0: les quoi télé?
1: Les tresses, enfin, comme tu préfères.
0: D'accord.
1: Moi, je me fais des tresses au pubis.
0: Hein? Qui c'est qui vient de dire ça, là?
1: C'est Lucie, je me fais aussi des tresses au pubis.
0: Ok. Si on me donnait le choix par rapport à une nana que je voudrais bien rencontrer et qui, si je pouvais, eh ben, je préférerais trouver une.
2: Un deux.
0: Des nattes. C'est plus beau.
3: Ah ouais, exactement, Gérard.
0: C'est plus beau.
2: Gérard, je me fais souvent des nattes.
0: C'est qui dit ça?
2: C'est Estelle.
0: Mm-hmm. Mais moi, je préfère les nattes que les queues de cheval ou les couettes.
3: Ouais, c'est vrai, t'as raison, Gérard.
2: Tu sais, les
0: fesses,
2: les
0: nattes. Non.
3: Gérard?
0: Oui.
3: Moi, j'ai une longue chevelure et j'adore les nattes, donc je te permets de venir me faire une natte. Et je
0: cuis. Cuis.
4: Salope.
3: Pétasse, salope, connasse.
0: Hé, hey, oh, Rita, s'il te plaît. Erika.
3: Je t'emmerde.
0: Oh, Erika.
3: Oui, Gérard. Eh,
0: hey, pour un sens, c'est à moi que tu viens de dire que je t'emmerde.
3: Non, c'est pas toi. C'est la pétasse.
0: Ah ouais.
3: Elle arrête pas de balancer des insultes.
0: Oh,
3: s'il vous plaît, hein.
0: Oh, hey, c'est bon.
5: Ah, il y a un truc sur Mita, j'aurais pas aimé.
0: Vas-y.
5: Ça fait pas plaisir.
0: Vas-y.
5: Clint qui dit ferme ta gueule, gros con, excuse-moi le coton-tige, et si tu es gentil, je te foutrai ma queue de cheval.
0: Eh ben, que celui-là, comme il est vachement poli, ben, qu'il aille se faire sodomiser, que je pense. Comme il est du quel département?
5: Département 77, H22.
0: Ah bah, dans ce cas-là.
5: Et il y a un numéro de téléphone.
0: Oh. Alors, donne-le à Manu, on va l'appeler.
5: D'accord.
3: Ah ouais, on l'appelle.
5: D'accord.
0: On va s'amuser à l'appeler, celui-là. Allez,
5: on y va.
0: On y va.
3: En direct live.
0: Ouais, tu vas voir, là, il a intérêt de.
3: Allez, from Fun Radio, Gérard is going.
0: Oh là.
3: Ok.
0: Donc tout le monde a répondu à la question.
3: Oui.
0: Donc apparemment il y en a qu'une qui m'a dit qu'il aimait les couettes et les queues de cheval là. Donc je vais faire mon tri après. Hein.
3: Non mais tu rêves là.
0: Oui, je rêve. Qui c'est qui ose me dire que je rêvais? Qui c'est qui ose me dire que je rêvais là des filles?
3: Peu importe. Moi j'aime bien les couettes et les queues de cheval aussi. Genre.
0: C'est qui?
3: Bah Mitsuko. Je te l'avais dit tout à l'heure.
0: Ouais. Estelle toi. Toi, Estelle, c'est les nattes et les couettes.
2: Les couettes et les nattes, ouais.
0: Les couettes et nattes, ok. Et toi, Lucie?
3: Ouais, les nattes et les tresses.
0: Ouais. Rita, t'as répondu?
3: Ouais, mon petit chou, c'est les nattes et les tresses.
4: Arrête de péter.
3: Et ça me permet de me pousser mes cheveux, hein,
0: Gérard. D'accord. Mitsuko?
3: Et moi, je me fais aussi des...
2: Moi, je préfère les tresses et les couettes.
0: D'accord.
3: Moi, je me fais aussi des tresses au pubis.
0: Qui c'est que... C'est Lucie, ça?
3: Ouais.
0: D'accord. Alors, quand vous croisez une nana avec une queue de cheval, vous rigolez?
3: Oh bah oui, c'est évident que c'est évidemment c'est marrant.
0: Personnellement, moi je rigole aussi. Hein.
3: Bah ouais, t'es qu'à de rire.
5: Moi je rigole.
0: Donc, on l'a la broutille là, qui m'a traité.
5: Il y a trop d'effets.
6: C'est un faux numéro.
3: Comme d'habitude, hein.
0: Les mecs, hein, vous en avez derrière le Minitel, mais quand on vous demande de laisser des numéros, là,
6: c'est n'importe quoi.
0: C'est vraiment des dégonflés, hein.
3: Ouais, dégonflés, là.
0: Allez, en cela, ils ont vraiment du fric à foutre en l'air, hein, enfin.
3: Dégonflés.
0: Donc, Mitsuko.
3: Oui.
0: Donc, pour toi, est-ce que tu rigoles quand tu vois une nana qui a une queue de cheval?
3: Bah, tout à fait, rien que de t'entendre en parler, ça
0: fait
3: rigoler.
0: Ok. Rita?
3: Maman, mon petit lapin en sucre,
0: pétasse. Non, mais c'est bon, vous arrêtez, s'il vous plaît. Là, il y a que les nanas, donc vous allez pas vous prendre la tête ensemble.
6: Il y avait que les nanas parce qu'on accueille Tristan.
0: Tristan. Tristan, salut.
6: À la place d'Esteban.
0: Tristan.
4: Les patates sont cuites.
0: Tristan. Oh, mais il est où, lui? Il dort.
4: Les enfants sont...
0: Bon, alors, Rita. Rita! Oh, mais qu'est-ce que c'est quoi là? Oh!
5: Ça vient pas de moi, hein, Gérard.
0: Hé, hey, Olivier! Il n'y a plus personne en ligne là!
3: Oh. Gérard, c'est Rita!
0: Bon.
3: Gérard?
0: Oui.
3: C'est Rita! Mon petit chou à la crème!
0: Oui.
3: Donc, moi, tu dis que c'est tout à fait normal hein, de voir une nana avec une queue de cheval, hein, ça ne fait pas rire. Hein. Donc, tout à fait normal, donc voilà quoi.
0: D'accord. Et il est réveillé là, le Tristan?
7: Oui, je suis là.
0: Ah ben,
7: mon petit caca au rhum.
0: Ouais, bah, fais gaffe, reste poli parce que.
7: Donc, moi je voulais dire que les filles en couette ça m'excite beaucoup.
0: Ouais.
7: Parce que j'ai vu Pocahontas plein de fois en me tapant des queues. J'ai chaculé sur l'écran. Ouais. Et franchement, c'est un bon trip, quoi. Je le conseille à tous les adolescents qui nous écoutent de.
0: T'as raison. Tu peux me dire quel âge que t'as ?
7: Moi, j'ai 20 ans, j'habite Paris.
0: Ouais, bah dis donc, je vais te dire une chose, tu conseilles ça aux jeunes de 12-13 ans, toi ?
7: Évidemment, il faut qu'ils se vident aussi, pourquoi pas.
0: Dis donc. Vraiment, t'as vraiment rien dans la tête, hein, mon pote.
7: Ouais, mais j'ai tout dans le cul.
3: C'est vrai que Pocahontas, c'est un vrai film de cul, quoi. C'est dégueulasse.
0: Lucie.
3: Montrer ça à des enfants, c'est.
0: Lucie.
7: La petite indienne, là, quand
0: elle tordit
7: du cul, ça m'excite.
0: Oh, Tristan, s'il te plaît, tu te calmes un petit peu, merci.
7: Pocahontas, salope. Si tu
3: ça me fait rire de voir une fille en queue de cheval, évidemment. Ça me fait rire de voir une fille en queue de cheval.
0: Donc, Lucie, est-ce que ça te fait rire, toi, de voir de croiser une nana qui a une queue de cheval ?
3: Ça me fait rire de voir une fille en queue de cheval. Non, mais imagine la situation, tu croises une fille en queue de cheval, t'éclates de rire.
0: Okay.
3: Franchement, non, mais quelle idée.
0: Et toi, la colombe ?
8: Moi non, je rigole pas, j'aime pas me moquer des gens.
0: Non, ben t'es comme moi alors. Moi je, pourtant j'ai un petit sourire, mais j'irai pas à m'éclater de rire dans la rue. Hein. Filard, si on pouvait mettre un disque un peu là, parce que on est déjà à la 7e.
7: La BO de Pocahontas, si vous avez.
0: Tout à l'heure, on va mettre la BO des Pocahontas que tu as dégagé au stand, tu as reviré au stand.
7: Ça sera pas la première fois.
0: Non, ben ça sera jamais que la deuxième toutes les semaines. Hein.
7: À peu près, ouais.
0: Ok, donc qu'est-ce qu'on s'écoute là, Philippe, s'il te plaît ?
9: Hein ? On n'écoute rien.
7: Alors, Pocahontas,
10: je suis
7: en train de chercher
10: le disque.
3: Et la fille dans la.
9: Ce que je suis parti faire.
0: Oh. Ouais, il y a 12 questions, hein. Ouais, les titres étaient prêts depuis longtemps, hein.
3: Et la chienne dans les
8: femmes. Ouais, la fille dans le bossu de Notre-Dame. Elle est hyper vulgaire.
3: On n'avait pas vu celle dans Hercule, elle est pas mal aussi.
8: Ah ouais ?
0: Ouais, c'est qui là qui parle ?
3: C'est Rita, mon petit chou.
0: Ouais.
3: Et je vais la voir.
0: Bon, et Tristan, tu me le sors là, s'il te plaît. Donc, 8e question, comme je demande un disque et personne veut. Moi, je m'en fous, s'il y a 3 heures le débat il est terminé, j'arrête. Hein. Comme ça ira vite fait. 8e question. Quand la nana pour l'amour retire.
10: J'ai envie de te claquer la rondelle.
11: C'est qui ce mec là ?
12: Je ne sais pas.
0: Tu dois le savoir.
10: Prendre les fesses.
12: Et personne.
9: Et plus personne.
0: Non, mais là, ça commence à bien faire. Hein.
10: Tu m'as vu dans les chiottes de la loco.
11: Attends, c'est quoi ?
9: Y a plus personne, Gérard.
0: Bon, et moi, j'arrête de terminer. Bonne nuit à tous.
10: Ton pire cauchemar.
11: Comme ça, mais attends, il est où ce mec, Manu ?
12: Bah, écoute.
11: Je
12: demande
11: un disque.
10: J'ai envie de ton coton-tige.
0: Donc on écoute le petit poussin avec des poils et je vous retrouve tout de suite après pour la suite de la Libre Antenne.
10: Laisse-moi.
12: Donc Christine, on le rappelle, c'est l'ex de Gérard. T'as eu à un moment donné, t'as failli partir avec Gérard pour te marier avec lui.
13: Ouais, mais heureusement, je suis pas mariée avec lui.
12: Voilà. Et en fin de compte, j'ai appris par Gaël que.
0: Tu peux conneries.
11: Quoi ?
0: Quoi ? Ouais, on te demande ça, on te demande pas de mettre la DAT de Christine de tout à l'heure.
11: On te demande pas de mettre le truc de Christine.
9: Ah, c'est le disque.
0: C'est le disque, oh, c'est ça.
9: C'est quoi ?
0: C'est le petit poussin avec des poils. Merde. Linda, bonsoir.
14: Allô, Gérard ?
0: Oui. Bonsoir, Linda.
14: Bonsoir.
0: Tristan, donc j'espère qu'il est réveillé celui-là depuis tout à l'heure.
7: Oui, je suis réveillé, bonsoir.
0: Salut.
14: Bonsoir.
7: Bonsoir.
0: Julia.
15: Bonsoir Gérard.
0: Bonsoir.
15: Bonsoir.
0: Rita.
15: Bonsoir.
0: Bonsoir. Bonsoir. Lucie.
16: Bonsoir.
0: Et la colombe des îles Babouet.
17: Bonsoir, mon singe en voie de disparition.
7: Que voilà. Des femmes, que des filles.
0: Eh ouais, ben c'est normal. Pour ce débat-là, c'est quand même la majorité des nanas qui l'emportent sur les hommes.
7: Moi, je prends les 4 filles, je te laisse Olivier.
0: Ouais, ben. Tout à l'heure, Tristan, tu sais ce que tu vas faire ? Tu vas amener ça avec toutes tes nanas, tu vas dégager si tu dis des conneries comme ça.
7: Ouais, mais je m'en irai avec elle.
0: Ouais, non, mais tu t'en iras tout seul dans ton lit, d'accord ? Quand les nanas. Bon, tu me laisses continuer le débat ?
7: Bien sûr, bien sûr.
0: Quand les nanas font l'amour, retirent-elles leur queue de cheval ? Oui. Donc, on va demander, comme il y a un mec, on va laisser quand même le sexe fort.
7: Ouais, le sexe fort, t'as goûté ou quoi ?
0: Non, alors,
7: comment tu sais que j'ai le sexe fort ?
0: Bah, de toute manière, t'es le seul, alors t'as un mec.
7: Ouais, c'est clair.
0: Au moins que tu le fasses passer pour un travelot, mais ça m'étonnerait.
7: Non.
0: Alors, à ton avis ?
7: Non,
0: dis pas putain, parce que tout à l'heure, tu as...
7: Non, mais quand tu me parles, après, j'oublie le fil de la question.
0: Non, mais je répète pas la question, là, t'as très bien entendu.
7: Est-ce qu'elles enlèvent leur cul de cheval ? C'est tellement stupide que... Est-ce qu'elles enlèvent leur cul de cheval quand elles vont dormir, c'est ça ?
16: Oui.
15: Pourquoi ouais. Pour faire l'amour. Ouais, quand ça pour... l'amour.
7: Non, c'est vrai que ça pourrait gêner.
0: D'accord.
7: Si elle remue comme ça de la tête.
15: Mm-hmm. Très mal à la tête.
7: Mais ça dépend, mettre en fait. Des coups de presse dans la tête, c'est pas trop agréable.
0: D'accord. Linda.
15: Ça dépend de la position.

0: pour s'attraper, ils font
1: grande
0: quoi. En croyant que
1: les... Mais tu m'éteins ton bordel là-haut.
0: Allô?
2: Ouais.
1: Donc,
0: c'est ça.
1: Julien.
0: Ouais, c'est pour faire plus drag queen, tu vois, le soir, ils lâchent leurs cheveux et on croit que ce sont des vraies nanas, en fait.
3: Bah, c'est comme tout le monde.
1: Rita.
0: Ouais, mon petit chou.
1: Je te préviens, tu t'arrêtes avec ton bordel lors des débats, là. Non, mais tu l'éteins, ça.
0: Donc, Gérard,
1: oui.
0: Je te disais, moi, je pense que les mecs portent queues de cheval, c'est pour se donner un genre.
1: C'est-à-dire attendez, pas tout ça à la fois. C'est-à-dire
0: C'est-à-dire, they want to be American.
3: Ils montaient sur moi, c'est tout.
1: Lucie. Non, mais n'ayez crainte, c'est ce que l'autre...
2: Ah non.
1: C'est ce que l'autre pétasse de Christine.
0: C'est un truc
1: qu'ils ont refait là, le temps que j'arrive, et c'est Christine.
2: Menteur.
1: Non, mais attends, ça vient de d'elle, alors j'en ai rien à foutre. Lucie.
2: De quoi?
1: Lucie, pour toi?
4: Eh ben pour moi, plus la queue est longue, plus la queue est courte.
1: D'accord. Et toi, la colombe des îles Babouées?
3: Ils montaient sur moi, c'est tout.
4: T'es monté sur la colombe?
1: Non, mais ça c'est...
2: Ah non?
3: Mets ta coton-tige dans son cul.
1: Bon, t'arrêtes ça quand je fais mes débats, s'il te plaît.
2: Arrête.
1: Ça commence à bien faire, là, avec ça.
0: Gérard?
1: Oui.
0: Pourquoi on n'entend pas les mecs?
5: Parce qu'il y en a plus, parce que Gérard n'en veut plus, je dirais. Il en veut plus à l'antenne.
0: Ah ben on veut du meilleur.
5: Ceux qui a pas.
1: Ouais. Ok. Ça là-bas. Voilà, merci. Donc la colombe en voie de disparition, j'ai pas entendu ta. Qu'est-ce que je viens de te dire? D'arrêter ton bordel là.
3: Ils montaient sur moi.
1: Vous arrêtez de bain là maintenant.
0: Gérard, je voudrais répéter ta coton-tige dans son cul.
1: Gérard,
0: reviens.
1: Terminé, conclusion.
0: Gérard, j'ai pas répondu à la question.
1: Mais c'était pas moi. Oui. Non, c'est pas toi, c'est ça. Eh ben, c'est toi qui t'as mis à l'allumer.
0: C'est Dark Vador.
1: Bon, alors, SL pour finir, parce que je commence à en avoir ras-le-bol. Il est 3h08, je vais arrêter à 3h30, comme ça, ça va aller vite.
0: Oh, Gérard. Bon, bah, pour moi, c'est un fantasme.
1: Oui.
0: C'est parce qu'ils en ont une toute petite.
2: Est-ce
0: alors
2: que je peux toucher ta
0: queue.
2: Coquillette sur une jambe?
1: D'accord.
2: C'était quoi la position préférée de GG?
3: Ils montaient sur moi, c'est tout.
1: Bon, les conclusions. Conclusion sur les queues de cheval, c'est terminé.
0: Gérard, mais c'est bien comme position, ça, GG.
1: Conclusion.
0: Non, Gérard, tu peux poser ta question?
1: Quand ils arrêteront de passer le bordel que Christine a dit tout à l'heure, je continuerai le débat.
0: C'est un problème de satellite. Hein.
1: Non, c'est pas un problème de satellite, je te le dis tout de suite, moi. Je m'en fous, ils ont laissé un père des blancs, alors. Je m'en fous, hein. Je m'en fous, c'est la conclusion, j'arrête à la dixième. Non, mais tu me retires ça à la base, j'en ai ras-le-bol que ça passe. Hein?
2: J'ai rien fait.
1: Ouais.
0: Non, mais arrête d'accuser Manu, il est doux comme un cœur.
1: Trouvez-vous cela la mode en ce moment, des queues de cheval? Alors, Linda?
0: Ouais, je pense que ça n'a jamais été démodé, quoi. Dans toutes les périodes, on en a vu, et je pense que ça continuera encore.
1: Hein. Mm-hmm.
0: Et tant mieux, quoi, puisque ça s'exclut plutôt.
1: Mmh. D'accord.
0: Voilà.
1: Julia?
6: Bah, la queue de cheval, c'est purement pratique, c'est pas une question de mode. C'est juste qu'on n'aime pas avoir les cheveux dans les yeux, ou tu vois. C'est une question pratique, en fait.
1: Ouais, mais même, de toute manière, t'en as quand même un peu dans les yeux, hein, des cheveux. Hein.
6: Oh bah non, si tu les attaches bien, c'était pas trop mongol, t'arrives quand même à te faire une queue de cheval, t'as pas de cheveux dans les yeux.
1: Rita?
0: Ouais, bah mon petit chou, hein. Moi, je pense que pour les nanas, les queues de cheval, la mode est passée quand même. Hein.
1: Mmh. Non, mais ça existe encore. Hein.
0: Ouais, mais bon, c'est pas aussi joli, quoi. Mmh. Et pour les mecs, maintenant, la mode, c'est le crâne rasé et le bouc. Hein.
1: Mmh.
0: Et ça fait vraiment...
7: Mais des fois, ils sont tout rasés.
0: C'est très sensuel.
7: Une petite queue de cheval aussi.
1: Ouais. Hein. Non, mais ça, on va y revenir.
0: À la Bruce Willis, Gérard.
1: On va en venir. Ouais. Je crois que...
2: Gérard?
1: Il n'y a même pas la question là-dessus.
2: Gérard? On accueille Rocco.
1: C'est bizarre, je crois qu'on avait dit pas un mec.
8: Et moi j'ai un petit message de Clint sur Mitel. Tu sais celui qui t'a donné le faux numéro là tout à l'heure.
1: Il est encore revenu, c'est abruti.
8: Tu sais ce qu'il dit?
0: Non.
8: Gérard, quand il joue, ça doit ressembler à un âne qui braille.
1: Non mais
0: là.
1: Et lui, quand il donnera des faux numéros, il ferait mieux de se l'affirmer.
8: C'est clair.
1: Ouais, on dirait un cochon que t'as même pas de couille au cul.

0: pour donner un vrai numéro. Lucie. Lucie.
1: Oui.
0: Donc tu réponds, s'il te plaît.
1: Si les casuals sont encore à la mode.
0: Mmh.
1: Oui.
0: D'accord. Et la colombe en voie de de Zimbabwe.
1: Bah moi j'ai jamais aimé les queues de cheval, donc pour moi ça n'a jamais été la mode.
0: Ouais, donc à part les tresses et les couettes.
1: Voilà.
0: Les nattes et les couettes, je veux dire, pas les tresses. Rocco.
2: Oui.
0: Alors tu réponds.
2: Oui, je trouve ça très bien les queues de cheval, que ce soit pour homme ou pour femme.
0: Mmh. Ouais, mais est-ce que c'est à la mode en ce moment?
2: Oui, c'est plus à la mode que à une autre époque.
0: Mmh.
2: Je trouve ça très bien, oui.
3: C'est sur la différence d'âge, quoi.
4: Pour les mecs, aujourd'hui, c'est le crâne rasé, le bouc. Hein, la
2: façon dont j'ai pas trop compris ton allusion là sur la différence d'âge.
5: Si tu avais les cheveux longs, tu te ferais une queue de cheval?
0: Qui pose cette question?
5: Julia.
0: Non.
5: Pourquoi?
0: Non, parce que j'aime pas ça. Ça fait... Moi, je trouve que ça, c'est pas tellement beau sur un homme, une queue de cheval, c'est tout.
5: Hein? Si t'avais des cheveux longs, tu te les laisserais détacher?
0: Ah non, j'irais chez le coiffeur régulièrement, je te le dis tout de suite, j'aime pas les cheveux longs, déjà, là, ils commencent à pousser un peu trop, donc je vais sûrement aller chez le tondu dans peu de temps.
5: C'est le tondu.
4: Vérita, je voulais dire, aujourd'hui, la mode, en fait, les nanas, elles adorent les mecs qui ont pas de cheveux, hein, qui ont le crâne rasé.
2: Oh, mais ça tombe bien.
4: Qui ont le crâne rasé, hein.
2: Ça tombe bien parce que j'en ai pas, j'ai pas un poil sur le caillou.
4: Est-ce que tu pourrais sacrifier ta chevelure pour une...
2: Attends, mais t'as vu la forme de tête qu'il a aussi?
0: Attends, Rocco, tu t'écrases, s'il te plaît, d'accord?
4: Donc tu réponds, Gérard.
0: Alors moi, c'est toi, Rita, qui a posé cette question.
4: Oui, c'est moi.
0: Eh ben moi, je vais te dire une chose. Tu vois, j'irai pas sacrifier ma chevelure pour une nana. Hein.
4: Même
2: ta chevelure de lionne.
0: Rocco, tu t'écrases parce que tout à l'heure tu as dégagé vite fait, ça va.
2: Ta crinière féline.
0: Bon, allez, bonne nuit.
6: Il n'a rien dit de méchant.
5: Moi, je trouvais vachement plus beau coiffé à la brosse.
0: Qui?
5: Ouais, Estelle, comme désirless.
0: Bah ouais, de toute manière, j'ai toujours été coiffé les cheveux à l'arrière, c'est ça tu veux dire, Estelle?
5: Non, droit sur la tête.
0: Non, moi je préfère en arrière maintenant.
5: Gramouillé.
7: Ouais, mais moi je te dis que tu serais vachement plus beau avec les cheveux tout raides sur la tête.
0: C'est-à-dire?
7: Bah un peu à la Ricky Martin.
3: À la brosse.
5: Ouais,
0: ouais, j'ai pas une tête d'hérisson encore, hein.
3: Bah un petit peu quand même.
4: Gérard, c'est Rita.
0: Oui, Rita.
4: J'avais deux petites questions.
0: Ouais.
4: Donc, je voulais savoir, est-ce que tu t'es déjà teint les cheveux?
0: Non.
4: Et chez quel coiffeur tu vas? En fait, tu vas souvent chez le coiffeur ou pas?
0: J'y vais une fois tous les trois mois.
4: Tous les trois mois?
3: Tous les ans.
0: J'y vais une fois, j'y vais trois mois.
3: Trois mois par an.
0: Une fois tous les trois mois. Quand je vois que c'est trop long, j'y vais. Comme là, la semaine prochaine, je vais avoir les cheveux coupés.
8: Et quand il va chez le coiffeur tous les trois mois, c'est pas pour les couper, c'est pour faire un shampoing.
0: Hein. Je les demande assez
3: court. Il y a Christelle sur Minitel. Gérard, je te trouve génial. Tu me fais vraiment jouir. Continue à parler, je trouve ta voix super sexy.
0: Christelle, tu laisses ton numéro dans ce cas-là. On te rappellera pour finir.
3: Même si tu as les cheveux sales.
4: Oh, bon. Donc, c'est un mec.
5: T'es un coiffeur ou une coiffeuse?
0: Je m'en fous, personnellement. Que ça soit un mec ou une nana, j'en ai rien à cirer.
3: Ouais, plutôt des mecs, quand même.
0: Non, je préfère plutôt une nana. Voilà.
5: Tu fais quelque chose quand elle te nettoie les cheveux?
0: Qui c'est qui dit ça?
5: Estelle,
0: si elles ont des ongles, ça fait quand même mal à la tête, oui.
5: Mais quand elle te caresse la tête en te faisant un bon petit shampoing et tout, ça te fait quelque chose?
0: Attendez 5 minutes, Rita, s'il te plaît. Pas spécialement, non.
2: Et quand elle te taille les cheveux en brosse, est-ce qu'elle te met un couteau-tige dans le fion?
0: Bon alors, Rocco, tu dégages, bonne nuit à toi. Oui.
4: C'est Rita.
0: Oui.
4: Je voulais te demander, mais pourquoi tu demandes pas à Max de t'amener chez sa coiffeuse? Parce qu'elle le rend hyper beau, hein.
7: Et ouais, Max, j'adore ta couette.
4: Alors, pourquoi tu vas pas avec Max?
0: Non, mais moi, de toute manière, si Estelle s'est coupé les cheveux, moi, je veux bien que tu me les coupes, Estelle.
7: Très bien, quoi.
4: Non, mais Gérard, je te dis, pourquoi tu vas pas avec le...
0: Mais héritage, je viens de pas... Mais héritage, j'ai le droit de poser une question?
4: Ouais, mais tu m'as pas répondu, Gérard.
0: Bah, mais pourquoi que je vais pas chez le coiffeur à Max? Parce que Max, il habite trop loin de chez moi et c'est tout. Et je vais pas chez les coiffeurs des autres. Donc, je
2: réponds. Non, mais parce que la coiffeur
0: de Max, Rocco, je te dis de te la fermer, s'il te plaît.
2: Non, mais je te demande si t'as les moyens d'aller au coiffeur.
0: Max,
2: parce que lui, attention, il va dans les quartiers chics, hein.
0: Ouais,
2: il va coiffer par les cheveux par un coiffeur. Monsieur est sur M6.
0: Attention,
2: il a une émission à lui, hein.
0: Non, mais ça y est,
2: devant la caméra, il parle, il chatte, le monsieur, il parle de techno, hein.
8: Ferme ta gueule.
0: Ouais, Rocco, tu vas t'écraser, je t'ai déjà demandé. Je voudrais qu'on arrête de parler de la soirée.
8: En plus, j'ai l'impression que Rocco, ça serait pas Arnett ou
2: Tony.
0: Ouais, si, c'est Tony. Quoi, Tony?
8: Démasqué. Alors, Manu, Tony, tu le dégages. Bonne nuit.
0: Bonne nuit, Tony. Au revoir, Tony.
2: Je déconne, je rigole.
8: Non, Tony. Déconne pas, au revoir, Tony.
0: Manu, s'il te plaît.
8: Joue à la pute.
2: Bonne Manu. À tout le monde.
0: Merci. Donc, alors, je disais, donc, je reprenais, je récapitule depuis le début que je demandais que si Estelle savait couper les cheveux, qu'elle vienne me les couper, ça me ferait bien plaisir, voilà.
7: Bah,
0: mais
7: tellement si tu les veux à la Ricky Martins.
0: Ah bah, y a... Ouais, mais attends, Rita, s'il te plaît.
8: Couple à la Max.
7: Tu rêves. Alors, ouais, je peux te les faire à la Max.
0: Non, non, mais moi, je demande à Estelle.
7: Ouais, tu rêves. Pas de problème, je viens jeudi prochain et je te les coupe.
0: D'accord.
7: En direct.
0: Donc. Minute, Rita. Donc, je vais pas chez le coiffeur avant.
7: Non.
0: D'accord.
7: Eh, mais t'as ce qu'il faut chez toi, faut que j'amène.
0: Ah, t'amènes?
7: J'amène
0: les ciseaux,
7: t'as quand même le shampoing et le démêlant?
0: Ah bah j'ai le shampoing, ouais, mais le démêlant, j'ai pas le démêlant, c'est quoi ça? C'est quoi le démêlant, Colombe?
7: Bah c'est un après-shampoing, quoi.
0: Ah non, j'ai pas.
7: Pour les cheveux.
0: J'ai pas ça.
7: C'est pour les cheveux plus doux.
8: C'est pour ton vel gras que t'as dans les cheveux.
7: T'as de l'eau chez toi?
0: Ouais, bah oui, quand même. Merci, celle-là, de me décider.
7: Gérard, oui, c'est pas moi qui t'ai demandé si t'avais de l'eau.
4: Gérard,
0: oui.
4: Rita, je voulais te demander, est-ce que t'as jamais eu l'idée d'aller chez un visagiste? Il pourrait te trouver une super belle coupe. Hein.
7: Un visagiste.
0: Non, mais attendez, vous allez pas me déguiser en sapin de Noël aussi, non, tant que vous y êtes.
4: Non, mais Gérard, est-ce que t'as jamais eu cette idée? Il pourrait te trouver une coupe super, super sympa. Hein.
7: Non, c'est pas possible.
0: Non.
7: Chez un toiletteur pour chien.
0: Qui c'est qui vient de dire ça?
7: C'est pour rire.
0: Qui c'est qui a osé dire ça?
7: C'est Rita.
0: C'est qui a dit ça?
7: C'est Rita.
4: Non, c'est pas Rita. Hein.
0: C'est qui vient de dire ça?
7: C'est Julia, mais c'était pour rire.
0: C'est qui?
7: Julia.
0: Ah bon?
7: C'était pour rire.
0: Ah bon, j'espère, hein?
4: Oui. Ah, Gérard?
0: Oui.
4: Je voudrais faire une déclaration.
0: Oui.
4: Moi, je suis pas d'accord que Fun te fasse pas amener chez un visagiste ou chez un coiffeur. Hein.
0: Non, mais j'ai déjà ma coiffeuse à tritrer maintenant, ça y est!
4: Non, mais
0: ta coiffeuse
4: de
0: Max. Eh oh!
7: C'est toi qui parle comme ça?
0: Non, il recommence encore avec son truc là-bas, lui. Tu m'éteins ça, s'il te plaît, Olivier. Je continuerai pas le débat, donc on continue. Vous avez d'autres questions à me poser?
4: Ouais.
0: Linda, par exemple.
7: Est-ce que tu te coupes les ongles?
0: Je les mange, oui. Oh. En plus!
7: Et les ongles des pieds.
8: Et les ongles des pieds aussi, ouais.
0: Non, mec, ça va, hein. On sait que t'es beau sur M6, c'est pas la peine d'en rajouter. Hein.
7: Cassé.
0: J'en connais ce soir qui vont parler que de ça, puis tu vas voir les chevilles bien enflées pour la loco.
6: Mets ta coton-tige dans son cul.
0: Non, Olivier, s'il te plaît. Bon, Max, tu viens me retirer ce merde.
7: Le coton-tige.
0: Max, s'il te plaît.
7: Comment est-ce que tu te nettoies les oreilles,
3: hein? Sur Mitel, il y a.
7: Avec un god.
3: King Camel.
0: Et on l'a, Christelle, ou pas?
3: Qui te dit.
8: Non, elle est pas là.
3: Tu devrais te faire couper les poils des aisselles car apparemment ça te gratte.
0: Bon, n'importe quoi. Ouais, il va se faire couper. Julia!
7: Oui, je te demandais comment est-ce que tu te nettoies les oreilles? Avec un god.
0: Avec des contre-tiges, bien sûr, hein, pas comme. Bon, Max, il est 3h20, t'as dit jusqu'à 4h, j'ai le temps, hein. Faut pas pousser mes merdes dans les orties, Normalement, jeudi, c'est jusqu'à 4h, j'ai deux questions.
8: J'ai entendu un truc qui a pas fait plaisir qu'à son animateur d'M6, c'est pas sympa.
0: Olivier, s'il te plaît, c'est la troisième fois que je te demande de retirer ça.
8: À mon avis, c'est pas la dernière, mais quand même, fais gaffe.
6: Hein? Manu, dans son cul.
8: Manu, le gamin.
0: Gérard,
8: ne crie pas, je t'écoute. Tu passes tes coups de fil perso.
0: Ouais, là.
8: Quand est-ce que tu nous remets un Tony ou un Arnett?
0: Non, j'en veux pas deux. Hein.
8: Hop là, il y a Rosa qui est là.
0: Bon,
8: il y a Rosa, Gérard.
0: Rosa.
9: C'est Rosa, je trouve
8: Technobac,
9: c'est une super émission.
8: Salut Tony, ok, au revoir Tony.
0: Merci,
8: au revoir.
0: Tony.
8: Merci Manu,
0: merci.
8: Tony.
0: Ok, point final à la ligne.
8: Au revoir.
0: C'est quoi ça?
8: Au revoir Tony. Va te faire enculer Tony.
2: Non, je déconne.
8: Non, mais Tony.
0: Allez dehors Tony, dehors.
2: J'aime tout ce que tu fais, Max.
0: Non, c'est bon.
8: T'as voulu me griller Tony, je vais te griller. Suce-moi bien la bite, enfoiré.
0: Ouais, c'est bon, là, les lèches-culs, on a... Bon, Lucie...
8: Non, parce que si tu parles de lèches-culs, Gérard, t'es pas le dernier, hein.
0: Ouais, bah, c'est bon, toi. Voilà. Tu retournes chez toi et c'est bon. Alors, Lucie.
10: Oui.
0: T'as une question à me poser?
10: Non.
0: Non, pourquoi? Voilà, le Larsen.
8: Le débat, ça devient n'importe quoi, genre, on arrête dans deux minutes.
3: Remets-toi sur le débat, Gérard.
0: Bah ouais, mais il y a que... Hey, j'ai plus que deux questions.
10: Ouais, oui. Moi j'ai une question.
11: Est-ce que tu te laves les pieds souvent?
0: Oui.
11: Est-ce que tu as des croûtes entre les orteils?
0: Non.
11: J'ai une question. Est-ce que tu te coupes les poils du nez et les poils des oreilles?
0: Non. Moi je vois pas.
11: Bon, allez,
0: allez, 11e question. De toute manière, je pense qu'à 3h30, on aura fini. Hein.
8: Ah bah non, on fera la libre antenne.
11: Eh hey, Gérard.
0: Oui.
11: C'est Estelle.
0: Oui.
11: Quel est ton plus gros fantasme?
0: Ah.
8: Se laver.
0: Alors,
8: se laver.
0: Max, s'il te plaît, c'est pas à toi qu'on s'adresse.
8: Oh.
0: Punaise, mais là, ils sont charmés ou quoi, là, ce soir? Là, c'est même pas les nanas qui gueulent comme ça, ça doit être le truc qu'on va mettre tout à l'heure, ça doit être un.
12: Ouais, moi, j'arrête.
0: Un remix, hein.
8: D'ailleurs, si vous voulez encore des expressions de Gérard, vous m'envoyez des cassettes. Hein.
11: Y a pas de problème.
0: Mais attends, c'est bon toi là.
8: Non mais pour Noël, les 40 premières cassettes, je veux bien refaire les expressions de Gérard, il faut les mettre.
3: Il y a Crado sur Mita qui dit papa, c'est toi dans le poste.
0: Pauvre cloche Crado. Tu m'éteins le double son s'il te plaît, tu viens de l'allumer.
8: Olivier.
11: Gérard, t'as pas répondu à ma question.
0: Ouais mais voilà merde. Non Olivier. Merci. Donc tu me disais.
8: Oh là là sur. Oh là là Gérard.
11: C'est quoi ton plus gros fantasme?
0: En quoi?
11: Bah avec une fille.
0: Alors. Tout ce qu'elle peut aimer. Pour l'instant, c'est moi qui mène les débats.
11: Tout ce qu'elle peut aimer.
0: Gérard.
11: Je puisse y apporter. Non, mais c'est pas ça. Admettons, par exemple, il y a une fille qui vient te voir et qui te dit Gérard, dis-moi ce qui te ferait plaisir, je te le fais.
8: Oh là là, faut pas me dire ça à moi en tout cas.
0: Alors là, c'est très compliqué.
11: Oh,
0: quoi?
8: Attends, laissez-le répondre, Vas-y, réponds.
0: Donc déjà, c'est de me faire des bisous.
8: Wow.
0: Sur la bouche, bien sûr.
11: Avec la langue.
0: Oui.
11: Ouais, non, mais c'est un tout petit fantasme, ça.
0: Ouais, mais après c'est la suite. Après, la suite, c'est dans le lit.
11: Bah non.
0: Et qui c'est qui. Et c'est qui, là, qui jouit comme ça, là? Qui c'est qui est en train de jouir?
3: C'est peut-être Tony ou Arnett, hein, je sais pas.
13: Non, c'est moi, je suis en train de jouer.
0: Ouais. C'est bon, Colombe, je t'ai répondu?
11: Ouais, en gros. Enfin, t'as pas détaillé. Hein.
0: Ouais, mais.
11: Avec ça, j'en sais pas long.
0: Ouais, mais après la suite, ça se passe dans le lit.
11: Ouais, mais justement, c'est la suite qui m'intéresse.
0: Bah, tout ce que je préfère, les fellations, tout.
11: Ah, quand même.
0: Ah, bah, oui.
11: Gourmand, hein. Est-ce que tu aimes quand on me titille les seins?
0: Oui. Hein? Qu'est-ce que tu m'as demandé là, Estelle?
11: Est-ce que tu aimes quand on...
14: Non, c'est pas Estelle. Hein.
0: C'est qui vient de me poser cette question là?
8: C'est Lucie.
0: Ouais, ben. Lucie?
8: Lucie?
14: Est-ce que tu aimes quand on te titille les seins?
15: Oui. Donc?
14: Essaye là, puis dis-moi si tu aimes.
15: Bon, attends, essaye, t'es marrante, t'as qu'à venir.
14: Ah,
15: bon, Olivier!
14: Max, c'est lui.
15: C'est bon, pas par un mec, par une nana. Hein, okay.
14: Non, bah,
15: Olivier, s'il te plaît, merci.
14: Tu fermes les yeux,
3: Gérard, on accueille Robin.
14: Salut Robin.
15: Salut Robin.
16: Olivier, le double son,
3: nom
16: de Dieu.
3: T'as une voix de femme, tu veux dire, plutôt.
15: Ouais, double son, c'est bon.
14: C'est
15: pas de moi, là.
3: Allez, tapette, vas-y.
14: Gérard.
15: Oui.
3: Gérard, tu m'excites.
14: Jean-Paul Gaultier. Ouais, je vais te dire, est-ce que Christine avait de beaux cheveux?
15: Non.
14: Elle avait pas de cheveux. Gérard, elle avait pas de beaux cheveux?
8: Arrête, Olivier.
15: Olivier, ça commence à bien faire, tes conneries, d'accord? T'as un double son, j'arrête. Voilà les conclusions.
14: Gérard,
17: il était vachement bien ton débat. Continue.
14: Allez, continue. Gérard, réponds à ma question.
0: Ouais.
14: Est-ce que Christine avait de beaux cheveux?
0: Non.
14: Pourquoi?
0: Elle avait pas de beaux cheveux, c'est tout.
8: Mais qu'est-ce qu'elle avait de bien, enfin?
0: Rien du tout.
14: C'est pas beau.
0: De toute manière, je veux plus parler d'elle.
14: Est-ce qu'elle a les cheveux gras?
0: Je ne veux plus parler d'elle, donc je ne répondrai pas, je ne continuerai pas de répondre à cette question-là,
14: non,
0: Rita.
14: Parce qu'elle a dit que t'avais qu'il
17: est bien.
8: Ah non.
17: Mets ta cototise dans son cul.
0: Olivier, nom de Dieu.
13: Avec cette phrase.
0: Là, ça commence à bien faire tous les jours. Hein.
8: T'arrêtes, Olivier, s'il te plaît, c'est Max qui te parle.
0: Ah, non,
8: mais
0: merde. J'arrête, Max. Conclusion. Non, je te termine, moi, j'arrête.
14: Non, j'arrête,
0: parce que là, maintenant, ça va être le nouveau jeu.
14: On a encore
0: tous les soirs.
14: On
0: n'a
14: rien à voir là-dedans, Gérard. Non, c'est un problème de satellite. Moi, j'ai une question à te poser.
0: Oui.
14: Est-ce que tu aimes t'éclater les boutons dans le dos?
0: Qui
12: Qui c'est qui pose cette question?
0: Oui.
12: Est-ce que tu aimes quand on t'éclate les gros boutons blancs que t'as dans le dos des fois?
0: Ah non, alors non, pas du tout. Hein.
2: Et avec le pu qui sort, ils font des pizzas à la
3: pizza. Il y a Falbala qui dit sur Minitel que Gérard, c'était pratique quand il sortait avec Christine parce que quand elle se mettait sur lui, ça éclatait tous les boutons du dos.
0: N'importe quoi.
3: Avec le poids.
2: Ouais, bah, bon.
0: Enfin bref. Donc la 11e question, comme. Oui.
12: C'est Rita.
0: Oui.
12: J'ai une petite question.
0: Oui.
12: Je voulais te dire, mon petit chou, est-ce que t'aimes bien que les femmes portent des dessous sexy?
0: Ben, j'en ai déjà parlé, j'ai déjà répondu plusieurs fois à cette question, j'ai dit oui.
12: Mais de quelle couleur? Quelle couleur?
0: N'importe. Sauf noir.
12: Ah bon?
0: Pourquoi?
12: Gérard, je porte que des dessous noirs, moi.
0: Qui?
12: Estelle.
0: Non, bah, c'est
12: moi,
0: pas
12: je porte rien. Gérard.
0: C'est
8: salope,
0: pas
8: grave. Salope.
0: Oh, c'est bon, Max. Tu traites pas Estelle de salope, hein, quand même.
8: C'est pas Max, là. C'est quelqu'un d'autre.
12: Non, c'est l'inconnu.
0: Ouais, c'est encore l'inconnu.
12: Ouais, c'est inconnu, toi.
0: Non,
12: encore.
0: Non. Je proteste. Ouais, c'est.
18: Ah non, bah, c'est personne.
0: Y a pas un mec, là. C'est bizarre, ce m'a dit qu'il y avait un mec.
18: Ah bah il y a Robin.
0: Ah ouais. J'ai l'impression
18: mais c'est pas lui.
2: Non, ouais. Non, moi je suis là, GG. Hein.
12: Gérard, j'ai encore une question à te poser.
0: Oui.
12: Est-ce que quand tu t'appuies sur la narine très fort, il y a du liquide blanc qui sort?
0: Non.
2: Il remonte jusque dans le nez après non. La loco.
0: Donc
12: comme des petits verres.
8: Eh Manu, rappelle Christine, on va l'appeler là, non?
0: Non, c'est bon.
2: Tige dans son cul.
12: Oh. Ouais.
0: Olivier. Non, c'est pas Olivier, c'est tu me vires le mec du standard là.
3: Et tu m'appelles Will Smith s'il te plaît.
0: Tu vires, je sais plus qui y avait là, bah tu le vires.
8: On rappelle Christine ou pas, non?
0: Non, je t'ai dit.
2: Non,
0: je t'ai dit le mec.
3: Ouais, on rappelle.
0: Non, moi j'ai dit non.
18: Non, c'était pas lui, hein, le mec qui a dit ça, je l'ai viré, ça c'est Tony, il est bien.
8: Tony, il est bien, ça sort. Ouais.
0: Non, de toute manière, tu l'appelles, c'est même pas la peine. Si tu l'appelles, Max, je te préviens que si tu l'appelles, j'arrête le débat tout de suite. Hein. Je retire le casque et je me casse.
12: Ah non,
2: on va avoir des précisions sur les.
8: Bon, bah alors appelle-la.
0: Ouais, bah dans ce cas-là, je me casse.
8: Ah ouais, justement, alors vas-y, appelle, qu'est-ce que t'attends, Manu?
12: Gérard, est-ce qu'on pourrait avoir Christine parce qu'on voudrait que vous régliez les comptes en direct? Hein, parce qu'elle nous a dit que t'avais des cheveux gras, que tu te lavais jamais.
19: Que tu étais
12: un alcoolo, etc. Donc nous, on veut que tu nous répondes, mais on exige des réponses.
2: Christine, toutes les vérités sont bonnes à dire.
0: Ouais, bah toi, tu vas dégager si Christine arrive, comme ça va être vite fait pour toi.
12: Gérard, comme t'es une star du show business, faut que tu nous expliques, on a besoin de savoir.
0: Eh ben attendez qu'on l'appelle.
12: Ah ouais, voilà, plus cool.
0: Et on vient le mec, on va mettre un disque.
18: Le numéro.
0: Ouais, mais on met un disque, en attendant, on va mettre un remix.
12: Ouais, voilà, comme ça, nous, on va avoir des
0: réponses. Bah non, mais en attendant qu'on l'appelle.
12: Ok.
19: Moi, j'ai plein de questions à poser à Christine, je veux tout savoir.
0: C'est qui?
19: Ben, c'est Julia.
2: Mm-hmm. Et moi aussi, je veux me
0: la faire. Non, mais toi tu as dégagé ça.
2: C'est Tony, je veux me la faire.
0: Non, Tony, tu vas te démerder avec elle alors. Oui.
12: Gérard, parce que c'est Rita. Parce que mon petit ami est journaliste à Paris Match.
0: Mm-hmm.
12: Et donc, comme ça, je pourrais faire.
8: Menteuse, t'es vierge.
12: Comment? Max?
0: Non, mais c'est rien.
2: Moi, mon meilleur pote, il fait une émission sur M6.
0: Elle laisse cul, tu dégages, au revoir. Bon, et Max, on peut mettre un remix là?
8: Ouais, mais là on appelle Christine, c'est parti.
0: Bah ouais, mais maniez-vous.
19: La vérité est ailleurs.
0: Ça, tu me le retires, d'accord? De manière, elle est dans un foyer. Hein.
12: Allô?
0: En plus.
12: Un foyer?
2: Allô?
0: Allô?
19: Pourrait-on parler à Christine, s'il vous plaît?
17: Tu sais qu'il aime bien?
8: Ah non!
17: Mets ta coton-tige dans son cul!
0: Bon, tu me retires. Non, mais là, Max! Tu viens me retirer ce cirque là qu'il est en train de me faire, d'accord? Ou sinon j'arrête l'émission.
8: Attendez, on recommence. Rappelle Manu, refais le numéro.
0: Ok, on y va.
12: Je demande là parce qu'on
2: n'entend
12: rien.
8: Allez Gérard, parle-lui.
0: Mais attends.
12: Et on veut.
8: Silence, écoutez. Silence, mais Gérard.
17: Tu sais qu'est-ce qu'il aime bien?
8: Ah non.
17: Mets ta coton-tige dans son cul.
0: Non, mais attends, pour l'instant, il est en train de faire des conneries. Hein, puis l'autre, l'autre à la peau.
8: Manu,
0: il remet sans arrêt le truc.
8: Olivier, tu arrêtes, s'il te plaît. On recommence. Manu, tu fais le numéro. Et s'il te plaît, le vrai numéro. Gérard, vérifie qu'il donne bien le vrai numéro. On y va. C'est parti.
0: Non, mais attends, il s'amuse avec...
8: Non, t'arrêtes, Olivier. Allez, vas-y.
0: Ah ouais, mais il l'a pas, le vrai, alors, en plus.
18: Mais si, appelle. Mais attends, ça doit pas être ça.
0: Vas-y, appelle.
18: On réessaye.
8: Gérard, installe-toi, attention, on va y aller.
0: Gérard,
18: on va t'asseoir.
12: Branchez vos magnétos.
17: Mais ta contentie dans son cul.
0: Alors, de manière, il l'a pas appelé, c'est Olivier qui recommence. Donc voilà,
17: mais
0: il est 3h.
17: Mais ta contentie dans son cul.
0: Voilà, il est 3h30. La conclusion
17: du... Mais ta contentie dans son cul.
0: Mais t'es une merde.
7: Eh mais ça se trouve, Gérard, c'est...
17: Mais ta contentie dans son cul.
0: Allez, moi j'arrête de terminer, bonne nuit. Bonne nuit.
17: Mais ta contentie dans son cul.
0: Bonne nuit.
15: Non mais là, là l'autre salope, ça l'a amusé de dire ça.
17: Mais ta contentie dans son cul.
15: Ça va être le chien de la radio. Alors on demande en entendre un salut.
17: Mais ta contentie dans son cul.
15: Conclusion du débat.
12: Non, Véra.
15: Conclusion, c'est terminé.
3: Oh non,
15: quand vous arrêterez pas avec sa connerie et qu'Olivier ne fasse pas un double son.
17: Oh, mets ta contentise dans son cul.
15: Allez, moi j'arrête de terminer. Allez, bonne nuit à tous.
2: Oh là là.
12: Gérard. C'est bon, Zach Gérard. C'est le retour du vrai Gérard. C'est bon.
0: Non, non, mais non, là, ils le remettent, donc...
3: Il était en boucle.
12: Gérard, mais on n'a pas la vraie Christine en direct.
0: Non, non, non.
12: Bah, pourquoi?
0: Non, parce qu'ils veulent pas l'appeler, et comme elle est dans un foyer... Non, non, mais elle est dans un foyer, alors...
2: Est-ce qu'on peut repasser la phrase une dernière fois?
0: Non! Toi, tu dégages. Allez, hop, celui-là, tu me le vires. Bon, allez, hop, conclusion du débat.
7: Gérard, est-ce que tu manges tes crottes de nez?
0: Non.
7: Oh,
0: bon, le mec... Manu, s'il te plaît. Manu, s'il te plaît, tu me dis,
18: il y a que les filles, là.
12: Ouais, moi, je vais faire ma conclusion.
0: Qui c'est? Alors, je vais... Linda, conclusion du débat. Conclusion du débat, Linda.
7: Mais il est que 3h30.
0: Bah oui,
17: mais
0: bah...
17: Mais t'as contentise dans son cul.
7: Ouais. Je pense que ça va bien, la soirée.
0: Arrête tes conneries, toi, maintenant.
7: Ok. Hein? Oh, il y a un blanc.
0: Linda, conclusion.
7: Happy birthday to you.
0: D'accord. Julia.
20: Birthday to you.
0: Julia.
20: Happy birthday
0: Julia.
20: To you, Gérard.
0: Julia.
20: Happy birthday to you.
0: Julia. Bon, tu mets, ça, je veux plus l'entendre le soir, sinon je viens plus, je viens pas jeudi.
3: Non. Un ultimatum?
0: Claire.
3: C'est un ultimatum?
0: Oui. Et toi, tu as arrêté de le passer quand je demande des conclusions. Julia.
7: T'es sûr que tu veux qu'on fasse la conclusion aussitôt?
0: Parce que si vous voulez faire une libre antenne, vous y allez alors. Ou on va mettre le remix. On va mettre un remix.
21: Allez, un remix. Et on revient juste après pour la fin de la Radio Libre, Fun Radio du Star System et de Gérard.
0: Voilà.
17: Mais t'as contentise dans son cul.
0: Ouais, bien faire maintenant. Donc on récupère Estelle, Lucie, Rita, Julia et Linda.
7: Bonsoir.
0: Bonsoir à tous.
18: Il y a Pierrot et puis Tony aussi. Ouais.
7: Ouais, bonsoir Pierrot, bonsoir Tony.
2: Bonsoir tout le monde. Salut tout le monde.
18: Gérard, tu remarqueras que quand même Tony, il a été cool ce soir.
0: Pour une fois.
2: J'ai bien rigolé. Je te remercie Gérard et toute l'équipe parce que là c'est...
22: Comment va ton cochon?
2: Tu vas encore dormir 3 heures, mais bon, ça vaut le coup, franchement.
7: Séquence émotion.
0: Ok, bon, donc, si vous avez des questions à poser, ben, je peux y répondre maintenant. Ou sinon, non, on va faire quand même la conclusion du débat, là. Et puis après, ben, on fera un petit quart d'heure de libre antenne où on arrêtera. Je vais voir comment que ça se passe pour
12: faire ma conclusion.
0: Alors, Linda, conclusion, on recommence, allez. Linda, conclusion sur les deux débats, si tu t'as entendu les deux. Linda.
23: La différence d'âge.
0: Linda.
7: Elle est plus là.
17: Oui.
0: Oh, elle est où, Linda, là?
18: Linda.
15: Oui, je suis là.
18: Linda, elle est partie, elle a
15: raccroché le disque.
0: Ah bon, d'accord.
15: Gérard.
0: Julia.
7: Oui, mais écoute, c'était un débat formidable. J'ai eu mal à force de rire. C'était vraiment très, très grand.
0: Non, mais les deux, je te parle.
7: Oui,
0: si t'as écouté les deux.
7: Les deux. J'ai beaucoup ri. Bon, on a un peu dérivé à la fin sur le thème des cotons-tiges, mais bon, je veux dire qu'une bonne queue de cheval, bien faite, il y a que ça devrait.
3: Moi, c'est le débat sur les hétéros que j'ai préféré.
0: N'importe.
7: Voilà.
0: Rita.
12: Moi, mon petit choix à la crème.
0: Oh, Olivier, qu'est-ce que tu me fais là de couper tout le monde là?
3: Tout simplement tromper le bouton.
0: Rita, donc.
12: Oui, mon petit chou. Donc, je vais dire que moi, je voulais faire d'abord un historique sur la queue de cheval.
0: Hein? Mmh.
12: Donc, il faut savoir que l'origine, c'est du latin. Keus et Keus. Donc, en fait, c'est qu'avant, Gérard, les femmes préhistoriques avait des queues de cheval.
0: D'accord.
12: Et depuis, donc, la mode... en fait, la mode vient de la préhistoire. Hein.
0: D'accord. Lucie.
24: Oui.
0: Donc, pour toi.
24: Ben, moi, j'ai bien ri aussi.
0: Sur les deux débats.
1: Bon, le premier un peu moins. Mais ouais, j'ai bien ri, quoi. C'est bien.
0: D'accord. Pourtant, t'as participé aux deux, toi, hein?
1: Oui, en partie, ouais. Pas en entier, le premier.
0: Ouais, ben, ok. Et toi, la colombe?
1: Ben, moi, j'ai trouvé que c'était un débat riche en rebondissements, en révélations, en émotions, et puis j'ai appris plein de trucs, et puis c'était vachement chouette.
0: Ouais, comme t'as fait les deux, toi, t'as été jusqu'au bout, hein?
1: Voilà.
0: En plus, ça. Donc, t'en as pensé, t'en déduis quoi, là, des deux débats que t'as fait
4: Petite cochonne.
0: Tu me verras les deux mecs là qui viennent de l'insulter, j'aime pas trop ça.
1: Bah, c'était pas des insultes, c'était mignon. Hein.
0: Ouais, mais peut-être, mais j'aime pas qu'on dise ça, d'accord. J'aime pas, ça m'a pas fait plaisir. Donc, moi.
1: Et tu serais pas un peu jaloux, Gérard?
0: Si, très jaloux.
1: C'est vachement positif en plus comme mec. Hein.
0: Ouais, et je suis très jaloux.
5: Ah, merci,
0: ouais.
5: Olivier, pour le double son encore. Et Olivier, là, ça commence à bien faire maintenant.
4: T'es pas content de moi?
5: Oui.
4: T'es pas content de moi?
5: Non, pas du tout. Alors tu m'étales le double son que j'ai dans le casque.
4: Ça me fait pas plaisir ce que tu fais. Ça me fait vraiment pas plaisir.
0: Donc, Estelle, tu disais que si je suis jaloux. Oui, je suis très jaloux en plus, toi.
4: En plus.
1: Ouais, mais là, regarde, là, je suis vierge. Si demain, je t'annonce que j'ai trouvé un mec qui a réussi à me dépluser, tu serais pas content?
0: Bah, c'est pour toi. Pour toi, si.
5: Olivier, merde!
0: Punaise.
1: Gérard,
0: c'était
1: toi. Gérard. Et si c'était toi?
0: Ouais.
1: C'est Rita.
0: Hein?
5: Oh, mais merde, Olivier, viens le dire!
0: Dire.
1: Gérard.
0: Oh, qu'est-ce que je viens de te dire, là, de le dire?
1: Dire.
4: Ah, il faut me demander.
0: Ouais, Gérard, ben, oui.
1: Je voulais te demander, j'ai deux questions, hein.
0: Oui.
1: Donc, je voulais savoir, est-ce que tu sais danser le twist, le tango, le rock, et le rap? Cha-cha.
4: Et la salsa des chiottes aussi.
1: Et la salsa aussi. Oh, Manu.
22: Et la danse du poireau.
1: Est-ce que tu sais danser tout ça? Parce que les filles adorent les mecs qui savent danser. Hein.
0: Moi, personnellement, non. Donc, Linda...
1: J'ai une autre question, Gérard.
0: Hein?
1: J'ai une autre question.
0: Oui.
1: Je voudrais que tu nous dises comment t'as rencontré Christine. Comment s'est faite ta rencontre avec Christine?
0: Ben...
1: Alors, vas-y, réponds, Gérard.
0: Ben, ça s'est fait par l'intermédiaire de la radio. Voilà, c'est tout.
1: Ah bon?
0: Voilà. Non, mais attendez, on est en train de faire un gros pas sur moi.
1: Est-ce que ça a été le coup de foudre?
4: Mais tu peux continuer la réponse.
0: Non, non, mais pas forcément. Donc, est-ce. La colombe, tu disais. T'as osé me dire quoi comme question? Comme je t'ai dit que j'étais assez jaloux?
1: Non, mais je t'ai dit que si je rencontrais un mec, et puis, comme je suis vierge, si je couchais avec lui, tu serais jaloux?
0: Ça dépend.
1: Quand ça dépend, ça dépasse.
0: ça dépend de qui c'est.
4: Il y a King Kamel qui te demande, est-ce que c'est vrai que tu aurais rencontré Christine dans un magasin de coton-tige?
0: Non. voilà ce que je peux te dire. Et puis après, tu as dit vaguement...
1: Ouais, donc faudrait pas que ce soit un mec que tu connaisses.
0: Ben, pourquoi pas?
1: Ben non, ben là, tu serais jaloux sinon.
0: Ben, ça dépend qui tu rencontres, ouais.
1: Gérard, et si c'était toi?
0: Ah ben moi, si c'était moi, ça me dérangerait pas du tout.
1: C'était Henri. Si c'était Henri.
0: Qui c'est qui dit ça?
1: Bah, Estelle.
0: Ouais, ben là, peut-être pas. Je serais peut-être pas content non plus.
1: C'est ça, Henri. Gérard?
0: Oui.
1: J'ai une question, c'est Rita.
0: Oui, Rita.
1: Je voulais te demander, est-ce que tu es câlin avec les femmes?
0: Oui. Bah, de toute manière, je pense que même Estelle peut te répondre, parce que j'y ai marqué pas mal de trucs sur une lettre, et elle peut te répondre vachement là-dessus.
1: Ouais, mais dis-nous, nous on veut savoir, hein.
22: Mais c'est bizarre, parce que Christine a dit que t'étais pas du tout câlin, que tu lui faisais jamais aucun préliminaire,
1: tu jouissais pas.
4: Et elle dit que t'aimais bien...
0: Non mais ça,
1: que t'étais là, t'étais de nature fonceur. Hein.
0: Non mais ça, de toute manière, elle a dit ce qu'elle voulait. Moi,
1: dément.
0: Donc moi, de toute manière, je.
1: Oui.
0: Je dément donc tout ce qu'elle a été dire, c'est faux.
1: Bah alors, dis-nous la vérité.
4: Est-ce que c'est vrai que tu envisages d'offrir pour la Saint-Valentin une boîte de coton-tige à Christine?
0: Non, là, tu vois, je préfère offrir des roses et un cœur à...
4: Des roses avec des coton-tiges,
0: je
4: me dis, c'est...
0: Je préfère offrir quelque chose d'autre
4: sympa.
0: À quelqu'un.
4: Original, des coton-tiges
0: non, mais
4: roses.
0: Ça, j'en ai rien à foutre.
4: De... Dans le... Il paraît que t'en as un en plus dans le...
0: Ouais, c'est ça, n'importe quoi. Donc, je demande donc ce qu'elle a été dire. Donc, je suis très câlin et très... Très affectueux.
24: Voilà, on t'aura oui, tout fait, mon pauvre Gégé.
1: Ça se définit comment, Gérard? Est-ce que tu caresses les cheveux?
0: Bah oui, hein.
1: Ah ouais?
0: Le mec qui s'amuse à parler.
1: Est-ce que tu mords?
0: Non.
1: Tu mords jamais?
22: Non. Est-ce que tu grognes?
0: Non plus.
22: Même quand tu jouis?
0: Non plus.
1: Ah, parce que tu as un signe d'amour à Gérard?
22: quand c'est un signe d'amour quand on mord la personne.
0: Qui c'est qui dit ça?
22: Mérite, mon petit chou. Mm-hmm. Est-ce que tu remets la queue quand t'es content?
0: Qui c'est qui vient de poser cette question Non, mais alors là, je vais te dire une chose, non, pas du tout. Et toi, Estelle, t'as pas une question à me poser?
22: Ah bah, je t'en ai déjà posé pas mal, hein, Gérard.
0: Ouais.
22: Est-ce que tu t'enfonces avec le doigt, le coton-tige?
0: Ça y est, arrêtez avec, avec ça, parce que
4: c'est vicieux, mais c'est une question intéressante.
0: Attends, ma colombe. Là, ça commence à bien faire, arrêtez de...
4: C'est comme les
0: horticulteurs. Cette histoire. Arrêtez cette histoire de coton-tige, ça commence à être lourd et ça commence à m'énerver.
22: Est-ce que t'en fais plusieurs à la fois?
0: Hein? De quoi, Estelle?
22: Si tu devais faire l'amour avec une femme, tu commencerais par quelle position?
0: La normale.
4: Gérard.
22: C'est quoi la normale?
24: La benne à ordure.
0: Bon, toi, tu dégages.
22: Gérard, c'est quoi la normale?
0: Gérard, casse-toi là.
4: Ça y est, c'est Gérard, ça y est.
22: C'est quoi? Gérard, Christine a dit que tu connais que c'est qu'une seule position. Est-ce que c'est vrai?
0: De toute manière, elle a été dire que je lui montais dessus, mais elle m'est déjà montée dessus. Oui. Donc, alors qu'elle dise pas de mensonges comme ça à la radio.
4: Alors, Gérard, il y a Clint qui te demande, qui te pose une question. Est-ce que tu vas être capable d'y répondre? Je suis pas sûr. Quel est le plus lourd? 1 kilo de coton-tige ou 1 kilo de plume?
0: De plume.
4: D'accord. Est-ce que tu connais la position du coton-tige?
0: J'en ai rien à foutre.
22: Tu t'enfonces les cotons-tiges avec un applicateur.
4: Il paraît que tu t'enfonces dans la chatte de la nana.
0: Bon, d'accord.
22: Gérard, j'ai une question.
0: Oui, qui?
22: C'est Rita, mon petit chou.
0: Oui.
22: Donc, je voulais savoir quel est le dernier cadeau que tu as fait pour la Saint-Valentin.
0: Le dernier cadeau pour la Saint-Valentin.
4: À qui?
22: D'abord, et à qui, hein?
0: Ben, cette année, j'ai pas eu l'occasion de faire de cadeau.
22: Alors, le dernier que tu as fait?
0: Le dernier que j'ai fait, ça a été un cœur. Comme ça, avec une carte postale.
24: Bon, Gérard, c'est Tony, j'aimerais te poser une question. J'aimerais savoir ce que tu fais pour le réveillon de Noël là, et de la Nouvelle An, parce que j'aimerais m'incruster.
0: Pour l'instant, j'ai rien de prévu, à part si ma petite colombe est parmi moi, je préfère passer Noël et Jour de l'An avec ma colombe.
24: Tu pourrais venir avec Christine?
0: Non.
22: Gérard?
0: Oui. Qui veut me parler?
22: C'est Rita.
0: Oui.
22: Est-ce que tu lui as déjà fait un film? Je voulais te dire, parce que c'est une question un peu comique, hein, donc tu réponds. Hein.
24: Je crois qu'on va se marier. Donc.
22: Parce qu'il faut rigoler un peu. Hein.
0: Vas-y.
22: Donc je voulais savoir, si t'étais une femme, Gérard, une vraie femme, grosse poitrine, etc.
0: Ouais, vas-y.
22: Est-ce que tu sortirais avec Max?
0: Oh non.
4: Et avec toi?
0: Oh le pont.
4: Et avec toi?
22: Alors Gérard.
0: Non, je viens de te répondre.
22: Mais pourquoi?
0: Parce que j'ai horreur des femmes avec des grosses poitrines.
4: Ah, d'accord.
22: Comment?
0: J'ai horreur des femmes aux grosses poitrines.
4: Donc Gérard n'a rien compris.
24: Ouais, c'est pas grave.
22: Gérard.
4: Mais par contre, il paraît qu'il...
0: Oui, Estelle. Bon,
22: Gérard, t'as pas répondu à ma question, Gérard.
0: Attendez, 5 minutes, oui, là, question Minitel.
4: Il y a Clint sur Minitel que Gérard, chez lui, c'est plus un coton-tige qu'il a, c'est un crouton-tige.
22: Oh là là.
0: pauvre tâche. C'est pas grave. Estelle.
22: Pour toi, c'est quelle taille d'une grosse paire de seins?
0: Plus gros que j'ai pu connaître, c'est 95D.
22: Ouais, mais pour toi, c'est à partir de quelle taille, gros seins?
0: 90...
22: Ouais, donc t'aimes pas mes seins?
0: Je les ai jamais vus, donc je peux pas te le dire.
22: Ouais, mais même sous les vêtements, ça se voit, quoi.
0: Bien, même, de toute manière, t'en as, ils sont normaux, ils sont bien même.
22: C'est largement plus grand que ce que tu viens de dire.
0: Ouais, non, mais c'est pas grave.
4: Tes seins à toi, Gérard?
0: J'en ai pas, alors.
22: Mais Estelle et toi, vous sortez ensemble, là? J'ai pas compris.
0: Ah bah ça c'est une question...
24: Il vous a bien le cochon. Hein.
4: Alors vas-y, Gérard, réponds.
0: Ça, c'est une question que faut... déjà, si c'est celle qui décide, c'est pas moi. D'accord. Je laisse la priorité à Estelle.
22: Alors Estelle, est-ce que tu vas te faire défoncer par Gérard? Pour l'instant, je sais pas trop, je vais voir. Je viens de me faire larguer par un type qui a été parfaitement odieux avec moi, donc j'attends de voir, et puis quand je serai mieux dans ma tête, pourquoi pas. Mais je pense que c'est pas du tout le genre de Gérard d'être odieux, donc je pense que tu pourrais être heureuse avec lui.
4: T'as des cotons-tiges chez toi?
22: Ouais, j'en ai plein d'armoires à faire.
0: Non, mais c'est bon, Olivier, t'arrêtes avec cette histoire de cotons-tiges, parce que je commence à en avoir
22: ras. Il risquera pas de se larguer. Hein.
24: Chez moi, j'ai des paramines.
4: Il paraît qu'il va ouvrir une boîte de nuit qui s'appelle le cotons-tiges club.
0: Lui, il a fumé le sac parce que
4: je commence à me gonfler, lui. Tony.
22: Gérard?
0: Oui.
22: C'est Rita.
0: Non, mais attendez, parce que moi, Estelle, elle a dit que. Donc, pour l'instant.
22: Ah, elle a pas dit non, hein. Mais j'ai dit que pour l'instant, j'étais bien toute seule, quoi. Après, je verrai.
0: D'accord. Tu voudrais peut-être aussi que je te donne ma réponse en direct ou par courrier
6: non,
0: pour moi
6: en direct, demandé, en direct, en direct, en direct.
9: Allez Gérard.
0: Et celle, tu la veux comment?
22: T'as rien demandé.
0: Estelle,
9: oui. En direct, en direct.
22: Voilà. En direct, Gérard.
0: Estelle.
22: Oui.
0: Tu la veux comment la réponse?
22: En direct, maintenant,
0: grosse,
22: tout de suite.
0: Hein?
6: Tout de suite. Vas-y.
0: Non, mais tu me retires tout le monde sauf Estelle. Oh. Parce que, allez, si tout le monde me parle en même temps, ça je vais pas écouter Estelle. Oui. Alors Estelle.
22: Oui.
0: Qu'est-ce que tu veux que je te la dise maintenant en direct ou par courrier?
22: Maintenant en direct.
0: Ben, tu vois, si tu me laissais le choix.
22: Oui.
0: Eh ben, je te dirai oui tout de suite.
22: D'accord.
9: Ouais.
0: T'es satisfaite. T'es satisfaite de ma
9: comme
0: réponse.
9: Comme tu lui laisses pas le choix, il te dit non.
0: Non. Même. De toute manière, c'est très bien que pour l'instant, j'y ai écrit une lettre assez longue et j'y ai dit pour l'instant comment qu'on va procéder. Donc, on va pas pousser mes mères dans les orties. On va y aller. Chaque chose en son temps.
22: Voilà.
0: D'accord, Estelle.
22: Impeccable.
0: Voilà.
9: Elle est de Paris, Estelle?
0: Non.
22: Mais non.
0: C'est celle qui est venue le jour de ton anniversaire, qui a fait 130 bornes pour venir me. Pour venir.
9: Laquelle, c'est qui?
0: C'est.
22: Elle est venue à deux débats de Gérard avec.
0: Mais non, c'est pas la grosse.
22: Merci Max, c'est gentil.
0: Non, c'est pas Max, c'est Olivier de la Pro qui a dit que t'étais grosse.
9: Oh non, c'est
22: merci
9: pas.
22: Merci Olive.
9: C'est pas la petite. Elle est mignonne, elle est
0: si,
9: mignonne.
0: Si, c'est celle du département.
9: De
0: 28.
9: Qui? D'Evreux?
0: Ouais. Oh. Du côté de Chartres.
9: Oh. Tu vas me la piquer?
0: Ouais. Je te l'ai déjà piqué, je te signale.
9: Ah, sorti avec elle?
0: Ah, non, elle est venue déjà deux fois à la maison.
9: Oh, t'es déjà venu à la loco?
0: Bien sûr, elle est venue.
9: Une fois, oui, je l'ai vu une fois, oui.
0: Il est con ce mec ou quoi, là?
9: Quand est-ce qu'on te revoit?
0: Là, elle vient jeudi. Elle vient jeudi, elle me coupe les cheveux.
9: Ah.
10: Et elle vient faire les deux débats avec moi à mes côtés.
9: Sans déconner.
0: Oh.
9: Bon, cette fois-ci, tu vas dormir à la maison, alors?
22: Chez toi?
9: Ouais.
22: Ouais, pourquoi pas?
0: Ouais, merci Estelle!
22: Mais non, mais c'est qu'une question de pratique, Gérard!
0: Ouais, attention!
9: Non, mais c'est pour éviter qu'elle rentre, qu'elle soit trop fatiguée, en tout bien tout honneur.
0: Voilà. Non, mais elle repartira le lendemain matin en train.
9: Non, c'est bon, elle va passer dans l'après-midi avec moi.
0: Non.
9: On ira à la loco direct.
0: Non, mais elle peut pas vendredi venir à la loco.
22: Non.
9: Ah, finalement, tu peux maintenant?
22: Non, je peux pas.
0: Non, elle peut pas.
9: Mais si, tu dis. Hein?
0: Elle peut pas venir la semaine prochaine.
22: Si tu veux vraiment gentiment, Max, je viens.
9: Bon, bah, s'il te plaît alors.
0: Oh, viens, ma petite colombe, tu me sens pour plaisir pour moi.
6: Elle va connaître les chiottes par cœur.
0: Ouais, non. Elle va rester à mes côtés. Hein, ma colombe?
22: Ouais, je vois.
0: D'accord. Tu me dis ça par courrier, hein, alors?
22: Ouais.
6: Fous-toi des cotons-tiges en nez.
0: Ou sinon, tu m'appelles avant.
22: Ouais.
0: Tu me donnes un coup de.
22: De bip.
0: De novembre.
22: Ouais.
6: Et prends le coton-tige dans le cul, hein, pour venir.
0: Non, Gérard, pose le marteau.
22: Gérard, calme-toi.
0: Je te jure, là. Attends, je vais prendre une bouteille.
6: Hey, Gérard, ça c'est beau.
0: Gérard.
9: Attends, c'est pas un truc électronique. Ah ouais.
22: Gérard, tu te calmes.
0: Oui, ma petite colombe, je vais me calmer alors.
22: Bien.
0: Pour toi, je ferai tout ce que tu me donnes,
6: ça,
0: moi.
6: Ça c'est bourré d'un coton-tige dans le cul, Gérard.
0: Tu me casses avec ça, là.
9: Elle a un mec ou pas?
0: Non, elle est toute seule maintenant. Elle est pour moi.
6: Ouais, elle va être pour moi. Pour moi plutôt.
0: Non, toi, attends,
6: je vais te couper ton micro, tu vas voir. Hop, voilà, elle est pour moi. Donc, tu disais?
22: J'avais qui, là?
6: Tu disais quoi?
10: Non, c'est Olivier de Chaux, il a quelqu'un.
6: C'est bon, j'ai coupé son micro. J'ai coupé son micro, mais tranquille.
22: Tu viens quand, là?
6: Tu viens quand, alors, finalement?
22: Jeudi,
6: d'accord.
22: Ouais.
6: Tu dors pas chez Gérard?
22: Non.
6: Ok.
24: Non, tu dors chez Max. Il fait MC, c'est Fun Radio.
6: C'est cool.
22: C'est rare.
6: Tu dors chez Max?
22: Oui, j'ai dormi chez Max.
0: Qu'est-ce que ça, ma colombe?
6: Non, c'est bon, elle dort plus chez toi. Elle dort plus chez toi.
0: Ouais, occupe-toi de ton
24: dormir chez Max parce qu'il est
0: bon, toi, je te dis de dégager.
24: Il travaille à MC, Fun Radio.
0: Ouais, bah, allez, c'est bon, là, les lèche-cul, c'est bon.
22: Non, mais dormir chez Max parce que rien avec lui.
0: Oui.
22: Est-ce qu'on peut poser une question à Max?
0: Bon, bah, s'il veut vous répondre.
22: Max, tu veux répondre?
0: S'il veut répondre clairement.
22: Ouais,
0: moi.
22: Bon, bah, voilà, je voulais savoir si Max était une femme. Est-ce qu'il s'intéresserait à Gérard?
9: Oh, il y a de fortes chances, oui. Il y a de fortes chances, oui.
6: Mais il s'intéresse déjà sans être une femme. Hein.
22: Non, si Max était une femme, est-ce qu'il s'intéresserait à Gérard?
9: Oui, c'est quelque chose de. C'est vrai que c'est quelque chose d'intéressant, quoi.
24: Moi aussi, j'aimerais poser une question. J'aimerais savoir, étant donné que mon tuning date à vie quand même, et que je suis chroniqueur à Fun tous les jeudis, est-ce que tu pourrais me rémunérer? Me donner un petit quelque chose.
0: Attends, toi, je t'ai déjà dit de dégager plusieurs fois.
22: Mais on n'a pas écouté la réponse.
24: Je parle au monsieur qui a plein de sous.
0: Ouais, mais monsieur qui a plein de sous, moi je t'ai déjà dit tout à l'heure de dégager.
9: Tout à l'heure, oh.
0: Mais Manu, qu'est-ce que tu me fais là,
21: s'il te plaît, là. Allons.
0: Ça y est.
11: Gérard,
0: oui.
11: Je voulais savoir s'il y a une fille hyper moche, hyper grosse, et qui est folle amoureuse de toi,
22: Christine.
11: Est-ce qu'elle
21: s'il vous plaît,
11: avec elle.
0: Non.
11: Tu sortirais pas avec elle.
0: Non.
11: Alors toi, comment tu veux que la fille soit pour que tu sortes avec elle?
0: Pour l'instant, je l'ai déjà dit comment que je la voulais. Donc.
11: Mais t'as dit que si elle était grosse et qu'elle était belle de l'intérieur, tu sortais avec elle. Hein.
0: Non.
11: Alors maintenant tu nies, Gérard. Alors moi, je suis pas d'accord.
0: Non mais j'ai toujours... Attends, j'ai jamais
11: Gérard,
0: dit...
11: Gérard, tu commences à te la péter ou quoi, là?
0: Qui c'est qui me dit ça?
11: C'est Rita, mon petit chou.
0: Non mais attends, ma cocotte...
11: Attends, la dernière fois, t'as dit qu'une fille, c'est pas nécessaire qu'elle soit belle de l'extérieur, elle peut être belle de l'intérieur. Ouais. Et maintenant, tu te poses la question, tu dis non. Alors...
0: J'ai le droit.
11: Alors, c'est hyper moche, hyper grosse, est-ce que tu sors avec elle?
21: Je te préviens, je te surveille.
22: Il y a que les imbéciles qui changent pas d'avis.
21: Oh là là, la voix, ouais, celle-là.
0: Qui c'est qui vient de dire ça? Qui c'est qui vient de dire ça? Qui c'est qui vient de dire que y a pas que les abrutis qui changent pas d'avis?
21: C'est Lucie.
17: Oui, c'est moi, qu'est-ce qu'il aime bien?
21: Mets
17: ta contentise dans son cul.
11: Exactement.
0: Allez, il est terminé. Donc,
21: c'est à qui le rire? C'est la fille des voix là qui a rire comme ça là?
22: Non.
21: Ah, j'adore ce.
22: Non, c'est Rita.
0: Donc voilà,
11: c'est Rita
0: donc.
11: Qui comme ça. C'est qui pose cette question?
0: C'est Max, donc.
11: Max, il est hyper beau, hein, je le redis. Je suis pas l'escu, hein.
0: Mais non, t'es à peine.
22: Max, il était beau avec les cheveux longs.
0: Bon,
17: c'est
0: allez.
17: Qu'il aime bien?
21: Ah non!
17: Mais t'as contenté sur le cul.
0: Vous allez retrouver Bart pour la nuit sans pub, Lorenzo et Ginny à 6h.
21: Ouais.
11: Non, et Gérard,
17: tu sais qu'est-ce qu'il aime bien?
21: Ah non!
17: Mets ta contentige dans son cul!
0: Non, arrête avec ça commence à me faire chier.
21: C'est drôle ce soir,
0: merde, ça me fait chier moi aussi d'entendre ça sans arrêt, alors, surtout.
21: Ça te rappelle des mauvais souvenirs.
11: Mets ta contentige si ça te fait chier.
0: Non,
21: alors la conclusion donc, Gérard.
0: Donc conclusion des deux débats, donc j'ai trouvé que c'était bien par le deuxième que.
17: Tu sais qu'est-ce qu'il aime bien?
11: Non? Mettre un coton-tige dans le cul.
21: Bon, je l'ai pas dit. Qui c'est qui rigole comme ça?
11: C'est Rita.
21: Ah, c'est joli.
11: Ah, merci, Max. Max, c'est hyper beau, hein.
21: Ouais,
11: c'est pas Werner Schreier, mais c'est quand même beau. Hein.
21: Heureusement, parce que je le trouve pas beau. Alors.
0: Donc,
11: c'est hyper beau, hein.
0: Ouais, la conclusion des deux débats, donc c'est dommage que le deuxième
21: soit
0: toujours foiré comme d'habitude. Ouais. C'est dommage.
11: Pas ça, Gérard, il était vachement bien ton deuxième débat.
21: Si je prends de la coke, je vais grossir ou pas?
11: Non, tu vas.
22: Non.
21: Faut que je fasse quoi? Que je boive de l'alcool? De l'alcool, oui. Je
22: prends
21: de
22: la cortisone.
11: Bien.
21: Non, des gros.
11: Et tu oui. Toutes tes fringues parce que je t'ai trouvé hyper bien sapé.
21: Ah, mais c'est pas moi qui me sape.
11: C'est quel créateur?
21: Werner Schreier.
17: Ah! Ouais. Qu'est-ce qu'il aime bien?
21: Ah non!
17: Mets ta contentige dans son cul.
0: Arrête avec ça, Max! Merde, ça commence à me faire chier, ça, maintenant! Bon, allez, je vous laisse et je vous retrouve la semaine prochaine.
21: Ouais.
0: Sans ça, la semaine prochaine.
21: Et Olivier, pas de remix sur Christine?
0: D'accord. Non, parce que sinon, si je l'entends une fois dans la semaine, je viens pas jeudi.
21: Oh non.
0: Je suis obligé de venir.
21: Non, tu viendras, Lucas, c'est légal.
11: Gérard,
21: c'est
11: quoi? Tu nous as pas dit qu'est-ce que tu pensais de Technomax? C'est Rita qui pose la question.
0: Je l'ai pas vu, hein.
11: Ah!
0: Je le verrai samedi et je lui dirai lundi, je viendrai le voir.
21: C'est quoi les débats de la semaine prochaine?
0: La semaine prochaine, donc, les thèmes du débat sont...
11: La virginité
0: et
21: les chauves-souris.
0: Le ronflement.
21: Ah oui, le ronflement, oui.
0: Ah, deux histoires, il me reste encore 3 minutes.
21: Vas-y.
0: Avant de conclure. Deux histoires.
17: Qu'est-ce qu'il aime bien?
0: Bon, tu m'arrêtes ça, sinon je fais pas les histoires.
21: Vas-y, j'arrête.
22: Mets un coton-tige dans le cul.
21: Allez.
0: Alors, quelle est la ressemblance entre un parachute et l'humour?
11: Qu'est-ce que?
22: C'est toi.
0: La ressemblance entre un parachute et l'humour.
17: C'est que qu'est-ce qu'il aime bien?
21: Non,
0: ça.
17: Mets un coton-tige dans son cul.
0: Moi, ça me fait pas rire. Hein.
21: Oh, non.
0: Ça me fait pas rire. Dégage-toi, maintenant.
11: C'est pas ta
0: dégage avec ça.
21: Alors vas-y, ton histoire, c'est quoi? Attention, il y a ta petite chérie d'Evreux qui t'écoute, qui va te consoler la semaine prochaine et qui va te faire un beau massage.
11: Ouais.
0: Alors quelle est la ressemblance
21: entre... Moi aussi, hein.
0: Un parachute et l'humour, toi tu vas te faire foutre.
11: Vas-y, Gérard, parce
0: qu'il
11: est jaloux.
0: Oh là là.
21: Tu dors chez moi, hein?
11: Oui.
0: Ah, c'est pas vrai. Bon, ça y est.
21: Oh là là.
0: Tu me la laisses à moi?
11: Bien sûr,
0: on te
11: bien tout honneur.
21: D'accord, pour toi, sucer, c'est ton peste.
11: Hein?
21: Sucer, c'est ton peste.
17: Mais qu'est-ce qu'une peste après?
11: Tu l'as déjà essayé?
21: Oh, on va commencer ensemble.
8: Je suis un peu, lui.
21: Alors, vas-y, Gérard, ton histoire, c'est quoi alors? Quelle est la différence entre.
8: Quelle est la ressemblance entre un parachute et l'humour?
22: Mais c'est pas ça, oh là là.
21: C'est quoi? C'est quoi?
8: C'est quoi?
22: C'est la.
13: L'envol?
8: Jambe hein?
13: L'envol?
8: Non.
22: La jambe gauche?
8: Non.
22: Je sais pas. Le bec?
8: Quand on a pas, on s'écrase. Qui c'est qui voulait me répondre ça avant?
22: Moi.
8: Qui?
22: Lucie.
21: Oh là là, bah Lucie. D'accord, par contre, t'as un prénom, elle, qui tu es. Alors, vas-y, vite, le deuxième histoire.
8: Et quel est le pluriel du train?
22: Des trains.
8: Le pluriel de train?
13: Des trains.
8: Non.
22: TGV.
8: Non.
22: Gérard.
8: Non.
21: Locaux.
8: Non.
22: Ça est pas mal.
8: Rail parce que... Rail. Parce qu'on dit un train déraille. Voilà, terminé.
17: C'est qu'est-ce qu'il est mieux.
21: Ah non.
17: Mets ta coton-tige dans son cul.
8: Comment ça m'énerver avec ça?
21: Ah ça va, si on commence, ça va, on a de la marge. Si on commence à l'énerver avec ça, il y a de la marge.
8: Ouais mais attends. Mais ça, tu passes.
21: Non, mais c'est fini. Attends, après, c'est terminé. Hein. Je veux dire, si Olivier fait un remix, je casse la gueule. Hein. Peut-être demain en exclu, mais vraiment.
8: Non, non, tu me mets demain, je viens pas à la loco.
21: Oh non,
8: ouais, je m'en fous. Tu me mets demain, je viens pas à la loco.
21: Petit joueur.
8: Ah non, mais ça.
21: Evreux, tu viens demain?
13: Non, jeudi.
21: Pourquoi?
13: Mais demain, je peux pas, je bosse.
21: Oh, allez, demain soir.
8: Et en plus, c'est une infirmière comme ça, ça pourra.
21: Je sais, elle va me faire des petits pansements.
13: Non, comme... je suis une infirmière pour l'instant, s'il te plaît.
8: Qui c'est qui a osé dire des cotons-tiges que je pensais, là? Je sens que celle-là qui a été dire ça, elle va pas m'avoir au standard.
21: Gérard, donc le résumé, la semaine prochaine, on peut le dire. Donc, résumé, débat sur...
8: la virginité et sur les ronflements.
21: Voilà. Et puis, on sera quand même demain soir tous ensemble. J'espère que vous aussi, Paris Région Parisienne, à la loco pour l'anniversaire de Jean Marica. Et je serai, et beaucoup de gens y seront. Déjà, on te remercie pour ce débat. Merci à vous, mesdemoiselles.
22: De rien, Max.
21: Et puis, je pense à la semaine prochaine.
22: Bah voilà. Oui.
8: Ok.
21: On vous embrasse. Gérard, petite conclusion, deux mots vite.
8: Bah, conclusion, c'est que c'est dommage que.
17: Qu'est-ce qu'il aime bien?
8: Que ça a été passé sans arrêt, comme ça.
21: Non.
8: Tout le monde va se foutre de ma gueule. Tous ceux qui me connaissent vont se foutre de ma gueule. Alors, je vais te dire une chose, c'est super, continue comme ça,
21: tout faire
8: ça.
21: Pour rigoler.
8: Oh non, mais il y a quand même des limites.
21: Bon, alors, conclusion.
8: Conclusion, c'est que. Ben,
21: sympa quand même.
8: Ça, le deuxième qui a toujours foiré, donc ça.
21: Non, ça
8: c'est le deuxième, il a foiré.
21: Ouais, mais c'était rigolo, tu l'as bien mené. Disons qu'on sent que tu maîtrises maintenant le média radio, quoi.
8: Donc voilà. Donc, okay. Ben, voilà.
21: Bonne nuit.
8: À la semaine prochaine.
21: Ciao.
17: Tu sais qu'est-ce qu'il aime bien?
21: Ah non!
17: Mets ta contentise dans son cul!

0: Bien ça. Musique sexe, un peu électro, avec des connotations années 80. Je répète, hein, parce que c'est bon, Micronauts de Jack. On le pensait mort et disparu. Enterré à tout jamais. L'été a été chaud, l'alcool aussi, à plus de 250 degrés, alors qu'on pensait que plus jamais il ne reviendrait sur l'antenne de Fun Radio. L'homme, monsieur cinéma, celui qui a tourné avec tous les plus grands acteurs, picolé avec eux surtout. Il connaît tout de tout, on ne peut rien lui cacher. Sur l'antenne de Fun Radio depuis maintenant 3 ans et demi, 4 ans, on ne les compte même plus ces années. Il est de retour ce soir très officiellement malgré avoir fait une petite apparition mais pas terrible sur l'antenne de Fun Radio la semaine dernière. Cette fois-ci, il est là, il est en forme. Avec du bon jus dans le sang. Stéphane Lalcolo !
1: Stéphane Lalcolo !
0: Comment ça va mon pote ?
1: Moi, c'est sur l'antenne ?
0: Ouais.
1: Everybody, everybody.
0: Yeah, welcome.
1: You want
0: now?
1: All right,
0: the name of now.
1: Okay.
0: Yes.
1: You speak English, you say man?
0: Yeah, man.
1: Yo, that's all right.
0: Yeah. No. Hello.
1: Oh, hello, man. Hello, Max.
0: Hello.
1: Max, you are...
0: What is your name?
1: The mayor star system.
0: Yeah, all right.
1: Je vais lire Balade Nocturne.
0: Alors, on y va. Je te mets la musique Balade Nocturne.
1: Ouais. Alors, Quand je suis... Allons-y.
0: Allez, c'est parti.
1: Quand je suis taciturne, je sors pour une balade nocturne.
0: Je sais pas si je vais vendre de la compile avec
1: je
0: ça.
1: Je descends ému l'avenue des Champs-Élysées en respirant de la fraîche. Je vois défiler les visages comme des miens. J'oublie mes soucis. Et Max,
0: m'oublie.
1: Et c'est là, quand j'oublie, je trouve ma vie.
0: Ah, c'est du beau texte, hein.
1: C'est la balade nocturne. Et je sors de la thune.
0: Max, tu dois
1: me faire.
0: Ouais.
1: Et quand je balade nocturne.
0: Purée, que c'est dur à comprendre là.
1: Et c'est dimanche soir.
0: Ouais, c'est dimanche soir à minuit.
1: L'espoir.
0: Ouais.
1: Yeah.
0: Et tu crois qu'avec
1: et
0: ça.
1: L'espoir.
0: Stéphane. Stéphane, est-ce que tu crois qu'avec un texte pareil, je vais pouvoir vendre de la compilation Balade Nocturne, franchement?
1: Balade Nocturne.
0: Dans les bacs.
1: C'est dans l'espoir de la nocturne.
0: Yeah.
1: Et Max.
0: Ouais.
1: Max et
0: bien.
1: Dans la nuit.
0: Ouais, d'accord.
1: Et moi,
2: tu sais, Stéphane, j'ai beaucoup parlé de toi. Balade Nocturne.
1: Et viens.
0: Yeah. Ah, il est là.
1: Et viens. Oh.
0: Viens. Voilà.
1: Tu viens boire un coup, j'ai un.
3: Non mais
1: yeah.
3: Oh.
0: Bon
1: oh,
0: hey,
1: oh.
0: Hey.
1: Yeah. Je suis
3: fatigué.
1: Gérard, notre Gérard.
0: Mais t'as bu combien là?
1: Tu connais notre Gérard Depardieu et moi je suis et notre Gérard.
0: Bon d'accord, bon t'as terminé.
1: Gérard.
0: Attends,
1: tu viens boire un coup.
0: Bon hey Stéphane. Stéphane.
1: Tu fermes la. Tu fermes ta gueule, Gérard.
3: Hey, tu restes poli devant des millions d'auditeurs, espèce de petit con.
1: Qui, Gérard?
3: Non, c'est Depardieu, là.
1: Gérard, la ferme.
3: Ouais, si je veux me la fermer, mon petit,
1: Gérard,
3: hein.
1: Gérard, C'est ça.
4: Commence pas l'année comme ça.
3: Cube ton vin, ça vaudra mieux. Va cuver.
4: C'est bon. Stéphane, t'as terminé là sur balade nocturne là? Parce que là, tu m'as saccagé. Avec ce que t'as fait, là, les gens qui ont acheté balade nocturne, ils vont vouloir la renvoyer. Quoi?
1: Je vais parler avec Gérard Depardieu.
4: Bon, alors d'abord, c'est Gérard Depardieu, on va le retrouver. Pendant ce temps-là, Gérard, lui, a préparé quelque chose. Un petit poème également, je crois, sur l'amour. C'est...
3: Ah non, c'est sur ce que tu m'avais demandé, mais moi...
4: C'était quoi, ça
3: sera mieux que... Au moins, les gens ne vont pas s'amuser à te renvoyer tes disques.
4: Alors, un extrait de la compilation Balade Nocturne avec des textes de Gérard.
3: J'aime écouter Balade Nocturne sur un micro. J'aime écouter Balade Nocturne sur un scooter. J'aime écouter des balades nocturnes quand tu me fais des câlins. J'aime écouter balades nocturnes quand tu me dis je t'aime. J'aime écouter balades nocturnes sur un grand 8. J'aime écouter balades nocturnes sur une banane. J'aime écouter balades nocturnes sur une noix de coco. J'aime écouter balades nocturnes sur le site internet. J'aime écouter balades nocturnes dans un aéroport. Et pour finir, j'aime écouter balade nocturne le dimanche soir pour m'endormir. Voilà. Au moins, ça sera mieux, ça sera moins saccagé que l'autre. Voilà, c'est dédié pour tous ceux qui ont balade nocturne.
4: Voilà, et sinon le dimanche soir minuit.
3: Voilà.
4: Alors, c'est joli, ça. Hein. Stéphane, qu'est-ce que t'en penses? Qu'est-ce que t'en as pensé, Stéphane? Il est là, Stéphane? Stéphane, t'en as pensé quoi?
1: C'est beau. J'aime bien Gérard. Gérard et vous. Gérard.
3: Ouais, tu crois que tu crois
1: que Gérard peut me parler.
3: Tu crois que je vais t'écouter parce que tu viens d'annoncer devant des millions de tuteurs, ça m'étonnerait.
4: Mais t'es dégueulasse d'avoir dire que Stéphane était pédé, que de dire que Gérard était pédé, tout ça c'est pas cool.
1: C'est le meilleur.
4: Voilà.
3: C'est bon, moi j'ai pas
4: envie de te parler.
1: Max, Stéphane. Attends, je vais parler. J'ai un poème.
4: Non, on fera ça la prochaine fois parce que c'est vrai que Stéphane ça va 2 minutes, mais alors après on en aura le bol au bout de 30 secondes quoi. Enfin c'était sympathique d'avoir Stéphane, mais quand Stéphane est vraiment vraiment vraiment bourré, c'est très difficile à gérer hein. Alors en plus à petite dose, si on va pas s'en sortir, ça va être une catastrophe. Waouh, je dis bravo pour le poème de la part de Jérémy, 15 ans, pour toi Gérard hein. Donc apparemment ça a l'air de plaire aux mecs et ça a l'air de plaire aux nanas. Il y a beaucoup de filles également sur le Minitel qui nous disent que c'était très joli, que t'avais fait du beau travail.
3: Ça y est, c'est normal.

0: même sur le réseau Fun Radio, je n'en sais rien. En tous les cas, on va vous redemander de nouveau quelque chose après. Écoutez ça, pub locale qui a été enregistrée il y a 3-4 ans de ça et que vous m'aviez envoyé. Écoutez.
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0: Ça, c'est bien. Et c'est ça qu'il faut comme pub. Avec la bonne musique.
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3: Stop la pub, on la retrouvera encore tout à l'heure. Bien toutes les pubs que vous connaissez, que vous commencez à avoir l'habitude de retrouver sur ces ondes, et bien oui, bien.
0: Ça c'est fort, le mec fait de la pub pour de la pub. Hein. Stop la pub, on la retrouvera tout à l'heure. Et alors donc dans ce CD, je suis retombé sur un truc qui était très fort. Vous connaissiez Nono d'MTI, mais à un moment donné, juste avant Nono d'MTI, il y avait Tom Evans. Et Tom Evans, ça donnait ceci, écoutez.
4: Ça bouge ça, hein. Hein, que ça bouge bien. Et bien sûr, c'était E-Type. Et qui a gagné? C'est Vino Stéphane de Saint-Menton.
0: Et ça y est, c'est le mec qui fait la boîte là.
4: Il a pressé sans problème avec MTI dans la discothèque. En discothèque. On peut pas préciser le nom de la discothèque, mais tu verras, ça sera sympa. Ok? Tu bouges pas. Ok, alors la musique continue. Vous êtes là, vous êtes toujours là. Et moi aussi. Et on continue toujours en musique. Ils ont complètement disparu de la circulation. Ils étaient vraiment très bons. Will to Will. Can you feel it?
0: Bon, ça c'était des extraits, j'en ai retrouvé un autre, c'était pas mal également sur Radio Framboise, apparemment c'est en Suisse. Alors là, ça pas. Là, si vous aimez un Galor Daily Rush, attention, ça c'était très fort, écoutez.
5: Together for a dance. Together forever. C'est ça, Henri Casslech à l'instant. Tout simplement pour se faire plaisir, car c'est vrai, rappelez-vous, en première partie des bonnes premières musiques de cet après-midi de lundi, nous l'avions déjà écouté avec ce même titre Together Forever. Et bien ouais, nous le retrouvons à l'instant, c'est vrai, sans aucun problème. Et c'est vrai encore qu'il nous chatouille toujours autant et avec toujours autant de délicatesse les tympans de nos petites oreilles. Henri Casslech, Together Forever, c'est une super version méga mixée. Remixé, devrais-je le dire. Non, ce n'est pas la peine, c'est vrai que cela s'entend sans aucun problème. Rick Astley, Together Forever, production stock at Kenny Waterman. Ça fait du bien de se le réécouter, surtout dans une version aussi géniale, super que celle-ci. Sur la Super Radio, sachez qu'il est 26/16. Et puis, comme nous sommes dans la délirance complète, autant que vous soyez de la partie, voici pour vous tout de suite une super invitation de boîte de nuit, super cadeau.
0: Voilà. Donc là, on suit ça, faut y aller, sinon je sais bon, je fais du RNRJ, tout ça, etc. Et je crois qu'il y en a une dernière aussi qui est pas mal.
6: Et voilà, bonsoir à tous. Donc, on commence un peu plus tôt les débats prévus, donc c'est pas grave. Donc, vous pouvez toujours nous appeler au 0803-08-5000 et 0870-5000 et toujours le 3615 Code Fun Radio, rubrique direct. Donc, on accueille Laura, 21 ans de Paris.
7: Salut Gérard.
6: Bonsoir Laura. Franck, bonsoir.
8: Bonsoir Gérard.
6: Jérôme, bonsoir.
9: Bonsoir Gérard, bonsoir tout le monde.
6: Bonsoir Gégé.
10: Bonsoir
6: Gégé.
9: Bonsoir tout le monde.
6: Stanislava.
11: Stanislava, bonsoir Gégé.
6: Bonsoir et Tulip, 20 ans, bonsoir.
12: Bonsoir Gérard.
6: Donc alors, la première question c'est sur la musique. Alors, aimez-vous la techno mieux que la house? Ou mieux que la house?
12: Pardon?
6: Aimez-vous la techno ou mieux que la housse?
12: La housse?
6: Ah ouais.
12: La housse. La housse de la côte?
6: Ben, si tu comprends pas tout à l'heure, ma petite, tu vas pas faire la première question, tu vas aller tout de suite voir comment que ça se passe au standard, hein. Ouais. Je te préviens d'entrée.
12: Gérard,
6: oui.
7: Est-ce que tu peux nous expliquer ce que c'est que la techno et la house?
6: Bon, alors la techno, si tu vas, si tu sors en boîte et que tu vas à la
7: la loco,
6: t'as de la techno et t'as de la house en même temps.
7: Ouais, mais c'est quoi la différence?
6: Bah c'est pas du tout la

0: La même chose, hein.
1: Oui, mais d'accord, mais c'est quoi? Bon, bah, alors pourquoi tu me demandes si on préfère la house ou la techno si c'est la même chose?
0: Eh ben, si je vous pose la question, c'est pour savoir vos goûts.
1: Ah, bah oui, mais... Ah, voilà. Je réponds.
0: Oui.
1: C'est Philippe.
0: Oui.
1: Ouais, bah moi je préfère la house.
2: Mm-hmm. Ouais, t'as mis là-bas.
1: Comment?
2: Non.
0: Bah si, vous pouvez réagir tous, hein, n'ayez pas peur. Hein.
1: Non,
0: si c'est pas trop le bordel...
1: Ça dance.
0: Ouais.
1: Donc ça dance et c'est cool, quoi. Mm-hmm. C'est cool, bien.
0: D'accord. Ben, Jérôme et Gigi, là, vous dormez, et puis Franck?
3: Non, on laisse les filles s'exprimer. Ah ouais, je préfère pas parler, sinon je vais t'énerver, donc.
1: Ah, c'est gentil. C'est Gigi, là, Gérard.
0: Oui.
1: Gérard.
0: Oui.
1: Moi, j'aime pas trop les deux, donc je connais pas la différence.
0: Ah ouais, mais qu'est-ce que t'aimes comme musique, alors, sinon? D'ailleurs, ça va être une question aussi, hein.
1: Moi, j'aime le rock et tout, parce que ça bouge trop, la techno, et ça me gave au bout d'un moment, quoi.
0: Et ben, le rock, ça bouge pas.
1: Ouais, mais la techno, c'est toujours boum, boum, boum, c'est chiant qu'au bout d'un moment, quoi.
3: C'est la régularité qui est énervante.
2: Ouais, mais il faut avoir aussi une certaine culture pour écouter de la techno, hein.
1: Ouais, c'est vrai.
4: Non, en fait, moi, ça, c'est une question.
0: Ouais, mais donnez vos noms si vous voulez réagir quand même, là.
4: Philippe.
0: Oui.
4: Moi, je dis, tout ça, c'est une histoire de rythme. Si t'as pas de rythme dans le sang, si tu bouges pas ton corps avec les vibrations de la musique, ça peut pas marcher, hein.
2: Et Tanis Lavage, je suis tout à fait d'accord.
0: D'accord.
4: Donc, ça dépend du feeling.
0: Ok. Tu sais qui voulait réagir, là, comme garçon?
3: Moi?
0: Qui, toi?
3: Benoît.
0: Non, mais attends, commence pas à te foutre de moi, Il y a Franck, Jérôme.
1: Et Gérard?
0: Oui.
1: C'est Gigi?
0: Oui.
1: Et toi?
3: Gérard, tu m'entends?
0: Oui, je t'entends.
1: Gérard,
0: oui.
3: Attends, deux secondes, Gérard, tu m'entends?
0: Ouais.
3: Je suis un Belge.
0: C'est qui celui-là, là?
5: Olive, tu commences pas.
0: Eh, c'est qui celui-là, là? Oh!
5: C'est Olivier, il met les habituels. Ça y est, ça commence. Je gère.
3: Je téléphone de...
2: Allô?
0: Oui.
1: Oui. Et Gérard?
0: Oui.
1: C'est Gigi?
0: Oui.
1: Et moi, je voudrais savoir, tu préfères la techno ou la house?
0: Pareil, moi, j'aime les deux.
1: Et t'aimes bien danser?
0: Bah, quand j'ai l'occasion, oui.
3: Tu ne vois pas bien danser,
2: t'as bien souvent l'occasion, Gérard, non?
0: Tu sais qui dit que je suis souvent au bar?
3: Le Belge, là, Benoît.
0: Ouais, c'est ça. Bon, alors, Jérôme, tu dégages.
3: Mais c'est pas moi.
0: Non, c'est pas toi.
4: Non, c'est pas le Belge.
1: Et Gérard?
0: Quoi?
3: Gérard, c'est Franck.
0: Oui.
3: Est-ce que t'aurais pu faire DJ comme Max, Jean-Marie K?
0: Non.
3: Pourquoi?
0: Parce que ça me dit rien du tout pour l'instant. Ça me dit rien, c'est tout. Peut-être que ça viendra un jour, on sait pas.
2: Gérard,
0: oui.
2: C'est Tanis Lavage.
0: Oui.
2: Quel genre de techno t'aimes?
0: Tout genre de techno que Max passe à l'antenne.
2: Et Gérard, ouais. C'est Jérôme de Table Hardcore.
0: Mais Jérôme, tu dégages, allez hop, bonne nuit, vous me changez Jérôme.
2: Gérard.
0: Vous me changez Jérôme.
5: Quoi, il a fait dans sa culotte?
0: Allez hop, Laura, tu te réveilles s'il te plaît.
3: Mais attends, je pose une question et tu m'envoies bouler.
0: Ouais, mais attends, tu prendras ta voix normale, tu prendras pas la voix d'un trablot, d'accord?
4: Bon, Gérard.
0: Laura.
4: Gérard, c'est Laura.
0: Laura, tu te réveilles?
4: Oui, eh ben justement, dis-moi, tu dis que tu danses sur la techno, toi? Mais je t'ai pas souvent vu danser sur la techno, pourtant tu vas souvent à la loco.
0: Bah oui.
4: Et je t'ai pas vu souvent danser
3: sur la techno. Peut-être que tu l'as pas vu au bon endroit.
4: Ah.
3: Lui, il danse pas sur la piste, lui. Hein.
4: Oui, bah je...
3: Il repousse surtout les fesses...
4: Ailleurs.
3: Canard
4: ouais.
3: WC, non? Ouais, voilà.
0: Non, alors attendez, qui c'est qui vient de dire dans les WC déjà, pour commencer? Eh, répondez là les deux, sinon vous allez gerber tous les deux d'entrée là maintenant. Franck et Jérôme, lequel des deux?
3: Ah non, mais c'est pas moi.
0: Vous
3: hein.
0: Voulez pas répondre? Alors bonne nuit à vous deux.
3: Non,
0: allez,
3: non,
0: bonne nuit, ça vous apprendra.
3: Ça vous apprendra. C'est Franck. Non, mais c'est n'importe quoi. Dans la mesure où c'est pas moi, j'ai pas mesure de me dénoncer, donc c'est à l'autre de parler. Bah ouais, donc je te dénonce, c'est Franck.
4: Non, c'est pas moi, c'est toi.
2: Mais non, personne n'a dit des WC là.
0: Non, presque pas, j'ai pas entendu.
3: Bah on nous
2: non, non, mais c'est
0: bon,
2: pas
0: deuxième
2: non,
0: question, mais... Bah, c'est bon. Je veux dire, le premier qui dit ça, il va dégager, je vais pas chercher qui c'est.
4: Bon, vas-y, Gérard, pose la deuxième question.
1: Et moi, je dénonce personne.
0: Quelle musique aimez-vous écouter le plus?
4: Ouais, Tulip.
0: Oui.
4: Ouais, bah moi j'adore Dick Rivers. Comment?
0: Mais quel genre de musique? Oh là, attendez, il y a une question.
5: Ouais, il y a un message Minitel et on nous dit pour voir danser GG à la loco, c'est où les chiottes ou le bar? C'est vrai?
0: Non, pour n'importe quoi.
5: Ah bon.
0: Ça commence pas sur Minitel, sinon si tu vois des questions comme ça, c'est pas la peine de couper pour me les annoncer parce que j'en veux pas du tout.
5: Ok, pardon, mon chéri, c'est intéressant, sujet de
0: non, non, mais j'avais bien précisé d'entrer avant de commencer les débats. Hein.
5: Ok, pardon.
0: Donc, quelle musique aimez-vous le plus écouter? Quelle musique écoutez-vous le plus? Tulip? Oh! Eh, c'est quoi là, ce bordel? Alors, vous répondez là? Bon, Olivier, là, s'il te plaît. Olivier,
5: non, je regarde, Gérard. Pas d'où ça vient, hein. Qu'est-ce qu'il y a, Gérard?
0: C'est pas moi. Non, il y a plus personne à l'antenne.
6: Oula. Ah, bah, c'est Olivier, les a foutu en wait.
0: Bon, allez, Olivier, ah là, tu viens voilà, de Olivier, va bah, voir dans ton studio de pro, là, ce qui se passe.
5: Non, c'est bon, Gérard. Vas-y, c'est bon. Vas-y, c'est bon.
0: Bon, qui c'est qui voulait réagir, la tulipe? Bon, bah, j'ai personne.
7: Moi, ça va. Allô?
3: Eh bien, pourquoi mettre des stagiaires au standard, ça?
7: Allô? C'est Stassi. Laura.
0: Gigi. Oui, bah, allez-y.
7: Bon, bah, Laura.
0: Bon, ouais.
7: Laura. Gigi.
0: Bon, Laura.
7: Oui. Ben, moi, je disais que ce que j'aimais, c'était, j'adore la techno. Mmh. J'adore la dance. Enfin, j'adore tout ce qui bouge parce que j'adore danser. Donc, en général, c'est tout ce qui bouge, plus, enfin, j'aime pas tellement le, j'aime bien écouter le reggae, tout ça, mais, c'est tout, quoi.
0: D'accord. Franck?
3: Ouais, moi je suis surtout, je suis pas très techno, musique électronique, mais en revanche, je suis à fond dans tout ce qui est sonorité rock'n'roll, hard,
7: metal.
3: Bon, c'est plutôt pas mal, quoi. Je sais pas si tu connais Gérard, mais.
0: Ouais, d'accord. Ouais, je vois.
8: C'est Stassi, moi j'aime bien les remixes de GG.
7: Ah.
0: Mais attends, eh, oh Sophie, tu sors d'où, toi? Elle sort d'où celle-là, là? Elle sort d'où, là, Sophie?
7: Je crois que c'est un tableau.
8: C'est Stanis là-bas, Gérard.
7: Non, c'est un tableau, GG.
0: Jérôme?
3: Ouais.
0: Bon, tu travailles ou tu vis?
3: C'est comme Franck, moi j'aime bien le rock'n'roll. Rock'n'roll.
0: Ouais, bah bien sûr, dès qu'il y en a un qui dit ça, automatiquement
3: tu vas avoir les mêmes opinions que lui. Hein.
0: Bon, bah tu fais ce que tu veux.
7: Ouais, Philippe,
0: hein.
7: Je réponds.
0: Ouais, bah Gigi.
7: Ouais, bah moi j'adore le rock français à la con.
8: Oh là là.
7: Comme
3: Noir Désir.
7: Non, c'est Dick Rivers, Eddie Mitchell, tout le rock français à la con, j'adore ça, moi.
0: Bon, d'accord. On a là, il y a une question Minitel,
6: on nous demande si c'était la
0: question Minitel.
6: On nous demande si t'aimes bien danser la fous-moi là.
7: Ah ouais.
0: N'importe quoi. Enfin.
7: Gérard.
3: Ou la goûte-moi là.
7: Gérard, c'est Laura.
0: Ouais. Voilà
3: aussi.
7: Qu'est-ce que t'écoutais quand t'étais plus jeune?
0: De tout.
7: De tout?
8: C'est-à-dire?
0: Bah, de tout, tout ce qui se passe, tout ce qui passe à l'heure actuelle.
7: Voilà. Mais quand t'étais plus jeune, quoi, je sais pas, moi, quand t'avais 15-20 ans.
0: Non, mais attends, 15-20 ans, j'écoutais déjà un peu de techno.
7: Claude François.
0: Non, mais ouais, bien sûr, en plus, sans trop autre, hein.
7: Et puis
0: entre autres, Clo-Clo, et puis ça, tout ce qu'il y a comme chanson à l'heure actuelle, maintenant.
6: T'écoutais ton cœur aussi.
7: Gérard, tu penses que tout ce que tu écoutais avant, donc quand t'étais plus jeune, c'est revenu aujourd'hui, quoi?
0: Non, c'est il y en a pas assez à l'heure actuelle, là.
7: Il y a pas assez de quoi? Ouais, je suis d'accord.
0: Il y a pas assez de musique comme on avait au début.
7: Ouais. Tu préférais, pourquoi tu préférais?
0: C'était pas mal comme musique. Bon, bah maintenant, c'est différent.
8: Et Gigi?
0: Oui, c'est Gigi. Qui?
8: Qu'est-ce que t'écoutais quand tu branlais?
0: Alors, Gigi, tu dégages, bonne nuit.
3: Allez, hop.
0: Hop là,
3: allez,
0: c'est neuf. Je vais pas s'en aller au standard. J'avais tout de suite terminé.
7: Ciao.
0: Voilà.
8: Ciao, baby.
0: Samis là-bas.
8: Ouais.
7: Non, mais c'est un trablon, ça.
0: Bon, Samis là-bas, tu travailles ou tu fais comme Gigi tout à l'heure?
8: Attends, j'écoute, hein.
0: Bon, bah alors, tu travailles?
3: J'en reviens pas, il est vite une fille, quoi.
8: Ouais, alors, c'était quoi la question?
0: Gigi, Stamis, t'as pas?
8: Ouais.
0: Tu vas retourner voir Olivier au standard, il va t'expliquer.
8: Ah, attends.
3: Prénom, la voix de Calimero, moi, j'aime pas trop.
0: Non, tu dis.
7: C'est un trablon, ça, ça.
0: Tu dis.
3: Ça tire sur
8: le. Déjà, t'apprends à dire mon prénom, toi.
0: Ouais, si t'es pas contente, ma petite, tu dégages.
3: C'est le même prix.
7: Au standard.
0: D'accord, je te dis, tu vas Olivier au standard, il va t'expliquer ce que c'est, un débat. Ok? Tu l'as, Olivier? Ou Manu, là, vous?
6: Non, tu m'appelles pas Manu,
5: moi,
6: d'accord?
5: Je vais rien faire, Gérard, là, ce soir.
0: Ouais, non, mais tu t'es
5: pas bien, d'ailleurs,
0: attends, du bureau, d'accord?
5: Est-ce qu'elle a aimé la galette?
0: Bon, ouais, vous arrêtez vos conneries tous les deux, là, ou sinon vous allez dégager.
5: Non, c'est parce que je lui avais.
0: Non, mais moi, je veux pas le savoir. On n'est pas là pour parler de votre mère, d'accord?
3: En fait, Gérard, t'as reçu la galette que je t'ai laissée sur ton paillasson.
0: Alors, Jérôme, tu dégages.
3: Ah non, c'est pas moi.
0: Jérôme, tu dégages. Tu me sors bien, Jérôme. Allez, hop, aussi.
7: Je le sors où?
3: Allô, Gérard.
0: Tu le vires.
3: Gérard. Salut, Arnette.
7: Salut.
0: Bon, c'est qui à la place de Gigi?
6: C'est Rudy.
7: Tu peux poser ta question,
0: s'il te plaît.
8: Allez, Gérard, tu poses ta question.
0: Oh, Stanis, là-bas, je t'invite de gazer.
3: Allô, oui.
0: Oh, Olivier, tu me prends Stanis là-bas, là, tu lui expliques ce que c'est un débat, s'il te plaît, merci.
7: Ouais, exactement, ouais.
0: Donc, Tulipe.
8: Oh, toi, tu crèves là-bas, la grenouille.
0: Bon, oui, allez, tu me la dégages complètement, celle-là.
7: C'est
9: quelques-uns, elle arrête pas de m'insulter.
3: Allô, Gérard, c'est Rudy.
10: Attends, arrête de virer tout le monde, Gérard, on va se retrouver à deux.
9: Ouais, c'est ça, ouais, c'est mal,
0: putain. Bon, ouais, on dit pas putain, d'accord. Bon, alors, tu dis...
9: Oui, mon petit Gérard, je t'ai dit, hein, moi j'adore le rock français à la con, Eddie Mitchell, mais et Philippe Rivers, tout ça, quoi.
0: Ok. Et Rudy, j'en ai rien à foutre.
9: Philippe.
3: De quoi tu parles à moi, là?
9: Philippe.
0: Rudy.
3: Ouais.
0: Et toi?
3: Qu'est-ce que j'aime?
0: Quelle musique aimez-vous écouter le plus?
3: Ouais, le funk groovy New Jack Hardcore.
0: C'est quoi, ça?
3: Tu connais pas?
0: C'est quoi comme musique?
3: Bah, c'est un truc nouveau, enfin, c'est surtout, je vais dans le milieu underground, en Angleterre, tu vois.
9: Mm-hmm. Ouais, j'en ai entendu parler aussi.
3: Donc, ouais, tu connais, bah, c'est un truc qui est à la mode, bah, ça arrivera bientôt.
5: C'est quoi le milieu underground, GG?
0: J'en sais rien.
5: Ah bon? Bon, c'est pas grave. Jean-Pierre Madère, on accueille Jean-Pierre Madère à la place de Jérôme.
9: Ouais,
5: et Victoria à la place de Stanislas.
9: Ouais, salut Jean-Pierre.
3: Bonsoir.
0: Salut Madère.
9: Bonsoir.
3: Ça va?
0: Ouais,
11: ça va. Bonsoir.
5: Victoria.
11: Bonsoir Victoria. Bonsoir tout le monde.
3: Bonsoir Victoria. Salut.
0: Donc alors, je répète pour les... à moins que vous ayez écouté la question numéro 2, sinon...
3: Ah non, on était au standard, nous.
11: Non, c'est vrai, on n'a pas entendu.
3: On appelait. C'est le désavantage du standard, on n'entend jamais les questions. C'est vrai.
0: Bon,
3: c'est vrai.
0: Alors donc, pour la dernière fois, pour les deux qui viennent d'arriver, donc, quelle musique aimez-vous le plus écouter? Alors, Madère ou Victoriane, hein,
3: non,
11: Victoria.
3: Jean-Pierre Madère, s'il te plaît.
0: Ouais, bah,
3: ça fait pas cousin, moi.
0: Au moins, je t'emmerde.
9: Oh là là là.
0: Parce que tout à l'heure, tu as dégagé vite fait, toi.
3: Donc, moi, j'aime bien tout ce qui est rock'n'roll.
12: Yeah.
3: Pop. Mmh. Techno.
0: Mmh.
3: Rap.
0: Mmh.
3: Et le reste, j'aime bien tout.
0: D'accord. Victoria?
11: Victoria aime bien la musique classique et la techno.
0: D'accord.
9: Alors, ah ouais, GG?
0: Quoi?
9: Ouais, je voulais te dire. J'adore Elvis Presley. Est-ce que tu connais Elvis Presley?
0: Qui c'est qui parle?
9: C'est Philippe.
0: Ouais.
9: Est-ce que tu connais Elvis Presley?
0: Bien sûr.
9: Ah ouais?
3: Ah, tu serais capable de nous chanter quelque chose?
9: Ouais, exactement.
0: Non,
9: ouais.
0: Pour l'instant, on chante pas, d'accord? On fait
3: connu,
0: les débats.
3: Connu,
0: Gérard,
5: oui. Sur Minitel, on nous demande si t'es une ancienne Claudette.
11: C'est sûr que t'as une belle voix, allez.
5: Ouais, c'est vrai ou pas?
0: Allez, Gérard, s'il vous plaît.
11: S'il vous plaît.
12: Elle, je ne veux qu'elle.
5: Elle veut une pizza,
12: elle
5: arrive.
12: Only you, Sandy.
0: Ouais, vous calmez là, tous les deux, ils sont là.
5: Excuse-nous, j'ai Olivier.
0: Un peu, là, hein.
5: Olivier.
0: Bon, alors, la question Minitel, là, parce que tout le monde gueulait, puis eux, là, ils parlent entre eux.
5: Dans ta couche, Manu?
0: La question Minitel, c'était quoi?
5: C'était, est-ce que t'es une ancienne Claudette cachée?
0: Ouais. Alors, pensez-vous que sur l'iPhone, il n'y a pas assez de rap?
11: J'en étais sûr.
3: Quoi, sur quoi?
0: Ben, ça me fait une belle jambe.
11: Pensez-vous que quoi?
0: Ouais, c'est quoi, là, ce bordel?
11: T'as des belles jambes?
5: Je viens pas d'ici, genre.
0: Alors, je répète ta question et vous allez vous réveiller parce que je sens que tout à l'heure, ça va
9: charmer.
0: Si vous avez tous répondu, vous me faites chier maintenant.
11: Bon, c'est pensé, là. Je pose pas de questions, comment tu veux qu'on
0: pense? Pensez-vous que sur la FM, il n'y a pas assez de rap?
11: Le rap?
0: Eh, hey, tu vas travailler, toi, sinon tu vas faire comme Gigi, tu vas dégager.
3: Ah bon?
0: Non mais oh là, c'est quoi là ce bordel là?
3: Bon allez Franck, je vais répondre à ta question.
0: Non mais
5: c'est parce que je sais pas bien comment ça fonctionne.
0: Là je
5: leur raccroche le nez.
11: Gérard, répète la question s'il te plaît.
5: Là je les retire, c'est ça?
13: Ouais c'est ça. En fait tout en haut tu les retires, tout en bas tu les mets.
0: Ça commence à bien faire là au standard.
11: Gérard,
3: oui. C'est Jean-Pierre Madère, je voudrais répondre.
11: Ah ouais, c'est sympa.
3: Bah, y a plus ils n'arrêtent pas de nous au standard, là.
0: Bon, je sens que je vais mettre un disque et vous allez
5: dégager. C'est une cabale, c'est les auditeurs eux-mêmes qui se coupent.
0: Non, mais attends, parce que si c'est le bordel comme ça qui coupe tout le monde, c'est plus...
11: Reprends
0: ta peine de perdre du standard.
5: Reprends ta question, Gérard, reprends ta question.
0: Pensez-vous que sur la FM, il n'y a pas assez de rap?
11: Je peux répondre, Laura?
0: Oui.
11: Moi, je trouve que non, il y en a assez, ça suffit. Oui, il y en a en trop déjà.
3: Ouais, moi je suis d'accord, il y en a en trop parce que c'est de la musique d'il y a 15 ans et c'est naze. Et puis il faut passer à autre chose quoi maintenant.
0: C'est qui vient de dire ça?
3: C'est Rudy.
9: Moi je réponds.
3: C'est vraiment de la dope. Maintenant,
11: c'est Victoria.
3: Hardcore acoustique quoi.
0: D'accord, Victoria.
11: Je trouve qu'il y en a beaucoup trop. Et je ne supporte pas cette musique là.
0: Ouais, d'accord, Madère.
3: Ouais, mais le rap, moi, enfin, je suis assez tolérant sur ce point-là. Mais je trouve qu'il devrait plutôt, au lieu de chanter du rap, trouver du travail. Hein. Parce que pendant que des gens cherchent du boulot et menacent le gouvernement, C'est pas con, les gens.
0: Non, mais attends,
3: exemple, des vieux tubes de Elvis Presley.
10: Exactement.
3: Du Aerosmith. Faire du rap par-dessus.
11: Ouais, voilà, exactement.
3: Non, mais attends, mais qu'est-ce que con, je te demande, moi. Il y a des gens qui cherchent
11: un travail.
0: Eh, ça suffit, là, Tulip. Tulip!
10: Oui, j'ai
0: un... Attends, la brief.
11: Gérard, c'est Laura.
0: Ah ouais, Laura.
10: Je t'aime, Laura.
11: Bah écoute, moi c'est plutôt à Gérard que je vais le dire. Oh. Gérard?
0: Quoi?
11: Oui, question?
0: Eh putain, mais qu'est-ce... Eh, vous arrêtez au standard ou quoi, là?
10: On dit pas putain, on dit samedi travail.
0: Alors, attends.
11: Oulala.
0: Alors
11: là,
0: vas-y, Gérard. Tu me sacres les trois mecs. Tu me sacres les trois mecs, je veux pas le savoir. Tu me laisses complètement, je veux pas. J'avais prévenu. Allez, hop, dehors pour...
13: Ok, ok.
10: Moi, je veux pas payer pour lui.
0: Non, non, je veux pas le savoir. Tu payes pour tout le monde. Tu me vires les trois mecs, terminé, ça leur apprendra.
10: Pourquoi on va pas payer pour les conneries d'un
0: seul? Je veux pas le savoir, ça nous apprendra. Bon, bah, quand vous serez décidé de...
11: Gérard, mon amour.
0: Quoi?
11: Oui, je peux répondre à la question.
0: C'est qui?
11: C'est Laura.
0: Ouais.
11: Donc, c'était à propos du rap, toujours. Non, mais moi, je voulais dire que, tout simplement, le rap, je trouve qu'il y en avait assez. Et donc, j'aime pas du tout cette... Enfin, c'est pas que j'aime pas du tout, mais j'apprécie pas du tout, même, le rap.
9: Ouais, Philippe peut me répondre.
0: Ouais.
9: Ouais, bon, moi, je voulais dire, Gérard, que moi, j'aime toutes les musiques, quoi. Je suis ouverte à toutes les musiques, du moment qu'elles ont un sens, hein. Je suis toute, oui.
11: Et puis, je voulais te dire
9: que le rap, au fait, c'est une musique qui décrit les réalités, quoi. Donc, que ça soit du rap américain ou du rap français, il y a un sens derrière tout ça. Il y a une réalité qui se dessine.
0: D'accord.
11: Victoria.
0: Oui, Victoria.
11: Je voudrais dire que les paroles de rap français sont trop nulles.
0: Dans quel sens tu veux dire ça?
11: Que c'est très nul.
0: Ouais.
9: Non, je suis pas d'accord.
11: C'est que les mecs, ils ont pris un télépoche au Télérama, ils ont vu ce qui passe à la télé, ils ont construit une chanson.
0: Attends, 5 minutes, Victoria, il y a une question unitaire.
13: Non, c'est pas une question, c'est un truc qui vient de nous arriver. On nous dit, donc, Gégé, c'est Sainte-Anne, rentre tout de suite et arrête de te prendre pour un animateur.
0: D'accord, eh ben c'est bien, eh ben c'est lui qui dépense son fric, moi j'en ai rien à foutre, je fais ce que je veux. Donc, qui continuait là, c'était...
9: Ouais,
0: non, non, mais attends, il m'avait semblé de...
10: Gérard.
13: Non, mais je l'ai viré, il se fout de ta gueule.
0: Hein. Non, mais c'est bizarre, il est encore là.
10: Gérard. Oui, mais il y a trop de gros cons comme Gérard sur la FM.
0: Bon, bah alors tu dégages.
13: Je le vire et on a que Jean-Pierre François.
0: Ah, non, bah c'est bien, c'est les mecs qui vont tous changer. Tu vas leur faire changer de nom, ils vont rester.
13: Mais non, c'est des pseudos.
11: Gérard, mon amour.
0: Quoi?
10: Attendez, taisez-vous, s'il vous plaît.
11: Pourquoi est-ce que tu t'énerves comme ça?
10: Attendez, Gérard, c'est Franck.
13: Bien joué.
10: Gérard, c'est Franck. Alors, je voudrais m'excuser pour le comportement que j'ai eu tout à l'heure vis-à-vis de Sandy, quoi. C'était pas sympa de ma part. Et
11: oui, bon, t'es mauvais, hein.
10: Non, c'était
11: mal poli.
0: Attendez, taisez-vous, les filles.
10: Non, c'était complètement nul de ma part d'incriminer Sandy dans tes histoires. Je sais que t'as assez d'ennuis comme ça. Bon,
11: Oh, t'es un lèche-cul.
0: Je te signale.
10: Non, mais on va reconnaître quand on fait des erreurs, et voilà, donc...
14: Non, mais c'était même pas toi.
0: Ouais, non, mais je veux pas le savoir.
10: Marielle, mais il faut quand même que je prenne un peu sur moi et dire que j'étais quand même assez consentant vis-à-vis de ce qu'il disait, quoi.
0: D'accord. Donc, on va passer à la quatrième.
9: Ouais.
0: Donc,
9: vas-y, Gérard.
10: Ils sont fous complètement, Gérard.
0: Oui. Non, mais de manière, elle est à côté de moi et ça n'a pas tellement fait plaisir ce que tu lui as dit, donc tu
10: c'est le... C'est pas moi qui lui ai dit. C'est
0: non, mais même, je veux pas le savoir.
9: Ah ouais, GG.
0: Quoi?
10: C'est
9: Philippe.
10: Somni, excuse-moi, s'il te plaît.
9: GG.
0: Oui.
9: Je voulais te dire, il paraît que Sandy c'est un vrai canon.
0: Et alors, c'est bien. Allez, bah,
11: attends,
0: fait...
11: mais t'es pas content.
13: Gérard, c'est un compliment, ça.
0: Non, mais ça me fait plaisir, t'inquiète
11: mais
0: pas.
11: Putain, vous êtes des lèche-culs, hein.
9: Non, mais attends, le trable là-bas, attendez, Olivier, Manu, s'il vous plaît. Le trable là qui s'enlève, il faut comprendre, là, c'est quoi ça?
0: Non, mais attends, qui c'est qui parle comme
9: non,
0: ça,
9: mais
0: là?
9: Non, le trableau, là, qui interrompt, qui raconte des conneries.
0: Non, mais qui c'est, là, qui parle
9: c'est
0: comme
9: Philippe.
0: Ça? Non, mais attends, Tulip, c'est moi qui gère les débats. Si ça va pas, ça va être tout le monde qui va gerber pendant la musique. Je vais tous vous massacrer.
10: Attends, si t'es pas capable de reconnaître n'importe qui aussi,
14: ouais. C'est vrai, hein.
0: Donc, pensez-vous que...
14: Non, j'en ai pas de la way.
9: Bon, vas-y, j'ai posé ta question.
0: Pensez-vous que la musique adoucisse les meufs?
11: Et quoi, les meufs?
0: Ouais, les meufs.
10: C'est quoi,
0: une meuf? Tu sais pas ce que c'est?
10: Les musiques adoucit les mœurs.
14: J'ai une expression, c'est pas ça, c'est la musique adoucit les mœurs.
11: Les mœurs.
0: Non,
11: oui,
0: non, non, les meufs.
11: Non,
10: les éléphants.
0: Je sens que tout à l'heure, on va... Ouais, ça va gerber.
11: Est-ce que tu peux nous expliquer le sens de la phrase, Gérard?
0: Alors, des musiques style Oslo, est-ce que ça peut adoucir une meuf?
11: Ouais.
15: Mais c'est pas ça l'expression.
14: Pas ça l'expression, Gérard.
15: C'est les mœurs.
14: Les mœurs.
0: Bon, ouais. Quand vous croyez, vous allez vous réveiller quand je pose les questions, parce que moi tu les poses et vous changez pas, d'accord? Ou sinon vous dégagez.
15: On est correctement en douille.
0: Alors, l'andouille, à ton mère, tu dégages.
11: Gérard, mon amour, pourquoi est-ce que tu t'énerves?
0: Allez hop, ça va plus vite.
14: Si elle me permet, soit tes fleurs, elles sont pas prêtes au printemps.
0: Ouais, ta connerie, elle est prête au printemps.
15: Meurs, hein, parce que sinon, c'est plus calme, GG.
0: Bon, ouais, tu me refais la... Merci pour la lumière.
5: Putain, ma vie, merde!
16: Je sais pas sur quoi j'ai appuyé, hein, je connais pas.
5: Mais t'es blaireau ou quoi? L'interrupteur, voilà.
16: Voilà.
0: Donc, Laura.
11: Oui.
0: Donc, pour toi.
11: Non, mais j'ai pas compris le sens de ta question.
0: La musique. Pensez-vous que la musique adoucisse les meufs?
11: Non mais j'ai compris, mais est-ce que tu peux m'expliquer?
0: Bah par exemple...
16: Devant ton micro, Gérard.
0: Un slow.
11: Oui.
0: Bon, pour toi, que tu, si t'as un mec, tu danses bien un slow avec lui.
11: Oui.
0: Bon, est-ce que ça t'adoucit ou pas?
11: Ça m'adoucit, bien sûr que ça m'adoucit.
0: Bon bah voilà, c'est ça le thème de la question.
11: Moi je réponds. Tu sais quoi, Gérard? Ça m'adoucirait encore plus si je danse avec toi.
0: Non mais tu vois, maintenant
14: moi, si je danse avec toi, ça me durcirait bien.
0: Qui? Mais donnez vos noms, là, les mecs, quand vous parlez.
14: Jean-Pierre François.
0: Ouais, cherchez pas, parce que tout à l'heure, tu as...
11: Gérard, mon amour.
0: Quoi?
11: Oui, tu m'as pas répondu.
0: C'est qui?
11: C'est Laura.
0: Ouais, mais Laura, je te signale quand même que maintenant, entre parenthèses...
5: Oh, Manu!
0: Pardon.
11: Gérard, excuse-moi.
0: Non, mais depuis le temps que ça a été dit à l'antenne, hein, il me semble que maintenant, c'est pas la peine d'essayer de vouloir choisir mon cœur. Maintenant, il est pris déjà, d'accord?
15: Ah, c'est vrai.
0: Donc, vous répondez...
15: Bravo, je te dis bravo.
0: Donc, vous répondez...
11: Gérard, je suis arrivé trop tard, c'est ça?
0: Oui.
11: Gérard!
15: C'est moi.
11: Gérard, sans qu'il y a la personne.
14: C'est moi, Gérard.
0: C'est qui?
11: Tu es un homme unique.
0: C'est qui, ça, qui parle?
11: C'est lui qui le dit.
0: Ouais, non, mais qui c'est qui voulait parler?
11: Ouais, c'est Tulip. Je voulais dire que Sandy, elle a de la chance parce que t'es un homme unique, GG.
0: D'accord.
11: Ah, ça, c'est vrai.
0: Non, mais c'est vrai.
15: Heureusement. Putain, imagine, il y a 5000 GG. Je te raconte pas la... Putain, la mort.
0: Qui c'est qui
11: parle?
0: Qui c'est qui parle comme ça?
15: Bob Marley.
0: Non, mais attendez, de toute manière, là, pendant la pause, vous allez gerber, là, les mecs.
14: Gérard, il paraît que tu as fait le batteur au cinéma?
0: Ouais, mais c'est ça.
5: On revient au débat, GG, merci.
0: Ouais, oui, bah alors, ouais, vous répondez à la question.
14: Ouais, c'est Franck, ouais, je peux répondre à ta question.
11: C'est Victoria.
0: Ouais, Franck.
14: Bah donc, moi je pense que la musique adoucit les meufs, mais ça dépend du tempo de la musique, tu vois.
0: Mmh.
14: Je pense pas que de la techno lancée à fond, à un rythme assez violent, peut adoucir une meuf. En revanche, un slow, ça peut la rendre sensuelle, tu vois.
0: Non, c'est ce que Laura a dit tout à l'heure.
14: Voilà, donc je suis quand même assez d'accord avec ce qu'elle dit.
0: Mmh. Jean-Pierre, Tulip.
17: Oui, alors, bonsoir Gérard.
15: C'est qui? Oh la voix.
0: Bon, allez hop, on verra.
11: Non,
0: vous... non, vous réfléchissez à la question.
15: Je peux répondre?
0: Non, vous réfléchissez à la question. On va mettre la musique.
11: Ok.
0: Le petit poussé avec un petit slip et on vous retrouve après. 1994, body count still in the house. Et donc c'est la suite de la Libre Antenne, vous pouvez la suite des débats du jeudi soir, vous pouvez nous appeler toujours au 0800 308 5000 et 0870 5000, toujours 3615 Code Fun Radio, rubrique directe. Donc on récupère Laura.
11: Salut à tous.
0: Bonsoir. Ultraman.
14: Salut Gérard.
0: Salut. Bani.
5: Barney.
14: Bonsoir.
0: Salut. Et avec toi, parce que...
14: Je suis réveillé.
0: Ouais, ouais. Anthony.
18: Ouais, je suis là, Gérard.
0: Bon, tu travailles.
18: Ouais, pas de problème.
0: Victoria.
18: Je peux répondre à la question,
11: oui,
18: Gérard.
11: Oui, salut.
0: Et Tulip.
11: Bonsoir.
0: Rebonsoir. Donc, qui c'est qui veut répondre à la question? Et de nouveau,
11: la question.
0: Ouais, bah...
14: Rappelle la question d'abord déjà, pour commencer.
11: Parce qu'il y a des nouveaux, Gérard.
14: Ouais.
0: Alors, pensez-vous que la musique adoucisse les meufs?
11: Ah, ouais.
14: Oui. C'est Ultraman, tu peux répondre?
0: Oui.
14: Alors, je pense que la musique peut adoucir les meufs, mais à condition que ce soit un tempo assez lent, genre un slow, et puis point à la ligne, quoi.
11: C'est pas vrai, Victoria.
0: Ouais.
11: Je suis pas du tout d'accord.
0: Pourquoi?
11: Mais parce que...
0: Non, mais attends, Victoria. Si vous voulez réagir sur ce qu'a dit Victoria, vous pouvez, hein, n'hésitez pas. Hein,
16: je voudrais dire un truc, c'est que Victoria, elle a une voix pourrie.
14: C'est Anthony, y'a pas de problème.
0: Prends ta gueule, info là-bas.
14: C'est Victoria d'Espace Girl.
11: Oui,
16: je gère.
0: Ouais,
16: je vais retrouver le bouton. Voilà.
0: Bon, et donnez vos noms si vous voulez réagir sur ce qu'a dit. Alors,
9: ouais, moi, Philippe.
0: Ouais, alors, Victoria, pourquoi t'es pas d'accord?
9: Ben, parce que on n'est pas obligé d'écouter de la musique douce pour se adoucir.
10: Oui, mais je veux dire, quand tu veux, si tu veux adoucir une meuf avec de la musique, tu vas pas t'amuser à passer du techno speed
9: hardcore. Bah si, pourquoi la techno ça excite vachement et tu peux faire beaucoup de choses câlines en écoutant de la techno. Ouais, tu veux réagir.
0: Ouais.
10: En fait, ça dépend de la meuf en question, de toute façon, je crois.
9: Oui, voilà, alors on dit pas...
10: Donc je trouve qu'il sert à rien de généraliser là-dessus et de polémiquer sur ce genre de choses.
0: Non, merci, Bon, Olivier, t'arrêtes, s'il te plaît.
10: Ah, mais Olivier,
0: t'as l'air de prendre un bouquin dans ta gueule, hein.
10: T'occupes pas de lui, Gérard.
0: Chier, là.
10: Bon, on continue, Gérard.
9: Oh, t'es là.
0: Oui.
9: C'est ouais, ta réponse est Philippe. Ouais, dis-moi que c'est une histoire de rythme, hein, tout ça.
19: Ouais, je suis tout à fait d'accord.
0: Qui est d'accord avec elle?
19: Victoria.
0: Ouais. Mais Anthony, Barnet et puis Ultraman, là, on vous entend pas beaucoup, là.
10: Gérard, il faut savoir, parce que nous, quand on parle en même temps que les filles ou quand on parle avant elles, on se fait engueuler, donc nous on...
0: Non, mais là, c'est moi qui vous demande de réagir sur les questions, c'est tout.
10: Je suis d'accord, c'est une question de rythme, quoi. À mon avis, plus le rythme est lent, plus t'as des chances de... que la meuf soit beaucoup plus câline avec toi, quoi.
20: Ouais, mais c'est une question de merde aussi.
10: C'est Anthony, je dirais que c'est une histoire de rythme.
0: Ça commence à bien faire le standard, maintenant.
9: Gérard,
20: en revanche, on a une bonne question, Minitel.
21: Ta gueule, Manu, tu parles trop.
20: Devant dans ton micro, Manu, s'il te plaît.
10: Ouais, pardon, excusez-moi.
20: On nous demande si t'aimes pas le titre du Doc Gynéco, ma salope à moi, parce que ça te rappelle Sandy.
0: Je réponds même pas.
20: Manu, là,
0: je réponds même pas, tu vois, c'est une question. Il me semble que je t'ai dit de pas passer des questions comme ça sur Minitel.
10: Bonjour à Sandy.
20: Bah, elle me semblait bien.
9: Bonjour
10: Sandy.
9: Bonjour cochon.
0: Qu'est-ce qui vient de dire ça?
9: Fais pas attention, Gérard, fais pas attention.
0: Ouais, je sens qu'entre Anthony Barnett et Ultraman, celui qui s'amuse à dire ça va se saquer vite.
10: C'est pas moi, c'est Anthony, c'est pas moi, j'ai rien dit, Gérard.
0: Barnett, c'est pas
10: Anthony, hop. Non, moi j'attends pour répondre depuis tout à l'heure.
0: Bah, réponds.
10: Alors, moi je voulais dire que c'était peut-être une question de rythme, mais surtout une question de rythmique.
9: Voilà, exactement.
0: Mais dans quel sens?
10: Bah, dans le sens que le zouk, ça adoucit plus une meuf que la techno.
0: Bah, même le slow.
9: Ouais,
10: mais le slow, la rythmique, ça les endormit, Gérard. Ça les endort.
9: C'est plus chaleureux.
10: Gérard, c'est Ultraman.
0: Ouais.
10: Pour adoucir une meuf, la référence, de toute façon, c'est le slow et point à la ligne. Hein.
9: Non.
10: Non, je suis pas d'accord, là.
22: C'est le cash, la monnaie.
0: Non, je suis
10: d'accord, là.
9: Moi, je m'endors sur le slow, hein.
0: Bah, peut-être.
9: Bon. Moi, il n'y a pas mieux que le reggae.
10: Oh, pas parler.
0: Oui.
9: Tu connais Bob?
10: Ça fait pas longtemps qu'il connaît, hein.
9: Mon copain Bob.
0: Bon, ça y est, vous calmez là, que
9: je peux pas question.
0: Embrassez-vous votre copine sur de la techno.
9: Comment?
0: Embrassez-vous votre copine sur de la techno.
22: Alors moi seulement sur du rail.
0: Qui?
22: Moi,
0: Non mais change pas ton nom, c'est ou Anthony ou Barnet ou Ultraman.
22: Attends.
10: Ouais quoi, j'arrive.
22: Phil Barnet.
10: Attends, c'est Ultraman, je vais répondre à la question.
0: Ouais.
10: Oui, il m'arrive d'embrasser ma copine sur de la techno, mais tu sais, il n'y a pas besoin d'avoir de la techno ou un autre style de musique pour que je l'embrasse. Quoi. C'est tout à fait accessoire la musique. Hein. Peut y avoir pas de musique du tout, ça m'empêchera pas d'embrasser, quoi.
22: Moi, c'est pareil, bon, c'est Phil Barnet, je suis un beau gosse.
0: J'en connais un tout à l'heure qui va garder son nom Barnet ou sinon il va retourner à Roissy.
22: Ah, ça, on a pas compris la blague, tu peux peut-être nous expliquer.
10: C'est quoi le truc rigolo, là?
0: Ouais, vous allez voir. Vous allez voir, Anthony.
10: Ouais.
0: Donc pour toi?
10: Ben, disons que j'ai pas tellement d'opinion là-dessus, moi. Enfin, je pensais.
9: T'as pas de copine, c'est ça?
10: Ouais, surtout que j'ai pas de copine, et puis je pensais aussi, surtout comme Ultraman, tu vois, ça dépend pas de la musique exceptionnellement, mais il m'arrive d'embrasser mes copines quand j'en ai sur de la techno, quoi.
0: D'accord. Barnet.
22: Ouais.
0: Tu réponds?
22: Encore?
0: Bah, t'as pas. Merci pour le Larsen. Bon, tu veux pas répondre?
22: Si, mais je t'ai dit tout à l'heure que j'étais un beau gosse.
0: Alors Barnet, savoir, hein. Philippe, tu prends Barnet et
22: attends,
0: tu lui expliques qu'est-ce que c'est un débat.
9: C'est la question,
0: hein.
9: T'as pas
0: de Larsen, là.
22: Non.
0: Elle retire le casque, merde,
20: on est con. T'es abruti, les mecs, sérieux.
0: Non, mais là, tu vas dégager, Olivier, là, parce que tu m'énerves.
22: Voilà.
9: Oh
1: là.
0: Oui. Bon, tu prends Barnet, puis tu lui expliques ce que c'est un débat.
2: Mais j'ai pas mon dico, j'ai pas la DEF, hein, la définition du débat.
0: Tu lui expliques comment qu'on fait, comment que ça se passe un débat.
21: Un débat, c'est facile, c'est Gérard qui parle, il y a Gérard, et puis des filles aussi.
0: Voilà. Donc Barnet, tu réponds aux questions que
2: quand Gérard te pose une question, tu réponds absolument pas. Voilà.
0: Ouais, bon, Olivier, tu dégages maintenant. Allez hop, tu dégages, Olivier.
1: Ça va, Gérard, tu te prends pas pour le petit chef, là?
23: Moi, je suis pour Olivier, je veux pas qu'il s'en aille. Olivier.
22: Jingle.
0: Bon, Laura.
21: Ah là, il en peut plus, Olivier.
1: Moi,
0: Laura.
1: Je veux que Manu. Manu, je t'aime.
0: Merci. Bon, Laura,
22: Manu,
0: c'est
22: pastèque.
2: On revient au débat, merci.
0: Oh, vous faire, vous.
22: Manu Puceau.
0: On va, qui c'est qui vient de dire ça?
1: Ah,
0: qu'est-ce que
1: c'est?
0: Ouais, bah,
1: bon, vas-y, je peux répondre, c'est Philippe.
0: Ouais, vas-y.
1: Ouais, bah, moi, je suis au fait que j'embrasse toujours mes mecs quand il y a de la, quand il y a du reggae et du rock français.
0: D'accord.
24: Juste quand il y a du rock et du reggae.
0: Et toi, Victoria?
24: Mais moi, j'embrasse tout le temps.
0: Bah, sur quel? Sur de la techno ou quoi?
24: Sur tout genre de musique, même quand il n'y a pas de musique, pas la peine. Hein,
22: ouais, peu importe les circonstances, quoi, c'est ce que je disais tout
24: exactement.
22: À l'heure.
24: Exactement.
0: Donc, Laura?
24: Pareil que Victoria.
0: D'accord. Donc, on a...
22: Et moi, Gérard?
0: Quoi?
22: C'est Anthony.
0: Bah, t'as déjà répondu,
24: Anthony,
0: hein.
24: Il faut se réveiller, mon cher.
22: Bah, tiens, je peux me réveiller, je vous laisse tous parler, hein, faut bien. Hein.
0: Alors, vas-y.
24: Oh,
22: alors, moi, je voulais dire que je préférais la funk, en fait.
24: La funk?
22: Ouais, pour ce genre de situation, je trouve ça excellent.
25: Ah, t'as dit tout à l'heure que t'aimais la soul, là.
0: Non, mais attends, Anthony.
22: Oui,
0: Anthony.
24: Victoria.
0: Je me demande si t'as vraiment compris la question.
22: Bah oui, j'ai
24: oui,
22: la
24: compris.
0: Bah, ça fait trois fois que tu me dis que t'embrasses que sur ça, donc t'avais déjà répondu.
22: Bah oui, mais tu me demandes de répondre à chaque fois.
24: Chose.
0: Ouais, Victoria, au lieu de faire le travelo.
24: Ah. Ouais, c'est ça. Alors, je voulais dire que il n'y a pas besoin de la musique quand on aime.
0: D'accord.
22: C'est sa voix normale.
0: Sortez-vous avec les filles que vous rencontrez à la...
24: On sort avec des filles, Gérard. Oui, nous aussi.
0: Oh, ouais. Après, qu'on peut écouter oh là, les trois pétasses, là, vous la fermez.
2: Virez, Gérard.
0: On est trois pétasses, là, vous allez me laisser parler, sinon vous allez dégager.
22: Bon, là, Gérard, je pense pas que vous vous les pétasses.
0: Alors, sortez-vous avec...
22: Bon, les greluches, ça vous arrêtez?
0: Ouais, oh.
24: Tu veux la garder?
22: Qui c'est qui a pris pétasse?
0: Vous vous la fermez un peu quand je pose des questions?
22: Gérard, donnez vos noms, d'être ouf.
26: Discothèque. Mais tu vois, j'ai jamais rien ramené en fille en discothèque, tu vois.
0: Bah, qui c'est qui fait du bruit derrière comme ça, là?
24: C'est pas grave.
26: Non, mais Gérard, juste pour te dire que moi, je sors pas mal en discothèque, en boîte, tu vois, tout ça.
0: Mm-hmm.
26: J'ai jamais ramené aucune fille, quoi.
0: D'accord.
24: Ouais, Philippe.
0: Tulipe.
24: Ouais, c'est pour moi, je suis jamais sorti avec un mec en discothèque. Je sors avec les mecs quand je les rencontre dans les bals masqués.
1: Waouh.
24: C'est chouette parce que tu sais, il y a toujours du mystère. Tu sais pas qui se trouve derrière ce masque et tout. Qu'est-ce que t'en penses, Gégé?
0: D'accord. Ouais, bah,
22: je m'enlève le masque. Quoi. T'as pas peur de tomber sur quelqu'un qui se déguise physiquement, mentalement aussi?
24: Non.
0: C'est oui. Juste...
24: Non, ça peut.
22: Oui? Ah, elle a été coupée.
24: Allô?
0: Oui.
24: Ah, dommage.
22: Oh non, elle avait une
24: belle voix.
22: C'était intéressant ce qu'elle disait.
24: Non, ouais. C'est excitant, Gégé, les bals masqués. Ah ouais?
0: Eh, mais à quoi vous jouez là?
2: Allez,
0: vous me faites chier là!
22: Je vais écouter son récit là, sur le bal masqué là.
0: Eh, ouais, tu fais quoi?
2: Bah, Gérard. Assieds-toi, reprends le débat.
22: Mais
24: tu m'écoutes?
0: Oui!
24: Voilà, la dernière fois j'ai rencontré un mec dans un bal masqué, c'était Zorro, mais il était excellent.
0: D'accord, Victoria! Victoria!
24: Oui!
0: Tu travailles?
24: Oui, bah oui, je suis là, j'écoute!
0: Bah alors, réponds à la question!
24: Ben moi j'aime pas les mecs en boîte.
0: D'accord.
24: Parce que tout le monde va en boîte pour se la péter, pour se la jouer les playboys, et moi ça m'intéresse pas.
0: Mm-hmm.
22: On va en boîte.
0: Qui c'est qui voulait réagir là?
22: Moi c'est Anthony.
0: Oui.
22: Ben moi je voulais dire que les nanas, moi je la garde pas trop, je suis comme Fildar, je préfère les garçons quoi.
24: Mm-hmm.
2: Attends, je l'ai coupé, il dit que je suis pédé. Bonne journée, ok. Et il arrête de dire que je suis pédé.
24: Ouais.
2: Oui, bon, allez, viens là, viens.
22: Pourtant, je rêve de toi. Hein.
0: Bon, allez, hop, c'est bon, ce coup-là, c'est terminé, allez, hop. Barney.
22: Donc, moi, c'est Barney. Bon, on peut trouver des filles en boîte, mais aussi des hommes, parce que, bon, le fil d'art pour mettre les mains au cul, c'est pas le dernier.
0: Bah, d'accord, bonne nuit.
2: Je les zappais, Gérard.
0: Voilà, Laura.
1: Oui.
22: Oui, bonsoir.
2: Elle a dit que j'étais pédé aussi, je la zappe.
1: Ah non. Attends,
0: Laura.
1: Je peux jamais dire ça.
22: Bon, maintenant, Fildar, tu dis que t'es pas pédé, puis Max, tu dis que...
2: Je les appelle.
0: Voilà.
24: Y a pas de mal d'être pédé.
2: Oh, ça va, oui.
0: Bon, allez, je sens.
24: Ça va,
0: bon. Allez, je sens.
2: Y a plus personne.
0: Bon, il est 1h27, ben, tu peux envoyer deux disques. Hein, on va...
3: Ah non, c'est pas possible.
0: Oh,
3: oh, oh,
0: la blague.
4: Coucou, Gérard, est-ce que toi, ça t'est déjà arrivé de sortir avec une fille en boîte?
0: Ben, jusqu'à maintenant, j'en ai pas rencontré en boîte, j'en ai rencontré que par courrier. C'est pour ça que j'ai Sandy qui est avec moi maintenant. Voilà, c'est pas, de toute manière, c'est
4: par
0: pas le thème.
4: Courrier, Gérard, Sandy,
0: Gérard, oui.
4: Est-ce que tu es heureux?
0: C'est qui pose ça?
4: C'est Laura.
0: Oui. Oui, je suis heureux, pourquoi?
4: Non, ben, simplement, c'est une question, je voulais t'entendre dire, c'est tout.
0: Ben voilà. Oui.
4: Ouais, c'est Philippe.
0: Ouais.
4: Ouais, je voulais te donner un scoop.
0: Je t'écoute.
4: Un scoop exclusif. En fait, je vais te dire qu'en fait, Michel Sardou
0: oui.
4: va interrompre Bercy.
0: Ouais.
4: Ouais, parce qu'il va l'entendre parce que à cause de plagiat, quoi. Il a copié les chansons de Michael Jackson et Bob Marley.
0: Ouais, ben c'est ça, ben alors là, ma petite, je crois que...
4: Non, mais c'est rare, je l'ai lu.
3: Mon avis, hein.
4: C'est dans un magazine que je ne citerai pas.
0: Ouais, mais c'est ça. Mais oui, mais...
4: En fait, il va l'entendre, hein, parce que, ben voilà, quoi, il arrête pas de copier.
0: Bon, c'est... Ouais, non, mais...
4: Il est déjà éteint au sol.
0: Ouais, c'est pas le thème du débat, mais...
4: Non, mais ça,
0: c'est
4: pas.
0: Comment c'est pas.
4: Que les Beatles...
0: Ah, Manu, la lumière!
3: Pardon, je crois que c'est qu'on j'enlève mon casque, en fait.
4: Hein? Eh, qu'est-ce que t'en penses?
0: Bah, de toute manière, c'est des conneries que tu es en train de me dire, donc,
4: c'est tout. C'est la vérité. Moi, je me fous pas.
0: Oh, mais j'en ai rien à foutre pour l'instant, c'est pas le thème du débat, merde! Ouais, tu commences à m'énerver, Philippe!
4: Gérard,
0: alors, embrasse. Oh, tiens, tout le monde a répondu, donc on va passer à la 7e.
26: Gérard, il y a combien de questions dans ton débat?
0: 10, pourquoi ça te gêne?
26: Non, c'est sérieusement parce que des fois t'en fais 11, c'est pour ça.
0: Non, mais là il y en a que 10, et puis ça suffira largement pour, surtout, à vous entendre dire que des conneries.
26: Mais
0: bon, vous faire la...
26: Attends, hey, du moment qu'on pense pas comme toi, ça y est, c'est des conneries.
0: Non, mais quand vous me parlez de n'importe quoi, ça sert à rien du tout de faire un débat sur la musique si vous me dites des conneries sur certains chanteurs. Pour l'instant, je vous pose de la... On a décidé de faire un débat sur la musique sur le style techno, house et autres. Vous me parlez de Michel Sardou ou de Phil Barnet. C'est pas du tout le rapport avec le techno, bande de nazes.
26: C'est ça le débat,
0: j'adore
4: Michel Sardou.
26: Qui c'est qui dit ça?
4: C'est Philippe.
26: Non mais derrière il y a quelqu'un qui a dit quelque chose.
4: Il a dit quoi?
6: C'est Florent Pagny.
26: Ah,
4: ouais, voilà, c'est Florent Pagny.
0: Ramenez vous faire l'amour sur la musique, la lambada. Ça fait rien le coup. Bon, Manu, s'il te plaît, t'arrêtes un peu là de mettre n'importe quoi là.
26: Gérard, c'est pas
3: mal.
4: Gérard, c'est toi qui as écrit les questions?
0: Oui.
26: Gérard, c'est pas mal.
0: Oui, je t'écoute.
26: Alors, c'est très agréable de faire l'amour sur de la musique.
0: Mais je te parle la lambada.
26: Pas la lambada, quoi.
0: Bon, d'accord. Bah, voilà. Alors, maintenant. Non, mais alors, Ultraman.
26: Quoi?
0: Maintenant, je te pose la question. Ouais. Pourquoi?
26: Pourquoi?
0: Bah oui.
26: J'ai piégé, là. Alors, j'étais en train de répondre, tout le monde parle en même temps que moi. Donc, la lambada, bon, c'est un rythme, qui est quand même assez vieux. Quand même, qui se passe assez mal maintenant, qui est assez ringard. Si tu veux vraiment faire l'amour sur de la musique, ben là, je reviens à ce que je disais tout à l'heure, ben, les slow, quoi.
0: D'accord. Laura?
4: Pareil.
0: D'accord. Barney?
22: Moi, je pense que la lambada, c'est bien pour les préliminaires.
4: Ah, ouais, ben oui.
0: Pourquoi? Pourquoi? Bon, Olivier, c'est quand même moi qui fais les débats, c'est pas toi.
3: Bah oui,
0: toi,
3: bah
0: tu t'occupes du standard.
3: C'est n'importe quoi.
0: Pardon. Non, mais tu t'occupes du standard.
7: Pardon, Jean.
0: Donc,
26: fait l'amour sur ses cultura.
0: Barney? Donc,
22: oui, je disais que c'était bien pour les préliminaires, parce que ça chauffe bien la quéquette, hein.
0: Oui, mais pourquoi? Alors, ben, pourquoi?
4: Il t'a répondu!
0: Ah, d'accord.
7: Ouais.
0: Anthony!
26: Oui, je suis là, Gérard.
0: Bon, alors, tu travailles?
26: Moi, comme je t'ai dit tout à l'heure, les filles, ça m'intéresse pas trop. C'est pédé.
0: Donc, non, mais attends,
26: j'aime pas trop faire ferme.
4: C'est toujours l'amour sur la lambada, même si les filles ne t'intéressent pas, hein.
26: Voilà, bah, c'est exactement ce que je disais.
0: Bon, ok.
26: C'est que, entre garçons, on aime beaucoup la lambada et toutes les autres musiques comme ça, tous les trucs très faits.
0: Mm-hmm.
26: Gérard, c'est Ultraman.
0: Oui.
26: Est-ce que tu penses que la musique que t'écoutes peut avoir une influence sur ta libido?
0: Sûr?
26: Sur ta libido.
0: C'est-à-dire?
26: Je sais pas ce que c'est.
22: Ta descente de libido.
26: Ta libido.
0: Ouais, je vois pas.
26: T'as une libido, une Renault 5?
0: Ah non, pas du tout, j'ai pas de voiture, tout, hein. Donc, Victoria.
22: Bon. Gérard, t'as quoi comme descente de libido?
0: Bon, ça suffit, c'est Victoria, maintenant.
4: Oui, bah alors, pour moi, la lambada, c'est anti-musique et je ne ferai jamais l'amour sur la lambada.
0: D'accord. Philippe?
4: Bah écoute, moi, je suis pucelle, hein, donc je peux pas te répondre. Hein, mais j'aime pas la lambada, donc ça marchera pas, quoi.
0: Ok.
4: On n'arrivera pas à la
0: députer. De quoi, là?
22: Tu danses la lambada avec Sandy?
4: Comment?
0: Ah ben ça vous regarde pas ce que je fais.
4: Attends,
0: mais... Ah ben ça, avec Sandy, on n'a pas eu l'occasion d'écouter parce qu'on l'a pas la lambada, on a que des musiques douces, nous.
26: Sepultura.
24: C'est bien sûr, hein. Iron Maiden.
22: Tu fais la chenille avec tes voisins.
0: qui c'est qui dit ça?
22: Barnet.
0: Ouais, bah Barnet, tu...
24: Mais non, il rigolait, allez. Continue, Gérard.
0: Donc, on va faire la...
26: Mais à propos de Barnet, Phil Barnet, c'est bien aussi, hein, pour faire l'amour, c'est bien.
22: Ouais.
0: Sur laquelle?
26: La croisière s'amuse, c'est bien aussi pour faire l'amour.
0: N'importe quoi.
26: Si, c'est bien. C'est bien, hein. Ça se met dans l'ambiance de la chambre, du bateau, c'est
0: pas
26: bien.
0: Ah, Gérard, on l'a!
6: Tiens, tu peux faire l'amour avec Sandy sur la lambada?
24: Waouh!
0: C'est vrai, je crois. Ouais! Non, mais on l'a mis en
24: allez!
0: Non, mais tu coupes, là. Plus fort.
6: C'est l'amour, là.
0: Là.
6: C'est tout nu, fais l'amour avec Sandy, là, elle est là.
0: Non, mais ça va, ouais.
6: Allez, Gérard, ça va. Ça va,
0: Timmy,
6: Gérard.
0: Vous me croyez où, là?
21: Salut, c'est Gérard, hein, Sandy.
0: Ta gueule, toi. Et toi, tu dégages. Allez, tu vires.
21: Non.
0: Bon, allez, coupe.
6: Je coupe Manu?
0: Non, coupe.
6: Ah non, mais non. Coupe quoi?
0: Mais sinon, on...
21: Je sais pas comment ça marche.
26: Gérard, gère ton débat, s'il te plaît.
0: Bon, alors, la huitième question.
26: Voilà.
24: Oui.
0: Oui, pourquoi?
24: Gérard, t'as pas sauté des questions, là?
0: Non.
24: Gérard,
0: on
24: t'a mal
0: marqué
24: là.
0: Non, ouais. On en est déjà à la huitième. Hein. Je sais pas si vous êtes au courant, mais il faudra peut-être vous réveiller.
24: Quatre questions, Gérard. Là.
26: En fait, Gérard, c'est Ultraman.
0: Oui.
26: Est-ce que tu savais que c'était le 20e anniversaire de la mort de Clo-Clo cette année?
0: Je le sais, hein, mon pote.
26: D'ailleurs, en hommage à EDF GDF.
0: Qui c'est qui dit ça? Ouais, les mecs, je sens que vous allez virer. Hein,
26: c'est pas moi, Gérard. C'est pas Ultraman, c'est Tony.
0: D'accord.
21: Gérard, repose ta question et demande à tout le monde dans l'ordre, quoi. Parce que là, c'est le bordel.
0: Donc, avez-vous... Bon, bah déjà, celui qui dit que c'est le bordel, tu l'as commencé déjà de terre.
26: C'est Manu.
0: Non, mais même celui qui a répété ce que Manu a dit, donc pour l'instant...
26: Personne n'a répété.
0: Bon, bah alors, vous la fermez. Avez-vous beaucoup de CD de rap ou de MTM ou IAM? Alors, Laura...
26: C'est pas la même chose. Gérard, moi, je voulais dire juste un truc.
0: C'est qui?
24: Vous avez écouté ce que Manu a dit? Chacun son prénom
26: chacun
24: et on
26: son tour.
0: Alors, qui c'est qui
26: veut? C'est mon tour.
0: Voilà, Anthony. Anthony.
26: Ah, ben, je suis content. Ben, moi, j'aime beaucoup NTM, hein, Gérard.
0: Oui.
26: J'aime beaucoup le groupe Nique ta mère, Gérard.
24: Nique ta mère, il a dit.
21: Anthony. Gérard. C'est le nom du groupe, hein. NTM, ça veut dire Nique ta mère.
0: Ouais, mais...
26: Non, nettoie tes mains, ça veut dire.
21: Oui.
0: Voilà, c'est ça serait peut-être un peu mieux. Ouais, question rap, William, Anthony, donc, t'es pas trop branché, alors. Anthony!
6: Il est parti, il a zappé.
21: Gérard, il y a une question militaire.
0: Ouais, là, tu prends quelqu'un d'autre maintenant, hein.
21: Gérard.
0: Une fille plutôt, non?
21: Ouais.
0: D'accord.
24: Oh,
21: Gérard, il y a une question militaire. On nous demande si tu pètes à 120 BPM sur la techno.
0: N'importe quoi.
24: Ah, c'est crade, hein, les mecs, là.
0: Ultraman.
26: Oui.
0: Donc, pour toi?
26: Ouais, moi, j'ai pas de CD2, mais j'ai des cassettes, par contre, j'ai pas de patine laser.
0: Non, mais style de cassette ou CD, c'est pareil, hein.
26: J'en ai d'IAM, mais par contre, pas de NTM, parce que je trouve vraiment que c'est un groupe qui n'a même pas l'appellation groupe musical, quoi.
0: Mmh. Et du rap, pas trop non plus?
26: Bah, je dois avoir deux trucs de rap, mais j'ai essentiellement du rock, des slow, quoi.
0: D'accord.
24: Tulip, ça veut répondre?
0: Ouais, Tulip.
24: Ouais, bah, moi, écoute, j'ai surtout des CD de musique classique.
26: Tu voudrais pas m'en prêter?
24: Tulip? Ouais, j'adore Beethoven et j'ai du rap aussi, j'ai Tommy Bugsy, j'adore, c'est cool.
7: Oh, mm-hmm. Le rap,
24: et... j'adore, oui.
0: Et sinon, MTM ou IAM, pas trop.
24: J'aime bien les nouveaux groupes, la Passy, tout
0: mm-hmm.
24: ça, The
0: Zap,
24: The Mask,
0: tout
21: ça.
0: Ouais, d'accord,
21: ouais. Excuse-moi, j'ai appelé Katia, qui a 27 ans, qui est de Bézard.
26: Quoi?
0: Katia, ouais, Katia, bonsoir.
24: Bonsoir,
7: salut Katia.
0: Donc, Barnett, t'as quelque chose à dire
22: Pas grand-chose, rien d'intéressant.
0: D'accord. Tu veux continuer les deux dernières questions? Si, t'avais pas, si
22: ouais,
0: tu veux
22: ouais,
0: pas répondre,
22: dire,
0: tu t'en vas.
22: Là,
0: hein.
22: M'inspire pas trop.
0: Comment? Attends, Barnett, de quoi?
22: Celle-là ne m'inspire pas trop.
0: Oh non, bah, dans ce cas-là, c'est pas la peine que tu continues.
22: J'adore le rap, Gérard.
0: C'est qui?
22: NTM Super et IAM aussi.
0: C'est qui?
22: C'est Barnett.
0: Bon bah alors, tu réveilles-toi quand je te demande quelque chose un peu là.
22: Bah voilà.
0: Bon bah ok.
24: Ouais, Gérard.
0: Laura.
24: Oui.
7: De rien.
24: Non, moi Laura, moi j'ai aucun CD de rap et j'aime pas du tout NTM et IAM, voilà.
0: D'accord.
24: Voilà, t'as raison.
0: Victoria.
24: Oui, je suis tout à fait d'accord avec Laura, c'est ça?
7: Oui.
24: C'est pas de la musique, hein.
7: Ah bon?
24: C'est pas que
7: c'est
24: pas de la musique.
7: D'accord. Non.
24: Attendez.
7: Katia, tu veux...
26: Attendez, je peux pas vous laisser dire que c'est de la musique de merde.
24: Bah, excuse-moi.
21: Attendez, il y a Katia qui veut répondre. Laissez parler Katia.
26: Vas-y, réponds, Katia.
24: Oui, je suis tout à fait d'accord. Tout à fait d'accord avec avec les filles, là.
7: Bravo.
24: C'est-à-dire?
7: Vous
24: savez
7: bien pourquoi? Katia,
24: Katia,
7: oui, je vous
24: écoute.
7: Pourquoi?
24: Non, vous
7: écoutez,
24: vous devez répondre.
26: C'est une habituelle, Katia.
7: Non, mais Philippe, s'il te plaît, tu te calmes un peu, parce que tout à l'heure, tu l'as zappé, parce que tu coupes tout le monde sans arrêt.
21: Ouais,
7: quoi,
21: bon, laissez s'exprimer, Katia, elle vient d'arriver.
24: C'est Laura.
7: Attends, Laura, non, Laura. Une minute. Katia, pourquoi t'es pas d'accord? T'es d'accord avec ce qu'elles ont, avec ce qu'elles ont dit? Oh, Katia!
24: D'accord, justement. Avec toutes les filles, là, pour le moment.
7: Mais pourquoi?
24: Bah, parce que... Comme ça.
7: Je vois pas le rapport, moi, hein, je te demande. Alors, si t'es d'accord avec tout le monde, alors, dans ce cas-là, t'as quoi comme musique, alors?
24: Moi, j'adore plutôt Claude François, Joe Dassin, les trucs comme ça.
7: Ouais, mais alors, dans ce cas-là, t'aimes pas la techno ni la house.
24: Disons que la techno, bon, quand on l'écoute de temps en temps, ça va, mais sinon, c'est un peu lourd, hein, quand même. Hein.
7: Ouais.
24: Moi, je trouve, hein, à mon avis.
7: D'accord. Donc, Tulip ou Victor, tu peux me remettre Tulip et Victoria? Merci.
8: Bonsoir Gérard.
7: Bon, le travelot, tu te calmes, merci.
24: Ouais, Philippe.
7: Ouais.
24: Ouais, bon, bonsoir Katia d'abord.
8: Bonsoir.
24: Et donc, je voulais te dire, en fait, non, Gérard, il faut se dire que le rap, il y a différents rap, mais les paroles, la musique, c'est cool, quoi. Parce que celui qui a
8: les paroles.
24: Oui, les paroles, ça décrit une réalité.
8: Cool. Tu trouves?
7: Ouais, mais attends, Philippe, qu'est-ce que tu trouves de cool dans le rap, toi?
24: Bah, dans le rap, déjà, t'as le rythme. Tu bouges, quoi, tu danses.
7: Déjà,
24: donc, oh là là. Ton corps bouge, quoi. Et puis, je sais pas, il y a le son, il y a les paroles, ça c'est cool, quoi.
8: Franchement, les paroles, elles n'ont aucune sens.
24: Ah ouais, bah, explique.
7: Ouais, mais attends, pourquoi?
8: Les dernières chansons de Passy, je sais pas quoi.
24: Ouais, et ben, tu trouves pas que c'est vrai? Que tu zappes et tu mates, tu trouves pas que c'est vrai?
7: Mais Laura, si tu veux réagir, Victoria et puis Barney...
24: Non,
7: c'est
24: on nous a vu à la télé, il y a du sexe et...
8: Où est-ce que t'as vu à la télé du sexe?
7: Olivier, t'arrêtes de les couper à chaque fois qu'ils réagissent parce que tu as dégagé tout de suite, quoi, maintenant. Tu as arrêté tes conneries, maintenant, il y en a marre, hein. Ça commence à bien faire. Donc...
21: Ah, tu pourrais t'excuser, quoi.
7: Non, mais tu me les remets, là.
21: Qu'est-ce qu'il y a?
7: Tu me remets tout le monde, là.
21: Bah, ils y sont, hein.
7: Donc, vous réagissez?
24: Ouais, bah, c'est vrai, en fait, à la télé, on nous montre bien les guerres, le sexe et la violence, hein. Donc, c'est pas vrai ce qu'il dit, Passy.
8: Ouais, mais bon, c'est peut-être vrai, mais franchement, ça, on peut le lire dans le télépoche, dans le télérama.
24: Non, je suis désolé, je suis pas d'accord.
26: Bon, on essaie de débarquer avec ton opinion à deux balles, mais ça marche pas avec nous, quoi.
7: Qui c'est qui réagit comme ça?
24: Ouais, exactement.
26: Non, mais vous trouvez pas que c'est vrai quand il dit surtout la 1 et la 2, je zappe et je mate, la 3 et la 4?
24: Ouais,
26: vous voyez pas que c'est vrai,
24: connaît,
26: franchement?
24: Hein.
7: Ouais, mais c'est qui? Je donne ton nom, là.
8: On mate la télé et c'est tout le temps le
7: Katia,
8: même truc.
7: Katia.
26: Attendez, c'est Ultraman.
7: Ouais.
8: Vas-y.
26: Heureusement que la chanson de Passy est courte parce qu'il aurait fait les chaînes câblées, on aurait pour 30 minutes de chanson.
24: Ouais, mais vraiment, ça ne fait rien pour
7: moi. Oh là là, il y a un téléphone pourri.
26: C'est pas vrai quand Doc Gynéco il dit je suis ici et pas là-bas.
7: Ouais, c'est pareil.
26: Je ne pas que c'est vrai, franchement.
7: Laura.
8: Mais moi, je suis pas née ici, heureusement.
26: Ah bah pourquoi t'es pas resté là-bas, alors?
7: Je vois pas le rapport, hein.
26: Le débat s'est passé très bien jusqu'à ce que t'arrives.
7: Non, mais c'est bon, elle peut dire ce qu'elle a à dire, c'est normal.
26: Ouais, mais elle a la voix de Calimero. Ouais, puis de toute façon, c'est inhabituel.
7: Non, mais attendez, pour l'instant, Laura.
24: Oui.
7: Toi, donc, t'es d'accord avec ce que vient de dire Katia ou pas?
24: Oui, bien sûr.
7: Parce qu'à chaque fois, je te demande de réagir, mais tu dors, là.
24: Katia, tu peux pas répéter ce que t'as dit?
7: Je m'en souviens pas. Oh là là, ça commence à bien faire, hein.
24: Non, mais bon,
8: j'ai le guérison, ça existe, hein, Katia.
24: Comment?
8: Le guérison.
7: C'est quoi, ça?
26: C'est un groupe de rap new-yorkais.
24: Ouais, exact, ouais, c'est ça, ouais, c'est vrai, ouais.
26: Laura, là.
7: Oui, Laura.
8: C'est hyper nouveau, ça.
24: Moi, ce que je voulais dire, c'est que...
26: Tu sentes que ton peluche une miave.
7: Non, mais attends, Ultraman, Laura veut dire quelque chose.
24: Non, je sais plus qui est-ce qui a dit que le rap, c'était pas de la musique.
26: Victoria.
24: Moi, je suis pas d'accord avec. J'aime pas tellement le rap, c'est vrai. J'aime pas le rap français, du moins. Je préfère le rap américain.
8: Ouais, bon, là, jusqu'à là, je suis d'accord.
24: Mais dire que c'est pas de la musique, non, peut-être pas à ce point-là.
5: Mais c'est vrai que moi, particulièrement, j'achète pas de télédrap.
7: Barney,
5: je trouve rien de musical là-dedans.
26: Vous aimez bien des rappeurs comme Sepultura, Metallica.
5: Ah ouais, sûrement. Non mais c'est...
7: Oui.
5: Je veux dire, c'est Philippe. C'est la musique, c'est comme les couleurs, hein, ça se discute longuement, quoi.
26: Ouais. C'est vrai que là, on est là, on se tire dans les pattes, ouais, le rap.
5: Non, parce qu'en fait, j'ai
26: fait c'est bien, le rap, c'est pas bien, mais en fait, il faut faire la part des choses, quoi. Chacun
5: défend la musique qu'il aime.
26: Exactement.
5: Bah donc voilà, donc c'est une question qui était très intéressante, j'ai dit.
26: Par contre, il faut pas dire non plus, c'est nul, écoute plus, quoi.
7: D'accord.
12: Ouais. Oh, il faut
26: surtout pas qu'on vienne là, quoi.
7: Oh, bah, chacun son tour. Bon, donc, oui, là-bas, Manu Messer, merci.
26: J'ai pas compris la question.
7: Ah non?
26: Je répète.
7: C'est bon, on a compris. Parce que là, on va quand même, il reste quand même des questions, et puis je voudrais...
13: Il reste combien de questions, Gérard?
7: Deux. Donc là, on va mettre...
12: Un disque. Attends, je te donne le titre. Vas-y, pose la question. Ouais. Ah, c'est bon, on arrive.
7: Donc, alors, attendez.
5: Oui.
7: Attendez, je vais vous poser la question, comme ça vous allez...
26: Ouais, mais Gérard, attends, c'est Ultraman.
7: Ouais.
26: Est-ce que tout à l'heure, on pourrait se revoir en antenne tous ensemble, c'était assez sympa.
7: Ben, vous allez y aller, là, je vous pose la question.
26: Ok.
7: Que pensez-vous des CD jetables? Et on s'écoute les...
26: Les CD
7: jetables, voilà. Donc, on s'écoute les pétales sont jolies dans mon petit... je sais pas quoi, voilà. Vous pouvez toujours nous appeler au 0800-3085000 et 0800-70-5000 et n'oubliez pas toujours le 3615 Code Fun Radio, rubrique directe. Je voudrais bien qu'il y ait des gens sur la huitième question, s'ils sont d'accord avec ce qu'on venait de dire, je voudrais bien avoir un peu des réactions sur la musique parce qu'on n'a pas beaucoup de monde qui réagissent comme ça. Donc n'hésitez pas, donc 3615 Code Fun Radio, rubrique directe et on accueille Laura toujours.
15: Bonsoir, mon amour.
7: Ultraman.
26: Bonsoir mon chou.
7: On va te faire foutre, je suis pas ton chou, d'accord?
26: D'accord.
7: Ok, bon. Prébois? Ouais,
13: Barnet est parti, c'est Prébois.
7: Prébois?
26: Salut.
7: Ça va, Prébois? Oh, tu travailles?
26: Salut.
7: Eh oh, tu me le prends là, tu me le réveilles ou tu le sors celui-là?
26: Je
7: le prends par derrière.
26: Prébois. Je suis réveillé.
7: Bon, quand on dit bonsoir, quand on dit bonsoir, ça te dérange pas de...
26: Je t'ai dit salut, toi.
7: Bon, ok.
26: Là, on dit bonjour.
7: Non, on dit bonsoir, d'accord? Ouais, moi, je dis ce que je veux, d'accord. Susson,
26: bon, pas de politique.
7: Bon, salut, Susson.
15: Salut, Gérard.
7: Philippe.
15: Bonsoir.
7: Et Katia.
15: Bonsoir.
7: Donc, alors, vous avez le temps de réfléchir à la question?
26: Ouais.
15: Oui, tu peux la répéter? Tu peux la répéter, s'il te plaît, je viens d'arriver, c'est Susson, comme si c'est suceuse.
7: Ouais, d'accord. Tout à l'heure, tu as sucé au standard,
26: tu vas voir. Tu peux la répéter la question?
15: Je veux bien sucer, Gérard.
13: Ouais, bah ouais, on veut bien. Hein. Ouais.
26: Est-ce que tu es pour ou contre le CD jetable?
7: Que pensez-vous des CD jetables?
26: Ah, c'est pas pareil. Alors déjà, Gérard,
7: oui.
26: Ultraman,
7: ouais.
26: Je ne pense pas qu'un CD jetable, enfin j'en ai jamais entendu parler, si tu peux m'apporter plus de précision.
7: Ben si, il y en a malheureusement. Hein.
15: Mais si ça existe, bah explique.
7: Ben il y en a, je sais plus, dans... Qui c'est... Tu m'en as dit où tu l'avais trouvé toi déjà?
13: En laverie et aussi chez le charcutier. C'est des offres promotionnelles, c'est 5 balles le CD, mais tu les coupes une fois. Et je crois que c'est pour deux merguez achetées.
15: C'est comme les appareils photo, hein, jetables. Hein.
7: Ouais, voilà.
15: Ouais, ça s'achète en... tu connais le service photo? Donc ça s'achète là-bas aussi, quoi.
7: D'accord. Prébois?
26: Est-ce qu'ils font les 33 tours jetables?
7: Non, ah ouais. On parle des CD, on
13: pauvre pense cave.
7: Pas. On parle des CD, on parle pas des
15: trucs. Pauvre cave.
7: Et je sens que Prébois, si t'as...
26: Ah,
7: si
26: c'est pas Prébois, c'est l'autre. Non, c'est qui?
7: Non mais attendez, parce que là, il y a que deux mecs. Hein.
15: C'est Katia. Salut Katia. Salut.
7: Katia.
15: Moi je trouve que c'est très intéressant les CD jetables, parce que si par exemple on aime pas la musique, on n'a plus qu'à la foutre à la poubelle. Voilà, ah ouais.
26: Non, sérieux Gérard, t'es
7: qui
26: ou quoi Gérard?
7: C'est qui?
15: C'est con ou quoi? Les CD jetables ça existe pas.
7: Attends, attendez, qui c'est qui dit que je suis con là?
26: Bah tout le monde Gérard. Bah oui.
15: Non, mais c'est pas que t'es con.
13: Tout le monde dehors.
15: Non, Susson avait rien de sucé, Gérard.
7: Bon, alors Susson, tu dégages. Allez, bonne nuit.
13: Suite à pensée, tu vas sucer au standard. Gérard, on a un message Minitel de Nanou. Elle te signale que depuis l'an dernier, elle a acheté un god et qu'elle aimerait bien t'enfiler.
7: Ouais, bah, va se faire foutre.
26: Ouais.
7: Ça va se faire foutre.
15: C'est Philippe.
7: Oui.
15: Ouais, je réponds, bah écoute, le lycée des jetables,
11: Ça existe depuis belle lurette, hein.
26: Non, ça existe pas.
11: Bah attendez, je finis.
24: Mais non, ça existe pas.
26: Et pourquoi tu mens comme ça?
11: GG.
7: Oui.
11: Donc moi, j'ai acheté plusieurs CD jetables, je les ai lavés en machine à laver, avec de la lessive, tout ça, quoi, y'a pas de problème.
7: Hein. D'accord.
26: C'est vrai que tu peux les laver qu'avec Dash 2 en 1.
7: Ouais, mais ouais, donnez vos noms, s'il vous plaît, ça...
26: C'est Ultraman.
7: Ouais. Et toi, Laura?
14: Moi, je trouve... Non, moi, j'ai jamais vu ça, donc je sais pas, je peux pas te dire, j'en ai jamais acheté, et... À mon avis, je sais pas.
7: D'accord. Prébois.
14: Mais par contre, tu vois, oui. J'aimerais bien qu'il y ait quand même des GG jetables.
7: Ah ben ça, ça existe pas encore, parce que si tu continues encore à dire une connerie comme ça, tu sais que tu vas...
14: Mais c'est pour rigoler, Gérard.
7: Ouais, non, mais faudrait peut-être quand même...
14: Il faut rigoler, vas-y, non, un peu.
26: Si qu'il y a Sandy dans les locaux, aucune forme d'humour, aucune atteinte personnelle, pour déconner.
14: Mais non, mais Gérard est devenu sérieux, même à la loco, c'est plus la bise à personne, hein.
11: Ah là là.
14: Ah ouais, moi j'arrive, c'est plus la bise et tout.
26: Hop, sodomie, direct, cash.
7: Tu sais qui dit ça?
14: Gérard, tu sais que le meilleur moyen pour garder une fille, c'est l'humour, hein.
7: Non mais je commence à en avoir marre là des entre Prébois et Ultraman, celui qui s'amuse à dire.

0: Mais c'est vrai.
1: Vous rigolez un peu, les gars, vous rigolez, c'est pas vrai.
0: Mais moi, je vais.
1: Moi, c'est ou quoi?
0: Moi, je peux vous.
2: J'ai une question.
0: Oui.
2: C'est Philippe. Je voulais te dire, tu te souviens du premier CD que t'as acheté? C'était quel chanteur?
3: Jacques Brel.
0: Les premiers.
4: Clo-clo, je suis mouillé.
0: Non, pas sur des CD, j'en ai jamais encore acheté.
1: J'en ai des CD?
0: Non.
4: Quelle est la première cassette que t'as acheté alors?
0: Ouais, ça, c'est
5: une porno, c'était une porno.
0: Non.
1: C'est tellement grave.
4: Mets-moi un doigt dans le fion.
1: Non, je sais pas la cassette.
3: Non, mets-moi un doigt dans la chatte, connard.
4: Version anale.
0: Mais oh, vous vous calmez là?
1: Je sais quoi la cassette de musique.
3: Moi, je suis calmé, d'accord, pour les étapes, moi.
4: The Water of the Cool.
0: Eh, vous vous calmez? Que je réponde à la question. La première cassette, c'était Michel Sardou. Voilà, c'est plus que
1: c'est ça.
0: C'était Je vole et un accident. Je vole et un accident.
1: Je vole et un accident?
0: Comment?
4: J'ai entendu un truc,
5: Gégé.
0: Alors, qui c'est qui vient de dire ça? Caca, Tulip, Susson ou Laura? Qui c'est qui a tiré le pont de l'Alma?
1: Ah, c'est pas moi, hein.
4: C'est Sucette.
1: Ouais, c'est ça, c'est pas moi.
0: Qui c'est qui a dit le pont de l'Alma?
1: Personne l'a dit, tu l'as pas entendu déjà.
0: Non, parce que pas.
3: Elle a entendu.
0: En tous les cas, je sais que on l'a entendu.
1: C'est Cathy.
4: C'est Cathy.
1: Ah non, moi j'ai rien entendu du tout.
3: Moi non plus, hein.
5: Ouais, j'ai rien de rentrer, de toute façon, c'est chiant.
1: GG?
4: Ouais, c'est clair, là, c'est
6: pas correct. Mais bon, Olive, le micro il est ouvert.
0: D'accord?
1: Bonjour, tu commences à me persuader. S'il te plaît.
0: Venir, c'est la dernière, hein. Je vous le dis tout de suite.
1: Oui,
0: c'est le dernier débat? Non, c'est la... Comment?
5: C'est le dernier débat?
1: C'est la dernière question.
0: Attendez, qui c'est qui vient dire que ça fait chier?
1: Mais personne, là.
0: Non, vous commencez à me casser les couilles, là.
5: Ah, d'insulte. Ah, d'insulte,
1: GG.
0: Oui.
1: Ouais, c'est Philippe. J'ai deux billets pour le concert de Sardou, c'est à vie.
0: Non, j'ai déjà refusé une fois, donc j'irai pas, je reprends pas une deuxième fois.
1: Mais pourquoi?
0: Merci, Olivier.
1: Voilà,
0: Olive, c'est que des conneries au standard.
4: Tu vois?
1: Gérard?
0: Oui?
4: Gérard,
1: est-ce que tu peux t'inviter au concert de Ricky Martin?
0: On verra.
1: D'accord.
4: Gérard?
0: Oui.
4: Gérard, par contre, moi, j'ai deux billets pour Sardou, et je veux bien te le donner à toi et à Sandy.
0: Oh, bah, tu les envoies à la radio, Ultraman.
4: Hein?
1: Non, mais c'est pourquoi tu peux pas venir avec moi?
4: D'accord.
3: Parce que t'es pas belle.
7: Non, mais ça y est, maintenant il est pris, hein.
1: Ah ouais, bah c'est dommage.
7: Oui, on est déçu, hein.
1: Il peut faire une exception, Gérard, pour Sucette?
0: Non.
5: Bon, attends, Tulip, je la zappe, je l'ai reconnue, c'est Françoise. Je la zappe.
4: Ouais.
5: Ah, c'est bon.
1: Non.
4: Directement.
0: Dépensez-vous beaucoup d'argent pour un CD ou pour une pipe merveilleuse? Alors là, je vois pas du tout le rapport, hein.
1: Non,
4: ça dépend de la qualité de la pipe, parce que dans le tabac, t'as pas de bonne pipe.
0: D'accord.
1: Moi, je dépense pas d'argent pour la pipe, étant donné que je suis sucette, donc suceuse. Mmh. Mais par contre, je dépense beaucoup d'argent pour les CD. Hein.
0: C'est-à-dire le style de musique?
1: Moi, j'écoute... Oui.
0: Non, mais attendez, là. Ouais,
4: Ultraman,
0: t'es
4: là? Moi, je suis là. Ultraman, je t'emmerde. Moi aussi, je t'emmerde.
0: Ouais, Prébois.
1: C'est qui a dit je t'aime, là?
4: C'est Ultraman.
0: Prébois. Prébois, tu te tais, s'il te plaît. Bon, hey, tu me dégages, hey, tu me prends les deux mecs là.
4: Ultraman, hop.
1: Non, Laura, je t'aime. Moi aussi. Katia, je t'aime.
0: Eh, ça y est,
1: On croit qu'on se la danse là.
0: On
1: se laisse.
4: On va faire une touze.
1: Ah ouais.
7: Ah, on va te
0: pourquoi pas. Bon, on va vous. Hey.
4: Et tous chez Gérard, on
1: fait son adresse.
4: Non, c'est quoi?
1: Gérard, on t'invite.
0: Oh,
1: arrête.
0: Oh, 6 minutes.
1: Gérard, on t'invite à
0: venir. Putain, tu commences à me casser Olivier, vous me faites chier là. Eh ouais, y'en a qui veulent balancer l'engrais en direct, oui. Faites gaffe, papa.
4: Ouais.
1: Est-ce qu'elle est belle, Sandy?
4: Sandy, je l'ai jamais vue.
1: Ah, moi non plus.
4: Non, mais à mon avis, j'ai seulement fait l'amour avec elle dans le noir.
0: Bon, allez, terminez-moi, je pose pas la gueule. Tu me verras, tu me verras avec deux mecs, là.
1: C'est vrai?
0: Ouais, par ta faute, connard.
1: Katia? Ouais, elle est belle, Sandy? Pareil qu'elle a 25 ans.
0: Bon, allez, hop.
4: C'est mon ex.
6: La lumière, Manu!
1: Ah ouais,
4: je ne fais pas fier à ta façon.
1: Non, bah moi non plus, hein. Il va peut-être répondre à Gérard, je réponds à ta question. Allô Gérard?
0: Oui.
4: Je suis là, ouais.
1: Oui, donc je te disais que pour les pipes, je dépense pas d'argent étant donné que je m'appelle Sucette.
0: Mm-hmm.
1: Mais pour les CD, je gaspille énormément d'argent.
0: C'est-à-dire?
4: Je peux poser une question à Sucette?
1: Oui.
4: C'est le travail.
1: Oui.
4: Est-ce que tu es péripatéticienne dans la vie?
1: Oui, exactement.
4: D'accord. Merci.
1: Directement.
0: Donc, Katia?
1: Et toi, Katia?
0: Katia?
1: Oui, je me réveille.
0: Non, bah alors?
1: Bah, disons que moi c'est pareil, moi je. Je dépense aussi beaucoup d'argent sur les CD, mais pas des jetables.
0: Non, mais...
1: Les sucettes. Les sucettes, de temps en temps.
0: D'accord. Ouais, ok.
1: Surtout au chocolat. Hein.
0: Prébois.
4: Oui.
0: Tu réponds?
4: Ouais, donc moi...

0: préfère d'abord les pipes.
1: À la vanille?
0: Non, je préfère les pipes aux cigarettes déjà pour commencer. Mais bon, ça dépend, le bureau de tabac, tu les achètes quoi. Puis ça dépend si c'est artisanal ou industriel. Enfin, ça dépend de pas mal de facteurs. Mais en général, je préfère la pipe.
2: Oh, Manu, s'il te plaît. Attends, je sais pas moi.
1: La voix est beaucoup plus sensuelle, non, mais... comme ça.
3: Ultraman, tu peux répondre?
2: Ouais, mais LCD.
3: Ouais, je trouve que je suis un con, quoi. J'aimerais être lourdé.
0: Ouais. Non, c'est très beau, là.
2: Ouais, ben, je t'écoute. Alors, bon, Manu, s'il te plaît, là, c'est quoi?
4: Attends, je suis en train de chercher, hein, c'est la première fois que je suis là, Gérard.
0: Je suis un pauvre type, quoi.
1: Eh, tu peux du blanc?
5: Non, le standard, c'est zéro à la trou.
2: Oh là là, c'est quoi ce cirque là?
1: Elle est bien sucée. Ah, j'adore ça.
2: Très bois.
1: Ah ouais, j'adore.
2: Ouais, très bois.
3: Ouais. Ultraman. Ouais.
0: On va dire que moi je suis Ultraman et que toi t'es très bois, d'accord?
3: Ok, on va échanger.
0: On va changer.
2: Bon.
0: Laura, je t'aime.
2: Tu me les prends tous les deux là?
5: Non, je t'aime. Ouais, je les prends
2: après. Tu leur fais comprendre que lorsqu'on peut se pose une question, ils ont pas besoin de se parler entre eux.
1: Oui.
2: Laura,
1: tu trouves que c'est intéressant son débat là?
6: Bof, hein. Limite du jetable, hein.
1: Ouais, ouais, mais
6: on parle de je sais même pas si ça existe
1: Ah si, ça existe, hein.
3: Moi, je trouve que si Françoise elle faisait des débats le jeudi soir, ça serait bien mieux.
6: Super sympa.
3: Ouais.
1: Ah ouais, en plus elle est française en deux culs et tout, elle est pas coincée,
0: Gérard, c'est le travail, je pourrais répondre.
1: En plus elle s'énerve pas, quoi.
6: Ouais, ça c'est bien.
2: Alors Laura...
1: Il paraît qu'elle est cool, la Françoise.
2: Laura, Susan, Tulip et Katia, vous retournez au standard, merci.
1: Pourquoi Gérard, c'est ça, t'écoute.
2: Non, vous retournez au standard, ça vous apprendra.
1: Explique-nous d'abord pourquoi.
2: Parce que vous avez pas à dire de conneries.
0: Attends, si tu vires les gens pour le plaisir de les virer et de montrer à Sandy que tu gères vachement des débats alors que c'est pas vrai, c'est pas la peine.
2: Alors ultra,
1: Ça fout la pète.
2: Non, je vous signale que les questions, c'est moi qui les ai pètes, alors là, vous allez fermer vos gueules.
1: Gérard, c'est 6-7, je t'écoute.
2: Donc, maintenant, vous répondez à la question, elle est posée, je la repose pas une deuxième fois.
1: D'accord. Ok, d'accord.
2: Donc, Laura.
1: Oui.
2: Donc, toi.
6: Moi aussi, je t'aime.
2: Bon, allez, vous répondez à la question ou quoi, là?
1: Les
2: oreilles, c'est comme le cul, ça se lave, vous me faites chier, là. Tu sais qui dit ça, qui est pas contente?
1: Gérard, pose ta question, s'il te plaît.
2: Alors, pour la dernière fois, dépensez-vous beaucoup d'argent pour un CD ou pour une pipe?
1: Bon, on l'a bien pensé, on l'a répondu. Vous l'avez déjà posé la question.
2: Vous avez répondu? Alors, conclusion.
0: Gérard, c'est le travail.
2: Conclusion.
0: Gérard, c'est le travail, j'ai pas répondu.
2: Alors, réponds. Merci pour le son comme ça.
0: Je préfère dépenser plus d'argent pour un CD qu'une pipe.
2: Et pourquoi?
0: Parce que, en général, si tu demandes une pipe, c'est que tu trouves pas de meuf et tout ça, et je trouve ça décadent, donc je préfère foutre tout mon fric dans un CD.
1: Mais ça n'a rien à voir avec la pipe, avec une acquis dessus, c'est une pipe que t'achètes au tabac.
0: Bah, moi j'ai des instructions du standard.
7: Non, par contre, tu peux faire une pipe pour avoir un CD.
1: Oh Gérard?
2: Oui.
1: Et toi, est-ce que tu préfères faire des pipes ou...
2: Manu, s'il te plaît, t'es aussi con, c'est ton premier mot,
4: je sais pas d'où ça vient.
1: Gérard?
0: Laura, je t'aime.
1: Gérard, moi aussi, je t'aime.
0: Donne-moi ton numéro de téléphone.
1: Ah.
2: Alors, Ultraman et Laura au standard. Laura, Ultraman au standard, je veux plus vous entendre.
1: Ultraman
2: et Laura,
1: Gérard. C'est l'amour, tu comprends pas?
0: Gérard, je suis amoureux de Laura, Laura est amoureuse de moi.
2: Eh ben, vous vous démerdez au standard.
1: Voilà, Gérard, est-ce que tu préfères faire des pipes ou acheter des CD?
2: Moi, je préfère acheter des CD que faire une pipe, hein, tu
1: entends? Pourquoi? On peut savoir pourquoi?
2: Parce que c'est mieux d'acheter un CD que de se faire une pipe.
1: Ah, donc ça veut dire que t'as déjà fait des pipes, alors?
0: T'es en totale contradiction complète avec ce que tu disais tout à l'heure. Parce que tu dis que tu préfères acheter des CD, mais t'as jamais acheté de CD.
2: Ouais. Bah, maintenant, si, j'en achète.
3: Moi, il me semble bien que tu fais des pipes au mec du Virgin Megastore pour avoir des CD, hein.
2: Bon.
5: Il a dit, lui, là.
2: Allez, hop, conclusion.
1: Maintenant, Gérard, je viens d'arriver.
2: Qui?
1: C'est 7.
2: Non, bah, ça y est, c'est terminé, le débat, ma petite.
4: C'était la dernière question, ça, Gérard?
2: Ouais.
4: Faut que t'en refasses 8, là.
2: Non, je continue pas.
4: On va reprendre au début. Première question, Gérard.
2: Non.
0: Gérard.
2: C'est terminé.
4: Et pour les gens qui arrivent en dernier, qui n'ont pas répondu aux premières,
2: je ne veux pas le savoir, c'est moi qui décide, j'arrête. Le débat est terminé. Manu, t'arrêtes, s'il te plaît, ce son.
4: Attends, je peux pas.
1: J'aimerais bien répondre aux premières questions.
2: Ah non, mais je veux pas le savoir.
4: Pourquoi tu dis qu'il est con, Gérard, Olivier? Oh,
5: j'ai
4: pas
5: dit qu'il est con.
4: Putain, il dit n'importe quoi sur toi, il dit que t'es con.
2: Bon, alors, conclusion.
1: Gérard,
0: j'ai une question.
2: Quoi?
0: J'ai une question que j'adresse à tout le monde dans le débat.
1: Ouais.
0: Alors, est-ce que vous pensez que le métissage de la musique, c'est l'avenir sonore du futur?
6: Bah, avec les technologies, oui.
2: Je vois pas le rapport avec avec le débat de la, sur la techno.
6: Le rapport.
2: Bah, attends, Ultraman, si t'es pas content, je t'emmerde.
0: Attends, Gérard, je répète ma question dans un français un peu moins démagogue. Est-ce que le mélange des musiques, c'est l'avenir de la musique?
2: Bon, allez, moi, j'arrête la conclusion, parce que au standard, vous me faites chier, donc.
8: Ah, il est con, Olivier, mais je te l'avais dit,
2: hein, conclusion. Conclusion.
6: Il veut pas répondre à...
8: Non, par contre, Gérard, ce qu'il pourrait faire, les auditeurs, s'ils ont des questions à te poser, tu pourrais leur répondre au niveau de la musique. Ouais. Par exemple, genre, si tu vas sortir un CD, je sais pas, vu que maintenant, t'es une star qui passe d'envoyé spécial, tu vas peut-être sortir un CD ou des trucs comme ça, non?
2: Non, mais je sais pas, c'est
8: qu'est-ce que tu composes un peu ou pas?
2: Alors, Ultraman et tout ça, là, si vous avez des questions, les uns après les autres. Vous avez 12 minutes. Vous avez 12 minutes.
6: 12 minutes.
2: Ouais. Non, non, mais chacun votre tour, hein. Oui.
3: Moi, d'habitude.
6: Est-ce que tu as déjà composé une musique?
2: Pas encore.
6: Et t'aimerais bien?
2: Ben, ça va dépendre.
6: Est-ce que tu te sens star?
2: Ben, pour l'instant, je peux pas te répondre franchement là-dessus, tu vois.
6: Ben, bah, tu as des CD et tout. Moi, à ta place, je serais une star. Hein.
2: Ben, on verra par la suite. Katia, t'as une question?
6: J'aimerais bien t'entendre
2: chanter,
6: par exemple. Ah oui.
2: A cappella,
6: Ouais, une chanson,
2: Gérard. Non, je vous ai dit, vous posez une question, je fais la conclusion.
8: Gérard, c'est ce que tu devrais faire. C'est mettre tes poèmes en chanson.
6: Je voudrais que tu chantes une chanson pour voir comment tu chantes.
2: Allez, Gérard. Non. Oh là là.
6: Gérard. Vas-y, Gérard.
0: L'homme qui tombe à pic.
2: Non.
0: Je suis le
2: barmètre,
0: enfant de doigt.
2: Non plus. Vous me posez une question, sinon j'arrête.
6: C'est Laura.
2: Laura,
6: quelle est ta chanson préférée?
2: Phil Barney, on vient de te le dire.
0: Alors vas-y, chante.
2: Non, je ne chanterai pas.
6: Moi, je connais pas, Gérard. Pour Sandy, tu la chantes.
2: Non.
6: Pourquoi? Pour ton amour de beauté, de gloire et d'amour.
2: Qu'est-ce que c'est?
6: C'est un beau cadeau que tu lui ferais, là, tu sais.
0: Ouais, et à nous aussi, on parle
6: même. Ouais, parce que moi, je la connais pas. C'est quoi comme musique?
2: Bah, on essaye de la trouver si on l'a.
6: Et on aimerait le faire. Juste le refrain, Gérard.
0: Je chante la cappella, c'est tout.
2: Non.
8: Quand même, si y a un débat sur la musique, tu chantes pas, je vois pas l'intérêt. Hein.
2: Ils ont qu'à la trouver, je sais qu'on l'a.
8: Et Manu, c'est un cave, putain.
2: Ultraman, t'as une question à poser? Ultraman?
0: Ouais. C'est
6: le cave.
0: Ouais.
2: T'as une question à poser?
6: Oui.
2: Ultraman?
6: Est-ce que tu trouves que Gérard, il chante bien?
2: Non, mais il est sur Ultraman,
6: là. Mais j'en ai entendu chanter, alors je peux pas le savoir. Je sais que je l'ai entendu une fois à Noël, il a chanté.
0: Ouais.
6: Je trouve qu'il chante comme une casserole trouée.
2: Ah bon? Alors, attends, qui c'est qui vient de dire ça?
6: Françoise, elle était là, elle nous chanterait une chanson.
2: Qui c'est qui vient de dire que je chante comme une casserole trouée?
8: C'est Barbara.
2: C'est Barbara,
8: je vais la jarter, c'est bon.
2: Mais pas de Barbara.
8: Ben oui, mais justement, elle est arrivée entre temps et je t'avais pas dit qu'elle était là. Je suis désolé.
6: Elle est out, Barbara. Non, mais de toute façon, Gérard, elle veut pas changer de musique, il y aura plus de nana, il y aura que des mecs. Hein.
0: Gérard.
2: C'est quoi, tu es Ultraman?
0: Donc, moi, j'avais pas de questions spéciales.
6: Aïe. Oh là là. Aïe.
2: Bon, elle est Ultraman, tu dégages.
6: Aïe, au fond.
2: J'en sais rien, quand on leur parle, il y a personne derrière les combinés.
8: Ultraman, t'es là?
2: Alors, voilà, Ultraman, t'étais où là encore?
6: Mais là, Gérard,
2: hein? T'étais où, Ultraman?
0: J'ai dû avoir un problème au standard, Manu.
2: Quoi? Attends,
8: cherche la musique!
2: Ouais, mais c'est pas la peine de t'amuser avec le bouton.
6: Non, mais là,
2: il faut aller
6: prendre un café.
2: Ouais, bah, tu vas pouvoir rendre un café, c'est pas la peine de revenir en tous les cas.
6: Katia? Oui, je suis amoureuse de Gérard. Ah non, pas du tout.
2: Bah, c'est bien.
6: Non.
0: Laura, est-ce que t'es amoureuse de moi?
6: Oui.
0: Ah.
2: Alors, tu me sors Ultraman et... Non, Ultraman
6: Gérard.
2: Et Laura.
6: Gérard, écoute-moi, Gérard. Tu as la chance d'être avec Sandy. Moi, j'ai la chance d'être avec Ultraman.
2: Eh ben, vous réglez vos trucs hors antenne, mais pas sur l'antenne, d'accord? Alors, vous retournez tous les deux ce temps-là. Prébois, t'as une question à poser? Prébois!
0: Oui.
2: T'as une question à me poser?
0: Ah, pas du tout. Attention, c'est pour bientôt, là.
2: Voilà, très bas dehors.
8: Il se branle, Gérard.
2: Dehors, s'il n'a pas de questions à poser, moi, j'en ai marre.
0: Gérard, c'est Ultraman, j'ai une question à poser quand même.
2: Je t'écoute.
0: Alors, avec tous les débats que tu fais, le jeudi soir, est-ce que c'est difficile de reconnaître tous les habituels?
2: Oui. Comme quoi, par
0: exemple? C'est dur, hein. Moi, j'ai c'est dur.
2: Comme je sais qu'on vous a demandé d'appeler exprès pour ça, donc le deuxième débat, ça sera pas les habituels et ça sera des nouveaux.
0: Ah, t'as bien raison.
6: Gérard, est-ce que je pourrais te poser une question indiscrète?
2: Vas-y.
6: Est-ce que t'as déjà fait l'amour avec Sandy?
2: Bien sûr.
6: Et est-ce que c'était bon?
2: Non, bah ça...
6: T'as réussi à l'éjaculer?
1: embrasser, oui, mais bon.
0: Eh, Gérard, si Sandy est avec toi dans les locaux, elle pourrait peut-être nous dire un mot, non?
1: Bah oui, bonsoir, ouais. Sandy.
0: Bonsoir, Sandy.
2: Non, elle veut pas vous parler.
1: Bonsoir, allez, bonsoir, Sandy, sois pas timide.
2: Mais laissez-la tranquille, occupez-vous de Gérard, déjà, il y a assez de boulot.
1: Gérard, est-ce qu'elle a des gros seins?
2: Non.
1: Est-ce qu'elle a une foufoune rasée?
2: Non.
0: Est-ce qu'elle est mignonne?
2: Oui.
1: Elle est blonde, brune. Est-ce qu'elle a des poils sous les bras?
2: Non.
1: Est-ce qu'elle a des poils sur les jambes?
2: Non.
9: De quelle couleur sont ses yeux?
2: Vert.
0: Est-ce que c'est la sœur de Nono Dente?
2: Non.
1: Elle a quel âge?
2: 35 ans.
1: Ah ben ça va, c'est ton âge.
0: Elle a 25 ans.
1: Elle fait quoi dans la vie?
9: 25 ans ou 25 ans?
2: Qu'est-ce qu'il disait?
1: Elle a fait quoi dans la vie?
2: Elle a défoncé les portes ouvertes.
0: Elle fait de l'humanitaire. Elle a gonflé les roues de train. C'est pour ça qu'elle sort avec Gigi.
1: Elle fait quoi?
2: Attends, qui c'est qui vient de dire ça?
1: Mais non, mais elle fait quoi dans la vie?
0: C'est moi.
2: C'est qui, toi?
0: Traman.
2: Eh ben, tu t'en...
0: C'est pas moi qui ai dit ça, c'est Prébois.
2: Non, mais vous foutez de ma gueule ou quoi?
0: Oui, c'est pour ça qui est marrant, justement.
1: Gérard, qu'est-ce qu'elle fait dans sa vie?
2: Hein?
1: Qu'est-ce qu'elle fait dans la vie?
2: Elle fait elle continue ses études pour être secouriste.
1: À 35 ans?
0: C'est ce que tu disais,
1: Oh, putain.
9: Non, mais y a pas d'âge pour faire d'études, hein.
1: Bah ouais, pourquoi tu dis ça? J'en parlera pas, hein.
2: Mm-hmm. Donc,
1: elle a pas 35 ans, elle a 25.
0: Gérard, elle passe un BAPS alors.
2: Oui.
1: Non mais Gérard, j'aimerais bien quand même entendre sa voix pour voir le mental.
2: Ben vas-y.
0: Bonsoir.
2: Vas-y. Gérard, elle veut pas, c'est bon.
1: Non, et juste un petit bonsoir.
0: Oh, salut, c'est moi.
2: Bon, pour faire la conclusion, parce qu'on va arrêter ces délires.
8: Ça y est, c'est Gérard.
2: Excuse-moi. C'est pas bien, ça.
8: Non, c'est pas sur leur connard.
2: Ah, c'est pas ça qui est bien.
8: C'est vraiment un câble.
2: Je dis que c'est un câble.
8: Vraiment, t'es nul.
2: Ça, tu connais, genre.
1: Je
2: vais seulement dire qu'on a accueilli Thierry de Charenton.
1: Je sais pas, je la connais pas.
2: Eh ouais.
1: Non, mais
2: oh. C'est terminé, hein. C'est plus la peine d'en donner, des mecs, hein.
8: Non, mais on va seulement participer à la conclusion.
1: L'écouter, hein.
2: Non, mais là, on va faire la conclusion et puis on va se mettre un disque et puis je verrai.
1: Gérard, j'ai une dernière question.
0: Une dernière question, moi d'abord, s'il te plaît.
2: Ouais.
1: Vas-y, je t'en prie.
0: Alors, qu'est-ce que tu penses de Françoise, en fait?
2: Bon, là, je vais te dire une chose, je te répondrai que lorsqu'on croit les coups de gueule et c'est tout. Voilà,
1: okay,
2: t'es content?
1: Ok, j'ai une question, c'est sucette.
2: Ouais.
1: Comment tu l'as rencontré, Sandy?
2: Par courrier, je l'ai déjà dit plusieurs fois. Donc maintenant, conclusion sur la musique.
1: Ah, t'es pas agréable, Gérard.
9: Non, t'es pas très agréable.
2: Conclusion.
1: Si t'as une copine, ça y est, tu nous jettes comme ça, comme des torchons.
2: Conclusion.
1: Oui. Alors
2: Laura.
1: Oui. Laura. Moi, conclusion. Donc, la musique, ce que je préfère, c'est la techno. Et sur ton débat, bah écoute, il est un peu, ils font comme d'habitude, quoi. Ça change pas.
0: Et t'as rencontré un mec.
1: Et en plus, j'ai rencontré un mec.
2: Ok, ultra mal.
0: Vraiment, alors, tes débats, les débats sur la musique, bon, alors moi, je suis pas très, trop amateur de techno, je suis plutôt rock. Mais bon, je dis pas non plus que les autres, c'est nul, chacun a le droit d'écouter ce qu'il veut. Autrement, dans l'ensemble, les débats se sont assez bien passés, il n'y a pas trop de personnes qui ont été virées, et puis bon, ça m'a permis de rencontrer quelqu'un.
2: Ouais, bah, je vais te dire une chose.
0: Olivier,
1: oui.
0: T'arrêtes.
1: Hein?
2: Prébois.
0: Ouais, tes débats super, passe-moi Sandy, là.
2: Non.
0: Allez, passe à moi, sûr.
1: Gérard, c'est Laura.
2: Oui.
1: Est-ce que tu as l'intention de faire un débat, enfin, un duo avec Sandy au débat?
2: Ça ne me regarde pas.
1: Bah, pourquoi ça me regarde
0: pas? Oh, de l'arsène, oh! Un débat bidochon, ça pourrait le faire.
2: Donc, Susan, pour la conclusion.
1: Bah, écoute, moi, je trouve que depuis que tu sors avec Sandy, tu lâches toutes les meufs.
0: Ouais.
1: Par contre, j'aime bien la techno, mais j'aime toutes sortes de musique, mais plus techno. Mmh. Et puis, je trouve que tu te la joues ce soir parce qu'elle est dans les studios, voilà, pour à la ligne.
2: Tulipe?
0: Oui?
2: Ouais, plus là, s'il te plaît.
8: Quoi, je suis au phone avec une main, c'est tout.
2: Il y a un Tulipe, elle est plus là.
1: Allez, Coquelicot.
2: Non, mais c'est conclusion.
8: Mais non, à la place du Tulipe, c'est Thierry, voilà, c'est ce que je voulais dire.
2: Thierry.
1: Salut Thierry.
0: Salut à tous.
2: Ouais, conclusion.
0: Et Tulipe, elle est partie, ça y est.
2: Ouais.
0: Oh, c'est dommage.
2: Voilà, conclusion, là.
0: Moi, ma conclusion.
1: Ouais.
0: Je viens d'arriver, donc je vais dire par rapport à ce que j'ai entendu.
1: Ouais.
0: Ça tombe bien parce que je travaille dans un magasin de CD. Et donc Gérard, je te dis tout de suite, attendez une seconde.
2: Attends, 5 minutes Thierry.
0: Quoi?
2: 5 minutes s'il te plaît.
0: Attends, ça fait une heure que j'attends au standard.
2: Ouais, attends, ça fait une heure, là tu vas encore attendre 5 minutes s'il te plaît.
0: C'est pas 5 minutes près.
2: Ok.
0: Bon, Bon, ouais, je vais te dire, ouais.
2: Au fur et à mesure, tu les...
8: Les chartes qui, là,
0: j'ai dit.
2: Bah, tous ceux qui ont répondu, tu te débrouilles avec l'oral. Tu te débrouilles avec l'oral Ultraman, les gars, ces anciens numéros, tu te démerdes avec eux.
0: Tu vois, tu fais quoi? Bon, quand les gens ils font un peu de bordel, quoi.
1: Bon, Gérard, tu gerbes.
0: Tu le niveau du son un petit peu comme ça, tu vois.
2: Bon, Thierry.
0: Ouais, je t'écoute, Gérard.
2: Donc, conclusion sur ce que t'as écouté à peu près.
0: Donc, alors, moi, je te dis, je vends des CD sur Paris. Je peux te dire qu'il n'y a pas de CD jetable, hein.
2: D'accord.
0: Ça n'existe pas.
8: Mais si.
0: Alors vous allez pas commencer à m'énerver les petits jeunes là.
2: Eh hey, Thierry, tu te calmes s'il te plaît.
3: T'as pas un planchite là.
0: Moi j'ai 28 ans et
3: t'as pas un plan là.
0: T'as raison. Eh hey, Gérard, tu veux pas me dégager ceux qui insultent là?
2: Bah de toute manière au standard là s'il te plaît.
0: Connard.
2: Oh attends. Allez hop là tu me vires tous ceux qui ont répondu maintenant.
0: Merci Gérard.
2: Bon alors Thierry.
0: Oui. Donc moi je te disais justement qu'il n'y a pas de CD jetable et je peux te dire que c'est quelque chose qui marche très bien. On achète beaucoup de CD en France.
2: Mmh.
0: Et plus particulièrement les CD des chansons françaises des années 80.
2: Oui mais Thierry, donc si tu veux en deux mots en deux mots si tu veux pour ce que tu dis.
1: D'accord moi.
2: Non mais attends, 5 minutes tcha.
1: D'accord. Mais moi je suis pas d'accord du tout.
2: Non mais tu permets, j'ai le droit de répondre.
0: Merci Gérard.
2: Bon donc moi je sais pas, j'ai entendu dire que bon il y avait des CD jetables, j'en ai jamais trouvé moi non plus, mais je peux te dire une chose, que il y a pas que la musique française non plus en CD, il y a le rap, il y a la techno, il y a la house. Mais attends minute Katia s'il te plaît.
1: Mais non, c'est nul.
2: Ouais mais
1: non,
2: j'ai le droit de répondre.
1: Oui mais alors dépêche-toi à ce moment-là.
2: Ouais bah Katia tu dégages si ça te plaît pas.
1: Mais si je veux pas.
2: Bon alors tu dégages moi je te dis.
1: Non.
2: Bon, moi, je te dis que si. Tu me vires Katia. Tu me vires Katia.
1: Non.
10: On peut pas le passer sur tout le monde.
1: Mais Gérard, laisse-la.
2: Non, mais attends, tu permets.
1: Bah attends, la pauvre, elle va arriver à tout, elle est
2: contente. Oh, le Larsen.
0: Ah, c'est pas moi, Gérard.
2: Donc moi, je réponds à la question à Thierry. Si elle est pas contente, Katia, c'est le même prix.
0: Vas-y, l'écoute pas, réponds-moi.
2: Donc moi, je te dis, j'ai pas encore eu l'occasion de trouver des CD jetables, d'accord. Mais moi, pour tu me dis qu'il y a que des CD de chansons françaises.
0: Je te dis pas que, je te dis que ce sont ceux qui marchent le plus.
2: Oui, mais même la techno, même la house, même le rap aussi.
1: Même la house.
2: Bah ça y est, je viens de le dire.
1: Ouais, même la house, hein.
2: Bon, toi, Thierry, ok. Attends, de toute manière, tu restes comme tu viens d'arriver pour le deuxième débat, hein, d'accord?
1: Moi aussi, je viens d'arriver, Gérard. Moi aussi, je viens d'arriver, Gérard.
2: C'est moi qui décide les gens qui resteront pour
1: Gérard,
2: le deuxième débat.
1: S'il te plaît, je viens d'arriver.
2: Susan, t'as déjà répondu, donc tu vas au standard, s'il te plaît, merci.
1: Je sais pas si c'est pour le deuxième débat.
2: Oh, le Larsen,
1: Gérard, s'il te plaît, c'est...
2: On verra. Katia.
1: Merci, t'es gentil. Gérard, est-ce que je peux participer au deuxième débat, s'il te plaît?
2: Bon, Katia, elle est où, celle-là?
10: Elle est là!
1: Je suis là.
2: Bon, tu fais la conclusion?
1: Eh ben, ça y est, je l'ai déjà dit, j'ai dit que je trouvais ça bidon.
2: D'accord. Barbara!
10: Elle est partie, Barbara!
2: Bon, bah, alors, voilà. Donc, moi, je vais faire la conclusion, quand même, sur le...
0: Merci, Gérard, je t'écoute, moi.
2: Merci pour le Larsen, quand même.
0: De rien.
2: Donc, conclusion, je pense que pour une fois, eh, mais ça commence à bien, ça commence à bien faire, là, du Larsen.
10: C'est Manu,
8: Pardon, j'arrive pas à gérer, je suis désolé.
10: Ils étaient à peine de m'engueuler, quoi.
2: Pour une fois.
10: C'est standard, après.
2: Ouais, mais c'est quoi, là, encore, ce Larsen, hein?
8: Ah.
1: Tu es tout en train de gueuler, tu l'as.
0: Bien, ouais.
1: Manu, tu gères.
2: Donc, conclusion. Pour une fois. Pour une fois, le premier débat s'est bien passé. J'espère que le deuxième va se passer pareil.
1: Et si on garde les mêmes personnes, ça se passera aussi bien.
2: Ouais, bah ça, c'est ce que c'est moi qui commande.
0: C'est ça, il faut garder que...
1: Et Laura.
2: Non, mais ça, c'est moi qui commande maintenant.
0: Non, il faut garder... Non, mais Gérard,
2: c'est moi qui commande. Donc, merci pour
1: l'aide. Tu sais, t'es tout à fait d'accord avec toi.
2: Putain, mais bon, gros.
0: Laura, t'es là?
1: Oui.
2: Eh oh, l'aria, quand il y a du Larsen, tu peux travailler un petit peu.
8: T'es vraiment nul à la pro, hein. T'es vraiment nul à la pro, hein.
2: Bon, donc...
1: Donc,
2: vraiment.
1: Ah,
2: c'est
1: un
2: tutoriel,
1: tu m'appelles, on verra après.
2: Non mais Olivier, ouais, mais... Oula, tu retires déjà le casque
11: là-haut. Oh là là, Olivier. Olivier.
2: Donc, le
11: j'avais pas vu, hein.
12: Numéro de téléphone.
13: Oui, c'est possible.
14: Et on se donne tous le numéro de téléphone.
13: Ouais. Non, moi c'est plutôt sucette, moi. Hein. Ah, c'est plus sucette.
11: Tu retires tout le monde. Ouais.
2: C'est quoi comme disque?
11: Non mais Gérard, je crois que avant de mettre un disque, comme c'était un débat sur la musique, tu vas chanter.
2: Non.
11: Ah si Gérard, ah
2: non, je te
11: Gérard,
2: dis non. Je te dis
11: Gérard,
2: non, c'est
11: tu vas chanter, on va tous chanter.
2: Là.
11: On va tous chanter Gérard.
2: Non.
11: Gérard, allez.
2: Non.
15: Bon, tu la connais bien en plus celle-là.
2: Non mais je veux pas chanter.
15: Mais si.
11: Gérard, c'est un débat sur la musique.

0: minuit. C'est retrouvé par ta Kenny sans plus.
1: Et voilà. Gérard. Donc vous venez d'écouter Joe Dassin, bien sûr, j'ai chanté pour faire plaisir à tous ceux qui étaient là. Donc on va se quitter pour quelques minutes. N'oubliez pas, vous pouvez toujours nous appeler pour la suite des débats qui continuent encore. Le prochain débat, c'est sur l'astrologie, donc vous pouvez nous appeler au 0803 08 5000 et 0870 5000 et toujours le 3615 Code Fun Radio, rubrique direct. Enfin, j'y suis arrivé. Et on s'écoute, j'aime le pâté en croûte, surtout avec ma grosse, ben c'est bien. Et le pâté de foie, j'aime aussi avec mes cochonnes. Voilà. On se retrouve tout à l'heure pour l'astrologie, le prochain débat. À tout de suite.
2: Attends, Gérard, on va le refaire, faut que tu fasses l'intro. Ok?
1: De quoi?
2: Ben on le refait.
3: Ah, du disque.
2: L'intro du disque.
3: Dans ouais, l'ancien numéro, parce okay. qu'ils sont blaireaux, les auditeurs. Hein.
1: Donc, après, si vous voulez.
2: Attends, vas-y.
1: Donc si vous voulez nous appeler, donc vous pouvez toujours nous appeler au 0803 08 5000 et 0870 5000 et toujours le 3615 Code Fun Radio, rubrique directe qui est à votre disposition. À tout de suite.
3: Quoi, sodomisation ?
4: C'est sympa, donc il y a des prix à gagner, hein. il y a pas mal de prix, donc je vais les remercier, je le lirai pas ce soir, je le lirai la prochaine fois. Homomag, hein, remercier parce qu'il y a pas mal de gens.
1: Homomag, tu laisses tomber, on en parle.
3: J'en parle pas,
1: même Homomag, on en a plus rien à foutre.
3: Non, mais
1: allez,
3: ce que je veux dire,
1: basta.
4: Écoute Gérard, c'est les gens m'ont envoyé des trucs que les gens font contre toi, donc je les remercie parce qu'ils dénoncent, tu vois. Parce qu'ils envoient les trucs, donc comme ça on pourra porter plainte. Donc je remercie les gens qui ont envoyé donc au Momag, qui ont envoyé GGTon numéro 3. Il y avait aussi, qu'est-ce qu'il y avait? Il y avait, attendez, j'avais d'autres trucs. Cinésex Vidéo Club, avec les vidéos interdites de Monsieur Machin. Il y avait aussi France Poire, hein, merci France Poire. Wipe Root, Paparazite. Il y avait aussi Homosex. Enfin, il y avait pas mal de trucs, donc je remercie tous ceux qui ont envoyé ça, c'est gentil, on va pouvoir enfin porter plainte. Donc continuez à nous envoyer des trucs, si vous avez des trucs que vous voyez chez vous, hein, dans les rues, tout ça, envoyez, pour qu'on fasse le dossier.
1: Non mais moi ce que je voulais remercier quand même, c'est les gens qui pensent quand même à Max pour quand même le bonbon, parce qu'apparemment il se plaint qu'il a rien, et c'est vrai que pour l'instant on n'a rien. Donc c'est pas grave, bon on va commencer, donc on va saluer Olivier de la production qui est là à l'AREA.
5: Bonsoir.
1: Bonsoir à toi Olivier. Manu.
4: Bonsoir Olivier.
5: Bonsoir Fildar.
4: Salut, tu vas bien?
2: Salut GG, ça roule?
1: Fildar au standard. Et le grand retour.
5: Oh, putain.
1: Le grand retour qu'on attendait. Rigo au standard. Et il paraît que c'est ton anniversaire.
6: Alors je suis pas au standard, je suis sur l'IRC. Bonsoir. c'est plus mon anniversaire vu qu'il est minuit 8 secondes.
4: Ah merde.
1: Ah mais c'était l'anniversaire.
3: C'est con, on avait une Porsche dehors pour toi. Merde.
6: C'est con.
1: Donc
6: t'avais le permis avec?
1: Le grand retour de Rigo qui est sur l'internet. Donc Rigo, tu m'as dit que tout à l'heure
6: on était déjà 7700 pendant que j'étais hors antenne, et là on est déjà 7324. Ça fuse sec.
4: Bravo. Et je peux quand même dire qu'on te retrouve toutes les semaines sur Europe 1 dans On n'a rien à cirer.
6: Tout à fait.
1: Ouais. Ça on n'en a rien à foutre, tu vois. Hein, maintenant,
5: ça tu
1: maintenant...
5: peux t'en passer par exemple, tu vois.
6: Ouais, je peux faire ma pub, c'est normal.
1: Non mais maintenant ils vont fermer leur micro là.
3: J'ai entendu dire que t'allais remplacer une gaffette aussi, mais.
1: Non mais là
6: j'ai
1: maintenant. Maintenant vous allez éteindre vos micros et puis vous allez me trouver des bons auditeurs. Et voilà, donc vous venez d'écouter les connectés de Larry avec Bouffe-moi le site avec du Saint-Doux. Et là c'était juste un remix fait par Olivier Dapro, je pense.
6: Non, fait par un certain fumiste de l'IRC.
1: Ok. Ben merci Rigo. Donc pour ça, sur le deuxième débat qui va porter sur les sumons, on accueille Prout d'Asie, 19 ans de Dijon. Tu peux me donner la fréquence s'il te plaît?
7: Ouais, bonsoir, c'est Prout d'Asie, ça sent le sushi. Alors c'est 97.5.
1: Ok. Nîmes qui pue.
3: Nîmes qui pue.
1: Nîmes qui pue.
7: Nîmes qui pue.
1: Ta fréquence s'il te plaît?
7: 103.4.
1: Merci. Donc bonsoir à toi, Rouleau de PQ, 23 ans de Nice, ta fréquence s'il te plaît, bonsoir.
8: Salut Gérard, ma fréquence c'est 107.1.
3: Ouais, ça va être bien ça.
7: Bonsoir.
1: Et Honda, 25 ans de Lyon, ta fréquence, bonsoir à toi.
9: Bonsoir Gérard.
1: Ta fréquence s'il te plaît.
9: Ah bon, 102.1.
1: 102.1.
7: Voilà, voix qui m'excite.
1: 102.1. S'il vous plaît, vous faites pas comme le premier débat.
7: Ouais, hein. Ouais, c'était des gros nazes.
1: Ouais, ouais, ben, j'espère que le deuxième ne sera pas pareil.
7: Il y avait un gros naze même.
1: Ouais. Alors, donc, le débat porte sur les sumo. Mm-hmm. Donc, de quelle origine provient le mot sumo? On va demander ça à Prout d'Asie.
7: Ah, j'ai de la chance.
9: Bonne chance.
7: Ouais. Bah, écoute, le mot sumo, alors, il faut remonter aux langues mortes. Donc, il faut parler de l'étrusque, par exemple, et mm-hmm. du copte. Je sais pas si tu parles l'étrusque, toi, un petit peu.
1: Non, mais attends, je te demande. Je te demande de quelle origine provient le mot sumo?
7: Ça vient d'une région qui se situe au sud-sud-est de l'Ouzbékistan.
1: Ouais,
7: Quoi?
1: Je te demande. Bah, c'est la dernière fois que je te pose la question. Tu réponds correctement.
7: Je te donne une réponse. Tu vas pas t'énerver. On va rester calme.
1: Ouais, tu vas t'affirmer ou quoi, là?
7: Ouais.
1: Bon, alors, au revoir.
7: Bah, non.
1: Si, au revoir.
7: Donc, je continue à répondre.
1: Non, tu continues pas. Ah, au revoir.
7: C'est pas moi, hein.
1: Au revoir.
7: Non, je continue.
1: Manu, s'il te plaît. Au revoir pour lui.
10: Une chance.
1: Non.
10: Vas-y, réponds.
7: Sud-sud-est du Turkménistan, c'est-à-dire on est tout au nord du Japon, quoi, tout à fait.
1: Ah, enfin !
7: Ah bah oui, bah tu me laisses pas le temps de finir, c'est pour ça que je suis obligé de m'énerver, pour me faire comprendre.
1: Ouais, bah t'as pas besoin de t'énerver, c'est moi qui commande.
7: Ok, ça marche.
1: Nem qui pue.
11: Oui, alors Gérard, le mot sumo vient du japonais ancien, c'est la contraction de su, de la transpiration, et mo, les deux premières lettres de moule. Transpire de la moule, qui est un sumo en contraction en japonais ancien, repris pour des compétitions de sport de grosse.
7: Oh là là.
1: Non. Rouleau de PQ.
12: Ouais, Gérard. Eh bien, ça vient effectivement du japonais. Le monsieur qui est passé avant moi avait tout à fait raison. Mmh. Je voudrais rappeler aussi que l'étymologie du mot vient en fait du premier empereur japonais qui s'appelait Hirohito. Et qui s'est fait harakiri parce que justement il arrivait pas à être assez gros pour être un sumo. Mmh. Parce que la ceinture qui devait leur serrer la taille était vraiment trop grande. Mmh. Et tu me dis quand on a marre parce que j'arrête.
7: Oh, vas-y.
1: Honda.
12: En fait, sa fille.
1: Honda.
12: Ce serait super sympa, ce serait.
1: Honda.
13: Ouais, je suis là.
4: Suzuki aussi.
13: Gérard, je suis pas sûr d'avoir la bonne réponse. Maintenant, moi, je pense que ça vient des Esquimaux, en fait. Mais... Je suis beaucoup, et donc ça venait de Esquimaux, mot, sumo, et je suis beaucoup quand je suis un Esquimaux.
1: Non. Voilà,
13: je pense que c'était l'étymologie du mot.
1: Non, alors, d'où provient, de quelle origine provient le mot sumo, avant que je réponde.
6: En fait, il y a Davy Wan, il sait très bien d'où ça vient. Il dit que Oshi Watawa na Masaki.
4: T'as une belle voix, Pauline.
7: Oh là, ça m'aurait pas plu, non.
10: Excuse-moi Gérard, pour répondre à cette question, on a Monsieur Mazur qui s'y connaît super bien.
1: Ouais, alors vas-y. Monsieur Mazur, bonsoir.
14: Oui, bonsoir, c'est Monsieur Mazur.
7: Bonsoir.
14: Alors, je suis vraiment ravi, Monsieur Gérard, que vous fassiez un débat sur les sumo. Car moi-même, je les étais pendant un stage au Japon, alors que j'avais 17 ans. Ouais. Et je peux vous affirmer que le mot sumo vient en fait de l'Inde, ce qui veut dire gros éléphant.
1: Ouais, alors, pour l'instant, monsieur Mazur, vous êtes à côté de la plaque.
14: Pourquoi?
1: Je peux vous le dire tout de suite.
4: Toute chaude, hein, t'es toute chaude.
1: Parce que de quelle origine provient le mot sumo? Et en fin de compte, le mot sumo, j'ai regardé dans le dictionnaire, provient de. C'est un mot japonais.
7: Ah, ce qu'on a dit?
14: Oui.
1: Mais
7: tu peux me réexpliquer ça?
1: Je vais pas te réexpliquer ça, c'est tout.
4: Ah, t'es con.
7: Et tu sais d'où ça vient, japonais, Gégé?
1: Japonais, ça vient du mot Japon.
7: Ouais.
1: D'accord.
7: Ça vient d'où?
1: Ok. Alors, combien doit peser?
7: Pourquoi?
1: Bon, ça y est,
6: Gérard, en fait, sur...
1: Oh là, mais vos gueules un peu les auditeurs.
14: Mais pourriez-vous préciser dans quel sens?
1: Vos gueules.
14: Comment ça, Japon?
1: Oh là, putain.
7: Japon tous les matins.
14: Dans quel sens?
1: Oh, c'est quoi, là, ces auditeurs de naze encore?
7: Gérard. Étymologiste.
6: Il y a Yankee sur IRC, il dit qu'en fait, sumo, ça veut dire gros, alors Gérard, t'es un sumo con.
1: Ah bah, lui c'est un sumo pédé.
14: Mais est-ce qu'il y a des grosses sumo aussi?
1: Alors toi
4: ça,
1: tu
4: c'est le thème du débat envers ça plus tard.
1: Non parce que justement j'en parle pas.
7: Si,
1: alors là
7: on va en parler, c'est
14: faut
7: tout.
14: Pas hésiter.
1: Ouais là vous avez pas parlé de Sandy parce que Sandy elle vous emmerde.
14: Pourquoi Sandy? Pourquoi tu
1: comprends? Non. Combien doit peser un sumo en général?
14: Pardon, j'ai pas compris la question.
1: Oh merde, allez hop, au revoir à toi. Hop. Terminé.
14: Essaye d'articuler, on dirait que tu...
1: Non. Allez hop, terminé. Bonne nuit. Je ne répète plus les questions. Prout d'Asie.
7: Je dirais au moins un quintal. Au moins.
1: C'est-à-dire?
7: En chiffre normal ou en chiffre romain, tu veux la réponse?
9: Bon, Ter, je te perds en chiffre romain ou en chiffre quintal que tu as dégagé au standard.
7: Je sais pas, je dirais, allez, on va dire, dans les 100 à 150 kilos.
9: Si non.
7: Si c'est du riz, attends, je n'ai pas fini, si c'est du riz. Je crois que ça peut monter à 175 kilos s'il bouffe quelques rouleaux de printemps, là. Mais sinon, pas plus, hein.
9: Là, tu te trompes tout de suite.
7: Pourquoi?
9: Tu te trompes, je vous donnerai le poids exact après.
7: C'est pas le juste prix, là.
9: Tu permets? Je connais le truc parce que j'ai regardé le reportage.
7: Oui, bah moi aussi je l'ai vu.
9: Ouais, alors? Et alors?
7: Bah, c'était instructif.
9: Non, mais attends. C'est qui vient de dire ça?
7: Prout d'Asie.
9: Ouais, Prout d'Asie, au revoir, comme ça tu répondras correctement aux questions. Hop! Au revoir!
7: C'était intéressant.
9: Au revoir!
7: Apprenez des choses.
9: Au revoir!
7: Non, mais je fais ton éducation au passage, tant qu'à faire.
9: Au revoir!
7: Instructif, ça vient de instruction.
9: Au revoir!
7: Note, prends des notes, vas-y.
9: Non, mais au revoir!
7: Tu réviseras la maison après.
9: Tu te débrouilles, on lui dit au revoir.
7: Non, y a pas moyen.
9: Oh ben...
7: tout ça parce que je veux t'éduquer, attends, faut pas déconner.
9: Bon attends, déjà pour l'instant tu fermes ta gueule.
7: Ce fameux reportage.
9: Bon, tu lui dis au revoir ou quoi là?
4: J'y arrive pas.
7: Mais je l'ai vu le film de cul avec les grosses, moi aussi, je l'ai
9: vu. Allez hop, au revoir.
7: Oh là là.
15: Où est-ce qu'on peut répondre?
9: Nem qui pue.
16: Alors Sandy.
9: Alors au revoir à toi.
16: Non mais 110 kilos, attends, laisse-moi finir Gérard, ça doit faire 110 kilos.
7: C'est bon. Excellent.
9: Je sens que tout à l'heure, je vais virer tout le monde et je vais reprendre d'autres personnes.
4: Mm-hmm. Ouais, ce serait bien. Hein.
9: J'ai l'impression. Alors, Nem qui pue?
16: C'est dit 110 kilos.
9: Non.
4: Ça dépend, il y a plusieurs catégories, Gérard. T'as appris à l'école ou pas, les sumo?
9: Je vais dire une chose. Que si t'as bien suivi le reportage...
4: Mais j'ai pas vu le reportage.
9: T'attends le deuxième micro, d'accord?
4: J'en ai qu'un.
9: Ouais, mais je fais pas de double son.
4: Mais non.
9: Rouleau de PQ.
15: Ça va aller jusqu'à 210 kilos.
9: Ouais. Et je crois que même moins, hein. Un peu
15: non,
9: moins.
15: 210, c'est bien, hein, quand même.
9: Ouais. Non, mais un peu moins. Honda.
10: Honda, il est parti, Gérard.
9: Ah bah, alors c'est bien.
10: Et on accueille, justement, pour remplacer Honda, Petit Scarabée Pourrit.
15: Salut, Petit Scarabée Pourrit.
17: Oui, bonsoir, Gérard. Bonsoir, tout le monde.
9: Bonsoir.
17: Ça va bien, Gérard?
9: Bonsoir. J'ai t'appelles bonsoir. D'où?
17: J'appelle de Montmorency.
9: 101.9.
17: Voilà.
9: Merci de me donner la fréquence.
17: Bah, j'allais te les donner, mais tu m'as...
9: Et à la place de Prout d'Asie, on n'a personne?
4: Gérard.
9: Manu.
4: Gérard.
9: Manu, à la pape. Manu.
4: Gérard. Il bosse.
9: Bon, alors, petit scarabée pour toi, donc, la question.
17: C'est tout le standard, Gérard.
9: Gérard! Oh, mais merde! Il y a des briquets qui vont voler ce soir, hein?
6: Gérard, il n'y a rien qui va voler, il s'est passé des trucs, hein. On va se calmer.
17: Bon, Gérard.
9: Ça va voler ce soir.
4: Alors, Gérard, on y va ou pas?
9: Petit scarabée.
17: Oui, pourrit, s'il te plaît. Alors, c'est un sumo, ça doit peser dans les 410 kilos. Et voilà, je pense, voilà.
9: Non, alors moi je peux... C'est
17: ah
9: pour
17: si, Gérard.
9: Non.
17: Le record du sumo, c'est 410 kilos.
9: Non, un sumo pèse entre 180 et 200 kilos.
17: Oui, mais il y a le sumo le plus gros du monde, c'est 410 kilos.
9: Non, parce que j'ai regardé dans le dictionnaire et un sumo pèse entre 180 et 210 kilos.
17: Ouais, mais moi j'ai regardé dans le livre des records.
9: Non, mais t'as regardé la main de ma soeur dans la culotte d'un zouave.
16: Ouais, mais c'est des kilos en euros ou en kilos?
9: Ta gueule, toi.
17: Je crois que c'est en dollars.
18: D'ailleurs, on va me chercher un café, magne-toi.
9: Ouais. je sens que tout à l'heure, je vais virer tout le monde et on va reprendre des gens au standard.
6: Gérard?
16: Monsieur Mazur, il n'a pas répondu.
6: C'est vrai en plus. Ouais. Et
9: Non, il n'est plus là, monsieur Mazur.
4: Si, il est là, tu rêves.
9: Non.
4: Si, il est là.
9: Tu rêves des genoux. Je dis au revoir.
4: Non.
6: Donc sur IRC, il y a Laurent qui te demande si les sumo portent des slips jaunes en se connectant sur Internet.
9: Non, sa question, elle a ni queue ni tête. Manu, s'il te plaît, t'arrêtes de t'amuser à balancer des trucs sur Rigaud quand il parle, d'accord?
4: T'es fou.
16: C'est vraiment
9: hein,
16: pas drôle.
9: C'est
4: ouf.
9: Je suis
4: ouf.
19: Monsieur Gérard, c'est Monsieur Mazur.
7: Monsieur Mazur.
19: Je pourrais répondre peut-être à la question. Moi, je crois que les sumos pèsent dans les 35 kilos à la naissance.
9: Non. Bon, allez, troisième question. Un sumo a-t-il le droit de se marier? Nem qui pue.
20: Oui, mais enfin, quand il se marie, c'est considéré comme une boulette au Japon. Une boulette de riz.
9: Toi, c'est prévenu, fais gaffe.
21: Il y a un truc qui est parti, qui était jeté. Pourquoi? J'ai dit, il faut une grosse église.
9: Ouais, mais fais gaffe, toi. Parce que tu me prends pas ça toutes les semaines. Hein.
21: Ah, je dirais pas la grosse église toutes les semaines.
9: Ouais, ouais.
21: Excuse-moi, Gérard.
22: Gérard, sur IRC, il y a Seigneur, il dit qu'un sumo, ça peut pas se marier parce qu'ils font pas de bagues assez grosses.
17: C'est faux.
9: Ça dépend.
21: Ils mettent un pneu.
9: Faut voir à peu près les mains. Ça va, Manu, te fais pas chier, hein.
17: Il faut un bracelet pour la bague.
9: Bon, Tmonier, on va balancer un disque.
17: Parce non, que...
9: non, vous commencez à me casser les couilles, ça. Vous êtes des cons.
21: Attendez, les auditeurs, je vous explique. Ils nous lancent des chewing-gums, mais après, ils gueulent parce qu'on les mange.
9: Ah, tu m'envoies la zik, et puis terminé.
17: Mais non, Allez,
9: basta. Non.
17: Alors, j'ai pas répondu.
9: Non. Bah, tu vas répondre, tu vas réfléchir à la question et c'est tout.
17: Bah, j'ai déjà réfléchi.
20: Non, mais je suis.
9: Tu me donnes la fiche là.
20: Quoi.
9: Quelle fiche?
20: Mazure.
9: La fiche avec.
21: Il n'a pas fini de répondre.
9: Non, mais attends, Monsieur Mazure, il dégage. Je veux plus l'entendre. Ouais.
21: Mais
9: non.
21: Il a rien dit.
17: Gérard, arrête.
20: D'accord.
9: Putain, mais c'est quoi ces auditeurs là que vous me choisissez?
21: C'est toi qui les écoutes pas, Gérard.
17: Ouais.
9: Non, mais attends. Pour l'instant, ça fait deux débats que vous me foirez.
21: Non, c'était très bien pour ça.
9: Oh non. Vous êtes en train. Ouais. Bien sûr, toi, t'es complice. Ok, j'ai très bien compris.
21: Attends, sur trois ans, si on a flingué que deux débats, je trouve que c'est bien.
9: Ouais. Toutes les semaines, vous me les flinguez, mes débats.
17: Arrête, les gars. Deux débats seulement, c'est bon.
20: T'es sûr?
9: Ouais, c'est ça. Fous-toi bien de ma gueule derrière, toi. Fous-toi bien de ma gueule. Voilà, alors... Rego, une question.
22: Oui, il y a Snooze qui te demande si le féminin de sumo, c'est bien suma.
9: Là, justement, j'ai regardé et dans le
22: Je voulais dire aux gens de l'IRC que c'est pas Sandy parce qu'ils n'arrêtent pas.
9: Ça, c'est bien précisé, Rigo. Je te remercie. Au moins, faut bien dire une chose que j'ai regardé dans le dico et c'est vrai que c'est pas évident. On peut pas donner de nom féminin là-dessus.
20: Ouais. Bravo, Suma, comme les supermarchés.
9: On a
21: une sumette.
20: Suma, comme les supermarchés. Une sumette Torette.
9: Bon, alors celui-là, il s'en va. Au revoir.
20: Donc, Gérard, on peut répondre à la question?
9: Alors, ouais, c'est qui? Je peux répondre à la question. C'est qui? Il y a personne pour me dire qui c'est. Alors, Manu l'affiche. Manu l'affiche. L'affiche de la ZIC.
21: Tiens, l'affiche de la ZIC.
9: Tu me donnes la bonne fiche et tu me les reprends tous hors antenne.
20: Alors, c'est petit scarabée pourrite, donc je vais répondre à ta question.
9: Non, tu la donnes là. Oui, donne ta question.
20: Vas-y, réponds. La réponse. Ouais, donc un sumo, ça peut se marier, bien sûr. C'est même des super-héros au Japon. Et le problème, c'est qu'ils se marient avec des pauvres bonnes femmes d'1m60 et 40 kilos. Donc je les vois pas.
9: Et un petit scarabée, au revoir.
21: C'est vrai, mais c'est vrai.
20: Je les vois pas.
23: Il faut en parler, c'est scandaleux, ça.
20: Je les vois pas en train de faire une position, par exemple, du missionnaire, tu vois.
9: Allez hop, au revoir pour lui.
20: Mais Gérard!
9: Terminé!
21: C'est vrai.
9: Terminé!
21: Que, imagine la différence de poids, Gérard.
9: Rouleau de PQ. Terminé pour petit scarabée.
20: Mais Gérard, j'ai rien dit! C'est
9: terminé!
20: Possible,
9: terminé! Merci!
20: Vraiment, c'est pas cool, hein.
9: Merci, au revoir!
20: Mais non, Gérard!
9: Rouleau de PQ!
20: Je m'en fous, je pirate l'antenne. Mais j'arrête.
24: Réponds, bébé!
21: Il y a peut-être aussi un petit sondage sur
9: qui c'est qui paye bien son boulot?
21: Ah, il va arriver.
23: Bah c'est moi, je le fais toujours bien mon boulot.
9: Ouais, c'est pour ça que je l'ai oublié de la troisième question là, le sondage. Alors, êtes-vous pour ou contre les sumos? 45% sont trop gros pour répondre. Je vois pas du tout. Bah, ça concerne Manu. Ouais. 34% sont négativement pour. Ça je vois pas.
21: Ah ouais.
9: Je vois pas. 15% sont d'accord, mais que si c'est pour faire un régime du cul. Alors, Niette. C'est bien.
24: Bravo le standard.
9: Bravo le standard.
22: Je suis mort à Duke Nukem.
9: Alors la question.
23: C'est assis sur le standard.
9: Donc c'est toujours la question. Un sumo a-t-il le droit de se marier? On se retrouve après pour la suite du débat. Et on s'écoute le petit sumo de Suren avec Prends-moi. La compète t'a pris du poids et on se retrouve tout de suite après. Voilà, compète t'a pris du poids et pour ça on va recueillir Petit Croissant.
25: Voilà, j'ai tout pris.
23: Olive.
9: Ta fréquence s'il te plaît.
25: Gay.
9: Ta fréquence s'il te plaît.
25: Dans 2-3.
9: Putain.
21: C'était quoi? Vous avez écouté quoi Gérard en fait?
9: Bon, tu te fous de ma gueule, je viens de l'annoncer.
21: Ah bon.
9: Nem qui pue, donc 103-4. Merci Pildar pour le double son. Continue. Tout à l'heure, tu vas te prendre un briquet dans ta gueule, ça va te faire tout drôle, toi, là.
25: C'est un bic, en plus.
9: Gros tataré, là.
25: Ouais, j'ai lu.
9: Ta fréquence.
25: C'est gros taraté, hein.
9: Ta fréquence.
25: 91.9.
9: Et rouleau de PQ, j'ai ta fréquence 107.1.
24: Rebonsoir Gérard.
9: Rebonsoir. Donc la question, donc c'est toujours un Sumo a-t-il le droit de se marier? Donc petit croissant pour toi.
25: Bah, moi je pense que c'est comme tout le monde, ils ont le droit de se marier.
21: Ah, il la joue bien.
9: Tu peux préciser le fond de ta pensée, parce que là je crois que.
25: Bien sûr.
9: Bon là quoi. Manu, si alors, c'est pour me choisir des cons comme ça, des genres de starbés, des folles, c'est pas la peine. Nem qui pue. Hop.
25: Oui, alors ils ont le droit uniquement de se
9: marier. Nem qui pue.
25: Oui, je suis là, Gérard.
9: Attends, Nem qui pue tout à l'heure, c'est une nana, maintenant ça est.
25: Ça change.
9: Oh là là là là là là là là.
25: T'as quelque chose contre les mecs?
9: Bon, ça t'amuse toi là? Ça t'amuse de continuer à me filmer? D'ailleurs, ça te perd tout drôle, hein.
25: Ah, mais c'est Kubrick.
0: C'est pour moi, je le regarde.
9: Ouais. Nem qui pue.
25: Oui, alors, les sumo ont le droit de se marier qu'avec des boules de bowling qui ont également deux trous et qui sont rondes comme eux. Oui, c'est vrai.
9: Ouais, c'est vrai. Ouais, gros tataré.
25: Ah bah, non, c'est gros taraté, hein, s'il te plaît.
9: Ouais, hein.
25: Moi, je crois que, en fait, s'ils veulent se marier, les sumo, bah... Faudrait peut-être qu'ils fassent d'abord un régime, parce que sinon, gros comme ils sont, il n'y a aucune meuf qui voudra d'eux, quoi.
21: Ah non, c'est pas ça, je t'ai dit, c'est pas ça.
9: De toute manière, le reportage que j'ai regardé, il y en a qui étaient mariés. Hein. Ouais, rouleau de PQ.
24: Je sais pas s'ils ont le droit de se marier entre eux, parce que je sais pas s'il y a des sumo PD.
9: Un sumo a-t-il le droit de se marier?
25: Il y en a.
24: Ils ont le droit de se paxer, non, peut-être.
9: Oh là là là là là.
24: Gérard, je vais te répondre. Au Japon, se marier avec un sumo, c'est une preuve de grande richesse.
25: Ouais.
24: Et les filles qui se marient avec les sumo, c'est comme s'ils se mariaient avec des seigneurs, en fait.
25: Ouais. Mmh. Elles ont des cassettes vidéo de Goldorak gratuits après.
24: Exact.
25: Ouais.
24: Et de Sankoukai.
25: Dédicacées par Noam. Ouais.
9: La question, je vais répondre. Un sumo a-t-il le droit de se marier? De toute manière, oui, comme tout le monde.
25: Et de divorcer?
9: Comme tout le monde.
25: Et d'avoir des enfants?
9: Ben, bien sûr.
25: D'accord. Et la sécu, il la touche?
9: Et ma main dans ta gueule, tu vas la toucher?
25: Moi, je voulais savoir, est-ce que les sumos, comme ils sont très gros, ils arrivent à toucher leur bite?
9: Alors, ta question, j'y réponds.
21: La voir.
25: Il y en a qui l'ont jamais vu de leur vie, pareil.
9: Pensez-vous que les sumos sont des super-héros, alors
25: J'ai vu sur Internet que ta moustache, en fait, c'était des poils de cul.
9: 53% pensent qu'ils sont moins forts que Batman. Je sais pas qui c'est qui a été me chercher un sondage pourri. 42% des gens aimeraient sodomiser culte.
25: Oh, c'est pour.
9: 17% préféraient voir des sumo Batman en string. Oh, c'est
21: des sumo woman.
9: Ouais, des sumo woman, mais c'est complètement bidon ce sondage, donc je vais arrêter de le lire.
21: Mais non, mais parce qu'on a. Rigo a pris ce sondage en Suède.
9: Non, c'est pas Rigo. Mettez pas tout sur le dos à Rigo. Ah,
21: dis-lui, Rigo.
9: Bah, non.
21: Dans cet appel, il a porté les sacs.
9: Non.
25: C'était bidon. Ouais.
9: Y a-t-il plus de sumo en France que dans les autres pays? On va demander ça à Petit Croissant.
25: Bah non, moi je pense pas, hein, pas forcément.
2: S'il te plaît.
9: Tu peux continuer le fond de ta pensée.
25: C'est-à-dire qu'en France, il y a environ 55 millions d'habitants. Et je pense que dans les autres pays, ils sont quand même un peu plus nombreux. Donc je vois pas pourquoi en France, il y aurait plus de sumo que dans les autres pays. Voilà.
9: Mm-hmm.
25: Sinon, je pense aussi, je voulais te dire un truc, Gérard. C'est-à-dire que quand on arrive au standard, Fildar, il m'a dit qu'il voulait pas me passer parce qu'il voulait passer d'abord les habituels. Et ça, je trouve ça lamentable. C'est toutes les semaines.
2: C'est dégueulasse.
25: Voilà. Et vous êtes tous arrivés ici.
24: Moi voilà. Aussi, il m'a dit la même chose.
25: Voilà. Alors,
2: c'est vraiment un con, Fildar.
25: Voilà.
21: Surtout que c'est Manu au standard.
9: Voilà. Mmh, surtout que c'est Manu qui vous accueille au standard.
25: Oui, mais il m'a dit pas de le dire.
21: Mais
25: tout,
21: caressez-vous un peu.
9: Une âme qui pue.
2: Moi, je pense qu'il y a plus de sumo ailleurs qu'en France, en dehors des frontières, sauf en fonction des accords de Schengen, quand même. Il faut en tenir compte.
25: Ah, c'est vrai.
21: Mmh. C'est quoi, Gérard, les accords de Schengen?
9: Je vais laisser finir tout le monde.
21: Et tu réponds après?
9: Gros taraté.
0: Ouais, moi je pense que les sumos là où il y en a quand même le plus, c'est pas en France, c'est chez les pygmées.
9: Et un pygmée c'est quoi?
0: Hein?
9: Un pygmée c'est quoi?
0: C'est un petit sumo.
9: Ouais, n'importe quoi.
0: Pourquoi ça vous fait rire? Ils sont complètement débiles. Hein,
9: mais t'inquiète pas, ils sont.
0: Ouais, non, vraiment. Et sinon, il en reste encore quelques-uns en Serbie, mais il faut se dépêcher.
9: Rouleau de PQ.
24: Oui, Gérard. C'est surtout pas en France. C'est exactement comme l'a dit mon prédécesseur. Ils ont fixé en fait le poids et l'âge en fonction des accords de Schengen. Et ils en ont reparlé au traité de Maastricht. Et j'aimerais savoir ce que tu en penses.
9: Alors Fildar, quand t'auras fini de faire ta merde, tu me feras signe.
3: Il est gentil, hein.
25: J'ai dit que Fildar est une merde.
9: Non mais attendez, pour l'instant je vous entends pas parce que Fildar s'amuse à faire des conneries.
4: C'est pas moi, j'ai pas de guitare.
22: Gérard, en attendant, il y a...
23: Et qu'il aille voter sur MFM, hein.
22: Sinon, il y a Snooze sur l'IRC, il demande si, enfin, il aimerait bien savoir pour son chien, parce que son chien, il aimerait savoir s'il doit manger du super canigou pour devenir un sumo chien.
9: Non, il n'y a pas besoin.
22: Tout raide, hein. Donc, il peut manger autre chose.
21: Tout raide, on va prendre du rafale.
4: C'est le meilleur.
22: Ok.
9: Qui voulait poser une question?
0: C'est l'homme qui pue, je viens de prendre mon encyclopédie sur les sumos. En fait, là où il y en a le plus au monde, c'est chez les sodomites. Et d'ailleurs, là-bas, on dit un sumo et au lit.
9: Non, pas du tout. Donc, là, merci. Merci, Pildar.
22: Mais quoi?
25: On t'entend plus.
4: Mais qu'est-ce qu'il y a? Mais
24: Gérard. Il est dans le couloir, là, Gérard.
25: Bah, on doit plus être à l'antenne, c'est pour ça.
24: D'accord.
25: Non, on n'est plus à l'antenne.
4: Mais si, vous êtes à l'antenne.
22: Si, vous êtes à l'antenne, mais il est...
4: Ça y est, il est parti. Mais si, vous êtes à l'antenne, arrêtez d'être parano.
25: Il a dû arrêter parce que c'était tellement naze, à mon avis.
4: Non, mais là, attendez, parce que là, il va dans le studio d'en face.
22: Il hurle.
4: Cherchez Max.
22: Du calme, loulou.
4: Cherchez Max. Donc voilà, donc écoutez.
22: Ça aurait été bien que quelqu'un commute le studio.
4: Écoutez.
22: Hein, loulou,
4: vous me virez fil d'art, j'en veux plus. Chut,
23: tu me le vires.
25: C'est encore moi qui vais m'en trouver là-bas.
23: Là, tu le vires, c'est fini.
4: Il y a eu un problème de niveau de micro.
25: Allô?
9: Non, le problème de micro, c'est toi qui t'as amusé à le couper.
4: Je ne l'ai pas coupé.
9: Te fous pas de ma gueule. Parce que. Hein? Moi aussi, je sais le faire.
4: De quoi?
9: Tu vois? Hein, je mets ma feuille et je m'amuse ici, ok?
4: Non, mais là, c'est les CD. Donc.
23: Alors, tiens, tu mets la feuille là?
4: Ok, pas de problème. Pas de problème.
9: Alors, fais bien gaffe, toi. Parce que c'est pas parce que tu arrives dans ta dernière semaine que tu vas me casser les couilles.
23: Pourquoi?
4: C'est vrai? Dernière semaine de quoi?
9: Hein?
4: Bah, c'est très bien, après t'arrêtes la pilule et t'as tes règles.
22: Ah oui, c'est vrai.
9: Et toi, c'est pareil. Toi, tu vas, vous allez m'éteindre des micros quand je parle.
4: D'accord.
9: Ok?
4: Pas de problème.
23: T'as qu'à mettre Apolline à l'arrière?
9: Non, avec ton caméscope, après mieux d'arrêter aussi.
25: Hein? Bravo, Gérard.
9: Parce que si elle n'est pas capable de faire le standard en semaine, le jeudi, si c'est pour me foutre dans la merde, c'est pas la peine. Hein, parce que là, on n'était pas loin de 10 000.
22: Non, on a baissé là, du coup. Hein.
25: Ouais, c'est con.
9: Normalement, on devait pas loin de 10 000 avant la pause.
4: Les doigts dans le nez.
25: Je trouve qu'il a raison, Gérard, de remettre un peu les points sur les T.
22: Là, on est à 9 420.
9: Ah. Ouais, ça va. Ouais, 9 420, et à 1h37, on était à 9 896.
25: Ouais.
9: Et juste avant la pause musicale, on était pas loin de 10 000. Alors, toi...
4: Ça a chié, là, ça a chié.
9: Ouais, mais toi, t'arrêtes tes conneries, d'accord?
4: Ok.
9: Ça va pas te briquer, ça va être celui que tu vas te prendre après.
22: Putain, il y a plein les poches spécialement.
4: Le problème, c'est que tu sais pas viser, donc tu vas péter un truc dans le studio et tu le paieras. Donc je m'en fous.
9: Non, mais de toute manière, c'est toi qui vas te répondre.
5: Qui casse paye, Gérard.
9: Toi, tu t'écrases, d'accord?
4: Alors, prends le débat.
9: Tu la fermes.
4: Allez, bichon. Allez, mon bichon,
9: prends la gueule, toi.
22: Bon, Gérard, sinon, pour revenir au débat, il y a Davy One, il te demande où est-ce que les bébés sumo achètent leurs grandes pampers?
9: Dans les grandes surfaces en principe.
25: Il y en a partout.
4: Sinon, ils rentrent pas dans les petites surfaces.
9: De toute manière, y a-t-il plus de sumo en France que dans les autres pays? Donc, je vais répondre en principe là où il y en a le plus.
4: C'est où? C'est où, Gérard? Gérard, tu peux répondre, s'il te plaît, mon grand.
9: Là où il y en a le plus, c'est au Japon.
4: Bah oui, c'est le pays du sumo.
9: Bah oui, en général, hein.
25: Ah ouais.
9: Question suivante. Que doit manger un sumo dans la journée? On va demander ça à Petit Croissant.
23: Mais non
25: Ouais, Gérard.
9: Oui.
25: Donc ces petits croissants. écoute, je voulais d'abord te demander une question, moi. Est-ce que tu aurais déjà rencontré un sumo?
9: Non.
25: Jamais. D'accord. Parce que moi j'en ai rencontré un et donc c'était assez effarant. Il mangeait tout le temps dans la journée parce qu'il me disait qu'il fallait qu'il prenne environ pour 15-20 kilos de nourriture par jour.
21: Ça va, ça
25: pour,
21: va
25: pas, pour pas perdre de poids.
21: Ça va déraper, je vais partir en couille.
25: Tu m'écoutes?
9: Manu Fildar, vous arrêtez de jacter entre vous, s'il vous plaît. Parce que ça commence à devenir rengaine tous les deux.
21: Mais t'écoutes même pas les auditeurs.
9: Ouais, ben pour l'instant, tu les laisses parler, d'accord?
25: Ça tombe bien parce que je voulais parler un peu de tout ça. Donc je sais pas, qu'est-ce que t'en penses toi alors?
9: Un sumo, qu'est-ce qu'il doit manger dans une...
25: C'est ce que je viens de te dire là, au niveau de tout ça.
9: Personnellement, je vois pas du tout le rapport.
25: Tu m'as pas écouté quoi.
9: Ben non, parce que comme Manu et Pildar, j'actais entre eux.
25: Je vais répéter, donc je disais que Sandy devait bouffer 15-20 kilos par jour.
9: Ouais, ben au revoir. Au revoir petit croissant. Sandy, à t'emmerde. Alors là, vous commencez à me casser les couilles avec Sandy.
3: C'est vrai, arrêtez.
9: Vous lui laissez la grappe tranquille et vous arrêtez de parler d'elle. Parce qu'on en a ras-le-bol.
3: Ouais, et en plus elle était vachement bien dans Grise.
9: Et moi, je t'emmerde.
3: On parle pas du mot mystère.
9: Bon. Alors, Manu, tu te démerdes, je ne continue pas
21: les enfoirés,
9: le...
21: Vous êtes vraiment des enfoirés.
9: Ouais. Tu te démerdes, Manu, tu me cherches d'autres leaders, je ne continue pas dans ces conditions-là.
21: Mmh. Ok, pas de problème. Bah, tu peux garder les filles, Gégé, elles sont sympas.
24: C'est Gérard.
21: Ouais.
9: Pas de problème. Alors, rouleau de PQ.
24: Oui, Gérard. Je sais plus ce que c'était ta question, excuse-moi.
9: Alors, c'est que doit manger un sumo dans la journée?
24: Je te fais tous les repas ou...
21: Bah oui, c'est mieux.
9: Non, mais que doit manger un sumo dans la journée?
24: Au petit-déj, c'est breakfast anglais obligatoire. Donc, il mange plein de saucisses et saucissons musulmans. Donc, ça, il mange plutôt du poulet. À midi, ils font un petit déjeuner aussi à 10h. Donc là, il mange plutôt des céréales, des chibres, tu vois, pour éliminer le poulet. Le midi, il mange une pomme. Ouais. Parce qu'après, ils ont entraînement, donc il faut pas qu'il soit trop lourd. À 4h, ils font un petit breakfast aussi, ils mangent un petit brunch avec le thé, ils mangent des petits gâteaux anglais avec de la confiture, de la marmelade d'orange, ainsi que...
9: Non, rouleau de PQ, s'il te plaît.
24: À 19h, ils mangent.
9: Rouleau de PQ, s'il te plaît, merci. je peux vous dire une chose, qu'un sumo n'a pas le droit de manger de matière grasse.
21: Non, pas de saucisson au poulet, tout ça, rien.
9: Non, déjà le poulet, c'est de la matière grasse.
24: Pas du tout.
21: Ah bon? Même non, le blanc
3: la peau.
21: C'est quoi, moi je mets du poulet sur mes tartines le matin.
9: Ouais. Toi, tu occupes ton standard et t'éteins ton micro et tu fermes ta gueule. Apolline. Hey, t'es vraiment une chienne, toi, hein.
25: Oh non.
24: Non, parle pas comme ça d'Apolline.
21: Elle a mis ça quand même.
25: En plus, c'est sa vie privée.
24: Ça nous regarde pas ce qu'elle fait chez elle.
25: Ouais, ça c'est vrai.
9: Donc, sixième question, combien coûtent les habits qu'un sumo porte pour un mariage?
3: On n'a pas répondu,
21: Gérard. Ouais, attends, Gérard.
3: Oh.
21: Ouais. Vas-y, Manu.
9: Ouais, on a gagné. Non, tu dégages, toi. Tu dégages,

0: Fun school.
1: Ouais, cool. Cool. Ouais.
2: Bon, ça y est, ouais.
3: Avant qu'il réponde, il y a quand même Seigneur qui a une bonne question sur l'IRC. Il te demande à combien de kilomètres heure va un pet sumo.
2: Ah, là, je sais pas. Aucune idée.
1: Bon, on peut répondre.
3: Ouais, on remarque, ouais.
1: Bon, alors, moi, je suis éleveur de sumo et je leur donne pédigrée pâle.
2: Non, mais c'est bien de préciser le.
4: Pas de marque.
2: Ouais, c'est bien. Je sens que tu as dégagé, toi.
5: Est-ce qu'ils ont un beau poil?
1: Oui, ça va, bon, enfin...
2: Ouais, alors hop, terminé. Au revoir. Au revoir. Voilà, comme ça va plus vite.
1: Et donc... dans la pub.
2: Fais gaffe, parce que toi aussi, tu risques de dégager. Alors Manu, c'est la dernière fois que je te le dis. Ouais. Tu me changes tout le monde.
1: Ah ben, je vais l'arriver, moi.
3: Justement.
2: Ah ouais.
3: Justement.
2: Tu me changes tout le monde.
3: Justement.
2: Et on va s'écouter...
4: Non,
2: on
4: vient de mettre un disque.
2: Non. Tu caresses, c'est moi qui commande.
4: Ouais, bah tu te caresses et après tu commandes.
2: Ouais, je me caresse tout à l'heure. Tout à l'heure, tu vas prendre...
1: Non, tu fais ton taf, là, vas-y.
4: Non, on travaille, Gérard. On n'est pas là pour écouter des disques. Autrement, tu écoutes
2: la famille. Non, moi, je veux pas le savoir.
6: Je voulais juste qu'on accueillait quand même Petit Dragon Jaune.
2: Ouais. Voilà. À la place.
6: À la place de Nem qui sent, là, du...
7: Bonsoir tout le monde, bonsoir Gérard, ça va bien?
1: Voilà.
2: Eh, hey, vous avez...
7: Oui.
2: Non, attendez.
7: Oui.
2: Eh, hey, Manu.
7: Bonjour.
2: Un conseil que je te donne.
6: Quoi?
2: Vous me prenez sur les lignes. Je ne veux pas le savoir, vous me prenez des lignes.
7: Gérard, il vient me prendre sur la ligne.
5: Il fait des lignes.
7: Ouais. Il peut que... Voilà.
2: Je sens qu'il y en a qui vont dégager.
1: Bon, alors, question.
2: Alors, vas-y.
1: Non, mais
2: la question, c'est que dois manger un sumo dans la journée.
7: Moi, j'ai pas répondu encore. Hein.
2: C'est qui?
7: Hein? C'est gros taraté.
2: Eh ben, tu vas répondre.
7: Ah bah ouais, je vais répondre. Un sumo, il bouffe que des hamburgers McDonald's parce que c'est super bon.
2: Alors, au revoir. Au revoir. Hop.
7: Non, pourquoi au revoir?
2: Au revoir, on précise pas de marque. Hop. Ciao.
7: Gros taraté, là.
2: Hop. Au revoir.
7: J'ai dit qu'il mangeait plein de hamburgers parce que c'était super bon.
5: Ouais, c'est ce qu'il a dit, hein.
2: Ouais, non, mais je veux pas le savoir.
7: Tout le monde, tu vas voir.
2: Ah, mais merde.
7: Non, mais c'est vrai, je t'assure.
5: J'avais
7: donné une
2: putain!
1: Non, il a pas dit Pizza Hut.
2: Allez hop, au revoir!
7: Bonjour!
2: Oh putain! Vous me faites chier au standard!
4: Calme! Gérard, attendez, chut!
3: Ça y est, là.
4: Gérard, mais qu'est-ce que j'ai fait? Ah, mais voilà! Faut couper les auditeurs, excuse-moi, Gérard.
3: Bah voilà.
4: Mais vous êtes en antenne, les auditeurs, là, il est en train de gérer avec le standard.
3: Voilà, et sur IRC, il y a Dan qui te demande si la taille d'une bite de sumo est proportionnelle à son poids.
2: Non!
4: Et pourquoi?
2: Non, parce que là-dessus, j'ai pas, on n'a pas pu en savoir plus.
3: Donc tu sais pas, dis pas non, dis que tu sais pas.
2: Disons, je peux pas y répondre, voilà.
3: Ah d'accord.
2: Je préfère lui dire tout de suite, je peux pas te répondre sur ta question.
3: Et je souhaite une bonne nuit à Snooze.
2: Ok. La question suivante, c'est combien...
3: Ah bah non, je serai un peu en retard.
2: Bon, Olivier. Voilà. Donc, tu retournes dans ton studio de Réa.
4: Ah, il n'a pas tenu longtemps. Bon, Gérard, le débat là-haut.
2: Non, mais moi, vous me changez les auditeurs parce que.
4: Allez, mais ils sont changés.
6: Ils sont presque tout nouveaux, sous Mobility.
4: Bon, on va y aller,
6: Gérard. Bonjour, il est nouveau. Pour le PQ, elle a rien dit. Et gros taraté, il répond bien. Donc, tout va bien.
4: Ouais,
6: c'est vrai.
2: Alors, rouleau de PQ.
5: Fun.
7: Bon.
5: Oui, Gérard. Excuse-moi, mais il y a quelqu'un qui me parlait hors antenne et je n'ai pas entendu.
4: Le numéro, c'est quoi?
2: La question, c'est que doit manger un sumo dans la journée pour la dernière fois?
5: Tu t'es déjà répondu, alors j'en étais.
7: On a tous répondu. Ah non, moi j'ai pas répondu. Mais bon, c'est pas grave, alors ailleurs on peut passer.
5: Mais j'avais pas fini.
2: Bon, je sens
4: que.
2: Je sens qu'ils sont pas bons. Donc Manu, tu te démerdes.
4: Quoi?
2: Tu gères et tu me trouves d'autres auditeurs pour la fin des questions. Non, je ne veux pas le savoir.
3: Bon, Gérard.
2: Je ne veux pas le savoir.
3: Gérard, il y a Seigneur qui a une bonne question. Il voulait savoir si tu connais des prises de sumo.
2: Non.
7: Celui-là.
2: Bon, ta gueule, toi.
4: C'est pas mauvais comme question, je suis désolé.
3: C'est vrai.
2: Donc, non, je connais...
4: Vas-y, Gérard.
2: Je connais pas de prise de sumo.
3: Même dans le Dico, t'en as pas vu?
4: Non, tu m'as tout mis.
2: Tu m'as tout mis tout à l'heure, je vais te mettre ma main dans ta gueule, toi, ça va te faire tout drôle. Donc tu me gardes rouleau de PQ et tu me changes les autres et on se retrouve après. Et le titre du disque,

0: C'est... Non mais attends Gérard, on va...
1: Non, non la question là. C'est combien coûtent les habits qu'un sumo porte c'est pour un mariage et on se retrouve tout de suite après. Bah, donc sûr...
0: Bah, j'ai pas le disque moi, le titre, je l'ai pas, c'est Manu qui a les titres.
1: Oh
2: mais je croyais qu'on mettait pas le disque maintenant.
1: Si, si, si. Donc t'annonces...
0: Ah mais j'ai pas le titre.
1: Et donc ça va être... Non, non mais Manu, tu vas te démerder. Ça va être...
0: Ta gueule.
1: Les soucis parisiens avec remets ton torchon avec ton cul et on se retrouve après. Et voilà, vous venez d'écouter les soucis.
3: Olivier, on s'en fout.
0: C'est bon.
1: Donc vous venez d'écouter I Love American, on a les soucis parisiens avec remets ton torchon, avec ouais ton cul, donc des disques, des musiques, des titres comme
3: bien
1: ça,
3: remonté,
1: j'en veux
3: là.
1: Pas.
3: Bien remonté, ouais.
1: Donc la question c'est combien coûtent les habits qu'un sumo porte pour un mariage et pour ça on récupère Sumo Luscon.
3: Sumolusque, oui, tout à fait, bonsoir.
1: Ta fréquence ?
3: Oui, j'appelle de Lyon et j'écoute sur Internet.
1: Ta fréquence ?
3: Et j'ai pas de radio.
1: Non, mais tu me...
4: Par Internet, il n'y a pas de fréquence, Gérard. Ils tout écoutent par Internet, c'est tout. C'est
1: alors, sur que... Lyon, la fréquence Lyon, c'est 102.1, tu te foudras pas de ma gueule.
3: Voilà, c'est pour ça que je voulais pas dire de bêtises.
1: Ouais, et ben, le prochain coup, quand je te demande une fréquence, tu me la donnes, s'il te plaît, merci.
3: Mais moi, je suis moderne.
1: Ta casquier ?
5: Oui, bonsoir, Gérard, j'appelle de 13e arrondissement parisien, 103.9.
1: Non, 101.9, te fous pas de ma gueule non plus. Rouleau de PQ, 107.1.
6: Bonsoir, Gérard.
1: Rebonsoir à toi.
6: Bonsoir, honorable.
1: Et Sous-Yvonne, ta fréquence, s'il te plaît.
7: C'est 101.9, salut, réservoir prod en force. C'est cool. Oh ouais.
1: Donc, la si question...
7: Permets, pardon, si tu me le permets, pendant 5 secondes...
1: Ouais, bah pour l'instant, tu vas te la fermer.
7: Ok. Permets-toi. Je fais une petite délifun à mon pote Jean-Luc de Réservoir Prod et à mon pote El Kabach qui paye pas mal.
1: Ouais, Tony, tu fermes ta gueule.
7: Ok.
1: D'accord, Tony ?
7: Ah non, je suis la même voix, mais c'est pas pareil.
1: Ouais. C'est ça. Alors donc, la question, je la répète pas, donc... Simonosque...
3: Alors combien ça coûte quand il se marie en pagne? Ben je sais pas, quand il se marie, ben moi je dis qu'il se marie en pagne. Donc je sais pas, il y en a pour 30 balles de tissu quoi. Ça se marie toujours, c'est toujours en pagne.
1: Combien coûtent les habits qu'un sumo porte pour un mariage?
3: 30 balles.
1: C'est la question, c'est pas...
3: Écoute-moi, il y en a pour 30 balles de tissu pour faire un pagne.
1: Putain.
3: Mais écoute Gégé, t'as vu le reportage?
7: Tu les as vus,
3: ils ont juste une ficelle entre les fesses, là, ils sont à moitié nus, et ben ils se marient pareil.
1: Bon, t'as qu'à chier, parce que je commence à me prendre la tête.
3: Oh là là là là.
5: Pour se marier, étant donné que les sumos ont un grand poids, ils ont le prix de gros, donc pas très cher.
1: Mais tu peux préciser ?
5: En yens, ça fait 17 000, et ce qui donne en euros actuellement, au cours de 6 francs 47, 533, environ 230 euros.
1: Ouais ben la question des euros c'est juste après donc je te remercie de prendre déjà la question. Rouleau de PQ.
6: Oui Gérard. En fait ils se marient en costume traditionnel. Donc c'est vachement compliqué, ils ont des tiares, des sceptres, enfin bon.
5: Gag.
3: Non.
6: Si c'est vrai.
3: Non, ils sont en pagne, moi je te le dis, ils sont en pagne.
1: Oh vous laissez parler les gens s'il vous plaît derrière, merci.
6: Ce sont effectivement des pagnes de cérémonie.
3: Ah, tu vois ?
6: Qui coûtent assez cher et qui sont toujours blancs.
1: D'accord. Question, parce que je voyais que tu voulais poser une question, Rigo.
4: Tout à fait.
2: On n'a pas le temps, Rigo.
4: Il y a Dan.
2: On n'a pas le temps. On trace.
4: Il y a Dan qui se demande si les sumo.
2: On n'a pas le temps.
7: Voilà, on n'a pas le temps.
1: Oh, Tony, tu dégages, au revoir.
3: Attends, c'est bon.
6: Il a rien dit.
1: Non, mais même, il n'a pas passé dans les débats. Au revoir pour lui.
6: Mais c'est pas Tony.
1: Non, presque pas.
4: Non, c'est pas Tony, c'est spermosensible.
1: Ouais, mais tiens. Hop.
7: Je peux répondre à la question ou pas?
1: Non.
4: Donc, il y a Dan qui se demande si les sumos, ils utilisent des sacs à balles comme préservatif, un peu comme une certaine catelle qui utilise des sacs plastiques comme baignoire.
1: Non, je pense pas. Je pense pas du tout. Mais moi, je voudrais que les gens je voudrais que les gens sur l'internet répondent quand même aux questions correctement.
3: Ouais, quand même.
2: Pas de private.
3: Ça fait un minimum, pas de private.
1: Suzy Wan.
7: Ouais, donc pour répondre à la question, je sais pas, un sumo, tu lui donnes une corde et un tablier, ça lui fait un string et c'est bon, quoi. Pour le boulot et pour tout, pour le mariage. D'accord avec moi. Ils sont en chicrate, c'est mes gens-là.
2: Ils mettaient pas des kimonos pour le mariage, Gérard ?
1: Non. Question suivante. Peut-on payer un sumo en euros ou pas ?
7: Ouais.
1: On va demander, Tony.
7: Non, appelle-moi Suzy Wen, je sais pas.
1: Ouais, non, mais Tony. Bon, alors arrête, parce que toi je crois qu'on t'avait interdit d'antenne, donc je vois pas pourquoi tu repasses toute la semaine dans les débats.
7: Non, mais c'est pas grave.
1: Si c'est grave.
7: Parce
1: qu'il y en a marre que tu passes dans les débats.
7: Je peux répondre sérieusement aux questions, là. Il y a mes potes de réservoir
1: pour. Non, mais moi j'en ai rien à foutre, tu dégages, je ne veux plus t'entendre dans mes débats.
7: Non, mais bon, je vais répondre à la
1: question. Non!
7: Mais s'il te plaît!
1: Non, tu ne réponds pas!
7: Mais Sandy, elle m'aime bien.
1: Sandy, à ton merde! Non, au revoir! Hop!
7: C'est vrai, en plus, elle m'aime bien.
1: Voilà. Alors, tu le laisses en antenne, Max, il va s'en occuper, celui-là.
4: Gérard ?
1: Oui.
4: Ouais, sur IRC, il y a Davy One, il te demande si ça existe, le Kama Sutra pour sumo, et si oui, est-ce que ça ressemble à un excrément de dinosaure fossilisé ?
1: Alors là, très bonne question, je ne pense pas.
4: Non ?
1: Non. À mon avis, je ne pense pas.
2: Mais ça doit pas être les mêmes positions aussi.
1: Non, mais je ne pense pas. Tu me gardes Tony en antenne pour Max, hein ?
2: Je peux pas, il a coupé, là.
1: Ah, ouais. Rouleau de PQ.
6: Oui, Gérard. La question, c'était à s'apporter sur quoi ? Ah oui, sur les euros.
1: Peut-on payer un sumo en euros ou pas ?
6: Le sumo ne se fait pas payer en argent. Le sumo se fait payer, entre autres, en nourriture, ainsi qu'en appartement. Enfin bon, ils ont tout gratos, quoi.
1: Oui, mais attends.
6: Ce que je disais tout à l'heure, c'est des seigneurs. Mm-hmm. Ils n'ont même pas besoin d'avoir d'argent sur eux. Ils ont tout gratos, quoi. Tout
1: non, mais hey, rouleau de PQ.
6: Oui.
1: Rouleau de PQ.
6: Oui.
1: Il y a quand même un truc que je voulais te dire. Mm-hmm. Quand ils font des combats, ils sont quand même payés.
6: Non.
2: Ah
1: si.
6: Ils sont payés en nature, donc ils gagnent pas d'euros.
1: Non, mais ils sont quand même. Non, mais ils sont pas payés en nature. Ils ont quand même de l'argent. Ouais, Manu.
4: À la place de Suzy One, on va accueillir Ginsu 2000. Mais je te préviens, il a un style très tranchant. Fais gaffe.
8: Bonsoir. Vous allez bien? Bonsoir, Gérard.
1: Bonsoir.
8: Hey.
1: Comment qu'il s'appelle lui?
4: Ginsu 2000.
8: Ginsu 2000. Bonsoir, Ginsu.
6: Salut.
1: Bon, Ginsu 2000, t'appelles d'où?
8: J'appelle de Paris.
1: Donc 101.9.
8: La fréquence, bien sûr, 101.9.
1: Yeah. Donc, tu peux répondre à la question?
8: C'était...
7: L'euro.
8: Comment ils se font payer, c'est ça?
6: Ouais,
8: l'euro. Ouais, ils se font pas payer, les sumos. Hein. Tu sais, j'ai entendu tout le monde le dire, ils se font pas payer, parce que c'est comme disait je ne sais plus qui, c'est des seigneurs.
6: Rouleau de PQ.
8: Disait que c'est des seigneurs, c'est vrai, c'est des seigneurs, ces mecs-là. Le mec, il va dans un magasin, il se sert, il se casse, et il n'y a pas de problème, quoi.
5: Oui Gérard, il y a un proverbe chez nous du côté du Japon qui dit sumo payé en euros, c'est fait niquer à Tokyo.
1: Je veux dire une chose, tu parles correctement parce que t'es de la région parisienne, donc tu parles correctement.
5: Gérard, s'il te plaît, j'habite au 13e arrondissement parisien qui est une communauté chinoise à Paris.
8: Ouais.
1: Moi, j'en sais, je connais très bien.
5: Ouais. Eh bien, excuse-moi Gérard, si mes origines te dérangent, si en France nous sommes mal acceptés, nous la communauté...
8: C'est faux, il n'y a pas de problème mon pote.
1: Vous le laissez parler s'il vous plaît, merci.
5: Ouais. Gérard, mes parents sont d'origine japonaise. Mon père s'appelait Kane, il a grandi dans un monastère. Il a rejoint ma mère à l'âge de 30 ans, ce fut une grande douleur pour nous.
2: Attends, c'est le fils des 4 étoiles du Sud, là.
1: Simolusque.
9: C'est un enfant de la bombe.
1: Ouais, attention à ce que celui qui s'amuse à continuer à dire des conneries comme ça.
9: Faut pas déconner, c'est pas drôle, ça.
1: Ouais.
9: Moi, je pense qu'il faut partir d'un principe simple. L'euro, c'est pour l'Europe. Donc le Japon a droit à l'euro comme tout le monde, il n'y a pas de discrimination à faire, c'est tout.
6: Ouais.
9: C'est tout, donc oui, ils ont le droit d'être payés en euros.
1: D'accord.
9: Bien sûr.
1: Moi je pense que... Je vais répondre à un rouleau de PQ qui m'a dit que...
5: Appelle la Lotus.
1: Toi tu t'écrases s'il te plaît, merci.
6: Je peux m'appeler Lotus quand même.
1: Pour confirmer ce que tu me disais, moi je pense qu'à mon avis, ils sont payés quand même parce qu'ils ne font pas des débats gratuits ni rien du tout.
9: C'est pas ça.
1: Ils
6: font des débats sur quoi?
1: Il ne
9: faut pas de débat, Gérard.
1: Non, mais quand ils font des combats, ils sont payés, je suis désolé.
9: Ouais,
1: c'est pas nuance. Combien doit mesurer un sumo?
8: 1m90 à peu près.
9: Mollusque.
1: Bon, ouais.
9: au moins 1 mètre, 1m20 de large, au moins.
1: Non.
9: si, sinon il rentre pas dans le pagne.
1: Combien doit mesurer un sumo, putain, tu vas répondre correctement à la question ou pas?
9: 1 mètre cube.
1: Bon, allez, hop, Dégage, au revoir.
3: 1m80.
1: Au revoir, au revoir, au revoir, au revoir.
10: Bonjour, je m'appelle Suzy, je fais 200 kilos et j'aimerais bien que tu me prennes le cul.
1: Bon,
4: ça c'était une femme sumo. Hein.
1: Ouais.
4: Il y a Davy One, il dit que justement les femmes sumo, il faut les rouler dans la farine pour qu'elles mouillent, c'est vrai?
2: Non,
4: c'est
2: non, il non, faut une bouteille d'eau.
1: Même pas.
8: C'est quoi ça?
1: Toi, fais gaffe à ton matricule, Fildar. fais gaffe à ce que tu dis.
8: Attention.
1: T'as cassé.
4: Ok.
5: Les sumo peuvent mesurer en gros hein, entre 1 mètre pour la catégorie plume. Et 1m95 pour la catégorie poids vraiment très lourd.
8: Alors, le poids plume, c'est minimum 190 kg.
1: Quête sous le 2000, pour l'instant, c'est pas toi que je m'adresse.
2: Ginsu.
1: Hein? Donc, moi, je vais répondre à la question. Normalement, un sumo doit mesurer entre 1 mètre. Il doit pas mesurer.
8: 1 mètre, oui.
1: Il doit faire 1m80. Et ça a été marqué dans le. Ça a été dit dans le reportage que j'ai vu samedi.
5: Ouais, mais il y a également des sumo nains au Japon, Gérard, mm-hmm. par Passepartout, qui est un grand combattant, un Yokozuna de là-bas. Yokozuna est un champion suprême au sumo. Pour lequel on organise chaque 1er décembre le Sumoton.
1: Ouais, ben 5 minutes s'il te plaît.
5: Voilà.
11: Oui, Gérard à la place de Sumolusque qui est parti. On accueille Thierry.
1: Bonsoir.
12: Oui, salut GG, salut à tous.
8: Salut Thierry.
1: T'appelles d'où?
12: J'appelle de Amiens.
1: La fréquence
12: 107.6.
13: Tu kiffes le Nord?
12: Je kiffe le Nord, je kiffe à peau, je kiffe tout le monde.
1: Ouais, Amiens, c'est dans le Nord?
12: Bien sûr, c'est dans le Nord.
1: Ah oui,
13: ouais. Ouais, Amiens. Ouais, Gérard, j'habite le Nord, je sais, alors.
1: Amiens, c'est dans le Nord. Ah ouais. Amiens, c'est dans le Nord.
13: Oui,
1: non, mais attends, apprends ta géographie, toi.
2: C'est où, Amiens, Gérard?
1: Amiens, c'est dans le département 60, et 60, c'est pas le Nord.
13: Ah ouais, c'est, où c'est tout près aussi, Gérard.
1: Non, c'est dans le département 60, c'est pas le Nord.
2: Donc, alors, Gérard, au-dessus de Paris, c'est quoi?
1: Hein?
2: C'est le nord au-dessus de Paris ou pas?
1: Ouais, mais attends, Amiens, c'est pas dans le nord, d'accord? Alors, ta bouche à toi. Toi, le Troyen, écrase.
2: Ta bouche.
1: Écrase.
12: Troyen, sudiste.
5: C'est dans le sud du nord, Amiens.
1: Ouais, c'est ça, dans le sud du nord. Pourquoi pas dans le sud de Paris aussi?
2: Non, dans le nord de Paris. C'est le 9-4 dans le sud de Paris.
1: Combien doit mesurer un sumo, donc, à Thierry?
2: À la naissance?
12: À la naissance, un sumo doit. Je sais pas, je crois qu'il n'y a pas de taille limite, hein. C'est, tout est accepté. Du moment qu'après, ils s'empiffrent avec des bols de riz, tout est accepté. Hein.
1: D'accord. Okay,
12: ouais. T'as répondu.
1: Ouais, merci, t'as bien répondu.
12: Mais non.
1: Putain, Pildar, tu commences à me casser les couilles avec ce truc-là.
8: Mais c'est bon, Gérard, continue ton débat.
12: Il joue bien ça.
5: Gérard, embêté.
1: Oh putain, je sens que tout à l'heure, ça va chier. Hein.
8: Ouais, on se tient.
1: Rigaud.
4: Oui, il y a Moulinex qui voulait savoir si la liposuction des sumo, elle est plus chère que celle des que les autres liposuctions, excusez-moi.
1: Oh là là, la question qu'il me pose, lui.
8: Oh,
1: là, aucune idée.
8: Ça, c'est dur, hein, Gérard.
1: Aucune idée, je peux pas lui répondre.
12: Par contre, GG, t'as oublié de parler des études pour être sumo. Parce qu'en fait, ils font un bac sumo, et puis il y a plusieurs options.
1: Il n'y a pas un bac PD non plus?
12: Non, il y a plusieurs options.
1: Il n'y a pas un bac PD?
12: Non, il y a option.
1: Non, il n'y a pas de bac PD.
2: Si, mais tu l'as essayé plusieurs fois.
1: T'as caché.
5: Oui. Les sumo, tu parlais des études?
8: Non,
13: il parlait de la taille.
5: Ah, la taille. J'ai déjà répondu, Gérard. Les sumo au Japon, 1 mètre minimum catégorie plume. Plus d'un mètre 80 jusqu'à 2m50 pour la catégorie building.
12: Et GG, il n'est pas chinois, lui.
1: Thierry, tu fermes ta gueule, s'il te plaît, merci.
4: Bon, Gérard.
1: Rouleau de. Oui.
4: Il y a Turpentine sur l'IRC, elle aime bien quand tu l'engueules, alors elle te demande si ça t'excite quand Sandy, elle se fait pisser dessus par un sumo.
1: C'est comment son nom? Carpentine, je t'emmerde. Et t'as qu'à pisser toi-même sur toi. Qu'est-ce que tu veux dire, toi?
13: Je voulais dire que t'avais raison, ouais.
1: Ouais, ben, t'éteins ton micro pour l'instant.
13: D'accord.
1: Rouleau de PQ.
13: Oui, c'est rare.
8: Bon, t'es tout.
1: Oh!
13: J'ai pas répondu à la question qui m'a fait.
5: C'est 20 fois qu'on répond à la même question.
8: Oui, c'est vrai.
13: À la naissance, ils font à peu près 80 cm. Les femmes sumo accouchent debout, c'est assez original. Et ils peuvent grandir.
1: Tu peux parler plus fort devant ton combiné.
13: Ils peuvent grandir jusqu'à 1m80 et obligatoirement faire au moins 2 mètres de circonférence.
1: Fildar!
12: Moi je connaissais un sumo qui fatiguait les adversaires avec son anus dilaté.
1: Bon.
12: Elle est épuisée complètement.
1: Je sens qu'on va, on va terminer le débat.
3: Mais
1: parce
3: non,
1: que Fildar Manu, Fildar Manu sont en train de faire les deux connards.
11: Fildar Manu,
1: c'est les deux PD de la bande FM. Donc ça commence à bien faire. Donc on va, on va laisser la place à Seb.
11: Non.
1: Si.
11: Non.
4: Gérard, sur l'IRC, c'est remonté. On est 9878.
3: Ah bah ouais.
4: Voilà.
1: Combien? Non, moi, Max, reviens. Viens.
12: T'es trop une star.
1: Ta gueule, toi.
2: PD de la bande.
1: Putain, mais c'est pas vrai, ça.
4: Et sinon, sur l'IRC.
1: Qui c'est qui m'a choisi, cet abruti, là? C'est toi encore.
2: Pourquoi? Pour faire les débats. C'est Max.
1: Non, c'est pas Max qui a choisi de tirer.
2: C'est toi. Pour faire les débats, il t'a choisi.
1: Et genre, tu sais qui t'a choisi au, au standard?
2: Bah, c'est toi.
1: Non, pas moi.
2: Je sais que tu me kiffes.
1: Ouais, moi je t'emmerde, pauvre con, va.
4: Non, mais sinon, sur IRC, il y a Arnett, il dit qu'il aimerait bien caresser ton gros sumo.
1: Ouais, bah lui, il va se faire enculer. Tu m'as dit combien?
3: Eh, puis, Rigo, tu te fous un peu de ma gueule, là, je crois.
1: Oh, tu prends ta gueule, toi.
3: Il n'y a pas d'Arnett sur IRC. Le câble, il marche pas ce soir.
5: Gérard.
1: Tiens, comme par hasard, il est dans
2: Gérard,
1: les débats.
2: Il y a un auditeur qui veut te poser une question. Il y a...
5: Takashi va te poser une question, Takashi. Gérard. Est-ce que tu as entendu parler dans le monde du sumo d'un trafic de Slim Fast?
1: Non.
12: Oh, quelle nouraille!
1: Oh, Thierry, tu t'écrases! Ça commence à bien faire. Alors, tu me le vires, celui-là, terminé pour lui. Il retourne, retourne dans son lit.
11: J'ai viré Higgins sous 2000. Ouais, il est calme, Thierry. On accueille Judo Boy, d'ailleurs, à la place de Higgins sous 2000.
3: Oui, bon.
1: Bon, non, mais c'est terminé.
11: Pourquoi vous marrez, c'est son nom.
4: Gérard, on est 9967.
2: Faut continuer, là, Gérard.
4: Donc, faut continuer, là. Sur Minitel, on est combien?
2: Boost question.
4: On est sur combien sur Minitel?
2: On est à un peu plus de 1000 connectés, quand même.
4: Ça, c'est bien.
1: Bon, question suivante.
13: Je pleure pas.
2: Il y en a un qui pleure avec tes conneries.
13: C'est pas grave. J'en peux
1: plus. C'est bien, Manu, de choisir des auditeurs
2: qui rigolent
1: et qui changent de voix. Hein.
4: Mais sinon,
1: c'est bien.
4: Gérard, il y a Compi Musique sur RC, il te demande si t'aimes la sumodomi.
1: Non. Donc, y a-t-il autant d'hommes que de femmes sumo? Et on va demander ça à Thierry. Le travelot.
12: Non, je ne suis pas un travelot, mais sur les sumo, c'est vrai qu'il y a des combats de femmes de sumo, mais c'est assez crade, parce que l'autre fois, j'ai vu des combats, et il y en avait une qui avait ses règles, et en fait, l'autre, elle a glissé sur ses ringagnas, et elle allait s'en plafonner dans le public.
1: Bon, alors, tu sais où tu vas aller t'en plafonner, toi?
12: Je te jure, c'est véridique, c'est Ultimate Fighting.
1: Ouais, c'est ça. Fous-toi bien de ma gueule parce que j'ai vu le reportage et je vais te dire une chose, que c'était pas des combats de femmes sumo. Hein. Alors là, t'es un peu con là.
12: Ouais, c'est vrai.
1: Ouais, ben retourne au standard.
12: Non,
1: au revoir.
12: Comme ça.
1: Au revoir. Rouleau de PQ. Terminé pour Thierry.
13: Il
1: hein.
13: Y a autant.
1: Oh oui.
13: Allô.
1: Je te parle là. Tu fais ton boulot.
2: J'ai des interférences. Je t'entends plus.
13: Et je te parle. Tu pourrais me répondre.
2: Il faut que tu coupes Thierry.
11: Faut que tu coupes Thierry.
2: Je te jure, j'entends rien du tout.
3: Oh là là.
2: Hé hey mec, parlez-moi.
1: Oh là là là là là.
4: Faut que tu coupes Thierry, Manu.
2: Quoi?
4: Tu m'entends pas. Tu coupes Thierry. Coupe Thierry.
1: Tu vires Thierry.
11: Hein?
1: Merde.
4: Enlève ton casque, t'entendras peut-être mieux.
1: Oh là là. Tout à l'heure, je vais te mettre une barbe dans ta gueule, tu vas comprendre.
11: Je coupe qui?
1: Ta gueule, tu coupes. Voilà. Donc, rouleau de PQ pour continuer et après on arrête.
13: Oui, Gérard, non. C'est sympa. Après, il y a autant de femmes que d'hommes, en fait, parce que c'est pour qu'ils puissent se marier entre eux.
1: Non, mais y a-t-il autant de femmes, autant d'hommes que de femmes sumo?
13: Oui, je te dis que oui, il y en a autant, c'est pour qu'ils puissent se marier après entre eux.
1: Tu peux préciser parce que là je comprends pas.
4: C'est pour qu'ils fassent des bébés sumo comme
13: voilà,
4: ça.
1: Le truc que je veux dire, c'est y a-t-il autant de femmes que d'hommes qui font des combats de sport là?
13: Oui, on te dit oui, Gérard. Il y en a autant, c'est pour qu'ils puissent se reproduire entre eux.
2: Mais Gérard, je veux te poser une question. Est-ce que donc quand les femmes sumo elles font des combats, est-ce qu'elles ont seulement un slip?
1: Ça, samedi, j'ai pas vu le, on en a pas vu. Donc, c'était uniquement que des hommes samedi.
8: Ouais.
14: Mais Gérard, sumo, c'est une race ou pas? Je sais pas, moi.
1: Oh, ouais, t'es complètement con. Ouais, hop.
13: Est-ce qu'il y a un pays des sumo où il y a que des sumo?
1: En principe, le mot sumo vient du mot japonais.
15: Ça s'habille pas, autrement, ça.
1: Qui c'est qu'on a d'autre
11: Justement, à la place de Thierry, qui est parti, on accueille Nicolas, le petit ninja.
1: Nicolas, bonsoir.
15: Salut, bonsoir, bonsoir Gérard.
16: Salut Nico.
15: Salut.
1: La fréquence,
15: Nicolas.
1: S'il te plaît.
16: Bonjour Nicolas. Salut.
15: 107.12. 1, pardon, parce que j'ai une vieille radio, c'est pour ça.
11: Gérard, ouais. Ça craint sur IRC, il y a un certain F de Babouin, il dit que pour une fois, ton débat, il était bien, on voit que tu t'y connais en sumo, et puisque c'est comme ça, il va fêter ça en allant chier sur ton palier, ça craint.
1: Ah, il est là, lui. Alors lui, tu me l'attrapes et tu me le vires.
11: Ok, je le vire.
2: Et Gérard, il y a sur Minitel, le 1200e connecté qui vient de se mettre.
15: Gonzo,
2: bravo. Qui dit, Gérard, j'ai distribué ton catalogue de cul avec des articles érotiques un peu partout dans la région bordelaise.
16: Ouais.
1: Alors, tu vois, toi, t'es vraiment une fils de pute.
15: Oh là, c'est abusé.
1: Tu vois,
15: Gérard,
1: parce que aller balancer ça à l'antenne alors qu'on est déjà assez emmerdé avec Max, avec ça, donc c'est bien. Tu continues de foutre ta merde,
15: bien,
1: et ben continue. Bravo. Continue à foutre ta merde toute la semaine encore.
11: On vient de me dire au standard que la Canebière, Toulouse, Nice, Fréjus étaient touchés.
1: Voilà, et ben c'est bien. Et ton espèce de bébé rose, elle n'est pas touchée par tes conneries.
15: Oh
2: non.
15: Là,
2: non, je pense pas.
15: Aucun rapport, Gérard.
1: Oui. Donc, je voudrais qu'on mette Bibi et après on se retrouve pour la fin du débat.
15: On va se refoutre.
11: De quoi?
1: On va s'écouter Bibi tout doucement.
15: Bibi fuck. Bibi, c'est ça?
1: Et on se retrouve après.
2: Je l'ai pas, sinon on l'a repris.
15: C'est la plus grosse de toute sirène.
1: Alors lui, tu me le vires.
15: C'est pas moi.
1: Non, oh c'est pas toi.
15: Non, Gérard, c'est pas moi.
1: Non, tu vires.
15: C'est l'autre, là.
1: Non, tu vires.
15: Dénonce-toi, vas-y, parle.
17: Vas-y, dis ton nom.
15: Parle, auditeur, vas-y, parle.
1: Tu vires, au revoir.
15: Ouais,
1: et on se retrouve tout de suite après pour les deux dernières questions. Donc la question que je vais vous poser, c'est faut-il fabriquer des voitures sur mesure pour un sumo? Et on se retrouve après pour la suite et fin du débat.
15: Hardcore.
1: Et dédié pour Sandy spécialement.
11: On y va. Mais c'est énergie ça. On y va, cher. Allô.
1: Et voilà, donc merci pour le jingle. On dit qu'on met un jingle et tu ne l'as pas.
11: J'ai oublié.
1: Donc là, vous venez d'écouter spécialement dédicacé à Sandy. C'était tout doucement de Bibi. Ma Bibi que j'aime du fond de mon cœur, ma petite chatte à moi.
11: Tu lui dédicaces tout le disque.
1: Ouais,
11: tout le disque en entier qu'on a entendu.
1: Ouais, surtout qu'il était passé entre deux.
11: Non,
1: mon cul.
11: Non, c'était le jingle qui a foiré. Alors.
1: Ouais. Donc, alors, pour terminer le débat, il est 2h52. Donc y a-t-il. Faut-il fabriquer des voitures sur mesure pour un sumo? Et on va demander à Nicolas.
15: Ouais, bah c'est clair que c'est pas un sumo qui va rentrer dans une coccinelle, même dans la nouvelle. Donc je pense que des voitures sur mesure, c'est clair que ce serait plus agréable pour eux.
1: Ouais, mais d'après avant que je demande à... Avant que je demande à Takashi s'il est encore là.
11: Il est là.
1: Avant de demander à Rouleau de PQ et puis l'autre, c'est
11: Judo
1: qui
11: Boy.
1: Judo Boy, parce que tu me l'as pas marqué, ouais, c'est bien,
11: ouais, je te l'ai dit. Mais...
1: Donc, je peux vous dire une chose, qu'en principe, d'après le reportage, un sumo n'a pas le droit de conduire.
15: Ah, bah alors, il se trimballe en quart, donc.
1: Ah ben, ça,
15: alors,
1: je sais pas.
15: Il peut conduire par sa femme.
1: Non, mais faut te dire une chose, c'est pas évident de conduire, vu la taille qu'ils ont. Hein.
15: Voilà, je crois que le mec, il doit faire du skate ou des trucs comme ça.
1: Takashi.
15: Y'a bad boy.
16: Oui, Gérard, les sumos de toute manière n'ont pas de voiture car ils se déplacent comme les Pac-Man car ils sont comme un ballon. On se jette dans 15 citrons, ça va Pac-Man.
1: Pac-Man! Ouais, qui est un rouleau de PQ.
15: Pec.
18: Ouais, Gérard, ils n'ont pas de voiture sur mesure parce qu'il n'y a pas de raison qu'ils aient des voitures sur mesure et pas les autres. Par contre, ils ont des costumes sur mesure, ils ont des pagnes spécialisées. Ils ont aussi des cercueils sur mesure parce que un sumo c'est quand même balèze donc il faut des roulettes renforcées sous le cercueil. Ils ont plein de trucs, quoi. Ils ont des grands.
1: Non, mais attends, Rouleau.
18: Oui, Gérard.
1: Rouleau PQ, je pense que tu es en train de reprendre la question numéro 6.
18: Peux-tu me la rappeler, je te dirai.
1: C'était combien coûtent les habits qu'un sumo porte pour un mariage? Donc, tu me reprends à peu près la même question.
18: Oui, non, mais
15: elle a parlé de cercueil,
18: là,
15: ça n'a rien à voir.
18: De cercueil, je te parle de lit renforcé, de fauteuil, tout ça.
16: Le
18: donc, ça pas grand chose à
16: pour l'éternité.
1: Bon, le dernier, là, c'était...
15: Judo Boy. Judo Boy, ouais, bah écoute, non, mais sur les cercueils, elle a tout à fait raison. C'est vrai que dans les morgues chinoises, il y a un problème.
9: c'est qu'il faut deux fois plus de place pour garder un cercueil de sumotori. Mmh. Et ça, c'est des problèmes de vie quotidienne qu'on n'imagine pas quand on voit deux gros tas de viande en train de se mettre là dans une arène, quoi.
1: Ouais, moi, je peux vous dire une chose, que j'ai jamais vu encore un sumo aller chercher une voiture. Hein.
15: Moi, Gérard, j'ai pas compris un truc, c'est au début des combats, les sumos, ils balancent du riz par terre. Pourquoi?
1: Non, c'est faux.
15: Si, c'est vrai.
10: Pour les pigeons,
16: c'est parce qu'ils se marient.
9: Ouais, c'est comme dans les mariages.
15: Mais non.
2: Est-ce qu'ils récupèrent le riz pour le manger?
1: Non.
9: Moi, je connaissais un sumo espagnol, il balançait de la paella, c'était dégueulasse.
1: Ouais, c'est ça. Et pourquoi pas du couscous aussi, tant que tu gagnes?
9: Tout à fait, j'allais en parler.
1: Donc, dernière question. Y a-t-il
15: un pilote dans l'avion?
1: Non, un sumo a-t-il le droit de faire l'amour? Ça, c'est une question.
15: Ouais, c'est ce qu'on disait tout à l'heure. T'imagines un sumo avec une bonne femme de 40 kilos en train de la prendre en missionnaire?
1: Je te signale. Oui. Parce que si je parle de cette question-là, si vous avez bien regardé le reportage, il y a un sumo qui est marié, qui a des enfants.
9: Ouais, il a niqué dans le reportage, on l'a vu.
1: Attends, toi.
15: Non, mais comment il a fait, Gérard, sérieux? Il peut faire qu'une chose, c'est étouffer sa femme en même temps.
1: Nicolas.
15: Ok, bah, je viens de te répondre, c'était moi.
1: Ok,
4: Gérard, sur IRC, ils me parlent tous de l'inverse, en fait. Ils me parlent d'un éventuel petit moustachu qui baisera un gros sumo.
9: Ouais, c'est ce que je te disais. Toi qui vis le problème de l'intérieur, raconte-nous.
2: Oui, c'est vrai. Justement, et au niveau de la question de Rigol, il y a Tarzan sur Intel qui dit: Bip a un anus de sumo, tout le monde y met sa viande.
1: Ouais. Lui, il ferme sa gueule, d'accord. Parce que je sais de qui il veut parler. Donc, Nicolas,
15: t'as caché
1: pour finir.
16: Oui, Gérard, le problème de sumo que j'ai bien connu au Japon, c'est que, eu égard à leur grosse taille et leur gros ventre, le pénis a du mal à pénétrer dans la femelle. Donc, le sumo est obligé de viser. Mmh. Et comme il ne voit pas son sexe, il ne peut que viser que de manière aléatoire, à moins qu'il ait installé, bien sûr, un rétroviseur sous ses couilles, ce qui est une opération très onéreuse. Donc le sumo n'a que très peu de chances de faire l'amour, alors il se masturbe avec des baguettes chinoises.
1: D'accord. Rouleau de PQ.
18: Oui, un sumo a tout à fait le droit de faire l'amour. Au contraire, ça brûle des calories. Et par contre, je conseille plutôt aux femmes sumo de se mettre dessus plutôt que dessous, parce que c'est vrai que se faire écraser, ça devrait pas être top, quoi.
1: Moi, ouais, mais je pense aussi.
15: Non, mais la base, ça donne faim.
1: C'est qui? C'est qui l'auditeur qui vient de parler?
15: Qui? C'est qui? Hein?
1: Bon, l'auditeur qui vient de parler, tu réagis ou pas?
9: Bon, c'est pas grave, je peux parler, moi?
1: Ouais, ben, vas-y, c'est pour finir.
9: Ok, donc j'ache des bières. Moi, je suis d'accord avec Takashi. Je pense qu'effectivement, avec, je sais pas, ouais, ils doivent avoir bien 20-25 cm de graisse entre les fesses, enfin, devant le trou de balle et devant la coquette. Donc, t'imagines l'affaire pour aller trouver le machin, je veux dire, faut y aller au périscope, c'est clair. Sinon, je pense que si t'as bien lu le Kama Sutra, tu regardes dans les dernières pages, il y a 2-3 positions qui sont adaptées aux personnes de forte taille, et je te conseille la boule.
1: Ouais, c'est bien.
18: Comment la boule?
9: Bah, tu pousses, ma chérie, et ça roule.
1: Ok, donc, question IRC pour finir, et puis tu me donneras le petit point IRC, et avant qu'on demande la conclusion, il y a une question qu'on est en train de se poser avec Max, c'est ouais, que...
9: Genre, tu te poses des questions.
1: Oh
9: ouais, genre,
1: merci.
9: C'est du mytho, ça. Ouais.
1: Combien qu'on est, là, pour finir?
4: Ah, vous vouliez savoir combien on est?
1: Ouais.
4: On est 9997.
1: Oh, merde. Et j'aurais pas encore atteint mon chiffre des 10 000. Mais par contre, il y a une question qu'on se posait avec Max dans le bureau là pendant.
2: On n'a pas le temps, Gérard, désolé.
1: Pour l'instant, c'est pas toi qui commande, j'ai le droit. Il reste encore 2 minutes, donc.
2: Non, j'ai le droit de la conclusion, tout ça. Il faut se dépêcher.
1: Non, mais on voulait savoir.
2: Mange-toi.
1: Ta gueule.
4: Est-ce qu'il y a des claviers d'ordinateur pour sumo, des trucs comme ça?
1: On voulait savoir combien de personnes peuvent être connectées sur l'internet.
2: Si c'est des sumos, moins.
4: Bah ouais, ça dépend.
1: Non. On en a rien à foutre des sumos, donc je voulais savoir, parce que c'est la question.
11: Pourquoi tu fais un débat dessus, alors?
4: Ça dépend de leur poids. Toi. Ça dépend du poids, Gérard.
1: Non, mais combien de personnes peuvent être connectées d'un seul coup sur l'Internet? À combien de personnes sur l'Internet?
4: Je pense que c'est illimité, je pense.
2: Bah, ça dépend si Rigo est en forme ou pas.
1: Toi, quand je t'appellerai pas de chambre, tu sortiras tous les... Quand t'auras un anse à ton cul, je boirai mon café dedans. D'accord?
2: Bon, Morgan, il est en train de mettre 666.
1: Alors, conclusion du débat. Donc, on va demander à Nicolas pour la conclusion. Nicolas, s'il te plaît.
2: Ah, pardon.
15: Bah, je suis en antenne, c'est génial. Ça y est, ouais.
1: Conclusion.
15: Gérard, pas de comeback. Pas de comeback. Alors, Gérard, ton débat, c'était mortel. Bon, les sumos, je sais que t'as donné plusieurs fois dedans, et pas qu'une fois.
9: T'as tapé dedans.
15: Ouais. T'as plus tapé dedans que de donner dedans. Oui, mais sinon, c'était génial et le débat sur l'internet aussi mortel.
12: Il piquait du gras dans mon sumo.
1: T'as cassé.
12: Il piquait des baguettes dans mon porte-monnaie.
16: Oui, pour conclure,
12: il me foutait des nems dans le cul.
16: Est-ce que je peux conclure, s'il te plaît?
1: Vas-y, vas-y, je t'écoute.
16: Je voudrais dire que si tous les sumos du monde se donnaient la main, on aurait le plus grand collier de perles du monde.
1: Mmh. Non, mais c'est vrai. Moi, je voudrais bien un jour que s'il y a, quelqu'un qui nous entend en Chine et qu'on ait des salles, des grandes boîtes, je voudrais bien être invité avec Max pour voir comment que ça se passe là-bas une soirée. Rouleau de PQ.
2: Jamais allé là-bas?
1: Non. Rouleau de PQ.
18: Ouais, alors Gérard, pour conclure, je voudrais dire que c'était un débat très intéressant, qu'on a beaucoup appris.
9: Tout en fait. Ouais, exagère pas quand même.
18: Que je kiffais mes potes et je suis super contente, je suis très fière de nous en fait, parce qu'on n'a pas du tout mentionné une seule fois le nom de Sandy. Et
1: non, presque pas. Ouais. Foutez-vous pas de ma gueule.
18: Pattes, effectivement, ouais.
1: Ouais, foutez-vous pas de ma gueule.
18: Pas du tout.
1: Non, tu t'oserais pas.
18: Ah non, pas du tout. Non,
1: oh, tu m'y laisserais.
18: Bah, bien sûr.
1: Ouais. Ouais. Le dernier, c'est
2: Judo Boy.
1: Et ouais. Judo Boy pour finir.
9: Lâche de bière. Donc bah écoute, moi en conclusion, je pense que t'as super bien fait de faire ce débat, parce que des fois tu fais des débats qui te concernent pas trop, genre je sais pas moi, l'argent, l'intelligence, tout ça, les stars télé, alors que bon t'es pas grand chose quoi.
1: Non, et... presque pas.
9: Non, attends, là t'as fait un débat qui te concernait, c'était bien. Donc voilà, parce que.
1: Non, je suis pas Simo, hein, je te signale.
9: Non, mais tu vis quand même le problème de l'intérieur.
1: Ah non, parce que je vais te dire une chose, que je peux pas être Simo, parce que vu le poids que je suis pas Simo.
2: Non, t'es Siamois, toi.
9: Non, toi t'es entraîneur de sumo. Bon, et non, il y a une deuxième chose.
1: Et ta sœur, elle est entraîneur de quoi, elle?
9: Que je tenais à dire, et là je vais prendre ta défense, parce qu'il y a quand même, que, contrairement à ce que disait l'auditrice, il y a des gens qui ont parlé de Sandy. Et ça c'est pas gentil, parce que Sandy, elle est pas grosse, elle est parfaite pour un sumo, elle est pas grosse du tout, c'est bon.
1: De toute manière, Sandy a fait son poids et c'est tout.
9: Voilà,
1: donc, moi je l'aime comme elle est.
2: Elle passera pas dans l'autre catégorie.
9: Je tenais quand même, Gérard, à prendre sa défense quand même.
1: Non, mais c'est bien que tu prennes sa défense. Je peux vous dire une chose, que Sandy a fait son poids et je donnerai pas son poids. Elle est comme elle est, c'est tout. Maintenant, si personne peut l'aimer, peut l'avoir en peinture, eh ben, dans ces cas-là, moi,
2: Non, si on l'aime bien, on l'aime tous bien.
9: Elle a
2: bien.
9: Le droit de faire 60 kilos de la jambe droite, je veux dire, elle a le droit, c'est tout.
1: Je vais dire une chose, elle fait pas 60 kilos de la jambe droite, elle fait 61 kilos depuis qu'elle est avec moi. Elle a perdu 14 kilos.
9: Waouh, bravo.
1: Et moi bon. Je l'aime comme elle est. Ouais, de toute manière, c'est pas pour ça que je la laisserai tomber, au contraire.
9: Ouais, voilà. C'est pour ça que j'aimerais que les auditeurs respectent quand même ce gros tas de viande.
1: Alors, tu vois, je vais te dire une chose, oui. Que le gros tas de viande t'emmerde, et moi je t'emmerde avec.
9: Mais pour Rafa Cochère, elle est mignonne, quoi.
1: Ouais, et ben, moi je t'emmerde.
2: Gérard, il est là.
1: Ok. Ouais. Donc, alors, vendredi, vous allez retrouver...
2: Dans ta conclusion déjà, Gérard.
1: Ma conclusion, vous avez foutu que de la merde sur les deux débats, donc on va faire une petite réunion.
4: Mmh. Hein, moi j'ai pas le temps, hein, je me casse.
17: Non, il y a une réunion.
1: Bah, de manière, s'il peut pas, c'est pas grave.
2: En plus, faut qu'on fasse la réunion ici parce que le bureau a été pris par Morgane et en fin de compte, c'est Seb, on va faire d'ici parce qu'il mixe d'en face.
1: Donc, la conclusion pour moi, ça a été de la merde, les deux débats, comme d'habitude. Oh, non, grâce à...
2: C'était bien.
1: Ils n'ont pas été capables de me gérer les auditeurs. Quand je vous dis, on ne prend pas Tony, ni tout ça, donc je voudrais bien que ça soit irrespecté.
4: Ah, tout ça, il n'est pas passé.
1: Tony, s'il il
4: non,
1: était.
4: Tout ça.
1: Ouais, mais même, j'aime pas trop. Donc voilà, donc on va se quitter avec, pour finir, je pue de l'irk avec caresse-moi le clavier avec tes poils de couilles. Or là, j'espère que c'est un bon truc.
2: Non, c'est le bon titre.
12: Ah, c'est de la bombe.
1: Donc avant de retrouver Seb pour la nuit sans pub, n'oubliez pas que demain Max sera à la loco et il y a une soirée à Marseille, au Dôme de Marseille.
2: Ouais,
1: donc,
2: vendredi soir, au Métropole.
1: Au Métropole avec Rigo qui sera au Platine en premier. Donc c'est pour la compile Groove.
2: Métropole Groove.
1: Métropole Groove au Dôme de Marseille. Et donc et venez nombreux.
2: Il y a Didier Sinclair.
1: Attends,
2: les noms, tu veux les noms des...
1: Bah ouais, donne-moi les noms pour la loco. Je sais qu'il y a Strombez. Non.
17: Non, il n'est pas là ce week-end.
1: Donc il doit y avoir... Bah, de toute manière, je pense que t'es au Platine, toi, ce week-end.
2: Non, il est aux Lumières, ce week-end.
1: Il est aux Lumières, toi, tu feras mieux de t'écraser, et d'apprendre à mixer, parce que tu mixes comme un as. Je t'ai écouté hier, c'était de la cata.
2: Mais non, c'est pas moi.
1: C'était du caca. Tu nous as fait du caca. Alors tais-toi. Donc, qu'est-ce que je voulais vous rajouter? Donc, la semaine prochaine, ben, je vais vous retrouver pour deux débats.
2: Oh merde.
1: Je ne sais pas encore ce que c'est. Je vais trouver des thèmes.
2: On peut faire un débat sur la préhistoire, Gérard. La
1: Normalement, si je me trompe pas, et je pense que cette semaine, on devrait avoir les sosies de Jean-Luc Delarue. Florian Gazan. Et puis ton sosie de Johnny Hallyday, il vient quand, toi?
14: Ah, il vient pas, il nous a posé en lapin.
1: Ouais, ben dis plutôt que ce...
4: Mythoman.
2: C'est un faux.
14: Ouais.
2: C'est un faux sosie.
19: Alors, donc, si après, il y a Seb qui prend l'antenne et puis on fait la réunion dans le studio, là.
1: Donc, alors, vous allez retrouver à la loco, donc, à Paris. Donc, c'est Gigi Maurice, Gigi Lune et Sylvie et... Yvonne au percute. Et moi, je vous retrouve la semaine prochaine pour d'autres débats, à moins qu'il y ait des problèmes avant. Et s'il y a des problèmes, eh ben, vous risquez de m'entendre sur l'antenne. Voilà.
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1: Et voilà, vous venez d'écouter Quasimodo avec Quasimodo de Suren avec.
2: Del Suren.
1: D'être sur un avec ma boss est dans le coup. Elle a un remix de Sur moi qui a été fait par c'est qui Rigo?
2: Un auditeur.
1: Un auditeur, donc.
2: Arnaud, qui s'appelait Funky GG. Le titre du remix, c'est Funky GG.
1: Donc, deuxième débat, ça va porter sur la préhistoire. Donc, pour ça, on va accueillir Diplodocus.
2: Diplodocus.
14: Non, Diplodocuste.
2: Diplodocuste. Oui, ah, pardon.
1: Alors, ta fréquence, s'il te plaît.
22: Oui, bonsoir, c'est Diplodocuste, hein, attention. Donc, j'appelle de Toulouse, c'est 104.7.
1: Tu peux baisser ta radio derrière, s'il te plaît.
22: Il n'y a pas de radio derrière, c'est pas moi, Gérard.
1: C'est quoi là
2: C'est un téléphone sans fil.
1: Ouais, là, je crois que ça va être dur. Pas de bison.
23: Ouais, c'est pas de bisounours.
1: Non, c'est pas de bison, moi, j'ai.
23: Ok, bah ouais, salut, Gérard.
1: Ta fréquence
23: 97.3 à Poitiers.
1: Oh là là, mais qui c'est qui a été?
23: Oh là!
1: Oh là là!
14: Attends, je vais voir.
22: Qui c'est qui a un vibro, là?
23: Qui c'est qui a un téléphone vibro?
1: Steven
2: Spielberg. Steven Spielberg.
1: Steven Spielberg, oui. Kremlin Blisset 101.9.
22: Oui, bonsoir, je cherche un acteur pour jouer dans la suite d'IT, je lui dis que je vais appeler Gérard, bonsoir.
1: Moi je veux dire une chose, que si tu commences à jouer au con comme ça, ouais, tu vas dégager tout de suite.
23: Et on va retrouver IT, gamin.
22: Attends, en plus le Kremlin Blisset c'est dans le 9.4 alors.
1: Ouais, et la fréquence c'est 101.9.
22: Oui.
1: D'accord.
22: C'est le 9.4.
1: Et le 9.4 tu t'emmerdes.
2: Ouais.
22: Bravo.
24: Wesh.
1: Apolline, tu te débrouilles, tu me cherches, tu sais. Voilà. Là.
22: Oh. Ah merde.
1: Non, on l'a encore.
22: En fait, ouais.
23: Oh là là là là.
1: Alors, tu lui dis au revoir pour lui, parce que moi, je peux pas faire un débat comme ça. Et. Néon. Quoi?
23: Ok.
1: Néon Terdal. D'Angoulême, où qu'on peut écouter Fun Radio sur 90.2.
14: Non, c'est lui qui fait les sales bruits, donc...
1: Ah bon, bah alors tu lui dis bonne nuit, et on reprend quelqu'un d'autre à la place, alors.
2: C'est bête.
22: C'est con, hein.
2: C'est bête pour lui, hein.
22: Ouais.
2: Mais alors... il se rachète un téléphone.
22: Ça faisait longtemps.
1: Alors, donc, la première question... Apolline.
14: Oui, Gérard.
1: Ouais, ben, tu vas pas me casser les couilles longtemps, toi. Pulsar.
2: Quoi?
1: T'arrêtes avec ça, parce que tout à l'heure, moi, je vais te balancer un briquet comme la semaine dernière.
2: Mmh.
1: Hein, ça va aller vite.
22: Ouais.
1: Apolline, tu me le changes, tu le reprends pas sous un autre nom avec un téléphone de merde.
14: Clair, quoi.
1: Tu prends quelqu'un d'autre, hein. Parce que comme Sandy ne veut pas participer au débat, c'est dommage
2: con,
1: pour
2: ça,
1: elle.
2: Ouais, c'est vraiment con pour toi, hein. Tu rates. Tu vas rater, hein.
1: Bon, tant pis. Elle veut pas, parce que là.
22: Ça peut parler de ça, quand même.
1: Comment?
2: De quoi?
1: J'ai mal entendu, ouais, là.
22: T'as dit quoi, l'auditeur, là? Vas-y, parle, auditeur.
1: Allô? Ouais, tu parles?
22: Allô, mec, il est où, cet enculé? Allô? Ouais,
1: allô? Première question.
14: Oui, GG, à la place de Néandertal, on accueille Caverne Blanchite. T'as quel âge?
25: Ouais, salut Gérard.
22: Salut Caverne Blanchite.
14: T'as quel âge et t'appelles d'où?
25: J'ai 21, j'appelle de Nantes.
1: Fréquence?
25: 103.4.
1: Ok.
23: Ok.
1: Il y en a un, il va se calmer là.
19: D'accord.
22: Tu parles de qui?
1: La question, depuis quelle année existe-t-il, depuis quelle année existe la préhistoire? On va demander à Diplokis.
22: Non, c'est Diplodokiste.
1: Bon, tu réponds et c'est tout.
22: Je pense que ça remonte, juste avant le Moyen-Âge.
1: Alors, tu peux préciser depuis quelle année?
22: Une estimation, alors début du Moyen-Âge, je dirais entre moins 500 et plus 4 gigahertz.
1: Non mais attends, je te demande de préciser.
22: Je t'ai donné des données chiffrées, mieux.
1: Non.
22: Entre moins 500 et plus 4.
0: Mm-hmm.
22: Avant JCLD.
1: Bon, pot de bison.
0: Ouais, moi, je pense que ça peut être vers les 1789 avant Jésus-Christ, révolution, ouais, c'est ça, ouais. Ouais, avant la prise de la Bastille.
1: Steven Spielberg. Ouais.
3: Moi, je crois que ça a commencé le 12 avril, moins 3,857,356 années, qui était d'ailleurs bissextile, ce qui est assez amusant.
22: Oui, mais attends.
1: Celui qui a du monde derrière, ouais. Arrête, parce que ça commence à me gonfler.
0: Il n'y a pas de monde.
1: Non,
4: Gérard. Oui. Gérard, sur IRC, où on est quand même 6777.
1: Ouais.
4: C'est pas mal. Voilà, big up. Y a Moulinex qui te demande, en fait, il dit que vu que l'homme descend du singe, il se demande pourquoi toi tu remontes.
0: Ça, c'est pas une mauvaise question, par contre.
1: Alors attends, vu que l'homme descend du singe, pourquoi que moi je remonte
14: Ça veut dire que t'étais avant le singe.
0: Gérard, t'es sûr que t'es pas un homme de la préhistoire, toi, connard?
1: La question...
14: Ça revient à dire que le singe descend de toi.
1: Bon, attends, tu vas pas me couper constamment la parole 5 minutes.
14: Non, mais
1: toi,
14: tout le temps.
2: Non, c'est pas ça, Pauline. C'est qu'en fait, le singe lui grimpe dessus et qu'il aime ça.
14: Ah,
2: c'est
14: bon,
2: tout ça.
14: J'avais pas compris.
22: Non, mais attends, si c'est l'homme qui est sur le singe, à ce moment-là, l'homme descend du singe.
1: Bah, mais déjà, on descend du singe. Hein. Faut pas l'oublier. Mmh. Ouais, non, mais de toute manière... Caverne Blanchite. Bon, pour finir la question.
25: Ouais, moi je crois que c'est moins 3 500 et moins 2 700.
1: Tu t'écrases la poufiasse.
0: Oh là là, la vulgarité dès le deuxième débat, ça c'est méchant.
22: Ah, folie, j'ai
5: pas de vulgarité au pays, c'est la préhistoire. Hein.
22: Folie.
1: Non, mais de toute manière, je sais d'où que ça devient, donc Fildar, tu vas arrêter cette merde. C'est tous les jeudis que tu me balances des conneries comme ça. Ok, alors en de bon entendeur, salut pour toi.
2: Non, mais j'ai rien fait.
25: Ça m'a pas plu, hein.
2: Ouais.
22: Vas-y, défends-toi.
25: Ça m'a pas fait plaisir.
0: Vas-y, sors-moi,
1: Filax. Oh, bonjour, la poufiasse.
22: Oh non.
2: Ça fait deux fois, Gérard.
1: Fildar, ça fait deux fois.
25: Au tribunal.
1: À trois, tu dégages et je mets Olivier. Non.
22: Il n'y a rien, là.
1: Alors, depuis quelle année existe la préhistoire? Donc, à mon avis, ça date de très, très loin.
2: Ça
1: donc,
2: date Hussein.
14: Mais donne une date précise, Gérard.
1: Écrase.
2: Bah ouais, c'est vrai, Pauline.
14: Mais donne une date. Non, ok, j'ai rien dit.
4: Gérard.
1: Eh putain! Eh! Toute la semaine tu nous fais chier, le jeudi tu vas pas me casser mes débats, ok?
22: Calme. T'as filé lui un témesta là, quelque chose.
4: Gérard, pour calmer le débat, il y a Snooze sur l'IRC, elle te demande si le diplôme de prof d'histoire, ça marche aussi pour être prof de préhistoire.
1: Ouais? Bah oui, parce que histoire et préhistoire, donc automatiquement, la personne va essayer de chercher dans son dictionnaire ou voir des bouquins. Tu me découpes, s'il te plaît, Fildar, merci, quand je réponds à la question.
2: Allez, go, ouais.
1: Donc, la personne, dans son dictionnaire, va regarder le mot « histoire ».
2: Regarder après, avant, non?
1: Après, il va essayer de reprendre pour savoir ce que veut dire le mot « préhistoire ».
4: Ah, d'accord.
1: Donc automatiquement, ce qui veut dire, c'est que dedans, tu vas retrouver l'histoire et la préhistoire. Donc tu vas retrouver les deux mots mélangés. Donc la préhistoire, c'est un truc qui devient avant Jésus-Christ ou après Jésus-Christ.
2: L'histoire, c'est avant la préhistoire.
1: Morgane, si t'écoutes, si tu pouvais me ramener le dictionnaire qui est dans un bureau, s'il te plaît, merci.
4: Cro-Magnon, magne-toi.
1: Donc, d'où vient le mot préhistoire et que signifie-t-il? Donc, on va demander à Diplodokis.
14: Kiste.
22: la préhistoire et sa signification. Je pense qu'il faut revenir à l'origine du mot, on va faire un petit peu d'étymologie.
0: Voilà.
22: Mm-hmm. T'es d'accord, Gégé ?
1: Non, non, mais derrière, s'il vous plaît, vous laissez parler des auditeurs, parce qu'on vous laisse parler. Okay. Alors maintenant, vous laissez parler les gens correctement.
22: Non, mais c'est parce qu'on est un peu tous étymologie, c'est pour ça.
1: Non, mais moi, pour l'instant, moi, ça me dérange parce que c'est mes débats, et donc c'est moi qui commande. Donc si je te demande de répondre en premier, tu vas répondre à la question, on va voir ce que les autres auditeurs ont à dire là-dessus.
22: Bon, ok, d'accord. Bah écoute, origine du mot pré, alors pré, je suppose que tu connais le mot précoce.
1: Alors précise, parce que là je vois pas du tout.
22: Précoce, précise, précision, circoncision.
25: Prépuce,
22: circoncision, c'est prépuce. Bien ça. On est bien dans la même étymologie.
0: La puce est d'ailleurs l'ancêtre de l'homme. Hein.
22: Et history, le fameux album de Michael Jackson, donc qu'il a vendu à des millions d'exemplaires, d'où le pré-histoire.
0: Michael Jackson a des puces, c'est ça.
22: Tout à fait.
1: Oui.
22: Voilà, GG. Je veux dire, si on fait une petite synthèse du problème, je pense qu'on a dû cerner à peu près le quotient intellectuel de la parallèle, quoi.
1: Ok. Pote bison.
19: Bison.
1: Pote bison.
0: Ouais, ouais, je t'écoute. Ouais, excuse-moi. Préhistoire, oh du latin. Allô.
1: Ouais, on t'écoute.
0: Ouais. Du latin préhistorium, donc pré, comme le disait notre ami, ça peut aussi signifier, précipice. Donc,
22: tout à fait.
0: Se précipiter, en fait, dans un précipice. Histoire, toire, la ville, is, quoi.
16: Oui.
0: De toute façon, l'étymologie grecque nous a bien précisé que de toute façon, en latin, on peut très bien découvrir les hiéroglyphes d'Apollon.
1: Ouais, c'est bon.
0: De Napoléon.
1: Non, c'est bon. Tu t'écrases, la poufiasse. Steve.
25: Je sais pas ce que voir.
1: Steve.
16: Oui, alors Gérard, bon, moi je sers de l'étymologie étrusque.
1: Non, mais tu as abrégé parce que là, ça commence à me prendre la tête là.
22: C'est bien les étrusques.
16: Alors la pré, qui se disait prédé en étrusque, prédé, et histoire, qui se donnait historana. Revenu historana, qui disait, oulala, il y a longtemps.
1: Ok. Caverne.
22: D'accord. Ah, ok.
1: Caverne blanchite.
0: Ah, je viens de comprendre.
25: Ouais, c'est à peu près comme ce que mes copains viennent de dire. Seulement, ce qu'ils ont oublié de dire, c'est que c'était avant l'histoire.
1: Oula. Non, mais alors attends. Moi, je vais vous dire une chose. Apolline, tu vas me changer.
14: Oui, Gérard.
1: Tous ces cadres.
14: Ah non, ils répondent bien.
1: Tu vas me changer tout ça parce qu'ils répondent tous à la.
19: Ils répondent tous à la même chose.
1: Ils répondent, non, mais ils répondent tous. Le premier auditeur,
22: ouais,
1: il dit, alors, Pote Bison, il dit, ouais, je suis d'accord avec lui. L'autre, il dit, je suis d'accord avec le premier. Fermez vos gueules, c'est pas vous qui commandez, c'est moi. Ok. Alors, j'ai dit, on va changer d'auditeur, c'est tout.
14: Non, mais continuez avec eux, c'est parce qu'elle était vachement dure, la question, Gérard.
1: Elle était vachement dure.
14: Et c'est la troisième, si ça va pas, on va les changer.
1: Bien sûr, on va les changer. Et tu vas les changer? Tu vas leur dire comme ça, ben je vous change, mais je vous prends sous un autre nom. Alors pas avec moi.
14: J'ai jamais fait ça, Gérard.
1: Moi, tiens. Comment s'habillaient les hommes préhistoriques?
19: Tu demandes à qui, Gigi?
1: Caverne.
25: Caverne blanchite. Ils s'habillaient avec des peaux de coq.
1: Non. Attends, stop.
25: Oui.
1: Une question plus intéressante avant que...
4: Ah ouais, vachement plus intéressante de Davy Wall. Je suis désolé, comment elle s'appelle?
25: Caverne blanchite,
4: je suis désolé.
1: Oh là là,
4: il y a Davy One, il te demande si dans la petite maison, dans la préhistoire, Laura Ingalls, elle se faisait sodomiser par un iguanodon.
0: Ouais, mais qu'elle tombait dans l'herbe, il la prenait.
22: Non, attends.
1: Ta gueule!
22: Attends, je précise, c'était un raptor. Hein, c'était
1: Attends, toi déjà, tu vas te calmer, le mec du 9-4.
0: Je vais aller couper du bois.
4: Et sinon, il y a Yankee Pierre à Feu, il te demande comment ils faisaient les routiers de la préhistoire sans route pour faire leur boulot, quoi.
1: Vu que
4: les premières routes, elles sont apparues pendant l'Empire romain.
16: Des camions en pierre.
22: Ouais, et puis ils déchargeaient n'importe où dans les champs, comme ça.
0: Ouais.
25: Voilà.
0: Mais de toute façon,
22: on peut décharger n'importe où, en tout cas.
1: Non.
4: Un 106 et tout.
1: Fils d'Arthur, arrête avec ça! Ou sinon, je te balance un casque dans ta gueule! Okay, tu vas arrêter avec ta merde!
19: J'ai pas de...
16: dans la place.
19: Vas-y, Gérard.
1: Putain, mais ça devient lourd, hein, là.
22: Voilà, ouais. Les tenues vestimentaires.
1: Ça se voit que Manu est pas là pour que tu passes la merde. Maintenant, c'est toi qui fous ta merde.
4: Non, mais Manu, il est en train de faire la sienne aussi, non, ouais.
0: Bon, moi,
1: comment s'habiller les hommes préhistoriques?
0: Bon, moi, je veux répondre, c'est peau de bison.
1: Ouais.
0: Je vais être clair et net sur cette question absolument formidable. Le nœud papillon, tu vois, par exemple, le mec qui voulait se faire, plutôt le singe voulait se faire un smoking. Bon, il va prendre un papillon dans les bois, direct. Il prend un papillon.
25: Hop. Il le met dans le nœud.
0: Ouais, bah tiens. Non, il prend les antennes, il se fait un nœud derrière, direct. Ouais.
22: C'est de la torture, c'est pas bien.
0: Attends, ça. Après il se prend un mammouth ou il prend sa femme. Étant donné qu'à l'époque ils étaient singes, hop, ou alors.
1: Bonne bise, au revoir.
0: Au
1: revoir.
0: Oh là là.
4: Gérard,
2: t'avais un petit sondage, non, Gérard? Excuse-moi, Rigo.
4: Non, Rigo. Non, juste avant le sondage, il y a ton pote Tony. Il dit que le débat il est pourri parce que les gars du débat ils sont trop nazes.
1: Ah bah ouais, ben bah ça.
22: Mon pote.
1: Ça, tu vois, on s'adresse là-bas.
22: On s'adresse
1: à Pauline. C'est elle qui choisit des auditeurs nazes.
22: Ouais, alors appelez Tony au lieu des nazes. Ouais,
1: non.
4: Et Arnette Tripotanus.
14: Comment? Tu appelles Tony?
1: Non, t'appelles pas Tony, tu me prends d'autres personnes, s'il te plaît, merci. Alors, le sondage à la question, que pensez-vous de la préhistoire? Donc, 45% des gens pensent qu'il y avait moins de pollution.
2: C'est vrai?
1: Ouais. C'est vrai qu'au début, on n'avait pas de pollution comme on a à l'heure actuelle. 22% des gogo danseurs allaient déjà au Banana Café. Donc ça, si c'est en boîte de nuit, je pense qu'ils n'ont jamais...
2: C'est quoi?
1: 10%...
2: Bah lis,
1: Non.
2: Dis, qu'est-ce qu'ils disent? 10% quoi?
1: Non, 10%, moi je veux pas avoir dit de problème.
2: Avec qui?
1: Avec les plics, donc on laisse Jean-Pierre Sauzet où qu'il est, hein, parce que celui qui a été me sortir ça, 10% des ministres étaient déjà en prison, donc ça il est hors de question.
2: D'accord.
1: Ok.
25: La fête des dinosaures.
1: Ouais, la fête des dinosaures, le dinosaure il t'emmerde, toi.
2: La suite.
1: Et
2: 0,1%
1: des mammouths n'étaient pas d'accord, donc voilà.
2: Non, c'est clair.
1: Donc, la prochaine question, ça sera...
2: Toi, tu fais quoi, là?
22: On n'a pas répondu sur les zombies.
2: Bah ouais, attendez, Gérard, laisse répondre les gens, au moins.
22: Mais oui.
2: Quand même.
1: Donc, alors, Diplo Dokis.
22: Dokis, ouais, écoute, moi, je vais pas te faire l'historique de la tenue vestimentaire.
14: Non.
22: Mais voilà, je pense que t'as déjà entendu parler de la tenue d'Ève.
2: Ouais.
22: Et donc,
6: le petit collier autour du cou, Dave, génial.
22: Dave, oui, voilà. D'où Vanina. D'où Vanina, on y vient, on y arrive. D'où Vanina, le petit bois derrière chez moi, tout ça. Donc, voilà.
2: Oui, Gérard, t'as écouté. Hein. Gérard, tu peux répéter ce qu'il a dit?
22: J'ai fait ce que j'ai pu. Hein.
1: Déjà, toi, tu vas aller au standard. Olivier revient, il prend ta place.
14: Ouais.
1: Et Apolline, tu vas aller te réchauffer de l'autre côté.
14: Ah,
1: parce
14: bah, t'es
1: que,
14: charmant. Bon,
22: à la... café, du côté de chez Swan.
14: GG, à la place de Pot de Bison, on accueille Gérardo Sapien, 29 ans, de Cherbourg.
2: Oh là là.
22: Bonsoir Gérardo.
4: Allez, c'est quoi ce nom?
1: Fil d'art, tu balances. Moi, je reprends pas un débat.
14: Balance la zic.
2: Bah, excite-moi, dis-moi des mots tendres.
1: Balance la zic et.
22: Non, mais les auditeurs ne veulent pas répondre.
2: Ils veulent répondre à la question, donc t'attends.
1: Non.
22: Allez, vas-y.
1: Non.
25: Il balançait pas la purée.
1: Vas-y, GG. Attends, toi, tu t'écrases, d'accord? Tu fais ton boulot correctement et tu la fermes.
22: Ok.
14: Je fais ça, Gérard.
22: On veut répondre à la question.
1: Alors, tu t'accroches ton micro et tu la fermes.
22: On veut répondre à la question.
1: C'est à l'heure, tiens.
22: Mais non, Gérard,
14: il y a que toi pour faire le débat.
2: Oh là là, ça y est, il se barre encore.
14: Les auditeurs. T'es cassé.
2: Ah, il fait son show là.
4: Bon, attendez, il fait un show là.
25: J'irais bien refaire un tour du côté de chez Max pour me plaindre du débat qui ne tourne pas très rond. Qu'est-ce qu'il dit?
2: Attendez.
7: Quoi, qu'est-ce qu'il y a? Elle se croit où là?
2: Elle se croit où alors?
1: Attends, la parole constamment. Elle se croit où? Elle veut faire mes débats?
14: Je dis rien, Gérard.
1: Vas-y, fais les débats. Vas-y, c'est tes débats.
14: Mais je sais pas les faire, il y a que toi qui saches les faire.
7: Personne ne fait les débats comme toi.
1: Tu vois, la feuille, maintenant tu fais les débats, tu attaques les auditeurs, tu les fais tout de suite.
14: Mais je veux pas les faire,
19: elle n'est pas professionnelle.
8: Non, non, mais même. Eh ben, elle n'est pas professionnelle. Elle n'est même pas professionnelle au standard.
19: Alors, bon, à peau,
8: ça. Ça peut être trois semaines que tu me fais le coup. Eh ben, maintenant.
19: Non, non, non, non, non. Non, non, non, Gérard, reste
8: là. La paille.
19: Non, non, non, non.
8: Là, la paille, tu l'as fait.
19: Elle va sortir un peu. Et puis il y a Olivier qui arrive.
8: Hein?
19: Ah, bah voilà, ah bah voilà, enfin, un mec qui sait faire
8: attends,
19: le standard.
8: Attends, ça veut dire quoi là?
19: Merde. Qu'est-ce qui s'est passé?
8: Attends, elle arrête pas de me couper la parole.
19: Elle donne
8: vas-y,
19: du...
8: je lui demande.
19: C'est vrai, elle a donné des leçons.

0: Non, non, je viens de la poser un instant.
1: Alors là, faut pas se foutre de la gueule de GG quand même.
0: Alors donc, tu veux pas répondre?
2: Mais non, je vais bien répondre, mais j'ai pas entendu la question. Si tu peux me la répéter.
0: Ouais, non, mais ça fait trois fois.
2: Tranquille.
0: Ça va faire la quatrième fois que je répète la question. Quel animal vivait durant cette période?
2: Bah, je pense qu'il y avait des bisons, il y avait des mammouths, il y avait tous ces animaux.
0: T'appelles d'où? Sans indiscrétion.
2: Paris 18e.
0: Donc 101.9.
2: Ouais.
0: Bah, attends, avant que tu répondes, on va te dire.
3: Denver solitaire.
0: Quoi?
3: Denver solitaire.
0: Non, vélo.
3: Ah, vélociraptor.
0: Vélociraptor.
4: Oui, bonsoir Gérard.
0: Ta fréquence?
4: 101.9, je suis à Paris.
0: Ok. Et. Denver solitaire.
4: Oui, bonsoir, c'est Denver solitaire, bonsoir.
0: Ta fréquence?
4: Oui, j'appelle de Bordeaux. Oh là,
0: Olivier, voilà, Olivier.
2: C'est quoi ce bordel?
0: Non, alors.
4: Oh là là.
0: Là, je peux rien faire avec lui.
3: Attends, je gère.
4: Hé, Ramblard, j'ai rendez-vous avec Gérard.
0: Au revoir. Ah là, non, au revoir.
3: Merde, j'ai raccroché au nez.
4: C'est quoi ce bordel?
3: La personne à qui je viens de raccrocher au nez. La personne à qui je l'ai raccroché au nez, je la rappelle. Hein.
1: Ouais, c'est bon, vas-y, tu peux la rappeler.
3: Fille, c'est dommage, là, je viens de lui raccrocher au nez.
0: Alors, Doc, j'ai Nico pour toi la question.
2: Ouais, donc je te disais, c'est tous ces animaux qui traînaient dans les grottes préhistoriques, on faisait des peintures. Tu vois un peu ce que je veux dire, quoi.
0: Mm-hmm.
2: Ouais, donc voilà.
0: Ouais, ok. Vélo, si Raptor.
4: Moi je pense que pendant la préhistoire il y avait des vachanosaures, des cochonosaures.
0: Attends, est-ce que t'as bien compris la question?
4: Oui, tu m'as demandé quels étaient les animaux de la préhistoire.
0: Non, quel animaux vivaient durant cette histoire? Cette période, pardon.
4: Les ancêtres des vaches, les vaches aux ors, les poules, les poules aux ors.
0: Non.
4: Oui, Gérard.
0: Non.
4: Si, parce que je l'ai étudié aujourd'hui en cours de préhistoire à l'école. S'il te plaît, c'est au programme.
0: Moi, je vais te dire une chose, que les animaux qui vivent, tu vois, parce que là, pour l'instant, tu es en train de me dire des conneries.
4: Ah, si, excuse-moi, je me suis trompé, c'était les mammouths qui écrasent les prix.
0: Je crois qu'on va te dire au revoir, hein.
4: Non mais Gérard, je me suis trompé, ça arrive, excuse-moi, je suis impressionné de te parler quand même,
0: tu réponds correctement à la question, c'est tout. Tu t'amuses pas à essayer de chercher des noms que tu ne connais pas.
4: Mmh.
0: Hein bon, parce que oui. Les animaux qui vivaient, quels animaux vivaient durant cette période, donc on avait, Fildar s'il te plaît, quand je parle, tu t'écrases,
3: oui.
0: Ça me prend des vacances. Cyrano d'Azur, t'appelles d'où?
5: Bonsoir, j'appelle de Marseille.
0: Ta fréquence, s'il te plaît?
5: Le 101.8.
0: C'est vrai, Rigo?
3: À Marseille,
0: 101.8.
3: C'est un peu de foot.
0: 101.8,
3: là. Fildar, tu te calmes un peu?
0: 101.8, oui, Marseille.
3: Ouais, j'ai regardé tout à l'heure.
0: Ouais, non, mais, de toute manière,
4: Dans le 103.
0: Fildar!
3: Il se fout de ta gueule.
0: Fildar, tu arrêtes avec ça.
1: On fait le débat ou tu parles
0: non,
1: tout le temps
0: non, pour non, un non, mais moi, pour l'instant, je te demande d'une chose, ouais. C'est d'arrêter avec tes saloperies. Derrière, vous fermez vos gueules.
4: Accélère.
2: Alors, vas-y, fais péter le ton car.
0: Et donc, pour toi, Cyrano d'Azur.
5: Les animaux qui vivaient.
0: Mmh.
5: Je pense qu'il y avait des dinosaures.
0: Ouais.
5: Je pense qu'il y avait des insectes.
3: Et numéro 2.
5: Par terre.
0: Mmh. Mmh.
5: Je pense aussi
3: de
5: qu'il y avait
3: gens de l'IRC, ouais.
5: Des biches et des antilopes.
3: Pour les passer à l'antenne, ouais. Ouais.
5: Mais là, je vois que ça n'intéresse personne, que je dis. Donc,
0: je t'écoute. Donc, tu disais des dinosaures.
5: Mm-hmm.
1: Justement, à ce sujet, excusez-moi, sur Minitel, il y a Zobdiguan qui demande si on peut apprivoiser un bibinosaure de 60 kilos dans une ville.
0: Lui, je lui répondrai pas, d'accord. Parce que, qui fout la paix à Sandy. Parce que si c'est pour me dire ça, tu vois, le Minitel, tout à l'heure, je vais l'arrêter.
1: On est à 2000 connectés, là. On a
0: non, mais moi, j'en ai rien à foutre. Alors, vous laissez Sandy tranquille.
2: Ah, tu kiffes les grosses.
0: J'en connais tout à l'heure qui vont dégager.
2: Ce qui fait un buzz, tranquille.
4: Oh, ouais.
0: Donc, Cyrano, pour finir.
5: Je te disais les dinosaures.
0: Mmh.

0: quelques antilopes. Il y avait des insectes.
1: Non, mais je crois que les antilopes, ouais, c'est quand même vieux. Hein.
0: Bah oui, c'est vieux, une antilope. Ça
1: non, mais il y avait des dinosaures.
2: Ouais.
1: Il y avait des...
3: Tyrannosaures.
1: Non, il y avait des...
2: Il y avait des
3: patraciens.
2: Des bulldozers.
1: Bon, Fuldar, comme tu te fous de ma gueule, je répondrai pas à la question, comme ça, ça ira plus
3: vite. Mais qu'est-ce que j'ai dit? J'ai demandé.
4: Non, mais il y avait quoi? Non, mais moi, attends, moi, ça m'intéressait. Genre, j'en ai arrivé, j'ai écouté, il y avait quoi? Parce que moi, j'y connais rien.
1: Non, t'avais plusieurs, bêtes. T'avais le fameux dinosaure, là, de
3: Jurassic
0: Park. Le cousinosaure.
4: Le quoi? Le quoi, Gérard?
2: Le pitbullosaure.
4: Il y avait pas le Gérard de Nosaure?
1: Non, c'est bon, Olivier, fout-le de ma gueule aussi. Quelle nourriture mangeaient les hommes préhistoriques en hiver? On va demander à Cyrano d'Azur.
0: Eh bien, ils allaient chasser les animaux dans les cavernes qui dormaient.
1: Mmh.
0: Sinon, ils se nourrissaient de plantes et ils mangeaient aussi des guêpes.
1: Ouais, non, mais faut dire une chose, que durant l'hiver, c'est pas évident pour eux de trouver de la nourriture.
0: Ah, mais je suis tout à fait d'accord avec toi, c'est pour ça qu'ils mangeaient des guêpes.
1: Non, mais moi je pense.
2: Ils avaient des conserves hein, pour l'hiver.
1: Non.
2: Ils allaient au resto du cœur aux heures.
1: Qui c'est qui vient de dire ça?
0: Ce n'est pas moi, hein.
2: C'est pas moi non plus.
5: Pas moi non plus. Ouais, c'est pas moi.
1: Non, mais celui qui s'amuse à dire resto du cœur, arrête, parce que ça, c'est un truc qui me dégoûte.
2: C'est ta bouse.
1: Hein? Pour répondre à ta question, Cyrano.
0: D'Azur.
1: Hein? Donc, toi, tu me disais qu'il mangeait un peu de tout.
0: Ah, bah oui, un peu de tout, hein, tout ce qu'ils trouvaient, en fait.
2: Ouais, ils étaient quand même réputés pour leur saucisson d'âne et leur fromage de chèvre. Hein,
0: exact.
2: Faut le savoir. C'est
0: ouais.
2: Denver solitaire.
1: Denver solitaire.
2: Oui, bah tout à fait, je te dis.
1: Ta fréquence
2: J'appelle de Bordeaux, 97.8.
1: Ok. Mm-hmm. Donc, si tu pouvais répondre correctement.
2: Ouais, le fromage de chèvre était vachement connu. Ils étaient réputés, je sais pas, pour le saucisson d'âne. Et il paraît qu'ils faisaient aussi une espèce de vinasse à base de racines qui réchauffait bien pour l'hiver et qu'il y avait déjà à l'époque des problèmes d'alcool, quoi, tu vois.
1: Mmh. Non, je pense pas, parce que à cette époque-là.
2: Surtout, où il fait froid, ils avaient besoin d'alcool pour se réchauffer. Je veux dire, c'est eux qui ont inventé le vin chaud, le grog, je veux dire,
1: non.
2: Ça vient de là.
1: Non, je pense pas. Non, je pense pas. Un petit sondage à la question les hommes de la préhistoire sont-ils propres? Alors, 35% du public aime. C'est qui m'a choisi ça encore?
4: Ah bah là c'est moi encore. Ouais, mais... Pourquoi? Qu'est-ce qu'il y a d'écrit? J'ai pas suivi.
1: Non, parce que là 35% pour les hommes de la préhistoire sont-ils propres? Donc 35% du public aime. Alors aime quoi?
4: Bah être propre.
1: Non mais moi faudrait peut-être que les gens quand ils font un sondage comme ça nous le disent.
4: Ouais, okay. 6%, bah, je demanderai la prochaine fois.
1: 6% des gens boivent du jus d'orange, je vois pas du tout le rapport.
4: Si.
1: 20% des hommes ne sont pas des femmes. Bah ça, de toute manière, les hommes de la préhistoire, on descend d'où la préhistoire, en fin de compte.
3: Bah des femmes aussi. Hein.
1: C'est un truc sur les singes, donc on descend du singe. Hein. Faut bien le signaler.
3: Oui.
1: 20% des hommes ne sont pas des femmes. Bah ça, c'est vrai. Vu que le singe, on descend des singes. Peut-être que par la suite, il y a des femmes. Hein.
3: Ouais.
1: Par contre, là, il y a un gros pourcentage. 42% des...
2: Wow. C'est gros, ça.
1: 42 des singes sont enceintes. Alors là...
4: Ouais. Non, mais si, parce que j'ai appelé Zod Vincennes.
1: Non, mais attends, c'est pas toi qui a cherché le sondage. Pour l'instant, tu t'occupes du standard, Olivier, s'il te plaît, merci.
3: Merci.
1: Je vais demander à Rigaud, comme c'est...
3: Donc répète le sondage, 42% des singes sont enceintes.
4: 42% des singes sont enceintes.
2: C'est possible, hein.
4: Ouais, c'est possible, pense, hein.
2: De toute façon, les chiffres, on leur fait dire ce qu'on veut, comme dirait.
4: Je te dis, j'ai recopié un site officiel, donc...
3: De toute façon, pour descendre du singe, il faut bien que le singe soit enceinte, Gérard. Autrement, on serait pas là.
1: On descend déjà du singe, nous.
2: Ouais, c'est une relation de cause à effet.
4: Enfin, il y en a chez certains, ça se voit beaucoup, en plus.
3: Oui, mais bon.
2: C'est vrai.
1: Toi, fais gaffe, parce que il va t'arriver des problèmes.
3: Des bricoles, hein.
1: Il va t'arriver des petits problèmes.
4: Des petits
1: problèmes. La sixième question.
6: J'ai pas répondu, Gérard.
1: Vélociraptor. Vélociraptor, pour toi.
6: Écoute, l'hiver, les hommes préhistoriques mangeaient des steaks de bison qu'ils mettaient dans des galettes de blé dur, entre deux galettes de blé dur. Et ils mangeaient ça dans des sortes de restaurants de l'époque, qui étaient russes, qui s'appelaient des McDozors. Voilà.
1: Ouais. Non, mais je pense que à cette époque-là, les McDonald's et tout ça n'existaient pas.
7: Les McDozors.
1: Ça n'existait pas encore.
7: Et c'est là où il y a eu les cornflakes, d'ailleurs. Ça a commencé.
1: Bon.
8: Non, Bernard, franchement, des fois, je crois que tu vas trop loin et que les réponses que tu donnes, elles sont nazes.
1: Doc Gynéco, pour terminer la question.
9: Ouais, c'est bien simple. Ils prenaient de la chiasse de type Triceratops et puis ils la faisaient fondre et puis ils faisaient des super hamburgers au McDozor, comme il l'a dit.
1: Je vois pas du tout ta réponse. Hein.
7: Et toi, Gérard?
1: J'ai répondu. Hein.
7: Non.
3: C'est quoi alors?
1: Quelle nourriture mangeaient les hommes préhistoriques en hiver?
7: C'est la question. Ça.
1: Donc, je vais répondre. En fin de compte, ce qu'ils mangeaient, c'est uniquement parce que depuis quelle date existe la préhistoire, je ne sais pas.
7: Si.
1: Depuis quelle année existe la préhistoire? Donc, j'ai pas eu le temps de bien voir. Je pourrais.
7: Non.
1: Donc, j'essaierai de vous informer là-dessus, mais je pense
7: la
1: semaine prochaine.
7: D'accord. Avant?
1: Dimanche, ouais, si vous voulez.
7: Ouais, dimanche.
1: Par contre, je peux vous dire une chose, que les gens, ce qu'ils mangeaient, c'était plus des racines et tout ça, parce que, en fin de compte, ils avaient presque rien à se mettre sous la dent
3: pour manger.
1: Dès que ça avait commencé, ça a commencé en 1900 et des brouettes.
3: Oui.
1: Donc, ils mangeaient que des racines d'arbres. Hein.
7: D'accord.
1: Rigaud.
4: Oui, il y a plusieurs choses sur l'IRC. Déjà, il y a Turpentine, elle aime bien quand tu lui gueules dessus parce que ça l'excite. Donc, elle te demande si t'aimes quand Sandy se fait pisser dessus par un homme préhistorique.
1: Alors, Turpentine, tu vas te faire enculer gros.
7: Non, Gérard.
1: Gros, et je veux plus t'entendre.
3: Gérard, sur le Minitel. Excuse-moi, avant que tu donnes 2-3 ans.
1: Non, mais si c'est pour
3: c'est sympa.
1: Pour faire un petit coucou à ta mère ou à ton frère, à ta sœur,
3: ils sont en vacances. Ils sont en Turquie, d'ailleurs, je les salue.
1: J'en ai rien à foutre.
3: C'est Babe sur Minitel qui dit que Godzilla aurait été conçu dans le même moule que toi.
1: Non, Godzilla. Parce que Godzilla, faut se dire une chose, que moi j'étais le voir grâce à Max et par l'intermédiaire de
3: Inter de Milan.
1: Axel Duroux et Sam Zell, on a été le voir en avant-première. Et faut se dire une chose, que voir un truc comme ça, tu m'éteindras ça, s'il te plaît.
4: Ouais, ce serait mieux. Et donc, Gérard Turpentine, elle te remercie, elle mouille comme une folle. Et sinon, il y a Arnett et Tony, ils se demandent comment ça se fait que tes cousins, les singes, ont évolué et que toi, tu te retrouves aujourd'hui avec un torse de Ouistiti et un QI de macaque.
1: Moi, je les emmerde.
3: C'est un QI de macaque aussi, quand même.
1: Donc, la sixième question, avait-il une vie amoureuse pendant une longue période? On va demander ça à Doc Gynéco.
7: Ouais, attends, moi au standard, t'as le bonjour de Christine.
1: Ouais, moi j'en ai rien à foutre, je l'emmerde. Hey
3: Doc Gynéco,
1: demandeur qui baisse un peu là.
3: Parce qu'en face, ils mettent de la musique.
10: Il y a des dinosaures dans ma préhistoire.
1: À toi.
2: C'est le bonsoir de Christine, ça, je crois.
3: Gérard, alors.
2: Bon,
1: alors la question.
10: Blanchissez ma caverne.
7: Bon d'accord, on a compris.
2: Oh là là.
1: Bon, ça commence à bien faire là, Pilda.
3: Mais j'en vois rien, il y a rien, Gérard.
7: Il y a rien, il y a rien.
2: Il y a rien là. Il y a rien là.
1: De toute manière, on va se remettre un disque et on va.
7: Pourquoi?
3: Attends, on vient d'arriver.
7: Attends, je vais pas mettre un disque là.
3: Tiens, j'ai une question.
7: Attends, ça va commencer là.
3: Ouais, t'as raison, Olivier. J'ai une question très. Excuse-moi, auditeur, 2 secondes.
2: Okay.
3: J'ai Skunkman sur le Minitel qui demande comment ils posent leur question, Gérard. Il faut combien d'heures d'avion, voilà, pour aller en préhistoire?
1: Attends, les avions, ça existait pas avant.
2: Ça dépend si c'est un charter ou pas. Quoi.
1: Non, ça existait pas.
7: C'est pas con, il faut combien d'heures d'avion pour aller en préhistoire, ça existait pas.
1: Mais non, au départ, au début du siècle, il n'y avait pas d'avion, faut quand même pas déconner.
7: Mais c'était quand? Non mais oui, il a dit en 1900, c'est en 1900 combien, Gérard, en fait?
1: Je sais pas.
2: Avant la première guerre.
1: Oh putain, mais qui c'est qui s'amuse à dire un babon, là? Arrête pas un peu!
3: C'est pas moi.
1: Oh là là, putain, mais qu'est-ce que je vais travailler avec de la musique comme ça, là?
3: Ouais, écoutez, oh! Morgane!
2: Oh!
1: Bon,
2: oh non!
1: Oh là,
7: c'est pas Morgane qui, c'est pas Morgane qui fait ça?
4: Ah, si. Ah, c'est peut-être lui qui envoie les sons là.
3: C'est peut-être Morgane qui envoie les sons.
11: Putain, que c'est des diffus, il nous saoule.
1: Bon, Doc Gynéco.
4: C'est bizarre, Gérard, parce ouais, que Gérard. Sur IRC, excuse-moi, Doc. Il y a Dan Amoureux, en fait, il dit que la préhistoire, ça a jamais existé, c'est une conspiration du gouvernement et de l'homme à la cigarette. Qu'est-ce que t'en penses?
1: Non.
4: Et on dit qu'il y avait pas d'homme à l'époque, on peut pas savoir si c'est vrai.
3: Et il y a Babe sur Minitel qui dit que toi, t'as Jurassic Park tous les jours.
7: Et moi, je vois ça, c'est pas mal plus que...
0: Jurassic Park.
1: Non, ouais. Jurassic Park, non. Donc, on pose une question et tu
3: m'as répondu, toi
1: Bah ouais, non. Avais-tu une vie... Olivier, s'il te plaît.
3: Arrête.
1: Avait-il une vie amoureuse pendant une longue période? Donc on va demander à Doc Gynéco. Doc Gynéco,
9: Ouais, je pense que les vies amoureuses, ça pouvait se faire à la préhistoire, ça c'est clair. Ils pouvaient se sodomiser à coups de silex.
11: Ouais. Ça déchire, ça.
1: Tu peux préciser, là?
9: Bah ouais, ils se foutaient dans le cul, quoi.
1: Bon, alors Doc Gynéco, au revoir.
4: Non, mais il a raison, hein, sur IRC, il précisait sans bouteille d'eau, justement.
1: Non, mais c'est bon, tu peux
9: ouais, le dire. Ouais, mais ça, c'est une affaire de famille, tu peux pas comprendre.
1: Ouais, ben, Doc Gynéco, au revoir. Hop.
7: Bien joué, Mister.
1: C'est terminé. Vélo Siraptor.
11: Ben oui, il avait une.
7: Salut, toi. Ça va, t'es content? T'as foutu avoir de la lanterne?
1: Oh! Olivier! Éteins ton micro quand tu dis au revoir aux gens.
11: Attends, il le calme.
1: Non, mais il calme pas, il lui dit au revoir et c'est tout.
11: Au moins, il fait son job.
1: Ouais, mais on reprend quelqu'un d'autre à la place.
11: Ouais, c'est bien.
0: Ça va plein temps.
11: Oui, Gérard, c'est Vélociraptor, je peux répondre?
1: Ouais, ben, on t'écoute.
11: Alors, oui, il faisait l'amour pendant longtemps, surtout l'hiver, pour se réchauffer. C'était le meilleur moyen pour les femmes, notamment d'avoir un truc chaud le matin dans le ventre, qui est bien avant de partir à la cueillette. Donc l'hiver, longtemps, oui, souvent.
1: Mmh. Dans Vers solitaire.
11: Ouais, c'est vrai qu'il faut pas partir à la cueillette le ventre vide. Donc moi je pense que t'as vu La Guerre du Feu. Tu te souviens de ce film, GG?
1: Non, j'ai pas eu l'occasion de voir ce film là.
11: Mais si, avec les hommes préhistoriques là qui font l'amour au bord de la rivière quand l'autre est
1: dans son linge. Non, je l'ai pas vu ce film.
11: Ah ben je te le conseille, écoute, si un jour t'as l'occasion, tu regardes La Guerre du Feu, je suis sûr que ça te rappellera des trucs.
9: Et La Guerre du Fion qui est bien aussi.
11: Hein. Du soir, ouais, ça c'est la suite. Le deuxième épisode. Ah, je te déconseille, si tu peux aller les taxer dans ton vidéoclub, n'hésite pas.
1: Et Sirop d'Azur?
0: Oui. Moi, je pense que... Je sais plus.
11: Tu penses que t'as envie de faire La Guerre du Feu avec moi?
0: Voilà, je pense que j'ai envie de faire La Guerre du Feu.
1: Sirop d'Azur.
11: Ah, voilà, ouais, c'est clair.
1: Sirop d'Azur. Tu réponds à la question correctement ou pas du tout?
11: L'amour, bébé, l'amour.
0: Ah oui, c'est vrai. Je pense qu'ils n'étaient pas monogames, qu'ils avaient plusieurs femelles, parce qu'on pouvait pas appeler ça des femmes, et que ils y allaient dans tous les coins, quoi, jusqu'à temps que la femelle soit enceinte.
11: Remplie, oui. Ouais. Et le
1: problème. Non, vous laissez parler la personne. Et c'est tout, on vous a laissé parler. Alors maintenant, vous laissez passer...
7: Tu veux que je les coupe?
1: Vous la laissez s'exprimer.
0: Mais ça devait être sympathique, comme ça, de faire l'amour comme ça avec n'importe qui. Tu rencontres un mâle, tu fais l'amour avec.
1: Ouais.
7: Bon, enfin, c'est pas sûr.
0: Oh si, je crois que c'était sympathique.
11: Et quand deux mâles se rencontrent, c'est possible?
0: Ouais, mais à ce moment-là, il faut beaucoup de bouteilles d'eau.
11: Ouais, ah ok. Et les pédosaures.
1: Alors... Bon, merci de me laisser répondre. Donc, avait-il une vie amoureuse pendant une longue période? Moi, je peux vous dire que non, parce qu'ils n'ont pas...
11: Parce que tu y étais?
1: Ils n'ont pas dû connaître ça. Alors, donc, la question, c'est de quelle arme ou moyen de défense disposait-il dans ce temps-là, hein?
3: J'avais 20 ans.
11: Ouais.
12: Et combien de temps à peu près?
1: Donc, tripodosaure.
12: Ouais, bah dans ce temps-là, il devait utiliser des pierres pour se défendre. Comme arme.
3: Non, je suis pas sûr.
1: Non, mais précise.
4: Ton nom et ta fréquence.
1: Non, mais ça y est.
12: Il devait utiliser des pierres qui pouvaient tailler avec des tournevis, tu vois, plein de trucs comme ça, quoi. En fait, il prenait des...
1: Oui. Ok. Voilà, et en plus, t'es avec un portable et tu dormais.
12: Mais non, je suis pas avec un portable, Gérard. Ça va pas ou quoi? Je me permettrai pas, quand même.
1: Cyrano d'Azur.
13: Oui, Gérard. À l'époque, les hommes possédaient une glande anale qui leur permettait d'envoyer des odeurs nauséabondes aux ennemis qui les poursuivaient, ce qui fait que c'était leur meilleur moyen de défense avec le cri.
1: Ouais, mais de quel arme ou moyen de défense disposait-il pour éviter de...
13: Bah, je t'ai répondu, bon, c'est l'odeur qu'ils dégageaient de leur glande anale.
1: Ouais. D'accord. D'envers solitaire.
14: Bon, ben...
2: Écoute, je suis déstabilisé, là.
1: D'envers solitaire.
2: Ils avaient des armes. Moi, je dis ils avaient des armes. Je ne sais pas si tu as entendu parler du fameux coup de poing américain des cavernes, par exemple. Je sais aussi que c'est du côté de Néandertal qu'on a inventé le Nunchaku.
1: Non,
12: Ouais, ils ont créé la première mitraillette aussi. Hein.
2: Tout à fait.
15: La calèche
1: Vélociraptor.
15: Oui, alors moi je me suis renseigné, j'ai lu un bouquin d'un professeur qui s'appelle Rocco Siffredi et il dit qu'il donnait des coups de gourdin.
13: C'est faux.
2: Ouais, non, bon. Mais ça c'est dans un épisode des Pierres à foutre.
1: Non, je pense pas. Pour l'instant, à mon avis, quel moyen qu'ils avaient pour se défendre De quelle arme ou moyen de défense ils disposaient. Donc, à mon avis, il ne devait pas avoir grand-chose pour se défendre à la période de la préhistoire. Celui qui me coupe la parole sans arrêt, arrête.
7: Gérard ?
1: Oui,
7: vu qu'on a dépassé les 9547, on est 5748. 9748, excuse-moi. 9748, donc je vais en profiter pour saluer quelques personnes.
1: On va saluer
7: Eason, on va saluer Yankee, NSA, Turpentine, Ness, Check, qui dort malheureusement, Arnett, Tony, on va saluer Miss Lover qui est away, Sefi, Petzel, Kate, Compi qui est away, Dan qui est amoureux, Devinosaur, Amy, Judge, Laurent, Lupo, Moko, Moulinex, Ness, Night 4, Poisson, Poiscaille, Radzinski, Tombal, Redox, Blef, Bonux, Cartman, Chocolat Mou.
1: Non, mais c'est
2: parti, hein.
7: C'est
2: encore
7: fait. Raymond, Doty, Fab, Gats, Dinosaur, Maris, Tony, Travis, Yoshimitsu, Joe Lelo.
1: On va pas tous les.
16: Moi, je voudrais passer un petit bonjour, en fait, à tous mes copains, à ma mère, mon père.
1: Ouais, ben, toi, tu t'es.
16: Je voudrais dire bonjour aussi.
2: À Marco.
1: Alors donc,
7: et Ice T-Rex.
1: Donc pour terminer parce qu'il est 2h56 donc on
16: déjà
1: va.
16: Déjà. Et Mitaël. Mais on n'a pas fini les questions, t'as même pas fini
15: oui,
16: les questions
15: moi,
16: là.
15: Pas fini. Vélociraptor n'a pas terminé.
1: Bon alors vas-y dépêche-toi parce que si c'est pour dire des conneries c'est pas la peine.
12: Ouais c'est vrai ça.
15: Alors, ils défendaient avec des frondes, des bouts de ficelle et quand il n'y avait plus de pierre ils mettaient leur femme au bout et généralement il valait mieux prendre une grosse femme pour abattre des gros
13: dinosaures. Ah on parle de Sandy.
15: Non, je ne me permettrai pas.
13: Parle pas de Sandy.
15: Ils lançaient leur femme, quoi. Ils lançaient leur femme contre les dinosaures, puis elles étaient grosses, puis c'était puissant, évidemment.
16: Attends, je t'ai dit.
15: Ça vous la coupe, ça, hein?
1: Oui.
15: Bon, bah.
1: Vélo, Cipé. C'est Raptor.
2: Il y en a des cavernes, là.
1: Bon, allez hop. Dernière question. Existait-il des grands poètes à l'époque de Néandertal?
12: Ouais, bah oui, bien sûr, il existe.
1: Au gros Magnoret, tu fermes ta gueule, toi, s'il te plaît.
16: Attendez, quoi?
12: 2 minutes, s'il te plaît.
1: Bon, alors là, je sens que tout à l'heure, vous allez tous virer.
12: Ok, Michel.
16: Répète la question, Gérard, rapidement, s'il te plaît.
1: Répète. Yana, tu vas se calmer. Déjà, tu vas me virer Cyrano d'Azur.
16: La fille?
1: Ouais, tu vas la virer parce que j'aime pas qu'elle dise Sandy.
13: Mais
1: donc tu lui dis
13: quoi,
1: au revoir. Tu lui dis au revoir. Et toi, tu arrêtes.
13: J'ai pas dit la grosse.
2: Et que la force soit avec toi.
16: Il y a Gérard qui se lève.
2: Vas-y, lève-toi. Vas-y, danse. Monte sur la table. Vas-y.
16: Il va se rasseoir.
12: Ok.
15: Allez, mets-nous un 10 de Sandy Valentino.
16: Oh, continue. Répète la question parce qu'on a rien compris à la question, Gérard.
1: Existait-il?
16: Moi, je vais les calmer. Répète la question, on a rien compris.
17: Faut se dépêcher, hein, Max, c'est dit.
1: Existait-il des grands poètes à l'époque de Néandertal au Gros-Magnon?
12: Acte.
1: On va demander à Vélociraptor pour finir.
15: Oui, eh bien, à l'époque, il y avait malheureusement déjà Francis Lalanne.
12: Ah là là.
1: Francis Lalanne, c'était pas un poème. Un poète et toi, t'as
15: Francis Lalanne, c'est pas un poète.
14: Et c'est moi étant... l'amour.
16: Ah, déjà cassé,
15: un mec
16: hein,
15: qui a écrit et si la mort te programme sur son grand ordinateur, c'est pas un poème. C'est pas un poète, ça. Mais c'est quoi, c'est pas un poète? C'est une merde.
2: Ouais, c'est une merde.
1: Bon, allez, au revoir pour toi. Terminé.
12: Ouais, salut.
1: Salut.
15: Ouais. Allez, bien sûr, on nous empêche de parler. On nous spolie.
1: Ouais, ouais, ben, quand t'arriveras à répondre aux questions correctement, on verra.
16: Non, mais moi, je trouve
1: que... Ok, en de bon entendeur, salut. Salut.
16: Bah, je trouve qu'il répondait bien aux questions. C'est un débat, après tout.
1: Devers solitaire.
15: C'est
2: ouais. Ouais, non, moi, je pense qu'effectivement, il y a eu de la poésie au temps des hommes des cavernes. Je pense que d'ailleurs, tu t'es pas mal inspiré du style de la poésie des hommes des cavernes. Il y a du Larsen, là, j'aime pas trop.
1: Moi non plus.
2: Quand je fais mes speaks.
1: Alors vas-y.
2: Et voilà. Alors vas-y. Si tu veux des noms, moi j'en connais pas trop.
1: Alors vas-y.
2: Parce qu'il n'y a pas trop d'archives, quoi. C'est
1: moi
2: tout.
1: Non plus. Alors vas-y.
2: J'aime pas trop ça.
1: Vas-y.
12: Alors vas-y.
1: Fais-je
16: Qu'est-ce que t'as cassé?
15: La fiesta de Gérard, c'est pas sympa, la fiesta.
16: Oh Gérard, calme-toi. Il tape sur fil d'art là.
1: T'arrêtes ou quoi là?
2: Vas-y, fais péter le délai.
1: Ne faut pas de la gueule, d'accord?
2: Fais péter le délai.
14: De vous la gueule.
16: Ah, une boucle là, c'est bien.
15: J'ai faim de tout ce que tu es, Sandy.
16: Sympa la
1: gueule. Ne faut pas de la gueule, d'accord?
16: Non.
14: Sandy.
16: Je vous épargnerai ça.
17: Moi, j'arrête. Non, c'est bon, putain, regarde.
16: Bah, attends, il reste 2 minutes.
17: Non, c'est le coup. Il reste une 20.
16: Bernard. Allez, on se dépêche, ça se passe bien en plus.
17: Tiens le coup, Bernard.
18: Tu m'appelles Bernard.
16: Allez, Bernard. Ouais, c'est pas marrant.
12: Vas-y, Bernard.
17: Et ça te colle à la peau, ce prénom.
16: Vas-y, Richard, on y va, là.
12: Allez,
19: Nanar.
16: Allez, Richard.
19: Vas-y, accélère.
12: Allez, Marcel.
1: Bon, okay, Max.
19: Gérald. Allez, passe la seconde.
1: Tu prends la place. Hop.
19: Ouais. Ouais,
1: non. Hop, Nana, tu prends la place pour finir.
12: Allez,
1: hop. Au revoir, Fildar. Nana, tu.
12: Allez, dégage, GG.
19: Fildar.
20: Paris est dans la place.
16: Bon, allez.
19: Tout baigne.
20: Suresnes est dans la place.
19: Tout baigne.
20: Moi, GG, là aussi.
19: Ça baigne moins.
17: Non, alors mets-le au standard, alors.
19: Mais Gérard, au standard.
16: Calmez-vous un peu.
20: Faites péter le délai, là.
17: Alors vite, conclusion.
1: Allez. Attends, c'est quoi ce bordel?
19: Vas-y, accélère.
17: C'est un mec qui arrête pas, qui est à l'antenne, faut me l'enlever, le mec qui arrête pas d'imiter Gérard. Arrêtez.
19: C'est qui le tyrannosaure dans la préhistoire?
21: C'est lequel qui fait ça?
19: Oh là là.
17: Je vous préviens, Gérard fait la gueule.
16: Ouais, c'est pas
17: pour l'instant, il n'y a pas de conclusion de débat.
12: Pour changer,
19: fais venir Gérard.
17: Ah, il a coupé tout le monde, t'as bien fait. Ah, c'est bien fait.
12: Non, c'est faux, on est toujours là.
17: Allez, c'est bon, allez.
1: Donc, alors, on va pas poser la question, on va faire la conclusion, puis c'est tout.
17: Alors, elle était bien la question là.
16: Elle était bien, elle était vachement bien ta question. Elle était
1: non, mais moi je travaille pas avec des caves.
17: S'il y avait des poètes acromignons. Allez, remets-les à l'antenne là. Alors, conclusion.
1: Donc, conclusion du débat, on va demander à Vélociraptor.
15: Oui, bien, en conclusion, je citerai ce mot de Joe Star, préhistorique ta mère.
1: Comment?
15: Préhistorique ta mère.
1: Bon, non. Denver solitaire.
2: Écoute, je pense que c'est bien que t'aies parlé des dinosaures et de l'homme de je sais pas quoi, la Gros-Mignon là. Je pense que aussi tu fais bien d'avoir arrêté la chasse aux mammouths et c'est l'élevage, c'est beaucoup mieux. D'ailleurs, si t'as une portée, tu peux me garder un petit, y a pas de problème.
17: Il y a quelqu'un qui parle derrière.
1: T'as du monde derrière toi?
2: Non, y a personne.
1: Enfin, non, à peine.
2: Y a mon chat, mais bon, ça va.
1: Ouais, c'est ça.
22: Ben moi, je vais te dire un truc, Gérard.
1: Ah. Cyrano d'Azur.
22: Quand tu fais des
19: débats, Gérard.
22: Tu parles jamais des homos. Hein, pourquoi tu parles pas là des dinosaures homos? Ou la préhistoire homo?
15: Ouais.
22: Ou les plaques homo?
15: Ouais, allô, c'est Marco. Ben moi, j'aime plus Olivier. C'est toi, Gérard, que je veux maintenant.
1: Cyrano.
15: Je veux tout de suite.
5: Oui, Gérard.
1: Cyrano, conclusion.
5: Oui, je pense que c'était un débat très intéressant. Et je pense que tu as dit plusieurs fois que l'homme descendait du singe. Moi, je pense
1: ouais, ben, tu vas pas me casser les couilles longtemps, toi.
5: Je pense que tu aurais mieux fait de rester en haut de l'arbre.
1: Bon, ben.
5: Sinon, je te dis un gros bisou à tous mes potes.
1: Eh ben, c'est bien parce qu'on t'a à peine reconnu, toi.
5: Bon, ben, non, hein.
1: Comme par hasard, on avait bien dit qu'on voulait pas les habituels.
6: Je me suis taillé les pattes, hein, bébé.
5: Ah, c'est cool.
1: Un Cyrano d'Azur.
18: La soucoupe volante, je me suis taillé les pattes.
1: Cyrano d'Azur.
6: Non.
1: Cyrano d'Azur.
18: J'ai répondu.
5: J'aime bien.
1: Cyrano d'Azur, t'es pas une habituelle.
5: Ah non, pas du tout.
1: Non, Laurette.
17: Oh, Laurette.
5: Et
17: Laurent qui se dead.
1: Tripodosaure.
6: En live des chiottes d'arnais. Pourquoi moi tu me reconnais jamais, moi?
1: Non, mais de toute manière, n'ayez crainte, les habituels, on en a ras-le-bol.
5: Tenez, il a une grosse bite, hein, quand même.
6: Ouais. Mais moi, tu me reconnais jamais, quand même.
18: Bah, on s'en
1: ouais, ben, David Alpa, ça suffit.
6: Mais non, putain, arrête.
1: Ouais, c'est ça.
6: J'ai pris de pas m'insulter, je suis pas une merde, quand même.
18: On l'a reconnu, c'est Tony.
6: Mais arrête-toi.
18: Mais bien
1: content,
18: c'est
1: toi.
18: Tony.
5: Mais dis bon, non, Tony.
1: Bah, alors, moi, je suis pas...
17: Gérard, moi, j'ai des conclusions.
18: Gérard, j'ai pas fait ma conclusion, quand même.
17: Non, Gérard, pardon.
18: Gérard.
1: Alors, attends, Rigo, si tu veux pas que je crie, retire 5 minutes ton casque, parce que là, je vais m'énerver.
17: T'as raccroché l'auditeur. Mais elle, Boîtier, c'est pas...
18: Ouais, j'ai pas fait ma conclusion, quand même.
17: Arrêtez. Bon, Gérard, c'est quand tu veux, la conclusion. Il est déjà 3h03 et il y a Moïnex qui attend.
23: C'est vrai, il y a plein de conclusions. Ouais, il y a plein de conclusions sur l'IRC, en plus.
17: Combien de personnes, là?
1: Oh, Pierre Mier, là. Oh, c'est bon, là. Tu
6: m'as rappelé.
1: Tu
6: vas
1: rien faire. Hop.
24: Tu vas retirer le Boîtier du standard.
1: Tu es...
18: Cheval.
17: Arrête.
1: Mais non, c'est les auditeurs, abrutis. Gérard.
24: Tu me les coupes, là.
17: Ah, tu les coupes, tu les vires.
1: Avant qu'on termine, on peut... Ah, ta gueule !
23: Pour éviter de crier quand même, Gérard, s'il te plaît. On est 9932.
17: Oh là là, c'est de la merde.
1: Non, mais y a un truc qui faut bien se dire.
23: De quoi ?
17: C'est quoi ?
1: Allez.
23: J'ai rien suivi.
1: Fildar, ça commence à bien faire, là, ce coup-là.
17: De quoi ?
1: Là, ça commence à bien faire. La semaine prochaine, t'es plus dans l'équipe.
17: Wow.
1: T'es viré jeudi, c'est comme un colline, tu restes.
23: Et moi, par contre, ouais.
1: Tu prends ton. Déjà, tu me dis au revoir aux auditeurs parce que.
23: Au revoir les auditeurs et je suis désolé pour F à qui.
1: Ouais, ben, tu vas pas me casser les couilles longtemps. Donc, combien que tu m'as dit pour finir ?
23: 9932.
24: Pas mal. Bravo.
1: 932.
17: On peut l'applaudir. Arrête. J'applaudis, comment veux-tu que j'appuie à applaudir ?
23: Donc, Gérard, j'ai quelques conclusions de l'IRC, je les donne avant la tienne.
1: Ouais, vas-y.
23: Donc, y a un certain fesse de babouin, je sais pas si c'est le vrai, il dit que les hommes préhistériques, ça devrait, on devrait les obliger à aller consulter leur psychiatre plutôt que de leur faire animer des débats de merde.
1: Oh là là, bon, alors là, moi je vais te dire une chose que lui, on va demander à Tony de Fun Radio. Non.
17: Bah oui, non mais t'as raison, Tony de Fun.
23: Ouais, on va lui demander de...
1: On va lui demander de...
23: Non mais c'est peut-être pas le vrai, hein. Tu sais, c'est peut-être
1: quelqu'un qui se fait passer par lui. Hein.
23: C'est comme il y en a plein qui s'appellent Sandy la grosse pute, etc. Mais c'est sûr que c'est pas Sandy. Quoi.
1: C'est vrai, mais Sandy, elle vous emmerde.
23: Olivier.
1: Sandy, elle t'emmerde. Donc, conclusion, ça a été de la merde encore, comme d'habitude.
23: Non, c'était pas de la merde.
1: Non,
23: mais Turpentine a dit que ton débat quand même...
1: Non, attends, toi... Hop là. Donc,
23: je disais que Turpentine, elle a encore trouvé que ton débat, il avait ni queue ni tête comme toi.
1: Donc, conclusion du débat, c'était un peu de la merde, mais c'est pas grave. On va essayer de faire la semaine prochaine. Je vais essayer de voir qui on va pouvoir avoir dans l'équipe parce que ça commence à bien faire.
23: C'est vrai.
24: Lance un appel.
1: Donc, s'il y a quelqu'un qui voudrait faire le standard, donc vous envoyez un CV.
5: Moi, je viens, Gérard.
1: Ta gueule, toi ! Donc, alors, deuxième débat, à moins que Fildar, il peut...
17: Ouais, annonce une première question pour réfléchir, je t'amène le titre.
23: C'est quoi le deuxième débat déjà ?
1: Alors c'est sur la virginité.
23: Non, devant le micro.
1: Donc c'est le débat sur la virginité.
23: Très bien.
1: Voilà. Est-ce que les filles perdent sa virginité avant le mariage ? Donc vous réfléchissez.
23: Comme c'est intéressant.
1: Ouais, mais on va s'amuser.
23: Tu m'as fait très mal hein, tout à l'heure en balançant le...
1: T'avais qu'à pas dormir.
0: T'as qu'à pas dormir, mon pote.
8: Tu m'as dévirginité.
0: Par contre, comme on n'a pas encore, avant de commencer le thème du deuxième débat, si... Ouais.
9: Deux. Mais tu l'annonceras après, l'autre.
0: Ok.
9: Donc, c'est une surprise.
0: Ok. Donc, si des fois... il est 2h20 quand même, on va quand même discuter 10 minutes un petit peu, là, si ça...
8: C'est la libre antenne, c'est ça?
0: Ouais, si Max est d'accord... Bon, je pense.
8: Ouais, je suis d'accord.
0: Non, on peut quand même faire 10 minutes de libre antenne, voire.
8: Entre les deux débats, c'est la première fois que ça arrive, alors.
0: Voilà, entre deux débats, avant de mettre un disque. Donc, Claire ou Barbara, Rita, si vous avez des questions à me poser.
10: Bah, tout d'abord, je voudrais te dire, Gérard, c'est Rita.
0: Oui, mais attends, parle un petit peu plus fort, s'il te plaît.
10: Oui, Gérard.
8: Devant ton combiné.
0: Ouais, mais attends, c'est qui là?
10: C'est Rita.
0: Ouais, mais parle un petit peu plus fort.
10: C'est bon là?
0: Voilà. Là, je t'entends mieux.
10: Mon petit lapin en sucre, donc ta voix est beaucoup plus sensuelle quand t'es calme, quand tu souris. Ça, c'est mieux. Là, tu vois, là, on est décontracté, les nanas.
0: Ah, ok.
10: Donc,
11: il faut toujours que tu souris aux lèvres, tu vois. Ouais.
0: Non, mais attends, qui c'est qui répond derrière? Ouais, mais Claire, attends. Laisse finir Rita parce que j'ai demandé là, on a plus que 9 minutes avant de commencer le deuxième débat.
10: Excuse-moi.
0: Donc je voudrais bien que le deuxième débat, on puisse aborder les questions, même si ça part un peu bizarroïde, mais qu'on puisse les aborder en rigolant, sans que je m'énerve. Donc alors, je vous donne plus que 9 minutes pour me poser des questions, si vous avez des questions à me poser. Donc Rita, Barbara, Claire...
10: Ouais.
0: Ouais, ben... Non, mais réveillez-vous, parce que sinon, je mets un disque et puis je reprends tout de suite.
10: Non, mais je sais pas. Pourquoi on passerait pas tout de suite?
8: Ce qu'on va faire, c'est qu'on va mettre les disques, elles vont réfléchir aux questions, et puis avant le deuxième débat, elles poseront les questions qu'elles ont trouvées pour les disques.
0: Voilà. Donc vous réfléchissez. Donc Barbara, Claire et... Barbara et Rita, je vous prends en antenne.
10: Non.
0: Quoi, non?
10: Non, ben moi, je dois prendre l'autre en antenne, donc...
0: Qui?
10: Après.
0: Qui doit prendre l'autre en antenne?
10: Reste avec Rita.
11: Gérard.
0: Quoi?
11: Tu pars en vacances?
0: Non.
8: C'est 3 semaines, t'as dit tout à l'heure.
0: Ouais, mais pour l'instant, je vais prendre Rita en antenne.
10: Gérard, j'ai des courses à faire.
0: Ouais, c'est ça. Dans ce cas-là, je vais te dire une chose, ça va aller vite. Non, mais c'est
10: Gérard,
0: bon, Rita.
10: C'est de l'humour.
0: Non, mais attends.
10: Gérard,
0: allez,
10: c'est de l'humour.
0: La vie à deux avec Christine, c'est bon, et on se retrouve tout à l'heure pour le deuxième thème du débat.
8: C'est quoi le titre?
0: La vie à deux avec Christine, je sais pas d'où c'est. Cette chanson-là est dédiée...
10: À Christine?
0: Non. Ah. Elle est dédiée pour ma colombe et pour une personne que je citerai pas son nom qui m'écoute à l'heure actuelle à Versailles. Donc pour ma colombe, si des fois vous pouvez venir me masser les épaules parce que j'ai mal aux épaules, je voudrais bien qu'elle me fasse un petit massage. Je serais trop content qu'elle vienne me faire un petit massage, ma petite colombe adorée. Non, dégage. Dégage, toi. J'ai dit ma colombe adorée. J'ai pas dit un cum.
8: Gérard, si on commençait le deuxième débat.
0: Ouais, on va commencer donc.
25: Sérieux, Gérard. Sérieux, là, on bosse.
8: Le débat.
25: Sérieux.
8: Allez,
25: le disque est
8: fini, Gérard. On reprend l'antenne.
0: Allez, Gérard. Fildar, tu dis à l'alligator qui se recule.
25: Et comment veux-tu de après
8: couper. Il faudrait qu'il coupe.
0: Il recule. Voilà, merci. Donc, on va accueillir Mélissa.
26: Bonsoir, Gérard.
0: Bonsoir. Rita.
26: Bonsoir, mon petit chou à la crème.
0: Bonsoir, mon amour. Émilie.
27: Oui, bonsoir.
0: Bonsoir. Anne.
27: Bonsoir Gérard.
0: Bonsoir Claude. Allô.
28: Il y a des fans à poil, plein de fans à poil.
0: Non, quand on dit bonsoir, tu réponds bonsoir et tu réponds pas des conneries parce que sinon tu vas virer.
28: Ok, bonsoir Gérard.
0: Ok. Nicolas, bonsoir.
29: Oui, bonsoir tout le monde. Ça change de te voir sourire comme ça. Moi, ça me rend malade.
0: Ouais, c'est bien. Ok.
29: Donc, moi, j'aime pas te voir heureux, hein, c'est terrible. Comme je suis pas habitué.
26: Ça fait mal.
29: Ouais, moi je suis malheureux, tout ça, puis voilà. Allez, il faut que tu fasses un peu là.
26: Gérard,
29: mais
26: les
29: écoute
26: pas.
29: Allez,
0: bon. Ouais.
8: Alors, le débat, c'est sur quoi, Gérard?
0: Sur la virginité, donc d'accord. Le premier qui dit un mot de travers va dégager. Okay. Je vais pas chercher qui c'est. Hein.
8: Et la première question, c'est...
0: Alors, est-ce qu'une fille perd sa virginité avant le mariage? Alors, Mélissa.
26: C'est possible.
0: Non, attends. Mélissa, 5 minutes, excuse-moi.
26: Ah, merci.
0: Excuse-moi. Nicolas.
30: Oui.
29: Bah oui, il y a certaines filles qui perdent leur virginité avant le mariage, parce qu'elles considèrent que pourquoi franchir ce palier du mariage pour perdre sa virginité, alors que l'amour peut être présent avant le mariage.
0: Mm-hmm.
29: C'est beau.
26: C'est beau ce que tu dis.
29: Ouais,
26: c'est magnifique.
29: J'ai pas l'habitude, hein, mais bon. Elles sont belles, c'est vrai.
0: Mm-hmm. Ok. Claude ?
2: Ouais, bah, c'est vrai, ça dépend de la religion, en fait, surtout.
0: Non, mais attends, on parle pas de religion, mais d'accord, non, s'il te plaît.
2: Arrête de t'énerver pour rien, je dis que.
0: Non, mais on parle pas.
2: Mais écoute-moi, t'as certaines religions où tu dois pas faire l'amour avant.
0: Ouais, mais ça, c'est pas le thème du débat, d'accord.
2: D'accord, mais. Bon, ok, je vois qu'on peut pas parler avec toi, allez, vas-y, accouche. Fais péter les autres, là.
0: Bon, bah, alors, dans ce cas-là, bonne nuit, Claude, bon, ça vaudra mieux. Tu vas voir Manu, il va t'expliquer comment que ça se passe, le thème des débats.
17: Exactement.
0: Ok. Voilà. Anne. Anne.
3: Oui.
0: Donc pour toi?
3: Oui. Bah je trouve que c'est... Enfin bon. Bah écoute, la virginité, tu peux la perdre avant le mariage sans... Ça c'est une question de choix, hein.
0: Mm-hmm.
3: Y en a qui préfèrent rester vierge pour le mariage, pour leur première... Enfin pour leur mari, quoi.
0: Mm-hmm.
3: Moi je trouve que c'est quand même un sacré... sacré preuve d'amour, mais bon. Moi spécialement, c'est pas mon truc, quoi. Voilà.
0: Est-ce que tu l'as perdu, toi, déjà, ta virginité?
3: Oui.
0: Il y a combien de temps, à peu près?
3: Ça fait bien 5 ans maintenant.
0: Ok.
3: Ah, c'est la trop. Curieux.
0: Non, c'est pour moi qui pose ces questions-là, t'inquiète pas. J'irai pas savoir comment, où, ça me regarde pas. De toute manière, tu fais ce que tu veux, c'est ton corps, et point final à la ligne. Chacun est libre de faire ce qu'il veut avec son corps, sauf si y en a qui s'amusent à aller trop loin avec moi.
3: C'est vrai.
0: Ok. Claude, Nicolas, si t'es au courant de certains trucs, je préfère t'avertir tout de suite que si je t'en donne un mot,
29: non,
0: alors,
29: je suis au courant de rien, bon.
17: Tout le monde a répondu là?
0: Non, tout le monde n'a pas répondu. Donc, Émilie.
4: Oui.
0: Donc, pour toi.
4: Bah, en fait, ça dépend si tu pratiques.
0: Attends, Émilie, on a peut-être quelqu'un à la place de Claude?
2: Non,
0: du tout. Non, je vais calmer, Claude, c'est tout. C'est bon, je vais calmer. J'ai calmé. J'ai bien expliqué. Donc, Émilie. Donc pourquoi?
4: En fait, ça dépend si tu pratiques ta religion ou pas, mais quelle que soit ta religion, c'est...
0: Ouais, mais attends, Émilie.
4: Oui.
0: Émilie, je viens de dire à Claude tout à l'heure.
4: Oui, non, mais c'est pas...
0: J'ai retourné au standard, justement, pour savoir comment que ça se passait les débats.
4: Ouais, 2 secondes.
29: Voilà, ça y est, il a compris.
4: Tu ne pas de religion, je te dis, si tu pratiques...
29: Ouais, il était temps, hein.
4: Quelle qu'elle soit.
0: Mm-hmm.
4: Dans notre religion, le catholicisme, on est aussi censé être vierge au mariage.
0: Mm-hmm. D'accord, d'accord.
4: Mélissa veut répondre.
0: Rita.
4: Oui, mon petit Père Noël.
0: Ouais, ben, c'est bien.
4: Donc,
0: il y a une question Minitel.
17: Oui, mais après, je
0: non, non, mais vas-y. Fais la question Minitel. Rita, comme ça, elle a le temps de réfléchir.
17: Pas très content, mais bon, enfin, d'accord. Bon, c'est pas de ma faute, c'est les questions Minitel.
0: Non, mais je m'en fous, de toute manière...
17: Greg, à Paris, donc il y a 22 ans, il a même laissé son numéro de téléphone, d'ailleurs, si tu veux l'appeler.
0: Ouais, bah, si c'est déponé
17: Gérard,
0: comme la semaine dernière.
17: Gérard, est-ce que c'est vrai que Christine a perdu sa virginité quand tu l'as mis à coton-tige dans son vagin?
0: Bon, alors là, je réponds même pas.
2: Arrête, Gérard, c'est un idiot, un imbécile, là.
0: Voilà, bah, ça fait comme toi, c'est bon, comme ça fait 2 imbéciles
2: ensemble. Moi, j'ai voulu te défendre, et toi, tu m'insultes.
0: Rita, pour répondre à ton Père Noël, là, comme tu viens de dire.
4: Oui, bah, mon petit Père Noël, moi, je disais donc, en fait, ça dépend de chaque fille, hein.
0: Mmh.
4: Donc, c'est un choix à faire, hein, donc...
0: Ouais, mais tout à l'heure, je t'entendais dire, là, sur les ronflements, apparemment,
4: oui.
0: Que t'avais...
4: Mais Gérard, on peut bien dormir avec quelqu'un sans que rien ne se passe, hein.
0: Ouais, mais apparemment...
3: Tu es vierge, Rita.
2: Ouais.
0: Bah attends, c'est Mélissa qui parle.
4: Non, réponds qu'à Gérard.
0: Ah bon, alors... Bon, alors, Mélissa.
3: Oui. Bah écoute, moi, je voudrais passer un petit...
0: Attends, Mélissa, mais attendez, s'il vous plaît. Vous avez pas commencé le deuxième débat. Hein? Je préviens, celui qui s'amuse à ronfler va passer au standard, mais directement. Là, je demande à Manu et à...
17: Ringo Starr,
0: d'essayer de me calmer. Celui qui ronfle, pour vous me le virez.
2: C'est Rita.
0: Non, c'est pas Rita.
17: Je crois que c'est Ringo.
4: Moi, c'est Paul McCartney, moi.
0: Ouais, ben, je pense que tout à l'heure, ça va pas. Ça commence pas comme ça. Bon, Manu, s'il te plaît, tu me prends les Claude et Nicolas, s'il te plaît, merci.
7: Non, Gérard, dans le cul.
0: Non, c'est ça. Qui c'est qui s'amuse là?
17: Il n'y a plus personne au standard.
0: Bon ben, non, ce qu'on... Non mais c'est bon. Je continue pas le débat.
7: Carole?
0: Ah mais je continue pas le débat comme ça.
17: C'est normal.
0: Ah non, mais.
7: Ça y est, comme par hasard, ça s'arrête.
8: Quand tu dis t'arrêtes le débat, tout de suite,
7: ça se calme. Hein.
0: Comme par hasard.
7: Comme par hasard.
0: Mélissa.
7: Ouais, elle est belle, la France.
0: Donc, Mélissa.
12: Oui.
0: Tu voulais répondre?
12: Écoute, oui, bien sûr qu'il y a des filles qui perdent leur virginité avant le mariage. Et je voudrais passer un petit coup de gueule parce qu'elles les perdent n'importe où. Mm-hmm. Elles ne pensent même pas aller aux objets trouvés, donc c'est ridicule.
0: Ouais, mais c'est-à-dire comment ça?
12: Bah,
0: attends, parce que là, je ne suis pas.
12: Ils font pas attention, tu vois. Elles,
0: bah,
12: elles laissent traîner leur virginité comme ça et forcément après elles la perdent, quoi.
0: Ouais, mais dans ces cas-là, bon, ben, je vois à peu près où tu veux en venir.
12: Oui, ben, j'espère.
0: Donc, à mon avis, ce que tu veux dire, c'est que, bon, ben, apparemment, je pense que Rita, même Émilie et Anne vont être d'accord avec moi.
12: Oui.
0: Je pense qu'à mon avis, j'espère, je dis bien j'espère et je pense, c'est qu'à mon avis, bon, ben, si celle qui a envie de perdre sa virginité avec n'importe qui, c'est son problème. Si elle se protège pas, c'est ça que tu voulais dire en deux mots. Hein? Ouh, Mélissa.
12: Oui, oui, oui, tu m'as bien compris, c'est ça.
0: Donc c'est bien
12: ce que je voulais dire, oui, c'est ça.
0: Ah, ok, oui. D'accord.
12: Si elle se protège, est-ce qu'elle garde sa virginité?
0: De toute manière, j'ai toujours dit protégez-vous et c'est
13: protégez-vous.
0: Tout. Protégez-vous.
13: Ah, d'accord.
0: Attends, je parle français quand même encore.
13: Ouais, ça. Ouais.
0: Je m'adresse plus aux nanas qu'aux mecs. Parce que les nanas. Non, non, mais attendez. Oh, les deux mecs, ça prend un sens, s'il vous plaît, vous me laissez finir.
13: Oui, d'accord.
0: Donc ça s'adresse plus aux nanas qu'à nous. Parce que, en fin de compte, celles qui souffrent le plus, c'est les nanas.
12: Oui, c'est-à-dire.
0: C'est vous qui souffrez le plus.
12: En quoi on souffre?
0: Parce qu'il y en a certaines. Il y en a certaines. Et je peux. Malheureusement, c'est pas. Tu me diras, on est sur la virginité, donc c'est le deuxième débat sur la virginité que je fais en l'espace de deux ans. Mais moi, je vais vous dire une chose, avec tout ce qui se passe à l'heure actuelle, c'est que...
12: Il vaut mieux s'abstenir, c'est ça?
0: Il y a certaines nanas qui sont violées malheureusement par n'importe qui.
13: Qui est pour quelque chose.
12: Ça n'a pas vraiment de...
7: Non, on va peut-être arrêter le sujet.
0: Non, mais Mélissa, ça revient pareil avec la virginité.
12: Tu casses un peu l'ambiance, là, quand
0: non,
12: même.
0: Non, hein. Bon.
14: Alors, est-ce que...
13: Olivier Ouh là là, c'est parti ou quoi?
0: Est-ce que perdre sa virginité fait mal? Donc, Nicolas, ben, je pense pas, parce que...
13: Bah, non, moi, ça me fait pas trop mal, non.
0: Non, ben, d'accord.
13: J'ai perdu mon hymen, c'est du gland, non.
0: Ouais, ok.
7: C'est René, ça, je l'ai reconnu, hein.
13: Non, pas du tout.
0: Non, mais c'est un habituel, t'inquiète pas, Max.
13: Bah, c'est pas grave.
7: Merci, c'est Fildar, c'est pas grave.
0: Ouais, ben, Fildar, t'inquiète pas, ça.
13: De toute façon, il reconnaît les voix, c'est obligé.
0: Eh, putain, mais vous arrêtez de ballon.
13: Oh là là, je sens que
0: l'alligator, tu vas te prendre mon poignet ou que je pense tout à l'heure.
7: Dans le cul.
0: Tu vas te prendre mon poing quelque part si tu continues à me balancer des trucs dans la gueule.
13: Je t'aime.
0: Fais gaffe, Olivier, parce que tu risques de te prendre encore l'os.
7: Bon, moi, de te prendre dans l'os, on dit.
0: Hein?
7: Bon, d'accord.
13: Donc, tu voudrais répondre à la question?
0: Ouais, ben, vas-y.
13: C'est Nicolas, j'ai 38 ans, je suis encore vierge.
0: Qu'est-ce que tu
12: rigolo?
13: Oui, bah,
7: ça arrive. Hein.
13: Ça arrive, c'est pas ma faute. Bon, j'ai jamais connu
14: ça. Ça met en poil sur un cerlès.
0: Donc,
13: j'aimerais m'adresser.
0: Dehors, pas celui qui vient de dire ça.
13: Ah, je sais pas, c'est qui?
0: Ouais, mais t'es plus.
13: J'aimerais m'adresser aux filles. C'est pas moi. Donc, il paraît qu'elles aiment beaucoup les beaux culs. Donc, moi, j'ai un beau cul.
12: Oui.
13: Donc, je comprends pas pourquoi je suis vierge. Bon, c'est vrai que j'ai un pied beau, un œil crevé et manque une couche. Mais je pense pas que ça pose problème. Donc, est-ce que c'est possible de se faire des pucelets ce soir?
0: Bon, ça, c'est de... Bon, Claude?
13: Ouais, moi, je pense que... Voilà, pour les mecs, ça fait pas trop mal.
0: D'accord, ça te fait rire, ça?
13: Non, ça me fait... Mais Gérard, ça me fait pas rire.
0: Entre mecs...
13: Entre hommes, franchement, ça fait pas mal pour les hommes, c'est tout.
0: Ouais, c'est ça. Ok. Allez, c'est bon, Claude. Anne.
12: Okay.
0: Anne.
12: Oui. Oui, Gérard.
0: Ouais, mais ils vont se réveiller parce que je vais mettre...
12: Oui, Anne. Oui, je suis là, Gérard.
0: Bon, allez, tu me sors celui qui balance Internet.
7: Papa, Ringo.
0: Mais non. Non, non,
7: Ringo. Je passe des coups de fil personnels, Ringo.
0: C'est faux.
7: Si.
0: C'est faux.
7: Il appelle tous ses copines, Ringo, là.
0: Arrêtez de montrer du doigt, ça se fait pas.
7: C'est lui.
0: Je travaille.
7: Non, menteur.
0: Ah, Gérard, je travaille. Je te cherche des...
7: Nul, là. Oh, c'est nul. Il essaye d'avoir un edge au téléphone, Ringo.
14: Non, mais... Olivier, s'il te plaît. Bon, Max.
6: Je veux bien que tu te calmes
14: maintenant.
6: Non, j'ai rien fait.
14: Ta voix est moins foncée.
6: Continue,
14: Gérard.
6: Continue, Gérard.
14: Ah, s'il te plaît.
6: Ah, continue.
14: Gérard,
6: continue.
14: Gérard,
6: continue. Gérard, continue.
14: Gérard,
6: continue.
14: Gérard, continue.
6: Gérard,
14: continue.
6: Allez, hop.
14: Qu'est-ce qui se passe?
6: Gérard.
14: Quand t'as fini,
15: tes conneries.
14: Allez, hop.
15: Bon standard.
14: Allez,
15: bon standard.
14: Bon,
15: Gérard,
14: bon standard.
15: Ça marche,
0: Bertrand. Alors, Anne.
14: Ah, bah tiens.
0: Ouais, parce que t'appuies sur les boutons, d'accord? Ouais, ouais. Ouais, ouais, tiens. Comme ça.
15: Tu peux y aller?
0: Oui, vas-y, Anne, je t'écoute. Bon.
15: Donc, je disais que, bah, écoute, moi, j'ai eu la chance, personnellement, ça m'a, j'ai pas eu du tout mal. J'ai rien senti du tout, et donc, voilà.
0: Mmh. Ouais, mais attends, tu dis que ça t'a pas fait tout, du tout mal et t'as rien senti, c'est
15: ça? Non, mais non, mais non, mais au niveau douleur, enfin, c'était pas désagréable, mais au niveau, non, c'était, non.
0: D'accord.
15: Voilà. Bon, calme.
0: Ok, Émilie?
16: Bah, moi, pareil. Hein.
0: Pareil?
16: J'ai rien senti. Ça m'a fait ni du bien ni du mal. Voilà.
0: D'accord. Rita?
18: Maman, mon petit Mickey, moi je suis vierge.
0: Ok. Ouais, tout à l'heure, t'as dit que tu voulais rien me dire, sauf à moi.
18: Ah, ça va, tiens, justement, tu poses la question, donc je te dis je suis vierge, et donc je te répondrai dans
0: 10
18: ans, je te dirai qu'est-ce qui t'est arrivé.
0: Hein?
18: Dans combien de temps? Dans 10 ans.
0: Dans 10 ans?
18: Ouais.
0: Non, mais attends, d'ici 10 ans, je serai loin, moi.
18: Ah non, Gérard.
0: Ça
18: sera
0: où?
18: Mais tu
0: seras
18: peut-être avec elle, Gérard.
0: Ça sera Europe 1. Dans un carton. Attends, déjà.
18: Oh, yo! Tu seras sur Nostalgie dans 10 ans?
0: Non, elle sera peut-être dans les bras de Murphy. Dans les bras de Murphy, parce que... je voudrais bien savoir là, monsieur l'alligator, si on pouvait aller me chercher ma petite colombe qui me fasse un massage. Parce qu'elle m'avait promis un massage et je commence à avoir mal.
14: Elle est occupée.
0: Non, elle est occupée, tiens, mais
14: c'est bizarre, elle peut pas me masser et te masser en même temps.
0: T'as un tabou, c'est toi. Mélissa.
15: Un massage pour ton fighter,
0: viens. Bon, attends, toi, tu te tais, s'il te plaît. Mélissa, s'il te plaît.
18: Oui, bah écoute, moi, la première fois, ça m'a fait quand même un tout petit peu mal, mais c'était très supportable, mais c'était surtout très sanglant.
0: C'est-à-dire?
18: Bah, c'est-à-dire que ça saigne.
0: Mm-hmm.
18: Donc, quand ça saigne, bah, c'est pas très agréable.
0: Ouais, mais ça, bon, ben, à peu près, si tu veux, c'est comme si que, quand vous avez, vos ragnagnas, vos règles.
18: T'as déjà dépucelé une fille, Gérard?
0: Non.
14: Christine, elle était pas bien?
0: Merci, je te répondrai pas.
14: C'est la question sur les...
0: Non, mais, question minigel, tu vois, je répondrai pas sur une question comme ça.
18: Et ça vous dirait de dépucelé une fille?
0: Bah, pourquoi pas?
14: Parce que sur Minitel, il y a marqué que t'aurais dépucelé une fille sous ton allemand.
0: Bon, tu vois, c'est même pas la peine d'essayer, tu vois, des questions. Non, non. Bon, attends, tu confirmes? Alors, Nicolas, comme tu confirmes?
15: Non,
0: confirmes.
15: C'est pas Nicolas.
0: Bon, c'est Claude.
15: C'est pas Claude.
0: C'est qui?
15: C'est un mec qui passe sur tout le monde.
0: Ouais, c'est ça.
15: C'est Dieu.
0: Ouais, c'est ça, c'est Dieu. Et tu prendrais pas ma bite pour... tu prendrais pas mon cul pour une tasse à café s'il y avait un anse.
15: Ouais.
0: Ok, donc je commence. Je préfère prévenir Claude et Nicolas. Commencez pas à m'énerver comme ça, parce que sinon, vous allez virer avant 4h du... Avant... Je sens que tout à l'heure, il y en a qui vont se prendre des os dans la tête.
14: Bah, fait plaisir.
0: Alors, être vierge, est-ce vraiment une preuve d'amour? Alors, Mélissa.
18: Est-ce que être vierge, c'est une preuve d'amour?
0: Ouais.
18: Ben, je pense que oui, parce que pour moi, la virginité, c'est une colombe en plein vol, c'est une robe de mariée flottant dans le vent, c'est un peu de ton parfum sur un t-shirt de Ricky Martin. Bref, c'est une preuve d'amour.
0: Ok. Mais attends,
15: c'est une allumeuse qui m'a fait craquer des thunes en pensant que j'allais la baiser, mais en fait, je l'ai pas baisée.
0: Hey, Olivier, fais gaffe parce que tu vas te prendre l'os dans la France si tu continues là.
15: Gérard.
0: Tu dégages.
15: Claude, vas-y.
0: Non, pour l'instant, je me suis pas adressé au mec. Rita.
18: Oui, Gérard.
0: Ah, ça y est, l'autre tout à l'heure, c'était mon Père Noël. Je sais plus quoi.
18: Gérard, je peux répondre?
0: Bah oui, mais tout à l'heure, c'était mon Père Noël et puis tout ça. Bon, ouais, vas-y, réponds.
18: J'ai pas fini de parler, Gérard.
0: Vas-y.
18: Je vais te dire, Gérard, mon petit lapin en sucre.
0: Vas-y.
18: Donc, moi, je fais partie de la vieille école. Hein. Donc, j'ai des principes, hein. Donc, c'est-à-dire que... comment dire? Je sais pas comment t'expliquer, Gérard.
0: Ouais.
18: Là, tu me troubles, Gérard.
0: Ah, d'accord. Bon, c'est pas grave.
18: Non, mais je réponds, hein.
0: Non, mais donc, réfléchis.
18: C'est une preuve d'amour, Gérard.
0: Non, mais, Rita, tu réfléchis,
18: je
0: vais...
18: Non, mais c'est bon, je sais quoi dire.
0: Bon, alors, vas-y.
18: Donc, je pense qu'en fait, être vierge, oui, c'est une preuve d'amour. Hein.
0: Mm-hmm.
18: Donc, c'est une grande preuve d'amour. Et les mecs adorent les filles vierges, donc...
0: Voilà.
18: La preuve, quoi.
15: Ah bon?
18: Mm-hmm.
27: faudra poser la question au mec alors.
1: Comment poser, tu peux poser la question au mec.
0: Oui, oui, mais attends, pour l'instant, je vais finir avec Emily.
27: Oui, d'accord.
5: Alors moi, c'est pas une preuve d'amour. C'est pas une preuve d'amour. Parce que quand t'as fait l'amour, t'es plus vierge, donc c'est pas une preuve d'amour.
0: Ok, d'accord. Et Anne?
27: Bah pour moi, si, c'est vraiment une...
0: Donc Christine.
27: Hein?
29: Christine, c'est l'ex de Gérard.
0: Bon, si ça commence comme ça, vous allez dégager. Bon, moi j'arrête, Olivier, tu... Non, j'arrête, c'est terminé.
29: Non.
0: Oui. Non.
27: Pour une fois qu'on fait un débat intéressant.
0: Non, mais dans ces cas-là, Max, Max, s'il te plaît.
9: Mais qu'est-ce qui se passe?
0: Non, tu me retires ça, d'accord?
9: Non, y a rien, Antoine. T'as même pas répondu à la question. Est-ce que tu as,
0: je répondrai pas.
9: Tu avant le mariage.
0: Non, mais ça, Anne.
27: Oui.
0: T'as pas répondu à la question.
27: J'étais en train de répondre, ma couille.
0: Oui. Ouais, parce que Olivier s'amuse avec la connerie que Christine a dit la semaine dernière. Et ça les amuse.
29: C'est pas très drôle, hein.
27: Ouais. D'ailleurs, c'est pas très drôle.
29: Moi, je dis qu'ils sont pas marrants avec ça.
27: Ouais. Moi, je dis pas ça lourd, hein.
29: Et moi, je dis que sexuellement, t'as le droit de faire ce que tu veux.
0: Bon, Anne, s'il te plaît. Bon, s'il vous plaît, Claude et Nicolas, s'il vous plaît, vous laissez Anne parler.
27: C'est fourchette escargot.
0: Anne, s'il te plaît, tu réponds.
27: Bon, bah écoute, pour moi, c'est une vraie
0: Ah, quoi, tu joues là?
29: Ça y est, nous sabote maintenant.
0: De quoi? Tu t'amuses à quoi là encore?
29: À nous saboter.
0: Bah oui, ils s'amusent ils s'amusent à vous couper au fur et à mesure.
27: Ouais, c'est dégueulasse.
0: Non, à peine. Bon, Anne, tu réponds s'il te plaît.
27: Ça y est, c'est fini, c'est bon, j'ai
29: l'avais.
0: D'accord. Okay. Merci Olivier, c'est bien.
9: Mais j'ai rien fait, Gérard.
0: C'est bien. Claude?
29: Ouais, bah moi, je crois que j'aurais du mal à te répondre à la question, vu que je suis cancer.
0: Non, mais les signes astrologiques ont rien à voir là-dedans.
29: Tu me demandes si je suis vierge, tout ça, mais non, moi, je suis cancer ascendant scorpion.
0: N'importe quoi, percer virginité. Je parle pas des signes astrologiques,
29: Abruti. Ah, ok.
0: Bon, bah réveille-toi, retourne voir Manu, parce que je crois que tu comprends pas le thème des débats.
9: Exactement, il a rien compris. Il a rien compris, Claude.
0: Bonne nuit, Claude.
29: Il va t'expliquer, lui.
0: Il va t'expliquer d'une drôle de façon, tu vas voir.
29: Tu vas voir.
0: Nicolas.
29: Ouais. Donc moi, ouais, bon, dépuceler les filles vierges. Mmh. Je trouve que c'est un acte d'amour impressionnant. Mmh. Enfin, qu'une vierge te donne son corps, comme ça, par amour.
0: Mmh.
29: Et te donne sa virginité. Est-ce que ça t'est déjà arrivé, Gérard?
27: Ah, mais t'es un poète, Nicolas.
29: Je sais.
0: Non, mais alors là, je vais te dire, toi, Nicolas.
29: Oui.
0: Donc je réponds à ta question et en même temps je réponds à Anne, Émilie, Rita et Mélissa. Donc jusqu'à maintenant j'ai pas trouvé la chaussure à mon pied. Donc non mais rigolez pas parce que c'est pas marrant, d'accord? C'est pas parce que y a eu l'autre espèce de grosse vache de Christine.
29: Non mais soit
0: pour
29: toi.
0: Non mais voyez. Non mais attendez. Moi je vous réponds clairement, vous voulez que je vous réponde, moi je vais vous répondre. Donc je réponds à Nicolas, Claude, Anne, Émilie, Rita et tout ça. Donc c'est pas parce qu'il y a eu l'autre grosse vache de Christine qui s'amusait à dire bon, l'histoire des contentiches, ça commence à me prendre la tête, donc
1: elle
0: commence...
1: a contentiche dans son cul.
0: Voilà, donc Olivier, merci.
1: Attention.
0: Oh là là. Voilà.
27: C'est rare.
0: Donc pour en finir, donc c'est pas parce que l'autre elle a dit des conneries, mais jusqu'à maintenant je...
29: C'est pas grave,
0: j'ai toujours trouvé personne. J'ai toujours...
29: C'est pas grave.
0: Attends, ça a 4 heures, donc t'as le temps, toi, Bart, c'est bon. Ah, mais c'est bon, Bart, tu veux participer, tu veux répondre à une question?
9: Non, on se dépêche d'aller dans le débat, Gérard.
11: Il y a juste un truc sur Minitel pour revenir un peu dans le débat. Il y a que Gérard a sorti un peu son premier album, ça s'appelle L'école du Maxi Coton Tige d'Argent.
0: Oui, c'est ça. Donc, quatrième question, parce que comme apparemment tout le monde est pressé, donc on va abréger avant 4h30 du matin, comme ça va aller plus vite, on laissera la place à Bart.
11: 7h.
27: Gérard.
0: On laissera la place à Bart, et puis comme
11: reviens sur le débat un peu, genre.
0: Tout le monde sera content. Alors, êtes-vous déjà sorti avec une fille vierge ou vice-versa? Donc, Nicolas.
11: C'est la même chose, ces questions.
29: Ah oui,
0: donc,
29: oui.
0: Non, mais Nicolas.
29: Une fille vierge, oui.
0: Ouais, mais est-ce que toi, est-ce que t'es sorti avec une fille vierge? Est-ce que toi, c'est toi qui l'as dépucelé ou pas?
29: Ah oui, je viens de te le dire il y a 2 minutes.
0: Bon, ok.
9: Gérard.
27: Tu l'as pris.
9: Gérard.
11: Oui, 30 secondes.
0: 5 minutes, s'il vous plaît. Ça va, 5 minutes.
11: Et il est parti, il a pas voulu se calmer, donc je l'ai viré. On accueille Rock.
0: Ouais.
11: Il parlait de sa voisine, je crois.
0: Ouais, à mon avis.
11: Bonsoir, Rock.
0: Allô? Bon, d'accord, il dort, lui. Donc, c'est bien. Anne.
27: Oui. Non, mais attends, j'ai rien, quoi, j'ai rien entendu, là.
0: Hein. Êtes-vous déjà sorti avec une fille vierge ou vice-versa?
27: Non, jamais.
0: Ok. Mais même avec un garçon qui était puceau?
27: Non, jamais.
0: D'accord. Émilie.
10: Oui. Vice-versa.
0: Ouais, ben, t'as entendu la question, quand même.

0: faudrait bien savoir qui c'est.
1: Ouais.
0: C'est pas grave. Mélissa ?
2: Moi, je suis jamais sortie avec une fille vierge, mais je pense qu'avec un gars de ceinture, ça peut se faire. Ouais.
0: Ouais, mais avec un mec qui était puceau ?
2: Avec un mec qui était puceau, ouais.
1: Ouais. Comment ça peut se voir ? C'est dur, quand même.
0: De toute manière, tu peux pas voir si le mec il est puceau ou pas.
2: Ouais, c'est marqué, ouais, mais attends, t-shirt, comme... Il y a un t-shirt, je suis puceau.
1: Ah, d'accord.
0: De quoi
2: Les gens qui sont puceaux ont en général un t-shirt avec marqué je suis puceau ou je suis pucelle.
0: Bah non, t'as pas besoin de marquer ça sur un t-shirt.
1: Les t-shirts Ricky Martin, ça marche aussi ou?
0: Bon, bah, Nicolas Barney.
3: Salut, mon homme, j'ai pas trop de temps à parler, j'étais en train d'en ramasser une méchante. Quoi?
4: Ah, fous-moi ta vie dans le ciel!
3: Hey, wow! Là, tu vas en manger une maudite teint!
0: Bizarre, s'il te plaît. Oui, Gérard, tu peux essayer de me préparer le prochain disque.
5: Je prépare, Gérard.
0: Ok.
2: C'est
0: Ragoisine. Donc,
1: ouais, c'était Ragoisine.
0: Alors, croyez-vous que d'épuiser une fille, c'est terrible. Hein. Donc, Nicolas.
1: Ouh, c'est terrible. Oh, c'est terrible. Ouh.
0: Oh, oh.
1: Oui, c'est terrible.
0: Rock. Rock.
1: Ouais, ouais, je suis là.
0: Oh, tu travailles.
1: Ouais, je suis là.
0: Non, c'est tranquille.
1: Bon, attends,
0: t'as même pas compris la question. Donc, pour moi, t'as moitié starbé, toi. Arrête de fumer la moquette, ça vaudra mieux. Rain.
1: Non, moi, je suis métiré, moi.
0: Bon, bah, attends, toi, tu vas dégager au standard, tu vas pas m'énerver longtemps, hein. Je te le dis tout de suite.
1: Ok, mais Michel.
0: Ok, ben alors, bonne nuit pour toi, Rock. Ça t'apprendra d'être poli aussi. Hop, Anne.
6: Oui, ben ça, c'est une question pour les...
0: Bah oui, mais...
6: Nicolas, il est là, il est encore là.
0: Ouais, il a répondu.
1: Ouais, c'est terrible.
6: C'est terrible.
0: Bon, allez, tiens.
6: Pourquoi c'est terrible, Nicolas?
1: Parce que c'est terrible, parce que c'est ce que j'ai... Enfin, il m'a posé trois questions, j'ai répondu à peu près de la même façon, mais il comprend pas que les trois questions, c'est les mêmes. Moi, j'ai dit que quand une fille vierge se donne à toi, ou à moi, plutôt, une preuve d'amour incroyable.
6: Quand tu te retrouves avec une fille, enfin, je sais pas si c'est déjà arrivé ou pas.
1: Non, jamais.
6: Jamais.
1: Ouais, c'est de la science-fiction.
6: Ah bon, pourquoi? Non, ça te...
1: Non, mais je plaisante. Je suis faite de sexe, vas-y.
6: Non, mais si tu te retrouves avec une fille vierge.
1: Oui.
6: Comment tu réagis?
1: Comment je réagis?
6: Bah, comment tu réagis? Je sais pas, tu dis en balance, désolé, t'es vierge, casse-toi ou...
1: Ah, c'était obligatoire qu'il faut parler avant, parce que, bon, une fille vierge...
0: Non, mais attends, Nicolas
1: les attouchements sur, enfin...
0: Nicolas
1: sur ce que l'amour nous apporte, quoi.
0: Nicolas
1: cette espèce de fontaine de plaisir, en
0: fait.
1: Oh mais il faut...
0: Eh, oh, tu me le calmes, lui, là.
1: Ça passe que...
0: Tu le calmes, Bon, de manière, je pensais... Alors, mais Nicolas...
1: J'avais fini ma phrase.
0: Non, mais tu vas finir ta phrase au standard, pour l'instant, c'est moi qui parle, maintenant.
1: D'accord, vas-y.
0: Hein? Donc, je disais, la virginité, c'est... Bon, c'est sûr que la question, elle est un peu con. Donc, à quel âge une fille a perdu? À quel âge? Bon, Nicolas, tu t'écrases, s'il te plaît, merci.
1: D'accord.
0: Et donc, à quel âge une fille peut perdre sa virginité? Donc, vous réfléchissez, on va s'écouter.
1: Il n'y a pas d'âge pour en manger.
0: Nicolas, tu la fermes! Tout à l'heure, tu vas te prendre un bâton de berger que je vais te retrouver. Quand j'appelle un pompier avec ma bouche, je suis heureux. Hop. Et on se retrouve tout de suite après.
1: Ok.

0: J'avais bien dit que je ne voulais pas de Monsieur Mazur dans ce débat.
1: Oui, bonsoir, Monsieur Gérard, c'est Monsieur Mazur, Pierre.
0: Manu, tu m'emmerdes avec ça. Maintenant, tu fermes ta gueule, tu fais ton boulot, gros con.
1: De Monsieur Cousin.
2: Pourquoi on s'en prend aux bêtes comme ça, par exemple sur les taureaux
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0: Monsieur Cusin.
1: Monsieur Cusin.
2: Eh, mais vous êtes deux pédés là, vous allez me saboter le débat ce soir ou quoi?
3: Oui, c'est Monsieur Cousin, oui.
2: Ta gueule, toi, pédé. Bonne nuit, bonne nuit.
0: Tu t'es levé le matin,
4: tu t'es pris en main.
0: Tu t'es pris en main, tu t'es dit, bon, bah, je vais devenir un homme, je vais vendre des yaourts. J'ai fait mon choix. J'aime le yaourt. C'est vrai qu'il y avait des gens sur la route, je sais pas si t'as entendu ça, Gérard.
5: Mmh.
0: Comme des vendeurs ambulants de yaourts, tu sais, des types assez crasseux. J'aime
6: le yaourt. Un conseil que je te donne. Tu évites de parler trop de R14 et de yaourts, d'accord? Parce que sinon, je vais te dire bonne nuit.
3: Généralement, il y a des yaourts dans la R14, alors fais gaffe. J'ai fait mon choix.
2: J'aime le yaourt. J'ai dit qu'on parlait pas de la loco.
3: Mais pourquoi?
2: Ouais, ouais.
7: Nous allons donc attaquer sans plus tarder le débat sur les routiers, la Sibi. Je ne sais pas qui c'est qui commence par l'arrière.
8: Bah non, pour l'instant, on peut pas commencer, on n'a pas les auditeurs. Donc déjà le boulot il a déjà été mal fait, on a déjà pas d'auditeurs. Donc c'est quand même bien. Anka, je sais pas ce que tu fous jusqu'à maintenant.
7: Tiens, vas-y, Manu.
8: Je sais pas ce que tu fous là, à l'heure actuelle, je t'ai demandé de prendre des auditeurs, pour l'instant t'es pas dessus. T'attends quoi? T'attends le dégel?
9: Il y en a plein des auditeurs.
8: Non, mais je veux pas le savoir, il y a pas de 10 pour commencer, alors.
10: Non, comment que tu...
8: Donc si on commence sans auditeurs, eh ben tant pis pour vous, hein.
10: Attends, je leur donne leur nom, et ça arrive quoi.
8: Attends,
10: c'est vrai, GG.
8: Il est déjà minuit 10.
10: Tu un quart après,
8: on fait minuit 2h, c'est pas minuit un quart 2h du matin.
10: Attends, t'as combien de questions?
8: Bah ça y est, sont prêts, il y a 12 questions.
10: C'est bien, donc là tu rappelles le débat, tu dis de quoi on va parler ce soir, et puis voilà.
8: C'est un débat sur les routiers et la CB, donc il y a le site internet, vous pouvez toujours y aller. Il y a Rigo qui est là ce soir, pour le grand retour 2001. Donc c'est www.frfunradio, c'est
11: voilà,
8: ça.
11: Voilà, tout à fait.
8: Le standard au 0803 08 5000, donc il y a Anka et Fildar qui vous attendent, donc... Dès qu'on aura les auditeurs, on pourra commencer. Manu qui est à l'arrière.
12: Oui, bonsoir.
8: Donc, si on a personne pour commencer, on va peut-être commencer avec un peu d'internet, là, voir combien qu'on est déjà à peu près pour commencer.
11: Alors, la rentrée s'annonce très bien. On est 7043. La classe.
8: Ça commence.
11: Et voilà, tout se passe très bien. Tout le monde salue ton retour. Et espère que tu te portes bien, tout ça.
8: Ah ouais.
11: Que tout va bien.
8: Alors, comment... Ça y est, ça commence, je dis pas les mêmes.
10: Ouais, mais lui, c'est un habitué.
8: Non. Ça commence à me gonfler, j'aime pas...
12: Attends, Gérard, normalement...
8: Non, mais même...
12: Non, mais pour commencer ton
8: tu ouais, vois, mais moi, pour
12: ton
8: commencer...
12: premier débat... Non, attends, ton premier débat de la rentrée, il faut un truc, tu vois.
8: Ouais, mais même, c'est pas la peine
12: donc,
8: que...
12: Écoute ça. Les débats de Gérard, plus c'est tard,
13: plus ça pue. 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
8: Et ça, j'avais bien précisé, pas de pub.
12: Merci.
10: Il
12: faut bien qu'on fasse du blé un peu.
8: Pour ça, on va accueillir Monsieur Mazur comme tous les débats.
14: Ah, bonsoir Monsieur Gérard, quelle joie de vous entendre à nouveau.
8: Bon, ça y est, on a compris.
14: Comment allez-vous Monsieur
8: Gérard?
14: Ça va.
8: Donc Paris 101.9 X 1YL 24 ans, Romorantin 96 1. Bonsoir.
15: Bonsoir tout le monde.
8: Bonsoir. Stratuc.
10: Bonsoir YL.
15: Bonsoir Fildar.
10: C'est Anka et Fildar au standard, bonsoir.
15: Salut Manu, salut Anka, salut Rigo.
11: Salut, ça va?
15: Bien. Ça va, ouais, toi? Okay,
8: c'est cool. Bon, ça y est, les bonsoirs, merci. Stratuc.
10: Bonsoir Monsieur Mazur,
15: j'ai
10: votre
15: vidéo. Bonsoir
8: Monsieur Mazur. Bonsoir, ça y est.
14: C'est Monsieur Mazur.
15: Bonsoir Monsieur Mazur.
8: Ouais, j'ai dit ça y est.
15: Très bien.
8: Salut. Les bonsoirs.
14: Bonsoir.
8: Monsieur Mazur, maintenant ça y est, les bonsoirs, on arrête.
14: Absolument Monsieur Gérard, je suis d'accord avec vous.
8: Striker 29 ans, Toulouse, 117.7.
16: Ouais, Starturk, bonsoir Fildar.
8: Bonsoir.
10: Salut Starturk, tu vas bien?
14: Salut Rigo.
10: Salut Rigo, bonsoir Rigo.
14: Bonsoir Anka.
15: Salut Starturk.
16: Bonsoir tous les auditeurs.
10: Salut Starturk.
16: Salut tout le monde. Ah, salut GG, salut.
8: Salut.
17: Bonjour, c'est Elton John.
14: Oui.
8: Oh, mais j'arrête les débats tout de suite.
14: Continuez un petit peu. Bonsoir.
8: Jackie, 30 ans, Jouy en Josas, 101.9.
14: Tout à fait.
10: Salut Jackie.
14: Salut Jackie. Bonsoir Manu.
15: Salut Jackie.
14: Bisous Anka.
8: Bon, ça y est, maintenant les bonsoirs, c'est terminé, on attaque. Alors, c'est un débat.
15: Bonsoir.
8: Oh, ça y est, j'ai dit.
15: Bonsoir.
8: Ça commence à m'énerver, ça. Manu, tu commences pas.
10: Ah non, c'est pas moi là. Ah là,
8: franchement. Hey, vous commencez à les calmer parce que sinon,
10: vous
8: va te calmer là.
10: Vous calmez, ok.
14: Alors,
15: j'ai envie de câlin.
14: Ah,
8: Manu, tu arrêtes s'il te plaît, merci.
10: Non, Gégé, c'est pas moi là, il faut y aller là.
8: Sinon, je vais arrêter tout de suite, moi, ça va aller vite hein, ce soir. Alors, le débat, c'est les routiers, les cibis. Faut-il plus d'hommes que de femmes au volant des camions? On va demander ça à Jackie.
5: Eh ben écoute, moi je te dirais...
8: Je préfère tout de suite vous dire qu'il n'y aura pas de sondage, étant donné que Fildar a été donné des fausses informations. Hein. Donc on n'aura pas de sondage pour ce soir, désolé.
10: Si, on a, justement, Rigolet...
8: Non, vous avez fait des sondages sur la radio.
11: Moi j'avais fait sur la radio et entre-temps...
10: J'en ai cherché, moi.
11: Ils se sont vus, Manu il en a cherché.
10: J'en ai, moi.
8: T'inquiète. Alors, donne si t'en c'est sur les routiers.
10: Mais ouais, j'en ai, attends.
5: C'est de la bonne. Ok.
10: Routier Sibi, hein, comme c'était prévu, on a bossé. Hein. Bon, Gérard, tu t'y vas ou pas ?
8: Bon, alors, donc, la première question, faut-il plus d'hommes que de femmes au volant ? J'avais demandé à Jackie.
5: Alors, moi, je te dirais, Gérard, bonsoir.
8: Bon, ça y est, on a déjà dit bonsoir, c'est terminé, on arrête. D'accord. On arrête avec le bonsoir.
5: D'accord.
18: Bonsoir.
5: Moi, je te dirais que je serais plus tenté de voir des femmes au volant que des hommes. Parce que,
8: tu peux préciser ?
5: Des femmes, c'est avec des seins.
8: Non mais tu peux préciser le fond de ta pensée avant que je te dise bonne nuit si tu veux pas répondre aux questions.
5: Non mais écoute, enfin, j'étais en train de préciser mais faut pas me couper tout le temps comme ça. Moi je te dirais que à chaque fois que je prends l'autoroute, moi je suis routier, hein, je prends la A6, je vais jusqu'à Perpignan. Et puis on croise souvent des mâles en sueur et qui puent la gnôle. Donc moi je serais tenté de plus croiser des femmes qui sentent le parfum de Chanel. Au volant de camion.
8: Ouais, mais t'as pas besoin de préciser les marques de parfum, s'il te plaît, merci.
5: D'accord,
10: c'est vrai.
8: Straturk.
19: Ouais, bah écoute, moi je pense que sans faire de misogynie, c'est quand même plus un taf de mec, hein, quand même.
8: Ouais, mais il y a quand même des femmes aussi au volant.
19: Ouais, il y en a quelques-unes.
8: Mais moins, parce que c'est quand même un boulot assez dur.
19: C'est une histoire de quota encore, comme d'habitude. Hein.
8: Ouais. Non, mais même, c'est quand même un boulot qui est assez dur aussi, faut bien le préciser. Hein.
19: Ouais, physiquement, c'est clair que c'est autre chose. Hein.
10: Gérard, c'est pour ça que les meufs... C'est Fildar, bonsoir.
8: Arrête avec tes bonsoirs. XL, là, tu t'écrases ou je te dis au revoir, toi?
18: Y, bonsoir.
10: Bon, donc, mais non, c'est un son qui est, qu'il y a un mec qui envoie ça, ouais, c'est pénible. Mec, ouais. Non, je voulais dire, vous parliez du métier de routier, mais quand tu regardes bien, les femmes qui font ce métier-là, elles sont assez fortes. Enfin, tu vois, elles ont une carrière d'homme.
8: Ouais, non. Il y a peu de... Attendez, je réponds à la question à Pildar. Parce que moi, j'ai vu un reportage justement sur Moment et sur un reportage. Ouais. Donc, t'as qu'à voir celle qui se lève à 5h du matin, elle a pas besoin.
10: Qui se lève?
8: Ah. Bon, qui se lève, espèce de con.
5: Ah, qui se lève? Non, on parlait de leur poids, là. Hein.
19: Ouais, c'était quand même une ancienne bûcheronne, la nana aussi.
8: Non, elle a pas fait ça depuis... elle a connu quelqu'un qui était routier, et donc elle s'est lancée là-dedans aussi. Hein.
19: Ouais, ça l'a marqué. Ouais.
18: Pas trop fort, hein.
8: XL.
18: Y.
8: Non, c'est XL, moi, que j'ai.
10: Non, c'est un Y, mais mal fait, c'est tout.
8: Ah ouais, YL.
10: YL par rapport à la CB, t'as même pas relevé.
19: Oh là là.
8: Mais merci,
10: T'as tout oublié après ta cure.
8: Non, mais t'inquiète pas. C'est tout ce que tu voulais rajouter, Straturk?
19: Ouais, c'est bon, c'est cool. C'est
8: ok, cool. Bon, alors YL?
18: Bah, moi je suis vachement contente qu'il y ait beaucoup plus d'hommes que de femmes. Parce que les routiers, c'est quand même des mecs assez séduisants. Et vraiment pas cons. Et je rencontre pas mal dans les restos de routiers, ils sont vraiment pas cons, quoi. Et bien membrés en plus.
8: Monsieur Mazur?
20: Oui, bah écoutez, c'est pas mon fan des femmes au volant, n'est-ce pas? Mais vous connaissez comme moi, monsieur Gérard, le proverbe, femme au volant, mort au tournant, n'est-ce pas?
8: Donc... Non, on en a rien à foutre de ce proverbe, je vous demande de répondre à la question, c'est tout.
20: Écoutez, je sais que vous n'en avez cure, mais j'y réponds. C'est-à-dire que non, c'est un métier d'homme, et voilà, il faut que cela reste un métier d'homme, n'est-ce pas?
8: De cette manière, si maintenant il y a des femmes qui veulent se lancer dans ce métier-là, c'est leur droit.
20: Tous les boulots sont ouverts,
8: que ce soit pour les hommes ou pour les femmes.
20: Monsieur Gérard, vous avez été de la profession, vous n'allez pas me contredire lorsque je dis que ne serait-ce que pour manier cet énorme volant, il faut quand même suffisamment de force, et je ne crois pas, malgré tout le respect que je porte au sexe faible, je ne crois vraiment pas, et quand je dis sexe faible, je ne parle pas de vous, bien entendu, mais je ne pense pas qu'une femme soit à même de pouvoir tourner cet énorme engin.
8: Je peux confirmer que si, j'ai eu l'occasion d'en côtoyer quand je conduisais. Je peux dire que il y en a
20: en France, monsieur Gérard.
8: J'étais sur la, je faisais la France, hein, j'allais pas ailleurs. Mais je peux confirmer que j'en ai croisé et ils étaient au volant d'un 40 tonnes et elles étaient au volant d'un 40 tonnes et c'est vrai que c'est pas évident à manipuler, hein. Surtout quand faut se mettre à quai, c'est vrai que c'est le plus chiant, hein.
18: Ah ouais, c'est chiant.
10: Surtout que toi aussi, t'es pas mal au volant des 40 tonnes.
8: Mon ta gueule, toi, avec tes conneries, parce que tu commences.
10: Non,
8: tu fermes ta gueule maintenant, tu éteins ton micro.
10: C'est vrai,
8: Gégé.
18: T'as passé ton permis poids lourd, toi?
8: Bah oui, je l'ai.
10: Mm-hmm. Ah, tu peux te marier maintenant.
11: Ouais, c'est vrai.
8: Qui c'est qui voulait poser une question?
11: C'est moi, sur IRC, ouais. Je suis là.
19: Parigo.
18: Donc,
8: ça y est!
11: Tranquille, tout le monde va bien.
8: Merci.
11: Donc il y a une question du routier. Le routier, il te demande si tu as rencontré et tu aurais eu une relation avec une monitrice d'auto-école routière.
8: Non, parce que j'ai passé mon permis. J'ai passé mon permis et c'était.
10: D'ailleurs,
8: c'était
10: comment ça se passe quand pour passer le permis routier? C'est comme quand tu.
8: Non, c'est
10: quand tu prends pour le voiture, pour les permis voiture.
18: Pour faire des créneaux.
10: Ben, t'as un code d'abord, après t'as l'examinateur, tu fais un petit parcours et tout.
8: Voilà. Mais le plus chiant, c'est.
10: Et tu fais ça dans les rues, dans la ville.
8: Ouais, bah y en a qui. Non mais il y en a qui. Non mais même c'est pas. On va pas parler de ça des morts sur la route parce que.
19: Ah, mais
8: c'est
19: si, si, on va en parler.
11: Non mais rapport avec les routiers quand même. Beaucoup de gens m'en parlent en tout cas.
8: Ouais, mais ce qu'on parle, ça sert à rien parce qu'en fin de compte, on va dire tout de suite que c'est de la faute, c'est plus de la faute des routiers qu'autre chose. Alors non, je suis pas d'accord.
10: Mais alors comment ça se passe dans la ville alors pour le permis?
8: Excusez-moi.
11: L'émission sponsorisée par le whisky.
8: Non, Manu, ouais. Ça y est, Manu, tu arrêtes avec les jingles.
10: Minuit 20 sponsor.
8: Un sponsor. Ouais, non,
10: on m'a dit.
8: Ah ouais. Tu voulais dire?
10: Non, ouais. Je disais, est-ce que t'as vu la dernière, la spéciale de questions pour un champion? C'était bien.
8: N'importe
10: mais
8: quoi.
10: Mais non, je demandais comment ça se passait le permis poids lourd dans la ville.
8: Bah, de toute manière, c'est comme une voiture, sauf que le code est plus compliqué à passer que pour le.
10: Il y a quoi comme différence?
8: Bah, il y a les panneaux de signalisation qui sont pas du tout pareils pour le camion. T'as des endroits que tu n'as pas le droit de prendre. Quand c'est un truc avec produit inflammable, tu n'as pas le droit de le prendre. C'est interdit.
19: De l'anus de ta femme.
8: Ta gueule, me fais enculer, connard. Et seras-tu que je te dis au revoir.
18: Hop. Salut, pratique.
8: Voilà, c'était comme ça va aller vite déjà. Donc, il y a certains endroits qui sont interdits, donc aux 3 tonnes 5, donc ça faut bien se dire que c'est vraiment compliqué. Et donc, maintenant, c'est pour ça qu'il y a une vigilance très importante pour ceux qui conduisent.
19: Bravo.
18: GG.
8: Ouais.
18: Quand tu passes le permis poids lourd,
8: bon. Ouais.
18: Faut que tu fasses des créneaux, des marches arrière.
8: Ah bah oui, hein, de toute manière, t'es une semaine chez un employeur et après tu passes, t'es avec le moniteur.
18: Ouais.
8: Donc t'es avec le moniteur et faut que tu passes des créneaux pour.
18: Créneau avec un camion.
8: Bah avec un 40 tonnes, je vais te dire une chose que c'est pas évident. Hein.
20: Mais Monsieur Gérard,
8: ouais.
20: Lors du permis, vous avez retourné, n'est-ce pas, à manipuler la boîte noire.
8: Ça s'appelle un mouchard.
20: D'accord.
8: Parce que la boîte noire, c'est sur les avions.
20: Ah, est-ce qu'il y a, dans les métros, Monsieur Gérard.
8: Ce qu'il y a sur les camions, ça s'appelle un mouchard.
20: Très bien.
8: Donc le mouchard, c'est un disque qu'il faut respecter, quand tu as fini ta journée, tu changes de disque et tu remets un nouveau disque.
20: Ah oui, je comprends bien parce que ça doit être fatigant, n'est-ce pas, ou énervant d'écouter tout le temps la même musique.
18: Bah ouais, tu peux choisir les disques de gens que t'aimes.
8: Non, mais ça, le disque qu'on passe sur le disque. C'est un disque ou
20: c'est Michel Sardou, monsieur Gérard.
8: C'est un typographe qui marque
10: un type qui fait quoi?
8: Un typographe.
10: C'est un mec qui fait des dessins sur les murs, là, avec les bombes.
8: Non, arrêtez vos conneries, là. Putain, vous me pétiez, là, tous les deux, là, Manu et Fildar. Hein.
11: C'est vrai.
8: Bon, donc,
11: une petite question IRC de Checkmat. Il voulait savoir la différence entre un routier et un routard. Et est-ce qu'il faut un diplôme pour être soit l'un, soit l'autre?
8: En principe, non. Il n'y a pas besoin de diplôme pour être routier ni routard.
18: Et routard,
10: c'est quoi la différence?
8: Un routard, de toute manière, c'est un mec qui fait du stop. Et un routier, c'est un mec qui conduit. Qui prend des mecs en stop. Ouais, mais normalement, c'est interdit. C'est ce qu'on va en parler là à la troisième question.
11: Et j'avais une autre question concernant le permis. Quand tu passes ton permis poids lourd, faut que tu roules des kilomètres. Je sais plus qui m'en parlait, il disait que toi ça t'a permis d'avoir un peu une femme dans chaque port.
8: Oh, Monsieur Mazur, s'il vous plaît, merci. Pour l'histoire des kilométrages que l'auditeur a dit sur l'IRC, ça c'est quand tu passes ton permis à l'armée. Uh-huh. Parce qu'à l'armée, il faut que tu ailles un certain nombre de kilomètres pour qu'il soit validé en France.
18: Mm-hmm.
8: Parce que si tu passes ton poids lourd à l'armée, pour être validé.
10: Ah, tu pourrais être, quand... bibi, tu pourrais être bibi en caserne.
12: Il fait tourner, hein, il fait profiter.
8: Quand tu passes ton permis à l'armée, donc t'as un certain nombre de kilomètres pour le après qu'il soit validé quand tu ressors de l'armée, parce que si t'as pas fait le nombre de kilomètres à l'armée, tu ne peux pas l'avoir après dans le civil. Mm-hmm. C'est différent les permis de l'armée par rapport à ceux qu'on a à l'heure actuelle les roses, parce que c'est un petit papier vert.
10: J'ai rien compris.
8: T'as rien compris, mais c'est pas grave.
11: Laisse le parler.
10: C'est grave. Attends.
8: Donc ça, à l'armée, c'est un papier, c'est un genre de feuille verte, tandis que nous, c'est une feuille rose, voilà.
10: Mais les poids lourds, ils ont des vignettes ou pas?
8: Non, il y a pas de vignettes.
10: Pourquoi?
8: Bah non, ils ont pas de. Ils ont que l'assurance. De cette manière, en parlant de vignettes, on fera sûrement un débat
10: sur les vignettes. Maniez-vous, hein.
8: Bon, il y a qui c'est qu'on a à la place de Starturk.
10: À la place de Starturk, pas Starturk. On accueille Pouce Sens, 23 ans de Bordeaux, 93.fm. Bonsoir Pouce Sens.
1: Pouce Sens, ok, super. Pouce Sens breakdown.
8: Oh, tu t'écrases un peu, s'il te plaît.
1: Ok,
8: il
1: est déchaîné.
21: Ok, super.
8: Bonsoir. Il appelle d'où?
10: De Bordeaux, 93.fm. Tout sort dur en poussant ce breakdown.
8: Bon, deuxième question. À votre avis, faut-il une licence pour
10: la poussance? Coupe ta musique.
8: Poussance une fois, poussance deux fois, poussance trois fois.
1: C'est bon. Arrêtez.
10: C'est bon.
11: Après, il va parler dans une langue incompréhensible.
8: Je te préviens, poussance, c'est la dernière fois qu'on te dit de couper ta radio, sinon tu vires. D'accord.
1: Un book sur le routier.
8: Oh, t'as entendu ce que je viens de te dire?
1: Très bien.
8: Bon. Pouce en sans revoir. Allez hop.
10: Mais non.
8: Allez, tu lui dis au revoir, terminé.
10: C'est bon, il a coupé.
8: Il a pas compris que fallait qu'on arrête sa radio.
10: On n'a pas posé une question encore là.
8: À votre avis, faut-il une licence pour la CIBI, Monsieur Mazur?
10: Non, Pouce en sans encore là, je l'ai calmé. Hein.
8: Non,
10: je l'ai calmé, Gérard.
1: C'est bon, je suis calmé, Gérard.
10: Mais non, je l'ai calmé, il est là. Pouce en sans, breakdown.
1: Badaboum. Bonsoir Gérard, bonsoir Fildar.
8: Bonsoir Régard,
1: bonsoir Manu. Bonsoir Rigo.
22: Salut.
8: Bon, ça y est, on a
1: bonsoir tous les auditeurs.
8: Ça y est, c'est terminé, les bonsoirs.
1: Très bien.
8: Alors, tu réponds à la question, peut-il avoir une licence pour la CIBI?
1: Non, pas du tout.
8: Alors, tu peux préciser?
1: Bah, tu précises, t'achètes ta CIBI, et après t'en fais ce que tu veux, pas besoin de licence.
8: Avant, s'il fallait une licence, hein.
1: Ah bon?
8: Ouais.
10: Pourquoi?
8: Ben, parce qu'avant, tu pouvais pas faire de la CIBI comme ça, il fallait une licence.
10: Et pourquoi avant et plus maintenant?
1: Fallait une licence pour parler avec des alcoolos?
8: Bon, alors, poussance, au revoir.
1: Attends,
8: allez, Scoula, au revoir. Au revoir, l'alcool est ton merde. L'alcool est ton merde, tu vas
1: pas
8: enculer, au revoir. Au revoir.
11: On sait bien que t'es guéri, vas-y.
8: Au revoir, terminé, poussance.
1: T'as du sang dans tes veines maintenant.
8: Terminé.
10: Allez,
8: terminé pour poussance.
10: Il a fait la cure chez.
8: Terminé pour poussance.
10: Chez l'ancien joueur de rugby, là, comment il s'appelait, là?
8: Jackie.
21: Blanco.
8: Jackie.
10: Serge Blanco.
8: Bon, et vous atteignez, tête à ton micro et tu fais ton boulot. Anka, tu me prends des auditeurs ou sinon tu vires des studios.
10: Manu, j'ai coupé les auditeurs GG parce que je trouvais ça bruyant.
8: Alors, Jackie, maintenant.
1: Oui. Non, pas besoin de licence hein, pour faire de CIBI. Hein. C'est à la portée de n'importe quel blaireau. Hein.
8: Ouais, mais même c'est parce que l'autre, il t'a dit ça, tout le monde va me dire.
1: Non, mais moi, je sais pas, moi. Tu me demandes s'il y a une licence. Pour moi, il n'y a pas de licence.
8: Attends. Bah, voyons, il fallait une. Moi, je peux te dire, fallait que tu ailles avec ton appareil au PTT et te donner une licence.
1: Au PTT en plus.
8: Oui, parce que c'est un appareil qui était agréé par les PTT. Quand tu l'achètes, il y a un papier comme quoi que c'est agréé par les PTT.
1: Moi, je crois que c'est toi qu'ils auraient dû prendre en otage à Jolo.
8: Bon, alors, Jackie, au revoir. Allez!
10: Qu'est-ce qui se passe?
8: Jackie, tu lui dis au revoir!
10: Qu'est-ce qu'il a dit?
11: J'ai pas
10: terminé!
11: Suivi, hein.
10: Qu'est-ce qu'il a fait?
12: On peut pas répéter!
10: D'accord,
21: je sais
10: pas. Bon, bah, c'est pas grave.
8: Non, mais il n'y a pas besoin de le savoir!
10: On répète pas, on a la DAT.
8: Il n'y a pas besoin de le savoir!
10: On accueille à la place donc de Jackie, parce que bon, j'ai pas encore eu le temps de trouver quelqu'un pour Monsieur Poussens, remplacer Poussens. Capitaine Kurt, bonsoir!
23: Bonsoir tout le monde!
21: Bonsoir, Capitaine Kurt!
23: Bonsoir, Manu! Bonsoir,
10: Capitaine!
8: Salut, Capitaine! T'appelles d'où?
23: Bonsoir Anka.
8: T'appelles d'où? Je vais te dire bonsoir.
23: Bonsoir, j'appelle de Bordeaux, j'ai 31 ans et on écoute sur 118.8 Fun Radio à Bordeaux. Bonsoir. Bonsoir.
8: Alors capitaine. Attends.
10: Non, parce qu'il a la fréquence à côté de Biarritz lui.
8: Ah ouais,
10: Mais t'es limite Biarritz. Hein.
23: Ah ouais, non, c'est Bordeaux Sud. Hein. Biarritz, Bordeaux ouais. Sud.
8: Donc, fréquence, tu m'as dit?
23: 118.8 FM.
8: Ok. Donc, t'as entendu la question?
23: Sur les licences, c'est ça?
8: Voilà.
23: Moi, je pense qu'il vaudrait mieux, à la limite, exiger des licences. Ça ferait une sorte, si tu veux, d'écrémage. Ça permettrait de quand même limiter les dégâts au niveau du milieu des routiers, quoi. Faut être réaliste.
21: Au moins, savoir écrire, compter.
23: tu vois, parce qu'il y a plein de gars, c'est clair, dans l'état où ils sont, ils n'auraient pas le courage d'aller réclamer la licence, quoi. Donc, tu vois, ça ferait de la place, quoi. Ça ferait de la place sur les canaux.
8: Ouais, mais même, de toute manière, faut dire une chose qu'avant. Alors,
23: reconnais que les canaux sont quand même encombrés maintenant. Il y a plein de petits cons qui prennent des CB, qui font mumuse, etc. Il y a des gens qui travaillent avec la CB, tu vois.
8: Ah ouais, mais ça, je suis tout à fait d'accord avec toi. De manière,
23: Je veux dire, après, quand t'as des putes qui veulent racoler sur le canal 19, c'est embouteillé, il y a du monde, elles peuvent plus travailler. Tu crois que c'est normal?
8: Non, mais le canal 19, c'est pas un canal à putes, c'est un canal pour les routiers, hein, sur le signal.
23: Ouais, kiff-kiff, quoi.
8: Non, mais c'est un canal routier et...
23: Un gros canal.
8: Ouais, mais c'est le canal où qui servent le plus pour savoir où qui s'ils sont perdus pour savoir où qu'ils vont. Hein.
10: Gérard.
8: Ouais.
10: À la place de Jackie, on accueille un nouvel auditeur.
8: Non, ça y est, Jackie, tu me l'as remplacé par Capitaine Cure.
10: Oui, bah alors à la place de Pouce Sens, on accueille un nouvel auditeur, Petit Poussin, qui habite à Lille. Bonsoir, Petit Poussin.
0: Bonsoir, simplement, bonsoir Gérard.
3: Bonsoir, Petit Poussin.
0: Ça va?
8: Bonsoir. Ouais.
10: Bonsoir, Petit Poussin.
11: Bonsoir, Petit Poussin.
0: Cucu.
8: T'appelles d'où?
0: Cucu.
8: Là, la fréquence de Lille, Petit Poussin.
0: T'appelles la Lille.
8: Eh, Alta, tu t'écrases.
22: Mais tout le monde a dit bonjour, c'est toi, y'a pas raison.
8: Tu t'écrases.
22: Cucu.
11: Il appelle d'une cage.
22: Dis-moi bonjour, s'il te plaît.
8: Anka, tout à l'heure, tu allais nous demander, tu vas te dire bonjour dehors.
22: Mais y'a pas de raison, attends.
8: Eh, tu te crois pas tout permis le jeudi ici, d'accord?
22: Ok.
8: Merci. Petit Poussin, t'appelles d'où?
0: De Lille.
8: Fréquence, s'il te plaît.
0: 94.2.
10: T'appelles de l'île aux oiseaux?
8: Ça cartonne. Alors, qui c'est avec qui j'étais avec Capitaine Cure et YL, hein?
3: Ouais.
8: Donc, t'as répondu ou tu veux rajouter quelque chose par rapport à ce qu'il avait dit, Capitaine Cure?
0: Deux.
4: Pas d'autres faire reculer.
8: YL, celui qui dit à bientôt enculer, c'est toi qui vas aller te faire enculer tout à l'heure.
3: Qui c'est qui veut m'enculer?
10: Ça serait bien qu'on avance dans le débat,
3: je suis relativement d'accord avec les autres, faut pas de licence, mais par contre avant il en fallait une. Mm-hmm. Et ça y est au PTT pour la réclamer.
8: Bah ouais, mais c'est ce que j'ai dit.
3: Bah
8: oui, c'est ce que j'ai dit au début.
3: J'ai pas compris ça.
10: Gérard, pendant un moment, ma mère, elle avait la licence 4.
4: Ouais.
10: Est-ce qu'elle pouvait faire de la CB avec cette licence-là ou pas?
8: Bon, ta gueule, toi, je réponds pas à tes questions de merde.
10: Et pourquoi?
8: Parce que la licence 4, c'est une licence pour les cafés, ça, espèce de con.
3: Pour les alcooliques.
8: Ouais. Tu ferais mieux de te renseigner, toi, au lieu de dire des conneries.
10: Je me renseigne.
8: Renseigne-toi sur d'autres trucs qui font partie des débats.
10: Non, mais si je peux pas me renseigner vis-à-vis de toi par rapport à la licence 4 et autres...
8: Tais-toi, tu faudrais...
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8: Monsieur Mazur.
4: Bah, écoutez, monsieur Gérard.
8: Manu.
10: Oui.
8: C'est la dernière fois que tu t'amuses à me mettre...
10: Minute 30.
8: Ouais, j'en ai rien à foutre avec ça.
4: Entendu, monsieur Gérard, que comme toutes les professions, n'est-ce pas, qui méritent cette appellation, eh bien oui, il faut une licence. Tout comme un crémier ou un boucher a une licence, il n'y a aucune raison à ce qu'un routier n'ait pas la sienne. Après tout, ces gens-là ne sont pas plus cons que les autres.
8: D'accord. Ouais, mais je parle pour la CB, hein.
4: Ah bah oui, bien entendu. Hein. Mais écoutez, n'oublions pas, n'est-ce pas, que le crémier ou bien encore le boucher, lorsqu'il ne travaille pas à son véhicule personnel, bien entendu, il peut être équipé d'une CB. Alors si lui le fait, pourquoi pas le routier, n'est-ce pas? Et donc, par conséquent, oui, en effet, il faut une licence. Mais l'inverse est faux, en revanche. C'est-à-dire que, pour m'expliquer, un routier, même s'il possède la même licence pour sa CB que le crémier ou bien encore le boucher, ne peut pas pour autant vendre des bavettes, des steaks ou bien encore du minster.
8: Ouais, mais faut pas confondre les crémiers avec les routiers parce que c'est pas le thème du débat, hein, ça.
4: Ah non, absolument pas. Non, le thème du débat sont bel et bien les routiers. N'est-ce pas?
8: Ouais, les routiers et la CB.
4: Vive les routiers, vive la CB.
8: Petit Poussin pour finir avant le sondage et avant de mettre un disque.
0: Ouais, mais le standard, Gérard, j'ai pas entendu la question.
8: Alors, je précise quand même.
0: Oui,
8: que
0: vas-y, précise.
8: Les questions sont posées qu'une seule fois, non deux.
0: Ah, je suis bien emmerdé, donc je vais répondre très simplement.
3: T'as besoin d'une licence.
8: Tu ferais mieux au lieu de demander à ce qu'on te répète la question, t'aurais écouté ce que les gens ils ont dit, t'aurais tout de suite compris.
3: Gérard, tu l'aurais répété tout de suite, on n'aurait pas perdu un quart d'heure.
8: Ouais, mais même.
0: Aussi, c'est vrai.
8: Mais bon. Maintenant, faut dire une chose, que cette année, je ne répéterai plus les questions. S'ils sont au standard, ils se démerdent.
0: D'accord.
8: Alors, Petit Poussin.
0: Ouais, bah oui.
8: Bon,
0: ouais.
8: Ça suffit,
10: tu
8: là.
10: Tu dis à ta mère de la fermer.
0: Ouais. Ok.
4: Ouais.
8: Bon. Alors
0: Ouais, bien sûr qu'il faut une licence pour avoir une CB.
8: Oh là, d'accord. Je sais pas d'où tu te sens, t'es vraiment taré, toi. Hein. Je crois que je vais te dire bonne nuit tout de suite, toi.
21: Pourquoi?
8: Ouais, non, mais attends, tu réponds là, tu réponds carrément à ce que les premiers auditeurs t'ont dit. Ouais, pour une licence. T'as
2: même pas. Non, mais c'est connu.
8: Mais non, mais tu peux expliquer pourquoi?
2: Bah, bien sûr, parce que c'est comme ça, c'est une règle.
8: Oh là là là,
21: mais t'es.
2: C'est une règle.
8: Ouais, d'accord.
10: Gérard,
8: bon.
10: Et ceux qui faisaient pas de, ceux qui faisaient de la CB sans avoir de licence, ils pouvaient avoir une amende?
8: Ouais, au début, oui, mais maintenant, comme faut bien se dire que maintenant la CB, tout le monde peut s'en acheter une, tout le monde peut en mettre non, une dans sa voiture.
10: C'est dépassé,
8: ouais, mais
10: la CB, c'est pour les nazes.
8: Ouais, ça, mais
6: c'est l'internet maintenant.
21: Non, mais internet.
8: Ouais, mais même t'en vois toujours qu'on la CB, hein. Donc un sondage, avez-vous déjà fait de la CB?
6: C'est pas grave, c'est géré.
8: 59% des gens répondent qu'ils ont déjà essayé, mais avec de la vaseline, je sais pas du tout ce que ça fout là-dedans. 34% répondent qu'ils préfèrent l'échec à la CB enfin la carte bleue. Mais de toute manière, on le sait que CB, ça veut dire carte bleue. Hein. Je sais pas pourquoi tu me sors des sondages comme ça, Manu. 20% des gens disent qu'ils ont déjà fait de la CB en sous-marin, c'est faux, parce que dans les sous-marins tu peux pas en avoir, c'est pas pareil. Et 11% pensent que... Non, bah ça, les 11% ils ont
10: fait... C'est quoi les 11%?
8: Non, parce que ça...
6: Je pense que sa question sans l'alcool, mais il veut pas le dire.
10: Non, non mais c'était quoi ça... sérieux pour avoir des précisions?
8: Non, non, mais de toute manière, je vais pas dire ça, c'est tout. Voilà, question internet avant la Zikmu.
11: Non, c'est juste Heineken et C64 qui t'appellent.
8: Non, bah tant mieux.
10: Ils vont bien.
8: On en a rien à foutre. Troisième question
10: avant le disque. Ouais.
8: Avant le disque, je pose. A-t-on le droit de prendre une personne dans son camion? Et on va s'écouter. Ah bah c'est écoutez, Julien le pervers, ça veut dire question pour un croupion et on se retrouve tout de suite après au 0803-08-5000, vous pouvez nous appeler, l'internet www.frfunradio, www.fr.com,
10: hein.
6: Slash,
8: vas-y, go, ouais,
11: donc irc.cool.org.
8: Voilà, et donc la question, je la répète pour ceux qui n'auront pas entendu, pour les auditeurs, a-t-on le droit de prendre une personne dans son camion et on se retrouve
10: non, on n'a pas le droit,
8: suite.
10: C'est interdit.
8: Après, Fildar, tu t'écrases quand je parle, s'il te plaît, merci. Allez, on se retrouve tout de suite après. Julien le pervers avec question pour un croupion, à tout de suite.
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8: Hey, Manu, ouais. un conseil que je te donne.
6: Ouais.
8: Un jingle comme ça, c'est pas la peine de me les passer, d'accord?
6: Pourquoi? Il était bien, non?
8: Non, il était pourri.
6: Qu'est-ce qu'il avait?
8: Donc on venait, il était pourri, il était pas besoin de mettre des trucs comme ça. Donc on vient de s'écouter Julien le pervers avec question pour un croupion et on se retrouve au 0803-08-5000. Toujours Manu et Anka, Fildar et Anka au standard. Manu à l'aria, ouais. Et Rigo sur le site internet que pendant la pause pub on a discuté avec Rigo. Il paraît que maintenant donc je salue tous ceux qui ont des PC portables dans les camions. Donc si vous pouvez vous connecter sur le site de Fun Radio, Rigo va vous le redire.
11: Donc irc.cool.org, venez nombreux amis et routiers.
8: Voilà, et donc on était à 8000, combien que tu m'avais dit? 8200.
11: C'est monté du coup, apparemment c'est des routiers qui arrivent, on est 8723.
8: Ok. Alors la question, a-t-on le droit de prendre une personne dans son camion? On va demander à Capitaine Cure.
24: Ouais, oh, ben, tu, ouais baisses,
8: tu baisses le son qui est derrière toi s'il te plaît.
24: Ouais, j'ai pas de son derrière. Hein.
8: Qui c'est qui a un son pourri là? Il y a quelqu'un qui a une radio derrière.
24: Pas
8: ouais,
24: non.
8: Et y a un portable. J'ai dit pas de portable. Ah. Et celui qui s'amuse avec ça va arrêter tout de suite. Non. Alors Capitaine Cure.
24: Ouais, bah écoute, moi je pense que ça peut être dangereux quand même. Hein.
8: Ah, tu peux préciser?
24: Bah tu sais jamais qui c'est que tu ramasses, donc tu peux tomber sur des gens chelous. Faut savoir aussi que dans un camion on n'a pas beaucoup de place. Donc moi je serais plutôt partisan de garder la place pour ma gueule tout seul quoi, tu vois.
8: Ouais, mais faire de la route seul pendant des heures, c'est pas évident, hein.
24: Ah, mais quand tu choisis ce métier, tu sais à quoi tu t'attends.
8: Bah hein. Ouais, mais ça je le sais, hein.
24: C'est clair, hein.
8: Mais ça je sais. YL.
21: Mais se faire prendre comment?
8: Non, a-t-on le droit de prendre une personne dans son camion? C'est-à-dire quelqu'un qui fait du stop, c'est ce qu'on
21: ah,
8: disait
21: d'accord.
8: Tout à l'heure.
21: Je croyais que tu vous dis prendre quelqu'un en levrette, un truc comme ça.
8: Bon, et Grécal, tu commences pas parce que tout à l'heure tu as dégagé toi, vite fait, hein.
21: Mm-hmm.
8: T'es la seule femme, mais tu risques de dégager si ça va pour.
11: Justement, hein. Gérard, à ce propos, tout à l'heure, j'avais Erital. Il te posait une question. Il voulait savoir quelles étaient tes positions préférées vis-à-vis du pot d'échappement de ton poids lourd.
8: Ouais, ça, je répondrai pas sur ça. C'est pas une question qui fait le thème du débat. Donc, alors pour toi, YL.
24: C'était une
8: durite.
21: Je pense que ouais, on peut le faire si on a envie de compagnie et plus si affinité, quoi. Si t'as une couchette, profites-en.
8: Non mais je te parle de prendre quelqu'un avec dans son camion et normalement je peux te dire tout de suite que c'est interdit. Hein.
10: Et tu risques quoi si
8: De manière c'est interdit parce que déjà pour commencer l'assurance c'est uniquement que pour le chauffeur. Si tu prends quelqu'un
24: c'est
8: et
24: sûr.
8: Qu'il y a oui.
24: C'est sûr.
21: Ah bah,
24: il n'y a que le chauffeur qui est assuré.
8: C'est le chauffeur plus le camion. Donc,
24: quand ils trimballent 50 bestiaux, ils sont pas assurés les bestiaux derrière.
8: Ah bah ça j'en sais rien moi.
24: Tu peux prendre une grosse enstampe en plus, hein, ça change.
8: Bon alors qui c'est qui vient de dire
24: ça? Attends, j'ai rien dit de mal.
21: Gérard, quand tu transportes des cures clandestins, t'as le droit ou
24: ça,
21: tu risques quelque
24: trop.
21: Chose
10: Ils sont assurés ou pas?
8: Hey, je vais te dire une chose, YL, tu
24: ferais mieux. Comme ça de mon peuple.
8: Tu ferais mieux d'éviter. Oh. Vous arrêtez avec les sons pourris derrière. Tu ferais mieux d'arrêter de parler de n'importe quoi, YL, parce que.
21: Pas n'importe quoi.
8: Non, mais c'est.
21: De cure clandestin, c'est.
8: Ouais, mais c'est pas du tout le thème du débat, d'accord?
21: Bah, si, c'est des routiers.
8: Ouais, bah peut-être, mais c'est pas du tout dans. C'est pas dans. Oh!
10: Ok!
24: Allô.
10: Non, je t'explique, Gigi, ce qui se passe, c'est que.
24: Allô. Salut.
10: C'est en fait quand.
9: Ouais,
10: quand,
9: salut, j'appelle pour les débats de Gérard. Wouh!
10: Quand Fildar.
9: Salut, prenez-moi!
10: Je vais expliquer. Quand Fildar, il décroche, enfin, il parle à quelqu'un au standard, en fait, ça passe sur l'antenne parce
8: c'est
10: que notre standard vient des States et est super performant. Attends.
8: Alors, monsieur.
24: Allô, t'es. Ouais, ouais. Bonsoir, tu veux parler de quoi?
13: Ouais, salut à tous.
24: Salut.
8: Monsieur Mazur. Bon, tu vois,
10: mais c'est pas de ma faute, je peux pas réparer. C'est pas une vanne.
24: Je m'appelle Serge, j'ai 22 ans.
15: Allô, monsieur Gérard, on ne vous entend plus.
10: Non, mais c'est pas une vanne.
8: Mais vous arrêtez là, frère.
10: Non, mais Gérard, c'est pas une vanne.
15: Allô, je n'entends plus, monsieur Gérard, qu'est-ce qu'il y a?
10: C'est pas une vanne, Gérard, c'est que ça marche pas, c'est.
8: Monsieur Mazur.
15: Monsieur Gérard.
21: Allô.
15: Allô.
24: Allô.
15: Allô.
21: Allô.
15: Mais rassurez-moi, est-il tombé dans un coma éthylique? Allô.
10: Non, c'est fini tout ça.
8: Monsieur Mazur.
15: Monsieur Gérard, allô.
24: Allô,
8: Manu.
15: Écoutez, c'est problématique, je n'entends absolument rien. Y a-t-il un problème technique peut-être?
10: Mais il y a ton micro.
8: Il y est, tu t'entends pas.
15: Mais monsieur allô, monsieur Gérard, levez le coude.
8: Bon, monsieur Mazur.
15: Allô, monsieur Gérard.
10: Il t'entend pas, il t'entend pas.
15: Monsieur Gérard, parlez-moi.
21: J'ai envie de câlin.
15: Ah, la salope.
10: Gérard,
8: petit pouce.
15: Écoutez, j'ai entendu une personne qui avait envie de câlin. Je ne comprends pas. Oui, monsieur Gérard.
8: Petit pouce, au revoir, terminé.
21: Pourquoi?
8: Putain, mais t'arrêtes de bosser ton appel.
15: Allô?
10: Monsieur Gérard. Standard, GG, t'es con quoi?
15: Mais monsieur Gérard, que se passe-t-il? C'est absolument incroyable.
10: Comme hier soir, t'as vu derrière la tête.
8: Pareil.
10: T'es con quoi? C'est pas moi qui gère les auditeurs.
16: Mais c'est le standard qui merde, il t'entend pas,
10: t'es con
16: monsieur Mazur.
8: Ouais, c'est vous qui oh, donne ça.
16: Oh putain, sur la batterie, il y a un autocollant de Ricky Martin.
8: C'est le type de ta mère, toi, d'accord?
10: Non, Ricky Martini. C'est pour ça en souvenir.
8: Bon, allez, moi je sens qu'on va arrêter, Max. Tu prends les commandes. Ouais. Tu prends les commandes, là, ça commence à merder.
16: Mais attends, il n'y a rien eu, là, t'es chiant. Hein.
8: Tu dis à petit poussin, au revoir,
16: Ricky. Dis au revoir.
8: Eh, Anka, dernière fois, tu t'occupes du standard, vite fait. Sinon. Dehors!
10: Excusez-moi, minuit 45.
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8: Et toi, tu arrêtes avec ça parce que ça m'énerve!
10: Bah oui, mais je gagne des thunes.
8: Ouais, bah tu gagneras rien du tout parce que tu as viré tout à l'heure.
10: Bah,
8: alors, monsieur Mazur, pour la dernière fois.
15: Oui, allô? Allô?
8: Monsieur Mazur, pour la
15: oui,
8: dernière fois.
15: Oui, je vous entends, vous êtes revenu, monsieur Gérard. Quel soulagement! Quel soulagement. Alors écoutez, oui, je crois qu'aucune loi interdit à quiconque de prendre quelqu'un dans un camion, dans une voiture, bien que ce ne soit absolument pas conseillé, n'est-ce pas? Mm-hmm. Ne serait-ce que si... alors effectivement, il y a le problème de la solitude, mais j'ai cru entendre lors d'une récente émission, monsieur Gérard, que vous aviez réglé ce petit souci en vous adonnant à l'onanisme de manière assez prononcée, n'est-ce pas?
8: N'importe quoi.
24: Pas de vulgarité, monsieur Mazur.
15: Ah, mais absolument pas.
21: L'onanisme
15: est une pensée politique qui vient de Tchécoslovaquie, s'il me semble.
24: Pas de marque.
21: Non.
8: Bon, monsieur Mazur, c'est pas du tout la question.
15: La question, a-t-on le droit de prendre quelqu'un dans son camion? C'est bien ça.
8: Ouais.
17: À ce propos, Gérard, sur IRC, il y a Starskill Routier, apparemment un routier par internet,
11: qui te demande, parce qu'il est pas sûr, si on peut rouler avec son animal de compagnie dans la cabine, vu qu'il voulait savoir si toi tu allais avec ton sanglier. Quoi.
24: Bien sûr.
8: De toute manière, tu peux très bien avoir. C'est pas pour parler de sanglier comme il est en train de dire, parce que c'est complètement con comme truc. Mais tu peux très bien avoir ton animal avec toi. C'est pas dépendu. Ce qui est dépendu normalement, c'est de prendre quelqu'un en stop.
5: Et ça, c'est
14: si tu prends un animal en stop. Exact.
8: Non, mais attends, les animaux, tu vas pas prendre un animal sur le bord de.
24: Mais pourquoi il y en a?
8: Mais non.
24: Les animaux abandonnés.
8: Non, mais ce qu'il faut dire, c'est ce que on avait déjà fait un débat il y a 2 ans sur ça.
24: Donc
8: j'avais bien dit que de toute manière, c'était interdit de prendre quelqu'un en stop, parce que faut dire une chose, que les chauffeurs ont une assurance qui sont pas faites pour d'autres personnes que le camion plus la personne qui conduit. Donc toute personne étrangère, à part le chauffeur, n'ont pas le droit d'être dans les camions. Ça, c'est risque et péril. Parce que attendez, laisse-moi finir, petit capitaine Cure, si tu veux. Je pense que tu vas être de mon avis sur ce que je vais dire. Normalement, c'est bien interdit et c'est bien spécifié sur les contrats qu'ils n'ont pas le droit de prendre quelqu'un. Parce que s'il y a un accident, ça retombe sur le transporteur. Sur les transporteurs. Donc plus le routier qui est responsable de ça.
24: Ce que je veux savoir, c'est le capitaine Kurde.
8: Ouais.
24: C'est pourquoi tu vas dans une voiture, il y a des places pour les passagers parce que tu transportes des gens.
8: Oui, mais ça.
24: Explique-moi pourquoi les constructeurs de camions, ils continuent à mettre 2 places, voire 3 places à l'avant d'un camion. C'est interdit de prendre quelqu'un.
8: Non, mais ce qu'il y a.
24: Pourquoi pas faire une place et puis mettre, je sais pas, un grand frigo pour mettre plus de bière, par exemple.
8: Non, mais capitaine. Capitaine Kurde,
14: ouais.
8: Ce qu'il y a, c'est que dans les. Quand tu souscris une assurance pour ta voiture.
24: Quand tu souscris.
8: Tu souscris une assurance pour ta voiture, tu es obligé de signaler s'il y aura du monde avec toi. Parce que s'il y a un accident, les personnes qui ont un accident sont couvertes avec ton assurance. Dans les camions, c'est interdit.
24: Oui, alors pourquoi continuer à mettre une place de passager dans le camion?
8: Ben oui, mais justement, je suis comme toi, je voudrais bien savoir le pourquoi de...
14: Du comment?
8: Le pourquoi, parce qu'en fin de compte, c'est la place du mort qu'on appelle ça, c'est ça.
24: Exactement.
8: Et donc, dans un camion, je sais pas pourquoi, qu'ils mettent... Oh là, qui ça qui a un son pourri, là?
24: L'arsène.
8: Ouais, il y a du l'arsène, c'est pas bon. C'est Fildar.
14: Pardon, excusez-moi. C'était juste pour attirer votre attention, pour vous signaler que Monsieur Ricardo est avec nous pour remplacer Monsieur Poussin. Bonsoir, Monsieur Ricardo.
18: Oui, bonsoir à tous. C'est Monsieur Ricardo, Gérard. Tu peux m'appeler Ricard et enlever l'eau.
8: Ouais. Tu la fermes et tu me donnes ta fréquence.
18: Alors, 102.7 et c'est à Angoulême.
24: Quelle belle ville.
18: Magnifique ville d'Angoulême.
19: Direct, il l'emballe en descendant.
18: Député. Est-ce que je peux répondre à la question, Gérard?
8: Ouais, ouais.
24: Compris.
18: Je suis routier aussi. Écoute, moi j'ai fait une erreur une fois, c'est que, je transportais ce que je transportais, c'était pas très, très légal. Mmh. Et j'ai croisé une bonne sœur sur une aire de repos. Et donc je me suis dit, comme je suis catholique, que j'allais la prendre.
24: Je me la fais.
18: À ce moment-là, il y a 100 chanteurs à la croix de bois qui sont sortis des fourrés. Et je me suis bien fait avoir, quoi. Donc c'est la première et la dernière fois que je prends des autostoppeuses.
19: Mais elle était bonne.
18: Soit des bonnes sœurs, quoi que ce soit.
19: Elle était bonne quand
18: même. On peut se faire avoir. Bon, ce que j'ai fait, c'est que j'ai foutu les chanteurs à la croix de bois dans le frigo. Et forcément, ils chantaient moins bien après.
8: Ça, ce qu'il y a, faut bien préciser qu'en principe, c'est bien spécifié quand t'es embauché que c'est interdit de prendre quelqu'un dans ton camion.
24: Ouais, mais regarde, Gégé, tu dis on n'a pas le droit de prendre quelqu'un à côté là en tant que passager, mais le gars, tu t'en fous, tu le fous à l'arrière dans la remorque.
8: Ouais, mais même, non, mais attends, faut pas
24: recommander. C'est pas la place du passager. Hein.
14: Ouais,
24: non,
14: mais quand c'est de l'essence, comment ils font?
24: C'est pas pareil,
8: non, mais faut pas s'amuser à essayer de dire des trucs vu ce qui s'est
24: attends,
8: passé.
24: Attends, on a sauvé des vies pendant la guerre comme ça en mettant des gens
8: dans
24: l'arrière.
8: Ouais, non, mais c'est bon, hein. Une question IRC avant.
11: Oui, vite fait, parce que ça a l'air important. Il y a Routier Cronenbourg qui aimerait bien que tu ramènes le camion plein que t'as chauffé il y a en 82.
8: Bon, alors lui, c'est même pas la peine
24: attends,
8: que
24: en 83, il avait déjà tout vu. Hein.
8: C'est même pas la peine que j'y réponde. Donc,
18: le camion quand même.
8: Alors, que doit...
14: Un petit sondage.
8: Ah ouais, alors que doit ton père?
14: Un petit sondage.
8: Ta gueule, tu t'occupes du standard, toi, maintenant. Tu la fermes un peu. Alors, que doit-on faire pour être routier? Alors, 73% des gens répondent qu'il ne faut surtout pas faire d'études. Ben, ça, de manière, il n'y a pas besoin d'avoir un bac pour être routier, hein, en principe. 31% des gens disent que je serais peut-être un bon
14: policeman.
8: Ouais, ben, ça, c'est des trucs encore complètement cons.
14: Vas-y, dis.
8: Ouais, tu dis, tu fermes ta gueule, tu cherches des auditeurs et tu éteins ton micro, tu m'énerves maintenant, d'accord? Merci.
14: Okay.
8: Alors 31% des gens disent que ça se que j'aurais pu être un bon businessman.
16: Businessman
8: du sexe. Alors ça c'est complètement con, ça c'est bien des conneries à la Manu. 29% des gens pensent qu'il est dommage que l'Italie ait perdu en finale. On n'en a rien à foutre, c'est pas du tout. Ça n'a rien à voir avec le débat des routiers.
11: Non, mais c'était bien quand même.
8: Et enfin, 17% des gens estiment que c'est dommage que ce soit réservé sans Magro.
16: Que je sois revenu, enfin que sois revenu.
8: Ça, c'est des sondages de merde. Alors ça, c'est tous les... Ça recommence encore cette année. Je crois que ça va être la dernière... Ça va être le seul débat où qu'on va faire des sondages parce que ça m'énerve.
11: Non mais je t'en trouverai, t'inquiète pas Gérard.
8: Ça m'énerve.
11: Juste une petite question de Checkmate pour relancer le débat un petit peu. Il voulait savoir si ça t'arrivait, et c'est d'actualité d'ailleurs, de prendre des vitamines ou des trucs qui auraient pu t'aider à conduire quand tu faisais de la route.
8: Non, il y a pas besoin de... Non, il y a pas besoin de...
11: Comme on parle de dopage pour les...
8: Ouais, mais ça c'est... Non, mais ça c'est pour les JO, quoi. Ça va être le débat du 22 septembre. Donc on n'en parle pas déjà maintenant. Donc ouais.
21: Il y a une question que je me pose. Je voulais savoir si tu avais emmené ton bouquetin avec toi dans les Alpes.
8: Bon, alors XL.
21: Oui.
8: Au revoir.
21: Mais c'est vachement important. Je
8: ouais, non, mais moi,
21: elle va pas faire tâche dans le paysage.
8: Eh ben moi, je te dis au revoir.
21: Mais tu l'as mis au milieu des
8: guillemets, hein,
21: ça elle passe inaperçue.
8: Au revoir.
21: Avec ses grosses tresses et son gros cul.
16: Oh quoi ?
8: Hé !
16: Ah pardon. C'est fait.
8: Merci.
16: Excuse-moi, j'étais en train de briefer un nouvel auditeur.
8: Ouais, non mais pour l'instant,
16: tu lubrifies un auditeur. Oui, je lubrifiais un auditeur.
8: Alors, quatrième question.
11: Ah, Gérard, avant ta question, il y a Paul Atride qui rebondit bien. Il demande si ça existe les courses de routiers au JO.
8: Non. Il n'y a pas de course de routiers.
24: Pourquoi ? Dommage.
8: Parce qu'il n'y en a pas, c'est tout. Ça existe pas.
11: T'aurais aimé y participer s'il y en avait ?
8: Non.
24: Le 110 mètres routier, ça pourrait le faire ?
8: Non, ça n'existe pas. Il y a simplement...
16: De toute façon, il a dû faire dans la beuge. Hein.
24: Ah ouais, merde.
16: Ça, c'est le dopage.
24: Les jeux en e-sport.
8: Non, ça y est, on arrête avec un peu ces questions de merde.
24: Pour les routiers.
8: Question, quel surnom emploie-t-on le plus souvent en Sibie ?
24: Oula.
16: YL.
8: Monsieur Mazur. Fildar, tu t'écrases, tu cherches du monde au standard, s'il te plaît, merci.
1: Oh bah écoutez, quel surnom ? Bah, il faudrait pour ça être familier avec la Sibie, n'est-ce pas ? Et ce n'est pas tellement mon cas, monsieur Gérard. Là, c'est une question un peu pointue que vous posez. Hein. N'oubliez pas que nous n'avons pas tous été routiers. Nous avons tous fait d'énormes études, mais pas routiers.
5: On n'a pas ta culture, GG. Hein.
24: On a une vie normale, nous.
8: Ouais, mais ça vous empêche pas de répondre.
1: Écoutez, si, malheureusement, ça m'empêche de répondre, puisque n'ayant jamais moi-même été routier, bon, je vous l'avoue, j'ai bien fréquenté quelques putes dans ma jeunesse, mais...
24: Un point commun, alors.
1: Oui, au moins un point commun. Comment, sauf que moi j'ai arrêté.
16: Et vous buviez aussi ?
1: Pardon ?
16: Vous buviez ?
1: Écoutez, oui, je n'aime pas trop évoquer ce souci, mais moi-même j'ai fait plusieurs cures de désintoxication à l'alcool, et je dois dire que maintenant j'en suis complètement guéri depuis maintenant une bonne douzaine d'heures.
16: Ah bah bien, c'est que
8: Monsieur Mazur, vous répondez correctement à la question, vous répondez pas aux...
1: Monsieur Gérard, je viens de répondre, n'est-ce pas, n'ayant jamais été routier, parlons des putes ou bien de l'alcool, je pourrais aisément vous renseigner car je maîtrise ces deux domaines-là, en ce qui concerne, n'est-ce pas, les routiers, je ne peux pas, n'ayant jamais niqué ni un routier et en ayant encore bu encore moins, je absolument pas vous répondre, n'est-ce pas.
8: Bon alors, ok, vous voulez pas répondre, et
1: Non, monsieur Gérard, Monsieur Mazur, au revoir. Vous savez très bien que je souhaite répondre à vos questions qui sont des plus intéressantes, mais
8: non,
1: simplement,
8: non, mais là, c'est terminé,
1: celle-ci étant beaucoup trop pointue, je me vois dans l'obligation de ne pouvoir vous apporter de réponse momentanément. Maintenant, si effectivement vous me laissez quelques temps, à savoir 2-3 mois, eh bien...
8: Au revoir, monsieur Mazur, ça
1: va suivre l'un de vos enfants. Tiens, collègue, dans ces pérégrinations, n'est-ce pas, nous sillonnerons les routes de France, nous irons à la recherche.
16: Il se fait quoi ?
8: Tu lui dis au revoir et tu reprends d'autres auditeurs, merci.
1: Ces toilettes complètement sales et ces bonbons et louches, ces sandwichs sous téléphone. Ah, quel bel univers.
8: Attends, tu coupes ! Eh, tu vas bosser, tu sors des studios, toi, feignasse.
22: Il m'a pas montré comment
8: ça marche. Je veux pas te savoir, tu te démerdes.
22: Mais je me démerde, attends, tu sais le faire, toi ?
8: Tu démerdes.
22: Mais montre-moi comment il faut.
8: Vous vous démerdez.
16: C'est bon, je lui ai montré, c'est bon. Je l'ai coupé.
8: Capitaine Cure.
16: Attends, juste avant que Capitaine Cure réponde, on va accueillir... je l'ai trouvé, je l'ai déniché, hein, je l'ai fouiné. Mademoiselle Meignier, bonsoir.
12: Oui,
16: de Jouy sur Jean-Louis, Mademoiselle Meignier, et en plus, est d'une grande famille.
12: T'as fouiné, toi.
8: T'appelles d'où ?
12: J'appelle de Jouy sur Jean-Louis.
8: C'est où ça?
21: Dans le Tarn.
8: La fréquence.
21: La fréquence 93-10.
24: Gorge du Tarn.
8: 93-1 pour 93-10.
21: Enfin, sur ma chaîne, il y a zéro.
8: Ouais, bah on s'en fout.
21: Et en fait, je suis la fille de Max Meynier.
8: Ouais, oh, merci.
3: Oh, bien vu, mademoiselle Meynier.
8: Capitaine Cure.
24: C'est pour ça la moustache.
8: Capitaine Cure.
24: Écoute, les termes les plus usités, on va dire. Moi, vu ma constitution, on va dire, c'est gastro-liquide et gastro-solide.
8: Ouais.
24: Parce que j'ai des petits problèmes de transit.
8: Non, mais ça, c'est ce qu'on emploie régulièrement, ouais.
24: Voilà, donc en fait, bah, malheureusement, c'est ce qui revient le plus, quoi.
8: Oh non, il y en a beaucoup d'autres. Hein.
24: Ouais, non, mais chez moi, c'est ça, quoi.
8: Ah, donc gastro-liquide et...
24: Et gastro-solide, ouais. Faut que je m'arrête souvent, on va dire.
8: Ouais, ben ça...
3: Quand tu roulais, Gégé, tu t'arrêtais tous les combien, toi?
8: Non, mais c'est pas de toute manière,
3: c'est pour savoir, ça intéresse les gens, tu vois, comment ça se passait.
8: De manière, en principe, tu dois faire un temps d'arrêt de t'as une coupure d'une heure. T'es obligé de faire une coupure pour manger, parce que si tu pars trop tôt, par exemple, comme il y en a qui partent à partir de minuit, de la semaine, sauf le dimanche parce que c'est 22h.
24: Mais
8: sinon.
3: Attendez, je suis concentré là.
5: Moi aussi j'essaye, mais...
8: Sinon, normalement, t'as une coupure à respecter qui est de 1 heure ou 2 heures, ça dépend. Ça dépend de là où tu vas, mais de toute manière, t'es obligé...
3: Le week-end,
8: non, les week-ends, c'est interdit de rouler.
24: Mais la coupure.
8: Non, mais même ça, le week-end, bien sûr...
24: Tu transportes des produits périssables, genre des réfugiés, des trucs comme ça, tu peux rouler le week-end.
8: Qui c'est qui s'amuse à dire ça?
24: Je sais pas, mais c'est pas mal, hein.
8: Ouais, mais Capitaine Cure, je crois que je viens de te reconnaître, alors je te dis...
24: Ça a l'air d'être une voix de militaire, effectivement.
8: Ouais, mais alors Capitaine Cure, au revoir.
24: Bonne soirée à vous, monsieur.
8: Voilà.
3: Bah, Gérard, justement, tu me tires le pain de la bouche. Hein. Avant de virer monsieur Capitaine Cure, je voulais accueillir Pussy Walker de Nantes.
12: Allô, bonsoir.
21: Salut Pussy Walker.
12: Bonsoir Gérard.
8: Bonsoir.
3: Bonsoir Pussy Walker.
8: Bonsoir.
12: Donc j'appelle de Nantes.
22: Bonsoir Pussy Walker.
8: Fréquence.
12: 106.2, j'ai 45 ans.
8: Non, moi...
20: T'as l'air blasé de la vie.
12: Ah, je suis bourré.
8: Alors, ça arrive. Ricardo.
20: Ouais. Est-ce que je peux te demander la question?
8: Je crois que tu l'as assez répété, hein.
20: Honnêtement, si tu pouvais me la répéter.
8: Quel surnom emploie-t-on le plus souvent en Sibie? Donc là, on a entendu gastro-liquide et gastro-solide.
20: Oui. Donc moi, je pense qu'il y a des termes comme tataillé qui reviennent assez souvent.
8: Non, mais ça, c'est des noms de Sibie, ça.
20: Il y a des termes comme bréco, boîte à images. J'ai bon?
8: Il y en a pas mal, hein.
22: Je peux
3: ouais, mais ça, c'est super.
8: Boîte à caca, ça revient comme disait Ricardo à l'instant, c'est la boîte à images. T'as quoi encore? T'as les Papa 22,
20: Toi, t'as les Papa 22.
8: Bah ouais, les Papa 22, c'est les flics. On a, en termes CB, on appelle ça, en surnom, on dit ça, des Papa 22.
20: T'as eu des problèmes avec les Papa 22?
8: Non, pas encore. J'ai pas eu l'occasion de... C'est une fois, quand j'ai prévenu comme quoi qu'ils étaient sur une aire de repos, qui nous écoutaient, que... Bon, hein. Je me suis fait arrêter juste après, mais bon, j'ai pas eu de problème.
3: Je suis dans le camion bleu, là, les Papa 22, vous m'entendez?
8: J'ai pas eu d'amende, heureusement, parce que j'ai simplement signalé de l'autre côté comme quoi qu'ils étaient là. Et bon,
3: t'as bu un canon avec eux, quoi.
8: Je me suis fait arrêter. Ils m'ont demandé pourquoi que j'avais signé.
3: Non.
8: Poussy,
5: touche pas.
8: Meunier, pardon.
3: Non, mademoiselle Meunier, elle est là et on va accueillir monsieur Jolo. Bonsoir.
21: Oui, monsieur Jolo.
24: Bonsoir à tous. Bonsoir l'équipe, bonsoir GG.
20: Salut
24: tout le monde.
8: T'appelles d'où?
24: Alors, c'est monsieur Jolo, j'appelle d'à côté de Perpignan.
8: Fréquence. Putain, mais quand je vous demande d'où vous me donnez...
24: 9 fréquence.
20: Voilà.
8: Donc Perpignan.
24: Juste à côté, hein, un petit village Philippines sur Garonne.
8: fais gaffe parce que tout à l'heure tu vas pas rester longtemps, toi, je te le dis tout de suite.
24: Bonsoir à tous.
8: Mademoiselle Meunier. Mademoiselle Meunier.
21: Oui. Moi je connais SCTX.
8: Ouais, mais ça c'est régulièrement quand t'achètes un TX, t'as tout de suite la question, c'est ça.
3: Si je peux me permettre, GG, quand même, elles sont super plus dures que l'année dernière, tes questions, hein, franchement.
24: Ouais, bah, c'est quand même le numéro 5, hein, quand même.
3: D'habitude, c'était
5: le label.
3: Est-ce qu'il y a des extraterrestres routiers? Est-ce qu'ils peuvent faire des bébés camions?
20: Bien travailler les médecins.
8: Ça y est, là, vous vous calmez, là, les auditeurs, quand on parle. Mademoiselle Meunier, on continue.
3: Ouais, tu dors.
21: SCTX, ouais, mais ça... canal de l'urètre.
8: Hein? De quoi?
21: Canal de l'urètre.
8: C'est quoi, ça?
20: Tu l'avais embouteillé.
21: C'est un canal secret embouteillé, ouais.
24: Ouais.
8: C'est quoi, comme canal?
21: En fait, c'est un canal qui t'est propre à toi.
8: Ah d'accord, ça m'étonnerait.
21: Il est pas très propre.
20: C'est un canal de pisseur.
8: Ça m'étonnerait. Eh, vous faites quoi là tous les deux là?
0: Ils se touchent dans ton lit.
8: Eh, c'est pas l'heure de la relève, c'est à la au prochain disque un relève.
16: Non, on fait une heure par une heure parce qu'autrement c'est trop compliqué.
8: Donc à part les CTX et puis là ce que tu m'as sorti comme nom que je comprends pas du tout.
24: Canal de c'est vrai hein.
21: Il y a aussi t'es bonne toi.
8: Bon, ben ça, c'est régulier.
24: J'ai de bouillave aussi.
21: Voilà, j'ai de bouillave.
8: Bon, Poussy. Poussy.
24: Ouais, c'est Poussy Walker, s'il te plaît. Ok.
8: Ah. Ouais.
24: Allô.
21: Allô.
20: Qu'est-ce qui se passe?
24: C'est Manu qui reprend le standard.
8: Ouais.
16: Ouais.
2: Gérard.
16: Ouais.
2: Sur IRC, ça monte énormément. On est déjà 9323.
24: Chaud.
8: Ouais, alors il y a.
2: Bah en fait, c'est un peu tout le monde qui pose la même question. Il te demande ce que tu penses des routiers alcoolos qui s'arrêtent pour picoler sur la bande d'arrêt d'urgence.
8: Ça, je répondrai même pas du tout sur ces questions.
2: Mais qu'est-ce que t'en penses? C'est parce que tu te sens concerné.
8: Non, mais même sur les bandes d'arrêt d'urgence, t'as pas. Oh, tu t'écrases là?
2: Ah, mais il y en a qui le font, hein. Moi, ça m'est arrivé d'en voir, hein, Gérard. Mais pas que des routiers, quoi.
8: Je répondrai après. Manu! Manu! T'essayes, Manu, s'il te plaît, tu me chopes celui. Tu me chopes celui qui fait ça et tu lui dis bonne nuit.
24: On va répondre à ta question là.
2: C'est ma promo.
4: C'est plaisir d'enlever ses tongs.
8: Un filard.
16: Quoi?
8: C'est pas parce que t'es revenu à l'arrière que tu as commencé ton bordel.
4: Chaud, c'est chaud.
7: Dans le sale, il n'y a pas de port.
8: Bon, ça commence à bien faire, filard.
16: Mais c'était pas moi.
7: Dans le sale, il n'y a pas de port.
8: Alors, Poussy.
16: Bon, on peut reprendre.
21: Les gâteaux, c'est passé avec de la viande.
24: Poussy Walker.
16: Poussy Walker, ouais.
8: Bon, allez!
16: Allez!
24: Ouais, bah alors moi j'y connais rien, Sibi.
8: Bon, alors moi je te dis au revoir si tu connais rien.
24: Viens pour
8: allez, au revoir, Poussy. Allez, hop, terminé. Allez, hop.
24: Bah, je viens pour m'instruire.
8: Non, allez, oh. Au revoir!
24: Oh.
8: Au revoir!
24: Oh.
8: Au revoir, je ne te. Eh!
24: Non, c'est à moi!
8: Je te dis au revoir, Poussy, terminé.
24: Oh non, mais pas hors de question, je pas de ton standard.
8: Manu! Tu lui dis au revoir.
16: Je sais pas sur quelle ligne il est.
8: Ouais, bah, faudrait peut-être vous réveiller là, parce que vous m'énervez.
7: C'est pas grave,
8: enchaîne.
7: Ta gueule, salope.
8: Oh, toi, tu l'as pas enculé, connard, et je te dis au revoir maintenant pour de bon.
4: Enfoiré.
7: Ta gueule, salope.
8: Toi-même, connard, au revoir.
4: Enfoiré.
20: Putain, mais c'est ta voix.
16: Qui a des sons, là?
8: Putain, ça m'énerve. Eh, je vous préviens, on est qu'à la quatrième. Je sens que je vais stopper vite, mais moi, hein. Il y en a 12. Oh, tu fermes ta gueule!
16: Moi je les coupe, Manu tu les gères hein.
8: Bon allez hop, on envoie le disque.
16: Fais un petit sondage avant histoire de
8: calmer tout.
16: Non.
8: Sondage après.
16: Non,
8: on vient
16: un sondage.
8: Après t'envoies le disque. T'envoies le disque et c'est tout, tu t'écrases.
16: Fais un dash son là, vas-y.
8: Ta gueule.
16: Vas-y yo. Fais un dash son là.
8: T'envoies les disques, tu fermes ta gueule maintenant.
2: Un petit sondage sur internet avant.
16: Un sondage.
2: Gérard, calme-toi.
16: Un sondage.
8: Oh ta gueule.
2: Un sondage.
16: Un sondage.
4: Fais-moi le plaisir d'enlever ces tongs.
8: Tu fermes ta gueule toi.
21: Bah, quoi, j'ai rien
8: tu fermes ta gueule, tu prends des gens au standard.
2: Bah ouais.
8: Et toi, Manu, tu fermes ta gueule aussi.
2: Ouais.
4: Alors, fais-moi le plaisir d'enlever ces tongs.
8: Bien, vous allez pas me faire chier.
16: Bah ouais, mais avant, fais un petit sondage.
8: Un sondage. Tu fermes ta gueule. Tu fermes ta gueule.
16: Mais allume ton micro, Gérard.
8: C'est chaud. Tu fermes ta gueule maintenant, ok?
16: Oh, c'est chaud.
8: Merci. Et tu vas calmer les auditeurs au lieu de te balader.
16: Attends, c'est juste chaud, avant là. Que t'annonces le disque, c'est le disque est calé là qu'on met là?
8: Ouais.
16: Ouais, d'accord.
8: Et vous commencez à me les gonfler pour la première, hein.
16: Oh,
8: merci.
16: Chaud. Oh là là, c'est chaud.
8: Question IRC.
2: Non, on fera ça après le disque.
8: Bon, ok.
16: Alors, petit sondage.
8: On va s'écouter Thierry Mayfield.
16: Un sondage.
8: Avec
16: sondage.
8: Un système GPS pour retrouver mon trou et on se retrouve tout de suite après.
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8: Et enfin, donc on vient de s'écouter Thierry Mayfield avec un système GPS.
16: Non, quoi, Thierry Mayfield, hein, c'est français. Hein.
8: Thierry Mayfield avec on venait de s'écouter Thierry Mayfield avec un système GPS pour trouver mon trou. Et on se retrouve pour la suite. F1 du débat sur les routiers et la CB. Donc vous pouvez encore nous appeler au 0803 08 5000 si vous avez si vous voulez réagir rapidement, il nous reste encore trois quarts d'heure d'émission. Et toujours le site internet www.fr.
2: Tout à fait.
8: Et
2: il y a pas plus simple comme
8: Et on est à combien avant on est à combien avant la pub
2: ça monte avant la pub, je sais pas, mais maintenant on est quand même à 9743. Ouais. Ça chauffe hein.
8: Ouais.
2: T'es le meilleur, hein, j'ai.
8: Alors on récupère Ricardo.
25: Louis salope. Encule-moi, remix de dingue.
8: Et Ricardo, tu t'écrases s'il te plaît.
20: Ah c'est pas moi, excuse-moi, j'ai une voix grave.
8: Je viens de te demander, on jeudi on accueille

0: Première porte à droite.
1: T'appelles d'où?
0: Première porte à droite, on me dit.
2: On appelle de... Okay. Bon, d'accord. On appelle de Nantes. Bonsoir, Gérard. Wouhou.
0: Bonsoir à tous les cousins.
2: C'est chaud. C'est pas normal, hein.
3: Mais sérieux.
0: C'est une troupe de troubadours.
1: Ouais, hein. Je sens que la bande de troubadours va répondre aux questions, mais sérieusement. Doit-on supprimer les taxes pour les routiers style gasoil et tout ça? Donc on me demande à Poussin avec sa bande de...
4: Arrête tes blagues, c'est trop marrant, c'est gynéco.
1: Fildar, tu arrêtes avec les jingles s'il te plaît, merci.
0: C'est trop marrant.
1: Poussin.
0: Bonsoir, c'est Dimitri.
2: Oui.
1: Bon, allez hop, au revoir. Manu, tu leur dis au revoir, comme ça, ça ira plus vite.
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0: Spécial casse dédié pour toi.
1: Ça, c'est spécial dédié connerie de Fildar.
6: Ah non, mais attends, j'ai rien touché moi.
1: Alors, il lève les bras. Zolo.
0: On en parle assez aux actualités. Bah écoute, moi je pense que les taxes, non, parce que faut savoir que quand même déjà les routiers ils ont le gasoil détaxé là, hein.
7: Ouais.
0: On en parle en ce moment.
1: Ouais.
0: Donc ouais. Les taxes déjà ils en ont pas, donc je vois pas ce que tu veux retirer comme taxes pour les routiers, faut bien qu'ils carment quand même un minimum, tu vois, genre le péage, les trucs comme ça quoi. Non, alors, ils ont dépensé tout leur fric au pute comme on disait tout à l'heure.
1: Ouais, mais
6: attends, excuse-moi Gérard,
8: tout de suite nous rejoignons Gérard.
0: Ah, en direct.
1: Mademoiselle Meunier.
0: En direct, t'as des chiottes.
7: Oui.
1: Bon, Fildar, c'est la dernière fois que je te dis, tu arrêtes avec ton bordel parce que tu me casses les couilles, d'accord?
6: D'accord.
9: Oui, c'est moi.
1: Ça commence loulou, à bien faire. Hein. Bon, de toute manière.
9: Loulou.
1: Alors, entre Manu et Fildar, je crois
7: Salut,
1: que...
7: Salut, t'es jeune.
0: Bonsoir, Montaillon.
6: Ah oui.
0: Ah bah oui, celui-là, obligé. Hein.
6: Vas-y, Gérard.
1: Mets-moi un peu ton débat.
7: Oui, Gérard.
1: Quand t'arrêteras de faire tes conneries, on verra.
7: Donc... Je peux répondre?
1: Ouais, ouais.
7: Je suis pas trop pour détaxer les routiers. Parce que bon, déjà, avec leurs gros camions, ils abîment les routes. Et c'est normal qu'on les taxe.
0: C'est vrai.
7: Et puis, ils polluent aussi quand même pas mal. Donc c'est normal aussi qu'ils soient taxés sur le gasoil.
0: C'est vrai aussi.
7: Et comme je trouve que déjà, ils payent pas beaucoup de taxes, c'est bien que la majorité soit alcoolique pour payer une taxe sur l'alcool.
0: C'est vrai.
1: C'est ça, t'as raison. Ricardo.
3: Eh bien, moi, je suis contre les taxes pour les routiers, hein, parce que c'est quand même des gens qui servent le peuple français, dans toute sa dimension, hein, je veux dire, quand on va à l'épicerie, quand on achète un par exemple, un paquet de pinces de cul, eh ben c'est un routier qui l'a ramené dans son camion.
7: Même à l'évac.
3: Donc, moi, je suis contre les taxes.
1: On what?
3: Pour les routiers. Voilà. Et je suis contre ce jingle aussi.
1: Alors, quand Fildar aura terminé.
6: Non, c'est pas moi!
1: Quand Fildar aura terminé de faire mumuse avec la machine, il me dira que. Il me le dira parce que j'ai pas compris du tout ce que Ricardo
6: non,
1: a dit.
6: Excuse-moi, Ricardo, répète, j'ai fait une erreur de manière.
1: Non, parce que là, j'ai carrément pas compris ce que tu m'as dit,
3: oui,
1: Ricardo.
3: Bah, je voulais dire juste que j'étais contre les taxes pour les routiers. Parce que le métier qu'ils font, c'est déjà très onéreux. Donc voilà. Onéreux, ça passe, Gérard. Parce que c'est pas
1: faux,
3: dans
1: le
3: contexte.
7: Ça veut dire quoi, onéreux?
1: Non, mais moi, je vais
3: synonyme de blasé.
1: Alors, moi, je peux vous dire une chose, que si on leur laisse les taxes sur le gasoil, comme c'était d'actualité, là, en ce moment, je peux vous dire une chose, que pour l'instant, ça y est, ça s'est résolu, cette histoire.
7: C'était sur quelle chaîne?
1: Ça a été résolu aujourd'hui, je cite pas les chaînes.
0: Mais toi, c'est les pêcheurs, tu mélanges tout.
1: Ouais, non, mais même à un moment donné, les routiers, ils avaient prévu de bloquer. S'ils obtenaient pas, comme pour les marins pêcheurs.
7: Comme tous les ans, quoi.
1: Ouais, mais je voulais te dire une chose, que ça aurait fait mal.
0: Tout ça, c'est un prétexte pour teaser
7: c'est
0: des
7: pour
0: binous.
7: Rien,
0: non, pour teaser des binous et bouffer des merguez avec les potes au milieu de la route.
1: Ouais, mais faut se dire une chose, que si ça se refait un jour, eh ben, on se plaindra encore parce que les routiers nous bloquent les routes. Mais ça, moi, je leur donne raison parce que c'est leur boulot, c'est leur gagne-pain.
0: T'as pas de voiture, donc tu conduis pas, donc tu
1: Ouais, mais attends, t'as qu'à voir aussi le prix du super à l'heure actuelle.
6: Le prix revient du routier, c'est énorme. Ouais.
7: Et les
1: Manu,
6: ouais, je voulais accueillir un nouvel auditeur à la place des poussins de Jéhovah. On a Absolute Pouska.
10: Bonsoir.
7: Bonsoir Absolute.
10: Bonsoir Absolute. Bonsoir,
1: j'appelle de Russie. T'appelles d'où?
10: De Russie, Gérard.
0: Il a 100 mètres de fond, lui.
1: Ouais. Enfin,
10: on te trouvera pas.
6: Gérard, par rapport au débat, là.
0: Il y a deux cas à course, hein.
6: Vous étiez en train de parler de grève de routiers. Justement, il y a une question sondage. Qui en parle, regarde, pourquoi les routiers font-ils grève, la 4?
1: Alors, ça c'est une bonne question. Donc, 66% répondent de rajouter de la sensualité dans mes débats, mais ça n'a rien à voir avec le truc du débat, ça. 45% des gens répondent que c'est la seule façon

0: façon pour eux de se voir à la télé, bah ça c'est vrai, parce que s'ils font grève automatiquement on les voit à la télé.
1: Ouais.
0: Et 55% des gens pensent que c'est pour c'est pour encore plus se reposer tellement ils sont feignants. Ça c'est faux, parce que c'est pas des feignants, c'est quand même des mecs qui roulent régulièrement et
1: bah oui, mais bon,
0: heureusement heureusement qu'on les a. Heureusement qu'on les a pour ouais, que les vrai. Magasins soient ravitaillés, parce que ouais, sans eux, on boufferait
2: pas. Attends, nous aussi, on roule, qu'est-ce que tu crois, nous, on roule.
0: 98% des gens pensent que moi, j'étais un faux routier avec une fausse CB.
3: Ouais.
0: Puis Pierre Pice, ouais, mais ça...
1: Fisher Price, Fisher
0: ouais,
1: Price.
0: Ouais, c'est ça. Enfin, bref.
1: Fisher Price.
0: Pas de marque.
4: Bonjour, c'est Eddie Mitchell.
0: Combien de temps... Combien de temps face
1: combien
0: en route?
1: Combien de temps? Combien de temps?
5: Et je vois, si je vois. Face et face. Je vois, qu'est-ce que je vois?
0: Bon, ouais, tu fermes ta gueule, toi, là! Merci!
6: C'est Dev Bond. Descends à Marseille, je vais te faire voir ce que c'est la vie.
2: Oh, que super! Oh, que super!
0: Ouais, Fildar! Fildar! C'est le dernier jeudi que tu feras à l'AREA.
2: Le dernier, le premier, le dernier.
0: Ça sera la seule fois que je te le dirai. Et dès le 22 septembre, tu ne seras plus à l'AREA.
3: Bon, Gérard, il y a.
0: Terminé.
2: Sur après les JO.
3: Il y a une petite question de Manu sur l'IRC, un certain Manu. Il te demande si t'es déjà arrivé de t'arrêter pour vérifier le niveau de graisse de ton poids lourd avec ta petite jauge.
6: Ça quelque chose, parce que c'est impossible.
3: De quoi? Quand ta petite jauge?
0: Quand Fildar aura fini de se faire ses petites conneries habituelles, il nous fera signe.
3: Donc comment ça se passait avec ton poids lourd?
0: De toute manière, les jauges, c'est de l'huile, et donc tu les contrôles
3: toi,
0: au départ. Par contre, Anka, un conseil que je te donne, tu arrêtes de dire ça aux auditeurs avant que je te vire du studio.
1: Elle dit quoi, Gégé?
7: Qu'est-ce que c'est ce truc?
0: Ouais, qu'est-ce que c'est?
7: Montre-moi ce que c'est.
0: Si tu t'amuses à dire ça,
7: elle dit aux auditeurs que.
0: Ouais,
3: que tu es bourré.
7: Mais Gégé, t'es trop loin pour que je te sois.
0: Non, mais moi je suis trop loin là.
3: Non, mais moi je me bouche le nez de l'intérieur.
0: Combien de temps passe Combien de temps passe un routier sur les routes?
5: Et je vois, qu'est-ce que je vois?
3: Portable qui décolle.
0: Éteins-moi le micro là, je veux plus qu'il soit allumé.
7: C'est quoi, c'est où?
1: Qu'il soit.
2: C'est transitif.
0: Avec un
1: yeux. Faut qu'il soit éteint.
0: Ça sera, c'est ton dernier avertissement avant le 22 septembre.
2: Salut Jeanne.
0: Alors, combien de temps passe un routier sur la route, Ricardo?
8: Un routier sur la route? Bah en fait ça dépend où il va.
9: Un routier à Jeun?
8: Voilà.
0: Meunier, tu t'écrases parce que tout à l'heure tu vas aller dormir.
8: Mais en fait il faut que tu mettes la question dans le contexte. Et il va où le routier?
2: Il part où?
0: Combien de temps passe un routier sur la route?
8: Allez, 10 heures, banco.
0: 10 heures, t'es... Alors toi 10 heures, ok.
8: Voilà.
0: Meunier.
9: Mademoiselle Meunier.
0: Si je veux.
1: Oh putain.
2: Bravo
1: Gégé, tu l'as bien cassé.
3: Ah là, tu l'as bien cassé là.
9: Il m'a bien niqué là.
2: Ouais.
0: Oh, tu réponds ou je te vire?
9: Je te dirais 2 heures, il s'arrête une demi-heure, 2 heures, il s'arrête une demi-heure, 2 heures, il s'arrête une demi-heure. Et il peut faire ça plein de fois dans la journée.
0: D'accord, alors pour toi 2 heures, c'est pas mal.
9: Ah bah ça ligne grave. Hein.
0: Zolo.
2: C'est plus.
0: Zolo.
2: C'est plus.
0: Ouais, tu réponds ou je te vire?
8: C'est moi.
0: 8, bon, allez, Zolo.
2: 8.
0: 8 heures, bah,
1: allez, c'est ton dernier mot.
0: Absolu.
2: C'est mon dernier mot.
8: C'est bon, que se dit?
0: Absolu.
8: Absolu. Ok, absolue. Super. Bah, moi, je pense à 15 heures. Facile, hein. Parce que c'est des choses, ces mecs-là.
0: Alors, le juste prix,
2: c'est combien?
0: Non, bah, je peux vous dire une chose, qu'il part.
8: Laquelle?
0: Il fait plus de 15 heures de conduite.
2: Par jour?
0: En une journée. Par semaine, il fait plus. Hein,
2: ouais,
0: je peux vous le dire.
2: Par semaine, un truc comme ça.
0: Plus même, hein. Parce
2: non,
0: que.
2: Pas, non.
8: C'est plus.
0: Il arrête le samedi à 22 heures. Hein.
2: Il y a quand même 20 heures pour
8: aller voir Buffy tranquillement.
0: Sauf pendant les.
9: JO?
0: Voilà. Non, sauf là pendant les retours de vacances, normalement ils ont pas le droit de conduire, je crois.
8: Et après ils réenchaînent après téléfoot.
0: Ouais, c'est ça, t'as raison.
2: Attends, est-ce que tu comptes le temps qu'il faut pour décharger aussi là-dedans?
0: Non, mais ça.
2: Ça prend du temps, je sais, il y a des précoces, mais ça prend quand même un peu de temps.
9: À la main.
0: Non, mais ça, faut se dire une chose.
2: Tu te faisais aider, GG, quand t'étais routier, tu te faisais aider pour décharger ou pas?
9: Tu déchargeais tout seul à la main ou?
0: Non, c'est. Non, c'est eux qui voulaient. Bon, on continuera le débat quand Fildar arrêtera ses conneries, on verra.
1: C'est pas moi, on est piraté là.
0: Non, mais c'est toi qui t'arrêtes pas depuis tout à l'heure. Donc moi j'ai dit, de toute manière ils font plus d'or que certaines personnes, hein, je peux vous le dire tout de suite. Ils partent le matin à 6h et ils rentrent, ils sont pas toujours chez eux. Hein.
3: Oh, Gérard, il y a une question bizarre de Max296, il voulait savoir si tous les routiers finissaient un jour en cure de désintox.
0: Je répondrai pas à cette question.
2: Attends, moi j'ai une question d'ailleurs, comment tu fais pour aller dans les Alpes avec le camion? Parce qu'il y a des petites routes, ça tournicote, il y a de la neige.
4: Bah, c'est ça,
2: aller faire des intoxiqués avec le camtar, c'est chaud quand même.
4: Bah, c'est hein. Ça le test. Hein.
0: C'est qui pose cette question con?
2: C'est monsieur Jolo.
0: Ouais, bah monsieur Jolo, je te dis au revoir.
4: Pourquoi?
0: Parce que t'as pas besoin.
2: C'est une question comme une autre. Hein.
0: Bah non, mais même.
10: C'est une bonne question, moi je trouve.
2: Ah, c'était intéressant.
10: Bah oui. Non, non, parce que c'est vrai, les routes elles sont sinueuses hein, dans
2: les Alpes. Ils sont bourrés quand ils y vont, ils sont pas encore désintoxiqués, donc quand ils y vont, ils sont encore complètement bourrés. Tu vois,
0: eh ben alors Zolo, je te dis au revoir, ce coup-là, t'as pas.
2: Ce coup-là, tu peux.
0: Ce coup-là, je te dis au revoir, bonne nuit. Bonne nuit.
6: Je sais, je les ai vus.
1: Alors, j'ai quelqu'un juste avant que tu poses la question à la place de Jolo. On accueille Def Superstar, bonsoir.
11: Bonjour Moussaillon, c'est les innocents.
12: Elle est mignonne. Salut GG, c'est Dev, superstar, chauroutière.
10: Salut Dev.
0: T'appelles d'où?
12: Comment?
0: T'appelles d'où?
12: J'appelle de Rouen, ma grande, t'énerve pas.
0: Toi, tu me parles sur un autre nom, s'il te plaît, merci.
4: Voilà, appelle-le Thierry.
0: La fréquence de Rouen?
12: 96.8.
0: Putain, j'en ai marre de poser sans arrêt les mêmes questions.
12: Bah, arrête.
3: Arrête de faire 5 débats.
0: Alors, 7e question, depuis quelle année peut-on communiquer avec la CIBI?
13: Quoi?
0: Depuis quelle année la CIBI existe-t-elle, pardon?
13: Quoi?
0: Moi, je sais pas. Tu te fous de ma gueule ou quoi, toi?
13: Oui, oui.
0: Oh, putain, ici. Eh, vous me les calmez au standard, là, ou quoi?
1: Quoi? Je suis en train. Ah, je suis un peu seul. Hein.
0: Attendez.
7: J'ai rien fait là.
0: Attends,
7: non,
0: Anka.
4: Coupe-moi.
0: Anka, je te signale.
7: Non, je trouve ça un peu facile de s'acharner sur la petite nouvelle.
0: Non, non, mais moi,
7: tout.
0: Je vais te dire une chose. Depuis tout à l'heure, je suis en train de poser des questions. Je regarde en même temps ce qui se passe sur l'internet. Je regarde ce que Fildar fait. Et depuis tout à l'heure, qu'on pose les questions. Ça fait la deuxième question qu'on a repris. Depuis le disque. Oh, t'arrêtes, s'il te plaît.
3: Il faut, de toute façon, il en faut.
0: Parce que là. Faut te dire une chose, Anne-Cat, que pour l'instant, c'est pas toi qui trouble les auditeurs. Là, depuis tout à l'heure, t'es au téléphone.
7: Mais évidemment, c'est Manu qui va pas coopérer.
1: En plus, c'est le téléphone avec son mec.
0: T'es au téléphone et tu prends personne. Hein? Alors, un conseil que je te donne, ou tu prends les auditeurs, ou tu vas de l'autre côté, et c'est tout. Parce que si c'est pour travailler comme ça, lors des débats, c'est pas la peine, c'est pas du
7: mais
0: boulot.
7: Sois pas méchant comme ça avec
0: non,
7: moi.
0: Non, mais moi, c'est
7: attends,
0: pas du boulot.
7: Commence.
0: Tu commences, mais on avait fait.
1: Attends, elle commence dans le métier.
0: T'avais déjà fait un essai le 28 juin, je t'avais prévenu.
7: Je t'avais prévenu
0: le 28 juin qu'à la rentrée, je voulais pas que ça se passe comme ça. Apparemment, tu t'as l'air de te foutre de la gueule du monde. Eh ben, le 22 septembre, tu ne seras pas, au standard. Terminé. C'est tout ce que j'avais à te dire.
1: J'ai une idée pour réconcilier tout le monde. Monde du Tessin.
0: Vas-y, alors, depuis quelle année existe la CIBI? On va demander à Ricardo.
4: Bah écoute, moi j'ai pas les chiffres, hein. Et je reçois pas en plus.
0: Non mais donne une année, une date.
4: Moi je pense que c'était après la guerre, si je me trompe pas, non?
1: Dans le début de la radio quoi, 82.
0: Dev.
12: Bah écoute, moi je dirais vers... à la naissance du Tokiwoki.
10: Ouais.
12: Bon, ça nous ramène vers 1800
0: ou 5...
12: Non, attends. Attends, je retiens 4...
0: Ouais, non, mais on s'en fout, là, de tes conneries.
12: Attends deux secondes, j'arrive pas à me concentrer.
0: Oh, non,
12: sois pas chiante.
0: Ouais, Dev Superstar, au revoir.
12: Mais pourquoi?
0: Allez, hop, bonne nuit.
12: Oh là là, quelle éconne ce soir.
0: Ouais, bah toi-même, connard.
4: C'est une confiance ce soir.
0: Oh, Fildar, tu me laisses un peu de son dans mon micro, là?
4: Bon, Blaireau, tu me la poses, ta question?
0: Meunier.
10: Mademoiselle Meunier.
0: Si je veux, je t'ai déjà dit tout à l'heure, je te rappelle comme Dev Superstar, je vais te dire au revoir.
10: 1954.
0: D'accord. Ricardo.
4: Encore, déjà posé. 36.
0: Alors moi, je peux vous dire, à quelque chose près, ça existe depuis 1975, terminé.
4: Ok, voilà, terminé.
1: Comment tu le sais, ça? T'as vu ça dans un dico?
0: Non.
1: Bah, t'as vu ça où?
0: Bah, parce que ça existe à peu près environ depuis 75, parce que ça a bien été bien avant. Mais te dire la date exacte, je peux pas.
14: Eh bien, gamin,
0: peut-on avoir une CIBI dans son appartement? Ricardo.
1: Quoi?
0: Bon, Fildar.
1: Quoi?
0: Tu arrêtes.
1: Quoi?
0: Tu commences à me casser les couilles avec ton son de merde. Ça va pas toute la saison comme ça.
4: Mmh.
0: Hein, parce que tu m'énerves sérieusement maintenant.
4: Ouais.
0: Ça commence à bien faire. Il y a que toi qui fous ta merde. Hein. Et ça a été tous les ans comme ça.
4: Fous ta merde.
10: Tous les jours.
0: Ricardo.
4: Ouais. Ouais, alors tu peux avoir une... D'ailleurs, c'est recommandé d'avoir une cibi chez soi. Hein.
0: Non.
4: Non ?
0: Fildar, tu arrêtes avec le double son !
4: Qu'est-ce qui se passe ? Ah, il y a du...
13: Il y a pas de double son, hein.
0: Je sens que Fildar, ça va mal se terminer.
4: Ouais, mettez-moi de la réverb que je triple.
0: Ricardo, je peux pas, mon pote. Ricardo,
4: sans oui, eau. Non, mais je te disais qu'on peut avoir une CB dans un appartement.
0: D'accord.
4: C'est recommandé pour faire des connaissances.
13: Je vais t'en foutre une dans le cul, CB, tu vas voir. Allez, gère-moi de ton débat pour Rave.
0: Ouais, bah, au revoir, Ricardo, comme ça.
4: Non, c'est pas moi, écoute les voix là.
13: Allez, Ricardo.
4: Non. Écoute bien, Gérard.
14: C'est Absolute.
4: C'était moi, Absolute. Allez,
13: salut.
15: Il est sur Fun Radio.
4: Moi je suis avec bien.
0: Non mais Fildar, t'as l'intention de faire chier ton monde jusqu'à quelle heure là?
14: Bah 2 heures.
0: Mais t'es vraiment un PD pas pourri toi.
4: Non, il est...
0: T'es vraiment une pute hein.
16: Oh.
0: Oh. Ah. Je te jure.
16: Jeanne, fais-nous vibrer. Oh. Encore et encore.
0: Bon, Anka. On peut savoir qui c'est qu'on va avoir comme auditeur à part Ricardo et Meunier.
7: Je suis en train de faire le point sur les appels, GG.
0: Ah ouais.
7: J'ai du mal à m'en sortir parce que il y a eu beaucoup d'appels, j'ai
0: depuis
7: fait une colonne gendarme.
0: Depuis minuit qu'on a pris l'antenne, depuis minuit t'es en train de t'amuser à me chercher des auditeurs qu'on n'a pas encore sur l'antenne,
7: c'est pas mal. Je t'ai sauvé la vie plusieurs fois parce qu'il y a quand même énormément de personnes
0: Il
7: t'avait fait avec le camion.
0: C'est ça.
14: En attendant, là, justement, on pourrait faire... Si Rigo, t'as une question, vas-y. Hein.
3: Oui, j'ai une petite question d'un routier, bizarrement, qui s'appelle Perfora, lui aussi. Il te demande, parce qu'il est pas tellement au courant, il a pas encore passé son code, si le petit autocollant 80 ou 90 derrière le camion, c'est le QI du conducteur ou le taux d'alcool dans le sang.
0: Alors les autocollants 80-90 qu'ils ont derrière les camions, c'est des trucs de limitation de vitesse.
14: C'est-à-dire qu'ils peuvent pas aller en dessous de 80, ils sont obligés de speeder.
0: De 90, ils peuvent pas parce que les mouchards sont bloqués.
3: C'est pour ça que c'est cause d'eux qu'il y a que des problèmes sur la route.
14: Ouais, bah, ça sert à rien, GG, les autocollants.
0: Non mais t'en as.
14: Je les ai vus,
0: Non, pas tous. Ceux que tu vois là, que tu veux me dire, c'est ceux qu'on style Serman et tout ça. La Cernam.
14: Attends.
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0: Donc il nous reste Ricardo Meunier. Après,
14: on a Total Pina qui nous rejoint.
0: Il appelle d'où lui?
17: Bonsoir GG.
14: Ça je sais pas, je l'ai pas demandé, je me suis pas permis.
0: T'appelles tout?
17: J'ai 30 ans, j'appelle de Hameau Cadiz sur Loire, c'est 116.6 la fréquence.
18: Salut Total Pina.
17: Bonsoir tout le monde.
14: Salut.
0: Bonsoir. Et c'est tout?
14: Ouais.
0: Dépêches.
14: En attendant, tiens, fais une question de sondage, il en reste une là. Les routiers, la Cibi sont-ils nécessaires? Ça peut être sympa la 3.
17: Non.
0: Alors 70% disent oui car c'est le cool.
14: Non mais putain, tu sais pas lire. Hein.
0: Ta gueule!
14: Mais c'est vrai, tu sais pas dire.
0: Mais tu fermes ta gueule, c'est pas tes sondages, c'est pas tes débats, c'est les miens, d'accord? Tu fermes ta gueule.
14: Les sondages que tu dis, c'est pour les gens.
0: Mais tu fermes ta gueule, c'est tout.
3: Mais ouais, laisse faire l'illettré.
0: C'est tout.
14: Alors vas-y.
0: Alors 70% disent oui, car ça reste cool, Babis, sinon je te dirais bye bye, c'est pas mal, ces sondages que vous me sortez. 33% répondent oui, car sinon on ne pourrait pas commander de la couche à domicile, ça c'est complètement con. Ça c'est bien un dépôt fil d'air.
14: Non, un sondage à la Manu, c'est
0: 23% des muets me disent par écrit de fermer ma boîte à crottes. Et ben ça, ils vont fermer leur gueule eux-mêmes.
14: Bah tu sais, des muets vont pas trop la ramener. Hein.
0: Et toi, tu vas fermer ta gueule, ça vaudra mieux.
14: Ma boîte à crottes.
0: Et 18% me répondent que non, car c'est périmé maintenant, il y a Internet. Et c'est vrai que même de toute manière, la CB existera. Ouais. Même
14: non, mais les routiers, hein, ça sert à rien les routiers. Sur internet, si tu peux commander ta bouffe. Tu te connectes à casino.com et tu commandes ta bouffe. T'as plus besoin des routiers.
19: Tu fais de la pub à casino.com.
0: Ouais. Peut-on avoir une CB dans son appartement, mademoiselle Meunier?
14: Putain, il l'a appelé mademoiselle.
18: Non, c'est pas obligé.
0: Non, mais est-ce qu'on peut pas?
18: Allô.
0: Ouais.
18: Oui, je t'entends plus du tout là.
0: Bah parce que Fildar, il fait le con avec.
14: Non,
4: pas du tout. Hein. On t'entend plus, c'est comme ça.
14: Et ils entendent plus Gérard là. Mais voilà, si, ils entendent
17: standard,
14: Gérard.
17: Fun, là. Racheter un standard.
18: Ça, allô.
17: Au lieu de donner des sous à Arthur, là, racheter un standard.
0: Bon, et Meunier là.
18: Mademoiselle Meunier.
0: Si je veux.
18: On n'est pas obligé.
0: Ok, qui c'est qu'on a
18: Je dirais même plus qu'en fait, c'est pas une obligation.
0: Bah, il y en a qui en ont pas, ça dépend.
18: Bah, il y en a qui en ont pas, mais je suis curieuse de voir un cibiste se servir d'internet, quoi.
20: Avec toi, t'en as dans ton cul.
0: Mais Total Pina, c'est
17: pas moi, non.
0: Tu réponds à la question?
17: Il y a erreur, moi je pense que c'est envisageable. dans la mesure du possible, je pense que c'est envisageable.
18: C'est faisable.
17: Ça peut aider, quoi.
0: Bah, de toute manière, je pense qu'il y en a beaucoup qu'en ont. Hein.
17: Il y en a beaucoup qu'en ont.
0: Moi, je sais que j'étais. Moi,
17: t'en
0: j'en
17: a... ou pas
0: bah, moi, j'en
17: Laisse
0: avais une avant.
17: Ma zoom zoom j'aime dans ta Benz.
0: Non mais il y en a qui se sentent bien là ce soir ou quoi là ?
19: Non, on est foncés, franchement.
0: Je crois que
19: hein. Ben on croit que c'était une réunion des alcooliques anonymes.
0: Tu t'écrases parce que tout à l'heure je vais te dire au revoir. Quoi.
21: Il montait sur moi, c'est tout.
0: Alors 9e question. À votre manière, j'ai répondu à la question, donc c'est
17: girl,
0: bon.
17: Girl, quand tu vois ton bon bas, ça me rend zen zen zen.
18: Oui, Gérard.
19: Ça kiffe, là.
14: Bon, Gérard, t'en vois ou pas, là?
0: Filard, quand t'arrêteras un peu de faire ton bordel.
14: C'est pas moi.
18: Envoie.
17: Il est question, là, le manouche.
0: Le manouche, il t'emmerde, Total Pina, d'accord?
17: Ouais, ok, tranquille.
0: Ben, ça, tout à l'heure, je vais te dire au revoir. Ça va aller vite, toi.
17: Joby, Joba, la la la la la la la la.
0: Bon, Ricardo, au revoir.
19: Non, pas du tout, hein.
0: Au revoir.
19: Ah, tu te trompes encore. Écoute bien ma voix.
14: C'est Total Pina, je crois.
17: Ah non, du tout.
0: Ça commence à bien faire, vous allez les calmer pour la dernière fois.
14: Ouais,
0: hein.
14: Ça commence à calmer.
17: Ça va te calmer dans ton cul. Ah.
0: Bon, Total Pina, au revoir.
17: Non.
0: Au revoir.
14: Ça y est, il est parti.
0: Quand Anka aura trouvé des auditeurs, Manu, tu me feras signe. Et ça, apparemment, c'est que toi qui les trouves.
14: Ah ouais, je suis un boss.
0: Alors,
14: je sais pas, le roi du standard, tu vois.
0: Je sais pas pourquoi qu'a fait les débats si adore au standard, hein.
19: Mais laisse-la, là, un petit peu.
0: Ouais, non, mais attends, le jeudi, c'est moi qui décide, donc si je dis qu'elle travaille pas, elle travaille pas pour moi.
19: Je suis désolé.
0: Question IRC,
3: quand même. Oui, Gérard, il y a Kérosène sur l'IRC, il voulait savoir si les routiers, ils ont droit de consommer un peu leur cargaison, comme toi quand tu transportais de l'agneau.
0: Comment ça?
3: Bah, je sais pas, il a l'air bien informé en tout cas.
18: Moi, je vais transporter des godes.
3: Non, consommé.
0: Même...
3: Hein.
0: Non, même pas. Non, plus Gigi. Donc.
3: T'as même pas consommé.
14: Vas-y, finis.
0: Non, mais dis.
14: Oui,
0: non,
14: je voulais accueillir un auditeur, mais vas-y, finis.
0: Donc, personnellement, vas-y, non, t'as pas le droit de garder de la marchandise après.
3: Ah, mais si. Tu peux prendre comme un pourboire.
0: Non, t'as pas le droit. C'est le client qui te donne ce qu'il veut et les trois quarts du temps, les routiers ils ont rien du tout.
3: Mais s'ils te lâchent 3-4 bouteilles, tu vas les piquer.
0: Non, même pas. Non. T'as pas le droit parce qu'ils contrôlent quand même tout avant. Hein.
3: D'accord.
0: Ouais, mais Manu.
14: Oui, je voulais accueillir un nouvel auditeur, donc il a un nom, je sais pas, j'ai eu un peu de mal, il s'appelle Pourx. Enfin, je sais pas.
22: Bonsoir, Gérard.
0: Bonsoir.
22: Salut Pourx. Voilà. J'appelle de Paris, j'ai 22 ans et je suis policier.
0: 101.9.
22: Policier en civil, hein. Mes opérations sous-marins, tout ça.
0: Alors, la question, a-t-on le droit de communiquer avec la police en civil? On va demander à la Meunier.
18: Mademoiselle Meunier.
0: Bon, allez, hop, tu m'emmerdes et ça...
3: Gérard, tout à l'heure, tu l'as appelé Mademoiselle Meunier.
0: Allez, hop, comme ça, terminé, au revoir. Hop,
18: police,
0: terminé.
14: Qui, pardon, qui?
0: Mademoiselle Meunier, tu lui dis au revoir, terminé,
3: appelle,
0: c'est
3: appelle
0: fini.
3: Sa mère, appelle madame.
14: Hop, ça y est.
0: Ouais. Terminé, apparemment, d'après ce qu'on voit, il nous reste que Ricardo et Pours.
19: Tout à fait.
14: Je me sens un peu seul, hein, tu vois.
0: Non, mais c'est ce que je m'aperçois que pour l'instant.
3: Non, parce qu'il y a un cas, il faut rien.
19: Tu t'aperçois que ton cul, ouais.
0: Ouais, bah, je crois qu'on va s'arrêter là.
22: Bah, t'es où?
14: Bah, non,
3: tes questions, elles sont où?
0: Bah, il en reste encore 4. Donc,
21: c'est un sondage,
0: Non, il n'y a plus de sondage.
21: Il n'y a plus de sondage.
0: Mais tu t'occupes pas s'il y a des sondages, tu t'occupes de prendre les auditeurs.
14: Ton job, c'est de prendre les auditeurs au standard, c'est tout.
0: C'est tout, parce que là, je ne travaille pas avec deux auditeurs maintenant. Il y a des questions IRC?
3: Oui, énormément.
0: Bah, on va prendre les questions IRC en attendant.
3: Alors, il y a Buzzin qui voulait savoir si l'homosexualité de tous les routiers est un défaut pour conduire.
0: Non, pas
3: si. Si oui, comment?
0: Non, de toute manière, t'as pas besoin d'être homosexuel pour conduire un camion, c'est pas.
14: Ouais,
0: c'est
14: en plus,
0: faux.
14: Ils ont des sièges en mousse maintenant.
0: Hein. Ça dépend des camions. Hein.
3: Et il y a Fade Rota qui voulait savoir les camions qui transportent de l'essence. Est-ce que c'est comme les avions pour le ravitaillement?
0: Alors ça, justement, ce permis-là, c'est un permis spécial pour transporter de l'essence. C'est le permis APTH, donc pour avoir l'APTH.
3: Ça veut dire quoi, APTH?
0: C'est pour les transports.
3: Non, mais ça veut dire quelque chose, APTH.
0: Ouais, mais je sais pas ce que c'est exactement.
3: Mmh, forcément.
0: Donc, ça, c'est un permis qui est assez compliqué à passer parce que.
14: Tu l'as pas eu, toi?
0: Non, mais moi, non. Ça m'intéressait pas de le passer. Je l'aurais pas accepté.
3: T'avais pas le même
0: parce que c'est trop dangereux. C'est trop dangereux de conduire un camion comme ça parce que t'as trop de responsabilités.
3: C'est trop fort à avaler l'essence.
0: Non, puis même, t'as la...
19: Ouais, mais tu me diras, ça masque la tienne un petit peu quand même.
3: Grave.
0: Ouais, non, mais c'est pas une raison.
19: Ah, c'est pas une raison, non, on va faire plus.
0: Ça, ça, ça a rien à voir avec le débat. Anka.
5: Bonsoir, c'est Dimitri.
14: Elle surcoiffe, putain, elle surcoiffe, Gigi. Mais... merde.
0: Tu prends des auditeurs, sérieux. Je ne continuerai pas le débat, tu prends des auditeurs.
7: Attends, Gérard, toi, t'as peut-être une laque qui fait que ton casque il tient dans tes cheveux, mais moi, je suis obligé de me recoiffer.
0: Moi, je ne veux pas le savoir.
7: Le casque tombe, j'entends plus les auditeurs qui sont à l'antenne.
0: Il est 2h moins 20.
7: Je peux pas savoir si ceux qui sont en train de m'appeler, ils vont pas redire les mêmes conneries.
0: Il est 2h moins 20, tu prends des auditeurs tout de suite.
14: Gérard, excuse-moi, okay. je me suis absenté 2 secondes parce qu'en fait je suis allé.
8: Je vous ai apporté des bonbons.
14: Oh, c'est gentil, mon
0: t'en
14: pote.
0: T'en veux oh, bon, t'arrêtes.
14: À la fraise.
0: Bon, On
8: ira tous au paradis.
0: Tu mets un disque, qu'on attend. Mais Fielder, tu t'envoies un disque. On va attendre que. Oh!
8: Pas de moi.
0: Je te dis, t'envoies un disque, on va attendre Ken Ken ou...
14: J'en ai un. Là,
0: non,
14: c'est bon, tiens.
0: J'ai El Château.
14: On l'accueille et puis on le verra après.
5: Hola, qu'est-ce que t'as?
0: Alors, El Château, t'appelles d'où?
5: Des Sainte-Marie-de-la-Mer et on écoute Fun sur 115.5. Bonjour tout le monde.
9: Les pieds dans l'eau.
14: Salut El Château, je sais pas si t'as écouté l'année dernière quand on faisait le débat, on a parlé de Sainte-Marie-de-la-Mer parce qu'il y a le festival des Gitans là-bas.
5: Tout à fait. Non, mais
0: c'est déjà fini.
14: Oui, mais c'est tous les ans.
0: Alors, la 9e question avant qu'on envoie le disque, c'est: a-t-on le droit de communiquer avec la police en Sibérie? Et on va s'écouter.
14: La quoi?
0: A-t-on le droit de communiquer avec la police en Sibérie?
14: D'accord.
0: Et on s'écoute Jimmy Page Jaune et Robert Plante Verte avec le God de Azila. Et on se retrouve pour la fin du débat sur les routiers. À tout de suite.
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0: C'est quoi cette...
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0: Et on vient de s'écouter Julien... non, c'est même pas celui-là.
14: Non, c'est pas celui-là, c'est Jimmy Page Blanche, Page Jaune.
0: Et on vient de s'écouter Jimmy Page Jaune et Robert Plante Verte avec le God Azila. Et on se retrouve pour la suite et fin du débat.
14: Oh bah, Nicole arrive que maintenant, la feignasse.
0: Oh
14: non, mais ça, c'est pas grave.
0: Par contre... Allez, là-bas.
14: Gégé, avant que tu reprennes le débat, moi, je passe un message à toute mon équipe que j'aime. J'ai des petits Kleenex à la menthe. Et je pense que devant le nez, c'est un régal, surtout à 1h44. Alors, comme le dit le jingle, servez-vous mes potes. Et sniffer, ça fait un bien.
0: Oh putain, merci mon dieu.
3: On va le mettre là au t-shirt.
14: Je suis un peu impair pour vous.
3: Ah, ça fait du bien.
0: Ça y est, vous avez fini vos conneries, merci.
14: Excuse-moi.
0: Alors, on récupère Ricardo.
14: C'est un peu comme dans les morts.
5: Ouais, bonsoir. J'ai bien kiffé le Ace of Base avant là.
0: Et pour que...
5: Ouais, je suis encore là, ouais.
0: Et El Château, pour terminer là.
5: Moi, je suis toujours là, je veux bien un petit Kleenex, là, moi.
0: Et
5: je...
0: a-t-on le droit de communiquer avec la police en Syrie?
5: Interdit, gamin.
0: C'est qui?
5: Verboten.
9: Tu te calmes direct.
5: Reste
9: tranquille. Sur le bas-côté, là.
5: Ouais. Tu mets tes mains sur le capot et tu vides tes poches, là.
9: Bon, étant flic depuis 2 ans, Gérard, je peux te dire que c'est strictement impossible, hein. C'est interdit. Mmh. Voilà.
0: Ok.
9: Voilà, donc tu te calmes, maintenant.
0: C'est pour que...
9: Ouais.
0: Qui répond, bah moi je peux te dire que...
9: Non mais attends, joue pas au con avec moi.
0: J'ai déjà eu l'occasion de discuter avec des flics en Sibi, je te signale tout de suite. Ricardo.
9: Non, c'est faux, c'est
0: Ricardo.
9: Faux.
0: Ricardo.
9: Oui, non, mais je pense que c'est faux.
5: C'était des flics Leader Price, mais c'était pas...
9: Non, tu peux pas discuter avec ces gens-là.
5: Ouais.
9: Même que ce soit à Sibi ou que ce soit comme ça, de vis-à-vis.
0: Mm-hmm.
9: Moi j'ai eu beaucoup de problèmes avec
5: les... Visu.
0: El Château.
5: Ouais, c'est vrai que c'est chaud même de visu. Moi je dis faut se méfier parce que t'as pas le monopole de la bavure et on n'est jamais à l'abri quoi quand même.
3: C'est vrai.
0: Non mais de toute manière je peux vous dire que moi j'ai quand comme je l'ai dit tout à l'heure quand j'ai prévenu comme quoi qu'ils étaient là-bas ils avaient quand même la cible parce qu'ils ont ils m'ont chopé 500 mètres loin. Alors donc
3: tu faisais quoi?
0: Donc
9: c'est un gros gars, démonter un pneu.
0: Donc ils ont bien la cible avec eux donc en principe c'est autorisé hein. Allez, il reste 2 questions et après on fait la...
3: Attends, il y a un truc au standard là, regarde.
14: Gérard,
0: Manu.
14: Regarde-tu là. On va accueillir Michel qui appelle de Suresnes.
25: Allô?
9: Ok Michel.
25: Bonsoir Michel.
26: Allô, bonsoir.
25: Salut Michel.
9: Ok Michel.
26: Est-ce que je pourrais parler à Gérard s'il vous plaît?
25: On te le passe.
9: Ok super, Michel.
26: Gérard, c'est pour toi.
0: Allô? Aimez-vous le métier de routier en famille? On demande à Michel.
26: Ah oui, alors écoutez, excusez-moi, mais je crois qu'il y a eu une petite erreur. En fait, je suis responsable du magasin Nicolas à Suresnes. Et je voulais savoir ce que je faisais de votre commande passée il y a au mois de juin.
0: Hop, au revoir.
26: Pardon?
0: Au revoir.
26: Attendez, excusez-nous, mais...
0: Au revoir.
26: C'est quoi la commande?
0: Château.
26: Ah oh, ben vous êtes gentil vous. Au la commande, c'est des bouteilles de bienvenue, vous savez, ces bouteilles en plastique.
0: Oh tu lui dis au revoir, Manu, il y a
26: bah, ouais, mais enfin, t'es... attendez, ouais, attendez, il y en a quand même 22 litres.
0: Se dit au revoir.
26: C'est quand même, écoutons, vous poursuivrons en justice, hein. Faut quand même vous le sachiez.
0: Au revoir.
26: Parce que j'étais bien content de terminer le reste.
0: Au revoir.
26: Une bouteille.
0: Manu, tu le coupes.
26: De passer après le travail. Enfin, après le travail.
0: Tu le coupes.
14: J'hésite.
0: Tu le coupes, t'hésites pas, ou
26: bon,
0: sinon...
26: Écoutez, merde, toi, vous honorez...
0: Manu, tu lui dis au revoir, c'est terminé pour lui.
14: Je sais pas trop quoi faire.
0: Bon, elle est terminée. Conclusion du débat.
14: Ça y est, il est parti.
0: Manu, c'est la dernière fois que je te préviens.
26: D'accord. La tienne.
22: Enchaîne.
0: El Sato.
1: Attends, j'aiguise. Un couteau papillon qui accroche un peu, là. Hop là. C'est quoi la question? Parce qu'avec tout ce bazar, j'ai oublié mon GG, excuse-moi.
0: Aimez-vous le métier de routier en famille? Et ça sera la dernière question du débat.
1: Le métier de routier en famille, moi déjà j'ai une grande famille, donc effectivement on se déplace toujours en famille. Par contre, rapport à ce que tu as dit tout à l'heure, effectivement on n'a pas le droit d'avoir de passagers dans le camion.
0: Non mais
1: donc en fait, moi j'ai essayé de les mettre dans la boîte à gants, mais c'est chaud quoi, tu peux emmener le petit, mais tu peux pas prendre beaucoup de monde, donc le métier de routier en famille c'est pas évident quand même.
14: Mmh. Gérard, comment tu peux, donc si t'as pas le droit de prendre des gens dans le camion, ouais.
1: Et la boîte à gants, il y a que la boîte à gants, hein.
0: Non, mais,
14: même ouais. Si c'est ta famille, t'as pas le droit de prendre des gens.
0: Non, mais ce qui veut dire, aimez-vous le métier de routier en famille, c'est-à-dire que ça peut très bien être du mari, de la femme et...
14: Devant ton micro.
0: Et plus tard par les enfants, hein.
1: Moi, je sais que je sais.
14: De père en fils.
0: Ouais, voilà.
1: On avait un SMI de portefeuille en cuir.
0: Bon, et ça tourne, 5 minutes.
1: Par les motards, parce que je tractais la caravane avec le camion. Et ils m'ont mis une amende.
0: D'accord.
22: Oh les salauds.
0: Manu.
14: Oui, je voulais accueillir Martini. Bonsoir.
2: Bonsoir, c'est Martini.
0: T'appelles d'où?
2: On the Rocks. J'appelle de Bourges.
0: La fréquence. Eh punaise, mais vous pouvez pas donner.
2: Bourges. 114.5.
0: Voilà. Vous pouvez pas donner les fréquences.
22: J'ai demandé.
0: Ouais, je demande, mais j'en ai marre de les demander cette année. On va pas faire que ça de demander les fréquences constamment. Vous allez les donner une bonne fois pour toutes et ça va être terminé. Martini, donc, pour toi.
2: Oui, tu peux me répéter la question, s'il te plaît?
0: Et voilà, ça m'aurait étonné.
22: Voilà.
2: J'ai demandé à ma mère.
14: Gérard, regarde ce qu'elle fait, Anne, qu'elle dessine.
3: Elle dessine,
22: attends. Oh là là.
3: Regarde, Gérard, c'est un dessin de toi.
2: Grillé. C'est pas une case, c'est Manu.
6: Gérard! C'était une surprise pour toi!
14: Au bout, il lui a pas fait toutes ses dents.
22: C'était un joli panier, Lascar.
0: Aimez-vous le métier de routier en famille pour Martini? Terminé, après, je répète plus les questions.
2: Mais qu'est-ce que t'appelles en famille? Je dirais
0: on vient de le dire.
2: Bah oui, mais j'entendais pas, j'étais en antenne.
0: Donc, c'est-à-dire de père en fils, avec, le mari, la femme et les enfants, donc c'est comme ça.
14: Et si, par exemple, il y a un mec qui est routier, bon, imaginons que Jean est routier et son fils ne veut pas être routier.
0: Ah bah, ouais. Il peut, hein, parce que de toute manière, ça dépend, hein, tout le monde ne veut pas...
14: Il n'est pas obligé d'être routier.
0: Non, s'il veut faire autre chose, il fait autre chose.
1: Hein. Ouais, GG, oui. Tu parles de la famille, du métier de routier, tout ça. Toi, si t'avais une famille et si t'avais un métier, tu concilierais les deux ou pas?
0: Bah disons, s'ils veulent devenir routier par la suite, moi moi ça me dérange pas. Hein.
2: Ouais. Heureusement que t'as pas fait comme ta mère.
0: Ta gueule, quoi. qui c'est qui posait cette question?
22: C'est une affirmation, je crois.
1: Ouais.
0: Donc, Pourche.
22: Pourche.
0: Ouais. Martini, c'était... C'est bon?
2: Non, je te demandais juste que tu entendais par famille. Je trouve ça un peu compliqué d'emmener ses enfants dans un camion, puis c'est dangereux, non?
1: Mais t'as une caravane.
0: Mais
1: c'est
0: non!
1: Comme nous, les gens du voyage, tu mets une caravane.
2: Ils ont pas de foutre, les gamins, que d'aller, dans un camion.
0: Mais c'est pas ça qu'on a dit. Fildar, il a très bien compris.
2: Non, c'est Fildar. Non, laisse Fildar.
0: Non, mais c'est de père. De père en fils.
22: C'était moi. Hein.
14: Ouais.
0: De père en fils, c'est ça que je veux dire.
14: Ouais.
0: En famille, c'est de père en fils.
14: Ouais, c'est ça, s'il veut dire, ouais.
0: Alors, Martini, donc c'est bon?
2: Bah ouais, si tu veux, ouais. Mais c'est bon, Martini.
1: Ouais, c'est clair, mais pas pour toi. T'as pas droit.
22: Ouais, bah moi j'ai pas trop envie que mon gosse ça devienne un perroquet moite. Donc non, en fait, y a pas moyen que ce soit un routier ou que j'accompagne sur la route, quoi.
2: Ah, c'est
22: non,
2: mais
22: pas moyen.
1: Ça peut arriver, hein.
0: Ricardo, pour finir.
26: Oui, bah, moi je pense que si j'avais une famille et si j'avais un camion, moi j'irais le dimanche après-midi à Fontainebleau. Et après j'achèterais un gun et je mettrais une grosse balle dans ma tête.
0: Ça, okay. Non mais c'est Fildar qui s'amuse, n'ayez pas peur. Bon, alors,
26: on
0: donc,
26: a pas peur, hein.
0: Moi je peux.
26: On est rassuré avec toi.
0: Comme j'ai dit, de toute manière, moi ça me dérangerait pas si un jour j'ai un enfant qui veut devenir routier. Fildar, s'il te plaît.
2: Oh
0: Bon, allez, terminé, conclusion du débat.
3: Gérard,
10: non,
3: Gérard, calme-toi.
0: Non, Fulda, travail de PD.
26: Travail de PD.
3: Oui, Gérard, il y a Faye Rotin qui voulait savoir si, quand une famille voyage en camping-car, elle est considérée comme routier en famille.
0: Non, c'est camping-car, c'est du VL. Donc ça n'a rien à voir.
3: Ça signifie quoi VL parce que...
0: Véhicule léger, ça n'a rien à voir avec le poids lourd.
14: T'as pas de VL chez toi.
0: Et ta connerie, elle en a pas.
14: Justement.
0: Ta connerie, elle en a pas.
14: C'était pas une affirmation, c'était une interrogation.
0: Non, mais moi je te demande si ta connerie, elle en a pas.
14: De quoi?
0: Dans quel but?
3: Sinon, il y a Checkmate le routier en direct de son camion. Il est d'ailleurs sur la A12. Il voulait savoir combien de jours met un routier pour aller de la France aux States par la route.
0: Aux States, c'est-à-dire
26: Aux States.
0: Aucune idée.
3: Et par la route, tu penses que c'est long?
0: Je peux pas te dire parce que je sais pas où c'est. Alors, en plus,
3: Bah si, il précise les États-Unis.
0: Bah les États-Unis de toute manière c'est pas en camion, ça se fait en par bateau maintenant.
14: Avant ça se faisait par route mais
0: Non mais bientôt ça va
26: rail, hein.
3: Ils vont faire un tunnel.
14: Il paraît que ça se fait par avion.
0: Mais maintenant ça va être supprimé bientôt cette histoire de transport. Ouais, ça va être bateau, sur le rail
26: hein, pour aller au States.
0: Allez, dernière question.
14: On y va par avion au States, non?
11: Non, on parle pas du Concorde.
0: Dernière question, un routier.
22: On se me cale tout de suite.
0: Un routier peut-il avoir un internet dans son camion? Ça sera la dernière question pour aujourd'hui. Donc Martini.
11: Ben, ça dépend si il a un Mac ou un PC.
3: C'est vrai ça.
0: Bah rien,
26: rien.
0: Un PC.
22: C'est trop un mongol.
0: Vos gueules.
22: Ok, le tocard.
0: Qui c'est qui s'amuse à dire ça?
22: C'est moi, c'est Bourque, ça.
0: Eh ben au revoir.
22: Ah, fais gaffe, je vais te coller une amende, l'Afka.
0: Eh ben au revoir.
26: Il est pissé, hein, fais gaffe.
14: Ça y est, il est parti. Par contre, moi j'ai une question pour toi, GG, qui à 1h54 me semble super importante. Comment ça se fait que t'as plus de dents et que t'arrives à puer quand même comme ça de la bouche?
0: Moi je t'emmerde, je réponds pas au gros.
14: Moi c'est une question que je me pose, quoi.
3: Essaye de pas trop crier, s'il te plaît.
0: Je réponds pas au gros con de Manu.
26: Ça ventile d'en bas.
0: Donc, la dernière question, vous répondez où? Je fais la conclusion du débat.
22: Mec, là, il faut être du foie.
0: Martini.
26: T'es pourri de l'intérieur.
11: Je me souviens plus de ce que c'est maintenant.
26: L'internet.
11: Ah oui, bah je te disais, ça dépend s'il a un PC ou un Mac. À ton avis, vaut mieux qu'il ait quoi?
0: Bah je t'ai dit tout à l'heure un PC déjà.
11: Un PC, mais c'est quoi la différence?
0: Bah c'est pareil.
11: Ah ouais.
0: Et le château pour finir.
26: Moi je pense que ouais, effectivement, il y en a qui sont à la pointe de la technologie, donc ils ont remplacé direct la CB par l'internet. Quand tu fais un STX par internet, ça a quand même une autre portée, une autre dimension, quoi.
11: Ça va plus vite, hein.
26: Ah bah attends, c'est clair, tu te repères quand même vachement mieux, t'es d'accord avec moi, GG.
0: Ricardo, pour finir.
26: Non mais c'est clair.
22: Non mais l'internet c'est le progrès, donc je vois pas pourquoi les routiers n'ont pas l'internet.
11: Est-ce qu'un routier ça peut chatter sur internet?
0: Bah s'il a un PC, oui, mais comme ça, mais normalement c'est en pourparlers qu'ils vont essayer de faire des essais.
3: Ah, mais il y en a déjà, Gérard, on en a actuellement avec nous, on en a pas mal.
26: Ouais.
3: Plus de 2500 apparemment.
0: Bah c'est bien donc.
26: Est-ce que bientôt ça sera l'avènement de l'internet en fait?
11: Non, GG, il pense pas.
0: Est-ce
26: que ça sera l'hégémonie en fait, l'hégémonie de l'internet direct?
0: Comment les gimonies, tu veux dire quoi?
26: Bah, est-ce que la CB sera obsolète, quoi, en fait?
0: Bah non, là, s'il y a l'internet, après la CB,
22: Gérard, arrête de faire supprimer. L'apologie de la bibine.
0: Donc, conclusion du débat.
14: GG, j'ai un auditeur pour ta conclusion.
0: C'est qui?
14: On accueille Gomez. Bonsoir.
22: Salut, Miro, c'est Gomez. J'appelle de l'hôtel.
0: T'appelles d'où?
22: De l'hôtel.
26: Ça, c'est le mec de la réception, ça.
0: Non, mais attends, lui, je lui demande, t'appelles d'où?
11: Non, c'est le mari.
0: La ville!
26: Je rends les clés, là. Parce qu'il y a des puces qui font des passes pendant que toi tu bosses.
0: La ville!
26: Non,
3: on peut pas la dire.
22: C'est pas une période où je peux donner le nom
14: de la ville. Mais c'est à Brest, c'est à côté de Brest.
22: C'est à Brest, ouais.
0: La fréquence! Oh, putain, mais ils sont.
14: 93.2, allez, c'est facile, on fait la zone, hein.
22: Ça marche.
3: Tranquille.
22: Oui, note-le.
0: Allez, conclusion du débat.
22: Ah putain.
0: Alors,
3: t'as pas répondu à ta dernière question, Gérard.
0: Qui?
3: Bah l'auditeur qui vient d'arriver.
0: Ouais, alors donc un routier peut-il avoir une CB, un internet dans son camion? Gomez!
22: Gomez! Quoi, répète!
0: Oh là là! Putain, il est sourd celui-là!
22: Internet, CB, camion, Bréco.
0: Bon allez.
22: Ouais, internet dans le camion.
0: Bonne nuit, Gomez.
22: Ouais, je sens pas trop, hein.
0: Bonne nuit, Gomez.
22: Allez, j'improvise.
26: Allez, cache.
0: Bonne nuit, ça y est, c'est bon.
22: T'es ouf, arrête.
26: Attends, il est sourd, vas-y.
0: Allez, hop. Conclusion. Martini.
14: Attends Gérard, avant de faire la conclusion avec Martini, tu peux peut-être finir la dernière question du sondage. En plus, c'est intéressant, y a-t-il un avenir après le métier de routier?
0: Bah donne, parce que je l'ai bien.
14: Ah, tu l'as foutu en l'air déjà.
4: Ouais.
10: Ah, ouais. Elle est bonne celle-là, je crois, en plus.
14: Non, alors, mais c'est intéressant de savoir ce que peut faire 87, un routier.
0: 87% des gens disent qu'il n'y a que la cure pour s'en sortir. Ça, c'est bien Manu qui s'amuse à faire ça.
10: Mais c'est vrai, sinon tu t'en sors pas.
0: 51% des gens pensent que le mieux après, c'est de faire des chansons paillardes. Bah, ça, c'est bien pour ceux qui écoutent la nuit.
14: Non, mais les routiers,
0: 37% des gens, 37% disent que la plupart des routiers se retrouvent avec la chiasse à lui. Je pense que ce qui me mettent là-dedans, mais bref, c'est encore des trucs de merde. Et 21% estiment que ça dépend du pays hétéro ou bi. Voilà, donc c'est encore bien des conneries à Manu.
14: Bravo Manu.
0: Ça changera pas.
14: Non, mais ça dépend des pays, c'est vrai. Les routiers, t'as déjà vu des routiers allemands ou des routiers, je sais pas, suisses, ils sont pareils que les routiers français ou pas?
0: Non, parce qu'eux, ils se permettent de rouler plus, ils se permettent de rouler, à tort l'arigot et eux on
14: qu'est-ce
0: leur dit rien.
14: Là-dedans, Higgs.
26: Il a rien à voir.
0: Ils roulent n'importe comment et on leur dit rien. On leur dit rien. Donc conclusion du débat, Ricardo pour le premier. Il est 1h58. Conclusion.
26: Eh ben je trouve Gérard que t'as bien cartonné ce soir. Hein. Tu m'as fait plaisir. Je suis heureux de te retrouver sur Fun Radio.
12: Mon pote.
26: Et j'espère que tu passeras une bonne saison ainsi qu'à ta charmante équipe.
0: Ok. Voilà, merci. Bonne nuit.
26: Bonne nuit.
0: Je dirais le prochain débat là tout à l'heure. Gomez.
13: Ouais, bah alors ton débat, pour la 10e fois, le débat sur les routiers, ça devient un peu chaud. Quand même. Donc faudrait que tu te renouvelles un petit peu.
0: Bah si on a décidé de faire ça pour commencer l'année 2000-2001,
13: c'est sympa.
0: C'est tout, on fait ce qui nous fait plaisir comme débat. Si on veut reprendre celui-là qui avait bien fonctionné il y a 2 ans, on le reprendra chaque année, c'est tout.
10: Oh putain.
13: Oh,
0: quel
13: génial.
0: Voilà. El Château.
12: Ouais, bah écoute, c'est vrai quand même, c'était quoi, les routiers 4 ou les routiers 5, hein, quand même. Donc, sujet bien tourné, bien retourné dans tous les sens. D'ailleurs, ouais, je voulais savoir si Philou, il a pris des photos tout à l'heure quand tu t'es fait retourner l'anus, là, dans le truc de SM.
14: Non, j'avais pas l'appareil. On y pensera.
0: Dommage. Martini, pour finir.
15: Oui, eh bien, j'ai trouvé que c'était un débat de merde.
13: Ça, c'est bien, vrai.
15: Parce que bon, ça fait quand même 5 fois que tu nous le fais. Et je trouve que tu t'es pas vraiment crevé le cul au niveau de tu choix de tes questions. Donc, essaie de te renouveler un peu, les autres avaient raison.
12: Ah, mais il a pas changé, hein.
15: Et sinon, tu m'as pas répondu tout à l'heure. Est-ce que t'as emmené ton bouquetin avec toi dans les Alpes?
0: Je t'ai dit, je répondrai pas à vos questions de merde. Alors, c'est clair. C'est précis, ça.
14: Non, mais moi, je trouve qu'il a évolué un peu.
15: Voilà,
14: parce que là,
15: moi,
14: il
15: est crois.
14: Dans ce débat,
12: franchement, il travaille toujours pas, il exploite toujours sa femme et toi. Non, il a arrêté de boire, c'est vrai.
14: Non, franchement, maintenant, il pue que la sueur, puis l'alcool.
0: Ouais. Tu leur dis au revoir aux auditeurs et
26: mais
0: tu fermes ta gueule.
26: Gérard, j'avais une question à te poser, là.
0: De quoi? C'est qui?
26: Je vois que t'as une danse contre Anka, je voudrais savoir si
12: c'est
26: le fait que tu fertilises un boudin.
0: Je te répondrai pas.
26: J'ai fait un peu de psychologie. Hein.
0: Ouais, mais je répondrai pas à ta question. Okay. Terminé. Conclusion sur l'internet.
10: Alors sur l'internet où on a fini à 9833. Ce
14: bien.
10: Qui est assez bien quand même. Hein.
14: Pour un retour,
0: j'aurais bien voulu.
10: Donc on a plusieurs conclusions, dont celle de Al Super Guérard. Il dit que.
0: Oh, ça y est, vous me laissez écouter un peu les conclusions, la bande de traves.
10: Faut vraiment que t'arrêtes de faire des débats sur les routiers parce que t'y connais vraiment rien. La preuve, tu t'es pris une plaque de verglas.
0: Non, bah ça, je ferai des débats sur les routiers si ça me fait plaisir.
10: D'accord. Conclusion de Manu qui dit qu'un routier sans cibi, c'est comme Gérard sans Sandy.
0: N'importe quoi. Enfin, bon, bref.
10: Il a pas forcément si tort. Conclusion de Kérosène, je crois que pour apprécier un débat de Gérard de cette envergure, fallait sniffer la ligne blanche avant.
0: N'importe quoi, c'est une conclusion.
10: Moi, je pense pas, moi non plus. Et une conclusion de Godzi, les routiers, les alcoolos de leurs états feraient mieux de rester au bar que de travailler, voire mieux, faut les exterminer. Voilà, ça va loin, sinon ils coûteraient cher à l'état pour leur cure de désintox. Ah, là, pas tort.
0: Ouais, ben c'est des conclusions de merde. On n'a pas la conclusion de Turpentine comme par hasard.
10: Non, elle boycotte. Elle dit que ça pue trop chez elle.
0: Tant mieux. Eh ben, qu'est-ce que je peux dire pour la première? Ben, dommage.
14: Bien,
0: que...
14: ah, c'était bien.
0: Bien, bien. Ça a été un
14: franchement,
0: peu bordel.
14: Je sais pas ce que t'en as pensé, mais moi j'ai kiffé. Hein. Ben, moi j'ai rien appris.
16: Non, mais ça fait 5 ans qu'on apprend. Ouais, c'est bien.
0: Ça a été le bordel. Donc pour le prochain débat qui aura lieu le 22 septembre, ça sera sur les JO. J'espère.
14: Et je voulais te l'apprendre. On sera en différé avec Charles Biétry de France 2. Qui sera en direct là-bas.
0: Je m'en fous.
14: Attends.
4: Bravo.
17: C'est pour toi
0: qu'est-ce
17: qui fait ça.
0: Que je peux dire
17: merci Charles.
0: Parce que qu'est-ce que je peux dire d'autre
17: pour eux, là-bas, quand il sera ici minuit, il sera 6h du matin, donc il va se lever pour nous.
4: Putain, bien.
17: Charles Bietri de France 2.
4: Bravo Charles.
0: Qu'est-ce que je peux dire d'autre que qui c'est qu'avant
17: merci
0: bravo,
17: Charles.
0: Merci. Standard, ça a été le bordel.
17: Merci Charles Bietri.
0: Bravo gueule. Bande de tremblants.
17: France 2, 6h du
4: matin. Oh, merci, merci.
0: Bon, toi, tu fermes ta gueule, gros con.
17: Je l'aime bien. T'avais vu qu'il avait viré Pierre Sled de Stade 2
0: Qu'est-ce que je peux dire? Le Standard, ça a été de la merde.
17: Ouais,
0: ça,
17: c'est vrai, je suis d'accord.
0: Ça recommence encore une saison de merde. Ça va pas durer longtemps comme ça.
17: Bah, ouais.
0: Les auditeurs, apparemment, j'ai remarqué une chose à chaque fois qu'on disait de les retirer. Vous les reprenez sous les mêmes noms comme vous avez fait pendant 5 ans. Là, on attaque la 8e année de débat. Donc, pendant... Eh oui.
4: C'est chaud. Ouais, ouais, c'est
18: ça pas... Non, mais c'est pas possible.
0: Donc cette année, j'espère.
4: Huitième année de débat,
0: mais
4: t'es fou, quoi.
0: Bah tu peux.
17: Non, c'est pas la huitième.
4: C'est pas la huitième année de débat, t'es taré.
0: Huitième saison.
17: C'est la huitième saison de débat. C'est la cinquième. C'est la cinquième.
0: Non,
18: même pas.
0: Non. Tu demanderas à Max et verras que j'aurai encore raison.
18: Quand tu bois,
0: donc
18: tu
0: le Standard.
17: Ça fait 4 ans, ouais.
0: Le Standard, ça a été de la merde. Anka, je peux pas dire que t'as bien bossé, t'as rien foutu, malheureusement.
18: C'est vrai.
17: Malheureusement.
0: Ça, je peux pas dire que ce soir, le Standard a bien fonctionné. C'était vraiment. Catastrophique à ce point-là. Question Réa, alors là, c'est pareil. C'est comme le Standard, ça a été le bordel.
19: Eh bien, gamin, il paraît que t'es une tête dans ton genre, hein.
0: Et qu'est-ce que j'ai à dire d'autre? Ben, bonne bourre à tous ceux qui sont
17: au pieu, ouais.
0: Qui sont au boulot, là, les nuiteux, les chauffeurs de route, les routiers. Et tout ça, les ambulanciers, tout ça. Et bien sûr, j'embrasse très fort ma bibi et le Nicolas, et le petit Nicolas. Voilà. Sur ce, vous allez retrouver
17: le petit Nicolas, 2h04, il écoute le petit Nicolas.
0: Là, vous allez retrouver, qui c'est ce soir?
17: C'est Rico. Rico, Robot Up Style.
0: Non, c'est pas Rico ce soir.
17: Bah c'est qui?
4: Bah si.
0: Ricky, pas Rico, bah, connard. Ricky pour la nuit sans pub, et
17: Rico,
0: moi je vous retrouve le 22 septembre pour le débat sur les JO, et on va se quitter avec les Tsunkai avec Mauvaise Graine. Allez, bonne nuit à tous, bonne bourre. Et n'oubliez pas dimanche soir le retour de Max dans Eclectique. Bonne nuit à tous.
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21: Gérard de Suresnes, t'es là? Oh les enfants, Gérard, où est-ce qu'il est parti? Ben non, vous voyez bien qu'il est pas là, donc j'essaie de lui parler, parce que Gérard de Suresnes, on a reçu du courrier lui concernant Sandy. Ça a raccroché Sandy, voilà, vous allez tout savoir sur Gérard et Sandy, sur leur mariage, que Manu va nous lire dans un instant, il va se concentrer d'ailleurs là-dessus. Gérard,
25: ouais.
21: Qu'est-ce qui s'est passé?
25: Ben, on a eu un petit problème.
21: Quel problème?
25: Ben, on a eu un petit problème, ça a raccroché. Ben, c'est pas moi.
21: Bon, Manu,
27: oui.
21: T'as souhaité à ce qu'on appelle Gérard ce soir, pourquoi?
27: Bah parce que en fait j'ai trouvé une lettre dans le casier, il n'y avait pas de timbre, pas d'adresse, rien, il y avait marqué pour Manu et pour Max. Et en fait ça parle du mariage de Gérard, quoi, et j'ai trouvé ça scandaleux.
21: Alors on y va, on lit, donc, on écoute. T'écoutes?
25: Mmh.
21: D'accord, t'as l'air endormi Gérard?
25: Non mais attends, moi je vais gueuler derrière.
21: D'accord, ok, très bien, on y va. Mais écoute bien d'abord, mais c'est pas bien méchant apparemment. J'ai pas lu, mais d'accord, vas-y.
27: Non, ça va. Donc, avis à la population. Très récemment, nous avons eu des nouvelles du mariage retardé mais ô combien attendu de Gérard et de la grosse Sandy. Ces informations nous ont été données par un certain Au-delà Pro, qui désirait bien évidemment garder l'anonymat.
25: Olivier de la production, d'accord?
27: Ah non, c'est dit Au-delà Pro.
21: Ouais,
25: y a pas de... Au-delà Pro, c'est Olivier de la production.
27: Chut, on ne sait pas.
21: C'est peut-être lui qui a donné des informations, encore des conneries, alors vas-y.
27: Le fabuleux mariage aura donc lieu le 25 décembre à Suresnes. Simultanément, les invités pourront aussi assister à la naissance du fils prodige de ces deux individus. La naissance aura lieu dans le salon de Gérard, autant dire dans une étable. Jésus, le fils de Gérard et Sandy, naîtra donc entre un âne et un bœuf, puisqu'il sera encadré de ses deux parents. Les invitations pour cette fabuleuse fête, pardon, seront à retirer dans tous les pubs gays et toutes les maisons closes de France, ainsi que dans le studio d'Au-delà Pro, à partir du 1er novembre 1998. Donc,
21: ça veut dire maintenant. Que c'est maintenant?
27: C'est maintenant, ouais.
21: Attends.
27: C'est pas fini. Ces informations ont été recueillies par Louise Figeot et Fesse de Babouin en collaboration et relation directe avec Au-delà Pro. Donc ils ont signé.
21: Qui c'est ce mec-là, Au-delà Pro?
27: Je sais pas. Et il y a un PS, inutile d'essayer de noyer cette hybridation de la nature, entre parenthèses, le fils de Gérard, il marche sur l'eau.
1: Oh non, ah oui, d'accord, ok, ça me rassure. Alors Gérard, voilà. Alors là, moi juste, j'espère que c'est quand même pas Olivier de la production qui s'amuse à distribuer ce courrier-là.
5: Si.
1: Olivier ? On appelle Olivier en direct, Gérard, et tu t'arranges avec lui, vas-y. On l'appelle chez lui, hein.
5: Ah mais il est pas là, ce feignant.
1: Il doit être chez lui, attends. Bah
6: Alors, il doit dormir.
1: Bah il doit dormir, ouais, fait, probablement, hein. Je sais pas où il est. Et non Gérard, si c'est Olivier de la Pro, là ça craint par
6: franchement,
1: contre.
6: Franchement là, faut faire quelque chose. Hein,
7: je suis pas des numéros.
1: Ah c'est pas le bon numéro.
7: Non.
1: Ah d'accord, ok.
5: Non maintenant tu es son.
1: Ah bah non non non, attends, moi non mais toi Gérard, t'en as peut-être rien à foutre, mais moi j'ai envie
5: non,
1: de.
5: Non, attends, parce que moi j'ai reçu ton courrier dimanche.
1: Oui, ah allô.
5: Oui. Allô. Allô.
8: Allô.
5: Olivier.
8: Oui.
5: Bon c'est quoi ce bordel là?
8: Je suis pas au courant.
5: Ah t'es pas au courant toi?
8: Je suis pas au courant, non.
5: Non, t'es jamais au courant de rien.
8: Quel bordel d'abord?
5: C'est quoi, comme quoi, qu'il faut que les gens ils viennent te voir, là, pour l'histoire du mariage?
8: Je suis pas au courant.
5: T'es pas au courant?
8: Je peux pas t'en parler maintenant.
5: Tu peux pas m'en parler?
8: Non.
5: Donc, tu fais des coups en douce?
8: Je peux pas t'en parler.
5: Si tu fais que des coups en douce, autant que tu restes chez toi.
8: Je peux pas t'en parler, là.
5: Ouais, d'accord. Donc, tu fais tes coups en douce.
8: Mais tu m'as dit que t'étais d'accord, donc on en reparlera.
5: Quoi?
8: Non, mais c'est Sandy, enfin, c'est Sandy, elle t'explique.
5: Non, Sandy, elle est pas au con.
8: On avait parlé tous les deux ensemble.
5: Non, t'arrêtes tes conneries.
8: Tu m'avais dit d'accord.
5: Non, elle est pas d'accord.
8: Elle aussi pour le mariage.
5: Elle est pas d'accord, alors t'arrêtes tes conneries. Tu veux?
8: Je suis confus.
5: Ouais, je suis gonflé. Oui, Vainis, c'est gonflé.
1: Je suis pas gonflé, là, je suis confus. T'es toujours aussi sourd, toi, Gérard. Hein.
5: Ouais, non, mais.
1: Apparemment, ça fait rire Sandy, hein.
5: Ouais. Ça fait rire Sandy, mais. Ce que je vais annoncer, ça va pas la faire rire.
1: Bon, par contre, en tout cas, Olivier, est-ce que Aude la Pro, ça serait toi?
8: Je peux pas en parler, là.
1: Ah, ouais, d'accord, ouais, d'accord. Donc, c'est possible que ça soit lui, effectivement, Gérard. Donc, Olivier, il faudra qu'on se parle quand tu viendras demain à la radio.
8: D'accord.
1: Merci, Olivier.
8: Au revoir.
1: Voilà, donc, apparemment, Olivier était très gêné. C'est peut-être Olivier de la Pro.
5: Ouais.
1: C'est Olivier de la Pro. Alors, Gérard, t'as reçu du courrier chez toi, c'est quoi?
5: Alors, je t'en prends ton échelle, car je dois faire un casse chez le Bulldog à Agnières, à la Fourrière, signé Pat de velours et... Pat de Boutour et Cindy Hunter. Alors, dernier avertissement, arrête de parler de nous à la radio. À cause de toi, on a eu des ennuis dans la cité. Tu nous le paieras. Alors, beau gosse et gueule d'amour. De toute manière, n'ayez crainte maintenant. On sait qui vous êtes. Sandy vous a repéré.
1: Ouais.
5: Les flics sont venus, mais trop tard. Donc, après, on a un spécial gay Gérard avec. Un spécial gay star avec Gérard et.
1: Ah ouais, merde. Lis-nous ça. Vas-y, c'est quoi? Ça dit quoi, toi? Vas-y, lis.
5: Et X.
1: Vas-y.
5: Show homo SM. Élargisseur. Bon alors, je pense qu'il a ce qu'il a dû mettre, c'est d'oreiller, mais il sait pas écrire.
1: Ça te fait rire, Fildar?
5: Ouais, mais si ça fait rire, Fildar, moi ça me fait pas rire.
1: Bah non, Fildar. Ah, oh, arrête non, de
5: rire. Ça fait pas rire, parce que maintenant, moi, je veux dire une chose, un beau gosse et gueule d'amour. Arrêtez d'harceler mon beau-père et ma belle-sœur.
1: Ah oui, là, d'accord, là, vous arrêtez. C'est quoi qu'il y a dans le courrier, déjà? Qu'est-ce que ça dit, déjà, dans le courrier?
5: Alors, t'as une soirée sodomie. Après, t'as exclusive combat de chiens dans les caves de Monsieur Cousin. Ce soir, un grand match. Sandy le Bulldog, champion du titre contre US, sa sœur, le Pitbull Challenger. Non, mais rigolez.
1: Arrêtez de vous marrer, vous arrêtez.
5: Rigolez, parce que les flics sont venus et faites-moi confiance qu'on va avoir des petits problèmes. Alors, publicité, nouveau parfum à 10 crasses. Ouais, vas-y, rigole pas, connard.
1: Fildar, arrête, Fildar.
5: Rigole pas, espèce de bâtard.
1: Non, mais c'est bon, Gérard, t'énerve pas. Donc, c'est quoi la pub?
5: Alors, c'est publicité, nouveau parfum à 10 crasses, nouvelle senteur à la fleur d'anus, et et à la sueur de Bulldog, beau gosse et gueule d'amour.
21: Alors eux, ils vont trinquer, eux. Hein.
5: Non, mais attends, c'est pas fini.
21: Ah, bon, merde.
5: Il y a encore une feuille.
21: Ouais, merde, encore.
5: Le cirque, chope-moi la bite, la fameuse... Le fameux cirque fait une descente dans la cité Carnot. Un programme Sandy, la plus grosse des bulldogs du monde.
21: Oh là là là là, bon, alors tu m'envoies.
5: Enculé par une trompe d'éléphant et plein d'autres.
21: Bon, ça suffit, Gérard. Ce que tu vas faire, c'est que tu m'envoies tous ces documents que tu as reçus chez toi. Tu m'envoies tout ça et moi aussi, maintenant, je vais m'en occuper très sérieusement.
5: Non, mais attends, Fildar.
21: Non, mais Fildar, il est pour rien, il est pas là, Fildar.
5: Non, mais attends, Fildar, il arrête de se marrer comme un PD.
21: Alors ça, il a bien fait de le dire parce que, tu vois, quand je te dis avec ta monte et tout ça, ton côté...
5: Ah, ça monte de PD, tu l'arrêtes.
21: Non mais attention, Gérard, t'es en train de mettre à dos tous les homosexuels qui nous écoutent, qui n'y sont pour rien. Je veux dire, tout le monde n'a pas envie d'assumer Fildar dans l'équipe.
5: Ouais, mais attends, dans ces cas-là, qu'on arrête d'harceler mon beau-père et ma belle-sœur.
21: Oui, mais ça n'a rien à voir avec le rire de Fildar.
5: Non, mais attends, non, mais attends, parce que moi, je vais te dire une chose.
21: Je veux bien.
5: D'après ma belle-sœur, c'est beau gosse, c'est gueule d'amour qui arrête pas de l'harceler.
21: Bon, alors.
5: Et soi-disant que c'est des avocats de Françoise encore.
21: Bon, bah je vais m'occuper de tout ça avec toi. Et puis, comme tu sais qui c'est, bah on va s'occuper de leur matricule.
5: Non, parce que moi,
21: mais je suis d'accord, mais il n'y a pas de problème.
5: Ils ont les abus.
21: Bien sûr.
5: Les flics, ils ont pas été capables de les attraper. Ils sont venus directement ici.
21: Ah, bah s'ils sont pas capables, les flics, là c'est un peu dommage. Parce que bon, nous on a le numéro du portable de quelques commissaires de. On va les appeler, puis voilà, on va essayer on va tâcher à ce que cette solution puisse se résoudre le plus rapidement possible. N'ayez crainte, hein, Gérard, on va tâcher de faire au mieux. Hein. Ah, bah, de ce côté-là, tu peux.
5: Moi, je vais te dire une chose. Ouais. Parce que c'est plus la semaine maintenant que ça se fait. C'est le week-end.
21: Ah, oui, non, mais là, le week-end en plus, il y avait la Formule 1, là.
5: Ouais, j'ai regardé le Grand Prix du Japon.
21: T'es connu, ça, t'es content
5: juste après.
21: T'es content T'es content pour la Formule 1 ou pas?
5: Ouais.
21: T'étais pour. Je crois que t'étais pour Schumacher.
5: Non, j'étais pour Häkkinen.
21: Ah, t'étais pour Häkkinen, bon donc t'es content alors. Il a abandonné, je crois, Schumacher.
5: Ouais.
21: Ah, et il avait crevé, c'est ça?
5: Oui, il a crevé, mais de toute manière, c'est un peu bien fait pour lui parce qu'il avait qu'à pas, au deuxième départ, lever la main pour dire qu'il avait un problème. Donc il est parti en vain à la dernière ligne du départ.
21: Exactement, bien joué, Gérard. Rien ne t'échappe, toi, hein, en Formule 1.
5: Non,
21: bah
5: moi, j'ai suivi, je me suis couché,
21: il était
5: 8h du matin.
21: Non, carrément. Ah, ça, c'est fabuleux, ça. Applaudissements.
2: Oh, moi, j'applaudis pas, moi.
5: Sandy, de toute manière, on sait qui c'est, Sandy les a vus.
21: Ouais.
5: Et
21: bah, nous aussi, c'est en direct.
5: Il y a personne qui met des papiers depuis dans la boîte.
21: D'accord, ok. Mais apparemment, Sandy, ça la faisait rire, hein.
5: Non, ça la fait pas rire parce qu'on attaque quand même la famille.
21: Ah bah évidemment, bien sûr. Non mais là, de toute façon, je suis
5: donc,
21: à 250.
5: Si on attaque mon beau-père et ma belle-sœur.
21: Bah oui, c'est
5: là,
21: sûr.
5: Je suis pas tellement d'accord.
21: Mais bon,
5: Sandy, elle est pas d'accord non plus.
21: À toi de t'arranger pour que les auditeurs ne passent pas leur vie chez toi et que tu ne fasses, que tu donnes pas ton numéro de téléphone à n'importe qui, quoi.
5: Non mais.
21: Bah, Gérard, je suis malheureux. Je suis obligé de prendre un petit peu pour être sûr que les gens ne pensent pas que ça soit nous qui donnions le numéro. Mais c'est vrai, Sandy l'a dit elle-même. Quand t'as eu ton nouveau numéro de téléphone, tu t'es empressé de le donner à 2-3 personnes, ton portable, tout le monde là. Tout le monde.
5: Attends,
21: à chaque fois je t'appelle, Gérard. À chaque fois je t'appelle chez toi, il y a toujours des auditeurs derrière toi. Donc tu fais rentrer tout et n'importe quoi chez toi.
5: Non, attends. Le portable pour l'instant personne là. Parce
21: le portable,
5: tous
21: d'accord.
5: Les numéros sont faux.
21: D'accord, mais le numéro, l'adresse et tout, il y a des gens. Tu sais très bien.
5: L'adresse, c'est qui l'a donné? C'est pas moi.
21: Personne, c'est toi qui l'a donné.
5: Alors maintenant, moi je vais demander à Rigo. Comme ça, un balèze d'internet.
21: Ouais.
5: Et Rigo.
3: Ouais, je suis là.
5: Eh ben, t'essayes de voir le site internet, Gérard. Et si tu vois un numéro de téléphone qui se balade, tu le connais?
21: Eh ben, dans ces cas-là, tu le supprimes.
3: Ok.
5: Tu le supprimes. Et même la photo à Sandy, tu la supprimes.
21: S'il te plaît, Rigo, tu peux faire ça?
3: Ouais, je peux faire ça.
21: Bah, il va
3: Gérard.
21: Ouais.
3: Gérard, tu m'entends? Ouais, sur IRC, il y a Yarma qui me demande le mail du gynéco de Sandy.
5: De quoi?
3: Le mail du gynéco de Sandy.
5: Non mais attends, tu vois là, ça veut dire quoi là? Ça veut dire quoi là? L'adresse
3: internet, son adresse internet.
5: Ouais mais non, mais il l'aura pas.
21: Voilà.
3: Ah ok, d'accord.
21: Bien joué Gérard, mais il a pas à se laisser marcher sur les pieds. Gérard, t'as bien raison de ne pas te laisser faire, mais je suis à 200.
5: Non mais attends,
21: non mais ils vont où les gars?
5: Sandy, on sait pas qui c'est.
21: Barnum. Quoi?
7: Barnum. HTTP Barnum, non? .com.
21: Oh là là, Fildar. Gérard?
5: Ouais.
21: T'es d'accord avec Fildar ou pas?
5: De quoi?
21: Qu'est-ce que t'as dit?
7: http.barnum.
25: Bon, ta gueule, toi.
21: Voilà, exactement.
25: Toi, ta gueule.
21: Voilà.
25: De toute manière, jeudi, je te réserve une surprise. Hein.
21: Il va t'envoyer de l'art de l'Antarctique en pleine gueule.
9: Pour appeler Épauline, parce que...
11: Épauline.
9: Pour épauler Apolline, parce que le premier débat, ça a été de la catastrophe.
12: Une catastrophe, on peut le dire.
9: Je suis désolé. Donc, on était 8723, c'est bien ça, Rigo?
13: Ouais.
9: Donc, tu peux me donner juste le nombre avant que j'accueille les gens.
13: Alors, apparemment, ça a énormément monté. On est à 9453.
9: Alors, 9453. Voilà.

0: Pierre quoi?
1: Belbourg.
0: Belbourg, Damien, 40 ans, je pense.
1: Ouais, à peu près.
0: Ouais. Ta fréquence?
1: 95.2.
0: Ouais, ben, à mon avis, essayez pas de chercher des fréquences parce que moi, je vais les trouver. Moi, je garde les fréquences que vous me donnez, hein. Et je vais les trouver après.
1: Ouais,
0: donc, le deuxième débat va porter sur les Star Télé. Celui qui a une radio derrière est prié de l'éteindre tout de suite.
1: C'est moi, je vais l'éteindre.
0: Ouais, ben, ça serait mieux pour toi.
1: Voilà.
0: Ok?
1: C'est fait.
0: Parce que si tu veux écouter, tu raccroches et tu l'écoutes dans ton lit. Alors, quels sont pour vous les acteurs ou actrices considérez-vous comme des stars télé? On va demander à Patrick Cavalier.
2: Je dirais Rocco Siffredi. Laure Sinclair aussi, j'aime bien Laure Sinclair.
0: Ouais.
2: Sinon, je sais pas.
3: Tabata?
2: Dans les vieilles.
0: Non, mais.
2: Qui ça?
3: Tabata Cash.
2: Ah bah oui, bien sûr. Et dans les plus vieilles, pour ceux qui aiment un peu, il y a Brigitte Lahaye aussi, mais elle est pas toute fraîche.
0: Non, Brigitte Lahaye fait du porno, d'accord?
2: Ah, pardon.
0: Par contre, j'ai une question. Faut pas confondre, parce que
4: de toute manière... Mais c'est pas elle qui fait du porno.
0: De toute manière, on va pas parler de films porno ce soir.
2: Oh. J'aimais bien aussi les deux qui faisaient tourner Manège. J'étais fan, là, Fabien Egal et l'autre, là.
1: Porno, c'est deux lesbos.
2: Ah, aussi?
0: Toi, tu commences à te calmer, Pierre.
4: Non, mais il a raison.
2: C'est des lesbiennes dans le porno, alors.
4: C'était des lesbiennes, elles faisaient du porno. Mmh.
0: Non, mais je pense pas. Fabien Egou.
5: Oui, voilà. Je voulais dire que c'était faux. Et que.
0: Non, mais tu réponds à la question.
5: Bah, moi, je pense que Daniel Gilbert, Evelyne Leclerc, Karen Cheryl ont fait une grande carrière à la télé. Et pour moi, ça reste mes préférés, avec également, je sais plus comment elle s'appelle, mais ça va me revenir, Mireille Darc, voilà.
0: Mireille Darc, c'est plus cinéma que Star Télé. Hein.
3: Ouais, elle quand même à la télé.
0: C'est... Hein. Ouais, mais c'est pas pareil. Hein.
5: Pardon.
0: D'accord.
5: D'accord.
0: Mademoiselle Christine, Madame Christine, pardon.
6: Oui, merci. Non, mais c'est bon, y a pas de problème. Bon, alors, mon idole, c'est quand même Julia Chanel.
0: Oh là. Mais, qui
6: Julia Chanel.
2: Ah, j'avais oublié.
7: Ça m'énerve, ça.
0: C'est qui celui-là?
4: C'est une bonne.
2: Eh, hey, Manu, tu me rends ma cassette d'ailleurs.
0: Attends, celui qui commence à gueuler, il va virer.
4: Gérard,
6: moi, hein.
4: Gérard, en attendant, il y a Corben sur IRC, il te demande si Sandy c'est une Star Télé ou une Star Trek.
0: Alors, pour répondre à la question si Sandy c'est une Star Télé ou une Star Trek, je la mettrai plutôt sur Star Trek.
2: Elle a le titre de Star Trek.
0: Comment, Pierre
7: Star Trek.
0: Pierre Bellour.
1: Ah, j'ai rien dit, moi.
0: Ouais, ben, je crois que tu as te calmer, toi, parce que alors, sinon, tu as viré.
1: Non, mais c'est pas moi, j'ai pas parlé, là.
0: Ouais, Tony, au revoir.
5: C'est pas Tony.
0: Si.
4: Attends, ça, c'est pas Tony, hein.
0: Si.
4: Je te jure que non.
2: Non, écoute la voix. C'est pas Tony, là.
4: Non, c'est pas Tony. Non. Il a effectivement une petite ressemblance, mais c'est pas Tony.
0: Non,
4: attends, je te le dirai.
1: Non, moi, je suis pas un beau gosse, moi.
0: Ouais, tiens, à peine. Hop, au revoir.
4: C'est Goldo.
1: Mais non.
0: Ouais, Goldo, au revoir.
1: Voilà.
0: Au revoir,
1: Goldo.
0: Bon,
5: au revoir.
0: C'était pas Tony, hein.
4: Revoir,
0: non, mais
4: Goldo.
0: C'était Arnett.
2: Ah non.
7: Bon, bah c'est pas grave, on s'en fout, on continue.
8: C'est bon.
0: Madame Christine, Angoulême.
6: Bah alors, sinon j'ai été très influencée par toutes les stars de AB Productions, quand même. Faut pas oublier, hein, tout ce qui est Christophe Ripper et tout.
5: Oh ouais. Ah, franchement, trop bandant, lui.
6: Ah ouais, non, trop.
2: Anthony Dupré.
0: Mais attendez.
7: Pas de marque, merde.
0: Attendez.
8: Gérard, à la place de Pierre Belbourg, on accueille Anne Leclerc, 19 ans, d'Ajaccio.
9: Bonsoir.
6: Bonsoir.
9: Bonsoir Gégé, bonsoir Max, bonsoir Rigo, bonsoir Manu, bonsoir Apolline.
0: Salut. Anne Leclerc.
4: Salut.
0: Ta fréquence, s'il te plaît.
2: Salut, toi.
9: 101.9.
2: Salut, toi.
6: Salut, toi.
7: T'as pas un truc sur ta cheminée, non?
0: Bon, 109.
9: 109.
0: Bon, 109, 109, 1. Oh, ta gueule, toi!
9: 109, GG.
0: Oh, ouais, celle qui dit ça pue la piste, tu vas fermer ta gueule, toi, espèce de poufiasse.
4: Elle a dit ça pue la bite.
0: Ok. Madame Christine, pardon.
6: Mais je viens de répondre, hein.
0: Bon, ok. Anne Leclerc.
9: Oui.
0: Donc, pour toi?
9: Bah écoute, comme j'étais en antenne...
0: Non. C'est moi qui commande, les autres, vous fermez vos gueules.
9: Je pense que t'en étais à la première.
0: Les autres, vous fermez vos gueules, c'est moi qui...

0: commande. Voilà. Ceux qui arrivent, je répète la question et après vous vous démerdez. Ok, en de bon entendeur, salut. Il y a une question IRC avant.
1: Non, c'est juste une réflexion. Il y a Yankee, il trouve que ça sent le chien mouillé d'un coup.
0: Ouais, bah c'est pas grave. Au contraire, faut mieux sentir le chien mouillé que des connards.
2: Non, mais c'est normal, hein.
0: Quels sont pour vous les acteurs ou actrices considérez-vous comme des stars télé pour Anne Sinclair? Et donc, maintenant c'est à toi.
2: Bah écoute, la personne que je pourrais considérer comme un acteur et une star télé, ça peut être le Big Bill. Parce que ouais. Pour moi, c'est un extraterrestre qui est vraiment très mignon.
3: Bien vu,
2: c'est
3: beau.
2: Et j'adore le Big Bill. Et donc voilà, pour moi, c'est considéré comme une star.
0: Bon, alors Fabien... Anne Sinclair.
2: Oui,
0: Leclerc. Je te coupe, Anne Leclerc. Je préviens à Madame Christine et à Fabienne. Vous vous calmez, sinon je vous vire toutes les deux.
3: Ah, moi, je n'ai rien dit.
4: Hein.
3: Ah,
4: on dit rien du tout, là. Hein.
0: Non, mais fais gaffe, Fabienne, parce que je reconnais un peu ta voix quand tu dis des conneries.
3: Ah,
0: okay,
3: non, c'est pas moi. Hein.
0: Alors, en deux bonnes... je te préviens, c'est la dernière...
2: Bon entendeur, salut.
0: Voilà.
3: Voilà.
5: Bon. On peut continuer maintenant.
0: Alors, donc c'est à moi de répondre maintenant parce que tout le monde a répondu. Mmh. Alors, quel acteur ou actrice considérez-vous comme des stars télé? Ouais, c'est vrai que je mettrais bien le Star System. Ah, Manu, qu'est-ce que t'en penses?
6: Je vais te dire ouais.
0: Mmh. Hein, notre chef, qu'est-ce que t'en penses? On pourrait le mettre en premier.
5: Technomark.
6: On pourrait.
0: Non, et puis même avec Delarue, pourquoi pas?
5: Mm-hmm. Ouais, il y a aussi Bernard Ménez.
0: Non, mais...
6: Oh, il tue, lui.
0: Ah ouais, Bernard Ménez. Moi, je préfère vous dire une chose. Je mettrai Max avec Jean-Luc Delarue.
5: Non,
6: Ils valent quand même pas Bernard Ménez ou Olivier Lejeune.
0: Mais moi, je vais vous dire une chose. Normalement, ce soir, on devait avoir deux sosies. Ils n'ont pas pu venir. C'était le sosie de Jean-Luc Delarue et de Florian Gazan.
3: Oh, merde.
0: Oh, putain. Et on dit pas putain, on dit maman travaille.
3: Voilà
0: pour celle qui vient de dire ça.
3: Ouais.
0: Donc, deuxième question.
5: Attends, Gégé, t'as oublié de parler de Roland McDan quand même.
6: Oh là, oui.
5: Qui est aussi une pointure. Il y a Darry Cole.
3: Patrick Topalov.
0: Non, Darry Cole. Darry Cole, c'est un chanteur.
6: Daddy Cole.
5: Cole.
0: Ouais, ben.
3: Henri Salvador.
0: Ouais, c'est ça, c'est un chanteur.
6: Et Olivier Lejeune.
0: Alors, comment devient-on une star? Comment? Apolline en star télé? Non mais vous êtes starbé.
2: Oh bah si, pourquoi pas.
0: Non mais vous êtes starbé. Mais vous êtes starbé là.
5: Elle a un physique quand même.
6: Moi je dis qu'elle est bonne donc ça va passer quoi.
2: Apolline a un physique de star.
0: Oh, elle a même pas un physique de star, elle m'a fait un caca de merde au premier débat.
6: Elle est parfaite pour la télé, elle est bête, elle est bonne.
0: Elle est même pas faite pour le standard.
7: Allez,
5: Gérard, est-ce que Apolline pourrait faire une gaffette?
0: Non.
5: Pourquoi?
0: Non. Comment devient-on une star télé ou autre? Tiens, Fabienne.
3: Oui, je vais te raconter.
0: Merci pour le portable.
3: Ah non, j'ai pas de portable. Hein. Moi, j'ai fait une école de star télé. Et j'ai fini première de ma promo, donc j'ai réussi à avoir un poste sur France 1 Auvergne. Donc j'ai bossé un peu en Auvergne, et puis après je suis montée à Paris, et puis j'ai fait tourner ménage avec ma copine, et puis voilà.
0: Ouais,
3: et
0: c'est pour ça que... Alors attends, tu fais l'Auvergne, mm-hmm. Paris, et puis maintenant tu te retrouves à Marseille.
3: Bah là je suis un peu en retraite, parce que je fais plus de télé, donc là je suis à Marseille,
0: Ouais, c'est ça, à 35 ans t'es déjà en retraite.
3: Oui, la télé veut plus de moi, donc moi je voudrais bien revenir, mais ils veulent plus de moi.
0: Ouais, tu prendrais pas les gens pour des cons?
3: Mais non Gérard, pourquoi?
0: Non mais tu les laisses.
3: Ben non, pas du tout.
0: Ok. Patrick Cavalier.
5: Ça va chier.
0: Ça va chier.
5: Eh ben moi, écoute, je pense qu'il y a deux méthodes. C'est tout simple pour faire de la télé ou de la radio, de l'audiovisuel, tout ça. Il y a la première méthode, c'est promotion canapé. Mon sein, Gérard,
3: voilà,
5: c'est un problème du métier. C'est un problème du métier, on peut rien y faire. Et deuxièmement, sinon, il y a un petit peu parce que t'as fait, quoi, le harcèlement, quoi. C'est-à-dire que tu pilonnes, et puis au bout d'un moment, tu perds, quoi.
0: Non, mais attends, je vais te dire une chose, que j'ai pas fait de harcèlement. Mais promotion sur canapé, j'en ai rien à foutre.
5: Ouais, reconnais.
6: Tu y es passé, quand même.
5: C'est quand même dommage à dire, mais ça existe.
0: Ouais, je sais, j'ai vu le film, et c'est avec un chanteur que j'adore.
5: Et que ça soit des canapés.
6: Comment il s'appelle, qui, ouais.
5: Ou sur un flipper, ou n'importe où, dans les nains, n'importe.
0: Non mais
6: c'est chanteur. Quoi le chanteur ouais.
0: Ah non mais je
6: Ah si dit on connaît, je connais pas.
0: Hein.
6: C'est qui le chanteur que t'adores?
3: Patrick Bruel.
0: Non. Michel Sardou.
4: Ah ouais, faut dire aussi que c'est un grand.
0: Et donc,
1: Gérard ?
0: Oui.
1: Sur IRC, il y a Bretzel qui te demande si l'homosexualité dans le milieu de la télé est un facteur de réussite.
5: Bien sûr.
7: Ouais, à mon avis, ouais.
0: Je pense pas.
5: Ah si, attends, j'en ai encore des irritations.
1: Attends, les auditeurs, ils peuvent répondre autant que toi, Gérard.
5: Oui, Gérard, j'en ai encore des irritations et je peux te le dire que ça aide.
0: D'accord.
5: Surtout, c'est indéniable.
0: Bon, alors, avant...
7: Pas de pommade ? En tout cas, c'est possible.
0: Non. Comment ?
7: Non, mais je disais, c'est possible, hein, de...
0: Qui
7: non, ah, c'est Mme Christine.
0: Ouais, tiens, tu vas répondre à la question.
7: Bah, justement, c'est parce que moi, j'ai connu ça. Justement, grâce à la promotion Canapé avec Véronique et Davina, j'ai réussi à faire figurante dans leur émission de gym.
2: Il peut.
7: Voilà.
0: Bon, Je pense pas. Christine, tu t'écrases ou sinon je te vire.
7: Attends, je réponds à ta question.
0: Bon, alors tu réponds correctement et c'est tout. Et Fabienne, tu t'écrases quand les gens répondent.
2: Je dis rien.
0: Non, mais tu t'écrases, moi je te le dis.
7: Bon, je répondais, je disais donc qu'on peut coucher pour passer à la télé. Sinon, il y a d'autres écoles, mais. Enfin, moi j'ai couché par exemple. Hein.
0: Ouais, ok. Anne Leclerc.
8: Oui, écoute, je pense que pour devenir une star de la télé ou autre, je pense qu'il faut que tu ailles dans une école, que tu t'inscrives déjà à l'avance, parce que sinon, si tu t'inscris pas, il n'y a plus de place.
5: À la crèche ?
8: Non, pas à la crèche. Tu t'inscris et puis en fin de compte, tu peux faire des études, mais faut savoir que c'est très très long. Hein.
0: Moi, je pense que...
8: Ça peut faire au moins 5 ou 6 ans d'études. Hein.
5: Oula, tout ça ?
0: Bon, moi, je peux vous dire une chose, que comment devient-on une star télé ou autre ? Il n'y a pas besoin d'aller dans des écoles, parce qu'il n'y a pas d'école pour faire ça.
8: Ah si, je confirme, il y a des écoles.
2: Oui, une école.
0: Il n'y a pas des écoles de déboucheurs de cul de négresse ?
8: Je sais pas, t'as l'air spécialisé dans la question, donc...
5: Ça c'est limite, ça, quand même.
0: Bon,
1: ouais, grave.
0: Pour vous dire que, à mon avis, non, je pense pas. Il n'y a pas... Comment devient-on une star télé ou autre ? Donc ça... C'est les responsables qui s'occupent de ça, donc c'est comme pour devenir animateur radio, c'est pareil.
8: Faut bien
0: donc,
8: préciser ou autre. Hein.
0: Oui, pour ou contre les stars de télé, alors j'ai un petit sondage, 41% des gens sont pour la télé, mais contre les stars. Mais je comprends pas. Là. 41% des gens sont pour la télé, mais contre les stars. Mais... qui c'est qui a été me choisir cette...
6: Non, mais c'est simple, hein, la réponse.
0: Non, mais...
6: C'est ça, hein.
0: C'est qui, là ? C'est qui ?
7: Je crois que c'est Olive, en fait.
6: C'est moi.
0: Alors, 32% des gens sont contre la télé, mais pour les stars. Oui. Tu peux me préciser, là ?
4: Alors, c'est-à-dire qu'il y a 36% des gens qui sont effectivement...
0: Non, 32,
4: oui, que j'ai eu au téléphone, et qui étaient donc contre le fait d'avoir une télé et de regarder trop souvent la télé chez soi.
0: Ouais.
4: Mais pour autant, c'est vrai qu'elles apprécient énormément de lire dans leur magazine préféré des trucs sur les stars. Voilà.
0: Ouais, mais
6: tu vas faire kiffer des mecs, toi, ça.
4: Ouais. Ta gueule.
0: Non, quoi ? Manu, s'il te plaît.
6: J'ai rien dit.
4: Toi, tu vas rentrer.
0: Tu parles. Je pense.
1: Il n'y a pas que les mecs, il y a Océane aussi.
4: Continue.
0: Olivier, c'est toi qui as choisi aussi 41% des gens sont pour la télé, mais contre les stars, tu peux me préciser.
4: Alors, oui, on peut en parler ensemble, effectivement. 41% sont pour la télé et contre les stars, parce que 41% veulent effectivement bien regarder la télé. Ils aimeraient bien avoir plein d'émissions à la télé, mais ils ne supportent pas que les gens soient des stars et ils ne supportent pas qu'on parle toujours d'eux, contrairement aux autres. Voilà.
1: C'est vrai, c'est vrai.
0: Ouais,
1: je les comprends. Moi, je les comprends.
0: Alors, dans ces cas-là. S'il vous plaît, les auditeurs.
4: Dans ces cas-là, Gérard,
0: vous me laissez finir. Dans ces cas-là, on parle de paparazzi.
5: Olive.
4: Ah, mais c'est ça.
5: Olive.
0: Hein s'il vous plaît.
4: On se calme.
0: Coupe-moi, s'il te plaît, Manu, là. Merci. 17% des gens ont des stars, mais n'ont pas de télé. Alors, je voudrais que tu me précises un peu là-dessus aussi.
4: En fait, ça, c'est parce que...
0: Précise-le.
4: Je pense que, je ne sais pas si tu vas être d'accord avec moi, c'est parce qu'on a appelé aussi dans ces gens forcément des stars. Et ces gens qui sont des stars n'ont pas de télé chez eux. Et voilà, ça donne ça, en fait. Voilà.
6: C'en est bien sorti.
4: Donc, c'est des stars.
0: Et 10% des gens regardent Fun TV pour être sûr de ne pas... voir de star.
6: Explique-le,
0: ça. L'explication toute simple. Il faut bien que tu expliques aux gens.
4: C'est super simple. Si tu regardes Fun TV, tu es sûr de ne pas voir de star.
0: Mais pourquoi ?
4: Pourquoi? Parce qu'il n'y a pas de star.
1: Parce qu'il n'y en a pas.
0: Mais attends, quand tu vois soit moi ou soit Max,
4: c'est vrai.
0: C'est
6: plutôt un trou noir qu'on te voit, hein, qu'une star.
0: Non, Max, c'est carrément noir. Non, je sais pas, toi.
4: Je sais pas ce que t'en penses, quoi, toi. Mais...
0: Non, mais quand tu vois, t'as bien vu, à un moment donné, t'avais Bart.
9: Paye ta star.
10: Oh là là.
0: Ne fais pas ça parce que je te mets une gaufre, toi.
4: D'accord.
0: Donc, quand tu vois Morgane, tout ça, Bart.
4: Alors, moi, je pense qu'il y a aussi dans les sondages une part d'erreur, tu vois, et cette part d'erreur, elle est là.
0: Ouais, bon, bah. Bon, enfin.
4: Tu vois, c'est comme dans une émission, il y a une part d'erreur. La part d'erreur, ici, c'est toi. Bon, bah, dans ces sondages, il y a une part d'erreur, c'est ça.
0: Ouais, bah, c'est peut-être, ça vient peut-être de toi aussi.
4: Peut-être.
6: Bon, on y va, là.
0: Donc, troisième question. Auriez-vous déjà été une star de la radio ou autre? On va demander ça à Patrick. Ça va chier.
11: Ouais, bah, écoute, non.
0: J'en ouais, bah alors, Patrick, ça va chier, au revoir.
11: Bah, écoute-moi.
12: Il y a un petit problème.
11: Ah, écoute-moi, GG. Tu m'entends, là?
12: C'est technique, ça, Gérard.
11: Bah, allô, GG.
4: Ça va chier.
11: Donc, c'est bon, je peux y aller, là?
0: Bah, vas-y, accouche.
11: Dans ma crotte. Moi, j'en ai rêvé depuis des années, depuis longtemps, mais j'ai jamais réussi à accéder à mon rêve. Et donc, voilà, j'ai fait comme t'as dit, hein, j'ai foncé, mais pas moyen de passer, quoi.
0: Manu, tu t'amuses pas à changer les voix des auditeurs, s'il te plaît.
6: Je peux pas changer les voix des auditeurs, Gérard.
11: J'ai une voix de Dark Vador,
6: je
11: là.
6: Tu peux changer ta voix, ouais, si tu veux, mais pas celle des auditeurs.
0: Fabien Égou.
13: Oui, alors moi, je n'ai pas du tout un physique pour faire de la radio, donc je me contente de faire de la télé. Voilà.
0: Ok. Madame Christine.
14: Bah ouais, mais moi, je croyais que, tu vois, j'ai eu une désillusion, tu vois, en croyant faire de la figuration... en faisant de la gym avec Véronique et Davina, je croyais que j'allais devenir une star, mais en fait non, tu vois.
0: Non, Manu, tu vas morfler.
6: J'ai rien fait.
0: Ouais, non, tu vas morfler, je le sens.
6: Comment tu veux que je change la voix des auditeurs, Gérard?
14: Je le sens. C'est pas possible, hein.
6: Je peux pas.
14: C'est un problème de technique.
12: Bah, c'est pas le jeu qui touche sur les boutons.
14: Hein.
0: Ouais, tout à l'heure, je vais te toucher sur un bouton, toi.
6: Ah, t'as le choix, c'est bon.
0: Ouais, toi, Anne Leclerc, je vais te toucher sur un bouton, grosso modo.
14: Pas de problème.
0: 2h05, qui c'est qui reste à répondre? Anne Leclerc, avant de passer à la quatrième.
15: Oui, pas de problème. Donc, auriez-vous déjà été une star? Bah, écoute, quand j'étais bébé, oui, j'avais tellement une belle peau et puis un beau physique que tout le monde voulait. Il y avait plein de photographes qui voulaient me prendre en photo. Et j'étais vraiment remarquée par les photographes.
6: Et depuis,
15: c'est toujours pareil. Je suis courtisée. Dès que je suis dans la rue, ça y est, il y a les journalistes qui viennent me chercher pour prendre des photos.
14: C'est pas mytho.
6: Pourquoi c'est...
15: Je peux être considérée comme une star et avant, j'étais déjà aussi une star.
6: C'est parce que t'es étrange, non?
0: Ouais, je pense.
15: Non, c'est pas la question d'être étrange.
0: Ouais, je pense.
15: C'est
0: Gérard. Oui, 5 minutes.
1: Gérard, sinon, il y a Rip sur l'IRC qui dit que s'il n'y avait pas de star à la télé,
4: il est pas con.
1: Est-ce que la télé serait autant une star?
0: Alors là, la question, c'est vrai que pour faire
14: ça,
0: de.
14: C'est la télé,
0: ça, c'est pas
4: attendez,
0: évident.
4: Attendez, laissez répondre Gérard. C'est.
14: Vas-y, Gégé.
0: Non, mais c'est pas évident parce que c'est vrai que même sans télé, on peut pas devenir une star.
4: Mais pourquoi?
0: Non, mais c'est tout ce que j'ai à dire.
14: On est en antenne, je crois.
0: Donc, quatrième question.
4: Gérard. Non, attends, Gérard, il y avait un truc que je voulais te demander. C'était. Excuse-moi, Pauline, vas-y.
16: Oui, merci, Olivier.
4: Non, Gérard, moi je voulais te demander un.
16: Non, vas-y, mais.
0: Vas-y,
16: Manu,
4: vas-y, Pauline.
0: Bon, allez, attention.
16: Place. Oui, Gérard.
4: Gérard.
0: Mais
4: Gérard, il y a un truc que je voulais.
0: Bon, moi aussi.
16: Bon, à la place de Patrick,
4: non, attends,
16: Sabatier,
4: je vais
0: essayer. C'est moi qui commande là.
15: C'est le vrai bordel. Hein.
0: C'est moi qui commande. Alors, Apolline,
16: oui,
0: le temps que je lance la ZIC,
16: oui.
0: Tu vas me faire une liste propre. Et on va recueillir les auditeurs. Et il y a une question hier, c'est juste avant, toi tu te tais.
4: Non, c'est très sérieux, c'est pour que tu réagisses toi à la question que tu as posée, t'as pas répondu toi ce que
0: ouais,
4: tu as pensé.
0: Mais, ouais.
4: Parce que toi t'es devenu une star quand même, et t'en parles pas. Donc je voudrais juste savoir ce que toi t'en penses. Je sais que c'est un peu délicat d'en parler pour toi, mais.
1: C'est un peu ce que demandent les gens sur l'IRC d'ailleurs.
4: Voilà, alors.
0: Mais comment quand je suis devenu une star de radio, c'est grâce à Max, et il est pas là pour le confirmer, parce que grâce à lui, c'est vrai que tous les jeudis, je suis pépé. Je lui fais sauter son audimat. On est arrivé la semaine dernière à 9998. Et là, tout à l'heure, qu'on a repris juste au deuxième débat, on était déjà à 9453. Donc, Max, quand il vient le soir, lui, il arrive à 150 quand il finit. Il a même pas 300 auditeurs.
6: Tu veux pas lâcher un peu l'internet là un peu ?
0: Donc c'est grâce à lui si je suis là.
4: D'accord. Mais par contre, qu'est-ce que ça a changé pour toi dans ta vie ?
0: Ce qui a changé dans ma vie, c'est que maintenant je peux me permettre de faire ce que je veux.
4: Et c'est pour ça que c'est un peu ton papa en fait, Max.
0: Voilà.
4: D'accord.
6: J'ai entendu dire que en fait il y avait des fans qui s'arrachaient tes t-shirts, mais c'était pas pour en avoir un bout, mais pour les laver.
0: Alors là, toi, tu vas te faire sauter, toi.
6: Bah, c'est ce que j'ai entendu dire.
0: Ouais, ouais. Alors, Léon, c'est des cons.
6: Je sais.
0: Donc, on pose la quatrième question.
16: Non, alors, à la place de Patrick, ça va chier, on accueille Casimir, 30 ans de Bruxelles, un Belge.
0: Ah, enfin un Belge. Oh. Ouais, bah, tu me referas l'affiche. Hein.
16: Ça roule.
0: Tu me feras l'affiche. Donc, Casimir, bonsoir à toi. Casimir! Bon, il n'est pas là, donc c'est pas
16: normalement,
0: grave.
16: Normalement, il doit être là.
9: Bonjour.
0: Casimir.
9: Oui.
0: Bonsoir à toi.
9: Bonsoir, Gérard.
0: Donc, tu veux répondre à la question ou pas ?
9: Ben, je dis pas la fréquence.
0: Ben, ta fréquence à Bruxelles, c'est quoi ?
9: Ben, c'est 170.7. En français, c'est 170.7. Et en euros, je sais pas, les chiffres ne sont pas parvenus.
0: Bon, je pense que tu es en train de me prendre pour un con. Doit-on être riche pour être star avec l'euro ? Et on s'écoute grave.
4: Ben, moi, je pense pas, quoi.
0: Gabriel dans l'euro, avec Mirouf a transformé Drucker en God ceinture. Et on se retrouve tout de suite après aux heures.
1: Tu te demandes si c'est vrai que tu vas passer dans un remake télé de Godzilla ? Qui s'appellerait God Ceinture pour être une star comme Big
0: Non,
1: Kiss.
0: Mais moi, ce que j'aurais bien voulu, avant qu'il s'en aille, viens là, le chef, là. Moi, j'aurais bien voulu que le chef, il me fasse rencontrer un jour Jean-Luc Delarue et pour de vrai, comment que tu l'appelles
4: Florian Gazan,
0: qui était parmi nous quand on était à Neuilly, qui présentait les infos.
6: Ah oui.
0: Qui était dans l'après-midi.
6: T'aimerais quoi, le rencontrer?
0: Ouais.
6: Bah ouais, mais je le connais pas, moi.
0: Bah si, tu le connais.
6: Je connais Florian Gazan.
0: Bah moi, je l'ai jamais vu encore.
6: Bah moi non plus, je le connais, je l'ai déjà eu 2-3 fois au téléphone, mais je le connais pas.
0: Bah si, tu l'as déjà vu, il était à Neuilly.
6: Ah oui. Mais de la rue, ça va être plus dur.
0: Ah bah ça, tu te débrouilles, hein.
6: Plutôt des merdes. Des merdes, c'est tout.
0: Tu te débrouilles, hein. Même si
6: on devait avoir le sosie ce soir qui devait venir, les deux sosies, mais viendront sûrement la semaine prochaine.
0: Ah ouais, mais
6: donc
0: moi,
6: on fera peut-être un débat sur les sosies.
0: Bah non, on l'a déjà fait.
6: Bah on en fera un autre. On l'a déjà fait deux fois, les portables.
1: Bah ouais, il est 35 ans.
6: En tout cas, les sosies, tu te souviens, c'est ce qui avait quasiment été le meilleur score. Hein.
1: Ouais, je crois que c'est sur IRC, c'est ce qu'on avait fait le mieux, je crois, les
6: sosies. À l'époque.
0: Non, mais là.
6: Ça n'existait pas.
0: Là, on est combien, là, maintenant ?
1: Je sais plus, on est 9022,8.
6: T'as mal regardé, 900, non ? Il y a un nain qui doit se tromper, qui doit se balader.
0: Non, c'est pas grave. Donc, doit-on être riche pour être star avec de l'euro ? Donc, on va demander à Fabienne Égout.
10: Je pense que quand tu deviens une star, ouais, tu deviens riche et tu t'enrichis en euros.
0: Ouais, non, mais tu peux préciser là, parce que.
10: Bah, en fait, avant, on était payé en francs, maintenant on va être payé en euros, et comme l'euro, ça vaut 6 fois plus cher, on va gagner 6 fois plus.
0: Alors, attends, combien à ton avis
10: 55,97.
0: Ah, donc t'es bien d'accord avec ce que j'avais dit sur le débat sur l'euro.
10: J'avais pas écouté ce débat, mais je pense que j'étais d'accord avec toi, ouais.
0: Ok. Madame Christine.
17: Ouais, bah écoute, je te pose la question dans l'autre sens, mais parce que là, tu vois, je suis très riche, mais en même temps, je suis pas star de télé, hein, donc il suffit pas d'être riche pour être star de télé, mais je pense que quand on est star, on peut être riche, ouais.
0: Non, mais je
17: en
0: te demande.
17: En euros aussi, ouais.
0: Ouais. Ouais, en euros.
17: Ouais.
0: Ouais. Ok. Voilà, mais c'est qui là qui renifle comme un bouc là? je crois que ça doit être Anne Leclerc.
18: Ah Gérard. Non. Tu peux éviter de dire des conneries sur moi.
0: Bon, Anne Leclerc, pour l'instant, tu fermes ta couenne.
18: Ta boîte à camembert.
1: Non, oui, je sur, pas une
0: boîte à camembert. Ta bouche.
1: Sur IRC, il y a Arnette Haouet qui te demande si c'est vrai que tu vas tourner dans le dîner de con numéro 2 et que tu serais l'invité de Jacques Villeray.
0: Non, parce que le dîner de con, il est déjà sorti.
1: Non, mais le 2.
0: Il est déjà sorti.
18: La revanche.
0: Pourquoi pas le 3 ?
4: Non, Gérard, la suite du dîner de con. On disait la suite, ben oui, il y a la dîner de con qui est sortie et il pensait qu'il allait trouver
0: le 2,
4: un super con pour le dîner de con.
0: Non, non,
4: 2.
0: Bah, pourquoi
18: qu'il...
0: Pourquoi qu'ils ne te prendraient pas, toi, Olivier?
4: Ah, ben, ils ont hésité entre toi et moi.
0: Non, mais il ferait mieux de te prendre parce que toi, t'es vraiment un con.
4: Ah, là, tu m'as cassé.
0: Voilà. Anne Leclerc, Mastoc d'Ajaccio, 109.
18: Ouais, bah, c'est bon, on en rajoute pas. Hein.
0: 101.
18: On va t'en remarquer après.
0: Oh Manu!
19: Wow.
18: Allô?
19: Il adore.
0: Merci.
4: Bon, alors, Sandy.
18: Tu es toujours là?
0: Ouais.
18: Donc je suis pas partie.
0: Non, t'es.
18: C'est
4: Sandy.
18: Ok. C'est Sandy. Oui, bah oui, c'est moi, Sandy. Je pense qu'on devient. Enfin, on n'est pas riche, mais on peut le devenir à force de faire des photos. Enfin, ça dépend. Tu peux aller dans les plateaux télé. Tu peux. Oui, tu peux devenir riche. Mais, ouais, tu l'es pas au début.
0: Ouais, mais.
18: Au fur et à mesure que tu fais des choses, tu peux devenir. Tu peux devenir riche. Et à ce moment-là, tu peux t'offrir tout ce que tu as envie.
0: Non, mais je pense qu'il y a un petit problème là-dessus, c'est que...
4: Ouais, c'est
18: ah bah
4: faux.
18: Non, écoute, il n'y a pas de problème.
0: Si, c'est faux. Si, il y a un blème.
4: C'est faux.
18: Bah non, je te
0: raconte. Il y a un blème.
4: Mais non.
18: C'est faux. Ah non, moi, je suis pas d'accord.
0: Mais oui, bah oui.
4: Moi, je suis pas forcément sûr. Enfin, je sais pas ce que t'en penses, Gérard.
0: Franchement, c'est impossible. Non, mais de manière impossible n'est pas français.
18: Non, mais c'est
0: pas
18: croyable.
16: C'est vrai.
0: Donc,
18: désolé,
0: Casimir.
20: Oui, bah écoute, moi je ne suis pas bien riche, hein. J'ai juste ma peau orange en sky avec des petits points jaunes. Faut dire, bon, j'étais pas né comme ça, c'est en couchant avec Sandy que c'est arrivé.
0: Bon, alors Casimir, au revoir.
18: Ah, il y a un blème.
0: Voilà, au revoir pour Casimir, ça t'apprendra.
18: Ça y est, je suis démasqué. Sandy, voilà. Tu lui as fait du gloubi-boulga.
0: Attention à, entre Christine et Gou, parce que je pense que vous allez dégager aussi.
18: Ah ouais.
0: Alors,
4: Christine, elle est cool.
0: Oui. Non, mais restez calme un peu. Alors, cinquième question. Doit-on être riche pour être une star de...
4: Toi, t'étais riche?
0: Doit-on être riche pour être une star avec de l'euro? Non.
4: Non.
0: Bon, de toute manière...
4: Tu penses capitaliser plus en euros ou en SICAV, monnaie fonds monétaire?
0: Non, mais même, de toute manière... 4,40, pour l'instant, il est en train de couler, donc on n'en parle pas.
1: À propos d'euros, il y a Perforas sur l'IRC qui a une bonne question bien toute naze. Il demandait si les animateurs d'Eurosport sont payés en francs ou en euros.
0: Bah, ils sont la question.
4: La question à la réponse.
0: Bah oui. La question à la réponse, ils sont aussi bien payés en euros qu'en francs. Hein.
4: Et en sport.
18: Les mots viennent d'Internet.
16: Bon, Gérard, à la place de Casimir, on accueille Hugo Délire, 20 ans de Arras.
21: Bonsoir. Mon pote Gégé de fun. Mon pote Gégé de fun. Bonsoir mon pote.
18: Salut. Bonsoir toi.
1: Ah, c'est Hugo.
21: Hugo Délire, ouais.
0: Ouais. Attends Hugo.
21: Quoi?
0: Ça tombe bien là, justement je vais faire une petite parenthèse.
21: Pourquoi?
0: Ça t'amuse de me faire chier sur mon téléphone toute la journée?
21: J'ai pas de chance, j'ai dit ça au hasard.
0: Eh ouais, eh ben alors, Hugo, c'est pas la peine.
21: Non, mais
0: je veux pas de toi. Au revoir,
21: c'est
0: au revoir.
21: Non, Hugo,
0: au revoir.
4: Ça, c'est con, hein.
0: Ça, c'est voilà, manque de peau.
1: C'est vraiment pas de moule.
4: Alors, ça, tiens, tu prends son numéro de téléphone, Apolline.
0: Non, mais.
4: Allez, tribunal.
0: Tu me le laisses. On va s'amuser avec lui, là.
4: On va bien se marrer, mais ce serait bien que t'enchaînes.
0: Donc alors...
1: Ah Gérard, sinon sur IRC...
4: C'est bien qu'il enchaîne, il allait enchaîner.
1: Ouais, c'est vrai, on remarque que t'allais enchaîner,
4: voilà. Enchaîne.
0: Vous éteignez vos micros.
4: Y'a rien, Gérard.
0: Vous laissez parler Rigo maintenant, s'il vous plaît.
1: Voilà, vas-y, ça y est, j'ai bon,
0: c'est bon. Il y a pas de questions, il y a rien du tout.
1: Bah si, il y en a plein, mais bon, on va te laisser continuer, je la poserai après.
0: Ok.
16: Gérard, à la place.
4: Non mais vous le faites exprès.
0: Non mais attends, Apolline, fais-moi confiance que je viens de te voir, t'as repris personne.
16: Mais si,
0: donc,
16: Gérard.
0: Non.
4: Mais Gérard, on y va là. Vas-y, reprends.
0: Alors, doit-on être riche pour être une star de télé? On va demander ça à Fabien Égou.
18: T'as déjà répondu, Gérard.
16: On a déjà répondu, Gérard.
18: C'est ta dernière question, Gérard.
0: Sixième.
1: Que celle d'après.
0: Dans quel genre de film une star télé peut jouer? Merci pour le portable.
18: Ah, il y a un problème.
1: Ah, c'est Gérard. Lui,
0: qui
1: Gérard,
0: c'est qui avec un portable?
4: C'est pas grave, mais qui répond à la question?
0: On va demander ça à Fabien Égout.
18: Je pense que ils peuvent jouer surtout dans les films comiques, parce qu'ils sont plus amenés durant les émissions à être amenés à confronter le comique de scène.
16: Il y a le micro peut-être, non?
18: Tu vois ce que je veux dire?
0: Bon.
18: Oui, Gégé.
0: Donc Fabien Égout, tu peux repréciser parce que là on a eu des petits problèmes et j'ai pas très bien.
16: Bon, Gérard, à la place de Hugo Délire, c'est Olivier qui l'a sélectionné, c'est Rigo Délire qui appelle.
21: Oui, bonsoir, rien à voir.
18: Salut.
21: Bonsoir à tous.
18: Salut Rigo.
0: Ah, ouais, c'est ça. C'est non, ça. Non. Ça voulait bien qu'il l'a sélectionné. Bien
4: j'ai,
0: sûr.
4: J'ai rien sélectionné.
0: Non.
21: Mais ça va voir. Bon,
0: regarde TF1. Ouais, bah, tu, par l'instant, tu as t'écrasé.
21: Ok.
0: Hein? Parce que là.
4: Gérard, et si on continue le
0: débat? Ça commence à bien plaire.
4: La question, la réponse.
0: Fabien Négou.
2: Oui, Gérard. Donc, ça disait qu'ils étaient plus amenés à faire des films comiques, dans le sens où ils sont plus amenés à confronter le comique de scène durant leurs émissions vis-à-vis des invités, du public et de la scène du spectacle.
0: Mmh. Donc, tu veux faire.
2: Je peux faire illusion, par exemple, à Muriel Robin, à François Cluzet, enfin, tu vois, des gens comme ça, quoi.
0: Non, mais attends, François Cluzet, qu'est-ce qu'il fait comme émission, lui?
2: Ah, mais il. C'est. Ça, regarde ça, François Cluzet.
0: Non, mais attends, Fabienne. Tu viens bien de dire François Cluzet.
2: Oui, je t'ai dit François Cluzet.
0: Bon, alors qu'est-ce qu'il fait comme émission?
2: Il fait une émission sur la 3, mais ça commence par la marche et ça finit par du siècle, mais je vais pas te dire parce que j'ai pas le droit de dire des marches.
0: Bon, c'est la marche du siècle.
2: Ouais.
0: Je m'en fous, je peux me permettre de le dire, j'en ai rien à foutre. Ah parce bon que dans ces cas-là.
4: Bah, on peut avoir des problèmes.
0: Non, mais dans ces cas-là, on peut aussi signaler. Dans quel genre de film une star télé peut jouer? Dans ce cas-là, tu prends même un chanteur qui joue, tu prends Johnny Hallyday ou Michel Sardou.
4: C'est pas des acteurs, ça.
0: Non, mais de toute manière, ils ont tourné dans des films.
4: C'était des navets, c'était.
0: Non, mais attends, Michel Sardou, il a tourné dans Duo sur canapé. Johnny Hallyday, il a fait un film il y a.
3: Pourquoi pas moi?
0: Pourquoi pas moi?
4: Bah, une merde.
0: Et Bruel, il a tourné dans...
4: Dans le Jaguar, une merde, il se prenait pour une panthère.
0: Non, il a tourné dans deux films, justement, lui.
4: Ah bon?
3: À la place de Rigaudelier, on accueille Eastwood, 23 ans, de Compiègne.
22: Bonsoir à tous.
21: Bonsoir.
0: Salut,
21: Eastwood.
0: Bonsoir.
21: Arrête les débats!
3: Ah.
22: Est-ce que tu pourras répéter la question?
0: Non, je répète plus la question.
22: Bon, bah, je vais y répondre quand même. Sur les stars télé, c'est ça?
3: Quel genre de film? Quel genre de film ils font?
22: Quel genre de film? Moi j'ai vu le gars jouer dans Perversion Anale à New York, où il prenait une des gassettes qui s'appelle Lucille, je crois, en double pénétration avec le mec qui joue Ramucho, là, qui joue de la trompette.
3: Ramucho,
22: voilà.
3: Ah, ça fait mal.
0: Ouais, à mon avis, je crois que tu te trompes. Hein.
22: Ah, je suis sûr. Hein.
0: Ouais, mais je crois que...
3: Non, mais c'est vrai. Hein.
0: Il a raison. Anne Leclerc.
3: Oui.
0: À ton tour.
3: Oui, bah écoute...
0: Oh, ça suffit avec les portables, là, ou quoi?
3: Allô? Je peux répondre?
22: Oui, bien sûr.
3: Vas-y, on t'écoute. Tu m'écoutes, Gérard, hein?
0: Je t'écoute.
3: Alors, moi, je pense que dans quel genre de film? Bah écoute, ça peut être aussi des films comiques, des films porno, des films intellectuels. Enfin, bref, tu peux avoir toutes sortes de films. Hein.
23: Ah non, c'est faux.
3: Et fort amuse-toi qu'ils font des films, tu peux devenir une star, quoi.
0: Mmh.
3: Voilà, ouais. Je peux te répondre.
0: Ouais, mais...
3: Oui, je sais, c'est un peu vague, mais bon.
0: Ouais, c'est un peu vague.
3: C'est la réponse que je peux te donner. Hein.
23: Regarde, Bernard Montiel, il a tourné dans Sous le soleil, hein. C'est une star.
3: Ouais
0: mais
3: vrai.
0: Ça... Ouais, non, mais ça, c'est différent. Hein.
3: Ah bah non.
0: Merci Manu!
6: Non, là c'est le standard.
0: Mais c'est pas moi, Gérard! Mais c'est pas moi!
3: Allô?
0: Anne Leclerc!
3: Oui?
0: Manu, fais gaffe!
3: Non, mais je suis là.
0: C'est bon?
3: Allô?
0: Ouais, c'est là, là, il est 2h25, il reste 4 questions. Hein.
3: 2h25,
4: bah, justement, on fait durer.
22: Vas-y, réponds, l'invité Munster.
3: Non, je
0: suis toi, tu fermes ta gueule, d'accord?
3: Bon, je t'ai répondu, GG.
22: Elle pue des calendos.
3: Question suivante.
0: Bon, allez hop, au revoir pour toi!
3: Pour qui, Gérard?
0: Pour le mec, là, voilà, le dernier arrivé. Quoi. Hop, terminé, c'est pas la peine.
4: Pour la fille qui parlait, là.
0: Et là, tu le reprends pas sur une autre voie, hein. C'est terminé.
21: Gérard,
0: Non, Apolline.
3: Mais elle assure, Apolline. Oui, Gérard.
0: Non, t'amuses pas avec la voix.
3: Mais je mets la main pour
0: non,
3: lui
0: non,
3: dire,
0: non,
3: dégage.
0: Non.
4: Bon, Gérard, on y va.
0: Ah, quoi?
3: On continue.
24: J'ai le...
0: Ouais.
4: Oui.
24: J'ai une bonne nouvelle. En plus d'en parler, il y a le sosie de Florian Gazon qui doit venir ce soir, qui vient d'appeler et qui demandera à passer, qui a appelé dans le bureau.
4: Ah ouais, cool.
3: Ouais,
4: passe
3: ouais,
4: ou pas
3: super.
0: Bah ouais, ben tu le rappelles.
4: Bah, attends, bah ouais.
0: Apolline.
4: Mais tu fais pas de conneries, Apolline.
0: Tu me prends des gens au standard. Tu t'amuses pas à changer les voix.
3: Mais non, Gérard.
0: Je ne continuerai pas le débat.
24: Non, mais si, c'est vrai. Il a raison.
0: Non, non. Ah ouais. Hey, t'amuses pas à vouloir lever la main sur un homme parce que moi je vais t'en claquer une.
3: Oh là, okay. Dur, hein.
0: Alors tu vas prendre ton standard, ok?
24: Appelle Gazan.
0: Et tout de suite.
3: Oui, Gérard, tout de suite.
24: Le sosie.
5: Hey Gérard, tu viens demain, je t'invite au Queen.
23: Intérieur standard.
0: Madame Christine.
23: Oui, bah alors écoute, moi je pense que plutôt les stars télé sont plutôt spécialisées dans les sitcoms, hein, les émissions très intellectuelles. Mais ils font pas trop de tragique et tout, hein, ils sont pas assez bons acteurs pour ça, quoi.
0: Ouais, mais tu peux préciser.
23: Bah oui, non mais je précise en disant que c'est vrai que quand les stars télé passent, voilà, ils font surtout aussi des films genre le dimanche soir sur M6 ou alors le premier samedi du mois sur Canal, quoi.
24: Ah, mais tu peux, enfin tu restes flou comme dit Gérard, tu peux préciser.
23: C'est vrai, bah alors.
24: Donc, il est là, c'est, on va l'appeler Florian Gazan, mais c'est, alors il est avec un portable parce qu'il est en tournée. Hein.
0: Ah bon, ok.
7: Allô.
0: Allô.
7: Ouais, bonjour.
0: Bonsoir.
7: Salut,
0: Florian.
7: Ouais,
24: salut.
7: Salut,
24: salut. Salut Florian.
7: Ouais, je suis super content. Je sors de gala là, c'était chaud ce soir, c'était énorme.
0: Non mais je t'écoute.
7: Salut Gérard, ouais, j'étais en gala ce soir, c'était génial, c'était en Angoulême, il y avait 35 personnes, un délire. Un délire, c'est dans une salle polyvalente, je t'y connais Angoulême un peu.
24: Oh, il t'écoute pas là, il t'écoute pas, il fait du Larsen.
0: Non,
24: mais si tu t'en fous de ce qu'il dit, tu le.
0: Bah, non, mais j'aurais voulu savoir si t'avais vu de la rue.
7: Bah écoute, non, j'ai vu de la rue, parce que c'est un autre sosie. En fait,
0: de la rue, je te demande.
24: Il a peut-être vu sur la rue, pas vu de la rue.
7: Non,
24: ça dépend où il habite.
7: Moi, je bosse avec Jean-Luc Delarue, c'est son sosie. On fait des galas. Là, on était à Angoulême ce soir. Bon, ouais, c'est un carnage. Hein. On a déchiré tout, 35 personnes, c'était plein. C'était plein. Et moi, je connais pas de la rue, mais j'aime beaucoup ce qu'il fait. Mais je connais son sosie, c'est de la rue.
8: Quand je l'ai vu l'autre fois, il avait le slip tout jaune.
24: Il y a du monde derrière lui en plus.
0: Ah, ouais.
24: C'est pas lui.
0: C'est pas lui.
24: Gérard,
1: sinon pour calmer un peu le débat, il y a Perforas qui dit que le jour où tu seras une star de la télé, les GG auront des dents devant.
0: Moi je l'emmerde lui. La question, pensez-vous que les enfants peuvent devenir stars? On va demander ça à Fabienne.
24: Toi t'as pas répondu à la question d'avant.
23: Ouais.
0: Non mais de toute manière dans quel genre de film
24: une star
0: peut jouer
24: toi tu te verrais quoi dans quel film,
1: puis,
24: dans quel
1: genre, voilà. Avant sinon on me demande que tu précises si c'est des films pour le cinéma ou pour la télévision.
0: Bah, de toute manière en principe c'est des films télé, c'est des films
24: donc c'est des téléfilms.
0: Non, c'est des séries. Il y a une série que je voudrais bien revoir.
24: Jouer dedans, c'était possible.
0: Je crois qu'on en avait parlé
24: Ah oui, je me souviens.
0: Mardi ensemble.
24: Tu te souviens quand on avait bouffé
0: Non, Chips. Tu sais, les deux motards.
24: Ouais. Avec la voiture, la K2000, là.
0: Non, K2000, c'est David Hasselhoff.
24: Je vois bien.
0: Tu l'as, la musique de Chips?
24: Ah, je peux te trouver ça, ouais. Vas-y, continue.
0: Vas-y, essaye de...
24: Toi, t'aurais bien aimé jouer là-dedans.
0: Non, mais moi, je trouve que cette série télé était bien. Je sais pas ce qu'en pense Fabienne.
24: Peut-être que le sosie de Florian Gazan, il saurait un peu dans quoi jouer.
0: Je sais pas ce que Fabienne en pense, Christine ou Anne Leclerc.
23: C'est vrai que c'est un truc génial.
0: Oui.
23: Gérard, si on proposait de jouer un routier dans une série, tu le ferais?
0: Dans quelle série?
23: Bah justement, une série qui n'existe pas encore, mais qui serait créée par rapport à toi.
24: Ou tu serais en hiver aussi.
23: Tu serais un routier.
0: Ouais, non mais...
23: Pas de Gégé le routier, par exemple.
0: Oh, non mais... quelle série?
23: Les routiers, par exemple, ça s'appellerait les routiers. Les routiers sont sympas,
7: Les routiers sont sympas, c'est ça, c'est bien.
0: Ah ouais, mais ça, c'est une émission de radio qui passait sur RTL, justement. Et c'est dommage, Non, attendez, c'est dommage que cette émission-là soit arrêtée. Faut dire une chose, que Max Meynier, c'est un gars que j'ai bien estimé.
24: Tu l'as estimé combien en euros?
0: Non. Tu fermes ta gueule, d'accord?
24: D'accord. Et dans Chips, je pensais à un truc, en routier, tu pourrais très bien t'appeler Chips et tu t'appellerais Curly ou Chipster. En routier.
0: Je sais pas. Mais je sais que moi, Max Meynier, ça a été une.
24: Ton idole?
0: Mon idole, quand j'étais routier, je l'ai écouté. Allez! Pensez-vous que les enfants peuvent devenir stars? Et on s'écoute Chips en entier. A tout de suite après sur Fun Radio.

0: Voilà, on peut pas se le mettre plus long parce que
1: le générique
0: il est petit, donc voilà. Donc je pense que ceux qui ont aimé ça,
1: ils aiment toujours ça.
0: J'espère. Alors donc la question c'est pensez-vous que les enfants peuvent devenir stars? On va demander ça à Fabienne Égout.
2: Oui, star de télé. C'est ça?
3: Ouais, il t'écoute plus.
2: D'accord, s'il m'écoute pas, je vais raconter ma vie. Alors ce matin, je me suis levée.
3: J'aimerais bien savoir. Ouais.
2: Je suis allée payer mes impôts.
0: Bon, alors Fabienne Égout, au revoir.
2: Non, je voulais dire.
3: Gérard, mais qu'est-ce que tu.
0: Quand je dis d'éteindre vos micros, vous éteignez vos micros. Ok? Ça va, ça commence à me prendre la tête. Hein. Rigo, c'est pareil pour toi.
3: Non, j'ai éteint le micro et moi j'avais une question internet de je sais plus comment il s'appelait là.
1: Ah, c'est bien ça.
3: Arne Tony, qui te demande. il a plein de questions, il te demande pourquoi tu sors avec Boss Hogg déjà.
1: Ah, je dois l'avoir aussi ça.
3: Et voilà. Et il voulait savoir si Roscoe Coltrane est de ta famille.
0: Non, Flash. Pas du tout.
1: Flash,
0: alors,
1: ouais.
0: J'en ai rien à foutre. Donc, Fabienne Égout. Une.
3: Et sinon, il y a Yankee qui te demande si t'es l'homme qui valait trois bâtards.
0: Trois bâtards, moi je l'emmerde, ce connard.
3: Ouais.
0: Alors, Fabienne Égout, tu réponds à la question ou pas?
2: Ah.
0: Fabienne!
3: Tu viens de la virer.
4: Tu viens de la virer. Gérard, tu la vires, alors maintenant elle peut plus te répondre.
0: Ok. Alors,
4: donc,
0: madame.
4: À sa place, on accueille Giant Coucou, 28 ans de Strasbourg.
5: Salut.
3: Gérard.
0: Bonsoir. Donc, Giant Coucou, je t'écoute.
5: Oui, bonsoir, c'est Giant Coucou. Bonsoir,
0: ouais, je t'écoute.
5: De Strasbourg.
4: C'est tout Giant, ouais.
5: J'appelle de Strasbourg, 98.7.
0: Ouais.
5: Note. Voilà.
0: Bon, tu réponds à la question.
5: On va un pro, alors. Les stars, oui. Les stars de télé en particulier. Aidez-moi les filles.
4: Les enfants, ouais.
5: Et les enfants, je pense que non. Il faut pas les stariser trop tôt.
6: Je suis pas d'accord.
5: Je sais pas si tu te souviens des exemples comme Jordi, par exemple.
4: Par exemple, j'allais en parler aussi. Ouais.
5: Voilà, tout à fait.
6: Ouais,
0: Non, attendez, parce que là, il y a un petit problème qui se pose. Giant Coucou et même Florian Gazan, je pense qu'il va pouvoir répondre aussi en même temps.
3: Ah, quand même.
0: Bon, d'accord. Le problème qui se pose, c'est que Jordi, c'est ses parents qui l'ont exploité. Et ils ont carrément piqué tout son fric. Hein.
6: Ouais, ils vont vers une ferme, hein, quand même.
0: Ouais, non, mais ils ont quand même piqué tout son fric.
4: Ah ouais, quand même. Ouais, c'est clair.
0: Parce que moi, j'ai vu un reportage et maintenant, le pauvre Jordi, il est malheureux. Faut qu'il passe.
6: C'est dur d'être un bébé, hein, quand même. Ouais.
0: Non, attends. Fais-moi confiance qu'à l'âge qu'il avait quand il a sorti, c'est dur d'être un bébé.
4: 2 ans.
0: Hein. Il avait 4 ans.
6: C'est pas lui qui chantait, hein, c'était son frère. Hein.
0: Non. Moi, je peux te dire une chose qu'il a fait du fric.
6: C'est tout ce que tu dis.
0: Ouais, c'est ça, t'as raison, toi. Prends-moi pour un con. D'accord? Donc, moi, je sais qu'il s'est fait tout piquer par ses parents.
6: C'est tout ce que tu dis.
0: Ouais, c'est ça, t'as raison. Bon, alors, tu me gères ça, Pauline, parce que je commence à en avoir ras-le-bol. Je sens...
3: Gérard.
0: Il est 2h35.
3: Gérard, calme.
0: Je sens que dans moins d'une demi-heure,
3: Gérard, sur IRC, on est quand même 9428, ce qui est énorme. Et il y a Corben qui te demande si le petit Grégory est une star télé. Et si oui, est-ce qu'il faut mourir pour être une star télé?
0: Petit Grégory, il veut parler de... Non, Grégory, il n'y a pas de Grégory. Ils veulent parler de Jordi.
6: Qui faisait la pub pour les sacs en plastique.
5: Oh non.
3: C'est pas bien là.
5: Bon, par contre, GG, attends.
0: Oui.
5: Un coucou. Moi, j'ai une petite cousine qui jouait dans un des spectacles de Chantal Goya. Elle faisait une carotte magique, si je me souviens bien. Et je sais qu'après, ça lui a causé beaucoup de désagréments et qu'elle n'a pas fini très très bien, quoi, tu vois.
4: Ouais, ouais. C'est clair.
0: D'accord.
5: Ouais, bah ouais.
0: Madame Christine.
7: Ouais, ben bah ouais.
8: Je m'appelle Suzy, je fais 200 kilos et j'aimerais bien que tu me prennes le cul.
7: D'accord.
5: Oh là, c'est quoi ça?
8: Oh là là,
0: je sens qu'il y en a un à l'arrière, il va se prendre une baffe dans sa gueule.
5: Mettez-moi le numéro de côté, là.
6: Gérard. C'est Florian Gazan, là, je voudrais peut-être relancer sur les enfants stars et Passe-Partout dans tout ça.
0: Mmh.
5: Tout à fait.
6: Passe-Partout, c'est comment on le considérerait?
0: C'est vrai. Ben, passe-partout.
6: C'est un enfant quand même, quelque part. Enfin, c'est l'enfant de Patrice Lafont.
0: Ouais, mais on sait pas.
7: C'est son fils spirituel, oui.
0: On sait pas encore.
6: Mais c'est une star quand même, hein.
0: Ouais, mais c'est une star, je pense.
6: Je peux dire qu'il n'y en a pas beaucoup qui lui arrivent à la cheville, hein, passe-partout.
0: Ouais, bah ça, on verra par la suite. Madame Christine.
7: Ouais, j'allais parler aussi de Jordi. C'est vrai que c'était très triste ce qui lui arrivait, mais il y a beaucoup d'enfants dans les séries télé, hein, je ne sais pas si tu as remarqué. Mm-hmm. Et ceux-là, je ne sais pas si on peut les considérer comme des enfants stars ou pas, quoi.
0: Mais, disons, il y a Jordi qui a eu des problèmes avec ses parents qui sont pour l'argent. Mm-hmm. Sur la 6, il y a aussi une émission.
9: La petite maison dans la prairie.
0: Non.
7: Lorraine Gaz, hein, qu'est-ce qu'elle devient, elle ?
6: Arnold et Willy.
0: Voilà. Le petit noir. Lui, par contre, il a réussi. Il a gagné son procès vis-à-vis de ses parents.
7: Non, mais lui, par contre, il s'est fait arrêter récemment parce qu'il a braqué une banque.
0: Ouais, non. C'est le grand.
6: Si, c'est vrai.
0: Non. Donc, Anne Leclerc.
10: Ta gueule !
0: Va te enculer, connard !
6: Pas malin, ça.
7: Ah, bah, c'est bien, c'est pas gentil.
0: Voilà, comme ça va plus vite avec moi.
7: Oui.
0: Donc, Anne Leclerc.
7: Oui, bah, écoute, je pense que les enfants peuvent être considérés comme des stars. Parce qu'on a parlé de Jordi, ou Jordan, je sais pas comment.
0: Jordi.
7: Ouais, celui qui est...
0: Non, mais on va pas parler de Jordan, notre habituel, ça sert à rien.
7: C'est pas grave. Non, mais je pense que les enfants, ils peuvent être considérés comme des stars, parce qu'on a parlé de Jordan et on n'a pas parlé des stars, tu vois, qui fait...
0: Non, de Jordi.
7: Ouais, qui font les...
10: Ta gueule !
7: Ok, merci. On n'a pas parlé de ceux qui font dans les magazines. Tu vois, ceux qui font mannequins et puis qui se font prendre en photo.
11: Et les enfants dans les pubs, alors ?
7: Voilà, les enfants
11: qui fait la pub de Kézac.
6: Et la pub Evian.
7: Et eux aussi.
9: Est-ce que vous pensez à l'ours dans la pub Valver ?
11: C'est vrai, on y pense.
0: Non, mais attends. Parce que c'est, en fin de compte, c'est pas un enfant, ça.
9: Si, c'est un costume.
0: Non, c'est un ourson et c'est un vrai. Par contre, il y a
9: ses parents, ils lui ont peut-être piqué son blé, comment ils l'ont payé, l'ours ?
0: Non, il y a une queue. Qui c'est qui a parlé de la pub Evian, là ?
6: C'est moi, c'est Florian.
4: C'est aussi de Florian Gazan qui a dit ça.
0: Parce que je sais que sur cette pub-là, c'est vrai qu'ils sont petits, ils ont à peine 3-4 ans.
9: Ah, c'est quand ils nagent, là ?
0: Ouais.
9: Ils sont en apnée ?
7: Ouais.
9: Ah, je sais pas comment ils font. Hein.
7: C'est des super bébés nageurs.
9: Grave.
6: Ah bah il paraît qu'ils en ont utilisé plusieurs pour le tournage et il y en a certains.
9: Il y en a qui sont restés.
7: Ils sont noyés, j'ai entendu dire ça.
6: C'est ça la clé. Bon. Hein.
0: Je vais poser. Anne Leclerc, que tu veux continuer ?
7: Non, c'était tout ce que j'avais à dire. Hein.
0: Donc alors, les sondages, aimez-vous ou aimez
9: ou quoi ?
0: Oh là, qui c'est que moi.
9: Non, vas-y, fais voir.
4: C'est Olivier, il est parti.
0: Ah, il a peut-être... Où aimez-vous chez vous les stars de télé ? C'est quoi là ? Il est où l'autre abruti là ?
9: C'est pas grave, lis les sondages, qui suivent. Ouais.
0: Alors 45% aiment ceux qui préfèrent les garçons.
9: Bah ouais.
0: Bon, ça, j'en ai rien à foutre. 25% aiment celles qui sont belles et intelligentes, donc ne regardent pas la télé. Je vois pas le rapport avec mon débat. 15% aiment quand elles sont déguisées en autre star. Je vois pas le rapport. Et 5% aiment être des stars, mais ne font pas de télé. Donc, ce sondage-là, de la merde.
9: Allez.
0: Alors, le suivant. Pourquoi les stars sont-elles des stars ? Alors là, c'est pas mal.
9: Ah bah ça, c'est une bonne question, ça.
3: Ah, c'est une bonne question.
0: Alors, parce qu'ils ont gagné le droit de l'être. Ouais, bref.
9: Et d'ailleurs, comment tu le gagnes, Gérard ? Comment tu gagnes le droit d'être une star ?
0: En te faisant
9: de l'argent. Tu signes des papiers ou
0: Non. 24% parce que les téléspectateurs l'ont décidé. Je pense que c'est vrai. C'est pour ça que la gaffe continue. Donc on va s'arrêter là-dessus. Parce que c'est trop dur de trouver une star sans télé. Or là, je vois pas du tout le rapport.
9: Enfin. Ah, ça veut dire que pour les trouver, tu branches ta télé et tu regardes ta télé pour trouver des stars.
4: Parce que sans ta télé, tu les trouves pas.
9: Sinon, tu les vois jamais dans la rue, tes stars. T'as déjà vu le Big Bill dans la rue, toi ?
0: Non.
9: Bah voilà.
0: Parce que sinon, il ne serait pas payé. Bon là, je vois pas du tout le rapport.
4: Bah, sans la télé, les stars ne pourraient pas gagner d'argent. C'est toi, sans la radio, tu gagnerais pas d'argent.
0: Mais alors, tu gagnes de l'argent, toi, en faisant ton standard de...
4: Bah non, mais je suis très conne, moi.
0: Ouais, bah t'es très conne, bah, c'est malheureux.
12: Bingo.
4: Bingo.
0: Parce que pour l'instant, t'es en train de me perdre de la merde.
4: Ah bah merci.
3: Gérard.
0: Ouais.
3: Sur IRC, il y a Isty qui te demande si c'est la série Ricky ou La Belle Vie qui t'a donné ton goût pour les locomotives.
0: Non, parce que ça, je répondrai pas. Alors, arrêtez avec la loco, parce que j'en ai ras-le-bol. En de bon entendeur, salut pour ceux qui s'amusent à ça. Donc, on va passer à la huitième question. Ouais, huitième. Peut-on être une star ou clown en même temps? Et on s'écoute mon gros Foucault avec ma date de naissance tatouée sur mon sacré derrière. Et on se retrouve tout de suite après aux heures. Peut-on être star ou clown en même temps? On va demander à Florian Gazan.
13: Moi, je pense que oui, parce que c'est un peu ce que je fais comme métier. Moi, je clown un peu les stars télé. Enfin, c'est un peu le problème. Je voulais un peu témoigner ce soir à Voix Découverte, là, parce que c'est pas évident. Je suis sosie d'un mec qui est même pas vraiment star télé. C'est sûr que j'aurais pu préférer être sosie de Jean-Pierre Foucault, par exemple. J'aurais gagné plus d'argent. Là, c'est la nature qui m'a fait comme ça. Bon bah, si je fais pas que des gros galas, c'est pas évident. Puis en plus, ils changent tout le temps de couleur de cheveux. Moi, j'ai vraiment beaucoup de frais.
9: Ça doit pas être facile, ouais.
13: Mm-hmm. Ouais. Là, j'ai dû me teindre en blond. Je dois retenir toutes les trois semaines y aller. C'est cher. Et puis bon bah, c'est pas remboursé par la Sécu. C'est pas conventionné, tout ça. Et bon, mais il est pas très connu, c'est pas valorisant, quoi. Mais les gens me demandent pas trop d'autographes et tout, quoi. Donc c'est vrai que ce serait à refaire. Je préférerais peut-être ressembler à Évelyne Leclerc, quoi. Hein.
3: Mm-hmm. Excuse-moi.
13: Hein, même m'affaire à une opération, hein, je lui dis, ouais, j'ai pas honte. Hein.
0: Attends, Florian,
3: c'est une question IRC pour Florian. En fait, il voulait savoir comment tu fais pour les lunettes aussi.
13: Ah ben ça c'est je le fabrique moi-même, hein, parce que c'est pas évident. Si les mecs de Star Télé ils sont pétés de thunes, alors ils vont s'acheter des lunettes là dans les pays super loin, genre en Belgique là. Moi je peux pas, hein, j'ai pas les moyens, attention, hein. Alors je les fabrique moi-même, hein, je prends dans l'atelier à papa là, du fil de fer, des bouts de bouteilles, des verres. C'est pas évident, hein. C'est comme pour les habits, hein, parce que ces mecs-là, faut pas croire, hein, ça s'habille pas à moins de 1000 balles le pantalon, tout ça, hein, moi je suis pas sûr. Alors j'ai ma mère, elle fait un peu de couture, elle a une machine, alors je me démerde, hein, mais c'est pas évident. Hein.
0: Ok, Florian, on a compris. Mais ça y est, on a compris.
13: C'est pas facile.
0: Ouais, non, mais on a compris.
9: J'avais une question aussi pour Florian, là, je voulais savoir si c'était facile d'être le sosie de quelqu'un comme ça au niveau de thunes et tout.
13: J'ai un peu d'émotion, hein, je suis désolé parce que
9: c'est pas grave, c'est normal.
13: C'est difficile parce que être sosie de quelqu'un de pas très connu, c'est pas évident, quoi. Hein, parce que ma carrière est un peu liée à la sienne. Hein, si ce mec-là il décolle pas, ça fait quand même quelques années que j'ai l'impression qu'il est un peu dans les starting blocks.
9: Et comment tu fais pour les lunettes?
0: Bon, Manu, ça y est, c'est pas tes débats, bon. C'est les miens.
9: Non, mais je m'intéresse.
0: Non, mais attends, pour l'instant,
9: pour la couleur de cheveux aussi, je voulais savoir.
0: Bon, Manu, ça suffit!
9: Je voulais savoir pour la couleur de cheveux.
0: Ah tu lui demandes en antenne, c'est tout.
3: Gérard, sinon sur IRC, il y a Roadrunner qui dit que à ce titre, tu es à la poésie ce que la gaffe est à la science.
0: Ah oui, ouais, ça peut se faire. C'est faisable. On va venir cueillir Emeline Paclair de Bordeaux. Tu peux me donner la fréquence, s'il te plaît?
14: 91.8. Bonsoir, Gérard.
0: Bonsoir. Donc, t'as entendu la question?
14: Non, excuse-moi, je n'ai pas entendu.
0: Alors, peut-on être star ou clown en même temps?
14: Je sais pas, oui, je pense.
0: Ouais,
14: donc, si on arrive à bien se déguiser pour pas se faire reconnaître, plutôt que ça se trouve, il y a des stars pour arrondir leur fin de mois, ils font les clowns dans les cirques.
0: Ouais, tu veux dire que moi, pour arrondir mes fins de mois, je vais faire le clown dans un cirque, c'est ça?
9: Tu fais le clown tous les jeudis déjà.
14: Ah non,
9: déjà,
14: je ne parlais pas de toi, Gérard. Je ne te comprends pas.
0: Toi, Poupouille.
14: Tu fais le clown à la maison.
13: Qui vont dans les supermarchés, hein.
0: Bon, qui c'est qui... Il y en a une, là, tout à l'heure, je vais la massacrer.
14: Gérard, tu viens, j'étais à l'antenne, je ne savais pas.
0: Alors, Anne Poclair... non, pas Anne Poclair. Anne, je sais pas quoi, là, d'Ajaccio...
4: Anne Leclerc.
0: Anne Leclerc de Mashtoc Machin Sweat d'Ajaccio...
14: Voilà.
0: Poète la gala. Alors, vas-y.
12: Non, mais je pense qu'on peut être star et clown en même temps, parce que je pense que tu peux être...
0: Mais attends, héros.
12: Oui.
0: Tu veux dire, tu vas me sortir quoi? Que je suis clown en même temps et
12: ah,
0: tout.
12: Ah voilà, tu vois, tu m'as sorti le mot de la bouche.
0: Ah ouais, parce que je suis un clown.
15: Mais
0: attends, attends, toi, je vais m'occuper de ton matricule tout à l'heure.
12: Mais tu me laisses pas répondre et m'exprimer et répondre aux questions en même temps.
0: Ouais, bah attends, pour l'instant...
12: Non mais pour l'instant je suis dans tes débats donc.
0: Bon alors pour l'instant moi je te dis.
5: Tu vas te mettre autre chose dans la bouche après.
0: Moi je vais te dire une chose que pour l'instant t'es en train de me dire que je suis clown en même temps c'est ça.
12: Non mais je voulais te dire que t'es bien posé pour poser ce genre de questions parce que toi t'es déjà un clown à la maison
15: quoi. Mais non.
0: Ah voilà.
12: Quand t'es avec ta copine est-ce que tu fais le clown?
0: Ah bah moi je fais le clown du matin au soir.
12: Ah bah voilà c'est ce que je voulais dire quoi.
0: Ok. Donc tout le monde a répondu à.
5: Non non. Il y a Giant Coucou.
0: Ah, Giant Coucou là.
5: Bah,
0: oui.
5: Bah moi je suis d'accord avec Anne. Hein. C'est vrai que moi je dirais pas clown, je dirais plutôt bouffon.
0: Alors Giant Coucou, chose, hein. Au revoir.
5: Mais pourquoi attends Gérard c'est
0: non gentil. Non au revoir.
5: C'est un terme théâtral.
0: Ouais non non non. Bonne nuit. Je suis pas un bouffon. Au revoir.
12: Je te kiffe mon pote.
0: Qui c'est qui vient de dire ça?
12: C'est toi.
3: Mais c'est pas grave Gérard.
0: Non,
3: sinon sur IRC il y a Arnette et Tony qui te demandent si c'est vrai que t'as essayé de violer Punky Brewster et son chien.
0: Non pas du tout.
9: Non seulement le chien.
0: Non plus.
3: Il y a Monsieur Drummond qui va porter plainte pour tes attouchements sexuels avec Arnold et Willy.
0: Bah, j'en ai rien à foutre.
9: Il a pris que la gouvernante.
0: Tu ferais mieux de t'occuper de ton bébé rose, d'accord?
9: Ouais, je sais.
0: Alors faut-il faire de. Faire de la radio est-il une passion ou autre qu'une star?
4: Attends, Gérard, d'abord à la place de Giant Coucou, on accueille Pinocchio, 21 ans de Anvers.
16: Salut Gérard, je suis le frère de Pinocchio.
12: Salut Pinocchio.
16: Salut. Gepetto va bien?
17: Ouais. Gepetto aussi.
0: Bon alors, tu réponds à la question?
16: Bah je peux pas.
0: Bah tu peux pas? Bah alors dans ce cas-là, c'est pas
16: j'ai
0: la peine.
16: J'ai pas entendu la question, je
0: non,
16: suis
0: non,
16: antenne.
0: Non, hop. Eh ben, tu retournes voir Apolline.
12: Ah, t'es dur, GG, hein.
4: Ouais,
12: t'es
4: dur.
16: J'ai pas entendu la question, GG.
0: Non, mais de toute manière... Non, mais de toute manière, on a bien précisé, et ça, toutes les semaines, je le dis, je ne répète plus les questions parce que je perds trop mon temps. Alors maintenant, où vous entendez les questions, même quand vous êtes en antenne, Apolline vous les redit, ok?
12: Mais tu peux faire une exception, quand même.
0: Non. Eh ben, tiens, Anne Leclerc, tu vas répondre.
12: Allô?
16: Oui, Gérard?
0: Anne Leclerc?
12: Oui? Allô?
0: Manu!
9: C'est pas moi! Ça vient pas
4: mais
9: de
4: non,
9: moi.
4: Mais c'est des défaillances techniques!
9: Vas-y, continue,
4: Gérard.
9: Tant pis!
0: Oh là là! Putain, mais c'est quoi ce bordel là ce soir?
9: Continue, c'est pas grave!
0: Non, mais là, les deux débats, c'est de la merde! C'est de la merde! Alors,
12: non,
0: moi, je m'adresse.
12: Moi,
17: je dis, c'est bien. Hein.
4: Non, mais c'est bon, GG, vas-y!
0: Je m'adresse à la direction de Fun, hein? Même aux techniciens. Faites quelque chose pour que la semaine prochaine on puisse avoir du son correct. Parce que là, entre le standard et l'aria, c'est de la catastrophe. Alors faites quelque chose.
15: Ta gueule !
0: Faites ! Ta gueule toi-même, connard !
12: Ah bah comme ça on est servi, hein.
0: Alors Anne Leclerc.
12: Oui ? Allô ?
0: Oui, je t'écoute.
12: Oui, tu voulais me poser une question ?
0: Oui.
12: Oui, bah vas-y, je t'écoute.
0: Attends.
17: Gérard, il est bon le son.
0: Oh là là là, mais merde! Bon,
12: c'est
0: allez
12: pas
0: hop!
12: Grave, je t'écoute, Gérard.
4: Non, GG, c'est bon, vas-y.
0: Bon, alors.
12: Allô?
0: Tu peux répondre à la question?
12: Oui?
0: Bah alors, vas-y.
12: Bah répète-la moi.
9: Oh bah non!
4: Ouais, non, mais j'ai.
0: Là!
17: Sur
0: non, non,
12: allez hop!
0: Radio.
12: Non,
0: non! Apolline,
12: hein.
0: Ça commence à bien faire!
4: Ah, parce que c'est de ma faute maintenant!
0: C'est Manu!
9: J'ai rien fait, Gérard, ce soir, c'est nickel.
4: C'est une défaillance technique!
0: Oh non, mais moi, je fais conclusion, j'arrête.
4: Fais la dernière question.
0: La 9e, c'est père de la radio. Est-il une passion ou autre qu'une star? On va demander à. Anne Leclerc.
12: Oui, bah écoute, je pense que faire de la radio, oui, ça peut être une passion de star. Puisque toi, apparemment, t'es devenue une star réputée. Et je pense que ça marche bien pour toi, n'est-ce pas? Et je sais pas si ta copine est devenue aussi une star comme toi, mais bon, je pense qu'on peut devenir une star.
17: Surtout avec un physique de radio. Hein.
12: Comment?
17: Surtout avec un physique de radio, parce que c'est pas pareil que pour la
12: non,
17: télé.
12: Non, mais je pense que le physique n'a rien à voir avec le fait de faire de la radio. Hein. Tu peux très bien faire de la radio.
17: Il faut
12: et
17: quand même
12: avoir
17: un physique de radio moi, pour en faire, hein, contrairement à la télé. Hein. Je suis pas d'accord avec
0: toi. Bon, Florian Gazan,
12: chacun est différent. Hein.
0: Florian, tu veux répondre?
17: Ouais, moi je pense que je te dis que pour faire de la radio, bon, il faut avoir un physique quand même spécial, parce que à la télé c'est un peu n'importe qui en fait en fait. Et alors que la radio c'est une passion et il faut avoir des aptitudes. Je crois que c'est plus difficile que la télé en fait quand on y pense quelque part, parce que à la télé bon ben on peut compenser avec un peu ce qu'on a à montrer, alors que la radio ben, ça se joue un peu avec ce qu'on a à dire. Et des fois il y en a qui ont rien à dire et quand même qui font des carrières de star en radio.
0: Non mais je pense que même
9: tu penses à qui?
0: Tu penses à qui en disant ça?
17: Je peux pas trop dire des noms parce que bon bah je crois que on est qui pour juger d'abord.
0: Donc tu veux faire illusion à moi?
17: Non, pas du tout, Gérard. Je pense que toi justement t'as beaucoup de talent et tu le démontres tous les jeudis.

0: Je pense que...
1: Je crois que c'est en juillet.
0: Ouais, mon pied dans le cul, toi, ça va être en juillet tout à l'heure.
2: Aïe, ça va faire mal.
3: T'as le temps, là.
0: Pinocque.
3: Pinocu.
0: Pinocu, parce que... après, on arrête.
4: Non, mais moi, je suis d'accord avec ce qu'ont dit les autres, mais plutôt en fin de semaine.
0: C'est-à-dire ?
4: Bah, la fin de semaine, c'est le vendredi, samedi, dimanche.
0: Non, mais attends, tu crois pas que... attends, tu crois pas que Max, il va m'autoriser de faire minuit, 3h le vendredi ? Alors qu'il vient pas, le vendredi, donc je pense pas qu'il va m'accorder l'antenne de minuit à 3h. Là, faut pas rêver, faut pas croire au Père Noël.
4: Parce que
0: le Père Noël tombe à 25 décembre, et moi je crois pas au Père Noël que le vendredi, de minuit à 3h, je fasse une émission.
4: Mais oui, mais pourquoi Gérard, pas,
3: non, mais là, Gérard, on s'égare.
0: Non, mais c'est pour répondre.
3: Revenons à nos moutons.
4: Gérard, tu
0: dois comprendre. Apolline, s'il te plaît, t'évite de trop allumer ton micro pour parler. Parce que le Larsen, il y en a ras-le-bol.
3: Ah, mais donc... ça vient pas de moi. Bon, c'est pas grave. Question suivante.
0: Gérard... Non, il y a. C'est quoi c'était débat, là
4: Gérard.
3: Non.
0: C'était débat.
3: Non.
0: Non, c'est les miens.
3: Okay.
0: Donc, c'est la conclusion.
4: Dis Gérard.
0: Non, parce que là.
3: Non, mais t'as d'abord.
0: Oh là.
5: Larsen.
0: Bon, allez, hop, conclusion.
4: Gérard.
0: Conclusion, Evelyne pas claire, conclusion du débat.
5: J'ai cru comprendre que tu te considérais comme une star, alors le jour où tu seras une star, moi je serai votre chasteté.
0: Ouais.
6: Arrête les débats !
5: Sinon je voulais dire que c'était chiant les débats avec Sandy, parce qu'elle monopolise une ligne, ce qui empêche les habituels de passer, puis qu'en plus elle a rien à dire.
0: Alors,
5: sinon
0: je
5: t'as
0: dire...
5: rien contre toi Sandy, je t'adore.
0: Ouais bah alors je vais dire une chose Evelyne pas claire, Sandy à ton merde.
6: C'est faux ce que tu dis.
5: Non mais j'adore Sandy.
0: Moi je veux dire une chose, elle mobilise pas une ligne parce qu'elle répond mieux que vous aux questions.
5: Tu la fermes,
0: d'accord? Tu l'insultes pas, ok? En de bon entendeur, Sandy.
3: Gérard, on s'égare là, continue.
0: Non, c'est terminé, c'est la conclusion. Pinocque.
6: Gérard, tu viens de moi, t'as vu ton quiz?
4: C'est Pinocu, hein?
0: Putain, celui! Manu, t'as intérêt de faire gaffe parce que tu me mets, parce que tout à l'heure, je vais t'éclater ta tête.
1: Mais j'ai rien mis là.
0: Sophie, n'arrête pas là, c'est toi qui fous ta merde.
1: D'habitude, t'aimes bien pourtant que je te mette des trucs.
0: Ouais, mais c'est toi qui fous ta merde. Alors fais gaffe.
5: Okay.
0: Parce que, au standard, c'est le bordel. Là, c'est le bordel.
1: Ah non, ça va là.
0: Hein ? Alors, en de bon entendeur, salut. C'est la dernière fois que je...
1: Ça va ?
0: Il y en aura le bol de la merde. Sinon, moi, jeudi prochain, vous démerdez.
1: Je kiffe ton son.
0: Alors, Pinocque.
4: Oui, Gérard, mais écoute, d'abord, c'est Pinocu, pas Pinocque. Mais en fait, moi, j'avais compris que les débats, c'était le vendredi, parce que comme j'habite en Belgique, on reçoit le débat avec un jour de retard. Allô ?
3: Oui.
0: Je t'écoute.
4: Tu te rappelles ? En Belgique, on reçoit le débat avec un jour de retard, donc chez nous, on reçoit le débat le vendredi.
5: Oh là là.
3: Gérard !
0: Fais gaffe !
5: Qu'est-ce qu'il y a ?
0: Fais gaffe, Manu !
5: Ah,
0: je viens de te voir faire.
5: T'as fait une gaffe.
1: Tu viens de voir faire quoi?
0: Alors, Lorian Fabian.
5: Oui.
0: Florian Gazan, pardon.
7: Moi, je voudrais finir avec un mini poème.
0: Non, on fait plus de poème. Bon,
7: attends, alors, je veux dire, il est trop star pour regarder la télé, il est trop tôt pour écouter la radio.
0: Ok. super ton poème. Anne Leclerc.
8: Oui, bah écoute, moi je voulais répondre à celle qui a dit quelque chose tout à l'heure. Donc moi je voulais lui dire que je parle peut-être pas beaucoup. Allô ?
0: Ouais, je t'écoute.
3: C'est les défaillances techniques.
8: Je parle peut-être pas beaucoup, mais quand je parle, je donne des bonnes réponses. Voilà.
4: Bravo !
7: Il devrait passer la question pour un champion, hein.
8: Voilà, c'est tout ce que j'avais à dire. Sinon, ton...
4: Bravo.
6: Arrête.
1: C'est bon, stop, putain, mais merde.
8: Oh là là, tu écoutes même pas ce que je te dis.
0: Non, t'inquiète pas, c'est Manu qui vient de te...
8: Non,
0: c'est Manu qui vient de te couper, il s'amuse à mettre son pied sur le bouton.
8: Mais il a pas fait exprès, c'est tout.
0: Non, mais moi je veux pas le savoir.
8: Moi je veux le savoir, c'est pas de sa faute.
0: Ouais, ben peut-être, alors défends Manu, ok.
1: Merci.
0: Donc, conclusion...
1: Gérard, on peut peut-être commencer par les conclusions de l'IRC.
0: Ouais, parce que là, tout le monde a terminé.
1: Donc, en conclusion, il y a Arnett et Tony qui te demandent si ils voulaient savoir, en conclusion de débat, si dans la roue de la fortune de la vraie vie, t'étais tombé sur la case banqueroute.
0: Non.
1: Non.
0: Et après ?
1: Et après, il y en a plein. Il y a Perforas qui dit à Rip qu'officiellement, on ne peut pas faire rentrer les gens dans

0: son école, mais pour cette fois, ça ira.
1: Ouais. Et puis, t'auras l'autre qui va me dire que mon débat n'avait ni queue ni tête, donc c'est pas la peine.
0: Non, elle est pas là, elle est pas là.
1: Non, elle est pas là.
2: Rico,
1: elle est pas là.
2: Mais il y a Turpentine qui m'a envoyé un fax qui m'a dit que son débat n'avait ni queue ni tête.
1: Ouais, ben.
0: Comme lui, ouais.
1: Ouais, ben c'est bien.
0: Et il voulait, Arnett et Tony, ils voulaient aussi savoir le juste prix de la gaine de Sandy.
1: Alors là, ils vont se faire
3: c'est
1: enculer.
3: Cher, il y a la surface.
1: Ah, ils vont se faire enculer, ceux-là.
4: C'est une toile de tente.
1: Attends, toi, tu fermes ta gueule, Poufias. D'accord ?
5: Léo Gérard.
6: Ah, c'est pas galant. Hein.
4: Je te kiffe.
1: Bah, moi, je te kiffe pas, espèce de pétasse.
6: Moi aussi,
3: attends,
6: c'est
3: putain.
1: Joli. Ok.
4: Merci, Max. Ok.
1: Non, ça y est, on a terminé. Moi, conclusion du débat. Donc, Apolline.
7: Oui, Gérard.
1: C'est la première fois que tu fais le standard.
7: Non, et la deuxième.
1: Non, c'est la première fois.
2: Elle l'a bien fait.
1: Non. Oh, tu me coupes tout le monde, là.
2: Non.
4: De mieux en mieux. Hein.
1: Terminé. Terminé.
3: Ça passe encore.
1: Voilà. Non, tu me la remets pas en air. Donc, conclusion, c'est la première fois que tu faisais le standard. J'ai voulu faire un essai. Apparemment, tu m'as
7: résultat,
1: fait de la merde.
7: Mais
1: tu m'as fait de la merde sur les deux. Désolé.
4: Allô Oui.
2: Allô
1: Hé hey
7: Mais c'est
2: allô
7: pas moi
1: hey
2: Allô
7: Attends, non.
1: Ah. Bon, oh
7: ouais, allô c'est bon, regarde.
1: Allô tu te dépêches.
7: Voilà, Gérard, c'est bon, regarde.
1: Ok. D'accord, parce que là, tu fais de la merde.
7: Hé, mais... hey, oh, je fais ce que je peux.
1: Ouais, tu fais ce que tu peux. Ça fait combien de temps que t'es dans l'équipe?
7: Ouais, 6 mois, je crois.
1: Ouais, 6 mois, mon cul, oui. T'es même pas capable de gérer un standard. Tous les soirs, Max, il te dit, trouve-nous des gens potables. Tu lui trouves de la merde. À chaque fois, à cause de toi, faut qu'il se barre. Alors, trouve-nous des gens potables la semaine prochaine, après on discutera.
7: Saoul.
1: Ouais, bah moi, je vois pas que ça... Moi, je te dis, la semaine prochaine, si lundi, tu nous trouves de la merde, parce que c'est pas parce qu'il y aura pile d'art, t'as intérêt de bosser, c'est pas à Manu de le faire, c'est ton boulot. T'es dans l'équipe
7: bon,
1: maintenant.
7: Conclusion, Gérard.
1: Non, moi je continue, je te dis ce que j'ai à te dire. Maintenant, tu vas te démerder, c'est à toi de te démerder, si tu veux rester dans l'équipe. Sinon, au mois de juin... Hop, basta.
7: Ok.
1: Hein? Et fais-moi confiance que si la semaine prochaine j'entends que Max il se plaint qu'il n'a pas d'auditeur, je te jure, jeudi, je t'engueule encore.
7: Encore?
1: Ouais.
7: Bien sûr, ils applaudissent.
1: Ouais, ben ils ont raison. Ouais, ils ont raison. Parce que t'es pas capable de faire ton standard.
7: Mais si, je suis capable.
1: Tu nous fais de la merde.
7: Mais non, je
1: bon, t'as fait quoi cette semaine? T'as fait quoi? T'as trouvé quoi ce soir pour Max?
8: Non, mais elle a bien bossé quand même.
1: Ouais, attends, non.
8: Un petit peu.
1: Non.
7: C'est pas grave, conclusion.
1: Non. Tu y as trouvé quoi ce soir comme auditeur?
8: Pas grand chose. Hein. Non, ce soir ça a été dur, mais elle est malade.
1: Non, elle est malade, attends. Toutes les semaines elle est malade, attends, faut
7: j'ai
1: pas
7: une
1: déconner.
7: Grippe,
1: ouais, t'as une grippe. Ouais.
8: Elle a la chiasse du cou.
1: Ouais. T'as trouvé quoi ce soir comme auditeur?
8: Arrête, tu lui fais un procès ou quoi là?
1: Qu'est-ce que t'as trouvé comme auditeur ce soir à Max?
8: Mais plein.
7: Non. Comment tu peux savoir? Tu sais pas qui sélectionne quoi?
3: C'est pas le...
1: Attends,
7: non, c'est pas grave, on s'égare.
8: C'est pas le thème du débat, Gérard.
7: Conclusion.
1: Non, mais attends, tu permets? Moi je vais dire une chose, j'ai écouté. Ce soir t'as rien trouvé, pas là-bas. C'est tout. Merci Manu.
3: Hein, quoi?
1: Ouais. Moi ce soir t'as rien trouvé de valable pour Max.
7: Ok Gérard, conclusion.
1: Ma conclusion c'est ce soir ça a été de la merde, c'est dommage.
3: Non, c'était bien.
1: Non, ça a été de la merde les deux. Les deux ont foiré.
8: Non, c'est pas vrai.
1: Les deux ont foiré. Et on a terminé à combien
0: Je sais pas, je regarde la bande-annonce de Star Wars.
1: D'accord, merci. Merci Rigo. Alors d'habitude tu nous fais du bon boulot et là ce soir t'as pas été capable de me dire combien qu'on terminait. Alors là vous allez
0: retrouver... Bon, on va regarder quand même, attends, on peut regarder quand même, on va donner un petit chiffre pour faire plaisir.
3: Non, attendez.
6: Oh presque.
0: Oh là là, 9999.
3: Oh non.
7: Oh là là,
3: il a battu encore son record.
7: Et après ça il dit qu'on fait du boulot de merde.
1: Eh ben, je croyais avoir atteint les 1000, mais non.
0: Bah, on les a peut-être atteints pendant que je regardais Star Wars.
8: Les 1000, ouais. Les 1000, t'as fait 9 fois.
1: Non. Donc, vous allez retrouver Seb pour les nuits sans pub. Vendredi, Max à la loco. Avec Jean-Marie Castrombaz. Et Jean-Marie au percu. Et samedi.
5: Samedi.
8: Et Samzal au platine.
5: Et samedi, Max en Belgique. La boîte, ça s'appelle.
8: Non, c'est dans une salle.
5: Dans
8: l'Espérance.
5: L'Espérance, à côté de.
8: À Pendôme.
5: À Pendôme, à 50 km de Namur, je crois qu'on y avait été, je crois.
8: D'accord, possible.
5: C'est possible.
8: Non, mais c'est sûr. Peut-être.
5: Il me semble, parce que l'Espérance, ça me dit quelque chose.
8: Alors, la semaine prochaine, ce serait bien de faire un débat sur les sosies. Parce qu'on aura les sosies de. On aura peut-être la chance que tu l'as demandé, les sosies de Florian Gazan, qui on l'a eu au téléphone au dernier moment là. Et peut-être le sosie de Jean-Luc Delarue. Peut-être. Ou peut-être. Donc, c'est ou cette semaine qui vient ou la semaine d'après. Donc,
6: On ne sait pas, ça se discute.
8: Ou dans une semaine ou dans 15 jours, ça se discute. Il faut discuter, ils ont dit. Ça se
5: par contre, toujours toi.
8: Il y a le grand retour de Fildar aussi lundi.
5: Ouais, dès lundi. Et toi, ton sosie, là, il vient quand, là celui de Johnny Hallyday, Johnny Rep.
7: De Johnny Rock, bah, peut-être la semaine prochaine.
5: Ouais, peut-être. Bah donc, oui, on n'est pas sûr. Voilà. Donc, sur ce, on se retrouve dès jeudi prochain et bonne nuit à tous.
6: Et une petite, ce que tu m'as demandé quand même, une petite dédicace.
5: Et pour
6: Gérard.
5: Finir, une dédicace à ma Bibi, que j'adore du fond de mon cœur. Et je lui dédicace ça. C'est faites la fête!
9: C'est la fête! C'est ça la fête!
10: Salut, c'est Max. Bah écoute, apparemment, Gérard a envie de te parler.
11: Moi je te dis une chose, Lascar. Tu vois, t'arrêtes d'appeler sur le portable incendie. Parce que ton numéro demain il est transmis au commissariat de police.
10: Et sur internet.
11: Et sur internet. Et sur internet, ils ont pas fini de t'emmerder.
10: Ouais.
11: Et donc, on va s'amuser.
10: Voilà.
11: On va s'amuser avec toi, Lascar.
10: Bonne bourre.
11: Bonne bourre à toi, espèce de petit con. C'est quoi ce remix encore là
10: pour
11: moi?
10: Ouais, bah non, mais tu vois, Fildar.
12: Qu'est-ce
10: là? Non, attends, Fildar. Là, il y a. Oh, qui c'est qui a un portable?
12: C'est Sandwich, mais elle a que ça.
10: Ah non. Moi, dans ce cas-là, moi, je fais pas des débats avec des portables. C'était bien prévu. Mais genre, regarde, là, déjà, ça commence. Bon, tu commences pas, toi. Bon, tu commences pas, toi, d'accord? Et là, ça commence à bien faire.
12: Tu peux expliquer,
10: bien sûr, parlant mon cul, ma tête est malade. Non, mais attends, je suis pas ton petit Gérard, d'accord? Vous allez pas me casser les couilles maintenant. Et puis vous allez arrêter de redipler comme des porcs. Gérard, c'est moi qui commande. Bon, alors tu dégages. Donc, moi, je peux dire une chose. C'est quand t'as des amis, tu as de l'argent. Et quand t'as pas d'argent, tu n'as plus personne. Donc, tu te démerdes toi-même. Donc ça veut dire. Bon, allez, vous arrêtez là parce que vous commencez à me casser les couilles. D'accord. Ok, je vois à peu près ce que tu veux me dire. Non. Combien dépensez-vous d'argent par mois? Donc 50% dépense plus de 100 000 euros. 20% dépense moins de 3 francs. 5%. Je pense que Gérard de Suren gagne de trop. Alors ça. Hop. Et celui qui s'amuse derrière à dire des conneries. Arrête. Ok, va te faire foutre. C'est bon pour. Tu me fais bander, tu me prends quelqu'un d'autre. Attends, Fildar, tu me fais du bon boulot. On avait fini la cinquième comme hippo.
8: Bah c'est impeccable, vas-y, j'ai.
10: Tu sais qui veut répondre à ma place là?
8: Ça y est, j'ai viré.
10: Non, mais là, tu vas pas commencer, toi.
8: D'accord.
10: Et là, vous me faites du bon boulot parce que pour l'instant, vous commencez à me.
7: Comment
13: Ricky Martin.
5: Donc on va accueillir Gérard, qu'on va accueillir Gérard, qu'on va accueillir Gérard, qu'on va accueillir Gérard, qu'on va accueillir Gérard, qu'on va accueillir Gérard, qu'on va accueillir Gérard, qu'on va
14: accueillir Gérard, bonsoir.
5: Donc on accueille Jérôme.
14: Bonsoir.
7: Salut Jérôme.
5: Bonsoir Jérôme.
14: On accueille Jérôme.
5: Guadel.
15: Salut Jérôme.
5: Bonsoir. James.
16: Salut.
14: Allô,
15: Allô,
14: Allô,
15: Allô,
14: Allô, Gérard.
5: Gérard. On accueille James.
13: Gérard, c'est pas James, mais c'est James.
5: Ouais, James.
13: S'il te plaît.
5: On se réveille, merci.
13: Alors, bonsoir, Gérard.
5: Bonsoir, comme c'est que je savais pas reconnu. Feuille de rose.
13: C'est qui?
14: Bonsoir, Gérard.
5: Bonsoir.
13: C'est la première fois que j'appelle, moi.
5: Oh, c'est bon, là. Oh, on se calme.
14: Tu vas bien, Gérard?
5: J'ai pas regardé ce matin, j'ai la voix enrouée en plus, vous voyez. On accueille Jenny.
16: Salut,
5: Gégé. Salut. Et Sandrine.
16: Salut,
14: Gégé. Bonsoir, Gérard.
5: Bonsoir. Donc, la première question. Pour ou contre le sexe et la pornographie? Alors, attendez.
13: Gérard,
5: Attendez. Là, on va se calmer, on va pas faire comme le premier débat. On va être sympa. Hein, vous allez écouter les questions. Et au fur et à mesure, je vais demander aux gens de répondre. D'accord? Et après, je donnerai mon opinion. On est bien d'accord?
14: Ouais. T'as déjà l'air tout excité, hein, mais bon.
5: J'ai plus de voix. Alors, si vous voulez me faire encore crier encore plus.
14: Non,
5: demain, j'aurai encore plus de voix du tout.
14: Gérard, on ne fait que dialoguer.
5: D'accord. Jérôme.
17: Oui.
5: Alors, est-ce que t'es pour ou contre le sexe et la pornographie? Karine, au standard, s'il te plaît, tu vas me choper qui c'est qui s'amuse avec ce bordel.
7: Oui, t'inquiète pas, on va mener l'enquête, Gégé.
17: Bonsoir Karine. Bonsoir Olivier. Bonsoir Philippe.
18: Bonsoir à vous.
17: Je vous aime.
18: Bonsoir Philippe.
17: Bonjour.
5: Olivier,
17: tu vas bien?
18: Ça va. Ouais, ça va à peu près.
17: C'est pas trop dur,
7: bonsoir
17: Olivier.
7: Bonsoir Olivier, bonsoir Philippe.
18: Salut Karine.
5: Bonsoir Philippe. Déjà derrière, ça va se calmer dans les studios, hein.
14: Gérard, est-ce que tu aimes te contraste des fellations?
5: Jérôme.
17: Oui, je suis là,
18: le débat,
17: là.
18: Le débat donc.
17: Bonsoir Jérôme. Bonsoir Karine.
18: Bonsoir.
14: Bonsoir. Vous allez bien?
17: Pas trop dur?
14: Bonsoir.
5: Bonsoir. Non, Jérôme, s'il te plaît, tu réponds à la première question.
17: Donc je suis pour la pornographie.
5: D'accord. Et pourquoi? Et pourquoi? Et pourquoi?
17: Combien de fois je
5: réponds? Pourquoi? Et pourquoi? Et pourquoi? Et pourquoi?
17: Et pourquoi?
5: Tu dégages, c'est pas la peine de venir voir, mais sur ça d'accord. Le débat, allez, Gérard. Dans ce cas-là, tu l'oublies, il faudrait peut-être commencer là. Allez, vas-y, la première question.
18: Donc la cinquième question, c'est ça?
5: Non.
18: Ah non.
5: Tu dégages.
18: Donc le débat sur la différence d'âge, c'est ça?
5: Jérôme.
7: Olivier, tu peux suivre un petit peu?
5: Jérôme, s'il te plaît.
18: Jérôme.
17: Oui.
18: Donc,
5: tu réponds à la... Bah, t'as déjà répondu.
17: Non, mais je veux bien répondre une deuxième fois.
5: Non, mais t'as déjà répondu, t'as dit que t'étais pour la pornographie.
17: Bah oui. Tu veux pas savoir pourquoi, si ça remonte à mon enfance, tout ça, ce qui s'est passé?
5: Bah, dis pourquoi, on verra après.
17: Alors?
14: À mon avis, c'est lié à nous. Alors,
5: ouais,
14: moi.
5: Ouais, d'accord. Moi, ouais, bon. Exactement. Bon, Jérôme.
17: Vas-y, feuille de rose. Fais tomber les masques.
7: Non, on va en enduire.
5: Non. Là, tu me prends Jérôme, tu me le réveilles ou sinon tu me le sors. Okay.
14: Bon, Jérôme, réveille-toi là. C'est feuille de rose. Réveille-toi.
5: Gwenaëlle, s'il te plaît.
14: Oui.
5: Gwenaëlle.
14: Alors, je suis pour le sexe, mais par contre, je suis contre la pornographie.
5: Mais pourquoi?
14: Pour le sexe, parce qu'on peut pas vivre sans. On en a besoin.
5: Ouais.
14: Et contre la pornographie, parce que je trouve que c'est les cassettes vidéo comme les livres dégradent l'idée de la femme. Et on voit plus souvent donc une femme nue intégralement qu'un homme.
17: Bon, Gérard, c'est Jérôme, j'ai une putain de pêche.
14: Ouais.

0: C'est
1: une surprise. Joyeux
2: anniversaire. 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

0: graphie.
1: Gérard,
2: ah ouais, Gérard.
3: Ouais, c'est Phil Dard.
0: Gérard,
2: moi je suis. Ah, 5 minutes, s'il vous plaît, 5 minutes. Phil
0: Dard.
2: Taisez-vous. Bon, taisez-vous.
1: Gérard, ouais.
2: On reprend un peu son calme. Phil Dard.
4: Oui, Gérard.
2: Et tu dis à l'autre avec sa caméra qui se casse, il vient pas sous le, les trucs, d'accord?
3: Cyril, sérieux, casse-toi.
4: Sur Minitel, il y a quand même les connectés Minitel, il faudrait.
2: Non, moi j'arrête. Non, j'arrête.
4: Si, il y a un truc sur Minitel.
2: Tu dégages
4: Cyril, tu dégages. Là, tu jartes. Parce que sinon, il va te la casser.
2: Là, tu mets un débat comme ça, mais pas deux.
0: Allez, fais péter le Minitel.
2: La semaine dernière, j'avais
4: ça parle
2: promis.
4: Du pont de l'Allemagne.
0: C'est bon. Oui.
2: Ok.
0: Et trois encore.
2: Ça fait deux fois que tu me le fais, mais pas trois. Sinon, je pose le casque et je me casse.
5: Non.
1: Gérard,
0: ouais.
2: Gérard,
0: ça serait dommage, on va se foutre la gueule de
1: Guy
0: après.
1: Ok. Il est super intéressant.
2: D'accord.
4: Gérard, crache partout.
2: On est d'accord.
4: Oui, on est d'accord.
0: C'est clair et net.
2: Non.
0: C'est clair.
2: Mais non, pas besoin de venir là, ok.
4: Bon, donc Gérard, sur Minitel.
5: C'est sûr, parce que Gérard, pour l'instant, le débat, il n'a pas commencé.
4: Il y a Bernadette qui demande s'il est vrai que pour la pornographie, tu aurais tourné avec Christine un film sous le pont de l'Alma.
2: Alors, j'y répondrai pas. Terminé. Comme ça, on a déjà la réponse.
1: Non, il a tourné Confession anale.
2: Donc, Gwenaëlle.
4: Donc, Gwenaëlle.
1: Je disais, pour finir. Donc oui, j'étais pour le sexe parce qu'on pouvait pas s'en passer. Non, j'étais contre la pornographie parce que je trouvais que ça dégradait l'image de la femme.
6: Oui.
1: Parce qu'on voit plus souvent des nus de femmes intégrales qu'un homme. Mmh. Ensuite, on n'a pas besoin de films porno ou de cassettes pour savoir comment ça se passe.
6: Ah bon?
1: Pour faire l'amour. De toute manière, quand on a vu un, tu les as tous vus.
2: D'accord.
1: Qu'est-ce qu'on pense, toi, Gérard?
2: Non, mais je répondrai après. J'interroge tout le monde et je réponds après.
0: James. C'est pas James, mais James.
2: Ouais, oh, ben, James. C'est bon. Si j'écorche, tu réponds, s'il te plaît.
0: Alors, Gérard, c'est James. Donc, je suis contre le pornographique.
1: Hein?
0: Car je trouve ça un peu honteux, quand même, que...
1: Pornographisme.
2: Non mais attends Gwenaëlle, laisse-le parler parce que je sens que tout à l'heure il va pas continuer le débat.
0: Non, mais
1: il a rien fait, hein.
2: Non mais il va pas continuer parce que là pour l'instant à mon avis il est en train de dormir sur la question.
1: Pas Gwenaëlle, hein.
6: Mais attends.
0: Non, je dors pas sur la question.
2: Alors tu réponds, tu te dépêches s'il te plaît.
0: Alors, je disais que j'étais contre la pornographie parce que je trouve ça honteux. Qu'on te foute tout ça sur le dos avec Homomag et tout ça, je trouve ça honteux.
2: Bon allez hop, c'est bon. On parle pas d'Homomag, tu me le vires, celui-là.
4: Allez hop.
2: Ça y apprendra. Allez hop, dégage.
4: On continue. On continue.
2: Feuille de rose.
6: Oui.
2: Bah donc moi, pour toi.
6: Je suis contre la pornographie. Je trouve ça dégueulasse.
2: Mmh. Et pourquoi?
6: Bah, je trouve ça dégueulasse. Je trouve ça.
2: Mais pourquoi?
6: Pourquoi? Bah parce que je sais pas. Je trouve ça dégueulasse. J'aime encore l'érotisme, ça va. Mais alors la pornographie, je trouve ça dégueulasse.
0: C'est trop violent.
6: Le vivre en vrai, ça me dérange pas parce que bon, c'est mon plaisir. Mais regarder ça à la télé ou regarder ça à un film ou dans les magazines, je trouve ça dégueulasse.
0: Avec qui tu vis ça?
6: Ah, alors ça, je sais pas si je vais le dire.
0: Vas-y.
6: Bon, on le sait, c'est bon.
2: Bon, Jenny.
1: Alors moi, j'adore regarder les films porno. Je me branle d'ailleurs quand j'en regarde un. Et j'adore le sexe et j'adore les partous et tout ce qu'il y a sur le sexe.
0: Prouve-le.
2: Non, mais pour l'instant, c'est pas vous qui commandez. Moi, tu m'éteins le truc là. Voilà. Merci. Non, mais là. Mais tu me fais quoi là?
4: J'ai éteint la sœur. Tu m'as demandé.
2: Non mais.
4: Tu m'as demandé d'éteindre la tranche ou.
2: Non mais tu m'éteins la double voix, tu me laisses les sons.
4: Mais j'ai pas de double voix.
1: Je continue.
2: Continue.
4: Quel
1: bordel. Donc j'aime tout, j'aime les femmes, les hommes, tout ce qui est du sexe avec toi, Gérard. Et j'aimerais bien qu'on regarde un film de cul ensemble.
4: Ça marche là?
2: Non, on verra.
6: Ça te dirait déjà faire un film de cul?
2: Non.
6: Avec
2: non
6: moi?
2: Non mais attends, pour l'instant, Sandrine.
1: Oui.
2: Pour finir.
1: Oui, donc moi pour le sexe, je suis pour. Pourquoi? Parce que c'est quand même un équilibre moral. C'est vrai que quand on n'a pas de sexe, ça peut déranger certaines personnes moralement.
2: Bah, attends, du quel...
1: Oui.
2: Du quel côté?
1: De quel côté? Du côté de la femme ou de l'homme, c'est ce que tu veux dire?
2: Ben, je sais pas, moi.
1: Ben,
2: pour toi.
1: Du côté de la femme, il y a certaines femmes, quand elles n'ont pas de sexe, eh ben, elles s'en manquent, elles s'en passent. Elles s'en passent, certaines, hein, pas toutes.
2: Je pense pas, hein.
1: Moi, personnellement, oui.
0: C'est vrai que t'as été conçu pendant une cuite.
2: Bon, toi, tu dégages. Allez, Jérôme, bonne nuit. Hop.
1: Allô, Gérard?
2: Manu. Ma Manu.
1: Manu.
2: Oui. On vire Jérôme. Ça y apprendra.
7: Oui, Jérôme. Ok.
4: Tu descends.
1: Voilà.
2: Donc Sandrine, donc.
7: Oui. Attends, Gérard. Il y a Super Speed à la place de James.
2: Non, mais attends. Si c'est pour moi récupérer les mêmes.
1: Non,
7: c'est pas les mêmes, Jérôme. Ce n'est pas les mêmes. Et il y a Gwenaëlle qui a raccroché. T'en avais marre. Ah, et il y a Mephisto à la place.
2: Non, Gwenaëlle, fallait pas qu'elle raccroche.
7: Eh bah écoute, c'est pas de notre faute, Gérard.
2: Bon, alors tu me rappelles Gwenaëlle.
8: Mais il s'est occupé. Alors j'en ai saisi. Tu me
0: Super Speed.
2: Bon, mais moi j'arrête.
0: Gérard.
2: Bon, Gérard. Toi, dégage, allez.
4: Gérard, tu reprends un peu le débat, s'il te plaît.
1: Gérard.
0: Ouais, alors, fort, là.
1: Bon, Gérard, tu reviens, oui.
0: Gérard.
4: C'est mou, là, Gérard.
1: Tu vas pas mourir si Gwenaëlle est partie quand
0: Gérard.
2: Bon, allez. Non, attends. Là, il y a les mêmes, alors vous me les dégagez.
1: Mais
2: je reprendrai pas le débat.
4: Non, c'est pas les mêmes. C'est les mêmes.
2: Ils ont changé de nom.
8: Tu peux m'écouter. Comment veux-tu que ce soit les mêmes alors que là, ce soir, je suis là en train de faire le standard et que moi, je ne les connais pas? Je les ai pris au standard, ce ne sont pas les mêmes. Je ne suis jamais
2: allé. Alors, qui c'est qui remplace Jérôme?
8: C'est Gugus.
2: Comme par hasard, Gugus, la semaine dernière, on l'a vu.
7: Il peut avoir le même nom et que ce ne soit pas le même, Gérard.
1: Il y a beaucoup de Gérard dans la planète.
2: Et qui c'est qui remplace James?
0: C'est
7: Mephisto. Super Speed.
0: Gérard.
7: Attendez.
0: Allô, Gérard, c'est Super Speed.
2: Ouais, comme par hasard, je reconnais pas.
0: C'est la première fois que je passe au débat, Gérard.
2: Ouais, c'est ça.
1: Vas-y, change de voix.
0: Gérard, de dire n'importe quoi à chaque fois. C'est la première fois que j'appelle, moi.
1: Bah oui, c'est vrai.
2: C'est les mêmes.
7: C'est les mêmes, Gérard.
8: Tu veux qu'on avance dans le débat si tu fais une fixation?
4: Bon, il y a Marc.
7: C'est parano, hein, Gérard.
4: Il y a Marc Dors.
8: Pose la question, on y va.
4: Sur Minitel, il y a Marc Dors qui dit que, sorti bientôt de ma dernière vidéo, le dernier gangbang de Jeanne Calment avec Gérard de Suren, l'homme à l'anus rempli de vomi.
2: Il a pas sa réponse, ça y apprendra.
1: Gérard, je peux finir?
0: Jeanne Calment, elle est morte.
1: Allô, Gérard?
0: C'est ça, justement. Gérard,
2: c'est super speed. Attends, toi, dernière, merde.
1: Gérard, est-ce que tu aimes faire des fellations?
2: Non.
1: Gérard, j'aimerais qu'on t'en fasse. Gérard, c'est Sandrine, tu m'entends?
2: Oui, Sandrine, je t'écoute.
1: Est-ce que je peux terminer?
2: Bah oui.
1: Ouais, non, mais apparemment, c'est très dur. Hein. Termine et avale.
9: Quand?
1: J'ai dit termine et avale, c'est Jenny. Hein. Ouais,
2: bon,
1: c'est
2: Jenny, tu te tais, s'il te plaît, parce que tout à l'heure, tu as viré au standard.
1: Ok, mon amour, calme-toi. J'ai pas encore changé de bord. Hein.
2: Bon, Sandrine.
1: Donc, je continue. Donc, on parlait de sexe, c'est ça?
9: Ouais, t'as
1: voilà. Donc, je te disais que c'était pour moi, pour moi, personnellement, ça n'est qu'une morale. Donc, quand j'ai des rapports, ça va très bien. Bon, comme certaines personnes d'ailleurs, je suis pas la seule.
9: Bah.
1: Et donc, attends, laisse-moi finir, s'il te plaît. Donc, à propos de la
9: position,
1: la pornographie. Non, s'il te plaît, je te laissais parler, tu en fais pareil pour moi.
2: Okay, attends, t'es qui, toi?
1: Qui? Moi, tu parles.
2: Bon, Sandrine, tu continues, s'il te plaît, parce que je donne ma réaction.
1: Attends, je voudrais bien, mais on coupe ces deux minutes. Donc, alors, à propos de la pornographie, je suis contre. Je suis contre, pourquoi? Parce que, pour moi, c'est se faire de l'argent avec le sexe.
2: Non.
1: Et c'est dégueulasse, voilà. Donc, attends, s'il te plaît, je termine. Donc,
2: dépêche-toi, Sandrine. Dépêche-toi, s'il te plaît, Sandrine.
1: Attends, Gérard, j'aimerais bien terminer, me coupe plus de minutes.
10: Ah, là, il y a de la volaille.
0: Allô,
1: voilà, donc je suis contre la pornographie. Et puis, je trouve ça dégueulasse. Et moi, personnellement, les films X, ça m'intéresse pas du tout parce que je trouve ça nul.
2: Bon, d'accord. Alors, maintenant, je vais poser la deuxième question parce que.
1: Et toi, Gérard, on sait rien sur toi.
2: De toute manière, moi, je suis contre la pornographie, point final à la ligne.
1: Menteur.
10: Parce que ça fait trop mal.
2: De quoi? Qui c'est qui vient de me traiter de menteur?
10: C'est la fille.
2: J'ai dit qu'on parlait pas de la loco.
1: Mais on a pas parlé de la loco. On a parlé de anus.
0: C'est Super Speed.
2: Ouais, mène ton cul, toi, réveille-toi un peu.
0: Super Speed, moi, je voudrais te répondre à la question.
1: Du calme.
0: Bah, tu restes tranquille, deux minutes.
2: Bah, tu réponds à la question.
4: Là, il est calme, hein.
0: Alors, ma question. Bah, je réponds, c'est donc que je suis fou dans les films de Bouladon, parce que Super Chauvet à mort.
1: Ouais.
2: D'accord, allez, dégage.
0: Qu'est-ce que j'ai dit de mal?
1: Mais attends, tu laisses même pas parler les gens.
0: J'ai rien dit, genre, je t'ai rien dit les gens.
2: Bon, deuxième question.
1: On t'écoute.
2: Bon, moi j'arrête.
1: Quel con, allez.
2: Oh, c'est quoi là, tu me pètes, toi?
1: Bon,
11: s'écoute, Gérard. Deuxième question.
7: Bon, Gérard, c'est Max.
2: Dans ton casque.
7: Gérard, c'est Max. Gérard, c'est oui, Max.
2: Bon, Max.
7: Mais non, mais tu poses pas les questions, t'es mou.
10: Ouais, c'est vrai.
11: T'es mou,
2: mais attends,
11: quoi,
2: j'ai deux voix et je peux pas continuer comme
10: c'est
2: ça.
10: C'est pas
7: bon,
10: grave.
7: Olivier.
11: Mais on s'en fout des deux voix. Pas vrai, ça.
10: Allez.
2: Ben, comme par hasard, c'est arrêté.
7: Mais c'est pas moi.
2: T'amuses pas à appuyer sur les boutons, d'accord?
11: Bon, okay. Deuxième question, Gérard.
7: Bon, Gérard, ton débat est mou. Hein.
11: Bah, carrément, surtout sur la pornographie, quoi. Ça devrait bouger.
2: Regardez-vous, ouais, regardez-vous des films de cul.
10: Ouais,
2: cul
10: non, oui.
2: J'ai rien fait.
10: Gérard, c'est
2: Jimmy Spiel.
7: Bon, allez au standard, là, vous gérez un peu, là. Manu.
10: Gérard, au Seychelles.
7: Manu, qu'est-ce que tu fais, Manu?
11: Bah alors, Jenny répond, alors moi j'aime bien regarder les films de cul, ouais.
10: Ouais, pourquoi
11: tu aimes regarder les films de cul? Parce que ça m'excite et après,
2: c'est
11: l'amour avec Gérard. Ouais.
10: Regarde un film de boule, on fait
7: Gérard,
10: marrant.
7: Mène bien ton débat.
11: Sandrine,
7: putain, c'est n'importe quoi, je vais venir le faire à ta place, moi.
11: Oui, qui c'est qui m'appelle?
2: Bon, pose la question.
10: Je peux répondre à la question?
2: Bah, pour l'instant, attends, je la pose.
4: La pose.
10: Non, parce que là, je regarde un film de boule en direct de Fun TV.
2: Oui. Regardez-vous les films de cul.
10: Oui, en ce moment même sur Facebook.
2: Oui, qui?
10: Oui, Super Speed.
2: Non, réponds.
10: Bah moi, je regarde un film de boule en ce moment même sur Fun TV.
2: C'est ça. Prends-moi pour un con.
10: Non, je te prends juste par derrière, moi.
2: D'accord, bah, tu dégages. Tu dégages. Allez, hop, Super Speed, tu me le vires. Hop, bonne nuit.
10: Au revoir.
11: Gugu, réponds.
10: Oui.
11: Allez, Gugu, allez, réveille, oui ou quoi? Bouge-toi le cul un peu.
10: Ah, moi, je suis pas super speed.
11: Vas-y, remue tes boules.
2: Tu me viens, Gugu, ça y apprendra à se réveiller quand je pose des questions. Feuille de rose.
11: Oui, je regarde et oui, j'aime bien regarder les films de cul. Pourquoi?
2: D'accord. Et pourquoi?
11: Pourquoi? Parce que, je sais pas, c'est bien.
10: C'est attractif.
11: C'est très excitant, en fait.
2: J'ai dit à Gugu et à Super Speed de virer.
11: Ça t'excite? Ouais, ça m'excite. Ouais, tu voudrais regarder un film de cul? Et quand je regarde un film de cul, je pense à Gérard.
2: D'accord. Ginny?
11: Ça te fait rien. Moi, c'est la même chose, sauf que moi, j'aimerais bien regarder un film de cul avec toi et Feuille de Rose. Ouais.
2: C'est ça. Moi, je vais vous dire une chose, que je regarde si je regarde un film de cul, c'est avec une nana, c'est pas avec deux, d'accord?
11: Pourquoi?
2: Tu vois, Sandrine.
11: Attends, on nous donne une nana pour le prix d'une.
2: Non, non, mais moi, c'est avec une nana, c'est pas avec deux.
11: 100 balles pour le prix de 200. Oh, mais là, Gérard, je te réponds.
2: C'est qui?
11: Gérard, c'est Sandrine.
2: Ouais, ben, Sandrine, je viens de te poser la même question.
11: Je veux bien, mais tout le monde parle en même temps.
2: Hein. Bah, je t'écoute.
11: D'accord. Donc, moi, je ne regarde pas les films X, ça m'intéresse pas. Donc, non, parce que je trouve ça nul.
7: Gérard, on a Christophe à la place de Super Speed.
10: Bonsoir Gérard.
11: Bonsoir, c'est top.
10: Oh. Bonsoir.
2: Salut.
10: Salut Gérard, comment vas-tu?
2: On fait aller.
10: Bon.
2: Oh, Sandrine,
11: vas-y, tu réponds
2: même,
11: je voudrais bien répondre.
2: Tu dégages.
11: Sandrine, tu réponds à la question.
10: Bordel.
11: Bon, je réponds à la question alors. Donc, moi, les trucs, ça m'intéresse pas.
2: Bon allez hop, c'est bon, j'ai rien terminé. Il y a 3 heures, je vais faire conclusion, moi ça va aller vite fait.
11: Mais non,
2: j'ai rien. Au standard, tu te démerdes, tu prends ça, tu s'amuses à...
7: Ça suffit, Manu, attends. Ça suffit, Gérard, j'y peux rien. Je suis réveillé.
4: Tu te réveilles.
7: Tu l'excites.
2: Mais merde, y'a personne.
11: Mais attends, mais Gérard.
2: C'est quoi là, Gugu et Christophe là?
11: Mais c'est pas grave, Gérard, reviens au débat. C'est pas vrai, ils sont nuls tes débats.
4: Reviens sur le débat, Gérard, attends. Vas-y, reviens, repose ta question et demande à chacun de répondre.
2: Bon, de toute manière, j'ai posé la question maintenant, la troisième. Quelle est la différence entre un pornographique et une typographie? Tu dégages.
10: Entre un quoi? Entre une typographie et une pyrogravure. Une pyrogravure?
2: Pornographie, un con!
11: Quoi?
2: Oh putain!
11: Quelle est la différence entre un film pornographique et, Gérard?
10: Et de la pyrogravure. Pyrogravure, oui, du lourdement.
4: C'est quoi la question, Gérard? Tu peux répéter la question?
2: Quelle est la différence entre un pornographique et typographie?
4: Voilà, différence entre pornographie et typographie.
10: Donc moi je pense que la pyrotechnique.
11: Alors Gérard, qu'est-ce que c'est la typographie?
10: Ouais, qu'est-ce?
2: Pour l'instant, j'en sais rien, j'ai pas regardé sur le dictionnaire, je réponds.
11: Non, mais alors pourquoi tu
10: Mongolisme. Je t'ai acheté des béchales, ça sert à quoi?
2: Voilà, Gugu et Christophe, vous dégagez, bonne nuit. Allez hop, Gugu et Christophe, tu me les dégages, je
10: vais pire.
2: Voilà, tu me les dégages.
11: Gérard,
2: tu me dégages. Allez hop, ce coup-là,
11: Gérard,
2: c'est
11: la
2: dernière chance de nom. Hein.
11: La différence, c'est que...
7: Tu changes de quoi?
2: J'ai le sens de nom pour revenir.
7: Les princes sur l'été.
6: La différence, c'est que dans un film
2: pornographique... Qu'est-ce que je veux dire?
7: Ils sont partis,
4: Gérard. Non, mais la typographie...
6: La typographie, c'est plus fort que la pornographie.
2: C'est qui parle?
6: C'est Feuille de Rose. Parce que la typographie, c'est scato. Voilà. Donc, c'est effectivement plus fort. Exactement. Que la pornographie, parce que la pornographie, c'est juste anal. Voilà. Tu comprends, Gérard?
2: D'accord.
6: T'as compris?
2: Ouais, ouais.
6: Mais non, attends, mais t'as compris ou pas?
2: Oui. Oh. Alors, connard, il t'emmerde, tu dégages, tu viens. Hé hey.
6: Et toi, Gérard, qu'est-ce que t'en penses?
2: Là, tu me prends celui qui vient de dire connard, c'est un mec.
6: J'avais
2: bien précisé.
6: Gérard,
2: tu dégages, t'es connard, nom de Dieu.
6: Mais arrête un petit peu. Bon, Gérard, et toi, qu'est-ce que t'en penses?
8: Gégé, tu peux te concentrer deux secondes, on a Alain à la place de Christophe.
4: Voilà, et sur Minitel, il y a Mout qui dit que le nouveau film avec Gérard et Stéphane, c'est Orgie romaine à la brasserie de la Loco.
2: Alain, bonsoir.
12: Salut Gérard, je vais essayer de me faire mieux que... Je vais essayer de faire mieux que les autres.
7: Connard.
6: Il n'y a pas tort. Bon.
2: Bon, et pour l'instant, ça y est, tout le monde a répondu.
4: Et toi, Gérard, t'en penses quoi?
6: Moi, personne. Est-ce que ça t'intéresse?
2: Non, personnellement, pas du tout.
6: La typographie,
4: t'en as souvent...
6: pratiqué?
4: Tu l'as souvent pratiqué?
7: Bah non, connard.
4: Parce que c'est quand même hard.
2: Alors, le connard, il t'emmerde, tu dégages le
6: standard, Manuel.
4: Non, mais je sais pas quel est le connard qui vient de dire répond connard.
2: Mais de toute manière, c'est simple. Ça va aller vite. Tout à l'heure, je vais garder avec les nanas, ça va être simple pour finir.
6: Oh, ça va.
2: Bon, de toute manière, je vais poser la... Tu te réveilles, hein! Dégage-toi avec ta caméra, tu me fais chier là maintenant!
4: Donc, c'est quoi la question que tu disais très calmement?
2: Achetez-vous des journaux pour nous! Tu dégages! Je sens que tout à l'heure, je vais fouiner dans les studios, je sais que c'est quelqu'un de la radio qui s'amuse au con.
4: Il y en a qui vont jarter.
2: Donc, foutre sexe, orifice, les chemises, et hop, terminé.
6: Feuille de Rose, prends-moi.
2: Oh, calme.
6: Oh oui. Feuille de Rose, laisse-moi l'amour. Oh oui.
2: Eh hey, les pétasses là, vous la fermez. Oh les gouines.
6: Feuille de Rose.
2: Oh la merde.
4: Je t'entends pas.
2: Allô.
6: Oui. Oui.
2: Allô. On est en direct, hein.
6: Allô,
2: on est en direct. Allô, j'allais calmer là.
4: Christine.
6: C'est bon.
2: On est en direct.
4: Il va parler là, c'est pas moi de le faire.
2: J'accusez pas là, j'ai personne.
6: Allô, Gérard.
8: Oui, mais là, tu parles à Manu, parle aux auditeurs, Gérard.
6: Allô, Gérard,
2: personne.
6: On n'entend pas, Gérard.
2: Allô.
6: Allô, Gérard.
2: Mais qu'est-ce que c'est que ce cirque, Olivier, là?
4: Allô. Allô.
6: Allô, Gérard.
4: Est-ce qu'on m'entend, moi?
6: Non.
4: Non,
2: non, non, non, il n'y a personne.
4: Non, on m'entend pas, ok, d'accord.
2: Foutez-vous de notre gueule.
12: Allez, continuez à jouer, les filles,
6: amis. Oh, oui.
4: Oh, là, on se calme.
6: Oui.
2: Non, bon, allez, tu me vires tout le monde. Tu me vires tout le monde, tu me reprends de
4: voilà, il n'y a plus personne, donc j'ai viré. Non, j'ai viré tout le monde. Voilà, Gérard, vas-y, continue ton débat, donc. Il n'y a plus personne, hein.
2: Non, mais maintenant, tu vas aller calmer au standard.
4: Non, mais voilà, il n'y a plus personne. Donc je vous présente le débat de Gérard avec Gérard tout seul.
2: Non, mais tu le calmes. Tu le calmes, d'accord?
7: Bah, écoute.
2: Et toi, tu t'amuses pas avec les deux voix? Non, presque pas. Bon, tu me les calmes, Karine.
4: Bon,
2: je reprendrai pas le débat sans qu'elle soit calmée derrière.
4: Continuons donc le débat. Vas-y, Gérard, on t'écoute.
2: Donc la question, c'est achetez-vous des journaux pornographiques maintenant?
4: Qui répond puisqu'il n'y a plus personne?
2: Non, mais si, on va voir les
4: ça
2: gens.
4: Ça va aller vite, Romain. Hein.
2: Non, mais ça va aller vite. Si tu veux, je peux arrêter tout de suite. Hein. Moi, ça me dérange pas. Hein. Moi, je m'en fous. Hein.
4: On arrête? On va arrêter là.
7: Ok. Salut.
4: Bon, bah, Manu. Salut.
7: Bah, bonne soirée.
4: Bon, bah, salut.
12: Bonne soirée à tous.
6: Salut.
2: Salut,
7: Karine.
6: Bah, bonne soirée.
4: On
2: s'appelle.
4: Bah, bonne nuit.
12: C'est une bonne.
2: Non, mais Gérard.
6: Allez.
2: Je te dis de virer.
4: Bon, non, bah, on s'en va.
1: Gérard, deuxième degré.
4: Je t'ai dit de virer. Bah, allez, Cyril.
2: Je t'ai dit de virer.
4: Tiens,
1: allez, Gérard.
4: Non,
1: allez,
4: Cyril, Cyril. Cyril, Cyril.
13: Ah, non, mais tu donnes la caméra.
1: Ça y est, je crois que nous sommes à l'antenne. Gérard, est-ce que tu nous entends?
2: C'est qui?
1: Gérard, c'est Kelly. Est-ce que tu peux continuer ta question là?
2: Bah, je t'écoute.
1: Bah, vas-y, réponds. Enfin, pose ta question.
14: Ta question, Gérard.
1: C'est quoi ta question?
2: Achetez-vous des journaux pour. Non.
13: Et moi, c'est travaux.
2: Bon, toi, tu dégages.
1: Oh, mais la... Gérard! Attends, mec... attends, il a quelque chose à te dire.
2: C'est qui?
1: Hein?
2: C'est qui a me posé une question?
1: Non, je sais pas. Est-ce que tu aimes faire des fellations?
2: Non, mais attends, pour l'instant, j'ai répondu tout à l'heure, je t'ai répondu non. Hein.
13: Gérard, tu peux répondre à la question?
2: C'est qui?
13: C'est Alain.
2: Je t'écoute.
13: Moi, je ne citerai jamais de magazine pornographique, parce que, comme le disait la personne tout à l'heure, c'est une image assez dégradante pour, non pas seulement pour la femme, mais pour les deux en général.
2: Mm-hmm.
13: Hein, parce que quoi qu'il arrive, moi j'estime qu'il y a quand même une certaine intimité à respecter dans ce genre de débat, etc.
2: Mm-hmm.
13: Et je pense qu'il n'y a pas matière à se rincer l'œil. Moi ça risque pas parce que je suis aveugle, mais à se rincer l'œil sur des BD ou sur des magazines.
15: Alors là, mon cher ami, je ne vous suivrai pas sur ce chemin-là. Et laissez-moi vous dire qu'aux chiffres, on peut leur faire dire ce qu'on veut. Et que c'est vrai que l'équipe, ces temps-ci, ça s'est beaucoup dégradé. Mais, monsieur, sachez que je ne suis pas du tout de votre avis.
2: Eh ben, c'était pas de mon avis, c'est le même prix. C'est
1: bah,
2: pas...
1: laisse s'exprimer, Gérard.
2: Non, mais de toute manière, c'était pas à lui que je m'adressais, donc...
1: Oui, c'était à lui.
2: Jenny.
1: Alors, moi, j'achète tous les lundis matin, à 8h du matin, quand je sors de chez moi, je ferme la porte à clé. Je descends, je vais voir le machin de je sais pas où,
14: ouais,
1: et
14: j'achète
1: le lesbien magazine et le gay magazine.
2: Mmh.
15: Et le lundi, il y a des offres d'emploi parce que je cherche du taf.
2: Et ta connerie, c'est bien?
15: Ouais, ouais.
1: Tu parles à qui, là,
15: c'est pas
2: non,
15: marrant.
2: Non, c'est pas Jenny que je parle,
1: ouais,
2: c'est Olascar que je viens de parler.
15: C'est pas mal, ma connerie.
2: Oui, ben ta connerie, tu te la carres au cul. Donc, Jenny, s'il te plaît, tu continues.
15: Là, tu m'as dit un truc qui m'a pas fait plaisir.
1: Je voudrais savoir si tu aimerais qu'on t'enfonce un god dans l'anus.
2: Non, pas du tout.
15: C'est de la routine, maintenant.
2: Bon, toi, tu la fermes, c'est pas toi que je m'adresse. Et toi, tu dégages avec
1: ta caméra,
2: d'accord?
1: Non, mais il a pas peur.
15: Peut-être y a un truc qui m'a
1: pas fait plaisir une
2: deuxième fois. Genre, tu me...
15: Mais
1: okay. Gérard, t'as fait ton
2: mandat? Je vais poser de casque, je vais rentrer chez moi.
1: Gérard, est-ce que toi, tu fais jamais?
2: Donc, je vais continuer avec Sandrine.
1: Oui.
2: Donc, Sandrine, pour toi?
1: Pour moi, acheter des magazines X.
2: Mmh.
15: Non, mais tu peux les citer, hein.
1: Non, je peux pas les citer parce que j'en connais pas. Parce que pour moi, les magazines, acheter des magazines X, c'est mettre de l'argent à la poubelle.
2: Mm-hmm.
1: Ça sert à rien, c'est vraiment nul.
15: Non, c'est foutre du sperme.
1: Non, mais pour moi, acheter des magazines X, faut être un petit peu obsédé quelque part. C'est mieux les films. Donc, déjà, je suis pas pour les films, mais les films, déjà, ça bouge.
14: T'es pour rien, alors?
1: Comment?
14: T'es pour rien.
1: Si, quand même, si. Alors,
15: quand on écoute la voix, c'est aussi foutre...
1: Mais voilà, quoi, donc...
14: Tout à fait.
1: Je suis pas pour les magazines pornographiques.
15: Alors là, madame, les chiffres, on leur fait ce qu'on veut.
1: Est-ce que tu baises?
2: Bon, c'est bon, c'est bon.
1: Est-ce que tu baises?
2: Comment?
1: Avec un homme,
2: comment?
1: Moi, avec une femme. Les deux?
14: Les deux?
1: Non, pas du tout, non. Bon, t'es plus seule. Comment?
14: T'es plus seule.
1: Non, je suis pas encore. Non,
15: pourquoi là, tu peux être excitante?
1: Ouais, t'es plus seule. Non.
15: Alors là, les filles, vous êtes en train de tenir un discours de lesbienne qui me fait pas plaisir.
2: Oh, putain, vous les plumes.
16: Oh, la femme.
1: Je suis pas les
2: films. Préférez-vous les films ou les magazines pornographiques?
1: Les films. Non, Gérard. Alors, Jenny préfère les films parce que les films, je t'ai déjà dit, Gérard, qu'on peut les regarder ensemble.
2: Mmh.
1: Ça nous exciterait et après, je t'enculerai avec un god.
15: Voilà.
1: Je ferai de même. Hein. Gérard, tu es d'accord? Gérard.
2: Attendez-moi, je vais arrêter pour l'instant.
16: Attendez-moi, je vais arrêter parce que...
1: Mais non, Gérard, pourquoi?
2: Non, parce qu'il y en a un qui s'amuse, là.
16: Qui s'amuse.
1: Mais non,
2: et ça
1: Gérard.
2: Ça me fait rire,
16: ça me fait rire.
2: Karine, s'il te plaît, tu reviens au standard.
15: La caméra d'or.
2: Olivier Depro, tu reviens ici tout de suite.
16: Tu reviens au standard tout de suite.
15: Jean-Luc.
1: Et voilà pourquoi les débats, bref, à chaque fois, ça me fait
2: rire. Oh, Karine et Olivier, là, vous nous mettez, s'il vous plaît.
15: Pose-nous des questions, là, fais-nous jouir.
2: Bon, et moi, j'arrête, Karine.
16: Moi, j'arrête.
1: Non, Gérard.
13: Il faut que tu fasses preuve d'un peu plus de
1: style. Mais Gérard, tu réponds jamais à tes questions.
14: Exactement, ouais.
15: Je te fais jamais enculer, c'est vrai. Hein.
1: Ouais, moi j'aimerais bien. Bon, Gérard.
13: Gérard,
1: tu fais quoi, là?
17: Est-ce que quelqu'un serait intéressé pour une cassette de Gérard?
14: Oui.
17: Fais l'amour avec François dans une cabine téléphonique.
2: Bon allez, hop, Gérard.
7: On y retourne.
4: Donc on est revenu.
14: Gérard.
2: Là tu dégages, tu m'énerves plus.
7: Je sais pas, j'ai pas regardé ce matin.
17: J'ai 15 copies.
2: Tu bires.
17: Gérard, tu les vends à combien? Gérard, ne te laisse pas envahir par le côté obscur.
7: Ok, point final à la ligne.
14: 1 franc égale 1 franc.
17: C'est des films amateurs.
2: Tu mets un disque, je continue pas comme ça.
14: Gérard, tu reprends le débat.
17: Rien, ça dure 3 minutes.
4: On va reprendre le débat là.
14: Bah, bien, hein.
4: On les vient pas tous.
2: Feuille de rose.
4: Ça y est.
2: Toi, tu dégages avec ta caméra maintenant, ok? Là, tu m'énerves. Alors maintenant, tu dégages.
4: Bon, tu dégages. Tu dégages.
2: Je veux plus te voir là.
4: Bon, maintenant, Gérard, tu reprends ton débat.
2: Bon, maintenant, tu me gardes.
4: Non, tu t'assois devant ton micro.
2: Tu vas là-bas.
4: Oui, d'accord, je vais là-bas. Allez, hop.
2: Tu gardes Feuille de Rose, Génie et Sandrine. Et tu me prends d'autres personnes.
4: Allez, et tu reprends ton débat.
2: Et celui qui s'amuse à péter, il dégage.
4: C'est quel qui...
14: Attends, c'est la
4: nature,
14: hein. C'est naturel. Excuse-moi, mais bon, tu pètes jamais, toi, peut-être.
4: Bon, tu vas, Gérard. Okay.
2: Mais attends, qui c'est qu'on a?
8: Je sais plus.
4: Tu reposes ta question.
8: Je sais plus. Mais justement, j'en profite pour faire une petite annonce à toutes les filles qui veulent parler à GG. Donc vous nous appelez tout de suite au 0803 08 5000. T'es heureux?
2: Qu'elle se réveille. Je veux pas de mec et je veux pas de
8: prendre les filles.
2: Celui qui s'amuse à péter tout à l'heure, il va rentrer chez lui, ça va aller vite fait. Bon, alors donc je parlais donc.
4: Donc devant ton micro, tu vas parler déjà.
2: Déjà, toi, non. Tu vas...
4: Gérard, sérieusement, tu reprends le débat, là.
2: Hein?
4: Voilà.
2: Donc,
4: devant le micro.
2: Assez-vous des... préférez-vous les... Bon, moi, j'arrête.
14: Non, Gérard, attends.
2: Mais non, tu permets, faut savoir qui c'est qui s'amuse à péter, c'est quelqu'un de la radio.
14: Mais tu t'en fous, bon sang.
4: C'est quelqu'un qui pète dans les couloirs, on entendrait comme ça, tu penses?
2: Non, mais attends.
4: Quoi? Ouais,
2: avec un portable, on peut faire n'importe quoi comme connerie.
4: Tu veux dire que c'est NG de la sécurité qui pète là-haut quand on entend?
2: Ouais, tiens, mes genoux. Tu crois que personne n'a des portables ici?
4: Attends, non, Gérard, tu reviens. Non, arrête de te moucher de. Je sais pas ce que tu fais.
2: Bon, allez hop, maintenant je continue pas comme ça.
7: Débat, s'il te
4: plaît. Wow!
14: Bah alors,
2: allô
14: Gérard?
2: On se calme un peu là.
14: Bon, on est calme, là.
4: Bon, tu reprends le débat, Gérard.
7: Gérard, c'est simple.
2: Il y a un débat là.
7: Il y a Feuille de Rose, il y a Jenny et il y a Sandrine.
4: Voilà.
14: Il y a tes trois amours.
4: Voilà.
2: Préférez-vous les films porno ou les magazines? De manière, je pense qu'on en a assez parlé longuement.
14: Et toi, Gérard? On vient d'en parler.
2: Moi, je préfère aucun des deux.
14: Ouais, t'as raison. Mais Gérard, pourquoi tu as honte de dire que tu n'aimes pas les films porno?
2: Parce que ça ne m'intéresse pas.
14: Ouais, mais t'en as déjà regardé.
2: J'ai regardé une fois, j'ai compris. Hein.
14: Ça t'a excité, t'as bondé.
2: Non, mais j'ai pas bondé, puis d'une manière, ça m'a pas excité du tout.
14: Alors t'as bondé, Gérard.
4: Je crois que t'aimes pas ça parce qu'elles font mal, c'est ça. Voilà. Et t'aimes pas faire mal à une nana.
2: Voilà. Hein. J'ai toujours dit que je ferais jamais mal à une nana.
4: Si je me souviens bien.
14: Gérard, tu m'as fait mal, moi.
4: Et un film porno, ça fait mal.
2: Ah, qui?
14: Moi.
2: Qui?
14: Jenny.
4: C'est vrai?
2: Ah bon, je t'ai fait mal quand?
14: Ouais, tu m'as tiré les cheveux.
2: Quand?
14: Quand? Bah, rappelle-toi, hein.
2: Non mais attends.
4: Quand?
14: On m'a tiré les cheveux deux fois, tu m'as fait mal.
2: Quand?
14: Bah rappelle-toi, je sais pas, t'as pas de mémoire. Mais
2: quand?
14: Gérard, mais tu.
2: Attends, qui c'est Ginny?
14: Bah Ginny, c'est Jenny.
2: Non, attends, c'est pas la Ginny de Fun Radio.
14: Mais bien sûr, Gérard.
2: Non.
7: Quand? Gérard, on accueille surprise aussi.
4: C'était quand?
2: Allô?
14: Allô?
17: Bonsoir.
2: Comme par hasard, un mec.
14: Mais non, mais c'est pas grave, Gérard.
7: Eh ben, il en faut dans un débat, Gérard.
14: Mais t'as pas un colis. Faut bien des mecs. Attends, nous, on peut pas jouir sur toi, hein. Excuse-moi, mais bon.
2: Alors, Jenny.
17: Bonsoir.
2: Jenny.
14: Oui.
2: C'est quoi, cette histoire?
14: Bon, écoute, lâche l'affaire.
2: Ouais, d'accord.
14: C'est bon.
17: Bonsoir, tout le monde.
14: Bonsoir.
17: Bonsoir.
2: Bonsoir.
14: Bonsoir.
2: Bonsoir.
17: Bonsoir, Gérard.
2: Oh les biens, c'est quoi là?
17: Ah oui, bonsoir, c'est surprise.
7: Attends, on a Jackie Chan aussi.
17: Bonsoir.
7: Jackie Chan.
14: Bonsoir.
17: Tu vas faire bien l'accent ou... J'ai un. Bonsoir.
2: Salut.
17: C'est surprise, est-ce que je peux parler? Bien sûr, surprise, vas-y.
4: Vas-y, surprise.
18: Alors d'abord, je voudrais réagir au premier débat.
2: Non, non, tu réagis au deuxième débat, s'il te plaît.
18: Moi, les couples...
2: Tu réagis au deuxième débat.
18: Qu'est-ce que tu penses de ma différence?
2: Une surprise.
14: Gérard, est-ce que les couples regardent...
18: Tu réponds au deuxième débat. Bien sûr, vas-y, surprise. Alors, bonsoir.
7: On accueille bonsoir Christophe monde aussi.
18: Bonsoir Paris, bonsoir Monique.
14: Salut.
18: Bonsoir, bonsoir.
14: Bonsoir.
18: C'est quoi la question?
14: La question, c'est... Est-ce que tu aimes la typographie?
18: Ou la pornographie?
2: Qu'en ferez-vous, la film pornographique?
18: Alors, la pythographie...
2: Moi, j'arrête de terminer.
14: Bon, on est à la sixième question.
2: On n'est pas à la typographie. On est sur le film porn, les films ou les magazines.
7: La différence d'âge.
18: Je voudrais y répondre. Vas-y, surprise. Alors, quelle est la question?
2: Je répète pas la même question.
18: Non, mais là,
2: dehors.
18: Bon, bah, c'est pas surprise, c'est caramel, en fait.
2: Caramel, on se parle à l'antenne.
14: Caramel, bon, Caramel.
18: C'est pas encore eu le temps de parler, hein.
2: Alors, 36 15 là, vous commencez à me casser les couilles.
18: Gérard.
14: Caramel, est-ce que tu préfères les films porno ou est-ce que tu préfères les revues porno?
18: Ben, moi, je préfère les films porno.
14: Pourquoi?
18: Parce qu'on peut vraiment voir ce qu'il y a dans les livres.
19: Tu peux te branler, salaud.
18: Et puis en même temps, on peut regarder puis faire tout de suite en même temps.
14: Et jouir.
18: Moi j'aime bien. C'est comme la petite blague avec...
19: On s'en branle, Marcel.
18: Non, c'est la petite blague avec le mec qui regarde le film porno et puis il se branle et puis une fois qu'il a éjaculé sur l'écran et il va dans le...
2: Il va dans la cuisine. Ta gueule !
18: Problème !
14: Est-ce que vous...
18: Je peux finir ma blague quand même.
2: Tu veux dire, allez hop.
18: Alors, il va dans le cuisinier, il va chercher une bière et puis il dit, après l'amour, champagne.
2: Il sur ton tu l'as dit.
8: Jeune fille, Joël.
14: Salut Joël.
18: Bonsoir. Caramel à l'appareil.
14: Oh, salut Caramel.
2: Bonsoir.
14: Merci. Est-ce que vous achèteriez un film où il y a Gérard qui tourne dans un film porno, quoi?
20: Ouais, c'est Confession anale.
2: Bon, ouais. Pour l'instant, c'est moi qui pose les questions.
14: Non, mais attends, c'est un sondage.
20: Gérard a déjà tourné un film qui s'appelle Confession anale. C'est bien ce que
2: Gérard,
14: tu pourrais dire bonjour quand même.
20: Ouais, t'es mal poli.
14: Ouais, qu'est-ce qu'il est mal élevé? On se demande à ce qu'il a été élevé.
2: Qui c'est qu'on a?
14: Bonjour Gérard.
2: Alors, on a Feuille de Rose.
14: Bonjour. Oui. Ouais, puis moi, Feuille de Rose, mais moi, on m'oublie, quoi.
2: Non,
14: mais
2: t'avais la série
14: Feuille de Rose, quoi.
2: On a Feuille de Rose. Génie.
14: Salut.
2: Salut, Feuille de Rose.
8: Non, on n'a pas Sandrine, on a Joël à la place.
14: Salut, Joël.
2: On a Joël. Joël.
14: Mais on a Gérard.
20: Bonjour, Gérard.
2: Bonsoir, Joël.
18: Il y a Caramel.
2: Non, salut, Caramel, tu dégages.
7: Je crois que c'est Caramel Bis aussi, je crois.
18: Salut, c'est Caramel Bis.
7: Il y a Caramel Bis aussi, je crois.
18: Et
7: il y a Jackie Chan aussi.
2: Alors, la question, Gérard, c'est quoi la question?
18: Parce que moi, j'ai pas tout suivi. C'est quoi la question?
2: Non, mais pour l'instant, tu as... Préférez-vous... Considérez-vous faire l'amour constitue...
18: Je ne comprends rien.
2: Bon, si tu ne comprends rien, tu dégages. Comme ça, tu te lèveras les oreilles.
18: Articule. Alors, je t'écoute, considérez-vous.
14: Gérard, est-ce que t'as quelque chose dans la bouche quand tu pars?
2: Bon, c'est quoi,
18: ouais, c'est ça, il mâchouille sa dent. Alors, Gérard, ta question, c'est nul.
2: C'est ce cirque.
14: On comprend rien à tes questions.
18: Oh là. On pose donc la question. Ça va, les filles?
14: Ça va, Caramel? C'est quoi, ça fait une bouche, ça?
18: Quand est-ce que je peux vous faire le débat à la place de Gérard? Est-ce que vous préférez... Gérard, t'as le micro. Donc, vous préférez faire l'amour le premier samedi du mois?
14: Oui, tout à fait.
18: Gérard, c'est pas ton tour de parler.
3: Alors, les filles, alors, vas-y, feuille de rose. Oui. Est-ce que tu préfères faire l'amour le premier samedi du mois?
2: Tu veux dire
21: que
2: tu
21: veux dire faire l'amour tous les samedis?
4: Que, c'est pas normal, c'est Caramel qui commande.
2: Non, c'est pas Caramel qui commande.
21: Vas-y,
2: Caramel, il dégage.
21: Alors,
2: Caramel, tu dégages. Caramel, tu dégages.
21: Mais non.
3: C'est Caramel Bis.
21: Si vous voulez, je dégage, les filles.
2: Non.
3: Alors, s'il vous plaît, si vous êtes tous avec moi, s'il veut que je m'en aille, tout le monde s'en va. Ouais. Ouais, ben
21: Caramel,
3: alors
21: il y a un écho,
4: il y a un écho derrière Caramel.
3: Plus personne ne parle. C'est Caramel Bis.
4: Bon, vas-y Gérard, plus personne ne parle. Vas-y, tu peux reprendre ton débat. Tu remets ton casque.
3: Je suis d'accord avec Caramel, hein, c'est lui qui a raison. En plus, c'est lui qui mène le débat.
2: Eh ben, dans ce cas-là, vous dégagez tous au sondage.
3: On l'a carrément oublié.
2: Eh ben, vous dégagez tous au sondage.
21: Mais Gérard, vous menez d'agir quand même, parce que tu dis même pas bonjour et puis tu nous dégages.
2: Je garde Feuille de Rose, Génie et Joël, point final.
3: Et Caramel, hein,
2: Caramel, tu dégages.
3: Est-ce que Caramel
2: peut rester? Bon, allez, moi j'arrête. J'arrête, il est 3h25 que je conclue là-dessus.
4: Troisième question, Gérard. Prenons à la troisième question. Non. Donc,
21: on t'écoute, Gérard.
7: Allez, Gérard.
4: Allez, on écoute tous Gérard. Troisième question.
8: C'est parti, Gégé, c'est bon. Il n'y a plus que les filles. Hein.
4: D'ailleurs, tout le monde est parti puisque tu as demandé que tout le monde s'en aille. Voilà. Donc, vas-y, troisième question.
2: Donc, Feuille de Rose.
4: Si tu veux qu'on s'en aille, on peut s'en aller aussi.
2: Très bien. Si j'entends un mec.
4: Non mais,
2: je zappe tout le monde comme la semaine dernière.
4: Gérard, il n'y a pas mec ou pas mec, t'as demandé que tout le monde dégage, donc je virerai tout le monde.
2: Tu laisses
4: moi.
2: Feuille de Rose,
4: mais il écoute pas, hein.
2: Ginny et Joël.
7: Rien, hein.
4: Non mais Gérard, je te dis, j'ai viré tout le monde, puisque tu as demandé
2: dans ce cas, si t'as viré tout le monde, je fais conclusion.
4: Bah non, on continue. On continue, troisième question donc. Oui, répond. Vas-y.
7: Voilà.
8: On va faire les auditeurs.
2: Fréquentez-vous aussi les sex shops? Alors, Feuille de Rose. Bon, tu me l'as remis, putain. Je tu me l'as remis au standard, toi, ou quoi? Tu as travaillé un peu?
21: Tu veux pas appeler Nathalie?
2: Tu as travaillé?
4: Pardon.
21: Alors, moi, j'ai déjà vu Gérard dans un sex shop à Pigalle.
4: Avec qui?
21: Avec Christine.
2: C'est ça, bah alors, qui c'est qui vient de dire ça?
21: Les mecs.
2: Non, c'est une nana.
21: Non, c'est les mecs.
2: C'est une nana qui vient de dire
21: c'est
2: ça.
21: C'est un mec qui a pris la voix d'une nana.
2: Non,
21: tu te fais avoir, tu te fais entuber là.
2: Non, et ben faut pas prendre les gens pour des.
21: Pour des cons. Hein. Moi j'ai déjà vu GG acheter un vibro. Hein.
2: Oh. Non, et moi j'en
21: sûr.
2: Docteur, bonne nuit à tous.
8: Hé, GG.
2: Non.
3: Allô.
21: Allô.
2: Qu'est-ce que je viens de dire? Je sais pas d'où il sort.
7: Je sais pas d'où il sort.
21: Oui, Caramel, je réponds à ta question.
2: Tu sais que j'ai un soldat ou quoi?
7: Mais surtout précisez vos noms.
21: Gérard, c'est quoi?
2: Alors, tu sais pas gérer un standard
7: et toi,
2: ou quoi?
7: Tu sais le faire, Gérard, reprends ton débat. Toi, t'es là pour le débat.
2: Non, attends.
7: Pose ta question.
8: Attends, Gégé, tu te calmes.
21: Bon, Gérard,
8: je
21: répète ta question.
8: Tu fais le débat.
7: Alors, vous laissez Gérard, Christine de côté, s'il vous plaît.
21: Oui, ok, Gérard. Donc, troisième question.
2: Non, c'est la neuvième.
4: Neuvième question.
21: Neuvième question.
2: Donc c'est fréquentez-vous aussi les sex shops?
4: C'est la même question.
2: Eh ben tout le monde n'a pas répondu, Feuille de Rose.
21: Je fréquente plus que les sex shops en fin de compte, parce que j'en tiens un de sex shop. Ouais. D'ailleurs,
3: il y en a un énorme, un sex shop, il y a la loco.
2: Pas derrière.
21: Ouais, la loco bientôt va se transformer en sex shop.
3: Le plus grand sex shop du monde où il y a les plus gros animaux du monde.
2: Karine, s'il te plaît, tu me gères ça.
3: Le plus grand du monde.
21: Ouais, c'est clair.
2: Karine, tu me gères le standard.
7: Gérard, peut-être que tu t'es remêlé avec une nana aussi, hein.
2: Non.
21: Bon, je peux répondre.
22: Vas-y, Jenny, vas-y.
21: Alors moi, j'ai déjà été dans un sex shop à Pigalle.
3: Ouais. C'est du crado fucking.
21: J'ai vu des cassettes qui n'étaient pas très catholiques. Ouais, notamment des cassettes
3: avec... je te dis que t'as un crado.
21: Des chiens, des chevals.
22: Ouais.
21: Non, des chevaux, pardon.
3: Oh non, tu mènes ton débat, mon gars. Tu quittes pas ton casque, hein.
4: Tu remets ton casque, c'est
21: vraiment horrible, ça m'a dégoûté du sexe.
3: Ouais. Allô.
4: Gérard, ton casque.
21: Qui m'a choqué dans
3: ce cas. Est-ce que Gérard mène ton débat?
4: Il n'a pas son casque, il
3: est qu'on m'entend à l'antenne.
4: Oui.
3: Est-ce que Gérard pourrait mettre un
4: max
3: le casque à l'antenne? C'est obligatoire dans
21: l'histoire. Tu bois un café ou quoi? Gérard, nous sommes là, jouissons.
3: Gérard, bon, Feuille de Rose, parle-nous de tes relations sexuelles.
21: Ah, voilà. Avec
2: Mais c'est qui là? Qui sont les sur tout le monde?
21: Elles sont torrides. Feuille de Rose est avec Jenny.
22: Parce que malheureusement.
2: C'est quoi ce bordel?
3: Gérard, est-ce que Caramel est là?
2: C'est quoi ça?
21: Caramel, réponds.
3: C'est moi,
7: à mon avis, Caramel est avec une des nanas.
21: Il est parti.
2: Mais c'est quoi là? C'est quoi là?

0: fécion anal. Ouais, et ça t'a fait quoi, toi? Moi, ça m'a choqué. Ça t'a choqué.
1: Je suis capable de faire ça.
0: Mais c'était pas Gérard de Gérard de Seine, hein. Gérard de la loco.
2: Gérard, c'est Caramel, j'avais mis la radio derrière.
0: J'aime bien faire prier Gérard, hein, quand même. Hein.
2: Les filles. Ouais,
0: ouais. De toute façon, il y en a marre. Il y en a marre de Gérard.
3: Ça y est, la radio est coupée, Gérard. On peut reprendre le débat.
1: C'est quoi ça?
0: Alors, Gérard,
2: moi je suis pour la philographie.
0: Mais pas la typographie,
2: on est. Parce que c'est non, Caramel à l'appareil.
0: Ouais, Caramel.
2: Moi je crois que la typographie est plus importante parce que. La pornographie.
1: La semaine prochaine, il n'y a pas de débat.
2: Mais ouais, il n'y a pas de débat.
0: Ouais, mais Gérard, à la base, Caramel rapportera Gérard.
1: Eh ben, ça, t'as raison.
2: Les filles, le débat est fini, je peux vous reparler hors antenne.
0: Oui, c'est ça.
1: Tu les reprends toutes hors antenne, tu iras te faire sauter avec elle hors antenne.
2: Ouais, je les reprends toutes hors antenne.
0: T'as un problème psychosexuel, toi. Gérard, tu restes poli, d'accord?
1: Pour l'instant, de poignard, c'est moi qui gère les débats.
4: On dirait pas que tu gères les débats.
1: C'est moi qui gère les débats. Quand je fais pas de caramel, il n'a pas à revenir comme ça.
4: Gère plus ton débat.
1: Non, mais
4: j'ai pas de disque. On va demander.
1: Deuxième question, Gérard.
2: Est-ce que Christine a regardé des films porno?
4: On met un disque. C'est quoi le disque?
1: Bah j'en sais rien, j'ai même pas un
2: feuille. Bon bah c'est Caramel, alors moi je vais changer mon disque.
4: Bon Caramel, annonce le disque.
2: Alors c'est quoi le disque?
4: Enculator
2: de EMF,
4: c'est EMF.
2: Avec Encule-moi la loco.
1: On va continuer, donc qui c'est qu'on a maintenant?
3: Alors on a Bibendum.
2: Salut Gérard.
5: On a Pacha et on a Isabelle.
1: C'est tout?
5: Oui, bonjour, c'est tout pour l'instant, oui.
1: Ah bah c'est bien.
5: Merci.
1: Salut. Salut à tous. Donc je pose la question.
2: Ouais.
1: J'espère que vous êtes moins lourd que les précédents.
0: Il n'y aura pas de mal, hein, je crois.
1: Alors, avez-vous déjà participé à une partouze?
0: Oh.
2: À une quoi?
1: À une partouze? Les oreilles, c'est comme le cul, ça se lave. Tu te réveilles un peu, mon patin, là,
0: mais
1: maintenant.
0: Mais pourquoi t'es agressif comme ça? Gérard?
1: Punaise, mais c'est quoi, là?
4: C'est quoi? Qui c'est qui s'amuse à faire ça au standard, là? Mets des hanches, tout ça.
1: Non, tu remets la caméra là-bas, toi.
4: Oui,
1: remets. Tu remets la caméra là.
4: Et tu reviens sur le débat, Gérard. Allez, hop.
2: Gérard, c'est quoi une partouze?
0: Ah ouais, parce que ça, c'est une excellente question. Hein,
1: non, mais pour l'instant, c'est moi qui pose des questions.
0: Non, mais attends, mais...
4: Gérard, vas-y, réponds. Qu'est-ce que c'est qu'une partouze?
0: On sait pas ce que c'est, nous.
1: Vous savez pas ce que c'est? Une partouze, ça se fait à plusieurs chez soi.
0: On fait quoi à plusieurs exactement? On mange des nouilles.
1: Non, pourquoi?
0: Bah, je sais pas, c'est bizarre.
1: Il y a combien de nanas là sur l'antenne là?
4: Mais elles sont plus seules peut-être. Vous êtes vierge.
0: Là, il y a Isabelle.
4: Vous êtes vierge, c'est ça?
0: Ah bah ouais.
4: Ben voilà, c'est pour ça qu'elles savent pas ce que c'est.
1: Non, il y a quelqu'un d'autre avec Isabelle. Hein. Isabelle, t'es toute seule?
0: Hein?
1: Il y a quelqu'un d'autre derrière toi?
0: Oui, il y a mes collègues de travail.
2: Gérard?
1: Ouais.
2: C'est quoi une partouze alors?
1: C'est à plusieurs, ça se fait à plusieurs.
0: Ouais, c'est quoi exactement?
2: Allô Gérard? Gérard, je t'entends plus.
0: Non, Gérard. Non plus, je n'entends plus Gérard.
2: Allô, Gérard?
0: Allô? Gérard?
2: Allô?
0: Allô? Gérard?
2: Allô?
0: Allô Gérard? Gérard,
6: qu'est-ce qui se passe, bordel?
4: On a un son de merde sur la voix de Gérard.
0: On l'entend plus, Gérard.
4: Merci.
6: Allô?
0: Allô? Gérard.
6: Gérard, c'est Max, qu'est-ce que tu fous?
1: C'est un vrai bordel là.
6: Allô, Gérard.
1: Max.
0: Gérard.
1: Non, je t'entends plus. Dégage, toi.
6: Gérard. Oh là là, il est encore parti. Putain, il est où?
1: Non, je suis là.
0: Gérard.
6: Olivier, oui. Tu me dis à Gérard de revenir devant le micro.
1: Mais c'est lui, je suis devant le micro, nom de Dieu, merde.
4: Gérard,
6: Olivier, Karine, s'il te plaît.
1: Mais c'est quoi ce bordel?
4: Il est devant le micro.
6: Demande à Gérard de revenir dans le studio.
4: Il est devant le micro. Allô, on m'entend?
1: C'est pas vrai!
4: On m'entend pas. Il est devant le micro. Bah, Gérard,
6: qu'il mette son casque et qu'il allume son micro.
4: Gérard, il y a Max qui te demande, je traduis.
1: Mais ça y est!

0: to put your casque and to...
1: Mais
0: to,
1: ça y est, j'ai le casque. Okay. Je suis dans le micro. Donc, dégage-toi.
0: Il a donc dit en français qu'il avait le casque. Et de dégager au caméraman.
2: Bon, alors, Olivier, Olivier, s'il te plaît, tu demandes à Gérard de venir devant le micro et de reprendre l'émission, s'il te plaît.
0: Gérard, parce que là, Gérard,
1: toi là-bas.
0: Il y a Max qui dit qu'il y a un blanc à l'antenne qui serait temps. Il est chez lui.
1: Eh ben, je suis devant le micro, nom de Dieu, depuis tout à l'heure.
2: On ne l'entend pas, qu'est-ce qu'il fout?
0: Il demande au caméraman de dégager.
2: C'est pas possible ça.
1: Bon, Max, tu viens là ou quoi?
0: Qu'est-ce que je fais? Je mets un disque ou quoi?
1: Tu viens là!
2: Tu demandes à Gérard de reprendre l'antenne.
1: Mais je suis à l'antenne!
0: Il n'est pas à l'antenne.
3: Gérard.
0: Non mais attends.
3: Gérard.
0: Il était à l'antenne, Gérard.
1: Merde. C'est quoi ce bordel?
3: Isabelle, t'entends quelque chose?
2: Ah bah t'es là, Gérard.
3: Bah non, j'entends pas Gérard, moi.
2: Gérard.
1: Putain, allô,
2: Gérard.
1: Pas vrai, j'en ai marre.
4: Mais arrête de gueuler comme ça.
1: Ouais, tu me l'as dit,
2: bon, Gérard. Gérard.
0: Non, je crois qu'on entend Gérard.
2: Allô. Ça y est, on l'entend, Gérard.
3: Ah oui.
1: Dégage.
3: Ça y est, Gérard, je t'entends. Ah, j'entends quelqu'un
4: d'anglais,
3: ça doit être Gérard.
4: Feuille de rose.
3: Oui.
4: Ah, est-ce que c'est une feuille de rose, c'est caramel.
3: Ah, c'est
2: Gérard, c'est Max. Arrêtez au standard, vous calmez au standard. Attendez, enlevez tout le monde du standard.
0: Ça y est, c'est fait.
2: J'en Gérard.
1: Tu dégages.
2: Est-ce que Gérard est là?
0: Est-ce que Gérard est là? Gérard, tu peux parler.
1: Max.
2: Mais qu'est-ce qu'il fout?
0: Non, Gérard, tu te mets devant ton micro, tu parles.
1: Bah, je suis devant mon micro, je parle.
0: Non, mais parle devant ton micro.
1: Je suis, nom de Dieu, t'allumes les micros.
0: Mais il est allumé.
1: Putain.
0: Quoi?
2: Non, Gérard. Gérard. Gérard, tu reviens.
0: Gérard est parti, c'est pas bien. Bon là il y a ce qui se passe, c'est que Gérard est sorti en fait.
2: Gérard, je vais le chercher, Max.
0: Il est sorti dans le couloir. Gérard, tu reviens? Oula, il a poussé Cyril.
1: Tu dégages.
4: Oh, désastre.
0: C'est la petite.
2: On accueille Jacques et Pierre.
1: Je m'accueille, Max. Continue pas.
4: Allô,
1: tout
2: seul. Non, c'est Pierre, c'est pas moi, c'est Pierre et Jacques.
0: Ok, Gérard, maintenant tu remets ton casque, tu reprends le débat calmement. Vas-y. Et on oublie tout
1: non,
0: ça.
1: Mais moi,
0: on
1: je
0: oublie.
1: Max.
2: Non, je suis là-haut,
1: C'est
2: bon. Qu'il y a.
1: Oh, Max, allô, tu dégages. Cameraman, tu dégages.
2: Enlève le standard. Allô.
5: Je suis là.
1: Tu dégages.
2: Olivier, tu demandes à Gérard de venir.
1: Putain, mais t'es sourd, je suis devant mon
2: on
1: micro.
2: On n'entend rien, il est où, Gérard?
0: Il est devant son micro.
2: Mais on ne l'entend pas.
0: Bah,
2: ça se passe pas à l'antenne.
1: Je suis là, nom de Dieu de merde.
0: Qu'est-ce que je fais? Je remplace Gérard? Je fais quoi?
1: Oh, moi j'arrête, allez hop.
0: Bah viens devant
2: mais
0: mon
2: oui,
0: micro.
2: Il est.
0: Mais il est devant son micro.
2: Je suis avec le technicien, on ne l'entend pas. Demande-lui d'allumer son micro.
1: Il a allumé le micro.
2: Mais qui met. Mais dis-lui de parler devant son micro.
0: Bah, il hop, parle devant son micro pourtant.
2: Bon, allô.
1: Ouais.
2: Bon, j'entends le casque, mais j'entends pas le micro.
1: Bah t'entends rien du tout.
0: Il entend le casque, il a dit qu'il entendait quand même le casque.
1: Non bah moi j'arrête, c'est terminé.
2: Dis-lui d'approcher son casque contre le micro, je l'entends pas.
1: Non mais mon casque devant le micro.
0: Bah approche le casque, oui on sait jamais. C'était, il est avec le technicien.
1: Alors vas-y, parle. Bah t'arrêtes ta connerie. Non, toi tu dégages avec ta caméra maintenant. Maintenant tu vires.
0: Non, Gérard.
1: Non mais moi j'arrête,
0: Gérard.
1: C'est terminé.
2: Allô, est-ce que Karine, attendez, est-ce que Karine est là?
0: Gérard, on pourrait faire un essai, il faudrait que tu tiennes ton micro à l'envers peut-être.
2: Est-ce que Karine ou Manu m'entendent?
0: Il faudrait que tu tiennes le micro à l'envers, Gérard.
2: Allô,
0: essaye.
1: Non, non.
0: Mais essaye, on sait jamais.
2: Est-ce que Karine ou Manu m'entendent?
1: Dégage.
0: Gérard, prends le micro et renverse-le. Gérard, prends le micro et renverse-le.
6: Max,
2: je vous en...
1: Allô.
0: Essaye de le renverser, Gérard.
2: Putain,
1: dégage toi, me fais pas chier.
0: Fais attention, Gérard. Renverse le micro. Bon, pour voir si c'est une question de...
2: Olivier, je t'entends, Manu, je t'entends pas. Manu est là. Manu,
1: oui. Allô.
2: Max.
1: Oh merde, tiens.
6: Max, c'est Karine, tu m'entends?
2: Allô, Karine, est-ce que tu m'entends?
6: Max.
1: Non, tu me fais... non, non, non.
2: J'entends rien, là, là, là.
6: Olivier, est-ce que tu entends quelqu'un?
0: Renverse le micro, Gérard, comme ça. Non, mais attends, ça vient de là, des fois, il y a des faux contacts.
1: Non, non, non, non, non, moi, je prends un autre micro.
0: Mais non, mais non, ça changera rien. Non, mais prends un autre micro si
6: Manu,
0: tu veux, ça changera rien.
6: Quelqu'un ou pas?
0: Bon, ouais, Gérard, dégage, change de micro. Max.
2: Ah bah, Karine, je t'entends.
6: Tu m'entends?
2: Ouais, dégage, ça va.
0: Donc, Gérard,
7: génial. Ah bah génial.
2: Qu'est-ce que fou? Il est où Gérard, il est pas là?
0: Bah Gérard, change de micro.
6: Je sais pas ce qu'il
1: dégage.
6: Fait.
2: Il est où? J'entends rien.
6: Ah, mets ton casque.
1: Allô?
0: Ah non, il est un son pourri.
2: Demande à Gérard que je veux lui parler.
1: Gérard, je suis à l'antenne, la merde. Dégage-toi.
6: Gérard, tu remets ton casque à Max
2: Gérard.
6: Qui essaye de te
2: dis-lui
6: parler.
2: Dis-lui qu'on est en direct.
0: Essaye de tenir
2: en direct.
0: Gérard, tiens le micro à l'envers. Essaye de tenir, moi ça marche avec le micro à l'envers.
1: Putain, vous commencez à me les gonfler!
0: Gérard!
1: Allez, moi j'arrête de terminer!
0: Non!
6: Gérard, remets ton casque,
1: c'est tu demandes à Max qui descend tout de suite!
6: Non, tiens,
1: il descend!
2: Gérard!
1: Il descend!
2: Je suis à l'antenne là-haut à la tour
1: Eiffel!
2: Je suis à l'antenne là-haut!
1: Il est sur la tour Eiffel!
0: Il ne t'entend pas!
1: Il est là-haut!
0: Il ne t'entend pas! Bon, Gérard!
7: Prends ton micro comme Olivier, on va voir si ça marche!
0: Tiens le micro à l'envers!
2: Est-ce que Gérard, il faut qu'il reprenne l'antenne, c'est important!
0: Gérard, tiens le micro.
1: Allô.
0: faux contact. Il faut que tu le tiennes comme ça.
2: Qu'est-ce qu'il faut, alors, Gérard?
0: Non, Gérard, comme ça.
1: Gérard, putain, vous commencez à me les gonfler, hein. Allô.
0: Voilà, bah voilà, ça marche, je suis sûr.
1: Attends, là.
0: Allô, ça marche, voilà. C'est tout.
1: Dégage,
0: c'est
1: toi.
0: C'est pourtant facile.
1: Toi, tu dégages.
2: Attends, je l'ai entendu tout à l'heure quand il y avait le micro à l'envers.
0: T'as entendu?
1: Non, mais moi j'arrête. Allô, terminé, bonne nuit.
2: Je n'entends rien, fais un essai, c'est important, le micro ne marche plus.
0: Non, Gérard, il te demande de faire un essai, c'est important.
2: Carine, comment est-ce que vous êtes
0: là? Remets ton casque. Tu remets ton casque.
1: Non, j'entends
0: ça. Regarde,
6: Gérard,
0: remets le casque.
7: Prends-le à l'envers, ça vient.
6: Regarde, fais comme nous.
0: Prends-le à l'envers.
1: Dégage, quoi.
6: Gérard, regarde.
0: Attention, Gérard. Attention au casque.
2: Bon, c'est Max à l'appareil. Est-ce que Gérard est encore dans les studios?
0: Il y a Max qui te parle. Ah, attends, Cyril, calme-toi un peu. Cyril,
2: on peut pas reprendre le débat là.
0: Cyril, c'est bon, il est parti, Gérard.
2: Alors,
0: il est parti, Cyril.
6: Non, Gérard, c'est notre casque.
2: Alors, est-ce que Gérard, s'il te plaît, c'est Max, on apparaît dans la merde là.
6: Bon, tu t'assois, tu mets ton casque, tu prends ton
0: micro. Tu prends ton micro comme nous.
1: Non,
6: non, non,
1: Gérard. Non, t'es en train de faire le con, toi.
6: Mais non.
1: Tout éteint.
0: Mais quoi, elle est éteinte, tu t'entends?
6: Gérard, on est obligé de les tenir à l'envers.
0: Est-ce que tu le tiens à l'envers? Tu le tiens, mais non, faut que tu le prennes comme ça.
2: Non, non.
0: Faut que tu le prennes comme ça. Mais non, ça marche pas, il faut que tu le renverses.
1: Dégage!
6: Gérard, tu te calmes et tu reprends le débat. Et tu prends ton micro à l'envers.
2: Allô? Allô?
0: Allô? Tiens-le à l'envers.
2: Je ne l'entends pas. Est-ce que je suis avec le directeur technique?
0: Et là,
2: ça
0: tu m'entends?
2: Plus,
0: quand
2: plus rien,
0: quand je tiens mon micro à l'envers, tu m'entends?
2: Gérard, est-ce que Gérard est là?
1: Ouais, je suis là.
2: Non, mais j'entends rien. Il est où, Gérard? Dites-moi.
1: Non, non, mais attends, te fous pas de moi, hein, là.
2: Demande-lui d'allumer son micro.
1: Il est allumé.
2: Demande-lui d'allumer son micro.
0: Voilà, à l'envers.
1: Est-ce que tu m'entends?
2: Voilà. Oui, voilà, je t'entends. Voilà.
1: Non, mais alors tu descends et tu te mangues le cul.
2: Attends, Gérard, comment tu me parles? Et on va te faire foutre.
1: Non, non, mais tu descends.
2: Eh bah, t'arrêtes les débats, t'es pas content. Tu sais pas parler derrière un micro, c'est pas la peine de venir faire de la radio.
1: Non, mais attends.
2: Attends, si tu sais pas parler derrière un micro, c'est pas la peine.
1: Non, mais attends,
2: ça fait un quart d'heure, tu fais des blancs à l'antenne, c'est n'importe quoi ton débat.
1: Eh bah, dans ce cas-là, toi.
2: Eh bah, bonne nuit, bah, tu dégages, exactement.
1: Ah, parce que l'autre,
2: bah, François, je ferai tes débats à ta place. Allô?
1: J'écoute.
2: Allô?
1: Non, mais là, vous.
2: Tu dis à Gérard qu'il éteint pas son micro, je veux l'entendre.
0: Mais je sais pas ce qu'il fait.
2: Gérard, t'es où?
1: Je suis là, je t'écoute, hein.
2: Il est où, Gérard?
1: Mais... Non, mais attends, il se fout de ma gueule ou quoi, là?
0: Non, parce que je t'ai dit que c'était
2: à... Tu dis à Gérard qu'il rallume son micro, s'il te plaît, Olivier.
0: Rallume ton micro.
1: Il est allumé depuis tout à l'heure. Tu vas pas me faire gueuler, d'accord?
2: Tu dis à Olivier, tu dis à Gérard, s'il te plaît, je sais pas où il est, si je descends et qu'il est pas dans le studio, ça va chier.
1: Descends. Descends, Satan.
2: Je ne l'entends pas, où est-ce qu'il
1: Gérard.
2: Est?
1: Non, non, mais attends, tu te fous de moi là.
0: Ton micro,
2: j'aime
0: comme
2: pas
0: ça.
2: Qu'on se foute de ma gueule, alors tu dis à Gérard parce qu'il se fout de ma gueule là.
0: Ouais, écoute, j'y peux rien, il veut pas.
1: Attends,
0: il veut pas
1: t'assurer. Je vais mettre ton micro comme ça tu vas descendre, tu vas dire à l'autre avec sa caméra qu'il arrête, ok?
0: Voilà.
2: Mais pourquoi tu cries, je t'entends là?
1: Eh ben, tu descends un peu. Tu viens finir au diable.
2: Là, je t'entends, bah t'as qu'à rester comme ça, il y a un problème technique.
1: Non, non, non, je vais pas m'amuser à finir un débat comme ça, d'accord?
0: Bah pourquoi pas?
1: Ouais,
6: non. Nous, on fait pareil.
1: C'est non, sympa. Non, mais moi je veux pas que ça
4: drôle.
0: Bon, et puis les auditeurs.
3: Ouais, là.
0: Allô?
3: Allô?
4: C'est Caramel.
0: Salut,
6: Caramel. Oh, Caramel, c'est pas vrai. Je pourrais t'avoir en antenne.
4: Allô, Gérard. Allô? Gérard,
0: non,
4: c'est Caramel.
0: C'est le bordel.
3: Gérard.
1: Quoi?
3: Gérard? Putain,
1: mais c'est quoi ce cirque?
3: Mais Gérard, tu parles de votre gars.
1: Non mais attends, c'est tous les jeudis vous me pâtissez comme ça, hein?
3: Mais non, mais Gérard,
1: c'est tous les jeudis, c'est Caramel, c'est tous les connards.
4: Tu parles trop loin de ton micro, Gérard, c'est bien.
1: Hein?
4: Tu parles trop loin de ton micro.
2: Là on t'entend un peu là, on t'entend pas bien.
4: Essaye de t'approcher un petit peu du micro.
2: Là on t'entend pas bien, Gérard.
3: Gérard.
1: Il est
4: Mais Gérard!
0: On
1: t'entend
4: très faiblement.
1: Olivier,
0: c'est pas moi.
1: Olivier, arrête de déconner!
0: Mais je déconne pas, c'est pas moi, j'ai pas rien.
1: Bon, mec, tu descends, s'il te plaît!
2: On n'entend rien, il est où, Gérard?
0: Oh putain, Gérard.
2: Bon, Karine, Manu, vous terminez le débat parce qu'apparemment il est pas là, je descends là, mais il est pas là, Gérard.
0: D'accord, bon, donc la question, le débat c'était sur quoi? Sur la différence d'âge?
2: Finis-le,
4: ouais,
2: Olivier.
4: Exactement.
0: C'était sur
4: alors
0: quoi?
4: Alors moi je suis contre.
0: D'accord, t'es contre la différence d'âge?
4: Ouais, parce que je pense que. Le reste. Et les râteaux, voilà.
0: D'accord.
4: Et les râteaux aussi. Ouais, ouais, c'est Pierre. Moi, je voudrais répondre à la question.
0: Mais, au niveau du pont de l'Alma.
4: Moi, c'est Pierre. Il faut le refaire, hein, parce que c'est pas bon. Hein.
1: C'est bien.
4: C'est Pierre. Les voitures, elles arrivent trop vite. Donc, ça fait que. Obligé, il y a un crash. Obligé. Voilà.
5: Ouais, ouais, c'est pas bien le pont de l'Alma.
4: Non, c'est la merde, hein.
5: Surtout quand il y a Gérard qui fait du stop en dessous. Hein.
2: Moi, je vous entends là, c'est Max en haut là, vous m'entendez?
5: Ouais, on entend bien.
2: Donc on finit le débat, on en était, donc c'était à la pornographie ou la zoophile Kamachi?
5: Moi, je préfère la géographie. Hein.
0: Moi, je préfère la zoophile Kamachi.
2: Gérard est parti apparemment, pourquoi?
5: Oh, c'est pas grave. Bon, pourquoi... Je connais pas la géographie.
0: Pourquoi?
3: Pourquoi?
0: Pourquoi tu préfères la pornographie?
2: Et Olivier, tu m'expliqueras pourquoi Gérard il est plus dans le studio. Hein.
0: Bah ouais, je vais te rendre des comptes.
5: Bah, je vais se taper une petite branlette alors. Blâme pour Gégé, un blâme.
1: Je vais faire comme l'autre fois, moi.
5: Tu vas faire quoi?
1: Je vais couper tout le monde.
3: Hein. Tu vas
5: faire
3: quoi, toi?
5: Mais non,
2: je alors, quand Gérard est revenu, vous me le direz. Donc, la fin du débat, je suis obligé de le faire, mais il va chier. Alors, oh, pourquoi il s'est barré, cet enfoiré?
0: Je sais pas.
1: Non, pour l'instant, je suis pas barré, je suis toujours
2: pourquoi
1: là.
2: Pourquoi il s'est barré?
3: Non, mais non,
1: toi, tu vas allumer les.
2: Moi, je parle toujours de ce débat. Alors, qui veut faire la conclusion?
3: J'ai pas compris toi.
0: On fait la conclusion alors.
3: Avec qui?
5: Je sais pas.
3: Avec toi?
5: Bah ouais.
0: Bon. Vous écoutez, on fait la conclusion.
5: Ok.
2: Alors, qui veut commencer à faire la conclusion parce que Gérard est parti?
5: Oh non. Bah, Tony.
2: Vas-y, Tony.
5: Bon, bah, Tony. Faut que ça fasse une conclusion, c'était le bordel. Hein. Bon,
2: ouais, bah, surtout que Gérard s'est barré en plein milieu, c'est bien.
5: Ouais, mais je comprends pas pourquoi il assume pas. Ouais, je comprends pas. Il a parlé d'un dîner, un de ces quatre, et je voudrais savoir si ça va se faire ou pas.
8: Donc, ah ouais, c'est vrai, ça va, c'est un petit dîner.
5: Hein?
2: Feuille de coquelicot, feuille de coquelicot.
3: Quoi?
0: Feuille de coquelicot.
3: Feuille de coquelicot.
5: C'est fleur de cactus.
3: Bah ouais, bah c'est vraiment
5: non,
3: dommage.
5: Non, c'est Fleur d'Anus.
0: Allô?
3: Fleur d'Anus.
2: Ouais.
0: Ça marche là? Ça remarche?
3: Allô?
2: Ouais, ça marche, on vous entend.
0: Ah, je suis là.
8: Allô, Gérard?
0: Max?
5: Il ouais, est parti,
0: tu nous entends?
2: Ouais, je vous entends.
0: Ah, ça remarche, normalement.
3: Ça remarche. Hasard.
0: Ça remarche.
2: Voilà, donc la conclusion de feuille de coquelicot.
1: Non, mais comme par hasard.
2: Feuille de coquelicot,
1: t'écoutes. Comme par hasard, ça remarche.
2: Feuille de coquelicot, t'écoutes, vas-y.
3: Ouais,
1: comme par hasard.
6: Bah écoute, j'ai parlé tout simplement.
0: Ouais, non. Ah, bah c'est parfait, ça remarche.
2: Vous dites à Gérard qu'il vienne ou pas? Il vient.
5: Ouais, on a eu peur quand même.
1: Oh, je suis là!
2: Bon, Olivier, si Gérard il veut pas faire sa conclusion, je la fais à sa place.
0: Bah fais-la à sa place.
1: Attends, tu joues à quoi, toi?
5: Non,
1: quoi?
5: Gérard, finis ton débat.
0: Il t'entend pas.
1: Tu joues à quoi?
0: Mais il t'entend pas.
5: Ah, il
0: t'entend
5: pas.
1: Tu joues à quoi?
0: Parle, alors.
1: Je suis pas le micro depuis tout à l'heure. J'arrête pas de gueuler.
2: Feuille de rose, ta conclusion, parce que Gérard est parvenu.
3: Ok, ma conclusion, c'est que malheureusement, Gérard, il est vraiment pas très... Enfin, il est pas... Merde.
1: Allô.
0: Il est sur mon micro, là.
1: Allô.
0: Vous l'entendez, là?
5: Oui, ça y est, on l'entend.
0: Il est sur mon micro, je lui donne mon micro.
1: Eh, c'est quoi là ce bordel, Max?
2: Bon, puisque Gérard n'est pas là, je le fais à sa place.
1: Non, mais attends, tu joues à quoi là, Max?
2: Je t'écoute.
3: Oui,
1: tu joues à quoi, Max?
2: Ah bah t'es là, mais t'étais où?
1: Non, attends, tu joues à quoi là?
2: Mais non, mais il y a un problème avec un micro.
1: Non, ça fait deux fois que je change de micro et c'est pas.
5: Le micro.
1: Non, attends, faut pas prendre les gens pour des cons, Max.
2: Gérard,
1: tu descends,
2: s'il te plaît, tu t'es foutu de ma gueule, tu n'étais pas là pendant un quart d'heure.
1: Non, je t'en passe.
2: C'est inadmissible.
1: Je t'en passe, j'étais avec les micros.
2: Ouais, bon,
1: je suis désolé.
2: Ça avec les caméras,
5: ouais,
2: je vais vérifier ça avec
5: Fantini. On a vu Tony et moi dans une cabine, mais c'était quand même quelque chose. Hein.
1: Bon,
5: c'est Caramel, moi je pense qu'il s'est foutu dans le cul le micro, c'est pour ça qu'on l'entend plus.
1: Bon, Caramel, tu dégages, bonne nuit.
5: Gérard, c'est Caramel.
1: Bonne nuit.
5: Faites un coup pour voir.
1: Bonne nuit, Caramel.
5: Bonne nuit, Caramel.
1: Bonne nuit, Caramel.
5: Gérard, c'est Caramel.
1: Le tu dégages.
2: Est débile. C'est ouais. N'importe quoi le débat. Je suis très déçu.
5: Gérard, c'est Caramel. C'est Caramel qui voulait savoir si on avait fini le débat parce qu'il aimerait bien se coucher.
1: Ah ben, il est terminé le débat.
5: Oh non, Gérard, quand même.
3: Non, Gérard.
5: On n'a pas eu la conclusion.
1: Il est terminé maintenant. Si...
5: On a pas fait de la conclusion, Gérard.
1: Il reste 9 minutes maintenant, en 9 minutes. En 9 minutes, vous me posez une question.
2: On rentaine et vous laissez Gérard en monologue, c'est parti.
1: Gérard, il n'y a plus personne là. Eh ben, va te faire foutre toi-même, tu dégages, au revoir.
5: Oh, je t'encule, Gérard.
1: Ouais, ben c'est bien.
2: On enlève les auditeurs.
3: Elle est un.
1: Non, mais il n'y a plus. De toute manière, il n'y a plus personne au standard, ils sont tous avec toi là-haut.
2: Ils sont pas là-haut avec moi, je suis tout seul là-haut.
1: Ouais, non, mais c'est ça.
3: Ils
2: sont dans les couloirs, on va voir dans les couloirs s'ils y sont pas, espèce d'abruti.
1: Non, mais attends, il n'y a plus le gars. Plus le gars, il veut virer personne.
3: Allô?
5: C'est Caramel à l'appareil.
1: Qu'est-ce que je fais? C'est quoi là ce bordel? Maintenant, j'ai plus de son dans le casque.
0: Hein?
1: C'est quoi là?
3: Hein?
1: Putain, mais. Vous jouez à quoi là?
9: Mais je sais pas, qu'est-ce qui se passe?
1: C'est quoi là ce bordel? J'ai plus rien!
9: Allô? Allô?
2: Allô?
1: Comme par hasard, tu joues avec la caméra et ça revient!
5: Caramel!
1: Alors tu me viens
3: Caramel, tu fais la conclusion?
2: Ouais!
5: Caramel, tu voulais faire la conclusion? Je voulais dire que Philippe était
2: c'est Caramel
5: parfait
2: à la
5: réalisation!
2: Allô, c'est Caramel!
3: Ah, Caramel!
5: Allô, c'est Caramel!
3: C'est cool, Caramel.
5: Allez, venez, on se transforme tous en Caramel.
2: Je vous aime,
5: Olivier,
2: je vous aime.
5: C'est parfait à la
2: réa. C'est Caramel à l'appareil, je vous aime.
5: Mais il avait encore rien.
8: Caramel,
5: hey,
8: Caramel, c'est Caramel.
5: Ouais.
8: Je voulais remercier Caramel.
5: Bah, y a pas de problème.
10: Allô, c'est Tony. Moi, j'avais plein
5: de choses. Moi, je voulais remercier la
10: mais je vais pas les dire parce qu'il est 4h du mat. Moi, je demande à passer en prime time.
5: Bah, je fais Ramet et je suis en prime time. Je voulais remercier quand même. Comment il s'appelle Bat. Non, Gérard. Bat. Non. Connard.
11: Ouais, voilà. Connard, il t'emmerde.
5: Gérard, laisse parler Caramel.
11: Voilà, vous m'entendez maintenant ?
5: Gérard, on s'en fout un petit peu de ta gueule.
12: Bah, un petit peu beaucoup même.
11: D'accord. C'est qui vient de dire ça ? Bon, c'est quoi là ce bordel ?
13: Qu'est-ce qui se passe ?
12: Tony ?
5: Ouais.
12: T'as pas des choses à me dire ?
5: Oui, je t'aime.
11: Non, non, mais connard, vous dégagez tous en même temps que j'arrête.
12: Toi aussi ?
11: J'arrête.
12: C'est génial.
13: C'est un monologue.
11: Non, non, mais de toute manière, tu me vires tous les mecs et je parle qu'au nana. C'est tout terminé.
13: Ouais, bah, rappuie alors, les mecs sont partis.
12: Ah, super histoire d'amour avec toi, quoi.
5: Ah, c'est super.
11: Ouais, comme par hasard, c'est pas.
13: Mais qu'est-ce que parle, il y a un blanc.
11: Je viens de te dire de me virer tous les mecs, tu les prends au standard.
13: Ouais.
11: Ok, il n'y a plus personne ici pour faire le standard. Okay. Moi, je ne vais pas continuer.
13: Ok.
11: C'est clair.
13: Ok.
11: Tu m'envoies Karine, elle va venir.
13: Okay.
11: Karine, tu te dépêches, s'il te plaît.
2: S'il te plaît.
5: Il y aurait plus de monde.
12: Gérard.
11: Allô.
12: Gérard. Allô, Gérard.
11: Oui.
12: Oui, dis-moi. Je voulais simplement te remercier parce que...
5: Oh, bâtard.
12: Oh, tu m'écoutes, là?
11: Je t'écoute.
12: Bon, je voulais simplement te remercier parce que grâce à toi, j'ai trouvé l'amour de ma vie. Et c'est Tony.
5: Oh, connard.
12: Je voulais simplement t'inviter à notre prochain mariage, voilà.
11: Eh ben, tu compteras pas sur moi.
12: Pourquoi?
11: J'irai pas, c'est tout.
12: Pourquoi ?
11: Parce que j'irai pas, c'est tout.
12: Mais écoute, mais...
11: Je n'irai pas.
12: Mais ça te fait pas plaisir que qu'enfin j'ai trouvé l'amour de ma vie ?
11: Ben, je m'en fous.
12: Tu t'en fous ?
11: Ça me fait une belle jambe.
12: Tant mieux.
5: Allô, Gérard ?
12: Oui, Tony.
5: Gérard, à l'appareil.
11: Ouais.
5: Gérard,
11: tu les prends tous, là.
5: Alors, c'est le vrai Caramel, là.
12: Je suis
5: la femme de Caramel.
12: Salut, les filles.
5: Gérard, je suis la femme de Caramel.
12: Allô, les filles, allez,
11: Caramel. Karine, tu me les prends tous, s'il te plaît, au standard.
12: C'est
11: tu me
12: Caramel à l'appareil. Tony.
11: Voilà.
12: Pas Gérard.
11: Non, mais il y en a qui s'amusent pas. Tu dégages, je viens de dire qu'on reprenait les filles au standard un peu, là.
14: C'est toi qui fais l'arrière.
11: Allô. Allô. Mais c'est quoi, là, ce cirque encore avec le micro?
15: Moi, ils sont à l'antenne, Gérard. Hein.
11: Non, mais moi, j'ai personne.
15: T'as dû appuyer sur un bouton.
11: Bah non.
2: Fun Radio marche plus, Gérard.
11: Ah bah non, bah.
2: C'est ta faute.
11: Bon, toi, tu dégages avec ta caméra, d'accord ?
2: Gérard, retrouve le bouton sur lequel t'as appuyé.
11: Là, vous m'entendez ?
13: Oh !
11: Là, vous m'entendez ?
15: Gérard, t'as fait une connerie.
2: Gérard,
15: là.
2: Dégage,
15: là.
2: Quoi.
5: T'as encore coupé.
11: Putain, mais c'est quoi ce cirque ?
12: Non, mais on t'entend,
11: dégage,
12: Gérard.
11: Dégage, toi. Tu dégages maintenant, d'accord ?
14: Ouais.
11: Non, mais tu dégages.
14: Ouais.
11: D'accord, je suis pas ton copain, hein.
15: Gérard, alors, tu peux reprendre le débat et appuyer sur le bouton. Nous, nos auditeurs sont à l'antenne, t'as appuyé sur un bouton.
11: Tu dégages ou je suis en colline.
15: Gérard,
11: tu te concentres,
15: s'il te plaît, deux secondes, on va finir, on va essayer de faire.
11: Ouais, ben, dans ce cas-là, tu me dis sur quel bouton tu peux appuyer.
15: Je sais pas sur quoi tu as appuyé, malencontreusement.
11: Eh, alors sur où?
15: Je sais pas, tu as appuyé où, Gérard?
11: Là, et là. Quoi, je suis con?
15: Vas-y, rappuie, vas-y.
2: Vas-y.
11: Mais merde!
5: Ouais, ça marche, Gérard!
2: Concentre-toi! Concentre-toi!
5: Ouais, c'est bon, ça marche, Gérard! Touche à rien!
11: Putain, mais c'est quoi là que vous me faites au standard?
2: C'est pas nous, Gérard!
15: Ça vient pas de nous, c'est toi qui appuies sur des boutons!
2: C'est toi là!
11: Dégage!
2: Sans vouloir en vous!
15: T'occupes pas de la caméra!
12: Mais je veux me défendre un peu,
2: toi, Gérard!
5: Ouais, mais j'entends rien, il me coupe!
2: C'est bon, ça remarche, Gérard!
5: Caramel! Ouais, c'est Caramel! Eh ben, Caramel, c'est Caramelette! Oui, bonsoir les filles. Caramel,
11: merde,
5: c'est ta femme, Caramelette. Ça va les chéris?
11: Oui, Gérard, tu vas dégager là, toi, maintenant. Hein.
5: Elle est fille, est-ce que
11: tu peux me parler en
5: Oui. Oh là là, je vais vous inviter.
12: Caramel, il est temps de rentrer à la maison, Caramel.
5: Ouais, Caramel, il fait de la radio aussi, c'est bien.
11: Qu'est-ce que c'est dit tout à l'heure, toi?
5: Gentil, Caramel, je fais de la radio, ça vous dirait de venir faire de la radio avec moi?
12: Ah ouais,
5: Caramel.
15: Le
5: week-end, le week-end. Ouais, ouais, Caramel, tu nous plais.
2: On va faire les débats à ta place, bientôt.
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8: Caramel.
14: Oui, c'est Caramel.
8: Je crois que tout le monde t'a grillé sauf Gérard.
14: Est-ce que tu penses que c'est Caramel à l'appareil?
8: Caramel.
14: Oui.
8: Je crois qu'il y a confusion parce que là c'est Caramel à l'appareil.
16: Moi je monte.
2: Gérard, il y a un blanc à l'antenne là. Gérard, reviens. Bon bah Gérard est parti hein.
17: Oh
2: là là là là.
8: Ah 5 minutes.
14: Oh ouais bah d'accord.
8: Ta Caramel s'est retransformé en.
14: Ouais hein.
8: Et on est à l'antenne là. En Caramel.
14: Je sais pas si on a l'antenne.
8: Bah oui on a l'antenne. Sérieux. Il est fou, on a l'antenne. Non,
14: c'est
8: sans
14: cool.
8: Déconner. Je te promets.
17: La lumière.
8: Allô Gérard.
14: Conclusion.
8: C'est Caramel.
14: Conclusion.
8: Conclusion. Gérard, je veux te caraméliser les fesses.
14: Ah.
2: Oui, c'est Max à l'appareil.
8: Salut Max.
2: Oui, bon,
8: Max. Caramel
2: est parti malheureusement.
8: Oh, non, je suis encore là.
2: Non, le veau caramel, mais le vrai caramel est parti.
14: Ouais.
2: Et Gérard est parti, donc c'était la fin de ce débat.
8: Oh non. Il a été mauvais, Gérard. Ce soir,
2: Gérard a été très mauvais. Il reste 2 minutes chrono, donc la conclusion. Bah, on vous remercie, on vous souhaite une bonne soirée, puis c'est bon, Gérard.
8: Mais
2: je suis revenu parce que j'étais en train de regarder, c'est n'importe quoi. Alors, bon, c'est la fin du débat. Je vous remercie d'y avoir participé encore une fois.
8: Encore une fois, ouais.
2: Encore une fois.
8: Encore une fois.
2: Et on vous souhaite une bonne fin de nuit.
14: Merci.
8: Bon, on va essayer. Hein.
14: Et Max, on va Gérard. Hein.
8: Max.
2: Oui.
8: On fait pas notre conclusion, nous, quand même.
2: Conclusion très rapidement, chacun. Alors, allez-y. Alors, qui veut commencer?
8: Bah.
2: On va donner votre prénom.
14: Bon, allez.
8: Vas-y Arnett.
2: Arnett,
8: enfin Pierre.
2: Oh, c'était Arnett, bravo.
8: Alors, j'avais même pas vu que c'était moi.
2: Et après on les enlève au fur et à mesure. Arnett, conclusion, vas-y.
8: Bah moi je vais dire que Gérard devient de plus en plus con, malgré le temps, hein, mais sinon il est gentil. Un petit peu bête mais gentil.
2: D'accord, ok.
8: Bah, madame, Tony.
2: Bonne nuit Arnett, Tony.
8: Tony, ouais.
2: Ah bah voilà, cool. Tony, bravo.
8: Ouais, comme
2: bravo,
8: par hasard.
2: Bravo Manu.
18: Bravo Karine.
8: Comme par hasard, m'a réveillé.
16: C'est toi.
2: Oh bah comme par hasard.
8: Comme par hasard, Manu m'a réveillé. Donc je voulais inviter Gérard à mon mariage qui va avoir lieu prochainement.
14: Le mois prochain.
8: Voilà, car il m'a fait rencontrer Feuille de Rose.
2: Très bien.
8: Et je tenais à le remercier ainsi qu'à toi Max.
2: Bah il n'y a pas de problème, on viendra à ton mariage.
8: D'accord.
2: Pas de problème, nos soucis, comme dirait. Hein. Qui n'a pas encore donné sa conclusion?
8: Bibendum.
2: Allez, vite.
8: Eh ben Bibendum, il dit qu'il voulait parler quand même d'échographie. C'était quand même un sujet très sérieux.
2: Ouais, mais ta conclusion c'est quoi?
8: Et que bah Gérard malheureusement n'a pas su assumer son débat jusqu'à la fin.
2: Non, c'est vrai, j'ai écouté.
8: Je trouve que ça se dégrade de plus en plus.
2: Surtout qu'on t'a appelé pendant un quart d'heure de là-haut technique.
19: Bon allez. Envoie une musique douce là. Un genre de petit slow, tiens.
20: Quelque chose comme ça, écoute.
21: Ah ouais, du piano.
19: Non, pas de piano. J'aime pas le piano. J'aime pas le piano.
20: Non, mais c'est Gérard qui décide.
19: J'aime pas le piano.
20: Bon, alors commence et je vais mettre la musique après.
19: Non, tu t'envoies la musique, après je continue.
20: Ouais, dis donc.
19: Oh,
20: Bon, le festival continue, hein.
19: Gérard,
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24: Bonsoir à tous, c'est le débat.
25: De toute façon, ça va être tourette ce soir, je vous le dis, moi j'ai trop attendu.
24: Eh ben, plus t'attends, plus c'est bon, d'accord? C'est comme si tu faisais l'amour, ok?
25: C'est clair.
24: En de bon entendeur, tu commences pas.
22: Oui, bonsoir, c'est Rachmaninoff.
24: Ouais.
22: Salut ma carcasse, comment tu vas?
26: Arnett, bonsoir. Ouais.
22: Mais elle est folle celle-là, mais elle avait un coup de tête, laisse tomber.
26: Skiff Arnett, skiff les bouffons.
27: Bonsoir, c'est le fouetteur masqué.
24: Alors,
27: je te suis bien habité au début, après je t'insulte.
22: Tu pourrais m'accueillir, GG?
24: Qui?
22: J'aime bien quand tu m'accueilles, c'est Roger la merde.
24: Non, c'est Jean-Pierre Bombin.
22: Non, c'est Roger la merde, j'appelle de l'Everkusek, sans cesse.
24: Je vous préviens que je ne ferai pas de cadeau ce soir. D'accord? En de bon entendeur, salut. Voilà, déjà un coup de poing qui est parti. Et n'oubliez pas que. Alors celui qui commence à faire coin-coin, il va aller voir si sa mère, elle va se faire sodomiser. Ça va être clair, net et précis. Question.
28: Des messieurs.
24: Comment appelle-t-on le...
29: Alors quelle est la devise en Australie? Ok.
22: Ah, tu peux à l'orphelinat si tu veux vérifier la question.
28: Mettez des auditeurs, c'est pas bien.
24: Là, ça va aller vite.
28: Gérard.
24: Ça va aller très vite. Le mec qui a dit ça, il a intérêt de raccrocher tout de suite.
28: Raccroche, celui qui a fait ça. Va-t'en.
30: Si tu raccroches, tu mourras comme ta mère.
24: N'importe quoi. Putain. Enfin, bref.
22: T'as de gentil tout seul.
24: Je préviens tout de suite la Réa que si j'entends
0: un bruit en disant ouais, Mister Cousine.
1: Question de Monsieur Cousin.
3: Ta gueule, Monsieur Mazur, je t'ai pas sonné.
1: Question de Monsieur Bâtard.
3: Ah, sans coup de caille, là, tu t'écrases.
1: Oh non, étudiant.
3: Sans coup de caille, tu t'écrases.
1: Ah, oui, je t'écrase dans ton cul.
3: Bon, alors tu devrais.
4: Gérard, il y a un de mes collègues qui te passe le bonjour, là, Hernan Crépu.
0: Tiens, c'est bizarre.
2: Gérard, t'as un petit truc qui court dans ta tête. Il y a beaucoup de gens qui demandent des excuses par rapport à ce que t'as dit tout à l'heure contre le Sénégal.
0: T'as rien sur le net alors.
4: Nom d'une fellation.
0: Mais c'est quoi cette ventilation là?
26: Parce que tu peux.
2: C'est ton haleine qui rebute sur le micro, Gérard.
0: Eh, je préviens d'une chose.
26: Il se lavait pas.
0: Voilà, ça commence.
6: Bon, Gérard, vas-y, mais Gérard, si tu fais des.
2: Non, mais c'est vrai, Gérard, que tu sens le bookmaker.
0: Bon, écoute, toi.
1: Des montagnes, hein, quand même.
0: Michel.
7: Final question. Are you ready?
1: Bon, tu vas poser tes questions, là.
0: Pensez-vous qu'il fasse jour à New York quand il est 18h à Paris et qu'il pleut?
26: Attends, je vais poser cette question, là.
4: Troisième du nom.
0: Quoi?
26: Qui a fait cette question?
0: C'est moi, ça, j'essaie. Ah, qui c'est? Qui... Attendez, qui c'est qui est pas content des nanas?
26: Ah oui, je trouve génial pour ça.
0: J'ai envie de calme. Putain, mais c'est grave. Mais putain, mais quand est-ce que je vais arriver à faire un débat sans que j'aille de connard, de bruit de fond, tout ça? Je me le demande.
2: Attends, des dents. Le principal, c'est que tu ris de toute ta dent.
0: Pauvre cab.
26: Il a arrêté les coups avec ses chicots. Avec son chicot.
0: Je me demande si on va aller loin au débat. Bon, conclusion du débat.
1: Non,
0: conclusion.
1: Parce que 4 heures, là.
15: La théorie des catastrophes, c'est que quand GG baille à Paris, ça pue en Australie.
0: Voilà, lui, il ferait mieux de taper sur son truc et de nous faire pas, de pas nous faire chier.
2: Non, c'était le dernier débat de Gérard, quand même, il faut quand même le signaler. Alors, comme c'est le dernier débat de Gérard, et pipi ouais. Et pipi ouais. Et pipi ouais. Atik, atik, atik ouais. Atik, atik, atik ouais. Atik ouais. Atik ouais. 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
9: Minuit, 2h.
0: Allez, je préviens. Une chose. Celui qui s'amuse à balancer des conneries en remix derrière, il va virer. Quel est le. Ah, vous arrêtez, s'il vous plaît.
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10: Tout de suite, nous rejoignons Gérard.
2: Et voilà, bonsoir à tous. Bonsoir Manu, bonsoir Fildar et bonsoir Anka.
12: Bonsoir mon pote.
2: Donc débat sur l'affaire Lydidi, donc en espérant que ça va mieux, ça va se passer comme d'habitude. Manu, tu commences pas tes conneries s'il te plaît, merci.
12: Rien fait.
2: Donc en espérant que ça va se passer aussi bien que d'habitude. Rigo n'est pas là malheureusement parce qu'il doit aller pour c'est quoi son
12: parce que demain il a concert avec les Sunkai.
2: Voilà, donc ça sera une case sur l'internet. Alors je préviens tout de suite les gens sur l'internet, allez-y mollo parce que tu déjà Anka,
12: elle y connaît rien.
2: Alors tu me retires ton stylo et ton papier, je te dis je ne veux pas de ça.
15: Bah toi t'en as bien.
2: Non mais moi c'est pas pareil, d'accord? Alors toi okay. tu me vires toute ta saloperie.
12: Gérard, il est minuit 2, tu commences à hurler.
2: Ouais, non, mais je commence parce qu'elle a pas encore compris comment que je travaillais.
12: Ouais, tu peux lui dire gentiment, elle est nouvelle.
2: Alors, pour ça, on va accueillir
12: El Pilonos.
2: El Pilonos.
13: Hola, que tal? Bonsoir tout le monde.
2: Salut, Saint-Marie.
13: L'équipe, c'est El Pilonos, j'ai 25 ans, c'est 90 FM au Sainte-Marie de la Mer.
2: Ok, salut à toi.
13: Bonsoir.
2: Merco 2000.
13: Bonsoir, c'est Marco 2000.
2: 26 ans, Paris 101.9. Parkerboul.
26: Parkerboul,
2: 23 ans, Tours, 102.8. Max sera à Tours ce vendredi.
12: Pam pam.
2: Au pam pam. Non, au secours.
12: Pardon, j'ai fait une inversion.
2: Connard. De manière, je le dirai après. Lady, 25 ans, Paris 101.9.
12: C'est Lady, mais bon, c'est pas grave. Hein. Si tu le prononces à la française, t'as le droit.
13: Ouais.
2: Paris 101.9, bonsoir.
26: Tu vas bien?
5: Qu'est-ce que ça peut te foutre?
8: J'aimerais bien savoir si elles vont bien ce soir.
5: Tu commences pas, toi, tu vas travailler parce que sinon, je vais te dire bonne nuit tout de suite.
8: Mais je suis réveillée, Gérard.
5: Oh, tu fermes un peu ta gueule quand je parle, d'accord?
8: Mais je sais si ça va.
5: Oh, tu t'écrases. Tu t'écrases.
2: Doucement, Gégé, comment ça débat?
8: Cool. Il est fou.
10: Il
8: n'aime
10: pas les filles, c'est doux.
5: Je te préviens, toi, Lydie, là. Un conseil que je te donne,
8: moi, ça va, merci.
5: Ouais, mais moi, un conseil que je te donne, tu vas te calmer tout de suite ou sinon je vais te dire au revoir d'entrée.
2: C'est vrai, calme-toi un peu, Lydie.
5: D'accord.
8: Calme-toi.
5: Non, mais c'est toi qui vas te calmer, d'accord?
8: Calme-toi.
2: Enchaîne.
5: Bon, alors, première question, qu'est-ce. Toi, tu fermes ta gueule aussi.
10: Ok.
8: C'est violent.
5: D'accord, Père Tierboule.
8: Mais j'ai rien dit.
5: Non, c'est. Mère
2: Gérard, c'est pas grave.
5: Alors.
10: Tranquille.
5: Qu'est-ce que l'affaire Lady Di? On va demander à Lady.
8: L'affaire Lady Di? C'est l'affaire Lady.
5: Bon, allez, bonne nuit à toi. Bonne nuit. Allez, hop, dernière. Allez, hop, bonne nuit.
8: Qu'est-ce que l'affaire Lady?
5: Bonne nuit, Lady Di.
8: Bah, c'est l'accident, hein.
5: Oh putain, mais elle est con, celle-là ou quoi? Allez, hop, bah, au revoir. Bah,
2: c'est vrai que c'est ça, Gigi.
5: Allez, au revoir.
8: Bah, c'est ça, c'est
5: terminé,
8: l'accident.
5: Terminé.
8: Alors, il y a l'accident.
5: Allez, hop, au revoir. Allez, terminé, comme ça va plus vite avec moi. Parkerboul.
8: Parkerboul, ouais.
5: Ouais.
8: Alors, l'affaire Lady Di, sérieusement. Hein, c'est l'histoire de Lady Di qui sortait avec Dodi.
10: Dodi Naughty.
8: Bon, bah, il s'est passé un truc. Et en fait.
10: Qu'est-ce qui s'est passé?
5: Mirko.
8: Attends, mais on va le dire après.
10: Ah, c'est pas moi, hein.
8: On va pas dire tout le débat maintenant.
10: Ok.
8: Et bah, ça se termine mal parce qu'ils ont fini dans un poteau sous le pont de l'Alma.
10: Ouais.
5: Ok. Mirko 2000, pardon.
10: Ouais, bah donc l'affaire Lady Di, bah en fait, c'est on essaye de prouver que c'est un complot en fait.
5: Dans quel sens?
10: Donc c'est pas sûrement un accident.
5: Mm-hmm. Ouais, mais ça,
10: c'est quelqu'un qui a saboté les freins, qui a foutu une plaque de verglas.
2: Peut-être, oui.
10: Pour l'instant, c'est possible.
5: Non, mais attends, ça, on va en discuter plus tard. Et t'as pas besoin de parler de plaque de verglas, d'accord?
10: Ok.
5: Ok. Bon.
2: Surtout le 31 août. Quoi.
10: Ouais, c'est ça.
2: C'était limite quand même.
10: Mais c'est pour ça que je dis que c'est un complot.
5: Ouais, bah c'est ça.
10: Dans l'hémisphère sud.
2: Ils en ont mis une exprès.
10: El Pilonos. Si, bah c'est vrai qu'en fait, il y a eu un problème. Donc en fait, il faut savoir, essayer de déterminer c'était quoi le problème.
8: Mm-hmm.
10: Parce que en fait, il y aurait peut-être des journalistes qui seraient concernés, quoi.
5: Mm-hmm. Mais, Parker, attends, cinq minutes là. Parker.
8: Oui.
5: Eh, tu t'écrases un peu quand l'auditeur parle, d'accord?
8: Ah, mais c'est pas moi, je crois que c'est l'autre qui était encore là.
5: Non, l'autre, elle est plus là, elle est partie.
8: Ah, je suis pas sûr. Hein,
5: ouais, bah, moi, je te dis que si. Ok.
2: Alors, El Pilonos.
10: Ouais, parce que moi, en fait, l'autre jour, voyez-vous à la télé, qu'aux infos, ils disaient qu'il y avait eu un non-lieu. Un non-lieu pour les paparazzis qui étaient sous les motos. Et en fait, il y a eu un non-lieu.
5: Quand t'as entendu
10: C'était avant-hier, je crois.
5: Ah, c'est. C'est bizarre parce que j'en ai pas eu des échos. Hein.
10: Bah écoute, tu te renseignes et puis tu verras.
5: Ouais, ben, je verrai ça.
10: Si.
2: C'est un peu tard, le débat commence. Hein.
5: Non, mais genre, on s'en fait
2: comme d'hab.
10: On en refait
5: un. Non, on en refait plus, c'est le dernier. Ça fait le deuxième, donc ça sera le dernier.
10: C'est le deuxième.
5: Sais ce que je dis.
2: Ouais, c'est parce qu'il l'a répété celui-là dans sa tête. C'est pour ça.
5: Non,
10: mais le premier, c'est sur les paparazzis. Tu confonds tout, c'est pas grave, c'est l'alcool, c'est rien.
5: Mirko. Mirko
2: le mille.
10: Au
5: revoir.
2: Non, c'est pas Mirko, mais bon, c'est pas
10: lui.
5: C'est lui.
10: C'était pas moi. Ah, c'est pas lui, je confirme.
5: C'est qui?
10: C'est moi, mais bon.
5: Qui, toi?
10: On se demande.
5: Qui, toi?
10: Mais c'est qui, ça?
5: Tu donnes ton nom et vite fait.
8: Allez,
10: donne ton nom, s'il te plaît.
2: Bon. Allez, donne ton nom.
5: Bah, allez, hop, tu lui dis. Hop, tu lui dis au revoir, terminé.
10: Moi, c'est Marcel. Bonsoir, c'est René.
5: Ta gueule, toi, pour l'instant.
15: Bon, c'était juste pour dire qu'on est déjà 7000. Hein.
5: Ouais, mais t'as pas. J'ai compris. Quand tu parles, t'as pas besoin de faire ça, ok?
10: En devant. Bon,
5: quoi?
10: C'est la prochaine question?
2: Non, bah attends.
10: Ah, oui,
5: attends, bon. Manu.
2: Oui, je voulais accueillir chauffeur masqué, bonsoir.
11: Oui, bonsoir, bonsoir à tous, bonsoir Philou.
2: Salut.
11: Bonsoir Manu.
2: Bonsoir.
11: Bonsoir Anka.
5: Fréquence, d'où t'appelles?
11: Alors j'appelle de Sodo sur Facochère, c'est dans le Vercors, 105.4.
5: Et tu te fous de ma gueule ou tu prends le train, toi?
11: Pas du tout, c'est un petit village.
5: Donc, quelle fréquence?
11: C'est 105.4.
8: Bonsoir chauffeur mystère.
11: Voilà, on peut la choper sur la colline aussi.
5: T'as raison, donc t'as entendu la première question?
11: Tout à fait, c'est l'affaire des Didi, hein?
10: Si. Mm-hmm.
11: D'accord. Alors bon, c'est une tragédie, Gérard. C'est
10: une tragédie humaine.
11: Humaine. C'était un couple princier qui allait au Ritz, je crois, ou à l'hôtel, et qui a pris ce body tunnel. Et puis on connaît la suite, Gérard.
2: Bah ouais, mais de toute manière, c'est pas qui allait au Rix, comme tu dis là.
11: Non, Rix.
2: Dans une Rix.
11: Le thé, il est muet.
2: Non, mais ils sortaient du restaurant.
14: Et toi, t'as une théorie?
2: Non.
14: Non.
2: Non, il a rien.
11: Bah, non, il a pas grand chose, à part une fois et de fonction.
2: Bon alors,
16: c'est quoi en fait ton histoire en fait, Gérard? Qu'est-ce que tu penses en fait, toi, pour toi, qu'est-ce que c'est l'affaire Lady Di?
2: Cette histoire,
16: expliquer un peu aux auditeurs qui écoutent.
2: Cette histoire, ça commence à bien faire parce qu'on en parle constamment. Ouais. Donc maintenant, il faudrait que ça se termine et c'est pour ça que.
16: C'est quoi l'histoire Lady Di? Quel est le vrai début de l'histoire?
2: Mais le truc, c'est que bon, ils ont été au restaurant. Oh ta gueule, toi.
16: Oui, donc.
2: Donc ils sortaient du restaurant et bon ça
16: c'était. Et pourquoi ils étaient en train de dîner en fait en tête à tête au Ritz?
2: Voilà, et après quand ils sont ressortis, bon ils ont pris la voiture, on sait pas exactement avec
16: ce
2: combien
16: qui s'est passé.
2: Ce qui s'est passé trop exactement. Bon, on sait qu'il y a eu l'accident et après on verra ça
16: pendant le débat.
2: Un autre jour. Voilà.
16: Ouais, donc alors, on a remis un peu en fait dans le contexte, maintenant on va essayer d'approfondir un peu le truc.
2: Alors croyez-vous que les journalistes en ont dit trop? Et on va demander à chauffeur.
11: Je pense qu'ils ont oublié des trucs parce que à certains moments il y avait certaines pistes il paraît qu'il y avait des gens sur la route, je sais pas si t'as entendu ça Gérard, comme des vendeurs ambulants de yaourt, tu sais, des types assez crasseux.
2: Bon alors chauffeur masqué.
11: Non, pas du tout.
2: Tu fermes ta gueule, c'est moi qui
11: voici la carte.
2: Alors au revoir. Au revoir. Allez. Celui-là, il aura répondu vite fait aux questions. Parker Boule.
17: Oui. Je pense qu'en fait, les journalistes en ont beaucoup dit, mais en fait, ils savaient rien, quoi. Mm. Donc, ils ont brassé beaucoup de merde. Et puis, ils ont fait beaucoup de photos, ils se sont fait pas mal de thunes. Et puis, résultat, on n'en sait pas plus, quoi.
2: Mm-hmm.
17: T'as d'autres questions?
2: Pas pour l'instant. Pour l'instant, tu réponds à celle-là. Après, on verra les autres. C'est pas la peine de lui dire qu'a planqué l'internet.
16: Non,
15: c'est parce que c'est parce que je suis trop près avec le micro.
16: Oui, quand elle allume son micro, ça fait un bruit bizarre.
2: Mercos 2000.
18: Bah écoute, j'ai oublié la question. Un petit trou de mémoire, ça arrive de temps en temps.
2: Tu te fous de ma gueule ou quoi là?
18: Est-ce que les journalistes en ont dit trop? Bah écoute, non, pas spécialement. Ils ont dit ce qu'ils avaient à dire. Et puis voilà. Ils ont diffusé quelques photos un peu hardcore, on va dire. Mais c'est tout.
2: Ouais, ok. Elle
14: est Pelonos.
2: Ouais.
14: Bah, moi, je pense que, comme il était dit tout à l'heure, il y a un non-lieu, donc ils sont pas coupables. Hein. Ils sont pas coupables. Hein. La justice, elle a traité.
2: Non, mais je te demande si les journalistes en ont dit trop. Je te demande pas l'histoire des motos qui suivaient.
14: Ah bon, excuse-moi. Moi, je pense que non. Honnêtement, on aurait pu faire une double page de plus.
16: Mais vous pensez pas que les journalistes, en fait, pour vendre leurs journaux, justement, ils en disent plus qu'ils n'en savent?
2: Ouais, ah, mais c'est ça, si, mais ça, Gérard, de manière, c'est ça, là. Ouais, 5 minutes, là.
16: Gérard répond, excusez-le.
2: Donc, pour moi, les journalistes, à mon avis, ils en ont dit beaucoup de trop et ils ont voulu essayer d'en dire trop, beaucoup. Ils ont, en fin de compte, sur cette histoire-là, bon, ça a été une décatombe pas possible.
16: Si vous avez écouté tout à l'heure, vous savez ce que ça veut dire, décatombe.
14: On a le lexique.
2: Donc, ce qui s'est produit, c'est qu'ils ont voulu faire des pages entières de journaux comme ils ont fait.
16: Alors, ils mentent.
2: Mais en fin de compte, de toute manière, on ne sait toujours pas exactement les causes exactes de l'accident. Tout ça. Donc, pour moi, ça a été un truc vite fait, bien fait. Ça a été piraté. Ça a été piraté et donc, les journalistes, ils en ont dit beaucoup de trop sur.
16: Mais
2: sur
16: comment ça. Ils font pour inventer des trucs s'ils sont pas sûrs?
2: Mais non, tu penses ils ont machiné sur des bandes, donc automatiquement.
16: Des bandes.
2: Donc quand ça a été dit en direct.
14: Non, ça c'est Chirac la cassette.
2: Ta gueule toi.
14: Moi je crois que le capitaine Crochet.
2: Mercos 2000, au revoir.
16: Mais par contre Gégé, pour revenir aux journalistes qui inventent sur des sujets qu'ils connaissent pas, t'es un peu journaliste.
2: Ouais,
16: parce
2: mais
16: qu'en
2: ça...
16: fait tes débats, tu t'inventes, tu connais rien et tu fais des débats, donc c'est un peu pareil en fait.
2: Non mais c'est ça sur cette histoire là, on va pas s'éterniser jusqu'à 2 ans.
14: Ouais. Est-ce que tu crois que toutes les vérités sont bonnes à dire?
2: Mais de toute manière là sur cette histoire là ça a été ils en ont fait trop même.
16: Mais c'était quoi l'histoire des bandes? J'ai pas compris ce que tu
2: disais. Mais non, c'est quand ils ont été sur les lieux, donc ils ont essayé d'en savoir un peu plus vis-à-vis des
19: des responsables qui étaient sur place et en fin de compte
16: responsables de quoi?
19: Du pont? Non, sur les secours. Donc ils ont interrogé des flics et les pompiers qui étaient sur place et tout. Donc ils ont voulu en savoir exactement. Et eux derrière, bon, quand ils ont fait les unes de leurs journaux, ils en ont rajouté.
20: Ah, mais
19: donc,
20: c'est leur job.
19: Ouais, mais d'accord, c'est leur job, mais ils ont pas besoin d'en rajouter comme ils ont fait. C'est tout.
21: Et quand il y a pas de guerre au Kosovo, faut bien trouver des sujets, quoi.
19: Ouais, mais attends, mais de toute manière là, sur une histoire comme ça, faut. Ouais. On parle de journalistes, donc il y a même un bouquin qui est sorti là-dessus et que là-bas en Angleterre ils sont pas d'accord.
16: Ah bon,
20: c'est quoi le truc?
19: Je sais plus, j'ai pas le titre du. C'est le truc sur Lididi là.
16: Tu l'as lu?
19: Non, mais il est pas. Bah c'est là-bas en Angleterre.
16: Ah, oui.
19: Ouais, qui c'est qui voulait rajouter un mot là?
21: Ouais, c'est El Pilonos. Ouais. Il voulait savoir si tu penses que c'est normal parce qu'en Angleterre il faut payer pour aller visiter la tombe de Lididi.
19: Ouais, c'est ce que j'ai entendu dire.
21: Et
19: ouais.
21: Je voulais savoir si tu trouvais que c'était normal.
19: Pour moi, non, parce que c'était quand même une personnalité.
21: Une grande femme.
19: Une grande femme qui a fait quand même qui a fait beaucoup. Parker.
22: Oui.
19: Si ça te dérange pas.
22: Quoi?
19: Si on te dérange, tu le dis, hein.
22: J'écoute.
19: Mais pour l'instant, vous êtes que deux à l'heure actuelle.
16: Non, j'ai Conchita aussi qu'on peut accueillir. Ah. Bonsoir.
19: Ah, Conchita.
22: Oui, allô, Gérard.
19: Ouais, Conchita.
22: Bonsoir. Moi, je voudrais apporter mon témoignage parce que.
19: Attends.
22: Oui.
16: C'est lui le chef, hein.
19: D'accord. T'appelles d'où?
22: Pardon. Je suis de Paris, j'ai 32 ans.
19: Ouais, mais je m'en fous.
22: Je suis femme de ménage au Ritz et je voudrais apporter mon témoignage.
19: Hey, j'ai pas besoin de savoir que t'as 32 ans et que t'es femme de ménage au Rix, d'accord? Parce que ça me regarde pas du tout.
16: Non, mais c'est son témoignage qui est important.
19: Ouais, elle est au Rix.
16: Elle travaille au Rix.
19: Ça veut dire qui c'est qu'on a d'autres?
16: Bah, c'est tout pour l'instant.
19: Conchita, tu permets que je termine de demander à Manu si on a d'autres personnes?
22: Oui, monsieur.
19: Bon, merci. Donc, on était avec El Pironos, Parker. Et donc Conchita, tu voulais dire. Donc
22: Parker
19: maintenant,
22: Boule,
19: Parker Boule, pardon.
22: Je tiens à le préciser quand même.
19: Ouais, donc Conchita.
22: Oui.
19: Alors.
22: Je voudrais apporter mon témoignage parce que je suis femme de ménage au Ritz et j'ai fait leur chambre après leur départ. J'ai découvert quand même des godes, des bouts de chinois et ça m'a choqué énormément. Oh.
19: C'est ça.
22: Je vous assure, monsieur.
19: T'as dû te tromper de chambre. Il y avait pas du sperme sur les draps et elle avait envie de quelque chose.
22: Ça
16: m'étonnerait.
22: J'ai envie de câlin.
19: Ça commence à bien faire ces histoires. Donc on parlait des journalistes. On parle pas
22: de
19: chambre. Pardon. On en a rien à foutre.
22: Je me suis trompé, monsieur.
19: Qu'est-ce que vous pouvez nous rapporter de plus que
16: parce qu'en fait vous étiez au Ritz, vous travaillez au Ritz depuis l'affaire.
22: Depuis l'affaire, exactement.
16: Donc vous les avez vus en fait au Ritz.
22: Bah exactement, mais on ne me croit pas apparemment.
16: C'est personnel.
19: Non, apparemment ils ont pas dormi. Ils ont été mangés.
16: Oui,
19: donc,
16: voilà.
19: Ils ont pas dormi.
16: Bah, oui. Donc,
19: tu dis n'importe quoi,
22: Conchita. Ils ont quand même déposé.
19: Non, c'est faux.
16: Non, parce qu'ils sont partis en voiture, donc.
19: Ils n'ont pas dormi.
22: Ah, c'est peut-être la chambre.
23: Ils n'ont pas dormi, ils ont couché ensemble.
19: Ils n'ont pas dormi.
22: Mais non, ils n'ont pas dormi.
21: Ils ont niqué comme des bêtes.
22: Donc, avant de manger, peut-être.
19: Non, plus. Parce qu'ils sont.
16: Ce qui s'est passé, parce qu'ils comprennent rien, les gens, là.
19: Non, mais on était avec El Pirono. Ouais, donc tu voulais dire tout à l'heure, qu'on a été coupé.
21: Moi, ils trouvaient qu'ils en faisaient un peu beaucoup pour une simple accident, hein. Moi, je sais qu'un jour, il y a Sœur Marie-Thérèse, elle est tombée en mobylette, et personne n'en a parlé, hein.
16: On parlait de la tombe et que c'était payant.
19: Voilà, on parlait de ça, et justement.
16: Ça va où l'argent?
21: Est-ce que tu crois qu'il faudrait faire payer le pont de l'Alma?
19: Non, mais attends, El Pironos. Non, on va revenir là sur ce que tu disais là, sur l'histoire de la tombe, parce qu'on parlait de ce qu'elle faisait quand même. Faut dire que quand même, ce qu'elle avait fait au départ, donc à l'heure actuelle, ça continue toujours.
16: Elle faisait quoi?
21: De quoi, l'identité personnelle et tout ça, là?
19: Ouais, c'est toujours repris par quelqu'un, hein, ça.
16: C'est un joueur de foot, non, maintenant?
19: Non, je sais pas qui c'est.
16: Mais si, c'est un joueur de foot.
19: Ouais, il me semble aussi.
16: Elle faisait quoi?
19: Elle allait déminer, là, je sais pas trop.
16: C'est David Ginola, non?
19: Ouais, voilà. Ouais. Mais l'argent, d'après ce qui a été dit maintenant, ça reste à vérifier à part. Hein, c'est à prendre avec des pincettes. Donc, en principe, l'argent qu'ils ont récolté sur les tombes, quand ils faisaient voir sa tombe, comme tu disais, là, El Pironos.
3: Pilonos.
19: Donc, apparemment, l'argent qu'il récupère, c'est justement pour pour les associations qu'elle a fait.
3: Et moi, je sais que parce qu'en fait, là, c'était la Toussaint, c'était Halloween, donc c'était la fête des morts. Il y a des gens qui proposent de mettre la tête de Lady Di comme emblème de Halloween à la place de la citrouille.
19: Mais non, mais arrête de dire.
3: Que toi, t'en pensais.
19: Non, mais arrête de dire des conneries là-dessus.
3: Ça pourrait être
19: El Pironos. El Pironos, arrête de dire. Arrête.
4: El Pironos.
19: Arrête de dire n'importe quoi. Tu m'écoutes là?
3: C'est un symbole.
22: Là, c'est Conchita. Je voulais quand même dire que je suis pas d'accord de faire payer les tombes.
19: C'est en Angleterre. Là-bas, ils font ce qu'ils veulent. C'est leur problème.
3: Acheter une Mercedes neuve, est-ce qu'on pourrait avoir un ingénieur de chez Mercedes quand même pour essayer de comprendre?
19: Et puis quoi encore?
3: Spécialisé dans la BS ou je sais pas.
22: Gérard, qu'est-ce que t'en penses toi?
19: Mais moi, je viens de dire ce que j'en pensais. C'est tout. Je suis pas d'accord.
22: Non, mais t'as pas dit pour les journalistes.
19: Mais c'est tu travailles là, Conchita?
22: Bah, je viens d'arriver, Gérard.
19: Non, mais Conchita, la madame, elle est pas là, hein. D'accord?
22: Elle est sous le paillasson.
19: Okay. Ouais, la madame, elle est sous le paillasson, d'accord? on en a assez parlé de l'histoire des journalistes.
22: D'accord,
4: Gérard, ça a été dit tout à l'heure. Pourquoi, donc, s'ils font payer en Angleterre, pourquoi nous, on met pas un péage entre le début et la fin du tunnel?
3: Merci, Manu.
19: Mais ça, de manière, j'en sais rien.
4: Tu vois, comme un truc d'autoroute, quoi. Tu payes 75 balles pour passer dessous, et voilà.
19: Non, mais ça, j'en sais rien. Ça, tu demandes ça au ministère des Transports ou à la DDE.
4: Comme ça, au moins, il pourrait refaire le pylône, quoi.
19: Mais ça y est, il a été refait. Ça n'empêche pas que tout le monde va se rendre.
4: Non, mais c'est dégueulasse. Ils mettent des fleurs, des autocollants.
19: Mais non, mais tout le monde se rend sur le lieu de l'accident à chaque fois. Donc,
3: C'est dangereux, c'est un tunnel quand même.
4: Tu y es allé, toi, ou pas?
19: Non, moi, ça m'intéresse pas du tout. Et puis, je m'en fous complètement.
3: T'en fous, toi,
22: Mais tu faisais caca le nom du pylône quand tu allais.
19: Et toi, tu fermes ta gueule par cœur. Au revoir. Hop. Tu iras sucer les boules ailleurs.
22: Pas de problème.
19: Voilà, terminé pour toi, Parker. Voilà, comme ça, ça va plus vite. Alors, quelle heure elle est?
4: Comment ça va?
19: Attendez.
4: Oh là, chaud, gros dossier.
19: Alors. On va demander à Anka les questions qu'il y a sur l'internet. Alors, on en est où sur...
4: Tu peux parler devant ton micro quand même?
19: On en est où sur les questions?
6: Alors, déjà, ils veulent tous savoir si t'étais sous le pont de l'Alma le soir de l'accident.
19: Je viens de dire non. Non mais attends, ça me fait deux questions qu'on pose.
6: Attends, dire non, j'y suis pas.
19: J'ai pas été, donc j'ai pas été sur le même quand l'accident.
6: Ce soir-là, tu y étais pas.
19: Bon, l'accident quand il y a eu l'accident, je n'y étais pas.
6: Non mais depuis
19: minuit 20, ça fait 20 minutes que le débat a commencé. Depuis 20 minutes, depuis 20 minutes, t'es en train de branler, rien à foutre.
3: Donc
19: avec ton papier de merde.
6: Bah oui, mais comme
19: qu'on en a rien, on s'en fout.
6: Voilà, je suis un peu bloqué, tu vois.
19: Mais alors, dans ce cas-là,
4: devant ton micro, ma couille.
19: Putain, mais c'est pas vrai de travailler avec toi, hein. C'est impossible de travailler avec toi. Impossible.
6: Je peux continuer ou pas?
19: Impossible.
6: C'est impossible.
19: Ah ouais, mais pour moi, c'est impossible de travailler avec quelqu'un comme ça.
4: T'as d'autres questions, Anka, sur internet ou tu te branles encore?
6: Oui, j'ai d'autres questions.
4: Bien.
6: C'est en rapport. Il demande si.
4: Pas de nom de jeune fille, hein. Oui. Tu te souviens, hein?
3: Ouais.
6: Voilà. Il demande si la nouvelle voiture de Gérard, en fait, c'est une Fiat Uno blanche qu'on lui aurait donnée.
3: Ok, bah continue
19: à branler sur l'internet et puis ça vaudra mieux que de dire des conneries qui tiennent pas debout, d'accord? Je t'ai bien dit, je t'ai bien précisé au début du débat que je ne voulais pas de saloperie de...
6: En attendant, on est 9448 sur internet.
4: En plus, la voiture, elle est grise, alors.
19: 9448.
22: Elle est métallisée ou pas?
19: Et ta sœur, elle est métallisée ou pas?
22: Ma sœur, non.
19: Bon, alors, tu la fermes.
4: Elle est métallisée.
19: Tu la fermes.
22: Toi aussi.
19: Alors, Conchita...
22: C'est pas moi,
19: De toute manière, c'est toi la seule fille qu'il y a, alors Conchita.
22: C'est un mec, il a pris une voix de nana.
19: Ouais, c'est ça. Alors Conchita, moi
22: c'est
19: je te dis.
22: C'est pas ma voix, hein.
19: Ouais, c'est ça, Conchita.
7: Plate. Oh là la bassine, entre les grossesses, dingue dindon.
19: Qu'est-ce que c'est que ce bordel encore? C'est Christine hier, ça?
7: Savez-vous planter la chatte à la mode, savez-vous planter la chatte à la mode de chez nous?
19: Ouais, d'accord.
4: Oh, là, un petit clin d'œil pour ton ex.
19: Elle était vraiment mieux que ta nouvelle. Bon, on peut accueillir...
7: Deux abricots, ça ressemble à quoi?
4: Une couille, une paire de couilles, un sexe.
19: Bon, vas-y, ouais. Manu. Manu, ouais.
4: Oui, on accueille Poussy Alfayette, bonsoir.
19: Salut, Poussy.
20: Salut, bonsoir, Poussy. Salut, tout le monde.
19: T'appelles d'où?
20: De Vinainville.
19: La fréquence
20: 97.8. Ouais. De Vinainville.
19: Et après, Manu?
16: Attends, juste...
0: Oui, on accueille aussi Popo Rizzi. Bonsoir.
1: Oui, bonsoir à tous.
16: Bonsoir.
1: Bonsoir Popo. C'est dur de vous choper au standard. Hein.
0: Ouais. Ouais. Popo Rizzi,
1: c'est la folie.
21: C'est dur de se choper.
1: Oui, bonsoir Gérard.
21: Bonsoir Popo.
0: Popo Rizzi, t'appelles d'où, la fréquence?
1: Moi j'appelle de Calinette sur Sodo, c'est 105.7.
0: Eh, je te préviens toi.
1: Oui.
0: Un conseil que je te donne, tu dis encore une connerie comme ça, je te prends même pas, je te dis au revoir tout de suite.
1: D'accord.
21: Même pas. Hein.
0: D'accord.
1: Non, mais c'est un petit amour dans le Wisconsin, j'ai le droit quand même.
0: D'accord, alors bonne nuit, au revoir.
16: Attends, on n'a rien dit,
0: Gérard.
1: Un petit village.
0: La fréquence.
1: Je te l'ai dit, c'est 105.7, Gérard, calme-toi.
21: Bonsoir les Calinois.
1: Voilà, bonsoir à eux.
16: On pourrait faire un petit sondage là pour essayer de faire un petit résumé de tout ce qu'on a dit déjà depuis tout à l'heure.
0: Alors,
1: on est mort de quoi?
16: Gérard, vas-y.
0: Manu. Manu,
16: oui.
0: Celui qui vient d'arriver là, Popo Rizzi.
16: Oui.
0: Tu peux lui expliquer c'est quoi le thème du débat, parce qu'apparemment il est dans les nuages celui-là.
16: C'est Lady Di, Popo Rizzi. Voilà.
0: Je sais pas, Manu.
9: La bassine entre les gosses.
0: Bon, fil d'art, ça suffit avec ça, merci.
16: C'est pour ça.
0: Alors, avez-vous déjà entendu parler de Lady Di? Alors, 59% des gens disent qu'ils ont déjà entendu, mais en anglais seulement, ça m'étonnerait.
16: Bah non, mais elle parlait pas français, Lady Di.
0: 34% disent qu'ils l'ont seulement vu, c'était dans un bowling à l'Alma. Alors ça, c'est vraiment des sondages de merde. Alors maintenant, oui. les sondages du jeudi, on va plus les faire, ça ira encore plus vite pour moi. 20% des gens disent qu'ils étaient durs de l'entendre.
16: Non mais j'ai pas compris, répète.
0: 20% des gens disent que c'était dur, qu'il était dur de l'entendre après l'accident. Donc elle était morte, donc on pouvait pas l'entendre. Donc alors, hop.
16: Mais Gérard,
0: hop, terminé.
16: Ah bah non, il vient de froisser la fiche des sondages.
0: Il y a plus de sondages et c'est terminé. Allez, hop.
16: Par contre, GG, excuse-moi, j'ai un truc super important là. Tu sais que dans la semaine, on t'avait dit qu'on allait essayer de retrouver en fait Trevor Jones, le garde du corps de... C'était le garde du corps ou le chauffeur?
1: L'amnésiaque,
21: les deux là.
16: Il y en a un des deux qui est
0: le garde du corps. Le garde du corps, c'était...
16: C'était l'amoureux, Gérard, ça c'était l'amoureux, c'était l'amant de Lady Di, ça.
0: Le garde du corps,
16: c'est Trevor Jones et on l'a retrouvé. Bon, tu fais bien attention parce que bon, tu vois, il parle un peu français mais pas beaucoup. Donc tu vois, il parle aussi anglais, donc c'est un peu chaud. Trevor Jones.
21: Il a la mâchoire fracassée quand même, attention.
1: Salut l'amnésiaque.
0: Ta gueule toi, t'appelles d'où?
21: Oh! Ah, il va pas faire
0: l'alarme. Oh là là là là.
16: Laissez-le parler.
0: Non, je l'ai mis tout seul. Il est tout seul. T'appelles d'où?
21: Hello. May I? Am I on radio?
16: Oui, vous êtes sur Fun. Bonsoir, oui, Trevor.
21: Bonsoir.
16: Gérard, parle-lui, oh.
21: Hello.
0: Bonsoir, la fréquence où vous appelez. Putain, mais oh,
16: anglais.
0: Non, là, je vais pas pouvoir prendre un mec comme ça. Moi, c'est pas possible.
16: Vous parlez un peu français, Trevor.
21: Ah oui.
16: Voilà.
21: Hello.
16: Bonsoir.
0: Voilà, non, terminé, allez hop. Au revoir. Allez,
16: Gérard, attends.
0: Non !
16: On a fait des pieds et des mains.
0: Non, allez hop.
16: Pour la voir.
0: Non, j'en ai rien à foutre. Laisse tomber, allez. Au revoir.
16: Mais
12: Gérard, on est 4500 depuis qu'il est arrivé.
16: Oui, allô.
21: Mr. Cousin.
16: Oui, c'est Monsieur Cousin, oui.
0: Ta gueule, toi, PD!
16: Non, il traduit.
0: Allez, hop, terminé, au revoir. Au revoir!
21: What?
16: Attends.
0: Oh merde!
12: Gérard, on est deux fois plus nombreux depuis qu'il est arrivé sur IRC.
0: J'en ai rien à foutre, tu fermes ta gueule, toi, je vais dire au revoir! Hop, terminé!
16: Attends, on s'est pris la tête, GG, faut l'écouter. C'est dans les gueules.
0: Moi, j'arrête le débat! Putain de merde! Tu le dégages!
16: D'accord.
0: Putain, Max!
16: C'est Max, il.
0: J'en ai rien à foutre! C'est tout!
16: C'est la direction qui dit.
0: Moi j'en ai rien à foutre!
21: C'est peut-être pas.
0: C'est moi qui commande!
16: Eh ouais! Mais bon.
0: J'en veux pas, c'est tout!
16: Putain, mais Trevor Jones, merde!
0: J'en veux pas et c'est tout!
16: Ça fait 3 semaines qu'on est sur le coup!
0: J'en ai rien à foutre!
12: C'est une exclusivité mondiale!
0: Oh ta gueule, toi!
12: Bah écoute.
21: T'as bien fait.
0: Toi ta gueule!
21: Oh putain!
0: Mon petit avec ça, hein!
21: Il est sous mes docks, le pauvre! Bien joué!
0: Bon, on envoie un disque, on reprend après! les disques là!
16: Bah, deux secondes, ça arrive!
0: Ouais, ben, ça doit arriver tout de suite!
16: Bon, pose la question! Attendez, il va poser la prochaine question avant de lancer le disque quand même!
21: Ouais, quand même, ce sera agréable!
0: Alors, la question c'est comment s'est déroulé exactement l'accident? Et on se retrouve tout de suite après avec on va s'écouter Dodo Alpha Yet!
16: Répète, j'ai pas compris.
19: Dodo Alfayette avec J'ai tout perdu, ma mère Go, mon Bob et mon gosse. Et on se retrouve tout de suite après pour la suite du débat sur l'affaire Lydie.
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8: Eh bien, gamin, il paraît que t'es une tête dans ton genre, hein.
10: Ouais, c'est pas sûr, hein.
19: Eh ben non. C'est fini pour toi, Ivanka, hein. Tu t'en vas de l'internet.
13: Alors, j'ai quand même une petite précision.
19: Non, mais moi je te dis tout de suite.
13: Non, mais attends, tu
19: permets, c'est moi qui commande, d'accord? Si je viens de te dire que tu faisais plus partie des studios parce que j'ai regardé la webcam dans le bureau, tu t'es roulé un patin avec Marco.
13: Alors, mais
19: tu
13: vas continuer. T'étais en train de boire un café de fumée.
19: Non, mais je vais te dire une chose, j'ai regardé la webcam.
10: La webcam.
19: Celui qui était avec nous la semaine dernière, il y a 15 jours au.
10: Qui, Mathieu?
24: Non, Julien.
10: Julien.
24: Oh, je sais pas, faudra lui demander, je sais plus comment il s'appelle. Moi.
19: Il est là à côté.
13: Mais je crois qu'il veut plus bosser ici.
19: Si.
10: Attends, il finit un truc et il veut nous rejoindre.
13: Il a eu un flamme sur le nez pendant une semaine après.
19: Non, non.

0: Ce débat. Je voulais simplement.
1: Ça va, excuse-moi, on se fait la bise.
0: Ajouter un truc, c'est que t'as pas traduit les dit en français.
1: Hop dehors, toi, maintenant.
2: Ça veut dire quoi, madame?
0: Ça veut dire femme morte.
1: Ben, c'est ça, t'as raison. Allez, bonne nuit.
3: Salut, Mathieu, ça va?
1: Allez, au revoir. Au revoir.
2: Je crois qu'il veut que tu te casses.
1: Ouais, bah voilà. Alors, au revoir maintenant. Hop, dehors.
4: C'est peut-être un petit peu fort pour toi, mon petit gars.
3: Là, t'as la souris, tu peux...
1: Non, mais attends, il connaît mieux le boulot que toi, dehors.
3: Voilà.
5: La welcome, la welcome.
1: Dehors.
2: Allez, dehors, Anka, tu te manges.
1: Oh, en putain.
5: Il a vomi.
2: Non, Anka voulait lui mettre...
1: Tu te casses.
2: Anka lui a fait une petite tape amicale sur l'épaule et lui en a retourné.
5: J'en mets. Attends, elle a déboîté l'épaule aussi.
1: Bon, alors, pour s'en récupérer, El Pirogos.
2: El Pilonos.
1: El Pilonos.
5: Hombre.
1: Poussy.
5: Oui, bonsoir Fildar, bonsoir Manu, bonsoir.
2: Mathieu,
5: bonsoir. Mitchell.
2: Bonsoir Poussy.
6: Bonsoir
5: Thomas. Et
1: Poporis.
5: Oui, non, c'est pas Poporri, c'est Poporizzi.
1: Quoi?
5: Poporizzi.
2: Poporizzi.
1: Ok, j'ai compris. Oui. Bon, la question, vous l'avez entendue, donc
5: non.
1: J'arrête.
5: Non.
1: Eh, vous, eh, pour la... celui qui rigole comme.
5: Qui glousse.
1: Bon, toi,
5: Il y a de la dinde.
1: Bon, ce, Manu, tu m'attrapes le. Tu m'attrapes, Poporri.
2: Il est de retour.
7: Monsieur Cruiser, c'est Monsieur Jones on the phone. Are you here? Monsieur Cruiser.
1: Merde à toi, je t'emmerde.
7: Non,
2: mais attends, c'est très mal.
1: J'en ai rien à foutre, il se tire.
7: I have some
1: Manu, tu me retires ça de l'antenne, s'il te
7: plaît.
2: J'ose pas, tu vois, ça me fait.
1: Tu me retires ça de l'antenne, s'il te plaît, je ne continuerai pas le débat.
7: Je peux parler pas bien.
1: Non.
2: Tu vois, on fait des efforts.
7: Parce que je français mal, mais.
1: Je continue pas le débat. Moi, je m'en fous, on va le laisser parler tout le long du débat.
2: Est-ce que vous avez un truc à dire sur Diana, Trevor? Rapidement, parce que
1: ouais.
2: Gérard doit faire son débat.
7: Ah oui, je veux dire des choses sur
1: Gérard,
7: Diana.
1: J'en ai rien à foutre, je n'en veux pas sur l'antenne.
7: Mais pour...
1: Je n'en veux pas sur l'antenne.
7: Monsieur Cruiser.
1: Je n'en veux pas sur l'antenne.
7: Monsieur Cruiser.
1: À trois, je me tire. Merci. Et tu lui dis au revoir complètement. Je ne veux plus sur l'antenne.
2: Okay.
1: Voilà. Alors.
2: Monsieur Cruiser.
1: Ouais, toi, tu fermes ta gueule.
2: J'ai pas dit ton nom, j'ai dit Cruiser.
1: Ouais.
5: Mais donc. T'as bien fait de le dire, Gérard. C'est un
1: légume. Alors. La question avant le disque, parce qu'il y en a qui n'ont pas compris.
5: Ouais.
1: C'est comment s'est déroulé. Exactement, l'accident. Et on va demander à Poporizzi, là, je sais pas quoi. Là.
5: Oui, Gérard. Bah, de par mon métier, parce que je suis un paparazzi, que toi t'appelles ça paparazzi, mais c'est paparazzi, hein, le terme technique.
1: Mmh.
5: Bah, j'ai pu tirer quelques photos, en fait, du carnage, hein, on peut appeler ça comme ça. Il y avait des morceaux de chair partout. Hein,
6: la boucherie,
5: sang,
6: ouais.
5: Du sang princi un petit peu sur les pavés, un petit peu partout. Et donc, bon, les photos sont un peu floues, mais ce que j'ai vu, Gérard, je vais pas te choquer, hein. Non mais c'était ça ressemblait à une fellation si tu veux. Hein.
1: Ouais, fous-toi bien de la gueule du monde toi.
5: Bah écoute, et même il paraît que ces derniers mots c'était tu préviens quand tu craches.
1: Ouais bah moi je te préviens que je te dis au revoir.
5: Non,
1: mais moi je te dis au revoir.
5: Gérard,
1: je te dis au revoir.
5: J'ai mes sources.
1: Je te dis au revoir. Voilà,
2: ça y est.
1: Hop.
2: Par contre, GG, on a quelqu'un qui voulait réagir, donc on accueille Monsieur Mazur. Bonsoir.
8: Oui, bonsoir Monsieur Gérard, c'est Monsieur Mazur au téléphone.
2: Bonsoir Monsieur Mazur.
8: Bonsoir.
6: Bonsoir.
8: Comment allez-vous Monsieur Gérard? C'est un plaisir de vous réentendre.
1: Ouais, ben moi ça me fait pas plaisir parce que vous avez encore saccagé le débat comme d'habitude.
8: Bon, écoutez, non, ça s'est très bien passé.
1: De toute manière, je vous laisse que une demi-heure d'antenne, pas plus. Hein,
8: absolument, je suis d'accord.
1: Donc, la question, vous l'avez
2: devant
1: entendu.
2: Devant ton micro, Gérard, merci.
1: Vous avez entendu la question?
8: Mais absolument pas, j'étais au standard, monsieur Gérard.
1: Écoutez, alors, comment s'est déroulé l'accident? Et je demandais à monsieur Poussy.
9: Poporodi.
1: Non!
9: Non, Poussy.
5: Alors, Poussy Alfayette, s'il te plaît.
1: Poussy, j'en ai rien à foutre.
9: Ok. Bah écoute, les conditions de l'accident, moi j'aurais entendu dire qu'il y a quelqu'un qui a laissé un morceau d'acajou. Sous le pont de l'Alma, près d'un poteau, un bidon d'huile.
1: Bon, et Poussy, au revoir.
9: Et qu'il avait
1: au revoir. Au revoir. Allez hop, terminé. Tu lui

0: Lui dit au revoir, terminé. Comme ça, ça va aller plus vite avec moi. Ça va aller plus vite, hein, ce soir. Celui qui s'amuse avec ça est prié d'arrêter. Merci.
1: C'est vrai, c'est très lourd.
2: Dindadon.
0: Ouais, bah on s'en fout de celle-là.
3: Hop,
0: ouais, Manu.
1: Je voulais accueillir Madame Paul. Bonsoir.
4: Oui, bonsoir.
3: Bonsoir, madame.
4: Bonsoir, tout le monde.
5: Bonsoir,
4: bonsoir Gérard. Bonsoir, voilà. Manu. Bonsoir,
0: t'appelles d'eau.
1: Bonsoir, madame.
4: Bonsoir. Bonsoir, mes potes.
0: T'appelles d'eau.
4: J'appelle de Ris-Orangis.
0: 101.9. Putain, mais quand je demande t'appelles d'où, tu peux me donner la fréquence, ça m'évitera de
1: ah, tu sais, t'as fait les marchés.
0: Qui c'est qui nous reste?
4: C'est marché ta mémoire, tu devrais me remercier.
0: Toi, tu commences à te la fermer parce que tout à l'heure, tu as retourné d'où que tu deviens.
3: T'as compris la macrelle?
0: Elle est pironos.
1: Elle est pironos.
0: Elle est pironos. Alors, elle est pironos, bah tiens, à toi alors.
3: Elle est pironos, bah moi, il est
0: Attends. Je répète pour Madame Paul et Monsieur Mazur la question.
4: Merci.
0: C'est comment s'est déroulé exactement l'accident? Donc, elle est pironos.
3: Alors, moi, j'ai entendu dire que le gars qui conduisait, là, les chauffeurs, il avait consommé des produits.
4: Il avait mangé des croustilles chauds, ouais.
3: Tout à fait, pas frais, plus de l'alcool, plus des médicaments, et qu'il y avait du sexe à l'arrière, et que bah ça, tu sais, c'est cocktail, hein.
0: Non, mais
3: si,
0: ça.
3: Si, c'est explosif à chaque fois, c'est boum, hein.
0: Bon, on verra.
3: Bah forcément, hein, quand tu sais bien comment ça se passe.
0: Madame Paul.
4: Oui. Ça reste un mystère. Moi, je m'en tiens à ce qui a été édité dans les journaux et ce qui a été dit à la télévision. Alors, il y a les paparazzis, mais bon, ils ont été acquittés. Ils ont
3: perdu la
4: bagnole. Moi, je pense que c'est un suicide.
0: Je peux signaler d'une chose que celui qui s'amuse avec la radio derrière est prié d'arrêter.
1: Non,
0: parce que ça me gonfle. Sérieusement.
1: On a trouvé le problème, c'est un problème de standard. Ah. Je peux accueillir quelqu'un vite fait, ouais, entre temps. On accueille Lady Lespousse. Bonsoir.
6: Et si je t'avais dit combien je t'aimais, mon frère? Et si je t'avais dit, mets pas les beuges sur cette terre?
3: Bonjour.
0: Ça te dérangerait de dire bonsoir que de dire des conneries?
6: Ah, je suis à l'antenne.
0: Oui, t'es à l'antenne.
6: Salut Gérard, salut tout le monde.
7: Salut. Oui, bonsoir monsieur NTM.
6: Bonsoir.
0: T'appelles d'où?
6: J'appelle de Saint-Denis.
0: 101.9.
6: Et j'ai trop une voix de l'escar.
7: Ouais, c'est clair.
0: Toi, tu as commencé à te calmer parce que sinon je vais te dire au revoir tout de suite, toi. Ça va aller vite là.
6: Très bien.
1: Okay. Gérard, justement, avant qu'on continue, il y a Mathieu qui est m'amené en fait des petits sondages très très intéressants et là pour une fois pas des conneries. Donc il y a une question qui a été posée. Que doit-on faire quand les paparazzi vous traquent comme les Didi? Donc 73% des gens répondent qu'il faut mieux se cacher. 31% demande ce que tu ferais toi.
0: Non mais attends, tu vas pas dire que c'est Mathieu parce que t'as demandé la feuille à Manu, donc alors pour l'instant tu fermes ta gueule.
1: Mais non.
0: Non mais là tu
1: Mathieu, c'est bien toi qui viens de l'année.
0: Non. Oh. Parce que c'est Manu qui
1: non, parce que Mathieu l'avait mis là.
0: Non, je suis désolé. Donc, j'en ai rien à foutre. Madame Paul.
1: Depuis qu'il a une voiture, c'est
0: Madame
1: un beau
0: Paul.
1: Gosse,
0: on le nique. Madame Paul.
3: Oui.
1: 17% donc, me demande si t'aimerais être un paparazzo.
0: Ta gueule.
4: Mais moi, le sondage de Fildar m'intéresse.
0: Ouais, mais moi, le sondage, il m'intéresse pas. Tu réponds à la question, Madame Paul, ou je te dis au revoir.
4: Pas grave, t'écoutes pas, nous, ça nous intéresse.
0: Bon, alors, Madame Paul, au revoir, allez hop.
3: À mon avis, ces caisses, elles fonctionnent au charbon.
0: Allez hop, terminé celle-là. Enculette, ouais, pétasse.
1: Madame Paul, ok.
0: Voilà. Alors, il a dit, je sais pas quoi, là.
3: Ouais, laisse pousser. J'ai pas trop entendu ta question, Gérard.
0: Comment s'est déroulé exactement l'accident? Et avant,
1: 29% des gens pensent qu'il faut coucher avec eux pour être tranquille.
0: Et 50% dit que tu fermes ta gueule, toi, espèce de gros con.
1: Je voulais juste continuer.
0: Tu fermes ta gueule.
1: D'accord.
3: Ça peut être
0: Mathieu,
8: ouais. Ouais, sur Internet, j'ai une supposition de Raynor qui dit comme quoi la Mercedes aurait dérapé sur un chargement de yaourt abandonné au milieu de la route. Alors, je sais pas.
0: Non, mais ça, c'est des conneries. Donc,
1: ouais, Mathieu, limite quand même. Mathieu, limite. Hein.
0: Ouais. Non, mais c'est bon.
1: Heureusement que t'es nouveau.
0: On s'en fout. De manière, il y a 15 jours, il avait fait du bon boulot sur le débat des catastrophes.
1: Alors, comment a lieu cet accident? On va avancer
0: donc,
1: un peu. Lady.
3: Bah, écoute, moi je pense qu'ils ont bu un petit coup de trop et puis que voilà, ils se sont pris un pylône, quoi. Ouais, je te l'avais dit, hein. Et c'est comme ça que ça s'est passé, pas autrement, quoi.
0: Monsieur Mazur.
7: Oui, bah, écoutez, à mon goût, je pense que c'est une vitesse excessive qui est mise en cause, bien entendu, parce que d'après les informations que j'ai eues, personnellement, ils roulaient à plus de 80 à l'heure, ce qui est quand même. C'est excessif. Je vous rappelle que la limitation de vitesse en milieu urbain est limitée à 50 à l'heure.
0: Bon. Alors, les causes de l'accident exact, pour l'instant, tout le monde apparemment a dit comment que ça s'était déroulé, mais donc.
3: Et toi?
0: En fin de compte, ce qui. Oh là là là là, le Larsen. C'est grave de chez grave. Donc, les causes exactes de l'accident, donc, tout le monde a à peu près dit que c'était D'après ce qu'avait été dit, donc comme M. Mazur disait, donc c'est une vitesse excessive, ça c'est vrai, mais pas 80 km/h, pas comme M. Mazur disait, mais un peu plus. Et pour dire une chose, que d'après les rapports d'autopsie, les rapports d'alcootest faits sur le chauffeur, roulait avec plus de 2,8 g d'alcool dans le sang. Donc apparemment c'est tout ce qu'on a pu savoir de
5: ça. Et toi, à 2,8 g, tu tiens ou pas?
0: Non,
5: toi,
0: déjà.
5: T'es quand même une barrique.
0: Non, mais même déjà, je dis
1: une chose. D'une main, il paraît. Ouais.
0: À 2,8 g, tu peux pas contrôler ta voiture déjà. Pour
5: mais comment on peut se prendre un pylône qui
1: est. Attends, excuse-moi. Ouais, à 2,8 g, tu peux contrôler ta connerie ou pas?
0: Toi, à 2,8 g, tu peux contourner ta salope. Manu, tu voulais rajouter quoi?
9: Non, parce que moi, franchement, dans ce truc-là, je peux me permettre, ce que j'ai pas compris, c'est comment on peut se prendre un pylône quand c'est tout droit. Même si on va à 600, tu vois, quand c'est tout droit, c'est tout droit.
1: T'as une super caisse pour la 600, toi.
0: Ouais, non, mais attends, fallait voir déjà dans l'état que la bagnole, ils l'ont retirée. Hein. Parce que, vu.
3: Mais fallait voir l'état du chauffeur surtout.
0: Ouais, il était comme je viens de dire, il avait 2,8 g d'alcool et la bagnole elle était carrément pliée.
3: Ah,
0: ouais,
3: non mais avec
0: 2,8 g d'alcool dans le sang, de manière il pouvait pas contrôler.
1: Mais comment ça se fait qu'il l'a laissé conduire s'il avait 2,8 g? Ça se voit quand même quand toi t'es bourré, on le voit.
3: On le voit
0: de manière ça se voit de manière
3: donc,
0: tu vois tout.
3: Attends,
0: mais tu l'as. Ouais, toi là.
1: Mais c'est bon, vas-y, je l'ai coupé, vas-y.
0: Donc manière à 2,8 g, de toute manière à la vitesse qu'il allait, il pouvait pas contrôler la voiture.
1: Mais pourquoi ils l'ont laissé conduire?
0: Mais
1: pourquoi?
0: Mais de manière comme
1: mais pourquoi? C'est ça la question.
0: Mais merde, ta gueule un peu avec tes pourquoi, tu me fais chier.
1: Alors vas-y.
0: D'accord.
1: Bah oui.
0: Donc de toute manière, il était déjà pas au restaurant quand ça s'est passé parce que
1: il était où?
0: Il était parti ailleurs, donc ils l'ont rappelé au moment de partir.
1: Pourquoi?
0: C'est de là que l'accident est venu. Après, c'est tout.
1: Ils l'ont laissé conduire?
0: Mais merde, avec ta gueule, avec tes pourquoi, tu me fais chier, puis c'est tout. Alors tu fermes ta gueule maintenant avec tes pourquoi, tu m'emmerdes.
1: Genre, imagine, t'as les Didi et Dodi qui sont derrière, ils voient bien que devant, le mec qui conduit, il est bourré, quoi.
0: Mais tu peux pas le savoir.
1: Mais si, tu peux le savoir. Putain. Il est là.
5: Non, mais Gérard, le truc, c'est que bon, ils avaient quand même une grosse voiture, une Mercedes pour pas citer la marque.
0: Ouais, mais
5: tu te plantes pas avec une Mercedes. D'accord, tu te prends le pylône.
0: Mais R14, attends, merde, espèce de gros con.
5: Ah pardon, non, je disais ça comme ça, c'était un exemple.
0: Tu fermes ta gueule, espèce de gros con.
5: Mais tu une Clio ou ce que tu veux.
1: Non mais attends, c'est une GTL. Ça envoie ça, c'est faux.
0: Et toi, tu fermes ta gueule. Des questions hier, c'est parce que vous me faites chier là tous les deux.
8: Bah, une super question, bah là c'est très grave, c'est une rumeur comme quoi Mercedes en fait aurait fait exprès donc d'exploser les Didi contre.
0: Non, de toute manière.
1: Tu peux pas dire ça, Mathieu.
0: Donc voilà.
1: Gaffe, Mathieu, t'es nouveau, mais vas-y mollo quand même.
8: Ok, d'accord.
0: C'est tout ce qu'on peut.
1: On n'est pas couvert.
0: C'est tout ce qu'on peut dire de ce qui se passe, comment que c'est déroulé l'accident.
1: Donc ça viendrait.
0: Gérard,
1: vas-y.
5: C'est le pylône, la Merco, le chauffeur ou toi?
0: Merde.
1: Non, voilà. Mais donc c'est le chauffeur en fait. Non, toi, tu penses que c'est le chauffeur parce qu'il était ivre.
0: C'est de la faute du chauffeur, c'est tout.
1: Donc c'est pas de la faute d'éléments extérieurs.
0: Il pouvait pas contrôler sa voiture, c'est tout. On va pas s'éterniser sur ça.
5: Mais il y a pas à la contrôler, c'est une ligne droite, Gérard.
0: Mais attends, mais comment ça, même sur une ligne droite, de manière, tu peux pas contrôler sa voiture, il peut pas contrôler sa bagnole et c'est tout.
3: Ça ressemble à un attentat kamikaze quand même.
0: Oh là là, putain. Une petite là.
1: Attends, il y a quelqu'un de la sécurité, excusez-nous, qui rentre.
10: Bonsoir.
1: Il
10: y a une voiture qui est en train de se faire déconner, je sais pas qui elle est.
1: Ah, c'est quoi?
10: C'est
1: quoi comme
10: voiture?
1: Pardon?
10: C'est
1: une R14. Une
10: R14. Elle se fait
0: remorquer
10: là.
0: Elle se fait remorquer.
1: C'est des conneries, ça.
3: C'est quoi la plaque? C'est quoi la plaque?
0: Mais ta gueule!
1: Il y a une R14 qui est en train de se faire dépanner.
0: Ouais, non, c'est des conneries.
3: Balancez la plaque.
0: Tout à l'heure, je vais te balancer, toi.
1: Merci beaucoup.
5: La plaque, elle est dans sa jambe.
8: Quand je suis arrivé, elle était dans le haut là. C'est du sérieux.
0: Ladi!
3: Ouais.
0: C'est toi qui viens de sortir des conneries comme ça?
3: Non, c'est pas le genre.
0: C'est qui?
1: Que quoi? Qui a dit quoi?
0: Ah!
3: Chaud.
0: C'est bien, fil d'art.
1: C'est pas moi?
0: Non, mais c'est bien tes conneries.
1: Ah, c'est bien. Bon, il y a les secours qui arrivent, c'est bon, il n'y a pas de problème.
0: C'est bien tes conneries, hein. D'accord?
3: Bien.
0: Bon. Question IRC avant.
1: Matthews.
8: Une question, est-ce que si elle s'était pris un autre pylône, ça aurait été pareil?
0: Pareil. Oh, tu.
1: Mais c'est pas moi, c'est les auditeurs, ils respirent comme des bœufs.
0: Bon, tu.
1: Parce que
0: tu me les calmes un peu là.
8: Elle s'est pris quand même le 13e pylône.
0: Ouais, mais justement, on va en parler, mais ça de manière.
1: Il n'y a pas un signe, Gérard?
8: Ouais, superstition, tout ça.
0: Non, mais ça de manière, comme on vient de dire, il roule à plus de 2,8 g d'alcool, tu peux pas contrôler le truc. Il pouvait pas contrôler sa voiture, et je comprends pas pourquoi qu'ils l'ont laissé conduire.
5: Toi, par exemple, en camion, quand t'as été à 6 grammes, tu contrôlais?
0: Bah attends, même
5: à part camion. Quand il y avait de la neige, mais bon.
0: Mais à 6 grammes, attends, espèce de connard, va.
1: Non, mais il a mis des skis sous les roues.
0: Vous me faites chier avec vos conneries. Bon.
5: Je peux accueillir juste une auditrice vite fait, excusez-moi tout le monde, on accueille Cosette, bonsoir.
1: Bonsoir.
11: Oui, bonsoir, Cosette. Gérard.
7: Bonsoir, Madame Cosette.
11: Est-ce que je pourrais réagir?
0: Oui. Fréquence.
11: Ma fréquence, 103.9.
3: Ville. Ah,
1: ta fréquence sexuelle, c'est quoi plutôt?
11: Sexuelle, c'est 380 degrés.
1: D'accord.
0: Okay, bon, fil d'art, tes questions, okay. tu fermes ta gueule et puis c'est tout. Cosette.
11: Donc, je voudrais réagir parce qu'en fait, le père d'Al-Fayed, il a dit que c'était un assassinat. Parce que c'est vrai que quand elle va tout droit, quand une voiture, elle va tout droit, et ben, c'est vrai que c'est difficile de se planter, même si t'es bourré. Donc, en fait, ça a été organisé, ça a été un assassinat, en fait. C'est ce que pense le père d'Al-Fayed.
0: Ouais, mais ça, c'est ce qu'ils pensent eux. Mais de toute manière, par rapport, vu l'état de la bagnole, de toute manière, l'expertise, on sait pas ce que ça a donné, l'expertise de la voiture.
1: Je crois que ça a été un peu caché, d'ailleurs.
0: Mais oui, mais justement. Justement, c'est ce qu'on disait. Donc les journalistes en ont dit trop, mais ils n'ont pas dit exactement après comment que ça s'était déroulé.
1: Non, parce que justement, en fait. Parce
11: qu'en fait, c'est caché.
0: Ça a été vite. Pour moi, personnellement, je réponds tout de suite à sa question. Mmh. Pour moi,
1: je voulais ajouter un truc par rapport à ce que tu allais dire, c'est que la police, en fait, ou ceux qui ont fait l'expertise de la voiture, ils n'ont pas dit les vraies raisons de l'accident.
3: Ouais, attendez, les gars, si je peux me permettre, vous oubliez un truc.
0: C'est qui?
3: Attends, c'est El Pilonos. J'ai perdu mon accent, mais c'est toujours moi. C'est secret défense, tout ça, les gars.
1: C'est ce que j'allais dire.
0: Non, mais même toute manière, ce qu'il faut dire. C'est que ça a été vite bouclé en moins de deux, parce que à l'heure actuelle, on ne sait toujours pas l'expertise de la bagnole. Mmh. D'après ce qui a été dit, le chauffeur n'avait pas 2,8 grammes comme tout le monde l'avait dit, mais moins. Il avait un gramme.
3: Plus.
11: Je pense que c'est la voiture blanche quand même d'à côté. Hein.
0: Ouais. Non, mais ça, pour l'instant, de toute manière, on ne sait pas. Bon, l'a dit, au revoir. Allez hop!
3: C'est pas moi.
0: Allez, terminé, c'est pas lui, c'est pas lui, Gérard. Je m'en fous.
1: Bah moi, je m'en fous pas. Je vire pas des innocents.
0: Tu le vires, c'est tout. C'est moi qui commande.
1: Et Gérard, il paraît qu'en fait, la carcasse, en fait, qui reste de la Mercedes, elle est encore dans une fourrière à Paris. Enfin, dans un endroit à Paris.
0: Ouais, mais ça.
1: Il paraît que quelqu'un est venu récupérer des pièces de cette voiture pour une R14 grise.
0: Bon, Manu, tu m'emmerdes avec ça. Maintenant, tu fermes ta gueule, tu fais ton boulot, gros con.
1: C'est mes sources.
0: Non, d'accord.
8: Il y a un truc qui ressemble quand même. Il y a Starsky là, sur le net.
0: Si c'est l'histoire de ma bagnole, c'est pas la peine. J'en ai marre.
8: Comme quoi, il y aurait une vente aux enchères de morceaux de la Mercedes.
0: Non, c'est faux.
1: Non, mais il paraît qu'elle est dans un endroit à Paris.
0: Non,
1: dans
0: mais
1: une
0: ça, on ne sait pas.
1: Oui, mais il paraît, donc c'est pour
0: non,
1: ça que je dis.
0: Ça, tout le monde peut dire qu'elle est dans Paris. On ne sait pas où. De toute manière, ça a été vite bouclé. Donc cette histoire-là,
1: Il la cache. Pourquoi il la cache?
0: Parce qu'ils ont voulu boucler l'affaire vite fait. Comme Cosette a dit, de toute manière, on ne sait pas l'expertise exacte de la voiture.
1: Mais c'est quand même bizarre. C'est quand même bizarre.
5: Une info, une vraie, c'est que le chauffeur. Qui les a conduits, c'est pas leur chauffeur officiel.
3: Ouais.
5: En fait, c'était un remplaçant, c'est ça?
0: Non, c'était.
3: Mr. Cousin.
0: Oh! Putain, mais merde!
3: Je sais où le voiture se trouve.
1: Ah, monsieur Trevor, elle est où la voiture?
5: Ça peut être intéressant.
3: Mr. Emmanuel m'a rappelé.
0: Hop, terminé, je me tire.
1: Mais non, Gérard, deux secondes.
0: Tu me vires! Manu, tu me retires de l'antenne! Et tu lui as raccrochonné, je ne te vois plus sur l'antenne.
1: Bah d'accord.
0: Clair, net, précis. Okay, c'est coïncidence, je me tire.
1: Il savait où était la voiture, merde.
0: J'en ai rien à foutre.
1: Alors, est-ce qu'il peut te le dire hors antenne, Manu, monsieur Trevor?
0: Je ne veux pas le savoir. De toute manière, je réponds à Cosette, tout le monde. Oui.
11: Je voudrais dire aussi que le père d'Al-Fayed a proposé une grosse somme d'argent pour retrouver.
3: Ouais,
0: pour retrouver la fameuse voiture blanche.
11: Exactement.
0: Ouais, mais ça, pour l'instant, comme personne ne sait exactement. Ouais. Comment que ça s'est déroulé? Parce que sur la carrosserie de la bagnole, bon, c'est vrai qu'il y a toujours encore cette histoire qui est bizarre.
11: Il y a un doute, hein.
0: Il y a un doute, il y a toujours.
5: Par contre, Gérard, donc, moi je viens de reprendre monsieur Trevor Jones, hors antenne donc. Mais bon, tu vois, j'ai du mal à le croire. Il me dit que l'épave de la voiture serait dans une cave Cité Carnot, donc bon.
3: Impossible.
0: Manu, tu fermes ta gueule parce que tu...
5: J'y crois
0: moi,
5: pas.
0: Moi, je vais te dire une chose, ça me fait pas rire du tout avec tes conneries, d'accord? Alors maintenant, tu vas fermer ta gueule pour une bonne fois pour toutes. Jusqu'à la fin du débat.
5: Voilà. Fout, plus.
0: Tu vas t'occuper.
7: Votre gueule, monsieur Manu, votre gueule.
0: Monsieur Mazur, vous restez poli, sinon je vous dis bonne nuit, vous.
7: Absolument, je parlais à monsieur Manu, je prenais votre défense, monsieur.
0: Bon, alors,
7: gueule, monsieur Manu.
0: Alors, pour finir avec cette histoire de comment s'est déroulé l'accident. Donc, comme Cosette disait, le père de... Dodi, donc donne une grosse récompense pour retrouver cette fameuse voiture blanche qui,
1: soi-disant,
0: est à l'origine de l'accident.
1: Peut-être.
0: Bon,
1: ouais.
9: Mais c'est que des soi-disant, c'est chiant, on sait rien en fait.
0: On sait rien pourquoi.
1: C'est l'enquête.
0: Non mais l'enquête elle est bouclée parce qu'on n'en entend plus parler à l'heure actuelle. Donc l'enquête elle est bouclée.
9: C'est quoi la conclusion?
0: Attendez.
8: Ouais, il y a Dirda Lada là sur le net qui dit comme quoi la trace blanche ça serait peut-être une trace de sperme.
0: Mais non, mais c'est des conneries encore.
9: Mathieu là, ça fait trois bourdes quand même.
4: Je connais pas trop. Oui, je pense quand même qu'il y a de la mafia derrière tout ça.
1: Mais c'est sûr.
0: Non mais ouais,
1: on parle de la mafia. On parle de la mafia nantaise. Nantaise.
0: Ta gueule toi, espèce de putain.
1: Mais quoi? Monsieur putain, s'il vous plaît.
0: Tu vas fermer ta gueule un peu là maintenant.
4: Tu m'insultes, Gérard.
0: C'est pas moi, c'est Fildar. C'est qui là qui parle?
12: C'est El Pilonos.
0: Ouais.
12: On parle de mafia et de magouille. Il faut quand même savoir, tu parles de grosses sommes d'argent, que le père de Al-Fayed, il vient quand même de s'acheter un club de foot en Angleterre.
0: Non, mais attends, c'est pas
12: comme
0: moi qui parle. Non, mais attends, El Pilonos.
12: Attends, laisse-moi finir. Et que comme par hasard, l'entraîneur, c'est Jean Tigana et c'est un Français. Comme par hasard.
0: Non, mais attends, c'est Cosette qui disait ça.
12: Non, mais comme par hasard.
4: C'est pas vrai, il a passé un.
0: Mais non, mais c'est faux alors.
12: Mais non, je.
0: C'est faux!
7: Oui, c'est-à-dire, ça a fait beaucoup de coïncidences.
0: Ce qu'il y a, et on va pas s'éterniser sur cette question-là, parce que sinon, on va plus avancer. Donc, pour en terminer.
12: Il y a une histoire de blanchiment de cavernes.
0: Bon, allez, au revoir, toi. Allez, hop, terminé. Hop là, El Pilonos.
13: Mon premier est une mythe. Mon deuxième est Téhéran. Mon tout est un président de la République mort.
1: Ah, merci, Ramzi.
9: GG, on peut accueillir quelqu'un vite fait?
0: Si c'est l'autre, c'est pas la peine.
9: Ah non, c'est pas l'autre, c'est Lady Dianal.
0: Quoi?
9: Lady Dianal.
14: Bonsoir,
7: madame Anal.
14: Bonsoir, monsieur Mazur. Bonsoir, Gérard. Bonsoir,
0: vous appelez d'appel d'où?
14: Bonsoir, tout le monde.
0: Bonsoir. 103 quoi?
7: C'est monsieur Mazur.
0: Oh là, monsieur Mazur, s'il vous plaît, merde!
14: Gérard,
0: ouais,
14: est-ce que tu pourrais dire à Anal de me dire bonsoir parce qu'elle m'a oublié?
0: La Diana, t'as oublié.
14: Bonsoir, chérie, mais j'ai oublié ton prénom.
4: Cosette.
0: T'appelles d'où?
14: 103.8.
0: Tout à l'heure c'était 103.9, maintenant c'est 100.
1: Oui, mais ça change, mais là, c'est pas.
14: C'est Anal qui parle, c'est pas Cosette. Hein.
0: Ouais, non, mais je demande à Anal justement, sa fréquence.
14: 103.8.
0: D'accord. Bon, alors pour en finir avec cette histoire, parce que
1: parce que là c'est lourd.
0: Comme Cosette m'a dit que comme c'est elle qui avait lancé le débat, le truc là-dessus. Donc, en fin de compte, on ne sait toujours pas. Ce qui s'est passé, s'ils ont retrouvé la fameuse voiture blanche, et d'après ce que El Pironos là, nous disait, que soi-disant que les journalistes étaient blanchis, à mon avis, je sais pas, parce qu'il y a eu quand même beaucoup de...
14: Il y a des doutes, hein.
0: Il y a eu beaucoup de trucs qui ont été...
1: Franchement, je pense qu'on saura jamais, moi, Gégé. Hein.
0: Non, mais ça, de toute manière, tu le sauras pas, alors.
1: C'est la mafia nantaise.
0: Bon, ta gueule, toi, tu me fais chier.
14: Question suivante, s'il te plaît.
0: Alors, on va passer à l'autre. À votre avis,
1: qu'est-ce qu'il y avait? Pourquoi? C'est quoi le problème?
0: Ben non, Lady Anal, elle a pas répondu, elle.
1: Ah, t'as quelque chose à rajouter, Lady Anal?
14: Non, pas du tout. Lady Dianal.
1: Pardon, Lady Dianal.
0: Donc, tu voulais rien rajouter d'autre à ce que Cosette avait.
14: Oh non, je pense que t'as fait le tour de la question, mais moi, je vois plus un complot de la reine, mais.
0: Non, mais ça, on pense.
1: Ça,
0: tout
1: on
0: monde,
1: en parlera tout à l'heure.
0: Tout le ouais. monde pense
14: on va
0: que.
14: Pas y revenir. Hein.
0: Tout le monde pense qu'il y a eu quelque chose, mais bon, on ne sait pas. Hein.
14: Parce que oui, il paraît qu'elle est enceinte en plus.
0: D'après ce qu'elle t'a dit. Hein,
1: après, j'ai l'écho de Gérard, oui.
0: C'est ça. Mais ça, tout ça, c'est des conneries. Donc, à votre avis, comment les gens ont réagi après la nouvelle là. Donc on va demander à
1: la nouvelle, c'est-à-dire la mort, enfin ouais. L'accident.
0: Bah ouais, bah, la
1: parce
0: nouvelle.
1: Qu'en fait, quand on a appris l'accident, on savait pas encore qu'elle était morte.
0: Ouais. Non, non, hein non, mais ça on va.
14: On savait même pas que c'était elle en fait au début.
0: Ah ouais, mais si, tout le monde le savait parce que tout le monde l'avait repéré parce que comme Cosette a disait, fallait voir aussi tous les journalistes qui l'ont suivi après. Hein.
14: Ah bah non, mais c'était pour avoir un gros média. Hein.
0: Bah ouais, mais ça ils ont voulu aller un peu trop loin sur la vie privée de la Didi. Hein.
14: Ouais, mais les sauveteurs quand ils sont arrivés, ils savaient pas que c'était elle.
0: Ben apparemment aussi. Hein.
14: Ah si, t'as l'intention.
0: Bah si, parce que ils l'ont suivi dès qu'ils sont. Qu'est-ce que c'est que ce bordel là?
9: Putain, mais
0: ça commence à bien faire ces conneries là.
14: Gérard?
0: Ouais.
14: Moi je voudrais répondre à cette question parce que.
0: C'est qui? Ah mais merde! Putain, mais.
9: Mais
0: vous êtes de PD là, vous allez me saboter le débat ce soir ou quoi?
9: On a rien fait, Gigi.
0: Bon, allez, tu me vires l'a dit, là, ce 201.9, là.
12: Non, c'est pas moi, Gérard.
0: Terminé,
12: c'est pas moi, mais c'est pas moi.
0: Au revoir.
1: Ça y est, il est parti.
0: Alors, qui c'est qui voulait rajouter une chose, là, sur la question, là?
14: Alors, moi, je voudrais répondre à la question.
0: Qui?
14: C'est Cosette.
11: Lorsque j'ai entendu à la radio, j'étais effectivement dans ma voiture en train de revenir de mes vacances de l'Espagne. Mmh. Et j'ai entendu, donc c'était le 31 août.
0: Fidard, s'il te plaît,
1: c'est
0: tu
1: pas moi qui plaît Manu, mais mec la meuf.
11: Et donc j'ai entendu effectivement qu'elle venait d'avoir un accident. Mmh. Et lorsque je l'ai entendu, ça m'a fait un choc. Mmh. Que j'ai failli me prendre la voiture d'en face et j'ai eu de la chance quand même. Hein.
0: Ah, tu veux déjà réagir, à votre avis, comment les gens ont réagi après la nouvelle?
11: Moi j'ai réagi comme ça.
0: Ah d'accord, je croyais que tu voulais réagir, tu voulais rajouter quelque chose sur la question 3, c'est pour ça que...
11: Non, elle est passée cette question, on va pas y revenir quand même, bon, on va pas passer notre vie là-dessus. Mmh. Donc je disais que j'ai réagi très très mal, c'est-à-dire que j'ai failli moi-même avoir un accident. Mmh. Et j'ai eu de la chance, je me suis pas pris le j'étais pas sous un pont, moi j'étais sur l'autoroute, hein. Mmh. Je revenais de mes vacances d'Espagne.
14: Je peux parler, là.
7: Monsieur Gérard, permettez-moi d'intervenir.
0: Attends, monsieur Mazur.
11: Non mais laissez-moi terminer quand même, ouais, soyez poli. Et donc je revenais de mes vacances de l'Espagne, et effectivement j'ai eu une réaction vraiment très très brutale. Mmh. Et donc, je pense que d'autres personnes ont eu cette réaction aussi. Hein. Après, ça dépend des choix, des pensées, des avis, des...
1: Mmh. Mais quand on a appris la nouvelle, moi, parce qu'on était en Corse avec Max, on se disait, mais c'est pas possible. Tu sais, on n'y croit pas.
0: Non, mais ça. Exactement. Mais tout le monde n'y a pas cru, mais c'est quand on a vu l'état de la bagnole. Bon, personne n'y a cru aussi.
1: Non, hein. On voit l'état de ta bagnole.
0: Mais ta gueule, avec ma bagnole, tu verrais celle de ta mère. Ils y ont esquinté les clés, ils y ont esquinté.
1: Je sais.
0: Non, mais ils y ont balapré sa bagnole.
11: C'est une pute. Oh là là.
0: Qui qui vient de dire ça là?
1: C'est bizarre.
5: Bah, Cosette, bizarre. C'est pas cool. Hein.
0: C'est bizarre cette histoire.
5: Eh bien, gamin, il paraît que t'es une tête dans ton genre. Hein.
0: Alors la Diana là.
1: Diana, là.
14: Bah, moi, j'ai réagi. J'en avais rien à foutre en fait, parce que j'étais en plein drame sentimental.
0: Bon bah d'accord. Alors si t'en avais rien à foutre.
14: Non mais attends, je vivais quelque chose de dramatique dans ma vie, donc si tu veux la mort de Lady Di, je m'en foutais un peu. Bon, c'est après que je me suis rendu compte. Mais sur le coup, ça m'a rien fait.
0: Et ça t'a rien fait? Tu faisais quoi avant? Quand t'as su ça?
14: En plein drame sentimental.
0: C'est-à-dire?
14: Je voulais me faire guélard, j'avais autre chose à penser qu'à la mort de Lady Di.
0: Ah bah d'ailleurs, c'est pas mal, toi. Ouais, Manu!
5: Oui, quoi?
0: Un auditeur?
5: Oui, ouais, Elton Jean, bonsoir.
15: Oui, bonsoir à tous.
14: Bonsoir, Elton Jean.
15: Bonsoir Gérard.
7: Bonsoir Monsieur Jean.
15: Bonsoir Monsieur Mazur.
7: Bonsoir Monsieur Jean.
15: Bonsoir les filles. Bonsoir Philou.
1: D'accord. Bonsoir. Salut Elton Jean.
15: Elton Jean, chanteur à texte.
1: Oui, Kandal.
5: Tout ça, Kandal.
0: Ta fréquence.
15: Ah, c'est 105.3.
0: Putain, quand je demande les fréquences.
15: Ah, excuse-moi, Gérard.
1: C'est instinctif. Vous arrivez à l'antenne, la fréquence, boum. On perd pas de temps là.
0: Bon alors Elton Jean, là, tu veux.
15: Oui, alors je veux réagir. En fait, tu veux me parler de la réaction que j'ai eue.
0: À votre avis, comment les gens ont réagi après la nouvelle?
15: Bah, en fait, il me semblait que c'était un dimanche. Moi, je me suis réveillé, j'ai mis la télé. Bon, il parlait de ça sur France 2, je crois.
0: C'est pas la peine de préciser les chaînes de télé. D'accord, et puis, c'était pas un dimanche, c'était un samedi.
15: C'était un samedi?
1: Ouais, je suis pas sûr. Samedi, oui, je suis pas sûr. Hein.
11: Si.
15: J'étais sorti un vendredi soir, la veille. Je m'étais un petit peu torché la gueule.
0: Ouais, bon. ça change pas.
15: Pour tout dire, Gérard. Et en fait, bon, vendredi, j'ai vu ça le matin. Donc, j'ai pas été choqué du tout. J'ai zappé sur la 6 et j'ai acheté un lot de poils.
0: Bon, alors, moi, je vais te dire une chose.
15: Non, mais écoute, tu me demandes.
0: Non, mais attends. Je t'ai dit, tu ne cites pas les chaînes téléphoniques, les chaînes d'antenne. Donc, dans ces cas-là, comme tu as acheté des poils, sais ce que tu vas faire? Tu allais te faire cuire une omelette et je te dis au revoir.
15: Après, je me suis fait une fricassée en regardant le sport.
0: Au revoir. Hop. Terminé.
1: Justement, par rapport à ce qu'il disait, parlant d'M6, parce que nous, on a récupéré un sondage où il y a 33% des gens qui ont pris la nouvelle.
0: On s'en fout!
1: Grâce aux 6 minutes d'M6, quand même.
0: On s'en fout!
5: Et il y a 23% des gens qui répondent qu'ils l'ont appris sur Skyrock.
0: Et il y a 50% des gens qui disent que vous êtes deux connards.
1: Mais c'est vrai, c'est des infos.
0: Vous me faites chier avec ça.
11: Gérard, c'est Cosette.
0: Ouais.
11: C'est vrai que la plupart des gens dormaient. Ceux qui allumaient la télé ou avaient la radio l'ont appris par rapport à la radio et à la télé.
0: Ouais, mais non, mais ça, faut
1: comment
0: dire.
1: Comment veux-tu qu'ils l'apprennent autrement?
11: Bah oui.
0: Mais même, vu alors que ça s'est passé, de toute manière, tout le monde l'a su dans le journal de la nuit.
11: Moi, j'étais dans ma voiture, il était 3h du matin.
1: Ouais, mais c'était à la télé quand même.
11: La radio.
0: Non mais à 3h
1: journal de la nuit, c'est pas la nuit. Non, le mec est à Marseille.
0: Et les flashs. Et excusez-moi, les
1: je me permets sur la télé ou la radio. Truc.
9: Ça s'est passé beaucoup plus sur le matin que ça. Hein. Ça s'est passé vers 5h. Hein. Parce que moi, je me souviens, il y a eu le flash de Laurent Bosset à Fun.
0: On s'en fout.
9: À 5h30.
0: Bon, Manu.
9: J'étais là.
0: Manu, tu fermes ta, grosse gueule.
9: Non,
0: et c'est tout.
9: Non, mais
0: tu fermes ta grosse gueule.
9: C'est pas de la vanne.
0: Tu fermes ta grande gueule.
9: D'accord. Sinon, il y a 18% des gens qui répondent que tu devrais te dénoncer.
0: Il y a 18% qui disent que t'es un gros con parce que je t'ai dit de fermer ta gueule.
9: D'accord.
0: Voilà.
2: Monsieur Mazur.
1: Monsieur Mazur.
7: Oui, alors écoutez, je pense que comme la majorité des Français vaquaient à leurs occupations lorsque le drame est arrivé, moi-même, j'étais tranquillement à la maison, je dégustais quelques sushis, ruges ou froid d'abord.
0: Monsieur Mazur.
7: Monsieur Gérard.
0: Un conseil que je vous donne.
7: Absolument.
0: Si, parce que c'est comment réagit les gens, donc on va en parler. Monsieur Mazur, encore une connerie comme ça. En précisant ce
1: que vous avez dit, monsieur Mazur.
7: J'ai juste donné mon adresse, écoutez.
0: Ouais, ben, dans ce cas-là, ben, au revoir.
7: Qu'on ne donne pas la vôtre, je trouve que vous pourriez.
1: Il fait ce qu'il veut, Gérard.
0: Au revoir.
9: En tout cas, Gérard avait dit une demi-heure, il est arrivé à minuit 26, il est 1h03, c'est nickel.
0: Au revoir. Voilà, il continuera demain. Donc, alors, moi, je vais lire un truc vite peu parce qu'on va pas s'éterniser. Donc, cette semaine, dans une revue, donc, psychiatrique anglaise, le taux de suicide a augmenté de 17% dans les mois qui ont suivi le drame. Cette augmentation atteignant 33% chez les femmes et jusqu'à 44% parmi celles entre 25 et 44 ans. Voilà.
1: C'est rien compris.
0: Entre l'Angleterre et le Pays de Galles.
1: Alors, tu veux dire qu'après la mort de Lady Diana, les gens sont plus suicidés.
0: Oui.
1: Parce qu'ils étaient trop malheureux.
0: Voilà. Parce qu'ils ont perdu. Oui.
2: C'est surtout psychomatique. Hein.
0: Ouais, ouais, mais ça, il y a 17% des gens, donc parmi elles, il y a 30, ça. Il y a une augmentation de 33% chez les femmes et jusqu'à 40% parmi celles de entre 24 et 44 ans. C'est entre l'Angleterre et au Pays de Galles. Hein.
2: Est-ce que t'as pensé au suicide, Gérard?
0: Non, personnellement, moi non.
2: Ouais, moi non plus.
0: Donc voilà. Alors, on va se faire une pause musicale.
1: Oui, mais
0: et on se retrouve après pour la suite. Hein.
2: Gérard,
0: oui.
2: Juste avant, mais pourquoi t'as pas pensé au suicide?
0: Non, parce que moi, ça m'intéresse. Moi, personnellement, je m'en fous.
2: Et pourquoi?
0: Bah, moi, personnellement,
1: Ça t'a pas fait plus de mal que ça.
0: Moi, ça m'a fait ni chaud ni froid, puis c'est tout, hein.
2: Non, pourquoi tu pleurais comme ça?
0: Ah non, pas du tout, hein. Non, mais moi, ça m'a rien fait, hein.
1: C'était quand même une belle femme.
0: Ouais, mais d'accord, mais personnellement.
1: Il a pleuré pour Dodi, hein.
0: Non, même pas. Même pas.
1: Il a pleuré pour la voiture.
0: Merci pour le Larsen. Un disque et puis on se retrouve.
1: Oui,
0: on va se retrouver après.
1: Avec plaisir.
0: Oui, mais si je pouvais avoir l'affiche.
1: Bah ouais, attends.
0: Donc alors, la question 5, c'est pensez-vous que la faute vient du chopper et on va se retrouver tout de suite après.
1: Non, bah je pense qu'on.
9: Ouais, on va la sauter.
1: Non, saute là parce qu'on en a parlé tout à l'heure.
0: On est déjà venu dessus.
1: Ouais.
0: Alors donc ça va aller encore plus vite. Alors en 6, pensez-vous qu'il est facile d'être une personne célèbre et d'être harcelé de cette manière par les paparazzis? Et on va s'écouter Patrick Dupont de l'Alma avec l'ABS en option. C'est con, hein, tout de suite.
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0: Et voilà, donc on venait de s'écouter Patrick Dupont de l'Alma avec l'ABS en option, c'est qu'on... Donc on récupère...
1: Donc c'est le débat toujours sur les Didi, voilà. Bien sûr, l'affaire, hein, la grande affaire. Gros dossier, comme dirait Gérard. Maintenant.
0: L'affaire les Didi, donc ça, c'est la suite. Hein. Donc on recueille Cosette.
1: Attends, excuse-moi, c'est moi. Oui.
0: Cosette.
17: Oui.
0: Rebonsoir.
17: Rebonsoir, Gérard.
0: La Didi Anal.
17: Ouais, rebonsoir, Gérard.
8: Et donc, on a aussi This is la pute. Bonsoir.
18: Ouais, bonsoir.
17: Bonsoir, This is la pute.
18: Tout le monde, c'est This is la pute. Bonsoir, GG.
0: Bonsoir. T'appelles
18: Alors, on écoute.
0: Fréquence.
18: On écoute Fun sur 119.9, c'est sur Montpilon sur Blénaud. Bonsoir, tout le monde. Bonsoir, l'équipe.
1: Salut.
18: Salut.
1: Salut, This is.
18: Salut.
17: Donc, ma grande.
0: Alors,
18: Monsieur Cousin. Hello.
17: C'est moi.
18: This is Trevor. Monsieur Cousin. You hear me?
17: Gérard.
0: Hey,
17: est-ce que tu veux que j'essaie de discuter et traduire?
0: Non, ça m'intéresse pas. Donc,
1: non, mais si tu peux traduire, oui. Ce serait bien que tu puisses traduire ce que dit Trevor rapidement. Oui, vas-y.
8: Au
1: Monsieur
8: après,
1: Trevor, allez-y. Come on, girl.
18: Hello.
17: What do you want?
18: Is there someone to translate?
17: Do you want to fuck me? Yeah.
18: To?
17: Yeah.
18: To fuck who?
17: Yeah.
1: Allez-y, Monsieur Trevor, allez-y de vous.
18: Yeah. Parce que j'ai problème le mâchoire.
1: Oui, on le sait.
19: Yes.
20: Yeah. So I wanted to say to Monsieur Cousin.
19: Yes. If Monsieur Cousin.
20: He wants to sell his car.
1: Qu'est-ce qu'il a dit, Cosette?
19: Il t'explique en fait qu'il est tout à fait d'accord avec nous que c'est un sujet de médias. Hein.
1: Oui.
19: Voilà, et c'est vraiment un assassinat pour lui. Hein.
0: Ouais, bah peut-être, mais bon, on s'en fout.
20: Monsieur Cousin.
0: Bon, ouais, c'est la dernière fois que
20: I'm very interested in buying. Bon.
19: Oui, donc c'est très
20: intéressant. R14, Monsieur Cousin.
19: Voilà, votre sujet est très intéressant, Monsieur Gérard.
20: J'ai acheté R14.
1: Oui, Monsieur Trevor. Merci beaucoup. Merci, Monsieur Trevor.
0: On en a rien à foutre, il se tire.
21: Il veut t'acheter ta femme, putain.
0: Toi, tu la fermes parce que tout à l'heure, toi, tu as retourné au standard vite fait, toi.
21: Il a dit R14.
0: Allez hop, dizzy pute.
21: Oh bah non,
0: dizzy pute,
21: non,
0: au revoir. Hop, terminé pour toi.
1: J'ai quelqu'un d'autre, j'avais quelqu'un sous le coude. Star pute, bonsoir.
22: Bonsoir, star pute.
21: Bonsoir.
1: Ça tourne autour de la pute. Hein. Ah bah je ne sais pas, ouais, c'est pas de ma faute.
0: Fréquence.
1: On va penser à d'autres noms.
21: 85.7.
0: Putain, quand je dis bonsoir, que je demande les fréquences, je veux que ça aille vite parce que je veux pas m'éterniser là-dessus.
21: Ok, le gars.
0: Bon, alors la question c'est, pensez-vous qu'il est facile d'être une personne célèbre et d'être harcelé de cette manière par les paparazzi, star pute?
21: Bon, écoute...
0: Comme ça, ça va plus vite.
21: Exactement. Bah ouais, je pense que c'est ça ennuyant, tu vois, parce que bon, t'as des journalistes...
0: Non mais, parles un peu plus fort, tu parles mieux devant toi...
21: Que c'est assez chiant d'avoir toujours des paparazzi qui courent derrière toi, en moto, en voiture, c'est intenable à la longue, quoi.
0: Ouais, mais en fin de compte, tu reviens comme on disait tout à l'heure sur l'histoire de comment s'est déroulé exactement l'accident. En fin de compte, hein.
21: Voilà.
0: Et sur l'histoire aussi des journalistes. Donc, je te demande autrement comment que ça s'est passé.
21: Comment ça s'est passé? Bah, ils sont harcelés, c'est tout.
0: Bon, ok. La Didi Anal.
22: Je pense que c'est normal parce qu'ils ont une vie publique et que tout le monde doit savoir ce qu'ils font.
0: Ouais, mais c'est un peu compliqué. Cosette.
19: Oui, alors moi je dirais qu'en fait les stars sont harcelées par les paparazzites parce que surtout les paparazzites les traitent les stars de chiennes de garde. Je sais pas si tu as entendu ça à la télé. Elles sont traitées de chiennes de garde. Ouais, alors ce sont que des stars publiques.
0: Ouais, mais ça de toute manière ça a toujours été comme ça, hein, maintenant.
19: C'est dégueulasse.
1: Mais
19: c'est
1: pourquoi? Parce qu'on est connu. Tu vois, on est obligé d'être harcelé par les mecs qui te prennent en photo.
0: Mais ouais, mais ça c'est dégueulasse. On n'y peut rien, malheureusement.
1: T'es un peu connu déjà, et tu vois, il y a des mecs qui te prennent en photo sur ton boulot et qui balancent ça sur des sites.
0: Mais c'est chiant.
1: On a plus de vie privée.
19: On va t'appeler chien de garde après. Méfie-toi, Gérard.
0: Bah ouais, mais ça de toute manière, on peut rien y faire contre Slaskar qui s'amuse à faire des conneries comme ça, et c'est tout. Hein. Ouais, Mathieu.
8: Bah justement, moi j'ai une question. Comme toi, t'es quand même connu, quoi, fun et tout. Bah savoir si toi, dans ta R14, t'étais jamais harcelé et tout par des paparazzé.
0: Pour l'instant, jusqu'à maintenant, non.
21: Donc,
19: paparazzé.
0: Star pute. Oui. Star pute.
21: Oui, oui.
0: Un conseil que je te donne.
21: Oui.
0: Tu arrêtes de dire les noms du magazine ou sinon je vais te dire au revoir tout de suite, toi.
21: Très bien.
0: Ok.
21: Très bien.
0: Bon. Alors, qu'est-ce que j'en étais où là-dessus? Bah, j'avais répondu que c'était un peu dégueulasse.
19: Donc, comme moi, en fait. Hein.
0: Ouais. Manu.
23: Oui, je voulais accueillir à la place de D6 la pute Benjamin Dutour. Bonsoir.
21: Oui, bonsoir.
22: Bonsoir Benjamin.
21: Bonsoir messieurs, bonsoir mesdames, bonsoir tout le monde. Bonsoir, c'est Benjamin Dutour. J'appelle de Paris 101.9. Je suis ingénieur technico-commercial chez Mercedes France.
1: Ah, bah c'est
21: et
1: une bonne.
21: J'appelle car je ne suis pas très très très content de la tournure que prennent les événements.
22: Ah.
21: Il faut savoir, monsieur Gérard, que vous prenez quand même de gros risques à parler de cette histoire. Parce qu'il y a une instruction judiciaire en cours.
0: C'est bizarre parce que personne, on n'en entend plus parler de ça. Hein.
21: Il faut savoir que c'est toujours aux assises, monsieur Gérard. Hein. Et donc je pense que la tournure que prend votre débat ne fait pas vraiment une bonne publicité pour l'image de Mercedes France.
22: Mm-hmm.
23: Justement, vous pouvez peut-être expliquer votre
0: position. Manu, c'est pas toi qui fais les débats, c'est moi.
23: Ah d'accord, pardon. Je me suis emporté, excuse-moi.
21: Monsieur Gérard, nous tenions, moi je vais vous expliquer quelle est la position de Mercedes France au sujet de ce malheureux incident.
23: S'il vous plaît, oui.
0: Manu, tu fermes ta gueule.
23: Excuse-moi.
0: Une bonne fois pour toutes.
21: Monsieur Gérard, pour nous, le problème vient de la rupture d'un joint défectueux de l'ABS. Est-ce que vous savez ce qu'est l'ABS, monsieur Gérard?
9: Certes, mais en ligne droite.
0: Oh, ta gueule, Manu!
9: En ligne droite, ça peut pas arriver, un truc comme ça.
0: Manu, Benjamin, pour l'instant, c'est moi qui commande le jeudi, donc
21: t'as pas. Oh! Gérard, vous n'êtes pas en position de force en ce moment.
0: Bon, alors, Benjamin Lapu, Benjamin, bonne nuit, au revoir.
9: Benjamin Lapu. C'est Benjamin Dutour. Benjamin Dutour.
0: Au revoir.
9: Non, mais ce qu'on peut se demander comme question, c'est en fait, est-ce que c'est pas.
0: On s'en fout.
9: Non, mais je suis d'accord.
0: Je vais pas revenir, je vais pas passer le restant de la.
19: Gérard, ce qui est intéressant, c'est savoir, monsieur Mercedes, pourquoi il n'y avait pas d'airbag.
0: Mais on va pas revenir sur comment s'est déroulé l'accident.
9: Gérard, mais non, c'est pas ça le problème.
0: Mais on va pas s'éterniser là-dessus, j'en ai ras le
9: bol. Monsieur Dutour, excusez-moi deux secondes. Est-ce que c'est pas, en fait, comment je pourrais dire, une espèce de complot d'autres marques de voitures contre vous
21: Non. Apparemment, d'après ce qu'a révélé notre enquête balistique.
0: Ouais, c'est ça, votre enquête balistique, et pourquoi pas mon cul,
9: trou de balistique.
21: Écoutez-moi, monsieur Gérard.
0: Oh, mais merde!
21: Il faut savoir que la boîte noire a parlé parce que.
0: Ouais, la boîte noire, elle n'existe pas dans les Mercedes, elle est dégagée, au revoir! Au revoir!
21: Que le chauffeur faisait mieux.
0: Et votre connerie, au revoir! Au revoir!
9: Moi, je voulais savoir si elle avait les vitres électriques.
0: Et ta soeur, elle a les vitres électriques?
19: Il y a combien de chevaux?
0: Oh, ta gueule, toi! D'accord.
19: Oh, sois gentil.
0: Bon, maintenant c'est terminé avec cette histoire parce que je commence à en avoir plein de cul des connards qui
9: ça,
0: qui
9: bon, vraiment plein de
19: comme ça.
0: Bon, est-ce que le troisième, le
9: on en était où là?
0: À la septième.
9: C'était quoi la question où on était là?
3: Des célébrités. Là.
0: Pensez-vous.
9: Non, mais ça c'est intéressant ça.
0: Ah, oui. Mais ça y est, c'est fini.
9: Mais pourquoi?
0: Oh, tu fermes ta gueule avec tes pourquoi tu me fais chier, d'accord?
3: Moi j'ai une histoire avec donc là sur internet avec la famille royale.
9: S'il te plaît Mathieu, je t'excuse.
3: Donc de la part de Easy Love, donc comme quoi il y aurait le prince Charles qui aurait eu aussi un problème, lui ça serait en carrosse, il serait fait bouffer les couilles par un cheval.
0: Ouais, ouais. C'est des conneries.
9: Oh Mathieu, t'es nouveau, tu sais pas encore.
0: Bon, allez, septième. Est-ce que le 13e poteau de l'Alma est la cause de la mort de la Didi?
9: La Didi.
0: Star pute.
9: Bon, écoute, moi je pense pas déjà.
0: Ta gueule à toi, gros con.
9: D'accord.
6: Moi j'aimerais bien savoir ce qu'en pense Manu en fait.
0: Bon, toi tu fermes ta gueule ou je te dis au revoir, toi?
19: Eux ils répondent jamais.
0: Non, mais eux ils ont rien à dire, ils font leur boulot au standard et c'est tout. C'est avec vous que je discute, c'est pas avec eux.
19: Mais ils ont des idées aussi.
0: Non, mais eux, quand ils actent, c'est pour dire des conneries. Alors.
19: Moi je suis d'accord avec Gérard, hein. Moi je vais répondre à la question.
6: Non, toi tu as terre.
0: Mais toi, Star pute, c'est pas toi qui commande, d'accord? Ou sinon tu as dégagé.
6: Ok, la pute.
0: Ok, alors Star pute, au revoir. Allez, hop. Alors,
9: excuse-moi, tu as viré Starput, hein, tu as bien fait. On accueille donc Momo à la place, bonsoir.
10: Oui, bonsoir, c'est Momo, bonsoir à Toulouse.
19: Bonsoir Momo.
0: Fréquence.
10: Ça va bien, c'est 105.4.
0: Combien?
10: 105. Point 4. Voilà.
0: Alors
10: les Didi, tout ça, comment ça se passe?
0: Oh alors, putain, mais il va s'affirmer sa gueule, lui. Il va pas commencer parce que sinon il va retourner au standard tout de suite, lui.
10: Autant pour moi, Gérard.
0: Cosette, alors c'est toi qui voulais réagir tout de suite?
19: Tu peux répéter la question, s'il te plaît, parce qu'avec tout ce brouhaha, j'ai rien compris.
0: Est-ce que le 13e poteau de l'Alma est la cause de la mort de Lididi?
19: Mais bien sûr que non, c'est la voiture blanche qui est la cause.
0: Mmh. Ouais, mais ça, on en a assez parlé tout à l'heure. Hein.
19: Bah oui, bah moi je suis pas d'accord, c'est pas la cause.
10: Moi, si je peux me permettre, Gérard.
0: Attends, pour l'instant, je t'ai pas adressé la parole.
19: C'est pas le troisième poteau qui a fait que son cerveau a sauté, hein.
0: Non, mais ça, de toute manière, il y a des trucs qu'on va en parler
19: bien
0: là.
19: Bien avant, hein.
0: On va en parler là tout de suite après cette question-là. Alors donc, on verra bien.
19: D'accord.
0: On verra bien exactement, comment ça s'est déroulé parce que,
19: Je pense qu'elle a été quand même éclatée de partout, hein. C'est horrible à dire, mais je pense qu'on voyait plus son visage, ni ses seins, ni plus rien.
10: De la bouillie royale, hein.
19: Ah oui, j'étais dilatée complètement. Ah oui. Royal Ken.
0: Merci pour la pub. Anal.
19: Oui, bah, moi je pense que c'est effectivement l'écrasement de la princesse dans la voiture, quoi.
10: Il n'y avait pas de renfort axiaux, on leur a dit à Mercedes.
0: Oh, Momo!
10: Oui.
0: Tu t'écrases.
10: Non mais Gérard, t'es pas d'accord avec moi que Mercedes, des fois, enfin, sans citer les marques, hein, je dirais...
0: Ouais, bah, pour l'instant, tu viens de citer les marques, d'accord. Alors tu vas bien te taire.
10: Est-ce que t'es pas d'accord avec moi que deux fois, ça manquait un petit peu de sécurité, qu'ils auraient dû faire des renforts axiaux, des renforts latéraux, des airbags pour les passagers arrière, hein. Parce que c'est abusé quand même.
9: Non mais ils auraient surtout dû mettre des airbags au poteau, quoi.
10: En plus. Parce que maintenant, le poteau, c'est n'importe quoi.
0: Il ferait mieux de mettre un airbag sur ma gueule,
9: je sais.
10: Voilà.
19: Mais non, c'est bien ce qu'il a dit, Manu.
0: Alors, Momo, au revoir.
10: Non, pas du tout.
0: Si, au revoir.
10: On a imité ma voix.
0: Non, mais c'est terminé, au revoir.
10: C'était une voix de fille.
0: Au revoir. Au revoir. Merci.
9: Je comprends pas, il court plus vite que les balles.
4: Ouais, j'ai donc sur le net Lady Mitchell qui me dit comme quoi bah c'est donc ça serait des mines qu'elle avait dans le coffre en fait par rapport à son association et en frappant le poteau ça a explosé.
0: Non non, c'est non. Pas du tout ça, donc c'est pas ça a rien à voir. Il y a personne d'autre hein.
23: Si si, j'ai quelqu'un. Mais tu me cries dessus.
0: Bah alors,
23: on accueille donc monsieur X, bonsoir.
12: Oui, bonsoir, bonsoir monsieur Cussin. Bonsoir tout le monde.
13: Bonsoir monsieur X.
0: On t'entend. Fréquence. Eh, tu parles plus fort devant ton micro.
12: Alors, je suis pas censé dire.
0: Tu donnes ta fréquence.
12: Ah, je ne peux pas. Bon, d'accord, j'ai comme.
13: Envire-le, les nuls.
12: 102.8.
0: Alors, donc 102.8, tu veux réagir à la question?
12: Bah écoute, effectivement, oui, puisque dans la fillette blanche, c'était moi.
0: Mmh. C'est bon,
13: envire-le.
0: Allez, hop, bonne nuit, parce que. Bonne nuit.
12: C'est pas possible, Gérard.
0: Au revoir, j'ai dit. Manu, tu me le retires de l'antenne, s'il te plaît, merci.
13: Oh là là. Et toi, Gérard, qu'est-ce que t'en penses?
0: Ben moi, personnellement, ce qui s'est produit, on ne sait pas si c'est vraiment... Ouais, mais Fildar, c'est sympa, le double...
23: Excuse-moi, c'est pas moi.
0: Donc, en fin de compte, l'histoire du 13e poteau, pour moi, c'est pas vrai, c'est faux, en fin de compte. Ce qu'il y a, c'est que, d'après ce qui a été dit, on en revient encore sur comment...
13: D'accord avec moi, quoi.
0: Bah, disons pas, je suis d'accord avec toi, ouais, bien sûr, mais ce qu'il faut dire, c'est qu'on revient encore sur cette question par rapport à la question 3, c'est comment, comment s'est déroulée exactement la question. Donc, en fin de compte, on va pas encore s'éterniser.
13: Ouais. Ouais.
0: Donc, alors, on va pas... Il y a quelqu'un d'autre, Manu?
23: Ouais, j'ai du monde. Bah, donc on a Gustave Durand, c'est toi. Hein. Donc on y va, Gustave Durand.
12: Oui, bonsoir. Salut,
13: bonsoir,
12: Gérard.
13: Bonsoir.
0: Salut, la fréquence.
12: 1.9, j'appelle de Paris.
23: Donc on a aussi Jean Poulpe. Bonsoir, Jean Poulpe.
14: Bonsoir à tous, bonsoir. C'est 105.4. Voilà,
0: d'accord.
14: Besoin de me la demander. Quelle charmante voix.
0: Merci. Donc, merci pour... Pour en finir avec l'histoire là, donc Jean Poul et Gustave là.
14: Jean Poul, ben il y a un P. Hein.
13: Oh là là.
14: Oui, bon, celle qui dit oh là là, faudrait la virer. C'est pas très bien. À mon avis, elle est frustrée.
0: Je vous demande de répondre aux questions, je vous demande pas de vous occuper si je vire les deux nanas ou pas.
14: On était au standard, on n'a pas trop entendu ta question en fait.
0: Alors, est-ce que le 13e poteau de l'Alma est la cause de la mort de la Didi?
14: Jean Poul, si je peux me permettre. Jean Poul, j'ai la parole.
12: Vas-y.
14: Bon, moi je te dirais, Gérard, que pour moi, ce pilier est maudit. Hein. Ce 13e pilier du pont de l'Alma est maudit.
13: Ça va, t'as vu, je le numéro 13. Ça répond pas à la question. Hein.
14: Non, mais je vais répondre à la question, t'inquiète pas. Non, je disais que donc ce pilier était maudit parce que pas plus tard qu'hier, j'étais en scooter, Gérard, et devine qui j'ai vu là-bas. C'est Stéphane Bern en train de prier devant le 13e pilier. Et c'est devenu n'importe quoi. J'ai vu des autocollants Camel Trophy.
0: Bon, allez, Jean-Poulpe. Jean-Poulpe, au revoir.
14: Sur le 13e pilier, il y a des mains qui collent. C'est n'importe quoi.
0: Au revoir.
23: C'est vrai qu'il y a beaucoup de gens à l'endroit du pont, en fait.
0: Au revoir.
23: Tu sais où il y a la flamme.
0: Jean-Poulpe, au revoir.
23: C'est pas un lieu culte, hein. Non, c'est vrai.
14: Non, mais il y a des trucs bizarres. Il a raison, Gérard.
0: Non.
23: Ok.
14: Non, mais pourquoi?
0: Non, mais Jean-Poulpe, au revoir.
14: Mais pourquoi t'as abusé, là?
0: Non.
14: J'ai des trucs à dire, moi.
0: Bon, alors, tu te dépêches parce que j'en ai ras-le-bol, là.
14: Bon, je te disais que dans le pilier, il y avait des autocollants, c'est devenu un pèlerinage de fanatiques, c'est n'importe quoi. Franchement, c'est n'importe quoi, maintenant. J'allais dans ton sens, Gérard. Hein. Moi, j'adore ce que
0: Gustave.
14: Tu fais, j'adore ta femme, j'adore ta voiture. Hein.
0: Bon, bah, moi, je te dis au revoir, allez hop.
13: Et tes yaourts.
0: Au revoir.
14: T'as abusé, ça.
13: T'es garé où?
0: Gustave.
12: Oui, bah écoute, poteau ou pas, hein, 13e poteau ou pas, je pense que s'il était pas là, de toute façon, il serait pris le mur d'à côté ou une voiture, donc résultat serait le même.
0: Bah ouais.
12: Voire pire.
23: Gérard?
12: Il aurait pu rentrer dans le Mercator.
24: Et c'est Malka, mais qu'est-ce que tu deviens?
12: Hein, qu'est-ce que tu deviens?
0: Non, mais Fildar, tu commences à me faire chier.
23: T'es un peu comme Buffalo Toast.
0: Donc,
12: sans MPC 3000.
0: Pensez-vous que les secours auraient pu sauver... Oh, tu fermes ta gueule, Gustave!
12: Ah, pardon.
23: En Cosette.
0: Non, c'est pas Cosette, et je la virerai pas.
23: Mais si, c'est elle.
0: Non, je ne la virerai pas. Parce que Manu, depuis tout à l'heure, il me fait voir des piches.
13: C'est Cosette, je
23: pense
13: que
23: non,
13: c'est pas vrai, c'est moi.
23: C'est vrai que Gérard, il a bien kiffé sur Cosette, hein.
0: Depuis tout à l'heure, Manu, il a. Oh, vos gueules un peu!
13: Connard!
0: Oh!
23: Bon, qu'est-ce qu'il a dit, Manu? Qu'est-ce qu'il t'a dit, Manu?
0: Manu, il a
23: dit que Cosette, elle se foutait de ta gueule.
0: Non,
13: c'est pas vrai.
23: Alors, il a bien craqué sur toi, Cosette, Gérard. Tu sais que s'il était pas avec sa grosse, il va bien
0: te prendre. Toi, fils de pute!
23: Mais je t'ai dit, mais moi, je peux pas t'en dire autant.
0: Moi, je te dis, ta gueule!
1: T'as bien kiffé sur sa voix quand même, hein. T'es vraiment un porc.
0: Huitième question. Pensez-vous que les secours auraient pu sauver la Didi s'ils avaient été plus rapides? Gustave?
2: Non, je pense pas. C'est une fois que le choc est arrivé, la médecine, dans ce cas-là, ne peut rien faire.
0: Non, mais je te parle pas de la médecine, je te parle de secours.
2: Rapidement, je vais te dire non, tout de suite. C'est pas possible.
0: Ouais.
2: Elle était dans le coma, elle est morte quelques heures après, c'est ça?
1: J'ai l'impression que les secours sont pas arrivés très rapidement, en fait.
2: Ouais,
1: c'est pour ça le souci, en fait, qu'on se pose avec Germain.
0: Non, mais ça, de toute manière, on va en savoir plus.
2: C'était peut-être des secours leader price, hein, je sais pas.
0: Allez, hop, au revoir, Gustave, ça t'apprendra de citer des marques. Hop! Au revoir. Alors, Cosette.
5: Ouais. Eh ben, moi, je dis les secours. Ils auraient mieux fait de pas picoler avant, hein, comme toi, parce que comme ça,
0: bah, Cosette, au
5: revoir. Elle n'aurait pas mouru.
0: Ah bah tu vois.
1: Au revoir,
0: bah,
1: Cosette,
0: tu vois, ce coup-là.
1: Tu vois ce que je te dis?
0: Au revoir. Qui c'est qu'on a maintenant là?
1: Eh ben, on a toujours Lady Diana, les gens poulpes.
0: Non, je lui ai dit au revoir à celui-là.
1: Tu vois, il est cool, quoi.
2: Je suis toujours là. Hein.
1: Pas de problème avec Jean Poulpe.
2: Ah, ça se passe bien.
0: Bon, alors tu réponds à la question, je te dis au revoir pour
2: le
0: vrai.
2: Le problème avec la question, je vais t'expliquer ça vite fait, Gérard, c'est que j'ai été repris par Manu juste au moment où tu l'as posé.
1: Non, c'est vrai,
0: Pensez-vous que les secours auraient pu sauver les Didi s'ils avaient été plus rapides?
2: Ah ouais, ils ont mis trop de temps, ça c'est vrai, Gérard, hein, franchement. C'était mal indiqué en plus.
0: Je te signale.
2: Il y avait le bordel dans Paname. Hein.
0: Ouais, je te signale, à 3h du matin, alors que c'est arrivé, il n'y avait personne sur la route. Hein. Donc,
2: ah bon,
0: alors arrête de dire des conneries.
2: Bah Gérard, il y avait beaucoup de témoins, tu sais, ça a fait.
0: Non, mais attends, de toute manière, tout était. Dès qu'il y a eu l'accident, tout était bouclé. Hein.
1: Je crois qu'en plus, l'ambulance qui est venue, en fait, sur les lieux, était un hôpital qui était vachement plus loin qu'un hôpital qui.
0: Non. Ce qu'il y a, c'est qu'on va laisser parler la Diana, et puis
5: ouais,
0: après, on va répondre.
5: J'ai des choses à dire. En fait, moi, j'ai entendu, et c'est vachement vrai, que s'ils l'avaient emmenée tout de suite à l'hôpital, s'ils n'avaient pas essayé de la soigner sur place, elle aurait été vivante.
0: Non, mais ce qu'il y a, c'est que ce qui s'est produit, donc pour moi, ils sont arrivés assez rapidement parce que de toute manière, ils sont obligés. Et donc, il y avait personne à 3h du matin sur les routes, comme veut me dire Jean Poulpe. Ce qui s'est produit, c'est que en fin de compte, elle est pas morte sur le coup, et elle est morte pendant son transfert à l'hôpital.
1: Je croyais qu'elle avait plus de coups.
0: Elle est morte pendant son transfert à l'hôpital, donc ils ont essayé de la réanimer sur place, et elle est morte pendant son transfert à l'hôpital.
1: Excuse-moi, Gérard, pourquoi tu parles de transfert? Elle jouait pas au foot. Ok, Manu.
0: Aïe. Voilà ce qu'on pouvait dire sur ça.
2: Une vanne de D2.
0: Voilà ce qu'on pouvait dire
1: c'est
0: sur
1: vrai,
0: la
1: je
0: mort.
1: Dirais DH, mais
0: c'est vrai. Voilà ce qu'on pouvait dire sur les secours.
7: 450 francs pour la voiture de Monsieur Cusin.
2: C'est une affaire, c'est une flambie mobile.
0: Bon, Manu,
1: je sais pas d'où il vient.
0: Je le remets encore une seule fois. Je casse je me casse.
1: D'accord,
0: j'arrête à 1h30.
7: La voiture de Monsieur Cusin.
2: Le trafic de yaourt, ce mec-là.
5: La chère d'une Catuno.
1: Putain.
2: Il vend des yaourts aux gosses, Gérard.
0: Alors, Jean Poulpe, au revoir.
2: Notre jeunesse.
0: Au revoir.
2: Dealer de yaourts.
0: Voilà, comme ça.
1: Non, mais on est bien avec Lady Diana, on est solo, on est bien.
11: Mais Cosette, elle est où, Cosette?
1: Mais Cosette, elle est partie, elle l'a traitée d'alcoolique.
11: Non.
1: Mais si.
0: Manu, un conseil que je te donne, tu fais ton boulot, tu me retrouves des auditeurs rapidement.
1: Bah, j'ai Dodi.
11: Pourtant, t'avais bien kiffé sur Cosette quand
1: j'ai
11: même.
1: J'ai Dodi Lafayette.
0: Non, j'en ai rien à foutre, tu me le retires ou sinon j'arrête le débat et je donne l'antenne à.
1: T'es con ou quoi? Je viens de le prendre, il est jamais passé.
0: Non, tu l'as déjà pris.
2: Non.
1: Mais
2: non.
0: C'est qui?
1: Dodi Lafayette.
0: Mais non, tu peux le dire avant?
11: Tu peux ou pas?
0: La fréquence.
2: Zoomer, c'est Dodi Lafayette, c'est 117.7 à Glavieux-sur-Faisan, bonsoir.
0: N'importe quoi, cette fréquence.
2: Tout à fait, 117.7.
0: Et c'est du quel côté?
2: C'est fun, c'est dans Lyon-Maritime.
0: Dans Lyon?
2: Dans Lyon-Maritime.
0: Ouais, dans Lyon-Maritime.
2: Tout à fait, oui.
0: Ouais,
2: la partie côtière.
0: Ouais, tu te voudrais pas de ma gueule un peu.
2: Attends, révise un peu ta chéo et puis
0: tu vois.
11: Il y a l'hôtel de la plage là-bas.
2: Bah, tout à fait, Lyon-Maritime. J'y reprends une carte ce soir en rentrant.
0: Je sais ça, ferme.
11: Il en fait plein des cartes dans son pieu.
2: Écoute, c'est ce que je dis quand même.
0: Bon, on verra, je contrôlerai la fréquence.
2: Vas-y, contrôle.
0: Parce que Lyon.
2: Lyon-Maritime.
0: Ouais, c'est ça.
2: Bah oui.
0: Bon, n'y a-t-il pas eu un sabotage sur la voiture de la Didi? Ouais, mais putain, c'est encore. On en revient.
11: Ça revient un peu même. On tourne en rond là.
5: Mais tu
11: comme eux, ils tournaient en rond. Mais
0: on revient sur la question 3, donc on va encore s'éterniser là-dessus.
11: Et c'est quoi la prochaine après?
0: La prochaine.
11: C'est la combien?
0: C'est la 10.
11: Oh putain, merde.
21: C'est la combien?
11: Chaud. C'est quoi la suivante? Parce que.
0: Et est-ce que les normes de sécurité du pont de l'Alma sont valables?
11: Ah, par c'est une bonne question, ça peut être bien ça.
0: Par rapport au pont, au poteau au milieu. Par rapport au poteau.
11: Par rapport aux autres ponts où il n'y a pas de poteau.
9: Ah, juste avant, ouais. On en a parlé tout à l'heure.
0: Ouais, par rapport à l'autre pont, pont des Invalides. Voilà.
9: Je vais accueillir quelqu'un pour répondre à cette question avec les autres parce qu'ils sont deux. Donc on va accueillir Fiat Pousseau. Bonsoir.
15: Salut Gérard.
21: Bonsoir Fiat.
15: Bonsoir tout le monde.
22: Bonsoir Fiat.
0: Salut.
15: Bonsoir.
0: Salut. Fréquence
15: 101.4.
0: Hey. Quand tu dis bonsoir, tu donnes ta fréquence, comme ça va plus vite pour moi, d'accord?
15: Excuse-moi, pas de problème.
0: Donc la question, est-ce que les normes de sécurité du pont de l'Alma sont valables par rapport au poteau au milieu, donc par rapport à l'autre, au pont, par rapport à d'autres ponts?
11: Par rapport à d'autres ponts, il y a le pont des Invalides qui est pas loin.
0: Pont des Invalides, voilà. Alors,
11: vous avez compris la question ou Gérard doit l'expliquer?
21: On va improviser, oui. T'inquiète.
0: Chat Pousseau.
11: Parce que c'est une question intéressante en plus.
22: Oui.
0: Tant de Pousseau.
15: Je dirais que les normes de sécurité, elles doivent être réglementaires. Mais bon, dans un tunnel comme ça, tu passes pas à 80, quoi. Déjà, c'est ça qu'il faut voir. Hein.
0: Et de toute manière, on en a assez discuté tout à l'heure. Il allait quand même assez vite, hein, d'accord.
15: Ouais, voilà. Donc,
0: Manu, oui.
9: Oui, juste un quatrième auditeur pour compléter le tableau. On accueille Oxmo Porcino. Bonsoir.
16: Bonsoir, bonsoir, bonsoir à tous.
21: Bonsoir Oxmo.
16: Salut Gérard, l'enfant seul.
22: Oxmo.
16: C'est toi.
0: Fréquence
16: 105.
22: Chez toi.
0: Tout rond,
16: tout beau, tout frais.
0: Bon alors, Fiat Pousseau, donc on en était avec toi.
15: Ouais, bah donc moi je disais qu'en fait, c'est pas totalement les normes de sécurité, quoi. Faut pas juste rouler.
0: Ouais, non, mais ce qu'il y a, c'est que. Faut dire que.
11: Oui, vas-y.
0: Il roulait pas doucement,
15: c'est
0: non
15: pas
0: plus.
15: Ça, c'est pas rouler bourré, quoi.
11: C'est pas ça le plus important. Le plus important, c'est pourquoi sous ce pont, il y a des poteaux au milieu. Alors que sur les autres, il n'y en a pas. Bande de blaireaux.
0: Si. Attends, moi, je peux te dire qu'il y a des. Il y en a du côté du. Sur le pont, là, qui rejoint la porte Maillot. Il y en a, hein.
15: Sur quoi? Il
0: y en a des poteaux sur celui qui sort du boulevard Pereire.
11: Mais c'est sûr, tu trouveras toujours un pont avec des poteaux.
0: Ouais, mais il y en a aussi là-dedans.
11: Non, c'est pas des poteaux, c'est un mur en ciment.
0: Ouais,
11: c'est pas pareil.
0: Je vais te dire une chose,
11: c'est pas pareil.
0: Ouais, non, mais le virage est quand même assez grave aussi là. Le mec qui sort.
21: Attention, il conduit maintenant, il sait de quoi il parle.
0: Ouais, ben tu te tais, toi.
11: Attends, il est en deuxième, il va pas plus loin.
0: Ouais, c'est ça. Fiat, alors toi?
15: Ouais, moi je t'ai déjà répondu deux fois là, c'est bon, tu te calmes.
0: Osmo.
17: Ouais, pour moi les normes de sécurité étaient à la hauteur de l'événement. Franchement pour moi.
0: Pourquoi?
11: Mais voilà, pourquoi il y a des poteaux?
0: Pourquoi il y a des poteaux sous ce putain de pont?
17: Moi, c'est un problème de déco ça. Qui a fait le pont? Est-ce qu'on a un nom là?
0: Non,
11: bah non.
0: On sait pas qui c'est qui a construit les ponts. Hein.
15: À mon avis, c'est un complot. Hein.
11: On sait qui dort dessous, mais on sait pas qui les construit. Ouais.
0: À mon avis, Gérard sera pas contre moi, je suis sûr.
17: Non.
0: C'est que c'est un vieux pont.
17: Ouais.
0: Et qu'ils ont pas fait, tu vois, ils ont pas la même structure, en fait, les nouveaux ponts que le pont de l'Alma. Donc ils sont obligés de le renforcer au milieu avec des poteaux.
17: Exactement.
0: Ouais, mais faut dire une chose que celui qui a été construit, là, il y a pas longtemps et qui a été inauguré, il a été refermé parce que les normes de sécurité ne correspondaient pas aussi, hein. Celui de.
17: C'est le Charles de Gaulle.
0: Non, mais je te parle pas. Putain, mais t'es con toi ou quoi?
17: Et si, pour les normes de sécu, tout ça, il était pas aux normes.
0: Eh, celui qui vient de se construire là?
17: Ouais,
11: non, c'est pas le problème,
17: c'est
11: pour la bibliothèque ça.
17: Dans Carville ou?
0: Non, il y en a un là qui vient de se construire, je sais pas.
11: Aller sur l'île de Ré, ça, mais ça n'a rien à voir.
17: La ligne Maginot?
0: Non, c'est bon, on va pas s'éterniser. Dodi?
11: Pont de Deauville?
17: Ouais, bah écoute, c'est vrai que, comme disait Philou, il m'a coupé la weed sous le pied, c'est un problème de structure. Il faut savoir que quand même un pont ça tient pas tout seul. Faut quand même être réaliste. Je sais que toi t'as pas forcément des notions d'architecture très très très poussées, mis à part la cabane. Mais c'est vrai qu'il faut que ça tienne quand même. Faut quand même voir qu'il y a du trafic sur le pont, parce que toi tu parles en dessous, mais faut voir au-dessus aussi.
11: Ah, il y a de la route.
17: Voilà, il y a de la biroute au-dessus, donc forcément il y a du trafic, il y a du passage, donc bah il faut renforcer en dessous. Hein, ça me paraît logique malheureusement.
0: Mais pourquoi il y a des poteaux?
17: Parce que à la base ils voulaient faire un mur, mais ils se sont dit on va gagner un peu, on va juste faire des poteaux quoi. En fait ça fait un mur avec plein de trous.
0: Mais pourquoi? Oh ta gueule toi.
22: C'est mon avis.
0: Bon, d'Adianal là.
22: À mon avis, pour répondre à Silda, il y a des poteaux pour soutenir le pont, mais.
17: Bah oui.
0: Voilà. Mais pourquoi dans ce
11: bavant, il n'y en a pas?
0: Putain, mais vous me faites chier.
11: Non, mais c'est ça la vraie question.
22: C'est conçu de la même façon.
17: Il y a moins de trafic sur l'autre pont. Donc il y a moins besoin de soutien.
11: Mais de manière, cette question, excusez-moi si je peux me permettre, amène à est-ce que c'est pas la mairie de Paris
23: qui aurait fait ça exprès.
21: Est-ce que tu parles de Tibéri là, Manu?
22: Oula, tu vas loin, Manu.
0: Ouais, ouais. Manu, tu ferais mieux de fermer ta gueule et ça va mieux.
22: Question
0: sur l'IRC.
4: Ouais, j'ai une autre possibilité. Moi,
23: ok,
4: c'est...
23: Mathieu. Okay, mais Michel. Pourquoi en fait il y a des poteaux?
0: Ta gueule!
3: Un bisutage. Ok, Michel.
21: Comme tout le monde.
0: Merci.
23: Non, mais c'est bon, Mathieu. C'est bon.
4: Ok, d'accord.
3: Ouais, tu peux y aller.
21: Laisse tomber, ça sent le clavier.
0: Toi, tu fermes ta gueule ou je te dis au revoir, je vais pas...
23: Bon, bah vas-y, Mathieu, on va pas attendre deux heures.
4: J'ai quelque chose, donc, de Lady Tout Ce Qui Pense, Lady Tout Ce Qui Pense, qui me dit, donc, en fait, ça serait la machine à faire des pointillés sur les routes qui aurait déconné. Et au lieu de faire des petits pointillés, ça fait des gros pointillés.
0: Non, ça a rien à voir avec l'histoire des ponts.
3: Toi, Gérard, pour redevenir un petit peu sérieux, t'aurais fait le pont comment?
0: Moi, j'aurais rien fait du tout.
23: Non mais ce qu'il faut se poser comme question.
0: Non attends, toi tu vas fermer ta gueule.
21: Attends.
23: Non mais c'est ça.
0: Vous allez fermer vos gueules les auditeurs, c'est moi qui commande.
21: Laisse-le.
23: Mais pourquoi? Tu vois pourquoi elle s'est crachée sous le pont de l'Alma?
0: Mais pourquoi tu fermes ta gueule?
23: Non mais c'est pas compliqué à comprendre. Pourquoi elle est tombée et elle a eu l'accident sous le pont de l'Alma et pas sous le pont des Invalides?
6: Parce qu'il y a des poteaux.
23: Voilà.
6: Pourquoi il y a des poteaux donc?
0: Et pourquoi tu vas fermer ta gueule?
3: Elle sera morte noyée.
0: Et toi tu fermes ta gueule?
22: Ouais, mais
21: attendez les mecs, il y a un truc qu'il faut penser, c'est que le dessus du pont a été fait avant le dessous. À la base c'était un pont du dessus.
0: Allez, ferme ta gueule.
21: GG Soir Ali, c'était un pont du dessus.
0: Allez, terminé.
3: C'est une taupe qui a causé un trou.
0: Alors pensez-vous que l'affaire...
22: Frère Jacques, couille plate, voilà la bassine.

0: Allez, hop dehors.
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3: Et voilà, on venait de...
4: Oh, c'est chaud, ça.
3: Fuldar, c'est pas la peine d'en profiter parce que le chef, il est parti. Hein.
4: Ah bon, il est parti. Je savais même
3: pas. Donc, on vient de s'écouter Steve Austin Mini avec un poteau, ça va. 13 bonjour les dégâts. Donc,
4: on en a parlé juste avant.
3: Osmo, rebonsoir.
5: Bonsoir, ça va bien.
3: Fiat Pousseau.
6: Ouais, c'est plus comme nom. Salut, connard.
3: Au revoir.
5: Ah, c'est dommage.
3: Au revoir.
5: En direct, hein.
3: Hop là. Terminé.
7: Le mur.
3: Dodi, 117. Dodi, rebonsoir.
5: Alors, t'as vérifié, c'est bien ça, t'as vu.
3: Et Daddy Anal pour finir.
8: Lady Anal, oui, rebonsoir.
3: Et donc, la question, c'est pensez-vous que l'affaire Lididi est une affaire classée? Donc, Osmo.
4: La vérité est ailleurs, Gérard.
5: Non, pour moi, c'est pas classé, hein, et ça sera jamais classé. Hein. Il y a eu des trucs bizarres quand même dans cette affaire.
3: Hein. Non, mais de toute manière, faut. Dodi.
6: Ouais, bah écoute, non. Bah, l'instruction est en cours, hein, donc on peut pas dire que c'est classé. Hein. Mmh. On n'a pas encore tous les éléments.
3: Bah, on verra.
4: Moi, je pense qu'on les aura. Franchement, je pense qu'on les aura jamais. C'est niqué. De toute façon, on saura jamais vraiment ce qui s'est passé.
6: Ça sera un peu comme l'affaire Kennedy, en fait.
3: Ouais, attends, Dodi. Ouais. Attends, 5 minutes.
8: 51.
3: Voilà, Dodi.
4: Daddy cool.
6: Ouais.
3: Daddy Anal, là.
8: Oui.
3: Donc pour toi?
8: Bah, c'est pareil, on ne saura jamais, quoi. Mais ça ne pourra jamais être dit. Ou alors, je pense.
9: C'est un escale, hein.
8: Je pense qu'on sera mort quand ce sera dit, quoi.
9: C'est un escale, hein.
8: Elle me trouble, hein, ma cochonne.
5: Elle trouble tout le monde, hein, elle est immonde.
3: Ce qu'il faut dire pour cette histoire, pour moi personnellement, c'est une affaire qui a été vite bouclée parce qu'on n'en entend plus parler.
4: Parce qu'ils peuvent pas en fait donner le.
10: À mon avis, ce serait trop
4: la solution,
10: énorme,
4: quoi.
3: Ils ont toujours pas retrouvé cette fameuse voiture.
4: Excuse-moi. Si ça se trouve, ils l'ont retrouvé, ils veulent pas te le dire.
3: Non, ouais. Mais même, à mon
4: avis,
6: tu seras le dernier au courant.
3: Non, mais même.
8: C'est Scotland Yard.
4: En plus, t'as changé de numéro de portable, donc.
3: Ouais. Non, mais même, ils ont.
8: Il a repeint la voiture, en plus.
6: Ils ont été au foyer.
3: Ils l'ont carrément. Pour moi, ça a été une affaire vite bouclée, donc apparemment, on saura jamais les causes exactes de l'accident.
5: Mais pour toi, Gérard, c'est qui?
6: Ouais, t'as une théorie, toi.
3: Personnellement, de manière, ils sont toujours à la. On n'en entend plus parler pratiquement de cette affaire.
4: Ils attendent un peu que ça se tasse, tu vois.
3: Non, mais même.
4: Ils vont sortir ça dans 6 mois. Ben excusez-moi si je peux me permettre, mais bon, pourtant, c'est bien tassé. Hein.
6: Ouais,
3: mais c'est.
6: On parle pas des vertèbres de GG quand même.
3: Osmo.
5: Osmo. Non, c'est pas moi.
6: Non, c'est pas lui.
3: Non plus. Si, c'est toi. Au revoir.
6: Qu'est-ce que tu
3: vole?
6: Qu'est-ce que
3: tu fais? Hop, Dodi, au revoir.
6: C'est pas
4: grave. Mais pour en revenir à ce que tu disais, toi, ta thèse personnelle.
3: Personnellement, ça a été
4: Gérard, ils viennent te chercher, fais gaffe.
3: Ouais. Ta gueule un peu, Manu, s'il te plaît, merci. Profitez-en pas que Max soit parti pour foutre votre merde pour finir.
4: Ça n'a rien à voir, Gérard. Non, mais sérieusement, toi, tu penses à quoi?
3: Non, mais personnellement, ça a été vite terminé.
4: Non, mais ça, oui, on a compris, mais toi,
5: c'est la mafia.
4: C'est la Mercedes, c'est le poteau,
3: on ne sait pas.
4: C'est le chauffeur, c'est quoi?
5: T'as un avis, c'est obligé, t'as un cerveau, t'as un avis.
3: Mais même, de toute manière, on en a assez discuté sur la troisième, donc pour moi, personnellement, ça vient de l'histoire avec le chauffeur, et puis il y a cette fameuse Fiat aussi qui n'a pas été retrouvée.
4: C'est le chauffeur qui est décédé ou c'est le garde du corps?
3: Le garde du corps.
6: Non,
4: c'est le chauffeur.
10: C'est le chauffeur qui est décédé.
6: Le garde du corps, on l'a eu tout à l'heure.
3: Non,
4: le garde du corps, c'est Trevor Jones, si.
6: Si.
3: Non.
4: Il y a qui était devant à droite, à la place du mort, généralement, et comme ça, c'est pas vrai.
3: Donc, c'est terminé, on en a fini là-dessus. Ouais,
11: j'ai Vachalidi qui pose une question. Est-ce qu'un pro du volant aurait pu éviter l'accident?
3: Je pense pas.
4: Non. C'est vrai, ça se trouve, c'était peut-être pas un bon chauffeur.
6: Est-ce qu'il avait son permis?
3: On sait pas.
4: Si je peux me permettre une boutade, c'était peut-être le frère à Sénat. Deux Sénat.
6: Ou son cousin.
3: Et Manu, tu fermes ta gueule. D'accord. Et Osmo.
5: Oui. Ah non, c'est pas moi encore, là, je suis tout calme.
3: Eh, c'est Dodi, là, je t'ai dit au revoir.
5: Mais non, c'est pas moi. Bah,
3: c'est toi que je viens d'entendre, donc au revoir. Au revoir.
5: Je suis en descente.
4: Ça y est, pas.
3: Dernière question.
4: Je voulais te poser une question, Gérard, excuse-moi. Si par exemple. Enfin, donc, si tu dis que c'est le chauffeur, en fait. Tu vois qui.
5: Je vois où tu veux en venir.
4: Si c'est le chauffeur qui est responsable, mais j'ai envie d'aller au fond de cette histoire.
5: Oui, mais il faut.
4: Si c'est le chauffeur qui est responsable, donc c'est sa famille qui doit payer au chauffeur.
3: Mais non, mais de manière,
4: ça coûte cher un pilier.
3: Putain, mais personne paye là-dessus. L'histoire, elle est.
4: Mais qui paye les pots cassés, merde.
3: L'affaire a été classée, c'est tout. On en reste là, terminé.
4: Mais toi, en tant que pilier de bar, tu devrais t'y connaître.
3: Doit-on parler encore de cette affaire en ce moment? Et ça sera la dernière question.
4: Et pour cela, on accueille Mister Cocktail. Bonsoir.
3: Salut. Wouh, la fête est plus folle.

0: Allez, pour finir, une devinette.
1: Mon premier est une mythe.
2: Léa.
1: Mon deuxième est Téhéran. Mon tout est un prénom de la République mort.
0: Je ne sais pas.
3: Très dur.
4: Balladur.
5: Mister Cocktail, ta fréquence.
0: La fête est plus folle. Mister Cocktail. Profitez-en.
2: Alors, 2.7, j'appelle à San Francis, près de comique.
4: Ouais.
2: T'es trop drôle.
5: Tu peux répéter ta fréquence, connard?
2: 104.2,
6: pêche-toi, connard.
5: Et dernière question, doit-on parler encore de cette affaire en ce moment? On va demander à Mister Cocktail.
2: Et non, c'est pas possible de parler de cette affaire, parce que c'est pas très là. Ok. Non, je pense qu'on va pas en reparler de cette affaire, genre, c'est close.
5: Je pense aussi.
2: Ouais.
5: Osmo.
6: Oui, je pense qu'on continuera à en parler parce que c'était quand même une belle femme qui est morte. Hein.
5: Ouais, mais est-ce qu'il faut en reparler ou est-ce qu'il faut que ça reste classé cette histoire?
6: Non, je pense qu'il faut en reparler tant qu'on saura pas qui est-ce qui l'a tué et pourquoi.
5: Bon, ok. Et Dodi, pour finir. Dodi Anal.
4: Lydie Anal, d'ailleurs. Moi, je pense qu'on en reparle. La preuve, c'est qu'on le fait en ce moment. Et on devrait plus en parler.
5: Non, mais de toute manière, c'est le deuxième débat qu'on fait sur ce.
4: Non, mais premier.
6: C'est le premier.
5: C'est le deuxième.
4: T'as jamais voulu qu'on en parle.
5: Si.
0: C'est vrai.
5: C'est le deuxième qu'on fait.
0: Non, c'est vrai que t'as jamais voulu en parler.
5: Si.
0: En fait, ce qu'il faudrait maintenant, c'est qu'on attende en fait d'avoir des nouvelles sur cette affaire pour refaire un débat. Pour approfondir encore. Plus creuser, quoi.
7: On a retrouvé la bagnole ou.
5: Non, mais de toute manière, c'est terminé. Donc,
7: pour la conclusion, on accueille Lady Harry.
2: Bonsoir.
5: Je t'ai pas dit de me repasser un auditeur. J'attends, il y a un truc à dire.
2: Bonsoir.
0: Attends, il y a Matthews.
2: Bonsoir.
0: Salut Matthews.
2: Mitchell.
5: Oh, ta gueule.
2: Mitchell.
5: Eh, tu me le coupes là.
2: Bonsoir. Ouais.
5: Merci.
7: Il y a Lady que des conneries qui dit comme quoi au musée Tussaud. Paraît-il que Lady, elle a sa statue là-bas et elle est encore normale. Ils trouvent que c'est un scandale.
5: De quoi? Où?
7: Au musée Tussaud.
5: C'est où ça?
7: Imagine, il y a des poupées en cire de toi, par exemple.
5: N'importe quoi.
0: Par contre, moi, ce que je comprends pas, c'est.
7: J'ai
0: pas compris. Elle est en taille normale.
7: Visiblement, elle est énorme, elle est pas esquintée, quoi. Comme il y a eu l'accident, normalement, ils devraient lui donner des coups de poing dedans et tout.
5: Ouais, c'est ça.
0: L'accident. Mais d'accord.
5: Qui c'est qu'on accueille là pour la conclusion?
0: Lady Harry.
8: Bonsoir, GG.
5: Salut.
8: Alors, on écoute Fun sur 116.6 et à Chancre sur Anthrax. Bonsoir.
5: Donc tu réponds à la dernière question.
8: Est-ce que je peux me la répéter, s'il te plaît?
5: Doit-on parler encore de cette affaire en ce moment et ça sera la fin du débat?
8: Moi, je pense que cette affaire, elle est comme le Didier, elle est morte et enterrée, donc il vaut mieux pas remuer, quoi. C'est suffisamment triste. Je sais que c'est la fête des morts, que tout ça, que c'est l'occasion d'évoquer un petit peu tout ce milieu-là, quoi. Mais bon, laissons les morts où ils sont.
6: Et tu t'es prise pour Stéphane Bern, Gérard, ou quoi?
5: Non, mais c'est... Bon, alors, conclusion du débat...
8: Tu rigoles, il est moins 10, là, on continue.
5: Non, c'est terminé.
0: Il y a un truc qui fait...
8: On peut tirer un quart de ticket resto.
6: Lance-nous une question bonus, là, pour savoir...
5: C'est terminé, je dis.
8: Attends, en plus, maintenant, tu rentres en caisse, donc tu seras chez toi plus tôt.
0: J'avais juste une question à poser à Gérard, c'est...
5: Eh, vous fermez vos gueules, un peu.
8: Oui, bien sûr. Tes gourdes à foutre. Attention, il commence à faire froid et ça glisse.
0: Gérard. Excusez-moi les auditeurs, de vouloir approfondir encore un peu plus ce débat.
5: Non, mais moi tu commences à me casser les couilles, moi j'ai dit que c'était terminé, donc tu vas pas me casser les couilles.
0: C'est une simple question rapide, c'est pas méchant.
8: Ouais.
0: Tu vois, Lady Di, elle avait deux enfants avec le prince Charles, c'était le prince Philippe ou le prince je sais plus quoi.
8: Prince William.
0: Moi, tu vois, ma mère, elle décède dans un accident de voiture comme ça. Je me pose des questions, tu vois. J'essaie d'approfondir l'enquête. Est-ce que tu crois que ses enfants essaient de savoir vraiment la raison du pourquoi, du comment?
5: Mais lui, il a fait une conférence.
4: Bonne question.
5: Tu me le coupes là.
0: J'ai posé la question à Gérard. Hein.
8: Ouais, bon.
5: Le prince William, ça fait une déclaration à la presse en disant qu'il n'en veut plus en entendre parler. Et le bouquin, il veut pas qu'il paraisse.
8: Il a surtout dit qu'il voulait bouffer la chagade de Britney Spears. Enfin,
5: c'est ça. Arrêtez un peu de dire n'importe quoi, les auditeurs. Arrêtez de dire des conneries.
0: Excusez-moi, mais pour revenir sur une question qui m'a plutôt intéressé et qu'on n'a pas développé assez à mon avis, c'est au niveau des piliers.
5: Oh, ta gueule avec tes piliers, tu
6: veux dire. C'est
5: du premier d'aller voir dans un terrain de rugby s'il n'y a pas des piliers pour ta gueule. Dernier, conclusion.
8: D'accord, la
5: diarrhée.
4: J'ai une question à te poser encore.
5: Ouais. Mais vite fait, parce que c'est la fin, alors.
8: Il y a le temps.
0: Attends, tu sais, le temps qu'il démarre, il démarre à l'heure 14, faut au moins un petit quart d'heure.
5: Ta gueule, toi, avec ta Peugeot.
3: À la manivelle, alors.
5: Avec ta 205.
8: Faut pousser, puis il va chercher des palettes de yaourt encore.
5: Oh, ma gueule!
4: À ton avis, si Lady Di et Dodi n'étaient pas morts, ils seraient mariés, qu'est-ce qu'ils seraient devenus?
5: Normalement, c'était prévu qu'ils se marient aussi. Donc,
8: Il fallait quand même qu'ils divorcent avant.
5: Ouais, mais ça, c'est... On sait pas exactement,
0: ça
5: mais...
0: Ça se passe comment chez les rois, parce que tu...
5: Bon, tu arrêtes, ça file d'un, s'il te plaît.
0: C'est pas moi.
5: Si, c'est toi, tu m'as fait chier, celle-là.
0: Ah, tu vois, alors, je coupe l'insert, c'est eux.
5: Non, tu arrêtes, parce que ça m'énerve.
0: Oui, je voulais dire, comment ça se passe au niveau du divorce? Parce que ça n'a jamais été prononcé, en fait, avec le prince Charles.
5: Bah, on sait pas... si, ça a déjà été prononcé.
0: Non.
5: Bon, bah...
0: Donc, en fait, c'est toujours sa femme.
8: Il est veuf.
5: Mais non, maintenant il est veuf et c'est tout. Donc pour terminer le...
8: Non, pas du tout.
5: Bah tu fermes ta gueule, c'est moi qui commande.
9: Savez-vous porter la chatte
5: Bah on va s'amuser avec celle-là.
8: Elle était bonne au lit, Gérard.
5: Qu'est-ce que ça peut te foutre, connard?
8: Non, mais je me renseigne.
5: La Dianelle, quelle conclusion de ce débat?
4: Oui, eh bien, Gérard, j'ai trouvé que c'était un débat de merde. Excuse-moi.
8: Pour changer.
4: Et quand même, rouler à 190 sous le pont de la main, t'aurais pu éviter de picoler, quoi.
5: Toi, le prochain coup, tu te borreras comme
4: Cosette. Non, mais attends, à l'autopsie, ils ont retrouvé des vieux poils de moustache tout boutillés sur la taglade de Lady Di.
8: Vieux
4: ces gars, ils vont te retrouver, hein.
5: Bah, allez, hop, au revoir, salut.
8: On peut se laisser ta beuge en polystyrène.
5: Osmo.
8: T'es repéré. Ouais, non, c'était un bon débat, Gérard. On a bien appris qui était Lady Di. On a bien cerné sa mort. Moi, je dirais pour ma part que Lady Di était une femme quand même qui s'occupait de la Croix-Rouge, qui s'occupait des enfants. Donc, c'était elle pouvait pas être mauvaise, cette femme.
10: Elle déminait quand même.
8: Il faut mettre ça sur le compte du destin.
4: Ouais.
8: C'est tout, Gérard.
10: C'est la fatalité.
8: Ni plus ni moins, toi, tu peux bien te scratcher avec ta R14 en livrant des flambises aux gens de la Croix-Rouge. C'est tout à fait possible. On met ça sur le destin, Gérard, ni plus ni moins.
5: Au revoir, Mister Cocktail.
10: Bon bah écoute, c'était un bon débat, je trouve, hein, malgré la seule question que j'ai tapée. Ouais. Mais non, j'en ai appris beaucoup plus sur Lady Di. Et moi, je voudrais savoir si avec la R14, on t'a vendu des tickets de bus.
5: Au revoir.
10: Ok.
5: La diarrhée.
8: Moi, l'autre fois, Gérard, j'ai trouvé un rat dans mon yaourt.
5: Au revoir.
10: C'était un bon débat, On m'a dit que j'ai pas fini.
0: Vas-y.
10: C'était un bon débat, mon GG. J'espère que tu le referas pas quand même d'ici 2-3 ans. Tu fais tourner un petit peu. Si ça intéresse quelqu'un, j'ai une Fiat Uno blanche à vendre, donc vous écrivez tous, boîte postale, 13e pilier, tout ça. Vous connaissez la suite.
0: D'accord, merci.
5: Voilà, bonne nuit.
0: Merci à toi, Bonnebourg.
10: Comme
5: dirait Max Bonnebourg, va te faire enculer.
10: Okay.
5: Ah, voilà.
0: Elle te le rend bien.
5: Mathieu, pour terminer, conclusion de l'IRC.
11: Avec 9200 internautes. Et...
0: Oh ouais, pas mal. Hein. Pour un débat chaud.
5: Ce qu'il faut dire. Ce qu'il faut dire aussi, il n'y avait pas beaucoup de monde parce que pourquoi j'avais. Oh, ça suffit là. Ce qu'il faut dire, c'est que comme c'était les vacances, donc on n'a pas eu beaucoup de monde, on aurait pu avoir un peu plus de monde que ça sur le site, hein, parce que là, faut dire que c'était les vacances
0: c'était
5: de la Toussaint.
0: Même, hein.
5: Donc voilà. Donc conclusion de l'IRC pour terminer.
11: J'ai pas de poteau qui me dit, comme quoi, c'est triste et tout. Il propose une minute de silence pour Lady.
0: Ouais, mais après, la bande de secours, elle part. C'est le bordage. C'est ça le problème. On aurait bien voulu le faire.
3: T'es nouveau dans le métier, Mathieu.
0: Un jour, tu sauras quand tu auras la bande qui va te partir dans la gueule.
11: Et sinon, il y a Starsky qui dit, bonne conclusion, le béton français est plus dur que le métal allemand.
5: D'accord. Donc, qu'est-ce que j'ai à dire de ce débat? Pour moi, c'était à peu près bien. Ça, c'est bien. À peu près pas mal trop mal déroulé. À part Manu qui avait un peu trop ouvert sa gueule, mais bon.
3: Ah non, je m'intéresse, c'est pas pareil.
5: Donc, sinon, c'était un bon petit débat. Donc vous allez retrouver Ricky pour la nuit sans pub.
3: Juste un bon petit débat.
0: Ah, c'était un bon débat.
3: C'est tout.
5: C'était un bon débat.
0: Est-ce qu'on a bien bossé? Honnêtement, Gérard, est-ce que Manu a fait du bon boulot ce soir? Parce qu'on aimerait bien savoir par rapport au dernier débat où on avait fait du bon boulot, soi-disant.
5: Ouais, mais sur ce débat-là, non, vous avez quand même été un peu.
0: On n'était pas chiant. On
3: s'intéressait.
0: On voulait poser des questions parce qu'on voulait vraiment avoir la vérité, quoi.
5: Non, mais ce qu'il y a,
0: et je pensais que tu l'avais, mais je me suis trompé.
5: Non, mais ce qu'il y a, c'est qu'on s'est trop éternisé sur une question. Et on aurait dû avancer un peu plus vite.
3: Non, mais le truc, la question qu'il faut se poser, la vraie question dans ce débat, c'est quoi? Bon, c'est très simple, à 1h55, je pense qu'il faudrait l'aborder. C'est quoi la question?
5: La question
3: est très simple. C'est au niveau du pont.
5: On n'en a rien à foutre du pont, d'accord, Manu?
3: Pourquoi celui d'avant?
5: Tu m'emmerdes.
3: Il n'y a pas de poteau.
5: Mais pourquoi que... Et pourquoi celui-là, le pont de l'Alma,
3: il a des poteaux?
5: Et pourquoi que celui d'après, il va t'en foutre un poteau dans le cul? Voilà.
0: C'était super.
3: Je ne sais pas quoi répondre.
5: Donc, mais
3: juste
5: allez...
3: avant, pour revenir sur cette question... Est-ce que tu penses
0: chier, c'est bon, Manu, merde, t'es chiant.
3: Non, mais c'est important.
0: Ouais, mais merde, de toute façon, il le sait pas, il est con.
5: On en a rien à foutre. Donc voilà, terminé.
3: Je voulais savoir si...
5: À la ligne.
0: D'accord. Juste avant de finir et d'envoyer le Ricky Show, on a reçu une lettre. En fait, Anka est allée pendant que tu l'as virée. Elle est allée à l'hôpital, donc j'aimerais bien qu'Anka revienne dans les studios.
5: Non, moi c'est terminé. Moi,
0: parce que on a un papier.
5: J'ai dit que c'était terminé. Non, ça, c'est des conneries.
0: On a reçu un papier du centre.
5: Tu fermes ta gueule. C'est eux qui l'ont tapé, d'accord?
0: Quoi?
5: Parce que c'était imprimé.
3: Non, c'est toi qui l'as tapé. C'est pour ça qu'elle est allée à l'hôpital.
5: C'était imprimé. C'est eux qui l'ont tapé. Merci, sur l'internet de là-bas. C'est terminé.
0: Ah ouais, carrément. Ah ouais. Attends, Anka a un bandage.
3: Elle a une écharpe.
5: C'est des conneries.
11: Elle a un bras cassé.
5: Voilà ce que j'en fais de ton papier.
0: Attends, ça, est-ce que Anka a quand même un bandage?
5: C'est des conneries.
0: Oh, Ricky Show là-haut. Tu t'en vas où là-haut?
5: Ricky, c'est terminé.
0: Non, 5 minutes, on met un disque. Non, on met un disque. Attends, il est pas 2h.
5: Si, il est 2h, c'est terminé. Donc,
3: non, par contre, j'ai
9: 4h.
5: Max.
0: Non, Max sera, on s'en fout, il est parti.
5: À Tours, au scoop, le...
3: Non, bon. Juste avant que tu fasses
5: ta gueule.
3: Non, c'est important, Gérard.
5: Ouais, je vous fais de chier.
3: Non, mais,
0: c'est bon, allez, stop, vas-y, fais ton truc.
3: J'ai retrouvé Cosette. Elle veut lui faire une déclaration.
5: Ta gueule!
3: Allô, Cosette?
12: Allô, Gérard?
0: Arrête, Ricky, c'est bon.
12: Oui, Gérard, je suis revenue.
3: Mais ton casque,
5: non, c'est terminé, le débat. Le débat est terminé, c'est terminé.
12: Non, c'est une déclaration.
5: Non, c'est terminé.
12: C'est pour toi, Gérard.
5: Non, mais c'est terminé.
12: Est-ce que je pourrais faire lire un poème?
5: Non, il est 2h, c'est terminé. Hop, fini.
12: Mais Gérard, tu verras.
5: C'est fini.
12: Mais non, mais écoute.
5: Tu liras le poème lundi. Tu peux lire le poème. Tu liras, t'appelleras le 0803 085000.
12: Toi, Gérard.
5: Tu liras le poème lundi. Au revoir.
12: Toi, Gérard.
5: Au revoir.
12: Tu ne te laisses pas faire par les éditeurs.
5: Au revoir.
12: Toi, Gérard, la pétale. La rose de pétale.
0: Mais putain, c'est Cosette.
5: J'en ai rien à foutre. Au revoir.
3: Il a envie de rentrer, hein.
5: Bon.
0: Bah, il faut qu'il démarre.
5: Alors,
0: hein. Il a fait moins 2 déjà ce matin.
5: Vendredi, donc ce soir. Max sera à Tours, au scoop, à Amboise, exactement.
0: Amboise,
5: ta gueule, toi, PD.
3: Ah, ta gueule, toi, PD, quand même.
5: Et le lendemain, il sera à La Roche-sur-Yon, pam, pam, donc allez-y nombreux.
0: C'est la chanson pam, pam, pam, fais-nous voir l'amour.
5: Et on se quitte avec Lady.
11: Attends, j'ai quand même Jennifer qui me dit comme quoi elle aime beaucoup ce que tu fais.
5: Ouais, bah moi, c'est terminé.
11: Pardon,
5: donc, Lady doit avec la vérité sort de la bouche d'égout, comme moi, et vous allez retrouver Ricky pour la nuit sans pub. Donc, Max, au scoop à
0: Tours, à côté d'Amboise.
5: À Tours,
3: on voit qu'il a pas marché.
5: Et La Roche-sur-Yon, au pam pam, allez-y nombreux et nombreuses, et bonne bourre et à jeudi.
0: Ouais,
5: et
0: je voulais te dire, Gérard, que t'avais fait quand même un bon débat sur merci. Hein.
3: Allez, par contre, est-ce qu'on pourrait pas revenir sur la question des poteaux?
5: Non,
3: pourquoi il y en a pas?
5: Je t'emmerde avec tes poteaux.
3: Allez,
0: c'était quand même un bon débat, je te remercie,
3: Gérard.

0: Ma gueule là ou quoi?
1: Fildar,
0: Suisse boule. Fildar, Suisse boule. Je te prends, prends. Oh! On se calme. Si on vous sélectionne, c'est pour participer au débat. Si vous voulez pas participer, ça sert à rien qu'on vous sélectionne.
2: C'est clair et net.
0: Clair et net.
3: Clair et net.
0: Hé, hey, tu parles encore plus fort, je comprends pas, espèce de con. Non, mais quand vous allez arrêter de finir vos conneries maintenant, vous allez peut-être reprendre le débat correctement.
3: Oh,

0: enculé-moi.
1: Oh, enculé-moi, j'adore ça.
0: Balance-moi un god.
1: Oh, balance-moi un god.
0: 9900. On va battre leur corps, je le sens, les gars.
1: Oh oui.
0: Grâce à Sandy.
2: Putain, mais... Fulgar, tu commences à me casser les couilles, sérieusement.
3: Tu veux la peau de Fulgar, mais également de boxons.
2: Sérieusement, tu commences à me casser les couilles.
3: Allô?
2: Pauvre connard, va.
3: Il y a tellement de boxons que j'ai pas entendu la question.
1: Oh oui.
0: 9980.
1: Oh oui.
0: 9990,
2: celui qui s'amuse à faire des conneries quand les gens parlent, tout à l'heure va gerber, j'ai
3: oh là
2: pas cherché.
3: Oui.
0: 997 connectés sur l'internet, vas-y, explose.
1: Oui.
0: Enculé, vas-y.
1: Enculé-moi.
2: J'ai les boules qui grattent.
1: Oh oui, enculé-moi. Vas-y,
0: j'ai ramené. 9998.
1: Oh, oui.
0: Encore, vas-y.
1: Oh oui.
0: Vas-y, explose, jouis.
1: Oh.
0: Jouis, salope. 10 000 connectés.
4: Je crois que t'étais mon pote.
2: Mais fermez ta gueule, d'accord? Ce matin, ça commence à bien faire.
4: Mais t'es mon pote de fun.
2: Tu fermes ta gueule.

0: Ouais, ben, le mieux, c'est de voler dans un sac à main.
1: Ever des
2: Rolling Stones.
1: Des Bee Gees. Des Bee Gees. Ah, donc, au standard, vous avez Manu et Apolline qui
3: salut.
1: Vous accueillent.
3: Salut, Gégé.
1: Bonsoir à vous. Bonsoir à Puldar à l'AREA.
4: Salut, Gérard.
1: Bonsoir à toi. Rigo sur l'internet www.fr.
5: Yo.
1: Donc, bonsoir à toi. Et
5: salut,
1: bien sûr, bonsoir aux deux sosies, donc aux sosies de Florian Gazan. Bonsoir.
6: Oui. Bonsoir, moi je m'appelle Henri Guibet, je suis sosie de Florian Gazan.
1: Et donc, à côté de toi, c'est le sosie de Jean-Luc Delarue. Bonsoir.
7: Bonsoir.
4: Quel est ton prénom, excuse-moi?
7: Jean-Claude Bernard.
4: Voilà.
1: Jean-Claude. Donc, on va faire un débat sur les sosies. Donc, celui-là, il risque de durer un petit peu plus longtemps parce que c'est le chef qui l'a demandé.
7: Non, moi, c'est pas ce qu'on m'a dit. Hein.
4: Non, mais si, normal, si, parce que comme on a deux sosies avec nous ce soir, autant qu'on fasse un débat constructif.
1: Ouais, mais en fin de compte, quand j'ai eu Rigo, on avait précisé 15 et on a verra. Modifié. On fera 16 questions si ça se passe bien. On fera 16 questions sur ce débat-là et après, ça portera sur les supermarchés. Mais pour l'instant, on va accueillir
7: pour ça. On va passer directement au supermarché.
6: Mais nous, on travaille dans des supermarchés, on fait des ventes flash et des galas. C'est vrai que les sosies.
7: Toi, tu travailles dans le supermarché. Moi, je suis dehors à essayer de vendre des légumes.
6: Moi, je vends des rayons télécommunications comme Florian Gazan fait des trucs de Minitel à la télé. Ben moi, souvent, je fais des Darty, genre à Angoulême, j'en ai fait le week-end.
4: On en reparlera pendant le débat.
6: Henri. Non, mais j'ai rien à dire.
7: Non, parce que moi, je vends tout ce qu'on veut. Hein, tout
4: d'accord, Jean-Claude. Hein. Vas-y, Gérard.
7: T'as pas gagné, pas gagné.
6: C'est vrai que c'est le débat de Gérard.
1: Et donc, on va accueillir. C'est quoi ce nom-là? Qui c'est qui est Manu, s'il te plaît.
5: Doit avoir sosie qui pue.
1: Ouais. 22 ans de Châtel. Donc, on peut écouter Fun Radio sur 102.7. Bonsoir à toi.
8: Bonsoir. Bonsoir, Gérard.
1: Tu parles un petit peu plus fort. Oh non, mais t'as pas besoin de gueuler. Je te demande de parler un petit peu plus fort, sans gueuler.
8: Bonsoir Gérard, bonsoir à tous.
4: Bonsoir.
1: Voilà, bonsoir à toi. Donc, Sosion, 23 ans de Nancy, on peut écouter Fun Radio sur 103.3.
4: C'est Sosion.
6: Sosion, oui.
1: Sosion, c'est bien ce que j'ai dit.
4: Bah, t'as dit Sosion, mais c'est pas grave.
1: Ouais, ben.
7: Moi, j'ai entendu Sosion. Hein.
1: Ouais, moi, c'est pareil.
7: J'ai l'impression qu'il y a
1: donc, sur Nancy, 103.3, bonsoir à toi.
9: Salut Gérard.
6: Oh là là, parle un peu plus fort. Hein.
1: Ouais, parle plus fort un petit peu. Hein.
9: Salut Gérard.
1: Oh là.
4: Allez.
1: Sosie Doll, 21 ans d'Arras, 96.9.
9: Bonsoir Gérard, bonsoir Henri, bonsoir Jean-Claude.
6: Bonsoir.
1: On peut écouter Fun Radio sur 96.9, c'est bien ça?
9: Exact, mon pote.
1: Et Sosivan.
4: Non, Sosiva.
8: Sosiva.
1: Sosiva, 25 ans, Paris, sur 101.9. Bonsoir à toi.
8: Bonsoir GG, bonsoir les potes, bonsoir les nouveaux, bonsoir l'équipe, bonsoir tout le monde.
4: Salut.
7: Bonsoir Sosiwan.
9: Salut Sosiwan.
1: Alors, première question. Êtes-vous sosie êtes-vous le sosie d'un acteur ou star du show business? On va demander ça à Sosiva.
8: Ouais, bah écoute, moi je suis le sosie de Bernard Ménez.
1: Ouais.
8: Donc en ce moment je suis en pleine ascension dans ma carrière parce qu'il faut savoir que Bernard Ménez est au top en ce moment.
1: Mm-hmm.
8: Donc j'ai un agenda bien booké, quoi. J'enchaîne gala sur gala, je crois, comme tous les sosies professionnels.
6: Ouais,
8: de ce
6: on
8: métier,
6: s'est croisés,
8: quoi.
6: Tu te souviens?
7: Moi je fais voici sur voici.
8: On a fait des meetings ensemble
6: c'est,
8: d'ailleurs.
6: C'est toi qui fais jolie poupée, c'est ça?
8: Oui, tout à fait. Jolie poupée.
7: Ah, jolie,
6: ça c'est bien.
8: Jolie.
7: Voilà. Mmh.
8: Mmh.
4: Donc tu voulais dire j'ai un truc Henri non?
1: Non,
6: j'ai commencé à croiser parce que les sosies c'est une grande famille, on se connaît tous, hein, on fait des galas, des trucs, bon, c'est notre métier, donc c'est vrai que bon je sais que Bernard, enfin tu t'appelles Bernard en fait, tu t'appelles
7: Gerhardt.
6: Ouais, c'est Gérard, tu t'appelles.
7: Oui. Gérard,
6: t'es un homonyme de Gérard, tu t'appelles Gérard, c'est ça?
8: Tout à fait.
6: Mais on s'est croisés, je me souviens plus, je crois que c'était un Auchan, non?
1: Non, sans préciser les marques.
6: Ah, excuse-moi.
4: Ouais, Henri, ici, on n'a pas le droit de dire les marques.
7: C'était pas une marque. Il voulait dire pas à la ville, pas à la campagne, Auchan.
6: Ouais, Auchan.
4: Ah, dans les champs, tu dis. Alors,
6: pardon, excuse-moi. Tu sais, si je fais sosie, c'est que j'ai pas pu faire autre chose comme métier.
4: D'accord.
8: Un Carrefour.
1: Ouais, c'est ça, t'as raison, toi. Continue à dire des marques de supermarché
8: et
6: t'expédie sur un autre continent.
1: Là, ouais, tu vois, je t'expédie au standard. Tu vois, ça allait vite parce qu'il y a beaucoup de monde qui veulent réagir sur les sosies et ça arrête pas de sonner. Hein.
4: Non, je suis pas sûr.
6: Non, il y a personne.
1: Sosie Doll.
9: Moi, je suis le sosie de Valérie Mérès. Mais seulement, j'ai pas sa sale voix et j'ai pas sa sale gueule.
1: Ah, ah mais attends, t'as pas besoin d'avoir une sale gueule pour être le sosie d'une personne.
3: Oui, ça dépend sosie de qui, Gérard.
1: Ouais. Oui. Ouais, mais si des fois on pouvait avoir des bonnes questions, pas des questions bidons sur le Minitel.
3: Sur IRC, ils arrêtent pas de me dire que pour être ton sosie, il faut vraiment avoir une sale gueule.
1: Non, mais bah ça, tu vois. Alors là,
7: les gens sont méchants.
1: Ça, déjà, je répondrai pas sur ces questions-là.
4: Alors que moi, j'en ai
1: donc,
4: eu sur les Minitel.
1: Donc les questions sur Minitel. Attention, non, je précise, ne parlez pas de Sandy. C'est tout ce que j'ai à dire parce que sinon. C'est
8: bon.
1: Pas la peine.
4: Non, j'ai Rodov 666, le Belge, qui dit que tous les sosies de Gérard vivent reclus. Donc je sais pas ce que ça veut dire.
1: Ben, s'il pouvait préciser sa question, ça.
7: Ben, il veut dire qu'avant on était clus.
4: Ils sont reclus.
8: C'est quand même la mode des Quasimodo en ce moment, donc t'as de la chance.
7: Quasi.
4: Bon. Qu'est-ce qui se passe, Gérard? C'est pas grave, continue, vas-y. Continue.
1: Sosie Idol, donc c'est bon pour toi?
9: Bah ouais, j'ai terminé.
1: Et donc Sosie One,
7: Kenobi.
1: Donc pour toi?
10: Moi on me dit toujours que je ressemble à Josiane Balasko. La chance. Ouais.
1: Attends. Il y a une question que je vais te poser. Si on dit que tu ressembles à Josiane Balasko, est-ce que tu peux nous donner tes mensurations sans indiscrétion? On va le savoir tout de suite.
10: 90. Franchement,
7: pas mal, cubique, facile à transporter.
10: Exact, dans ma vie sentimentale, ça se ressent énormément. Donc, je préfère pas te dire mes mensurations, quoi, parce que ça me perturbe et je trouve franchement que c'est pas toujours évident de ressembler à.
8: Un mètre cube.
4: Est-ce que t'as déjà vu tes pieds debout?
10: Donc tu peux comprendre que bon, je préfère pas donner mes mensurations. De toute façon, bon, tu l'as.
7: C'était comment cette expérience sexuelle avec Victoria Abril?
1: Tiens, on vient de te poser une question. Si tu
7: Jean-Claude
1: pouvais...
7: de Paris. Et comment s'est passée cette expérience sexuelle avec Victoria Abril?
8: Dans la baignoire, ouais.
10: Là, c'est pareil, ça devient un peu personnel. Mais bon, vous voulez vraiment que je rentre dans les détails?
1: On fait un débat sur les sosies.
6: Tu décide. Parles pas maintenant, tu parleras jamais.
4: De toute façon, dans les sosies, dans le débat des sosies, il y a le cul, hein.
8: Ouais.
4: C'est clair?
6: Moi, ça m'aide pas.
7: La baignoire.
10: Donc, j'ai pas eu trop le choix parce que ça faisait partie des seules expériences que j'ai vraiment pu avoir. Puisque avec les mecs, ça marche pas du tout, quoi.
7: Ah bon?
1: Non, mais est-ce que t'as déjà rencontré quelqu'un qui ressemblait à une personne que t'aimes bien comme chanteur ou autre?
10: Non, par contre, j'ai déjà rencontré quelqu'un qui ressemblait à Michel Blanc. On nous voyait bien.
1: Non, attendez, Sosie One.
4: C'est qui Michel Blanc, Gérard?
1: Non, mais attends, derrière.
6: C'est celui qui chantait une autre histoire, non? Et on commence une autre.
1: Je voudrais bien qu'on laisse parler les gens.
7: C'est vrai.
1: Parce que sinon, ça va pas se faire du tout, là, ce soir. Hein.
7: Ça se barre en couille, Bernard, là.
8: Ouais. C'est pas bien.
1: Bon, Sosie One.
4: Sosie One, vas-y.
10: Oui, je t'écoute.
4: Donc, continue ton explication avec Michel Blanc,
7: la baignoire.
10: Oui, donc voilà. Donc, j'ai rencontré une fois une personne qui ressemblait un petit peu à Michel Blanc. Donc, vu qu'on était. Vu qu'on ressemblait tous les deux à deux personnages assez connus de la télévision comique, on va dire. On a essayé donc d'entretenir une relation, mais bon, si tu veux, tous les gens se foutaient un peu de nous, quoi, parce que c'est vraiment une situation qui est très très difficile à vivre.
7: Et pourquoi...
10: quand on ressemble à Pamela Anderson, ça va, mais Josiane Balasko, tu vois, c'est autre chose.
8: Ah, c'est pas le même trip, ça c'est.
1: Attends, parce que là.
7: Bernard, je peux dire un truc?
1: Non, c'est Gérard. Hein. C'est pas Bernard.
6: Hein. Non, parce qu'on connaît un Bernard qui te ressemble, c'est pour ça, on doit proposer de faire ton sosie, mais.
1: Non, vas-y, ouais.
6: Son boulot pour l'instant.
7: Je me souviens plus.
1: Florian,
6: il est où?
8: Henri.
7: Non, mais attends, avec la gueule que t'as, c'est normal qu'on t'appelle Florian.
6: Hein. Ouais, enfin, c'est pas facile. Hein. Je veux dire, moi, j'aurais préféré être le sosie de quelqu'un de connu, tant qu'à faire.
8: Ouais.
6: Parce qu'il est pas. Florian Gazan, il est pas hyper connu et bon.
1: Il a quand même travaillé sur Fun Radio
4: mémorable.
1: C'est ça, ouais. Disons maintenant,
7: c'est sa sœur Alexandra Gazan qui l'a poussé.
6: C'est pas trop une vedette, hein, il fait plus rien.
4: T'as des nouvelles au fait de Florian Gazan, Gérard?
1: Ben non, on n'en a plus de nouvelles, c'est dommage.
7: Bah, s'il nous écoute, ce serait bien qu'il nous appelle pas.
6: Tu vois, mais bon, alors évidemment, quand tu vas te vendre auprès d'un commerce ou d'une fête et tout, disons que t'es le sosie de Florian Gazan, souvent tu prends des portes dans la figure parce que les gens disent c'est qui, quoi. Et moi, en fait, mon nom, en fait, je m'appelle Henri, mais je m'appelle Henri Guibet, en fait. Et les gens connaissent mon nom, mais ils connaissent pas ma gueule, finalement, parce que je suis celui d'un mec pas connu, alors que mon nom, Henri Guibet, c'est hyper connu. Finalement, je préférerais ressembler à Henri Guibet, m'appeler Florian Gazan, quoi.
8: Ça aide pas non plus, le nom.
6: Bah non, mais enfin bon, je sais pas, j'espère, moi tous les jours.
7: Et on choisit pas ses parents, on choisit pas sa famille. Voilà.
6: Moi je prie tous les jours pour qu'il revienne à la télé, hein, parce que moi je vais mettre la clé sous la porte. Hein, là.
8: On est avec toi, Riton.
6: Ouais, j'espère que. Je sais pas ce qu'il prépare,
8: non,
6: c'est
8: des nouvelles, non. Non, du tout.
9: Alors, ah, Riquidé
6: on se dit, là.
1: Donc on va demander la dernière personne là.
7: Suzy One.
1: Ça y est, elle vient de parler. Ah. C'est
6: Sosie qui pue.
11: Écoute, moi Gérard, je suis le sosie de Patrick Bosso. Mm-hmm. Donc c'est assez avantageux d'un côté parce que quand le vrai est pas disponible, je peux boucher les trous à la télé.
8: T'as pas l'accent, hein.
11: Non, ça c'est clair que j'ai pas vraiment l'accent.
7: Sans compter que si t'as pas de peine, ça gêne personne.
11: Mais bon, j'ai vraiment la tête et j'ai vraiment l'imbécilité, donc ça c'est.
1: Non mais
8: est-ce que tu rigoles pareil?
1: Oh, ce Wiva.
7: Je sais pas, nous en tant que partenaire du club de sosie, entendre des gens qui se moquent des sosies et qui respectent pas ceux dont ils sont les sosies, franchement, je trouve ça déontologiquement totalement détestable.
8: Ah ouais, c'est vrai ça.
1: Donc, honteux.
8: Ouais, Gérard, qu'est-ce que tu penses de la déontologie, toi, dans le métier?
1: Personnellement, moi, je vais te dire. Non, mais moi, je vais vous dire une chose que je suis tout à fait d'accord avec ce qu'il vient de dire.
8: Ouais.
1: Donc c'est vrai que si on respecte pas les gens, là, c'est différent.
8: Non, pas les gens, la déontologie, GG.
1: Mm-hmm.
8: Tu peux répéter le mot déjà.
6: Tu peux préciser le mot parce que.
1: Non, ben.
6: Celui-là, je vais pas.
8: Les gens vont pas pleurer là. Ouais.
1: Non, mais de toute manière, moi, je vois pas pourquoi qu'on se moquerait des sosies.
6: Ni des déontologues, hein, d'ailleurs.
1: Ni des déontologues ou autres.
8: Pas de misogynie.
4: Gérard, c'est quelque part un honneur d'être sosie, non? Qu'est-ce que t'en penses?
1: Ben, personnellement, je voudrais bien savoir s'il y en avait un. Donc,
12: il y en a deux, là.
1: Gérard, si on avait une personne qui aurait le même sosie que moi, ça m'étonnerait.
4: Par exemple,
12: t'as deux sosies.
4: Bah ouais, demande à Henri si par exemple dans la rue on le confond avec Florian Gazan. Ou inverse.
12: Jean-Christophe.
1: Jean-Claude, est-ce qu'on dans la rue, est-ce que déjà on t'a confondu avec Jean-Luc Delarue ou pas?
7: C'est comme ça que j'ai eu l'idée de devenir le sosie.
4: Ça parle bien dans ton micro, Jean-Claude.
7: J'ai eu l'idée de faire de mon métier le métier de sosie. Je précise que déontologiquement, pour reprendre le terme qui a été décrypté tout à l'heure, c'est tout à fait dans la détestation du personnage suscité.
12: Ouais. Non, parce que. Mais avant qu'on te le dise, Jean-Luc, tu ressembles à Jean-Luc, tu le savais, tu lui ressemblais ou pas? On te l'a fait savoir dans la rue, justement.
7: Moi, je savais pas avant qu'on me le dise.
12: Et c'est pour toi, t'es un honneur ou ça t'emmerde de ressembler à ce mec-là ou...
7: C'est devenu un métier maintenant.
12: C'est devenu un métier.
7: Ouais,
12: c'est qu'aujourd'hui, tu tournes
7: au début, ça m'emmerdait, tu vois, parce que j'étais Jean-Claude.
1: Mm-hmm.
7: Et puis à la fin, je me suis dit, finalement, si on peut en tirer un peu profit, tout ça, pourquoi pas, quoi,
12: je veux dire. Non, mais ça te rapporte combien par mois, à peu près? 4-5 000 francs par mois,
1: c'est... Ouais. Non, mais attends,
12: pose pas de questions.
1: On les a retirés, les questions dessous.
6: Je sais pas si on va en parler, mais il le dira. Juste, je précise un truc, parce qu'il le dira pas, parce que bon, il aime pas trop parler de lui, mais c'est vrai qu'il a morflé, là, quand il y a eu la marionnette de Jean-Luc Delarue. Guignol, il a morflé parce que les gens dans la rue sautaient de sa gueule directe à lui, à Jean-Claude.
7: Non, mais les gens me touchaient pour savoir si j'étais en latex.
6: Il lui demandait, t'as pas 100 balles et tout, ça se discute. Moi, dans la rue, je te dis, c'est. Minitel, ça se discute, c'est lourd, quoi. Il faut que les gens comprennent qu'on n'a pas choisi notre physique, hein, on fait avec, quoi.
1: Mais toi, t'as quand même tourné avec Jean-Luc Delarue.
4: Bah oui.
6: Avec Jean-Claude, on fait des galas, quoi. On s'est rencontrés, donc on fait des débats, ça se discute. On a des potes qui font les témoins, puis on fait des faux, ça se discute dans des soirées. On a un pote qui fait le non-voyant, on a un autre qui fait un mec qui a une maladie rare, et on fait des ça se discute. Jean-Claude, il anime les débats, puis moi je fais des questions de Minitel. Bon, le Minitel, il est pas branché, c'est un faux.
4: Ouais,
6: c'est pas vrai, c'est des soirées. Ah, oui. Mais bon, on prépare.
7: Il n'y a pas que ça finisse trop tard, parce que là, on va au Macumba rue de Pontieu après.
6: On a écrit des textes.
1: Ah bah
6: tout,
1: si, ça
6: puis,
1: va. Je te coupe 5 minutes, Henri.
7: Il est déjà coupé.
1: Non, mais de toute manière, t'inquiète pas, il y a 16 questions, donc.
6: Mais t'es pas couché.
4: Je veux juste
6: te dire que s'il y a des gens qui.
7: Et on en est à la combien, Bernard?
1: On en est à la première. En plus, il y a deux autres personnes qu'on va accueillir avant.
6: Je veux dire que j'aimerais que par moment on oublie un peu et qu'on se dise que derrière Florian il y a Henri, quoi, que moi j'ai envie de faire aussi d'autres choses. Je crois que je chante un peu, j'ai des projets de faire un disque, et bon, bah, j'espère que si quelqu'un m'écoute ce soir, j'aurai peut-être eu ma chance.
11: Ah, tu veux réussir, peut-être, quoi. Ouais. Vas-y,
7: Riton, vas-y, fonce. Si je peux me permettre, c'est Jean-Claude, hein. Si je peux me permettre, je veux dire, s'il veut chanter et réussir, peut-être que c'est l'occasion ce soir de lui donner sa chance et de le laisser chanter.
6: Non, pas tout le temps.
1: On va voir tout à l'heure. Henri, bonsoir, t'appelles d'où?
6: Tout à l'heure, peut-être
1: Jean. Non, mais c'est eux.
6: C'est moi, Henri.
4: Henri, c'est eux.
1: Ah bon?
4: Henri et Jean-Claude.
6: À moins que j'ai un sosie au standard.
7: Bah, dis-le, Henri, que t'appelles de là.
1: Non, mais attends, tu me rajoutes de là.
6: C'est sans un problème.
13: Non, des sosies.
4: Tu sais pourquoi, Gérard?
6: C'est pour que tu penses à leur poser les questions.
4: Voilà, parce qu'ils doivent avoir les mêmes questions que les autres.
7: On fait les débats, à chaque fois, ça se déstructure et tout ça, alors que.
4: Non, mais calme-toi,
1: Jean-Claude, on s'assoit, Jean-Claude.
6: Non, mais il est un peu tendu, parce qu'on a le gala tout à l'heure rue de Pontieu. Bon, bah, il se trace
1: un peu. On s'assoit. Alors,
4: Ah, il y en a un qui a coupé.
7: Encore en faisant un plan de merde.
1: Voilà.
6: Non, excuse-moi.
1: Un sosie a-t-il le droit de faire un autre métier? On va demander ça à
4: Sosie One.
1: Parce qu'on ne sait pas qui c'est qui a coupé.
14: Non, c'est pas moi qui ai coupé.
1: Non, mais tu parles un petit peu plus fort devant ton combiné, parce que ça commence à devenir rengaine. Ouais.
14: Bah, alors, je vais parler plus fort. Tu m'entends mieux, là?
1: Voilà. Ouais,
14: bon.
4: Vas-y.
14: Oui, évidemment, on a le droit de faire un autre métier, mais le seul problème, c'est que à chaque fois que j'essaye, j'ai dû faire plusieurs boulots, donc je peux plus travailler, tu vois, dans le style supermarché ou dans les endroits publics.
1: Pour l'instant, on parle pas des supermarchés, on parle des sosies.
14: Mais je suis en train de t'expliquer, écoute-moi.
7: Mais laisse tomber, Gérard, ça va supermarché.
1: Je crois qu'on va lui dire au revoir à celle-là.
14: Gérard, que je ne peux pas travailler ni dans un supermarché, ni dans un magasin de fringues, ni n'importe où, là où les... Tu comprends ce que je veux dire? Je ne peux pas travailler là où il y a des gens, où je rencontre des gens, parce que forcément, les gens me croient pour la vraie Josiane Balasko.
4: Et elle ne peut pas travailler, donc.
11: C'est faux, ce que tu dis.
15: C'est faux.
1: Bon, c'est aux idoles.
7: Gilbert Montagnier qui est en ligne, qui dit qu'il ne la reconnaît pas du tout.
15: Non.
14: C'est l'humour. Quel humour, ce mec.
1: Bonsoir, Zidane.
14: Oui, Gérard. Moi, je travaille dans une usine d'équarissage, donc j'ai aucun problème, quoi. Je m'en sors très bien.
4: C'est quoi comme boulot?
14: Des anisseuses de porc.
4: Ah. Mmh. Ah.
1: C'est quoi, ça?
14: Des anisseuses de porc, quoi.
6: Je connais le sosie de Carlos, on fait des tournées aussi.
14: Ah ouais, c'est un pote à moi, Carlos.
6: Il s'appelle Barlos, il est hyper drôle.
4: Ça veut dire quoi? Gérard, qu'est-ce qu'elle fait comme boulot? J'ai pas compris.
1: Des saucissons de porc, là. Je crois qu'à mon avis,
4: c'est juste un
7: qui fait les saucisses.
6: Non, on peut pas dire de marque, ouais, mais les trucs de pas d'heure pour en manger, c'est ça?
14: Oui.
7: Bâton de berger, un peu.
6: Pas de marque, on a dit.
15: On parle pas de France Gall.
1: Tu te calmes, toi. Bah justement, tu vas parler, toi, maintenant.
15: Ouais, c'est Sosiva, écoute.
1: Ouais, tu vas y aller.
15: Ouais, Ziva, ok. Écoute, moi, je suis fossoyeur la journée, hein, parce que, bon, il faut quand même gagner sa croûte.
1: Ouais.
15: Donc, je gagne ma croûte en creusant des trous. Je sais que c'est pas très glorieux, mais bon, hein, ça correspond un petit peu à l'état d'esprit du milieu de la nuit quand on est sosie, quoi, tu vois, je veux dire, ça va de pair.
14: Mm-hmm.
15: Donc voilà, je fossoie sévère, grave.
1: Henri, pour vous, je sais pas ce que t'en penses de la question.
6: Est-ce qu'on peut faire un autre métier? Quand on est sosie, à part imitateur, je vois pas trop, parce qu'on est tout de suite rattrapé par notre physique. Mais moi, je fais un peu des imitations aussi. J'imite Jean-Luc Delarue. Crédibilité.
1: Jean-Claude.
6: Ouais, c'est pas génial.
7: Bah moi, j'essaie d'imiter Florent Gazan.
1: Mais tu penses que tu y auras droit dans la vie ou...
13: Encore, putain.
1: Oh, mais regarde un peu quand je pose des questions, là. Les auditeurs, là, vous allez vous calmer ou quoi? Donc, est-ce que tu y arriveras ou pas?
7: Pour l'instant, j'y arrive pas.
6: Mais il travaille. Il veut pas se teindre les cheveux en blond, parce qu'il faudra qu'on en parle aussi, que le problème quand on fait sosie, c'est qu'il y a des frais. J'espère qu'on en parlera, parce que...
4: Mais c'est prévu, t'inquiète pas, Hubert. Henri, pardon.
6: D'accord, je sais pas si c'est prévu ou pas.
4: C'est prévu, Gérard, on l'avait dit.
7: On l'a enlevé.
6: Vous l'avez enlevé?
1: Non, on l'a retiré.
6: D'accord, merde. Bon, j'en parlerai pas, alors.
7: On recoupera au montage.
1: Non, mais moi, je veux bien qu'on en parle. Bon, par exemple, combien ça peut coûter pour vous faire teindre les cheveux, pour par exemple pour ressembler à
7: les cheveux du haut ou les cheveux du bas?
1: Non, le haut sur la tête.
4: Ça dépend comment tu bosses. Ouais. Si tu bosses en nuit intégrale,
1: non, ouais.
4: Ça
1: c'est. Oh, tu me coupes les auditeurs.
4: C'est fait.
6: Tu veux en euros ou en francs?
1: Non. En euros et en francs, si tu veux.
6: J'ai d'abord en faire en francs, puis après je ferai la conversion. Ça coûte super cher. Moi, depuis qu'il a changé de couleur de cheveux, Florian Gazan, c'est le cauchemar, quoi. Parce que c'est des décolorations, des teintures. Je me tape toutes les 3 semaines dans des salons avec des petites vieilles qui lisent des journaux que j'ai pas envie de lire moi. Enfin bon, ça coûte.
7: Non, tu dis ça parce que t'es en colère.
6: Ouais, mais ça m'énerve. Ça coûte 600 balles toutes les 3 semaines. Tu vois le problème.
7: Ça fait dans les 2000 euros à peu près.
6: Voilà. Donc moi, les notes de frais, je peux pas parce que je suis mon propre patron et ça coûte super cher, quoi.
1: Mais c'est
7: pour ça qu'on s'est associé dans un esprit de
1: Jean-Claude.
7: D'économie des cheveux.
1: Et Jean-Claude, l'euro, il est à 6,5597 francs.
4: Eh oui, Jean-Claude.
1: Donc ça fait pas 2000 francs.
6: Mais je t'avais dit qu'on s'était fait enfler au gala à Poitiers.
7: Oh la vache, mais le fric ils doivent.
6: À Poitiers, terrible. Ah là, non, mais ça, je suis.
1: Alors donc.
6: Enfin, ça coûte super cher, quoi. Puis les fringues, je te cache pas. Parce que ces mecs-là, la télé. Je vais pas pousser les PD du showbiz, là. Mais attends, et c'est.
7: Non, dis-le, les voleurs de patates. Voilà,
6: jamais, toutes les fringues, il n'y a même pas moins de 1000 balles, quoi. Même la chemise, 1000 balles, le fut, 1000 balles, les montres, les
7: casquettes. Alors, tout à 1000 balles, allons-y.
4: Là, mais eux, ça leur est prêté, non?
1: Non, mais par contre, est-ce que. Il y a une question que je vais vous poser. À tous les deux. D'accord. Est-ce que quand vous arrivez sur les plateaux de télé, est-ce que vous avez des gardes du corps qui sont là derrière vous?
4: C'est des sosies.
7: Non mais Gérard, les gardes du corps, ils sont devant nous, c'est ceux qui nous foutent des coups pour qu'on les dégage.
4: Ils les retiennent.
6: Ouais. Ouais.
16: Parce que c'est les sosies, ils n'en veulent pas d'eux.
4: Bah ouais, mais Gérard, toi c'est sympa, toi, si par exemple t'avais un sosie parce qu'il n'aurait pas cher à payer pour un des fringues.
7: Et puis les frais, je demande.
1: Non, mais toi, tu vois,
7: c'est pas gentil.
4: Les frais de coiffeur non plus.
1: Non, mais tu vois, toi tu prends mieux de Totter.
17: Et de toilette.
7: Je pose une question.
1: Toi tu prends mieux de Totter.
7: Je te pose une question. Est-ce que le sosie de Gérard n'est pas sur son t-shirt?
4: Ah, ça c'est une bonne question parce que Gérard, t'as quoi comme t-shirt ce soir?
1: Ricky Martin.
4: Voilà.
7: Tu peux nous montrer ton slip?
1: Non,
17: s'il te plaît.
4: Non, pas mieux pas.
1: Question IRC.
17: On va faire un petit point. On est quand même 5728.
4: C'est bien.
17: Déjà, alors qu'il est encore.
7: Après Jésus-Christ.
1: Et quand même 1h05 du matin.
17: Ça tape sec. Et il y a Speedy Gonzalez et son sosie qui dit. Enfin, il te demande en fait est-ce qu'on peut dire qu'avec ton kyste, t'es le sosie d'un chameau et avec tes dents, le sosie d'une grille de mots croisés?
1: Grille de mots croisés, ouais, parce que j'arrive à me démerder sur les mots croisés. Mais mon chameau, il t'emmerde.
17: Voilà. Donc, non, mais voilà. Ça n'a rien à voir. Hein. C'est comme celui qui me disait femme, c'était le sosie de Willy dans Sauver Willy.
4: Non, j'ai pas poussé sur Minitel qui demande si le sergent Garcia a un sosie femme.
1: Non. Donc.
7: Et Laura Fabian, alors.
4: Je sais pas.
1: Ouais, il y a Laura Fabian, il y a Céline Dion, il y a. Tiens, pourquoi qu'on parle pas de Séverine Ferrer? Elle a peut-être un sosie.
4: Ouais, c'est Polly, il est poney.
1: Elle a peut-être un sosie. Il y en a beaucoup qui doivent avoir des sosies. Parce que regarde ce soir, tu vois, on fait bien de parler des sosies.
4: Ouais.
1: Parce que ce soir, j'ai vu un reportage sur Exclusif.
4: Ouais.
1: Hein, le mec, celui qui a reproduit le sosie de Michael Jackson, faut le faire.
4: Ah oui.
1: Pourquoi? Là,
4: qu'est-ce qu'il a fait?
1: C'était pas évident. Hein.
4: C'était quoi?
1: Carrément une marionnette.
4: Il s'est fait opérer.
1: Non, c'est carrément une petite marionnette qu'ils ont offerte lors de l'émission. Hein.
4: Ah ouais.
16: Super.
4: Ah mais ça c'est autre chose. C'est
1: donc alors ça.
4: T'as taillé nous-mêmes.
1: Ouais. Donc, alors, seriez-vous prêt à héberger un sosie dans votre appartement? On envoie la zic ou pas, non? Non, on n'envoie pas de zic.
7: Moi, personnellement, si je peux avoir un temps de réflexion sur une question aussi profonde, ouais. Ça ne me dérange pas.
1: Bon, bah, dans ce cas-là...
4: Bon, bah, répète-le un coup, Gérard,
16: on envoie... Je vous répondre en attendant.
1: Alors, seriez-vous prêt à héberger un sosie dans votre appartement? Et on va s'écouter les sosies pur porc avec les faillots pour prouter plus fort. Ça, je sais pas.
16: C'est une nouveauté.
1: Fun radio.
4: Voilà.
1: Et on se retrouve tout de suite après aussi. Seriez-vous prêt à héberger un sosie dans votre appartement? On va demander à Sosie qui pue.
11: Ouais, bah écoute, moi je serais tout à fait d'accord à héberger un sosie, effectivement, mais autant que ça soit un sosie, tu vois, le sosie d'un mannequin, par exemple,
7: la femme de
11: Carambeu, par exemple.
1: Ouais.
11: Ça me permettrait de passer des nuits fort, fort agréables.
1: Mm-hmm.
11: Voilà. Okay. Parce que je veux pas prendre le sosie de Maïté, je veux dire, bon, d'accord pour la cuisine, mais après.
1: Sosie d'ol. Qui ouais. C'est qui renifle là?
13: C'est pas moi.
1: Sosie d'ol.
13: Moi c'est un peu comme mon camarade quoi.
1: Oh non mais attends, sosie d'ol, tu vas pas répondre la question de tu as pas dit je suis d'accord avec ce qu'il dit parce que ça sert à rien hein.
7: Oh, puis ça va, ça va pas avancer le débat.
13: Ouais. Alors si tu me laisses le choix entre le sosie de je sais pas Roger Jiquel et celui de la rue, je prends celui de la rue tout de suite, tu vois.
1: Non mais attends, mais dans ce cas-là tu reprends le même truc.
4: Jiquel est pas mal hein.
13: Si tu fais rien ce week-end, j'ai un grand.
1: Ouais d'accord. Sosie va.
7: On peut la prendre en antenne ou...
15: Ouais, la cochonne.
4: Après, Jean-Claude.
13: Mais non.
4: Vas-y, Jean.
1: Sosie va.
4: Ça marche avec les filles.
1: Sosie va.
15: Ouais. Bah écoute, moi je te disais, non, il en est pas question. Je veux pas d'ennui avec la police ou les services sanitaires ou quoi que ce soit. Moi, y a pas de sosie à la maison, c'est dégueulasse ces trucs-là. Y a pas moyen, non.
4: S'il te plaît, tu pourras un peu nous respecter.
15: Non,
4: ouais, mais respecte-nous ouais. Quand même.
15: Ça va.
4: Non, moi je suis pas venu. On est venu d'Angoulême. Ouais, mais on est venu d'Angoulême. C'est pas pour se faire insulter.
7: C'est l'ostracisme.
15: Moi, je crois ce que m'ont dit les services sanitaires, c'est tout.
1: Ouais, c'est ça. Ouais. Tu crois qu'on ce qu'on te dit est
7: Gérard, bon. Faut le tenir le débat là, ça va. Les gens ils disent n'importe quoi là.
1: Non, mais de toute manière, ceux qui lui disent on c'est des cons pour moi.
4: Voilà.
1: Ça fait comme la semaine c'est pareil. On c'est des cons.
4: Bravo.
1: Qui c'est qu'on accueille à la page Sosie One,
18: on accueille Sosidio.
1: Ouais, attention Manu.
18: Ah non, il y a aucun problème.
1: Non, mais par leur dire de changer de nom. Hein.
18: Pas de problème, Sosidio.
4: C'est pas des habituels.
18: Non.
1: Alors, sosie.
18: Que de la news.
1: Sosie quoi?
18: Sosie Dio.
1: Dio?
18: Ouais.
1: T'appelles d'où? Tu travailles?
13: Bon, bah. 22 ans de Paris.
1: Oh là là! Oh. Au revoir! Oh. Allez, hop, je te
7: peux!
1: Attends!
18: Elle t'a dit 22 ans de Paris!
1: Mais attends, hé!
15: Retourne!
1: Oh, tu travailles?
7: 22 ans de Paris, ça se respecte.
1: Tu travailles ou pas?
4: T'es avec nous?
1: Allô?
15: Allô?
4: Oh là là, mais oh oui.
1: Allez hop, écoute, au revoir! Allez hop! Terminé!
4: Bravo, Gérard, qu'elle aille faire les débats de Radio Bleu!
7: Gérard?
1: Terminé!
17: Gérard, sur IRC, il y a Je suis le sosie de Turpentine qui te demande quand tu te regardes dans la glace le matin, c'est toi ou ton sosie que tu vois?
1: C'est moi que je regarde dans ma glace. Et Turpentine, je l'emmerde.
17: C'est pas elle, c'est son sosie.
1: Ouais, mais j'en ai rien à foutre. Pensez-vous que j'ai un sosie dans le monde ou ailleurs? On va demander à. Saucisse qui pue. Bon. Quoi? Attends. Non, sosie va, vas-y.
15: Ouais, bah,
1: comme t'as une grande gueule.
15: J'espère pour l'humanité que non. Parce que dans tout le malheur qui puisse lui arriver, franchement, j'espère qu'on n'en arrivera pas là, quoi, parce que faut pas déconner, quoi, merde, sérieux.
1: Non, mais tu peux préciser le fond de ta pensée?
15: Ouais, je précise, mais un miroir en face de ta gueule, regarde-toi, tu vas comprendre.
1: Hein, ouais, ma gueule, à ton merde, alors au revoir, tu seras poli.
7: Il a pas le droit de m'insulter.
1: Au revoir.
15: T'as le droit de te trouver moche.
1: Ouais, bah peut-être, mais t'as pas le droit de dire ma gueule, ok?
15: C'est vrai que t'es le sosie d'un boudin, c'est tout.
1: Et ta sœur?
15: Non plus, elle est bonne. Non, elle est bonne.
1: Ta sœur, elle est en train de sucer les cuisses d'un catcheur à 90 à l'heure sur un vélo moteur.
15: Ouais.
1: Ok, on donne l'entendeur.
7: Comme il lui a mis.
1: Au revoir pour lui. Tu me reprends.
18: Je le vire pas, mais par contre, à la place de Sosidio, on accueille Sosidéal qui appelle du forum.
1: Sosidéal, bonsoir.
19: Bonsoir.
1: Oh! T'as pris Déal Paris?
7: Y'a pas un qui ferait le malin,
19: ouais,
7: là?
19: Pas Déal.
1: 101.9.
19: La Villette.
1: Des Halles, ouais, la Villette, c'est ça. Donc, pensez-vous que j'ai un sosie dans le monde ou ailleurs?
7: Non, c'est la question d'après, genre.
6: Non, c'est
1: celle-là.
7: Non, on n'est pas répondu encore.
19: C'est-à-dire que, à mon sens.
11: Ouais.
6: Oh là là.
1: Oh là là. Manu, et Apolline, oui. Vous me faites quelque chose, vous me les réveillez ou sinon vous me virez tout le monde. Ouais, et on arrête les sosies là.
20: Angers.
6: Non, Jean-Claude.
1: Non, mais là faut gérer tout de suite.
11: Gérard,
1: là, ok
11: Gérard.
1: Ça va ou pas? Non, mais attends, ils gèrent rien là.
21: Bah, je fais ce que je peux, c'est pas facile. Hein.
6: Bon, pendant que Manu gère, demande à Jean-Claude et à Henri là.
1: Bon, alors pour vous.
21: Oui.
1: Donc, pensez-vous que j'ai un sosie dans le monde ou ailleurs, pour vous deux?
7: Ailleurs.
1: Les autres, vous me les gerbez, là
6: Dans le monde, moi, je dirais. Mais je sais pas. Mais nous, on a... Parce qu'en fait, il y a des stages de recrutement, en fait, où il y a des types qui passent dans la France et dans l'Europe pour essayer de trouver des sosies, quoi. Pour
7: des... Avec des
6: sosies.
7: Épreuves, après.
6: Ouais, et il y a des castings. Et moi, je sais que j'ai un pote qui bosse dans une agence de casting de sosies qui m'a dit qu'ils avaient trouvé un mec qui te ressemblait.
7: Un poète.
6: Ouais, ils étaient en train d'essayer de le convaincre. Le mec veut pas forcément tout de suite lâcher son boulot parce qu'il sait pas si c'est un métier d'avenir, sosie de toi. Et il se demande. Et alors, c'est marrant, c'est que le mec aussi, il a bossé dans les camions. C'est marrant, hein, des fois, il y a des trucs comme ça, des coïncidences.
7: Ce qui est rigolo, c'est qu'il écrit des poésies.
6: Et, ouais, et, mais il s'appelle pas Gérard, par contre, il s'appelle Herbert.
1: Léonard?
6: Non, toi ça coule avec lui. Et il sait pas s'il va le faire. Il se demande en ce moment. Il est en train de peser le pour et le contre.
7: Qu'est-ce que t'en penses, Gérard?
1: Et toi, Jean-Claude?
7: Moi, j'en pense que le mec, il doit y aller. Quoi. Je veux dire, quand on a la chance de pouvoir ressembler à Bernard, comme ça, faut
11: Gérard.
7: Bon, c'est dur à porter, mais ça a des inconvénients sont moins graves que les avantages.
6: Mais en fait, il veut pas le faire parce qu'il a pas assez de détails sur toi. Il voudrait savoir. Peut-être qu'il nous écoute ce soir parce que je lui ai dit qu'on passait. Peut-être que tu peux donner des détails un peu sur toi.
7: Il connaît bien son visage, mais il connaît pas son
6: visage. Voilà, mais sur tes fringues, tes expressions de parole, parce
7: corps,
6: que nous,
7: corps.
6: C'est des spectacles, on fait, tu vois, il faut qu'on ressemble, mais il faut qu'on fasse des imitations de la voix et qu'on parle comme eux, tu vois.
1: Non, mais moi, je vais te dire une chose sur.
7: Attends, il y a le directeur qui disait quelque chose. Qu'est-ce qu'il y a, monsieur le directeur?
22: Non, je disais que c'est vrai, parce qu'en fin de compte, il y a beaucoup de gens qui veulent être sosie de toi. Mais étant donné que tu es sosie radio, pour l'instant, on peut avoir que le sosie de la voix, mais physique, il faudrait que tu te décrives.
6: Et t'es ce que t'aimes mettre.
7: Non, mais c'est important, c'est le directeur.
1: Depuis 3 ans que tu me connais, le directeur.
22: Sur Internet, non, mais il faut le répéter.
1: Non, mais depuis 3 ans, j'en ai marre de dire comment que je suis, donc.
22: Surtout que des fois, il y a des gens beaux qui veulent peut-être te ressembler, donc il faut faire de la chirurgie.
1: Bon, attends, toi, tu ferais mieux de faire la chirurgie, de ressembler à Samantha Fox. Ok? Ça vaudra mieux pour toi.
22: D'accord.
7: Ah, Samantha.
6: Mais non, mais tu peux pas. Non, mais sérieux, pour notre pote Herbert.
1: Non, mais
6: tu
1: bon.
6: Peux pas l'aider un peu te décrire, donner des trucs sur ce que t'aimes mettre comme fringues.
7: Et le pire, c'est que tu veux s'appelle Herbert Léonard, en plus.
6: Et tes expressions, quoi. Comment tu parles et tout, pour les mots, tes mots préférés pour lui. Non, bah, pour que...
1: Moi, les fringues que j'aime bien mettre, c'est...
7: Sosie Gérard qui vient de nous arriver par Internet, là.
23: Ouais, je viens de recevoir une photo de son sosie.
7: Tu pouvais décrire les
1: voilà,
23: ça
1: carrément.
23: Ça peut être que ton sosie, ça.
1: Un peu dégueulasse, mais c'est pas grave.
6: Attendez, j'aimerais qu'il réponde pour...
7: Ouais, vas-y, Gérard.
1: Non, mais bon, pour revenir...
7: C'est pareil, là.
1: Oh, s'il vous plaît, là, les auditeurs, on se calme derrière, merci.
6: Il faudra qu'il ait une moustache. Les ouais. Cheveux gras.
1: Non mais moi ce que je mets du
24: un steak caché dans le cou.
1: Bon, j'en connais un tout à l'heure, ça va chier. Manu.
11: Gérard, allez.
7: Lui, on a son adresse, on sait dans quelle école vont ses enfants, ouais. Etc. Qu'il fasse attention quand même.
1: Moi, je peux te dire une chose, donc pour répondre à ton pote.
6: Je vais noter. Tu peux passer ton crayon, je vais noter pour mon pote. Il y a une feuille.
1: Moi, ce que
11: je mets,
1: c'est uniquement des t-shirts et des jeans. Je suis
6: quoi, consommé. C'est quoi la taille? Trouée, pas trouée?
1: Non, des jeans normal.
6: Ils sont propres, tu les laves tous les combien? Parce que c'est hyper important, il faut que ce soit ressemblant, je te jure. Hein. Parce que
1: les jeans, c'est Sandy qui les lave, elle les lave tous les jours, même les t-shirts. Les t-shirts, j'en ai plus de 200. Donc si je pourrais.
6: Jeans, d'accord.
7: Elle les 200 t-shirts par jour.
1: Plus de 200 t-shirts.
6: 200 t-shirts, la vache.
23: Ça permet
7: le,
23: de
7: le jean, la marque, c'est quoi?
1: Je connais, les marques, je peux pas te dire parce que.
22: Ouais, c'est Daily Cooper.
1: Je pense que c'est des
22: motifs.
6: C'est quoi les motifs?
7: Daily Cooper,
6: marques. Mais c'est quoi les motifs?
7: Ou alors c'est un Wrangler.
6: C'est quoi les motifs à part Ricky Martin sur tes t-shirts? T'aimes moi quoi comme truc?
1: Non, il y a un peu de tout. Il y a différents dessins.
6: Par exemple, donne-moi des exemples, je te jure, ça l'aidera vachement.
1: Des dessins de la radio.
6: De club. De la radio.
7: Est-ce que tu mets des dessins du directeur sur ton t-shirt?
1: Non, j'en ai pas encore. Ah si, j'en ai un, mais je sais pas. Faudrait que tu essayes de me le ravoir ou celui qu'on avait fait la soirée ensemble. Je sais plus où là, le 31 mars de l'année dernière, je crois.
6: Ouais, je m'en souviens. On va le retrouver, mais
7: disons, t'as une bonne idée de la date. Si tu veux nous raconter ce qu'il y avait sur le t-shirt, ce serait bien.
1: Mais c'est écrit en rouge et c'est un t-shirt. C'est une petite maison.
6: Elle est dans la prairie, ouais.
1: Ça met la marque de la soirée.
6: C'est Ingalls, non, la marque.
7: Allez, vas-y, Gérard. La suite.
1: Et alors, donc, les sosies, peut-il faire du sport sans risque? On va demander à sosie qui pue.
0: Ouais, j'avais pas répondu à la question d'avant, mais c'est pas grave.
2: Moi non plus.
6: Excusez-nous, monsieur Monopoly.
7: Non, mais parce que vous vouliez réfléchir, vous avez réfléchi, c'est bon?
2: Oh, bah oui. Là,
7: alors allez-y, répondez, excusez-nous. À chaud maintenant.
2: C'est quoi la question?
0: Ouais. Et voilà.
7: Pensez-vous que Gérard a un sosie dans le monde ou ailleurs?
2: Ah ouais, non, j'espère pas, moi, perso.
7: C'est ça votre réflexion, bravo.
1: Voilà. Non mais c'est bien.
0: Sosie qui pue,
1: bien.
0: Moi je pense.
7: Eh ben on progresse là. Hein.
0: Sosie qui pue, moi je pense que vraiment ça serait vraiment impossible quoi. Même sur la planète Terre, ça devrait vraiment pas exister à part dans les eaux, peut-être dans le monde quoi. Mais...
2: Peut-être à Toiry.
0: Ouais, peut-être à Toiry, ouais, tout à fait. Ouais.
23: Justement, à ce sujet sur RCI, il y a le sosie de Yankee. Il dit que en fait ton sosie il est super célèbre, c'est le cul de la scie.
6: Non.
23: Et en fait, vu qu'il vient de se faire trouer par un Tintin, ça explique ton penchant pour la zoophilie.
1: Non, pas du tout.
7: Il a une belle gueule, cul de la scie, quand même. Ouais.
2: Putain, on est encore en antenne.
1: Non. Donc alors, les sosies, peut-il faire du sport sans risque? On va demander à sosie qui pue.
0: Bah écoute, je pense que les sosies peuvent faire du sport sans risque, ça c'est clair. Mais enfin bon, ça dépend aussi s'ils se font reconnaître dans la rue, quoi. Le mec qui se fait reconnaître dans la rue, je suis sosie de Patrick Bosseau, donc si tu veux, le mec, je suis en train de faire mon jogging, le mec vient m'agresser. Ouais, vas-y, tu peux me filer le numéro de téléphone de Joël Cantona, là, ça craint un peu, quoi.
1: Non mais attends,
0: t'as pas une blague, genre tu vois, ça craint un peu.
7: Bon, ouais, par exemple, le sosie de Jackie Chan.
0: Ouais.
7: C'est Jean-Claude qui parle. Hein.
0: Ouais.
1: Oh, tu réponds?
0: Ah mais je viens de te répondre, Lascar.
1: Non mais Lascar, il t'emmerde, tu réponds à la question que Jean-Claude vient de te poser, d'accord?
0: Ouais, il vient de me dire si c'était le sosie de Jackie Chan, d'accord. Il s'est défendu, mais qui dit qu'il a pratiqué les arts martiaux? Il a la tête, mais il a pas pratiqué.
1: Oh là là là là là là. Putain, mais c'est quoi ces auditeurs?
0: Ah, mais t'as
7: la question suivante,
0: un peu moins débile, gamin, aussi.
1: Attends, t'es pas content,
7: Gérard, toi, hein?
1: T'es pas content?
6: Calme-toi, Jean-Claude.
7: Non, mais j'aime pas.
1: Eh, sosie qui pue, t'es pas content?
0: Ah, je suis très content, moi.
2: C'est normal.
1: Ok, alors, sosie qui pue, au revoir.
7: Salut.
1: Terminé pour toi.
7: Bonne nuit.
1: Comme ça me prend de la place pour d'autres personnes qui pourront répondre. Sodidol.
2: Ouais, alors moi je conseille le port de la coquille, notamment dans les sports de combat.
1: Alors tu peux préciser?
2: La coquille, c'est une chose très dure que tu mets sur tes parties charnelles très molles pour toi et pour les protéger afin d'éviter les coups bas. Tu vois?
1: Non mais précise!
2: Bon, Jean-Luc, montre-lui.
7: Tu vois là?
2: Entre lui et la coquille.
7: Non, c'est trop petit.
1: Oh là là.
2: C'est parce que c'est qu'une coquille, c'est pas de ma faute, Gérard, mais c'est pour protéger les parties charnelles et molles de ton anatomie.
1: Ouais. Bon, ok. Sosidal.
3: Ouais, tout à fait.
1: Bon, ouais, d'accord, tu vas reprendre la même.
3: Non, c'est Sosiva. Donc je te disais, moi.
1: Non, toi, je crois qu'on t'avait dit au revoir.
3: Non, je suis toujours.
1: On t'avait dit au revoir.
3: Non,
1: on t'avait dit au revoir, Sosiva.
3: Non.
1: Non, ah
3: non,
1: si
3: pas, non,
1: ah si
3: non, non.
1: Il me semble que je t'avais dit au revoir.
7: Est-ce que tu l'as rayé?
1: Ah ouais.
7: Alors, il est rayé.
1: Bon.
7: Oh Manu.
1: C'est quoi là au standard là? Merde.
5: Mais ouais, on le dit.
7: Monsieur le directeur, pour mettre un peu d'ordre.
6: Pardon.
1: Oh là là.
6: C'est le bordel, Manu.
7: Ouais, mais t'es mou là, tu gères rien.

0: après, je suis déformé, je peux éventuellement faire le saut de Stallone, mais enfin, vu comme je suis collé, c'est mal barré. Donc,
1: c'est pour ça qu'on fait ping-pong.
0: Voilà, donc nous, on fait des sports, c'est limite domino, belote et tout, mais rien d'autre. Hein.
2: Et toi, Jean-Claude ?
1: Ouais, ping-pong, trampoline.
2: Ping-pong et trampoline.
0: Et il arrive à jouer un niveau en faisant les trampolines, parce qu'on fait un numéro de cirque aussi.
1: Ping-pong et trampoline en même temps.
0: Ouais.
1: Je crois,
0: ah ouais, t'as un niveau.
2: Non, mais sport sans risque.
0: Sport
2: par exemple, je sais pas, du vélo ou de la Formule 1.
0: Sport
2: Formule
0: en
2: 1. Formule 1, c'est quand même.
0: Ou du sport en chambre.
2: Un sport grave.
0: Ou peut-être
2: la Formule 1.
0: Peut-être le sport en chambre. Ouais, mais on n'a pas de voiture, alors c'est difficile.
2: Non, mais d'aller boire
0: En chambre, Gérard.
2: Oh. Mais attends, toi, ferme-la un peu quand je parle à quelqu'un, ok?
1: Oh, c'est vrai, enfin, je veux dire, tu l'as coupé.
0: Oh, je suis d'accord.
2: Tu la fermes?
0: Oui.
2: Donc,
0: mais quand tu
2: non,
0: parles
2: tu la
0: sport,
2: fermes, il a dit.
0: Du sport en chambre. C'est du sport, mais tu parles.
2: Bon, le sport en chambre, t'as pas besoin de risque.
0: Attends,
2: ok?
1: Mais ça fait
0: pourquoi
1: ça fait
0: tu parles,
1: t'es
0: le sosie de
1: Gérard,
0: personne.
1: Quoi. Ça fait quand même partie du sport.
2: Toi, ton sosie, si le jour qu'on le voit dans la rue, tout le monde tombe par terre. Ça va faire des catastrophes.
0: Mmh.
2: Rien qu'à voir ta gueule, on a compris. Déjà, t'es blanc comme un cassette aspiré.
1: T'as entendu Henri comme il lui a mis la gueule.
2: Alors, qui c'est qu'on a là maintenant?
3: Tout de suite, on accueille Janie, 35 ans de Paris.
2: À la place?
3: À la place de Soziva.
2: Alors, Janie, bonsoir.
4: Hey Gérard, j'ai une idée pour toi. Ce qui serait bien, c'est que tu arrêtes les débats à 2h. Comme ça, tu peux aller plus rapidement au bois de Boulogne. Hein, salope?
2: Ouais, ben moi, je t'emmerde, connard. Alors là, Pildar!
0: Quoi?
2: Tu sors du studio, Max!
0: Quoi, Gérard? J'ai rien fait.
3: Tu pourrais dire bonjour à Janie, quand
0: bah
3: même.
0: Bah oui, il est là, il t'attend.
2: Attention, hey! Qui recommence pas, lui, avec sa merde, là.
0: Mais c'est l'auditeur qui est arrivé.
2: Janie.
4: Ouais.
2: 101.9, c'est ça?
5: Ouais, c'est ça, à Paris, ouais.
2: À la place de Sozy, là.
6: Bah, personne. Bah,
0: attends, ça arrive.
2: Personne. Ouais. Non, mais... là, il y a 24 lignes qui sonnent, là. Vous
0: c'est pas grave.
7: Ça arrive.
0: C'est
2: ouais,
0: pas grave,
2: ça
0: attaque.
2: Arrive.
0: Allez.
2: Alors, sixième question. Être sosie d'une personne, peut-il y avoir des inconvénients? Des avantages ou inconvénients? On
1: ça
2: va demander.
1: Si t'es le sosie de Paulou sous les airs, ça va. Si t'es le sosie d'Arnold, ça craint.
2: Tu peux préciser, Jean-Claude?
1: Bah ouais, ça dépend évidemment de la personne dont t'es le sosie.
0: Ouais.
1: C'est pas Henri.
8: Arnold, d'Arnold et Willy?
0: Bah ouais, parce que.
1: Ta gueule, Willy.
0: Par exemple, moi j'ai un copain, c'est le sosie de Louis de Funès, et comme il est mort, il est dans la merde. Il est au chômage. Mmh. Et je peux te dire que.
1: Louis de Funès est vivant, c'est l'autre qui est.
0: Ouais, il faut prendre des assurances vie, des assurances chômage, parce qu'on ne sait jamais ce qui peut arriver. Hein,
1: c'est vrai,
0: un échec de carrière, un décès accidentel. Je peux te dire que on connaissait une copine, s'appelait Chantal, elle était sosie de Lady Di. Mm-hmm. Je peux te dire que elle était allée gueuler.
2: Henri,
0: excuse-moi parce que c'est ça.
5: T'as pas de marque à l'antenne, vous êtes chiant.
0: Ouais, Janie. Attends, tu sais pas ce que c'est d'être sosie de quelqu'un, toi, on dirait, j'ai l'impression.
5: Bah, si, moi, figure-toi que si.
2: Janie.
5: Je parle à qui, là? Je parle à
0: Henri, c'est Henri.
3: Henri et à Gérard.
5: Ouais, si, parce que figure-toi que moi j'ai des inconvénients à ce niveau-là, parce que moi-même je suis le sosie de Sim, mais à 25 ans, et le plus gros inconvénient c'est que personne me reconnaît.
2: De quoi t'es le sosie de Sim?
5: Je suis le sosie de Sim quand il avait 25 ans.
0: C'est Sim,
5: ouais.
0: La chanteuse.
5: Et si tu veux, quand je me balade dans la rue, je suis hyper emmerdé parce que Sim il est vachement connu, mais du fait que je ressemble à Sim quand il avait 25 ans, ben les gens ils me reconnaissent pas.
2: D'accord. Sosie d'Al?
8: Sosie d'Al. Ça a des avantages, je veux dire, si tu ressembles à quelqu'un.
2: Non, sosie d'Al avant.
8: Ah ouais.
2: Sosie d'Al.
8: Je pense qu'il y a longtemps qu'il est parti, celui-là.
2: Non, il est là, il est là.
0: Elle est là.
2: Mais bah, réponds aux questions ou pas?
3: Bah, parle-lui au lieu de.
2: Allô? Sosie d'Al.
4: Ouais, t'auras juste une question.
2: Terminé. Sosie d'Al.
3: Attends, j'ai quelqu'un à accueillir avant que tu parles à Sosie d'Al.
8: J'en ai marre qu'on coupe la parole. Hein.
3: Excuse-moi, mais tu viens tout de suite après.
0: On accueille
3: Elvis Bracelet.
0: Bonsoir.
9: Oui, bonsoir. Bonsoir à tous, c'est Elvis Bracelet.
0: T'as quel âge et ta fréquence, s'il te plaît, Elvis?
9: J'ai 27 ans, j'appelle de Toulouse, c'est 107.5.
1: Oui.
9: Vive le rock and roll.
1: Welcome.
9: Yes.
2: Ouais, ben, tu te calmes. Sosie d'Al.

0: avant que tu reprennes l'auditeur.
1: J'en ai marre qu'on coupe la parole, Rigo.
2: Sosidol, si ça te plaît, si ça te plaît pas, ça t'aime bien, ça met des bas, d'accord, d'accord.
0: Désolé, ma chérie.
2: Oh, vous vous calmez, les auditeurs. Merci.
0: Donc, il y a Servomix, il te demande, en fait, dans un Twix, quel est le sosie de l'autre?
3: Dans un Twix.
4: Un Twix.
0: Dans un Twix.
4: Deux doigts coupés fins.
2: Quel est le sosie de l'autre? Il y en a pas, je pense. À part deux doigts coupés fins, c'est tout.
0: Ah, mais vu que c'est les deux mêmes, c'est lequel le sosie de l'autre?
2: Ah ben, on sait pas. Hein. T'en as pas. Sosidol. Sosidol. Sosidol.
1: Oui, Gérard. Bah ça a des avantages si tu ressembles à quelqu'un de célèbre et sympa et genre Jean-Luc Delarue, tu vois. Ça a des inconvénients.
4: Tu as 22 ans, tu avais toujours pareil.
1: Comment?
2: Ouais, ouais, t'as toujours 22 ans, 21 ans et t'habites à Arras.
1: Ouais, mais si. Et ça a des inconvénients par contre si tu ressembles à quelqu'un de pas cool, quoi. Par exemple, je sais pas, les nids publics numéro 1 ou Cool Chain, okay. Ou tu vois, mais comme ça, quoi.
5: Jacques
1: Nesrine, voilà, chercher son nom.
2: Oh, bah ça, on s'en fout de lui.
4: Pas de politique.
1: Heureusement qu'il y a quelqu'un de cultivé au moins.
5: On parle pas des députés.
1: Dans ces débats. Voilà.
2: Bon, tout à l'heure, Yana, ça va aller vite pour eux.
5: Ouais.
2: Ok, donc la fin de ta pensée.
1: La fin de ma pensée.
4: Bah, elle avait fini, je pense. Hein.
1: Et qu'elle était terminée.
4: C'est la pensée unique.
2: Elvis Bracelet.
5: Ouais, bah écoute, moi j'ai des bons plans, par exemple, pour aller dans des concerts, parce que je suis un peu le king quand même.
1: Mm-hmm.
5: Donc j'ai des plans réducts aussi sur les disques. Dans
4: mais
5: les
4: t'es le sosie de qui? T'es le sosie de Jessie Garonne?
5: Ouais, je suis aussi pote avec le sosie de Jessie Garonne. Oh, qui peut nous appeler d'ailleurs s'il veut? Parce que c'est jeudi, quoi.
2: Non, mais pour l'instant, c'est pas toi qui décide qui appelle les gens, c'est moi, d'accord.
5: Ouais. Ok. Et donc, je voulais te dire, bah, bon plan, concert, tout ça. Si tu vas aller voir Johnny Rock, tout ça, bon plan.
2: Mais attends. Là, Johnny Rock, comme tu viens de dire, en fin de compte, c'est Johnny Rep.
4: Ouais.
2: Parce que ça c'est Apolline qui a essayé de nous faire venir ce Zozilla qui ressemblait à Johnny Hallyday.
4: Non, Godzilla.
6: Et il nous a posé un lapin.
2: Ouais, il t'a posé un lapin parce et que bah, tu y as demandé trois fois. Tu y as. Comment?
6: C'est parce qu'il m'a dit au téléphone qu'il voulait pas voir ta gueule.
2: Alors moi, ma gueule, elle t'emmerde, ok,
6: non,
2: à toi.
6: Mais ça, tu le dis à
4: qu'est-ce qu'elle a, ta gueule? Qu'est-ce qu'elle a, ta gueule?
2: Alors, ça fait trois fois que tu nous poses un lapin. Alors, ça va comme ça. Là, pour l'instant, les deux sosies qu'on a, ils sont vraiment là. Le tien, ça a foiré. Alors, quand tu nous feras des plans foireux comme ça, tu nous le rediras. En de bon entendeur, salut. Monsieur là, passer pour un con auprès de tous les auditeurs, j'aime pas trop. Parce qu'on l'a annoncé plus d'une fois, et plus d'une fois, soit qu'il était malade, soit qu'il pouvait pas venir. Hein, tu nous l'as fait trois fois ce coup-là. Alors on s'est terminé.
4: Je veux pas dire, mais elle est sympa, Pauline, mais elle s'était, quand elle nous a invités, en fait, elle nous a filé une mauvaise adresse. On s'était retrouvé notre radio tout à l'heure avec Jean-Claude.
2: Ah bah, Non, c'est pas moi qui donne les fausses adresses aux gens.
5: Bravo, une truffe.
2: C'est pas moi qui donne les.
5: C'est qu'une tâche à peau, merde.
4: Oh, tu vois,
6: comme
4: ça, toi,
6: Laetitia.
4: C'est vrai qu'on s'est retrouvé dans une radio pourrie, nous. C'est pas grave, t'es avec nous.
2: Alors, comment se passe une journée chez un sosie?
0: Attends, Gérard. On va accueillir Sosie Histoire Drôle avant que tu.
2: À la place de qui?
0: Bah, à la place de Sosie Idéal.
7: Comment salut.
5: Salut.
7: Je suis le sosie de Philippe Candé Leroux. Donc moi aussi je fais du patinage sur glace.
2: Ouais, patinage artistique.
1: Tu fais des axels?
7: Des triple axels, je te remercie. Dernièrement, j'ai fait Zorro, parce que bon, je voyais lui, il avait fait D'Artagnan, mais moi j'ai fait Zorro.
2: Ouais.
7: Je me suis tombé, et voilà.
2: t'as pas fait le Père Noël, es-tu une ordure?
7: Ah, super.
4: Très drôle, Gérard. T'aurais dû faire Bambi parce que Bambi dans le film il se casse la gueule sur la glace lui.
2: Ouais. T'appelles d'où toi déjà Sosie quoi
4: Sosie Histoire Drôle.
2: Sosie Histoire Drôle.
4: Note bien Gérard.
7: J'appelle de Nantes.
2: Ta fréquence
7: 105.3.
2: Voilà.
7: 105.3,
2: ok.
7: C'est fait, Marie-Berthe.
2: Donc, Jani.
5: Ouais.
2: À toi.
4: Jani, oui.
5: Comment se passe la journée d'un sosie?
2: Oui.
8: Ouais, moi j'avais vu justement avec tes deux invités là, j'ai vu un reportage sur France 3 Limousin sur la journée de Jean-Claude.
4: On n'a pas trop aimé ce reportage, d'ailleurs il était un peu tendancieux, mais enfin
9: on a été un peu trahi par le journaliste.
8: J'ai vu, maintenant après vous me direz si c'est bon ou pas.
10: Vas-y, balance,
8: donc,
10: balance.
8: Donc bon, il se lève, il est midi. Après,
4: ouais, n'importe
8: il
4: monte... quoi.
8: Hein?
9: Continue, vas-y, j'ai
2: vas-y, accouche là.
8: Ouais, ben bah, j'y vais. Alors après, il fait une toilette, tout ça, il monte, il fout ses fringues, pantachop, tout ça qu'il a acheté. Après, il monte, il a une voiture, il a une Lada, et puis il va travailler.
2: Ouais, d'accord. Alors tu précises bien les noms, donc on dit au revoir. Hop. Bonne nuit à toi.
1: Non,
2: parce que pas Lada. Non, Lada, on s'achoppe. Non.
4: Henri.
2: S'il vous plaît, les auditeurs.
4: J'aimerais qu'ils finissent de raconter le reportage parce que je voudrais qu'on en dise un mot après. Parce que.
9: Non, mais.
8: Et après, ce que j'ai vu sur le reportage.
4: Laisse-le finir.
8: Il retrouve son pote, là, l'autre sosie, et ensemble, ils font une partie de billard. Il est 16h30, ils rentrent chez eux.
4: Voilà. Ouais, voilà, n'importe quoi. Mais attends, tu es en train de faire quoi là, que
9: t'es avec lui en
4: rien de nos journées?
10: Ouais.
4: C'est ça que t'es en train de dire? Attends, mais c'est pas facile comme métier. Ouais, attends, moi tu sais que je me lève tous les matins.
9: Et bientôt on va dire qu'on est zéro-tomane.
4: Attends, les fringues, moi j'ai pas les moyens de me les payer, les fringues à 1000 balles des pays du showbiz, et le matin moi qu'est-ce que je fais? Je prends une machine à coudre et je me fais mes t-shirts moi-même, OK, avec des draps, avec des rideaux. Alors tu nous parles mieux s'il te plaît, parce que c'est facile, t'es qui toi? D'abord.
8: C'est faux.
4: Calme-toi.
2: Ouais, Jani.
8: Henri.
1: Calme-toi. Ouais.
2: T'inquiète pas, on va le virer. Celui-là, tu lui dis au revoir.
4: Non, mais attends, laisse-le, il m'intéresse. Non, mais laisse-le, attends. Garde-le, qu'on discute un peu. Ouais.
2: Tu veux qu'on le garde?
4: Ouais, garde-le, parce que.
9: Vous parlez pas tous les uns sur les autres.
4: Parce qu'il y a beaucoup de conneries qui se racontent sur les sosies.
1: Il n'y a pas de raison pour que tu restes non plus. Hein.
8: Non, mais je vois pas pourquoi je devrais être viré, alors que moi, je ne fais que raconter ce que j'ai vu à la télé, un reportage sur France.
9: C'est ignoble ce que t'as vu. Attends, faut pas déconner, à personne t'a obligé à regarder France 3 Limousin non plus.
2: Attends, Jean-Claude.
8: Sosie.
2: Oh, Jani.
8: Ouais.
2: Maintenant, on va accueillir les autres, maintenant que t'as bien dit tes conneries.
4: Ouais, mets tes bottes en cuir, ouais.
2: Sosie Espoir, tu t'écrases.
1: Bon, bah,
2: oh.
1: Tu me le calmes,
2: tu me le calmes tout de suite, celui-là.
8: Oh, bah, moi, je suis tout à fait calme, hein.
2: Tu t'écrases, Sosie Espoir. Tu t'écrases.
8: En même temps, je suis très très calme, je t'assure.
9: Bon, Gérard, allez, vas-y, attaque un autre auditeur.
8: Il y a deux mecs qui
2: Sosie Espoir,
7: mon ami.
2: À toi.
7: Je t'écoute, mon ami.
4: C'est la cacophonie, là.
2: Oh là, c'est de la merde, hein, ce soir au soir.
9: Manu.
1: Comme d'hab.
2: Sosie Espoir.
7: Ouais, je t'écoute, mon ami.
2: Ben, tu réponds à la question, je la répète pas.
1: Donc,
2: voilà.
7: Donc, moi, j'étais tout à fait d'accord avec le monsieur que tu viens de saquer sur l'antenne. Donc, voilà.
2: D'accord, alors.
7: Au final, bon. La ligne.
2: Ok, alors, toi, tu peux aller faire une chose, c'est de raccrocher ton téléphone et d'écouter ce qu'on finit de dire, d'accord?
11: Ouais, c'est génial, je me fais la tête de Paul Prévost, c'est génial.
2: T'as raison, alors au revoir.
4: Tu vas te remettre par le sosie de Brigitte Lahaye,
2: ouais. Fais-toi mettre par le sosie de John Travolta.
11: Okay.
9: La suite, Gérard.
2: Au revoir. Sosie Doll.
1: Ouais. Le sosie, comme tous les sosies, se lève le matin de très bonne heure. Ouais. Et s'il travaille, moi par exemple, je suis des anusseuses de porc, donc je pars à l'usine. Mais dès que je reviens de l'usine, en fait, je travaille mon rôle de sosie. Donc, je suis sosie pseudo-comédienne, donc je fais de la pseudo-comédie.
2: T'as raison.
1: Bah oui. Et il y a des sosies aussi, des sosies de chanteurs qui font des vocalises, enfin qui s'entraînent, tu vois. Mais ça, c'est dans l'entraînement. Mais si, il faut être crédible.
2: Oh, vous laissez parler la personne, s'il vous plaît, merci.
4: Tu peux peut-être nous faire partager tes talents. T'apprends les rôles aussi de Josiane Balasco. Par exemple, le Père Noël est une ordure, tu connais les répliques, tout ça.
1: Je suis pas le sosie de Josiane Balasco, mais de Valérie.
2: Ah si. Non, je suis désolé.
4: La même.
1: Non, c'est pas la même.
4: Ah, toi, c'est Valérie. excuse-moi.
9: Ouais, elle s'est fait virer, Balasco.
4: Je t'ai enduit plein d'erreurs, là.
1: Mais enduite en erreur, ouais.
4: Ah, mais tu t'apprends les trucs de Valérie Mérès, là, mais elle joue dans quoi, elle, déjà?
1: Elle a joué dans Banzai, je peux te faire le cri.
4: Ah, tu peux, ouais.
1: Banzai! Voilà.
4: Mmh. Ah ouais, tu le fais bien, tu bosses
9: du boulot, quand même.
1: Ah, mais je l'ai travaillé, hein.
4: Tu bosses bien, quand même, hein.
1: J'ai eu du mal.
4: Non, il y a du taf. Hein.
2: Okay. Elvis, bracelet.
9: Ouais, bracelet.
10: Tout à fait. Bah écoute, moi le matin.
2: Pour finir.
10: Le matin, je me lève, j'ai une journée chargée. Donc déjà une petite heure pour me refaire la banane quand même, parce que ça tient pas tout seul ces choses-là. Ensuite, je me taille les roues-flaquettes aussi.
1: Mm-hmm. T'as des pâtes?
10: Ouais, j'ai des pâtes. Ouais. Il faut que je cire mes Santiago aussi. Et après, je repasse mon costard. Je me prépare pour aller en gala. Quoi. Ça me fait une journée bien chargée. Quoi.
2: Alors on va demander à Henri.
10: D'ailleurs attends, j'ai si pu me permettre, je voulais dire à Henri et à Jean-Claude que moi aussi j'avais vu.
2: Bah, Jean-Claude il est pas là parce que Jean-Claude.
9: Il est parti aux toilettes, Jean-Claude.
10: Bon, alors, mon pote Henri.
2: Comment?
10: Je voulais dire que j'ai vu le reportage moi sur France 3 Limousin donc. Et je voulais dire que quand même vous faites un maximum d'argent sur le dos des stars. Sur le
2: dos.
10: Il faut le dire, c'est leurs idoles et ils en profitent.
4: Attends, mais d'abord, non mais attends.
12: Je suis d'accord avec Elvis.
2: Bon, Elvis, tu laisses répondre Henri, s'il te plaît. Tu laisses répondre Henri maintenant.
10: Vas-y, Riton.
4: Attends, mais d'abord, d'où tu penses que c'est nos idoles? Mais attends, mais moi, ces mecs-là, je les aime pas, moi, les mecs de la télé et tout, là, tous dans le même sac et tout. Moi, j'aurais préféré être un sosie de quelqu'un d'autre, en tant que choisir.
10: Ah ouais, donc tu profites encore plus.
4: Mais non,
10: mais tu l'aimes pas en plus, le mec.
4: Mais non, mais je profite pas, mais je l'aime pas. Il y a une tendresse qui s'est créée à force d'avoir sa gueule tous les jours et d'essayer de l'imiter, de lui ressembler et tout. Et ben forcément, ouais. Ben voilà, on s'y fait. Mais moi, je préfère.
12: Vraiment tomber bien bas. Hein.
4: Ouais, attends. Ouais, mais c'est facile. Mais attendez, mais imaginez que vous ayez la gueule de je sais pas, d'un mec connu.
10: Bah, le King.
2: Attends, Henri, on va laisser répondre Jean-Claude, comme il revient.
4: Ouais, Jean-Claude.
2: Attends. Donc Jean-Claude, apparemment,
13: il est parti parler avec le directeur. Le directeur lui avait promis qu'on interrogeait des sosies de gens qui faisaient des vrais débats. Et là, on sait pas ce qu'on dit.
2: Non mais Jean-Claude,
13: ce qu'on dit, ça va dans tous les sens.
2: Jean-Claude,
4: il veut savoir.
2: Jean-Claude, il y a encore un auditeur qui est en train de dire des conneries l'histoire de France 3 Limousin.
10: Non,
2: donc si tu pouvais demander, attends, tu permets, Elvis?
10: Mais je vais lui expliquer. Je disais donc que ce que je trouve dégueulasse de la part des sosies, c'est que vous faites de l'argent sur le dos de vos idoles quand même. C'est quand même grâce à eux que vous ramenez la croûte à la maison.
13: Je te remercie pour ma mère.
4: Je te signale que Florian Gazon en ce moment il est plutôt au creux de la vague, ça marche pas trop pour lui, et que moi en faisant des galas en toute la France, en me cassant le cul à l'imiter, j'entretiens son image et je lui fais de la pub, et à mon avis si un jour il revient,
13: il te rend pas,
4: et c'est
13: plus.
4: Pas gagné, si un jour il revient, il pourra me remercier parce que
13: il te remerciera pas parce qu'ils sont comme ça dans le show.
4: Mais ouais, parce que les mecs ils sortent pas de Paris, tu vois le périph, dès qu'ils sortent de Paris, ils pensent qu'il faut prendre le passeport et tout, mais
13: vous pensez que c'est facile la vie?
4: Moi je me casse le cul, je fais des animes, des fois trois animes dans la journée,
13: c'est
4: dans
13: un
4: les supermarchés et tout. Et
13: ouais,
4: je me fais passer. Et je lui fais sa pub et tout, c'est comme si j'étais son attaché de poste.
12: L'autre il va se plaindre.
4: Et un jour je l'ai rencontré un jour.
2: Oh, vous taisez, vous laissez parler là, Henri, s'il vous plaît.
12: Ouais, tu
2: merci.
12: Sur les pieds, Gérard.
2: Oh, tu t'écrases.
4: Je l'ai rencontré moi un jour et je lui ai dit, j'étais hyper intimidé, tu vois. Et je lui ai dit, ouais, salut, je m'appelle Henri Guibet, je suis ton sosie. C'est ce qu'il m'a dit, ce gros bouffon. Il m'a dit, ouais, c'est ça, et moi je suis le sosie du pape. Attends, j'étais
1: cœur.
9: Mais est-ce que les sosies ça travaille au noir, ou est-ce que ça a des contrats?
4: Le sosie Dieudonné, ouais.
2: Donc on va poser la question, les femmes peuvent-elles avoir un sosie d'un homme ou vice-versa? Et on va s'écouter les sosies qui sentent avec de l'Adidas sur les cloches, et on se retrouve tout de suite après. Bonsoir à toi.
1: Rebonsoir Gérard.
2: Rebonsoir
1: Henri et rebonsoir Jean-Claude.
9: Et nous on pue, merci.
14: Bonsoir
1: l'équipe.
2: Sympa.
6: Ouais, sympa.
2: Elvis Bracelet.
10: Ouais, bonsoir à tous les sosies, donc sosie de Fildar aussi, le sosie de Manuel, sosie d'Apo, sosie de Rigaud, tout le monde, et bonsoir.
2: Salut. Ok, bonsoir à toi.
10: Bisous, sosie.
2: Sosie Dine Zidane de Créteil, 101.9, hein, c'est ça ta fréquence?
1: Ouais, c'est ça. C'est Sosie Dine Zidane. Hein.
10: Ouais, bah,
4: Sosie Dane, ça va plus.
2: Bonsoir, Sosie Zou.
1: Tu m'écoutes, je suis une fille et je ressemble à Zidane. Et quand t'as la coupe de Zidane et que t'es une fille.
10: Ouais, fais gaffe, tu perds tes cheveux.
13: Tu perds tes cheveux,
2: bon. Donc, ok, on va pas. Et Zani pour terminer.
14: Gérard, est-ce que je peux te demander si tu peux aller me chercher un McDonald's avec
2: Zani pour terminer. Zani pour terminer.
13: Non mais Gérard, on a dit pas de marque depuis le début, les auditeurs ils font n'importe quoi, putain, il faut le tenir.
2: Oh,
13: ce débat,
2: c'est quoi là au standard là?
5: Je veux bien Zani.
4: C'est Gianni, je crois.
0: On y va, Gérard.
2: Alors les femmes, c'est la dernière fois que je répète la question. Les femmes peuvent-elles être un sosie d'un homme ou vice versa? On va demander à Zani.
13: Ouais,
12: moi je crois que ouais.
2: Alors,
12: tu
2: peux préciser.
12: Le sosie d'un homme et vice versa. Mandalire, c'est le sosie de Dave.
2: Non, je pense pas parce que Dave, il est pas gros.
1: Bah, moi, Dave non plus, elle est pas grosse.
12: Qui? T'as vu ça où, toi? Bien sûr que oui, il est gros, Dave.
2: Non, mais ah ouais?
13: Bon, ta gueule, Chala.
4: Ouais, mais c'est vrai qu'à la télé, il rentre son ventre.
12: Ah, il paraît, ouais. Enfin, moi, j'en sais rien. C'est pas moi qui suis sosie et qui me la pète dans les galas et à la TV, quoi.
4: Ouais, ça va, attends. Tu nous respectes un peu.
13: Ouais, ouais, ouais, ouais,
12: attendez.
4: Tu fais quoi comme boulot, toi?
12: Excusez-moi, mais moi, après ce reportage sur France 3 Limousin qui joue rapidement.
2: Bon, c'est bon, et toi, tu t'écrases avec.
13: Comme boulot,
4: non, mais tu fais quoi comme boulot, toi?
1: Ouais.
12: C'est l'image que vous avez donnée. Hein. Je suis sûr que les originaux, quoi, les vrais de la rue, Gazan, tout ça, c'est des mecs vachement plus sympas, vachement plus.
2: Ouais, bah, t'as raison.
4: Toi qui serais venu faire un débat à 2h-10 du matin, ouais, les vrais, attends, alors que les mecs, à cette heure-là, ils sont en boîte complètement
13: payés, là.
12: Attends, deux secondes, j'ai le copain d'un copain.
2: Ouais, le copain d'un copain et la copine d'une copine. Allez, ouais, c'est ça, t'as raison. Zidane. Zidane.
1: Oui.
2: Hop. Alors lui, ça va vite avec moi. À toi.
12: Ouais. Oh bah c'est non, attends.
13: J'aime bien quand Gérard tient le débat. Moi, je trouve qu'il est comme ça, les choses en place. Ouais.
2: Zinedine Zidane.
1: Oui.
2: Une fois, deux fois, t'accouches. Bon, alors t'accouches.
1: Ouais, bah je te dis, moi, je suis une fille, je ressemble à Zidane. Qu'est-ce que tu veux de plus?
2: Oh bah d'accord, c'est vrai. Je te demande, les femmes peuvent-elles être un sosie d'un homme ou vice versa?
4: T'as de la chance, tu pourrais être le sosie d'Aimé Jacquet, hein.
2: Oh là là, qui c'est qui m'a choisi cette nana là?
4: C'est Apolline, c'est pas une nana, c'est un mec.
2: Oh là là.
0: Gérard, pour calmer le débat, il y a le sosie de Davy One sur l'IRC, il te demande si en fait est-ce qu'à sans souci 606 sosie, sucer 606 saucisses dans 600 sans sauce et 600 sauce aussi.
2: Oh non, je vois pas du tout ce qu'il veut dire.
13: Ça dépend, Gérard, à quelle heure.
0: C'est pas compliqué.
2: Evin Bracelet.
0: Mais dans quel sens?
5: Elvis, pas Elvin.
13: Elvis.
2: Elvis Bracelet.
5: Donc Elvis Bracelet, oui, tout à fait. Moi, je pense que les hommes, les femmes, tout ça, il n'y a pas de misogynie à voir. On a parlé récemment, notamment à l'Assemblée, de la parité homme-femme.
13: Mm-hmm.
5: Je pense qu'on va pas revenir là-dessus, on va pas faire un scandale.
1: Pas de politique.
13: Mets-toi,
5: à ce sujet, j'ai connu moi un androgyne qui s'appelait Roberto.
1: Mm-hmm.
5: Et voilà, je pense que voilà.
13: Mais toi, sans y bracelet, le fait d'être une femme, tu le vis comment?
5: Bah bien, depuis l'opération, ça va mieux, parce qu'avant c'était dur, parce que quand j'étais une mini-jupe, on voyait la bosse, quoi, mais
12: pas de marque.
4: T'aurais pu faire Quasimodo, hein.
13: Ça, ouais, est-ce qu'on parlait pas de protection tout à l'heure? J'ai bien parlé de protection, ouais. Qui peut faire une bosse, une espèce de coquille.
5: Je vis bien ma féminité, ouais. Surtout que ma voix a commencé à évoluer et à s'éclaircir, donc ça commence à aller mieux quand même.
2: Sosidol. Sosidol.
5: Ça rapporte.
1: Ouais.
2: Sosidol.
1: Tout à fait. Bah, prends l'exemple, par exemple, de Mireille Darc, qui n'a rien de féminin, la pauvre.
5: Oui, elle a la coupe de cheveux de Mireille Mathieu, mais en blonde quand même.
1: Voilà, mais bon, c'est quand même.
4: C'est s'appelle Mireille,
1: un peu un homme, ouais, c'est sûr.
4: Oui. Elle s'appelait Jeanne, en fait, Jeanne d'Arc.
2: Henri, peut-être une question à poser aux auditeurs, vite fait, avant qu'on attaque la prochaine question.
4: Ouais, je veux savoir.
2: Sans trop qu'on aborde l'histoire d'FR3 Moulin, tout ça.
4: Moi, je voudrais savoir s'il devait être le sosie de quelqu'un.
2: On n'a pas le temps, là. Attends, tu permets? Ils sont là, j'ai le droit de leur poser des questions, d'accord?
4: Je voudrais savoir si.
13: Attendez, objection, le directeur n'aime pas dans le studio.
2: C'est quoi
4: ce bordel?
13: Qui c'est Larsen?
4: Je voudrais savoir s'ils devaient être le sosie de quelqu'un d'autre, qu'ils aimeraient être comme sosie.
2: Sosie d'ol.
1: Moi?
2: Ouais.
1: Je sais pas, que le déchiffreur?
2: Ouais. Elvis Bracelet?
5: Je sais pas, Dick Rivers ou Eddie Mitchell?
2: Ouais. Zidane?
1: Bah, je préfère être la femme de 42 plutôt que 42.
15: Ouais, mais t'es en boudin, toi, c'est pas la peine.
13: Attends, excuse-moi.
2: Là, je comprends pas. La femme de Carambeu que.
13: Elle préfère être la femme de Carambeu que Carambeu.
2: Madame Carambeu. Ouais, là, je comprends pas.
13: Ça veut dire que tu préfères te faire la femme de Carambeu que Carambeu, donc.
15: Ouais, moi aussi, hein.
2: Je pense. C'est ça, tu préfères être une gouine.
16: Exact. Oh.
2: Ah, d'accord. Oh. Ok.
4: La femme de Carambar aussi.
15: Ouais,
2: avec. Zani, pour finir, pour répondre à la question à Henri. Ouais, ben, c'est bien,
4: c'est
2: Henri.
4: C'est pas Zani, c'est Jani.
2: Ouais, Jani. Ouais.
12: Bah, moi, je trouve déjà, bon, c'est pas une question super originale, mais enfin, bon, vu que t'as pas les originaux.
4: Excuse-moi, je suis pas animateur radio. Hein.
16: Ça, c'est du gazon.
2: Tu réponds à la question, s'il te plaît.
12: Ok, j'y vais. Moi, je voudrais être le sosie du chien de Belmondo.
2: Ouais, d'accord. Ah, bien, eh ben, bien. Moi, tu sais ce que je voudrais être? Que tu sois le sosie du chien qui va retourner au standard, qu'on va te virer.
4: Comme ça, tu pourrais te faire enfiler comme une moufle.
2: Et voilà.
12: Ils sont super vulgaires, hein, surtout Henri, là.
2: Ouais, ben, de toute manière, vous avez été assez vulgaire avec eux. Alors, Henri, Zani.
13: Henri, quand il est en colère.
2: Zani, au revoir.
12: Alors,
2: Zani, au revoir. Zani, au revoir. Zani, au revoir.
12: Mais regarde.
2: Zani, au revoir. Zani, au revoir.
12: Tout ça, attends.
2: Plus fort. Manu, s'il te plaît.
4: J'arrive pas à le trouver, il y a trop de touches.
13: Si, regarde, c'est celui qui est sur le...
2: Je sens que tout à l'heure, c'est moi qui vais dire au revoir aux auditeurs. Maintenant, la question, je te la repose à toi, Jean-Claude.
13: Ouais.
2: Donc, pour toi, les femmes peuvent-elles être un sosie d'un homme ou vice-versa?
13: C'est con.
2: Donc, toi, si c'est con, tu sais ce que je t'ai déjà dit une fois.
13: C'est pour qu'il dit ça parce qu'il y a que la vérité qui blesse.
2: Voilà. De toute manière, il est con. Alors, c'est tous les jeudis qui me fait de la merde. T'inquiète pas, je suis habitué. Donc, pour toi.
4: Ouais, bah, je pense que.
2: Toi, tu vas te faire enculer.
4: Bah, je suis une femme.
2: Ouais, bah, alors. Tu fermes ta gueule.
0: Bon, Gérard, pour calmer, pour reprendre dans le débat, on est quand même 7022 sur IRC.
4: C'est nul.
0: Ce qui est énorme.
4: C'est pas mal, mais tu peux mieux faire, hein.
0: On est combien sur Minitel, Phil?
4: Non, bah, sur Minitel, on est pas mal, on est déjà 843.
0: Putain, ça cartonne.
4: Et il y a un quart qui vient d'arriver, donc on est monté.
2: Ouais, il y a un quart.
13: Le troisième âge, on prend pas, on a déjà
4: dit. Non, t'inquiète.
2: Bon, Jean-Claude, si tu pouvais si tu pouvais me répondre à la question.
13: Ouais, oui,
4: et vite.
13: Oui, Gérard, bah, je pense que ça dépend.
2: Donc pour toi, ça dépend.
13: Ça dépend.
4: Ça dépasse peut-être aussi.
13: D'accord. Ça dépend, ça dépasse.
2: Donc, à quel âge devient-on un sosie? On va demander.
4: Excuse-moi, Gérard, allô, c'est moi, Manu. On va accueillir Monsieur Mazur.
2: Salut, Manu. Il y avait longtemps.
13: Waouh.
16: Monsieur Mazur.
4: À la place de Gérard.
12: Bonsoir, c'est Monsieur Mazur. Bonsoir, messieurs, dames.
4: Très bien, mademoiselle. Bonsoir, Monsieur Mazur.
13: Bonsoir, Monsieur Mazur.
4: Vous êtes de la famille de notre ami Bruno?
12: Bonsoir.
2: Bon, alors, la question.
16: Bonsoir.
2: Ça y est.
12: Monsieur Mazur.
2: Bonsoir. Ça y est, on a compris.
13: Bonsoir, Monsieur Mazur.
16: Comment ça va?
4: Gérard, tu gères un peu, là?
13: Ça va, Monsieur Mazur?
15: Les hommages.
4: C'est le sosie de Bruno?
16: Bonsoir, Monsieur Mazur.
2: On a compris.
13: Moi, j'aime bien dire bonsoir, Monsieur Mazur.
2: On a compris. On a compris.
16: Bonsoir.
2: Monsieur Mazur.
4: Oh, Manu.
2: Bonsoir. Manu, nom de Dieu.
16: Bonsoir.
15: La famille va bien?
16: Oui,
12: ça va. Oui, tout va bien. Le petit a fait une colique, mais ça va bien.
4: Gérard, on se calme maintenant.
0: Assis-toi, on reprend.
4: S'il vous plaît, excusez-nous, on a eu un problème avec
2: Gérard. Pauline, tu te démerdes.
15: Oui, bonsoir.
2: T'as l'air pour la Pauline, t'en prends une aussi.
13: Non, Gérard.
0: Gérard, assis-toi.
2: Putain, ça commence à bien faire, hein.
13: Gérard,
4: lancer les cigarettes, qu'il y a des
13: menaces qui en manquent. Tu tiens tes promesses.
0: Gérard, j'ai une bonne question pour toi, une question du sosie de Shkoumoun sur l'IRC. Tu m'écoutes?
4: Gérard, t'écoutes un peu, Rigo?
0: Donc, le sosie de Shkoumoun qui te demande si on peut faire des sosies avec une photocopieuse.
2: Merci. Coupé. Alors, Fildard, tu arrêtes aussi.
4: J'ai rien fait, moi, il y a une coupure satellite.
2: Non, il n'y a pas une coupure, c'est toi qui coupes. Ok?
13: Voilà,
2: tu peux répéter la question?
0: Donc, en fait, la question, c'était est-ce qu'on peut faire des sosies avec une photocopie?
4: Ah non, il faut.
13: J'ai rien fait, Gérard. Il est là, Rigo, il parle.
4: Gérard, faut pas acheter les téléphones parce qu'il y a des pays qui en manquent.
13: Vas-y, Gérard, Rigo.
0: Donc, peut-on faire des sosies avec une photocopieuse couleur ou autre?
2: Non. On peut pas parce qu'il faut déjà avoir la photo de la personne et en grand. Donc, la question.
0: Donc, on peut.
2: Non, on peut pas.
0: Bah, si, on a la photo.
2: Non, mais si la personne ne donne pas son accord, on ne peut pas. Donc, la question, c'est à quel âge.
13: Comment t'as calmé, toi, et t'as remis en place, hein?
0: Non, c'est l'auditeur sur IRC qui l'a remis en place, pas moi.
2: À quel âge devient-on un sosie. On va demander ça à Sosidole.
16: À quel âge devient-on un sosie?
2: Oui, bah, je répète plus les questions.
16: Non,
2: hein.
16: Non, mais je la répète pour toi.
9: Quand est-ce qu'on a la majorité du sosie, c'est ça?
16: D'accord.
2: Bah, et quand est-ce qu'on a la majorité que tu as fermé ta gueule quand je demande aux gens qui parlent?
9: Bon, ben, bah, oh. T'es bouché, là. Non. Allô?
17: Bon, ben, bah, oh.
16: Allô?
9: Tu demandes à qui, Gérard, là? Parce qu'il y a des auditeurs.
2: La Sosidole.
16: On demande à Zidane. Pas, suivant la législation, à quel âge est accordé l'âge du sosie? La majorité du sosie, Sosival, c'est comme ça qu'on dit. Moi, je crois que c'est 18 ans. Au-delà, on peut pas. Au-dessous, on peut plus.
9: Mais il y a des, il y a des dérogations, parce que le sosie de Jordi, il a une dérogation pour pouvoir faire sosie à partir de 6 ans, parce que s'il attendait 18 ans, bah, c'était un peu tard pour
16: ça lui. Ça lui a pas fait trop mal quand
2: non,
16: même la dérogation?
2: Non, mais il y a un truc.
13: Ah, il peut plus en parler maintenant, il est lobotomisé. Donc...
2: Ouais, mais justement, Jean-Claude et Henri, il y a un truc qu'il faut se dire, c'est que le pauvre Jordi, comme on en parle, j'en avais déjà parlé plusieurs fois, c'est que. Ses parents, ils ont carrément piqué tout son fric.
16: Il faut pas le dire trop fort.
9: C'est vrai?
17: Dégueulasse, hein. Ah,
9: ouais. Bah, il donc, paraît qu'il a piqué. Oh, c'est dur d'être un bébé. Hein,
2: donc, toi, Jean-Claude, pour toi?
13: À quel sujet?
2: Ben, sur la question à quel âge devient-on un sosie?
9: Ça t'a pris à quel âge, toi, Jean-Claude, d'être sosie?
13: Moi, en tant que Jean-Claude, c'est comme Zizou, quoi. Je dis qu'elle a perdu ses cheveux, elle est devenue sosie. Moi, dès qu'on m'a greffé une casquette, ça fait pareil.
9: Ah, d'accord.
2: Elvis Bracelet.
17: Ouais, ben moi, dès que j'ai été en âge de me faire la banane et d'avoir les roues flaquettes, ma passion pour Elvis m'est venue. Mmh. Je voulais dire que c'est vrai que des fois, il y a des dérogations, parce que, par exemple, si une gamine de 5 ans qui veut être le sosie, je sais pas moi, d'Alice Sapritch ou un truc comme ça, ça va être dur. Mmh.
2: Non, je pense pas. Hein. À 5 ans, je pense pas que les parents donnent l'autorisation. Hein.
17: Tu crois qu'il vaut mieux attendre 10 ans pour être le sosie d'Alice Sapritch?
2: Non, je pense pas, là.
13: Non, mais maintenant, on a Lara Fabian, quand même. Hein.
17: Par contre, moi,
16: c'est méchant, Jean-Luc.
17: Ouais, non, mais moi, je sais.
13: C'est vrai que c'est méchant pour Alice Sapritch.
17: Il y a des gens qui ont dit que les sosies, il fallait les tuer à la naissance, et ça, c'est dégueulasse.
13: Ça, c'est vrai.
2: Non, alors là.
13: Ça, Henri peut en parler.
2: Non, Henri.
9: Ferme ta gueule un peu, toi. Non, mais je vais être calme parce que moi, j'ai contacté le sosie de Brigitte Bardot.
2: Ouais, bah, mange-toi, Henri. Parce que
9: qu'on arrête le massacre des bébés sosies, parce qu'il y en a marre. Parce que ça, c'est des trucs que les journaux racontent pas. Mais chaque année, on massacre des bébés sosies parce que les vedettes, elles veulent pas qu'il y ait des doubles d'eux. Bah, évidemment, ça leur prend des parts de marché. Hein. Une vedette, elle a 100% de son beefsteak et un sosie qui arrive, et bah, ça fait 50-50. Et les vraies vedettes qui sont pétées de thunes font abattre les bébés sosies des fois, et ça, on n'en parle pas.
2: Exactement.
9: Il y a un truc qui se prépare là sur une chaîne de télé, il va y avoir un sujet, et ce sera autre chose que cette merde de France 3 Limousin.
17: Ouais, ça va être énorme.
2: Voilà. Donc, énorme. Non, mais ça y est.
13: Sur France 3, plus de dôme, c'est, on vous préviendra.
2: Voilà.
17: Toute l'Auvergne.
2: Zosie et Dine Zidane. Bon, Fildar, tu arrêtes tes conneries, tu fais ton intérêt comme il pouvait, tu fermes ta gueule.
17: Qu'est-ce que je fais alors? Zidane.
2: Ok.
17: Zidane, tu parles, vas-y.
16: Oui, on t'écoute. Allô? Depuis 5 ans, j'ai de la calvitie, donc depuis 5 ans, je peux faire le sosie de Zidane.
9: Tu pourrais faire Caroline de Monaco.
16: Il pue de la gueule, parce qu'il paraît qu'il pue de la gueule, Zidane.
18: Oui, aussi. Et je fais la pub pour Leader Price.
16: Ah, d'accord.
2: Pas de marque. Alors, Zidane, on pue de la gueule.
13: Merci.
2: Ouais, Manu, s'il te plaît. C'est moi qui commande.
9: Elle répond bien.
13: Elle est d'où ta calvitie? À quel endroit de ton corps?
16: Ben, sur la tête, la poitrine, c'est l'autre.
2: Attends, l'autre, il a un nom, d'accord?
9: Jean-Claude, hein, okay. Si tu t'appelles le Jean-Claude.
16: Excuse-moi, l'autre Jean-Claude.
13: Moi, j'aime mieux ça.
16: Oui, donc...
17: Ouais, mais t'as un lacet d'effet.
2: Oh là là! Je me demande qui c'est qui m'a choisi ces auditeurs, hein.
16: Est-ce Apolline? Que tu manques de la tête?
18: Pardon?
16: Est-ce que tu manques de la tête?
18: Oui, oui.
16: Ah, d'accord.
2: Est-ce que tu parles du cul?
16: Oui.
9: Ça s'appelle un pétomane, j'en connais.
2: Monsieur Mazur.
19: Oui, bonsoir, c'est Monsieur Mazur.
9: Salut, Mazur.
19: Bonsoir, Monsieur Mazur. Oui, c'est bien, je voudrais simplement adresser une invitation à Messieurs Henri et Jean-Claude, que je respecte énormément.
2: Non, mais tu réponds à la... Oui, je réponds Gérard, à la question.
19: J'y arrive, Monsieur Gérard, tout à fait. Alors, je ne prendrai pas mon exemple parce que moi, je ne ressemble vraiment à personne, mais celui de ma femme qui ressemble à cette personne que l'on surnomme, je crois, sur votre antenne, Moby Dick Mystère.
17: Mm-hmm. Voilà, oui.
2: Elle a dû... Quoi, quoi, quoi, quoi, quoi, quoi, quoi, quoi, quoi
19: dans les 16 ans environ pour devenir le sosie de cette personne-là, de cette chose.
17: Ouais, à l'âge des boutons, c'est ça, hein.
19: Voilà, absolument.
2: Okay, ouais. Bon, okay.
16: Elle fait 200 kilos, elle aussi.
2: Alors, là, tu dégages.
9: Oh là là.
2: Zosie.
19: Elle a pris d'un doigt, elle en fait.
2: Monsieur Mazur.
19: Oui.
2: Et on se calme.
17: Jambe gauche, hein, c'est juste.
19: Oui, bonsoir, c'est Monsieur Mazur.
2: Ouais, bah pour l'instant, tu te calmes.
19: Bonsoir.
9: Bon, Gérard, tu gères un peu.
2: Bonsoir. Bon, allez hop, bonsoir. Dernière question.
9: Non, bonsoir. Les auditeurs, s'il vous plaît, faites un peu moins de bruit quand Gérard répond.
2: Tu me sors celle qui a été dire qui a faisait 110 kilos, comme ça me fera.
13: Ouais, puis tu nous prends celle qui habite Paris, qui a 22 ans, s'il te plaît.
9: Y a pas de problème.
0: Petite question, Gérard.
2: Tu veux Zidane, là? Tu veux garder Zidane?
13: Non, je vais prendre Dugarry, moi.
0: Ton débat, quand même, Gérard.
9: Mais y a pas de sondage ce soir?
2: Non, les sondages, ils sont un peu pourris.
9: Non, mais lis ceux qui sont bien.
20: Ils sont bien, les sondages, Gérard.
2: Ouais, ils sont bien, c'est qui les a choisis, c'est toi?
9: Non, c'est Rigaud.
0: C'est moi, comme d'hab.
2: Ouais, bah attends.
0: Qu'est-ce qu'il y a?
2: Non.
9: Vas-y, bah lis.
2: Non, vas-y, lis. Alors, pensez-vous être le sosie de quelqu'un? Alors, 25% des gens ressemblent à rien. Donc, je vois pas du tout.
0: Bah, c'est que c'est pas des sosies, ils ressemblent à rien.
2: Donc, 54% des gens ressemblent à leur mère. Donc c'est bien.
0: C'est normal.
2: Parler des familles. 12% ressemblent à leur chat. Donc je vois pas du tout. Je parlerai pas.
13: Parce que une faute à chat.
0: Tu parlerais pas de quoi?
2: Des 1% des gens qui disent que leur femme ressemble à l'inspecteur Derrick. Ça, tu vois, c'est des trucs que j'ai pas envie de dire.
0: Mais pourtant, c'était ça. Hein,
2: c'est vrai, ouais, mais même.
13: C'est vrai que c'est moche.
2: Non, mais attends, parce que là, faudra peut-être. Il y a des. Il y a des sondages là qui sont vraiment cons. Donc si c'est pour faire des sondages toutes les semaines et qui sont pourris, c'est pas la peine. Fildar.
9: J'ai un truc.
2: J'avais un truc.
9: Gérard. Non mais
2: Fais gaffe,
9: c'est bon.
2: Parce que là ça va être l'impact mais plus gros.
9: D'accord. J'ai toujours un truc.
13: GG, il a un truc dans ses poches, mais c'est très très gros.
2: Hein. Fais bien gaffe à ta gueule, quoi.
9: Ta bombe lacrymo là.
2: Ouais. D'ailleurs, ça va être celui-là, la bombe lacrymo.
9: Allez, le débat des Gérard.
2: Les sosies sont-ils intelligents? Alors, 47% des gens ne pensent pas. Donc, c'est faux parce que les sosies sont plus intelligents que certaines personnes. 29% des gens étaient à Euro Disney. Je vois pas du tout le rapport avec les sosies.
9: Mais les sosies de Mickey.
13: Bah, Mickey, Donald.
2: Non. Non, mais
0: attends, la parade des sosies. La parade des sosies.
2: 15% pensent que mon sosie doit être un vrai connard. Alors là, ce sondage-là.
13: C'est un sondage quoi? Non,
9: c'est pas vrai.
0: Arrête.
6: Vas-y,
2: Gérard, arrête. Tu dégages.
9: Non, il se passe rien,
2: Tu le vires.
13: Tout
9: se passe bien.
2: Ça va.
20: Qu'est-ce qui s'est passé?
2: Non, tu le vires là.
20: Non,
9: ça va, Gérard, tu t'es pas fait mal à la main?
2: Non, tu le vires.
20: Ça va, des fois il y a des gens qui.
9: Qu'est-ce que j'ai?
2: Attends, non, tu lui dis que c'est moi le connard.
9: Non.
20: Mais non, calme-toi.
9: C'est des débats.
2: Tu dégages, je te veux plus dans l'aria. Je te veux plus là,
20: alors,
2: tu dégages.
20: Standard, alors.
2: Non, même pas au standard.
0: On le met sur l'internet.
2: Standard, c'est de la merde ce soir.
0: On le met sur internet.
13: Je jure qu'il souffre, ce garçon, tu vas lui faire extrêmement mal.
2: Oh, allez. J'en ai rien à foutre.
9: Pourtant, j'ai porté plainte contre toi.
2: Porte plainte, tu auras. De ce con, tiens. Le sondage.
0: Ah non,
2: voilà.
0: Mon sondage.
9: Il était bien en plus. C'est un arbre qui s'en va en fumée là. Et allez, deux arbres, ça fait une
20: bien,
9: forêt.
20: J'écoute, là.
13: Bon, GG, c'est une question, je crois.
0: Il vient de déchirer un sosie d'un débat. D'un sondage.
2: Tu vois, moi.
13: GG avec
2: toi. De manière, c'est terminé. La semaine prochaine, t'es plus dans les débats.
20: Voilà, t'es direct.
2: C'est fini. C'est fini pour toi.
20: Comme il y a deux semaines. Merde.
2: Donc, dernier sujet.
20: Qu'est-ce qui s'est passé?
2: Ouais, qu'est-ce qui s'est passé? Il s'amuse à dire des conneries, donc il a morflé. J'aime pas qu'il dise des conneries.
13: Non, mais bon.
2: Dernière question. Donc, avez-vous déjà mangé avec un sosie ou autre?
13: Moi, j'ai déjà mangé.
2: Non, excuse-moi. Oh, Gérard,
9: c'est bon, mais... Non, Gérard, il faut.
13: C'est dans la marche arrière.
2: Toi, tu as morflé encore.
9: Ouais. Merci à Jean-Claude qui a protégé.
0: Merci Jean-Claude.
9: Moi, j'ai.
20: Les baisse ta chaise pour quand on parle bien devant le micro.
9: Allez, Gérard, reste une question.
2: Ta gueule!
9: D'accord.
13: C'est la réponse. Hein.
3: Bon bah vas-y Gérard.
2: Je vais répondre à du berger à la bergère. Tu fermes ta gueule maintenant. Donc alors la question, avez-vous déjà mangé avec un sosie ou autre? On va demander à Sosidol.
16: Eh ben il y a un mec là où je travaille, c'est super rigolo, dans l'usine d'écarissage donc, qui lui n'est pas des amuseurs de porc, mais qui par contre enlève les pieds de porc, enfin ça c'est une autre histoire, qui ressemble étonnamment, tu vas pas deviner quand je vais te le dire. Je te jure, Ringo. C'est trop hein. Donc on bouffe tous les jours à la cantine ensemble.
2: Ouais. Avec Ringo le chanteur?
16: Non, la danseuse.
21: La danseuse du 9-4.
2: N'importe quoi.
3: Est-ce que quand il rentre chez lui le soir, il laisse les gondoles à l'usine?
16: Ouais, il y a pas de problème. Mais c'est quand il veut Jean-Claude pour m'inviter à manger. Hein.
2: Non, mais c'est Henri qui te parlait. Hein.
16: Ouais, mais quand même.
2: Ouais, mais donc, Elvis Presley.
21: Moi, je mange pas avec un sosie, je mange avec une fourchette et un couteau. Normalement, des fois, j'utilise une cuillère, mais non, je mange pas avec des sosies, non.
2: Zinedine Zidane.
22: Bah écoute, moi, étant donné que je ressemble à Zinedine Zidane, et j'ai déjà mangé devant un miroir, donc on va dire que j'ai déjà mangé avec Zinedine Zidane, quoi.
21: Ouais, tu te touches devant un miroir aussi, toi.
22: Aussi, des fois. Ouais.
21: Ça m'étonne pas.
2: Eh, quand tu regardes...
13: Non, mais il y a de quoi, quand même.
2: Ah, t'arrêtes un peu.
22: Pardon?
13: Il a eu des problèmes dans sa famille.
22: Toi, tu veux manger avec Jean-Luc, moi, je me fais Florent, alors.
16: Ouais, c'est sûr. Ouais, tu peux, tu fais Florian, y a pas de problème.
21: Moi,
16: c'est
21: Henri. Et moi, je me tape GG.
2: Moi, je t'emmerde.
21: Enfin, toi.
13: C'était envoyé, ça.
3: Comme un boomerang. Hein.
2: Monsieur Mazur, pour finir.
23: Oui, bonsoir, c'est Monsieur Mazur.
2: Bonsoir. Ben, ça y est, les bonsoirs, on a compris.
23: Ça va? Bonsoir, Monsieur Gérard. Très
13: bonsoir,
23: bien.
13: Bonsoir, Bruno.
23: Merci. Oui, alors moi, un soir, n'est-ce pas, j'ai dîné avec le sosie de Mike Brandt.
16: Oh, la chance.
13: Mike Brandt. Hein.
23: Oui, absolument. Bon, je dois vous avouer que c'était mort, hein, quand même, l'ambiance.
21: Ouais, c'est clair.
23: Et que ça n'a pas duré.
16: Ouais.
22: Et est-ce qu'il se branle, Mike Brandt?
23: Mike branle. Oui.
22: Oui.
23: Mais c'est le nom de spectacle, le nom de scène de cet artiste. Oui, Mike Brandt. Oui, vous le connaissez très bien.
3: C'est l'amour. Vous étiez au rez-de-chaussée avec lui.
23: Il fait l'amour sur un filet, n'est-ce pas, au-dessus des spectateurs. C'est passionnant. J'y suis allé. D'ailleurs, je vous ai vu, Monsieur Gérard, ce soir-là.
21: Fucking Blue Boy.
16: Et tu l'as laissé t'aimer?
23: Pardon?
16: Tu l'as laissé t'aimer?
23: Bon, j'aurais bien voulu, si vous voulez, mais je suis un homme marié,
13: c'est
23: formidable, il m'a tenu la main.
2: Bon, monsieur Mazur, au revoir. Au revoir, Mazur. On parle pas du pont de l'Alma, au revoir. Merci.
13: C'est honteux, monsieur Mazur.
2: Bon, alors, ça commence à bien faire. Apolline. Depuis le début du débat, t'es là, t'es en train d'écouter, je te demande de virer les gens, tu ne perds rien. T'es payé à quoi foutre? À tourner les pouces comme ça. Là, t'as 24 lignes qui sonnent, il n'y a que Manu qui bosse.
3: Merci Gérard.
6: Je te regarde et je t'écoute, Gérard.
2: Ouais, mais alors t'as pas besoin de me regarder, tu fais ton boulot, ok?
13: Mais Gérard, tu aimes l'amour.
2: Hein, faut pas déconner.
13: Elle t'aime.
2: Moi, je l'aime pas.
6: Il l'a dit, Gérard, mais moi, je t'aime.
2: Moi, je t'aime pas, d'accord? J'ai assez de sang de
6: mais laisse-moi t'aimer.
3: Attends, c'est le sosie des villes Leclerc, c'est normal que ce soit.
2: Mais cela, je vais te dire une chose. Plus, hein. Que là, depuis ce soir, t'as fait quoi? Rien du tout, tu m'as pas choisi un auditeur.
6: Si.
2: Tu as fait que de la merde.
3: T'as fait que de la merde.
6: Mais non.
2: Si, tu as fait de la merde. T'as même pas essayé de prendre un auditeur. Tu as foutu ta merde. Alors, Apolline, c'est terminé. Moi, le jeudi, je ne veux plus de toi. C'est fini.
3: Allez, sors, allez.
2: C'est terminé.
6: Ok, je pars.
2: Eh ben, casse-toi, rentre chez toi et ça vaudra mieux. Et dimanche, j'espère que tu seras pas là.
3: Attends.
2: Non.
3: Attends, elle dispute là.
2: Là, j'espère pas. Non, reviens pas après. Hein. Et dehors.
3: Bah, allez, on continue le débat, Gérard, s'il te plaît.
2: Donc, on va demander à Henri et à Jean-Claude.
3: Oui. Ouais.
2: Pour vous, est-ce que on vous a posé des questions? Est-ce que c'est vrai que vous ressemblez vraiment aux gens de la télé qu'on voit régulièrement? Toi, Jean-Claude.
13: Moi, ça m'est déjà arrivé une fois. C'est assez étonnant comme situation. On ne sait pas trop quoi dire et en même temps on s'y fait. Et cette personne était une jeune fille et depuis c'est ma mère.
7: Non, mais sinon, dans la rue, comme ça, personne, même, comme là, parce que, en fin de compte, tu ressembles vraiment à Jean-Claude de la rue qu'on voit sur
8: Jean-Luc de la rue,
7: Jean-Luc de la rue.
10: Non, mais c'est-à-dire qu'à l'origine, je suis blond, frisé, etc. Donc, on a fait des efforts pour ressembler parce que Henri et moi, on fait un numéro. Ouais. On va pas tarder parce qu'on a attendu une ponture, là, mais.
8: Ça s'appelle ça se dispute et enfin, c'est marrant.
10: On se pète la gueule mutuellement.
8: Je crois que c'est pas mal.
10: C'est un peu truqué, ça va pas raconter. Mais c'est vrai que quand tu joues le jeu, forcément, t'as ce qu'on appelle le revers de la médaille, voire la rançon du succès.
8: Pour la face cachée de la lune.
10: Absolument.
7: Mais et toi, Henri, pour.
8: Moi, en fait, il m'arrive des trucs bizarres, c'est que des fois, les gens, ils m'arrêtent dans la rue, ils me disent oh, toi, on te connaît, Sylvain Mirouf.
11: Et, oh merde!
7: Les
8: joueurs,
7: quoi.
8: Ouais.
10: Faut pas dire ça à Florian.
8: Ils me prennent pour Sylvain Mirouf et bon, moi je le prends mal. Et
10: tu leur fais un tour de magie, ils disparaissent.
8: Ouais, tu vois mon doigt, tu lis sans mes mains, tout ça, mais
22: on va bientôt chanter le vol d'oracle.
8: Mais
7: non, pour l'instant, vous allez vous la fermer quand je parle aux deux. Oh, tu me le mets hors antenne, les auditeurs ou quoi là?
8: Maintenant?
7: Oui, maintenant!
8: Comme ça?
7: Merci!
8: Tu les as pas coupés sur le temps. Bon, je les mets en fond alors. Est-ce qu'ils ont l'impression de ne plus être là?
7: Non, mais tu les mets carrément hors antenne quand je discute avec les deux sosies.
8: D'accord.
7: Ok?
8: Moi, je dirais les deux ozos, mais.
7: Fais gaffe parce que tout à l'heure tu as encore morflé.
11: Allez!
10: Non, bah ça donc, comme ça, les sosies, voilà, les ozos, les zizi, et non.
8: Ouais, on commence sur encore.
7: Mais quand tu vas dans.
10: Attends, parce que là, c'est du genre, on commence par un pétard, on finit la télé avec tes conneries. Hein.
7: Et sinon, quand vous allez dans un restaurant avec d'autres personnes, tout ça, vous avez pas tendance à.
8: À pas payer?
7: À être reconnu?
8: Si, mais ça en fait.
10: Ça dépend ce qu'on mange en fait.
8: Ouais, en fait, on essaye de se faire reconnaître parce que généralement, les mecs de la télé, ils ont comme des avantages. Hein, ils payent.
11: C'est lui qui disait.
8: Les mecs de la télé, en fait, souvent, ils payent rien. Ils sont invités partout. Donc nous, quand on va au resto avec Jean-Claude, on essaye de se faire reconnaître pour se faire inviter, quoi. C'est normal. Hein, si on peut manger à l'œil, hein, on gêne pas. Ouais, ça a quand même des avantages d'être un sosie. Hein,
11: vous faites comment pour manger avec des yeux?
10: T'as jamais mangé des yeux une fille, là?
7: Non, non, bah lui, il mange.
11: Ouais, c'est pas grave, Gérard, on y
10: va. Il mange des briquets dans la gueule depuis le début de la
11: soirée. Débat. Ouais.
7: Donc, on va faire la conclusion du débat. Donc, on va demander à Sosidol. Bon! Alors, Manu, c'est toi maintenant qui vas
10: en prendre. C'est tout commence et tout finit par les chansons.
7: Bon.
11: Oh bah non.
8: Pardon, j'avais pas vu.
7: Dégage, laisse la place à Max.
11: Attention.
7: Ouais. Dégage, mais laisse la place à Max, ça vaudra mieux.
11: Alors,
7: Sosidol, la conclusion.
22: Oui, Gérard.
24: Oui.
22: Bah oui. La conclusion, c'est que c'était un débat super intéressant. Parler un tant soit peu, je sais pas si on m'entend, à Henri et à Jean-Claude qui sont quand même les sosies de deux mecs. Je ne sais pas si on m'entend. Néanmoins, j'aimerais émettre une petite remarque, c'est que tu t'es pas trop crevé le cul au niveau du choix de tes questions, parce que tu l'as fait il y a deux mois et c'est exactement.
11: Oh là là, c'est pas elle qui
8: marche pas.
22: Jean-Claude, c'est quand tu veux pour m'inviter au resto. Hein. Voilà.
7: Okay. Elvis Bracelet.
25: Ouais, bah écoute, moi c'est Elvis, donc je voulais dire à nos deux invités que s'ils voulaient ajouter une petite touche de rock'n'roll dans le show, il n'y avait pas de problème, j'étais là.
10: Love me tender.
25: Ouais, ouais,
10: fais un bon pour de bon, lui donner ton prénom.
25: Don't you, love me tender. You can do anything with your love.
7: Non, c'est bon.
10: Moi je préfère que la jeune femme me donne son numéro de téléphone, parce que côté musical.
25: Voilà.
7: Zosidine.
25: Attends, mais j'ai pas fini.
10: Attends, t'as fini là.
7: Si, ça y est.
11: Tu me le gères ton putain de débat.
7: Conclusion, Zosidine. Zosidine Zidane.
25: Oui. Je n'ai pas fini.
22: Attends, bon, allez.
10: Attends, Zidane qui est en train de nous montrer ses seins, les regarde.
7: Zidane.
22: Oui, alors moi je voulais dire aux deux invités et 1 et 2 et 3-0 d'abord.
7: Ouais, merci.
22: I Will Survive aussi.
10: C'est vrai.
22: Et
10: first I was afraid, I was petrified.
22: Et je crois que je vais me faire une implantation capillaire.
2: Ok. Monsieur Mazur.
1: Alors moi, je ne peux que féliciter, n'est-ce pas, de la tenue du débat. Les sosies, n'est-ce pas, c'est quelque chose qui se discute et je crois que ça a été fait jusqu'à présent et que maintenant, pour tous, c'est trois fois plus net.
2: D'accord. Eh ben c'est bien. Conclusion IRC avant qu'on demande la
0: alors
2: conclusion.
0: Sur l'IRC, on est énormément vu qu'on est monté à 8747.
11: Ça veut dire ce soir on va peut-être battre le record international mondial français, c'est-à-dire les 10 000 connectés sur l'internet.
0: 8747.
11: Ça serait une
0: 62.
11: C'est
0: 62.
11: C'est une première mondiale nationale là. Hein.
0: Ça arrête pas de monter. Déjà, quand t'écris que ça monte.
11: C'est bien.
0: Donc, conclusion du sosie de Turpentine qui dit que
2: n'avait ni queue ni tête comme toi. Moi, je l'emmerde.
0: Voilà, comme d'habitude. Perfouras et Rip qui disent que en fait, ils ont pas le droit de t'inviter dans leur école parce que tu schlingues trop.
2: Bon, c'est bien.
0: Voilà, c'est bien, tu schlingues, c'est cool. Mmh. Sinon, conclusion, ouais, il y a sosie de Godzi, c'est toujours pas ce que c'est un sosie.
2: Un sosie, c'est une personne qui ressemble à vraiment la personne réelle. Par exemple, il peut y avoir un sosie de Jacques Chirac ou autre. Comme là, on a bien la ressemblance de Jean-Luc Delarue.
11: C'est comme un homonyme, quoi.
2: Voilà, pareil.
10: Bah, j'aurais demandé au directeur si, parce que le débat était un peu animé ce soir, si c'était le vrai GG ou pas, ou si t'es...
11: Alors, on a eu effectivement une histoire qu'on peut expliquer à nos deux sosies avant qu'ils donnent leur conclusion, et Fildar peut en témoigner, Manu, c'est qu'à une époque, Gérard, donc, était là. Et il y a eu un moment donné où il y a eu un sosie, hein, Gérard, tu t'en souviens, où quand tu venais dans les studios, j'étais persuadé que c'était un sosie, je l'ai donc viré par la sécurité pendant deux jours. Gérard m'a montré, démontré par A plus B avec sa carte d'identité qu'il était bien le vrai. Moi, j'ai douté, on m'a mené en bourrique, donc ça prouve qu'il y a déjà un sosie de Gérard, et il a vécu ça il y a un an et demi à Neuilly. Ah. Et qu'on se fait avoir, moi, je me suis fait avoir. C'est que pendant deux jours, j'étais parano, j'étais persuadé que quelqu'un me montait un plan contre lui, alors que c'était le vrai.
5: C'est bien qu'on est un peu en retard, mais justement, moi, j'aimerais bien savoir ce que ça fait quand on est une vedette et qu'on a un sosie, et comme Gérard est une vedette et qu'il a un sosie, comment il senti en ces moments-là, parce que nous, ça, on connaît pas, vu qu'on est que des merdes.
11: Le problème, c'est que le sosie en question, c'était lui quand même, pour de vrai. Il n'y avait pas de sosie. Moi, j'ai cru que c'était un sosie, alors que c'était lui.
2: Ce qu'il y a, c'est qu'il y a un auditeur qui s'appelle Axel et qui habite...
11: Non, mais toi, tu te rappelles de l'histoire. Comment ça se... Quel effet ça fait d'être sosie de soi-même?
2: C'est l'auditeur qui arrêtait pas de t'harceler au téléphone.
11: Mais même quand tu étais venu dans les studios, je me souviens, je te regardais dans les yeux, je disais non, vous n'êtes pas le vrai Gérard. Quel effet ça fait d'être son propre sosie?
2: Ben, je vais te dire une chose, que ça fait tout drôle.
11: Ah ouais?
2: Ça fait drôle parce que bon, déjà même plusieurs personnes sur l'antenne et autres nous le font savoir.
11: Non mais toi, d'être ton propre sosie, c'est-à-dire que tu es à la fois Gérard et ton sosie toi-même. Ce qui est quand même très rare.
2: C'est vrai que ça fait drôle.
11: C'est unique.
2: Mais le jour où que quelqu'un arrivera à prendre ma voix.
11: Non mais toi en tant que Gérard de Suresnes et le fait d'être ton propre sosie, ça fait quoi?
5: T'étais pas un peu schizophrène Ayak?
2: Un peu par un moment donné si parce que maintenant vu les petits problèmes qu'on a.
11: Mais toi par exemple Gérard, le fait d'être Gérard, le fait d'être toi-même le vrai Gérard et d'être ton propre sosie, ça fait quoi?
10: Ça reste à prouver.
2: Ouais, voilà. Comme il vient de te le dire.
11: Ouais, mais par rapport à la question, le fait que t'es Gérard de Suresnes, par rapport à ton propre sosie, ça fait quoi?
2: Personnellement, je préfère rester moi-même que d'avoir une autre personne qui me remplace.
11: Par rapport au fait que t'es Gérard de Suresnes et que t'es ton propre sosie, ça fait quoi?
2: Ça fait drôle.
5: Mais tu t'arrangerais pas d'avoir comme ton sosie, je sais pas, les soirs où il y a des débats un peu qui où c'est que de la merde, comme des fois.
10: T'as un genre de
2: sosie qui vient.
0: Comme ce soir en fait.
2: Ouais. C'est toutes les semaines. D'où
5: c'est ton sosie pourrait venir à ta place en fait, et toi tu serais tranquille chez toi.
2: Voilà.
11: D'où la question que je me pose, le fait d'être Gérard de Suresnes et d'être ton propre sosie, c'est quoi? Ça fait quoi?
2: Ben, celui qui arrive à faire à me remplacer avec ma voix, qui prenne ma place. On verra, moi je resterai chez moi, avec Sandy, tranquillement.
0: Il sera payé à ta place.
11: Arrête, Fildar, fous-lui la paix, reste assis. Assis-toi, je gère, c'est ma cam.
10: On peut pas casser le matériel.
11: Non, non, pour 15 000 balles, tu vas pas tout me péter.
2: Tu commences à me faire chier, toi. T'es pire que l'alligator, hein.
11: Voilà, recule un peu. Reste à distance.
5: Bien envoyé, ça.
11: Gérard, ils ont leur gala parce que c'est qu'ils vont au Macumba. Et déjà qu'ils devaient être à 1h30 là-bas, ils seront pas avant 3h30. Est-ce qu'on peut revenir sur nos deux invités de ce soir exceptionnels, deux sosies?
2: Ben, les deux sosies,
11: leur conclusion.
2: Donc, leur petite conclusion du débat.
11: Et des sosies en règle générale, la vie de sosie.
10: Non, mais moi, je crois qu'on est parti
11: Jean-Christophe,
10: ce soir et que le message essentiel dont on est venu parler avec Henri était la souffrance. Et ouais. On n'a pas beaucoup parlé de souffrance ce soir et on n'a pas d'amour. Beaucoup parlé d'amour.
4: On souffre en tant que sosie
10: Ouais. Bien sûr qu'on souffre, on ne sait plus qui on est.
4: Oui.
10: On n'est pas bien, quoi. Et quand, même quand on est aimé, on ne sait jamais si c'est pour soi-même ou tout ça. Les vraies questions n'ont pas été posées.
4: Voilà. Gérard, c'est vrai, les questions. Non, les vraies... non, est-ce que vous avez eu l'occasion.
10: Je veux dire, on n'a pas beaucoup parlé d'amour.
4: On a effleuré le débat. Jean-Christophe, est-ce que tu as déjà rencontré. Est-ce que vous avez déjà eu l'occasion, Jean-Christophe, de rencontrer Jean-Luc, Jean-Claude, de rencontrer Jean-Luc et Henri, de rencontrer Florian et de leur parler.
12: Moi, j'ai dit, je l'ai rencontré. Ouais. Il m'a dit, dégage.
4: Ah ouais.
12: Au con.
10: Moi, il m'a pas vu, il était trop petit.
4: Non, trop petit, t'as pas. Ah, non.
12: Le vrai, il est hyper.
4: T'as snobé peut-être.
12: Non, mais le vrai, il est hyper petit.
10: Peut-être
12: en
10: il
12: fait.
10: A joué à me snobber, ou peut-être alors, il avait pas cette talonnette.
4: Mais tu lui en veux pas, pour toi, tu restes quand même le sosie de Jean-Luc. Quoi qu'il arrive, de la rue, tu restes.
10: J'ai envie.
4: On t'aimerait changer, vous aimeriez changer, par exemple, de sosie, de te ressembler à quelqu'un d'autre.
10: C'est vrai, quand tu parlais de Gérard tout à l'heure, ça faisait envie.
4: Ça donne envie. Bah. Même en l'ayant vu après, ça dégoûte pas.
10: Non.
4: Non, ça donne encore envie.
12: Il a un bon potentiel sur des spectacles.
4: Faut avoir un cœur qui bat, il faut avoir.
12: Ouais, mais ouais, pour les spectacles, il a un bon potentiel. On pourrait
4: faire des numéros
12: pas mal avec.
4: Il a un beau poil.
10: C'est vrai qu'il a le poil bien luisant.
4: Non, calme.
14: Il est équilibré, il est bien.
12: Non, il est équilibré. Il est bien, il pourrait faire des concours. Ouais.
4: Et votre conclusion, donc, Henri?
12: Moi, je voulais dire à tous les sosies de Strasbourg et tous les sosies de Toulouse que c'est bon la choucroute. C'est un message personnel que je passais. Et comme je prépare un disque, parce que j'aimerais changer de carrière, parce que là, je suis un petit peu dans l'impasse avec Florian Gazan qui décolle pas trop. J'ai dit que je prépare un.
4: À mon avis, c'est trop tard. Il décollera plus. Hein.
12: Ouais, je sais. C'est pour ça que je prépare un disque avec le sosie Didier Barbolivien qui écrit des morceaux. Il m'a écrit un morceau. Chanter un petit bout.
4: Ah oui, comme d'hab. Je t'en prie, Gérard.
15: Oh non, mais moi.
4: Non mais
15: moi,
4: c'est quand même tes débats.
15: Non mais là, comment
4: hein.
18: On n'a pas trop de temps.
4: S'il te plaît, attends, c'est pas toi qui décide, putain, file d'art ta gueule. C'est ces débats.
15: Ouais, mais c'est nul.
24: Tu la fermes.
4: Putain, c'est dingue.
24: Mais toi, tu la fermes ou tu vas avoir ton bébé rose. J'étais malade la semaine dernière, alors maintenant tu fermes ta gueule.
4: Non mais ne change pas. On revient sur Henri.
24: Bon, donc il a le droit de faire ce qu'il veut. C'est moi qui commande.
12: Je suis hyper émotionné parce que c'est pas facile. Parce qu'en plus c'est peut-être que je joue ma carrière là-dessus.
10: 3-4.
12: Tout, vous saurez tout sur les sosies, les bien pourvus, les gros joufflus qui ont un beau cul et les bonheurs qui sont comme Gérard. Oh ça j'ai mal fait.
4: Mais non c'est bien, bravo.
24: C'est bien, bravo.
4: La suite au Macumba. C'est le stress, c'est pas le vrai.
24: Merci. La suite au Macumba.
4: Merci Gérard. Voilà. Macumba ce soir, ouais, 3h30, donc ouais. C'est quoi, c'est comment ça se passe en deux mots,
10: ça se passe.
4: Vous faites un ça se discute bidon avec
10: ça
4: invités.
10: Se discute bidon, ouais, mais fait des attractions musicales.
4: Oh là, je fais des faux messages Minitel. Et ça se discute au Macumba, c'est quoi le sujet là qui va être
10: Le sujet de ce soir,
4: les discothèques, c'est le monde de la nuit.
10: La question est la suivante, c'est est-ce que Gérard.
4: Ouais. Ah, bah, on savait pas, ouais, c'est une bonne surprise.
12: On était content parce qu'on était, quand même content d'être dans les débats de Gérard, parce qu'on voulait le rencontrer, donc on lui rendra un petit hommage avec, est-ce que Gérard.
10: Avec moi, le petit doute que j'ai toujours de savoir si c'est le vrai Gérard. Bon,
4: non, c'est le vrai.
12: Et je crois que c'est le vrai, moi, parce qu'il est.
24: Non, mais si tu veux, je peux plus avoir les papiers. Tu
10: verras quand même. Attends, moi aussi, j'en ai des faux, Gérard.
18: Ton cul, c'est pareil.
4: Oh, ta gueule, tu fais.
12: Et donc, il y aura est-ce que Gérard, et on fera un deuxième.
10: Il va y avoir mort d'homme.
18: Non.
12: Et on fera un deuxième débat, c'est, est-ce qu'on peut être aveugle quand on est sourd.
4: Débat à suivre alors avec un grand plaisir. Et je crois savoir qu'une fois le vrai Jean-Luc Delarue, s'il nous écoute, ainsi que Florian Gazan, devait il y a 2 ou 3 ans aborder le sujet sur la poésie, parce que c'est bien gentil de parler de l'homosexualité, des femmes, des hommes.
24: Ouais, comme hier.
4: La littérature a son mot à dire, mais c'est vrai qu'il y a pivot. Mais autant dans la poésie, je pense que tu pourrais être invité à ça se discute. T'as peut-être un message à passer, Gérard, d'ailleurs, au vrai Jean-Luc Delarue qui nous écoute. Je pense que t'aimerais bien le rencontrer, malgré qu'on ait son sosie là, le vrai.
24: Bah moi, si vous m'invitez comme tes parents dans une émission, moi je dis pas non. Hein.
4: Bah ouais, mes parents sont venus aller le voir, donc.
12: Dans l'émission sur les parents.
4: Non, ça se discute. J'avais récupéré des places.
12: Ah ouais.
4: C'est bidon. Mes parents m'ont dit que c'est bidon en plus, donc tu vois.
24: Non. C'était pas bidon. À part que il y en avait un ou une, je sais plus. Elle arrêtait pas de lever son bras. On voyait ton.
10: On voyait ses poils.
4: T'as peut-être un conseil. Non, mais toi, Gérard, en tant que pour le vrai Delarue ou Florian Gazan, pour leurs émissions à venir, peut-être un conseil à leur donner à la télé en tant que téléspectateur. Je veux dire, tu payes ta redevance, t'as le droit.
24: Jean-Luc Delarue, maintenant, c'est vrai qu'il fait des émissions le jeudi, donc
4: ça c'est bien. C'est pas trop bidon.
24: C'est bien, mais par contre, avant, il avait Florian Gazan sur le Minitel.
11: Ouais, ça manque le Minitel.
24: Et là, maintenant, c'est vrai que depuis un bout de temps, je regarde, j'ai même regardé encore hier l'émission sur l'homosexualité féminine.
11: Ouais.
24: En fin de compte, il n'y avait pas du tout de Minitel. C'était un invité d'honneur.
11: Ah ouais, c'est bidon.
24: Il n'y avait plus de Minitel.
11: Ah. C'est bidon. Faut pas remplacer le Minitel, faut remettre le Minitel. Ouais, et enlever l'invité.
24: Ta gueule,
9: non,
24: quoi.
9: Mais je voulais seulement dire que Florent Gazan était bien présent, mais il avait une perruque.
24: Mais non, et ta sœur, elle avait pas une perruque, elle.
9: Peut-être qu'il coupe au montage.
11: Et conclusion pour le sosie de Jean-Luc qui pourra peut-être lui transmettre. Est-ce qu'il y a tu crois qu'il y a un débat qu'il faudra aborder dans l'émission Ça se dit dessus et qui n'a jamais été abordé? On a fait les dinosaures la semaine dernière, par exemple. Je veux dire, Jean-Luc pourrait l'aborder. Ça se discute, les dinosaures, la préhistoire. Il y a peut-être un débat que t'as abordé, le ping-pong.
14: Le verglas?
11: Non, mais le ping-pong, qu'est-ce qui te ferait plaisir? On a fait les sumo la semaine dernière, je sais pas.
24: Faire un devoir avec le vrai Jean, avec
11: le vrai de la rue, ouais.
24: Avec le vrai de faire un truc sur les animateurs radio.
11: Ah ouais. Le message est lancé, c'est une idée originale. En plus, Jean-Luc Delarue en a fait à une époque, hein, donc ça serait culotté de sa part que pas d'organiser un débat là-dessus.
9: On pourrait voir à quoi il ressemble.
11: On
9: ne
11: sait pas
9: quoi

0: On va faire un faux, ça se discute avec lui, ce sera
1: merci
0: un grand
1: RG,
0: honneur.
1: Merci
0: honneur.
1: Directeur.
0: Pourquoi pas.
2: Pas de problème. Merci aux deux sosies.
3: Sur Skyrock.
2: Ah bah non,
3: pardon, putain.
2: Attention, Gérard.
0: Fun.
2: Fun.
0: Fun. Mais tout à l'heure, elle nous a
2: envoyé une
0: mauvaise radio.
2: Fun. Fun, pas Skyrock.
0: Fun.
2: Fun. Tu t'es trompé. C'est pas grave, ce sont des erreurs qui arrivent. Ça prouve que c'est un amateur et que ce n'est pas un vrai professionnel.
0: Ouais,
2: on peut donc l'applaudir pour ça.
0: Bravo, bravo, merci, sympa.
2: On remercie ton amateurisme et ton non-professionnalisme. Voilà, bravo. On va avoir un deuxième débat, donc on a été très loin, donc on ira peut-être jusqu'à 3h15, un peu plus tard que prévu, un petit quart d'heure de plus. Deuxième débat qui va porter sur...
4: Les supermarchés.
2: Les supermarchés et les marchés. On fera une comparaison entre le supermarché, c'est-à-dire.
4: Le supermarché, marché et grande surface.
2: Il y a des trucs à dire.
4: On mélange les trois d'un seul coup.
2: Donc ça va être le bordel. Leclerc, Auchan, trois mousquetaires ont intérêt à bien se tenir.
4: Non, sans préciser les marques.
2: Ça, on n'a pas le droit à la radio. Tu sais qu'on n'a pas le droit à la radio de donner les marques. Si tu dis Auchan, tout ça, ça craint.
5: 8 à 8.
2: 8, non.
5: Il y a Casino aussi.
2: Bon, si t'as un peu...
5: Arrête
6: J'ai 20.
7: Comment tu fais quand t'as un auditeur qui s'appelle Ed? Tu peux pas l'appeler. Alors.
2: Ah non, il passe pas.
5: Ah non.
2: Non.
5: Ah, je leur cale direct.
2: Donc 0803-08-5000 pour le deuxième débat, ça va aller trash, je pense que t'as pas pareil, il y a des trucs, c'est 2-3 questions comme ça qui vont arriver du style...
4: Combien de fois par jour allez-vous au supermarché?
7: C'est polémique.
5: Qui prend trash?
4: Pourquoi allez-vous au supermarché qu'aux petits commerçants et ainsi de suite? De toute manière, il y a que cette question, parce que vu que le premier, cette loi qui avait demandé à ce qu'il y aille... Allô?
2: Oui.
4: C'est toi qui avais demandé.
2: Oui, mais on en improvisera une ou deux, je veux dire, on peut improviser.
4: C'est toi qui avais prévu que le premier, tu voulais 15 questions, donc.
2: On n'a pas regretté,
4: En fin de compte, on les a pas toutes faites,
2: Malheureusement,
4: pourquoi? Parce que ça a été le bordel.
2: Vous avez abordé les écoles de sosie, tout ça, les formations de sosie, est-ce qu'on peut être sosie dès l'âge maternel?
7: On viendra à l'occasion.
2: Tu penses qu'il faudrait faire un autre débat sur les sosies?
3: Plaisir.
2: À moins que d'ici là.
4: Ça peut être déjà la
2: question. Tu dis, on va pas taper des sosies dans les studios toutes les 5 minutes.
3: Un débat sur les ciseaux, peut-être la
4: prochaine fois. Ça faisait la quatrième. Ça fait la quatrième fois qu'on fait un débat sur les sosies.
2: On n'a pas tout dit.
7: On fait ça demain soir, Gérard.
3: Tout n'a pas été dit.
2: Tout n'a pas été dit.
4: On termine à combien, là, sur l'histoire des sosies?
8: On a pas mal chuté sur la fin. On est plus qu'à 5022.
2: À cause de vos conneries aussi. On va remonter la pente. Le disque, Gérard, c'est quoi le disque?
8: C'est quoi le nom du disque?
4: Mais vous me donnez rien.
2: Alors,
4: les écarteurs dorés avec. Avec vends-moi. Viens. Vends mon petit sosie, tu
5: viens,
4: vas voir.
5: Viens mon petit sosie. Viens mon
4: petit sosie. Faut bien écrire, ok?
2: Putain!
4: Vous écrivez comme des caves.
2: Mais non, c'est les Das Fuck!
7: T'as pas avec les doigts, ça?
2: C'est les Das Fuck!
4: C'est les Das Fuck! Bande de cons!
7: Vas-y, GG!
2: Ah, pardon. Fildar!
5: Qu'est-ce que t'as fait?
9: Non, j'arrête de fumer, je fais un régime, ça c'est pas bon.
10: C'est clair.
9: Là, j'ai pas de conseil à te donner.
2: D'accord, mais si t'avais un conseil à lui donner, ça serait lequel? Même si t'en as pas, c'est pas grave. Un conseil que tu n'as pas, ça serait lequel?
9: Non, mais le mieux c'est que, tu diminues petit à petit.
2: Non, t'as pas compris, Gérard. Attends, je vais être. Regarde-moi.
10: Attends,
2: je vais le faire, Sophie, je vais lui expliquer. Sophie, elle fumait depuis longtemps. On va dire un paquet par jour, à peu près, hein, d'accord?
10: Ouais.
2: On va simplifier les choses. Elle fumait un paquet par jour depuis 4-5 ans. Mm-hmm. Et depuis une semaine, elle a arrêté de fumer, définitivement. Le problème qu'elle a aujourd'hui, Sophie, c'est que le fait d'avoir arrêté de fumer, elle compense en mangeant plus que d'habitude. Donc elle prend du poids. Et c'est vrai que souvent quand les gens arrêtent de fumer, tu en as souvent entendu parler, les gens ont tendance à manger des bonbons, des sucettes et des machins, du sucre, et donc à prendre du poids. Le problème c'est qu'aujourd'hui, au bout d'une semaine, Sophie a pris déjà 3 kilos. D'accord? Donc elle se dit que si ça continue comme ça, dans 15 jours, elle en fera 6 de plus, 9 de plus dans 3 semaines, soit 12 dans un mois. Donc elle doit se poser la question, peut-être par elle particulièrement, mais pour les gens qui sont de l'autre côté, qui sont dans le même problème, est-ce qu'il vaut mieux pas pour elle reprendre à fumer, donc de se redroguer, plutôt que de prendre du poids et devenir énorme?
9: Qu'elle fait gaffe à son alimentation. Est-ce qu'elle va manger derrière?
2: Elle
9: mange derrière. Parce qu'en fin de compte...
2: Je pense. Personne n'y avait pensé, Maëlle non plus, Sophie. C'est dommage.
9: Non, c'est l'alimentation. Parce que si tu manges, par exemple, steak, poulet ou autre, mais c'est sûr que là-dedans, tu risques de prendre plus de poids. Mais faut te dire une chose, que c'est pas en essayant de vouloir dire, ça y est, j'arrête tout, que tu prendras.

0: pas de poids. Au contraire, faut y aller petit à petit, étape par étape. Là, tu veux t'arrêter sur un truc.
1: Ah, tu veux dire, Gérard, là j'ai compris, je crois que Sophie et Mel, on n'avait pas compris. D'après Gérard, et c'est pas con, elle grille les étapes.
0: Oui, faut...
1: Ah, ouais, personne n'y avait pensé, ça.
0: Mais en fin de compte, faut qu'elle essaye de voir par elle-même si elle veut. De toute manière, j'ai pas son âge. J'ai
1: 23 ans de Paris. Sophie, 23 ans de Paris.
0: Moi, ton poids sans indiscrétion.
2: Sans indiscrétion, 55 kilos.
0: 55 kilos. Donc, 55 kilos.
1: Je suis en train de faire des calculs.
0: Non, mais essaye de voir. Tu manges quoi dans la journée sans
2: indiscrétion?
1: Einstein.
2: Non, en fait, ce que je mange à la place des clopes.
0: Oui. Non, mais ce que tu manges en général.
2: Ce que je mange en général, essentiellement des fibres.
0: Hein?
2: Essentiellement des fibres.
0: Des fibres? Non, des fibres, c'est quoi?
2: Des légumes.
1: Des fibres, ah oui, des fibres.
0: Mais attends, moi...
3: Arrête de te parler, putain.
1: Des fibres.
0: J'en connais un tout à l'heure.
1: Attends,
0: les
1: gars, si Sophie avait de manger des chibres, ça la regarde.
4: Elle va grossir. Hein.
0: Elle va grossir.
1: Non, justement.
0: Tu sais ce que c'est, une chibre? N'importe quoi.
1: Ah Gérard, c'est pas nous qui l'avons dit, c'est toi.
0: Non, c'est pas moi.
1: On réécoute.
0: Ah bah vas-y, de toute manière c'est ton auditrice.
1: Mais je te dis que t'as dit des chibres. C'est toi que... elle a dit des fibres.
2: Ouais, donc je te disais, Gérard, que je mange essentiellement des légumes, des fruits, tu vois, des choses comme ça. Et pour compenser, c'est vrai qu'au début c'était des petits bonbons, des choses, enfin bref, et puis aujourd'hui c'est des choses comme sans sucre.
1: D'accord.
0: Ah ouais, non mais de toute manière des trucs faut voir toi, ton côté ce que t'as envie de faire. Dans ce cas-là, c'est à toi de prendre. C'est à toi de voir.
2: Gérard, si je sais pas, un jour Sandy et toi vous envisagez d'avoir un môme.
0: Oui.
2: Tu continuerais de fumer?
0: Non. Alors attends Sophie. Derrière au standard, vous vous calmez. Moi, je peux te dire une chose, que le jour avec si un jour je même si je veux avoir un enfant avec Sandy, et même Sandy, on peut l'appeler en direct.
1: Non.
0: Je suis prêt.
1: Pourquoi tu fais un doigté, toi?
0: Je suis prêt.
1: Oui, attention, écoutez
0: bien. Sur la tête de Max. Je suis prêt.
1: Voilà.
0: Je suis prêt d'arrêter de fumer. On appelle Sandy.
1: Attends, parce que là, non, autant j'avais un cœur en or, autant t'es en train de me faire battre à 2500 km/h là. Hein. Hey, oh, tu jures pas sur ma tête, hein, gamin.
0: Si.
1: Non.
0: Si.
1: Non. Tu jures sur ma tête, ce con. T'es taré ou quoi?
0: Non.
1: Ah, mais jure pas sur ma tête. T'es taré ou quoi?
0: Non, mais moi je te jure sur ta tête.
1: Non, mais c'est bon.
0: J'arrête de fumer. On appelle Sandy en direct.
5: Occupé.
0: Non, c'est pas occupé. Attends, c'est pas toi qui l'appelle. C'est Manu. Non. Eh, hey, fais gaffe.
1: Putain.
4: C'est le numéro, hein, c'est bon.
0: Eh, hey, fais gaffe parce que...
1: Il y a pas de vous. Bon, si vous avez des questions, en tout cas, posez à Gérard, puisqu'il est là pour la libre antenne, si vous avez des conseils à lui demander sur un...
2: Et puis, il est en forme.
1: Ah, attention.
2: Fantasma.
0: Non.
1: C'est chez toi, ça? Gérard, c'est chez toi?
0: Non.
1: Putain, t'as un 36-68 chez toi, Gérard.
2: Non.
1: On peut pas le couper.
0: Regarde,
1: t'as appelé Sophie.
2: Ouais. Et rien que pour toi.
1: Putain, c'est chez toi, ça, Gérard.
2: Pour
1: ta
2: drague.
0: Enlève ça.
1: C'est bon. Là, il met un coup de poing.
4: Ça y est.
1: Le Gérard Fildard est mort de rien.
2: La touche étoile de ton clavier téléphonique.
0: Vas-y, arrête, Assieds-toi.
4: Quoi, fantasma, c'est pas ça.
1: Arrête. Non, t'arrêtes.
0: Mais gaffe à ta gueule, toi.
1: Parce que je vais pas te louper, hein. Dis-lui.
0: Mais gaffe, parce que je vais pas te rater, là, c'est bon.
1: Il t'a raté 15 fois, je le dis dernier,
0: non,
1: mais...
0: Non. Tu me l'appelles?
4: Non, mais non, c'est bon.
6: Il va faire pour se rattraper.
0: Non. Ah, je répondrai pas. Manu, tu t'appelles Sandy.
6: C'est bon.
1: Ah bah tu lui as raccroché au nez. T'as coupé, salaud. Oh putain.
0: Eh hey, putain, t'as un bâtard ou quoi?
4: Non, écoute.
0: Putain, tu lui l'appelles.
4: Ça y est.
1: Allez, c'est parti.
0: Non, t'inquiète. non, tu me fais pas un faux numéro.
1: Non, tu fais le bon, tu fais le bon.
0: Moi, je le connais pas.
4: Attends, calme, attends. On se calme, putain, ça va, oh. Oh, la foudre. Attends, calme-toi, oh. Attends.
1: Alors, on appelle chez donc Gérard pour voir si Sandy va bien, va arrêter.
2: Elle est fumeuse.
0: Oui, elle est à la maison.
2: Bonjour, il y a un petit personnage. Nous ne pouvons pas vous répondre pour le moment. Si vous désirez nous joindre...
1: Putain!
4: Mais toutes les lignes sont occupées!
1: Putain! Arrête! Pendant cette nuit, les débats de Gérard, on y va, on va peut-être mettre le petit jingle, on l'a calé ou pas? On va peut-être. Il va enlever ses moufles, le Manu, tu vois. Ça va être parti, là, quand le Manu décide de bosser, c'est parti! Allez,
5: Manu! Les débats.
0: Pas de radio et. Pas d'insultes.
5: De Gérard.
0: Voilà. Ah! Pardon. Et voilà. Donc bienvenue pour donc 0h35. Donc bienvenue pour le premier débat. Donc alors ça Fildar, tu vas te prendre une claque.
1: tu vas
0: te prendre une gaufre. Mais méchante tout à l'heure.
1: Pourquoi?
0: Tu me refais ça.
1: Mais attends, c'est propre. Hein.
0: Non, mais je lui avais dit qu'elle avait un surnom. Alors
1: bah ouais, mais elle me l'a pas dit, donc je peux pas le deviner.
0: C'est moi qui va me démerder, c'est pas grave. Donc, premier débat qui va porter sur New York. Donc, vous pouvez toujours nous appeler au 0870-5000. Et 0803-08-5000 est toujours IRC, donc www.fr, voilà. 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
6: Et ça n'arrête pas de monter, on est déjà à 2413,8 connectés.
0: Eh ben, c'est
4: joli, Gérard.
0: Alors, on va accueillir Cutpool, 24 ans, qu'on écoute Fun Radio à New York sur 93.4. Bonjour, Cutpool.
7: Salut, Gérard.
0: On va accueillir Saucisson à l'ail, 101.9 Paris. Allô.
1: Allez, gars, toi, c'est voilà. Même alors.
0: Voilà, bravo. Allô. Bravo.
7: Salut, bon. GG.
0: Salut. Ah
7: bah, allez, non, c'est parce que je t'entendais pas, donc c'est pour ça. Allô.
0: Bon, ça commence.
4: C'est quoi ça?
1: Mais c'est à côté, là, ils font des essais, là. Tout le truc, là.
0: Voilà. Bon, ça y est, merci. Susboul, 21 ans, 100.3 à Le Mans.
8: Bonsoir, Bill.
0: Big Bill. Bonsoir correctement et tu vas pas commencer parce que sinon tu vas pas faire la première question, je te le dis tout de suite, ok?
8: Bah tu viens de dire que c'était toi qui faisais Bill dans le Big Bill.
0: Bon, je t'ai pas demandé quelle heure elle était, si ta sœur faisait du vélo.
1: Ouais.
0: Ok. Alors
8: elle en fait ou pas?
0: Je te signale que tu vas aller voir Fildar tout de suite au standard.
1: Bon, Gérard, t'accueilles les gens s'il te plaît.
0: Et Gérard Dion, le...
1: Non, j'ai rien.
0: J'ai rien.
1: Ah
0: donc,
1: bon non,
0: j'ai rien dans le froc. Donc, 22 ans, on écoute 94.6 à Salo. Oui, allô?
8: Exactement, bonsoir.
0: Salut Tony, ça t'apprendra, on t'avait vachement reconnu.
8: C'est pas grave.
1: Bah, mais j'ai rien dans le froc, Tony, si tu veux.
0: Voilà, donc, on va mettre Tony.
8: C'est mon nom de famille. Tony, c'est Arnett.
0: Ouais, c'est ça, t'as raison. Cuisse de Blours, on écoute à Hoche 98.7. Hein. Et pot de chambre à Dinan 103.5.
9: Ouais, salut Gérard, ça va?
0: Salut. Donc, alors, première question qui porte sur New York. Alors, êtes-vous allé à New York? Bon, celui qui commence à roter déjà, il va commencer à fermer sa gueule parce que ça va aller vite avec lui. D'accord?
9: Du calme, Gérard.
0: Ok, ben, celui qui rote aussi. Alors, première question, êtes-vous allé à New York? Si oui, quel type de transport avez-vous pris? On va demander à Saucisson à l'ail.
7: Ouais, j'y suis déjà allée et donc le transport que j'ai pris, c'est bien sûr l'avion. Et quand j'ai pris l'avion, j'ai énormément plané. Hein.
0: D'accord. Question
6: déjà. Désolé d'interrompre.
7: Il n'y avait pas de problème.
6: Excuse-moi, je suis en train de parler. Il y a Davy One sur l'IRC qui te demande c'est quoi la fréquence de Fun à New York.
0: Alors là, je ne sais pas et faudra demander ça.
1: Attends,
0: à Fildar.
4: Je vais vous donner ça dans 2 minutes.
0: Alors, cul de poule.
7: Oui, moi j'y suis allée. Mmh. J'ai pris des gros taxis jaunes.
0: D'accord. Susboul.
8: Bah moi j'ai jamais été mais ça me dirait bien.
0: Mm-hmm. Tony.
8: Non, je suis jamais allé à New York. D'ailleurs j'ai été un petit peu vexé que tu m'aies pas invité à aller en avant-première.
0: Non mais attends, c'est pas moi qui ai décidé, c'est la radio, d'accord?
8: Ah désolé.
0: Cuisse de Blour.
5: Ouais, moi je suis allée et j'ai pris l'avion.
0: D'accord.
10: J'ai la fréquence, Gérard.
0: Ouais.
10: 100.45. 6.57.
0: Non, mais tu parles français, s'il te plaît, ça. Oh, derrière, vous vous calmez, s'il vous plaît, merci.
11: Non,
0: la fréquence.
10: 100.54.7.
0: Bon, alors quand tu parles en français, je te répondrai.
10: 104.7.
0: 104.7, ça m'étonnerait.
6: Il parlait pour les New Yorkais. Hein.
0: Ouais. Pas de chambre.
11: Ouais, oui. Oui, allô.
0: Oui.
11: Ça va?
0: Non, mais pas de chambre, tu réponds à la question ou tu vas dégager?
11: Ouais, non, c'est bon, j'y étais en deltaplane avec le Mistral.
0: D'accord, je crois que t'as pas tellement compris la question, hein.
11: Si, je suis parti à New York.
0: Je crois que t'as. Non, mais je crois que t'as pas tellement compris. Bah, êtes-vous allé à New York? Si oui, quel type de transport avez-vous pris?
11: Ouais, j'y suis allé.
12: En deltaplane.
0: Oh là là là là là là là là là. Hey, tu lui expliques comment que ça se passe, un débat.
1: Ah, il comprend rien.
0: Il comprend mes genoux, lui, hein.
12: Non, mais non. C'est possible.
0: Oh là là. Non, allez, tu le prends, tu y expliques, parce qu'à mon avis, il n'a pas tellement compris le truc. Donc, alors moi.
5: Voilà, bref. C'est très
0: qui dit Abrège, là?
10: Gérard pose des questions.
5: Non, d'abord.
0: Hé, cul de poule! Cul de poule et cuir.
12: Le but, c'est de faire parler le gros beauf à l'antenne.
0: Le gros beauf, puis t'emmerdes, toi, connard.
5: C'est n'importe quoi.
0: Et toi, Fildar, fais gaffe avant la fin de l'émission, toi, parce que tu pourrais peut-être recevoir le restant du café sur ta gueule. Ok. Alors qu'est-ce que je voulais dire? Ouais, je voulais dire que donc j'ai été à New York. J'y ai été avec Sandy, donc on a pris l'avion, donc c'était super bien. Alors les habitants de New York payent-ils moins d'impôts qu'à Paris? On va demander à Pot de Chambre.
11: Ouais, mais sérieusement, toi, Gérard, j'en sais rien du tout.
0: Bon alors, pot de chambre, on t'a sélectionné, c'est pour quoi faire?
11: Ouais, j'en sais rien s'il paye des impôts.
0: Je te demande, on t'a sélectionné, c'était pour quoi faire? Pour participer au débat ou pour te foutre de ma gueule?
11: Ouais, je peux foutre pas de ta gueule, je réponds.
12: T'es même pas New Yorkien, toi.
11: Je suis à Paris, moi.
0: Non, mais moi, je te demande, t'es à Paris, c'est pour ça que j'ai 103.5, dis non.
11: Ah oui, c'est dis non.
0: Ah ouais, dis non. Tu prendrais pas les gens pour des cons?
11: Non.
0: Hein? Celle qui s'amuse à dire que je suis lourd tout à l'heure, elle va dégager. Et je vais pas chercher. Alors je vous préviens, soit que vous répondez correctement aux questions, ou soit que vous vous foutez de ma gueule et que vous avez pas envie de participer au débat, ça sert à rien qu'on vous sélectionne. Ok?
1: Ouais,
0: c'est clair,
6: Gérard,
0: et net.
6: Gérard?
0: Oui,
6: Gérard, il y a encore Davy One qui te demande si les nouilles York, c'est un plat surénien.
0: Ah ben ça, pour l'instant... Et là, pour l'instant, on n'est pas arrivé à la question, qu'est-ce qu'on mange là-bas? Alors, on va demander à Pot de Chambre s'il est réveillé.
11: Oui, je suis réveillé, vas-y.
0: Alors?
11: Est-ce que tu peux me répéter ta question, s'il te plaît?
0: Oh, non, mais tu as commencé à te foutre de ma gueule, là, ou quoi?
10: Je vais expliquer hors antenne, Gérard, c'est pour ça, il a pas entendu.
0: Non, il a pas entendu la question, alors que j'ai demandé la première fois, apparemment, il a dit, j'ai pas envie d'y répondre. Alors, s'il a pas envie d'y répondre, il participe pas au débat. Ça sert à rien de sélectionner.
5: Ah, là, t'es
0: nerveux. Bon, ça suffit, s'il vous plaît, c'est moi qui commande.
12: Mais laissez-le, ça le stimule.
0: Hein? Alors, je vous préviens, si on vous sélectionne, c'est pour pas... Oh! On se calme. Si on vous sélectionne, c'est pour participer au débat. Si vous voulez pas participer, ça sert à rien qu'on vous sélectionne. C'est clair et net.
5: Mais t'énerve pas.
13: T'entends, hein, crie pas.
0: Alors, pas de chambre, les habitants de New York payent-ils moins d'impôts qu'à Paris?
11: Oh bah, sans doute.
0: D'accord.
10: Voilà. Et pourquoi aussi? Il faut peut-être expliquer un peu.
0: Alors, tu peux expliquer?
11: Je sais pas, moi, parce qu'ils habitent aux appartements, alors... Franchement, je pourrais pas te dire plus que ça, j'en sais rien du tout.
0: Non mais attends, non mais là, je crois que t'es en train de...
11: J'ai compris ta question, mais je sais pas y répondre, j'habite pas à New York et... voilà, je crois, je peux pas te répondre mieux.
0: Bon, ok, cuisse de velours.
5: Tu peux répéter la question?
0: Eh, hey, vous commencez à me les gonfler, là?
5: Mais non, mais j'ai pas entendu.
0: Non mais, les oreilles, c'est comme le cul, ça, vous avez très bien compris la question, alors maintenant, je la répète plus.
5: Bah, je me suis pas lavé depuis une semaine, hein.
0: Alors si t'as pas compris la question, je passe à Tony, merci.
12: Je crois qu'ils comprennent pas le sens de tes questions, mon GG.
0: Alors ouais. Tony,
5: je suis d'accord avec lui.
12: Ouais, moi je voulais dire que les habitants de New York, ils doivent payer un petit peu plus d'impôts parce qu'il me semble que le dollar c'est plus fort en Amérique qu'en France en fait.
0: Ouais, mais non.
12: D'ailleurs, tu pourrais témoigner, même toi, parce que t'as vu que en fait ils ont payé plus d'impôts parce qu'il paraît qu'il y a un gros monstre qui a tout détruit dans la ville. D'ailleurs, et puis ça fait qu'en fait ils ont payé plus d'impôts.
14: Mmh. Allez tout reconstruire après.
0: Bah attendez, il y a une question universelle.
6: Ouais, attends, il y a Booster qui te demande, enfin il te demande pas, il explique que les habitants de New York ne payent pas souvent de pots, c'est pour ça que les bistrots sont vides.
0: Non mais je vois pas du tout le rapport avec
1: non parce question. Que Gérard, tu es allé dans les bistrots là-bas toi. Tu peux nous en parler non ou pas?
15: T'as payé un pot, t'as fait des teufs quand même là-bas, GG.
0: Non. Pour l'instant, on n'est pas en train de parler des cafés, d'accord? Susboul.
12: Ah, moi, je pense que le gros monstre qui est New York, il doit payer beaucoup d'impôts parce qu'il doit avoir une grosse maison, quoi.
0: Bon, Fildar, tu me cherches celui qui fait le con et t'éteins ton micro parce que tout à l'heure, ça va mal se terminer pour ton matricule.
4: D'accord.
0: Alors, Susboul, pour toi.
12: Bah, moi, je pense qu'il paye beaucoup d'impôts parce que le gros monstre qui est New York, il doit avoir une grosse maison quand même.
0: Mmh. Ok, saucisson à l'ail.
14: Alors sérieusement, moi je pense qu'à New York, les gens ont plus d'avantages que la France, parce que notamment le problème des impôts, comme on parle, quoi.
0: Ouais, non, mais tu peux préciser le fond de ta réponse.
14: Ils payent plus d'impôts qu'en France.
0: Ouais, mais pourquoi?
14: Bah pourquoi? Parce que il faut qu'ils payent des impôts et c'est comme ça.
0: D'accord.
1: Parce que c'est en dollars, Gérard, non? C'est en dollars.
0: Mais toi, pour l'instant, je t'ai dit de chercher qui c'est qui est en train de faire le con. Je t'ai pas demandé de... Fidar, je te signale, au lieu d'allumer ta clope, t'essaies tout de suite de savoir qui fait le con. Parce que sinon, c'est toi qui dérouilles
14: tout de suite. Je te rassure, c'est pas moi. Hein.
0: Je te préviens, Fildar, tu cherches tout de suite.
12: C'est jamais toi, saucisson à l'ail mystère.
0: Oh ouais, tu fermes, Tony, ça suffit, d'accord? Alors, cul de poule.
14: Oui.
0: Donc toi.
14: En fait, ça dépend où tu habites dans New York. Mmh. Tu habites à côté de New Tower Bridge Center, tu payes...
0: Voilà, attends, tu peux répéter là, parce que j'ai pas compris le...
14: New Tower Bridge Center.
0: Ouais.
14: Tu payes trois fois plus cher si t'es à un petit short street.
0: Oh non, mais je peux pas vous dire parce que comme nous on a été dans New York tout.
14: Ouais, donc non, attends, ça va. Tu as été à New York 3 jours, tu peux pas dire que tu connais New York, quoi.
0: Non mais attends, en 3 jours tu peux visiter New York, je suis désolé.
12: Ouais, mais Gérard, t'as été dans le Bronx.
0: Quoi?
12: T'as été dans le Bronx.
0: C'est où ça?
12: C'est à côté de Harlem.
0: Non mais attends,
12: il y a des grands négros avec des couteaux de chasse et tout.
0: Non mais attends, je te signale qu'on a visité certains quartiers et je peux vous dire une chose que c'est quand même pas évident de se balader là-dedans. Pourquoi? Donc pour vous dire.
12: Ou pas?
0: Oh.
12: C'est
4: tout ce que tu dis.
0: Bon. Fildar.
1: Oui, mais je peux pas deviner à chaque fois.
0: Non, mais tu peux pas deviner, c'est ton boulot. Tu veux faire le standard, maintenant tu fais ton boulot correctement ou pas du tout.
1: D'accord.
0: C'est clair, net, précis.
1: Voilà. D'accord.
0: Ok.
6: Gérard, en attendant, à propos du Bronx, sur IRC, on me demande si t'as coulé un Bronx.
0: Non. Non. Donc, pour vous dire s'ils payent plus d'impôts que nous à Paris, ça je peux pas vous le dire parce qu'on n'a pas eu...
1: T'as pas fait des recherches?
0: Non, on n'a pas eu l'occasion de trop discuter avec les gens et tout. Donc.
12: N'importe quoi.
0: Oh ta gueule, à toi je t'emmerde.
12: Et est-ce que t'as rencontré Beetleborg?
0: Quoi?
12: Est-ce que t'as rencontré Beetleborg?
0: N'importe quoi, toi. Toi, t'es en train de planer à 24 à l'heure.
12: Et
0: hein.
12: Toi, Gérard, t'es allé à New York pour voir un film, c'est ça?
0: Bah oui.
12: C'était quoi? C'était le film de cul, la Zobzilla contre les présences nymphomanes, c'est ça?
0: Attends, fais gaffe à toi, Tony, parce que tout à l'heure, tu as dégagé. Alors, je te signale, t'as intérêt de rester à carreau si tu veux finir les 10 questions.
12: Non, moi, je m'arrête.
0: Ouais, non, mais moi, je te dis, t'as intérêt de te calmer.
12: Ok, pas de problème.
14: Gérard, t'es monté dans l'Empire State Building?
0: Mais pour l'instant, on n'en est pas arrivé là, d'accord?
14: D'accord.
0: Alors, que mange-t-on à nous, que mange-t-on quand on est à New York? Leur spécialité là-bas, pour vous. Donc, on va demander à...
1: C'est un mec en moto.
0: Un mec en moto.
1: Putain, mais qu'est-ce qu'il fait là,
0: gars? Un mec en moto. Toi, tu cherches.
15: D'où il sort? Putain, trouve-le, il est importable en plus, c'est sûr.
4: Allô?
0: Oh là là.
12: Je suis à 130 sur l'autoroute.
0: Non, mais allez-y, continuez. Hey. Attends, parce que lui, il veut pas faire son boulot.
6: Non, mais c'est bon, apparemment, il s'est arrêté. Apparemment, il s'est arrêté, vas-y. Non, mais
0: toi, tout à l'heure, je vais me lever, je vais t'en coller une. Ça va te faire tout drôle avant la fin, toi. Je te signale, c'est la dernière fois que je te le dis.
14: I'm gonna leave
0: New York. Ouais, vous fermez vos gueules.
14: New York.
0: Merci.
6: Alors, bon, Gérard, pour calmer le débat, il y a Oxyde qui dit qu'un jour il ira à New York avec toi, on y jouera, tu verras.
0: Ouais, mais ça c'est une chanson, donc je m'en fous. Alors, que mange-t-on quand
6: c'est
0: on
6: pas
0: est...
6: gentil hein, de ta part.
0: Ben si, de toute manière, j'irai pas à New York avec lui, j'irai plutôt avec ma femme.
14: Ça vient aussi mon anglais, non?
0: Non, personnellement, j'ai pas trop, on comprend pas trop bien ce qu'ils nous disent, à part excuse me.
12: Excuse me, monsieur.
0: Excuse me ou thank you, saucisse à l'ail. Donc on revient sur
10: saucisse à l'ail.
7: Tu veux dire quoi, saucisse à l'ail?
10: Saucisse à l'ail.
12: T'as pas dit fuck me, kiss man.
0: Gérard,
15: non, t'as
0: Gérard,
15: pas fil d'art, il a rien fait.
6: Gérard, il y a Jupiler qui te demande si à New York t'as vu Starsky Hutch.
0: Non. Alors on revient à la troisième question. Que mange-t-on quand on est à New York? Leur spécialité, on va demander ça à pot de chambre.
7: Des hamburgers.
0: Oh là là là là là, putain, vous
7: des
0: commencez.
7: Hamburgers.
0: Vous commencez, à me coincer les couilles sérieusement.
7: Non, pour moi, ce sera des
0: On est déjà à la troisième question. Vous commencez à foutre votre merde. C'est pas bon.
12: Inadmissible.
0: Ça va pas être bon pour le deuxième débat. Je le sens.
7: Ouais.
0: Alors, pot de chambre.
12: Oui, bah des hamburgers, des frites et du ketchup.
0: Ah ouais, tu crois que ils mangent des frites là-bas?
12: Bah ouais.
0: D'accord.
7: Bah ouais, évidemment, aux États-Unis, on mange des frites et des hamburgers.
10: Pas tous en même temps, s'il vous plaît.
0: Cuisse de velours.
7: Bah, je viens de répondre à la question.
0: Ah bah, c'est bien, parce que tu
7: penses. Des frites, des hamburgers, etc.
0: Non, mais je demande à Potchon, mais c'est toi qui réponds, c'est
7: bah,
0: pas mal.
7: Tu m'as dit cuisse de velours, alors je réponds.
12: Hein. Cuisse de velours.
7: Excuse-moi. Hein.
0: Tony.
12: Bah, il me semble aussi que c'est beaucoup à base de sauce grasse, de viande rouge et de frites.
0: D'accord.
12: Ok, pas de problème.
0: Suzboule.
16: Bah moi, j'étais dans un fast-food et j'ai pris un menu MacGyver. Donc il y avait un mini pain suisse.
0: Non, Tony.
16: Ouais.
0: Tony, laisse-le parler.
16: Pas de problème. Donc j'ai pris un menu MacGyver. J'ai un couteau suisse.
0: Ouais.
16: Une boussole.
0: Ouais.
16: Et un sandwich au pâté.
0: D'accord. Eh ben, tu vois mon pote.
16: Attends, mais ça c'est pas comestible.
0: Dans ce cas-là, tu sais ce que tu vas faire? Tu vas aller voir Fuldar. Tu vas aller voir Fulda au standard maintenant.
10: Moi,
0: ça va être terminé pour
10: je
0: toi.
10: Je peux pas l'aider, hein.
0: Non, mais c'est bon, tu prends quelqu'un d'autre parce que j'aime pas les cons qui s'amusent à dire des conneries. Donc,
10: on n'a pas le droit d'être drôle.
0: Saucisson à l'ail.
7: Alors, la nourriture la plus répandue, je dirais les hamburgers, les hot dogs, les frites et les œufs brouillés.
0: Mm-hmm.
7: Et comme c'est ça, je prendrais une pomme.
0: D'accord. Cul de poule.
7: Bah moi, j'ai entendu dire qu'ils faisaient des hot dogs avec des chiens écrasés, mais bon.
0: Alors, cul de poule.
7: Ouais.
0: Cul de poule.
7: Oui.
0: Je crois que t'as pas tellement bien compris la question.
7: Bah si, répète, vas-y.
0: Non, mais attends, tu crois que je vais m'amuser à faire que ça toute la soirée?
7: Tu me demandes ce qu'ils mangent. Bah, je te dis, ils mangent des hamburgers avec des chiens écrasés.
0: Ouais, bah ça, c'est en Chine qu'on mange des bêtes.
7: Non, mais
0: bon,
7: tu saurais qu'ils font des hot dogs avec des chiens écrasés.
0: D'accord. Alors, moi, je peux te dire une chose que c'est faux. Donc, les plats le plus qui est demandé. Attends, celui qui s'amuse à renifler comme un bœuf.
7: C'est Sandy.
0: Ouais, c'est Sandy. Alors Sandy, à ton merde, toi, d'accord, pétasse. Ça va aller vite maintenant. Je vous préviens, je modère pas mes mots. Alors
15: ah bon, on a vu.
0: Gare
10: au gorille.
0: Donc qu'est-ce que je disais? Donc ouais, je voulais répondre. Donc c'est sûr que la spécialité là-bas, c'est hamburger, brouillé, voire même café, du café. Souvent c'est hamburger café là-bas en règle générale. Donc
12: beaucoup de glace.
0: Hein, ouais, non mais c'est vrai qu'ils mangent aussi des glaces, mais je pense que merci pour le Larsen, quand je parle, c'est sympa. Je peux dire que c'est vrai qu'il y a aussi il y a des glaces, mais quand il fait froid, ça m'étonnerait. Hein.
12: C'est vrai qu'il y a beaucoup, Gérard, c'est vrai qu'il y a beaucoup d'obèses aux États-Unis.
7: La moitié de la population.
0: Non, je peux dire que en règle générale, là dans les quartiers. Attendez, s'il vous plaît, merci. Déjà, je vais couper. Je vais te répondre, Tony, après, mais il y a une question IRC qui est peut-être importante.
6: Oui, il y a Jarvis Cooker qui te demande, quand tu es allé à New York, est-ce qu'il y avait encore le vaisseau d'Indépendance Day au-dessus de l'Empire State Building?
0: Non. qu'est-ce que je voulais dire? Ouais, tiens, il y a peut-être un petit sondage.
15: Bah ouais.
0: Merci. C'est pas à Manu qui pourrait les envoyer, c'est à moi, d'accord?
10: Vas-y,
0: que
10: tu me parlais
15: balance un petit sondage.
0: Alors, pour la première question, êtes-vous déjà allé à New York? Alors, il y a 50% des gens qui ne connaissent pas New York dans la Manche. Alors ça, la Manche, c'est dans le département 50, donc je vois pas du tout le rapport.
15: Il y a New York là-bas.
10: Non, mais il faut passer par la Manche pour la New York, c'est
0: la
10: mer.
0: Ah oui.
10: La mer, tu connais pas la Manche?
0: Non, mais attends. Toi, tu me dirais, faut traverser la Seine pour aller à
10: Suresnes.
0: C'est pareil. À Brouty.
10: Bah ouais.
12: À Brouty. C'est vraiment qu'un cas.
0: 32% des gens répondent. Ne répondent pas aux mendiants. Donc je vois pas du tout le rapport avec êtes-vous déjà allé à New York. Qu'est-ce qu'il y a encore? 18% sont allés à Euro Disney. Alors, je sais pas si Euro Disney, ils veulent de parler de Euro Disney, celui qui est à Paris. Mais à New York, c'est pas, ça s'appelle pas Euro Disney. C'est même pas Disneyland.
10: C'est Disney World.
0: C'est
10: Disney World.
0: Je sais plus exactement. Mais je crois que ce parc d'attractions, là, il est en voie de disparition. Oui, Rigo, avant de venir à la police.
6: Ouais, ben, il y a Raptor qui te demande si, vu qu'il n'y avait pas le vaisseau d'Independence Day, est-ce qu'il y avait King Kong sur l'Empire State Building?
0: Non plus.
6: Non plus?
0: Donc, je répondais à qui c'était, Tony. Donc, Tony, tu peux me.
16: Je répète pas la question.
0: Ouais, donc tu voulais me parler s'il y avait des obèses. Voilà, j'ai très bien compris.
16: Pas la question.
0: Ouais, ben, si ça te plaît pas, mon pote, tout à l'heure, tu vas dégager, puis je vais pas te répondre tout de suite.
16: Vas-y, réponds, okay, réponds quand même.
0: Alors, donc, pour te dire s'il y avait des obèses là-bas, je sais qu'on en a vu pas mal, et c'est vrai que faut voir aussi ce qu'ils mangent, hein, parce que quand tu vois le nombre de restaurants qui sont les uns à côté des autres, ça fait un restaurant tous les 20 mètres à peine, hein. Grosso modo. Et je peux te dire une chose que, grosso modo, il y avait un restaurant tous les 20 mètres. Oui, Rigo, avant qu'on fasse une pause.
6: Non, il me demande si, attends. Non, c'est méchant, il parle de 110, c'est méchant.
0: Bon, alors c'est pas la peine.
16: Quel rapport avec Gérard? J'ai une question.
0: Oui.
16: C'est pas de chambre.
0: Oui.
16: Tu sais s'ils ont toujours le syndrome de la vache folle au McDo?
0: Non mais attends, je vois pas du tout le rapport avec New York là.
16: Bah dans les hamburgers.
0: Non mais attends, mais je vois pas du tout le rapport parce que le truc sur les vaches folles, ça vient pas de New York, hein, ça vient d'Angleterre.
16: Oh pardon.
0: Donc non mais vas-y toi.
10: Tu vas encore parler plus fort, Fildar.
0: Parle plus fort comme ça on comprendra bien.
7: J'entends plus.
0: Donc oui.
7: Les saucissons à l'ail.
0: Oui.
7: Moi, j'aimerais te poser une question. Est-ce que tu crois que la viande qu'ils mettent dans les hamburgers est la même viande qu'en France?
0: Attends 5 minutes. Tu parles encore plus fort. Je comprends pas, espèce de con.
7: C'est de la viande de rat dans les hamburgers.
0: Mais
10: je pense sur les vannes.
0: Attends 5 minutes.
10: Va bouffer ton saucisson à l'ail.
0: Attends, tu fermes ta gueule, toi, connard. Ok, connard.
10: Mais quoi, je fais les 24 lignes?
0: Ouais, tu fais les 24 lignes et tu parles moins fort quand les gens y parlent, ok?
4: Allô?
10: Non, Gérard, arrête!
0: Vas-y, laisse-le!
10: Il lui met des baffes!
6: Arrête de le frapper!
10: Gérard, arrête!
6: Vas-y, continue ton débat!
10: Mais t'es fou! Hello.
0: Bon, alors, saucisson à l'ail, vas-y, je t'écoute. Allô, avant qu'on fasse ta pause.
7: Oui, donc je voulais te poser la question suivante. Est-ce que tu crois que la viande qu'ils mettent dans les hamburgers, est-ce que tu crois que c'est la même viande qu'en France?
0: Si, parce que c'est, faut dire une chose, que les hamburgers, donc, c'est des trucs qui sont importés d'un peu partout dans le monde. Donc c'est de la viande hachée, donc je pense que...
7: C'est de la viande fabriquée aussi.
16: La viande hachée.
0: Je pense. Bon, on arrête pour cette question. Maintenant, tout le monde a répondu. Alors, que représente New York pour vous? Et on va s'écouter.
10: On va s'écouter quoi?
0: La croûte des pieds de ma femme sont bonnes avec du caviar. Et on se retrouve tout de suite après au 0803 08 5000 et 0860.

0: de Gérard.
1: Eh ben, une heure. Allô. Une, j'en connais, il va s'en prendre une tout à l'heure, mais ça, là, je crois que ça va lui faire plus mal. Donc, une heure, une du matin, toujours les débats de Gérard. Donc, vous êtes toujours sur Fun Radio. Et donc, il y a toujours Rigo qui vous attend sur le site internet www.fr.
2: Ah, Gérard, j'ai une grande nouvelle. On a déjà dépassé les 3000 personnes.
1: Oh, là, ça va.
2: Alors qu'il est qu'une heure du matin, on est en train de battre les records.
1: Eh,
2: 3104,3.
1: Ouais, mais j'espère que y en a pas qui vont s'en aller à cause de Phil Dard, parce que
3: on vient de s'écouter quoi, Gégé?
1: Et on vient de s'écouter, les croûtes de pied de ma femme sont bonnes avec du caviar. Et donc, vous pouvez toujours nous appeler au 0803-08-5000. Il y a toujours monsieur Fildar quand il sera décidé à faire son boulot correctement, parce que les 24 lignes sautent, mais il prend personne au standard. Donc, ceux qui essayent d'appeler, n'ayez crainte, c'est Fildar qui déconne. Allô?
2: Hein? retiens les lignes qui sautent.
1: Alors, donc, on récupère cul de poule. C'est bien, si, Manu?
4: Oui.
1: Je peux avoir les gens?
4: Pardon, excuse-moi.
1: Merci. Donc, on récupère cul de poule.
5: Oui, je suis là.
1: Rebonsoir. Saucisson à l'ail.
5: Salut.
1: Salut. Susboule.
3: Toi, tu viens d'arriver?
6: Bonsoir.
1: Tony.
7: Salut, ma couille.
1: Salut. Et cuisse de velours, pardon.
5: Moi, je suis là.
1: Et pot de chambre pour terminer.
8: Hello, Gérard.
1: Ok. Alors, donc, la question, c'est que représente New York pour vous? Alors, on va demander ça à... Cuisse de velours, tiens.
5: Bah, pour moi, ça représente un lieu historique. Enfin, je parle de la Statue des Libertés.
1: Ouais.
5: Et voilà, c'est tout.
1: Ça, pour toi, ouais, mais toi, tu y as jamais été.
5: Ouais, je parle de la... Ouais.
1: Donc,
5: avec les boutiques, en fait.
1: D'accord. Mais t'as pas eu l'occasion d'aller dans le centre?
5: Non.
1: D'accord. Pas de chambre?
8: Ouais, mais moi, ça me fait penser aussi à la Statue des Libertés et puis au cinéma.
1: Non, attends, mais pourquoi le cinéma?
8: Je sais pas si t'as vu Eddie Murphy dans Le Prince à New York.
1: Mais non, mais attends, pot de chambre.
8: Oui.
1: Non, mais je vois pas du tout, là, le rapport. Que représente New York pour vous? Toi, tu me dis la Statue de la Liberté et les cinémas, mais attends, mais je vois pas du tout le...
7: Il a raison, moi j'ai vu aussi Perversion.
1: Non, mais attends, Tony, pour l'instant, je demande à pot de chambre.
8: Oui.
1: Bon, alors vas-y, Tony, si tu... Bon, toi, pour toi, c'est le cinéma et la Statue de la Liberté, c'est ça, voilà. Pot de chambre? Hein? Tony?
7: Non, mais je voulais dire qu'il avait raison, parce que moi j'avais vu Perversion anale à New York aussi, et ça parlait de New York, et puis il y avait en toile de fond New York. Ah, téléphone, excuse-moi.
5: Allô?
7: Ouais, salut chérie, ça va?
1: Non, mais Tony.
7: Ouais.
1: Tony, tu t'arrêtes, s'il te plaît?
7: Je te rappelle plus tard, là, je parle
1: au... Non, Tony, s'il te plaît.
7: Je parle au bouffe de l'antenne.
5: Ok, ok.
1: Tony!
7: Ouais, et puis aussi, ce que ça m'inspire aussi, New York, c'est des filles blondes qui vont se baigner à moitié à poil en maillot de bain rouge dans la Tamise.
1: Non, mais attends, parce que là, je vois pas le rapport. Hein.
7: Ouais, écoute, enfin,
1: Susboule.
9: Ouais, ça me fait penser à King Kong et Godzilla.
1: D'accord.
9: Ouais, Gérard, tu peux répéter la première question du débat, je voulais répondre.
1: Non, je répète plus les questions. Saucisson à l'ail.
5: Alors, ce que ça représente, la Statue de la Liberté, les vacances et évidemment les beaux garçons.
1: D'accord, ah ben...
5: Donc voilà.
1: Cul de poule.
5: Ouais, moi ça représente 6 mois de ma vie. Je suis partie 6 mois là-bas, j'ai fait la fête pendant 6 mois. Quoi.
1: Alors, comme toi, tu y as été pendant 6 mois.
5: Ouais.
1: Donc, tu peux me dire qu'est-ce que tu as visité?
5: J'ai visité plein de trucs, mais j'ai surtout fait la fête, en fait. J'étais dans les boîtes, j'étais pas là-bas pour visiter vraiment. Quoi. Je suis allée à la Statue de la Liberté, l'Empire State Building, tout ça.
7: T'aurais pu nous inviter, quand même.
5: Voilà.
7: T'aurais pu nous inviter.
1: Mais attends,
5: non, mais la prochaine fois, j'y retourne bien.
1: Il y a une question, IRC, Rigo, non?
2: Ouais, il y a des vies.
3: Laisse tomber, Rigo.
2: Non mais attends.
7: Rigo, là, impose-toi, Rigo.
2: Assis-toi, Gérard.
1: Toi, fais gaffe, parce que tout à l'heure, je t'ai éclaté, toi.
2: Non, Gérard, il y a juste Davy One qui te demandait si New York, c'était la capitale des États-Unis.
1: Non, c'est Washington. Pour le remettre à sa place.
5: Bingo.
1: Voilà, alors, donc tout le monde a répondu. Donc, pour moi, que représente New York? Bon, bien sûr, il y a la Statue de la Liberté, il y a le Stadium Building, il y a le Central Park, il y a la 5e Avenue qui est super belle à visiter avec.
5: Manhattan.
1: Hein? C'est où ça?
5: C'est New York.
1: Ouais, mais attends, tu peux préciser le fond de...
5: Manhattan.
1: Ouais. Bah oui, bien sûr, on a visité tous ces coins-là, on a même visité les quartiers chinois, italiens et autres.
8: Est-ce que t'as visité Hollywood Boulevard, Gérard?
1: Hmm?
8: T'as visité Hollywood Boulevard?
1: Ben bien sûr, qu'est-ce que je viens de dire? On a fait la 5e avenue, on a fait que de marcher durant les 3 jours.
7: Est-ce que tu es allé dans le quartier?
1: Attendez, tout le monde, pas tous en même temps.
7: Ouais, c'est Tony, je voulais te demander si t'étais allé dans le quartier Black Amsalem.
1: Ben qu'est-ce que je viens de dire dans les quartiers noirs, espèce d'abruti?
7: Ah, excuse-moi, j'ai pas entendu. Amsalem donc.
1: Ouais. Bon, celui qui reçoit du monde, là, c'est plus la peine qu'il participe au débat parce que ça commence à m'énerver.
0: Tu les dégages de chez toi, tu les fais pas rentrer.
7: Ok.
0: Okay. On veut pas, on veut personne.
1: Oh. Tu gères un peu?
0: Eh, hey, tu fais quoi là?
5: Oh non, GG.
0: Tu fous ta merde.
3: Mais non.
7: Il y a pas que j'ai une émission à faire avec le bœuf de fun radio là.
1: Oh. T'es en train de foutre ta merde ou quoi toi?
5: Oh là là, c'est mou. New York.
1: Donc qu'est-ce que je voulais dire? Bon bah c'est tout.
2: Gérard?
1: Oui.
2: Il y a Ethan sur IRC qui te demande si t'as rencontré des stars à New York.
1: Non, on n'a pas eu l'occasion d'en voir, à part que cuisse saucisson à l'ail, elle a dû voir.
5: Moi j'ai vu Al Pacino et Jean Reno.
1: Bon, alors celui-là, c'est plus la peine maintenant, Fildar, tu fais ton boulot correctement.
5: C'est le président de la République des États-Unis, Bill Clinton.
1: D'accord. Fildar? T'éteins ton micro et tu me gères celui qui est en train de recevoir du monde parce que ça m'énerve.
3: Je voulais te poser une question, Gérard. Je voulais te poser une question. Est-ce que t'as été dans la rue, tu sais, où ils font ils laissent des empreintes de pied là, tu sais, avec leur nom?
1: Ouais, on l'a visité aussi, ça. On y est passé.
5: Hollywood.
1: Ouais, c'est Hollywood Boulevard. Bon, Fildar, ouais. Tu gères maintenant. Ça commence à bien faire.
3: Je vais ouvrir alors.
1: D'ailleurs, je vais t'ouvrir à mon point dans ta gueule, toi.
7: T'es allé à South Fork?
1: Non. Les touristes vont-ils plus facilement à New York qu'à Roubaix?
7: C'est pas la même ambiance.
5: Ah ouais, c'est sûr.
1: Quoi?
7: C'est pas pareil.
1: Elle est bien, la question. Donc, on va demander à Cutpool.
5: Ouais, moi je vais plus facilement à New York, ouais.
1: Mm-hmm.
5: Je suis désolée pour les gens qui habitent Roubaix, mais non, là, je peux pas, là.
1: D'accord. Ok. Saucisson à l'ail.
5: Non, moi je pense que les touristes peuvent se rendre plutôt à Roubaix plus facilement.
1: Ouais, non mais attends, il y en a un qui est en train de faire le compte tout à l'heure, si je me lève, il va s'en prendre une, il va dégager des studios vite fait lui.
5: Ouais, donc je te disais, oui. Je pense que les touristes peuvent se rendre plus facilement à Roubaix, donc je vais t'expliquer pourquoi. Parce qu'à Roubaix, ils peuvent s'y rendre en voiture ou en train et que c'est moins cher que l'avion.
4: T'as quoi à voir à Roubaix?
5: À l'avion, quand tu payes ton billet de train, déjà que ça coûte cher.
4: Rien à voir,
5: en plus, tu fais la queue pour avoir ton billet de train, donc.
4: Et t'as pas la statue de la liberté à Roubaix.
7: Il y a des buildings à Roubaix.
4: Il y a pas de building là-bas.
1: Non, mais vous la laissez parler, c'est tout. Ok, bon, merci. Suisse-boule.
6: Bah moi, je pense que c'est quand même plus facile d'aller à Trifouille les Oies parce que c'est en France et c'est plus près.
1: N'importe quoi, toi. Tony.
7: Ouais, moi, tant qu'à faire, je préférerais aller à New York avec Pitbull qu'aller à Roubaix.
1: Ouais. Cuisse de velours.
5: Bon, je préfère aller à New York, c'est clair. On t'emmènera.
7: Ouais. Mmh. On fera des trucs à trois.
1: Ah non, mais c'est
2: Gérard,
1: pas mal.
2: Gérard, il y a Delight sur IRC, il demande quelle langue on parle à Roubaix.
1: Bah, Roubaix, vous.
7: Le Roubaix
5: quoi? Roubaix,
1: non, on parle le ch'timi. Donc, comme Roubaix, c'est dans le nord, donc on parle le ch'ti. Mi. Voilà. Pas de chambre pour terminer.
8: On va plus facilement à New York aussi, ouais.
5: Comme on va faire tous les cinq alors.
1: Okay. D'accord, bon, moi je peux vous dire, je préfère aller à New York qu'à Roubaix parce qu'à New York au moins.
5: On t'emmerde comme moi alors.
1: Moi je préfère aller à New York parce qu'il y a plus de trucs à visiter que dans le nord de la France. Voilà. Donc alors il y a peut-être un petit sondage là, mais je pense que ça m'étonnerait que ça passe plaisir aux gens. Non, mais ça.
3: Non, mais c'est intéressant.
1: Du New York et de naissance, 60% ont répondu. 60% des gens le sont depuis le 1er janvier, je vois pas du tout le rapport. Mmh. Ça n'a rien à voir. Après j'ai 30% des gens le sont depuis que Dieu est là, je vois pas du tout le rapport. Et 10% des gens se sont fait vacciner contre New York cet après-midi, n'importe quoi. Ça c'est des conneries au PD de Fildar. Ah bah, donc ça n'a rien à voir avec les questions. Donc je sais même pas pourquoi on me donne des sondages comme ça. Ça sert à rien du tout.
10: Alors
1: la 6e question, celui qui s'amuse à vouloir répondre qui est pas sur l'antenne, il va s'écraser. Merci. Alors qu'est-ce qui vous a fait rêver à New York? Ça y est, t'as fini toi de dire allô Gérard là, le connard? Tiens, c'est bizarre, on l'entend plus. Alors, pas de chambre.
8: Ouais, moi je dis que je suis pas allé à New York, alors je peux pas savoir ce qui peut me faire rêver le plus quoi.
1: Non, mais attends, tu peux imaginer, parce que ils en parlent quand même. Non, mais tu peux imaginer, ils en parlent quand même à la télé.
8: Ouais.
1: Ouais, d'accord, je crois que...
7: Il est blasé.
8: Non, pas du tout.
1: Je pense que c'est blasé.
3: J'ai une idée, je crois que je vais le dégager.
1: Ouais, je pense.
3: Bonne idée.
1: Allez, cuisse de velours.
5: Bah, les beaux garçons, le soleil.
7: T'as pas besoin d'aller à New York, ma petite, tu viens à Paris. Là.
1: Bon, Tony, s'il te plaît, tu te calmes.
7: Non, mais
1: Tony, tu te calmes ou sinon tu vas faire comme pot de chambre.
7: Non, mais pourquoi aller si loin?
1: Non, mais attends, tu permets. On la laisse parler, ok? Tony, s'il te plaît, tu laisses parler les gens, après on te laissera parler, d'accord?
7: Ok.
1: Alors tu laisses parler un peu les gens aussi, ok?
7: Ok.
1: Merci. Donc, cuisse de velours.
5: Ah oui, c'est bien ce que je disais. Et puis, mais je suis allée que 3 jours, donc.
1: Tu y as été 3 jours?
5: Ouais.
1: De quand à quand?
5: Bon, j'en sais rien, moi, il y a 2 ans, par là.
1: D'accord. Tony, donc maintenant?
7: Ouais, mais New York, j'ai eu l'occasion de connaître, mais en fait, rien que par la télé, et puis ça me dit rien, en fait. Je suis bien à Paris.
1: Mm-hmm. Ouais. Donc, New York, pour toi, personnellement, ça...
7: Ah non, moi, ça me dit rien, franchement, non.
1: D'accord. Suce Boule?
7: Bah, moi, j'aurais voulu rencontrer Jockey Wing, mais il est mort.
1: Non, mais attends. Qu'est-ce qui vous a fait rêver à New York?
7: Bah, c'est Jockey Wing dans son ranch.
1: Non, mais attends, je vois pas du tout le rapport avec la question.
7: Et Bonanza, il est encore vivant, Bonanza ou pas?
1: Tony, s'il te plaît. Merci. Bon, alors, Suzeboul.
7: Eh ben, ouais, c'est Jockey Wing parce que.
1: Bah, vous vous réveillez un peu parce que là, c'est mort, quoi. Oh, punaise. Bon, ouais. Au revoir pour les saucissons à l'ail.
5: Oui, alors moi, je veux dire, franchement, ce qui me fait vraiment rêver, c'est d'habiter dans un grand building et de voir les habitants de haut.
1: De
7: toute façon, même si on monte au 40e étage, on te voit.
1: Non, là, je vais te dire une chose que ça m'étonnerait, Tony.
5: C'est tellement petite que personne ne voit. Hein.
7: Si.
1: Tony, je vais te dire une chose que...
7: Je te reconnais à l'odeur.
1: Tony.
5: Non, mais moi, j'ai pas d'odeur. Hein.
1: Tony, s'il te plaît.
7: Oui.
1: Merci. Cul de poule.
5: Oui. Moi, en fait, je rêvais tout et puis... En fait, si tu claques un peu de fric, tu peux assouvir tous tes fantasmes là-bas, quoi.
1: Mmh, d'accord. Je répondrai après. Oui, Rigo.
2: Ouais, il y a Ethan encore sur l'IRC qui te demande si tu t'es bien bourré la gueule à New York.
1: Là, je vais te dire une chose, tu vois, là, c'est que le plus gros problème à New York, c'est que si tu te fais piquer avec de l'alcool, tu vas directement en cabane. Donc, il faut...
5: Mais il n'y a pas beaucoup de café à New York, hein.
1: Non, c'est plus non, des...
2: Non, c'est
5: plutôt mort, hein.
1: Non, mais je peux, on va préciser même avec saucisson à l'ail comme on y a été, donc on peut préciser, c'est que là-bas, c'est rare que t'as le droit de boire de l'alcool, ou sinon faut que tu la planques dans un espace.
5: Je crois pas y avoir été avec toi. Hein. Ça m'étonnerait. Hein.
10: C'est moi qui suis allé.
5: Je crois que là, tu dois faire quoi?
7: Arrête, c'était avec toi. Vous êtes allé voir Zobzilla?
1: Ouais, saucisson à l'ail.
5: Oui.
1: Tu te fous de moi là?
5: Bah oui, je me fous pas, parce que je
1: t'ai dit que non. Ah, t'es en train de te foutre de ma gueule. Attends, toi, je te jure, t'as intérêt de répondre aux prochaines questions correctes.
2: Il y a Rennes sur l'IRC qui te demande si tu te fais piquer avec de l'Adidas, tu vas en prison aussi.
1: Parce que ça, là, le parfum, t'as le droit d'en acheter. Mais pour revenir à la question là d'Ethan, donc pour l'alcool, donc faut que ça soit planqué. Et ça, je pense que personne pourra me contredire. C'est que ça, ils mettent ça dans des poches dans des trucs qu'on puisse pas aller voir.
5: Ah mais quand tu vas dans les cafés, c'est pas dans les...
1: Tu passes
5: aussi au détecteur de
2: bagages.
1: Arrête!
2: Gérard! Arrête de lui mettre des coups de pied.
1: Toi, tu vas te prendre mon poing dans ta gueule dans peu de temps.
7: Allez, enchaîne-le.
1: Alors, donc, moi, qu'est-ce qui m'a fait... qu'est-ce qui me fait rêver? Oh, vous fermez vos gueules ou quoi, là, maintenant?
7: Alors, Gérard, ce que tu aurais dû faire, c'est mettre de l'eau de vie dans une bouteille d'Evian. Comme ça, tu aurais eu ta dose quotidienne d'alcool.
5: Gérard?
7: Ah, oui.
5: Suce-la-moi.
7: Ce soir-là, il m'excite pas du tout.
5: Il est parti.
7: Sexuelle, là.
1: Non, mais quand vous allez arrêter de finir vos conneries maintenant, vous allez peut-être reprendre le débat correctement.
11: I'm living today.
1: Oh, ta gueule, toi, connard.
7: Un jour, j'irai à New York avec
1: bon.
2: Gérard,
1: assis-toi et reprends dans le calme avec les auditeurs.
2: C'est bon, un jour, t'iras à New York avec lui, c'est bon.
1: Putain, allez. Marque-toi bien, toi, espèce de connard, va. Allez hop, c'est une question.
6: Et tu m'emmèneras.
1: Bon, les auditeurs.
6: Oui.
1: La question de Gérard. Vas-y, GG.
6: On écoute.
1: Alors, pensez-vous qu'il fait jour à... Quel pute salope! Bon. Eh ben, c'est simple, on va s'envoyer un disque.
10: Non, mais
1: tout
10: on
1: le monde
10: pas, on peut pas, on peut pas.
1: Non, non, tu peux pas, je veux pas le savoir. Moi, Fildar, il fait pas son boulot.
10: On va reprendre dans le calme, Gérard.
2: Bon, Gérard, d'accord, pour reprendre, voilà. le débat.
5: On arrête.
2: Pour reprendre le débat calmement. Il y a Delight sur l'IRC qui te demande si t'étais en première classe dans l'avion et où était la piscine et les cours de tennis dans l'avion. Est-ce que t'as vu ça?
1: Déjà pour lui dire, il y a pas de piscine, il y a pas de cours de tennis. En première classe, c'est réservé aux hôtesses de l'air, donc on n'a pas eu l'occasion d'être en première classe et il y a pas de première classe dans les avions.
5: Pour, il y a un écran, GG.
1: Comment?
5: Il y a un écran.
1: Ouais, il y a un écran télé. Qu'est-ce que je voulais dire?
6: De Paname. Du béton et du macadam. I'm living today. Ouais, c'est la plage.
3: Bon, Gigi, ce qu'on va faire, c'est que tu vas poser la question et on va mettre un petit disque.
10: Ouais, je crois que c'est mieux. Hein.
1: Non, mais toi,
2: non, mais on va.
1: Toi, tu vas me gérer ça parce que tout à l'heure, je vais t'éclater, toi. Je le sens. Je le sens parce que là, pour l'instant, combien qu'on est, Rico?
2: Non, c'est bon, on est toujours plus de 3500, ce qui est déjà pas mal.
3: Bah, ça va, alors, je peux faire le con.
1: Je crois que tu vas faire le con chez toi, là. Et vite fait avec mon pied dans le cul.
3: Alors, pose la question, Gérard.
2: Pose la question.
1: Alors, pensez-vous qu'il fait jour à New York quand il est 18h à Paris et qu'il pleut? Et on s'écoute les petits pousseaux en Paname avec les chiens d'Henri en break. Je te signale. D'Henri en break est toujours 1h. Il est 1h22 exactement, donc vous êtes toujours sur Fun Radio. Donc vous pouvez toujours nous appeler au 0803 085 000 et 0870 5000, où il y a Fildar qui vous y accueille, mais qui veut pas vous répondre. C'est pas de notre faute. Et puis Rigo, toujours sur l'internet.
3: Lui bosse bien.
1: Donc www.frfunradio. Donc
2: ouais.
1: Donc tu me disais, on est combien là maintenant?
2: On est un peu moins de 4000.
0: Ah, ça a baissé.
1: Ah ben, non, on
2: 3856 moins 3, parce qu'il y en a 3 qui viennent de partir.
1: Bah ouais, à cause de Fildar.
2: Ça, bravo. Non.
1: Bravo.
2: Alors, ils allaient se coucher, ils connaissent New York et ils s'en foutent de ton débat.
1: Eh ben c'est bien, ben tant pis pour eux. Donc on est quand même à 3800 personnes. C'est quand même pas mal à 1h23 du matin, donc c'est bien. Donc on récupère Kitpool.
5: Oui, je suis là. Bonsoir Gérard, bonsoir
1: Manu,
5: bonsoir Fidela.
1: Bonsoir. Saucisson à l'ail.
5: Oui, donc bonsoir à tous.
1: Je te prends.
6: Par devant et par derrière.
5: Il n'y a pas de problème.
1: Tony, la salope à ton merde, toi, pétasse.
5: C'est quand tu veux, hein. Pousse tu veux quand tu veux.
1: Oh, saucisson à l'ail, attends. Je réponds à celle qui vient de dire.
5: C'était non, y a pas de problème, hein, GG.
1: Non, mais moi, je t'emmerde, salope, ok?
5: Oh. C'est gentil, hein.
1: D'accord? Alors, celle qui s'amuse à dire des conneries, moi, je l'emmerde tout de suite, d'accord? C'est clair et net. Donc, Tony.
6: Ouais.
1: Fils de velours.
5: Ouais, je suis là.
1: J'ai le boule.
10: J'ai les boules.
1: J'ai les boules. Attends, j'ai les boules.
2: Calmez-vous, s'il vous plaît.
1: Oh là là.
2: S'il vous
1: plaît. C'est bien.
2: Pour revenir, au débat.
1: Fildar. Bon, bien. 1h24, on recommence juste après la pause. Toi, tu fous ta merde. Tu les laisses dire, les auditeurs, c'est bien, ils ont raison. Continue, à cause de toi, ça va descendre. Ouais, celui qui s'amuse à recevoir du monde, c'est pareil.
3: Donc, j'accueille le dernier auditeur, parce que t'es incapable de lire son nom, c'est J'ai les boules qui grattent. Bonsoir.
1: J'ai les boules qui grattent.
5: C'est intéressant.
1: Mais dis donc, tu pourrais mieux écrire, on t'a pas appris à écrire, connard.
6: Bonsoir.
1: Okay.
6: Bonsoir à tous.
1: Alors, donc, septième... Bon, ça y est, on a compris.
6: Salut. Bonjour.
1: Enchaîne, Gérard. Alors, septième question.
6: Manu, il est vénère aujourd'hui.
1: Bon, toi, tu te tais, s'il te plaît, d'accord? Pensez-vous qu'il fasse... Pensez-vous qu'il fait jour... Ah, tu la fermes, salope. Ok, cul de poule aux cuisses de velours. Là, je vous préviens, vous allez vous calmer, les deux salopes qui nous restent.
2: Gérard, pour en revenir au débat, il y a Yankee sur l'IRC qui te demande si on peut payer les putes de New York en euros.
1: Alors là, pour l'instant, je peux pas répondre parce que l'euro c'est pas avant janvier 99 et les billets sont pas avant. Ça sera que les pièces qui seront sorties maintenant. Toi, je t'emmerde.
7: Ok.
1: Ah, bon, Tony, dégages, bonjour, bonne nuit. Bonsoir. Allez, hop, au revoir, Tony.
7: C'est ma femme.
1: Allez, Tony, c'est terminé.
12: Hop.
1: Tony, c'est terminé pour lui. Allez, hop.
3: J'en fais quoi encore?
1: Tulbert, tu prends quelqu'un d'autre. Allez, hop, terminé. Comme ça, on n'entendra pas le téléphone sans arrêt.
2: Ouais, alors... mais Gérard, c'était pas la même sonnerie que le téléphone de Tony.
5: C'était chez moi, mais j'ai décroché, donc c'est bon.
1: Ouais, mais ça commence à bien faire.
5: Non, mais ça y est, j'ai décroché le téléphone.
1: Manu, tu m'éteins le double son, s'il te plaît.
13: J'ai rien mis, Gérard.
7: Allô?
13: J'ai rien mis.
1: Non, presque pas.
13: Non, mais j'ai rien mis.
1: Bah, je m'en fous, je pose pas la septième question.
13: Vas-y.
7: Allô?
1: Alors, tu penses... Bon, alors, fil d'art, tu gères ou sinon je t'éclate?
3: Écoute, cherche des auditeurs, je peux pas tout faire. Hein. Autrement, je fais la vaisselle aussi.
7: Bon, tu la poses tes questions, là.
1: Pensez-vous qu'il fasse jour à New York quand il est 18h à Paris et qu'il pleut? On va demander à ça, à Cul de Poule.
7: Allô?
5: Alors là, ça me demande un peu beaucoup de questions. Donc, il y a 6h.
7: Allô? Allô?
5: Ça dépend,
7: allô,
5: en fait. Ça dépend.
7: Allô?
5: Ça dépend si le soleil s'est levé ou pas.
1: Non, mais... que...
7: Allô?
1: Qui m'ont arrêté de dire allô constamment parce que ça commence à me faire chier là.
7: Ok.
1: D'accord.
7: Repeat the question, please.
1: Bon, alors tu t'écrases toi pour l'instant. Je t'ai pas. Quand je t'appellerai pot de chambre, tu sortiras sous le lit toi.
3: Excuse-moi, à la place de Tony, j'ai trouvé un auditeur très sympa, au demeurant, qui s'appelle Mon Chéri.
7: Salut. Salut mon chéri. Tu peux foutre où tu veux, tu le sais. Salut.
1: Salut. Salut. Je te signale, Fildar, fais gaffe à ce que tu me prends comme auditeur, parce que c'est toi qui es responsable si tu me prends pas aucune des 24 lignes. Hein.
3: Ouais.
1: D'accord?
3: Ouais.
1: Alors, gare à toi. Alors, saucisson à l'ail.
5: Alors, te dire qu'il pleut quand il est 18h, je pense que ça, je crois pas.
1: Hein. Non, mais pensez-vous qu'il fasse jour à New York quand il est 18h?
5: Et qu'il pleut.
7: Allô?
5: J'ai pas compris la question. Alors, je te dis qu'il pleut là-bas, je crois pas.
1: D'accord.
5: Mais là, il peut faire beurre, je pense pas non plus.
1: Hein. Attends, saucisson à l'ail. Oui. Je te préviens, cul de poule ou cuisse de velours. Vous avez fermé vos gueules, les deux pétasses.
5: C'est pas moi. Tu
1: nous
5: insultes pas comme ça, alors c'est pas moi.
1: Alors vous fermez vos gueules.
5: C'est pas nous. Mais effectivement, je crois qu'il peut faire jour quand il est 18h à Paris, donc voilà.
1: Et quand vous avez fini de ma gueule là, Fildar, je sens que tu vas te prendre mon pain dans ta gueule.
5: Ah mais t'écoutes même pas ce que je te dis là. Hein.
1: Non mais attends, pour l'instant il y a des connards.
5: Moi je réponds aux questions, tu écoutes même pas les questions qu'on te pose.
12: Gérard, t'es payé combien pour faire le big pile?
1: Et ta sœur, elle est payée combien pour faire une pipe?
7: Bon Gérard, tu continues ton débat là, tu gères un peu le bordel.
3: Bon, s'il vous plaît, les auditeurs, on se calme, on écoute Gérard.
1: Alors on continue à je repose la question à saucisson à l'ail. Pensez-vous qu'il passe jour à New York quand il est 18h à Paris et qu'il pleut?
5: Parle bien devant ton micro. Je viens de te dire qu'il pleut pas. Et que là-bas, effectivement, il peut faire 18h quand il fait jour là-bas.
1: D'accord. Je te prends.
7: Moi aussi.
1: Bon, alors toi, tu dégages, comme ça, t'as tout de suite répondu.
3: Mais non, il a pas répondu, Gérard, laisse-le répondre.
1: Non, bah attends, pour l'instant, il est en train de me prendre pour un con. Mais non, mais toi, fils de pute.
7: J'ai cru que tu voulais que je te prenne, c'est pour ça.
1: Toi, Manu, tu fermes ta gueule et tu fais ton boulot correctement.
13: J'ai rien dit.
1: Ouais, alors je te prends, tu réponds à la question pour la dernière fois.
7: Oui, donc, moi je pense que il fait nuit à New York quand il fait jour à Paris du Luxembourg.
1: Bon, alors toi, t'as pas compris la question, tu dégages ça.
3: Non, bah réexplique-lui, Gérard, plutôt.
1: Donc, au lieu de pensez-vous qu'il passe jour à New York quand il est 18h à Paris et qu'il pleut? C'est clair, net, précis.
7: Non, moi je pense que qu'il fait nuit à New York et puis qu'il neige. À 18h,
1: à Paris, ouais. À 18h, il fait déjà jour à New York et à Paris, il fait nuit. Je te signale.
3: Bah ouais, mais ça, si... attends, mais c'est pas un questionnaire.
1: Il y a un décalage d'horaire de 6h.
3: Pourquoi tu l'expliques pas, ça, au lieu de leur poser une question?
1: Toi, écrase, tu fais ton boulot, tu la fermes.
3: T'es pas au Big Bill, là.
1: C'est pas à toi que je m'adresse.
3: T'es pas au Big Bill, tu poses pas des questions pour gagner des cadeaux.
1: C'est pas à toi que je m'adresse.
5: Gérard?
1: Oui.
5: Ça dépasse, quoi.
1: C'est qui?
5: Bah, c'est saucisson à l'ail.
1: Oui.
2: Ouais, Gérard, pour revenir au débat, il y a Rennes sur l'IRC qui te demande si les New-Yorkais dorment sous la pluie le jour à cause du décalage horaire.
1: Ça, je peux pas dire parce que le décalage horaire, je sais pas s'ils font aussi ou pas. Donc, je peux pas lui dire.
2: Est-ce que toi, t'en as vu qui dormait le jour sous la pluie?
1: Là-bas, on n'a pas eu l'occasion d'avoir de pluie, donc je peux pas le dire. On n'a pas eu l'occasion d'avoir de pluie. Hein.
2: Ok.
1: Mon chéri.
8: Ouais, moi, je pense qu'à New York, déjà, il pleut tout le temps.
1: Ah ouais.
8: C'est un phénomène que je peux prouver. Et en fait, à cette heure-ci, à New York, il doit faire jour. Ouais.
1: Il est quelle heure?
8: 1h30? Il est 18h17 à New York, exactement.
1: Ouais, il y a
8: ouais,
1: ce...
8: Ouais, 18h17. Mmh.
1: Ouais. Ok. Cuisse de velours?
5: J'en sais rien du tout.
1: Attends, t'en sais rien? Ah, non, mais attends.
5: C'est vrai, hein.
1: Non, mais ça va, tu veux pas que Sam, il t'achète un lit non plus, non?
5: Hein? Oui.
1: Que tu fais bien ton boulot, là?
14: Bah ouais.
5: Oui,
1: dis donc. On le dirait pas. Hein.
5: Bonne nuit, hein, pour moi.
1: Ouais, l'autre, il est vautré sur les deux sièges. Monsieur, il est même pas capable de prendre les gens au standard. Alors, les 24 lignes sonnent. Les gens, ils s'amusent à appeler. Monsieur veut rien prendre.
5: Donc, il est fatigué, faut le comprendre.
1: Non, mais il est fatigué pour rien de la journée.
5: Je rêvais d'un autre monde.
2: Bon, Gérard, pour en revenir au débat, il y a Ethan sur IRC qui te demande si t'as visité une radio à New York, genre Fun Radio.
1: Non, là-bas, on n'a pas eu l'occasion de visiter des radios.
8: Si, à ce qui paraît, t'as été invité pour l'émission de Howard Stern.
1: C'est ça, t'as raison, toi. J'ai les boules qui grattent.
10: Il y a des shampoings pour ça.
15: Yes, Gérard. Moi, je suis. I am d'origine New Yorker. Ok. I think. Je pense que. Enfin, le temps, the time, yeah.

0: Tiens, gros doigt là, un gros doigt.
1: T'as rien foutu.
0: Dégage.
2: Non, on le garde.
0: Bon, non, Gérard, non.
3: Gérard, il y a Turpentine sur l'IRC qui te demande si t'es monté sur la statue de la liberté. Est-ce que d'en haut, t'as vu la tour Eiffel?
0: Non. La statue de la liberté, de toute manière, elle était trop loin et on n'a pas pu monter dessus.
3: Elle était partie?
0: Non, elle est trop loin par rapport à là où on était du 102e étage du... je sais plus où.
3: Vous étiez au 102e étage?
4: Il y a 50 étages.
0: Alors Tony, je te signale que je viens de te reconnaître encore.
2: Non, Tony n'est pas là. Donc,
4: il
2: n'est pas là,
4: Tony, il s'est couché.
0: Ouais. Enfin bref, Fildar, il fait vachement bien son boulot et ça se voit qu'il veut vite dégager de du
4: standard. C'est bien ton boulot comparé à certains.
0: Ouais, ben il ferait mieux son boulot, ça irait peut-être mieux pour gérer le débat. Bon, pour l'instant, il fait que de la merde.
4: Bon Gérard, fais mieux ton boulot et pose ta question là. Enchaîne.
0: Attends, toi si t'es pas content, tu vas dégager.
4: Ok, super.
0: Bon. Alors, 8e question. New York est-elle une ville plus dangereuse que Paris? Si oui, pourquoi? On va demander à Saucisson à l'ail.
5: Ouais, absolument. Parce que New York, je pense qu'il y a plus de problèmes avec la police. Et on entend souvent les sirènes. Les sirènes des polices, si tu veux.
0: Ouais, il y a la police et les ambulances et...
5: Il y a souvent des meurtres aussi.
0: Mais ce qu'il y a, c'est que, comme on y avait été, c'est bête qu'on n'a pas pu voir les...
5: Voilà, c'est un genre de sirène
0: comme ça. Non, mais attends, pour un sens, celui-là, c'en est un qui s'amuse. Donc, ok, c'est bien comme réponse. Mais parle un peu plus fort devant ton combiné, s'il te plaît, saucisson live, parce que...
5: Mais c'est ce que je fais, mais je peux pas faire autrement.
0: Ok, cul de poule.
5: Non, c'est pas plus dangereux, New York. Il suffit de pas sortir la nuit.
0: Bah, de toute manière, il y a des gens qui sortent quand même la nuit.
5: C'est le risque et périls, mais tu sors dans la journée, tu crains rien,
0: Oh bah, même dans la journée, je peux te dire, on peut le confirmer avec saucisson à l'ail, on pourra te...
5: Mais non, je t'ai dit, Gérard, que je ne te connaissais pas, donc pourquoi tu veux... Tu crois que je te connais? Moi, je te connais pas.
0: Ouais, fous-toi de ma gueule, toi.
5: Mais je me fous pas de ta gueule, je te dis simplement que je ne te connais pas.
0: C'est ça, t'as raison. Je te prends.
4: Quand tu veux.
5: Il n'y a pas de problème.
0: Bon, tu réponds? Bon, d'accord, alors lui, c'est terminé pour
2: je
0: lui.
2: Je te prends, t'es là. Hein.
5: Ah?
0: Bah non, mais tu réponds?
4: Allô?
5: Ah, on entend très mal, hein.
6: Ah ouais?
4: Ouais, c'est vrai ça.
6: C'est loin, je me prends.
0: Bah, je te prends, tu réponds à la question, s'il te plaît!
7: Tu me prends par la barbichette, le premier de nous deux qui rira.
0: Oh, Emmanuel! Fais pas comme Fildar, d'accord? Sois moins con que lui! Parce que sinon, tu seras pas chef du standard, toi!
2: Ah merde!
5: GG?
0: Oui?
5: Et je te prends par la bistouquette.
0: Moi, je t'emmerde.
2: T'emmerdes ceux qui sont à l'ail, c'est bien.
4: Faut avoir une porte
2: bien.
0: Bravo. Ok, connard.
2: Gérard.
0: Bon, allez, hop, terminez-moi, je fais conclusion, j'arrête à la 7e. À la 8e, c'est tout, c'est terminé. Grâce à Fildar, on arrête ici.
4: Mais non, c'est pas grave.
2: Attends, tu traites saucisson à l'ail et c'est de ma faute?
0: Ta gueule, tu fais même pas ton boulot.
2: Mais je le fais, mon boulot,
0: attends, il est mal fait. T'es même pas capable de dire à l'autre, t'es à l'antenne, tu réponds à la question.
2: Mais si, t'attendais.
0: Non, même pas.
2: Attends, t'es même pas capable de répondre.
0: Allez, ta gueule.
2: Si tu vois la tour Eiffel de la Statue de la Liberté, tu sais même pas répondre.
0: Ta gueule. Ferme ta gueule et c'est tout. Alors je te prends pour la dernière fois.
4: Par la barbichette. Ok.
0: Bon.
4: Ok.
3: Ah Gérard, j'ai perdu 200 personnes sur l'IRC parce que t'as dit trop de gros mots.
0: Ouais. Non, bah c'est bien, merci Fildar aussi.
3: C'est toi qui les as dit les gros mots, Gérard.
0: Ouais, non, mais Fildar, il fait même pas son boulot, il est même pas capable de gérer un standard.
2: Bon, hein, je te prends.
0: À part travailler pour Max à partir de 11h30, d'y trouver des auditeurs potables,
2: le débat, c'est sur New York.
0: Il n'y a que Manu qui est capable de bosser. Or, si ça continue, c'est Manu qui va prendre le standard. Parce que là, ça commence à bien faire. Alors, je te prends pour la troisième fois. Tu réponds à la question où tu dors.
4: Je te prends pour la troisième fois. Allô? Faut que tu me prennes, moi.
0: Mais c'est qui celui qui dit allô?
2: Je sais pas.
0: Mais putain, mais tu commences à me faire chier, toi.
4: Hello.
0: Je te prends, tu réponds.
2: 22-77.
0: Bon, allez, hop, vous me faites chier, j'arrête. Mais non, vous me faites chier, j'arrête.
2: Je te prends, t'es tout seul à l'antenne, comme ça Gérard t'entendra, vas-y.
4: Je t'écoute, Gérard.
2: Voilà.
0: Non, tu réponds à la question, je la répète plus.
4: Peux-tu la répéter, s'il te plaît?
0: Putain, mais... Fildar, tu commences à me casser.

0: Sérieusement!
1: C'est pas de la faute de Filda, mais il y a tellement de boxons.
0: Sérieusement, tu commences à me casser les couilles!
1: Allô?
0: Pauvre connard, va!
1: Il y a tellement de boxons que j'ai pas entendu la question.
0: Alors, New York est-il une ville plus dangereuse que Paris? Si oui, pourquoi?
1: Bah oui, parce que je pense qu'il peut y avoir des criminels à New York comme à Paris. Hein.
0: D'accord. Alors, mon chéri, maintenant.
2: Ouais, moi je pense que New York c'est bien plus dangereux que Paris.
0: Une question IRC avant de demander à cuisse de velours.
3: Est-ce que tu t'es fait arrêter à la douane pour transport de substances illicites dans ton froc?
0: Non. Non, parce qu'à la douane.
3: À la douane, oui, vas-y Gérard. Continue.
0: Donc, pour répondre à cette personne, donc à la douane on est passé, ils nous ont simplement souhaité un bon séjour, donc c'est tout. Voilà ce que je pouvais dire. Donc
4: tu es un détecteur de bagages aussi. Hein.
0: Ouais, ben toi, détecteur. Détecteur de bagages. Je voudrais bien savoir qui c'est qui vient de me sortir ça encore comme connerie.
3: Gérard, il y a Turpentine qui te demande est-ce que c'est vrai qu'à côté de la Statue de la Liberté, ils ont mis le Gargantua de Mirapolis?
0: Non. Non, pas du tout.
4: Ouais,
0: alors, cuisse de velours.
5: Gérard, tu m'excites avec tes moustaches.
4: C'est bon, normalement.
0: Cuisse de velours.
4: Bah, je viens de répondre, là.
0: Ok, donc qui c'est qui nous reste l'autre
5: moi, je pense que c'est plus dangereux, parce qu'il y a plus de circulation in the ville, ok? J'ai vécu à New York.
4: Allez.
5: Je pense que c'est plus dangereux.
1: Et I
5: thank you very much.
0: Donc, ne viens. Alors, celui qui recommence à faire ça va dégager.
3: Ouais, si vous pouvez arrêter de jouiller, merci.
0: Ouais, parce que ça commence à me gonfler, là.
6: Je sais pas.
0: Déjà, le premier débat, ça va aller vite. Je fais la dernière question, là. Il est 1h40. Je fais la dernière question. Alors.
4: Vas-y.
0: À votre avis, quelle est la différence entre Paris et New York?
6: Oui, c'est bon, vas-y.
4: C'est qu'est-ce que j'aime bien? Non? Mais t'as contenté, j'en sens cul.
0: Oh là là,
3: ça c'est malin. Vire-le, Filda.
7: C'est non, je vais le virer. Je le vire.
4: Faut arrêter, là.
5: C'est non, mais c'est bon.
0: Alors, je répète, à votre...
2: Bah, on a compris, Paris, New York, on a compris.
5: Speaking the truth, genre.
6: Jouiez pas.
4: Donc, quelle est la différence entre Paris et New York?
0: Voilà.
4: Donc, je peux répondre, c'est saucisson à l'ail.
0: Vas-y.
4: Donc, là-bas, à New York, l'avantage, c'est que les gens en particulier en été sont plus habillés cool que les Français à Paris.
0: Mmh.
4: Et l'inconvénient, c'est qu'il n'y a pas de papier par terre, évidemment. Mmh. Dès que tu mets un papier par terre, tu as une amende, quoi.
0: D'accord.
4: Et en plus, tu te fais arrêter par la police. C'est assez dangereux.
6: Oui, vas-y, c'est bon.
4: Vous arrêtez quand je parle, merci.
2: Ok, super. Mmh.
0: Celui qui s'amuse à faire des conneries quand les gens parlent, tout à l'heure va gerber, je vais pas chercher. Alors, cul de poule.
4: Oui. Il y a 6000 bornes entre Paris et New York.
0: Non, mais attends.
1: Allô? Allô? Bonjour?
4: Allô? Ah là là, on n'entend rien.
1: TF1, bonsoir.
0: À votre avis, quelle est la différence entre Paris et New York, cul de poule? S'il te plaît, tu réponds.
4: Oui, ben je viens de te répondre, 6000
6: kilomètres.
0: Vas-y. Mmh. Ok, 6000 kilomètres, alors je te prends.
1: Non, je veux pas que tu me prennes.
0: Tu réponds à la question, tu dégages. Allez, bonne nuit pour lui. Ah, ce coup-là, c'est terminé. Fildar, c'est fait. Alors, mon chéri.
2: Oui, ben je te dirai.
0: Fais gaffe parce que toi aussi tu vas faire comme lui.
2: Ok. La différence entre Paris et New York, je pense qu'il n'y en a pas beaucoup.
0: Alors tu peux expliquer pourquoi?
2: Bah parce que la Tour Eiffel, la Statue de la Liberté, tout ça. Déjà c'est pas pareil.
0: Non attends, t'as déjà vu la Statue de la Liberté à Paris toi?
1: Non.
2: Si. Il y a une mini Statue de la Liberté à Paris.
1: La Tour Big Bill.
2: Tu l'as déjà vu Gérard quand même, près de la Seine quand même.
0: Non mais je vois pas du tout le rapport avec. Je te demande à votre avis quelle est la différence entre Paris
2: répondu,
0: et New York.
2: C'est cassé et c'est tout, voilà.
0: D'accord.
7: Et regarde Gérard, il y a Chuck Norris à la télé.
0: Fils de blanc, toi tu fais ton boulot et tu fermes ta gueule.
4: Quelle chaîne?
0: Non mais l'autre il est complètement starbé, il est à moitié fou lui. Fils de blanc.
4: Ouais
0: bah
4: je pense que à New York, il fait toujours beau.
6: Non.
4: Et à Paris... Bon, je peux parler
0: Oh, vous vous calmez derrière.
4: Ah, sans déconner, vous êtes trop lourd. Hein.
2: Ouais, bah ça, on est comme toi. C'est clair, pardonnez-le.
0: Je sens. Cuisse de blour, tu réponds et c'est terminé, on fait conclusion.
8: Ah bah non, on a pas parlé des questions.
0: Non, attends. Le premier, c'est de la merde. Grâce à lui, le deuxième, ça va être encore pire. Alors, je crois que autant conclure sur la neuvième et terminer. On attaque le deuxième.
7: Excuse-moi, Gérard, avant qu'on fasse la conclusion, à la place de Je te prends, on accueille Chias de Noël. Bonsoir.
0: Bien sûr. C'est encore des mecs. C'est encore des mecs que t'as même pas pris au standard.
2: Ça fait une heure que j'appelle au standard, j'ai galéré, arrête. Ah, je veux bien le croire.
0: On verra.
3: Gérard, il y a René sur IRC qui te demande si à New York, les gens qui crient sont considérés comme des criminels.
0: Alors, les gens qui crient sont-ils considérés comme des criminels? Je ne pense pas, parce que t'entends pas totalement crier dans New York, hein, à mon avis.
4: Gérard?
0: Oui.
4: C'est Saucisson là, j'aimerais te poser une question.
0: Ouais.
5: Putain, elle est lourde.
0: Hey, ta gueule!
4: Gérard?
5: Ouais, franchement, Saucisson là,
6: c'est bon, vas-y.
4: Non mais ça suffit, hein, vous arrêtez maintenant. Hein. Moi aussi je parle, d'accord?
2: Allez là.
4: Donc je pose une question à Gérard. Do you speak English?
0: Yes.
4: Donc yes, tu parles anglais.
0: Voilà.
4: Donc voilà, c'est tout ce que je voulais savoir.
0: Cuisse de velours, pour finir.
4: Oui, bah donc je disais que à Paris fait jamais beau, sale temps de merde. Et à New York, bah c'est bien quoi.
0: D'accord. Donc Chias.
5: Hello.
2: If you speak English, son of a bitch,
5: just respond to the question, please.
2: Vas-y, Eric.
5: Yes, I think the difference between New York and Paris is because there are more circulation between New York and circulation, and that is the between Stratford and the person that's in the morning.
4: Ah ouais,
0: non, mais attends, mais lui, de toute manière, c'est même plus la peine que tu le gardes dans l'équipe. Bon,
7: Gérard, t'as dit que tu parles anglais, tu peux traduire, s'il te plaît?
0: Non, va te faire foutre, toi, tu vas te faire enculer. Bah,
2: c'est
0: chiasse de... je sais pas quoi, là.
8: Ouais, de Noël.
2: Chiasse de Noël, ça va arriver bientôt.
0: Non, vas-y, toi.
2: Bah, écoute, c'est dommage, parce que moi, j'arrive à la fin du débat, et en fait, j'aurais pu te faire plein de trucs, parce que mes parents sont américains, bien sûr, je me touche, donc voilà, c'est dommage que j'arrive à la fin.
0: Bah ouais, mais je suis désolé.
2: Voilà, bah écoute.
0: C'est pas de ma faute parce que.
2: Un peu quand même.
0: Attends, je vais te dire, chiasse de Noël, c'est pas de ma faute.
2: Ah, bien sûr.
0: Non, c'est pas moi,
2: c'est jamais.
7: S'il vous plaît, les auditeurs, moi je peux soumettre une idée, c'est que étant donné qu'il vient d'arriver, Gérard, on peut le garder pour le deuxième débat.
0: C'est pas toi qui commande.
7: Non, je te demande.
0: C'est moi qui commande.
7: Je te demande.
0: Toi, tu me l'as dit au deuxième débat, t'es pas là, tu te casses.
7: Non, je
0: t'es plus là.
4: Ah, il est là,
0: T'es plus là. Tu n'es plus là, toi.
2: C'est ton chéri, vu que je peux y arriver, je pourrais rester aussi.
0: Non.
2: Bah arrête, sois
5: Gérard, je peux rester, s'il te plaît.
2: Non, pas de ricain.
5: Ah, s'il te plaît.
0: Bon, je vais répondre, donc, à votre avis, quelle est la différence entre Paris et New York? C'est que, comme Saucisson Alaï a dit, donc là-bas, les gens sont plus cool, sont mieux habillés que dans Paris, et que là-bas, c'est plus propre, parce que dès que tu jettes un papier par terre, de toute manière, t'es tout de suite sanctionné, tandis qu'à Paris, c'est dégueulasse.
7: C'est quoi
0: comme
7: condition?
0: C'est la ville la plus dégueulasse que d'autres villes. Moi, je peux vous dire que New York, par rapport à Paris, c'est vachement plus propre et les gens sont vachement plus cool que Paris.
8: C'est parce que tu y es resté moins longtemps qu'en France, non?
0: Non, mais même, les gens sont vachement plus cool. Dès qu'ils te bousculent... Non, attends, tu permets que je réponde à Manu, ok? Les gens sont vachement plus cool parce que dès qu'ils te bousculent, ils te disent « excuse me ». Tandis qu'à Paris... Dès qu'ils te bousculent ici, ils en ont rien à foutre. J'en ai eu l'expérience, je sais plus quand, avec Saucisson Lail. Elle a été bousculée, on lui a même pas dit pardon. L'autre, il s'en foutait complètement.
7: Elle est pas tombée enceinte quand même.
0: Non.
7: Je voulais te demander par rapport à New York, tu dis que c'est différent de Paris. C'est quoi les sanctions que tu peux avoir à New York si par exemple tu jettes un papier par terre?
0: Là-bas, tu te chopes une amende et tu peux te retrouver au commissariat de police.
7: Ah, carrément.
8: Tu peux faire de la prison ou pas?
0: Ça dépend. Si t'es pris pour la première fois, bon, tu chopes une amende. Si t'es pris pour la deuxième fois, tu te prends une deuxième amende et puis tu t'es en garde à vue pendant 48 heures.
8: Il y a des amendes, mais il n'y a pas des noix?
0: Et si les amendes peuvent aller très loin, plus cher que Paris sur par rapport aux voitures. Si t'es pris pour la troisième fois, bah là tu te prends tu te chopes une amende et puis là tu passes au tribunal et tu te retrouves en taule.
9: Ouais, Gérard.
0: Ouais.
9: Ouais, tu parles de la propreté dans les rues. Moi, je voulais savoir, vu que t'as été à New York avec ton chien, qu'est-ce qui se passe si ton chien il fait caca sur le trottoir?
0: Ben c'est pareil, sauf que bon bah à Paris t'as des.
9: Oh. C'est the shit of the dog.
0: Donc je réponds à celui ouais. il aurait pu préciser son nom.
9: C'est la chaise, tu reconnais pas l'odeur.
0: Donc je te réponds.
9: Ouais.
0: Donc là-bas bon bah c'est pareil à peu près qu'à Paris, je pense que tu as des petites poches pour ramasser puis tu mets ça dans une poubelle. Donc voilà, donc conclusion de ce débat, on n'ira pas plus loin parce que
9: on pourrait la faire notre conclusion quand même.
0: Vous allez attendre, il y a encore qui veut poser une question.
3: J'ai un sondage sur l'IRC, Gérard.
0: Oui.
3: Alors, un sondage effectué auprès des habitants de New York. À la question, quel souvenir gardez-vous du passage de Gérard ? 2% réclament l'annulation de la dette que la ville avait... que la ville avait envers les autres pays pour cause de catastrophes naturelles. 5% déclarent être opposés à son éventuel retour et 100% du personnel de son hôtel durant son séjour lui rappelle que c'est inadmissible non seulement de venir avec un chien. Oh là là, non, je continuerai pas.
0: Ouais, d'accord, mais de manière, moi je vais avant que vous fassiez la conclusion, donc je vais marquer à la question aimez-vous New York. Il y a 70% des gens répondent qu'ils ne trompaient jamais leur conjoint, donc je vois pas du tout le rapport. 20% des gens qui préfèrent les pizzas aux pepperonis. Alors là, je vois ça, c'est
8: la police de bonne.
0: Hop, c'est même pas la peine que je continue.
7: Et 55% des gens n'aiment rien.
0: 55% des gens, j'ai dit qu'on terminait pas, d'accord. C'est toi qui fais des trucs de con. Alors, cul de poule, conclusion du débat.
9: Tu aurais dit de la bonne pizza.
4: Alors moi je dis que quand on a passé 3 jours à New York et qu'on se permet de faire un débat où on n'apporte aucune information, on ferait mieux de faire un débat sur autre chose.
0: Alors cul de poule, je veux dire une chose, que si t'es pas contente le prochain coup tu restes chez toi.
9: Ouais.
0: Donc
9: ouais,
0: je parlais de New York comme on l'a vécu et c'est tout. D'accord. D'accord.
4: Oui, non mais c'est n'importe quoi.
0: Alors, j'ai les boules qui grattent.
9: Mais de la ouais, Gérard, moi je pense que ce soir c'était un débat très
0: important. Vogel derrière.
9: Toi-même. Je pense que ce soir c'est... Allô. Je pense que ce soir c'était un débat très intéressant. Et, d'autant plus que ce soir avec ta coupe de cheveux, tu serais plutôt le du comblero du tétanos. Et je pense que c'est toujours aussi un peu de la shit des débats.
0: D'accord, et bien si ça chie, le prochain coup, tu resteras chez toi. Cuisse de velours pour continuer.
4: Ouais, bah tout le monde devrait y aller pour voir la Statue de la Liberté, parce que c'est assez important quand même.
0: Bah oui, mais ça, de toute manière, la Statue de la Liberté, de toute manière, faut prendre les bateaux, et tu peux la survoler en hélicoptère, mais je ne sais pas...
8: C'est faux.
0: Quoi, c'est faux? Tu sais même pas ce que tu dis, toi, alors écrase, occupe-toi de ton standard. Occupe-toi de prendre des gens pour le deuxième débat, espèce d'abruti. Non mais
9: Gérard,
0: manière,
9: tu peux
0: là.
9: Répéter la première question du débat, je voulais répondre.
0: Non, je répète plus, cuisse de velours, donc pour toi.
4: Bah voilà, donc j'ai dit.
0: Ok, mon chéri, pour conclure.
9: J'aime quand tu me parles comme ça.
0: Ouais bah moi j'aime pas, alors tu fais la conclusion et
9: bah,
0: tu t'écrases.
9: Tu m'appelles comme ça. Bon, bah ton débat mal géré, franchement tu fais mal ton boulot Gérard. Ouais. Et puis voilà, quoi, tu devrais être plus sympa avec ton équipe.
0: C'est ça. Chiasse de Noël.
9: Ouais, alors, bah écoute, c'est chiasse de Noël. Alors, ce que je voulais te dire, c'est que, je sais pas si tu sais, mais New York, on appelle ça The Big Apple. Toi, je trouve que ça tombe bien parce que t'es quand même The Big Poireau. Et deuxièmement, est-ce que c'est vrai que tu vas servir de modèle pour la Statue de la Propreté?
0: Et toi, est-ce que c'est vrai que tu sers comme que t'es un con quand on te demande une conclusion?
9: Bah, c'est une conclusion.
0: Voilà. Et ben moi, je te dis que t'es un con. Bon. Voilà. Saucisson à l'ail pour finir.
4: Moi, je voulais dire que c'est un excellent débat, mais le problème, c'est que t'as pas posé la dixième question. Et je voulais te poser une question. Est-ce que tu veux partir à New York avec...
0: Gérard,
8: mais t'es fou.
0: Arrête,
10: fils de pute.
0: Oh l'enculé.
8: Mais Gérard, qu'est-ce qui s'est passé? Qu'est-ce qui s'est passé Gérard? On n'a rien compris. Qu'est-ce que t'as fait Phil? T'as fait quoi là? Gérard, reste dans le studio, qu'est-ce qui se passe? Qu'est-ce qui se passe?
0: Tu le dégages de l'équipe pour tout le temps. Tu le dégages.
3: Allez, sors Phil là.
0: Allez, toi, tu dégages. Là, t'es vraiment un enculé.
10: C'est Alors tu dégages, je vais la rappeler.
11: C'est bon, on va la rappeler. Leonardo.
10: Ah non, culé, va.
8: Bon, Gérard, reprends, là, reprends. Je sais même plus où on en était avec ça.
10: Non, mais de toute manière, il a coupé une saucisson à l'ail. Donc, moi, conclusion, grâce
3: il
10: à...
3: Il s'est coupé une tranche.
8: Attends, non, il doit avoir des auditeurs encore. Rigo, va voir s'il y a des auditeurs.
10: Okay, non, mais ils ont fait tous leurs conclusions. Donc, sur l'IRC, une petite conclusion.
3: Alors,
10: on est combien, là
3: de l'IRC, on est... Ah, alors attends, je vais demander combien on est parce que j'ai pas trop le temps de regarder. Donc s'il vous plaît les gens, est-ce que vous pouvez me dire combien? Nous sommes 3654, ouais on a perdu un peu parce que tu t'es énervé, t'as pas arrêté de gueuler. Ouais. Et est-ce que t'es allé aux États-Unis à d'autres baleines sur Sandy? Je sais pas, je comprends
1: allô
3: pas.
1: Ah,
8: Gérard,
3: il y a quelqu'un.
10: Non, mais c'est bon, la conclusion, ils l'ont toute faite, donc tu peux me donner ton air.
8: Attends, allô, parle-lui Gérard.
10: Ouais, je t'écoute. C'est qui?
8: Bah réponds maintenant.
1: Allô?
10: Moi, tu réponds? Bon, allez, c'est bon, allez hop,
8: ah
10: on
8: non,
10: va pas
8: faire
10: de
8: blanc. Il est là, pourtant, il est là.
10: Allô mais non, mais il répond pas, alors.
3: Donc, attends, je suis au standard, là, je vais essayer de le trouver.
8: De faire quelque chose, Ring.
3: Ouais.
10: Bon, c'est qui, là? Allô? Bon, tu donnes ton nom?
8: Bon, allez. Précise ton nom.
3: Donne ton nom.
10: Non, mais attends, pour l'instant, il veut pas, donc c'est pas grave. Allez hop, c'est terminé. Moi, pour conclusion, c'est qu'on passe d'habitude les
1: semaines.
10: Oula.
3: C'était quoi, ça?
8: Je sais pas.
10: Non, ça doit être toi, Rigo, sans le faire exprès. Donc, conclusion, c'est dommage parce que le premier débat d'habitude toutes les semaines il se passe bien. Là, ça foirait complètement grâce à Fildar.
1: Allô.
10: Bon, il y en a que deux qui ont bien fait leur boulot, c'est Rigo. Non, Fildar, tu dégages. Ouais, tu dégages parce que je veux plus de toi ici.
11: Non, mais c'est sûr.
10: Non, mais tu prends ton casque et tu t'en vas.
1: Allô.
8: Comme il ça, reste tu quelqu'un. Coupes. Il reste quelqu'un,
1: allô
8: Gérard. Hein.
10: Ouais, mais on n'arrive pas à voir son
8: c'est
10: nom.
8: C'est qui, Fildar?
10: Allô. Allô.
8: Fildar, gère.
10: Allô.
8: Bon, ouais, je sais pas ce qu'il fait.
1: Allô.
10: Ah ouais, ben... Donc, alors...
8: Précise ce que c'est que le deuxième débat, quand même.
10: Donc, le deuxième débat, ça sera sur les grèves. Bon, je vais pas continuer la conclusion du premier. Donc, grâce à Fildar, ça a foiré, le premier. Et j'aime pas trop que le premier débat foire.
11: Bon, ça va.
10: Donc, il y en a que deux qui ont bien bossé. C'est Manu et Rigo, comme d'habitude. Merci. On est arrivé à 3600. Donc, j'espère qu'on ira plus loin sur le deuxième.
1: Allô.
10: Donc,
8: il reste quelqu'un, Gérard. Hein.
10: Mais non, mais on n'arrive pas à l'avoir, il répond pas. Donc, alors, on va se retrouver pour le deuxième débat qui vont porter sur les grèves. Donc, vous pouvez nous appeler au 0803-08-5000 et 0870-5000 et toujours l'IRC www.funradio. Et on va s'écouter la plus grosse poitrine de Suresnes avec des gars, des os. Et on se retrouve tout de suite après pour le deuxième débat. Ah, tout de suite.
12: Hier soir, j'ai été scandalisé par un extrait de l'émission que je vais vous passer.
13: Rendez-vous, espèce de fainéant. Tu vois pas que les gens t'attendent là, allez, c'est vous. Viens avec nous.
12: Voilà, et toi la grosse fainéante, tu vois pas qu'on fait la fête, debout, lève-toi. C'est parfaitement scandaleux de parler comme ça de la petite amie de Gérard, quoi. C'est tout.
8: Il est complètement starbé ce mec, hein.
14: Non, mais c'est vrai.
10: Mais alors, mais je m'en fous, de toute manière, elle l'a pris en rigolant hier alors.
14: Ah, c'était pas pour elle.
10: C'était pas pour elle.
14: Bah alors.
10: Mais alors, mais c'est bien, elle l'a pris au deuxième degré alors.
14: Ah, bah, c'est pas brûlé, j'espère. C'est pas trop brûlé, j'espère.
10: Non, après, c'est moi qui ai pris les baffes, c'est pas grave.
14: C'est pas d'accord, attention. Message suivant encore contre GG.
15: Oui, bonjour les amis. Voilà, je voudrais que Gérard, il arrête un petit peu ses grossir.
14: Alors, faut remettre le message, ça c'est un monsieur qui nous a laissé un message qui doit avoir pour une soixantaine d'années qui a été complètement scandalisé parce que tes propos d'hier.
15: Oui, bonjour les amis. Voilà, oui, je voudrais que Gérard, il arrête un petit peu ses grossièretés. C'est une honte qu'un individu comme ça passe sur les antennes de Fun Radio. Marc, il fait une très belle émission, mais un individu comme
14: merci
15: ça,
14: monsieur,
15: qui est mis en eBay, hein, qui est très mal poli avec les auditeurs, je trouve ça scandaleux. Avec ses poèmes qui sont nuls à chier, on fait comme nous aussi mal poli. Ses débats qui comprend rien du tout, au lieu de se mettre des cotons-tiges dans le troufignon, bientôt il va se mettre des manches à la balai dans le cul. C'est très mal poli, on fait comme lui. Je trouve ça honteux, il se croit le chef de l'antenne Fun Radio. Mais il est rien du tout, c'est une pauvre épave. C'est tout ce qu'il peut être. Salut.
14: Alors voilà, ce monsieur a une soixantaine d'années, il dit donc que mes émissions sont super sympas. Mais toi, tes poèmes sont à chier, tu comprends rien à tes débats. Alors qu'est-ce que tu peux répondre à ce monsieur très poliment? Parce que c'est quand même un monsieur qui a une soixantaine d'années, donc il pourrait être ton
10: père. Dans ces cas-là, si ça lui plaît pas ce que je fais, ben il change de radio. C'est tout. Il n'y a que ça à dire. Qu'est-ce que tu veux que je dise d'autre?
14: Non, mais...
10: Il change de radio, il va sur Sky, il verra bien comment que ça parle.
11: Allez.
10: C'est encore plus cru qu'ici.
14: Hein?
11: Ça parle en verlan, c'est ça.
10: C'est encore plus cru qu'à Fun. Donc nuance. Voilà, c'est tout ce que j'ai à dire.
14: Alors Gérard, encore un truc qui n'est pas pour toi personnellement, mais je sais que ça va te plaire.

0: Tu connais? Ça, tu connais, c'est d'accord.
1: Mais où le doigt, Gérard?
0: Bon, alors, et puis voilà, c'est terminé.
2: Ah, il y en a encore.
0: Ah, il y en a encore? Bah non, je suis au bout, là. Nono, machin.
2: Stéphane.
0: Bah, Stéphane, c'était fait, insulte, ouais, machin, taille, bibic, Gérard, de fermes, et puis terminé.
2: Ouais, c'est
0: fait. Ah, voilà, c'est tout fait, on a déjà terminé.
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5: Et voilà, bonsoir à tous, bienvenue sur Fun Radio. Vous pouvez toujours nous appeler au 0803. D'accord, 0803, d'accord, ok. Ça commence, la grosse boule. C'est pas grave, c'est normal, c'est le début. Donc vous pouvez toujours nous appeler au 0825-08-5000. Et pour les Belges, Karine, s'il te plaît, tu viens nous annoncer ça.
8: 0033-825-08-5000.
5: Merci, donc bonsoir à Babouche.
9: Bonsoir Gégé.
5: Bonsoir à Karine au standard. Bonsoir à Karine pour la deuxième fois.
8: Bonsoir Gérard.
5: Bonsoir à Thomas.
10: Bonsoir, excuse Karine mais elle était sous la table.
5: Et bonsoir à Jean-Luc.
11: Bonsoir Gérard.
5: Et on va saluer tous ceux qui travaillent. Donc je vais saluer quand même quelques personnes un petit peu avant. Donc je salue la clinique Robic, je salue la Streamfest. Bisous du Calimero qui t'aime très fort et qui pense à toi et qui te souhaite un bon rétablissement. Voilà ma petite Streamfest, ce que j'avais à te dire. Donc débat sur les routes. D'accord.
9: La Formule 1, GG.
5: Débat sur la Formule 1, non sur les routiers comme j'allais commencer. Sur le net, j'espère qu'on va quand même faire un peu mieux que les fois précédentes.
9: On va casser la baraque ce soir.
5: Alors, on accueille pour ça Hubert Auriol, ouais. La Garenne Le Loing, 113.3, bonsoir.
12: Bonsoir.
5: Merci.
12: Bonsoir à tous.
5: Bonsoir. Nelson Piquet, 101.9, Paris.
13: Salut Gégé. C'est, j'appelle de plaisir en région.
5: Merci. Ouais, non, mais c'est bon. 101.9, c'est bon. C'est Paris, donc c'est région parisienne, d'accord.
13: Région Parigote.
5: Voilà. Donc David Coutard.
14: Oui, c'est David Coutard.
5: J'appelle. Ouais, Coutard. Bah tout à l'heure, tu vas te coucher tôt, toi.
14: J'appelle de Manicourt. Bonsoir, Gérard.
5: 98.9, merci.
14: Voilà.
5: Et Laurence Piquette.
15: Oui, bonsoir.
5: De Spa. 78.9.
15: En Belgique. Voilà. Bonsoir tout le monde, bonsoir les auditeurs.
5: De toute manière, ils vont pas tarder d'y aller en Belgique là-bas.
15: Bonsoir l'équipe.
9: Bonsoir.
5: Donc ouais. Voilà, donc alors on va... Bon, ça y est, c'est bon. Hein. Et puis sur les RC, donc tu l'annonces.
11: Oui, donc chat.fedradio.fr.
15: Voilà. Les RC.
5: Donc vous pouvez poser des questions. Alors je préviens tout de suite sur l'IRC.
15: Ouais.
5: Je ne veux pas de les auditeurs s'il vous plaît avant qu'on commence à poser des questions. L'IRC, je te préviens, je ne veux pas le bordel de il y a à peu près 8 il y a une semaine.
13: Ouais, je me souviens.
5: Hein, je ne veux pas l'histoire comme avec les routiers parce que sinon on changera d'équipe hein.
11: OK.
5: Donc c'est le dernier essai que je fais pour la nouvelle équipe ce soir.
11: OK.
5: Donc voilà, alors on commence. Que pensez-vous que le drapeau noir aurait dû être agité. Donc je parle du Grand Prix de Melbourne qui s'est disputé ce week-end. Hein. Je précise.
14: Ouais,
5: hein.
14: Ouais, quand même. Bah écoute, moi David Coutard, je vais répondre à ça.
5: Mm-hmm.
14: Effectivement, Gérard, ils auraient dû sortir le drapeau noir parce que j'ai vu un vol planer en tout début de.
5: Non, mais attends. Oui, mais je te pose la question. Est-ce que le drapeau noir aurait dû être agité?
14: Oui.
5: Hein?
14: Parce que bon, je crois qu'ils ont déployé juste des drapeaux jaunes en fait.
5: Bah oui, tout à fait.
14: Ah, c'est
5: ça c'est vrai. Et ça bon malheureusement on n'y peut rien hein.
9: Qu'est-ce qui s'est passé?
5: Ben c'est qui me pose la question là?
9: C'est moi.
5: Babouche. Ouais, mais dis ton nom quand même.
9: Babouche.
5: Là ce qui s'est passé c'est que dimanche dès le premier virage ben ça a cartonné sec au lieu d'avoir 22 voitures en course et ça s'est terminé que sur il y a 11 voitures dès le départ.
14: Pas normal ça.
5: Qui sont restées sans pouvoir sans repartir.
11: C'est des voitures pirates en fait, c'est ça?
5: Non c'est de toute manière la question on la posera après parce on va pas tout dévoiler. Donc il y a eu une grosse embrouille dès le départ et c'est pour ça que je demande si le drapeau noir aurait dû être agité. Donc alors pour toi David Coutard là c'est oui hein.
14: Oui tout à fait.
5: D'accord. Laurence Piquette.
15: Bah écoute, non. Je pense aussi Je suis un petit peu novice en matière de Formule 1 et je crois que le drapeau noir, ça veut dire qu'il y a eu un accident, c'est ça?
5: Le drapeau noir, et encore, je dis le drapeau noir, mais c'est même pas le drapeau noir.
1: Ça, il est rouge, hein.
5: Ouais,
1: le c'est pirate aussi, hein.
5: Ouais, non, mais je me suis gouré, c'est pour ça.
1: Ça commence bien, dis-moi.
5: Normalement, c'est le drapeau rouge, hein.
1: Ouais. Voilà, le drapeau rouge.
9: Ouais. Parce que le noir, c'est un signe de deuil, c'est ça, le
5: noir? Non, mais je me souviens plus. Ouais, je sais pas pourquoi que j'ai mis noir, c'est... Je meurs pas. Non, c'est le drapeau rouge, donc David Couchard, excuse me, hein.
1: Bah, moi aussi, pas de problème.
5: Donc c'est moi qui ai fait l'erreur. Hein.
1: Oui.
5: Donc pour toi, Laurence.
15: Bah, c'est ce que je te disais. Moi, je pense que s'il y avait un accident, c'était valable en fait de le sortir.
5: Ouais, mais d'accord.
15: Ils doivent pas le sortir.
5: Nelson Piquet.
2: Ouais, pour moi c'est tout à fait justifiable qu'ils agitent le drapeau noir parce qu'ils.
5: Non, rouge.
2: Rouge, pardon. Parce qu'il y a des gens à l'arrière qui peuvent pas savoir justement parce qu'ils sont en fond dans la course s'il y a eu un accident ou pas.
5: Donc bah,
2: pas
5: manière,
2: les accidents derrière.
5: De manière, ce qui s'est passé, c'est que bah attends, on va laisser passer Hubert Auriol.
2: Vas-y double.
1: Auriol,
5: pardon.
1: Ouais, bah écoute, je suis tout à fait d'accord. Moi, le drapeau noir, je pense.
5: Rouge, abruti.
1: Drapeau rouge. Je pense qu'il était de circonstance.
5: Non, oh babouche. Pas maintenant, hein. Pas maintenant la musique.
9: Ah maintenant, je fais rien, je regarde des trucs.
5: Hubert.
1: Ouais, je suis d'accord avec ce que disait l'auditeur précédent, là, Piquette.
5: Mmh.
1: C'est vrai, quand t'es assis à l'arrière, tu vois vachement moins bien. Donc, en fait, le drapeau, il permet de signaler aux gens qu'il y a eu un carton, quoi.
5: Mmh. Ouais, mais de manière, ça s'est passé.
1: C'est important pour les gens qui sont assis à l'arrière, en fait. Mmh.
5: Non, mais ce qu'il faut se dire, bon, ce qui s'est produit, c'est que je pense qu'on va sûrement y arriver, mais c'est pas grave. Mais ce qui s'est passé, c'est qu'en fin de compte, Barrichello a voulu. C'est amusé à faire du zigzag comme pas possible.
2: D'ailleurs, il est coutumier du fait. Hein.
5: C'est lui le responsable de l'accident.
1: Il paraît qu'il aurait glissé. Hein.
5: Non, attends. Si t'as regardé le Grand Prix à 4h du matin, je peux te dire.
1: Regardé en direct et je vais re-regarder à 9h à la rediffusion.
5: Ouais, moi je peux te dire une chose qu'il a pas.
1: Regardé le résumé hier soir.
5: Il a pas glissé du tout comme tu me le dis.
1: Hein, il a dit qu'il y avait du verglas.
5: Ouais,
1: attention.
5: C'est ça. Tu t'appelles. C'est comment ton nom?
1: Bon, ça reste à confirmer.
5: Attends, c'est comment ton nom?
1: J'ai lu l'équipe ce matin.
5: C'est comment ton nom? Oh, tu réponds à ma question, l'espèce d'abruti.
1: Ça pourrait être Hubert Auréol. Éventuellement.
5: Ouais, si tu continues et que tu t'amuses à me couper la parole, tu sais où que tu vas aller tout à l'heure, d'accord?
1: Au stand.
5: Tu vas retourner au stand avec Karine et Thomas. Okay. Vous allez voir comment qu'on va faire ce soir. Et je vous préviens, il y a 17 questions et je veux qu'on en fasse un maximum.
1: Mais attends, GG, toi.
5: Alors maintenant, je vais répondre à la question.
2: Je crois que c'est l'heure du jeu top position.
5: Du jeu top position. Tout à l'heure, tu vas te prendre deux coups de boum boum, tu vas te prendre le standard.
10: Oh là là, ça attaque sûr.
5: Ça va être grave.
9: Ça attaque ce soir.
5: Ouais. Alors, je réponds.
9: Je suis comme la braise.
5: Le drapeau rouge aurait dû être agité. Wow. Comme ça aurait permis à tous ceux qui n'ont pas pu rejoindre, qu'ont essayé de rejoindre les stands et qui n'ont pas pu prendre la voiture de réserve. Déjà, une, faut se dire une chose, que Barrichello, c'est lui qui a foutu le bordel.
1: C'est clair.
5: Ralf Schumacher n'a pas pu l'éviter, donc il est... Vous fermez vos gueules.
1: Oui.
5: D'accord.
1: Ouais, tout à fait. Mais boire ou conduire, il faut choisir, tu connais bien.
5: Alors, boire ou conduire, il faut choisir, et vous allez fermer vos gueules, les moines, les goélands.
1: Okay.
5: Maintenant, je réponds à la question.
9: T'as raison, Gérard.
5: Le drapeau rouge aurait dû être agité pour que ceux qui n'ont pas pu assister au départ le fassent. Parce que c'est bien beau, la voiture de sécurité, c'est bien pour déblayer les débris, mais ça aurait pu permettre quand même une plus belle course que ça.
1: Ouais. Et qu'est-ce qu'ils ont fait, les commissaires de course? Je veux dire, pourquoi ils n'ont pas réclamé qu'on mette le drapeau noir?
5: Ben ça, c'est pas au commissaire de... C'est le commissaire de course qui a décidé de sortir la voiture de sécurité, donc le...
1: Est-ce qu'il n'y aurait pas un scandale, genre comme l'histoire du patinage ou un truc comme ça?
5: Non, il ne faut pas mélanger patinage et Formule 1, ça n'a rien à voir.
2: Que Madame Lacouille, elle n'est pas...
5: Bon, alors, qui c'est qui s'amuse à dire des conneries, là?
1: Ça pourrait être le mec qui a fait Koh-Lanta.
15: Mais GG, moi j'ai une question à poser. Parce qu'un jour, j'ai regardé une course et j'ai vu le drapeau rouge, il y avait eu un gros carton. Et en fait, je croyais que c'était comme à la corrida, quoi, pour les exciter, en fait.
5: Non, ce qui se passe, le drapeau rouge, c'est pour dire comme quoi qu'il y a un accident. Ils font sortir la voiture de sécurité et ils redonnent un deuxième départ. Ce qui n'a pas été le cas lors du Grand Prix d'Australie.
1: Mais ils ont sorti la voiture de sécurité.
5: Oui, mais la voiture de sécurité a été sortie, le drapeau rouge n'a pas été agité pour que les pilotes qui ont cartonné derrière après...
1: Ouais.
5: N'ont pas pu rejoindre l'estand à temps pour pouvoir prendre la voiture de réserve.
9: Il y a Thomas qui veut parler là.
5: Oui Thomas, attendez 5 minutes s'il vous plaît derrière.
10: Il y a plein de questions au standard qui ne savent pas vraiment ce que c'est le drapeau rouge.
5: Le drapeau rouge, ça veut dire que la rouge. La course est neutralisée. Donc, jusqu'à temps que tout soit nettoyé.
9: Et un rapport avec le sang. C'est pas un rapport avec le sang.
5: Non, ça n'a rien à voir.
10: Mais ils veulent savoir aussi qui sort ce drapeau rouge. Si c'est chacun dans sa voiture en sort un.
5: C'est les commissaires de course.
10: C'est le passager ou sinon?
5: Non, c'est les commissaires de course et je vois pas. Au standard, tu diras à la personne qu'il n'y a pas de passager dans une Formule 1.
10: Mais ils sont combien dedans?
5: Il n'y a qu'une personne, hein.
4: Ah, il est bête.
9: Ah bon?
5: Et puis arrête de bouffer des sucettes quand tu me parles.
10: C'est des sucettes à l'essence là, c'est pour.
5: Ouais, c'est bon, reste au standard. Question ouais, IRC.
7: Heavy Ghost me demande si le drapeau en fait il est noir normalement, si c'est pas la bibine qui l'a rendu rouge.
5: Alors attends, dans ce cas-là, je t'ai précisé tout à l'heure que je ne veux pas des questions cons. Cette question-là, elle a ni queue ni tête comme toi.
9: Bah, j'ai
5: terminé.
9: C'est intéressant comme question.
5: Non. Parce que l'autre, il dit, à cause de la bibine, donc ça a rien à voir là-dedans. Donc la question, elle est aussi con que celui qui la pose sur l'internet. Et toi, t'es aussi con, t'es encore plus con.
9: Mais n'insulte pas, Gégé, n'insulte pas.
5: Allez, je veux pas le savoir.
9: On revient sur le débat.
5: Donc voilà, pour en finir avec la question, donc là, normalement, la voiture de sécurité a été sortie, le drapeau rouge n'a pas été agité, donc c'est un fait. Mais ce qui aurait dû être fait, n'a pas été respecté. Donc, pour moi, je trouve que ce Grand Prix-là, ça a été un Grand Prix vraiment catastrophique. Voilà.
7: On me demande sur le net quel permis il faut avoir pour conduire une Formule 1.
5: Ça, c'est des questions cons. Je n'en veux pas.
7: Attends, si.
5: Oh, mais merde.
7: Pas vous, je défends-moi un peu. Attends.
5: Il y a un permis, il n'y a pas besoin de permis, il faut une licence. Mais c'est qui pose cette question?
7: Pierre Fouras.
5: Ah ben Pierre Fouras, il est aussi con, lui. Il ferait mieux de rester dans son Fort Bayard. Il a qu'à rester à Fort Bayard et pas nous casser les couilles.
9: Ouais, attends, Fort Bayard. Hein.
10: Tout le monde peut pas être aussi calé que toi en Formule 1. Mmh. Moi, j'y connais rien. Mais
5: c'est vrai,
10: Fort Bayard aussi non plus. Hein.
7: Ouais, je pensais qu'il fallait un permis pour.
5: Non, il faut une licence. Et la licence,
9: quelle
5: c'est
9: licence? La licence 4, 3, 2.
5: Non, la licence 4, puis quoi encore?
9: T'arrêtes.
5: C'est bon, allez. Allez, on continue. Bon, croyez-vous qu'il y a des nouvelles règles cette année en F1? Bah justement, on vient d'en parler, donc c'est à peu près la même question, donc on va la sauter. Hein.
4: Cool.
2: Gérard, c'est Nelson Pipette. Je voulais amener un petit peu d'eau à tout moulin là et revenir sur l'accident de Rubens Balibalo.
5: Barrichello.
2: Ah pardon. Parce que j'ai vu un reportage là avec Patrick Montel sur Stade 2.
5: Ouais.
2: Et en fait, il paraît que Rubens Barrichello, il a fait un vieux choix de pneus et il a pris des pneus stick.
5: Oh là, commence pas.
2: C'est technique,
5: non, mais il paraît qu'il Nelson Piquet là, hey. Commence pas à mélanger les tensions et les serviettes et puis stade de décor. On en a rien à foutre de la télé.
9: Ah, attends, la question est intéressante.
5: On s'en fout parce que tout le monde va dire une version et en fin de compte, on ne sait pas exactement comment que ça s'est terminé.
9: Et ta version, Gérard?
5: Moi, ma version, de toute manière, le drapeau rouge aurait dû être agité, tout le monde aurait dû reprendre la voiture mulet et leur donner un deuxième départ. Le mulet, c'est la voiture de réserve, si tu veux.
9: Ah, d'accord.
5: Parce que ce qui s'est passé, Barrichello, vu que c'est lui qui a commis l'erreur, il a été voir tout de suite Jean Todt pour savoir s'il pouvait reprendre la voiture de réserve.
2: Et qu'est-ce qu'il lui a dit?
5: Et Jean Todt, j'ai répondu non parce que le drapeau rouge n'a pas été agité.
9: Quel scandale!
5: Donc voilà.
8: Gérard, oui. Est-ce que tu sais, c'est Uber, hein. Est-ce que tu crois pas qu'il y aurait une magouille comme quoi, tu sais, il y a qu'un seul mulet dans l'équipe.
5: Ouais.
8: Il y a qu'un seul mulet. Est-ce que vu que Barrichello...
5: Une voiture de réserve, s'il te plaît, merci.
8: Oui, bon, voiture de réserve. Vu que Barrichello, il était dans le sac, s'il prend la voiture de réserve, après Schumacher...
5: Attends, c'est pas Barrichello qui a atterri dans les pneus.
8: Elle était ruinée quand même.
5: Ah bah lui, il avait que l'aileron arrière, hein. Tandis que...
8: Est-ce qu'il n'y a pas une embrouille au niveau de la négociation du mulet?
5: Bah ça, je pense, hein, c'est ce que je pensais aussi, hein.
8: Ouais.
5: Bon, donc, ça y est, on s'éternise pas.
8: Ça me rassure qu'on pense pareil, quand même. C'est flatteur.
5: Mais non, mais ce qu'il y a, c'est que bon, il y a quand même 11 voitures qui n'ont pas pu assister au Grand Prix. Dont 2 qui ont calé sur la grille de départ et qu'à un moment donné, pendant la course, ils se sont permis de reprendre le circuit. Alors qu'ils n'avaient pas le droit.
9: Oh là là, quel scandale.
5: Normalement, ils auraient dû être sanctionnés aussi. Bon. Quand ils sanctionnaient le pilote, Du carambolage de dimanche, bon, de toute manière, tout le monde a dit oui, hein.
14: Oh, oui, oui,
8: c'est pas sûr, hein.
5: Bah pourquoi ?
14: Vendons-le.
8: Qu'il arrive à démontrer qu'il a perdu le contrôle de son véhicule, involontairement.
5: Non, mais attends. Eh, si vous avez bien suivi le Grand Prix, ouais, il n'a pas perdu le contrôle de son véhicule. Il faisait droite-gauche.
9: Ouais, d'accord,
8: regarde,
9: alors.
8: Regarde, Gérard.
5: Ouais. C'est qui ? Non, mais donne ton nom.
8: C'est Hubert. Tu connais le code de la route. Dans le code de la route, c'est celui qui est derrière.
5: Qui est maître de son véhicule. Mais si celui de devant fait des conneries, c'est quand même lui le responsable. Donc il aurait dû être sanctionné. Ouais, je suis désolé. Non, mais là, il n'y a pas de constat à faire sur ça. Il aurait dû être sanctionné. Point final à la ligne. Terminé. Basta. Hop, on a. C'est tout. Il doit être sanctionné. Terminé. Laurence.
4: Oui.
5: Donc pourquoi ?
4: S'il devait être sanctionné ?
5: Oui.
4: Bah, je pense que ils devraient être tous les deux sanctionnés. C'est à l'autre de devant aussi de faire attention, quoi.
5: Bah, c'est lui qui commet le carambolage derrière. Bon,
4: il avait le pied, hein, c'est tout. Hein. Je
5: veux dire, tu sais à combien qu'il roulait quand il y a eu l'impact ?
4: Je sais pas, mais je me demande s'il y a une limitation de vitesse.
5: Non, il y a pas de limitation de vitesse, justement.
4: Sur le circuit. Ah bon ?
5: Non, mais justement, c'est que la question qu'on posera un peu plus tard.
4: Ah bah écoute, j'ai répondu donc.
5: Si t'as répondu, bah c'est dommage.
14: Pourquoi il y a pas de passage piéton, Gérard ?
5: Non, mais allez, c'est qui ça ?
14: C'est David Couchetard, mais c'est une question très sérieuse.
5: Hein. Oui ? Tu prendrais pas les gens pour des cons, toi ?
14: Le TGV. Oui, plutôt le TGV.
5: Tu sais le TGV ou que tu allais le prendre ?
14: Ah non, je vais pas le prendre parce que.
5: Au revoir !
14: Je vais rester ici, merci.
5: Au revoir !
14: Allez hop !
5: David Couchetard. Voilà, mais... David Couchetard, bonne nuit.
7: Donc, chez toi.
5: Nelson Piquet.
2: Ouais, pour moi il aurait dû être suspendu parce que
5: sanctionné, pas suspendu.
2: Ouais, sanctionné, ouais, parce que j'ai bien regardé le Grand Prix de Formule 1 là, grâce au reportage sur Stade 2 avec Patrick Montel. Là.
5: Bon, alors Nelson Piquet, pareil.
2: Stade 2. Moi, je l'ai vu qu'à Stade 2, donc je peux pas trop parler du Grand Prix.
8: Bah ouais.
2: Et puis j'ai vu le mec démarrer à l'orange.
5: Bon, allez hop, au revoir. Nelson Piquet terminé. Et on accueille qui ? Marnaco ?
10: Point final à la ligne d'arrivée.
5: C'est qui celui-là ? 114.12.
2: Bonsoir Gérard, bonsoir tout le monde.
5: Bonsoir.
2: Voilà, je salue tout le monde, les auditeurs, l'équipe.
5: Oh, la scène ! Le Larsen!
2: Moi, j'ai rien derrière moi, en tout cas.
5: Éteins ton micro!
2: J'en ai pas, j'ai pas assez d'argent pour m'en acheter.
5: Hein. Bon, allez, vous le reprenez au standard, là, vous me le calmez, celui-là, ça va pas.
2: Allez, hop.
5: Point final à la ligne, là, faut le reprendre au standard, Karine, s'il te plaît, merci.
8: Problème.
5: Hubert, Auréole.
8: Ouais, moi, je te disais, tort partagé, ils devraient être sectionnés tous les deux, hein. Tous les deux, je pense qu'ils sont pas maîtres de leur véhicule, ni l'un, ni l'autre.
5: Bah disons, mettre de leur véhicule, d'accord, si tu veux, mais là, dans un Grand Prix comme ça, donc c'est pas évident.
8: Hein. Attends, les mecs, c'est des professionnels, GG, tu sais bien comment c'est, ils ont de l'entraînement, ils sont payés des centaines de milliers de dollars, c'est pour ça. C'est pour
5: ouais, non, mais c'est pas des dollars, c'est des francs, d'accord, s'il te plaît.
8: C'est des
5: merci.
8: Euros, c'est pas grave.
5: Ouais, c'est des euros,
8: ouais,
5: pardon.
8: Ouais, t'as quelques mois de retard, c'est pas grave.
5: Voilà. Laurence.
8: Encore.
4: Bah moi, je t'ai répondu. Hein.
5: Ah ouais, tu m'as répondu. Il est calmé, là
10: Il est en train de régler sa machine, là, puis il arrive.
5: Ah non, bah alors, dans ces cas-là...
10: Non, mais il avait un problème. Apparemment, il était en liaison avec d'autres personnes.
5: Ouais, non, mais s'il est en liaison avec d'autres personnes, il...
10: Je crois que c'est son entraîneur sur l'autre ligne, en fait.
2: Oui, allô, c'est bon, j'ai tout réglé, c'est bon.
5: Ah. Ouais, c'est à peu près pareil.
2: Voilà,
5: hein.
2: Non, c'est bon, c'est parfait. Bon,
5: non, c'est pareil.
2: Ah bah, pour moi, c'est bon. Hein.
5: Non, c'est pareil, alors.
2: C'est pas moi, alors.
5: Allez, non, c'est bon, tu lui dis au revoir, tu reprends quelqu'un d'autre. Ouais, mais là, ça va plus, là. Ça commence à me gonfler. Bon,
9: on met un disque, Gérard ? Tu poses la prochaine question, et puis on met un disque.
5: Le site internet, s'il vous plaît !
7: Ouais !
5: On en est je vais pas le demander !
7: 6547
5: Et les questions ?
7: Et les questions ?
5: Non, mais attends,
7: plein de questions partout.
5: Oula. Non, mais faudrait peut-être te réveiller un petit peu plus, toi, là.
7: Ouais.
5: Non, c'est bon, là, les auditeurs ont posé une question et ça va être bon. Hein.
7: Alors, Francis Gabon me demande, je la lis comme ça, je la découvre. Est-ce que comme Prost Grand Prix, est-ce que t'as été mis en liquidation judiciaire après ton accident de Formule Camion ?
5: Alors lui, pour l'instant, il va attendre parce que c'est la question qui est juste derrière.
7: Ah, d'accord.
5: Donc dans ce cas-là, c'est bon.
7: C'est bon, donc je garde sa question.
5: Non, tu gardes pas sa question et c'est bon.
7: D'accord.
5: Ça y est, il est répondu, c'est la prochaine question.
7: D'accord.
5: C'est tout ?
7: Est-ce que les pilotes peuvent se parler entre eux dans leur voiture avec la CB ? Baleine Mystère me demande ça.
5: Bon, alors, des questions comme ça, c'est pas la peine.
9: Bah, écoute, mais attends, c'est intéressant.
5: Je préviens sur le site internet. les questions parlent de Formule 1, non de CB.
9: Mais attends, c'est de la Formule 1.
7: Ils demandent comment ils se parlent entre eux.
9: Bah bien sûr,
5: mais
9: c'est intéressant.
5: Ils se parlent pas. Ils se parlent avec ils ont des micros qui ils sont reliés au stand. Ils se parlent pas entre eux
7: justement.
5: Eh ben ils ont des micros de reliés. Tu m'as dit combien qu'on était?
7: 6540.
5: Ah ben ça va, à 1h du matin, 6540, voilà. Ça fait plaisir. Alors donc la troisième année faite. Alors quatrième, que pensez-vous du départ de l'écurie Prost Grand Prix? Et on va s'écouter Jean-Guy Prost. Attention, un verre peut en cacher un autre. Et on se retrouve tout de suite après au 0825 08 5000. À tout de suite.
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5: Et voilà, donc rebonsoir à tous. Donc bienvenue dans les débats de Gérard. Donc le débat sur la Formule 1. Donc on venait de s'écouter Jean-Guy Prost. Attention, un verre peut en cacher un autre. J'ai un message personnel à passer. Donc Monsieur Mazur et la voix mystère, s'il vous plaît. Donc Monsieur Mazur et la voix mystère. Donc la voix mystère, répondez au téléphone. Et Monsieur Mazur, s'il vous plaît, on essaye de vous joindre pour que vous puissiez participer au débat avec la voix mystère. Et toujours au standard au 0800 25 08 5000. Il y a Karine pour vous accueillir. Thomas. Au site internet, il y a Jean-Luc. À l'heure actuelle, on est 7572. Et toujours à l'arrière, Monsieur Babouche.
9: Bonsoir.
5: Et on accueille Olivier Pénis, Monza 107.2. Monza, Olivier Pénis.
16: Allô.
5: Une fois.
16: Oui, bonsoir Gérard.
5: Bonsoir.
16: Bonsoir toute l'équipe.
5: Allez-y. À la retraite, oui, Paris 101.9.
16: Bonsoir Gérard, je suis déjà à la retraite. Bonsoir tout le monde, bonsoir l'équipe, bonsoir Karim qui a un très beau châssis aussi.
5: S'il te plaît, tu te calmes avec celle qui est au standard qui t'a accueilli.
17: Merci.
5: Sinon, on va te dire au revoir.
16: Excusez-moi, mais
17: c'est quoi un châssis?
5: C'est les trucs de 5 cubes. Bon, donc apparemment, il a l'air de te connaître. Hubert Auréole, donc qu'on a toujours.
16: Ouais, toujours là, ouais.
5: 113.3. Et... Laurence Piquette, toujours Spa 78.9. Et donc là, on va faire une question micro-trottoir. On va voir ce que ça donne.
18: Salut Gérard, c'est Monsieur Gonzalez de Souriville. Voilà, depuis qu'Ayrton Senna a eu cet accident en rentrant dans un mur sur la piste de Monaco, je voulais savoir si tu trouvais pas ça honteux qu'on n'ait pas encore remplacé les vrais murs des pistes de Formule 1 par des murs mous, en mousse ou en pain d'épices par exemple.
5: Non mais là c'est pas à Monaco en plus hein, c'est à Monza.
9: Ouais bah enfin.
5: Donc il s'est trompé hein.
16: C'était chez moi.
9: Ouais mais sinon, qu'est-ce que tu penses?
5: Non mais sinon bon ben ce que j'en pense c'était pas sur un mur, c'est en mousse, c'est même plus de la mousse, c'est des pneus qu'ils mettent hein, maintenant.
9: C'est des pneus.
5: Ouais.
9: Mais sinon de la mousse ça serait peut-être mieux non? Il serait moins mal.
5: Ça amortirait. On va continuer, on va les passer tous les micro trottoirs avant de continuer, comme ça on sera tranquille.
9: Ah tu veux tous les passer d'un coup?
5: Ouais d'un seul coup comme
9: coup.
5: Ça. Bon, on y va.
19: Allô.
20: Allô
19: GG. GG, c'est Jean Solex de son état. Je voulais savoir pourquoi il n'y a pas plus d'air de repos sur les circuits de Formule 1. Merci.
5: Alors là, je veux dire, il doit être à moitié cassé. Donc des aires de repos, il y en a pas sur les circuits de Formule 1. Ça s'appelle des arrêts au stand. Voilà pour toi.
20: Mais il y en a combien?
5: Ouais. Des arrêts au stand.
20: Bah ouais.
5: Ça dépend de combien de fois qu'ils veulent ravitailler en fin de compte.
20: Ah, ils choisissent.
5: C'est les pilotes qui choisissent quand est-ce qu'ils veulent s'arrêter.
9: Il y en a tous les 10 km, non?
5: Non. D'accord. Donc la suite,
9: on y va.
21: Bonsoir Gérard, Jean-Louis Desange, dresseur de tente. Voilà, écoute, quand je regarde des courses de Formule 1 à la télévision, je vois souvent des plans à la caméra filmés en direct de la voiture. Et je me demandais si tu savais, toi, où était caché le caméraman et si je n'ai pas le pilote dans sa course. Merci. Et Gérard, continue ce que tu fais, j'adore.
5: Alors donc, c'est une caméra que TF1 a décidé de mettre sur le devant de la voiture pour savoir comment se déroule exactement sur les circuits. Et donc, ça permet à ceux qui sont à la télé de voir comment se déroule un Grand Prix.
9: C'est juste une caméra ou il y a quelqu'un dans le coffre et tout?
5: Non, c'est une caméra qui est posée sur le devant de la voiture.
9: Ah d'accord, donc,
20: mais permet... des fois on voit le casque.
5: Bah
20: oui, ouais,
5: aussi. Non, parce que c'est sur le devant de la voiture, comme ça, ça te permet de voir comment que ça se passe.
20: Ah oui,
5: et
20: la scotch.
5: Tu entends le bruit du moteur en même temps. Donc voilà, dernier, dernier micro trottoir.
0: Bonjour Gérard, monsieur Ripollin, peintre sur route. Pour les coureuses de Formule 1, pourquoi le port de la jupe n'est pas obligatoire comme au tennis? Merci.
5: Alors, j'ai jamais vu de femme qui courait dans des grands prix de Formule 1. Puis là, je pense que le port de la jupe en Formule 1, ça serait un peu osé.
20: Mais c'est interdit les femmes?
5: Ben, dans en Formule 1, je pense oui.
20: Il y a une catégorie à part qui est jamais filmée comme
5: non.
20: Tous les sports.
17: Comme le vélo. Non. Le vélo, ils sont pas filmés.
20: Non, bah voilà.
5: C'est non, c'est vrai que cette année, c'est vrai que cette année, il y a pas eu de truc pour la pour ça. Bah, attendez,
20: il va fermer la porte parce qu'il y a des problèmes, il y a des alertes.
17: Mais ça passe aussi à la radio.
5: Non, mais c'est pas grave. Hein. Bon, alors, sur le site internet, là, qu'est-ce que ça donne?
7: Je suis en train de chercher une question qui était super, mais je la trouve plus.
5: Bon, bah, c'est pas grave, quand tu la retrouveras, puis t'éteins ton micro, parce que c'est pas la peine de...
7: Bah, tu me poses une question.
5: Ouais, mais tu mets pas ta chemise, tu retires la chemise.
7: Ah, ouais, ça y est, j'ai trouvé.
20: Ah, poil.
7: Alors. Donc, c'est Jean-Kevin Lefebvre qui demande si de la même manière qu'en football, il y a une division 2 en matière de sport automobile, les losers de la Formule 1 et Jean Alési ont-ils la possibilité d'évoluer dans un championnat de Formule 2?
5: Alors déjà, une, pour commencer, j'ai jamais vu des trucs comme ça, qui des Formule 2 ou de... Ici, il y avait Formule 3000 ou Formule Indy, donc c'est des trucs qui se passent à Indianapolis, là-bas, aux États-Unis. Et pour ce qui est de Jean Alési, donc j'ai une news... à vous dire, c'est que Jean Alési sera le troisième pilote de chez McLaren. J'ai entendu ça aujourd'hui. Donc, Thomas, oui.
20: C'est quoi les deux premiers?
7: L'instantané.
5: C'est David Coulthard et Raikkonen.
20: Moi, j'avais une question, il y a pas mal de questions sur là-dessus. Sur
5: ouais, il y a
20: sur,
5: pas mal.
20: Non, mais
5: t'es vachement fort. Il y a des questions au standard. Tu décroches même pas le standard.
20: Mais tu rigoles. J'ai noté tout à l'heure. Tu parles de F1, F2, F3.
5: Non, ça, c'est Formule 3000, F2, ça existe. Mais
20: ça concerne le nombre de personnes dans la voiture. F1, il y en a un, F2, il y en a deux.
5: Non, ça existe pas tout ça. Allez hop. Je voudrais avoir la personne qui se trouve où? Tu m'as déjà?
20: Au Brésil.
5: Au Brésil, je peux avoir la personne qui se trouve au Brésil?
20: Karine, on a la personne qui se trouve au Brésil.
22: Oui. Allô?
5: Oui.
22: Gérard, moi je suis à Monza, si ça peut t'arranger.
23: Bonsoir.
5: Les auditeurs, s'il vous plaît, tu me coupes les auditeurs, tu me laisses que la personne là.
23: C'est Rubens Balibaro, j'appelle du Brésil, São Paulo. Comment ça va, Gérard?
5: Ça va. Bon, vas-y, on écoute.
23: Alors moi, je voulais témoigner, là, c'est super ton débat, et je voulais te dire, moi j'ai un parcours assez atypique, Gérard.
5: Mmh.
23: Parce que j'ai commencé au Brésil. Au Brésil, on n'a pas beaucoup d'argent. Donc, j'ai commencé par une course au Brésil, au circuit de São Paulo, de caisse à savon. Ensuite, mes parents, ils ont émigré en France. Ouais. Là, j'ai fait comme au Brésil, on est très sportif, on adore le sport. C'est toujours l'éclat sur la plage, que ce soit le football, tu sais. On est comme ça.
20: Ah. Allô? Ça a coupé.
5: Allô? Allô?
23: Allô?
5: Allô. Allô.
23: Il y a des ruptures.
5: Non, pas les auditeurs pour l'instant. Je veux la personne encore.
23: Il y a des ruptures Chapelitch. Allô. Peut-être il y a une rupture Chapelitch. Allô, Brésil.
5: Je t'écoute.
23: En direct du Brésil. Alors je voulais te dire que moi je voulais témoigner sur mon parcours atypique. Parce que
5: je voudrais bien. Excuse-moi, 5 minutes là, mais je voudrais bien entendre un peu des moteurs tournés.
23: Ok, bah je t'ai fait goûter là, je suis dans les paddocks à São Paulo. Je t'ai fait goûter le moteur.
20: Ah, on s'y croit là.
5: Bon, c'est bon.
24: Recule.
5: C'est bon. Alors c'est bon là, maintenant c'est bon. Bon, bah je te remercie de ton témoignage.
20: T'as pas d'autres questions à poser?
5: Non, bah c'est bon pour l'instant, ça va.
23: Bah ça coûte quand même de
20: bah oui, faut amortir la.
5: Faut
20: participer au débat, tiens.
5: Bah attends, parce que là je viens d'en virer. Bon, on va voir alors. Faudrait qu'on voie avec le standard comment on va faire. Question site internet là.
7: On me disait juste que depuis, maintenant on dit que c'est plus Formule 3000 mais Formule 2000 depuis le millénium.
5: Bon alors qui c'est qui pose cette question? Hey, je te préviens, Jean-Luc.
7: C'est juste des lions.
5: Ouais ben moi je vais te dire une chose, que c'est la dernière fois que tu interviens pour me donner des questions cons comme ça.
24: Bon. Oh là là.
5: C'est clair. Et on est combien?
24: On attaque le débat là, allez, là, parce que là on s'endort là, avec
23: les 8000.
20: Allez, GG, la suite.
5: Bon, alors, la liste.
24: C'est 20 minutes qu'on attend les auditeurs.
5: Bon, alors, donc on y va. Alors, que pensez-vous du départ de l'écurie Prost Grand Prix?
22: Bah écoute, moi Gérard, c'est Olivier Pénis là.
5: Ouais, je t'écoute.
22: Bah écoute, je trouve ça vraiment dommage pour Alain Prost parce que c'est un grand sportif. qui méritait que son écurie soit acceptée dans le milieu de la Formule 1.
23: Je vais devoir te laisser parce que là j'ai un client sur le feu là.
5: Ouais non mais c'est bon là, on arrête avec, avec les bruits de moteur. On arrête avec les bruits de moteur.
6: Mais il est en direct du Brésil.
5: Ouais non mais on arrête là pour l'instant.
23: J'ai un client sur le feu, je vais devoir te laisser Gérard.
5: Ok ben je te remercie, alors à plus tard.
23: Il va me refaire le pot.
5: Ok, à plus tard, au revoir. Alors Olivier Pénis.
22: Oui, et puis Manza. J'avais une question en fait à te poser. Tu parlais des arrêts au stand tout à l'heure, mais est-ce que les coureurs ont le droit d'utiliser des arrêts au sol pour empêcher leurs adversaires de les doubler?
5: Non mais attends, tu réponds à la question ou je te dis au revoir toi?
22: Ah oui, moi je t'ai répondu, je pense que de toute façon Alain Prost a fait une grosse erreur en se lançant dans son écurie, Prost écurie, c'est tout.
5: Non, c'est bidon, Prost Grand Prix, c'est Prost pas Prost écurie.
22: Excuse-moi. C'est tout bidon, il a fait une erreur, il a perdu beaucoup d'argent, tant mieux
5: non,
22: pour
5: mais,
22: lui.
5: Non mais tant mieux pour lui, mais attends, mais sois pas con comme ça toi. Parce que tout à l'heure tu as dégagé dans ta niche et tu vas voir. Tu vas aller voir s'il y a pas un canard qui a envie de te manger.
6: Bravo Gérard.
22: Aïe.
5: Non parce que ça tu commences à me gonfler là.
22: Excuse-moi.
5: Allez-y.
11: Oui bonsoir. Moi ce que je pense c'est que je pense qu'il aurait dû s'appeler Prost Petit Prix pour commencer parce que c'est un peu prétentieux de s'appeler Prost Grand Prix.
5: Bah ouais, c'est peut-être comme ça qu'il a voulu que ça soit fait puis c'est tout hein.
11: Ouais mais bon je pense qu'il a démarré un peu trop grand, un peu trop prétentieux puis à force de fumer les Gauloises aussi ça fume quoi.
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5: Alors donc, je relance le message pour la dernière fois.
13: Bonsoir, c'est Daphné.
5: Ouais, bah, attends, tu permets?
13: Bonsoir, c'est Jacques Lafiotte.
5: Eh, vous permettez là ou quoi?
13: Salut.
5: J'ai le droit de relancer les deux annonces que j'ai demandées depuis tout à l'heure.
6: Vas-y Gérard, on t'écoute.
5: Donc Monsieur Mazur est prié d'appeler le standard et la voix mystère est priée de répondre au téléphone. Merci. Dernier appel. Alors, Daphné, bonsoir.
13: Oui, bonsoir.
5: Et Jacques Lafitte, bonsoir.
13: Jacques Lafiotte, bonsoir à tous.
5: Donc, alors, la question, que pensez-vous du départ du Grand Prix, de l'écurie Prost Grand Prix terminé?
11: Moi, j'ai répondu, hein. Moi, ça allait aider la retraite.
5: Ouais,
11: la
5: non,
11: retraite,
5: mais ça y est, c'est pas toi que je m'adresse, d'accord?
11: Ah, pardon, excusez-moi. Hein.
13: Ouais, GG, c'est Jacques Lafiotte.
5: Ouais.
13: Bah, écoute, moi, je pense que c'était bien, il a fait son temps, hein, le Prost.
5: Non mais de toute manière je pense que
13: ça fait 20 ans qu'il nous emmerde sur les paddocks. Avant il était pilote, maintenant il a son écurie, je pense qu'il
5: fait la place. Il a voulu essayer de faire quelque chose, il y est pas arrivé, c'est tout.
13: Eh ben, il s'est montré et puis voilà, maintenant il laisse la place, il dégage. Voilà.
5: Non mais attends,
13: attends, tu regardes les pilotes qui arrivent maintenant sur le circuit, ils ont une vingtaine d'années, Prost, il a 45 balais, qu'est-ce qu'il faut qu'il fasse maintenant?
22: Eh oui, tout à fait.
13: Pour finir comme Franck Williams sur fauteuil, c'est pas la peine, attention.
5: Non mais attendez, là, mélangez pas les torchons et les serviettes, d'accord?
13: Moi je pense qu'il devrait continuer à faire des pubs, des trucs pour Petrolane, les shampoings avec Allez-y, et voilà.
5: Non mais alors Jacques Lafiotte.
13: Attends, il a une reconversion.
5: Jacques Lafiotte, tu la fermes. Et tu vas arrêter de citer des grandes marques parce que tout à l'heure, moi je vais te dire au revoir. D'accord, parce que là tu commences. Tu viens d'arriver mais tu commences à me les gonfler.
13: Je vais me calmer dire.
6: Gérard, la suite du débat, s'il te plaît.
5: Donc Daphné, pour finir la question.
13: Daphné.
11: Et moi j'ai répondu moi.
5: Bon, ça y est, toi tu la fermes ou sinon je te dis pareil, au revoir.
13: Pour moi, ça a été un peu la décatombe. C'était une grande catastrophe que de voir Prost se casser la gueule comme ça. Parce que, il faut dire que par rapport aux autres écuries aussi, ils n'avaient pas d'argent. Qui fait qu'il se tapait les moteurs qui avaient été numéro 1 l'année d'avant, mais bon, depuis, il y en avait eu des nouveaux. Et puis, surtout, la grosse erreur qu'il a faite, c'est de prendre Alési comme pilote, quoi.
5: Ah, mais ça, ça a été ça. Bon, faut quand même dire que Alési, il a quand même...
13: Non, attends, Alési, c'est un bras cassé.
22: C'est un con, Alési.
5: Bon, alors,
13: oh là là.
5: Je préviens tout de suite, les trois cons qu'on a, vous allez fermer vos gueules maintenant.
6: Oh là là.
5: Parce que sinon, je vais vous dire au revoir à tous les trois d'un coup. Ouais, ça va être clair.
13: GG, je peux poser une petite question là?
5: Qui?
13: C'est Jacques Lafiotte. Tu sais, à l'époque, c'était Prost contre Senna. Si tu compares Prost par rapport à Senna, il s'en est quand même bien sorti, quoi.
5: Ouais mais attention.
13: C'est mieux quand même.
5: Ouais, mais faut pas tout mélanger là, quand même.
13: Donc bon,
5: d'accord.
13: Il est dans la merde, mais ça pourrait être pire, quoi.
5: C'est qui vient de dire ça?
13: C'est Jacques Lafiotte.
5: Eh, je te préviens, l'avertissement est terminé, au revoir.
22: Gérard.
6: Attends, Gérard, il a rien fait, c'est bon.
5: Revoir.
6: Il a rien fait, Gérard.
5: Au revoir.
22: Gérard, c'est Olivier. Allô? Allô? Qu'est-ce qui se passe?
20: Il est plus là.
5: C'est bon. Non, mais je sais pas, on a peut-être un petit problème de standard.
22: Gérard, c'est...
6: Oh là là, qu'est-ce qui se passe?
22: Je crois
6: que c'est les essais qu'ils font, là, dans le couloir, je sais pas, il y a un truc.
5: C'est bon, vas-y.
22: Moi, Gérard, c'est Olivier Pelliste. Écoute, je pense que si c'est autant cassé la gueule que ça, Alain Prost, c'est peut-être parce qu'il a bâti son écurie sur une plaque de verglas.
5: Ouais, allez, au revoir, Olivier Pénis. Au revoir.
22: Ok, salut la compagnie. À la prochaine.
5: Ouais, bah, y aura plus de
22: encore
5: prochaine.
22: Un coup. S'il vous plaît.
5: Oh,
22: Karine. Allô.

0: porte là, je sais pas ce qui se passe là.
1: Ouais, il y a un portable.
0: Hein. Ouais.
1: Allô.
0: Qu'est-ce qui se passe là?
2: Allô.
0: Attends, j'ai appelé la technique, bouge pas.
2: Tirez-moi s'il vous plaît.
3: Hé, hey, comment que ça se fait qu'il est encore là, Olivier Pénis?
2: Mais moi j'ai rien demandé, hein. Je veux qu'on me vire et...
3: Voilà,
4: voilà, ça y est, il est parti.
3: La voix mystère, non?
5: La voix mystère, non, pas encore.
3: Bon alors, voix mystère.
5: Mystère, si vous voulez.
3: Voix mystère, s'il vous plaît, ça fait 3 fois que je lance l'appel, hein. Alors, donc, monsieur Mazur, donc, on a, allez-y, Daphné.
1: Daphné.
6: Oui, bonsoir,
3: Daphné,
6: c'est monsieur Mazur.
3: Et
6: bonsoir,
3: monsieur Mazur, donc, on est trois, vous êtes trois pour l'instant. Vous êtes trois pour l'instant, hein. Alors, à quoi peut servir un non, celle-là, on va pas la poser, ça va aller plus vite, hein, on va...
0: C'est quoi, c'était quoi la question? C'est
3: quoi, à quoi peut servir un warm-up?
0: Bah, vas-y.
3: Bah, ouais, bah, si tu veux. À quoi peut servir un warm-up, alors,
1: Daphné? Comme les warnings?
3: Daphné.
1: Est-ce que c'est comme les warnings?
3: Warm-up!
1: Non, bah, je sais pas ce que c'est.
3: W-A-R-M, plus loin, U-M-P.
1: Ah, warm-up.
5: Ah, ça fait warm-up, alors.
1: D'accord.
3: Voilà.
1: À quoi ça peut servir?
3: Ouais.
1: Je sais pas, ça compte le nombre de tours?
3: Non.
1: Bah, je sais pas, alors.
3: Bah, alors, allez-y, pardon. Oh, merde. Ouais, allez-y! Allez, au revoir pour
5: allez-y,
3: lui.
5: Mais où ça? On va où?
3: Allez, hop, allez-y, terminé. Allez-y à la retraite, là, terminé pour lui.
5: D'accord, mais vire pas tout le monde, hein, parce qu'on a du mal.
3: Non, mais normalement, ça devrait suivre, là.
5: T'as quand même Monsieur Mazur que tu réclames depuis tout à l'heure.
3: Monsieur Mazur,
6: alors. Oui, c'est Monsieur Mazur.
4: Non, on m'a donné une définition du warm-up. C'est Seigneur qui me dit un warm-up sert à... Merde, il est parti.
0: Voilà. Bah alors
4: Non, mais c'est le truc. Un warm-up sert à chauffer la piste pour éviter le verglas.
3: N'importe ça, quoi. Alors, cette question-là, je t'avais déjà dit. Et ça fait trois conneries depuis
4: mais
3: ce
4: moi,
3: soir.
4: Mais moi, j'en sais rien, je sais pas
3: ça
4: ce que c'est.
3: Ça fait trois fois depuis ce soir.
0: Gérard, la suite du débat, s'il te plaît. Allez,
3: donc,
0: on y
3: monsieur
0: va.
3: Mazur.
6: Non, oui.
3: Donc, pour vous.
6: Vous me disiez, monsieur.
3: À quoi peut servir un warm-up?
6: Eh bien, écoutez, je crois qu'un warm-up, comme vous dites si bien.
3: Oui, ouais, je sais, c'est un mot anglais, j'arrive pas à le prononcer
6: en
3: comme il faut.
6: Formule 1, mais vous le dites très bien, mon cher Gérard.
3: Mmh.
6: Je crois qu'un warm-up, c'est la possibilité à des plus jeunes conducteurs qui rêveraient un jour d'atteindre la Formule 1, je dirais, d'ouvrir le bal, permettant donc à faire des tours sur ce circuit qui me semble
3: non mais c'est bon, on va couper.
0: Je suis d'accord avec monsieur Mazur.
3: Mais non, mais en fin de compte c'est pas du tout ça.
0: Ah bon?
3: En fin de compte c'est pour améliorer le meilleur temps. Donc c'est des essais qui refont le matin pour savoir si le meilleur temps est réalisé.
0: Tout le temps ou...
3: Non, ça dure une demi-heure en fin de compte.
1: C'est comme les CCTX.
3: Daphné.
1: Oui.
3: Au revoir.
1: Bah pourquoi tu dis
0: bah attends,
3: ça attends. Les SCTX, ça existe pas dans un
0: bah, les essais, oui, les essais.
7: Attends, s'il vous plaît. Colic McRae et Jackie Strike.
3: Bonsoir, putain.
5: Attends, je te les donne.
7: Oui, tu vas les avoir.
3: Hey, t'arrives pas?
7: Bah quoi ça? Non, bah non, je te dis, ça répond pas.
0: Gérard, le débat, s'il te plaît, parce que c'est un peu n'importe quoi là ce soir.
3: Bon, allez, hop, sixième.
2: Allô, bonsoir.
3: Oh là, c'est quoi ça? Jackie Strike.
2: Yeah, Gerard, Jackie Strike. I'm calling from Indianapolis, yeah.
3: Bon. Indianapolis, allez, répondez à la question là, parce que tout à l'heure,
6: je vais pas... Bonsoir, monsieur Police.
2: I don't understand that question, please.
3: Quoi?
6: Repeat. Which?
0: Je crois qu'il veut que tu répètes la question, s'il te plaît.
3: Non, mais c'est bon, je vais pas m'éterniser, ils ont qu'à écouter un peu.
0: Vas-y, repose la question.
3: À quoi peut servir un one-up? Merde, vous allez pas me faire chier toute la soirée, là!
0: Ouais, t'es vulgaire, là.
6: Mais vous avez répondu, monsieur Gérard, je crois.
3: Bah ouais, mais pour les deux autres, là, ils comprennent rien, là. Je sais pas d'où qu'ils sortent encore ces deux-là, là.
8: Tu pourrais dire bonsoir, déjà.
3: Bonsoir.
6: Bonsoir.
8: C'est Colic McRae.
6: Bonsoir, c'est Monsieur Mazur.
8: Bonsoir, Monsieur Mazur.
6: Bonsoir, Monsieur.
8: Gégé, moi je tiens à dire que effectivement le one-up ça peut servir. C'est une manière d'étayer un peu le matos, comme l'a bien dit Monsieur Mazur. Hein. Ça permet un petit peu de jauger le niveau du matériel, quoi.
6: Tout à fait.
8: Avant la course.
3: Mais c'est pour. J'ai dit que c'était pour améliorer le meilleur temps.
6: Mais vous l'avez dit, Monsieur Gérard.
8: C'est pour check le matos un peu.
3: Oh là. Ouais,
8: Monsieur Gérard.
3: Oui.
6: C'est Monsieur Mazur.
3: Oui.
6: Vous est-il déjà arrivé d'accéder au carré VIP?
3: Non, jamais, justement, la question, je m'y attendais. Je m'y attendais de votre part.
6: Avez-vous déjà dormi dans un Formule 1, monsieur Gérard?
3: Non plus.
6: Aimeriez-vous?
3: Si on m'y invite, oui. Si on me le paye, bien sûr. Allez, on arrête. Oui.
7: On accueille Carlos Montaga.
3: Carlos Montaga, bonsoir.

0: Carlos.
1: Carlos Montagna.
2: Ah bah voilà, ça y est, comme ça, c'est fini. Bravo Gérard. Bravo Gérard.
1: Allez, un pilote peut-il être pénalisé pour non-respect du règlement? Et on va s'écouter Yves Villers-Brequin, suite la ligne, suit la ligne jaune, et on se retrouve tout de suite après au 0800 25 08 5000, à tout de suite.
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1: Et voilà, donc dernière ligne droite sur le débat de la Formule 1, et on venait de s'écouter. Alors Yves Villers-Brequin, suit la ligne jaune, pardon.
4: La ligne jaune.
1: Et donc alors je voulais mettre un petit peu les choses au clair.
4: Les points sur les i.
1: Donc les points sur les i, les barres sur les t, puis après ça va aller vite fait. Alors sur l'internet, je te préviens une chose. Que
5: bah, c'est mon dernier.
1: C'est ta dernière tentative.
5: Voilà.
1: Donc on est à combien là avant qu'on reprenne les auditeurs?
5: 7008.
1: Ah quand même.
4: C'est bien ça.
1: Enfin.
5: Moi je trouve ça bien.
6: C'est grâce à lui.
1: Donc le standard pour l'instant ça a l'air de bien se passer. Donc alors je relance un dernier appel. Voix mystère s'il te plaît, tu décroches. Merci.
6: On a.
1: Voilà. Colic.
7: Ah bien, c'est moi.
6: Il a.
7: Je connais pas tous les boutons, moi.
1: Colic Macré.
8: Toujours là.
1: Bonsoir.
8: Jackie Strike, oui, toujours là.
1: Monsieur Mazur.
8: Oui.
1: Et Carlos Montagna.
9: Oui, enfin, parce qu'il y a eu des problèmes au standard de crash en Josas. Bonsoir.
1: Bonsoir. Donc, alors, un pilote peut-il être pénalisé pour non-respect du règlement? Alors, on va demander à Colic Macré.
8: Bah, écoute, oui, s'il y a un règlement. Oh là.
1: C'est qui ça encore?
9: C'est Monsieur Mazur. C'est-à-dire que je revisionne, Monsieur Gérard, le Grand Prix de Formule 1 en vidéo.
1: Mm-hmm.
9: Voilà.
1: Non, mais c'est bon, là, on arrête avec les bruits, là, ça m'énerve.
8: J'aurais
1: merci.
8: J'aurais bien vu le carton, là. J'aurais bien vu le carton, là.
1: Non, mais ça y est, toi, tu te calmes, parce que tout à l'heure, je vais te dire au revoir, parce que là, maintenant, c'est la dernière ligne droite et il faut appuyer.
8: Ouais, bon, GG, je peux répondre, c'est Colic.
1: Vas-y.
8: Donc, écoute, je pense que s'il y a un règlement, c'est justement pour que les gens soient pénalisés s'ils respectent pas le règlement.
1: Mmh. D'accord.
8: Sinon, il y a pas de raison qu'il y ait un règlement, tu vois. C'est l'essence même de ce mot-là, tu vois.
1: Mmh. Colic, strict.
10: Quality strict aussi, pour moi, non, pas du tout, c'est Jackie Strike. Écoute, comme vient de le dire la personne qui passait juste avant moi.
1: Colic, ouais.
10: Oui, Colic.
8: Colic Macré, ouais.
10: Colic Macré, un grand pilote.
8: Attention, il y a une priorité à droite, là.
1: Ah, c'est bon, là, vous vous calmez.
10: Un règlement, c'est fait justement pour...
9: Mais c'est passé des Didi.
10: Arrêtez de me couper, là.
1: Bon, allez, Jackie Strike.
5: Mais c'était Jean-Lévy.
2: Là, franchement...
1: Jackie Strike.
5: Faute de goût, là.
2: Terminé, ouais, faute de goût.
10: J'ai rien dit, là.
1: Jackie Strike, terminé, vous me le retirez. Voilà, terminé. Ça va aller plus vite maintenant. Allez, donc, Monsieur Mazur, vous avez répondu oui. Carlos.
9: Monsieur Gérard, répondu à la question.
1: Ah, excusez-moi, alors, Monsieur Mazur.
9: Je vous en prie. Bah, écoutez, comme le disaient les précédents auditeurs, effectivement, les règles de sécurité sont faites pour être respectées. Et je trouve normal qu'à un moment.
1: Allez, je vais faire attention! Oh, ça va là, l'IRC? T'éteins ton micro, s'il te plaît. Monsieur Mazur, donc, vous disiez que ça devrait être respecté, et après?
9: Oui, que ça devrait être respecté, que si ce n'est pas le cas, effectivement, il faut verbaliser. Je ne comprends pas d'ailleurs, Monsieur Gérard, peut-être que vous pourriez me l'expliquer. Comment se fait-il qu'encore en Formule 1, lorsqu'il y a des dépassements de vitesse, alors qu'on sait que la vitesse est autorisée à 130 sur l'autoroute...
1: Et non, mais je parle dans les circuits de Formule 1, je parle pas... Oh, mais c'est fini, là, ce bordel!
2: Attends, c'est Monsieur Mazur qui regarde la cassette.
1: Oh non, mais Monsieur Mazur, vous coupez la cassette.
9: Non, là, ce n'est plus moi, là. Hein.
1: Celle-là, ça commence à m'énerver bien sérieusement, là. Bon, allez, on abrège, Monsieur Mazur, s'il vous plaît.
9: Pensez-vous? Allô?
1: Oui, je vous écoute, mais on abrège, là. On n'a pas que ça à faire. Il y a pas près 17 questions, là. Allez, Monsieur Mazur! Bon, alors, Carlos!
9: Ouais, bah moi je suis d'accord avec toi Gérard, d'ailleurs je tiens à te féliciter pour cette brillante question, parce que c'est vrai que sur les circuits de Formule 1, il y a des règles strictes, et si commence à pas suivre les règles, bah c'est la jungle quoi, ça va plus être une course, ça va être n'importe quoi. Monsieur Gérard, mettre des PV...
1: Non, Monsieur Mazur, s'il vous plaît, il n'y a pas de PV, d'accord, moi je vais vous répondre à la question, parce que... Ça commence à être lourd là. Alors donc un pilote peut-il être pénalisé pour non-respect du règlement, c'est-à-dire oui déjà une pour commencer. Il y a une limitation pour rentrer dans les stands. Une limitée
9: à combien, Monsieur Gérard?
1: À 80 km/h. Il n'a pas le droit de dépasser. S'il dépasse, il sera pénalisé de 10 secondes exactement. Même s'il ressort des stands, il y a une espèce de ligne jaune qu'il doit respecter. Voilà.
2: Ah, la fameuse ligne jaune.
1: Ouais, la fameuse ligne jaune, là, qui doit être respectée.
0: Monsieur Gérard, on accueille la Tiatia.
9: Salut, la Tiatia.
4: Oui, bonsoir, c'est la Tiatia.
1: Bonsoir.
9: Bonsoir. Bonsoir. Bonsoir, madame Tia.
4: Bonsoir.
1: La question, en cas de, on va pas la faire.
2: Vas-y, pose-la.
1: Parce que il y en a encore pas mal.
9: Enchaîne.
1: Allez. Alors, croyez-vous que l'écurie... Alors, colique, au revoir. Au revoir.
9: Je mets ton doigt dans ton cul, paddock.
1: Comme ça va aller vite, hein.
9: Tu mets une fin dans ton cul.
1: Alors, Carlos aussi. Allez, hop, Carlos, au revoir.
2: Pourtant, on l'avait plus, le Brésilien, là. Qu'est-ce qui se passe?
6: Non, je sais pas, je crois que c'est un problème technique, là. Depuis tout à l'heure, ça n'arrête pas.
5: Donc, on accueille deux nouveaux auditeurs, donc la Tiatia et Poire Williams.
1: Poire William, c'est la Tiatia.
11: Oui, bonsoir.
1: Donc, alors, la question, parce que je vais pas m'éterniser dessus, il reste encore quand même une petite demi-heure encore.
2: Dépêche-toi, Gérard.
1: Alors, la question, un pilote peut-il être pénalisé pour non-respect du règlement? De toute manière, j'ai répondu à la question, donc ça va aller plus vite pour vous.
10: Allez, bonsoir, Gérard, c'est Williams.
1: Ouais, bah alors, tu réponds, s'il te plaît.
10: Ouais, bah, vu que vous avez répondu pour nous, Gérard.
1: Bon, alors, c'est bon, allez hop, question suivante. Question IRC.
5: Ouais, question très intéressante. On demande s'il y a du dopage dans la Formule 1. C'est Seigneur qui nous demande ça.
1: Non. Il n'y a pas de dopage, ça n'existe pas encore. J'en ai jamais entendu parler.
11: Ils peuvent pas doper l'essence?
1: Non plus.
9: Non, mais on dope les moteurs, Monsieur Gérard.
1: Non plus.
9: Bah, si, les moteurs sont dopés, quand même.
1: Bah, ça, faudra qu'on me dise sur quelle voiture.
9: Vous êtes au courant que des fois, il y a des ailerons où on modifie un petit peu la trajectoire.
1: Ouais, non, mais comme... ça, maintenant, non, pas, plus cette année, maintenant, oui. ça a été réglementé, oui. Et donc, normalement, il y a plus
9: rien. Oui, mais vous êtes d'accord qu'avant, c'était du dopage de voiture.
0: Court-circuit Adélaïde.
1: Ouais, je sais, j'ai la feuille, ouais. Bon, alors, question suivante. Lorsqu'une voiture cale sur la grille de départ, que faut-il faire? Court-circuit, bonsoir.
9: Poussaine. Oui, bonsoir, Monsieur Gérard. Très enchanté d'être ici ce soir.
11: Bonsoir.
9: Et félicitations pour ce grand débat. Hein.
1: Bon, tu réponds.
9: Que faut-il faire? Donc, je pense qu'il faut avant tout patienter et boire un petit café et attendre que ça redémarre. Hein.
1: Je crois que tu es en train de te foutre de ma gueule.
9: Pas du tout, je me permettrai pas déjà.
1: Oui, non, mais si, on dirait... On le dirait, d'accord?
9: Non, pas du tout, ça me permet
1: Karine? Carlos et Colic, on leur a dit au revoir à ces deux-là. Hein. Ils sont partis. Hein.
5: Ils sont partis, ouais.
1: Donc, il faudrait essayer de me récupérer des personnes.
0: Il y a quatre personnes.
2: Merci, Gérard.
1: Monsieur Mazir.
9: Oui, vous demandiez donc, que doit-on faire quand une voiture cale au démarrage? Je pense que d'abord, il serait intelligent de faire tomber le drapeau permettant de dire que la voiture n'a pas démarré.
1: Déjà, il y a le drapeau jaune qui est signalé.
9: Tout à fait. Et la deuxième chose, si cela est possible, c'est demander à toutes les personnes de descendre de leur véhicule.
1: Non, ils n'ont pas le droit.
9: À pousser.
1: C'est interdit de pousser une voiture.
2: Pourquoi?
1: C'est interdit, normalement, dès qu'il y a le drapeau jaune qui est agité, les deux voitures comme ça s'est passé là, donc ils ont retiré les deux voitures parce qu'elles ne pouvaient pas démarrer, et en fin de compte, ils devraient repartir des stands.
5: Attends.
1: À la fonte, fin.
9: Vous ne pensez pas, Monsieur Gérard, qu'il serait judicieux de la part des collègues, des autres pilotes, de pousser le véhicule afin de...
1: Non, monsieur Mazur, ça, il est hors de question, oui.
5: Il y a Baleine Mystère qui me dit, et si un pilote cale, il doit forcément pousser sa voiture pour éviter l'accident.
1: Qui?
5: Baleine Mystère. Il me dit, si un pilote cale, il doit forcément pousser sa voiture.
1: Il est où, Baleine Mystère?
5: Hein?
1: Il est d'où, celui-là?
5: Je sais pas d'où il est.
1: De toute manière, je viens de dire qu'il fallait pas pousser les voitures. Punaise, il comprend rien, celui-là, non plus. Déjà, les commissaires de course, c'est eux qui les poussent, et ils doivent repartir. Ils sont même pas repartir parce qu'ils ont pas pu...
9: Il y a de la police?
5: Ils viennent revenir sous la route.
1: Comment?
9: Il y a de la police, vous dites parler des commissaires.
1: Non, les commissaires de course, c'est ceux qui sont là en cas de problème pour dégager les voitures quand il y a des accidents comme il y a eu dimanche.
9: Ah donc, ça n'a rien à voir avec les commissaires de police, alors?
1: Non.
9: Ah bon.
1: Voilà, alors, William Square.
10: Bah, Gérard, oui, il faut demander quand même à ses assistants de venir remplacer certaines pièces.
1: Non, mais ça, de toute manière, ça se fait dans les stands.
10: Oui, mais quand tu cales, tu peux rien faire d'autre qu'attendre.
1: Ouais, mais normal. Oh!
11: Je
1: sais
11: quoi,
1: ça commence à bien faire, là, tout à l'heure, je vais en saquer. Alors, Laetitia.
4: La tia-tia,
1: allez, on se dépêche un peu, là.
4: Ben, moi, je pense que...
1: quand on s'endort pas sur les lauriers.
4: Quand tu parles de drapeau,
1: bon, allez, court-circuit, au revoir.
9: C'est pas moi.
1: Je m'en fous, au revoir. Ouais. Et William Square, fais gaffe, tu risques de faire pareil.
9: Allez, très bien, Gérard.
1: Court-circuit, c'est terminé.
5: 9000 sur Internet, 9000.
2: Waouh, wow, Gérard.
5: Et pour fêter ça, j'ai une autre question de ton pote, Sam Tepote, qui m'écrit là, Evil Ghost, qui demande si t'étais pilote de Formule 1, quel sponsor tu prendrais, Heineken, C64 ou Ricard?
1: Alors, je vais te dire une chose, quatrième avertissement, donc je réponds pas à cette question.
2: Tu pourrais,
1: d'accord?
2: Gérard, tu peux répondre.
1: Non, je réponds pas à ça.
2: Tu veux pas?
9: Gérard. Bon.
1: Ouais,
2: J'ai des questions au standard, en fait. Il demande, vu qu'il y a plusieurs voitures du même écurie sur la course.
1: Deux voitures par
2: écurie. S'il y en a une qui cale, l'autre, elle peut pas la pousser derrière.
1: Non, c'est interdit.
2: Ils ont pas le droit de se frotter.
1: C'est les responsables. Non, de toute manière, comment tu veux qu'ils se poussent? Et des questions comme ça au standard, c'est pas la peine.
2: Attends, ils peuvent jouer au stock car.
1: Non, mais ça c'est bon.
2: Non, mais c'est bon,
1: les questions comme ça au standard, j'en veux pas non plus.
6: Et comme dit le proverbe, il faut pas pousser les voitures dans les orties.
1: Faut pas pousser mes mères dans les orties. Voilà, c'est tout le proverbe que c'était.
2: Ouais. La suite, Gérard.
1: Qui c'est qui a pas répondu?
9: M'entendez-vous, monsieur Gérard?
1: Oui, monsieur Mazur.
9: Je me suis posé une question, puisque le charmant jeune homme Thomas.
2: Oui.
9: Parlait des écuries.
5: Charmant.
9: Pensez-vous qu'on ne devrait pas faire comme dans les tiercés, comme dans les écuries, faire des lotos
1: de... Non, monsieur Mazur, on va pas s'éterniser sur ça. Il y a déjà un jeu top position, donc c'est bon, on va pas s'amuser à faire des lotos sportifs pour savoir quelle est l'écurie qui va gagner tout ça.
2: On fait pas un jeu là, Gérard.
9: Nous pourrions pas te faire les quintés plus.
1: Non, mais c'est bon, c'est pas un débat sur les tiercés, c'est un débat sur les Formule 1, d'accord, monsieur Mazur?
9: Mais comme vous parlez d'écurie.
1: Ouais, non, mais c'est bon. Les écuries, c'est comme ça qu'on les appelle, c'est comme ça que c'est appelé dans leur jargon.
4: C'est là où qu'on met les mulets?
1: Oh putain, mais elle est con celle-là. Bon, allez, la tia-tia, au revoir.
2: Mais non, mais on va laisser la tia-tia encore une fois, allez.
4: Mais
5: les écuries, c'est pour...
1: vous me trouvez du monde, là.
5: Et Seigneur lui dit que si une voiture cale, il faut aller plus vite à la borne rouge.
1: William Square, va te faire enculer toi-même, au revoir.
2: Oh, Gérard.
9: C'est pas moi, Gérard.
1: Si, je viens de t'entendre, alors, au revoir.
9: Allô, Gérard, c'est Monsieur Mazur.
1: Monsieur Mazur.
9: Oui. Non, c'est Monsieur Mazur, oui.
1: Vite fait, parce qu'il y a des questions là qui... Bon, vous me parlerez tout à l'heure. Question IRC.
5: Question IRC que j'essayais de te poser tout à l'heure, tu veux couper la parole. On me demande si une voiture cale, est-ce qu'il faut aller au plus vite à la borne orange la plus proche et appeler une dépanneuse?
1: C'est bon, c'est pas la peine de poser des questions comme ça. Terminé.
12: Voilà,
1: question.
12: Amorpisseur est en position.
1: Putain, mais vous faites...
2: Voilà. Allez, ouais. GG.
1: Mais je vais vous dire une chose.
2: GG, c'est n'importe quoi ce débat là.
1: Putain, vous... en plus, vous prenez des noms de connards là encore.
2: En plus, c'est vulgaire. Enfin,
5: mais n'empêche, on fait 9700 personnes en ce moment.
1: Bah, c'est bon. Alors tu poses des questions comme il faut.
2: GG, le débat.
1: Terminé.
2: Le débat, GG.
1: Alors, amorpisseur là.
8: Amorpisseur, bonsoir.
9: Le petit Gérard est attendu au paddock pour la vérification de son...
1: Merde.
8: Bonsoir.
1: Amorpisseur, tu réponds.
8: C'était quoi la question? Est-ce que tu peux la répéter calmement?
1: Lorsqu'une voiture cale sur la grille, que faut-il faire?
8: Je pense qu'il faut qu'elle redémarre.
1: Comment?
8: Oh punaise. Tu mets un tour de clé.
1: Bon, ça, mais putain. Qui a un portable?
8: Ok, faut mettre un tour de manivelle, là, c'est le truc avec la petite boîte, c'est ça?
1: Oh là là, putain, mais t'es vraiment con, toi, hein?
8: Attends, moi, je débute en F1.
1: Oh là là là là, putain.
8: Je suis un rookie, je suis lourd.
9: 3000, là.
1: Oh là, top position!
9: Ouais, top position. Bah, en fait, quand une voiture cale, et ça, tu le sais aussi bien que moi, Gérard, le mec qui cale est éliminé. Il peut pas repartir.
1: Si, il repart, et comme il a pas fait un tour, déjà, il repart pas, déjà, c'est vrai. Et de deux, si son collègue, s'il a pas fait un tour, c'est pareil. Déjà, c'est ce qui s'est passé dimanche, mais à un moment donné, ils ont repris la grille de départ, alors ce qu'ils n'ont pas dû faire.
2: Oh là.
1: Ils auraient pas dû reprendre le départ.
9: Ah d'accord.
1: Ils ont quand même été ils ont essayé de faire un tour et ils y sont pas arrivés.
4: Très
1: voilà.
4: Très bien. Diffuser le circuit une autre fois quoi.
1: Ben comme de quoi?
4: Non mais je sais pas, ils auraient pu le faire dimanche prochain.
1: Mais attends, la tia-tia là.
4: La tia-tia.
1: Au revoir.
4: Pourquoi?
1: Au revoir!
2: Mais elle a rien fait, la tia-tia!
1: Au revoir, pourrais!
2: Mais attends, Gérard!
1: Le gars, c'est moi qui commande le débat! Le débat, c'est sur la Formule 1 de dimanche, ça passe sur dimanche prochain! Au revoir! Au revoir! Au revoir! Au revoir! Au revoir! Terminé!
12: Ça aurait pu être intéressant d'avoir une
1: discussion sur la
12: Formule 1! Non, parce que forcément!
1: C'est encore moi qui commande, j'ai dit au revoir! Allez hop, terminé!
12: Parce que forcément, c'est un truc qui intéresse que les mecs. Et alors, c'est sympa d'avoir une fille.
1: Non, non, mais
6: je suis d'accord avec Karine. Moi, je suis d'accord avec Karine.
1: Non, pas moi. Allez, hop, terminé. Elle est partie à la casserole. Oui, merci.
12: Ah, la casserole.
5: Michael, tout à l'heure, me demande pourquoi les Formule 1 changent de moteur tous les ans.
1: Oh putain, c'est con ces questions, putain.
6: Mais non, c'est
1: mais
6: pas con.
1: Mais non, ils changent pas de moteur, les gars, sont cons. Mais merde, ta gueule un peu quand je parle. C'est pas toi, tu vas me commander encore ici. C'est pas tes débats, d'accord. Toi, t'es sur le site internet, t'as pas rien. Tu t'occupes de l'internet.
6: Non, mais c'est une question intéressante, Gérard.
5: Voilà, merci,
6: mais,
5: les merci moteurs, de me soutenir.
1: Les moteurs, ils les changent pas tous les ans.
5: Bah, si.
1: Non.
5: Ils les refont tous les ans, même que Ferrari vient de sortir une nouvelle...
1: Qu'est-ce qu'ils ont sorti, Ferrari, la peau de mon cul?
5: Ils roulent
1: avec le même moteur que l'année dernière. D'accord.
5: C'est pour ça qu'ils paument, alors.
6: Bah oui.
1: Non. Ouais, surtout que c'est l'autre qui a gagné encore cette année. De toute manière, chez Ferrari, je me demande si les moteurs, il n'y a pas quelque chose.
6: Oh là là, c'est de la politique, c'est de la politique.
5: Ils sont quittés.
1: Les femmes de... qui c'est qu'il y a? Vroom Vroom, là. Allô, vroom Vroom.
6: Vroom Vroom.
9: Vroom Vroom. Vroom Vroom une fois.
1: Bon,
5: on vous m'a calé en fait, alors.
6: Non, c'est
5: calé,
6: ça, je pense, ouais.
9: Bon, je suis là, bonsoir Gérard, bonsoir tout le monde.
1: Donc tu réponds à la question et je la répète pas, alors tu te dépêches parce qu'il est déjà moins le quart et je voudrais en poser encore au moins deux avant de finir.
9: Bah, à vrai dire, pour la question, moi je voudrais dire déjà la Formule 1, des fois c'est bien, mais des fois c'est pas bien, et pour une simple raison, c'est que moi j'estime que dans le cockpit, par exemple, hein, quand on regarde bien, il n'y a pas de toilette, et moi je préfère les premières classes à la limite. Hein.
1: Bon, alors toi, ta question, elle est con, je te dis déjà au revoir tout de suite.
9: Allez hop.
1: Comme ça, c'est fini.
12: T'as de la chance, on a encore une fille qui est prête à parler.
6: Ah, c'est bien.
12: Mais à mon avis, prends-la calmement parce que c'est la dernière.
1: Ouais, bah, de toute manière,
12: Roselyne Schumacher.
1: Schumacher.
5: De la même famille que Schumacher.
1: Allô?
13: Bonsoir, papa.
9: Bonsoir,
13: Roselyne.
12: Ça va?
9: Salut, Roselyne.
13: Bonsoir.
12: Bonsoir, papa.
1: Allez hop, terminé.
6: Mais j'ai un
1: conclusion, mais elle a pas peur. J'en ai marre, que c'est qui m'a choisi ça?
12: Mais attends, c'est une fille.
1: Ça, je veux pas le savoir, elle a le nom de ma fille, terminé. Ok. Au revoir.
6: Mais
1: on
6: attends,
1: va mettre un disque.
6: Attends, attends, y a pas de disque de calé là, vas-y, continue.
1: Tu te démerdes, tu me cales un
6: mais
1: disque.
6: Mais vas-y.
1: Non, je prends pas la fille.
6: Pose ta question, c'est bon, attends. Vas-y.
1: Combien y a-t-il de grands prix de F1 cette année? Et tu cales un disque.
14: Vas-y.
1: Non, mais je pose la question et c'est tout.
5: Sur Internet, pendant qu'il cherche son disque, il y a ton pote toujours Evil Ghost, il t'adore. Franchement, il t'adore. Donc il te dit qu'Ayrton Senna se serait crashé dû à un sabotage, un moustache à cul de Jatte qui aurait foutu sa beuge en acajou dans la courroie du distribut de la F1. J'ai du mal à lire les questions.
1: Alors tu peux... Lui, sa question, elle est aussi con. Et toi, je t'ai dit tout à l'heure de me poser des questions bons. Bon. Des bonnes questions, pas des questions comme ça. D'accord? Parce que là, ça commence à bien faire depuis tout à l'heure, hein, les questions. Ok? Bon. Eh, le disque, là!
6: Attends, 2 minutes!
1: Alors,
5: Sinon, j'ai un sondage.
1: Alors, non, il n'y a pas de sondage. De toute manière, t'as même pas été capable de me faire les stats. Alors, ça va plus vite, hein.
6: Moi j'ai un poème.
1: Non, il y a pas de poème, il y a rien du tout.
6: Gérard, fais pas ta mauvaise tête, vas-y.
1: Non, je dois pas le savoir, c'est moi qui commande encore, c'est tout.
5: Arrête Gérard, on a 9850.
1: De toute manière, je pense que ça va être la
5: Ils attendent le sondage, 9850.
1: Les sondages, il y en a pas, t'as pas été capable de les faire. Mais les sondages, c'est pas des sondages que tu m'as donné, c'est des sondages avec les pourcentages. Voilà, terminé. T'as bien compris. Et donc on va sécuriser. Et celui qui a un portable, arrête, hein! Parce que là, ça commence à me percier aussi!
6: Tu les as calmés, là, je crois.
1: Alors, on s'écoute.
6: Allez, le disque.
1: Carbu Lover avec Warning Mean Love. Et on se retrouve tout de suite après pour la fin du débat.
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1: Et voilà, donc, dernière ligne droite du débat sur la Formule 1. Donc, toujours au standard pour vous accueillir, Karine, Thomas, bonsoir. Jean-Luc et Babouchot à l'aria pour finir. Donc, et on accueille Amor Pisseur.
15: Toujours là.
1: Top position.
15: Toujours là.
1: Monsieur Mazur.
16: Toujours là, monsieur Gérard.
1: Et pole position pour finir.
10: Oui, bonsoir Gérard. Je suis le cousin de Top. Salut Top.
13: Salut Paul. Bonsoir Paul.
10: Ouais, tranquille.
13: Ça va Tata?
10: Ouais, tranquille.
1: Alors, pole position, au revoir.
13: Bah quoi?
1: Non, mais c'est bon, allez hop.
13: Oh, c'est une affaire de famille.
1: Au revoir. Terminé pour toi, ça va aller plus vite. Allez.
12: Bah alors, on accueille la petite Vivart à la place. Après, c'est fini.
15: Bonsoir.
1: Bonsoir.
15: Bonsoir tout le monde.
1: Bon, là, il y a 114.5. Alors, donc, combien y a-t-il de grands prix de F1 cette année, Vivart?
15: Je pense qu'il y en a une vingtaine.
1: Ouais.
15: Ce qui permettrait, voilà, de faire après les pole positions, sélectionner le premier, le deuxième, et puis jusqu'au dernier. Parce qu'après, je crois qu'ils gagnent des points, et en fonction des points, ils gagnent des places, et en fonction des places, ils gagnent des courses, et en fonction des courses, ils gagnent de l'argent, quoi.
1: Et puis après, en fonction de l'argent?
15: Bah, ils s'achètent des trucs.
1: Ah bon, bah, ça va, toi, tu réponds vachement bien à nos questions.
15: Bah oui.
1: Alors, top position pour continuer.
13: Bah ouais, je suis comme la jeune fille, je dirais qu'il y en a une vingtaine. Et surtout, il faudra s'attarder sur le Grand Prix de France qui, à mon avis, va valoir son petit pesant de cacahuète.
1: Y a pas que celui-là.
13: Ouais, mais il y en a d'autres, mais le Grand Prix de France, c'est toujours un événement.
1: Vivart, Monsieur Mazur, pardon.
16: Eh bien écoutez, j'aurais tendance à suivre effectivement mes collègues. Je crois qu'il y en a exactement 22. Et effectivement, je pense que le Grand Prix de France, comme le disait ce jeune homme, ainsi que le Grand Prix de Monaco, seront à suivre d'assez près.
1: Alors, je peux vous dire une chose, que là, pour l'instant, vous avez tous faux.
13: Ah merde.
1: Vous êtes tous tombés dans le piège. Pourquoi en plus, Vivart.
13: J'ai acheté un magazine.
1: En tous les cas, toi, Vivart, avec tes conneries que tu m'as sorties, ça m'aurait pas étonné, mais moi, je peux vous dire une chose.
13: Oui.
1: Qu'il y a exactement 17 Grands Prix.
15: Eh ben, une vingtaine, ça va.
1: Non, 17.
13: Peu. Tu m'avais laissé répondre.
16: Pourriez-vous les citer, monsieur Gérard?
1: 17.
16: Pourriez-vous les citer, monsieur Gérard?
1: Il y a Melbourne. 1.
16: Ouais.
1: Il y a le Grand Prix de Manicourt. 2. Monaco. 3.
16: 3.
1: Imola.
16: 4.
1: Monza.
16: 5.
1: Sao Paulo.
16: 6.
1: Ouais, bon, je vais pas tous les citer.
2: Allez, vas-y, Gérard, vas-y.
1: Mais non, mais je les ai pas tous.
16: Monsieur Gérard.
2: Tu les connais pas?
1: Si, si, mais je les ai pas tous.
2: Et c'est dans l'ordre que tu les as donné, là?
1: Non, c'est dans le désordre.
2: Ça commence quand?
15: Kaboul.
1: Kaboul, c'est ça, t'as raison. Et Vivart, je te préviens, il reste exactement 6 minutes. Si dans, en 6 minutes, tu me dis encore une seule connerie, t'es morte.
15: Mais
1: Lolo, en position, c'est pareil pour toi, d'accord?
13: J'ai rien dit.
1: Alors, je vous préviens, vous allez vous calmer. Donc, il y a 17 Grands Prix et il se termine au Japon exactement. Il se termine à Suzuka.
13: Donc, ça fait 7.
1: Ta gueule, toi.
2: Oh là.
1: Qui est voilà. Donc c'est bon. Alors bon, on va remonter sur une. Non, bah on va prendre une question au hasard. Alors à quoi sert la voiture de sécurité en général là? Donc Vivart.
15: Eh ben en fait ça sert par exemple s'il y a un accident, je veux dire la voiture elle se met devant avec les gyrophares et puis bah les autres ils sont obligés de rester derrière.
1: Exact.
15: Pas dépasser en attendant qu'ils déblaient la piste.
1: Ben voilà, donc c'est... Ah ben, donc t'as donc suivi... Tu t'es levé à 4h du matin pour suivre le Grand Prix.
15: Non, je l'ai enregistré.
1: Ah d'accord. Amortisseur.
13: Ouais, ben écoute, la voiture de sécu, c'est aussi, il faut quand même en être conscient, un moyen de faire un petit peu de pub, tu sais, il y a des autocollants dessus, des trucs comme ça. Donc en fait, c'est aussi un bon support publicitaire, parce que comme elle est devant... Ah, il y a un problème. Ah, qu'est-ce qui se passe?
2: Piti.
1: Oh, tu réponds à la question parce que là tu commences à t'endormir et tout à l'heure. Bon, allez, allez, hop. Amortisseur, au revoir.
5: Par rapport aux horaires donc du Grand Prix, on me dit que c'est scandaleux que les Grands Prix soient diffusés à 5h du matin. Et donc c'est Francis Gabon qui dit qu'il en a rien à foutre du décalage horaire. Pourquoi le Grand Prix n'a pas commencé à 4h du matin en Australie? Il aurait pu être diffusé à 15h en France, tu vois.
1: Alors, je vais te dire une chose, que dans ce cas-là, s'il est pas content, c'est pas de notre faute, il y a des décalages horaires. Les horaires ont été fixés comme ça. Même celui qui a lieu le 17. Le 17 aura lieu à 9h. Et il y en a qui vont se dérouler à 20h. Comme celui de Sao Paulo au Brésil.
2: Moi, on me demande s'ils peuvent rouler la nuit. Est-ce qu'ils ont des phares, des projecteurs, des trucs comme ça, non?
5: Et comment ils font?
1: Ceux du standard, ils font chier.
2: Si on décale les horaires, est-ce qu'ils peuvent rouler la nuit?
1: Mais non, mais c'est en plein jour quand ça se déroule.
2: Ah,
1: il fait nuit en France, il fait jour chez eux.
12: Ouais, mais pourquoi? Ben, c'est ça, coupe-moi la parole.
1: Bah répète la question parce que c'est sympa quand même ce que tu viens de faire. Non mais pas toi.
2: Ah bon?
13: Moi non.
5: Et quand c'est la nuit, comment ils font pour voir les drapeaux noirs?
1: Je viens de répondre, espèce de con.
2: Oh putain.
1: Là Karine, tu voulais dire?
12: Non, mais pourquoi il roule? Pourquoi il roule, justement?
1: Bah, il fait jour, tandis
12: que... Mais non, mais si tu dis que c'est à 4h du matin, il fait pas jour.
1: Non, mais eux, pour eux, il fait jour, parce qu'en Australie, il faisait jour, tandis que nous, il faisait nuit.
12: Pourquoi?
1: Bah, parce qu'il y a un décalage. Non, mais il y a un décalage horaire. Punaise, mais, on t'a jamais expliqué ce que c'était un décalage horaire?
5: Ah, mais c'est pas comme les 35 heures du monde.
1: Bon, allez, je pense que, allez. Mes questions,
5: c'est... Seigneur qui me disait ça.
1: Bon, allez, hop, terminé. Allez. Le débat, il est clos.
2: Mais par exemple, s'il y a une éclipse, etc., ils ont rien du tout pour voir. Ils ont pas de lumière, ils ont rien du tout. Non, mais c'est pas équipé au cas où.
12: Bah, non.
2: Il y a rien du tout.
1: Quand il y a un décalage horaire, les grands prix pour eux, il fait jour là-bas, il fait nuit chez nous. Ça fait trois fois que je te le dis. Alors, Thomas, s'il te plaît.
2: Non, mais
1: ça fait déjà un quart d'heure que t'es avec le même auditeur, ça commence à me saouler.
2: C'est pas vrai, j'ai changé, là. Je suis avec
1: Nicolas. Ouais, non, mais j'en ai rien. Ouais. Avec qui?
2: Nicolas, il s'appelle celui-là.
1: Ouais, bah tu.
2: D'avant, c'était Jérémy.
6: Gérard, ouais, bah, on termine vite.
1: Donc alors
17: c'est
1: voilà.
17: Pas de connerie, là, en plein jour.
1: Top position, au revoir.
17: Ah non, c'est pas top position, hein.
1: Si.
17: Ah non.
1: Si.
17: Ah bah non, je t'ai dit.
5: Ça sortait de Monsieur Mazur, ça.
1: Non, c'est pas Monsieur Mazur. Arrêtez.
17: Ah, Monsieur Mazur est là.
1: Monsieur Mazur, pour l'instant, il a pas dit. Top position, au revoir, je viens de dire. Merci. Alors on termine. Donc Monsieur Mazur.
17: Oui, pour la sécurité. Eh bien, écoutez, je pense que la demoiselle a répondu effectivement, c'est en cas d'accident.
1: Mmh.
17: Mais cette voiture est également là pour vérifier peut-être si les pilotes ont bien leur ceinture de sécurité.
1: Non, Monsieur Mazur, s'il vous plaît. Soyez sympa, on vous a demandé. Donc, n'inventez pas n'importe quoi, s'il vous plaît.
15: Mais merci. Ils ont pas de harnais?
1: Si, il y a des harnais, donc c'est pas des ceintures de sécurité.
17: Ah, excusez-moi, je ne savais
15: pas.
1: Non, mais ouais, mais c'est des harnais, mais c'est vrai que c'est pas évident.
5: Et là, par un mystère, on demande que qu'est-ce qui se passe si la voiture de sécu se crache.
1: Non, mais attends, mais putain, mais oh là, putain. Oh, les questions cons sur que tu peux poser toi sur le net. Bon, donne-moi le chiffre de l'internet, là, on arrête.
5: Mince, faut que j'allume mon micro. 9900.
1: Punaise, il me manque 100 personnes pour avoir les 10 000. Allez,
5: Là, ils aiment bien là, ton débat pourtant.
1: Ouais, bah, faut 10 000. Allez.
12: Pour finir, donc... Gérard, avec toi, on a Gicleur Boucher Montélimor, 119.9.
1: Gicleur?
12: Oui, Gicleur.
6: Bonsoir.
17: Bonsoir tout le monde, bonsoir l'équipe, bonsoir Gérard.
1: Bonsoir. Alors, donc, la question.
17: Bonsoir, monsieur Gicleur.
18: Bonsoir, monsieur Mazur.
1: Donc, la question, tu l'as entendu?
18: Tout à fait, la voiture de sécurité.
1: Oui.
18: Bon, je pense que les auditeurs ont déjà fait le tour de la question. C'est un petit peu la voiture qui permet de remettre les choses en ordre quand il y a eu des carambolages.
1: Mmh.
18: Et, voilà. Et d'éviter qu'il y ait encore plus d'accidents et de permettre à la course de suivre son cours.
1: Mmh. Non, mais c'est de toute manière, tout le monde a bien répondu. Pour une fois que quelqu'un répond comme correctement aux questions, j'ai même plus rien à ajouter.
5: Et il y a juste deux lions qui demandent s'il y a des chiens avec le mec de la voiture de sécu.
17: C'est vigile.
1: Oh là, oh là, oh là, non, non, non, non, Gérard, oh,
17: ça va
1: pas, toi, non.
19: Il fait que. Mais
1: il fait. Attends,
19: frappe pas,
1: c'est des questions.
6: Attends, Gérard,
5: vas-y, me frapper.
1: Ouais, bah, moi, je te dis, tu fais ton boulot correctement, tu
6: dis. Gérard, assis-toi!
1: Là, ça commence à bien faire. Là, tu commences à m'énerver, hein.
6: Attends, il fait que poser les questions sur Internet.
1: Mais ça, c'est de la merde. D'accord, j'en veux pas des questions comme ça, ok? Et c'est terminé pour toi. Tu feras plus partie de l'équipe.
6: Calme-toi, Gérard. Il fait que répondre à des questions.
1: Ouais, mais moi, je veux pas le savoir. J'ai dit que les questions, c'était des questions sur le débat, pas des questions de merde.
12: On se calme.
1: D'accord?
12: Tout doucement.
1: C'est la dernière. C'est fini pour toi.
6: Ton cœur il bat trop vite après.
12: Prends ses esprits. Hein?
1: Parce que là, ça commence à bien faire.
6: Bon allez Gérard.
1: Terminé. Maintenant c'est fini. Le débat est clos.
6: On fait la conclusion Mika... alors.
1: Conclusion.
12: Alors pour la conclusion avec vous, vous avez de Mantes la Chemeau, Mika Salope 112.
1: Non, c'est bon là. C'était même pas la peine de reprendre quelqu'un. C'est terminé.
12: Mais c'est juste pour la conclusion après.
1: Non, mais je m'en fous.
6: Tu veux pas faire la conclusion?
1: On fait conclusion avec Gicleur. C'est dommage qu'il arrive à la fin.
18: Ah quel dommage. Hein.
1: Gicleur.
18: Conclusion,
1: c'est fini maintenant.
18: Bah écoute, très bon débat. Je pense que bon, la saison de Formule 1 a commencé avec un carambolage. J'espère que ta saison de débat va pas se finir en carambolage ou en.
1: Bah de toute manière, je vais te dire une chose que pour l'instant, ça fait trois débats qu'on fait. Sur trois débats qu'on fait,
18: ouais.
1: Celui des routiers, on a terminé à peine 2000. Alors que je connais quelqu'un qui m'a dit qu'a été sur le site internet, on était plus de 10 000. Là, je ne sais pas combien qu'on termine. Je le saurai tout à l'heure.
5: On est pas loin de 10 000. Apparemment, ils aiment bien que tu me frappes.
1: Ah bah c'est bien, bah si c'est ça, bah j'espère que les prochains débats seront un peu mieux et c'est tout. Donc là sur le départ de le débat de la Formule 1, c'est bien, donc pour l'instant ça s'est à peu près bien passé malheureusement. il y a eu des petits problèmes question internet et ça j'avais prévenu que je voulais pas de bordel comme lors du débat sur les routiers, ça s'est quand même passé. Donc Gicler, donc pour toi.
18: Bah écoute, je te disais, très bon débat. On voit que tu maîtrises un petit peu le domaine de l'automobile quand même.
20: Ah bah ouais.
18: On voit que tu maîtrises aussi le domaine du sport, donc le sport automobile, effectivement, ça te connaît.
1: Bah et... disons, on n'a pas tout mettre parce qu'il y a sur le sport automobile, il y a quand même aussi les 24 heures du Mans aussi. Hein.
18: Donc est-ce que tu aimes toi-même possesseur d'un véhicule, Gérard?
1: Non.
18: Ah, quel dommage, parce que tu aurais fait un petit sapin magique au caca, ça t'aurait pu.
1: Non, non, mais Gicler, au revoir. Merci. Mika salopé. Mika salopé.
20: Mika salope, oui. Alors, bon débat, Gérard. On voit que tu maîtrises bien le domaine de la route, de la Formule 1. Et on voit que t'es un grand fan. Et moi, je voulais te poser la question suivante, à savoir, étant donné que t'es un petit peu défoncé du visage, je voulais savoir combien tu te prends de jet dans la gueule pour avoir des dents aussi explosées.
1: Non, je t'emmerde, au revoir.
2: Oh, Gérard, t'es vulgaire,
20: combien
2: franchement.
20: Combien personne dit dans un virage? Parce qu'il paraît que quand tu prends un virage...
1: Au revoir. Zit
2: avec son chien, là.
1: Vivart.
21: Oui, eh bien écoute Gérard, j'ai écouté ton débat attentivement.
1: Oh, tu parles un peu plus fort s'il te plaît.
21: Oui, je te dis, j'ai écouté ton débat attentivement. J'y connaissais pas grand chose, et puis comme par hasard j'ai regardé le circuit ce week-end. Et j'ai plus compris l'histoire du drapeau, tout ça, enfin j'avais rien compris avant. Et puis sinon je voulais savoir si toi tu faisais la Formule 1 avec ta R14, si tu voudrais te faire sponsoriser par Paul Ricard par exemple.
1: Bonne nuit.
2: Bah attends.
1: Je réponds pas, c'est tout. Non mais bonne nuit. Voilà, terminé, bonne nuit, au revoir. Monsieur Mazur, pour finir.
17: Eh bien écoutez, monsieur Gérard, pour terminer, je dirais que c'était un très bon débat. Vous avez déjà eu l'occasion de faire, je crois, un débat là-dessus.
1: Non. Non, je pense pas, parce que vu que c'était la première, saison, donc on n'en a jamais fait encore. Hein.
17: Non, mais il y a quelques années de cela.
1: Ah bah, quand on était du côté de Neuilly, je pense, alors peut-être.
17: Mais ça,
1: je suis pas sûr.
17: Je trouve très intéressant que vous abordiez des débats quand vous maîtrisez le sujet. Ce soir, on sent que vous saviez de quoi vous parliez. Et j'ai trouvé très instructif tout ce que vous avez pu dire. Je vous dis encore une fois de plus, bravo, monsieur Gérard.
1: C'est dommage qu'on n'a pas pu avoir.
2: Bravo, Gérard. Bravo.
1: C'est dommage qu'on n'a pas pu avoir. Merci,
17: monsieur Gérard.
1: Oui, monsieur Mazur.
17: Est-il possible de savoir déjà, même sans connaître la date, le prochain thème de débat?
1: Non, je l'ai pas encore.
17: D'accord.
1: Donc, c'est dommage.
17: Qu'est-ce que vous aimeriez faire comme débat?
1: Non, mais on verra ça. Vous serez informé. Ben, quand je viendrai faire le débat.
2: Une petite idée. Une petite
1: idée. Non, on n'a pas d'idée
2: pas encore. D'accord.
1: Non, donc monsieur Mazur, donc c'est dommage. Donc pour conclure, c'est dommage qu'on n'a pas pu avoir la voix mystère. Donc je l'avais pourtant prévenu, mais bon, parce qu'avec vous ça aurait été bien. Vu qu'il connaissait la Formule 1, donc c'est dommage qu'il a pas pu participer au débat. Donc monsieur Mazur, j'espère qu'on on aura l'occasion de se retrouver et qu'on sera pas obligé de lancer des appels.
17: Eh bien, écoute, avec grand plaisir. J'ai eu beaucoup de difficultés à joindre le standard, mais m'appeler, je me ferai un grand plaisir de participer à un prochain débat.
1: Ok, il n'y a pas de problème. Bon, je vous souhaite une bonne nuit, monsieur Mazur, et puis je vous dis à bientôt.
17: Eh bien, écoutez, je vous salue de même et je souhaite une bonne nuit à vos collaborateurs.
1: Je vous remercie.
2: Bonne nuit, monsieur Mazur.
5: J'ai une petite devinette de conclusion.
1: Non. Cette conclusion sur le net.
5: Non. Elle est gentille. Elle est vachement gentille. Attends, c'est une blague gentille.
2: Vas-y, on t'écoute, allez.
5: Devinette de conclusion, le premier sur la grille de départ, c'est la pole position, et le dernier, c'est Paul Belmondo.
1: N'importe quoi.
5: C'était perfoiré.
1: Ouais, bah, ça veut dire quoi?
5: Elle était gentille. Bah, c'est vrai, c'est un jeu de mots.
1: Ça veut rien dire du tout.
5: C'est un jeu de mots, c'est comme Max.
1: Ça veut rien dire du tout.
22: T'as compris? Vous
5: voulez que je vous explique?
1: La conclusion du net. Bon, alors.
5: Alors, moi, j'ai une conclusion, mais je suis pas sûr à le faire.
1: J'en sais, le débat n'a ni queue ni tête comme moi, c'est ça? Alors c'est pas la peine.
5: Non, c'est même pas ça.
1: Oh!
2: Ah, c'est pas moi, Gérard! Viens voir, c'est pas moi.
1: Putain. Oh!
5: Pardon, alors la conclusion.
1: La conclusion du net, là!
5: Lapin mystère, c'est la conclusion.
2: Virer.
5: Non, c'est bon?
1: La conclusion!
5: Boire ou conduire, il faut choisir. Toi, Gérard, tu n'en as pas choisi, mais finalement, c'est pas plus mal parce qu'une jambe, c'est bien, deux jambes, c'est mieux.
1: Ouais, n'importe quoi, c'est une conclusion de merde. Et on termine à combien?
5: 9 946.
2: Oh là là. Presque.
6: Il était presque.
1: À 2h07.
5: Et il y en a un qui fait la grève de faim du net parce que tu m'as tapé.
1: Ouais, bah c'est bien, tant mieux. Ça t'apprendra
2: bon, vite,
1: à dire
2: conclusion,
1: des
2: allez, vite,
1: donc, ma conclusion, donc, débat pas.
6: Oh mais c'est pas moi! C'est à côté.
2: Oh à côté, là!
1: Donc, la conclusion. C'est dommage que, on n'a pas pu faire tout et puis qu'il manquait des personnes que j'avais choisies moi-même pour faire le débat.
2: Ouais.
1: Donc, question équipe.
2: Vite,
1: donc,
2: vite.
1: Pour moi, la conclusion, c'est dommage que ça soit mal fini sur le net parce que c'était des questions qu'on avait dit que je voulais pas. Donc, pour le site internet du prochain débat, Jean-Luc, tu n'y seras plus.
5: D'accord. Juste un truc, on est 10 000.
1: Ah, bah, tant mieux, bah, 10 000 voilà. Bah voilà, donc
2: Allez, allez vite.
1: Donc
2: fini.
1: Alors l'équipe qu'on va garder pour le prochain débat, c'est-à-dire Thomas, Karine et Babouche.
2: Ouais
1: voilà. Et pour finir, on s'écoute Policière Machine avec Gaz de Paix liquéfié. Et vous allez retrouver qui pour la nuit sans pub?
2: Commandant Evan.
5: C'est la
1: Commandant
5: Gérard Academy.
1: Evan de mes deux cacahuètes. À toi. Bonne nuit à tous et à bientôt.
5: Merci, je suis viré de la Gérard Academy.
1: Et bonne nuit à Mastrompette, bonne nuit, je t'aime, signer ton petit cas numéro comme je t'avais dit, que je te dis au revoir. À tout à l'heure, à plus.
0: Elle est toute bleue.
1: Bonsoir à tous,
7: on va commencer par les débats, mais pas tout de suite, j'ai deux petites choses à régler là, avant de commencer. Donc, je préviens quand même, là, ça commence à bien faire vos conneries. Donc, celui qui s'amusait à se faire passer pour moi au service tatou en donnant le numéro ARP, et en donnant mon numéro de tatou, ça c'est quand même pas sympa de sa part, parce que moi mon tatou il m'est utile. Celui qui s'amuse à balancer le numéro de portable, c'est pareil. Donc celui ou celle qui s'amuse à ça, donc en de bon entendeur, j'espère qu'elle va s'arrêter très rapidement, parce que ça commence à me gonfler d'avoir des cons au téléphone.
2: Nous allons donc attaquer sans plus tarder le débat sur les routiers, la CB. Je ne sais pas qui c'est qui commence par l'arrière.
22: Bah non, pour l'instant on peut pas commencer, on n'a pas les auditeurs. Donc déjà le boulot il a déjà été mal fait, on a déjà pas d'auditeur. Donc c'est quand même bien. Alors Anka, je sais pas ce que tu fous jusqu'à maintenant.
2: Tiens, vas-y, Manu.
22: Je sais pas ce que tu fous là, alors avec elle, je t'ai demandé de prendre des auditeurs, pour l'instant t'es pas dessus. T'attends quoi? T'attends le dégel?
23: Il y en a plein des auditeurs.
22: Non, mais je veux pas le savoir, y a pas de 10 pour commencer, alors.
23: Non, comment que tu...
22: Donc, si on commence sans auditeur, eh ben tant pis pour vous, hein.
23: Attends, je leur donne leur nom et ça arrive, quoi.
22: Attends,
23: c'est vrai, GG.
22: Il est bien minuit 10.
23: Bah, t'as un quart après.
22: On fait minuit 2h, c'est pas minuit un quart, 2h du matin.
23: Bah, attends, t'as combien de questions?
22: Bah, ça y est, elles sont prêtes. Il y a 12 questions. Bah,
23: c'est bien, donc là, tu rappelles le débat, tu dis de quoi on va parler ce soir, et puis voilà.
22: C'est un débat sur les routiers et la CB, donc il y a le site internet, vous pouvez toujours y aller. Il y a Rigo qui est là ce soir.
6: Bonsoir.
22: Pour le grand retour 2000-2001. Donc c'est www.frfunradio, c'est
6: voilà,
22: ça.
6: Voilà, tout à fait.
22: Et le standard au 0803 08 5000, donc il y a Anka et Fildar qui vous attendent. Donc dès qu'on aura les auditeurs, on pourra commencer. Manu qui est à l'arrière.
2: Oui, bonsoir.
22: Donc si on a personne pour commencer, on va peut-être commencer avec un peu d'internet là, voir combien qu'on est déjà à peu près pour commencer.
6: Alors la rentrée s'annonce très bien, on est 7043. La classe.
22: Ça commence.
6: Et voilà, tout se passe très bien, tout le monde salue ton retour, et espère que tu te portes bien, tout ça, que tout va bien.
22: Off. Ça y est, ça commence, je dis pas les mêmes.
2: Ouais, mais lui, c'est un habitué.
22: Non, ça commence à me gonfler, j'aime pas.
2: Attends, Gérard, normalement.
22: Non, mais
2: pour commencer ton
22: tu ouais, vois, mais moi, pour
2: ton
22: commencer...
2: premier débat, non, attends, ton premier débat de la rentrée, il faut un truc, tu vois.
22: Ouais, mais même, c'est pas la peine.
2: Donc,
22: que...
2: écoute ça.
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22: Et ça, j'avais bien précisé, pas de pub.
2: Il faut bien qu'on fasse du blé un peu.
22: Pour ça, on va accueillir Monsieur Mazur comme tous les débats.
26: Ah bonsoir Monsieur Gérard, quelle joie de vous entendre à nouveau.
22: Bon, ça y est, on a compris.
26: Comment allez-vous Monsieur
22: ça
26: Gérard?
22: Ça va. Donc Paris 101.9 X. YL, 24 ans, Romorantin, 96-1, bonsoir.
27: Bonsoir tout le monde.
22: Bonsoir.
27: Bonsoir,
22: Turc. Bonsoir.
0: Stratuc.
23: Bonsoir, bonsoir YL.
3: Bonsoir, bonsoir
23: Filda. C'est Anka et Filda au standard, bonsoir.
3: Salut Manu, salut Anka, salut Rigo.
4: Salut, ça va?
3: Bien. Ça va, ouais, et toi? Okay,
1: c'est cool. Bon, ça y est, les bonsoir, merci. Stratuc.
23: Ah, bonsoir Monsieur Mazur,
3: bonsoir,
23: je veux bien
3: dire. Bonsoir
1: Monsieur Mazur. Bonsoir,
26: Monsieur Mazur.
1: Bonsoir Monsieur Mazur.
3: Bien, très bien.
1: Salut. Les bonsoir.
26: Bonsoir.
1: Monsieur Mazur, maintenant ça y est, les bonsoir, on arrête.
26: Absolument, Monsieur Gérard, Stratuc. Je suis d'accord avec vous.
1: Stratuc, 29 ans, Toulouse, 117.7.
8: Ouais, Starturk, bonsoir Filda.
1: Bonsoir,
23: salut Starturk, tu vas bien?
1: Salut
8: Rigo.
23: Salut Rigo, bonsoir Rigo.
8: Bonsoir Amka.
3: Salut Starturk.
8: Bonsoir à tous les auditeurs.
3: Salut Starturk.
8: Salut tout le monde. Ah, salut GG, salut.
1: Salut. Et Jacket.
9: C'est Elton John.
26: Oui.
1: Oh, mais j'arrête les débats tout de suite.
26: Continuez un petit peu. Bonsoir.
1: Jackie, 30 ans, Jouillant Josas, 101.9.
26: Tout à fait.
23: Salut Jackie.
1: Salut
26: bonsoir,
1: Jackie.
26: Christina. Bonsoir Manu.
3: Salut Jackie. Bonsoir.
26: Bisous Anka.
3: Salut,
1: bon,
3: Jackie.
1: Ça y est, maintenant les bonsoirs, c'est terminé, on attaque. Alors, c'est un
3: bonsoir.
1: Débat.
3: Bonsoir.
1: Oh, ça y est, j'ai dit.
3: Bonsoir.
1: Ça commence à m'énerver, ça. Bonsoir. Manu, tu commences pas.
23: Ah non, c'est pas moi là. Ah là.
1: Hé hey. Vous ouais. Commencez à les calmer parce que ouais, sinon vous calmez. Va être calmé là.
23: Vous vous calmez, ok?
26: Ok.
23: Alors,
3: j'ai envie de câlin.
1: Ah. Manu, tu arrêtes s'il te plaît, merci.
23: Non, GG, c'est pas moi là, il faut y aller là.
1: Sinon, je vais arrêter ouais. Tout de suite, moi, ça va aller vite hein, ce soir. Alors, le débat, c'est les routiers, les cibis. Faut-il plus d'hommes que de femmes au volant des camions? On va demander ça à Jackie.
26: Eh ben écoute, moi je te dirais...
1: Je préfère tout de suite vous dire qu'il n'y aura pas de sondage, étant donné que Pildar a été donné des fausses informations. Hein.
26: Ah,
1: donc on n'aura pas de sondage pour ce soir, désolé.
23: Si, justement, Rigo...
1: Non, mais oui, vous avez fait des sondages sur la radio.
11: Moi j'avais fait sur la radio et entre-temps...
23: J'en ai cherché, moi.
11: Ils se sont vus, Manu il en a cherché.
23: J'en ai, moi.
1: T'inquiète. Pardonne si t'en c'est sur les routiers.
23: Mais ouais, j'en ai, attends. Bah attends.
26: C'est de la bonne.
23: Bah attends.
26: Ok.
23: Bah même, routier Sibi, hein, comme c'était prévu, on a bossé. Hein. Bon, Gérard, tu t'y vas ou pas?
1: Bon, alors, donc, la première question, faut-il plus d'hommes que de femmes au volant? J'avais demandé à Jackie.
26: Alors, moi, je te dirais, Gérard, bonsoir.
1: Bon, ça y est, on bonsoir. A déjà dit bonsoir, c'est bonsoir, terminé, Jackie. on arrête avec le bonsoir.
26: D'accord.
3: Bonsoir.
26: Moi, je te dirais que je serais plus tenté de voir des femmes au volant que des hommes. Parce que,
1: tu peux préciser?
26: Des femmes, c'est avec des seins.
1: Non mais tu peux préciser le fond de ta pensée avant que je te dise bonne nuit si tu veux pas répondre aux questions.
26: Non mais écoute, enfin, j'étais en train de préciser mais faut pas me couper tout le temps comme ça. Moi je te dirais que à chaque fois que je prends l'autoroute, moi je suis routier, hein, je prends la A6, je vais jusqu'à Perpignan.
3: Mm-hmm.
26: Et puis on croise souvent des mâles en sueur et qui puent la gnôle. Mm-hmm. Donc moi je serais tenté de plus croiser des femmes qui sentent le parfum de Chanel. Au volant de camion.
1: Ouais, mais t'as pas besoin de préciser les marques de parfum, s'il te plaît, merci.
26: D'accord,
23: c'est vrai.
1: Straturk.
8: Ouais, bah écoute, moi je pense que sans faire de misogynie, c'est quand même plus un taf de mec, hein, quand même.
1: Ouais, mais il y a quand même des femmes aussi au volant.
8: Ouais, il y en a quelques-unes pour.
1: Ouais, mais moins, parce que c'est quand même un boulot qui est assez dur.
8: Eh, c'est une histoire de quota encore, comme d'habitude. Hein.
1: Ouais. Non, mais même, c'est quand même un boulot qui est assez dur aussi, faut bien le préciser. Hein.
8: Ouais, physiquement, c'est clair que c'est autre chose. Hein.
23: Gérard, c'est pour ça que les meufs qui. C'est Filda, bonsoir.
1: Mmh. Ah, arrête avec tes bonsoirs, tu nous. Oh, XL, là, tu t'écrases ou je te dis au revoir, toi?
3: Y, bonsoir.
1: Bon, donc, allez,
23: mais non, c'est un son qui est qu'il y a un mec qui envoie ça, ouais, c'est pénible. Mec, non, je voulais dire, vous parliez du métier de routier, mais quand tu regardes bien, les femmes qui font ce métier-là, elles sont assez fortes. Enfin, tu vois, elles ont une carrière d'homme.
1: Ouais, non.
8: Il y a peu de...
1: Attendez, je réponds à la question à Pildar. Parce que moi, j'ai vu un reportage justement sur Maman et sur un reportage. Ouais. Donc, t'as qu'à voir celle qui se lève à 5h du matin, elle a pas besoin. Qui se lève?
23: Ah.
1: Bon, qui se lève, espèce de con? Qui se lève?
26: Non, mais on parlait de leur poids, là. Hein.
8: Ouais, c'était quand même une ancienne bûcheronne, la nana aussi.
1: Non, elle a pas fait ça depuis. Elle a connu quelqu'un qui était routier, et donc elle s'est lancée là-dedans aussi. Hein.
8: Ouais, ça l'a marqué. Ouais.
1: XL.
3: Y.
1: Non, c'est XL, moi, que j'ai.
23: Non, c'est un Y, mais mal fait, c'est tout.
1: Ah ouais, YL.
23: YL, alors. Par rapport à la Cibi, t'as même pas relevé.
8: Oh là là.
1: Mais merci.
23: T'as tout oublié après ta cure.
1: Non, mais t'inquiète pas. C'est tout ce que tu voulais rajouter, Straturk?
8: Ouais, c'est bon, c'est clown.
1: Ok, cool. Bon, alors YL?
3: Bah, moi, je suis vachement contente qu'il y ait beaucoup plus d'hommes que de femmes. Parce que les routiers, c'est quand même des mecs assez séduisants. Et vraiment pas cons. Et je rencontre pas mal dans les restos de routiers, ils sont vraiment pas cons, quoi. Et bien membrés en plus.
8: Mmh.
1: Monsieur Mazur?
14: Oui, bah écoutez,
26: n'existe pas, mais enfin des femmes au volant, n'est-ce pas? Vous, vous connaissez comme moi, monsieur Gérard, le proverbe, femme au volant, mort au tournant, n'est-ce pas?
1: Donc... Non, on n'en a rien à foutre de ce proverbe, je vous demande de répondre à la,
26: eh bien, je
1: vous
26: réponds, demande de répondre Gérard, à la question, réponds, c'est écoutez, tout. Écoutez, je sais que vous n'en avez cure, mais j'y réponds. C'est-à-dire que non, c'est un métier d'homme, et voilà, il faut que cela reste un métier d'homme, n'est-ce pas?
1: De toute manière, si maintenant il y a des femmes qui veulent se lancer dans, dans ce métier-là, c'est leur droit.
26: Ben absolument,
1: moi, de toute manière, comme tous les boulots, tous les boulots sont, sont ouverts, que ce soit pour les hommes ou pour
26: oui,
1: les femmes.
26: Monsieur Gérard, vous avez été de la profession, vous n'allez pas me contredire lorsque je dis que, ne serait-ce que pour manier cet énorme volant, il faut quand même suffisamment de force, et je ne crois pas, malgré tout le respect que je porte au sexe faible, je ne crois vraiment pas, et quand je dis sexe faible, je ne parle pas de vous, bien entendu, mais je ne pense pas qu'une femme soit à même de pouvoir tourner cet énorme engin.
1: Bah, moi je peux vous dire je peux confirmer que si j'ai eu l'occasion d'en côtoyer quand je conduisais
23: et
1: je peux dire que
26: il y en a en France monsieur Gérard.
1: Il y a bah oui, j'étais sur la je faisais la France hein, j'allais pas ailleurs. Mais je peux confirmer que j'en ai croisé et ils étaient au volant d'un 40 tonnes et c'est
26: elle,
1: vrai
26: elle,
1: que
26: elles
1: étaient au volant d'un 40 tonnes et c'est vrai que c'est pas évident à manipuler hein. Mais surtout quand faut se mettre à quai, c'est vrai que c'est le plus chiant hein.
21: Ah ouais, c'est plus chiant.
23: Surtout que toi aussi t'es pas mal au volant des 40 tonnes.
1: Mon ta gueule, toi, avec tes conneries, parce que tu commences.
23: Non,
1: tu fermes ta gueule maintenant, tu éteins ton micro.
23: C'est vrai,
1: Gigi.
21: T'as passé ton permis poids lourd, toi?
1: Bah oui, je l'ai.
23: Mm-hmm. Ah, tu peux te marier maintenant.
0: Ouais, c'est vrai.
1: Qui c'est qui voulait poser une question?
0: C'est moi, sur IRC, ouais. Je suis là.
26: Toi, Rigo.
21: Donc,
1: bon, ça y est!
0: Tranquille, tout le monde va bien.
1: Merci.
0: Donc, il y a une question du routier. Le routier, il te demande si tu as rencontré et tu aurais eu une relation avec une monitrice d'auto-école routière.
1: Ah. Non, parce que j'ai passé mon permis. J'ai passé mon permis et c'était.
23: D'ailleurs,
1: c'était
23: comment ça se passe quand pour passer le permis routier? C'est comme quand tu.
1: Non, c'est
23: quand tu prends pour les permis voiture.
21: Pour faire des créneaux.
23: Bah, t'as un code d'abord, après t'as l'examinateur, tu fais un petit parcours et tout.
1: Voilà. Mais le plus chiant, c'est.
23: Et tu fais ça dans les rues, dans la ville.
1: Ouais, bah il y en a qui. Non mais il y en a
23: morts,
1: qui.
23: Là,
1: non mais même, c'est pas. On va pas parler de ça, des morts sur la route parce que.
0: Ah, mais c'est un rapport avec les routiers quand même. Beaucoup de gens en parlent en tout cas.
1: Ouais, mais ce qu'on parle, ça sert à rien parce qu'en fin de compte, on va dire tout de suite que c'est de la faute, c'est plus de la faute des routiers qu'autre chose. Alors non, je suis pas d'accord.
23: Mais alors comment ça se passe dans la ville alors pour le permis?
1: Excusez-moi.
0: L'émission sponsorisée par le whisky.
1: Non, Manu, ouais. Ça y est, Manu, tu arrêtes avec les
23: jingles. Minuit 20, sponsor.
0: Un sponsor.
1: Ouais, non,
23: on m'a dit.
1: Ah ouais. Tu voulais dire?
23: Non, je disais, est-ce que t'as vu la dernière, la spéciale de questions pour un champion? C'était bien.
1: N'importe
23: mais
1: quoi.
23: Mais non, je demandais comment ça se passait le permis poids lourd dans la ville.
1: Bah, de toute manière, c'est comme une voiture, sauf que le code est plus compliqué à passer que pour le.
23: Il y a quoi comme différence?
1: Bah, il y a les panneaux de signalisation qui sont pas du tout pareils pour le camion. T'as des endroits que tu n'as pas le droit de prendre. Quand c'est un truc avec produit inflammable, tu n'as pas le droit de le prendre. C'est interdit.
4: On parle pas de l'anus de ta femme.
1: Ta gueule, va pas enculer, connard. Et seras-tu que je te dis au revoir?
21: Hop. Salut Pratique.
1: Voilà, c'était comme ça va aller vite déjà. Donc il y a certains endroits qui sont interdits donc aux 3 tonnes 5 donc ça faut bien se dire que c'est vraiment compliqué et donc maintenant c'est pour ça que il y a une vigilance très importante pour ceux qui conduisent.
26: Bravo.
1: Ouais.
21: Quand tu passes le permis poids lourd,
1: bon. Ouais.
21: Faut que tu fasses des créneaux, des marches arrière.
1: Ah bah oui, hein, de manière t'es une semaine chez un employeur et après tu passes t'es avec quand même avec le moniteur.
21: Ouais.
1: Donc t'es avec le moniteur et faut que tu passes des créneaux pour.
21: Faire un créneau avec un camion.
1: Bah avec un 40 tonnes, je vais te dire une chose que c'est pas évident. Hein.
26: Et monsieur Gérard.
1: Ouais.
26: Lors du permis, vous avez retourné, n'est-ce pas, à manipuler la boîte noire.
1: Ça s'appelle un mouchard.
26: D'accord.
1: Parce que la boîte noire, c'est sur les avions.
26: Ah, est-ce évidemment, qu'il y a, métros,
1: monsieur Gérard. Ce qu'il y a sur les camions, ça s'appelle un mouchard.
26: Très bien.
1: Donc le mouchard, putain, j'en veux pour un mouchoir, je sais pas pourquoi. Le mouchard, c'est un disque qu'il faut respecter, qu'il faut changer tous les. Bah le quand tu as fini ta journée, tu changes de disque et tu remets un nouveau disque.
26: Ah oui, je comprends bien parce que ça doit être fatigant, n'est-ce pas, ou énervant d'écouter tout le temps la même musique.
21: Bah ouais, tu peux choisir les disques de gens que t'aimes.
1: Non, mais ça, le disque qu'on passe sur le disque.
22: C'est un disque ou c'est un...
26: Ça s'appelle Michel Sardou, monsieur Gérard.
22: C'est un typographe qui marque tout
2: un
22: le...
2: Un type qui fait quoi?
22: Un typographe.
2: Non mais c'est un mec qui fait des dessins sur les murs là avec les
22: bombes. Non, arrêtez vos conneries là. Putain, vous me pétiez là, tous les deux là, Manu et Fildar. Hein.
9: C'est vrai.
22: Bon, donc une petite question, l'échanger.
9: Une petite question IRC de Checkmat. Il voulait savoir la différence entre un routier et un routard. Et est-ce qu'il faut un diplôme pour être soit l'un soit l'autre?
22: En principe, non. Il n'y a pas besoin de diplôme pour être routier ni routard.
10: C'est quoi,
2: c'est quoi la différence?
22: Un routard, de toute manière, c'est un mec qui fait de du stop. Et un routier, c'est un mec qui conduit,
2: prend
9: des mecs en stop.
22: Ouais, mais normalement, c'est interdit. C'est ce qu'on va en parler là à la troisième question.
9: Et j'avais une autre question concernant le permis. Quand tu passes ton permis poids lourd, faut que tu roules des kilomètres. Qui c'est qui m'en parlait. Il disait que toi, ça t'a permis d'avoir un peu une femme dans chaque port.
22: Depuis,
9: un peu partout, quoi.
22: Là, ce qu'il faut dire. Là, ce qu'il faut. Oh, monsieur Mazur, s'il vous plaît, merci. Ce qu'il faut dire que là. Pour l'histoire des kilométrages que l'auditeur a dit sur l'IRC, ça c'est quand tu passes ton permis à l'armée. Uh-huh. Parce qu'à l'armée, il faut que tu ailles un certain nombre de kilomètres pour qu'il soit validé en France.
13: Uh-huh.
22: Parce que si tu passes ton poids lourd à l'armée, pour être validé...
2: Ah, tu pourrais être Bibi en caserne. Il fait tourner, hein, il fait profiter.
22: Quand tu passes ton permis à l'armée, donc t'as un certain nombre de kilomètres pour qu'il soit validé quand tu ressors de l'armée, parce que si t'as pas fait le nombre de kilomètres à l'armée, tu ne peux pas l'avoir après dans le civil. Mm-hmm. C'est différent les permis de l'armée par rapport à ceux qu'on a à l'heure actuelle, les roses. Parce que c'est un petit papier vert. T'as rien compris, mais c'est pas grave.
9: Laisse-le parler.
2: Bah si, c'est grave, attends.
22: Donc, à l'armée, c'est un papier, c'est un genre de feuille verte, tandis que nous, c'est une feuille rose, voilà.
2: Mais les poids lourds, ils ont des vignettes ou pas?
22: Non, il n'y a pas de vignettes.
2: Pourquoi?
22: Bah non, ils n'ont pas de vignettes. Ils ont que l'assurance. Cette manière, en parlant de vignettes, on fera sûrement un débat
2: sur les vignettes. Maniez-vous,
22: Bon, il y a qui c'est qu'on a à la place de Startuc.
2: À la place de Starturk, pas Startuc. On accueille Pouce Sens, 23 ans de Bordeaux, 93.fm. Bonsoir Pouce Sens.
14: Super Pouce Sens breakdown.
22: Oh, tu t'écrases un peu, s'il te plaît.
14: Ok, il est déchaîné. Ok, super.
22: Bonsoir. Il m'appelle d'où?
2: De Bordeaux, 93.fm. Tout sort dur en poussant ce breakdown.
22: Bon, deuxième question. À votre avis, faut-il une licence
2: pour poussance, coupe ta musique.
22: Poussance une fois, poussance deux fois, poussance trois fois.
14: Arrêtez. C'est bon.
9: Après, il va parler dans une langue incompréhensible.
22: Je te préviens, poussance, c'est la dernière fois qu'on te dit de couper ta radio, sinon tu vires. D'accord.
14: Un book sur le routier.
22: Oh, t'as entendu ce que je viens de te dire?
14: Très bien.
22: Bon. Pousse en sans voir.
14: Pousse en sans voir. Ok, super.
22: Allez, hop.
2: Mais non.
22: Allez, tu lui dis au revoir, terminé.
2: C'est bon, il a coupé.
22: Il a pas compris que fallait qu'on arrête sa radio.
2: On n'a pas posé une question encore là.
22: À votre avis, faut-il une licence pour la CB, monsieur Mazur?
2: Non, Pousse en sans encore là, je l'ai calmé. Hein.
22: Non,
2: je l'ai calmé, Gérard.
14: C'est bon, je suis calmé, Gérard.
2: Mais non, je l'ai calmé, il est là. Pousse en sans, breakdown.
14: Badaboum. Bonsoir Gérard, bonsoir Fildar.
22: Bonsoir, ça y est.
14: Bonsoir Manu. Bonsoir Rigo.
15: Salut.
22: Bon, ça y est, on a
14: bonsoir tous les auditeurs.
22: Ça y est, c'est terminé, les bonsoirs.
14: Très bien.
22: Alors, tu réponds à la question, faut-il avoir une licence pour la CB?
14: Non, pas du tout.
22: Alors, tu peux préciser?
14: Bah, tu précises, t'achètes ta CB, et après t'en fais ce que tu veux, pas besoin de licence.
22: Avant, s'il fallait une licence, hein.
14: Ah bon?
22: Ouais.
14: Bon.
2: Pourquoi?
22: Ben parce qu'avant tu pouvais pas faire de la CB comme ça, il fallait une licence.
2: Et pourquoi avant et plus maintenant?
14: Parce que maintenant... pour parler avec des alcoolos.
22: Bon alors poussons, au revoir. Allez scoula, au revoir. Au revoir l'alcool est ton merde. L'alcool est ton merde, tu vas
14: pas
22: reculer, au revoir. Au revoir.
9: On sait bien que t'es guéri, vas-y.
22: Au revoir, terminé poussons.
14: T'as du sang dans tes veines maintenant.
22: Terminé.
2: Allez.
22: Terminé pour poussons.
2: Il a fait la cure chez.
22: Terminé pour poussons.
2: Chez l'ancien joueur de rugby là, comment il s'appelait là?
22: Jackie.
2: Blanco.
22: Bon, et vous atteignez, t'es à ton micro et tu fais ton boulot. Anka,
14: vas-y, on bouffe de la
22: tu me prends des auditeurs ou sinon tu vires des studios.
2: J'ai coupé les auditeurs GG parce que je trouvais ça bruyant.
22: Alors, Jackie, maintenant.
14: Oui.
10: Non, pas besoin de licence hein, pour faire de civi. Hein, c'est à la portée de n'importe quel blaireau. Hein.
22: Ouais, mais même c'est parce que l'autre il t'a dit ça, tout le monde va me dire.
10: Bah non, mais moi je sais pas moi. Tu me demandes s'il y a une licence. Pour moi, il y a pas de licence.
22: Attends. Bah voyons, fallait une. Moi, je peux te dire, fallait que t'ailles avec ton appareil au PTT et te donner une licence.
10: Au PTT en plus.
22: Oui, parce que c'est un appareil qui était agréé par les PTT. Quand tu l'achètes, il y a un papier comme quoi que c'est agréé par les PTT.
10: Moi, je crois que c'est toi qu'ils auraient dû prendre en otage à Jolo.
22: Bon, alors Jackie, au revoir. Allez!
12: Qu'est-ce qui se passe?
22: Jackie, tu lui dis au revoir!
12: Qu'est-ce qu'il a dit?
22: J'ai pas
12: terminé!
22: Suivi,
12: qu'est-ce qu'il a fait?
13: On peut pas répéter!
12: D'accord,
13: je sais pas.
12: Bon, c'est pas grave.
22: Non, mais il n'y a pas besoin de le savoir.

0: Donc, t'as entendu la question ?
1: Sur les licences, c'est ça ?
0: Voilà.
1: Moi, je pense qu'il vaudrait mieux, à la limite, exiger des licences. Ça ferait une sorte, si tu veux, d'écrémage. Ça permettrait de quand même limiter les dégâts au niveau du milieu des routiers, quoi. Faut être,
2: au moins,
1: faut être réaliste.
2: Compter.
1: Tu vois, parce qu'il y a plein de gars, c'est clair, dans l'état où ils sont, ils n'auraient pas le courage d'aller réclamer la licence, quoi. Donc, tu vois, ça ferait de la place, quoi. Ça ferait de la place sur les canaux.
0: Ouais, mais même, de toute manière, faut dire une chose qu'avant.
1: Reconnais que les canaux sont quand même encombrés maintenant. Il y a plein de petits cons qui prennent des CB, qui font mumuse, etc. Il y a des gens qui travaillent avec la CB, tu vois.
0: Ah ouais, mais ça, je suis tout à fait d'accord avec toi. De toute manière,
1: Je veux dire, après, quand il y a des putes qui veulent racoler sur le canal 19, c'est embouteillé, il y a du monde, elles peuvent plus travailler. Tu crois que c'est normal?
0: Non, mais le canal 19, c'est pas un canal à putes, c'est un canal pour les routiers, hein,
1: ouais,
0: sur le signal.
1: Ouais, kiff-kiff, quoi.
0: Non, mais c'est un canal routier et...
1: C'est un gros canal.
0: Ouais, mais c'est le canal où qui servent le plus pour savoir s'ils sont perdus, pour savoir où qu'ils vont. Hein.
3: Gérard ?
0: Oui.
3: À la place de Jackie, on accueille un nouvel auditeur.
0: Non, ça y est, Jackie, tu me l'as remplacé par Capitaine Cure.
3: Oui, bah, alors à la place de Pouce Sens, on accueille un nouvel auditeur, Petit Poussin, qui habite à Lille. Bonsoir, Petit Poussin.
4: Bonsoir, tout le monde. Bonsoir, Gérard.
5: Bonsoir, Petit Poussin.
4: Ça va ?
0: Bonsoir. Ouais.
3: Bonsoir, Petit Poussin.
6: Bonsoir, Petit Poussin.
0: T'appelles d'où ?
4: Ah,
0: la fréquence de Lille, Petit Poussin !
4: T'appelles la Lille.
0: Eh, Alta, tu t'écrases !
5: Mais tout le monde a dit bonjour cette fois, y'a pas de raison !
0: Tu t'écrases !
6: Il appelle Dinkage.
5: Dis-moi bonjour, s'il te plaît.
0: Anka, tout à l'heure, tu allais nous demander, tu vas te dire bonjour, dehors !
5: Mais y'a pas de raison, attends.
0: Eh, tu te crois pas tout permis le jeudi ici, d'accord ?
5: Ok.
0: Merci. Petit Poussin, t'appelles d'où ?
4: De Lille.
0: Fréquence, s'il te plaît.
4: 94.2.
3: T'appelles de l'île aux oiseaux.
7: Petit Poussin. Ça cartonne.
0: Alors, qui c'est avec qui j'étais en avec Capitaine Cure et YL, hein?
5: Ouais.
0: Donc, t'as répondu ou tu veux rajouter quelque chose par rapport à ce qu'il avait dit, Capitaine Cure?
4: Deux.
1: Pas d'autres faire reculer.
0: YL, hey, celui qui dit à mettre pas enculé, c'est toi qui vas aller te faire enculer tout à l'heure.
5: Qui c'est qui veut m'enculer?
7: Ça serait bien qu'on avance dans le débat, je veux pas être chiant, mais...
5: Je suis relativement d'accord avec les autres, faut pas de licence, mais par contre, avant, il en fallait une. J'essaye au PTT pour la réclamer.
0: Bah ouais, mais c'est ce que j'ai dit.
5: Bah oui,
0: c'est ce que j'ai dit, au début.
5: J'ai pas compris ça.
3: Gérard, pendant un moment, ma mère, elle avait la licence 4.
1: Ouais.
3: Est-ce qu'elle pouvait faire de la CB avec cette licence-là ou pas?
0: Bon, ta gueule, toi, je réponds pas à tes questions de merde.
3: Et pourquoi?
0: Parce que la licence 4, c'est une licence pour les cafés, ça, espèce de con.
5: Pour les alcooliques.
0: Ouais. Tu ferais mieux de te renseigner, toi, au lieu de dire des conneries.
3: Je me renseigne.
0: Renseigne-toi sur d'autres trucs qui font partie des débats.
3: Non, mais si je peux pas me renseigner vis-à-vis de toi par rapport à la licence 4 et autres...
0: Tais-toi, tu faudrais...
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0: Monsieur Mazur.
8: La boisson non alcoolisée.
0: Monsieur Mazur.
1: Bah, écoutez, monsieur Gérard.
0: Manu.
3: Oui.
0: C'est la dernière fois que tu t'amuses à me mettre...
3: Minute 30.
0: Ouais, ben j'en ai rien à foutre avec ça.
1: Bien entendu, monsieur Gérard, que comme toutes les professions, n'est-ce pas, qui méritent cette appellation, eh bien oui, il faut une licence. Tout comme un crémier ou un boucher a une licence, il n'y a aucune raison à ce qu'un routier n'ait pas la sienne. Après tout, ces gens-là ne sont pas plus cons que les autres.
0: D'accord. Ouais, mais je parle pour la CB, hein.
1: Ah, bah oui, bien entendu. Hein. Mais écoutez, n'oublions pas, n'est-ce pas, que le crémier ou bien encore le boucher, lorsqu'il ne travaille pas à son véhicule personnel, bien entendu, il peut être équipé d'une CB. Alors si lui le fait, pourquoi pas le routier, n'est-ce pas? Et donc, par conséquent, oui, en effet, il faut une licence. Mais l'inverse est faux, en revanche. C'est-à-dire que, pour m'expliquer, un routier, même s'il possède la même licence pour sa CB que le crémier ou bien encore le boucher, ne peut pas pour autant vendre des bavettes, des steaks ou bien encore du minster.
0: Ouais, mais faut pas confondre les crémiers avec les routiers parce que c'est pas le thème du débat, hein, ça.
1: Ah non, absolument pas. Non, le thème du débat sont bel et bien les routiers.
0: Ouais, les routiers, la CB. Hein,
1: vive les routiers, vive la CB.
0: Petit Poussin pour finir avant le sondage et avant de mettre un disque.
4: Ouais, mais au standard, Gérard, j'ai pas entendu la question.
0: Alors, je précise quand même.
4: Oui,
0: que
4: vas-y, précise.
0: Les questions sont posées qu'une seule fois, non deux.
4: Ah, bah, je suis bien emmerdé, donc je vais répondre très simplement.
5: T'as besoin d'une licence.
0: Eh, tu ferais mieux au lieu de demander à ce qu'on te répète la question, t'aurais écouté ce que les gens ils ont dit, t'aurais tout de suite compris.
5: Et Gérard, tu l'aurais répété tout de suite, on n'aurait pas perdu un quart d'heure.
0: Ouais mais même.
4: Aussi, c'est vrai.
0: Mais maintenant, faut dire une chose, que cette année, je ne répéterai plus les questions. S'ils sont standards, ils se démerdent.
4: D'accord.
0: Alors, Petit Poussin.
4: Oui, bah oui.
0: Bon, t'es.
4: Ouais.
0: Ça suffit,
3: tu
0: là.
3: Tu dis à ta mère de la fermer.
4: Ouais. Oh, oui.

0: Bon. Alors
1: Ouais, bah ouais, bien sûr qu'il faut une licence pour avoir une chibi.
0: Oh là, d'accord. Je sais pas d'où que tu te sens, t'es vraiment taré, toi. Hein. Je crois que je vais te dire bonne nuit tout de suite, toi.
2: Pourquoi?
0: Oh non, mais attends, tu réponds là, tu réponds carrément à ce que les premiers auditeurs t'ont dit. Ouais, il faut une licence.
1: T'as même pas... mais c'est connu.
0: Mais non, mais tu peux expliquer pourquoi?
1: Bah bien sûr, parce que c'est comme ça, c'est une règle.
0: Oh là là là,
2: mais t'es...
1: C'est une règle.
0: Ouais, d'accord.
3: Gérard, bon. Et ceux qui faisaient pas de, ceux qui faisaient de la CB sans avoir de licence, ils pouvaient avoir une amende?
0: Ouais, au début, oui, mais maintenant, comme faut bien se dire que maintenant la CB, tout le monde peut s'en acheter une, tout le monde peut en mettre une dans sa voiture.
3: C'est dépassé,
0: ouais,
3: la CB, c'est pour les nazes.
0: Ouais, mais ouais, mais
4: c'est l'internet
0: mais,
4: maintenant.
2: Non, mais internet.
0: Ouais, mais même t'en vois toujours contre la CB, hein. Donc un sondage, avez-vous déjà fait de la CB?
3: C'est pas grave, c'est géré.
0: 59% des gens répondent qu'ils ont déjà essayé, mais avec de la vaseline, je sais pas du tout ce que ça fout là-dedans. 34% répondent qu'ils préfèrent l'échec à la CB enfin la carte bleue. Mais de toute manière, on le sait que CB, ça veut dire carte bleue. Hein. Je sais pas pourquoi tu me sors des sondages comme ça, Manu. 20% des gens disent qu'ils ont déjà fait de la CB en sous-marin, c'est faux, parce que dans les sous-marins tu peux pas en avoir, c'est pas pareil. Et 11% pensent que... Non bah ça, les 11% ils ont
3: c'est
0: fait...
3: C'est quoi les 11%?
0: Non parce que ça...
5: Je pense que sa question c'est en alcool, mais il veut pas le dire.
3: Non mais c'était quoi ça... sérieux pour avoir des précisions?
0: Non mais de toute manière je vais pas dire ça, c'est tout. Voilà, question internet avant la Zikmu.
6: Non, c'est juste Heineken et C64 qui t'appellent.
0: Non bah tant mieux.
3: Ils vont bien.
0: On en a
3: tu les as pas vus depuis longtemps. Hein.
0: On en a rien à foutre. Troisième question
3: avant le disque. Ouais.
0: Avant le disque, je pose. A-t-on le droit de prendre une personne dans son camion? Et on va s'écouter. Ah bah c'est écoutez, Julien le pervers, ça veut dire question pour un croupion et on se retrouve tout de suite après au 0803-085000, vous pouvez nous appeler. L'internet www.frfunradio. www.fr.com
3: hein. /
0: vas-y Rigo, ouais,
6: donc irc.cool.org.
0: Voilà, et donc la question, je la répète pour ceux qui n'auront pas entendu, pour les auditeurs, a-t-on le droit de prendre une personne dans son camion et on se
3: non,
0: retrouve
3: on a pas
0: tout
3: le droit,
0: de suite
3: c'est interdit.
0: Après Fildart, tu t'écrases quand je parle, s'il te plaît, merci. Allez, on se retrouve tout de suite après. Julien le pervers avec question pour un croupion, à tout de suite.
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9: Tout de suite, nous rejoignons Gérard.
0: Hey, Manu, ouais. un conseil que je te donne.
5: Ouais.
0: Un jingle comme ça, c'est pas la peine de me les passer, d'accord?
5: Pourquoi? Il était bien, non?
0: Non, il était pourri.
5: Qu'est-ce qu'il avait?
0: Donc on venait, il était pourri, il était pas besoin de mettre des trucs comme ça. Donc on vient de s'écouter Julien le Perverse avec question pour un croupion et on se retrouve au 0803-085000. Toujours Manu et Anka, Fildar et Anka au standard. Manu à l'aria, ouais. Et Rigo sur le site internet que pendant la pause pub on a discuté avec Rigo. Il paraît que maintenant donc je salue tous ceux qui ont des PC portables dans les camions. Donc si vous pouvez vous connecter sur le site de Fun Radio, Rigo va vous le redire.
6: Donc irc.cool.org, venez nombreux amis routiers.
0: Voilà, et donc on était à 8000, combien que tu m'avais dit, 8200.
6: C'est monté du coup, apparemment c'est des routiers qui arrivent, on est 8723.
0: Ok. Alors la question, a-t-on le droit de prendre une personne dans son camion? On va demander à Capitaine Cure.
10: Ouais, oh, ben, tu, ouais baisses,
0: tu baisses le son qui est derrière toi s'il te plaît.
10: Ouais, j'ai pas de son derrière. Hein.
0: Qui c'est qui a un son pourri là? Y'a quelqu'un qui a une radio derrière?
10: Pas
0: ouais,
10: non.
0: Il y a un portable. J'ai dit pas de portable. Ah. Et celui qui s'amuse avec ça va arrêter tout de suite. Alors Capitaine Cure.
10: Ouais, bah écoute, moi je pense que ça peut être dangereux quand même. Hein.
0: Ah, tu peux préciser?
10: Bah tu sais jamais qui c'est que tu ramasses, donc tu peux tomber sur des gens chelous. Faut savoir aussi que dans un camion on n'a pas beaucoup de place. Donc moi je serais plutôt partisan de garder la place pour ma gueule tout seul quoi, tu vois.
0: Ouais, mais faire de la route seul pendant des heures, c'est pas évident hein.
10: Ah, mais quand tu choisis ce métier, tu sais à quoi tu t'attends.
0: Bah hein. Ouais, mais ça je le sais hein.
10: C'est clair, hein.
0: Mais ça je le sais. YL.
2: Mais se faire prendre comment?
0: Non, a-t-on le droit de prendre une personne dans son camion, c'est-à-dire quelqu'un qui fait du stop, c'est ce qu'on disait tout à l'heure.
2: Je croyais que tu vous dis prendre quelqu'un en levrette, un truc comme ça.
0: Bon, et Grécal, tu commences pas parce que tout à l'heure tu as dégagé toi, vite fait, hein.
2: Mm-hmm.
0: T'es la seule femme, mais tu risques de dégager si ça va pour
6: justement, hein. Gérard, à ce propos, tout à l'heure, j'avais Erital. Il te posait une question, il voulait savoir quelles étaient tes positions préférées vis-à-vis du pot d'échappement de ton poids lourd.
0: Bah, ça, je répondrai pas sur ça. C'est pas une question qui fait le thème du débat. Donc, alors pour toi, YL.
10: C'était une
2: Je pense que, ouais, on peut le faire si on a envie de compagnie et plus si affinité, quoi. Si t'as une couchette, profites-en.
0: Non mais je te parle de prendre quelqu'un avec dans son camion et normalement je peux te dire tout de suite que c'est interdit. Hein.
5: Et tu risques quoi si
0: De manière c'est interdit parce que déjà pour commencer l'assurance c'est uniquement que pour le chauffeur. Si tu prends quelqu'un
10: Il y a que le chauffeur qui est assuré.
0: C'est le chauffeur plus le camion. Donc,
10: Ils te trimballent 50 bestiaux, ils sont pas assurés les bestiaux derrière.
0: Ah, ça, j'en sais rien, moi.
10: Tu peux prendre une grosse en stop en plus. Hein,
0: qui c'est qui vient de dire ça?
10: Attends, j'ai rien dit de mal.
2: Gérard, quand tu transportes des cures de clandestins, t'as le droit ou
10: ça,
2: tu risques quelque chose?
3: Ils sont assurés ou pas?
0: Hey, je vais te dire une chose, YL, tu ferais mieux. Tu ferais mieux d'éviter. Oh! Vous arrêtez avec les sons pourris derrière. Tu ferais mieux d'arrêter de parler de n'importe quoi, YL, parce que...
2: C'est pas n'importe quoi, c'est de cure clandestin.
0: C'est pas du tout le thème du débat, d'accord?
2: Bah si, c'est des routiers.
0: Ouais, bah peut-être, mais c'est pas du tout dans...
5: C'est le standard.
0: C'est pas dans... Oh!
5: Ok!
10: Salut.
5: Allô. Non, je t'explique, Gigi, ce qui se passe, c'est que...
10: Allô. Salut.
5: C'est en fait quand...
10: Ouais,
5: quand...
10: salut, j'appelle pour les débats de Gérard.
5: Quand Fildar...
10: Wouh! Prenez-moi!
5: Je vais expliquer, quand Fildar il décroche, enfin il parle à quelqu'un au standard, en fait ça passe sur l'antenne parce
3: c'est
5: que notre standard vient des States et est super performant. Attends.
0: Alors monsieur...
10: Allô, t'es... Ouais. Bonsoir, tu veux parler de quoi?
4: Ouais, salut à tous.
10: Salut.
0: Fildar, monsieur Mazur. Bon, tu vois,
5: c'est pas de ma faute, je peux pas réparer,
10: hein,
5: c'est pas une vanne.
10: Oh! Je m'appelle Serge, j'ai 22 ans. Allô, monsieur Gérard, on ne vous entend plus.
5: Non, mais c'est pas une vanne.
0: Mais vous arrêtez la voix!
5: Non, mais Gérard, c'est pas une vanne.
10: Allô? Je n'entends plus, monsieur Gérard, qu'est-ce qu'il?
5: C'est pas une vanne, Gérard, c'est que ça marche pas, c'est,
0: monsieur
10: Mazur. Gérard.
2: Allô?
10: Allô? Allô? Allô? Allô? Mais rassurez-moi, est-il tombé dans un coma éthylique? Allô?
5: Non, c'est fini tout ça.
0: Monsieur Mazur.
10: Bonjour, monsieur Gérard. Allô?
0: Allô?
10: Écoutez, c'est problématique, je n'entends absolument rien. Y a-t-il un problème technique peut-être?
5: Mais il y a ton micro!
3: Il y est, tu t'entends pas.
10: Mais, monsieur Gérard. Allô, monsieur Gérard, levez le coude. Levez le coude.
0: Bon, monsieur Mazur.
10: Allô, monsieur Gérard.
5: Il t'entend pas.
10: Monsieur Gérard, parlez-moi.
2: J'ai envie de câlin.
10: Ah, la salope.
5: Gérard,
0: petit pouce.
10: Écoutez, j'ai entendu une personne qui avait envie de câlin. Je ne comprends pas. Oui, monsieur Gérard.
0: Petit pouce, au revoir.
2: Pourquoi?
0: Putain, mais t'arrêtes de passer trop rapide.
10: Allô?
5: Monsieur Gérard. Standard, GG, t'es con quoi?
10: Mais monsieur Gérard, que se passe-t-il?
5: Les auditeurs, man.
10: C'est absolument incroyable.
5: Comme hier soir, t'as vu derrière la tête.
3: Pareil.
5: T'es con quoi? C'est pas moi qui gère les auditeurs.
3: Mais c'est le standard qui merde, il t'entend pas, monsieur Mazur.
0: Ouais, c'est vous qui... Oh, donne ça.
5: Oh putain, sur la batterie, il y a un autocollant de Ricky Martin.
0: De ta mère, toi, d'accord?
5: Non, Ricky Martini. C'est pour s'en souvenir.
0: Bon, allez, moi, je sens qu'on va arrêter, Max. Tu prends les commandes. Là, ça commence à merder.
5: Attends, il n'y a rien eu, là, t'es chiant.
0: Tu dis à petit poussin, au revoir,
5: Ricky. J'ai dit au revoir.
0: Hé, Anka, dernière fois, tu t'occupes du standard, vite fait. Sinon... Dehors!
5: Excusez-moi, minuit 45.
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0: Et toi, tu arrêtes avec ça parce que ça m'énerve!
5: Bah oui, mais je gagne des thunes.
0: Ouais, bah tu gagneras rien du tout parce que tu as viré tout à l'heure. Alors, monsieur Mazur, pour la dernière fois.
10: Oui, allô? Allô?
0: Monsieur Mazur, pour la dernière fois.
10: Oui, je vous entends, les gars, vous êtes revenu, monsieur Gérard. Quel soulagement! Quel soulagement. Alors écoutez, oui, je crois qu'aucune loi interdit à quiconque de prendre quelqu'un dans un camion, dans une voiture, bien que ce ne soit absolument pas conseillé, n'est-ce pas? Ne serait-ce que si... alors effectivement, il y a le problème de la solitude, mais j'ai cru entendre lors d'une récente émission, monsieur Gérard, que vous aviez réglé ce petit souci en vous adonnant à l'onanisme de manière assez prononcée, n'est-ce pas?
0: N'importe quoi.
10: Pas de vulgarité, monsieur Mazur. Ah, mais absolument pas. L'onanisme est une pensée politique qui vient de Tchécoslovaquie, s'il me semble. Pas de marque.
2: Non.
0: Bon, monsieur Mazur, c'est pas du tout la question.
9: Ah, mais si, la question était, la question, a-t-on le droit de prendre quelqu'un dans son camion? C'est bien ça.
0: Ouais, mais ouais.
6: À ce propos, Gérard, sur IRC, il y a Starsky le routier, apparemment un routier par internet, qui te demande, parce qu'il est pas sûr, si on peut rouler avec son animal de compagnie dans la cabine, vu qu'il voulait savoir si toi tu allais avec ton sanglier, quoi.
11: Bien sûr.
0: De toute manière, tu peux très bien avoir... c'est pas pour parler de sanglier comme il est en train de dire, parce que c'est complètement con comme truc, mais tu peux très bien avoir ton animal avec toi. C'est pas défendu. Ce qui est défendu, normalement, c'est de prendre quelqu'un en stop.
5: Et ça, c'est... Et si tu prends un animal en stop?
0: Non, mais attends, les animaux, tu vas pas prendre un animal sur le bord de...
11: Mais pourquoi, il y en a?
0: Mais non,
5: les animaux abandonnés.
0: Non, mais ce qu'il faut dire, c'est... Est-ce que, on avait déjà fait un débat il y a 2 ans sur ça.
11: Donc
0: j'avais bien dit que, de toute manière, c'était interdit de prendre quelqu'un en stop, parce que faut dire une chose, que les chauffeurs ont une assurance qui sont pas... faites pour d'autres personnes que le camion plus la personne qui conduit. Donc, toute personne étrangère, à part le chauffeur, n'ont pas le droit d'être dans les camions. Ça, c'est risque et péril. Parce que attendez, laisse-moi finir, petit capitaine Cure, si tu veux. Je pense que tu vas être de mon avis sur ce que je vais dire. Normalement, c'est bien interdit et c'est bien spécifié sur les contrats qu'ils n'ont pas le droit de prendre quelqu'un. Parce que s'il y a un accident, ça retombe sur le transporteur, sur les transporteurs. Donc plus le routier qui est responsable de ça.
11: Ce que je veux savoir, c'est le capitaine Kurd.
0: Ouais.
11: C'est pourquoi tu vas dans une voiture, il y a des places pour les passagers parce que tu transportes des gens.
0: Oui, mais ça.
11: Explique-moi pourquoi les constructeurs de camions, ils continuent à mettre 2 places, voire 3 places à l'avant d'un camion. C'est interdit de prendre quelqu'un.
0: Non, mais ce qu'il y a.
11: Pourquoi pas faire une place et puis mettre, je sais pas, un grand frigo pour mettre plus de bière, par exemple.
0: Capitaine Kurd, ce qu'il y a,
5: sans alcool, hein.
0: C'est que dans les. Quand tu souscris une assurance pour ta voiture.
11: Quand tu souscris.
0: Tu souscris.
11: Oui.
0: Une assurance pour ta voiture, tu t'es obligé de signaler s'il y aura du monde avec toi. Parce que s'il y a un accident, les personnes qui ont un accident sont couvertes avec ton assurance. Dans les camions, c'est interdit.
11: Oui, alors pourquoi continuer à mettre une place de passager dans le camion?
0: Je suis comme toi, je voudrais bien savoir le pourquoi de...
5: Du comment?
0: Le pourquoi, parce qu'en fin de compte, c'est la place du mort qu'on appelle ça, c'est ça.
11: Exactement.
0: Et donc, dans un camion, je sais pas pourquoi, qu'ils mettent... Oh là, qui c'est qui a un son pourri, là?
11: Larsen.
0: Ouais, il y a du Larsen, c'est pas bon. C'est Fildar.
5: Pardon, excusez-moi. C'était juste pour attirer votre attention, pour vous signaler que Monsieur Ricardo est avec nous pour remplacer Monsieur Poussin. Bonsoir, Monsieur Ricardo.
9: Oui, bonsoir à tous. C'est Monsieur Ricardo, Gérard. Tu peux m'appeler Ricard et enlever l'eau. Ouais.
0: Tu la fermes et tu me donnes ta fréquence.
9: Alors, 102.7. Et c'est à Angoulême.
11: Quelle belle ville.
9: Magnifique ville d'Angoulême.
2: Direct, il l'emballe en descendant.
9: Réfuté. Est-ce que je peux répondre à la question, Gérard?
0: Ouais, ouais.
11: Je t'en prie.
9: Je suis routier aussi. Écoute, moi j'ai fait une erreur une fois, c'est que, je transportais ce que je transportais, c'était pas très très légal, et j'ai croisé une bonne sœur sur une aire de repos. Et donc je me suis dit, bon, comme je suis catholique, que j'allais la prendre.
11: Je me la fais.
9: À ce moment-là, il y a 100 chanteurs à la croix de bois qui sont sortis des fourrés, et je me suis bien fait avoir, quoi. Donc c'est la première et la dernière fois que je prends des autostoppeuses.
2: Mais elle était bonne.
9: Pas des bonnes sœurs, quoi que ce soit.
2: Elle était bonne quand même.
9: On peut se faire avoir. Bon, ce que j'ai fait, c'est que j'ai foutu les chanteurs à la croix de bois dans le frigo. Et forcément, ils chantaient moins bien après.
0: Ça, ce qu'il y a, c'est faut bien préciser qu'en principe, c'est bien spécifié quand t'es embauché que c'est interdit de prendre quelqu'un dans ton camion.
11: Ouais, mais regarde, Gégé, tu dis on n'a pas le droit de prendre quelqu'un à côté là en tant que passager, mais le gars, tu t'en fous, tu le fous à l'arrière dans la remorque.
0: Non, mais attends, faut pas recommander.
11: C'est pas la place du passager.
5: Ouais, hein. Mais c'est de l'essence, comment ils font?
11: C'est pas pareil,
0: non, mais faut pas s'amuser à essayer de dire des trucs vu ce qui s'est passé.
11: Attends, qu'on a sauvé des vies pendant la guerre comme ça en mettant des gens à l'arrière.
0: Ouais, non, mais c'est bon,
11: camion,
0: ça y est, on en fait. Une question IRC avant.
6: Oui, vite fait, parce que ça a l'air important. Il y a Routier Cronenbourg qui aimerait bien que tu ramènes le camion plein que t'as chauffé il y a en 82.
0: Bon, alors lui, c'est même pas la peine.
11: Attends,
0: que
11: en 83, il avait déjà tout vu. Hein.
0: C'est même pas la peine que j'y réponde. Donc,
9: le camion quand même.
0: Alors, que doit...
5: Un petit sondage.
0: Ah ouais, alors, que doit-on faire?
5: Un petit sondage.
0: Ta gueule, tu t'occupes du standard, toi, maintenant. Tu la fermes un peu. Alors, que doit-on faire pour être routier? Alors, 73% des gens répondent qu'il ne faut surtout pas faire d'études. De cette manière, il n'y a pas besoin d'avoir un bac pour être routier, hein, en principe. 31% des gens disent que je serai peut-être un bon
3: policeman.
0: Ouais, ben ça, ça c'est des trucs encore complètement cons.
3: Vas-y, dis.
0: Ouais, tu dis, tu fermes ta gueule, tu cherches des auditeurs et tu éteins ton micro, tu m'énerves maintenant, d'accord? Merci.
3: Okay.
0: Alors 31% des gens disent que ça se que j'aurais pu être un bon businessman.
3: Businessman
0: du sexe. Alors ça c'est complètement con, ça c'est bien des conneries à la Manu. 29% des gens pensent qu'il est dommage que l'Italie ait perdu la en finale. On en a rien à foutre, c'est pas du tout. Ça a rien à voir avec le débat des routiers.
6: Non, mais c'était bien quand même.
0: Et enfin 17% des gens estiment que c'est dommage que ce soit réservé sans ma grosse.
5: Que je sois revenu, enfin que ouais, tu sois revenu.
0: Ça c'est des sondages de merde. Alors ça c'est tous les ça recommence encore cette année. Je crois que ça va être la dernière. Ça va être le seul débat où qu'on va faire des sondages parce que ça m'énerve.
6: Non mais je t'en trouverai, t'inquiète pas Gérard.
0: Ça m'énerve.
6: Juste une petite question de Checkmat pour relancer le débat un petit peu. Il voulait savoir si ça t'arrivait, et c'est d'actualité d'ailleurs, de prendre des vitamines ou des trucs qui auraient pu t'aider à conduire quand tu faisais de la route.
0: Non, il n'y a pas besoin de...
10: Des lunettes ?
0: Non, il n'y a pas besoin de...
6: Comme on parle de dopage pour les pour
0: ouais,
6: les
0: mais ça c'est. Non mais ça c'est pour les JO. Ça va être le débat du 22 septembre. Donc on n'en parle pas déjà maintenant. Donc ouais.
2: Il y a une question que je me pose. Je voulais savoir si tu avais emmené ton bouquetin avec toi dans les Alpes.
0: Bon, alors XL.
2: Oui.
0: Au revoir.
2: Mais c'était vachement important. Je
0: ouais, non, mais moi.
2: Elle va pas faire tache dans le paysage.
0: Eh ben, moi, je te dis au revoir.
2: Mais tu l'as mis au milieu
0: au
2: des
0: revoir.
2: Gigons, hein, elle passe inaperçue.
0: Au revoir.
2: Avec ses grosses tresses et son gros cul.
3: Oh, quoi?
0: Hé hey.
3: Ah, pardon. C'est fait.
0: Merci.
3: Excuse-moi, j'étais en train de briefer un nouvel auditeur.
0: Ouais, non, mais pour l'instant.
5: Tu lubrifiais un auditeur?
3: Oui, je lubrifiais un salon, un auditeur.
0: Alors, quatrième question.
6: Ah, Gérard, avant ta question, il y a Paul Atride qui rebondit bien. Il demande si ça existe les courses de routiers au JO.
0: Non. Il n'y a pas de course de routiers.
10: Pourquoi? Dommage.
0: Parce qu'il n'y en a pas, c'est tout, ça n'existe pas.
6: T'aurais aimé y participer s'il y en avait?
0: Non.
10: Le 110 mètres routier, ça pourrait le faire?
0: Non, ça n'existe pas, il y a simplement...
5: De toute façon, il peut pas, il a dû faire dans la beuge. Hein.
10: Ah ouais, merde.
5: Ça, c'est le dopage.
10: Les jeux en e-sport.
0: Non, ça y est, on arrête avec un peu ces questions de merde.
10: Pour les routiers.
0: Question, quels sont les... Quel surnom emploie-t-on le plus souvent en Sibi?
10: Oula.
3: YL.
0: Monsieur Mazur. Fildar, tu t'écrases, tu cherches du monde au standard, s'il te plaît, merci.
12: Oh bah écoutez, quel surnom? Bah, il faudrait pour ça être familier avec la Sibi, n'est-ce pas? Et ce n'est pas tellement mon cas, monsieur Gérard. Là, c'est une question un peu pointue que vous posez. Hein. N'oubliez pas que nous n'avons pas tous été routiers. Nous avons tous fait d'énormes études, mais pas routiers.
13: On n'a pas ta culture, GG. Hein.
10: On a une vie normale, nous.
0: Ouais, mais ça vous empêche pas de répondre.
12: Écoutez, si, malheureusement, ça m'empêche de répondre, puisque n'ayant jamais moi-même été routier, bon, je vous l'avoue, j'ai bien fréquenté quelques putes dans ma jeunesse, mais...
10: Un point commun, alors.
12: Oui, au moins un point commun, sauf que moi j'ai arrêté.
5: Et vous buviez aussi?
12: Pardon?
5: Vous buviez?
12: Écoutez, oui, je n'aime pas trop, n'est-ce pas, évoquer ce souci, mais moi-même, j'ai fait plusieurs cures de désintoxication à l'alcool, et je dois dire que maintenant, j'en suis complètement guéri depuis maintenant une bonne douzaine d'heures.
5: Ah bah bien, c'est clair.
0: Monsieur Mazur, vous répondez correctement à la question, vous répondez pas aux autres.
12: Monsieur Gérard, je viens de répondre, n'est-ce pas, n'ayant jamais été routier, parlons des putes ou bien de l'alcool, je pourrais aisément vous renseigner car je maîtrise ces deux domaines-là.
0: Monsieur Mazur,
12: en ce qui concerne, n'est-ce pas, les routiers, je ne peux pas, n'ayant jamais niqué ni un routier et en ayant encore vu encore moins, je ne peux absolument pas vous répondre, n'est-ce pas.
0: Bon alors, ok, vous voulez pas répondre, et ben
12: attendez. Non, monsieur Gérard, monsieur Mazur, vous savez très bien que je souhaite répondre à vos questions qui sont des plus intéressantes, mais simplement,
0: celle-ci
12: étant beaucoup trop pointue,
0: je
12: me vois dans l'obligation de ne pouvoir vous apporter de réponse momentanément. Maintenant, si effectivement vous me laissez quelques temps, à savoir 2-3 mois, eh bien...
0: Au revoir, monsieur Mazur, ça
12: fait... Suivre l'un de vos anciens collègues dans ces pérégrinations, n'est-ce pas, nous sillonnerons les routes de France, nous irons à la recherche...
3: Il se fait quoi?
0: Tu lui dis au revoir et tu reprends d'autres auditeurs, merci.
12: Ces toilettes complètement sales et ces bonbons et louches, ces sandwichs sous cellophane. Ah, quel bel univers.
0: Ah tiens, tu le coupes. tu sors des studios, toi, feignasse.
14: Il m'a pas montré comment
0: je
14: ça marche.
0: Je veux pas savoir, tu te démerdes.
14: Mais je me démerde, attends, tu sais le faire, toi?
0: Tu démerdes.
14: Mais montre-moi comment il
0: fait. Vous vous démerdez.
3: C'est bon, je lui ai montré, c'est bon. Je l'ai coupé.
0: Capitaine Kurd.
3: Attends, juste avant que Capitaine Kurd réponde, on va accueillir. Je l'ai trouvé, je l'ai déniché, hein, je l'ai fouiné. Mademoiselle Meynier. Bonsoir.
13: Oui,
3: de Jouy sur Jean-Louis, Mademoiselle Meynier, et en plus est d'une grande famille.
15: T'as fouiné toi.
13: Oui.
0: T'appelles d'où?
13: J'appelle de Jouy sur Jean-Louis.
0: C'est où ça?
13: Dans le Tarn.
0: La fréquence.
13: La fréquence 93.10.
15: Gorge du Tarn.
0: 93.1 pour 93.10.
13: Enfin, sur ma chaîne, il y a un zéro.
0: Ouais, bah on s'en fout.
13: Et en fait, je suis la fille de Max Meynier.
0: Ouais, merci.
3: Oh, oh bien, bien vu, bien vu, mademoiselle
0: Capitaine Kurd.
15: C'est pour ça la moustache.
0: Capitaine Kurd.
15: Écoute, les termes les plus usités, on va dire. Moi, vu ma constitution, on va dire, c'est gastro-liquide et gastro-solide.
0: Ouais.
15: Parce que j'ai des petits problèmes de transit.
0: Non, mais ça, c'est ce qu'on emploie régulièrement, ouais.
15: Voilà, donc en fait, bah, malheureusement, c'est ce qui revient le plus, quoi.
0: Oh non, il y en a beaucoup d'autres. Hein.
15: Ouais, non, mais chez moi, c'est ça, quoi.
0: Ah, donc gastro-liquide et...
15: Et gastro-solide, ouais. Ouais. Je m'arrête souvent, on va dire.
0: Ouais, ben bah, ça...
3: Tu t'es arrêté tous les... quand tu roulais, Gégé, tu t'es arrêté tous les combien, toi?
0: Bah, c'est... Près, non, savoir. Mais c'est pas la...
15: C'est
0: pas
15: la...
0: Non, mais c'est pas de toute manière, on va... On
3: non,
0: va
3: mais sur... c'est pour savoir, ça intéresse les gens, tu vois, comment ça se passait.
0: De manière, en principe, tu dois faire un temps d'arrêt de t'as une coupure d'une heure. T'as une coupure, t'es obligé de faire une coupure pour manger, parce que si tu pars trop tôt, par exemple, comme il y en a qui font, qui partent à partir de minuit la semaine, sauf le dimanche, parce que c'est 22h,
15: mais
0: sinon...
3: Attendez, je suis concentré là.
6: Moi aussi j'essaye, mais.
0: Sinon, normalement, t'as une coupure à respecter qui est de 1 heure ou 2 heures, ça dépend. Ça dépend de là où tu vas, mais de toute manière, t'es obligé.
3: Le week-end.
0: Non, les week-ends, c'est interdit de rouler.
15: T'as une dérogation.
0: Non, mais même ça, les week-ends, bien sûr.
15: Tu transportes des produits périssables, genre des réfugiés, des trucs comme ça, tu peux rouler le week-end.
0: Qui c'est qui s'amuse à dire ça?
15: Je sais pas, mais c'est pas mal, hein.
0: Ouais, mais Capitaine Kurd, je crois que je viens de te reconnaître. Alors
15: bah,
0: je te dis.
15: Regarde, c'est une voix de militaire, effectivement.
0: Ouais, mais alors Capitaine Kurd, au revoir.
15: Bonne soirée à vous, monsieur.
0: Voilà.
3: Bah, Gérard, justement, tu me tires le pain de la bouche. Hein. Avant de virer monsieur Capitaine Kurd, je voulais accueillir Pussy Walker de Nantes.
16: Allô, bonsoir.
13: Salut Pussy Walker.
16: Bonsoir Gérard.
0: Bonsoir.
3: Bonsoir Pussy Walker.
0: Bonsoir.
16: Donc j'appelle de Nantes.
13: Bonsoir Pussy Walker.
0: Fréquence.
16: 106.2, j'ai 45 ans.
0: Non, moi. Bah,
17: t'as l'air blasé de la vie.
16: Ah, je suis bourré.
0: Alors, ça arrive. Ricardo.
17: Ouais. Est-ce que je peux te demander la question?
0: Je crois que on l'a assez répété, hein.
17: Honnêtement, si tu pouvais
0: quels
17: me la répéter.
0: Quel surnom emploie-t-on le plus souvent en CB? Donc là, on a entendu gastro-liquide et gastro-solide.
17: Oui. Donc moi, je pense qu'il y a des termes comme tataillé qui reviennent assez souvent.
0: Non, mais ça, c'est des noms de CB, ça.
17: Il y a des termes comme bréco, boîte à images. J'ai bon?
0: Ah bah il y en a pas mal, hein, je
13: peux te...
3: Ouais, mais ça c'est super.
0: Ça, boîte à caca, c'est la... donc ça revient comme disait Ricardo à l'instant, c'est la boîte à images. T'as quoi encore? T'as les papa 22,
17: t'as les papa 22.
0: Bah ouais, les papa 22, c'est des flics. On a en termes CB, on appelle ça en surnom, on dit ça des papa 22.
17: Et comme t'as eu des problèmes avec les papa 22?
0: Non, pas encore. J'ai pas eu l'occasion de... Si, une fois quand j'ai prévenu comme quoi qu'ils étaient sur une aire de repos qui nous écoutaient, que bon, hein. je me suis fait arrêter juste après, mais bon, j'ai pas eu de problème.
3: Genre, là, je suis dans le camion bleu là, les papa 22, vous m'entendez?
0: j'ai pas eu d'amende, heureusement, parce que j'ai simplement signalé de l'autre côté comme quoi qu'ils étaient là, et bon bah
17: manque de peau, bah, hein.
3: Bon, t'as bu un canon avec eux, quoi.
0: Je me suis fait arrêter, ils m'ont demandé pourquoi que je l'avais signé.
3: Non.
0: Poussy.
3: Touche pas.
0: Meunier, pardon.
3: Non, mademoiselle Meynier, elle est là et on va accueillir monsieur Jolot. Bonsoir.
13: Bonjour, oui. Monsieur Jolot.
15: Bonsoir à tous. Bonsoir l'équipe, bonsoir Gégé.
16: Bonjour Jolot.
15: Salut tout le monde.
0: T'appelles d'où?
15: Alors c'est monsieur Jolot, j'appelle d'à côté de Perpignan.
0: Fréquence. Putain, mais quand je vous demande d'où vous me donnez...
15: 9 fréquence.
16: Voilà.
0: Donc Perpignan.
15: Juste à côté, hein, un petit village Philippines sur Garonne.
0: fais gaffe parce que tout à l'heure tu vas pas rester longtemps, toi, je te le dis tout de suite.
15: Bonsoir à tous.
0: Mademoiselle Meunier.
13: Merci Jolot.
0: Mademoiselle Meunier.
13: Oui. Moi je connais SCTX.
0: Ouais, mais ça c'est régulièrement quand t'achètes un TX, t'as tout de suite la question, c'est ça.
3: Si je peux me permettre, GG, quand même, elles sont super plus dures que l'année dernière, tes questions, hein, franchement.
15: Ouais, bah, c'est quand même le numéro 5, hein, quand même.
3: D'habitude c'était
6: le label.
3: Est-ce qu'il y a des extraterrestres routiers? Est-ce qu'ils peuvent faire des bébés camions?
17: Bien travailler les médecins.
0: Oh, ça y est, là, vous vous calmez, là, les auditeurs, quand on parle. Mademoiselle Meunier.
13: Il y a
14: Y a, on continue,
3: ouais, tu dors.
2: STX, ouais, mais ça... canal de l'urètre.
0: Hein? De quoi? Et,
2: canal de l'urètre.
0: C'est quoi ça?
17: Je pas comme... Tu l'avais embouteillé.
2: C'est un canal secret embouteillé, ouais.
0: C'est quoi comme canal?
2: En fait, c'est un canal qui t'est propre à toi.
0: Ah d'accord, ça m'étonnerait.
2: Il n'est pas très propre.
17: C'est un canal de pisseur.
0: Ça m'étonnerait. Eh, vous faites quoi là, tous les deux là?
18: Ils se touchent dans ta bouche.
0: Eh, c'est pas l'heure de la relève, c'est à la prochain disque qu'on la relève.
3: Non, on fait une heure à part une heure parce qu'autrement c'est trop compliqué.
0: Donc, à part les STX et puis là, le, ce que tu m'as sorti comme nom que je comprends pas du tout.
2: Si,
10: c'est vrai, hein.
2: Il y a aussi, t'es bonne toi.
0: Bon, bah ça c'est régulier.
10: J'ai de bouillave aussi.
2: Voilà, j'ai de bouillave.
0: Bon, Poussy. Poussy.
16: Ouais, c'est Poussy Walker, s'il te plaît. Ok.
2: Ah.
16: Allô.
2: Allô.
17: Qu'est-ce qui se passe?
10: C'est Manu qui reprend le standard.
0: Ouais.
6: Gérard, ouais. Sur IRC, ça monte énormément. On est déjà 9323.
0: Chaud. Ouais, alors
6: et
0: il y a...
6: Bah en fait, c'est un peu tout le monde qui pose la même question. Il te demande ce que tu penses des routiers alcoolos qui s'arrêtent pour picoler sur la bande d'arrêt d'urgence.
0: Ça, je répondrai même pas du tout sur ces questions.
6: Mais qu'est-ce que t'en penses? C'est parce que tu te sens concerné.
0: Non, mais même sur les bandes d'arrêt d'urgence, t'as pas... Oh, tu t'écrases là?
6: Ah, mais il y en a qui le font, hein. Moi, ça m'est arrivé d'en voir, hein, Gérard. Mais pas que des routiers, quoi.
0: Je répondrai après. Manu. Manu. T'essayes, Manu, s'il te plaît, tu me chopes celui. Tu me chopes celui qui fait ça et tu lui dis bonne nuit.
16: On va répondre à ta question là.
6: C'est ma promo.
18: C'est le plaisir d'enlever ses tongs.
0: Puis là,
3: quoi?
0: T'es, c'est pas parce que t'es revenu à l'arrière que tu as commencé ton bordel.
18: Chaud, c'est chaud.
19: Dans le sale, il n'y a pas de port.
0: Bon, ça commence à bien faire, Fildar.
3: Mais c'était pas moi.
19: Dans le sale, il n'y a pas de port.
0: Alors, Poussy,
3: bon, on peut reprendre.
2: Les
3: là.
2: Gâteaux, c'est passé avec de la viande.
16: Poussy, Poussy Walker.
3: Poussy Walker, ouais.
0: Bon, allez.
3: Allez.
16: Ouais, bah alors, moi, j'y connais rien, la CB.
0: Bon, alors, moi, je te dis au revoir si tu connais rien.
16: Viens pour
0: allez,
16: pour
0: au revoir, Poussy. Allez, hop, terminé. Allez, hop.
16: Bah, viens pour m'instruire.
0: Non,
16: oh,
0: allez, oh. Au revoir.
16: Oh.
0: Au revoir.
16: Oh.
0: Au revoir, je ne te. Hey.
16: Non, c'est pas moi.
0: Je te dis au revoir, Poussy, terminé.
16: Oh non, mais pas hors de question. Je ne pas de mon standard.
0: Manu. Tu lui dis
3: je sais
0: revoir.
3: Pas sur quelle ligne il est.
0: Ouais, bah, faudrait peut-être vous réveiller là, parce que vous m'énervez.
17: C'est pas grave,
0: enchaîne. Ta gueule, salope. Oh, toi, tu as pas enculé, connard, et je te dis au revoir maintenant pour de bon.
18: Enfoiré.
19: Ta gueule, salope.
0: Toi-même, connard, au revoir.
18: Enfoiré.
17: Putain, mais c'est ton. C'est ton.
3: Mais qui a des sons là?
0: Putain, ça m'énerve. Eh, je vous préviens qu'on est qu'à la quatrième. Je sens que je vais stopper vite fait, moi. Il y en a 12. Oh, tu fermes ta gueule!
3: Moi je les coupe, Manu tu les gères hein.
0: Bon allez hop, on envoie le disque.
3: Fais un petit sondage avant histoire de calmer
0: tout. Non. Sondage après.
3: Non,
0: on vient
3: un sondage.
0: Après t'envoies le disque. T'envoies le disque et c'est tout, tu t'écrases.
3: Fais un dash son là, vas-y.
0: Ta gueule.
3: Vas-y yo.
0: Tu
3: fais un dash son là.
0: T'envoies les disques, tu fermes ta gueule maintenant.
6: Un petit sondage. Un petit sondage sur internet avant.
18: Un sondage.
6: Gérard calme-toi.
18: Un sondage.
0: Oh ta gueule.
18: Un sondage.
0: Tu fermes ta gueule toi.
14: Bah, quoi, j'ai rien.
0: Tu fermes ta gueule, tu prends des gens au standard.
3: Ah ouais.
0: Et toi, Manu, tu fermes ta gueule aussi.
3: Ouais.
18: D'accord. C'est pas le plaisir d'enlever ses tongs.
0: Bien, vous allez pas me faire chier.
3: Bah, ouais, mais avant, fais un petit sondage.
0: Un sondage. Tu fermes ta gueule. Tu fermes ta gueule.
3: Mais allume ton micro, Gérard.
0: C'est chaud. Tu fermes ta gueule maintenant, ok?
3: Oh, c'est chaud.
0: Merci. Et tu vas calmer les auditeurs au lieu de te balader.
3: Attends, oh, c'est juste chaud, avant là. Que t'annonces le disque, c'est le disque est calé là chaud. Qu'on met là?
0: Ouais.
3: Ouais, d'accord.
0: Eh, vous commencez à me les gonfler pour la première, hein.
3: Oh,
0: merci.
3: Chaud. Oh là là, c'est chaud.
0: Question IRC.
6: Non, on fera ça après le disque.
0: Bon, ok.
3: Alors, un petit sondage.
0: On va s'écouter Thierry Mayfield.
18: Un sondage.
0: Avec
18: sondage.
0: Un système GPS pour retrouver mon trou et on se retrouve tout de suite après.
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0: Et enfin, donc on vient de
18: s'écouter.
0: On vient de s'écouter Thierry Mayfield avec un système GPS.
3: Non, quoi, Thierry Mayfield, c'est français. Hein.
0: Thierry Mayfield avec on venait de s'écouter Thierry Mayfield avec un système GPS pour trouver mon trou. Et on se retrouve pour la suite. F1 du débat sur les routiers et la CB. Donc vous pouvez encore nous appeler au 0803 08 5000 si vous avez si vous voulez réagir rapidement, il nous reste encore trois quarts d'heure d'émission. Et toujours le site internet www.fr.
6: Tout à fait.
0: Et
6: il n'y a pas plus simple comme.
0: Et on est à combien avant on était à combien avant la pub?
6: Ça monte avant la pub, je sais pas, mais maintenant on est quand même à 9743. Ouais. Ça chauffe, hein.
0: Ouais.
6: T'es le meilleur, hein.
0: Alors on récupère Ricardo.
22: Oui, salope.
23: Oui, salope.
1: tranquille, moi, remix de dingue.
0: Et Ricardo, tu t'écrases, s'il te plaît.
7: Ah, c'est pas moi, excuse-moi, j'ai une voix grave.
0: Je viens de te demander, jeudi, on accueille Ricardo.
7: Oui, bonsoir.
0: Rebonsoir, mademoiselle Meunier, rebonsoir.
22: Oui, rebonsoir.
0: Et monsieur Zolo.
23: Bonsoir tout le monde, monsieur Zolo.
0: Et on a qui?
24: Et on a
25: Salut, Sophie de Winter.
24: Salut, et on a Poussin de Jéhovah.
25: Salut, Sophie de Winter.
26: Bonsoir, nous sommes les Poussins de Jéhovah.
0: Je sens que celui-là, on l'a viré tout à l'heure, mais vous le reprenez.
26: Ok, super.
7: Il a du matos, le gamin.
0: Ah, t'appelles d'où?
26: De...
24: Oh, je ne sais pas, sérieux, Manu.
7: C'est chaud.
23: Première porte à droite.
0: T'appelles d'où?
23: Première porte à droite, on me dit.
26: On appelle de...
7: Bon, d'accord, on appelle de Nantes. Bonsoir, Gérard.
23: Bonsoir à
7: tous
23: les cousins.
7: C'est chaud, c'est pas normal, hein. Mais sérieux.
23: C'est une troupe de troubadours.
0: Hein. Ouais, je sens que la bande de troubadours va répondre aux questions, mais sérieusement. Doit-on supprimer les taxes pour les routiers style gasoil et tout ça? Donc on me demande à Poussin avec sa bande.
27: Arrête tes blagues, c'est trop marrant, c'est gynéco.
0: Fildar, tu arrêtes avec les jingles, s'il te plaît, merci.
23: C'est trop marrant.
0: Poussin.
23: Bonsoir, c'est Dimitri.
26: Oui.
0: Bon, allez hop, au revoir. Manu, tu leur dis au revoir, comme ça ira plus vite.
26: Au revoir.
0: Zolo.
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23: Spécial casse dédié pour toi,
0: ça. C'est spécial dédié connerie de Fildar.
24: Ah non, mais attends, j'ai rien touché, moi.
0: Alors, il lève les bras. Zolo.
23: On en parle assez aux actualités. Bah écoute, moi je pense que les taxes, non, parce que faut savoir que quand même déjà les routiers ils ont le gasoil détaxé là, hein.
22: Ouais.
23: On en parle en ce moment.
0: Ouais.
23: Donc ouais. Les taxes déjà ils en ont pas, donc je vois pas ce que tu veux retirer comme taxes pour les routiers, faut bien qu'ils carment quand même un minimum, tu vois, genre le péage, les trucs comme ça quoi. Non, ils ont dépensé tout leur fric au pute comme on disait tout à l'heure.
24: Attends, excuse-moi Gérard, tout de suite nous rejoignons Gérard.
23: Ah, en direct.
0: Bon, mademoiselle Meunier.
23: En direct, t'as des chiottes.
22: Oui.
0: Bon, Fildar, c'est la dernière fois que je te dis, tu arrêtes avec ton bordel parce que tu me casses les couilles, d'accord?
24: D'accord.
29: Oui, okay. C'est moi.
0: Ça commence loulou, à bien faire. Uh-huh. Bon, de toute manière.
29: Loulou.
0: Alors, entre Manu et Fildar, je crois
22: Salut,
0: que...
22: Salut, t'es jeune.
23: Bonsoir, Montaillon.
24: Ah oui.
23: Ah bah oui, celui-là, obligé. Hein.
24: Vas-y, Gérard.
0: Mademoiselle
24: Meunier.
22: Oui, Gérard.
0: Quand t'arrêteras de faire tes conneries, on verra.
22: Moi, donc... je peux répondre.
0: Ouais, ouais.
22: Je suis pas trop pour détaxer les routiers. Parce que bon, déjà, avec leurs gros camions, ils abîment les routes. Et c'est normal qu'on les taxe.
23: C'est vrai.
22: Et puis, ils polluent aussi quand même pas mal. Donc c'est normal aussi qu'ils soient taxés sur le gasoil.
23: C'est vrai aussi.
22: Et comme je trouve que déjà, ils payent pas beaucoup de taxes, c'est bien que la majorité soit alcoolique pour payer une taxe sur l'alcool.
23: C'est vrai.
0: C'est ça, t'as raison. Ricardo.
7: Eh bien, moi, je suis contre les taxes pour les routiers, hein, parce que c'est quand même des gens qui servent le peuple français, dans toute sa dimension, hein, je veux dire, quand on va à l'épicerie, quand on achète un par exemple, un paquet de pointes de cul, eh ben c'est un routier qui l'a ramené dans son camion.
22: Même à l'évac.
7: Donc, moi, je suis contre les taxes.
24: On what?
7: Pour les routiers. Voilà. Et je suis contre ce jingle aussi.
0: Alors, quand Fildar aura terminé.
24: Non, c'est pas moi!
0: Quand Fildar aura terminé de faire mumuse avec la machine, il me dira que. Il me le dira parce que j'ai pas compris du tout ce que Ricardo
24: non,
0: a dit.
24: Excuse-moi, Ricardo, répète, j'ai fait une erreur de manière.
0: Non, parce que là, j'ai carrément pas compris ce que tu m'as dit,
7: oui,
0: Ricardo.
7: Bah, je voulais dire juste que j'étais contre les taxes pour les routiers. Parce que le métier qu'ils font, c'est déjà très onéreux. Donc
23: c'est
7: voilà.
23: Faux.
7: Onéreux, ça passe, Gérard. Parce que c'est
0: faux,
23: pas dans
22: le contexte.
0: Ça veut dire quoi, onéreux? Non, mais moi,
7: c'est synonyme de blasé.
0: Alors, moi, je peux vous dire une chose, que si on leur laisse les taxes sur le gasoil, comme c'était d'actualité, là, en ce moment, je peux vous dire une chose, que pour l'instant, ça y est, ça s'est résolu, cette histoire.
22: C'est sur quelle chaîne?
0: Ça a été résolu aujourd'hui, je cite pas les chaînes.
23: Mais toi, c'est les pêcheurs, tu mélanges tout.
0: Oh, non, mais même à un moment donné, les routiers, ils avaient prévu de bloquer. S'ils obtenaient pas, comme pour les marins pêcheurs.
22: Comme tous les ans, quoi.
0: Ouais, mais je voulais te dire une chose, que ça aurait fait mal.
23: Tout ça, c'est un prétexte pour teaser des binous et bouffer des merguez avec les potes au milieu de la route.
0: Ouais, mais faut se dire une chose, que si ça se refait un jour, eh ben, on se plaindra encore parce que les routiers nous bloquent. les routes. Mais ça, moi, je leur donne raison parce que c'est leur boulot, c'est leur gagne-pain.
23: T'as pas de voiture, donc tu conduis pas, donc tu.
0: Ouais, mais attends, t'as qu'à voir aussi le prix du super à l'heure actuelle.
24: Le prix revient du routier, c'est énorme.
22: Et les routiers roulent
0: pas. Manu,
4: ouais, je voulais accueillir un nouvel auditeur à la place des poussins de Jéhovah. On a Absolute Pouska.
5: Bonsoir.
22: Bonsoir Absolute.
5: Bonsoir Absolute. Bonsoir, j'appelle de Russie.
0: T'appelles d'où?
5: De Russie, Gérard.
23: Il a 100 mètres de fond, lui.
0: Ouais. Enfin,
5: on ne te trouvera pas.
24: Gérard, par rapport au débat, là.
23: Il y a deux cas à course, hein.
24: Vous étiez en train de parler de grève de routiers. Justement, il y a une question sondage qui en parle. Regarde, pourquoi les routiers font-ils grève, la 4?
0: Alors, ça, c'est une bonne question. Donc, 66% répondent de rajouter de la sensualité dans mes débats, mais ça n'a rien à voir avec le truc du débat, ça. 45% des gens répondent que c'est la seule façon pour eux de se voir à la télé. Bah ça c'est vrai, parce que s'ils font grève, automatiquement on les voit à la télé.
24: Ouais.
0: Et 55% des gens pensent que c'est pour encore plus se reposer tellement ils sont feignants. Ça c'est faux, parce que c'est pas des feignants, c'est quand même des mecs qui roulent régulièrement et
24: bah oui, mais bon,
0: heureusement qu'on les a. Heureusement qu'on les a pour que les magasins soient ravitaillés, parce que sans eux, on boufferait pas.
23: Attends, nous aussi, on roule.
0: 98% des gens pensent que moi, j'étais un faux routier avec une fausse CB.
4: Ouais.
0: Puis Pierre Pisse, ouais, mais ça.
24: Fisher Price.
0: Ouais, c'est ça. Enfin, bref.
24: Fisher
0: Price.
24: Pas de marque.
8: Bonjour, c'est Eddie Mitchell.
0: Combien de temps passe en route?
24: Combien de temps? Combien de temps?
9: Et je vois, qu'est-ce que je vois?
0: Bon, ouais, tu fermes ta gueule, toi, là! Merci!
8: C'est Dev Bond, descends à Marseille, je vais te faire voir ce que c'est la vie.
5: Oh, que super!
0: Fildar, c'est le dernier jeudi que tu feras à l'AREA.
23: Le premier.
0: Ça sera la seule fois que je te le dirai. Et dès le 22 septembre, tu ne seras plus à l'AREA.
4: Bon, Gérard, il y a.
0: Terminé.
23: Tu seras après les JO.
4: Il y a une petite question de Manu sur l'IRC, un certain Manu. Il te demande si t'es déjà arrivé de t'arrêter pour vérifier le niveau de graisse de ton poids lourd avec ta petite jauge.
8: Ça quelque chose, parce que c'est impossible.
4: De quoi?
0: Quand ta petite jauge. Quand Fildar aura fini de se faire ses petites conneries habituelles, il nous fera signe.
4: Donc comment ça se passait avec ton poids lourd?
0: De toute manière, les jauges, c'est de l'huile, et donc tu les contrôles
4: toi,
0: au départ. Par contre, Anka, un conseil que je te donne, tu arrêtes de dire ça aux auditeurs avant que je te vire du studio.
24: Elle dit quoi, Gégé?
10: Qu'est-ce que c'est ce truc?
0: Ouais, qu'est-ce que c'est?
10: Montre-moi ce que c'est.
0: Si tu t'amuses à dire ça.
4: Les auditeurs, ils le lisent pas.
10: Elle dit aux auditeurs que.
4: Ouais, que tu es bourré.
10: Mais Gégé, t'es trop loin pour que je te sois.
0: Non, mais moi, je suis trop loin là.
4: Non, mais moi, je me bouche le nez de l'intérieur.
0: Combien de temps passe un routier sur les routes?
9: Et je vois, qu'est-ce que je vois?
4: Portable qui décolle.
0: Éteins-moi le micro là, je veux plus qu'il soit allumé.
10: C'est quoi, c'est où?
9: Qu'il soit.
0: C'est transitif.
24: Faut qu'il soit éteint.
0: Ça sera, c'est ton dernier avertissement avant le 22 septembre.
10: Aïe, aïe, aïe.
23: Salut Jeanne.
9: Salut.
0: Combien de temps passe un routier sur la route, Ricardo?
5: Un routier sur la route? Bah en fait, ça dépend où il va.
22: Un routier à Jeun?
5: Voilà.
0: Meunier, tu t'écrases parce que tout à l'heure tu vas aller dormir.
5: Mais en fait, il faut que tu mettes la question dans le contexte. Et il va où le routier?
23: Il part où?
0: Combien de temps? Combien de temps passe un routier sur la route?
5: Allez, 10 heures, banco.
0: Bah, 10 heures, t'es... Alors, toi, 10 heures, ok.
5: Voilà.
0: Meunier.
22: Mademoiselle Meunier.
0: Si je veux.
5: D'accord. Oh, putain.
24: Bravo, Gégé, tu l'as bien cassé.
4: Ah, là, tu l'as bien cassé, là.
22: Il m'a bien niqué, là.
23: Ouais.
0: Oh, tu réponds ou je te vire?
22: Je te dirais, 2 heures, il s'arrête une demi-heure. Et il peut faire ça plein de fois dans la journée.
0: D'accord, alors pour toi 2 heures, c'est pas mal.
22: Ah bah ça ligne grave. Hein.
0: Zolo.
23: C'est plus.
0: Zolo.
23: C'est plus.
0: Ouais, tu réponds ou je te vire?
5: C'est moi.
23: 8,
0: bon allez, Zolo.
23: 8.
0: 8 heures, bah
23: allez,
24: c'est ton dernier mot.
0: Absolu.
23: C'est mon dernier mot.
5: C'est bon, que se dit?
0: Absolu.
5: Absolu. Ok, absolue. Super. Bah moi je penserai à 15 heures. Facile, hein. Parce que c'est des choses ces mecs-là.
0: Eh ben...
2: Alors, le juste prix, c'est combien?
0: Non, bah, je peux vous dire une chose, qu'il part...
11: Laquelle?
0: Il fait plus de 15 heures de conduite...
2: Par jour?
0: En une journée. Par semaine, il fait plus.
2: Il fait 15 heures par semaine, un truc comme ça.
0: Plus même. Il arrête le samedi à 22h.
2: Il y a quand même 20 heures pour
11: aller voir Buffy tranquillement.
0: Sauf pendant les...
12: JO.
0: Voilà. Non. Sauf là, pendant les retours de vacances, normalement, ils ont plus loin, ils ont pas le droit de conduire, je crois.
11: Après, ils réenchaînent après téléfoot.
0: Ouais, c'est ça, t'as raison.
2: Fous-toi bien. Mais attends, est-ce que tu comptes le temps qu'il faut pour décharger aussi là-dedans?
0: Non, mais ça.
2: Ça prend du temps, je sais, il y a des précoces, mais.
12: Ça dépend quand même si tu décharges à la main.
0: Non, mais ça, faut se dire une chose.
2: Tu te faisais aider, GG, quand t'étais routier, tu te faisais aider pour décharger ou pas?
12: Tu déchargeais tout seul à la main ou?
0: Non, c'est eux qui voulaient. Bon, on continuera le débat. Quand Fildar arrêtera ses conneries, on verra.
24: C'est pas moi, on est piraté là.
0: Non, mais c'est toi qui t'arrêtes pas depuis tout à l'heure. Donc, j'ai dit, de toute manière, ils font plus d'or que certaines personnes. Hein, je peux vous le dire tout de suite. Ils partent le matin à 6h et ils rentrent, ils sont pas toujours chez eux. Hein.
11: Oh,
13: Gérard, il y a une question bizarre de Max296. Il voulait savoir si tous les routiers finissaient un jour en cure de désintox.
0: Je répondrai pas à cette question.
2: Attends, moi j'ai une question d'ailleurs, comment tu fais pour aller dans les Alpes avec le camion? Parce qu'il y a des petites routes, ça tournicote, il y a de la neige.
11: Bah, c'est ça le test.
2: C'est chaud quand même.
11: En fait, c'est ça le test. Hein.
0: C'est qui pose cette question con?
2: C'est monsieur Jolo.
0: Ouais, bah monsieur Jolo, je te dis au revoir.
11: Pourquoi?
0: Parce que t'as pas
2: besoin. C'est une question comme une autre. Hein.
0: Bah non, mais même.
12: C'est une bonne question, moi je trouve.
2: Ah, c'était intéressant.
12: Bah oui. Parce que c'est vrai, les routes elles sont sinueuses dans les
2: Alpes. Ils sont bourrés quand ils y vont, ils sont pas encore désintoxiqués, donc quand ils y vont, ils sont encore complètement bourrés, tu vois.
0: Eh ben alors Zolo, je te dis au revoir, Scoulat, t'as pas.
2: Scoulat,
0: je te dis au revoir, bonne nuit.
14: Je sais, je les ai vus.
0: Alors,
15: j'ai quelqu'un juste avant que tu poses la question à la place de Jolo. On accueille Def Superstar, bonsoir.
16: Bonjour Moussaillon, c'est les innocents.
17: Salut toi. Elle est mignonne. Salut GG, c'est Dev, superstar, je suis routière.
12: Salut Dev.
0: T'appelles d'où?
17: Comment?
0: T'appelles d'où?
17: J'appelle de Rouen, ma grande, t'énerve pas.
0: Oh, tu me parles sur un autre nom, s'il te plaît, merci.
11: Voilà, appelle-le Thierry.
0: La fréquence de Rouen?
17: 96.8.
0: Putain, j'en ai marre de poser sans arrêt les mêmes questions.
17: Bah, arrête.
13: Arrête de faire 5 débats.
0: Alors, 7e question, depuis quelle année peut-on communiquer avec la CIBI?
11: Quoi?
0: Depuis quelle année la CIBI existe-t-elle, pardon?
11: Quoi?
0: Tu te fous de ma gueule ou quoi, toi?
11: Oui.
0: Oh, putain, ici. Eh, vous me les calmez au standard, là, ou quoi?
11: Quoi?
15: Non, je suis un peu seul. Hein.
0: Attendez.
19: J'ai rien fait là.
0: Attends, Anka. Anka, je te signale.
19: Je trouve ça un peu facile de s'acharner sur la petite nouvelle alors que
0: non, mais moi, je vais te dire une chose. Depuis tout à l'heure, je suis en train de poser des questions. Je regarde en même temps ce qui se passe sur l'internet. Je regarde ce que Fildar fait. Et depuis tout à l'heure, qu'on pose les questions, ça fait la deuxième question qu'on a repris depuis le disque. Oh, t'arrêtes, s'il te plaît.
13: Il faut, de toute façon, il en faut.
0: Parce que là. Faut te dire une chose, Anne-Cat, que pour l'instant, c'est pas toi qui trouble les auditeurs. Là, depuis tout à l'heure, t'es au téléphone.
19: Mais évidemment, c'est Manu qui va pas coopérer.
15: T'es au téléphone avec son mec.
0: T'es au téléphone et tu prends personne. Hein. Alors, un conseil que je te donne, ou tu prends les auditeurs, ou tu vas de l'autre côté, et c'est tout. Parce que si c'est pour travailler comme ça, lors des débats, c'est pas la peine, c'est pas du boulot.
19: Sois pas méchant comme ça avec
0: moi. Non, mais moi, c'est pas du boulot.
19: Tu
0: commences, mais on avait fait.
15: Attends, elle commence en été.
0: T'avais déjà fait un essai le 28 juin, je t'avais prévenu.
19: Je t'avais prévenu
0: le 28 juin qu'à la rentrée, je voulais pas que ça se fasse comme ça. Apparemment, tu t'as l'air de te foutre de la gueule du monde. Eh ben, le 22 septembre, tu ne seras pas, au standard. Terminé. C'est tout ce que j'avais à te dire.
15: J'ai une idée pour réconcilier tout le monde. Monte du Tessin.
0: Alors, depuis quelle année existe la CIBI? On va demander à Ricardo.
11: Bah écoute, moi j'ai pas les chiffres, hein. Et je reçois pas en plus.
0: Non mais donne une année, une date.
11: Moi je pense que c'était après la guerre, si je me trompe pas, non?
15: Dans le début de la radio quoi, 82.
0: Dev.
17: Bah écoute, moi je dirais vers, à la naissance du Talkie Walkie.
12: Ouais.
17: Bon, ça nous ramène vers 1800,
0: Ouais, n'importe.
1: Mais non, attends, attends, attends. Attends, je retiens 4.
0: Ouais, non, mais on s'en fout, là, de tes conneries.
1: Attends deux secondes, j'arrive pas à me concentrer. Oh, non, non, sois pas chiante.
0: Ouais, Deb, super tard, au revoir.
1: Mais pourquoi?
0: Allez, hop, bonne nuit.
1: Oh là là, quelle éconne ce soir.
0: Ouais, bah toi-même, connard.
1: Je suis confiante ce soir.
0: Oh, Pildar, tu me laisses un peu de son dans mon micro, là.
3: Bon, Blaireau, tu me la poses, ta question?
0: Meunier.
6: Mademoiselle Meunier.
0: Si je veux, je t'ai déjà dit tout à l'heure, si tu as un père comme Dave Superstar, je vais te dire au revoir.
6: Au revoir. 1954.
0: D'accord. Mon dernier mot. Ricardo.
3: Encore,
24: déjà posé.
3: 36.
0: Alors, moi, je peux vous dire, à quelque chose près, ça existe depuis 1975, terminé.
3: Ok, pas voilà, terminé.
24: Comment tu le sais, ça? T'as vu ça dans un dico?
0: Non.
24: Bah, t'as vu ça où?
0: Bah, parce que ça existe à peu près environ depuis 75, parce que ça a bien été bien avant. Mais te dire la date exacte, je peux pas.
14: Eh bien, gamin,
0: peut-on avoir une Sibylle dans son appartement? Ricardo.
24: Quoi?
0: Bon, Fildar.
24: Quoi?
0: Tu arrêtes.
24: Quoi?
0: Tu commences à me casser les couilles avec ton son de merde. Ça va pas toute la saison comme ça. Hein, parce que tu m'énerves sérieusement maintenant.
3: Ouais.
0: Ça commence à bien faire. Y'a que toi qui fous ta merde, hein. Et c'est tout, ça a été tous les ans comme ça.
3: Fous ta merde.
6: Les jours.
0: Ricardo.
3: Ouais. Ouais, alors tu peux avoir une. D'ailleurs, c'est recommandé d'avoir une CB chez soi. Hein.
0: Non.
3: Non?
0: Fildar, tu arrêtes avec le double son!
3: Qu'est-ce qui se passe? Ah, y'a du. Y'a
6: pas de double son, hein.
14: Oh, j'ai.
0: Je sens que Fildar, ça va mal se terminer.
3: Ouais, mettez-moi de la réverb que je triple.
0: Ricardo!
24: Je peux pas, mon pote.
0: Ricardo!
3: Sans eau! Oui, non, mais je te disais qu'on peut avoir une CB dans un appartement.
0: D'accord.
3: C'est recommandé pour faire des connaissances.
1: Je vais t'en foutre une dans le cul, CB, tu vas voir. Allez, jette-moi de ton débat pour Rave.
0: Ouais, bah, au revoir, Ricardo, comme ça.
3: Non, c'est... mais c'est pas moi, écoute les voix là.
1: Allez, Ricardo!
3: Non, non, non. Écoute bien, Gérard.
24: C'est Absolute.
0: Absolute!
3: C'était moi, Absolute. Allez,
14: Absolute!
3: Voilà. Salut!
14: Il est sur Fun Radio.
3: Moi, je suis avec bien.
0: Non, mais Fildar, t'as l'intention de faire chier ton monde jusqu'à quelle heure, là?
24: Bah, 2 heures.
0: Mais t'es vraiment un PD pas pourri, toi.
3: Non, il est...
0: T'es vraiment une pute, hein.
6: Oh.
0: Je te jure,
14: si jeune, fais-nous vibrer. Encore, encore et encore.
0: Bon, Anka.
6: Comme ta mère.
0: On peut savoir qui c'est qu'on va avoir comme auditeur à part Ricardo et Meunier.
18: Je suis en train de faire le point sur les appels, GG.
0: Ah ouais.
18: J'ai du mal à m'en sortir parce que il y a eu beaucoup d'appels. J'ai
0: depuis
18: fait une colonne gendarme.
0: Depuis minuit qu'on a pris l'antenne, depuis minuit t'es en train de t'amuser à me chercher des auditeurs qu'on n'a pas encore sur l'antenne.
18: Non,
0: c'est
18: non,
0: pas mal.
18: Je t'ai sauvé la vie plusieurs fois parce qu'il y a quand même énormément de personnes.
0: Ouais,
18: il t'avait vu avec le camion.
0: C'est ça.
24: En attendant, là, justement, on pourrait faire. Si Rigo, t'as une question, vas-y. Hein.
20: Oui, j'ai une petite question d'un routier bizarrement qui s'appelle Perfora, lui aussi. Il te demande parce qu'il est pas tellement au courant, il a pas encore passé son code, si le petit autocollant 80 ou 90 derrière le camion, c'est le QI du conducteur ou le taux d'alcool dans le sang.
0: Alors les autocollants 80-90 qu'ils ont derrière les camions, c'est des trucs de limitation de vitesse.
24: C'est-à-dire qu'ils peuvent pas aller en dessous de 80, ils sont obligés de speeder.
0: De 90, ils ont pas, ils peuvent pas parce que les mouchards sont bloqués.
20: C'est pour ça que c'est cause d'eux qu'il y a que des problèmes sur la route.
24: Ouais, bah, ça sert à rien, GG, les autocollants.
0: Non mais t'en as.
24: Je les ai vus, ils étaient.
0: Non, pas tous. Ceux que tu vois là, que tu veux me dire, c'est ceux qu'on style Serman et tout ça. La Cernam.
24: Attends.
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0: Donc il nous reste Ricardo Meunier. Après,
24: on a Total Pina qui nous rejoint.
0: Il appelle d'où, lui?
21: Bonsoir, GG.
24: Ça, je sais pas, j'ai pas demandé.
0: T'appelles tout?
21: J'ai 30 ans, j'appelle de Hameau-Cocadis sur Loire, c'est 116.6 la fréquence.
6: Salut, Total Pina.
21: Bonsoir, tout le monde.
24: Salut.
0: Bonsoir. C'est tout?
24: Ouais.
0: Anka, tu te dépêches.
24: En attendant, tiens, fais une question de sondage, il en reste une là. Les routiers, la CB sont-ils nécessaires? Ça peut être sympa, la 3.
21: Non.
0: Alors, 70% disent oui, car c'est le cool.
24: Non, mais putain, tu sais pas lire, hein.
0: Ta gueule!
24: Mais c'est vrai, tu sais pas dire.
0: Mais tu fermes ta gueule! C'est pas tes sondages, c'est pas tes débats, c'est les miens, d'accord?
24: Alors
0: tu fermes ta gueule!
24: Les sondages que tu lis, c'est pour les gens!
0: Mais tu fermes ta gueule, c'est tout!
20: Ouais, laisse faire l'illettré.
0: C'est tout!
24: Alors vas-y!
0: Alors 70% disent oui, car ça reste cool, Babi, sinon je te dirais bye bye, c'est pas mal, ces sondages que vous me sortez. 33% répondent oui, car sinon on ne pourrait pas commander de la cook à domicile, ça c'est complètement con. Ça c'est bien un dépôt, Fildar.
24: Non, un sondage à la Manu.
0: 23% des muets me disent par écrit de fermer ma boîte à crottes, ben ça, ils vont fermer leur gueule eux-mêmes.
24: Bah tu sais, des mecs vont pas trop la ramener. Hein.
0: Et toi, tu vas fermer ta gueule, ça vaudra mieux.
4: Ma boîte à crottes.
0: Et 18% me répondent que non, car c'est périmé maintenant, il y a Internet. Et c'est vrai que même de toute manière, la CB existera. Ouais. Même
24: non, mais les routiers, hein, ça sert à rien, les routiers. Sur Internet, tu peux commander ta bouffe. Tu te connectes à casino.com et tu commandes ta bouffe, t'as plus besoin des routiers.
4: Tu fais de la pub à casino.com.
0: Ouais. Peut-on avoir une CB dans son appartement, mademoiselle Meunier, pardon.
24: Putain, il l'a appelé mademoiselle.
22: Non, c'est pas obligé.
0: Non mais est-ce qu'on peut pas.
22: Allô.
0: Ouais.
22: Oui, je t'entends plus du tout là.
0: Bah parce que Fildar il fait le con avec.
7: Non, pas du tout. Hein. On t'entend plus, c'est comme ça.
22: Mmh. Voilà, on
24: t'entend. Et ils entendent plus Gérard là.
0: Mais voilà, si, ils entendent
23: standard,
0: Gérard.
23: Fun, rachetez un standard.
22: Allô.
23: Au lieu de donner des sous à Arthur, là, rachetez un standard.
0: Bon, et Meunier là.
22: Mademoiselle Meunier.
0: Si je veux.
22: On n'est pas obligé.
0: Ok, qui c'est qu'on a
22: Je dirais même plus qu'en fait, c'est pas une obligation.
0: Bah, il y en a qu'on n'ont pas, ça dépend.
22: Bah, il y en a qu'on n'ont pas, mais je suis curieuse de voir un cibiste se servir d'internet, quoi.
23: Avec toi, t'en as dans ton cul.
0: Mais Total Pina, c'est.
23: C'est pas moi, non.
0: Tu réponds à la question?
23: Il y a erreur. Moi, je pense que c'est envisageable. Dans la mesure du possible, je pense que c'est envisageable.
22: C'est faisable?
23: Ça peut aider, quoi.
0: Bah, de toute manière, je pense qu'il y en a beaucoup qu'on n'ont, hein.
23: Il y en a beaucoup qu'on n'ont.
0: Moi, je sais que j'étais. Moi,
23: t'en
0: j'en
23: avais.
0: Bah, moi, j'en avais une avant.
23: Ma zoom, zoom, zem dans ta Benz.
0: Non, mais il y en a qui se sentent bien là ce soir ou quoi là?
7: Non, on est foncés, franchement.
0: Je crois que.
7: Hein ben, on croit que c'était une réunion des alcooliques anonymes.
0: Tu t'écrases parce que tout à l'heure, je vais te dire au revoir, quoi.
8: Il montait sur moi, c'est tout.
0: Alors, 9e question.
23: Oui.
0: À votre manière, j'ai répondu à la question, donc c'est bon.
23: Le quand tu vois ton bon, bah, ça me rend zen.
22: Oui, Gérard.
23: Ça kiffe, là.
24: Bon, Gérard, t'en vois ou pas, là?
0: Fildar, quand t'arrêteras un peu de faire ton bordel.
24: C'est pas moi.
22: Envoie.
23: T'as mis des questions, là, le manouche.
0: Le manouche, il t'emmerde, Total Pina, d'accord?
23: Ouais, ok, tranquille.
0: À cette heure, je vais te dire au revoir. Ça va aller vite, toi.
23: Joby, Joba, la la la la la la la la.
0: Bon, Ricardo, au revoir.
7: Non, pas du tout, hein.
0: Au revoir.
7: Ah, tu te trompes encore. Ricardo, écoute bien ma voix.
24: C'est Total Pina, je crois.
23: Ah non, du tout.
0: Ça commence à bien faire, vous allez les calmer pour la dernière fois.
24: Ouais,
0: hein.
24: Ça commence à calmer.
23: Ça va te calmer dans ton cul. Ah.
0: Bon, Total Pina, au revoir.
23: Non,
0: au revoir.
24: Ça y est, il est parti.
0: Quand Anka aura trouvé des auditeurs, Manu, tu me feras signe? Mais ça, apparemment, c'est que toi qui les trouve.
24: Ah ouais, je suis un boss.
0: Alors, je sais pas.
24: Le roi du standard, tu vois.
0: Je sais pas pourquoi qu'a fait les débats si adore au standard, hein.
7: Mais laisse-la, là, un petit peu.
0: Ouais, non, mais attends, le jeudi, c'est moi qui décide, donc si je dis qu'elle travaille pas, elle travaille pas pour moi.
7: Elle travaille.
0: Je suis désolé. Question IRC,
20: quand même. Oui, Gérard, il y a Kérosène sur l'IRC, il voulait savoir si les routiers, ils ont droit de consommer un peu leur cargaison, comme toi quand tu transportais de l'agneau.
0: Comment ça?
20: Bah, je sais pas, il a l'air bien informé en tout cas.
22: Moi,
20: bah,
22: je vais transporter des godes.
20: Il a consommé.
0: Même...
20: Hein.
0: Non, même pas. Non, plus Gigi. Donc.
20: T'as même pas consommé.
24: Vas-y, finis.
0: Non, mais dis.
24: Oui,
0: non,
24: je voulais accueillir un auditeur, mais vas-y, finis.
0: Donc, personnellement, vas-y, non, t'as pas toi. Le droit de garder de la marchandise après.
20: Ah, mais si. Tu peux prendre comme un pourboire.
0: Non, t'as pas le droit. C'est le client qui te donne ce qu'il veut et les trois quarts du temps, les routiers ils ont rien du tout.
20: Mais s'ils lâchent 3-4 bouteilles, tu vas les piquer.
0: Non, même pas. Non. T'as pas le droit parce qu'ils contrôlent quand même tout avant. Hein.
20: D'accord.
0: Ouais, mais Manu.
24: Oui, je voulais accueillir un nouvel auditeur, donc il a un nom, je sais pas, j'ai eu un peu de mal, il s'appelle Pourx. Enfin, je sais pas.
9: Bonsoir, Gérard.
0: Bonsoir.
9: Salut Pourx. Voilà. J'appelle de Paris, j'ai 22 ans et je suis policier.
0: 101.9.
9: Policier en civil, hein. Mes opérations sous-marins, tout ça.
0: Alors, la question, a-t-on le droit de communiquer avec la police en CB? On va demander à la Meunier.
22: Mademoiselle Meunier.
0: Bon, allez, hop, tu m'emmerdes et ça...
20: Gérard, tout à l'heure, tu l'as appelé mademoiselle Meunier.
0: Allez, hop, comme ça, terminé, au revoir. Hop, terminé.
24: Qui, pardon, qui?
0: Mademoiselle Meunier, tu lui dis au revoir, terminé, c'est fini.
20: Appelle sa mère, appelle madame.
24: Ça y est.
0: Terminé, tu... Bon, apparemment, d'après ce qu'on voit, il nous reste que Ricardo et Pourse.
7: Tout à fait.
24: Mais tu sais, je me sens un peu seul, hein, tu vois.
0: Ouais, non, mais c'est ce que je m'aperçois que pour l'instant.
20: Non, parce qu'il y a un cas, il faut rien.
23: Tu t'aperçois que ton cul, ouais.
0: Ouais, bah, je crois qu'on va s'arrêter là.
9: Bah, t'es où?
24: Bah, non,
20: tes questions, elles sont où?
0: Bah, il y en reste encore 4. Donc,
18: c'est pas un sondage.
0: Non, il y a plus de sondage.
18: Il y a plus de sondage.
0: Mais tu t'occupes pas s'il y a des sondages, tu t'occupes de prendre les auditeurs.
2: Ton job, c'est de prendre les auditeurs au standard, c'est tout.
0: C'est tout, parce que là, je travaille pas avec deux auditeurs maintenant. Il y a des questions IRC.
20: Oui, énormément.
0: Bah, on va prendre la question IRC en attendant.
20: Il y a Buzzine qui voulait savoir si l'homosexualité de tous les routiers est un défaut pour conduire.
0: Non, pas
20: si. Si oui, comment?
0: Non, de toute manière, t'as pas besoin d'être homosexuel pour conduire un camion, c'est pas. Ouais, c'est
2: en plus,
0: faux.
2: Ils ont des sièges en mousse maintenant.
0: Hein. Ça dépend des camions.
20: Hein. Et il y a Fade Rota qui voulait savoir les camions qui transportent de l'essence. Est-ce que c'est comme les avions pour le ravitaillement?
0: Alors ça, justement, ce permis-là, c'est un permis spécial pour transporter de l'essence. C'est le permis. APTH, donc pour avoir l'APTH.
20: Ça veut dire quoi APTH?
0: C'est de, pour les transports.
20: Non, mais ça veut dire quelque chose APTH.
0: Ouais, mais je sais pas ce que c'est exactement.
20: Forcément.
0: Donc, ça, c'est un permis qui est assez compliqué à passer parce que.
2: Tu l'as pas eu, toi?
0: Non, mais moi, non. Ça m'intéressait pas de le passer. Je l'aurais pas accepté.
20: T'avais pas le même
0: parce que c'est trop dangereux. C'est trop dangereux de conduire un camion comme ça parce que t'as trop de responsabilités.
20: C'est trop fort à avaler l'essence.
0: Non, puis même, t'as la.
5: Ouais, mais tu me diras, ça masque la tienne un petit peu quand même.
20: Grave.
0: Ouais, non, mais c'est pas une raison. Ça a rien à voir avec le okay. Débat. Anka.
5: Bonsoir, c'est Dimitri.
2: Elle surcoiffe, GG. Merde.
18: Attends,
0: tu prends des auditeurs, je ne continue.

0: Mais Phil Dart, tu t'envoies un disque. On va attendre. On va attendre que. Oh
1: allez-moi.
0: Comme je te dis, t'envoies un disque, on va attendre Cancan ou.
2: Non, mais j'en ai un.
0: Là, non, non,
1: c'est bon, tiens.
2: J'ai
1: El Château, on va envoyer un disque.
2: J'ai El Château,
1: Bah, on l'accueille et puis on le verra après.
3: Hola, que tal?
0: El Château, t'appelles d'où?
3: Des Sainte-Marie-de-la-Mer et on écoute Fun sur 115.5. Bonjour tout le monde.
4: Les pieds dans l'eau.
1: Salut El Château, je sais pas si t'as écouté l'année dernière quand on faisait des débats, on a parlé de Sainte-Marie-de-la-Mer parce qu'il y a le festival des Gitans là-bas.
3: Tout à fait.
0: C'est fini.
1: Oui, mais c'est tous les ans.
0: Alors, la neuvième question avant qu'on envoie le disque, c'est a-t-on le droit de communiquer avec la police en Sibérie? Et on va s'écouter.
1: La quoi?
0: A-t-on le droit de communiquer avec la police en Sibérie?
1: D'accord.
0: Et on s'écoute Jimmy Page Jaune et Robert Plante Verte avec le God de Azila. Et on se retrouve pour la fin du débat sur les routiers. A tout de suite.
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0: C'est quoi cette...
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0: Et on vient de s'écouter Julien... Non, c'est même pas celui-là.
1: Non, c'est pas celui-là, c'est Jimmy Page Blanche, Page Jaune.
0: Et on vient de s'écouter Jimmy Page Jaune et Robert Plante Verte avec le God Azila. Et on se retrouve pour la suite et fin du débat.
1: Oh bah, Michael arrive que maintenant, la feignasse.
2: Oh non, mais ça, c'est pas grave.
0: Par contre... Allez, là-bas.
2: Gégé, avant que tu reprennes le débat, moi, je passe un message à toute mon équipe que j'aime. J'ai des petits Kleenex à la menthe. Et je pense que devant le nez, c'est un régal, surtout à 1h44. Alors, comme le dit le jingle, servez-vous mes potes. Et sniffer, ça fait un bien.
1: Oh putain, merci mon dieu.
7: On va le mettre là au t-shirt.
2: Je suis un peu impair pour vous.
7: Ah, ça fait du bien.
0: Ça y est, vous avez fini vos conneries, merci.
1: Excuse-moi.
0: Alors, on récupère Ricardo.
2: C'est un peu comme dans les morts.
0: Ricardo,
8: bonsoir. J'ai bien kiffé le Ace of Base avant là.
0: Et pour que...
9: Ouais, je suis encore là, ouais.
0: Et El Château, pour terminer là.
3: Je veux bien un petit Kleenex, là, moi.
0: Et
3: aussi.
0: A-t-on le droit de communiquer avec la police en Syrie?
9: Interdit, gamin.
3: C'est qui? Verboten.
9: Tu te calmes direct. Reste tranquille. Sur le bas-côté, là.
3: Ouais. Tu mets tes mains sur le capot et tu vides tes poches, là.
9: Bon, étant flic depuis 2 ans, Gérard, je peux te dire que c'est strictement impossible, hein. C'est interdit. Voilà.
0: Ok.
9: Voilà, donc tu te calmes, maintenant.
0: C'est pour que...
9: Ouais.
0: Qui répond, bah moi je peux te dire que...
9: Non mais attends, joue pas au con avec moi.
0: J'ai déjà eu l'occasion de discuter avec des flics en Sibi, je te signale tout de suite.
9: Non, c'est faux, c'est
0: Ricardo.
9: Faux.
0: Ricardo.
8: Oui, non, mais je pense que c'est faux.
9: C'était Leader Price, mais c'était pas...
8: Non, tu peux pas discuter avec ces gens-là.
3: Ouais.
8: Voilà. Même que ce soit à Sibi ou que ce soit comme ça, de vis-à-vis.
0: Mm-hmm.
8: Moi j'ai eu beaucoup de problèmes avec
3: de visu.
0: El Château.
3: Ouais, c'est vrai que c'est chaud même de visu. Moi je dis faut se méfier parce que t'as pas le monopole de la bavure et on n'est jamais à l'abri quoi quand même.
7: C'est vrai.
0: Non mais de toute manière je peux vous dire que moi comme je l'ai dit tout à l'heure, quand j'ai prévenu comme quoi qu'ils étaient là-bas, bah, ils avaient quand même la CB parce qu'ils ont ils m'ont chopé 500 mètres plus loin. Alors donc
2: tu faisais quoi?
0: Ils ont bien la CB avec eux, donc en principe c'est autorisé. Hein. Allez, il reste 2 questions et après on fait la...
2: Attends, il y a un truc au standard là, regarde.
1: Gérard,
0: Manu.
1: Regarde-tu là.
2: On va accueillir Michel qui appelle de Suresnes.
10: Allô.
9: Ok Michel.
3: Bonsoir Michel.
10: Allô, bonsoir.
9: Salut Michel. Ok Michel.
10: Est-ce que je pourrais parler à Gérard s'il vous plaît?
8: On te le passe.
9: Ok super, Michel.
10: Gérard, c'est pour toi.
0: Allô. Aimez-vous le métier de routier en famille? On demande à Michel.
10: Ah oui, alors écoutez, excusez-moi, mais je crois qu'il y a eu une petite erreur. En fait, je suis responsable du magasin Nicolas à Suresnes. Et je voulais savoir ce que je faisais de votre commande passée il y a au mois de juin.
0: Hop, au revoir.
10: Pardon?
0: Au revoir.
10: Attendez, excusez-nous, mais...
0: Au revoir.
10: C'est quoi la commande?
0: Un château.
10: Oh ben vous êtes gentil, vous. La commande, c'est des bouteilles de bienvenue, vous savez, ces bouteilles en plastique.
0: Oh! Tu lui dis au revoir, Manu, il y a
10: bah ouais, enfin, comme... attendez, il y en a quand même. Il y en a quand même 22 000, quoi.
0: Je te dis au revoir.
10: C'est quand même, écoutons, vous poursuivrez en justice, hein. Faut quand même vous le sachiez.
0: Au revoir.
10: Parce que j'étais bien content de terminer le reste.
0: Au revoir.
10: Une bouteille.
0: Manu, tu le coupes.
10: De passer après le travail.
0: Tu le coupes.
2: J'hésite.
0: Tu le coupes et t'hésites pas ou
10: bon,
0: sinon...
10: Écoutez, merde. Toi, vous honorez.
0: Manu, tu lui dis au revoir et c'est terminé pour lui.
2: Je sais pas trop quoi faire.
0: Bon, elle est terminée. Conclusion du débat.
2: Ça y est, il est parti.
0: Manu, c'est la dernière fois que je te préviens.
10: D'accord. La tienne.
9: Enchaîne.
0: El Château.
3: Attends, j'aiguise. Un couteau papillon qui accroche un peu. Là. Hop là. C'est quoi la question? Parce qu'avec toute base...

0: Non, j'ai oublié mon GG, excuse-moi.
1: Aimez-vous le métier de routier en famille? Ça sera la dernière question du débat.
0: Le métier de routier en famille, moi déjà j'ai une grande famille, donc effectivement on se déplace toujours en famille. Par contre, rapport à ce que tu as dit tout à l'heure, effectivement on n'a pas le droit d'avoir de passagers dans le camion.
1: Non mais
0: donc en fait, moi j'ai essayé de les mettre dans la boîte à gants, mais c'est chaud quoi, tu peux emmener le petit, mais tu peux pas prendre beaucoup de monde, donc le métier de routier en famille c'est pas évident quand même.
2: Mmh. Gérard, comment tu peux, donc si t'as pas le droit de prendre des gens dans le camion, ouais.
0: Et la boîte que tu sens en famille. Hein.
2: Non, mais, même ouais. Si c'est ta famille, t'as pas le droit de prendre des gens.
1: Non, mais ce qui veut dire, aimez-vous le métier de routier en famille, c'est-à-dire que ça peut très bien être du mari, de la femme et.
2: Devant ton micro.
1: Et plus tard par les enfants. Hein.
0: Moi, je sais que je sais.
2: De père en fils.
1: Ouais, voilà.
0: On avait un SMI de portefeuille en cuir.
1: Bon, et château, t'as 5 minutes.
0: Par les motards, parce que je tractais la caravane avec le camion. Et ils m'ont mis une amende.
1: D'accord.
3: Oh, les salauds.
1: Manu.
4: Oui, je voulais accueillir Martini. Bonsoir.
5: Bonsoir, c'est Martini.
1: T'appelles d'où?
3: On the Rocks.
5: J'appelle de Bourges.
1: La fréquence. Eh, punaise, mais vous pouvez pas me donner. Vous pouvez pas donner.
5: Bourges. 114.5.
1: Voilà. Vous pouvez pas donner les fréquences.
3: Mais j'ai demandé.
1: Ouais, je demande, mais j'en ai marre de les demander cette année. On va pas faire que ça de demander les fréquences constamment. Vous allez les donner une bonne fois pour toutes et ça va être terminé. Martini, donc, pour toi.
5: Oui, tu peux me répéter la question, s'il te plaît?
1: Et voilà, ça m'aurait étonné.
3: Voilà.
5: J'ai demandé à ma mère.
4: Gérard, regarde ce qu'elle fait, Anne, qu'elle dessine.
6: Regarde, Gérard, c'est un dessin de toi.
5: C'est pas Anne, c'est Manu.
7: Gérard! C'était une surprise pour toi.
4: Mais tu lui as pas fait toutes ses dents.
7: C'était
3: un joli panier, Lascar.
1: Aimez-vous le métier de routier en famille pour Martini? Terminé. Après, je répète plus les questions.
5: Mais qu'est-ce que t'appelles en famille? Je dirais
1: on vient de le dire.
5: Mais oui, mais j'entendais pas, j'étais en antenne.
1: Donc, c'est-à-dire de père en fils, avec, le mari, la femme et les enfants, donc c'est comme ça.
2: Et si, par exemple, il y a un mec qui est routier, bon, imaginons que Jean est routier et son fils ne veut pas être routier.
1: Ah bah, ouais. Il peut, hein, parce que de toute manière, ça dépend, hein, tout le monde ne veut pas...
2: Il n'est pas obligé d'être routier.
1: Non, s'il veut faire autre chose, il fait autre chose.
0: Hein. Ouais, GG, oui. Tu parles de la famille, du métier de routier, tout ça. Toi, si t'avais une famille et si t'avais un métier, tu concilierais les deux ou pas?
1: Bah disons, s'ils veulent devenir routier par la suite, moi ça me dérange pas. Hein.
5: Ouais. Heureusement que t'as pas fait comme ta mère.
1: Ta gueule, toi. Qui c'est qui posait cette question?
3: C'est une affirmation, je crois.
0: Ouais.
1: Donc, Porsche.
3: Pour.
1: Ouais. Martini, c'était... C'est bon?
5: Non, je te demandais juste que tu entendais par famille. Je trouve ça un peu compliqué d'emmener ses enfants dans un camion, puis c'est dangereux. Non,
0: mais t'as quand même une caravane.
1: Mais
0: c'est
1: non.
0: Comme nous, les gens du voyage, tu mets une caravane.
5: Ils vont pas avoir à foutre, les gamins, d'aller dans un camion.
1: Mais c'est pas ça qu'on a dit. Fildar, il a très bien compris.
5: Bah, c'est Fildar, non, laisse Fildar.
1: Non, mais c'est de père. De père en fils.
3: C'était
2: moi. Ouais.
1: De père en fils, c'est ça que je veux dire.
2: Ouais.
1: En famille, c'est de père en fils.
2: Ouais, c'est ça ce qu'il veut dire. Ouais.
1: Alors Martini, donc c'est bon?
5: Bah ouais, si tu veux, ouais. Mais c'est bon Martini.
0: Ouais, c'est clair, d'accord. Mais pas pour toi. T'as pas le droit.
3: Ouais, bah moi j'ai pas trop envie que mon gosse ça devienne un blaireau comme moi. Donc non, en fait, il y a pas moyen que ce soit un routier ou que j'accompagne sur la route, quoi.
5: Ah, c'est
3: non,
5: mais
3: il y a pas moyen.
0: Ça peut arriver, hein.
1: Ricardo, pour finir.
8: Oui, bah moi je pense que si j'avais une famille et si j'avais un camion, moi j'irais le dimanche après-midi à Fontainebleau. Et après j'achèterais un gun et je mettrais une grosse balle dans ma tête.
1: Ça c'est okay. Non mais c'est Fildar qui s'amuse, n'ayez pas peur. Bon alors
8: on
1: donc.
8: On n'a pas peur, hein.
1: Moi je peux.
8: On est rassuré avec toi.
1: Comme j'ai dit, de toute manière, moi, ça me dérangerait pas si un jour j'ai un enfant qui veut devenir routier. Fildar, s'il te plaît!
5: Oh,
1: bon, allez, terminé, conclusion du débat.
6: Gérard,
3: non,
6: Gérard, calme-toi.
1: Non, Fildar, travail de PD.
0: Travail de PD.
6: Oui, Gérard, il y a Faye Rota qui voulait savoir si quand une famille voyage en camping-car, elle est considérée comme routier en famille.
1: Non, c'est camping-car, c'est du VL. Donc ça n'a rien à voir.
6: Ça signifie quoi VL? Parce que
1: véhicule léger, ça n'a rien à voir avec le poids lourd.
2: T'as pas de VL chez toi?
1: Et ta connerie, elle en a pas?
2: Je te demande.
1: Ta connerie, elle en a pas?
2: C'était pas une affirmation, c'était une interrogation.
1: Non, mais moi je te demande si ta connerie, elle en a pas.
2: De quoi? Dans quel but?
6: Sinon, il y a Checkmate le routier en direct de son camion. Il est d'ailleurs sur la A12. Il voulait savoir combien de jours met un routier pour aller de la France aux States par la route.
1: Au stay, c'est-à-dire
9: Au state.
2: Au state. Au stay
1: alive. Aucune idée.
6: Et par la route, tu penses que c'est long?
1: Je peux pas te dire parce que je sais pas où c'est. Alors en plus, il précise pas.
6: Bah si, il précise les. Ah, les États-Unis.
1: Bah les États-Unis, de manière, c'est pas en camion, ça se fait en par bateau maintenant.
2: Avant, ça se faisait par route, mais
1: non, mais bientôt ça va.
2: Il paraît que ça se fait par avion.
1: Non, mais maintenant ça va être supprimé bientôt cette histoire de transport. Ouais, ça va être sur rail.
0: Sur le rail
1: pour aller au States. Allez, dernière question.
2: On y va par avion au States, non?
5: Non, on parle pas du Concorde.
1: Dernière question, un routier.
3: On se me cale tout de suite.
1: Un routier peut-il avoir un internet dans son camion? Ça sera la dernière.
3: Super.
1: Ça sera la dernière question pour aujourd'hui. Donc Martini.
5: Ben ça dépend si il a un Mac ou un PC.
6: Bah c'est vrai ça.
1: Bah
0: rien.
1: Un PC.
3: C'est trop un mongol.
1: Vos gueules.
3: Ok, le tocard. Ok, le tocard.
1: Qui c'est qui s'amuse à dire ça?
3: C'est moi, c'est Bourque, ça.
1: Eh ben, au revoir.
3: Ah, fais gaffe, je vais te coller une amende, l'Afka.
1: Eh ben, au revoir.
0: Oh, il est fils d'eux, hein, fais gaffe.
2: Ça y est, il est parti. Par contre, moi, j'ai une question pour toi, GG, qui, à 1h54, me semble super importante. Comment ça se fait que t'as plus de dents et que t'arrives à puer quand même comme ça, de la bouche?
1: Moi, je t'emmerde, je réponds pas au gros con.
2: Moi, c'est une question que je me pose, quoi.
6: Essaye de pas trop crier, s'il te plaît.
1: Je réponds pas au gros con de Manu.
0: Ça ventile d'en bas.
1: Donc, la dernière question, vous répondez où? Je fais la conclusion du débat.
3: Mec, là, il faut être du foie.
1: Martini.
0: T'es pourri de l'intérieur.
5: Ah, je me souviens plus de ce que c'est maintenant.
0: L'internet.
5: Ah oui, bah je te disais, ça dépend s'il a un PC ou un Mac. À ton avis, vaut mieux qu'il ait quoi?
1: Bah je t'ai dit tout à l'heure un PC déjà.
5: Un PC, mais c'est quoi la différence?
1: Bah c'est pareil.
5: Ah ouais.
1: El Château pour finir.
0: Moi je pense que ouais, effectivement, il y en a qui sont à la pointe de la technologie, donc ils ont remplacé direct la CB par l'internet. Quand tu fais un STX par internet. Ça a quand même une autre portée, une autre dimension, quoi.
5: Ça va plus vite, hein.
0: Ah bah attends, c'est clair, tu te repères quand même vachement mieux. T'es d'accord avec moi, GG.
1: Ricardo, pour finir.
0: Non, mais c'est clair.
3: Non, mais l'internet, c'est le progrès, donc je vois pas pourquoi les routiers n'ont pas un internet.
5: Bah, GG, est-ce qu'un routier, ça peut chatter sur internet?
1: Bah, s'il a un PC, oui, mais comme ça, mais normalement, c'est en pourparler qu'ils vont essayer de faire des essais.
6: Ah, mais il y en a déjà, Gérard. On en a d'ailleurs actuellement avec nous, on en a pas mal.
0: Ouais.
6: Plus de 2500 apparemment.
1: Bah c'est bien donc.
0: Est-ce que bientôt ça sera l'avènement de l'internet en fait?
5: Non, GG, il pense pas.
0: Est-ce que ça sera l'hégémonie en fait, l'hégémonie de l'internet direct?
1: Comment l'hégémonie, tu veux dire quoi?
0: Bah est-ce que la CB sera obsolète quoi en fait?
1: Bah non, là s'il y a l'internet après la CB
3: Gérard, arrête de faire l'apologie de la bibine.
1: Donc conclusion du débat.
2: GG, j'ai un auditeur pour ta conclusion.
1: Alors c'est qui?
2: On accueille Gomez. Bonsoir.
3: Salut Miro, c'est Gomez. J'appelle de l'hôtel.
1: T'appelles d'où?
3: De l'hôtel.
0: Ça, c'est le mec de la réception, ça.
1: Non, mais attends, lui, je lui demande, t'appelles d'où?
5: Non, c'est le mari.
1: La ville!
0: Je rends les clés, là. Parce qu'il y a des putes qui font des passes pendant que toi tu bosses.
1: La ville!
3: Non,
6: on peut pas la dire.
3: C'est pas une période où je peux donner le nom
2: de la ville. Mais c'est à Brest, c'est à côté de Brest.
3: C'est à Brest, ouais.
1: La fréquence! Oh, putain, mais ils sont en
2: 93.2! Allez, c'est facile, c'est la zone, hein.
3: Ça marche.
6: Tranquille.
3: Oui, note-le.
1: Allez, conclusion du débat.
3: Ah putain.
1: Alors,
6: il n'a pas répondu à ta dernière question, Gérard.
1: Qui?
6: Bah, l'auditeur qui vient d'arriver.
1: Ouais, alors donc, un routier peut-il avoir une CB et un internet dans son camion? Gomez!
3: Gomez! Quoi? Répète!
1: Oh là là! Putain, il est sourd celui-là.
3: Internet, CB, camion, Bréco.
1: Bon, allez.
3: Ouais, internet dans le camion.
1: Bonne nuit, Gomez.
3: Ouais, je sens pas trop, hein.
1: Bonne nuit, Gomez.
3: Allez, j'improvise.
0: Allez, cache.
1: Bonne nuit, ça y est, c'est bon.
3: T'es ouf, arrête.
0: Attends, c'est bon, il est sûr, vas-y.
1: Allez, hop. Conclusion.
3: Bon,
1: Martini.
2: Attends Gérard, avant de faire la conclusion avec Martini, tu peux peut-être finir la dernière question du sondage. En plus, c'est intéressant. Y a-t-il un avenir après le métier de routier?
1: Bah donne, parce que je l'ai bien.
2: Ah, tu l'as foutu en l'air déjà.
6: Ouais.
0: Super.
6: Elle est bonne celle-là, je crois en plus.
2: Non, alors, mais c'est intéressant de savoir ce que peut faire 87, un routier.
1: 87% des gens disent qu'il n'y a que la cure pour s'en sortir. Ça, c'est bien Manu qui s'amuse à faire ça.
6: Mais c'est vrai, sinon tu t'en sors pas.
1: 51% des gens pensent que le mieux après, c'est de faire des chansons paillardes. Bah, ça, c'est bien pour ceux qui écoutent la nuit.
2: Non, mais les routiers...
1: 37% des gens... 37% disent que la plupart des routiers se retrouvent avec la chaise à lui, la chiasse à lui. Je pense que ce qui vient me sortir, ce qui me met là-dedans, mais bref, c'est encore des trucs de merde. Et 21% estiment que ça dépend du pays hétéro ou billet. Voilà, donc c'est encore bien des conneries à Manu.
2: Bravo Manu.
1: Ça changera pas.
2: Non, mais ça dépend des pays, c'est vrai. Rien, les routiers, t'as déjà vu des routiers allemands ou des routiers, je sais pas, suisses, ils sont pareils que les routiers français ou pas?
1: Non, non, parce qu'eux, ils se permettent de rouler plus, ils se permettent de rouler, à tort l'arigot et eux on
4: qu'est-ce
1: leur dit rien.
4: Qu'est-ce qu'ils
1: foutent là-dedans, Riggs? Ils roulent n'importe comment et on leur dit rien. On leur dit rien. Donc, conclusion du débat, Ricardo, pour le premier, il est 1h58, conclusion.
8: Eh ben, je trouve, Gérard, que t'as bien cartonné ce soir, hein. Tu m'as fait plaisir. Je suis heureux de te retrouver sur Fun Radio.
0: Mon pote.
8: Et j'espère que tu passeras une bonne saison, ainsi qu'à ta charmante équipe.
1: Ok, voilà. Ça, merci. Bonne nuit.
8: Bonne nuit.
1: Je dirai le prochain débat là tout à l'heure. Gomez.
3: Ouais, bah alors ton débat, pour la 10e fois, le débat sur les routiers, ça devient un peu chaud, quand même. Donc faudrait que tu te renouvelles un petit peu.
1: Bah si on a décidé de faire ça pour commencer l'année 2000-2001,
3: c'est sympa.
1: C'est tout, on fait ce qui nous fait plaisir comme débat. Si on veut reprendre celui-là qui avait bien fonctionné il y a 2 ans, on le reprendra chaque année, c'est tout.
6: Oh putain.
3: Ok, génial.
1: Voilà. El Château.
0: Ouais, bah écoute, c'est vrai quand même, c'était quoi, les routiers 4 ou les routiers 5, hein, quand même. Donc, sujet bien tourné, bien retourné dans tous les sens. D'ailleurs, ouais, je voulais savoir si Philou, il a pris des photos tout à l'heure quand tu t'es fait retourner l'anus, là, dans le truc de SM.
2: Non, j'avais pas l'appareil. On y pensera.
1: Dommage, Martini, dommage. Pour finir.
5: Oui, eh bien, j'ai trouvé que c'était un débat de merde.
3: Ça, c'est bien, vrai.
5: Parce que bon, ça fait quand même 5 fois que tu nous le fais. Et je trouve que tu t'es pas vraiment crevé le cul au niveau de tu choix de tes questions. Donc essaie de te renouveler un peu, les autres avaient raison.
0: Ah mais il a pas changé hein.
5: Et sinon tu m'as pas répondu tout à l'heure, est-ce que t'as emmené ton bouquetin avec toi dans les Alpes?
1: Je t'ai dit, je répondrai pas à vos questions de merde. Alors c'est clair. C'est précis ça.
2: Non mais moi je trouve qu'il a évolué un peu,
1: voilà,
2: parce que là
1: ouais,
2: il
1: est... Quoi
2: dans ce débat, il a...
0: Attends, franchement il travaille toujours pas, il exploite toujours sa femme et tout. Ah non, il a arrêté de boire, c'est vrai.
4: Non, non, franchement maintenant il pue que la sueur puis l'alcool.
1: Ouais. Tu leur dis au revoir aux auditeurs et
8: mais
1: tu fermes ta gueule.
8: Gérard, j'avais une question à te poser là.
1: De quoi? C'est qui?
8: Je vois que t'as une danse contre Anka, je voudrais savoir si
0: c'est
8: du fait que tu fertilisais un boudin.
1: Je te répondrai pas.
8: J'ai fait un peu de psychologie. Hein.
1: Ouais, mais je répondrai pas à ta question. Okay. Terminé. Conclusion sur l'internet.
6: Alors sur l'internet où on a fini à 9833. Ce
1: bien.
6: Qui est assez bien quand même. Hein.
2: Pour un retour,
1: mais bon j'aurais bien voulu.
6: Donc, on a plusieurs conclusions, dont celle de Al Super Guérard. Il dit que.
1: ça y est, vous me laissez écouter un peu les conclusions, la bande de traves.
6: Faut vraiment que t'arrêtes de faire
1: Anka
6: des débats. Faut vraiment que t'arrêtes de faire des débats sur les routiers parce que t'y connais vraiment rien. La preuve, tu t'es pris une plaque de verglas.
1: Non, bah ça, je ferai des débats sur les routiers si ça me fait plaisir.
6: D'accord. Conclusion de Manu qui dit qu'un routier sans Sibi, c'est comme Gérard sans Sandy.
1: N'importe quoi. Enfin, non,
6: mais il a pas forcément si tort. Conclusion de Kérosène. Je crois que pour apprécier un débat de Gérard de cette envergure, fallait sniffer la ligne blanche avant.
1: N'importe quoi, c'est une conclusion.
6: Moi, je pense pas, moi non plus. Et une conclusion de Godzi, les routiers, les alcoolos de leurs états feraient mieux de rester au bar que de travailler, voire mieux, vous les exterminer, voilà, ça va loin, sinon ils coûteraient cher à l'état pour leur cure de désintox. Ah, là, pas tort.
1: Ouais, ben, c'est des conclusions de merde. On n'a pas la conclusion de Turpentine, comme par hasard.
6: Non, elle boycotte. Elle dit que ça pue trop chez elle.
1: Tant mieux. Eh ben, qu'est-ce que je peux dire pour la première? Ben, dommage.
2: Bien,
1: que...
2: ah, c'était bien.
4: Bien, bien.
1: Ça a été un
4: franchement,
1: bordel.
4: Je sais pas ce que t'en as pensé, mais moi j'ai kiffé. Hein.
2: Ben moi j'ai rien appris.
4: Non, mais ça fait 5 ans qu'on apprend. Ouais, c'est bien.
1: Ça a été le bordel. Donc pour le prochain débat qui aura lieu le 22 septembre, ça sera sur les JO. J'espère.
2: Je voulais te l'apprendre. On sera en différé avec Charles Bietri de France 2, qui sera en direct là-bas.
1: On en a. Je m'en fous.
2: Attends.
4: Bravo.
2: C'est pour toi qui fait ça.
1: Qu'est-ce que je peux dire d'autre?
4: Merci Charles.
1: Qu'est-ce que je peux dire d'autre?
2: Pour eux, là-bas, quand il sera ici minuit, il sera 6h du matin, donc il va se lever pour nous.
4: Putain, bien.
2: Charles Bietri de France 2.
4: Bravo Charles.
1: Qu'est-ce que je peux dire d'autre que qui sait qu'à vous?
2: Merci Charles.
1: Au standard, ça a été le bordel.
2: Merci Charles Bietri, à bientôt.
1: Bravo gueule! Bande de tremblants!
2: France 2, 6h du
4: matin. Oh, merci.
1: Bon, toi, tu fermes ta gueule, gros con.
4: Je l'aime bien.
2: T'avais vu qu'il a viré Pierce Led de Stade de...
1: Qu'est-ce que je peux dire? Le standard, c'était de la merde.
2: Ouais,
1: ça recommence encore une saison de merde. Ça va pas durer longtemps comme ça. Les auditeurs, apparemment, j'ai remarqué une chose. À chaque fois qu'on disait de les retirer, vous les reprenez sous les mêmes noms comme vous avez fait pendant 5 ans. Là, on attaque la 8e année de débat. Donc, pendant... Eh oui.
6: Non, mais c'est pas possible.
1: Donc, cette année, j'espère.
2: Année de débat,
1: fou,
2: quoi. C'est pas la 8e année de débat, t'es taré.
1: 8e saison.
2: C'est la 8e saison de débat. C'est la 5e.
1: Non,
6: même pas.
1: Non. Tu demanderas à Max et verras que j'aurai encore raison.
6: Quand tu bois,
2: ça fait 4 ans, ouais.
1: Le standard, ça a été de la merde. Anka, je peux pas dire que t'as bien bossé, t'as rien foutu, malheureusement.
6: C'est vrai.
2: Malheureusement, ouais.
1: Ça, je peux pas dire que ce soir, le standard a bien fonctionné. C'était vraiment catastrophique à ce point-là. Question Réa, alors là, c'est pareil. C'est comme le standard, ça a été le bordel.
9: Eh bien, gamin, il paraît que t'es une tête dans ton genre, hein.
1: Et qu'est-ce que j'ai à dire d'autre? Ben, bonne bourre à tous ceux qui sont
2: au pieu, ouais.
1: Qui sont au boulot, là, les nuiteux, les chauffeurs de route, les routiers, et tout ça, les ambulanciers, tout ça. Et bien sûr, j'embrasse très fort ma Bibi et le Nicolas et le petit Nicolas. Voilà. Sur ce, vous allez retrouver
2: le petit Nicolas, 2h04. Il écoute le petit Nicolas.
1: Là, vous allez retrouver qui c'est ce soir.
2: C'est Rico. Rico, Robot Up Style.
1: Non, c'est pas Rico. C'est pas Rico ce soir.
2: Bah c'est qui? Bah si.
1: Ricky, pas Rico, bah, connard. Alors. Ricky pour la nuit sans pub, et
2: Rico,
1: moi je vous retrouve le 22 septembre pour le débat sur les JO, et on va se quitter avec les Sunkai avec Mauvaise Graine. Allez, bonne nuit à tous, bonne bourre. Et n'oubliez pas dimanche soir le retour de Max dans Eclectique. Bonne nuit à tous.
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11: C'est ça la nouvelle génération paparazite, quoi, les nouveaux paparazites qui 24h sur 24 apparemment suivent tous vos faits et gestes et des jeux de vie.
2: Hein ? Striptease.
11: Striptease. Ouais, mais te fous pas à poil. Et 4%.
2: Eh oh.
11: T'as ton temps de parole était cool.
2: Ah, je l'ai une petite.
11: Non, mais, vas-y. Non, il y avait aussi une photo et ça, je trouve ça dégueulasse. Et on voit Sandy à la NPO en train de chercher du boulot. Ouais.
2: C'est pas ça. Tout le monde sait que c'est impossible.
11: On sait que c'est truqué déjà. Ouais. C'est des photos truquées.
2: Ouais.
11: Non, mais il y a remarqué, à la place d'NPE, vous aurez marqué, je sais pas, Café des Sports.
12: Ferme ta gueule, s'il te plaît.
11: Fildar.
12: Ferme ta gueule.
11: Fildar.
13: Arrête de gueuler, Gérard.
11: Fildar. Ouais, mais 4%, Fildar, ferme ta gueule.
12: Bon, Fildar, tu fermes ta gueule.
11: Exact. Bon, apparemment, Gérard est en forme.
2: Non, mais elle était peut-être à poil, à l'NPE.
13: Non.
11: Quoi?
13: Non, pas, non.
11: Arrête un peu.
2: Quoi?
13: Arrête, Gérard,
11: Eh, hey, tu sors, Fildar. Allez, Fildar est viré.
13: Okay, salut. Eh, Fildar, tu vas fermer ta gueule.
11: C'est bon, il est viré, c'est bon. Y en a marre, Gérard, t'es déjà quatrième. Les sondages, c'est de pire en pire en ce qui te concerne. T'arrêtes de gueuler 2 secondes et d'être en train d'insulter les gens. Gérard a été viré. Fildar a été viré.
13: Allô?
11: Oui.
13: Non,
11: t'as entendu les sondages que t'es quand même devant Gérard et qu'il est en quatrième position, Gérard, hein?
13: De quoi, moi je suis en combien de positions?
11: Toi t'es en troisième, bah Gérard il est tellement vulgaire que les gens l'aiment de moins en moins.
13: Bah ça c'est vrai.
11: Je
12: les emmerdes, les auditeurs.
11: Et voilà, tu les emmerdes, bravo. Bravo.
13: Ah moi, bah
11: bravo, c'est bien. Mais quelle honte ce Gérard. Mais comment veux-tu qu'on travaille ensemble, bah ouais. Gérard, on peut plus travailler ensemble, t'insultes les gens.
2: J'emmerde les auditeurs. Ouais.
11: Mais quel est le rapport entre les gens et les auditeurs? Ce sont ceux qui t'écoutent, c'est grâce à eux que tu bouffes. Gérard, t'es au courant ça? T'es conscient de ça ou pas? Non mais Gérard, je parle des auditeurs, t'es conscient de ce que tu viens de dire encore? Ou pas? Ou t'as pas suffisamment de cervelle pour comprendre ce que tu viens de dire, de la gravité des mots que tu viens de dire? Qu'après il va y avoir des procès vis-à-vis des auditeurs à cause de toi pour les propos que tu viens de tenir à l'antenne.
12: Ouais, attends, les procès, on voudra bien les faire.
11: Oui, ben, il va arriver.
12: Ouais, attends,
13: mais Gérard.
11: Regarde TF1 la nuit là, ces procès là. Procès
2: divin.
11: Hein? Tribunal. Tribunal. Tribunal d'entrée, direct. Gérard de Suren, attends ta gueule, petite heure de femme. Tout de suite, en reportage. TF1. Bon, Sandy.
13: Oui.
11: Bon, le message est passé en tous les cas. Hein.
13: Bah non, j'ai pas fini. Donc,
11: Ah pardon, vas-y, je t'en prie.
13: Donc je voulais citer un peu ce qu'ils ont mis un peu sur le document que j'ai sous les yeux.
11: Je t'en prie.
13: Donc ne faites pas les bouffons, ne mettez pas votre adresse dans les courriers que vous leur enverrez, utilisez des pseudos comme Fesse de Babouin ou Fijot.
11: Oui.
13: Alors ces deux-là, ils vont se faire foutre. Parce que ça commence à bien faire toutes les conneries qui nous mettent dans notre boîte aux lettres. hein, déjà.
11: D'accord.
13: Et qu'est-ce qu'ils mettent d'autre? Non, mais attends, ça, c'est pas le plus important.
11: Alors, vas-y, la chose la plus importante,
12: c'est... L'adresse, c'est pas le plus important.
13: Mais si, mais attends...
11: Oh, bah, vous engueulez pas entre vous, là. Dis donc, quel couple, hein, ces deux-là, je me demande comment ils font, hein.
13: Donc, ne faites pas les bouffons, oui, bah, ça, j'ai dû le dire.
11: Oui.
13: Appelez-les d'un téléphone portable ou d'une cabine téléphonique, mais jamais d'un téléphone fixe. Ils ont tous le gadget de France Télécom. Pour voir qui c'est qui les appelle.
11: D'accord. Alors, donc, le message, on va répéter, Sandy, tu vas te mettre face caméra, face micro.
13: Ouais. Ouais.
11: Et tu parles bien. Non, c'est à Sandy que je parle. Hein.
12: Ouais, moi, par contre...
11: Oui, bah, non, je m'adresse à Sandy, qui est quand même devant toi dans les sondages, donc elle est quand même pour moi plus... Elle est quand même pour les auditeurs apparemment plus importante. Donc
12: ah, parce que moi, je fais un con.
11: Non, j'ai pas dit ça.
12: Je veux dire une chose. Que le mec qui s'est amusé...
11: Non, alors, Gérard, pour l'instant, tu n'es qu'un auditeur qui ne parle pas devant son micro, on n'entend pas ce que tu dis, donc Sandy va terminer et tu parleras après. Alors, Sandy.
13: Donc, les auditeurs, vous allez arrêter parce que c'est moi qui vais vous refaire le portrait, comme j'ai dit sur le répondeur.
11: Ouais.
13: Et vous êtes une bande d'enfoirés et d'enculés. Parce que vous attaquez à ma famille.
11: Oui,
13: hein.
11: Ouais, ça je suis d'accord.
13: J'ai déjà des membres de ma famille qui sont à l'hôpital, qui sont sur un chevet d'hôpital.
11: Ah oui, d'accord.
13: Et donc là, ça commence à bien faire, donc, ils vont beaucoup trop loin. Hein.
11: D'accord, donc il faut que ça s'arrête, c'est clair. Donc, quoique Sandy est en train de tout mélanger, ça n'a aucun rapport. Mais bon, c'est pas à cause d'un auditeur ou deux qui appellent que...
13: Ils ont embêté quelqu'un de ma famille et
11: ah bon
13: que la personne...
11: Ah bon,
13: c'est une dame assez âgée et puis donc...
11: Ah bah ça, il fallait que tu m'en parles en antenne parce que là, à ce moment-là, on va essayer de trouver des solutions très sérieusement, très rapidement. Si tu nous tiens pas au courant de tout ça, on peut pas non plus tout deviner. Donc
13: une personne âgée qui est sur un chemin.
11: Bon, bah on va voir ça en antenne. On va gérer ça en antenne, Sandy, ça n'intéresse pas... Enfin, c'est pas que ça intéresse pas les gens, mais on va rester entre nous, sinon ça va n'apporter que des problèmes en ce qui te concerne. D'accord, ok. Donc là, je suis assez d'accord. Qu'est-ce que vous voulez rajouter, Gérard?
4: On n'a pas le temps.
13: Non, il est parti dans la chambre. Là.
11: Ah, d'accord, ok. Bon, bah écoute, Sandy, en tous les cas, je te remercie d'avoir appelé. Ça nous a fait du bien. Tu sais que ta cote de popularité monte.
13: Oh non, je pense pas.
11: Ah, mais pourtant, je te jure que si. Manu nous le confirme.
4: Au standard, ça n'arrête pas.
11: Ah, les gens veulent t'appeler. En tout cas, souhaiteraient que tu reviennes de plus en plus souvent dans les studios. Hein.
13: Oh, je suis pas aussi populaire que Gérard ou...
11: Tu sais, Gérard a beaucoup perdu à cause de la semaine dernière. Ça fait déjà 6 mois qu'il avait beaucoup perdu à cause de ce nombre de fois où il gueulait, etc.
13: Attends, il veut te parler, donc je te le passe.
11: Non, je le coupe. Je le coupe. Non, tu le coupes pas. Je le coupe, Gérard. Non,
4: Fildar,
11: non,
4: le
11: coupe pas. Je le coupe. Non, Fildar, tu le coupes pas, Gérard.
4: Je le coupe.
11: Allô, Gérard. Il a raccroché. Allô.
4: Bravo,
11: Fildar. Bravo. Bon, on va le rappeler. On va rappeler Gérard.
14: Cure avec c'est quoi le titre, Olivier, s'il te plaît, merci.
6: C'est pas. Les petits Suisses, c'est bon aussi dans la nuit, c'est pareil.
14: C'est ça, t'as raison toi aussi. Donc on va essayer de mener les débats à bon terme cette semaine, j'espère. Donc on va accueillir Céline, bonsoir.
15: Bonsoir.
14: Ouais, Céline, tu travailles s'il te plaît.
15: Bonsoir.
14: Bonsoir. Vanina, bonsoir.
16: Bonsoir Gérard.
14: Olivia, bonsoir.
17: Bonsoir Gérard, mon tendre prince.
14: Ah, d'accord, merci. Fabio, bonsoir.
18: Ouais, bonsoir GG.
14: Christophe.
19: Bonsoir Gérard.
14: Bonsoir. Et Jérôme, bonsoir.
20: Bonsoir tout le monde, bonsoir Gérard.
14: Bonsoir. Donc alors, la première question, donc c'est le débat, le premier thème c'est sur les célibats. Donc ouais. on va y aller, on va commencer par la première question. Si vous êtes célibataire, l'avez-vous choisi? Donc,
21: ouais.
14: Qui dit oui, pour commencer? Bon ben, c'est pas à vous que je pose la question, c'est aux auditeurs.
20: Christophe.
14: Oui, Christophe.
20: Non, pas moi.
14: C'est-à-dire?
20: Parce que pour l'instant, j'ai pas eu l'occasion de rencontrer de fille, donc.
14: Ouais, donc pour l'instant, t'as pas choisi d'être célibataire.
20: Voilà.
14: Ok.
17: Moi, c'est pareil, ouais.
14: Qui?
17: Céline.
14: Mm-hmm.
17: Parce que j'ai pas rencontré de fille, donc je suis célibataire.
14: Non, mais attends, je vois pas le rapport entre une fille et. Bon, bref.
17: Je cherche.
14: Ouais, bah d'accord, parce que t'es Gwyn.
17: Oh là là, dis un mot.
14: Bah, de toute manière, à mon avis, ça peut être que ça.
17: Non, c'est pas ça.
14: Non.
20: Ah, ça commence. Allez, ça commence. C'est commencé, là.
14: Non,
20: mais ça va pas commencer comme ça.
19: Arrête, là.
20: Quand tu arrêtes avec ta voix de schtroumpf.
14: Bon, alors, Christophe, t'as répondu. Jérôme.
20: Moi, j'ai répondu, hein.
14: T'as répondu, Christophe?
20: Ouais.
14: Bah alors?
20: J'ai pas répondu, moi, Gérard.
19: Et Christophe, il a répondu.
20: Bah oui.
14: Bon, alors, Fabio?
20: Ouais, bah écoute, ouais, hein.
14: Quoi, oui?
20: Bah ouais.
14: Non, mais réveillez-vous, parce que là, vous commencez à dormir. Tout à l'heure, si vous dormez, ça va aller vite fait, moi.
20: Je suis d'accord avec ta question, quoi. T'as vu l'heure qu'il est, en plus?
14: Ouais, ben, vous savez vous réveiller.
20: Ouais, mais c'est
14: okay.
20: Bon, t'énerve pas. Bon, moi, Jérôme, j'ai pas choisi.
14: Pourquoi?
20: Je me suis fait lourder. Voilà. Parce que je suis un mec blasant, il paraît.
14: Mais attends, Jérôme, c'est pas à toi que je m'adresse, c'est à Fabio.
20: Je sais pas, tu poses la question.
18: C'est à moi qui s'adresse.
20: Ah, d'accord.
14: Mais Jérôme et Christophe, vous avez répondu, alors maintenant, ouais. Fabio.
18: Ouais, bah, donc, ouais, moi, ouais, quoi, Gérard, ouais.
14: Ben quoi, ouais, quoi?
20: Bah, je vais te dire ouais.
14: Moi, ouais, tu vas me dire ouais, mais hey, tu vas te réveiller parce que t'as, tu vas dégager, tu vas pas continuer longtemps, toi.
20: Ça y est, ça commence.
21: Devant ton micro, Gérard.
14: Hein?
20: Bon, lâche la bouteille, GG, pose ta deuxième question.
14: Ouais, non, pour l'instant, vous répondez à la première question, d'accord? Vous avez pas commencé.
18: Gérard, moi, j'ai choisi d'être célibataire.
22: Je voudrais répondre.
14: Qui?
22: Olivia, mon petit chou.
14: Ouais, Olivia.
22: Oui, bah, moi, j'ai choisi d'être célibataire parce que je ne trouve toujours pas chaussure à mon pied.
14: Mm-hmm.
22: Ah, parce que je suis trop romantique et. Les garçons n'aiment pas ça.
14: Il
22: y a Gérard.
14: Bon, bah, ça va. Ouais, bon, d'accord. Vanina,
21: quelle conne.
14: Non, quelle conne. Merci, on reste quand même poli un peu, hein.
22: C'est qui a dit ça?
14: Je sais rien, à mon avis, c'est dans les studios.
21: Non, c'est Gérard.
14: Non, c'est pour moi.
22: Bon, c'est Vanina, je voudrais répondre.
14: Ouais, Vanina.
22: Bah, moi, personnellement, j'ai choisi d'être célibataire parce que pour l'instant, il n'y a que des blaireaux boutonneux,
23: exactement,
22: moi, donc.
23: Ouais, c'est vrai, il y en a même deux trois.
20: Les critiques.
22: Hein. Ou des gros machos, et franchement, j'en ai marre, quoi.
20: Tu dis ça parce que t'es un boudin?
18: Ouais.
14: Mais de manière, il n'y a pas besoin d'être boudin pour être célibataire, d'accord?
22: Exactement.
14: Pourtant,
20: tu l'es, toi.
14: Mais attends, moi, si je suis célibataire, c'est que j'ai eu des problèmes que je dévoilerai pas.
20: Non, regarde pas. Quoi, les verrues, les trucs comme ça?
14: Restez quand même poli, parce que sinon, vous allez voir comment que ça va se terminer tout à l'heure.
22: C'est poli, verrues.
20: Gerbé sec.
14: Hein? Non,
20: mais cool. Hein.
14: Donc, pour l'instant, je suis célibataire, bon, hein, comme Vanina et Olivia et Céline disaient. Pour l'instant, bon, moi, j'ai toujours pas trouvé la bonne personne avec qui pouvoir me confier.
20: Ouais, j'ai bientôt la trouver, Gérard.
14: Ouais, mais.
22: Gérard?
14: Oui.
22: C'est Olivia.
14: Mm-hmm.
22: Mon petit chou. Je vais te demander comment tu la voudrais, ta fiancée. Explique-nous un peu.
21: Gonflable.
20: Femelle.
22: Dis-nous comment tu voudrais qu'elle soit. Vas-y,
14: alors. Déjà une qui passe 1m60 ou 70, n'importe.
22: Elle fasse la vaisselle, ça serait
14: bien. Qui pèse entre 50 et 60.
21: 120 kilos.
20: Attends. Qui ait du poil sur les seins.
14: Les lascars, là, vous
20: attendez,
14: s'il vous plaît. Vous allez commencer par vous. Tout à l'heure, ça va être baisse ta culotte, toi. Tu vas baisser ta culotte, on va te raccrocher.
20: Ouais, bah, moi, je suis pas homosexuel. Hein.
14: Ouais, bah, tu vas retourner au standard, tu vas voir, ça va te faire tout drôle, toi.
22: Hein. Gérard, c'est vrai qu'il y a un peu poilu à ce que j'ai entendu?
14: Non, pas du tout.
22: Je veux pas de chita. Ah, d'accord. Ouais, vas-y, continue.
14: Donc, je viens de dire à peu près.
22: Et quel âge?
14: Bon, l'âge, de toute manière, c'est pas l'âge qui compte.
20: Oui, une blonde.
18: Gérard, tu fais gaffe à la.
14: Non, mais pour l'instant, je réponds aux questions qu'on me pose. L'âge n'a rien à voir. Ce n'est pas l'âge qui compte.
20: C'est fringue. Est-ce qu'il faut qu'elle porte des tongs?
14: Je vais dire une chose que tu vois, là, tu commences à vouloir aller un peu loin.
21: Ça va mal se passer, quoi.
14: Hein, tu cherches la petite bête, donc en cherchant la petite bête, tu as trouvé la grosse vite fait.
21: Bravo!
14: C'est qui voulait savoir? C'était Olivia.
22: Oui, je voulais savoir aussi. Comment tu veux qu'elle soit fringuée?
14: De toute manière, qu'importe comment qu'elle soit fringuée, de toute manière, c'est pas la tenue qui compte, hein. C'est la beauté.
22: Est-ce que tu aimes que les filles sentent bon?
14: Moi, je mets du parfum régulièrement, donc.
22: Oui, non, mais il faut se laver avant de mettre du parfum. Puis
20: Gérard,
22: hein.
14: Oui.
22: Il faut les laver aussi.
14: Ouais, Christophe.
20: Une fille peut être belle de l'intérieur, pas forcément le physique.
14: Mais même.
20: On en a rien à foutre.
14: Bon, si ça te plaît pas, les questions qu'on me pose, tu vois. J'ai dit que je répondrai aux questions.
20: Non, mais les intestins, on s'en fout.
14: J'ai dit que je répondrai aux questions. Donc, j'ai déjà répondu à la première question.
22: Seconde question, j'ai.
14: Donc, deuxième question. Croyez-vous que. Croyez-vous au célibat toute une vie?
21: Tu veux goûter le Beaujolais nouveau, Jean?
14: Ouais, je veux bien.
22: Pas trop.
21: Petit Beaujolais.
14: Donc, j'en répète la question.
20: Oui, j'en veux bien. Christophe, moi, j'en veux bien.
14: Croyez-vous au célibat toute une vie?
20: Christophe,
22: oui.
14: Alors, Christophe?
20: Non.
14: Pourquoi?
20: Parce que dans ta vie, t'es obligé de rencontrer au moins une personne qui te plaît.
22: Mm-hmm.
20: Tu vas pas rester toute ta vie tout seul dans ton coin.
14: Attends, il y a certaines personnes qui restent toutes seules dans leur vie.
20: Ouais.
14: Ça, c'est leur problème. Il y en a d'autres qui essayent de trouver quelqu'un. Bon, bah, s'ils se prennent des râteaux, Ça, c'est...
20: Bah, ça, c'est pas de ta faute, problème, quoi.
14: Ouais. C'est de leur faute. C'est pas de la faute aux gens. Hein, c'est pas de la faute aux mecs, parce que les trois quarts du temps, c'est souvent... On dit, ouais, toujours, les mecs, vous laissez les nanas tomber. Alors que c'est faux, parce que les trois quarts du temps, c'est vous les nanas qui nous plaquez plus vite que possible. Si. Non, il n'y a pas de l'excuse qui tienne. Moi, je dis ce que je pense.
20: Ça sent le vécu.
14: Je dis ce que je pense. La vérité, il n'y a que la vérité qui blesse.
20: Voilà. Déjà d'une.
14: Donc, alors, Christophe, tu disais donc pour toi, non.
20: Non, pour moi, non. Hein.
14: Oui, mais alors, dis-moi pourquoi.
20: Pourquoi?
14: Oui.
20: Je sais pas pourquoi. Par exemple, une personne qui travaille, il va forcément rencontrer quelqu'un dans son boss, quoi.
14: Ouais, mais il n'y a pas besoin d'aller chercher à son boulot une
20: lettre. Ouais, mais même, je sais pas, tu sors le week-end, tu vas forcément faire des rencontres. Par exemple, tu vas en boîte de nuit.
14: Mm-hmm.
20: Bah ouais.
0: Deux semaines.
14: Mm-hmm, ok.
20: Tous les vendredis.
23: Tu vas à la loco.
14: Ouais, d'accord. Jérôme, ouais. Pour toi?
20: Oui.
14: Bah, Jérôme, ouais, tu te réveilles, s'il te plaît.
20: Oh, calme.
14: Non, mais tu vas te réveiller, s'il te plaît.
20: Oui, je suis réveillé, là.
14: Moi je te dis, tu vas te réveiller, oui, parce que tout à l'heure, ça va aller vite fait.
20: Je pense pas que c'est possible d'être célibataire toute sa vie. Parce que, ou vraiment, il y a un problème quelque part. Ou la personne est très très moche.
14: Mmh.
20: Ou elle est très très conne.
14: Mmh.
20: Ou elle est les deux.
14: Ou
20: elle
14: est plus. Jérôme.
20: Quoi?
14: S'il y a quelqu'un derrière toi, tu lui dis qu'il va faire.
20: Non, tu comprends pas.
14: C'est à toi que je m'adresse, c'est pas la personne qui est derrière toi.
20: Ouais, mais non, mais attends, il y a personne derrière moi, c'était un autre auditeur, si tu veux.
14: D'accord.
20: T'as deux ans de métier, tu comprends pas quand il y a des personnes qui parlent en même
14: temps. C'est ça. Bon. J'ai dit que je suis un con, c'est ça?
20: Non,
14: ça
20: pas du tout.
23: Non,
20: mais pas du tout. Enfin, écoutez, non,
14: Fabio.
20: Hein. Ouais.
14: Bah, Fabio, écoute, pour
20: on
14: toi.
20: On a pas dit ça. Hein. Moi, je pense pas qu'on puisse être célibataire toute sa vie, Gérard.
14: Mmh.
20: Parce que bon, Dieu nous a donné un outil et il faut savoir l'utiliser, quoi. Ah, c'est beau, ça.
14: Mmh.
20: Ouais, okay. Mais quand il te fait capisser, c'est...
14: D'accord. Olivia.
23: Oui, Gérard. Moi, je n'y crois pas.
20: Pourquoi?
23: Parce que j'en suis sûre que même si on est célibataire pendant 10 ans, 20 ans, un jour ou l'autre, on va trouver chaussure à son pied.
14: Mm-hmm.
23: C'est clair et net. Point la ligne.
14: Non, mais attends, comment ça, tu as trouvé un jour ou l'autre, tu as trouvé une chaussure à ton pied? Mais comment ça? Explique-moi comment tu peux trouver quelqu'un à ton pied.
3: Quelle taille?
14: C'est, admettons que tu rencontres une personne et qu'elle te plaise pas, ou que tu discutes et que ça aboutisse pas. Comment que tu fais?
3: Ouais, c'est une 42. Taille. C'est du 42, moi.
20: Au plus, ils vendent des sandales pas mal.
14: Non, bon, pour l'instant, laissez Olivia terminer parce que sa question, il faudrait qu'elle approfondisse.
21: Ok, on va arrêter le Beaujolais, Gérard.
14: Je voudrais qu'elle approfondisse dans la réponse qu'elle vient de me donner.
23: Oui, mon petit lapin.
14: Ouais, bah vas-y, ton petit lapin, il voudra bien que t'approfondisses.
23: Je t'explique.
14: Mm-hmm.
23: Un jour ou l'autre, forcément, on va trouver chaussure à son pied.
20: Ouais. Chambiste ou quoi?
23: Sinon, ça peut pas être possible. Comment?
20: Des chambistes, je te demande.
21: C'est quoi ça?
14: C'est quoi si,
20: c'est une insulte, allez, au standard. Au standard, c'est
14: bon,
20: une
14: allez, okay, c'est bon. Bon, Olivia.
21: C'est bon.
14: Olivia, t'essaieras de m'expliquer ça plus tard. Vanina, s'il te plaît, tu travailles?
5: Ben, je suis là. Je pense que pour rester célibataire plus d'un an, faut vraiment le faire exprès.
14: Non, mais alors, attends.
20: Ouais, quand même, hein.
14: Attends.
5: Mais moi, c'est ce que je pense. Hein.
20: Mm-hmm. Ouais,
5: ça fait combien de temps que t'es célibataire, toi, Gérard? Un an.
14: Non, ça fait pas un an, ça fait 5 ans.
21: 32 ans, ça fait.
5: 5 ans
20: Gérard,
5: mes condoléances.
20: Une jambiste, c'est comme si t'étais cul de jatte, mais en plus t'avais une jambe.
5: Voilà.
14: S'il te plaît, là, tu as.
21: Gérard,
14: on va pas commencer à 1h17 avec des mecs qui commencent déjà à jouer sur des conneries. Oui, alors tu vas les calmer, tu vas leur dire gentiment.
21: Pas de problème.
14: Qui se calme.
5: Gérard,
21: ok, pas de problème.
5: Gérard, c'est Vanina, peut-être que t'es un peu trop difficile aussi.
14: Non, attends, ça fait 5 ans, j'ai déjà dit plusieurs fois la cause.
21: Il aime que les grosses.
23: C'est quoi la cause, Gérard? Tu peux la répéter?
14: C'est qui
23: c'est, c'est Olivia, mon petit chou.
14: Mmh. Donc, je l'ai déjà précisé plus d'une fois à l'antenne que je ressors d'un divorce suite à un accident. D'accord?
23: Mmh.
14: Voilà.
23: Quoi, l'accident?
14: L'accident que j'ai eu, c'est suite à un accident de camion en 93.
23: Oh.
14: Oh, voilà.
23: Mais c'est tragique, c'est tragique.
14: Donc,
0: ça. Mais ça n'explique pas pourquoi à chaque fois qu'une nana jolie vient te voir, tu la rejettes.
14: Ah non, pour l'instant, j'ai jamais reçu. Non. Attends, Olivia, s'il te plaît.
0: Non, c'est Vanina.
14: Vanina, je vais te dire une chose, pour l'instant, je n'ai jamais reçu aucune nana encore.
20: Attends, mais je comprends pas, t'as divorcé parce que t'as eu un accident?
14: Non, c'est elle qui est partie.
20: Ah, okay. D'accord.
23: Bah, c'était une salope.
20: Mais pourquoi tu l'as renversée avec ton poids lourd?
14: Céline, pour terminer. Tu me prends celui qui vient de dire le mot salope là parce que.
7: Ça y est, Gérard, il est déjà parti.
14: Donc, Céline, pour toi, la deuxième question et après on passe à la troisième.
23: Ah, calme-toi.
14: Hein. Mmh. Non, mais.
23: Oui, on peut rester célibataire. Gérard, respire un grand coup.
14: Non, mais c'est bon, Olivia. Céline,
23: oui,
14: s'il te plaît.
23: Je dis que oui, on peut rester. Regarde les bonnes sœurs, les curés, bah, ils sont célibataires toute leur vie. Ça veut
14: dire ça, c'est leur métier.
23: Ouais. Non, c'est pas
14: leur métier. C'est eux qui l'ont choisi. C'est eux qui l'ont choisi. C'est leur métier. C'est eux qui ont choisi d'être célibataires, c'est tout.
20: Ils sont rémunérés, ils ont plus que le SMIC et tout.
14: Ah, ok. Donc, troisième question.
23: On ne travaille pas.
14: Pensez-vous qu'une femme peut subir le célibat?
23: Oui.
20: Ah. Ben oui.
14: Alors,
23: Ah oui, c'est clair.
14: Oui, pourquoi?
23: Bah, réfléchis.
14: Ah ouais, mais réfléchis, mais moi je voudrais que vous me donniez la réponse.
20: C'est simple, c'est simple. Bah, c'est simple.
23: C'est Olivia qui veut répondre.
14: Oui, Olivia.
23: Alors, moi je dirais que c'est très difficile pour les filles parce qu'aujourd'hui les hommes sont de plus en plus exigeants.
14: Mmh. C'est-à-dire, comment ça? Donc, dans quelles circonstances que. Oh merde! Je vais y arriver. Dans quelles circonstances que les hommes sont plus exigeants? Alors explique-moi.
23: Eh ben, ils veulent des filles belles, toutes belles, toutes minces, toutes intelligentes, et c'est trop.
14: Attendez. Il n'y a pas besoin d'essayer de chercher midi à 14h. Mm-hmm. Hein. On peut très bien trouver une nana qui soit belle et intelligente, ça je suis d'accord avec toi.
20: Ah ouais.
14: Mais même que la personne, si elle n'est pas intelligente, ou que ça soit pas belle, on peut très bien essayer de lier une amitié.
23: Ah bah non,
20: c'est pas
23: pareil
20: pour être célibataire, Gérard.
23: C'est pas pareil. Tu trouveras jamais personne, c'est clair.
14: Tu sais qui dit ça?
20: C'est pas la peine.
23: Pas gentil. Qu'est-ce que tu t'imagines, quoi?
20: Non, mais les filles, c'est pareil.
23: Une fille belle, intelligente, voudra jamais de toi.
20: Non, mais les filles, c'est pareil. Parce que moi, jamais.
14: Il n'y a pas besoin de trouver une nana qui soit intelligente, en fin de compte.
23: C'est ce que tu dis. Tu dis, si elle est pas belle, elle est intelligente, c'est une amie.
14: Ta gueule!
23: Oh, bah, ferme.
20: Ah bah c'est sympa.
23: Oh Gérard, c'est vexé là.
20: Allô. Moi je disais que les filles c'était pareil parce que. Allô.
14: Oui.
20: Ouais, Christophe.
14: Oui,
20: ouais, Christophe. Jérôme.
23: Jérôme, ouais.
14: Bon, c'est Christophe ou Jérôme qui
20: pareil.
14: Allô.
23: Oui, vas-y.
20: Ouais, moi j'ai dit. Ouais, attends.
14: Ta gueule.
20: Allô.
23: Bah Gérard.
20: Je peux répondre ou pas?
23: Oui, vas-y.
20: Mmh. Bah moi je disais que les filles c'était pareil.
14: Ta gueule. Non.
20: Ah, je peux parler ou pas?
23: Calme.
14: Bah, attendez,
20: pourquoi tu me dis ta gueule?
14: Non, c'est pas moi qui dis ta gueule. Je voudrais bien savoir quand même, parce qu'on a donné les numéros de téléphone et sur Minitel, si des fois on pouvait avoir des réactions, ça me ferait plaisir un peu. Parce qu'en ce moment, le Minitel, on le laisse tomber le jeudi. Hein.
8: Gérard, arrête d'être con, arrête de boire.
23: Mmh. Gérard,
8: oui, dans les chiottes, oh oui.
14: Ouais, bah c'est bon, alors deux questions comme ça, c'est même pas la peine. Ouais, Gérard, les gens sur Minitel, c'est pas.
8: Gérard, notre Miss Sodo préférée.
14: Ouais.
8: Voilà.
14: D'accord. Bon, alors les gens sur Minitel, si c'est pour laisser des messages d'insultes comme ça, c'est pas la peine de.
8: Bah là, y a quand même.
14: Vous faites ce que vous voulez.
8: 50 connectés pour toi.
14: Si des fois vous voulez réagir sur les questions que je pose, vous pouvez toujours appeler. Donc,
23: Gérard,
14: oui.
23: J'ai une petite question à te poser.
14: Ouais.
23: C'est Olivia.
14: Ouais.
23: Je vais te dire, si tu rencontres une fille qui est pas intelligente, qui est pas belle, mais qui est super sympa, est-ce qu'elle va t'intéresser?
20: Bah bien sûr que non.
14: Non,
23: elle est pas belle du tout, hein, c'est un ton, hein.
14: Alors,
23: mais elle est super sympa, mais elle est pas intelligente. Hein,
14: De toute manière, c'est pas l'intelligence ni la beauté qui compte, en fin de compte.
20: C'est quoi, vas-y, qu'on rigole.
23: Alors vas-y, dis-moi.
14: Non, mais attends, si ça vous plaît pas, Fabio et Christophe et Jérôme, vous le dites tout de suite.
20: Non, mais je suis d'accord, Gérard.
23: C'est quoi, c'est si elle couche qui est important?
14: Non, mais même qu'elle accouche ou qu'elle accouche pas, de manière, c'est pas. De manière, la personne, tu vas pas la forcer à accoucher dès le premier soir.
23: Ah bah, c'est
14: ok. De manière, c'est le thème du deuxième débat, ça, c'est pas le thème du premier débat.
0: Hein? Tant qu'elle fait le ménage et qu'elle prépare.
23: Réponds-moi, Gérard.
14: Hmm?
23: Réponds, Gérard.
14: Moi, je vais te dire une chose, qu'elle soit belle ou pas belle, de manière, j'en ai rien à cirer.
23: Quels sont les critères?
14: C'est pas moi, c'est ma sœur qui balbeur entre les cuisses d'un chien.
1: Bah, Olivia, s'il te plaît, t'arrêtes de jouer au clown comme ça, s'il te plaît.
20: Gérard, c'est Christophe, j'ai une question.
1: J'ai rien fait.
20: Si c'est Olivier, est-ce que tu penses que la beauté est plutôt anthracite par rapport au célibat de la femme?
23: Non, ça passe plutôt.
1: C'est intéressant ça.
7: Attendez, laissez répondre Gérard un peu.
1: La beauté, c'est pas.
20: Que la beauté est plutôt anthracite par rapport au célibat de la femme.
1: Gérard, t'en penses quoi?
14: Mais même, de toute manière, c'est pas. Il n'y a pas que la beauté qui compte, hein. Faut pas rêver si la nana c'est une beauté
20: abstraite.
14: Une beauté pas possible qui fasse 1m70, 80, 60, 80. Je vais dire une chose.
7: Le mannequin.
14: Que ce soit un mannequin ou autre.
7: Sur mannequin.
14: Oui.
7: Il y a marqué à Gérard, ce qu'il lui faut c'est une beauté avec une grosse bite.
14: N'importe quoi.
20: Même avec une petite.
14: N'importe quoi.
23: Mais Gérard, est-ce que tu penses que c'est anthracite ou pas? Est-ce que tu penses que c'est anthracite ou pas?
14: Comment ça?
23: Ça me paraît.
14: Non, mais attends, Olivia, tu me dis, est-ce que c'est en principe ou pas?
23: Oui.
14: Mais attends, mais quoi qui est en principe?
23: Mais pas en principe,
7: anthracite.
14: Ouais, mais alors,
20: entre la cite. Allez, anthracite. Viens boire du Beaujolais.
14: Oh, du calme un peu, là, les mecs, s'il vous plaît.
20: Allez, acide, rentre.
14: Vous laissez parler les nanas maintenant.
23: Oui, d'accord.
22: S'il vous plaît. Hein.
14: Ok.
23: Ouais.
14: Alors vas-y, Olivia. C'est Olivia ou Vanina ou Céline?
23: Quoi? Non, mais moi, c'est moi
14: qui a posé cette question.
23: Si c'était plutôt anthracite ou indigo, c'est ça?
22: Ouais.
14: C'est bien, ouais, mais alors, je vois pas le rapport avec le célibat.
23: C'est évident, je t'en prie.
14: Ouais, bon, ok.
23: Bah quoi?
14: D'accord.
23: Bah, Gérard reste en voix.
7: Sur Minitel, il y a Mout qui pose une question à Gérard. Gérard, une question. Pourquoi t'es un beauf aimant picoler et mettre l'Adidas sans prendre de douche? C'est une question existentielle.
14: Il y en a un qui s'énerve pas avec sa caméra. Hein. Lui, c'est pas chier, j'ai le droit qu'à un verre, il sert les autres, et puis moi, ma cache.
20: Réponds à la question, Minitel.
7: T'es pas là pour picoler, t'es là pour faire des débats.
14: T'es vraiment un enfoiré, toi.
23: T'es vraiment qu'un poivron.
14: Allez, oh! T'es prévenu une fois, toi.
23: Petite bière.
14: Alors, pensez-vous que le célibat peut exister partout?
23: Oh, bah oui.
7: Pardon?
14: Pensez-vous que le célibat peut exister partout?
20: Christophe.
7: Le célibat.
14: Alors, Christophe.
20: Oui, le célibat est présent partout, même chez les animaux familiers. Je vois mon chien est célibataire.
14: Ça se termine au tribunal.
20: Quand il trouvera sa chienne, il sera très content. Mais je veux dire,
7: c'est
20: même principe pour les grenouilles.
7: Je vais laisser répondre à la question quand même. Il y a des mecs qui s'amusent à balancer des trucs là.
14: Tu prends Christophe, tu lui demandes qu'il se calme, on parle pas des
7: chiens. Ok. Hein.
23: Non mais c'est important en ce qui concerne le célibat des chiens aussi, hein.
14: Non, ouais,
20: pour,
14: non mais
20: pour respecter nos amis les bêtes, hein.
23: Pour moi c'est vrai, hein. C'est vrai,
14: bon, tout à l'heure, si vous continuez, ça va aller vite fait. Le débat, il va s'arrêter là. Je vais faire une conclusion. Je vais attaquer le deuxième.
7: Vous allez vous réveiller.
14: Gérard,
7: parce qu'il y a une réaction sur Minitel. Il y a une question, une devinette pour les auditeurs et pour toi aussi.
23: Oui.
7: Comment GG fait-il pour enlever son préservatif après une relation?
23: Il pète.
7: Bien joué.
14: N'importe quoi.
20: T'as gagné une soirée avec
9: lui. Ah, je viens de comprendre, tu l'avais dans le cul.
14: Allez hop, tu me le prends lui, tu lui dis qu'il reste poli à 1h26 du matin, ça fait peur.
7: Non mais ça y est Gérard, ça y est.
14: Ça va aller vite fait, hein.
7: J'ai calmé Christophe, il s'excuse.
14: Oh non mais
7: il voulait pas blesser son chien.
14: Ok. Non mais sur Gérard, tu vas voir.
7: Ok, on est reparti.
20: Je viens de comprendre.
7: Vas-y Gérard.
14: Donc Céline, parce que Céline et Vanina, s'il vous plaît, vous vous réveillez quand on pose des questions.
7: Donc c'est quoi la question Gérard?
14: Alors, pensez-vous que le célibat peut exister partout? Alors, Céline.
23: Le célibat peut exister partout? J'en sais rien. Moi, je peux répondre.
14: Qui?
23: C'est Olivia, mon chou.
7: Ouais.
23: Lèche-cul. Vas-y. Pardon?
14: Vas-y, Olivia, je t'écoute.
23: Moi, je veux dire que le célibat, c'est mondial, hein, Gérard.
14: C'est-à-dire?
23: C'est-à-dire que c'est partout dans le monde.
14: Mm-hmm.
23: Il y a des célibataires aux quatre coins du monde, si tu veux.
22: Mais là, je le répète. Hein.
14: Mm-hmm.
23: Donc, que ce soit... c'est partout. Même pour les animaux, j'ai l'impression que ça existe, les célibataires.
14: Ouais, d'accord. Ouais, mais... Non, mais on parle pas des animaux pour l'instant.
22: Bah, c'est Vanina. Moi, je suis tout à fait d'accord avec elle.
14: Vanina.
22: Le célibat, c'est universel.
23: Ouais.
22: Ben, de toute façon, voilà. C'est,
23: comme
22: c'est ça qu'on disait.
20: Ouais, là, c'est Fabio. Je suis d'accord avec tout le monde.
22: Ouais.
20: Le célibat, c'est interplanétaire, quoi.
23: Ouais, voilà, c'est ça.
2: Mais même Céline. Dans la guerre des étoiles, il y avait des célibataires.
20: Bien sûr, regarde la princesse Leia.
2: Bah, évidemment.
14: Les Céline.
10: La princesse Diana aussi.
20: Dark Vador est célibataire.
2: Oui. Ah bon?
14: Céline, bon, s'il te plaît. Céline.
2: Oui.
14: Tu travailles?
2: Oui.
14: Cette heure, tu es allé au standard, tu vois, ça va faire tout drôle.
2: La
14: quatrième question. J'ai pas l'habitude de virer des nanas, mais si vous commencez à dormir, les trois nanas que j'ai, vous allez retourner au standard, ça va aller vite fait.
10: Ça va jarter.
2: T'as vu, on a perdu 10 secondes là.
14: Alors, Céline, vas-y.
2: Eh ben oui, je t'ai dit, c'est interplanétaire. C'est partout, tout le monde, partout.
20: C'est autour de nous.
2: C'est pas une culture spécifique, c'est tout le monde, c'est propre à l'être humain.
14: Fabio.
20: Ouais, bah moi je t'ai dit, je t'ai dit que c'était interplanétaire et tout, que bon, voilà.
14: Jérôme.
20: C'est international.
2: Ouais, of course.
20: International.
2: Yes,
14: alright. Ouais. Jérôme.
20: Ouais, c'est ce que je viens de répondre, c'est international.
14: Non, c'est Christophe qui vient de répondre ça, c'est
20: pas toi. Non, c'est Jérôme, c'était Jérôme.
14: Non, Christophe.
10: Christophe.
20: Ouais, c'est intergalactique.
14: D'accord,
10: ok. Il y a Mood sur Minitel qui dit que c'est partout.
2: Allô ?
10: Il y a Mood sur Minitel qui dit que c'est partout, même sous le pont d'Alma avec la princesse Diana.
14: Alors je réponds.
10: Ça, c'est abusé, ça.
14: Non, non, mais je répondrai pas à cette question. Merci pour le retour du son.
20: D'ailleurs, il paraît que le chauffeur, il avait bu du Beaujolais avant.
14: Non, mais vas-y, Olivier.
10: Vas-y, Olivier.
14: Continue-moi. Je peux même pas.
20: Eh, Gérard, la question suivante.
14: Oh !
10: Oh !
14: J'ai rien.
10: Ah.
2: Il y a l'écho.
14: Donc, je vais poser la quatrième, j'entends personne.
10: J'entends personne.
14: Comme ça, je suis tranquille.
20: Ah, vous avez Dark Vador à l'antenne.
14: J'entends rien.
20: Ah, ça y est, ça commence les problèmes techniques. Et Gérard, la question suivante.
10: On n'y peut pas grand-chose, malheureusement.
20: Oui.
14: Tu peux pas grand-chose, moi, je peux pas continuer, Gérard.
20: Comme ça. Ça va prendre un picot les yeux du Beaujolais avant de faire l'émission.
14: Alors, tu joues à quoi?
20: Tous pétés. Tous pétés.
14: Alors, pourquoi... Personne célibataire. Bon, ben maintenant tu me mets deux voix.
10: Deux.
14: Oh là là.
20: Oui, il y a des coups là.
2: Mais non, c'est pas trop. C'est, trop
20: c'est incroyable ça. Ils boivent à l'antenne.
2: Gérard, tu as une cave là.
14: Bon, allez, on va mettre un disque.
10: Un disque.
2: Oh non,
20: Gérard,
2: je vais
20: la question. On va le dire.
2: Pose la question d'abord.
14: Alors, la question, pourquoi il y a tant de personnes célibataires et on va écouter un disque. Une poupée gonflable avec je sais pas quoi, je sais même pas ce qu'il me
10: dit. Mais Gérard, tu sais pas lire ou quoi?
14: Gérard,
10: t'as abusé du Beaujolais? Lis-le, lis ce qui est marqué.
14: C'est quoi? C'est une rustine
10: Mais non, déjà donne l'artiste.
14: Bon, c'est une poupée, c'est ma poupée gonflable, c'est ça?
10: Voilà, avec le titre, c'est.
14: Avec une rustine, elle pue.
10: Voilà, c'est ça?
14: Voilà, à tout de suite. À tout de suite. Au bout, vous avez entendu jusqu'au bout, donc c'était.
10: Un jingle.
14: Un jingle, donc on continue les débats.
10: Non, mais c'était quoi la chanson sinon? Parce que quand même pour les éditeurs.
14: C'était.
20: Avec Tu me la tiens.
14: Non, mais attends, je crois que je viens de vous dire quelque chose à l'instant pendant que le disque passait. Hein? Donc vous essayez de vous calmer parce que sinon ça va aller vite. Hein. À 1h35, je peux prendre quelques d'autres personnes que vous. Hein.
20: D'accord, on se calme, Gérard.
14: Ok.
10: Et il est 1h35-10, donc c'est bien, vous pouvez rester.
14: Donc alors c'était ma poupée gonflable avec une rustine, elle pue. Voilà.
10: C'est vrai.
14: Donc.
20: Et la maison de disque, c'est quoi?
14: Non mais la
20: c'est
14: maison,
20: c'est bien. On va l'acheter demain. C'est
14: bon bien. Alors donc j'espère que vous avez pu réagir à la. Question. Vous avez pu voir la cinquième question.
20: Bah, je suis d'accord moi.
12: Juste avant.
20: Attends mais Olivier joue avec les boutons là.
12: Oui.
20: La forme Olivier, est avec toi. Vas-y Dark Vador, pose ta question.
10: Pose ta question. Mais je reste.
12: La question elle est posée. Déjà tu vas pas t'amuser comme ça.
10: Qu'est-ce qui se passe?
12: Non, non, il n'y a pas de qu'est-ce qui se passe.
10: Olive, c'est quelque chose.
20: Vas-y, allume ton épée.
14: Mais j'y suis pour rien.
12: C'est toi.
20: Gérard, on attend des questions.
10: Regueule, là, un coup, là, pour que je règle le niveau.
12: Non, pourquoi tu...
20: Articule, Gérard, on n'entend rien.
10: Tu peux rien.
12: Non, tu peux rien.
10: Je vais voir.
12: Par hasard.
10: Qui a fait rentrer Jean-Pierre Mariel dans le studio, là? Jean-Pierre Mariel, tu sors.
2: Enlève ton verre de ta bouche.
12: Arrête pourquoi tu n'attends de personne célibataire? Olivier, s'il te plaît.
20: On t'a reconnu, Carmel.
10: Tu satures.
2: Bon, GG, ça va un peu, hein.
20: Le Beaujolais, ça attaque le larynx.
14: Bon, alors, pourquoi qu'il y a tant de personnes... qu'il y a tant de personnes célibataires?
2: Vanina.
14: C'était la question que j'ai posée
2: Vanina
14: avant la pause. Alors, Vanina, je t'écoute.
2: Je trouve qu'il n'y a pas tant de célibataires que ça, hein. Mm-hmm. Je ne vois pas trop ce que tu veux dire, parce que moi, toutes les personnes que je connais sont mariées ou, tu vois, en couple, ou ont des copains ou des copines. Donc,
13: je ne suis pas d'accord.
14: Non, mais attends, Vanina...
1: je te coupe la parole. Moi, je vais te dire une chose, qu'il y a quand même pas mal de célibataires en France.
4: Ouais, mais
1: en
4: pas France. Tant que ça, quand même.
1: Non, parce que j'ai pas les sondages, et là, apparemment, au standard.
6: Gérard.
1: Ouais.
6: Gérard. Olivier les a, les sondages.
1: Non, mais ça, c'est, à mon avis, c'est encore des conneries.
6: Non, l'AFP nous les a faxés cet après-midi.
1: Oui, l'AFP, c'est ça.
21: Il y a surtout un message
6: de l'équipe de journalistes de Fun nous a trouvé des faits divers.
21: Il y a surtout un message de Felidar sur Milton. Est-il vrai que pour éviter le célibat, tu as accepté que Christine te sodomise avec un vibromasseur dans les toilettes de la loco?
1: Donc, je réponds même pas à ces questions-là. Hein. Comme ça, ça va.
11: C'est plus vite.
1: Parce que qu'est-ce que je vous ai dit tout à l'heure?
11: Non, mais je sais pas, il y a une question Minitel.
1: Oui, mais la question Minitel, en parlant des chiottes de la loco et de Christine, j'en ai rien à foutre.
11: Mais attends, c'est toute l'histoire de ta vie.
1: Ok, non. Alors, dans ce cas-là, celui qui vient de dire ça, tu vas retourner au standard, ça va être
6: calmé
1: pour toi.
6: Je vais le calmer.
1: Alors, tu me l'as choisi, tu le préviens tout de suite.
11: Au hasard.
1: Hein? Céline.
4: Oui.
1: Donc, pour toi.
4: Pourquoi il y a tant de célibataires? Ça dépend, en fait. Ça dépend du moment de ta vie, quoi. Quand t'es jeune, t'es célibataire. Et puis après, je sais pas, tu peux sortir avec un mec. Et puis ça y suit, tu redeviens célibataire. Ça dépend, quoi.
13: Tu peux ressortir avec un mec et après être de nouveau célibataire.
4: Et puis, voilà.
13: C'est le cycle infernal de la vie. La vie, quoi.
1: Et, par contre, celle ou celui qui a la radio, s'il vous plaît, vous la baissez parce que j'ai un Larsen, mais alors ça est mortel. Je viens d'avoir un Larsen dans les oreilles, c'est pas agréable du tout.
13: À 15 heures dans le café.
1: Alors, Olivia.
4: Oui.
1: Donc, pour toi. Le Larsen, s'il vous plaît. C'est qui?
4: C'est pas moi, c'est
1: pas
4: moi.
1: Le Larsen, là.
4: C'est qui, le Larsen?
1: Non, mais je voudrais bien savoir qui c'est qui a une radio derrière. Ou si c'est quelqu'un avec un portable, c'est même pas la peine. Hein.
6: Non, j'ai rien de portable.
1: Il n'y a pas de portable? Alors, préviens le.
6: Je suis en train de chercher qui c'est, Gérard.
1: Parce que là, c'est désagréable. Hein.
4: Faut dire pardon.
1: Donc, alors, Olivia, pour toi?
4: Oui.
1: Bon, on va essayer d'activer, là, il est 1h40.
21: Tu sais, Gérard, quand même, que dans les sondages.
1: Ouais, bah attends, fais voir les sondages, je vais les lire moi-même.
21: Non.
1: Il
21: y a 98% de célibataires dans les camionneurs et les cibistes.
1: Non, mais ça n'a rien à voir. Ça n'a rien à voir parce que même il y a des camionneurs qui sont mariés.
21: Il y a 12%.
1: Non, mais attends, les cibistes. Ça, je vois pas le rapport entre les camionneurs et les cibistes. Non, mais ça, c'est des conneries. Allez hop, ça, c'est vos conneries. Alors, je te répondrai pas, d'accord.
11: Vas-y, Olivia,
1: vas-y.
21: Il y a 83% d'éleveurs de mouches.
1: Non, mais c'est bon. T'arrêtes avec tes conneries parce que tout à l'heure, je vais attraper ça, je vais le foutre à la poubelle.
11: 83%
1: d'éleveurs
11: de mouches. Ah, bah oui.
1: Bon, Olivia.
4: Oui, Gérard.
1: Là, je vous préviens d'une chose.
11: Allô?
4: Oui, Gérard.
1: Olivia?
4: Oui, Gérard, je réponds.
11: T'as levé des mouches, toi?
1: Oh, t'es une merde!
11: Oh, c'est bon.
1: Bon, allez, hop, tu me gardes les trois, là. Hop. Bonne nuit pour ces trois-là, ça leur apprendra à être poli avec moi. Olivia, continue.
4: Oui, ben moi, j'aimerais dire que c'est vrai qu'il y a beaucoup de célibataires. Hein. Ça touche toutes les tranches d'âge. J'en reviens toujours au même point, c'est que on trouve pas la chaussure à son pied.
1: Mmh. Ouais, mais de manière trouver la chaussure à son pied, c'est bien, mais quand
4: mais
1: tu
4: c'est difficile, Gérard, c'est très difficile.
1: Non, mais moi je suis pas difficile de manière.
21: Si, il semblerait quand même qu'il y a un manque en 43, les Français disent.
1: Ouais, bon, j'en ai rien à foutre de ton sondage, d'accord. Ok, donc moi je réponds donc à la question. Le célibat, de cette manière, c'est pas nous qui le choisissons, c'est quand même vous les nanas aussi, quand vous nous posez des lapins.
11: Mais
4: c'est Vanina.
1: Oui.
4: Est-ce que tu penses que c'est parce que t'as été routier que t'es célibataire?
1: De toute manière, il y a des routiers qui sont mariés, hein, et qui font de la route et qui n'ont pas la chance de rentrer tout le temps chez eux.
21: Attends.
1: Et qui sont, y en a qui sont célibataires, y en a qui sont mariés.
11: Y en a qui sont cocus aussi.
4: Gérard, bon, Gérard.
1: Là, tu me le calmes, tu lui demandes qu'il reste poli.
11: Gérard, est-ce que je peux répondre, okay, Christophe?
1: Hein? Parce qu'il y a quand même pas mal de routiers qui nous écoutent.
21: Il y a un habitant de Suresnes qui a déclaré: moi, je préfère rester célibataire et aller voir des putes de temps en temps plutôt que de me marier avec Carole. On se demande si ça va pas, Gérard.
11: C'est clair, on le comprend. Méchant.
4: La pauvre Carole. Gérard.
11: Oui.
4: Gérard, c'est Olivia.
1: Oui.
4: Je voulais te dire, parce que moi, d'après un sondage, il est dit que c'est vrai que les chauffeurs routiers, ce sont les hommes les plus séduisants de la Terre. Ça, c'est vrai.
1: Alors là, je vais dire une chose, que je sais pas où t'as été chercher ce sondage-là. Attendez, il y a une question Minitel, là, il se marre. C'est quoi la question Minitel, comme tu te marres comme un pourri? Alors vas-y, en voilà.
21: Il y a Marvin.
1: Allez.
21: Attends, est-il vrai que ce n'est pas une moustache que Gérard a au-dessus de la bouche, mais des poils de cul qu'il a brouté qui sont restés collés?
1: N'importe quoi. Vraiment n'importe quoi celui-là. Bon, Olivia, tu disais...
23: Oui, bah ça, j'ai lu dans une revue féminine. Hein. Il était dit que les routiers étaient les hommes les plus séduisants de la Terre. Mmh. Bah, je voudrais savoir, est-ce que tu confirmes ou pas?
20: Ouais, mais dans quel pays aussi?
1: Comment?
20: Dans quel pays?
23: En Albanie profonde.
1: Non, non, non, de toute manière, là, c'est pas la peine d'essayer de chercher dans quel pays, parce que de toute manière...
23: Non, c'est mondial, hein, intergalactique. Hein.
1: Mmh.
23: Ah ouais, c'est mondial. Alors, est-ce que tu confirmes ou pas, Gérard?
1: Je confirme, ça dépend déjà... Ça dépend de la personne.
23: Ben on dit qu'ils ressemblent à...
20: Non, le rire.
21: Non, je vous explique un peu, il y a Gérard qui vient donner un coup de pied au caméraman.
1: Je dis, tu fais gaffe.
21: Tape pas l'alligator, Gérard. L'alligator est
1: déjà
21: tapé.
1: Tu fais gaffe, tu vas pas sous le...
21: Non, non, non, non.
1: Tu dégages, là, maintenant.
20: L'alligator, il a perdu tout ses dents, là.
1: Ok, point final.

0: fait, je vais te le déchirer.
1: T'es de la gueule.
2: Gérard, ouais, c'est Christophe, est-ce que je peux répondre?
0: Oui, c'est qui?
2: Christophe. Vas-y, Christophe.
3: Vas-y, ouais.
2: Je pense qu'il y a beaucoup de célibataires parce qu'il n'y a pas assez de couples.
0: Mais donne-le! Au lieu de faire le con, là,
2: t'amuser. Écoutez, je parle dans le vide, ça fait plaisir.
0: Je t'écoute.
4: Bon, Gérard, tu reviens sur le débat, là.
2: C'est pour ça.
0: Bon, je t'écoute, allez. Après, on passe à la sixième.
2: Moi, je pense qu'il y a, beaucoup de célibataires parce qu'il n'y a pas assez de couples et qu'on trouve pas, comme disait, je sais plus qui a dit ça tout à l'heure, qu'on trouve pas tout le temps chaussures à son pied.
3: Ouais, c'est moi, c'est vrai. Ça.
2: Ouais, bah voilà.
0: Ok.
5: Ça fait Gérard, j'ai pas répondu.
0: Ouais. C'est qui? Ouais, mais donnez vos noms.
5: C'est Fabio. Bah écoute, moi, c'est vrai, je me suis rendu compte qu'il y avait beaucoup de célibataires parce que moi, quand j'étais dans les clubs de rencontres, j'ai vu que ça.
0: Donc, de toute manière, il y a des clubs de rencontres pour célibataires. Hein. Bah, ça, ouais. Je suis désolé. Hein.
5: Ah bon, ça existe.
0: Ah oui, hein.
4: Il y a moins de clubs de rencontres pour gens mariés déjà.
3: Je suis contre.
0: Pourquoi t'es contre? Qui est contre?
3: C'est Olivia Gérard.
0: Mais pourquoi t'es contre?
3: Je suis tout à fait contre les clubs de rencontres. Parce que généralement, on trouve que des frustrés, des moches, des fous. C'est des fous, c'est des fous, quoi.
0: Ouais, mais de toute manière, c'est pas sûr qu'après t'aboutisses à quelque chose avec la personne, hein.
3: Tu t'es déjà inscrit, Gérard?
0: Non.
6: Sur Paris Boum Boum.
0: Non. Je te préviens, celui qui s'amuse à dire ça tout à l'heure, tu vas voir où tu vas te retrouver, toi.
3: Non, c'est
0: bon. Je vais te dire, pour l'instant, je vous ai pas encore viré, mais là, si ça continue, je vais peut-être en virer, parce que là, ça commence à être.
6: Une petite annonce, jeune homme amorphe.
0: Allez hop.
3: C'est Gérard.
0: Celui-là, je veux plus le savoir, je veux pas savoir celui qui vient de dire ça, tu me le gères, ce coup-là. Allez hop.
4: Ok.
0: Terminé pour lui, ça y apprendra. J'avais prévenu tout à l'heure pendant la pause, j'avais dit qu'on reste poli. Là, il a voulu jouer au con. Allez hop,
4: non, mais si tu me dis pas qui c'est, moi je peux pas le virer, Gérard. Je sais pas qui c'est non plus.
0: T'essayes de savoir lequel qui a été dire ça.
2: Question suivante, Gérard, allons.
3: Est-ce qu'on peut revenir
2: Question suivante, Gérard.
0: Alors, sixième, est-ce que le célibat ne vous donne pas ou plus de stress?
3: De quoi?
0: De stress.
2: De quoi?
0: De stress.
3: De stress.
2: Ah, de stress.
3: Ah, de stress.
0: Non, alors, Jérôme, des messieurs, moi j'en suis tous les matins.
4: Bon, allez hop.
0: Olivier, ou t'arrêtes tes conneries, ou je vire tout le monde.
3: Et
0: j'arrête là.
2: Non. Bah, on n'a rien fait,
3: non. Voilà,
4: j'ai rien fait.
0: Alors, c'est simple.
4: J'ai rien fait, Gérard.
0: Ouais, bah alors tu te calmes avec ce bordel.
4: Quel bordel?
3: Gérard, nous sommes des autres.
4: Donc, tu as posé ta question. Est-ce que le célibat vous provoque des stress?
0: Voilà.
4: Alors, allez-y, répondez.
0: Alors, Jérôme.
6: Oui, le célibat me provoque des stress.
0: Bon, allez, hop, Jérôme, tu me sens.
6: Bonne nuit. Il y a des problèmes techniques.
0: Allez, hop, tu me le dégages, il n'y a pas de problème technique chez moi. Christophe.
2: Oui, le célibat est plutôt stressant.
0: Attends, Christophe, tu me prends quelqu'un d'autre à la place de Jérôme, hein.
4: Ok. Une nana.
7: Demande
8: tes
7: nanas, Fulda.
8: Alors, Christophe.
2: Oui, bah arrête, Astérix, de crier comme ça. Le célibat est plutôt stressant.
8: Ça commence à bien faire, là.
2: Parce que je pense...
4: Qu'est-ce qu'il y a, Gérard?
2: Que, je vois, quand on boit 3 cafés, bon, on est plutôt stressé. Si on n'a pas de femme, c'est un peu dur pour faire l'amour.
3: Ouais. C'est stressant.
2: Je crois que tout le monde est d'accord avec moi.
6: Et je suis d'accord. Voilà.
3: En fait, c'est surtout le soir que c'est stressant.
2: Exactement, voilà.
0: Pourquoi?
2: Quand on se tourne dans son lit et qu'on dit putain, merde.
3: Il n'y a qu'un oreiller à côté.
2: Voilà.
0: Christophe, s'il te plaît, tu viens de dire un truc avec le café. Pourquoi, moi, je te pose la question, pourquoi maintenant?
2: Pourquoi?
0: Oui.
3: Le café, ça stresse.
2: Alors, je vais te dire parce que.
0: Non, mais tu travailles parce que tu vas faire comme Jérôme tout à l'heure.
2: Alors, d'accord, parce que en fait, bon, tu vois, tu veux coucher avec une fille, mais comme t'es célibataire, tu peux pas coucher avec une fille. Donc tu dis forcément, merde, je peux pas coucher avec une fille. Donc forcément, quand t'es dans ton lit, tu te sens seul parce que bon, t'avais l'habitude auparavant d'avoir une fille à côté de toi, et puis voilà, tu fais amour et tout, et bien, bim, boum, voilà.
3: Ouais, mais attends,
0: Fabio.
2: Ouais, bah écoute, moi c'est vrai que ça me provoque un certain stress et justement dans ces périodes de stress là, bah écoute, j'ai la main et le poignet qui me débranche, quoi.
0: D'accord. Olivia?
3: Oui, moi je suis tout à fait d'accord, c'est vrai que le célibat provoque un certain stress.
0: Mm-hmm. Mais pourquoi?
3: Ben parce qu'au fait, je sais pas, le soir, quand on est seul, les draps sont froids, on est tout seul, on se fait un café tout seul, on a besoin d'avoir de la compagnie.
2: Ah, il y a du larsen.
0: Ouais, j'ai l'impression.
3: Ouais,
4: Gérard,
0: oui.
4: On accueille Carole.
0: À la place?
4: Bah, à la place de Jérôme.
3: Salut, Carole.
0: Carole, bonsoir. Oh, là, là, là. Le...

0: La radio, s'il vous plaît, derrière, merci. La radio, s'il vous plaît, derrière. Oh là là, oh, qui c'est qui a la radio là?
1: À mon avis, ça doit être Carole, parce que depuis qu'elle est arrivée...
2: Non, c'est pas
3: moi. C'est insupportable.
0: J'espère que c'est pas un portable. Hein.
2: Bonsoir Gérard.
0: Bonsoir Carole. Hein.
3: Bonsoir Carole.
2: Salut Carole.
0: Donc Carole, t'as entendu la question ou faut que je la repose?
2: Tu peux la répéter s'il te plaît, mon amour.
0: Alors est-ce que le célibat ne vous donne pas plus de stress?
2: De stress? Moi, oui, parce que je suis toute seule chez moi, je m'ennuie, donc je stresse, je travaille, donc je stresse. Et puis, c'est pour ça que le vendredi, je vais m'amuser, quoi.
0: D'accord.
2: Ouais, Vanina. Gérard.
0: Ouais, 5 minutes, Carole. Oui, Carole. Vanina, je te prends tout de suite, je t'écoute, j'écoute ta question tout de suite après. Hein.
4: Ok.
2: Est-ce que tu as une sœur, Gérard?
0: Hein?
2: Est-ce que tu as une sœur?
0: Non.
2: Un frère?
0: Non plus.
3: T'as pas une sœur qui s'appelle Christine?
0: Non. Merci pour cette question-là,
2: non,
0: Olivier. Le prochain coup, je te répondrai pas.
2: Un frère, chéri.
0: Non plus.
2: Ah d'accord, excuse-moi alors.
0: Vanina.
5: Ouais, moi je vais dire que le célibat, je le vis hyper bien. J'ai vachement...
0: Bon, Vanina, tu dégages. Allez hop, Vanina, tu me la dégages.
1: Elle est partie.
0: Vanina, elle a d'autres personnes derrière elle. C'est même pas elle qui répond, c'est ses copines.
5: Mais...
3: Tu dégages une fille?
0: Attends.
4: Oh
0: Céline.
2: Oui.
4: Gérard, un petit coup, on a soif.
0: Céline.
2: Quand je l'ai rencontré, j'y ai pas cru.
0: Céline. S'il te plaît, tu réponds.
5: Moi, ça me stresse pas du tout, au contraire.
0: C'est-à-dire. Oui, mais pourquoi?
5: C'est quelqu'un qui me stresse, quoi. Je préfère être toute seule.
0: Ouais, mais de toute manière, tu dis, c'est la présence de quelqu'un qui te stresse.
5: Oui.
0: Donc, si tu rencontres quelqu'un un jour dans ta vie, ça va être cette personne-là qui va te stresser. Mais pourquoi?
5: Pourquoi?
0: Oui.
5: Parce que la présence des gens me stresse.
4: Tu n'aimes pas être touché, dis-moi.
5: Je n'aime pas être quoi?
4: Touché.
5: Si, j'aime beaucoup.
0: Non, mais attends, pour l'instant.
5: Mais toute seule? Oui, toute seule.
1: On accueille Cindy à la place de Vanina.
2: Bonsoir Cindy.
4: Bonsoir
2: Gérard. Bonsoir tout le monde.
0: Oh la radio s'il vous plaît derrière, je vais pas le redire encore une fois parce que tout à l'heure ça va se terminer au vinaigre. La radio.
2: Calme-toi Gérard.
0: Oh là, tu me prends tout le monde là.
2: Gérard.
0: Oh là, c'est impossible ce Larsen.
6: Manu.
1: Ça y est,
0: c'est impossible.
1: Il y a plus personne sur l'antenne là.
6: Manu, réveille-toi.
0: Ça y est. Alors tu me la remets si j'entends un Larsen, on met un disque.
1: Ok, on y va. Céline.
2: Oui.
0: Céline. Cindy, elle a pas répondu à la question.
2: C'est gentil, tu pourrais me laisser finir.
0: C'est qui parle comme ça?
2: C'est Céline.
0: Bon alors Céline, vas-y.
2: Bah merci. Je disais donc que la présence des gens me stressait, mais ça ne voulait pas dire que j'étais célibataire. Moi je préfère être seule et sortir avec un mec, le voir pour coucher, sortir, mais pas l'avoir tout le temps dans les pattes chez moi, quoi. Tu peux le faire si
0: lui, non mais alors, attends Céline, moi je vais te dire tout de suite, je vais te répondre là à ta question.
2: Oui.
0: Dans ce cas-là, tu n'arriveras jamais à fonder une famille comme ça.
2: Ah oui, non mais ça c'est dans l'immédiat, mais j'ai pas envie de fonder une famille. T'as quel âge Cindy? 24 ans. C'est Céline, 24 ans.
4: C'est un couple libéré que tu veux.
2: Comment?
4: C'est un couple libéré.
0: Ouais,
2: pas forcément, mais bon pour l'instant. Et toi Gérard, qu'est-ce que tu veux?
0: Moi, pour l'instant, quand il y en a un qui arrêtera de jouer avec les boutons derrière, il me fera signe.
2: C'est pas grave, réponds.
6: Gérard, je suis là.
3: Arrête, Fildar, s'il te plaît. Arrête de jouer avec les boutons derrière.
6: Ok, j'arrête.
0: Donc, moi, de toute manière, faut bien arriver à fonder une famille, parce que c'est pas en restant seul.
2: Mais tu l'as déjà fondée, ta famille. T'as des enfants, Gérard?
6: Oh!
4: Est-ce que t'as des enfants, Gérard?
6: Non, arrête, remets le truc!
0: Oh!
2: Gérard,
0: merci!
2: Calme-toi! Gérard, t'es toujours là?
6: Qu'est-ce
4: que tu disais? Allô, Gérard?
3: Pour la famille, c'était quoi?
0: Donc moi je préfère trouver quelqu'un puis fonder une famille, parce que de toute manière c'est pas en restant seul qu'on pourra fonder une famille.
2: Et est-ce que tu as encore des enfants?
0: Moi j'ai déjà dit, je réponds.
2: Oh

0: Je réponds, il y a quelqu'un.
1: C'est vraiment phénoménal.
0: Je réponds, il y a quelqu'un qui m'a.
2: Laissez parler Gérard là.
1: Est-ce que t'as des enfants? Est-ce que tu aimerais avoir des enfants?
0: Alors là je vous réponds. Donc oui, malgré qu'il y a soi-disant un dénommé Gérard qui serait passé lundi, Gérard, qui serait
1: le faux,
0: fait passer.
3: T'es dans les chats là?
0: Pour moi.
2: Moi je pense que c'était le vrai.
0: Non, mais celui que vous avez eu à l'antenne lundi, c'était le faux, parce que le vrai, c'est moi, d'accord?
1: D'accord.
0: Donc, je ne m'amuserai pas à vous répondre sur mes questions.
3: L'imposteur est beaucoup plus
1: grand.
0: Oui.
1: C'est Olivia.
0: Oui, Olivia.
3: Olivia.
1: Je vais te dire un truc.
0: Oui.
2: Ta gueule.
0: Bon, allez hop, c'est bien. Dehors, Mania.
3: Tu me sors.
0: Entre Christophe et Fabio, tu cherches à savoir qui c'est qui a été dire ta gueule, il dégage.
2: C'est pas moi.
0: C'est jamais personne. Je crois que c'était Olivier. Allez hop, là tu me mets. Allez, oh. Tu travailles là, s'il te plaît, parce que tout à l'heure ça va aller vite fait, toi.
1: Gérard, réponds à ma question.
4: Attends, t'es qui, toi?
0: Olivia, tu répètes la question.
1: Oui, moi je voulais te dire à propos du stress justement. Je pense que les gens stressés, ça peut être les célibataires ou ceux qui sont en couple.
5: Exactement.
1: Parce que je vais donner par exemple un exemple pour les couples. Quand t'attends le coup de fil de ton petit ami, t'es stressé
0: au
1: téléphone.
0: Mais je suis tout à fait d'accord avec toi là-dessus, parce que moi à chaque fois que j'attends un coup de fil.
3: Non mais de ton petit ami, toi t'es jamais stressé en fait.
0: Si je veux dire une chose, qu'on me promet de me téléphoner puis qu'on le fait pas, par contre.
3: Mais ce qu'Olivia disait, c'était que t'étais stressé quand t'as envoyé le coup de téléphone de ton petit ami, mais toi t'es jamais stressé en fait.
0: Non mais même que ce soit.
1: T'es jamais stressé que ton petit ami t'appelle.
3: T'as jamais de petit ami.
0: Non mais de toute manière je couche pas avec un mec, je couche avec que des nanas.
3: Un petit ami c'est un mec.
0: Dégage-moi ta merde là, s'il te plaît.
2: Donc Gérard, tu es hétéro.
1: T'as
6: cassé le standard.
1: Mais Gérard, c'est Cindy.
0: Mais
1: non,
0: oui, Cindy.
1: Je voulais savoir si ça te plairait. Gérard, tu m'écoutes?
0: Cindy, je t'écoute.
1: Je voudrais savoir si ça te plairait d'avoir plusieurs nanas. Vivre avec plusieurs nanas. Et pour les mecs, si ça leur plairait de vivre avec.
0: Non, moi je préfère vivre
1: avec.
3: Attendez, laissez répondre Gérard.
0: Alors Cindy, moi je préfère te répondre, je préfère vivre avec une seule nana, ça me suffit largement.
1: Et Gérard?
0: Oui.
1: Est-ce que tu sais faire des enfants?
0: Si j'ai déjà eu une petite fille, je crois qu'à mon avis.
3: Comment on fait?
1: Comment
3: on fait? C'est intéressant.
0: Je répondrai pas à cette question.
3: Mais pourquoi?
0: Tout le monde sait comment qu'on fait des enfants.
1: Mais Gérard.
0: Allez, on attaque la 7e.
1: Gérard, c'est un truc.
0: Attends.
1: C'est Carole.
0: Oui, Carole.
1: Étant donné que t'as 35 ans, t'as de l'expérience.
0: Non, 36. La radio, s'il vous plaît, derrière, merci.
1: Étant donné que t'as 35 ans, t'as de l'expérience.
0: 36.
1: 36 ans, t'as de l'expérience.
0: La radio.
3: Alors là, je calme tout le monde. Hein.
1: Tatou,
3: Gérard.
0: Tatou. Allez,
3: va rejoindre sa tribu.
0: Pensez-vous qu'une fille puisse rester célibataire avec quelqu'un? Et c'est la question.
7: Attends, avant le 10, rappelle les numéros de téléphone.
0: Donc 0800 5000. Olivier, s'il te plaît, t'arrêtes avec les doubles sons, merci. Donc les numéros de téléphone.
7: Le 0800 5000.
0: Bon Max, s'il te plaît. Ouais. Tu vois là, parce qu'il s'amuse avec les boutons, là j'en ai marre, j'ai deux sons quand j'annonce les numéros de téléphone. Donc les numéros de téléphone sont 0870 5000 et 0803 08 5000 et 3615. Fun TV, rubrique directe, 1.29 la minute. Et pour les Belges, 0331 47 99 5000. Malgré que il y a certains Belges qui m'ont dit qu'on n'arrivait pas à nous joindre facilement. Je suis désolé, c'est le standard qui décide. Donc pour les Belges, j'ai essayé de nous appeler. Il y aura pas de problème.
3: Merci. J'ai rien fait. Je suis pour rien, moi.
0: C'est le petit poussé se balade avec des hémorroïdes. Voilà le titre du disque. Qui c'est qui me posait déjà la première question?
1: Olivia, c'est Olivia.
0: Alors Olivia, bon, déjà tu me le calmes, celui qui s'amuse à faire l'amour là. Ça va aller vite. Et là, ça va être vite payé, il est 2h. Il est exactement 2h01.
7: Oui.
0: Là, vous allez la fermer parce que là, c'est pas le thème du débat.
1: D'abord.
0: Alors Olivia.
7: Attends, avant que tu poses la question à Olivia, on accueille Eddy. C'est un Belge, il a appelé sur le numéro que t'as donné tout à l'heure.
0: À la place de
7: personne.
0: Alors Eddy, bonsoir.
1: Salut Eddy.
8: Bonsoir
1: Eddy.
8: Là j'ai réussi à vous appeler, mais
4: Avec les numéros qu'a donné Gérard, j'ai eu un peu de mal. Hein. Mm-hmm. Okay. À tâton, j'ai trouvé. Hein.
1: Bah, ouais. Ça y est, tu vas pas raconter ta vie. Hein.
0: Non, c'est bon, tu te calmes là, ma chérie, là, qui s'énerve comme ça.
4: On est étrangers et on a du mal à s'insérer.
0: Ouais, non, mais. Bon, alors, Olivia, tu voulais me poser une question
1: oui,
0: déjà
1: mon petit chou, je voulais savoir, est-ce que tu peux me répondre à une question en exclusivité?
0: Vas-y, alors, attendez, je vais déjà répondre à une question là, mais je répondrai pas aux autres questions si c'est pour le débat avec Françoise. Hein.
1: Oh, mais d'accord.
0: Alors, vas-y, Françoise. Dépêche-toi.
1: Je voulais savoir, est-ce que vous avez une liaison?
0: De quoi?
1: Est-ce qu'entre toi et Françoise, il y a eu une liaison?
0: Non.
4: C'est un sujet épineux.
0: Voilà. Donc, la suite du débat.
1: Oui.
4: Ouais.
0: Donc, je rappelle quand même les numéros de téléphone. Donc, 0803-08-5000 et 0870-5000. Et pour les Belges, 0331-47-99-5000. 3615, code Fun Radio, rubrique. Direct, 1 point la 29 la minute.
1: Gérard.
0: Olivier, s'il te plaît, tu me baisses le double son. Merci.
1: Gérard, tu peux poser ta question, s'il te plaît.
0: Oui, donc, pensez-vous qu'une fille puisse rester célibataire avec quelqu'un?
1: Oui. Ben, Gérard.
4: C'est une question très intéressante.
1: Gérard, c'est...
0: Le Larsen, s'il vous plaît, merci.
1: Ricky Larsen. Gérard.
0: Oui.
1: Ta question.
0: Le Larsen, non.
1: Gérard.
0: Oui.
1: C'est Carole.
0: Oui, Carole.
1: Tu pourrais poser la question
0: de Larsen, parce que
1: il a eu Larsen, là.
5: Ouais, il y a le Larsen.
0: Là, il y a du Larsen, c'est impossible.
1: Ben vas-y, recommence ta question.
4: Impossible.
6: Qu'est-ce qui s'est passé dans la...
1: Allez.
0: Oh, ça commence à bien faire, hein.
3: Reprends.
1: Gérard... Alors,
0: pensez-vous qu'une fille puisse rester célibataire avec quelqu'un?
1: Et Gérard,
5: c'est toi qui a écrit la question.
1: Gérard, la question est pas compréhensible.
5: Gérard, c'est Carole.
0: Oui, Carole.
5: Mais tu peux pas rester célibataire en vivant avec quelqu'un.
4: Bien sûr que si.
0: Non.
5: C'est évident.
0: Non mais non mais attendez, parce que là je vois pas le rapport. Donc
1: tu vois pas le rapport.
0: Non. Là, je me suis planté dans cette question, excusez-moi.
1: Ah non, mais elle est bien, ta question.
0: Non, excusez-moi.
1: Non, mais elle est bien, ta question.
0: Non, on peut pas... Je pense pas qu'une fille puisse rester célibataire si elle est avec quelqu'un.
1: Et regarde, moi, je suis célibataire et pourtant, je suis avec quelqu'un.
0: Je vois pas.
1: Moi, je suis célibataire, mais je vis dans un...
0: Oui, attendez, 5 minutes, s'il vous plaît.
4: Moi, je comprends plus ce qui se passe.
0: Attendez.
7: Christophe a raccroché. Il est parti se coucher et on accueille Jean-Philippe.
1: Salut Jean-Philippe.
0: Bon, moi, tu mets ça au propre.
8: Bonsoir tout le monde.
1: Salut Jean-Philippe.
7: D'accord Gérard.
0: Ouais, bah tu vas mettre ça.
3: Bon Gérard, tu reprends un peu le débat.
0: Alors Carole.
1: Ouais, donc moi je peux te dire que quand j'étais étudiante, j'étais célibataire, mais je vivais dans un appartement d'étudiant, donc t'étais en couple forcément. Donc elle est bonne ta question.
0: Non mais attends, parce que...
1: Gérard.
8: Gérard,
1: je veux dire.
8: Gérard,
0: attends, Carole.
1: Tu veux que je répète?
0: Non, mais attendez, hey, Carole.
1: Quand j'étais célibataire.
0: Non, attends, Carole. Moi, je vais te dire une chose. Je connais des gens qui vivent, qui font des études, qui sont dans des internats, et à l'heure actuelle, ils sont seuls.
1: Par chambre.
0: Ouais, mais ils sont deux, mais c'est.
1: Mais c'est comme si c'était un couple, puisque c'est deux filles, c'est des copines. Donc, en fait,
0: ouais, voilà.
1: C'est comme en couple, quoi. Tu comprends? Donc, elle est bonne, ta question.
0: Ouais, ok.
1: Gérard?
0: Oui, c'est qui?
1: Olivia.
0: Oui, Olivia.
1: Tu peux poser la question suivante, parce que j'ai du mal à répondre à cette question.
0: Ah non, bah tu réponds, s'il te plaît.
8: Non, mais attends, Olivia,
0: Olivier, si t'as entendu la réponse, si t'as entendu la réponse de Carole et la mienne, donc tu peux être capable de répondre.
1: Exactement.
0: Sinon, si tu veux pas répondre, Olivia, si tu veux pas répondre à cette question-là, tu vas faire comme...
1: Ah non, Gérard, non!
0: Vanina!
1: Non, Gérard, vas-y, Olivia, réponds.
9: Bah, alors, je vais répondre, Gérard.
0: Alors, dépêche-toi.
9: Je suis du même avis que Carole, voilà.
0: D'accord. Alors, Céline, parce que Céline, pour l'instant, t'entends pas beaucoup, toi.
10: Bah, si, moi, j'écoute, hein, je participe.
0: Ouais, bah, tu participes, mais tu réponds pas beaucoup, alors je voudrais que tu répondes un peu plus.
10: C'est de participer.
11: Allô, c'est Eddie à l'appareil.
0: Oui, Eddie. Bah, attends, Eddie.
11: J'ai un temps de décalage avec la Belgique, je vous entends à peu près 2 secondes après.
10: Oui, c'est pas grave.
1: Tu peux parler un peu plus fort, s'il te plaît.
0: Dans ces cas-là, attends, Eddie.
11: Oui, je t'écoute.
0: Je te vire pas. Tu vas voir ça avec Manu, parce que là, je pense qu'il y a un problème.
7: Ça vient pas de moi, c'est le satellite. Là. C'est le satellite.
11: Non, mais c'est... Voilà, c'est
0: ah bon, c'est bizarre. Il faut un satellite pour aller en Belgique, toi.
7: Ah bah oui, ça passe par le satellite, ça redescend sur la Belgique.
1: C'est par satellite, hein, c'est normal.
7: C'est pour le son numérique, Gérard.
1: Ouais, exactement, c'est pour TPS aussi.
0: Bon, Alors Céline, t'as répondu Cindy.
12: Oui, non, moi j'ai pas répondu, t'es gentille.
0: Ouais, ben je te donne la parole maintenant.
12: Dépêcher, ma chérie. Hein. Oui, ben moi en fait, je suis célibataire, mais je suis avec quelqu'un, donc ça se passe très bien. Je vais toute seule et j'ai un mec pas là.
13: Ah bah c'est cool,
12: c'est cool, hein. C'est très bien.
0: Ouais, mais attends, là je vois. Alors, attends, tu me dis que t'es célibataire et que tu vis avec quelqu'un et que ça se passe très bien.
12: Non, bah oui, parce qu'elle vit toute seule chez elle, célibataire, mais elle est en couple, parce qu'elle a un mec
13: avec quelqu'un.
0: Ouais, mais tu le vois combien de fois par semaine, lui?
12: Mais ça, c'est pas la question, je le vois tous les jours, mais...
0: Ouais, bon, d'accord, c'est pas la question.
12: Ah, okay.
0: Fabio,
14: Gérard, c'est à mon tour de répondre, là.
0: Ouais, Fabio.
14: Ouais, donc, moi, je suis d'accord avec Céline, hein. Moi, j'ai exactement la même situation qu'elle, et je comprends tout à fait, donc, ce qui provoque son émoi, quoi, tout simplement.
12: Ça va, chérie?
0: Qui c'est qui parle comme ça, là?
14: Bah, c'est Céline.
0: Bah, Céline, tu...
12: Ouais, c'est pas sympa.
13: Allez, suivant.
12: Gérard,
0: oui.
12: Je veux savoir pourquoi est-ce qu'on n'entend pas Jean-Philippe?
0: Ben justement, je lui donne la parole là maintenant.
12: Ah d'accord.
0: Jean-Philippe.
14: Donc moi je suis célibataire.
0: Mmh.
12: Oui.
14: Et c'est un peu comme Céline, ça se passe très bien. Mmh. J'ai un appartement. Mmh. Et deux fois ma copine elle vient.
12: Pour la sauter quoi.
14: Enfin, écoutez, mais pas du tout, enfin, je...
12: Allez, à vous, mon cœur.
14: Je n'utiliserai pas
0: tout ça.
12: Bon,
0: tu me prends Jean-Philippe, là, c'est
14: mais
0: lui qui fait...
14: Mais pourquoi? Mais j'ai rien fait.
0: Non, à mon avis, c'est lui qui fait à l'arsène, là.
15: C'est la ligne de Belgique qui...
12: C'est Belgique avec le satellite TPS.
14: Non, parce qu'il y a des taches solaires.
0: Eddie.
16: Oui, allô? Oui, voilà, je vous entends. Mais j'ai 2 secondes de retard, alors... Voilà, je veux bien répondre à la question.
0: Voilà, vas-y.
16: D'accord, j'y vais. Alors, moi, je suis pas vraiment dans le même cas. C'est-à-dire que on a vécu en couple avec un ami.
12: Ouais, t'es homosexuel.
16: Ça s'est terminé, parce qu'il est parti travailler en Yougoslavie.
12: Oui.
16: Et
12: pas mort.
16: Maintenant, je suis célibataire, mais bien tout seul. Hein.
0: Ouais, bon, Eddy, tu as très bien.
14: Attends, Eddy, je vais te dire un truc, tu vas le recevoir dans 2 secondes à peu près.
16: Pas de problème.
14: Eddie, je vais dire un truc, je vais te dire.
0: Jean-Philippe, pour un cent, tu t'écrases.
12: Et toi, Gérard?
14: Ta gueule.
12: Non,
0: Jean-Philippe, dehors! Jean-Philippe dehors, ça y apprendra d'être poli avec moi.
16: Mais je crois qu'il voulait me poser une question.
0: Non, il a été poli.
16: Vous voulez surtout.
0: Non, mais il a été poli, c'est tout.
16: Ouais,
0: terminé. Jean-Philippe dehors. Jean-Philippe dehors.
12: Gérard.
0: 8e question. À quoi sert le célibataire dans notre pays ou dans les pays d'outre-mer? Alors, Céline.
12: Pourquoi vous rigolez? Faire à travailler dans les champs, parce que bon, les célibataires n'ont pas de domicile fixe,
13: n'ont pas d'enfants,
12: ils n'ont pas de famille, ils n'en ont rien à foutre, donc ils voyagent. Et en général, c'est eux qui bossent dans les champs de coton, ou
13: Thomas
12: ramassent les pommes ou le raisin, et puis
14: ils montent dans les arbres et tout.
12: Voilà, et puis les noix de coco, et puis voilà.
13: Les célibataires dans les pays d'outre-mer, ils sont quand même vachement plus sympas.
14: Ils creusent des
0: trous. C'est qui? Attendez, là, parce que tout le monde parle en même temps, je voudrais bien savoir. Quand vous voulez me parler, donnez vos noms, s'il vous plaît, parce que là,
12: C'était Cindy, là, qui disait.
0: Oui, Cindy, justement, donc, je te donne.
13: Dans les pays d'outre-mer, oui. les célibataires donc, sont plus sympas, même quand ils sont en couple.
12: Non, mais
13: voilà.
12: C'est pas le sujet.
13: Ouais, mais moi je peux t'affirmer qu'ils sont vachement vicieux, quoi, parce qu'ils sont en couple et ils trompent leur femme et c'est pas normal. Hein.
0: D'accord. Olivia. Olivia.
12: Oui, Gérard.
0: À toi, réponds.
12: Tu peux répéter la question, Gérard, parce que je crois que le.
0: À quoi sert le célibat dans notre pays ou dans les îles outre-mer?
12: J'ai toujours pas entendu, Gérard.
0: Alors, dans les îles ou départements d'outre-mer, si t'as pas compris, tu te débouches les oreilles, c'est comme le cul, ça se lave.
12: Joyeux
0: anniversaire! Vous calmez parce que tout à l'heure, il y en a qui vont dégager.
12: Okay.
0: Ça va faire comme Vanina. Continuez, je vais virer des nanas, je le sens.
14: Gérard, moi je vais répondre à ta question.
0: Non, pour l'instant, tu laisses Olivia répondre, s'il te plaît.
16: Oui, c'est sympa. D'abord,
12: oui, Gérard.
0: Alors, tu réponds, s'il te plaît?
12: Eh ben.
0: Parce que tout à l'heure, tu vas faire comme Vanina, toi, hein, si tu dors. Alors réveille-toi, s'il te plaît.
12: Gérard, pourquoi tu te fâches?
0: Bah alors tu te réveilles.
13: Mmh. Vanina, elle comprend rien à la vie, c'est pour ça qu'elle s'est fait virer. Et Olivia, c'est pareil.
12: Non, ça va pas être mon cas, Gérard.
0: Si, ça va être ton cas si tu continues, ma chérie.
12: Gérard, non, réponds, Gérard.
0: Alors dépêche-toi de répondre.
9: Le célibat existe dans les pays d'outre-mer beaucoup plus qu'ici en France.
15: N'importe quoi.
0: Ok, non mais de manière, je vais vous répondre. Non mais moi je vous répondrai tout à l'heure. Fabio. Fabio.
17: Ouais, c'est moi.
0: Alors réponds.
17: Ouais, donc le célibat en outre-mer, bon écoute, je suis allé là-bas, j'ai trouvé ça très sympa.
9: Ouais.
17: Parce que j'ai rencontré plein de célibataires.
0: Ouais, 5 minutes Fabio. 5 minutes, je te récupère aussitôt.
18: Il y a Philippe, à la place de Jean-Philippe.
0: Qui
18: hein. Philippe. À la place de Jean-Philippe.
9: Salut Philippe.
17: Bonsoir, Philippe. Bonsoir tout le monde.
9: C'est bizarre, on a déjà eu un Philippe.
17: Bonsoir Olivier.
0: Bonsoir,
9: Philippe.
0: Donc,
9: bonsoir.
0: Fabio.
9: Est-ce que tu penses que les célibataires...
0: Non, mais attendez,
17: j'étais en train de parler, ma poule.
16: Je n'ai pas répondu à la
0: Fabio.
16: Question.
0: Fabio.
17: Ouais, donc, moi, je disais que dans les pays d'outre-mer, les célibataires sont très sympas, parce que j'ai eu la chance de les côtoyer.
0: Mm-hmm.
17: Donc, dans les bars spécialisés. Quant en France, bon, bah, ils sont un petit peu plus durs, hein, surtout dans le milieu urbain.
0: Mmh.
17: Bon, c'est quand même assez compliqué parce que moi je suis un petit peu lent, tu comprends quoi.
0: Mmh.
17: Mais bon, moi je conseille à tout le monde d'aller rencontrer donc les célibataires en outre-mer, d'aller passer des vacances avec eux quoi. C'est vachement cool quoi.
9: Fabio,
0: Philippe,
17: ouais.
9: Est-ce que t'as déjà rencontré des célibataires dans l'espace?
17: Eh bien, écoute, ça m'est déjà arrivé à la grande surprise de certaines personnes, mais bon.
0: Philippe,
17: c'est Philippe, j'aimerais poser une question à...
0: Non, mais pour l'instant, tu réponds à la question, tu poseras ta question tout à l'heure, si ça me fait plaisir.
17: Ok, c'est toi le chef, mais moi, je viens d'arriver, est-ce que tu pourrais me... Aurais-tu l'obligeance de me répéter la question?
0: Non, non, alors mon pote...
17: Non, mais je viens d'arriver. Gérard, s'il te plaît, je viens d'arriver. J'étais au standard.
0: Tu vas au standard. Le standard dit ce qu'il va te dire. Et tu lui demandes à quoi sert le.
9: Gérard, à quoi sert le célibat.
0: 5 minutes, s'il vous plaît, derrière.
18: Je lui demande
0: à quoi sert dans notre, le célibat dans notre pays ou les départements d'outre-mer.
9: Oui,
0: tu
9: voilà,
0: lui poses
9: la question.
18: Je lui pose la question au standard, donc.
0: Tu lui poses la question à cet abruti là qui comprend rien.
9: Ok.
0: Gérard,
9: allô Gérard, c'est
0: Eddy. Oui. Carole, je t'écoute maintenant.
9: Tu pourrais répéter la question, s'il te plaît, j'ai pas entendu avec
0: toi. Oh non, mais Carole, s'il te plaît, là, tu.
9: J'ai pas entendu, tout le monde fait du bruit.
16: Moi, par contre, Eddy, malgré qu'il habite en Belgique, a entendu.
0: Voilà, bon, vas-y, Eddy.
9: Tu restes dans ton coin.
0: Non, oh là attends, là, s'il te plaît, Carole.
9: Ah, c'est pas moi qui a parlé.
17: Ah, excuse-moi alors.
16: Alors voilà, moi, le célibat dans les hommes et les hommes, bah, je ne sais pas trop. Hein, en tout cas, en Belgique. Il y a une espèce de petite rumeur, on peut appeler ça.
0: Mmh.
16: C'est-à-dire que le célibataire chez les routiers, paraît-il, dans les relais, hein, c'est lui qui se fait enculer. Hein.
0: D'accord.
16: Ok, c'est bon,
0: j'ai compris. Alors, je vais dire une chose.
16: Eddy, oui.
0: Et tu restes quand même un petit peu poli parce que je te jure que...
16: Alors, il paraît que le routier se fait donc sodomiser.
0: Bon,
16: hein,
0: allez, hop.
9: Bon, monsieur Eddy...
0: Je t'avais dit d'être un peu plus poli en...
17: Eddy, tu dégages.
0: Philippe.
17: Oui. Donc, alors, à quoi sert, parce qu'on m'a posé la question, à quoi sert le célibat dans les dom-toms?
0: Oui.
17: Bah, je pense que c'est à peu près la même chose qu'en France.
9: Oui.
17: Donc ça sert, enfin je pense pas qu'il faudrait tourner la question comme ça.
9: Mmh.
17: Le célibat c'est un état, c'est un statut. Donc ça sert à rien si tu veux. Mmh. C'est comme ça, c'est la vie.
0: Okay. Carole.
17: Non, c'est un statut
9: de célibataire.
17: Ouais.
9: Non, sur la place.
0: Carole, s'il te plaît.
9: Ouais, mais moi je sais pas ce que c'est les dom-toms.
0: Les dom-toms, c'est des départements d'outre-mer.
9: Mais c'est quoi? Je sais pas ce que c'est.
0: Des départements d'outre-mer. Tu permets Philippe, s'il te plaît, qu'on pose la question.
17: Pas Philippe, là.
0: C'est
9: d'accord.
0: Qui
17: c'est, je sais pas.
9: Bon, c'est pas grave, c'est quoi Gérard? Moi je sais pas.
0: Alors, département d'outre-mer, c'est la Martinique, la Guyane.
9: D'accord.
0: Tous les départements, Tahiti.
17: L'île de Ré.
9: On apprend des choses avec toi, Gérard.
17: L'île d'Oléron, Gérard.
18: L'île d'Oléron, c'est.
17: Ouais, l'île de France.
0: Non, l'île d'Oléron, c'est en France, alors celui qui s'amuse à.
9: L'Australie.
17: Gérard, c'est Fabio.
0: Ouais.
17: Tu as traduit Dom, mais. Moi je sais pas ce que ça veut dire que Dom.
9: Dom,
18: mais l'Indonésie,
0: Fabio,
18: le Vietnam, s'il vous plaît, l'outre-mer ou pas?
0: Deuxième question.
18: Le Vietnam, c'est l'outre-mer?
9: J'ai pas répondu.
0: Alors vas-y, Carole.
18: L'Autriche, c'est l'outre-mer?
9: Ouais, le Vietnam. Est-ce que la Russie, c'est l'outre-mer?
0: Non. Carole, s'il te plaît, tu réponds à la question parce que
9: d'accord, je réponds.
18: La Belgique.
9: Alors, moi, je dirais que ça sert à rien, ça existe
18: la
9: pas
18: Suisse.
9: Parce qu'en fait, dans les dom-toms, je pense que.
18: Le Kenya.
9: Ouais,
18: l'Algérie.
9: Ouais, je pense que
18: la Suède.
9: Je pense qu'on reste jamais célibataire puisqu'on couche toujours avec quelqu'un.
0: Max, s'il te plaît, t'arrêtes, s'il te plaît.
13: Le Maine-et-Loire.
18: L'Irlande.
13: T'as compris, bon. Gérard ?
15: La Corse.
13: Gérard, t'as compris ce que j'ai dit ?
0: Ouais, ouais.
13: Non, ma c'est quoi la question ? T'es d'accord avec moi ? La Lune.
0: Oui.
13: D'accord.
0: Pensez-vous qu'un jour, le célibataire disparaîtra ?
13: Oh oui, c'est vrai.
0: Non,
13: jamais.
0: Va disparaître.
13: Jamais.
0: Va disparaître.
13: Non. Si, ben si, il est voué à s'éteindre, c'est clair. Gérard, je peux répondre ?
0: C'est
13: Olivia, mon petit chou.
0: Ouais, je t'écoute, Olivia.
15: J'aime pas trop ces mots d'amour.
0: Pour l'instant, celle qui s'amuse à dire salope.
13: On n'a pas dit salope.
0: Non, mais je l'ai entendu. Donc,
13: elle a dit faillotte.
0: Ouais, ben même. C'est pareil.
13: C'est pas un gros mot, faillotte. Non.
0: Ouais, ben. On se calme.
13: C'est pas un gros mot,
3: j'ai quelque chose dans les sondages là.
0: Non, j'en ai rien à foutre de ton
15: sondage.
0: J'en ai rien à foutre de ton sondage de merde.
3: Il y a 32% de
0: quoi, ta gueule, c'est chaud, toi.
3: 11% déclarent vouloir rester célibataire encore 2 ans, 3 jours et 6 heures avant de se marier.
0: Non, ben, je vois pas le rapport avec. Avec moi.
3: Tu t'as demandé s'il y avait beaucoup
0: non,
3: de
0: non, mais j'en ai rien à foutre.
15: On plante dans notre débat, Gérard.
0: Bon.
13: Du coup, on a pas avec Gérard.
0: Pensez-vous qu'un jour le célibat va disparaître ?
13: Gérard, donc, je veux répondre, Gérard.
0: Céline.
13: Oui ? Je pense que oui, il va disparaître, c'est comme tout, quoi. C'est un truc en voie de disparition.
0: C'est comme les singes en voie de disparition, c'est
13: exactement.
0: Ça ? Ou comme un alligator en voie de disparition.
13: Exactement.
0: Faire disparaître comme un alligator, ça va être vachement dur.
13: Voilà, comme les routiers de l'eau. Moi, je voudrais répondre, Gérard.
0: Oui, c'est qui ? Dégage-toi.
13: Allez, Gérard.
0: C'est qui que...
13: C'est Olivia.
0: Oui,
3: je vais prendre des vaches, hein.
13: Oui, mon tendre Gérard.
19: Mais tu...
0: Oh, on se calme s'il vous plaît, Olivia, je t'écoute maintenant.
13: Alors mon petit Gérard, je voulais te dire que le célibat va disparaître automatiquement un jour ou l'autre.
0: Mm-hmm.
13: C'est comme les dinosaures, hein.
19: Exactement.
0: Ouais, attendez.
13: Et Gérard, c'est Carole.
0: Oui, Carole.
13: Moi, je peux te dire qu'elle dit n'importe quoi parce que le célibataire, il va jamais disparaître vu qu'on va faire des enfants et qu'ils vont grandir et qu'ils vont être célibataires. Alors elle dit n'importe quoi. Alors,
0: attends.
13: Et non, de toute façon, quand il y aura plus d'hommes sur Terre, il y aura plus de célibat.
15: Mais le célibataire, ça va être remplacé par les hermaphrodites.
0: Bon, qui c'est qui parle là?
15: C'est moi, c'est Philippe.
0: Ouais, bah, Philippe, pour un son, tu me laisses répondre quand même
15: à la question.
0: D'accord,
13: et Cindy,
0: Gérard.
13: Elle voudrait répondre. Moi, je pense que...
0: Alors,
13: Gérard,
0: Cindy,
13: tu m'écoutes ?
0: C'est qui ?
13: Cindy.
0: Oui, Cindy.
13: Je pense que quand il n'y aura plus de célibataires, enfin, quand il n'y en aura plus beaucoup, on les mettra dans une réserve.
0: Oui, non, mais Cindy. Voir, Cindy.
13: Ouais.
0: Cindy. Bon, allez, hop. Tu me dégages, Philippe. Bonne nuit.
3: Je vais
13: où ? Gérard, pourquoi t'es méchant avec les filles, Gérard ? Sois méchant avec les mecs, hein.
0: Philippe, j'ai dit.
18: Ouais, Gérard, je suis là.
0: J'ai pas dit Cindy.
13: Ah,
0: tu me dégages l'autre, là, le Philippe du standard.
13: Mais il a rien dit.
18: Ouais, je me casse de fun, c'est ça ?
0: Pas toi, abruti.
13: Non,
18: j'ai eu peur.
13: Abruti.
0: Tu me sens que tu lui... Bonne nuit pour
18: ça
0: lui.
18: Ça y est, c'est un quartier.
13: Gérard, tu réponds jamais aux questions, toi.
0: Donc, alors, Cindy.
13: Ouais, on appellera ça.
0: Cindy.
13: Tu m'écoutes
0: alors, attendez. Je redonne les noms. Carole, Fabio, Olivia, bon Cindy et Céline.
13: Oui,
0: je vais répondre à la question qu'on vient de poser.
13: Ouais.
0: C'est moi qui l'ai posée.
13: Oui.
0: Pensez-vous qu'un jour, le célibat va disparaître ? Je peux vous dire une chose. Qu'à l'heure actuelle, le célibat n'est pas prêt de disparaître. Pourquoi ?
13: Ouais.
0: Parce que, vu qu'à l'heure actuelle, on fait des enfants, donc automatiquement, les enfants qui vont nous succéder seront célibataires aussi dans leur vie.
13: Mais tu répètes tout ça, Gérard.
0: Ah oui.
13: Bravo, Gérard, bravo. Mais Gérard, comment est-ce qu'un célibataire
0: Cindy
13: peut faire des enfants, Gérard ?
0: Cindy.
13: J'ai une question à poser aussi.
0: Cindy.
13: Oui.
0: Cindy, je viens de répondre à ta question.
13: Mais comment est-ce qu'un célibataire peut faire des enfants, Gérard ?
15: C'est simple, tu le clones comme dans Jurassic Park.
13: Exactement.
15: C'est bon.
13: Ouais, c'est
0: comment,
13: vrai,
0: comment, Fabio ?
15: Tu le clones.
13: Bah oui.
15: On va cloner le célibataire.
13: Ouais, c'est vrai, hein, Gérard. Gérard, est-ce que le célibat, c'est comme la stérilité, c'est héréditaire ?
0: Qui c'est qui pose cette question ?
13: C'est Céline.
0: Je peux pas te dire oui ou non maintenant parce que vraiment.
13: Bah, à ton avis, est-ce que le célibat, c'est comme la stérilité, c'est héréditaire ? Ouais, j'ai compris.
15: Dans sa famille, ils sont célibataires de
13: peur. Gérard, réfléchis un peu. Il y a des sondages qui ont été faits, ça a été prouvé. C'est facile à répondre.
0: Ouais, mais
13: c'est logique.
19: Non, mais ça dépend, hein.
0: Ouais.
13: Ça dépend, ça dépasse.
0: Je peux pas te répondre.
13: Ça dépasse. Pourquoi ? Tu peux pas répondre, non, mais c'était juste une question. Parce que moi, je sais pas.
15: Et ton dieu qui est Gérard.
13: J'aurais bien aimé que tu m'expliques, quoi.
0: Ouais, mais tu vois, là sur cette question-là, je peux pas te répondre. Hein.
13: Bah, Gérard, donc,
0: on va faire la conclusion.
20: Déjà.
0: Ah non, il reste une question avant la conclusion.
20: Il n'y a pas une autre question, Gérard?
0: Si, si.
7: Gérard, juste avant ta dernière question, on accueille Charlie à la place de Charlie.
20: Salut Charlie.
21: Charlie, il est où, Lulu?
22: Bonsoir tout le monde.
20: Salut Charlie.
21: Quel rôle de dame?
22: Lulu, il est couché.
0: Ah ouais. Alors, dernière question, pensez-vous que le célib, que la solitude... Non.
20: La solitude,
0: pensez-vous que...
20: Non, c'est ton amour, je t'écoute.
0: Pensez-vous de la solitude en groupe? Donc, c'est pareil, c'est un rapport avec le célibat. Donc, ouais. Vous répondez à cette dernière question et après on fait la conclusion. Répondre. Céline, vas-y, je t'écoute.
20: Je vais dire ce qu'a dit un grand poète. Mm-hmm. Il vaut mieux avoir un oiseau dans sa main que d'avoir dix sur une branche.
0: Ah oui, ça je suis d'accord avec toi.
20: Ça veut dire quoi, Gérard?
0: Ben, Cindy... Céline...
22: Non, c'est toi, Gérard. C'est toi, parce que t'as compris.
0: Attends, tu permets pour l'instant, je vais réfléchir un petit peu.
20: Cindy veut bien t'expliquer, oui. Avec un autre proverbe qui dit que quand mes amis sont bornes, on les regarde de profil.
21: C'est exactement ça.
20: Donc, dire quoi, je pense que ça recoupe un peu ce que disait Céline. Mm-hmm. Qu'est-ce que tu en penses?
0: Okay.
20: Bon, en gros, Gérard, tu veux que je t'explique? Il vaut mieux être seul que mal accompagné, t'as compris?
21: Ouais.
0: Ouais, bah ça, je le dis assez souvent.
20: Ok.
0: Régulièrement que faut mieux.
20: La consultation.
0: Ouais, mais faut mieux être seul que mal accompagné.
20: Ouais, c'est vrai,
0: et être seul, souvent, c'est pas évident.
20: C'est vrai, hein, moi j'ai vécu ça toute ma vie. Et franchement,
0: et d'être seul à l'heure actuelle, je peux vous dire une chose que c'est très dur à supporter.
20: Ah, c'est vrai.
0: Donc, Olivia.
7: Gérard, excuse-moi, être seul et mal accompagné, ça serait quoi?
0: Tu sais qui pose cette question?
7: C'est Max.
0: Ouais.
7: Qu'est-ce que ça te fait d'être seul et mal accompagné?
23: C'est Phil Dard.
0: Bon, Phil Dard, tu t'écrases, s'il te plaît. Donc, de toute manière, faut
7: mieux. Merci, Gérard, pour ta réponse.
0: Voilà, bonne nuit, Phil Dard.
22: Je t'envoie la lune, parce que tu réponds à toutes les questions par de toute manière.
0: Olivia.
20: Oui, Gérard. Oui, Gérard.
0: Je t'écoute.
20: Eh bien, moi, j'ai la même chose, il vaut mieux être seul que mal accompagné. Hein.
0: D'accord. Fabio.
24: Ah, bah écoute, moi, je vais te dire un truc, là, qui...
20: C'est la conclusion, là?
0: C'est la dixième question, après, on fait la conclusion.
24: Alors, ma réponse, c'est que, bon, je pense personnellement qu'il faut être seul plutôt que mal accompagné. Hein.
0: D'accord, donc tu reviens par rapport à ce que disaient Olivia, Cindy et Céline.
20: Bien accompagné.
24: Ouais, je vais copier un peu,
0: Donc, Carole.
20: Bah, c'est moi qui l'a dit, hein.
24: Excuse-moi, un droit d'auteur, quoi.
0: Ok, donc... C'est pareil. Et Charlie, pour finir.
24: Oui, c'est Tony. Est-ce qu'on m'entend bien, là?
20: Oui, on t'entend bien.
24: Oui, oui. Donc, en guise de conclusion, je vais te poser une question. On m'entend
20: Charlie
24: bien, là? Donc, Gérard, est-ce que tu penses que si ta mère n'avait pas fait de fausse couche, t'aurais une...
0: Ça y est. Ça, je veux dire une chose, on parle pas de ma famille. Donc, ma mère,
20: Ouais, bravo Gérard.
24: Elle m'encule avec sa grosse bite.
0: Allez hop, dehors pour celui-là.
20: Ah non, on parle pas de la famille de Gérard.
0: Ça
20: s'il vous plaît.
0: Terminé, conclusion. Non, alors Céline, fermé, Céline, conclusion du premier débat.
20: Eh ben, moi je trouve qu'être célibataire c'est bien. Mmh. Je pense qu'on a bien débattu, qu'on a beaucoup éclairci la situation.
21: Mmh. Et débattre
0: apparemment. Alors Céline,
20: oui,
0: une question que même Céline, Cindy, Olivia, Fabio et Carole qui nous restent maintenant. Mm-hmm. Donc Carole, t'as pas suivi toutes les questions.
20: Bon, c'est pas grave, je suis...
0: Ouais, mais t'as dû quand même écouter.
20: Sûr, je t'écoute tous les
0: jeudis. Je pense que j'ai pu satisfaire à peu près tout le monde en répondant à peu près aux questions qu'on m'avait posées.
20: Ouais, ouais.
0: Donc alors Céline, t'as compris.
20: Céline Tacon.
0: Céline, ta conclusion, je viens de voir un ballon de basket qui vient d'intérieur. J'ai manqué de le prendre sur
23: la tête, hein.
0: Sur la tronche. C'est l'alligator qui s'était pris, c'est pas grave. Un alligator de moins, ça fait 10 de perdu. Un de perdu, 10 de retrouvé. Vas-y, t'as battu.
20: Non, les morts, c'est très bien.
0: Merci pour le ballon. Alors, Céline, conclusion pour toi.

0: Salut.
1: Je te jure, tout à l'heure, je te mets une barbe dans
0: la gueule.
1: Bon, alors c'est Céline.
2: T'es censureux ce soir ou quoi?
1: Céline.
0: Ouais, c'est de la censure. Mais
1: bon, Céline.
0: T'as répondu tout à l'heure. Là.
1: C'est bon, non, mais la conclusion, la conclusion. Ça y est, c'est fait.
3: Piste, pareil.
0: Pas vrai.
3: Avec des cheveux, là.
0: Je confirme.
1: Non,
0: Écoute, Gérard,
1: Olivia,
3: je plaisante.
1: Olivia,
3: Gérard ressemble vraiment Dr. Carter.
0: Oui, Gérard.
1: Olivia, conclusion pour toi.
0: Alors, conclusion claire et nette. Mais je trouve que être célibataire, c'est pas si mal que ça.
1: Mmh.
0: Parce qu'il y a plein d'avantages.
1: C'est-à-dire.
0: Tu peux faire ce que tu veux dans tes draps. Tu peux.
4: Il y a aussi pas mal d'inconvénients.
0: Tu peux péter, rôter.
4: Ouais,
0: tu peux faire tout ce que tu veux.
3: Tu peux péter, rôter quand t'es à deux aussi.
1: Ah, c'est... Ouais, c'est pareil.
0: Mais c'est plus gênant. C'est bien d'être.
1: Ah, c'est toi, Fabio, pour un sens, s'il te plaît. Laisse finir Olivia.
0: Donc voilà quoi. C'est encore plus cool quand on a quelqu'un quoi.
1: Tout à l'heure, il y en a, je vais me lever avec le casque sur la tête, je vais allumer un autre micro, il va s'en prendre une s'il continue celui-là.
0: Non, pas de violence.
1: L'alligator, il va s'en prendre une, je le sens.
0: Non, Gérard, des promesses.
1: Donc,
0: des promesses.
1: Fabio.
2: Ouais,
0: bien d'être célibataire, mais qu'est-ce qu'on se fait chier.
2: Voilà, écoute, moi, Gérard, je pense que bon, là, tu m'as vraiment montré, donc, avec les autres protagonistes du débat,
4: la force.
0: La force est en toi.
2: Non mais exactement, mais je crois que bon, de toute façon, faut la focaliser vers un avenir proche et donc de célibat. Parce
0: voilà,
2: que maintenant,
0: ouais,
2: j'ai bien compris que les meufs vous servez à rien.
0: Oh, oui,
1: attends, hein. Fabio.
0: Fabio. Rien, c'est qui t'a mis au monde?
1: Eh, Fabio.
2: Oui,
1: Fabio. Fabio,
0: vous avez perdu sans nous. Vous êtes pas là sans nous.
2: Gérard, écoute.
1: T'arrêtes avec les deux.
3: J'ai rien fait, regarde.
1: Non, je viens de te voir faire.
3: J'ai les mains en l'air.
1: Ouais, je viens de te voir faire ce coup-là.
3: Hold up.
0: T'as la queue à l'air
1: Fabio.
3: Non, les mains.
0: Gérard.
1: Fabio, je vais te répondre là tout de suite à la question. Tu dis que les nanas ont... Oh, le double sang, la merde.
0: C'est pas grave, Gérard, réponds.
2: Vas-y, Gérard, je te comprends quand même.
0: Vas-y, Gérard.
1: Donc, je te réponds. Donc, là, je vois pas du tout ta conclusion.
2: Bah, je dis simplement comme quoi grâce à ce débat, j'ai compris comme quoi, bon, bah, le restant de mes jours, je resterai célibataire, j'irai vivre au Tibet, tout simplement, quoi.
1: D'accord. Carole.
5: Alors moi je dirais que sans les femmes, les hommes ne pourraient pas être là.
0: Ouais, exact.
5: Mmh. Et donc je dirais que moi pour le moment je suis célibataire. Et donc comme je t'ai dit Gérard, amitié sincère et plus affinité quoi.
1: Mmh.
0: C'est rare.
5: Parfois je fais des conneries mais c'est comme tout le monde. Hein.
1: Non mais attends.
5: L'erreur Carole. Est humaine. Hein.
1: Carole.
5: Ouais.
1: Toi t'inquiète pas, je te prends au standard après.
0: Ah tu vas m'attraper?
1: Ouais, t'es à toi engueulé.
0: Ah vous, Gérard?
1: Oui.
0: Gérard,
1: c'est
0: bien. Ah non,
1: oui.
0: Mais moi je veux savoir en direct, hein, c'est pas
5: Gérard.
0: Au
5: standard, hein.
0: Gérard.
1: Qui c'est?
0: C'est Olivia.
1: Je t'écoute.
0: Ouais, je voulais dire un truc à propos du mec là qui a dit que les nanas ça sert à rien et tout.
2: Ouais, le mec,
0: moi, je voudrais dire.
2: Ouais,
0: en tout cas, ils aiment bien sauter les nœuds. Ouais, ça c'est vrai. Je voudrais dire un truc, Gérard, c'est que je l'ai lu dans un magazine. Les hommes aiment les femmes qui aiment les hommes.
1: Mmh.
0: T'as compris?
1: D'accord. Donc, alors, moi, je vais vous dire une chose. Pour une fois, le premier débat s'est passé comme je le souhaitais.
0: Ouais.
1: J'avais deux
0: débats.
1: Oh, s'il vous plaît. Tu me les calmes, là. Tu me les calmes un peu, là.
0: Gérard?
1: Non, attendez. Non, mais. Attendez, je réponds.
3: Attendez. Gérard, t'as un truc dans le nez là, regarde.
0: Oh.
1: Tu diras à Olivier qu'il arrête avec les boutons après.
6: Je vais regarder de plus près.
1: Fais gaffe parce que tu t'en es déjà pris deux, tu vas t'en reprendre un troisième. Donc, non.
6: Ah, c'est horrible. Ah, il y en a dans la moustache.
3: Un peu à gauche. À gauche. Yana, c'était poil de cul, Gérard.
0: Ah, non, c'est dégueulasse.
1: Vous êtes
0: de la mort.
1: Voilà.
0: C'est vraiment
1: un peu. Mais y'a rien, Brouty.
3: Gérard, t'en as sur la joue maintenant. Gérard, t'en as dans l'œil.
1: Mais arrête tes conneries, toi. D'accord. Donc, je répète, je fais ma conclusion. Pour une fois, le premier débat. Oh, la musique, s'il vous plaît. Bon, tu mets ta ça, toi, là-bas. Moi je fais pas de conclusion, mais je m'en fous, gars. J'ai le temps, j'ai jusqu'à 4 heures.
0: Ok, vas-y, arrive.
1: Donc, Non mais attends, tu permets, je fais ma conclusion. Je fais ma conclusion. Donc, comme j'ai dit au début, donc pour une fois, le premier débat s'est passé comme Max l'avait souhaité. Donc, j'ai pas gueulé, j'ai viré deux, trois personnes.
2: Qu'ont
1: voulu trop.
0: À part que t'as dit on.
1: Qu'ont voulu trop savoir sur ma vie privée, qu'ont voulu insulter mes parents, donc là-dessus, j'étais pas trop d'accord.
0: Ah ouais,
1: donc, sinon, ça s'est très bien passé. Alors, j'espère que le deuxième débat va se passer aussi bien que le premier.
0: C'est promis.
1: Parce que si ça se passe aussi bien, on termine à 4 heures. Si ça se passe mal, à 3h30.
0: Ah, on est content de nous.
1: J'arrête. J'ai prévenu, j'arrête à 3h30 si ça se passe mal.
0: Okay.
1: Il y a 10 questions.
0: Okay.
1: Le premier, on a fait les 10 questions. Le deuxième, je veux qu'on fasse les 10 questions comme le premier.
0: Ouais.
1: Et maintenant, vous allez écouter. Quand on est seul avec quelqu'un. Déjà, bonsoir. Bonsoir à tout le monde.
3: Bonsoir.
1: Bonsoir Cyril.
3: D'accord.
1: Bonsoir, Karine.
3: Voilà.
1: Bonsoir Max.
7: Bonsoir,
3: voilà.
1: Toi, de manière, je t'ai réservé ta surprise, mais
3: voilà.
1: Tu vas l'avoir. Hein.
3: Ça va aller, Cyril.
1: Depuis le temps, tu me le demandes. Ah, bah ça me fait plaisir.
3: Alors oui, alors je préviens tout de suite Cyril. Pour,
1: les 24 lignes.
3: Parce que Cyril ne connaît pas toutes les rouages de cette émission.
1: Oui.
3: Bon, je fais un petit peu d'audience. Mais dès que Gérard arrive, l'audience est automatiquement quasiment multipliée par 4.
8: Ah, c'est une pure merveille.
3: C'est instinctif.
8: Ouais, ce que j'ai dit.
3: Regarde, Cyril.
8: Ah ça y est, c'est parti.
3: Cyril est en train de me dire, c'est marrant Max, ton émission, alors que t'as l'air assez populaire en radio, personne n'appelle, hein. T'as vu que le standard.
1: C'est combien sur l'internet sans indiscrétion?
3: On était 180 connectés Cyril, et on est passé déjà à 1800 connectés, comme ça, d'un coup, en l'espace de une minute.
8: Ça c'est l'effet gilet de pied de poule, hein. C'est toujours pareil. Hein.
3: C'est énorme. Donc Gérard, t'es pas venu les doigts dans le derrière.
1: Bah non.
8: Mais t'aurais dû.
1: Non, mais...
3: T'es venu avec des poèmes.
1: Ouais, mais ça, pour l'instant, ils sont planqués, c'est tout.
3: Ils sont là. Il y a un gros dossier, Cyril, qui est là.
8: Ah oui. Ah, il y a du dossier.
1: Non, on touche pas.
3: Je te les donne, tiens, donne-lui, attention.
8: Au moins une petite phrase pour nous mettre l'eau à la bouche.
3: Voilà, exactement.
8: Non, c'est important.
3: Voilà, très
1: non,
3: bien.
1: Non, mais ça, pour l'instant...
8: Au moins qu'on se chauffe un peu, là.
3: Il y a des messages en tous les cas pour toi. Il y a un certain J sur Internet concernant Cyril. Attends, merde, parce qu'il y a des messages qui arrivent, donc... Mais c'est très positif.
8: Ah oui.
3: Ça démarre très très fort pour toi, Cyril. Merde, parce que le temps que ça arrive, voilà. Trop fort, Cyril. Maintenant, grâce à lui, chaque week-end à la radio où je bosse à Grenoble, à Beldon FM, plus fort que fun. Ah, je sais pas, voilà. Ah oui, la vie est une fête, oui, c'est ta signature.
8: Ah, bravo.
3: Voilà.
8: Magnifique, la vie est une fête, c'est vrai.
3: Voilà.
8: Surtout quand je suis à côté de notre ami Gérard.
3: Voilà, exactement. Donc, si vous avez envie de parler éventuellement, alors on va faire un petit délire avec Cyril parce qu'on est. On aime donner de sa personne et on est des gens relativement cultivés. Donc, si vous souhaitez aborder un sujet, quel qu'il soit, il suffit d'un mot, il suffit...
8: D'une lettre,
3: il suffit... je sais pas, quelque chose qui vous turlupine dans la vie de tous les jours sur la planète, eh bien, vous appelez au 0825-08-5000 à Karine, n'importe quoi. Je ne sais pas, quelqu'un qui voudrait qu'on parle un petit peu de ce qu'était le télégraphe à une époque ou de ce qu'est le vélo, le cyclisme, n'importe quel sujet, le sport. Tu es très calé en histoire, en géographie.
8: En tout. En frisbee aussi.
3: En frisbee, donc n'importe quoi. Vous appelez au 0825-08-5000 et on se fera un plaisir avec Cyril de vous parler de toute cette chose et qu'on puisse partager ce qu'on appelle, nous, vulgairement, la culture.
8: Vulgairement, oui.
3: Voilà, vulgairement, la culture. Gérard, donc, comme tu n'es pas venu les doigts dans le derrière, et comme on a quand même une petite demoiselle qui est avec nous, donc, Muriel, t'as 18 ans.
9: Myriam,
3: t'as 18 ans.
9: Ouais.
3: Myriam, t'es chaude comme la braise.
9: Ouais, on peut dire ça.
3: On peut dire ça, cochonne.
9: Ouais,
3: ça va être sexy.
9: Ouais.
3: Gérard est venu avec quelques petits poèmes. Parce que Cyril te connaît très bien lors des débats, mais il ne te connaît pas. Par rapport au poème, donc si tu pouvais faire une petite démo, ça, et juste avant de démarrer, Cyril, tout ce que tu vas entendre est considéré comme étant déposé, donc que tu n'as pas le droit de réutiliser en télé, ni dans un livre, et que son style d'écriture et de façon de travailler et de mettre les mots en poésie est déposé.
8: D'accord, il n'y a aucun souci.
3: C'est parti.
1: Ouais, mais dans ce cas-là, il faut qu'il éteigne son micro.
3: Ouais, mais petit caprice.
1: Je sais pas, sur quoi commencer, parce que là, vous me prenez de court.
3: En dessous.
1: Non, là, vous me prenez de court, parce que c'était pas prévu déjà que je commence si tôt.
7: Ouais, bah qu'est-ce que tu veux?
1: Bah ouais, mais c'est toi qui commande, mais t'es marrant, toi.
7: Ouais. C'est ça qui fait mon charme, c'est que je suis marrant, ouais. Alors attends, je vais te mettre une petite musique, hein, parce que bon, quand même, hein. Excusez-nous, ouais, mais... pour ceux qui se disent « Ouais, merde, Gérard et tout », bon, il y a...
1: Ouais, non, mais de toute manière, qu'ils arrêtent un peu avec les Gérard, Gérard...
7: Alors, il y a Gérard, je t'aime, je content de te revoir. Gérard, tiens, il y a un routier qui a envie de t'enculer.
1: Non, c'est
7: non,
1: bon.
7: Pas tout de suite, on va attendre un peu plus tard.
1: Non,
10: un boulanger j'ai préféré, si vous avez, là.
1: Non, mais j'aurais préféré que...
7: Allez, c'est pas ta chance.
1: Alors, ma chouchou... Je voudrais te lire les 7 lettres sur un spaghetto. Ma chouchoune. Je voudrais te dire les 7 lettres sur un totem. Ma chouchoune. Je voudrais te dire les 7 lettres sur un chorizo. Ma chouchoune. Je voudrais te dire les 7 lettres sur un bigorneau. Ma chouchoune. Je voudrais te dire les 7 lettres sur un slalom. Ma chouchoune. Je voudrais te dire les 7 lettres dans une sentinelle. Ma chouchoune, je voudrais te dire les 7 lettres sur un secrétaire. Ma chouchoune, je voudrais te dire les 7 lettres sur une sonnette. Ma chouchoune, je voudrais te dire les 7 lettres sur une station-service. Ma chouchoune, je voudrais te dire les 7 lettres quand on fait du tandem. Voilà, terminé, point final. Bravo. À la ligne.
7: Alors... La première question, moi personnellement, c'est de savoir est-ce que tu t'es inspiré de Motus, parce que maintenant tous les Motus sont en 7 lettres ou pas?
10: Je crois que c'est un poème pour Laurent Romé, je connais les chiffres.
1: Non. Alors, ça c'est des. Faut bien te dire une chose. Comment que c'est déjà son...
10: Cyril, mais tu peux m'appeler Jean-Charles.
7: Cyril. Ouais.
1: Cyril. Faut bien te dire une chose. Que les noms, c'est des surnoms que je prends comme ça.
7: Ok.
1: Mais après, c'est moi qui les travaille. Par exemple, je prends dans un champ tout ça.
7: Ça c'est énorme. C'est-à-dire que
1: je peux aller loin. Là, à l'heure actuelle, je suis, je peux le dire, je suis à 1281.
7: 11 poèmes, un truc comme ça.
1: Non, mais 1282.
7: Ce qui est énorme. Et là, les auditeurs, vous ne savez pas, mais
1: je suis à 1282.
7: Myriam, c'est que là,
1: mais il y en a une.
7: Attends, si tu fermes juste ta gueule quand je parle.
1: Ouais, mais si.
7: Non, quand même. Si tu pouvais fermer ta gueule 2 minutes, s'il te plaît. Non, j'explique un truc quand même qui est extrêmement important, c'est que vous venez d'entendre quelque chose qui vous paraît complètement simple et de la radio, mais mine de rien, vous venez d'assister à un petit cours de poème qui a été offert gracieusement à Cyril, parce que là, il vient de t'expliquer la technique et la manière dont il travaillait sur ses poèmes. Il n'est pas obligé de le faire.
10: Je vais pas te mentir, Gérard, j'ai envie de te serrer très fort dans mes bras.
1: Non, mais ça...
10: Si je vais me faire plaisir.
1: Ça, je vais te dire une chose.
10: C'est vrai.
1: Je vais te dire une chose.
7: Cyril,
1: truc-là...
7: Attention, parce qu'il n'est pas, de la jacket, d'accord?
10: Non, mais bon...
1: Là, il y en a.
7: Attention.
1: Mais il y en a une,
7: ouais,
1: qui s'y attend pas. Ah. C'est là.
7: C'est Myriam.
1: Non.
7: Myriam, non.
11: Non, je pense pas.
7: Qu'est-ce que t'en as pensé, Myriam, de ce petit poème?
11: Franchement, j'ai rien compris, quoi. Ah.
1: Moi, t'as rien compris, bien sûr, parce que déjà, une... On t'entend pas parce que t'as, à mon avis, t'es avec un portable pourri.
7: Non, pas du tout.
11: Ouais, 9310, je suis désolé, j'entends même la radio avec, alors, s'il te plaît.
7: Non, allez, et à part ça, non, mais t'as pas aimé parce que t'as rien compris, Myriam, c'était magnifique. Il y a même Jean-Luc Reichmann qui est sur le net. écoute, un camp, le livre des recueils de tous tes poèmes. C'est vrai que tout le monde réclame ce livre.
1: Non, il y en aura pas.
7: Mais pourquoi?
10: Quel motif?
7: Mais exactement.
1: Non, parce que je les garde pour moi, c'est tout.
7: Mais attends, mais tu te rends pas compte de tout ce que t'as, tout ce que ça représente.
1: Je les garde pour moi.
7: Karine, fais quelque chose, quoi. Interviens dans cette émission, dis des choses. Il faut le pousser à ce qu'il sorte ce livre. Merci Karine, qui est bien entendu toujours fidèle à sa tradition.
1: Voilà. Tu vois, tu parles à un auditeur ou à nous des tiristes. Tu lui demandes qu'est-ce que t'en as pensé. Elle te dit, je comprends rien. Après, tu lui redemandes quelque chose. Hop, elle comprend rien.
11: Non, c'est Myriam, moi.
1: Oui, c'est ce que...
11: Non, il a dit Karine, là.
1: Non, il a dit Myriam.
11: Ah, il a dit Karine. T'as dit Karine,
7: non, j'ai dit Karine, mais Karine m'a regardé, mais elle a pas percuté du tout. Karine est dans son délire de standard. Et
11: ouais, voilà, quoi.
7: Quand Karine est dans son délire de standard, il faut pas la déranger, d'accord?
11: Et franchement, attends, je veux dire quelque chose à Gérard, je l'adore, Gérard. Franchement, on dit, c'est... Oh putain, il me fait kiffer grave, quoi.
7: Ouais.
10: Bah, je te comprends, tu vois, je l'ai devant moi. Je peux te dire.
1: Non, mais je vais te dire une chose. T'appelles avec quoi, là,
7: ouais, c'est quoi comme portable?
1: Comme appareil.
7: Ouais, c'est quoi comme appareil?
11: Franchement, c'est un Nokia.
7: Ah ouais, mais alors ça, les Nokia, laisse tomber, hein.
11: Non, franchement, attends, c'est là. Enfin, j'écoute la radio avec, quoi, franchement.
7: Ah ouais, mais bon, on n'a pas tant. Faut pas appeler avec des Nokia sur les radios nationales. Bah ouais, Myriam, là, t'es complètement hors piste. Hein.
11: Je suis désolé, Max.
7: Bon,
11: désolée.
7: J'espère que vous allez être nombreux à poser des questions à Gérard. Beaucoup de questions à Cyril. Hein. Je vous rappelle que si vous voulez parler
3: apparemment...
7: d'un pas. Cyril, t'as peut-être des questions à poser à.
10: Ouais. Notre... Ouais,
7: vas-y,
10: ouais,
7: tu
10: Gérard,
7: peux te lâcher.
10: Ouais, non, parce que j'aurais aimé qu'il nous explique un petit peu ce poème, là, à qui s'adressait.
7: Alors, d'abord, c'est. Qu'est-ce que c'est que ces 7 lettres? Ne les dis pas, on peut peut-être essayer de les deviner. Donc, on peut essayer. C'est qu'est-ce vrai. Que. Parce que, après tout, je voudrais t'écrire ces 7 lettres. C'est... Alors, les 7 lettres, ça peut être quoi
10: 7 lettres, il y a.
7: Il y a tellement de choix.
10: Il y a.
7: Vandame.
10: Il y a Vandame, ouais. Il y a pain d'épices.
7: Non. Est-ce que ça serait pas secrétaire, non?
10: Mais c'est on doit en fait il y a un mot à trouver.
7: Il y a un mot, c'est quoi le redis non, la première non, phrase non, c'est quoi non, non. C'est quoi ta technique? Comment redis la phrase de début? Je voudrais t'écrire les 7 lettres.
1: Oh mais attends
7: Tu t'en souviens pas?
1: Je sais même pas où qu'il est passé.
7: Et alors. Tu t'en souviens plus là, tu viens de le lire il y a deux
1: minutes.
7: Non
1: mais ouais mais pourquoi que je le retrouve dans tout ce que j'ai là.
7: C'est pas c'est peut-être le mot amour.
10: En même temps, il y a 7 lettres à cravate hein.
7: Chaussures, non, chaussettes, baiser.
1: Non.
10: Les yeux au pluriel?
1: Non. Non, mais ce qu'il y a.
7: Enculé avec un S.
1: Non, enculé avec un S, je vais pas faire un poème sur enculé, d'accord?
10: Quelque chose contre lui?
1: Non, de toute manière.
7: Ouais. Comment tu travailles tes poèmes, Gérard?
1: Bah, je travaille mes poèmes comme ça. C'est que je prends un truc, je le note et je le fais.
10: Là, par exemple, il y a marqué brochette. Hein. Je suis au cœur du poème. Là, il y a marqué brochette.
1: Tu veux le lire?
7: Ah bah non.
10: Non, je peux pas. Franchement, c'est
7: non,
10: pas.
7: Mais là, non.
1: Bah, si tu veux le lire, tu peux.
7: Mais non, mais non, ça, non, c'est.
1: Non.
7: C'est à toi. Ça t'appartient. Hein, j'allais
1: dire. On garde le meilleur pour la fin.
7: Lisons encore un ou deux. Tiens, comme ça, pour le plaisir.
1: Bon, alors, attends.
7: Et bon, celui-là.
1: Par contre, si tu peux essayer d'éviter qu'on aille un blanc. Ça y est, c'est bon.
7: Attention.
1: Alors, ma colomba. J'ai gravé le mot I love you pour la Saint-Valentin. Ma colomba. J'ai gravé I love you. Non. Je reprends dès le début, excusez-moi.
7: I love you, hein?
1: Ma colomba. J'ai gravé le mot I love you pour la Saint-Valentin. Ma colomba. J'ai gravé le mot I love you sur une borne. Ma colomba. J'ai gravé le mot I love you sur un portable. Ma colomba. J'ai gravé le mot « I love you » sur un drapeau. Ma colombe, j'ai gravé le mot « I love you » sur un internet. Ma colombe, j'ai gravé le mot « I love you » sur un briquet. Ma colombe, j'ai gravé le mot « I love you » sur un Walkman. Ma colombe, j'ai gravé le mot « I love you » sur un grand écran. Ma colombe, j'ai gravé le mot « I love you » place de la Concorde. Ma colombe, j'ai gravé le mot I love you par téléphone. Voilà, terminé.
10: Bravo.
1: Alors, et celui-là, il n'était pas prévu.
7: Attends.
1: Il n'était pas prévu. Et étant donné.
7: Tu veux le ranger?
1: Non, il n'était pas prévu. Oh. Et étant donné qu'il n'est pas tout à fait. Si maintenant il est minuit.
7: Ouais.
1: Mais c'est dommage.
7: Ouais.
1: Mais celui-là, c'est. Un destiné pour la Saint-Valentin.
7: Oh là là,
1: mais c'est vrai que j'ai cafouillé sur certains mots.
7: D'accord. Comment tu peux écrire I love you par téléphone, toi?
1: Ah, à ton avis?
7: Ah bah je sais pas, je te pose la question justement. Est-ce que c'est
1: bah,
7: quoi?
1: T'appelles la personne et tu lui dis, au lieu de lui dire je t'aime,
7: ouais,
1: tu lui dis I love you.
10: Ah mais c'est pas l'écrire. C'est
1: ouais,
10: lui bah, dire.
1: Si elle sait pas l'écrire, tant pis pour elle.
10: Alors je vais reprendre le poème en ligne 12. Tu dis j'ai gravé le mot I love you sur internet aussi. J'ai envie de dire oui mais comment aussi quoi.
1: Eh oui ben sur internet
7: ouais.
1: Ils peuvent
10: Non, ils peuvent pas.
1: Bah si.
10: I love you non.
7: Bah
10: I love you je peux pas l'écrire je pense.
7: Si ça dépend comment tu travailles comment toi sur
10: mais
7: le
10: c'est
7: net.
10: I love you, I love c'est qu'on dit I love you.
1: Oui, I love you.
7: Ah, I love you non, I love you. Ah oui.
10: Non, alors
1: I
10: c'est
1: love
10: pas
1: you.
7: Ah non mais attends.
1: C'est en trois mots.
7: Ah oui, c'est en trois mots,
10: c'est en trois mots
7: Cyril.
10: Ah ouais. Ah,
7: non, parce que je comprends, on peut pas écrire I love you, mais on peut écrire I love you.
10: I love you,
7: c'est différent.
1: En fin de compte, ça veut dire I love you. Ça veut dire je t'aime.
10: Oh là là.
7: Ah, mais attends, Gérard, je crois qu'on sait. Cyril, peut-être que
10: je croyais que c'était il t'aime, moi.
7: Tu ne parles pas anglais, peut-être?
10: Non, pas du tout.
7: Ok. Il parle pas anglais. Donc, I love you, c'est je t'aime. C'est ça?
1: Ah oui. Par exemple, les sept lettres.
7: C'est merde.
1: Les sept lettres, ouais. Ça veut dire je t'aime. Il est vieux, ça veut dire je t'aime. Mais je change.
7: C'était je t'aime les sept lettres, voilà.
1: Voilà. De... Mais je change par rapport, parce que je mets pas toujours. Je veux te dire je t'aime, tout ça.
7: Ouais.
1: Donc je change différemment.
10: T'as la version bulgare?
1: Non, mais je prends différents mots que je prends dans un dictionnaire. Par exemple, là, je peux te dire une chose. Tiens, mon coquillage, donne-moi ta main quand tu écoutes RTL. Mon coquillage, donne-moi ta main quand tu écoutes Fun. Tu vois, ainsi de suite.
10: Ok.
7: Tu comprends ou pas, Cyril? Parce que là, il te donne un coup. Attends, c'est gratos, là. Hein,
10: non, c'est vrai. C'est que des bonnes choses.
7: Attends, on va voir si Cyril a bien compris l'affaire.
1: Donc, Attends.
7: On va voir si Cyril a bien compris. Reprends l'histoire de mon coquillage. On va voir si
10: voilà. Je vais essayer de trouver la suite.
7: Mon coquillage.
10: Alors là, on était sur Fun Radio, là.
7: C'était quoi la phrase exacte? Mon coquillage.
1: Mon coquillage.

0: sûr que t'es avec la même personne là. Tu me speeches, j'attends des feuilles
1: mais
0: depuis tout à l'heure.
1: Tu rigoles, tu crois que je suis avec la même personne, mais c'est pas vrai du tout. J'arrête pas, mais.
0: Il y a des sujets, on veut des trucs, n'importe quoi, un mot, n'importe quoi. Il nous en faut là, il faut les rappeler. On attend 25 fiches. Mon petit Cyril, qu'est-ce que tu nous racontes?
2: Non, en fait,
0: Ah, tu lui as éteint ton.
2: Qu'est-ce que c'est que ce pack de caisse? Non, mais en fait, il a oublié. Tu as oublié une phrase. T'as oublié mon coquillage. Donne-moi ta main sur une baleine. Alors là, tu l'as pas dit.
0: Non, je crois que
2: je suis
0: oublié.
2: Un petit peu déçu, tu sais.
3: Ah si, je l'ai dit.
2: Non, mais si tu veux qu'on bosse comme ça, on bosse comme ça. Il y a aucun souci.
3: Non, mais je l'ai dit. Donne mon coquillage. Donne-moi ta main sur une baleine. Si, je l'ai dit.
2: Je crois que t'es passé directement au baobab.
0: Ouais, enfin. J'ai l'impression aussi que t'es passé parce que t'as fait deux fois le même mot.
2: Exactement.
3: Bon, alors on va le refaire.
0: Ah bah oui. Bah oui.
3: Rien que pour Cyril. Alors mon coquillage.
0: Bravo Cyril, merci.
3: Mon coquillage, donne-moi ta main quand tu écoutes RTL. Mon coquillage, donne-moi ta main quand tu écoutes Fun. Mon coquillage, donne-moi ta main quand tu écoutes MCM.
2: On passe à la télé.
3: Mon coquillage, donne-moi ta main quand tu écoutes RFM. Mon coquillage, donne-moi ta main sur un taboulé. Mon coquillage, donne-moi ta main sur une baleine. Mon coquillage, donne-moi ta main sur un baobab. Mon coquillage, donne-moi ta main sur une belladone.
2: C'est mon préféré, c'est ma phrase
3: préférée. Belladone, mon coquillage, donne-moi ta main sur une agence. Et mon coquillage, donne-moi ta main quand on fait du stop. Ouais, je sais, j'ai dû oublier baleine. Il me semble aussi que c'est pour ça que ça m'a semblé bizarre.
0: Oui, on a senti que tu étais déstabilisé pendant un moment donné. Hein. Là, maintenant, ça y est, on sent que tu es retombé sur tes pieds. Tu te sens plus à l'aise. Hein. Enlève-moi cette cravate, là. Non, t'es bien,
3: non,
0: tout ça.
3: Non, je suis bien.
0: Putain, mais t'es beau gosse, hein, sans déconner. Hein.
2: C'est vrai qu'il est bien beau gosse.
0: Là, les meufs, là, elles vont être comme des folles. Elles doivent craquer comme des dingues.
3: Ouais, hein. Tu parles.
0: Ah, parce qu'il est célibataire, hein, Cyril. Donc,
2: ah oui.
0: Il recherche.
3: Non, c'est bon.
2: Chut. Ah non.
3: Hop. Ah non, pour un sang, s'il te plaît.
0: Ah ben je pensais pour ton bien peut-être lancer un appel pour des meufs.
3: Si tu veux, oui.
0: Ah bah voilà, mais c'est ce que je comptais faire. Hein.
3: Ouais, mais attention.
0: Attends, on me parle pas de Sandy.
3: Non, ah bon. Ok, bah alors vas-y.
0: Je te
3: laisse le feu vert.
0: Alors, je vais lancer 2-3 appels là sur l'antenne, les enfants, si vous voulez qu'on aille jusque très tard dans la nuit. Cyril, de Comédie de la Grosse Émission, est là. Le Pozzo, il y a également Gérard. Là, c'est la rencontre du siècle.
2: Ah, c'est...
0: Il y a déjà des gens qui disent, ah, mais mes deux fans, là, maintenant, mes deux artistes préférés, Cyril de Comédie.
2: Merci. Bon.
0: Et Gérard de Suresnes.
2: Tu sais, on forme une belle équipe, tous les deux.
0: Si vous voulez parler et n'importe quel sujet, le bienvenu. Si vous voulez éventuellement poser quelques questions à Gérard, il y répondra éventuellement avec Cyril. Nous ferons les juges et arbitres. Et nous commenterons toutes les questions que vous aurez envie de poser à Gérard. Si vous souhaitez éventuellement, parce que je le rappelle avec Cyril, nous apprécions beaucoup l'improvisation, s'il y a un sujet sur lequel vous aimeriez parler, aborder n'importe lequel, même un sujet de débat, un sujet de société, nous on peut faire un mini débat à trois.
2: Ah oui,
0: je pense qu'on a des choses à dire. Si vous voulez aborder la pollution, les injustices, enfin tout ce qui se passe, je pense que Gérard maîtrise un petit peu le sujet. On peut même faire des sujets de libre antenne. On pourrait aborder le monde des routiers parce que je sais que ça tient à cœur Cyril, qui est quand même très proche des routiers.
2: Ah bah oui.
0: T'es toi-même propriétaire d'une CB.
2: Exactement.
0: Donc on peut peut-être pas faire un débat sur les CB, mais il serait peut-être bien qu'on en parle un petit peu tous ensemble. Donc on va se mobiliser. Et je sais, parce que le standard est en train d'exploser, mais vous ne comprenez pas réellement qu'est-ce qui vous arrive, parce que il y a tellement de monde et il y a tellement de choses extraordinaires qui se passent en ce moment devant le micro que forcément, ça devient très compliqué.
2: Non, moi, j'ai
3: par contre...
0: Ah. Et les meufs peuvent appeler si elles veulent draguer éventuellement, en tout cas rentrer en contact avec Gérard.
3: Ouais, mais dans ce cas, tu lances l'appel sur ce que tu viens de dire...
0: Et Boudin s'abstenir. Hein.
3: Non, mais tu lances l'appel sur ce que tu viens de dire il y a pas longtemps.
0: Sur les meufs?
3: Non, mais pour savoir si quelqu'un va sortir avec moi, c'est tout. C'est à toi de lancer l'appel, c'est pas à moi.
0: Je vais demander à Cyril de le faire.
2: Non, je crois qu'on a affaire à un amoureux de la vie, par-dessus tout, et je crois que c'est bien. D'ailleurs, si ça peut mettre l'eau à la bouche d'une d'entre vous, sachez qu'il a sorti un nouveau poème, Tourterelle.
0: Ouais, alors celui-là, voilà. Il est particulièrement sympathique.
2: C'est le 1258e.
3: Alors, non, tu donnes pas les numéros, bah, s'il te plaît, Cyril.
0: Non, pas, Cyril.
3: Non, tu les...
0: Ah non, là, t'es en train de partir en sucette, là.
2: Ah oui, non, c'est vrai que... Attention, Artunger.
0: on donne pas des numéros. Hein? T'as déjà entendu des gens, Cyril, qui donnaient des numéros de page?
2: C'est vrai que j'ai fait une erreur, mais je m'en excuse, Gérard.
0: Alors, s'il y a des meufs qui nous écoutent et qui veulent rentrer en contact, qui... ont envie de discuter, de boire un verre, manger une pizza.
2: Ou même un clafoutis. Hein.
0: Voilà, donc vous appelez très sérieusement le 0-825-085-000. Mesdemoiselles les Belges, 0-033-825-085-000 pour entrer en contact avec tout ce beau monde. Mon gros routier, donne-moi ta main.

0: quand j'écoute Fun. Mon gros routier, donne-moi ta main. Après t'être touché, mon gros routier, donne-moi ta main sur une benne de.
1: Non, mais c'est bon.
0: Sur une benne la dèche.
1: C'est bon, vas-y,
0: c'est de la merde.
1: Par contre, qui c'est qui pourrait venir épauler quand même
0: Karine, elle est complètement à la masse, elle est complètement à côté de la plaque.
1: Elle est toute seule et ça va être dur pour elle ce soir.
0: Bah, pourquoi tu le connais, lui? C'est un ancien de Fun, un ancien stagiaire.
1: Bah,
0: Benoît.
1: Au boulot.
0: Allez, Benoît.
1: Allez,
0: au boulot, Benoît. Non, je sais plus.
1: Au boulot.
0: C'est comment ton prénom? C'est Benoît ou Hubert? Non, Patrick. Vincent.
1: Appelez Vincent, ben au boulot.
0: Vincent.
1: Allez au boulot, Vincent.
0: Patrick.
2: Gérard, j'ai envie de te serrer très fort dans mes bras. Non, mais c'est vrai. Hein.
1: Non, mais moi, je vais te dire une chose que ça... De toute manière, je ne donnerai jamais.
0: Il faut...
1: Je sais.
0: Gérard, j'ai plein de messages pour toi. Je t'en lis un ou deux ou...
1: Bah, si c'est pas des conneries, oui. Si c'est des conneries, c'est pas la peine.
0: Ça, c'est même pas la peine, ça, Cyril. Hein. Tu vois ces trucs-là, là?
2: Ouais.
3: Gérard, encule-moi, Sandy.
1: Non. Allez, hop.
0: Alors,
1: bonne nuit.
2: Qu'est-ce que je rappelle que Gérard n'encule pas.
0: Ça...
1: Non, attention. Attention.
0: Là, je kick, hein.
1: Non, mais je dis une chose.
0: Plus je le kick, hein.
1: Moi, je vais te dire une chose.
0: Je l'ai kické de net, hein.
1: Kick
0: du net.
1: Que si c'est comme ça, si ça commence comme ça sur l'internet, ça va aller vite. Je coupe le micro et allez vous faire foutre.
0: Non.
1: Alors, clair, net et précis. Alors, sur l'internet, vous restez tranquille. Et au standard.
0: On se réveille.
1: Calmos.
0: Non, mais. Et puis, motive tes troupes un peu. Demande à Karine de se réveiller parce que là, ça va, elle dort.
1: Elle était toute seule.
0: Ah, mais Karine, ça va, t'es réveillée. Ça va trop vite ou ça va aller? Non, c'est bon? C'est dur?
4: Dis. Moi, ça va.
0: Bah, plains-toi.
4: Non, ça va, c'est bien.
0: Elle se plaint.
1: Ouais. Ouais, non, mais attends, Karine. Tu sais pas ce qui t'attend là. Hein. t'as ton truc et tu vas le garder.
2: Je crois que ça va se décompter pour toi, Karine, ce soir.
1: Non, mais malgré que j'aille compris à peu près hier ce qui s'était passé. Donc,
4: est-ce que
1: non, mais j'ai compris à peu près.
0: Moi-même, je suis dans l'émission, je comprends plus rien. Donc...
1: Mais si, mais t'as essayé de dévoiler sa vie privée.
0: Ouais.
1: Donc, on verra. Donc elle a quand même son petit poème.
0: Il est long ou pas? Il est.
1: Ah bah il y a 19 vers.
2: 19 vers. Ta spécialité.
0: C'est bon pour aller à la pêche, ça.
1: Hein. Non mais elle verra.
2: C'est bon ça.
1: De manière, il est dédicacé. De toute manière, c'est même pas moi qui va le lire.
0: Ah si,
1: non.
0: C'est à toi de le lire. C'est un de tes poèmes.
1: Non, je le laisse. L'occasion de le lire parce qu'elle m'a demandé le surnom. Je lui donne les deux pages.
0: Ça a Karine d'insister à ce que ce soit toi qui le lise quand même.
4: Gérard, vraiment, j'aimerais bien que ce soit toi qui me le lise. Si je le lis, ça me fera rien.
0: Mais non, Gérard, sinon ça sert à rien, ça n'a aucune utilité.
4: Allez, Gérard.
1: Ouais, mais c'est pas la peine de me faire les yeux doux avec ce que tu m'as dit hier.
0: Ah, ça, c'est pour
2: te dire. J'étais pas là hier, j'aimerais bien savoir ce qui s'est passé.
0: J'en sais rien, moi aussi, j'en sais rien. Bon, Gérard, est-ce que tu veux bien lire le poème? Le poème.
1: Ah non, on le fait pas maintenant.
0: Allez, c'est parti. Attention, silence.
1: Bon, une musique douce quand même.
0: Karine, sois très attentive, c'est pour toi quand même. Hein, donc. Vincent Patrick.
1: Non, t'as bien le pied sonne, toi. On fait pas passer des gens que tu connais, hein.
0: Allez.
1: Bon, une musique douce. Karine, s'il te plaît, tu mets ton casque sur les oreilles. Le standard, on n'en a rien à péter pour l'instant. Excusez-moi, les auditeurs. Et c'est tout.
0: Ah, il y a sinon...
1: Non, mais l'Internet, c'est pareil.
0: Gérard, il y a des nanas qui veulent une éjac faciale.
2: Ah, non, c'est sa spécialité.
0: Non.
1: Non, mais ça, l'Internet, pour l'instant, on s'en fout.
0: Et je demande aux auditeurs d'arrêter de prendre le pseudonyme de Sandy. Clair, net et précis.
1: Bon, alors c'est simple. Ça va aller vite. Si ça commence comme ça, je laisse tomber, je lis rien du tout.
0: Non mais...
1: Je lui donne, elle lira elle-même.
3: Fais un ultimatum.
1: Non, il n'y aura pas d'ultimatum. C'est clair, net et précis.
3: Fais un ultimatum net.
1: Non. Tu me donnes un peu plus de lumière, si ça te dérange pas. Ah bah ouais,
3: Ah mais t'es chez toi, hein.
1: Bah ouais.
3: Là, ça va, là.
1: Ouais, non mais attends.
2: T'es magnifique, Gérard.
1: Non, vas-y.
2: C'est tout ce que j'aime.
1: Non, encore un peu.
0: Non, mais là, ça va. Allez,
1: ouais, c'est bon.
0: Attention, musique.
1: Alors, c'est elle qui m'a demandé de lui dire de mettre le surnom princesse.
0: La Karine, il faut que t'écoutes. Hein. Laisse tomber le standard, ne stresse pas. Là, c'est...
1: Non, non, mais cherche pas là, c'est vraiment... là-bas.
0: C'est vraiment pour toi, Karine, donc sois très concentré, commente un petit peu, attention. Gérard a écrit un poème pour la Saint-Valentin, directement dédié à Karine du Standard.
1: Ouais, mais il y en a un paquet, hein.
0: Eh ben.
1: Alors, ma princesse.
2: Ça part bien déjà.
1: Laisse-moi te faire plein de câlins sous un cocotier. Ma princesse, laisse-moi te faire des câlins. Non, non, non, on reprend, on reprend,
0: pardon,
1: on reprend.
0: On recommence.
1: On reprend, je me suis trompé.
0: Gérard, poème, deuxième.
1: Ma princesse. Laisse-moi te faire plein de bisous sous un cocotier. Ma princesse, laisse-moi te faire plein de bisous sous un prunier. Ma princesse, laisse-moi te faire plein de bisous sous un olivier. Ma princesse, laisse-moi te faire plein de bisous sous un pommier. Ma princesse, laisse-moi te faire plein de bisous sous un noyer. Ma princesse, laisse-moi te faire plein de bisous sous un cerisier. Ma princesse, laisse-moi te faire plein de bisous sous un poirier.
0: Oh bah.
1: Ma princesse, laisse-moi te faire plein de bisous sous un bananier.
0: Oh, c'est fruit.
1: Ma princesse, laisse-moi te faire plein de bisous sous un fraisier. Ma princesse, laisse-moi te faire plein de bisous sous un oranger. Ma princesse, laisse-moi te faire plein de bisous sous un mûrier. Ma princesse, laisse-moi te faire plein de bisous sous un abricotier. Ma princesse, laisse-moi te faire plein de bisous sous un framboisier. Ma princesse, laisse-moi te faire plein de bisous sous un citronnier. Ma princesse, laisse-moi te faire plein de bisous sous un peuplier. Ma princesse, laisse-moi te faire plein de bisous sous un pêchier. Ma princesse, laisse-moi te faire plein de bisous sous un cafetier. Ma princesse, laisse-moi te faire plein de bisous sous un manguier. Ma princesse, laisse-moi te faire plein de bisous sous un mandarinier. Ma princesse, laisse-moi te faire plein de bisous sous un magnossier. Alors, et pour finir, pour Karine, de la part de Gérard. Et voilà, terminé, point final à la ligne.
0: Oh, il était fruité, hein.
2: Moi, je veux pas dire, mais à force de se faire des bisous sur tous ces arbres, c'est à quoi se faire chier dessus par un pigeon. Hein. Ah ouais. Je sais pas tant quoi c'est, mais c'est vrai.
0: Qu'est-ce que t'en penses, Karine, quand même? Que t'aies ton petit mot à dire, là, là-dessus.
4: Je suis émue, déjà.
0: Ouais.
4: Quand même.
1: Bah, tu l'as, hein.
0: Tu vas l'accrocher aux chiottes ou...
4: Au mur, au-dessus de mon lit.
1: Moi, ouais, bah,
0: oh
1: tu
0: là
1: parles.
0: Là.
2: Bah, hey, Gérard, on va quand même embrasser
4: non,
2: Karine.
4: Ah ouais,
0: la bise. Faites-nous plaisir, la
1: non,
0: petite
1: non,
0: bise.
1: Mais...
0: Oh, allez,
1: Eh, c'est pas à moi de me lever, hein.
0: Alors, putain.
2: Karine,
0: ah bah la bise là, qu'est-ce que c'est que ce bordel? Allez, la bise, allez, quand même. Il est timide, regardez comment il est timide.
2: Oh là là,
0: Gérard, il est tout timide.
1: Là, mais
0: Karine se lève du standard, elle va en direction de Gérard, elle va lui faire la bise. Sur la bouche. Non. Oh. Karine, elle croit qu'à chaque fois, il faut faire tout ce qu'on lui dit.
1: Mais non, mais elle a quelqu'un dans sa vie, hein.
0: Quoi?
1: Bah oui,
0: non, mais attends, c'est quoi? T'as quelqu'un dans ta vie?
1: Elle l'a dit hier.
0: Quoi?
1: Elle l'a dit hier qu'elle avait quelqu'un.
0: Oh non.
2: Je vais pas te mentir, Gérard, je crois que tu lui es pas complètement indifférent.
1: Non, mais elle l'a dit hier qu'elle avait quelqu'un dans sa vie.
0: Ouais, mais bon.
2: Mais
4: jusqu'à ce que... il m'a jamais écrit un poème comme ça.
0: Oui, jusqu'à ce que... Maintenant qu'elle t'a rencontré, je veux dire, sa vie a totalement changé. Hein.
1: Ouais, mais ça...
0: Scénario aussi, d'ailleurs.
1: moi, ce que je veux, c'est maintenant, au standard.
0: Ouais.
1: Et ça, je vais pas en démordre. Je vais attendre le temps qu'il faut... Maintenant, s'il y a une nana qui veut me faire une déclaration d'amour, mais pas un boudin, ni une personne qui veut profiter de moi, donc je demande à ce que les gens appellent.
0: Ouais, parce que le problème, Cyril...
1: Non, mais les filles.
0: Non, mais
1: les filles.
0: Ouais, attends. Le problème qu'il a, c'est qu'il a tellement de notoriété, tellement connu, que beaucoup de filles ont envie de sortir avec lui, mais c'est comme quand t'as envie de sortir avec quelqu'un du show business. Tu vois, c'est...
2: J'ai bien compris.
0: C'est le... profiter, alors que lui, ce qu'il recherche, c'est le grand amour, éventuellement faire une famille, hein. Tu serais prêt, éventuellement, à faire quelque chose de concret et de sérieux, Gérard, hein. Mmh. À construire une maison.
2: Je crois que t'as envie de bâtir, Gérard, toi.
0: C'est ça, hein.
1: Non, mais moi, je veux quelqu'un qui se fout pas de moi. Parce que,
0: Tu veux une baraque? Est-ce que tu te vois dans une maison, plutôt dans un appartement?
1: Non, mais moi, de manière. Je veux quelqu'un, déjà, pour commencer. Pour qu'on essaye de se connaître.
0: Quelque chose d'humain.
1: De savoir. Par la suite, ce qu'on pourra faire.
0: Ouais.
1: Parce que je veux pas ce qui s'est passé il y a X temps, c'est tout.
2: C'était qu'est-ce là, qui s'est passé?
1: Non, ça je peux pas le dire à l'antenne.
0: Il sait pas, mais en deux mots, tu peux dire sans dire. Tout le monde le sait.
1: Ouais, mais tout le monde le sait. Mais comme je sais qu'elle écoute, je veux pas avoir de problème derrière.
0: Le problème, c'est que Cyril était un auditeur très fidèle. Il est parti quelques années au Vietnam.
2: Exactement.
0: Pour un stage. Et il a donc pas pu suivre, malheureusement. Hein? Mais,
1: Non, parce que j'ai eu des problèmes et c'est tout. Il y en a une.
0: Sans dire son nom, mais voilà.
1: Il y en a une qui s'est foutue un peu de ma gueule et puis bon.
0: C'est-à-dire qu'il est resté 3 ans avec une fille, avec qui ça se passait très bien, qu'il a rencontré grâce à nous. Et tout se passait pour le meilleur du monde. Une très belle fille.
2: Vraiment. J'en doute pas.
0: Très mignonne. Et qui, du jour au lendemain, a décidé de partir.
2: Et pour quel motif?
1: Eh ben, j'en sais rien. Je n'en sais rien.
2: Eh ben, elle a fait une belle boulette.
0: Ouais, et depuis, ils se font la gueule, hein, c'est ça, Gérard. Vous ne vous parlez plus.
1: Ah ben moi, de toute manière, j'ai même plus de nouvelles. Et de toute manière, même Max, à l'heure actuelle, je peux te dire, Cyril, sur la tête de ma fille, ça fait 6 ans que je ne l'ai pas vue.
0: Ouais.
1: Et je peux te dire...
0: Elle est partie avec tout.
1: À l'heure actuelle, elle est partie avec tout ce qu'il m'avait donné. Et même à l'heure actuelle, il ne peut même plus me contacter pour... savoir comment que je vais. Faut qu'il passe par l'intermédiaire d'une autre personne. Donc, c'est pour ça que je fais appel à une personne pour avoir un portable.
0: Ah, un portable.
2: Un portable.
0: Un portable.
2: Cellulaire. Bah.
1: Mais un portable. Apparemment, d'après ce que tu m'as dit.
0: Ça s'arrange.
1: Ça s'arrangera dans les jours à venir.
0: Je suis désolé, hein, Cyril, de t'avoir fait venir le même soir.
2: Ah non, je suis très content, franchement. Ah non, franchement.
0: Alors, la suite des aventures dans un instant, 0825-08, Samy, vous l'avez compris ce soir, c'est le deuxième degré, voire même le troisième degré, ça va se brûler hein, de l'autre côté de la radio. Si vous avez envie de délirer, de profiter, hein, mettez les bouchées doubles ou triples. On aura Patrice dans un instant, qui est de Dijon et qui a un poème à lire à Gérard pour savoir un petit peu ce que tu en penses. Parce que tu es un petit peu, pour lui, son maître, son idole, tu es sa muse. Et si vous avez envie également de poser des questions, des thèmes de débat, vous avez envie de comment pourrait-on dire, comment on pourrait donner comme image, chérie, une sorte de soulever les pierres et puis voir ce qu'il y a en dessous. Enfin, on est là pour parler très librement de tout sujet, quel qu'il soit. Gérard, lui peut-être moins, mais Cyril a vécu 2 ans au Vietnam, donc c'est des sujets qu'il aimerait beaucoup aborder. Il y a peut-être des thèmes que tu aimerais aborder. Il y a des
2: Le Vietnam, ouais. Les fourchettes.
0: Les fourchettes, d'accord, ouais.
2: J'ai bossé 2 ans chez, enfin, je ne dirais pas la marque, mais tu sais très bien chez qui j'ai bossé.
0: Ouais.
2: Et non, moi, j'aurais aimé savoir si Gérard faisait des poèmes, en fait, des impros de poèmes comme ça.
0: Oui.
2: Ah oui?
0: Oui, ça lui est arrivé. Si éventuellement Gérard peut faire une... Je crois qu'il ce soir, il est en forme pour faire une belle démonstration. Non, mais on peut très bien réfléchir, donner un petit thème de débat.
2: Exactement.
0: Juste un mot et peut te faire un poème en impro. Je suis sûr qu'il peut le faire.
1: Non, pas ce soir.
0: D'accord.
2: Ah, comme ça, c'est clair.
1: Non, mais je vais te dire pourquoi. Parce que ce soir, j'ai pas... Bon, tu me fais venir, d'accord, parce qu'il y a du monde. Mais je vais te dire une chose, que ce soir, j'avais pas trop envie de venir.
0: Bon, bah, il est là quand même ce soir, il nous a fait le plaisir parce que c'était la Saint-Valentin et c'est pour ça que c'est dur ce soir, hein, parce que c'est la fête des amoureux et Gérard est seul ce soir. Donc nous allons lui remonter le moral et c'est pour ça que Cyril est également venu, hein, pour soutenir Gérard dans cette épreuve.
2: Je suis venu pour Gérard et si je voulais juste dire un dernier truc, il lira certainement le poème Brochette au cours de la soirée.
0: Voilà. Ah, voilà.
1: Lequel?
2: Brochette, bah, il est juste là, je le vois.
1: Non, mais attends.
0: Tu vas où là, Cyril?
2: Non, mais excusez-moi.
1: Non.
2: Je me suis permis de lancer un scoop.
1: Non, mais attends, Cyril, parce que là, tu vois que simplement ce qu'il y a là.
0: T'es pas obligé de machiner dans ces papiers, hein?
1: Non, mais attends, parce qu'il y a encore une autre pochette qui est archi pleine.
2: Ah.
0: Mais Brochette, il a l'air sympa, non?
2: Ah, Brochette, je crois que c'est ce qui se fait de mieux actuellement. Hein.
0: Bon.
1: Non, mais ça. Il y a des trucs que je lirai, il y a des trucs que je lirai pas.
0: Voilà.
1: T'es
0: pas trop dans le secret des dieux, tu vois, Cyril.
1: En espérant.
0: Alors, méfie-toi avant de parler quand même. Prends tes précautions.
2: Je veux pas dire, mais je crois que Gérard, il est venu pour Karine ce soir.
1: Oh non.
0: Non, je crois pas. Je sais pas. Si peut-être, t'as peut-être raison. Je sais pas. Il se passe un truc entre les deux, ça c'est sûr. Hein, ça.
1: Non.
0: Dire qu'il y a rien qui se trame entre vous deux, ce serait mentir.
1: Non.
0: Mais
1: non, parce que hier j'ai entendu. T'as demandé à Karine si elle avait quelqu'un. T'as dit oui. Alors.
0: Il habite en Australie, son mec.
1: Non, mais même de toute manière, depuis le temps que.
0: Bah, elle a le power pour toi, elle est libre.
1: comme on avait dit.
0: Est chaude.
1: Non, mais comme on avait dit.
0: Arrête.
1: Depuis le temps que je devais lui faire son truc, eh ben, j'y ai fait.
0: Ah bah
1: j'y ai fait en 19 lignes. Mais je l'ai fait en espace de 20 minutes.
0: Voilà, il y a beaucoup de gens sur Internet qui trouvent également que tu es très mauvais.
1: Moi, bah, si je suis très mauvais, qu'ils aillent se faire foutre sur l'internet et puis c'est tout.
0: Exactement. Allez.
2: Il a tout à fait raison, Gérard.
0: C'est le 0825 08 5000 pour intervenir dans cette émission. www.funradio.fr, vous avez également le chat. Enfin, c'est un salon qui vous permet de me laisser des messages que je lis en direct. Vous n'êtes pas obligé de dialoguer ensemble. Tout à l'heure, il y a des surprises qui se préparent. Je ne peux pas vous en dire plus concernant les débats. Mais enfin, voilà, il risque d'y avoir des mini-surprises. Et puis, le Pozzo, celui qu'on avait promis qu'on ferait venir ici, mais qui, à mon avis, va revenir plusieurs fois. Parce que bon, ce soir, t'es venu avec Gérard, Cyril, hein, de Comédie, de la grosse émission. Parce que je t'avais préparé plein de trucs.
2: Aïe, aïe, aïe, aïe, aïe, aïe, aïe.
0: Voilà, j'avais préparé plein de trucs, un carton avec plein de trucs dedans.
2: Non, mais on va se faire plaisir, t'inquiète pas.
0: Ah ouais, bah ouais, attends, oh.
2: T'inquiète pas, on est là pour ça.
0: Bah. Je vais quand même ramener du Lalanne.
2: Ah oui, oh, que j'aime
0: du,
2: ça.
0: Bah oui, alors du mon pote le DJ.
2: Oh là là là là.
0: Gérard Palapra, Jean-François.
2: Oh là.
0: Ah ouais.
2: Ah, ah bah,
0: t'es où,
2: Gérard est revenu.
0: Putain, mais t'étais où toi, putain. T'étais où?
2: T'es où, Gérard?
1: Bah, j'étais boire un café et aux toilettes, hein.
2: T'es bon, c'est ce qu'il y a de mieux, ouais.
0: Ah ouais.
1: Bah ouais.
0: Bon, alors.
2: Alors, je voudrais annoncer, Gérard a amené du gros, gros dossier, là.
0: Ouais.
2: Je peux te dire, il y a de la feuille canson, il y a tout ce qu'il faut, là.
0: Je suis en train de ranger, j'ai tout fait tomber.
2: Vas-y, voilà. Vas-y.
0: Voilà.
1: Bon, alors. Donc, on va essayer de combler un peu l'antenne. Donc, on... qui est-ce qu'on a à l'antenne, là?
0: C'est pas un professionnel, ce mec-là, là.
1: Hein, tu peux me le passer, là, celui qu'on a à l'antenne?
0: Patrice de Dijon, 97.7.
1: Patrice, bonsoir.
5: Oui, bonsoir.
1: Bonsoir. Donc, tu veux me lire un poème?
5: Oui, j'ai un poème là.
1: Ouais, mais tu baisses ta radio, s'il te plaît, merci.
0: Tu peux essayer de parler un peu moins fort, parce que tu cries. Et le problème, c'est qu'on perd de l'audience des fois, parce que tu cries trop fort, et les filles, elles en peuvent plus quand tu gueules.
5: Ouais, c'est vrai, ça me déchire les oreilles en plus.
0: C'est vrai,
5: ouais,
0: mais... Non, mais quand. Il est minuit 37. Dis-toi que les trois quarts des gens qui nous écoutent, ils sont dans leur lit, ils essaient d'être au calme, de rigoler un bon coup, ils entendent un mec qui passe son temps, dès qu'il parle, à hurler. Les filles, elles vont pas appeler, hein.
5: Ouais.
1: Non, mais moi, je voudrais bien qu'il y ait...
0: Il y a des nanas.
1: Il y a des nanas.
0: D'abord, on va écouter attentivement Patrice. Tu nous lis ton poème, s'il te plaît?
5: Oui, voilà, j'ai un petit poème pour toi, Gérard, là, mais j'ai fait court parce que j'ai pas ton talent, en fait.
0: Bah, vas-y, lis-le et ensuite on papotera.
5: Alors voilà. Alors, ça s'intitule Ma princesse, hein. J'ai pris un petit peu sur toi. Alors, c'est ma princesse. Alors, ma princesse pour la Saint-Valentin.
1: Baisse ta radio, s'il te plaît, merci.
0: C'est pas grave. Vas-y.
5: Ma princesse pour la Saint-Valentin. Ma princesse, je t'offre ce petit quatrain. Ma princesse, mon cœur s'attache au tien, comme la merde au cul d'un chien. Voilà, c'est tout, point la ligne.
1: Ouais, bah, là, je veux dire une chose.
0: Allez, hop là.
1: Bonne nuit.
0: Allez, bonne nuit.
1: Ça veut rien dire du tout, c'est de la merde. Voilà. Allez, hop. Au revoir. Et le boum boum.
0: Démonstration de Gérard qui va donc nous lire Brochette.
2: Brochette.
1: Ma brochette. Alors,
2: c'est ma brochette, excuse-moi, Gérard.
1: Non, mais le titre c'est Brochette. Et après, c'est moi qui décide. Alors, ma brochette.
2: Autant pour moi.
1: Je voudrais te donner ma main, mon affection contre un manguier. Un manguier, oui.
2: Oui.
1: Ma brochette. Je voudrais te donner mon affection contre un mandarinier. Ma princesse, je voudrais te donner mon affection contre un maçonnier. Ma brochette, je voudrais te donner mon affection contre un cocotier. Ma brochette, je voudrais te donner mon affection contre un cocotier. Ma brochette, je voudrais te donner mon affection contre un olivier. Ma brochette,
0: ça change de l'autre.
1: Je voudrais te donner mon nom contre un pommier. Ma brochette.
0: On y revient.
1: Je voudrais te donner mon nom contre un noyer. Ma brochette. Je voudrais te donner mon nom, mon affection contre un cerisier. Ma brochette. Je voudrais te donner mon affection contre un poirier. Mais si tu ris, ça ne sert à rien.
2: Non, je vais te dire pourquoi, Gérard. Je ne riais pas. C'est qu'il ressemble beaucoup à l'autre. Alors,
0: ah oui.
2: Pourquoi brochette?
0: Bah, il était parti dans le salé, puis il est revenu dans le sucré.
1: Pourquoi brochette? Mais ça, c'est des surnoms que j'ai.
2: Alors, derrière brochette, qu'est-ce qui se cache?
0: Bah, une meuf.
1: Rien.
0: Une meuf.
2: Ah oui.
0: Bah, toi, par exemple, tu peux appeler ta meuf, je sais pas, toi, tu l'appelles Cyril, dans la vie privée, ta copine, mon cochon d'Inde, je sais pas, un truc comme ça.
2: Ouais,
0: voilà, moi, c'est mon petit cochon, bah, lui, il dit, c'est ma brochette.
1: Tiens,
0: ma brochette.
1: Toi, ta copine, tu l'appelles princesse.
0: Ouais, mais c'est laid, quoi, c'est commun, mais alors, ma brochette, quand même, c'est ma brochette à table.
2: Moi, j'adore ma brochette, j'adore. Moi, j'adore les barbecues, je suis un fou de barbecue, donc.
0: C'est vrai, déjà, les barbecues.
1: Si ça plaît pas, bah dans ces cas-là, faut le dire.
0: Mais ça ne sert à rien.
2: Mais non, attends, Gérard, j'essaie de comprendre le poème. Pourquoi brochette? Alors brochette, donc, c'est une fille qui se cache derrière la brochette.
1: Brochette, c'est un surnom que je donne à certaines personnes. Comme l'autre là qui m'a laissé comme
2: D'accord.
0: Mais en règle générale,
1: elle c'était Bibi.
0: Gérard.
2: Bibi tout doucement.
1: Non.
0: Gérard, en général, les filles, peu importe lesquelles, tu peux nous donner...
1: Tiens, des... par contre, il y en a une.
0: Non, c'est important.
1: Si.
0: Non,
1: mais
0: c'est important.
1: Il y en a une. Il y en a une.
0: Non, non, non, mais c'est important. Non, c'est important. Je suis obligé de te couper parce qu'à un moment donné, il faut quand même savoir qui est le boss ici. Comme, je suis en train de parler. Écoute au moins, ne fais pas tout ce que tu veux. Sinon, quels sont les surnoms que tu peux donner aux filles? Est-ce que tu peux donner quelques conseils aux petits jeunes qui nous écoutent? Au lieu d'appeler ma chérie, toi, t'as quoi? Alors, t'as...
1: Alors, il y a Colombe.
0: Il y a Colombe, c'est pas mal.
2: Colombe, c'est vu.
0: Il y a quoi d'autre encore? Non, mais en dehors de tes poèmes, toi, comment tu les appelais dans la vie? Ma grenouille
1: Non, il y a Colombe, il y a Fantomette, il y a Coccinelle, il y a Starlet, il y a Chouchoune.
0: Non, c'est pas mal, ça, Chouchoune.
1: Il y a Bergeronnette.
0: Ah, Bergeronnette, c'est bien.
1: Il y a Tourterelle. Celui-là, on l'a pas lire. On l'a pas lu encore.
0: Mais dans la vie privée,
1: Gazelle,
0: tu les appelais comment? Dans la vie privée, il y avait aussi quoi? Il y avait ma grenouille. Comment tu les appelais, tes copines avant? Ma grenouille. C'est quoi les pseudos que tu... Mon poussin?
1: Non. Poussin, c'est pour plus un homme. Pour un homme.
2: Ah, excuse-nous. Autant pour nous.
0: Gérard, t'es bi alors, non?
1: Non. Il y a mascotte.
0: C'est pas mal, ma mascotte.
1: Il y a mes anges. Il y a violette.
2: Ouais.
1: Il y a crevette.
0: Ouais.
1: Il y a biquette.
0: Ah.
1: Il y a biquette, il y a belette, il y a bichette.
0: Il y a bichette, c'est pas mal aussi. Hein. Je rappelle aussi un truc aussi qui était important.
1: Duchesse.
0: Gérard, toi, t'es pas hétéro.
1: Bah, on s'en fout.
0: Non, mais sexuellement, parce qu'il y a plein de mecs qui appellent. On rappelle
1: Non, mais on s'en fout des mecs. Non, je m'en fous, moi, de ce qu'ils pensent.
0: Les homos, vous pouvez appeler, mais les hétéros, non.
1: Non, mais j'en ai rien à foutre. De manière,
0: Toi, Cyril, t'es homo comme moi?
2: Ah non.
0: T'es quoi, toi?
2: Je suis un petit peu tout, tu sais.
0: Ah bon, d'accord.
2: Je me cherche, je vais pas te mentir.
0: Mais t'es pas hétéro, rassure-moi.
2: Non.
0: Non, d'accord, parce qu'il y a des gens... Toi, Gérard, t'es pas hétéro
2: Gérard
0: non plus.
2: Gérard n'est pas hétéro non plus.
1: Ouais, je m'en fous, moi.
0: T'es hétéro ou t'es pas hétéro?
1: Non.
0: Bah voilà.
2: Dis-le, Gérard, n'aie pas peur de le dire.
1: Mais de toute manière, il m'a déjà posé la question.
0: Mais oui, mais il y a tous les soirs, il y a des nouveaux qui arrivent, là. Des gens demandent à Gérard, est-ce que t'es un hétéro, est-ce que t'aimes les hommes?
1: Non.
0: Je ne suis pas...
2: Un hétéro.
1: Voilà, c'est tout.
0: Je ne suis pas un hétéro.
1: Non.
0: Bon, on va accueillir Anne avec nous au 0825 08 5000 de Orléans.
6: Bonsoir.
0: D'accord. T'habites toute seule là-bas?
6: Oui.
0: T'habites toute seule à Orléans?
6: Oui, pourquoi?
0: Il n'y a pas plusieurs habitants?
6: Si, il y en a plein.
0: Alors, Karine, je vais mettre un S. Alors. Je rigole.
6: Mais, Anne. Oui, bonsoir. J'ai appelé en fait pour parler avec Gérard un petit peu.
1: Je t'écoute, ouais. Anne.
6: Parce que, j'écoutais déjà il y a quelques années, en fait, les débuts de Gérard. Mm-hmm. Et moi, j'avais jamais appelé parce que j'étais un peu jeune. Mais maintenant, j'ai 23 ans. Et puis, je trouve que Gérard, là, je le trouve beaucoup plus mature qu'au départ. Quoi.
2: Ouais.
6: Je trouve qu'il a beaucoup mûri. Et voilà, je trouve très intéressant le personnage. Et puis, le fait qu'il ait une cravate et tout, je trouve ça très impressionnant. Et c'est vrai que j'étais très émue par les progrès qu'il a fait au niveau des poèmes. C'est pas du tout ce que c'était au début. Hein.
0: Même au niveau de la marche, hein, parce qu'il avait des problèmes avant avec sa rotule. Et là, ça va beaucoup mieux. Même il a fait beaucoup de progrès dans beaucoup de sens. Hein, même,
6: c'est bien, ouais.
2: T'as entendu Brochette? C'est ça qui te fait dire ça?
6: Brochette était très sympa.
0: Ouais, ça a été le déclic de ton appel?
6: Ouais, non, le déclic, ça a été sur les fruits là, hein, qui m'a... m'a bouleversée parce que l'abricotier
0: ça c'est quelque chose qui t'a bouleversé, ouais. Tu nous dis, hein.
6: Le cafetier, le fraisier, c'était impressionnant, c'est...
2: Et j'en passe à des meilleurs, hein, le marronnier.
0: Le cafetier, c'est bien, hein, parce que je connaissais peu d'arbres qui avec du filtre faisaient
6: le cafetier était sympa, donc ça m'a
0: touché. Et tu trouves que Gérard a atteint ce qui est vrai d'ailleurs, hein, parce qu'on l'a vite remarqué avec Cyril et tout, certaines maturités quand même.
6: Oui, une maturité, une patience, une ouverture d'esprit qui n'était pas celle qui était à ses débuts.
0: On va lui poser. Est-ce que tu sens, Gérard, que dans ton écriture, t'es vraiment atteint une certaine maturité? Excuse-moi, j'ai éternué.
1: Bah disons, moi c'est mon écriture, donc maintenant ça plaît aux gens, ça plaît pas.
0: Ça plaît, hein.
1: Ceux à qui ça plaît pas, tant pis pour eux. Hein.
2: De toute façon, je vais pas te mentir, Gérard, je pense que toi, ou ça plaît ou ça plaît pas.
1: Y a pas,
0: ça passe ou ça casse. Hein.
2: Voilà, c'est ça.
1: Manière, c'est
0: comme Van Gogh.
1: C'est le proverbe, c'est ça passe ou ça casse, et puis c'est tout. Ouais. Si ça passe, tant mieux, si ça passe pas, ben tant pis. Hein.
0: Est-ce que t'as vraiment l'impression, comme dit Anne, parce que c'est vraiment ce que pense tout le monde, que t'as vraiment atteint une grande maturité, qu'aujourd'hui on sent que t'es au top du poème, que t'es bien lancé, quoi.
1: Ben, je pense.
0: Par rapport à il y a 4-5 ans, quand tu m'en écrivais, ça change, tu sens quand même que t'as évolué.
1: Bah disons, j'ai changé de tactique. Parce qu'avant, je faisais toujours les mêmes.
0: C'est quoi ta nouvelle tactique?
1: Ben, c'est que j'ai changé de surnom.
0: Ouais, ça c'est une bonne tactique.
1: Et je reprends pas toujours les mêmes personnages.
6: C'est beaucoup plus varié, c'est plus riche.
2: Là, on passe de la brochette à la mésange, en passant par la princesse.
0: Et encore, oui, c'est vrai qu'à l'époque, il nous faisait beaucoup de bisous, de love you. Il y avait beaucoup d'I love you.
6: C'était
0: love you,
6: très immature, c'était très.
1: Maintenant, le mot I love you, il passe, mais de temps en temps sur certains poèmes.
0: Ouais, c'est vrai, de temps en temps. On
1: mais
0: le retrouve.
1: Pas dans tout.
0: C'est une marque, quand même.
2: Il sait l'utiliser à bon escient, I love you.
0: Voilà, c'est sa marque de fabrique, et de temps en temps, il met un petit I love you comme
6: il
0: ça.
6: Il
2: en glisse un comme ça, tu vois.
0: Non, mais c'est bien, mais combien de temps il te faut pour écrire un poème pareil?
1: Non, mais si c'est un torchon, tu le dis tout de suite.
0: Oh, dégage, Gérard. Attends, deuxième degré, ça va.
2: Non, Gérard, franchement, tu me connais.
0: Combien de temps tu mets? C'est ce que demande sur le net.
1: Ben, combien de temps que je mets? Je mets facilement un quart d'heure pour faire ça.
0: Ah, quand même, un quart d'heure.
1: Mais je m'arrête de temps en temps pour réfléchir, pour savoir si je vais bien mettre ce mot-là ou si je vais changer de phrase. Par exemple, sur brochette, je me suis demandé si j'allais mettre tout ce que j'avais prévu.
0: Tout ce que tu avais dans le ventre.
1: Et donc, je l'ai bien mis.
2: Est-ce que je peux me permettre de prendre
1: En principe, non.
2: Bon, bah écoute.
1: De toute manière, ça veut dire non. Ça, c'est interdit parce que ça, c'est à moi personnellement.
0: Ouais, voilà.
1: Donc, personne n'a le droit d'y toucher.
0: Anne, donc aujourd'hui, contente d'avoir retrouvé Gérard sur l'antenne.
6: Je suis vraiment ravie.
0: Non, j'ai contente de l'avoir entendu évoluer comme ça.
6: Ça a complètement changé, quoi. Moi, j'aime beaucoup le Gérard tel qu'il est aujourd'hui, quoi.
1: D'après toi, Anne.
6: Oui.
1: Tu penses que ça va durer longtemps comme ça?
6: De quoi? Les poèmes?
1: Ouais.
6: Bah écoute, je te le souhaite. Hein. Enfin, si ça continue dans le chemin que tu prends actuellement.
0: Ah, c'est bien parti, là.
6: Ouais, non, franchement.
0: Je crois que la machine est lancée.
6: J'ai beaucoup d'espoir. Ouais.
1: Ah, mais de toute manière.
6: Concernant la genèse de tes poèmes, j'avais une question, en fait. Quand tu commences à l'écrire, en fait, t'as déjà une idée de comment ça va se terminer, ou c'est au fil de la plume que te viennent, les vers?
0: Pertinente comme question.
1: Mmh. Non, mais ce qui se passe, c'est que je prends ma feuille,
6: oui.
1: je la prépare, je vois si...
0: Comment
1: si
0: tu prépares ta feuille, c'est-à-dire tu la malaxes?
1: Ben, je regarde. Non, mais je regarde.
0: Tu as les carreaux, tu vas mettre
1: non,
0: la marge.
1: Non, mais attends, mais je dis pas de conneries.
2: Tu bosses sur du format A4, je crois qu'il est important de le signaler déjà.
1: Je prends par exemple un nom au hasard, je sais pas... Tiens, je vais te prendre Perruche. Je vais prendre Perruche. Je vais voir si, avec ce que je vais mettre derrière, si ça correspond.
0: Si ça ne correspond pas... Perruche, par exemple, ça donne quoi? Peut-être pas en entier, mais deux, trois lignes comme ça?
1: Alors, ma perruche, donne-moi tout ton affection sur une prairie. Ma perruche.
0: Sur une quoi?
2: Sur une prairie.
1: Perruche, donne-moi tout ton affection sur un porte-bonheur. Ma perruche, donne-moi ton affection sur un peuplier. Et ainsi de suite.
0: Peuplier, tu l'as déjà utilisé dans un autre poème, quand même. Peuplier, tu l'avais déjà utilisé.
1: Peuplier, je suis obligé de le reprendre.
2: Stratégiquement, peuplier, c'est un mot qui revient généralement 4 ou 5 fois dans les poèmes. Hein.
1: Ouais, mais il y a des noms des Alpes, tout
2: et
1: ça.
2: Et brochette, c'était au hasard, alors brochette, en fait.
1: Ma brochette, je l'ai plusieurs fois, mais par exemple, tiens, ma brochette. Serre-moi fort dans tes bras, dans un sang de potiron. Ma brochette, serre-moi fort dans tes bras, dans un chandail. Et ainsi de suite.
0: Un chandail, c'est dans un t-shirt, dans un pull.
1: Un chandail.
0: Un chandail.
1: Pour manger avec des haricots verts.
0: D'accord. C'est rare, les chandails. T'en trouves où, toi, des chandails?
2: Des chandails.
6: C'est pas très romantique, là.
1: Non, mais chand. Et après, plus mais... loin, c'est marqué aïe.
0: Mais t'en trouves
6: où? C'est le côté champêtre.
0: Ça, c'est des trucs que t'inventes. Parce que ça n'existe pas, des champs d'ail.
1: Ben non, par exemple, dans un champ de sel. T'as déjà vu?
0: Ah non, c'est la... Par contre, c'est des images, c'est de la tristesse.
1: Un champ de poivre. Non, t'as déjà vu?
0: Ça, c'est de la poésie.
1: Voilà.
2: En fait, brochette, en fait, t'en as deux, en fait.
1: Ouais, mais ça, je veux pas. Si tu veux, il y en a, je sais pas combien là-dedans. Hein.
0: Alors, Gérard, on va accélérer parce que il y a des surprises qui vont arriver encore tout au long de cette nuit parce qu'on est là à mon avis jusqu'à encore un bon bout de temps. On a Pedro Lito qui est avec nous de Bordeaux 20 ans. Merci Pedro Lito peut-être. Non, pardon.
7: Oui, tout à fait, ami de la culture. Bonsoir.
0: Anne est toujours avec nous quand même en direct.
7: J'ai un débat sur la mondialisation.
0: Oui.
7: Puisque j'effectue une recherche dans ce domaine. Et je voulais profiter du savoir de Gérard.
0: Ah, ça c'est intéressant, effectivement.
7: Pour répondre à mes questions.
0: T'es en train de préparer un dossier sur la mondialisation, c'est ça?
7: Tout à fait, oui.
0: Et tu voulais qu'on te donne un coup de main tous ensemble?
7: Voilà. D'accord.
2: Surtout Gérard, apparemment.
0: Surtout Gérard,
7: oui, parce que je sais qu'en tant que routier, il s'y connaît. Donc,
0: ancien routier invertébré.
7: Je voulais en profiter.
0: La mondialisation, c'est vrai que Gérard, on en parle de plus en plus. C'est un sujet qui touche les jeunes, surtout à cette heure-ci. Toi, personne. Non. Est-ce que tu trouves qu'on est trop mondialisé en ce moment ou pas suffisamment ou...
7: Alors moi.
0: Non, pas toi.
1: Non, mais attends. Laisse-le finir parce que là, je vois pas du tout où tu veux en venir avec son histoire de débat. Là. Non.
7: Ouais, mais d'abord, je vais.
1: Déjà, on dit bonsoir.
0: Crie pas.
7: Gérard, d'abord, je voulais te demander ce que tu pensais de l'ouverture des frontières.
2: Ah. Je crois que t'as tapé à la bonne porte.
7: En tant qu'ancien routier.
0: Oui. C'est vrai qu'aujourd'hui, on peut facilement faire entrer de la drogue, des esclaves.
1: Ouais, ben ça, je vais te dire une chose, un truc comme ça, dans ces cas-là, moi, je peux te dire une chose, que c'est pas à la bonne porte que t'as frappé.
0: Bah, tu rigoles ou quoi? T'as quand même des choses à dire là-dessus. Toi, personnellement, tu trouves ça bien qu'il y ait l'ouverture
1: Non, mais moi, personnellement, ça m'intéresse pas.
0: Pourquoi?
1: Leur système d'ouverture des frontières, j'en ai rien à cirer.
0: Pourquoi?
1: Parce qu'au contraire. C'est de là qu'on va avoir plus d'emmerdements.
0: Ouais, exactement. Mmh. Et pourquoi donc, ça alors... Pourquoi? Parce que après c'est tout le monde fait ce qu'il veut, tout le monde rentre et sort.
1: Voilà.
0: Hein, et,
1: donc ça, moi ça pas m'intéresse possible. Pas. Et c'est tout.
0: Non mais ça t'intéresse pas. On veut avoir ton point de vue parce que nous ça nous intéresse de savoir ce que t'en penses. Quand même,
1: non, mais moi,
0: t'as quand même des choses à dire là-dessus. C'est quand même des sujets qui te touchent.
1: Ben disons moi, si tu veux, c'est des sujets qui me touchent. Mais là personnellement, pour moi,
0: là t'as pas envie de te toucher.
1: Non, mais pour moi, non. Pour moi, à l'heure actuelle, ce qui se passe trop à l'heure actuelle, pour moi, ça m'intéresse pas. C'est tout.
0: Pourquoi?
1: Parce que ça m'intéresse pas. Parce que sinon, dans ces cas-là, on peut faire une chose. On va parler de ce qui se passe à l'heure actuelle. Ouh. Donc, on va parler des histoires de viol.
0: Non.
1: Donc, ah bah si.
0: Mais non.
1: Bah si.
0: Mais
1: si. Mais si. Bah si. Si si si si.
0: Non, tu penses Cyril aussi?
2: Je pense aussi, ouais.
0: Non.
2: Je pense que c'est l'ouverture.
0: Mais,
2: à
0: mais non, la mondialisation, enfin en tout cas.
1: Mais si, tu as. On si on commence comme
0: non,
1: ça,
0: mais...
1: on va terminer sur sur ce qui se passe à l'heure actuelle.
0: Mais pas du
1: alors
0: tout.
1: Moi, ça m'intéresse pas.
0: On peut si t'en parles pas, on en parlera pas. Tu dis on va en parler, les gens ne parlent
1: non,
0: pas.
1: Non, mais même. Même moi, ça m'intéresse pas parce que l'ouverture des frontières maintenant, elle est ouverte à tout. À tout le monde.
0: Bah oui.
1: Donc, la drogue peut passer.
0: Oui, d'accord.
1: Les pédophiles et le trafic d'enfants, terminé. Hop, point final à la ligne. Donc, ce système de débat ne sera jamais évoqué sur la radio. Terminé, point final à la ligne.
2: Bravo.
0: Voilà. Hop, il dégage. Terminé.
1: Donc, bonne nuit.
0: Voilà, bonne nuit à lui, parce que là, faut pas déconner non plus. On va accueillir Thomas avec nous. Thomas, lui, il a 21 ans. Je sais pas d'où il appelle.
1: Non, mais je voudrais bien savoir.
0: Attends, je suis en train de parler avec un auditeur, si ça ne te dérange pas, si tu veux bien le respecter. Bonsoir, Thomas. Thomas, t'es là?
8: Oui, je suis là.
0: Bonsoir. Qu'est-ce qui t'amène, Thomas?
8: Bonsoir, Gérard.
1: Baisse ta radio si ça te dérange pas.
0: Voilà, elle est éteinte. Thomas, qu'est-ce qui t'amène?
8: Pas de radio.
0: Qu'est-ce qui t'amène, Thomas?
8: Allô, oui.
0: Bon. Thomas.
8: Ce qui m'amène, c'est que j'aimerais bien tester la fidélité de ma copine et pour cela, ben, j'aurais besoin de Gérard.
0: Ah, ça c'est bien, ouais.
2: Là, t'as tapé la bonne porte.
8: Qu'il la chauffe bien et tout et voir si elle craque ou pas, quoi.
0: Alors, ça, à mon avis, il sait bien faire, Gérard. Ça, c'est sa spécialité. Il me dit oui de la tête.
1: Non,
8: Gérard.
1: Non, c'est pas mon problème. Tu te démerdes tout seul avec ta cop.
2: Mais tu veux rien faire, Gérard, ce soir.
1: Manière.
2: Mais
1: ouais, non, mettre manière. Je veux dire une chose, que celui-là, le Thomas, C'est le Thomas de Fun Radio, donc il va se faire foutre, il se démerde tout seul.
0: Mais il est appelé sur un portable, t'es bête ou quoi? On l'a appelé sur un portable.
1: Non.
0: Mais non, mais va le chercher le Thomas alors, il est bête alors.
1: Non.
2: Gérard, je crois que tu prends la mouche pour un oui, pour un non.
0: Bah ouais,
2: non.
0: T'es aigri.
1: Mais ça, mais moi je vais te dire une chose, Cyril.
2: Oui.
1: Que moi je connais les gens. Bah. À mon avis, il va le chercher, il va pas le chercher là-bas, parce que je l'ai vu tout à l'heure. Donc c'est pas le bon. Oh, bonne nuit.
0: Non.
8: Mais Gérard, sérieusement, tu le fais un film.
0: Si Thomas, il arrive. Alors voilà.
1: Ah ouais.
0: Alors il est là, mais en même temps.
1: Ah ouais.
0: Il... Alors parle-lui. Crétin, va.
1: Des fois, un crétin. Ouais.
0: Bah oui, toi, oui, parce que des fois, regarde, il est là, Thomas, et en même temps, Thomas, il nous parle. Thomas, t'es là?
8: C'est pas Thomas de Fun, là.
0: Non, non. Bah voilà.
1: Bah ouais. Eh, rigole bien, va. Ah, t'étais pas dans le studio d'à côté, non?
0: Bah alors,
1: mais qui parle? Non, allez, c'est bon.
8: Sérieusement, il faut que tu m'aides, parce qu'en fait, tu
0: mais
8: vois...
0: Mais comment veux-tu qu'il soit là en même temps et au téléphone en même temps?
1: Alors, qu'est-ce que t'as avec ton problème de ta copine?
0: T'as bu ou quoi?
8: Moi, tu vois, mon problème, il faut...
0: Bah, il est là.
8: Parce que moi, tu vois, je suis à l'image...
1: Mais baisse ta radio, espèce d'andouille. Tu as la baisse de ta radio, sinon je te dis au revoir.
0: Mais calme-toi, putain, mais t'as bu ou quoi?
1: Putain, mais tu me fais chier, là.
0: Bah attends, c'est toi
2: non,
0: qui fais chier, putain.
2: Je trouve que tu vas un petit peu loin, là. Non, mais c'est vrai.
0: Bon, allez.
1: Allez, hop, hop, Thomas, au revoir. Allez, hop, bonne nuit, celui-là. Il comprendra ce que ça veut dire.
0: Ça, faut pas l'énerver ce soir. Mais pourquoi t'es venu?
1: Mais non, c'était pas... C'est pas...
0: Mais t'es énervé, on peut rien te proposer.
1: Non, mais attends...
0: Les meufs, tu les envoies chier. Les mecs, tu les envoies chier.
1: Non, j'ai envoyé aucune meuf s'envoyer balader.
0: Comment?
1: J'en ai aucune.
0: Mais parce que personne n'appelle. T'as vu comment tu gueules derrière ton poste? Elles ont pas envie de t'appeler. Ça sert à rien.
1: Dans ces cas-là, ça sert à rien que je gagne, alors.
0: Mais si, mais tu viens pour faire des débats ou pour faire des poèmes et t'es pas romantique. T'es tout le temps en train de gueuler.
1: Mais non, mais attends...
0: Bah oui, hein, Cyril.
2: Non, je crois pas que ce soit la bonne solution, Gérard.
1: Bon alors, Eh, vous écrivez là, mais vous me cherchez qui là? Au standard? Toi, t'écris.
0: Ah non, mais.
1: Ouais, tu prends des numéros, mais tu rappelles personne.
0: Qu'est-ce que vous foutez, Patrick Vincent,
1: oh,
0: là? Qu'est-ce que tu fous?
1: C'est pas
0: faut
1: vrai.
0: Vous speeder là, Karine. Mais ouais, mais.
1: Si non, mais c'est pas vrai là.
2: Lis une petite phrase de Tourterelle, ça va.
1: Bah, non. Tant qu'il y aura pas de nana, moi je vais rien faire, ça va aller.
0: Mais
1: vite,
0: comment veux-tu qu'il y ait des nanas qui aient envie de parler avec toi d'amour quand on entend un mec gueuler pareil?
1: Mais attends.
0: T'envoies chier Thomas, le petit Thomas, vrai. Il voulait faire un petit canular. Je dois se dire, ce mec-là, il a même pas d'humour. Il veut pas l'aider. Qu'est-ce que tu veux? Tu veux pas qu'on aide Thomas?
1: Mais qu'est-ce que tu veux qu'on l'aide avec sa gonzesse?
0: Eh ben, il voulait que tu te fasses passer pour que tu dragues sa meuf pour voir si elle était fidèle, juste pour voir la fidélité de sa meuf. C'était quand même un truc bien à faire, quand même.
1: Ben non, mais ça, c'est toi qui sais mieux faire que moi.
0: Non, t'es un maître en la matière, les canulars.
1: Non, c'est toi, les canulars, c'est pas moi.
0: Non, mais attends.
2: Bon, tu veux nous lire un petit passage de Tourterelle, Gérard?
1: Non, mais je veux qu'on aille un peu plus de nanas sur
0: l'antenne. Non, mais pour l'instant, il n'y en aura pas tant que tu te mettras à gueuler, être comme ça, il faut être plus souriant.
1: Bah, dans ces cas-là...
0: Mais
1: dans ces cas-là, moi, tu fais une chose, tu prends ce qui tu veux, tu discutes avec Cyril, et puis c'est tout. Moi, j'écoute et c'est tout.
2: Il n'y a rien.
0: Mais non, parce que tu veux uniquement des nanas. Non, tu veux que des nanas. Il y a des gens, Thomas, t'as pas voulu lui parler.
1: Anne, je l'ai pas envoyé balader. Anne, elle est là. Anne, t'es toujours là?
0: Non, elle est plus là maintenant, Anne.
1: Bah voilà.
0: Mais c'est normal, voilà. C'est moi. Bah attends, et Thomas, moi, je voulais que tu le respectes. Tu veux que des filles?
1: Bah oui.
2: Mais il est sur tous les coups, Gérard, de toute façon. Il est sur Karine, il est sur Anne.
1: Non, Karine, elle est maquée. Donc,
0: mais non, dis pas ça. Attends, elle n'a pas de bague, elle l'a dit hier.
1: Attends, j'ai écouté, elle a dit hier qu'elle avait un copain.
0: C'est pour briller les pistes. Ouais. Putain, mais t'es tellement peu habitué maintenant avec des meufs, tu sais même plus comment les. C'est pour brouiller les pistes qu'elle dit ça, c'est pour toi.
1: Mais moi, parce qu'elle veut, moi, c'est pas mon problème.
0: Karine, elle veut te faire tourner en bourrique.
2: Oui.
1: Mais non, moi, je veux d'autres personnes.
2: Je pense que ça peut se décompter pour toi avec Karine.
0: Avec Karine, elle pourrait te le dire, elle peut allumer le micro. Elle est une fille, il n'y a pas de filles qui peuvent appeler au standard si tu te mets à gueuler comme un putois comme ça, c'est pas possible.
9: Il y a eu plusieurs filles qui ont eu peur, Gérard.
0: Bah oui, bien sûr, c'est évident.
9: Si, je t'assure.
1: Mais si tu retirais ton truc, déjà, on t'entendrait un peu mieux. Hein, parce que déjà hier, on
0: l'entend très très bien, c'est pas le problème. C'est qu'aujourd'hui, tu gueules trop et c'est pas possible. Gérard, parle-nous un peu du Big Bill.
1: Le Big Bill, je le regarde pas.
0: Ah, comment ça se fait?
1: Comment que ça se fait? J'ai plus de télé.
0: Ah,
2: non.
1: Mais non, mais ça, c'est un Cyril.
2: Ah non, excuse-moi, je crois que j'ai dit le mot tabou.
1: Non, mais...
2: Non.
0: Elle a tout embarqué. C'est ça?
2: Ah ouais.
1: Voilà.
0: Voilà, exactement. Bah, ça fait du bien quand t'arrêtes de gueuler, hein. Il y a quelqu'un sur Internet, et c'est marrant parce que je crois que Cyril est très amateur de ça. Il y a quelqu'un qui voulait parler de Sibi. Et qui demandait, et qui dit, est-ce que la Sibi, est-ce que Internet aujourd'hui aurait tué la Sibi?
2: Alors, j'ai envie de me tourner vers Gérard.
1: Oui.
0: Tu penses aussi?
2: Gérard.
1: Oui. La Sibi, l'Internet a tué la Sibi. Et faut bien se dire une chose. C'est un débat qu'on va aborder très prochainement.
0: C'est vrai.
2: Quand tu peux donner une date?
1: Non, on peut pas.
0: On peut pas donner de date.
2: Pardon, excusez-moi.
1: Mais c'est.
0: Ah, tu fais gaffe, Sogat.
1: C'est vrai que à l'heure actuelle, l'internet et même les portables.
0: Ouais.
1: On tuait la Sibi.
2: Les portables surtout.
0: Ouais, les portables. Tu l'expliques comment? Parce que toi t'as une voiture et t'es encore en possession de ta Sibi.
2: Encore en Sibi.
0: T'es encore en Sibi. Ouais.
1: T'es encore avec.
0: C'est quoi ton QRZ?
1: QRZ.
2: Mon QRZ 3008.
0: Non mais t'as un nom zèbre. C'est zèbre.
2: Non plus maintenant.
0: Ah plus maintenant t'as changé.
2: 3008.
0: Hein. 3008 bon bah. Toi c'était quoi déjà?
2: J'ai choisi et je vais vous dire pourquoi j'ai choisi un chiffre. Je vais te dire. Parce que bon, l'internet, beaucoup de gens se servent des lettres. Moi, j'ai voulu me démarquer et prendre du chiffre.
0: Ouais.
2: Qu'est-ce que t'en penses, Gérard?
0: C'est intéressant.
1: Non, mais ce qu'il faut dire.
0: Merci de répondre.
2: Qu'est-ce que t'aurais fait à ma place?
1: Non, mais moi, de toute manière, je serais resté sur mon code.
0: C'est quoi déjà? Quoi,
1: moi, c'était Barracuda 9.2.
2: Barracuda 9.2, c'est-à-dire?
1: Bah, Barracuda 9.2, c'est tout.
0: C'était avant ta taillée, ça, non?
2: Ouais, c'est juste avant.
1: Non, parce que comme il y a plusieurs personnes qui ont voulu prendre.
0: Avant, il s'appelait Tataï hein, sur la Sibi. Et là, c'est Barracuda.
1: Donc, faut bien se dire une chose.
0: Ouais, bah.
1: C'est qu'à l'heure actuelle, maintenant, la Sibi, et je pense qu'il y a pas mal de routiers qui doivent encore en avoir. Et faut se dire une chose qu'à l'heure actuelle, la Sibi est en train de se.
2: En train de mourir.
1: En train de se perdre.
0: Mais en train de se dépétrir là, complètement.
1: Parce que là, la Sibi maintenant, tu vois moins. Moi, je vois l'autre fois quand tu m'as ramené, on a croisé aucune
0: voiture avec des Sibi. Hein.
1: Non, mais on a croisé un SMI. Il avait pas la Sibi.
0: Ouais.
1: Et moi, je vois là où que je suis, c'est.
0: Alors qu'on voit de plus en plus de camions qui ont des écrans comme j'ai là et qui ont Internet. Hein.
1: Maintenant, c'est comme ça, ou sinon t'as les téléphones et puis c'est tout. Hein.
2: Alors j'ai envie de dire quelle est ta solution, Gérard? Qu'est-ce qu'on fait?
0: Parce qu'il faut sauver, parce qu'il y a des.
2: Faut sauver la Sibi.
1: Non mais.
0: Bah, surtout
1: non, mais
0: les entreprises, parce qu'il va y avoir du chômage.
1: Non mais faudrait savoir ce qui se passe, c'est tout. S'il y a des routiers qu'on...
0: On en a un, mais avant d'intervenir, parce que c'est intéressant, hein, parce que est-ce qu'on peut s'imaginer qu'il y a un trafic de Sibi?
1: Non.
0: Non.
2: Je suis pas sûr, Gérard.
1: Non, non, non, non, non, parce qu'avant, il faut avoir une carte pour déclarer ta Sibi.
2: Mm-hmm.
1: Tandis que maintenant, tu peux acheter une Sibi comme ça.
0: Oui, mais avant, exactement. Il y avait des trafics. Comme aujourd'hui, on vole des portables, on fait des trafics de portables.
1: Ça, c'est différent.
0: Ah, ouais, mais quand même.
2: Moi, je vais pas te mentir, on a essayé de me voler 3 fois ma Sibi, moi.
1: Ouais, mais ça, c'est ton problème. C'est toi qui. Si tu la laisses dans ta voiture, c'est ton problème.
2: Ah, enfin,
1: c'est
2: donc, il y a du trafic de Sibi, Gérard. Parce que
0: moi, j'ai vu sa Sibi, c'est quand même énorme. Puis, bon. C'est vrai que Cyril a une bagnole, bon, comme il a la Sibi, il aime bien les. Du coup, il met l'antenne, elle est voyante, elle fait plus d'1m50. Hein, donc,
1: Et c'est quoi comme antenne?
2: Une DH4.
0: C'est une grande, la plus grande, c'est les nouvelles. Les DH4.
2: Voilà,
0: c'est une pionnière?
2: Exactement, la pionnière DH4.
0: Mmh. Toi, t'avais quoi, Gérard, à une époque?
1: Santiago 1200.
2: Ah oui.
0: Santiago.
2: L'antenne en forme de botte de western, du coup, de Santiago?
1: Non.
0: Non, c'était pas ça?
2: C'est pas ça?
0: C'est pas ce
1: non, non, parce que c'est une antenne, bon.
2: Tu peux me la décrire?
1: Ah bah attends, je vais pas te décrire l'antenne. Hein.
0: C'est une prototype au début, alors elle était uniquement sur la Fuego Hugo Frey.
1: Voilà,
0: c'était la Fuego Hugo Frey, comme après ils ont fait les Golf Bon Jovi. C'était la Fuego Hugo
1: non,
0: Frey.
1: Non mais c'est bon, on va
0: ils mettaient des Sibi Santiago.
1: Non, bah allez, on va pas s'amuser là-dessus.
0: Non, mais attends, Gérard, non, parce que c'est intéressant, parce que la Sibi, quand même, il y a un mec sur Internet qui dit, tiens, j'en profite pour dire que moi, mon code QRZ, c'est Mr. T.
2: Ah, bah voilà.
1: Ouais, bah, en somme, Mr. T, il me semble que je le connais, lui.
0: Il y en a plein, des Mr. T, comme tu dis,
2: c'est
0: un bel enculé, ouais.
1: Non, non, mais il y en a pas mal que je connais sur l'Internet, qui font.
0: Quelle est la meilleure. Alors, tiens, on va aller sur Internet, là, parce qu'il y a beaucoup de gens qui posent des questions sur la Sibi. Quelle est la meilleure marque de Sibi?
1: La meilleure marque de Sibi à l'heure actuelle, c'est la Président.
0: À l'heure actuelle, c'est vrai.
1: À l'heure actuelle, c'est la Président.
0: Moi, j'étais avec Cyril encore. Il y avait pas la porte de Versailles, mais c'était la
2: porte de Vanves.
0: Porte de Vanves. Il y avait le salon de la Sibi. Et par contre, il y a des nouveaux modèles américains qui arrivent là, ça va faire mal. Hein.
2: Il y a le nouveau modèle, je sais pas, le Wakeborn. Je sais pas si t'en as entendu parler.
0: Non,
2: genre.
0: Non.
1: Bah non, bah moi, j'ai pas l'occasion d'aller dans les salons.
2: Hein. Ah bah c'est un peu sorti du circuit, quoi.
0: Tu vois pas ce que c'est?
1: Non.
0: C'est une CB que t'installes directement sur le net.
1: Mm. Ouais, mais ça maintenant.
0: Mais
1: maintenant, ça va être pareil. Que ça soit la CB ou les portables, de toute manière, on va, tout le monde va être branché là-dessus.
0: Bah, de toute façon, les nouvelles générations de portables, ils auront la CB. Hein.
2: La CB.
1: C'est voilà. Ça de toute manière, ça fait comme le net, tu vas avoir des portables avec l'internet et puis tout ça, tu vas même pouvoir avoir la personne qui te téléphone sur ton portable.
2: De visu, c'est-à-dire.
0: C'est-à-dire qu'elle sera carrément sur ton portable, c'est-à-dire qu'elle sera
1: t'auras la photo. Ah oui. T'auras la photo de la personne sur ton portable, c'est un Nokia.
0: Et ça, c'est une chose qu'on n'aura jamais avec la CB.
1: Ben, je pense pas, non. Bon, si on pouvait accueillir mon pote, un petit routier.
0: Patrick, oui, qui attend depuis longtemps. Patrick, bonsoir.
10: Oui, bonsoir à tous. Bonsoir à Gérard.
1: T'es arrêté, Patrick?
10: Je suis sur la route, là, en ce moment-là.
1: Ouais, mais si tu pouvais t'arrêter, parce que ça... Je voudrais pas qu'il t'arrive...
10: Non, mais t'inquiète pas. Je suis un professionnel de la route. Je suis équipé. Y a pas de souci. Maintenant, pour en revenir à la CB, ce qu'a tué la CB, c'est pas le portable, c'est pas Internet. C'est la CB même. C'est toutes les stations en fixe qui avaient un peu trop de watts et qui balançaient des porteuses. Donc voilà. Donc,
0: ah ouais, ça, CB, on n'a pas parlé des porteuses, mais alors ça a tué la CB,
10: ça. C'est la CB même, avec les stations en fixe. Ouais. Et la CB, ça marche toujours. Hein. Moi, je roule de nuit et là, j'ai dû la couper parce que on se suit, on se croise avec les collègues et heureusement qu'on a la CB, ça nous coûte moins cher que les portables.
0: C'est vrai que la CB est très agréable la nuit. Hein.
10: Ah bah, nous, c'est notre outil de travail et dès qu'il y a un souci, même la station de radio... 107.7 n'est pas aussi efficace que la CB hein, pour dévier les routiers sur les voies annexes parce que le temps que l'information arrive à la radio, on est déjà bloqué.
0: Hein. Eh ouais. Tu utilises plutôt la CB nocturne?
10: Bah moi je roule quasiment que la nuit donc.
0: Elle est comment? Elle est fluo? Elle a quoi?
1: Non, il n'y a pas de fluo là-dessus.
0: Ah bon?
1: Il n'y a pas de fluo. T'es toujours branché sur le 19 toi?
10: Ça dépend. Ça dépend. Le 19, c'est le canal d'appel ou d'urgence.
1: Attends, Patrick,
0: s'il te plaît.
1: Patrick,
10: le 19, ça devenait trop le bordel.
1: Ouais, mais Patrick.
10: Oui, je t'entends. Ouais.
1: Donc, tu fais quoi comme route?
10: Là, je fais Paris, Beaune, Danson.
1: Ah, ben, est-ce que tu peux me dire? Bon, c'est un petit message que je demande sur ceux qui sont sur Beaune. Est-ce que vous entendez toujours la fameuse personne Stéphanie de Monaco?
10: Non, mais lui, à mon avis, il doit passer la journée parce que la nuit.
1: Il passait la nuit. Il passait la nuit parce que je faisais de la Cernam, moi, la nuit.
0: Ouais, bah oui. On est parti loin.
10: On l'avait à Beaune. Tous les routiers sont pas comme Gérard. Hein.
0: Bah non.
1: Patrick, je vais te dire une chose. Que moi, j'ai toujours. Aimez les routiers et je vous adore encore. Oula. D'accord? Alors, faut bien me dire une chose, Patrick. Ouais, mais Patrick, faut te dire une chose. Ne dis pas ce que tu viens de dire parce que j'ai des gens que je connais. Donc, un dénommé Gilles.
2: Fesse de cul. Gilles, je connais.
1: Non, mais il se reconnaîtra. Parce que je connais plus son nom, son code CB. Et il se reconnaîtra. Donc, je lui souhaite un petit coucou.
0: D'accord. Pas de coucou, on s'en fout. Pas de coucou. On remercie Patrick quand même parce que là, bon, on était parti dans un délire très premier degré. Alors, ouais, maintenant, ça afflue dans tous les sens. Hein. Tout le monde veut poser des questions.
1: Question CB, c'est bon. Hein.
0: Non, mais on peut.
2: CB, je pense que c'est
0: bon. On va tourner la page un petit peu. Ouais. Puis, on va aller vers Pierre quand même qui a 21 ans de Nantes et qui a des choses à dire. Et alors Cyril va peut-être pouvoir nous aider également. Il voudrait des techniques de drague.
2: Aïe.
0: Bonsoir Pierre. Merci d'être avec nous d'abord parce que bon, t'es pas obligé. Bonsoir Pierre.
11: Bonsoir. Bonsoir à Gérard. Bonsoir à Cyril.
1: Bonsoir.
11: Alors excusez-moi d'arriver à l'impromptu comme ça dans votre débat de CB. Moi je vous explique.
0: C'est un débat de merde.
11: Ça fait un petit bout de temps que j'ai pas entendu Gérard sur antenne. Ah, je suis très heureux de le retrouver.
0: Ouais.
11: Je le salue ce soir. Et je voulais lui demander tout simplement ce qui devient, parce que bon là j'ai appris qu'il cherchait des femmes, et lui demander ce qui devient, parce que moi à l'époque...
2: Bah là en ce moment il bouffe le cul là.
11: Ah bon.
1: Alors je vais te dire une chose, ce que je deviens ça te regarde pas et je le dirai jamais à l'antenne ce que je suis en train de faire, d'accord?
11: Très bien, non mais ce que
1: voilà,
11: je
1: voulais... déjà la question, Tu m'as posé la question, je t'ai répondu. D'accord ?
2: Gérard, je trouve que tu vas un petit peu fort de café.
11: C'était uniquement dans un...
2: Je sais pas, Max.
0: Non, mais t'as entièrement raison.
1: Moi,
0: non, mais ce qui était quand même très agréable, Gérard, quand même, il faut le savoir, je vais lancer un scoop, c'est qu'il m'a dit, tiens, si je viens ce soir, ce serait bien de faire une libre antenne. Et depuis tout à l'heure, on lance des sujets avec des libres antennes. Non. Tu veux répondre à aucune question.
1: Non, mais non, il n'a pas besoin de savoir ma vie privée.
0: Il te pose des questions.
11: Déjà, je ne pose aucune question sur ta vie privée. Je vais t'expliquer. La simple chose, c'est que la dernière fois que je t'ai entendu, tu étais avec une certaine personne, donc j'ai appris qu'il ne fallait pas donner le nom ni en parler. Je t'ai laissé. Je t'avais laissé sur des histoires de procureurs ou je sais plus quoi.
1: Attends, Siri. 5 minutes. Tu peux approfondir l'histoire du procureur, toi?
11: Non, mais je sais plus.
1: Attends, 5 minutes.
0: Non, il confond avec Jean-Pierre Sauzère, c'est pas grave. Quelle est ta question? Il confond avec Jean-Pierre Sauzère. Arrête de partir dans plein de directions. Ta question, c'était des techniques de drague, c'est ça?
11: Oui, alors je voulais savoir les techniques de drague. Ben, excuse-moi pour la confusion. Je voulais juste savoir les techniques de drague de Gérard, parce que là, c'est.
1: Je vais te dire une chose.
0: Tu vas répondre à rien.
1: Je réponds pas à.
0: Mais à quoi ça sert de faire une libre antenne si tu veux répondre?
1: Il se gourde de personne et maintenant il me demande un technique de drague.
0: Il s'est trompé.
1: Il est taré, ce mec.
0: Mais c'est toi qui es taré, tu réponds à aucune question. Pourquoi t'es venu ce soir? On se le demande.
11: Oui, c'est vrai.
0: T'es venu pour.
1: Si t'es pas content, je coupe mon micro, c'est tout.
2: Gérard, je t'en conjure.
0: T'es reparti comme avant, il lui a fallu 5 jours et ça y est, il recommence comme avant. En fin de compte, t'as pas changé, quoi. Tu changes pas, Gérard. Je pensais que t'avais changé, je pensais que tu voulais faire des efforts, que t'avais envie de faire des efforts. Tu fais aucun effort. Gérard. Allez, putain, commence pas, tu me fatigues, putain, il est lourd. Pierre, apparemment, Gérard se fait prier, tu sais ce qu'il veut, il veut des gonzesses, il est tout seul, c'est tout ce qui l'intéresse.
11: Il faut qu'il arrête de gueuler.
0: Ouais, mais qu'est-ce que tu veux, il respecte pas les auditeurs, il les respecte pas. Il voulait faire une libre antenne, il voulait qu'on lui pose des questions, mais il veut qu'on lui pose des questions uniquement que des nanas qui lui disent je t'aime, je veux te voir.
11: Ça vient pas comme ça.
0: Cyril, qu'est-ce que t'en penses? T'es déçu, là?
2: Je suis un petit peu déçu. J'ai peut-être la solution une fois de plus. Gérard, tu veux lire un petit passage de Tourterelle?
11: Ah oui, voilà, s'il te plaît.
2: Non, vraiment pas?
11: Oui, s'il te plaît. Oui.
2: Apparemment, c'est la langue de bois, là.
0: Là, c'est compliqué, là. Gérard, tu veux faire une petite pause, peut-être? Aller boire un café, tranquille, on continue tranquille entre nous? Sans toi? Je sais pas, parce que tu veux pas répondre aux auditeurs, tu veux rien faire, je ne sais pas.
1: Non, mais de toute manière, moi, je veux pas répondre aux auditeurs quand ils ont des questions pourrites comme ça.
0: Elles sont très bien.
1: Il se plante. Et puis déjà, il a la radio derrière lui. Donc dans ce cas-là.
11: Non, c'est faux.
0: Puis même moi, ça m'arrive des fois ça me gêne pas, moi, de faire de la radio avec des gens.
11: J'ai de la musique.
0: En tout cas,
1: moi, je vais te dire une chose.
0: Gérard ne te respecte pas, mais moi, je te respecte, Pierre. On te respecte, nous, avec Cyril.
11: Merci beaucoup. Mais je voulais juste m'excuser encore pour la confusion.
0: Il n'y a aucune excuse, il n'y a pas de problème, mon pote, il n'y a pas de problème.
11: En tout cas, non, je voulais juste remarquer...
0: Karine est déçue de Gérard ce soir, t'as vu comment il est, hein? Et encore, ça fait que 4 jours qu'il est là, il a dit qu'il ferait des efforts. Imagine s'il reste avec nous, dans 3 mois, il va être imbuvable. Imbuvable.
11: En plus, je vais te dire un truc, Max, j'ai entendu un de ses poèmes, fameux d'ailleurs, brillant, et il disait qu'il avait mis un quart d'heure pour l'écrire, même pas. Moi, je dis que les meilleurs compositeurs et les meilleurs écrivains peuvent s'aligner.
2: Tu veux parler de brochette?
11: Oui.
2: Brochette que t'entends.
11: C'est vrai où il y a des fruits, là.
0: Brochette était. C'est vrai qu'il. D'abord, il a touché Cyril, ça t'a touché au cœur.
2: Non, mais Brochette a fait l'écart ce soir au niveau des poèmes. Je crois qu'il a.
0: C'est un des plus beaux.
11: Le premier était pas mal.
0: On va arrêter la libre antenne avec Gérard parce que, apparemment.
11: Vous allez arrêter, là?
0: Aucune question ne l'intéresse, donc, à part.
1: Non, mais moi, je veux pas.
2: Il veut des gonzesses, Gérard.
0: Il veut des gonzesses et qu'il le drague et qu'il dise, Gérard, on t'aime, Gérard, on t'aime.
1: Mais moi, je veux pas parler avec un mec qui dit que, comme quoi, quand. Il se m'attaque à un procureur alors que c'est faux. Donc dans ce cas-là,
0: il s'est trompé.
1: Des trucs comme ça, terminé. Et moi, son système de drague, il se débrouille. Mais c'est toi qui t'es trompé, mon grand.
0: Le problème, c'est que la technique de drague, il se débrouille. Après, on aura une demoiselle qui veut des techniques de beauté. Donc on va pas la prendre parce qu'apparemment, tu vas lui dire qu'il va falloir qu'elle se débrouille.
2: Si, il veut bien,
0: demande, on demande à ce que tu nous confies tes fantasmes. Donc tu vas nous dire que ça ne te regarde pas, c'est d'avis privé. Donc bien entendu, on va pas pouvoir passer sur l'antenne. Mais on a quelqu'un également qui voulait avoir des techniques pour rentrer dans le milieu de la radio. Donc c'est encore une fois plus ta vie professionnelle, ça ne les regarde pas, donc on les passe pas à l'antenne non plus. Donc quels sont
1: Attends, t'es marrant, toi.
0: Quels sont les sujets qu'on a le droit d'aborder? Les sujets qu'on a le droit d'aborder, monsieur le dictateur?
1: Non mais attends, t'es marrant. Déjà là, ce que tu m'as donné, j'ai pas les fiches sous les yeux.
0: Cyril hallucine.
1: Non mais j'ai pas la feuille sous les yeux. Donc l'autre, son système de beauté, c'est qui?
0: Non, mais on va pas le faire. C'est comme
1: non, la... mais c'est qui? C'est une nana.
0: J'ai zappé.
1: Ouais, ben, si tu zappes tout le monde, ben, dans ces cas-là, bah, c'est pas la peine. Bah, on arrête et puis terminé.
0: C'est pour ton bien que j'ai fait ça.
1: Non, mais dans ces cas-là, moi...
0: Tu veux pas faire les techniques de drague, mais tu veux faire les techniques de beauté?
1: Mais attends, son truc de beauté, c'est quoi? Qu'est-ce qu'elle veut?
0: Non, c'était un mec. Flavien.
1: Ah, c'était un mec. Un mec qui veut se faire...
0: T'as vu, c'est un mec qui en veut plus. Ouais.
1: Ah, allez, c'est bon. Mais putain, mais les nanas appelaient.
0: Non, mais elles ont... Mais comment...
1: Le standard, il est en train d'exploser. Vous prenez personne.
0: Mais ils appellent pour demander de fermer ta gueule parce que t'es toujours en train de critiquer les gens. Sois cool avec eux, dis-leur, voilà,
1: mais alors, mais dans ces cas-là, c'est mon problème. Dans ces cas-là, faut dire une chose. S'ils veulent pas, eh ben dans ces cas-là, vous faites une chose. On repart comme au départ. Terminé, point final à la ligne. Vous avez pu m'entendre et vous allez gueuler. C'est tout.
0: Qui va gueuler?
1: Les auditeurs, parce qu'ils vont me dire, où est Gérard

0: des nanas, c'est tout.
1: Putain, mais c'est grave.
0: Rien d'autre.
1: Mais c'est impossible d'avoir des nanas dans un comportement pareil, Gérard. C'est ça que je suis en train de t'expliquer. C'est pas méchant ce que je te dis. Comment veux-tu
0: comment veux-tu que je m'encule ainsi de suite.
1: Non, mais c'est impossible. C'est impossible.
0: Non, mais moi, je vais te dire une chose.
1: Qu'est-ce que tu veux,
0: Gérard, on va faire une chose.
1: Tu veux des nanas qui disent juste je t'aime, c'est tout ce que tu veux.
0: Non. Moi, je veux des nanas qui soient au moins sérieuses. Pas des boudins ou ni.
2: Pas des salopes.
1: Mais des sérieuses, pourquoi faire?
0: Pour discuter.
1: Mais de quoi?
0: Mais de discuter pour savoir ce qu'ils recherchent et c'est tout.
1: Mais ils recherchent quoi?
0: Moi je veux discuter.
1: Et si une nana appelle pour discuter de la pollution ou justement de n'importe
0: quoi. Mais non, mais j'en ai rien à foutre de la pollution.
1: Non, donc il faut qu'elle discute de toi. Il faut qu'elle discute pour toi.
0: Bah, je veux pas faire deux heures de libre antenne sur moi.
2: Alors sur quoi?
0: Je lance un appel. S'il y a des gens, des nanas, je dis bien.
2: Alors c'est pas des gens,
0: des
2: déjà,
0: nanas.
2: C'est des nanas.
0: Qui veulent discuter avec moi.
1: De quoi?
0: Sérieusement.
1: De quoi? De n'importe quel sujet.
0: De savoir si il y a une possibilité d'entendre, voire infinité, si plus, qu'ils appellent au 0825 08 5000. Voilà.
1: Donc
0: ou qu'ils écrivent au 22 rue Bayard.
1: Non, mais là, c'est pas possible. Moi, je dis non.
0: C'est
1: parce que, non, moi, j'interdis parce que tu fais ta popote, là. Tu fais juste ta popote. Donc, toi, tu demandes aux gens de faire, toi, tu viens prendre la radio avec des millions de personnes qui écoutent, mais tu
0: dis. Et alors, comment tu m'as fait connaître l'autre?
1: Non, mais d'accord.
0: Parle bien de ça.
1: Oui, mais...
0: Alors, donc, j'ai bien le droit. Toi, t'essayes bien de te faire draguer en direct. Donc, j'ai bien le droit aussi.
1: D'accord. Mais là, t'es en train de dire aux gens, vous êtes 90 000, je sais pas, on va dire qu'il y a 100, on va imaginer qu'il y a 100 000 personnes qui nous écoutent. Et, donc, tous ceux qui sont de sexe masculin, ils vont se faire foutre parce que tu en veux pas. Les nanas, qui ne souhaitent pas te draguer, elles vont se faire foutre aussi apparemment. Donc, c'est juste les nanas qui ont envie de te rencontrer, de boire un verre avec toi, qui t'intéressent. C'est ça? On est bien d'accord?
0: Non, mais pas boire un verre, de discuter.
1: Ouais, plus
0: et
1: infinité.
0: De boire, si plus infinité, c'est tout. Je demande pas la lune.
1: Donc, il n'y a que pour toi. Mais comment veux-tu qu'une fille soit intéressée par un mec, un qu'elle ne connaît pas, qui deuxièmement est constamment agressif avec les gens, donc on a l'impression que t'aimes pas communiquer avec les gens, que t'aimes pas les gens. T'aimes les gens ou pas?
0: J'aime les gens, mais ça dépend des questions qu'on pose, c'est tout.
1: Donc, mais est-ce que
0: c'est tout? Parce que même moi, dans mon entourage, quand on me demande quelque chose, je l'envoie chier. C'est tout.
1: Pourquoi?
0: Parce que il y a des questions qui vont trop loin.
1: Mais quelqu'un qui simplement veut te demander des conseils en tant que grand frère, même un mec qui a envie de te demander des conseils de drague, tu veux pas le conseiller?
2: Je trouve que ça va un
0: petit
2: peu.
0: Mais attends, mais comment tu veux que je lui réponde?
1: Bah, je sais pas, dis-lui, voilà, en tout cas, il y a des choses à pas faire, faut pas être vulgaire, il faut être propre sur soi.
0: Bah, attends, mais de toute manière, ils savent. Mais ils savent depuis le temps qu'ils m'écoutent.
1: Bah, ils savent surtout que quand tu t'écoutes, t'es tout seul. Donc, si t'es tout seul, c'est que tu sais pas très bien draguer, c'est que t'es tout seul.
0: Mais attends, mais depuis le temps qu'on se connaît, c'est bon.
1: Bah oui, bah, ils voient que t'as eu deux nanas depuis qu'on se connaît, que t'as eu deux râteaux.
0: Non, mais attends, Cyril, je vais te dire une chose. Je veux bien être gentil. Je veux bien que tu restes avec nous. Mais quand c'est moi qui parle, t'éteins ton micro parce que sinon, si c'est pour te foutre de ma gueule, c'est pas la peine. D'accord?
2: Non, je suis tout à fait d'accord avec toi, Gérard. Non, mais c'est vrai, je trouve qu'il y a des gens qui ont été trop loin avec toi ce soir.
0: Et pour me dire ce que j'ai à lire, c'est moi qui commande encore.
2: Non, mais je te dis, il y a des gens qui ont été trop loin avec toi.
1: Non, mais tu commandes.
2: Qui t'ont poussé à bout.
1: Ouais, en plus, il y a
0: raison. Mais moi, de toute manière, je suis pas d'accord.
1: Non, mais
0: moi,
1: tu commandes pendant tes débats, mais moi, je suis là et c'est pas toi qui commandes pendant que je suis là et tu le sais très bien et tu sais que très bien.
0: De toute manière, on a discuté tout à l'heure. On avait dit qu'on faisait une libre antenne et qu'on allait faire des poèmes. Je t'en ai fait. Maintenant.
1: La libre antenne, ça a commencé. À savoir, un mec qui voulait avoir des conseils, il voulait savoir quels sont tes fantasmes.
0: Non, mais attends.
1: C'est ça la libre antenne.
0: Mais attends, mes fantasmes, je veux pas lui dire en direct.
1: Mais pourquoi je le fais bien? Alors, c'est quoi la libre antenne pour toi? Alors, il faut pas parler de ta vie privée.
0: Attends, passe-moi le.
1: Non mais donc on peut pas parler de ta vie privée.
0: Non mais attends, c'est qui?
1: Non, mais
0: c'est qui veut les fantasmes?
1: On peut pas parler de ta vie privée.
0: Mais attends, c'est qui veut des fantasmes?
1: Mais c'est un mec.
0: Bah qui?
1: Vulve.
2: Vulve.
0: Attends, c'est quoi encore ce nom de merde?
1: Mais calme-toi.
2: Allô?
1: C'est
2: non,
1: une c'est fille. En plus c'est une fille. Vulve.
3: Ah. Vulve. Ah, allô.
0: C'est bien, tu dis que c'est un mec et c'est une nana.
3: Mais non, Gérard.
1: Mais de toute façon, je vais te le dire tout de suite ma chérie, il te répondra pas parce que ça ne l'intéresse pas, parce qu'il y a qu'un truc qui l'intéresse, c'est que tu lui dises je t'aime bien.
0: Non, mais attends, ça dépend. Mais attends, tu permets, je réponds à Max.
1: Non, bah.
0: J'ai le droit.
1: Non, bah vas-y.
3: Vas-y, réponds à Max.
1: C'est quoi tes fantasmes? Alors, quelle est ta question,
0: Vulve? Voilà.
3: Ben, déjà, je me présente, je m'appelle Vulve. Donc, j'ai 22 ans, je suis en Bretagne. Et en

0: En fait, je suis ravie que Gérard soit revenu. Et en fait, j'ai plaqué mon mec pour Gérard.
1: Voilà. Voilà,
2: mais pourquoi?
1: Ah, quand même.
2: Pourquoi?
0: Oui.
2: Pourquoi?
0: En fait, c'est ta sensibilité, Gérard.
2: Non, mais attends.
0: Sensibilité.
2: Ouais, mais alors, non, mais attends. Tu plaques un mec à cause de moi?
0: Mais oui, mais parce que j'aime tes poèmes, j'aime ton humour, je te trouve très séduisant.
3: J'aime ton slip.
0: Ça, j'ai pas vu encore.
1: Et magnifique.
0: Comment?
1: Il a un magnifique slip, Gérard.
0: Je ne sais pas, je ne veux pas savoir pour le moment. Je voudrais d'abord apprendre à le connaître, en fait.
2: Ah. Ah, mais quoi, Gérard? Moi, je suis 1m70.
0: Oui. Pardon?
2: À peu près 50 kilos.
0: Oui. Oh, tu es bien foutu, alors.
1: Ouais.
2: Bah, disons, comme moi, je ne mange pas beaucoup, c'est normal.
0: Mm-hmm. Vas-y, continue, je t'écoute.
2: Donc, 1m70 pour 50 kilos.
0: Oui.
2: Bon, attends.
0: Oui.
2: Là, ça suffit, Cyril. C'est tout. D'accord. On est clair, net et précis. Parce que là, non, parce que il y en a un qui est au standard. Je sais pas. Non, j'ai dit non. Je réponds à la personne. D'accord. Donc, je fais 1,70, 50 kilos.
0: Oui, tu l'as déjà dit.
2: Donc, 40 ans. Les yeux marrons.
0: Je sais.
2: Châtain.
0: Oui.
2: Donc voilà.
0: D'accord.
2: Donc,
0: tu veux savoir comment je suis?
2: Ben, oui.
0: Donc je suis brune, je fais 1m70, 60 kilos. J'ai les yeux verts. Donc je suis mince aussi comme toi.
2: Ben les yeux verts, il y a un proverbe qui dit « yeux de vipère ».
0: Peut-être, je ne sais pas. Enfin, en tout cas, on n'a jamais fait la réflexion.
1: Attends, dis-lui, parce que là... Cyril.
2: Non, mais c'est bon, ça y est... Oui, je continue à t'écouter.
0: Et donc, en fait, depuis que tu es revenu à l'antenne, j'arrête pas de rêver de toi. J'aimerais bien que tu me fasses des poèmes parce que j'adore tes poèmes. Et voilà.
2: Bah, dans ce cas-là, tu fais une chose. C'est comment ton nom?
0: Moi, c'est Vulve. C'est breton.
2: Bah, dans ce cas-là, tu fais une chose.
0: Oui.
2: Tu donnes ton adresse à Karine hors antenne.
0: Oui.
2: Si tu veux.
0: Oui, tout à fait.
2: Et tu donnes deux...
0: Oui.
2: Deux noms au hasard, comme ça.
0: Deux mots au hasard ou deux noms?
2: Deux surnoms.
0: Deux surnoms? Oula.
2: Non, mais des trucs qui te viennent à la tête, comme ça.
1: Genre mais brochette.
0: Euros.
2: Non. Je te les ferai pas à l'antenne.
0: Pourquoi?
2: Non.
0: Mais non, pourquoi, non. Gérard?
2: Bon, alors,
0: je vais pas dormir de la nuit, là, si tu me fais pas un poème.
2: Bon, alors, tu veux quoi comme surnom? Allez.
0: Ma biquette.
2: Non, attends. Tu sais ce qu'on va faire?
0: Oui, vas-y, je t'écoute.
2: Tu réfléchis. On va faire une pause. Je bois un café, je fume une cigarette.
0: Et tu reviens en forme.
2: Tu donnes à Karine.
1: T'as vu comment il change, là? Il a le sourire, là. Il a la tâche, tu donnes.
2: Non, mais, attention, Vulve.
1: Et puis, oh.
0: Oui.
2: Je te préviens.
0: Oui, préviens-moi.
2: C'est que ça soit pas un coup monté que tu me fais.
0: Mais non, c'est pas un coup monté.
2: Dans ce cas-là,
0: pourquoi
2: tu
0: ça serait un coup monté?
2: Tu me laisses.
0: Je t'adore, Gérard.
2: Tu fais une chose. Tu laisses tes coordonnées à Karine.
0: Oui.
2: Hein?
0: Oui.
2: Je te fais tes deux poèmes.
1: Et il est fait en direct, d'accord? Tu bouges pas, Vulve, hein, parce qu'apparemment, il est très loin à la détente. On va revenir dans un instant au 0825 08 5000. Il y a peut-être d'autres surprises qui se préparent. Bon, Cyril, t'oublie pas d'éteindre ton micro.
4: Oui, vous inquiétez pas. Oui.
1: Hein, parce que il a tendance à perturber un petit peu Gérard. Ça t'agace un petit peu que Cyril est à côté de toi, oui.
4: Mais je sais pas ce qu'il y a entre nous. J'ai l'impression qu'il y a de l'animosité envers moi, Gérard.
2: Non, mais surtout là, je voulais savoir quelque chose et apparemment, j'ai pas trop su. De toute manière, je vais la prendre quand même hors antenne pour un petit peu avant d'aller boire mon café.
1: Là, ça va mieux là quand même. Hein.
2: Je vais la prendre hors antenne.
1: Attention les enfants, il va y avoir du gros son, deux gros morceaux, spécial casse dédié pour Cyril. Ah, le pas celui qui va arriver maintenant, mais celui d'après. Mais ça, c'est un truc qui va te faire plaisir. C'est la merguez partie.
4: J'adore.
1: Les musclés.
4: Ah, j'adore.
1: Et juste après, François Valéry, mon pote le DJ.
4: Non.
1: Ah, si.
4: Oh oui.
1: Juste après, deux disques, rien que pour Cyril.
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1: Voilà, c'est toujours la nuit, c'est toujours Fun Radio, et il y a toujours Gérard de Suresnes qui est en train de se concentrer pour le moment. Cyril, finalement, on n'a pas eu l'occasion d'intervenir tant que ça sur l'antenne, hein, parce que Bon, il y a eu le bulldozer. Non, mais c'est quelqu'un qui quand même maîtrise le métier, le sujet.
4: Non, mais c'est quelqu'un de très bien, Gérard. Et d'ailleurs, je suis tombé sur Méduse, un de ses poèmes.
1: Ouais.
4: Ah, alors voilà, non mais Gérard, si tu le prends comme ça, tu sais, je vais quitter la salle, ça va être aussi simple que ça.
1: Ah ouais, non, parce que là...
4: Gérard, vas-y, non mais qu'est-ce qui se passe entre nous là?
1: Bah, ce qui se passe, c'est que...
2: Non, parce que ça, c'est des trucs que personne n'a le droit de dire et c'est tout.
1: Voilà, non,
4: mais non, ça mais, c'est... Gérard, j'ai l'impression que t'es pas content que je suis...
2: Non, mais je
4: qu'est-ce
2: cherchais
4: que,
2: quelque...
4: Que je, fais, alors
2: je suis en train de chercher un truc pour quelqu'un, et il faut que je prépare... D'autres choses derrière. Ah,
1: le truc de quelqu'un, à savoir la demoiselle avec qui tu devais le faire, ça t'aura le temps de le faire chez toi tranquillement,
2: non,
1: et de repasser à l'antenne.
2: C'est pour ça.
1: Alors c'est pour ça. Vu on lui a dit au revoir.
2: De toute manière, je vais la rappeler tout à l'heure.
1: Alors, il va y avoir, et je tenais à le dire maintenant, on va l'annoncer, hein, le temps que tu prépares les questions, mais là, à mon avis, il va y avoir de l'audience vilaine, ça va faire mal ce soir sur l'antenne et sur la bande FM. Un débat de Gérard vient de se préparer, un mini-débat comme les mini-mars. 4 ou 5 questions maximum. Il est en train de boire son café. Si vous voulez participer au débat de Gérard, que vous connaissez par cœur, ça fait plus de 5 ans que ça existe, 0825 08 5000, il va y avoir une nouvelle équipe, hein, qui va donc être essayée. Il est pas sûr que Gérard les garde, parce qu'on en a fait il y a pas longtemps, il a testé une nouvelle équipe,
4: il a déjà licencié
1: 2-3, donc ce soir il y en a qui vont être testés, ils se présenteront tout à l'heure, à part Thomas que vous connaissez. Il y a un nouveau également qui va venir nous rejoindre à l'AREA, à côté de Karine également, peut-être un petit jeune nouveau qui va être essayé et qui sera peut-être pas gardé non plus. On va voir comment ça va se passer. Gérard est extrêmement concentré. Cyril, toi qui es à côté, tu peux...
4: Bah, il est à fond dedans, il est à fond dans le débat, il est à fond dans,
1: dans
4: son
1: pas,
4: boulot.
1: Il veut quoi. Pas que tu copies.
4: Ouais, je vois ça, ouais.
1: Non, mais il est en train de...
4: Non, mais j'ai l'impression que Gérard n'est pas content que je sois là ce soir.
1: Non, si, mais il est en train de se concentrer. Donc, le problème, c'est qu'il est en train de...
4: Gérard, on peut se parler?
1: Non, il est en train de travailler. Là. Hein, Gérard, c'est ça? Tu veux être concentré, c'est ça?
2: Non, mais je peux...
1: Ah, bon.
2: Je peux écouter ce qu'on dit, hein, c'est
1: voilà.
2: Tout.
1: Mais tu veux rester concentré, c'est ça?
2: Bah, disons, j'écoute, mais si
1: il prépare les questions, là. Il improvise, hein. C'était pas prévu ce débat. C'est moi qui lui ai demandé. Et à mon avis, ça va faire mal. C'est-à-dire que bon, il y a une certaine recherche de la, tu sais, des questions.
4: Ah ouais, là, il a fond sur les questions, là. On est à la deuxième question. Elle est pas mauvaise. Hein.
1: Elle est pas mauvaise. Mais il va pas la donner, hein. Faut pas la donner parce qu'il faut les garder. Donc là, il est très concentré. Non, mais, oh, non,
2: bon,
1: Cyril. Non,
2: bah,
1: non, mais. Cyril, oh, non, faut pas les dire. Ouais. Mais non, voilà, il va. Non, c'est bon, il est calmé.
2: Non, c'est bon.
1: Je vais faire sortir Cyril. T'inquiète pas. Cyril, si tu continue à perturber comme ça, on va être obligé de te
4: mettre. De voir un petit peu ce qu'il fait. Attends,
1: fini,
4: Gérard,
1: fini.
4: À ton travail.
1: Non, mais là.
2: Non, mais ça, c'est mon boulot, c'est pas, ça regarde personne.
1: Bon.
2: Gérard,
1: est-ce que tu peux faire.
2: Mon débat, c'est mes débats. Donc, ce que je prépare, c'est de l'improvisation. Donc, ça ne regarde personne. Même mes poèmes, ça ne regarde personne.
1: Est-ce que, Gérard, par contre, tu peux aller très, très vite pour préparer des questions?
2: Ça, ah bah attends, sur le cul, non, mais marrant,
1: mais t'as l'habitude quand même maintenant.
4: Ça suffit, là, avec ce que t'as, c'est bon, là, on peut faire un mini débat.
2: Bah, on a que deux questions, ouais, c'est pas deux questions qu'il me faut.
4: Si, c'est deux questions, Gérard.
1: Combien t'en faut? 4-5? Combien? 4? Au moins 4.
2: Bon, non, mais.
1: Là, c'est en train de se préparer au standard, est-ce que ça appelle grave pour les débats? Ouais, quand même, hein, oui. Donc là, tout le monde est prêt, tout le monde est dans les starting blocks, comme on dit, Gérard, et on attend plus que tout le monde attend plus que tes questions pour ce fameux débat à 1h37 du matin. Vous ne rêvez pas, Gérard de Suresnes est bien là, c'est lui, il va prendre le contrôle de la radio, il va vous aider à mieux comprendre ce qu'est la Saint-Valentin avec un débat qui risque de faire très, très mal. Et pendant ce temps-là, pour patienter, voici 14 secondes de pur bonheur. Si vous voulez avoir un message répondeur, écoutez bien celui-ci.
3: Alors là, c'est un message après le bip, je m'en encore pas de vous rappeler.
1: Voilà.
3: Deux balles.
1: Voilà. Juste le temps que Gérard finisse de préparer ces 2-3 questions, hein. On se met un petit remix de Vandamme, Jean-Claude Vandamme, parce que sinon on va pas combler comme ça pendant des heures. Je compte sur vous pour le débat, Gérard.
4: Il y a deux questions pour
1: l'instant. 0825, 0850, mais à mon avis, tu le perturbes. Donc, je vais t'obliger de te demander de quitter le plateau.
4: Bah, écoute, puisque c'est comme ça, je vais quitter le plateau.
1: Voilà.
4: C'est aussi simple que ça, voilà.
1: Moi-même, d'ailleurs, je vais quitter le plateau. Je vais mettre un petit son et toute la nouvelle équipe de Gérard et de son débat vont s'installer. Bien sûr, remercions Cyril quand même qui est venu ce soir. Et tu reviendras. Tu vas revenir.
4: Tu n'emporteras pas au paradis, Gérard. Voilà.
1: Le 0825 08 5000, à tout de suite.
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2: Eh ouais, bonsoir à tous et bonsoir à toutes. Bienvenue pour la deuxième édition des débats de Gérard.
1: Oh, tu l'harcèles déjà, mon salaud.
7: On va saluer à l'AREA donc Manu.
8: Bonsoir à tous.
7: Donc qui était là durant avec Max. Je pense que ce soir on va bien travailler.
8: Écoute,
7: au standard, vous avez Laurent.
9: Bonsoir Gérard.
7: Bonsoir Laurent.
9: Un privilège d'être là.
7: Avec Olive.
10: Ouais, salut Gérard.
7: Bonsoir.
10: Ça fait trop kiffer de bosser avec toi.
7: Ouais. Si ça te fait chier, tu vas...
10: Ça me fait kiffer.
7: Et sur le site internet www.funradio.fr, donc vous avez Valérie.
11: Salut.
7: Bonsoir Valérie. Donc je pense que sur l'internet, on a du monde. Donc on va saluer quelqu'un que je lui avais promis. Une dénommée Linda. Donc on va y faire un petit coucou si elle est toujours là. Donc j'espère qu'elle aura reçu mon message.
12: T'es chaud toi mon salaud, dis donc. C'est à côté là, c'est avant quand tu chattes avec les auditeurs.
7: Non, parce que normalement on aurait dû discuter un petit peu et ensemble avant le débat, et donc elle m'a dit passe-moi un petit coucou, donc voilà. Donc si Valérie t'as des news d'elle, tu me le dis au
11: fur et à mesure.
7: De Linda.
11: D'accord.
7: Donc pour ça, on va accueillir pour le débat. Donc le débat, c'est un débat sur les dictateurs. On va accueillir Fidel Castré.
13: Bonsoir, j'appelle de Cacapulco, j'ai 30 ans, c'est 119.9 la fréquence en FM. Bonsoir.
14: Bonsoir.
7: Après, on a Eva de Munich. Eva!
15: Oui, je suis là. Bonsoir Gérard, j'appelle de Munich et 111.2.
13: Bonsoir.
7: Donc Ben Lezen, du Pas-de-Calais.
16: Oui, c'est Ben Lezgen. Bonsoir, j'appelle d'une grotte dans le Pas-de-Calais. 103.4.
7: Ouais, bah, je le sais, merci. Et Trotsky.
17: Ouais, bonsoir équipe. Bonsoir Manu, bonsoir. Pauline, Lolo, Valérie et salut le Tonard.
12: Bonsoir.
7: Et le Tonard, il t'emmerde parce que sinon tu vas pas rester longtemps, d'accord?
17: Non, c'est bon, prends le doucement, Gérard.
7: D'accord, t'appelles d'Auvergne 101.2.
17: Voilà.
7: Et normalement, si je me trompe pas, je sais pas qui c'est qui m'a redonné ça. Normalement, on a Pinocchio. Donc, on a 1, 2, 3, 4.
12: On va attendre Pinocchio un petit moment, Gérard. Commence déjà avec les 4 premiers.
17: Voilà.
15: Bah allez, Gérard.
17: Bonsoir, j'ai pas fait des blancs.
7: On le garde, qu'est-ce qu'on fait?
12: Bah vas-y, on y va, on enchaîne.
8: On garde, Gérard, tu vas trouver une ligne correcte, d'accord?
17: Allez.
7: Bon, alors donc, qu'est-ce qu'un dictateur?
15: Un dictateur.
7: Un dictateur?
15: Dictateur.
7: Oh, Eva!
15: Non, c'est pas moi, je suis désolée.
17: Attends, Gérard, tu vas pas commencer à dire une meuf.
7: Qu'est-ce un dictateur?
15: Ah, tu veux dire, précis. D'accord, un dictateur, c'est un monsieur qui veut commander tout le temps. Et d'ailleurs, mes parents, ils m'ont donné le prénom d'Eva, qui est en fait Eva Braun, la femme d'Hitler. Voilà.
7: D'accord. Ouais. Fidel.
13: Ouais, Fidel Castré. Bah écoute, un dictateur, je pense que c'est quelqu'un qui sait ce qu'il veut. Il a un but dans la vie, on va dire, et il est prêt à tout pour arriver là où il a décidé qu'il arriverait, quoi, en fait. Donc c'est un gars qui s'embarrasse pas des détails et des méthodes, des états d'âme.
7: Non mais je t'écoute, t'inquiète.
13: Non mais je m'inquiète pas. Et donc voilà, c'est le gars, il s'en fout, il trace la route, tu vois, même s'il faut couper 2-3 têtes au passage, ça le dérange pas, c'est pas ça qui va l'arrêter, c'est, tu vois.
7: Ouais, bon, à mon avis, je sais pas. Là, je sais pas. Non, mais attendez, je sais pas ce qui se passe là.
12: Mais qu'est-ce qui se passe?
7: Non, mais là,
12: explique-moi tout.
13: T'as mal quelque part, il y a quelque chose qui tombe ou quoi?
12: Non, c'est bon, il est.
13: Encore?
12: Il est entier, mais qu'est-ce qui se passe?
9: Il y a aucun problème.
7: Non, parce qu'on a un léger larcin.
12: Mais oui, c'est toi avec ton casque. Mais si, c'est toi, mec.
11: Baisse le niveau de ton casque.
7: Mais si je le baisse, j'entends rien.
12: C'est dingue. Regarde, tu larcines plus.
15: Un dictateur.
9: On m'avait dit que t'étais pro, Gérard.
13: Ça c'est pas gagné.
12: Il est pro quoi, on sait pas, mais allez, vas-y.
7: Voilà, maintenant ça va déjà mieux.
12: Bah oui.
7: Voilà, parce que c'est le mieux.
15: Allez, DG, on y va.
7: Oh, et crasse-toi, hein.
13: T'avais une ruche dans l'oreille, là.
7: Ben Lezen,
16: oui, bah écoute, un dictateur, c'est un maître absolu, Gérard. Quelqu'un un peu comme toi, d'ailleurs, en fait. Tu es un peu le dictateur ce soir de l'émission, je crois.
13: C'est vrai.
15: C'est vrai.
16: Donc voilà, c'est le maître absolu, en fait.
13: Et le chef, d'ailleurs.
16: C'est le chef.
7: D'accord.
16: C'est lui qui commande tout le monde.
7: Trotsky.
17: Ouais, bah écoute, pour moi les dictateurs, a priori, c'est des gens qui sont quand même pas très sympas. Hein. C'est des mecs qui font quand même des choses assez violentes. Hein. C'est plus des histoires de piquer des euros dans les porte-monnaies. C'est plus des trucs dans ce genre-là, tu vois. C'est quand même beaucoup plus violent.
16: Ça va plus loin.
17: Et oui, ça va beaucoup plus loin, hein, c'est clair, hein, les mecs qui...
2: Torski.
17: Oui.
12: Torski.
2: Tu sais ce que je veux dire? Hey, je veux te dire une chose. Au revoir. Voilà. Laurent, s'il te plaît, tu me vires Torski.
13: Et t'amènes Pinocchio, là.
2: Et on va prendre Pinocchio.
12: Voilà qui est la Pinocchio.
13: Voilà. Voilà. Ça, c'est pas de la signature.
2: En espérant qu'il va pas nous faire la même chose.
13: Non,
2: parce que sinon, tu vas faire comme l'autre. Lille, c'est quelle fréquence, s'il te plaît?
11: Écoute, j'ai pas la radio parce que là où je suis, je reçois pas très bien.
2: T'es de Lille?
11: Oui, je suis de Lille, oui.
2: Alors la fréquence?
12: Mais il la connaît pas, il va pas l'inventer.
2: Ah, mais il est dans un camion, c'est un routier.
12: Attends, ça saurait si les auditeurs ils inventaient les fréquences.
11: Pas routier, les routiers, je les aime pas trop, hein.
2: T'aimes pas les routiers, bah alors dans ce cas-là, n'ayez crainte qu'il y aura peut-être un débat sur les routiers.
12: N'ayez crainte. Ah, moi je serais pas là non plus.
2: De toute manière, si vous aimez pas les routiers, je vais vous dire une chose, si vous aimez pas les routiers, dans ce cas-là, allez vous faire foutre.
15: Pourquoi?
2: Les routiers, c'est eux qui vous amènent la bouffe dans les magasins tous les matins, d'accord? Alors de bon entendeur, salut.
10: Moi j'adore les routiers.
2: Terminé.
12: Il y en a des bonnes, des routiers.
11: Un bon rôti de routier à midi.
13: Ouais, vu ce qu'on bouffe, on n'a pas de routier.
11: Une fesse de routier, bim, sur la casserole.
12: Ah, ça dépend du routier. Bon, vas-y, GG, on
13: y va. Allez, on y va, là.
2: Bah alors, Pinocchio, là.
11: Ouais, GG, qu'est-ce qu'il y a?
2: Tu réponds ou tu réponds pas?
11: Ouais,
15: qu'est-ce qu'un dictateur?
11: Alors, qu'est-ce qu'un dictateur, c'est ça?
13: Ouais.
11: Alors, moi, je pense qu'un dictateur...
2: Attendez, on a un problème, c'est que j'ai même pas de retour de casque.
12: Tu l'arsènes, alors...
14: Tu mets trop fort dans ton casque.
12: Voilà, baisse.
2: Mais non.
14: Baisse.
12: Mais il n'y a pas de nom, Gérard, c'est tu baisses.
13: Sinon,
12: il arsène.
2: Là, pour l'instant, il n'y a pas de l'arsène. Si je le baisse, j'ai pas de retour.
12: Ça, c'est l'oreille en acajou.
11: Je vous l'auto, tu pourras t'acheter un sonotone.
2: Allez vous faire enculer, d'accord?
13: Oh là là, il y a des rapages.
12: Il s'arrête tout le temps, il veut pas baisser.
13: Il se passe.
2: Attends, tous les jeudis, je le mets comme ça, mon casque, il n'y a jamais eu de problème.
12: Ça l'arsène la semaine dernière.
13: T'as plus de fourmis dans l'oreille que d'habitude.
12: Allez, on y va. Regarde,
18: tu vois, c'est toi quand tu t'approches, il y a un problème.
2: Mais non, mais c'est ça là. Putain.
15: Gérard, c'est quoi un dictateur?
18: Ça a rien à voir avec ça, c'est parce qu'il y a de l'air qui passe là.
12: T'as trop grand. Oh là là. Changez de casque.
2: Non, parce que là.
13: Vas-y, changez d'animateur là-haut.
2: Oh, tu reculé, d'accord. Vous allez pas me casser les couilles.
15: Bah alors c'est quoi un dictateur, Gérard?
2: Ferme ta gueule, toi, connasse.
15: Non,
12: Gérard, s'il te plaît. On peut y aller dans ce débat là, les gars.
10: Non mais c'est d'autant plus dommage que c'est intéressant et que Gérard.
2: Mais attends, toi tu es. Toi tu fermes ta gueule.
18: Mais toi il est d'accord avec toi, il dit que c'est génial.
12: Pour une fois qu'il est.
13: Oh là là. C'est un bon débat, hein.
15: Bah ouais.
12: Mais non mais essayez de le respecter aussi un peu, quoi. Vous parlez tous sur Gérard et tout ça, c'est pas cool, quoi.
18: Je les ai coupés.
12: Ouais. Mais non mais c'est vrai, quoi. Putain, il galère déjà avec le casque.
2: Je sens que le débat il va vite se terminer, moi, vous allez voir. Ouais. J'attends toujours mon café. Hein.
12: Bon, Gérard, ce qu'on va faire, écoute, repose la question. Les auditeurs ils sont en attente là. Repose la question et on y retourne.
2: Qu'est-ce un dictateur, c'est tout. Terminé, voilà. Point final à la ligne.
12: Allez, à vous les gars.
11: Arnaud, il est au 48-10. Oui. Ok. On a déjà répondu, on a posé une question, donc on va poser une autre question.
12: Gérard, tu vois comme ça commence là.
13: Pose la deuxième.
12: Gérard, s'il te plaît, les gens aimeraient bien répondre à ta question.
18: Non, allez.
12: Gérard, il y a des gens qui ont déjà commencé à te répondre, s'il te plaît.
2: Qu'est-ce qu'il fait?
12: Non,
2: on y va! Enlève le casque à l'arsène!
12: Mais parlez pas tous en même temps!
2: Non, je commence pas à travailler comme ça!
12: S'il vous plaît, passez pas tous en même temps!
2: Mais non, c'est déjà le bordel déjà! Tu me vires tout le monde là!
12: Non,
2: tu vas te démerder!
12: Il y a des gens!
2: Tu vas virer tout le monde, c'est rien que des habituels!
12: Non, c'est pas vrai, Gérard!
2: Arrête! De toute manière, je sais très bien que vous me prenez des habituels! Vous dégagez!
12: C'est comme ça.
2: Tout le monde dégage, on reprend après.
12: On va pas commencer comme ça, il y a des gens qui répondent.
2: Non, mais moi je veux pas le savoir. Vous me prenez personne du standard.
18: Non mais attends,
9: bon, alors, là, qu'est-ce qu'on fait maintenant?
7: Qu'est-ce qu'on fait? Tu me prends des gens au standard, terminé.
9: Bah oui, mais c'est ce que j'ai
7: non,
9: fait.
7: Non, non, c'est pas des gens du standard, ça.
9: Mais Gérard,
7: ça, c'est des habituels.
9: Il y a des gens qui répondent très sérieusement à ta question.
7: Non, non, non, c'est des habituels.
9: Ils sont sensibles déjà.
7: Non, non, non, non, non.
9: Ah, bah,
7: je ne suis pas d'accord, c'est des habituels. T'as compris?
9: Ah,
1: c'est incroyable. Mais, attends, Laurent, tu ne réponds pas comme ça, Gérard.
7: C'est les habituels, j'en veux pas.
1: Fais ton respect.
7: Ah ouais. L'agenda. L'agenda que Pedro, il avait. Il est hors de question qu'il soit entre tes mains.
9: Non, bah non, bah je suis désolé, non.
7: C'est Europe terminée. C'est les habituels, j'en veux pas.
9: C'est dégueulasse.
7: J'en veux pas, c'est les habituels.
1: Qui Fidel, c'est quoi ça?
7: Mais ça, Fidel Castro, c'est Tony.
9: C'est Fidel Castro qui est là. Non, c'est pas vrai, Gérard.
7: Merci, mais arrête tes conneries. J'ai reconnu les voix.
1: Mais non.
9: Non, il y a non, très franchement.
7: Non, allez. Manu, tu vas voir une Zikmu. Moi, je reprendrai le débat que
18: moi annonce le 10.
7: Qu'on aura d'autres auditeurs.
9: Ouais, c'est bon, je le dis.
1: Respecte les auditeurs.
18: Ah putain.
7: Non mais de toute manière à chaque fois.
18: Vas-y.
7: À chaque fois, c'est pareil. Dès les premières questions, c'est les mêmes c'est les mêmes.
18: On les vire.
7: Donc c'est les habituels. Donc les habituels, je n'en veux pas. Au revoir. Terminé.
18: Ah bah quand même. Ouais.
7: Alors au standard, terminé le répertoire avec les numéros.
9: Non, il
7: n'y
9: a aucun répertoire.
7: Tony.
9: Je ne l'ai mais pas. Même. Gérard, je commence. Moi, je suis.
7: Mais même. De toute manière, tu l'avais la semaine dernière.
9: Non,
7: arrête.
9: Bah ouais,
7: arrête, tu l'avais.
9: Non, c'est pas ce.
18: Oh,
9: c'est,
18: tu l'as recèles.
7: Mais non. Non, mais de toute manière, tu l'avais la semaine dernière.
9: C'est pas vrai.
7: Donc, on va s'écouter Christophe Bocassa. Le Mister, c'est mon dada. Et on se retrouve tout de suite après au 0825-08-5000.
18: La misère.
7: La misère et mon dada. A tout de suite au 0825-08-5000. Et toujours sur le net www.funradio.
18: Ouais.
7: Mais même, attends, qu'est-ce que tu faisais avec lui, avec un auditeur au standard? Mais non, mais même, je suis pas d'accord, moi je veux pas qu'on...

0: Rien pour, baisse la musique, on parle. On va rien faire du tout cette semaine.
1: Alors, comme ça, hein.
2: Non, mais c'est vrai, alors, il y a un moment, les auditeurs, ils étaient pas super cool, quoi. Ils parlaient tous les uns sur les autres.
3: Non, mais c'est clair.
0: Mais qu'est-ce qu'il a fait, Olivier? Pourquoi tu veux le
3: faire? Mais Olivier, il a rien fait.
0: Mais même quoi? C'est pas des arguments.
1: De manière, même lui, il a le numéro de téléphone des habituels.
0: Non, mais attends.
1: Ça, c'est les habituels.
0: On les admirait. Qui c'est que t'es avec qui est habituel? Fidel Castro.
1: Mais oui, mais il les a repris sous d'autres noms.
3: Mais il appelait d'Acacapulco.
1: Mais non, mais attends,
4: tu veux que
2: je
4: t'en
2: prenne
4: des
2: auditeurs?
4: J'arrive pas
2: à aller. Attends, mais hé, Gérard, Pinocchio, je l'ai eu, il habite à Lille.
4: Tu veux intervenir sur le terrain? Eh ben, attends, je te passe. On te prend ton numéro, on te rappelle.
1: Voilà. C'est quoi? Un auditeur qui veut...
0: Mais bah prends-le, toi. Attends,
1: mais non, mais
0: allô.
1: Prends son numéro.
0: C'est pourquoi?
1: Il veut intervenir.
0: Attends, il dit d'aller te faire enculer. Attends, ouais. Ah bah voilà, tu l'as raccroché au nez, bravo. Bah fais-le, toi, le standard.
1: Non.
0: Bah, on reprend dans combien de temps, là?
1: On reprend dans 2 minutes.
4: Non. Bah, attends. Si y a personne, moi...
0: Mais si, on les a, c'est bon.
4: Appelle, t'inquiète pas.
1: Mais t'inquiète.
5: Ça y est, c'est bon, ils arrivent, hein. Il y en a des nouveaux, il y a une nouvelle liste.
0: Qu'est-ce que c'est comme disque qu'on était en train de mettre, là?
3: C'était
0: Qui ça, c'est quoi?
3: Bokassa, non?
1: Ça, c'est le titre.
0: Ouais, bon, alors, c'est quoi le truc? C'est quoi le bordel, là?
1: Non, mais attends.
0: T'as fait quoi comme question, là, déjà, avant qu'on reprenne?
1: Non, on est que sur la première pour l'instant, j'avance pas.
0: Bon, attends, mais assis-toi.
1: Non, attends qu'on n'aura pas d'autres auditeurs, j'avancerai pas le débat.
0: Mais il est prêt,
5: ça y est, il y a des nouveaux auditeurs, il y a des nouveaux. Il y en a des nouveaux, Gérard.
3: On est en train.
5: Il y a une nouvelle équipe qui arrive pour répondre à tes questions.
3: Hein? Une minute?
0: Ouais.
3: Attends. Vas-y, installe-toi déjà, tu vois.
0: Il faut qu'ils reprennent le débat.
1: Non, faut me trouver quelqu'un d'autre pour.
0: Mais qui? Il n'y a personne.
1: Mais il n'y a personne, mais attends, mais.
0: C'est pas prévu. Bah attends, mais.
3: Bah ouais.
0: Mais cool, tout le monde.
3: C'est pas grave.
0: Tout le monde veut bosser avec toi, mais comme je ne connais pas les jeunes qui sont là, les stagiaires, il y a plein de mecs qui veulent bosser. Moi, j'ose pas les mettre. Et regarde comment tu lui parles à Laurent alors qu'il a.
3: Tu sais qu'ils ont peur, hein.
1: Bah attends, la semaine dernière, ça a été pareil, ça a été les mêmes.
0: Mais non!
3: Ah non, j'étais pas là moi déjà.
1: Les mêmes, à un moment donné.
0: Alors, il était pas là, Manu, déjà, c'était pas les mêmes. On a changé l'équipe, ouais, Valérie. Elle était pas là.
1: Bah si, elle était sur le net. Et sur le net, ça s'était très bien passé.
0: Bon, on y
3: va. On va y retourner, hein.
0: Attention, on y va. Ton casque.
3: Mets ton casque.
1: Mets mon café.
3: J'y arrive. Mets ton casque.
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1: Rebonsoir, donc excusez-nous de ce qui vient de se passer. On venait de s'écouter Christophe Bokassa, La Misère. C'est mon dada. Donc, ce qui s'est passé, c'est que il y a eu un petit problème, c'est qu'on a eu les mêmes auditeurs que d'habitude.
5: Non, c'est pas vrai.
1: Et si, parce que je connais très bien les gens. Donc, on a eu les mêmes.
5: Et on a. Eu...
1: Bah oui, bah voilà, comme ça, j'ai rien.
3: Mais si, t'entends
1: mais
3: quand
1: non,
3: même.
1: Non.
3: Allez, c'est pas grave, on y va.
1: Donc, je sais pas la liste.
5: On accueille Maria Pinochet.
1: Non, mais je peux avoir la liste.
5: Oui, bah, je vais te la donner, mais laisse-moi travailler. Quoi. elle arrive là, si tu veux.
8: Bonsoir, Gérard.
5: On a François qui nous appelle de Nantes aussi, très sérieux. François.
9: Ouais, bonsoir Gérard, bonsoir toute l'équipe.
3: Bonsoir, François.
8: Bonsoir.
5: Et on a un Anglais qui nous appelle de Londres et qui s'appelle Trevor Jones. Voilà.
10: Hello, Mr. Cousins.
1: Ben non, alors lui, terminé. Terminé.
10: How are you, Mr. Cousins?
1: Ah non, allez hop, okay, ce coup-là, je dis amen, au revoir.
0: Non,
3: c'est trop belle, Gérard vient de partir. On va la rattraper.
0: C'est Trevor Jones qui nous appelle de Londres.
3: Attends, passe-moi, il est où?
0: Il est là.
1: Allô?
0: Ouais,
3: oh non, merde.
1: Allô?
0: Hey. Passe-moi à l'antenne, attends, je vais lui parler.
3: Tiens.
0: Viens, on va se le faire.
1: Non, c'est terminé. Oh, ta gueule, je te dis de dégager, toi.
3: Gérard, dégage. Viens parler à Trevor.
0: Qui c'est? Allô?
3: Monsieur Jones.
10: It's Trevor Jones.
0: Non, mais attendez, monsieur Trevor Jones, faut arrêter de passer dans les débats de Gérard, ça n'a plus rien à voir maintenant, vous dégagez.
10: Je voulais parler, monsieur Cousin.
0: Non, monsieur Cousin. Allô?
10: Mr. Cousin.
3: Va, mets ton casque.
0: Qu'est-ce que c'est que ce bordel là?
1: Non, non, moi je kiffe, faut que je dégage comme ça.
0: Je dégage qui?
10: Je voulais. Allô?
1: Tu dégages l'autre là de Londres, celui qui arrête pas de dire Mr. Cousin là.
10: Mr. Cousin.
1: Bah voilà, hop,
0: c'est lui, dégage, mais mets un coup.
1: Mais où quoi?
0: Bah, un coup de silencieux, je peux pas le faire partir
10: music,
0: sinon.
10: Mr. Cousin.
0: Attends, je le cherche.
1: Le silencieux, mais
0: je le cherche. Oh là là là là, ça l'arsène.
1: Je suis pas rapide là.
0: Mais vite, je cherche.
10: Possible de parler de free.
0: Je cherche, écoutez.
1: Mais envoie le son.
0: Mais je cherche le Gérard. Son là, je l'ai pas. Je l'ai pas le son.
10: Mais merde,
1: c'est bon. Tu fais quoi?
0: Ça y est, c'est bon.
1: Ah bah dis donc. Mais j'arrive pas à l'enlever.
0: Putain, merde.
1: Attends, j'arrive pas à l'enlever.
10: Non.
0: Je lui remets un coup.
11: GG. Sérieux,
1: je peux pas l'enlever. Qu'est-ce que t'as foutu?
12: Mais non, mais c'est pas moi. Attends, arrête tes conneries.
1: Oh, il a piraté le standard, Laurent.
12: Attends,
1: voilà. Oh non, non, moi je travaille pas comme ça.
11: GG sur internet, on est 4600.
0: Oh là là, et c'est parti, la machine est lancée. Bravo.
1: Alors là.
11: Et y a tu veux une question, GG ou pas? GG, une question. Alors, quelle étude faut-il faire pour être dictateur?
1: Aucune.
11: Question de super menteur.
1: Aucune.
11: D'accord, merci.
1: Y a pas une question. T'as pas de question de deux personnes que je t'ai dit tout à l'heure.
11: La Pin-Pin?
1: La Pin ou l'autre, Linda?
11: Non.
1: Non, elles sont parties?
11: Pas de question. Non, elles sont là, mais attends.
0: Tu parles à une Pin?
11: Ouais, Pin-Pin.
13: Qui? La Pin, c'est ça?
11: Pin-Pin.
13: Pin-Pin, c'est ça, Gérard?
0: Eh, mais fais gaffe que ce soit pas un mec avec
13: Gérard,
0: un nom comme ça. Hein.
13: Qui c'est que tu voulais savoir sur le net?
11: Non, elles sont là. Hein.
1: Non, non, c'est Linda. J'aurais voulu avoir.
11: Ah, Linda, elle est là, ouais.
13: Regarde, Gérard, courage. On t'aime, on écoute les débats.
11: On te fait un gros bisou, mon GG.
1: Ah, ouais, bah moi aussi, mais je voudrais que tu me poses un peu de questions, toi, sur le
11: elle
1: site
11: dit
1: internet.
11: Elle dit qu'elle t'aime.
1: Non, mais un peu de questions.
13: Et que tu te calmes un peu, elle dit.
1: Ouais, non, mais attends, c'est toi qui le dis.
11: Non, il y a marqué GG.
1: Ouais, mais c'est bizarre, j'ai pas
5: et
1: de suite.
5: Gérard,
1: c'est
5: on accueille Jean Rouget qui a 54 ans et qui est de Paris.
1: Non, mais moi je voudrais bien avoir les fiches.
5: Oh, je vais te les donner le temps que je les prépare. Mais...
10: Oui,
5: t'as viré toute l'équipe et tout. Attends,
13: le 6, on peut même pas le mettre à l'antenne.
5: Non, le 6, non, c'est impossible. Dis donc, bah, c'était parce que c'est Trevor Jones et apparemment il était pas d'accord.
13: Mais non, mais c'est bon.
10: Ouais, bonsoir
13: c'est...
10: Gérard, bonsoir. Non,
5: ça y est, allô?
1: Bonsoir.
5: Bon, bah, c'est bon, c'est à nouveau.
10: Oui, bonsoir, Jean Rouget.
5: Bonsoir, Jean Rouget.
10: Bonsoir.
1: Bonsoir.
10: Bonsoir.
1: Donc après, on a Maria.
14: Oui, bonsoir Gérard.
1: Bonsoir.
13: Il est débordé.
5: Tu m'étonnes.
1: Non mais attends, mais c'est pas ce bordel là, au standard.
11: Non mais il est tout seul, il est tout seul.
1: Il en peut plus.
13: Entre moi et Gérard, il transpire, c'est la soirée là.
5: Non mais ouais, c'est clair. Non, parce qu'on avait une équipe.
0: Pourtant c'est à la cool.
5: Il y avait des gens tout à fait sérieux tout à l'heure qui voulaient répondre à tes questions et tu les as virés. Maintenant je suis obligé de chercher quelqu'un d'autre.
10: Le débat que propose Gérard est intéressant et c'est dommage que les gens n'y accordent pas une importance autre que une importance médiocre au bon moment.
1: Non mais moi, de toute manière là... j'espère pas parce que là sinon le débat il va être vite clos vite.
10: Non mais en plus c'est intéressant, faut avouer, c'est un sujet qui touche beaucoup de gens et je trouve que c'est important d'en parler.
0: Et puis on a bien avancé, il est minuit 35, on a fait une question, moi je veux dire on est bon.
1: Ouais non mais
0: on est bien là.
1: On est carré, on a jusqu'à minuit.
10: Peu de gens,
1: on a jusqu'à 2h
10: d'en parler et c'est bien que ça fasse.
1: Non mais si ça vous fait chier de répondre aux questions.
15: Non pas du tout.
1: Vous le dites hein.
10: Alors on attend des questions, en fait.
1: Alors, qu'est-ce qu'un dictateur? Voilà la question. Maintenant, on va demander à Maria, en espérant que vous allez répondre correctement.
14: Oui, alors Gérard, un dictateur, c'est un homme ou une femme qui utilise ses pouvoirs...
1: Merci de baisser ta radio derrière.
14: Oui, excuse-moi.
1: Merci. Tu l'éteins carrément. Tu l'éteins carrément, t'as dit.
14: Attends deux secondes.
15: Depuis que je t'ai eu tout à l'heure.
14: C'est bon Gérard?
1: Voilà, c'est bon.
14: Ouais, donc je disais que un dictateur, c'est un homme ou une femme qui abuse de son pouvoir.
1: Laurent, s'il te plaît, t'essayes de savoir où devient ce bruit.
5: Ouais. Je m'en occupe, merci.
1: Hein?
5: Ouais, mais je travaille.
1: Non, mais attends. Dans ce cas-là, je vais demander à quelqu'un d'autre
5: Mais ça va, regarde, il n'y a pas de problème. Regarde, il y a 4 personnes qui répondent à tes questions, il n'y a aucun problème.
1: Non, mais moi, j'ai pas la liste, c'est ce qui m'énerve.
5: Je vais te la donner dans 2 minutes.
0: Dans moins d'une heure, Laurent te donnera la liste des auditeurs.
5: Vers 2h moins 5, je te file tout ça.
1: Donc alors, Maria, donc tu disais...
14: Oui, je disais que c'était un homme ou une femme qui abusait de son pouvoir, tel Hitler, Pinochet, Staline... Hein? Enfin, tous ces gens-là qui en fait savent pas gérer leur pouvoir quoi tout simplement et souvent ça finit dans des sales tripes avec plein de morts et quand tu vois le dernier cas de Pinochet il a niqué pas mal de gens et puis au final ça fait un truc glauque quoi.
1: D'accord. Voilà. Malheureusement c'est Ah non, mais là, je vais me mettre ailleurs parce que là, c'est impossible de travailler là.
3: Prends mon micro là.
1: Je vais prendre celui-là.
3: Voilà. Mais t'en as une grande perche, dis donc, mon salaud.
5: Voilà.
3: Prends mon micro.
5: C'est impressionnant.
3: On l'affiche avec Lolo.
1: Il est branché où celui-là?
3: Mais c'est bon, t'entends, mec? Vas-y.
1: Là, c'est bon?
3: C'est parfait.
1: Bah attends, moi je. Voilà.
3: Ah, mais ça l'arsène toujours?
1: Ah non, ça m'étonne rien.
3: Ah bah écoute.
1: Non,
5: c'est ton casque, c'est le casque, mais c'est parce que tu l'enfonces pas bien.
3: Gégé, on te l'a toujours dit ça, moi toutes tes meufs elles me.
5: Allez, on y va dans le débat là, Gégé.
1: Non, mais
3: tu l'enfonces mal, Gégé.
1: Non, c'est bon. Donc après Maria, on a qui? On a qui, s'il vous plaît? Au standard là.
5: On a un nouvel auditeur qui est sur la 6, je le connais pas, il doit être.
16: Bon, il y a Jean-Roger, si vous pouvez.
5: Voilà, il y a Jean-Roger qui est là.
16: Je peux m'exprimer sur la question si vous le souhaitez.
1: Non mais moi je voudrais bien voir la liste pour savoir avec qui je travaille.
3: Gégé, tu peux avancer sans la liste.
5: Je l'attends tout de suite.
1: Mais j'ai personne.
5: Mais oui, mais je travaille, j'arrive.
11: Parle avec eux.
16: Jean-Roger. Pour moi, je pense qu'un dictateur, c'est quelqu'un qui est en général assez intelligent. On a remarqué au cours de l'histoire que les dictateurs ont toujours été assez intelligent, c'est quelqu'un qui n'arrive pas à retrouver ses marques dans une société bien établie et qui a besoin finalement, pour se sentir bien, de diriger un groupe d'hommes, d'êtres humains, j'entends bien, hein, des hommes et des femmes. Mmh. Ça devient petit à petit un dictateur, c'est-à-dire quelqu'un qui utilise son pouvoir absolu pour diriger ce groupe d'hommes et qui finalement se met en marge de la société en faisant ça. Voilà. Mmh. Très peu ont réussi à diriger une société, ça devient des sectes souvent aussi.
5: On accueille Boudin Rouge aussi, hein.
1: Ah non, mais moi je voudrais bien voir la liste.
5: On est en train de te la préparer.
1: Boudin Rouge. Attends, Boudin Rouge encore?
16: Ouais, salut.
3: Ah, on l'a pas eu, Boudin Rouge?
5: C'est moi qui m'en suis occupé. Boudin Rouge?
3: Ouais. Et le petit chipot, tout ça? Mais...
16: Ouais, salut.
3: Salut.
16: Salut, c'est Boudin Rouge, Dijon, 98.9.
5: Et Jean-Roger aussi, hein, qui est là.
16: Jean-Roger. Ça va bien?
1: Ouais, j'écoute.
3: Il écrit en même temps, donc c'est pas facile tous les jours.
5: On a la liste, tiens, c'est
16: Jean-Roger. Moi, Jean-Roger, j'ai déjà répondu pour ma part à la question. J'écris à tes parents. Donc voilà.
1: Comment?
16: J'ai déjà répondu pour ma part.
1: Non, attends. Qui c'est qui vient de dire t'écris à tes parents? Alors, Boudin Rouge.
16: Quoi?
1: Dégage.
16: Ouais, j'ai rien dit.
1: Dégage.
16: Ouais, d'arriver, j'ai rien dit.
1: Dégage. Voilà. François.
16: Mais je t'accrase.
1: Ta gueule, toi. Eh, putain!
16: Ah non, oui.
1: Eh, ça va arrêter. Avec j'ai envie de câlin et tout ça, j'en ai marre. C'est clair.
3: Oui, c'est très clair, bah, monsieur.
16: Je suis désolé de vous interrompre tout le monde, c'est Jean-Roger. Je trouve qu'effectivement, le comportement des auditeurs ce soir n'est vraiment pas un comportement sympa.
17: Mais Jean-Roger, c'est
16: un comportement néfaste, Gérard.
1: Non, mais il y a un truc qu'il va falloir vous mettre dans la tête. C'est que cette saison ne sera pas la même que l'année dernière.
16: Je croyais que c'était un coton-tige, je ne sais pas, dans la tête.
1: Ok. Alors, Jean-François, Boudin Rouge et Jean-Roger, tout ça, un conseil que je vous donne.
5: Attends, ils n'ont rien fait, Gérard. Gérard, s'il te plaît.
1: Hein, déjà, Boudin Rouge, on lui a dit au revoir.
5: On lui a dit
1: ça
5: au revoir.
1: Ça y apprendra à lui dire, à dire n'importe quoi.
5: T'inquiète pas.
1: Donc, les autres qui y a à l'antenne, je vous préviens, faites gaffe à ce que vous allez dire. D'accord?
3: À de bon entendeur.
1: Salut. Et sur le site internet www.funradio.fr.
5: On en est où, là, bordel?
1: Alors qu'il y a Valérie qui est sur le site internet. Donc je vous préviens.
11: Attends, Gégé.
1: Attends, tu permets que je termine. Alors je préviens d'une chose, que toutes les questions qui ont rapport aux ex ne seront pas dites à l'antenne. Clair, net et précis. Vous avez bien écouté et vous avez bien entendu ce que j'ai dit. Alors, sur le site internet.
3: Aïe, problème.
11: On en est à 5250.
3: Eh, c'est pas mal, t'as pris 1000 auditeurs.
11: Et il y a Linda qui t'embrasse encore très très fort et qui t'encourage et qui te fait de gros bisous, elle t'aime.
5: Gérard, au standard, on accueille Sodom Hussein.
18: Bonsoir Gérard, bonsoir toute l'équipe.
1: Bonsoir.
18: Ouais, je suis Sodom. J'appelle de Bagdad Café.
16: Voilà, Sodom, est-ce que tu peux répondre à la question de Gérard qui est qu'est-ce qu'un dictateur?
1: Je t'écoute. Non mais je sens que ce soir vous avez envie de me casser les couilles et que vous avez pas envie de faire le débat.
16: Non, de te casser la couille.
3: Non, les couilles, il en a deux, c'est les jambes, il en a qu'une. Et vous vous êtes trompé, les gars. Je rétablis la vérité, Gérard. Les couilles, t'en as deux, les jambes, t'en as qu'une. Allez, on y va.
1: Allez. Donc, tu réponds ?
16: Sodome, à toi de répondre.
1: Ah, Saddam Hussein, là,
16: oui,
1: tu réponds ?
16: Alors, pour répondre à la question sur les dictateurs, je dirais que...
0: On se calme dans les auditeurs.
16: Dans l'histoire des dictateurs, on a bien vu que les dictateurs qui prenaient le pouvoir contre le peuple finissaient très très mal. Donc, moi, je suis pour la démocratie totale, quoi. Que les gens puissent s'exprimer où que ce soit.
1: Et quel est le rapport avec les dictateurs ?
16: Ben, les dictateurs, justement, ils ont laissé une trace dans l'histoire du fait que, justement, ils ont oppressé le peuple de tout temps. Et donc, c'est pas la bonne méthode. Je sais pas ce que t'en penses, Gégé, mais c'est pas la bonne méthode pour moi.
1: D'accord. François ?
17: Écoute, moi, je dirais qu'un dictateur, c'est quelqu'un de très intelligent.
1: Non, mais réveille-toi et puis parle un petit peu plus fort devant ton micro.
17: Bah, écoute, je vais parler comme ça, plus fort. Tu m'entends bien, là ? Très bien.
1: Ouais, là, ça va mieux. Ça va mieux.
17: Ah, ok, d'accord. Donc je disais qu'un dictateur, comme Jean-Roger le précisait tout à l'heure, c'est quelqu'un de très intelligent. Et que c'est quelqu'un qui a les pouvoirs absolus, genre. Et ça, je crois que tout le monde l'a compris. Hein ?
16: Bah, Superman était un dictateur, alors.
17: Ah non, c'était Lex Luthor, le dictateur.
16: Ah oui.
14: Et toi, Gérard, t'en penses quoi ?
1: Mais attendez, parce qu'on est en train de me régler mon micro, parce qu'on croit que c'est moi qui fais du Larsen. Et
3: mais alors, si,
1: mais c'est pas
3: non,
1: moi,
3: non,
1: c'est
3: non, non,
1: il y a quelque chose.
3: Mais non, mais attends,
1: mais non, la semaine dernière, le micro...
3: Ça marchait pas non plus.
1: Si.
3: Tu faisais les mêmes... Voilà, on va le descendre un peu comme ça. Voilà, il n'y touche pas.
19: Non, mais quand c'est tout. Faire,
1: non, mais
19: c'est
1: tout. Mais non, mais même, là.
3: Oui, mais c'est pareil,
19: c'est toutes tes plaques en fer aussi, tu vois.
3: Non. On y va. Gérard, vas-y. C'est
17: parti. Comment il fait pour prendre l'avion ?
1: Et ta sœur, comment qu'elle ferait pour enculer un âne ?
3: Oh ! Elle est belle, elle est fine.
14: Ton père, il s'est marié en bleu travail. Il est belle, elle est belle.
3: Putain,
14: il est pas vrai.
19: Bon, les auditeurs, un peu de sérieux quand même. Il n'était pas en bleu de travail. Allez, on y va.
1: Donc, Jean-Roger ?
16: Oui.
14: Il a déjà répondu.
16: J'ai répondu à la question. Hein.
19: Trois fois, je crois.
14: Gérard, c'est à toi, ouais, maintenant.
16: Mais si tu veux, je peux recommencer. C'est quoi ta réponse, Gégé, sur cette question ?
1: Alors, qu'est-ce qu'un dictateur ? Pour moi, un dictateur, c'est une personne qui fait partie du gouvernement, qui était au gouvernement, une personne. Comment ?
3: Non, mais comme tu mets toujours... Vas-y, Gégé. Comme tu t'approches comme ça, il dit comment, et que t'approches toujours ton micro, ton casque près du micro, ça Larsen, reste droit.
1: Voilà. Non, mais ce qu'il y a, c'est... Les dictateurs, en fin de compte, c'est une personne qui fait partie du gouvernement, qui a le droit de faire ce qu'il veut.
3: C'est quoi ?
1: Non, mais même, de toute manière, ce soir, je pense qu'à mon avis... Le débat.
3: Mais il va être mal.
16: Non, mais Gérard, quitte à maltraiter le peuple, parce que je sais pas si tu vois l'exemple en Roumanie, il y a eu Ceaușescu.
1: Je veux pas parler des mecs politiques.
16: Mais comment on devient dictateur ?
14: Mais la dictature, c'est en politique, Gérard.
1: Oui, c'est un mec politique.
16: Oui, Ceaușescu, il a tellement opprimé le peuple que maintenant il est obligé de venir à Paris pour taper des parcs-mètres. Donc c'est un peu.
1: Non, mais attends.
17: Ou faire le trottoir encore.
1: Non, mais là, il faut arrêter là, un peu vos conneries, hein.
14: Non mais Gérard, nous on t'écoute, on attend les questions quoi.
1: Non mais là faut arrêter de dire le mec qui s'amuse à rôter comme un porc, il faut mieux de se calmer.
17: C'est dégueulasse.
1: D'accord. Parce que je sens que on va faire qu'une heure de débat. Hein.
16: Ah non.
3: C'est pas grave pour enchaîner, t'es peut-être un petit sondage.
14: Ouais, un sondage.
3: Hein, ce serait bien pour reprendre dans le calme un petit sondage.
14: C'est clair.
1: Alors un sondage. Alors connaissez-vous personnellement beaucoup de dictateurs? Alors 70% des gens disent non, que non. Bah c'est vrai, moi j'en connais pas.
3: Tu vois,
1: un.
3: Par exemple, hein, on n'en connaît pas dans le sujet.
1: Moi j'en connais pas. 26% des gens disent qu'ils n'aiment pas l'orthographe. Bah, là je vois pas du tout le rapport, mais bon, c'est pas grave. 12% des gens pensent en connaissent un sondant.
16: Conjugue le verbe, c'est bien.
1: Mais ta sœur, et fais gaffe toi parce que je t'ai reconnu.
14: Ta mère,
17: elle s'appellera. Oh, c'est chaud.
1: Eh, je te préviens. C'est Jean-Roger.
17: Oui, Gérard, tu disais. Donc les sondages, j'ai pas tout compris.
3: C'est quoi là?
1: Non, allez.
17: Hop. Mais moi, Jean-Roger. Je suis tout à fait d'accord avec Gérard.
1: Non. Il faut pas prendre les gens pour des cons, ni pour les gens pour des canards sauvages.
17: Je prends pas pour des cons, mais.
1: Non, mais tu m'y laisses. D'accord, tu vas te faire enculer.
17: Pardon?
1: Tu vas te faire enculer, je te dis au revoir.
14: Il a retenu avec son.
1: Et François, c'est pareil.
17: Je ne suis pas très content parce que.
1: Allez vous faire foutre.
17: Si tes parents entendaient ça, ils seraient pas très contents.
1: Alors, mes parents t'emmerdent. Ok, dégage.
3: Non, François.
1: Scoula, dégage.
3: C'était Jean-Roger.
0: Jean-Roger, je l'ai enlevé, Jean-Roger.
19: Jean-Roger est parti. Enchaîne sur un deuxième sondage, peut-être.
0: Alors, Gérard, peut-être j'ai quelqu'un d'autre.
1: Vas-y.
20: Oh, c'est chaud.
1: Oh,
20: c'est chaud.
1: Bon, allez, hop.
19: Non, non, non, non, non,
1: non, non, non, non, non, non, non, non, non, non. Là, je crois, je crois que ce soit...
19: Crie pas, crie pas.
11: GG.
19: Tu transpires.
11: GG, GG.
0: Gérard.
11: GG. Tu veux une question internet? Là, on en est à 6152.
1: Oh là là.
11: Putain, ça fait que monter, hein. Bravo, hein. Est-ce qu'un dictateur est élu par les citoyens?
1: Bah justement, c'est la question qui viendra.
19: Alors bravo, Valérie.
11: Pardon, pardon,
19: alors, voilà.
11: ça y est, c'est ma fête.
0: Mais bon, arrête de dire des conneries.
1: De toute manière, elle y est pour rien parce qu'elle m'a aidé quand même pour faire les débats. 12% pensent des gens qui ne connaissent un sondant. Donc, j'ai répondu tout à l'heure. Il y en a un qui a dit ouais, mais je sais pas quoi. Donc, j'ai poussé une gueulante. Bon, donc, l'autre question.
0: Alors, peut-être pour remettre un petit peu le débat, quelqu'un qui te connaît bien et qui saura comment te caresser dans le bon sens du poil. Enfin, moi, je pensais que ça pourrait faire l'affaire. Il y a Monsieur Mazur, je sais pas.
21: Bonsoir, Monsieur Mazur. Allô, bonsoir, c'est Monsieur Mazur.
22: Bonsoir, Monsieur Mazur.
21: Chers amis, bonsoir. Je suis très heureux de vous retrouver après cette pause estivale.
22: Plaisir.
21: Tout à fait. Monsieur Gérard, comment allez-vous?
1: Qu'est-ce que ça peut vous foutre? Je vous ai pas demandé de venir.
21: Oh, bah écoutez, monsieur Gérard, je n'étais pas présent au précédent débat, vous l'avez remarqué.
1: Mais même moi, ça m'intéresse pas.
21: Ah, j'ai eu certaines occupations avec des filles de joie, mais c'est tout à fait... Écoutez, en tout cas, je tiens à vous féliciter pour avoir choisi ce sujet passionnant sur les dictateurs et dont vous maîtrisez les moindres méandres. Félicitations, monsieur Gérard.
1: Alors si c'est pour dire ça, je vais vous dire au revoir, comme ça vous allez me foutre
0: attends,
1: la paix pour de bon.
0: Des trucs sympas, et t'as dit que tu fais du bon boulot.
21: Il n'y a pas d'insulte, hein. Écoutez, je vous félicite pour votre travail, je ne vois pas où est l'insulte.
19: Bah c'est travail peut-être, c'est le mot travail.
21: Non, il n'a pas parlé de tes vêtements.
19: C'est ça l'insulte. Hein.
0: Alors on y va. Alors là...
1: Qu'est-ce que veut dire Manu, je te préviens.
19: Mais t'es fou, j'ai rien fait depuis le début.
1: Non, mais de toute manière, je vais te dire une chose. C'est même pas la peine que tu me dises que t'as rien fait. Je sais que c'est toi qui balances n'importe quoi. Toi, tu pues du cul, je viens de l'entendre, ça vient de chez vous. Alors moi, je vais vous dire une chose. Que c'est simple. Encore un mot comme ça, j'arrête.
0: Mais pourquoi tu... Il reste 1h10.
1: Ah,
19: c'est
1: rien, pas
19: c'est
1: le savoir.
19: C'est 1h10, c'est rien, ça va comme dans du beurre.
23: Il allez. Fumait de l'anus.
22: Ça fait chaos.
19: Tu vois, c'est pas moi.
0: Qui fait ça? Attends, je les chope.
19: Putain, ça c'est le standard, hein. Ça merdouille au standard. Hein.
22: Ça fait 47 minutes et 53 secondes qu'on est sur la même question quand même. Hein.
19: Oui, mais elle est bien. Moi je l'aime bien cette question.
0: Ouais, accélère, Gérard.
23: Gérard, s'il te plaît.
0: Oh là là, la petite
23: salope.
21: Allez, GG, allez, GG. Qui c'est le meilleur, évidemment, c'est GG. Il a un anus de fou, il a l'air de fétide. Vas-y, GG, vas-y, balance ta question. On est derrière toi, GG.
1: Et quand t'auras fini tes conneries, allez. Tu me feras signe, d'accord?
23: Gégé, on y va.
19: Ah, je crois qu'il t'a fait un bras d'honneur là.
22: Wouah, j'avais pas vu.
0: Ah, Gégé, il y a des petites dans le couloir, elles sont comme des folles. Hein.
1: Je m'en fous.
0: Pour t'apporter à bouffer, mon cochon.
22: C'est faux, Gérard.
0: Allez, on y va les questions.
19: C'est parti là.
0: On a fait quoi depuis le début?
19: Ah bah une.
22: Là, c'est le bordel là.
1: À quoi peut servir un dictateur? On va demander à Maria.
22: Ah, moi je sais.
23: Peut servir un dictateur?
1: Oui. Mais moi, je voudrais bien avoir des questions internet un petit peu qu'avant de parler aux auditeurs.
22: Oh, bah super.
23: Super, c'est gentil, toi. Tu nous appelles ensuite.
1: Non, mais attendez, mais vous allez répondre, mais pour l'instant, je vais un peu sur le site internet. C'est normal. Ah, non, mais oh, c'est qui commande ici?
22: Il a dit bateau, le dictateur.
1: C'est le dictateur, alors fermez vos gueules.
22: Très bien.
23: D'accord.
21: Alors, qu'est-ce qui se passe sur le net?
1: Valérie, s'il te plaît.
11: Bah, il y a une question, mais je n'ose pas, GG.
22: Ouais, vas-y, ose.
1: Hein? Non, mais vas-y, dis si c'est une question.
11: Ouais, non, mais c'est pas moi.
1: Hein. Non, mais vas-y, de manière.
11: Peut-on devenir dictateur quand on a travaillé dans le yaourt?
1: Bon, laisse tomber, on en parle.
11: Ouais,
1: je
11: mais bon,
1: pas.
11: Je t'ai dit.
1: Non, mais même.
0: Ne pose pas cette question.
1: Ouais, ouais, non, mais de manière, c'est simple, je réponds pas du tout, ça va plus vite. Après?
11: Excuse-moi, GG, mais
0: il y a une question qui veut pas qu'on pose.
11: Que l'acajou permet-il au dictateur de percer dans le métier? Non, bah non, tu vois, c'est pas possible.
1: L'acajou,
11: ouais.
1: C'est quoi ça?
11: Bah,
19: c'est
11: du
19: ta
11: bois.
19: Jambe gauche.
11: Ta jambe de bois.
1: C'est pas du bois, c'est du fer, d'accord, on en
11: ah,
1: parle
11: du
1: pas.
11: Du fer, d'accord. Hein.
1: Ok.
22: C'est Terminator, hein, c'est pas.
1: Ta gueule!
19: Rigole pas.
11: D'autres, un dictateur peut-il conduire un poids lourd sans permis?
1: Non, bon, ça, en vois, principe, non.
11: Tout ça, on peut pas. GG, c'est le dictateur de Nanterre. Je sais pas, moi. Tu vois, je peux pas toutes les dire, tu veux.
1: Sinon, les deux autres.
11: Il y a toujours Linda qui te fait de gros gros bisous.
1: Non, mais je voudrais bien qu'elle me pose un peu de questions. Et l'autre, Lapine, là, non ?
11: Lapine, elle vient, elle est encore là, elle. Mais là, attends, elle va poser une question. En tout cas, elle pense très fort à toi.
1: Bon, bah alors, tant qu'il y en a une qui pense à moi, c'est déjà pas mal.
2: Gérard, je voulais savoir, c'est Saddam Hussein. Pour toi, quel est le meilleur système politique ? Est-ce que c'est la démocratie ou la dictature ?
1: Pour moi, aucun des deux.
2: Ah bon ? T'es quoi, Gérard ?
1: Pourquoi ? Non, parce que je vais te dire une chose.
4: Explique, Gérard, c'est intéressant, pourquoi ?
1: Non, mais moi, je vais te dire aucun des deux. Je vais te dire pourquoi. Parce qu'à l'heure actuelle, que de toute manière, c'est pas parce que on fait un débat là-dessus. De toute manière, que tu sois de gauche ou de droite, de toute manière, t'es cocu et tu t'en chieras. Et c'est pas pour ça que tu as gagné plus.
2: C'est un nanar, toi.
23: Le roi est mort.
2: Ah, Gérard, t'es un nanar.
1: Mais même, c'est pas en disant ouais on a gagné tout, on a rien gagné. Et c'est pour un cent, tout augmente et on en prend plein la gueule. Pour pas un sou.
4: La question était intéressante. Est-ce que tu es plus pour la démocratie ou plus faire un côté, on va dire un gouvernement complètement totalitaire?
1: Moi, je suis contre rien du tout.
6: T'es communiste ?
1: Non, pas du tout. Alors moi, je vais te dire une chose. Celui qui vient de me dire que j'étais coco, je vais te dire une chose, que j'ai voté pour personne. Je n'ai rien à foutre. De manière, moi, je vais vous dire une chose. Qu'à l'heure actuelle, ce qu'on a voté, on l'a. C'est que les gens qui ont voté, on a ce qu'on a. On a les augmentations, on en prend plein la gueule.
4: Plus on demande des augmentations, plus on en a, c'est bien fait pour notre gueule.
1: De toute manière, pour vous dire une chose, que là, vous avez eu l'augmentation de. Il y a eu l'augmentation d'essence pour ceux qui partaient en vacances. Il y a eu l'augmentation des transports et tout ça. Ouais. Mais c'est pas fini.
2: C'est un système minable.
6: L'augmentation des cigarettes et tout ça.
4: C'est pas de la dictature.
19: La beuh, elle a pris 5 euros.
6: Ouais, c'est vrai.
4: Est-ce que c'est de la dictature en France ?
1: Personnellement, oui. Parce que moi, je vais te dire une chose. On en chie et c'est tout. On l'a choisi. De manière, moi, personnellement, j'en ai rien à foutre parce que j'ai voté contre personne. Et moi, je m'en fous. Je suis tout le monde.
6: Ouais, Gérard, vas-y, on fait une manif.
4: Ouais, tu suis tout le monde.
6: Là.
4: T'es un sale opportuniste.
1: Mais même, moi, je viens pour rien, c'est tout. Voilà, de bon entendeur, salut. À quoi sert un dictateur ?
19: À jeudi prochain, alors.
2: Gérard, elle est pas éligible.
1: Ah non, c'est le 24, le prochain.
6: Hey Gérard, tu veux pas organiser une petite manif improvisée là ?
23: Allez, on se rejoint tous.
1: Le débat, à quoi sert un dictateur ?
6: Allez faire la dictée pour les petits.
1: Ah, voilà. Voilà la question. Voilà la réponse que j'attendais.
6: Gérard, tu connais le bar des amis à Suresnes ?
4: Allez, reprends le débat.
2: On dégage.
1: Tu me vires tout le monde, on met un disque.
19: Ah bah pas tout le monde.
1: Tu me vires tout le monde, c'est tout, ça recommence.
19: Je veux bien mettre un disque.
4: On va mettre un disque.
11: GG, il y a Lapine qui te pose une question sur internet. Es-tu sympathisant du parti démocrate ou trou de balle? Excuse-moi, trou de kiste.
1: Non, bah elle.
11: Excuse-moi, mais c'est Lapine. Hein, c'est
1: Lapine, ta question, elle a ni queue ni tête. C'est comme toi, le lapin qui a ni queue.
11: Mais elle t'aime quand même.
1: Voilà. Donc, on va s'écouter.
19: Un petit sondage avant, comme ça, tu vois, petit sondage, type de disque, et hop, on reprend dans le calme après.
1: Alors, le sondage, de quel pays, Vincent, viennent. De quel pays viennent les dictateurs ? Alors, 23% pensent qu'ils viennent de la dictatorie, juste à côté de l'île des trop de conneries, ouais, d'accord, ok. 45% pensent que oui, bon alors je vois pas du tout le rapport là-dessus, bon bref. Et 0,5% des gens disent qu'ils viennent s'ils veulent, mais pas en basket. Et voilà, et on va s'écouter. Donc, les démocrates dans mon slip, c'est l'anarchie. On se retrouve tout de suite après au 0825 08 5000, www.funradio.fr, et tout de suite après, suite et fin du débat.

0: n'importe quoi.
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2: Et voilà, bonsoir à tous. Donc, on venait de s'écouter les démocrates de mon slip, c'est l'anarchie. Donc, il y a du monde qui s'installe dans la... derrière moi, mais c'est pas grave.
3: Non, t'es
2: donc,
3: bien.
2: Sur le site internet, Valérie, on est
4: combien? On en est à 7162. Oh, le feu!
3: Oh, comment t'as bravo déchiré.
2: 7162, ouais. Hein.
3: Y a qui... Ah, c'est pas mal.
4: Ouais, il y a encore des questions, mais bon, c'est...
2: Non, non, mais bah, si c'est des questions...
4: Hein? Y a-t-il des dictateurs sous le pont de l'Alma? Ouais, mais bon.
2: Non, non, c'est bon, j'en veux pas.
3: Ouais, non, mais réponds au moins, Gérard.
2: Non, non, non, mais de toute manière, des questions comme ça,
3: j'en veux pas. Les auditeurs, ils s'interrogent, ils aimeraient bien avoir une réponse.
4: Il y a Lapine qui demande, est-ce qu'un dictateur peut être royaliste?
3: C'est une bonne question.
2: Oui.
4: Ça, c'est sérieux, tu vois.
2: Oui, pourquoi pas?
4: Bon.
3: Mais bah, développe un peu bah pourquoi, ouais, parce pourquoi que... Parce que...
2: Non, mais si
3: plutôt dans le sens, non, plutôt dans le sens commun ou...
2: Non, mais si un dictateur veut devenir roi, il peut le, hein. Il peut.
3: Ah, mais...
2: Il a le droit. Moi, je suis pas dictateur, je suis devenu animateur des débats et qui fout le bordel tous les jeudis.
5: Il faut que t'arrêtes de gueuler, par contre, là. Fais un bon truc, là. Il est une heure, là. Vas-y, lâche l'affaire. Hein.
2: Bon, qui c'est qui me fait une liste propre? Parce que là, c'est une liste de cochons.
6: Ouais, je te la fais, genre.
2: Bah, j'espère.
6: Ouais, je travaille.
2: Les milliardaires sont-ils tous des dictateurs? Je sais même pas qui c'est qu'on a maintenant sur l'antenne.
7: Pour le moment, c'est les mêmes, hein. On attend d'autres personnes.
2: Maria que...
8: bah, oui, oui, Mira. Eh ben, les millionnaires...
2: Je vais pas te le redire 50 fois, ça fait deux fois que je te demande de baisser ton micro, de baisser ta radio, de l'éteindre complètement. Ou sinon,
8: elle
2: je vais te dire au revoir.
8: Gérard, elle est éteinte, ma radio.
2: Ou sinon, t'es avec un téléphone sans pile.
8: Ah oui,
2: voilà, mais c'est pas téléphone portable.
3: Gérard, tout le monde n'a pas les moyens d'avoir un fil à son téléphone.
2: Ouais, non, mais
3: il faut respecter les pauvres aussi.
2: Non, non, mais il me semble que j'avais dit lors des débats, je voulais pas des téléphones portables.
8: Il n'est pas portable, mon téléphone, il est sans fil, c'est tout.
2: Ouais, mais c'est pareil parce que le son, il est quasiment pourri.
8: Tu vois, mais Gérard, moi, je suis vraiment contente de participer à.
2: Ouais, je croyais que t'allais dire de bosser avec moi.
8: Oui, bah non, je bosse pas avec toi, donc...
2: Ah bah heureusement.
9: T'as de la chance,
8: ouais,
9: hein.
8: Tu m'étonnes. Oh mon Dieu. Enfin, bon, les millionnaires sont-ils des dictateurs?
2: Milliardaires. Les milliardaires pour les millionnaires.
9: Je comprends pas la question, Gégé, ou quoi, là?
2: Non, mais je crois qu'elle a dû trop tirer son coup.
9: C'est inadmissible.
8: Moi, Gérard, je peux
2: répondre. Non,
9: allô, c'est Saddam Hussein.
2: Tu la laisses parler.
9: Ah bien. Okay.
2: Priorité aux femmes.
9: Priorité.
2: Pour une fois que je suis galant.
8: Oui, c'est qui m'étonne. Enfin, donc, à mon avis, oui, ils sont un peu dictateurs dans leur sens parce qu'ils sont riches. Et que quand t'es riche, t'as plus de facilité à...
9: Ouais, à te le foutre dans le cul.
8: Voilà. Merci.
2: François?
9: Oui?
2: Qu'est-ce qu'il a, lui? C'est quoi, là? C'est quoi ce bordel?
5: Non, mais c'est pour te dire.
7: Ouais, je pense parce que.
2: Laurent, s'il te plaît.
7: Non,
2: mais si tu veux, moi je peux allumer mon portable et. Je demande qu'on m'a.

0: Non, tu les appelles, ils sont sur le putting green. Tu vois, des.
1: Gérard, je vais répondre, c'est Sodome.
2: J'ai entendu parler de Dick Peter. Je vais du
1: Gérard, je peux répondre, c'est Sodome, je vais lui faire un pute dans son cul. Voilà. Donc moi, pour répondre à ta question sur les milliardaires, je dirais que...
3: Non, mais
1: en fait,
3: tu peux prendre ta voix normale au lieu de prendre Saddam Hussein et puis tu me diras que t'es Tony, d'accord?
2: Ouais, on t'a reconnu, là, allez.
3: Ok. Alors, Laurent, s'il te plaît.
0: Oh, Laurent, t'as chier.
4: Oui, je t'écoute.
3: Tu me dis Saddam Hussein qui se fait passer pour Tony?
0: Ah bon? Ou peut-être le contraire?
3: Tu me vires François qui se fait passer pour Goldo.
4: Non, c'est pas vrai.
3: Et toi, Maria?
4: Je me serais pas fait avoir.
3: Maria, tu m'excuseras, mais je te vire parce que tu te fais passer pour Emma.
2: C'est pas moi, Goldo, c'est faux, c'est faux.
3: Allez!
4: Et qu'est-ce qu'on prend à la place, alors, Gérard?
5: GG, Internet.
3: Oh là.
5: Qu'est-ce qu'il y a?
3: Passe-moi à Maria en antenne.
5: Qu'est-ce qui se passe?
4: Qu'est-ce qu'il y a?
3: Non, mais pas en antenne, Gérard, à l'antenne.
4: À l'antenne.
6: Oui, Gérard.
3: Et l'enculé?
6: Non, j'ai pas dit l'enculé.
3: Si, t'as dit. Non.
6: Non, j'ai dit le PD, je suis désolée.
3: Ouais, bah, moi je vais te dire une chose, c'est une grosse salope, alors, dégage. Maria, Saddam et François, bonne nuit.
0: C'est quoi le concept de ton débat ce soir? C'est où on s'insulte tous, on se fait caca dans la bouche?
3: Voilà, allez hop, tu me dégages. Maria, Saddam et François, terminé. Je veux pas des habituels.
2: Bonsoir, Gérard.
3: C'est qui?
2: C'est Monsieur Mathieu et Monsieur Mazur, bonsoir.
7: Allô, Gérard, je viens d'arriver, c'est Paul Pute. Bonsoir.
2: Bonsoir, monsieur.
0: Allez, Gérard, pose la question.
2: Bonsoir, Gérard, c'est Mola Omar Sharif à l'appareil.
7: Gérard, j'ai une question.
3: Alors là, c'est simple, clair, net et précis. Le débat est clos. Stop.
2: J'appelle de l'hippodrome de Saint-Cloud.
0: Non, mais Gérard.
4: Non, c'est pas vrai.
3: Max, s'il te plaît.
0: Mais arrête d'appeler Max, c'est pas grave.
3: Qu'est-ce qui se passe? Le débat, il est clos.
4: À la place de,
3: tu reviens, tu me vires tout le monde.
4: À la place de Maria Pinochet, on accueille Che Guevaris.
3: Attends. Je vais te dire une chose. Que là, c'est même pas la peine que je continue avec la même liste, parce que tu vas me prendre les mêmes auditeurs sous d'autres noms.
8: C'est moi qui les prends.
3: Non,
8: c'est
3: parce qu'il y a Emma, il y a Tony.
8: C'est qui, Emma?
3: Ouais, celle des habitués.
4: Non, c'est pas vrai.
3: Si.
8: Je te promets que non, Gérard.
3: Si.
8: Non, mais ne me dis pas qu'il y a que des habitués, là.
3: Si.
8: C'est pas vrai.
3: Si.
8: C'est qui?
4: Il a soi-disant reconnu Goldo alors qu'il est même pas là.
3: Si.
4: Et soi-disant Tony qui était pas là non plus.
3: Si. Attends, Tony, c'est passé pour François.
0: Il est dans l'humanitaire, Goldo, maintenant.
3: Non, j'en ai rien à foutre.
8: Bon, qui c'est que tu gardes, là? Monsieur Mazur, au moins, il a rien.
3: Pour l'instant, il y a que lui.
8: Bon, monsieur Mazur.
1: Absolument.
2: Et moi aussi, Gérard.
0: Ouais, il y a Mathieu. C'est Mathieu, non?
2: C'est Mathieu, bonsoir.
8: Mathieu
2: Gérard. Bonsoir.
8: Tu l'as rien fait, Gérard.
2: Ouais, j'ai rien fait.
3: Mais attends, ils sont d'où, lui?
0: Bah, il l'a rappelé, mais tu gueulais, alors t'as pas vu.
2: Ouais, ce serait cool.
3: Oh, la question, elle est compliquée pour moi.
5: Ah ouais. Bon,
2: c'est chaud.
5: Je suis désolé.
8: Mais elles le sont toutes, donc.
3: Alors, est-ce que les dictateurs sont acceptés dans la jet set et pourquoi?
4: Il y a beaucoup de mots, là.
2: Attention.
9: Il y a surtout personne au standard, là, Gérard.
3: Et au standard, vous appelez au 0825-08-5000, s'il vous plaît, merci.
10: Bonsoir, je suis nouveau.
3: Donc, je vais répondre à la question de Linda, parce que sinon, je vais me faire tuer tout à l'heure. Oui. Oui, pourquoi?
8: Non, mais Gérard, attends, là, c'est de la merde.
4: Là. Ouais, non, là, tu vois.
3: Pourquoi? J'en sais rien.
8: Bah ouais, donc, on s'en fout.
3: Voilà, hop, terminé.
2: Ouais, c'est nul, hein, Gérard, ce que t'as dit.
3: Ta gueule.
10: Bonsoir, je suis un petit nouveau.
8: Comment tu t'appelles?
10: C'est Lucci,
8: c'est Lucci, Gérard.
10: Che Guevaris de Tijuana.
8: Lucci Vari?
10: Che Guevaris. Évolutionnaire en herbe.
3: Ouais.
10: Bonsoir.
4: Oh, je crois que j'ai un t-shirt avec ta tête.
10: C'est possible, ça. Avec de l'herbe aussi.
4: On continue le débat, s'il vous plaît. Voilà, un petit peu plus de sérieux.
3: Non, mais je t'écoute. Hein.
10: Ah bah, est-ce que tu pourrais avoir l'amabilité de répéter la question, s'il te plaît?
4: C'est vrai, parce qu'on s'est égaré avec l'internet et tout.
3: Les milliardaires sont-ils tous des dictateurs?
10: Je sais pas, mais les dictateurs doivent être tous milliardaires.
1: Moi, je dis oui.
10: Ça marche dans l'autre sens, en fait. Ta question, elle est posée à l'envers. Quoi.
1: Mais, monsieur Gérard, permettez une question. Évoquez-vous, justement, cette question dans le sens du diktat de l'argent ou bien l'inverse?
3: Les deux.
1: Est-ce que vous pourriez développer un peu, s'il vous plaît?
3: Bah, les dictateurs, c'est ceux qui ont besoin d'argent.
1: Oui.
3: Et puis les milliardaires, c'est ceux qu'on montre trop.
10: Ouais, mais Gégé, est-ce que t'as déjà entendu parler de la dictature du prolétariat, par exemple?
3: Non.
10: Les prolétaires, ils ont pas d'argent.
1: Oui, excellente question, justement. Est-ce que la dictature du prolétariat peut-elle se faire écraser, n'est-ce pas, par le diktat de l'argent?

0: Monsieur Gérard. Hein
1: bah, à mon avis, oui.
0: Oui, hein. Et dans quel sens?
1: Dans quel sens? Alors là, si la personne a trop d'argent, bon, elle peut en donner à d'autres personnes.
0: Ouais. Ça, c'est de l'humanitaire, ça.
1: Voilà, oui, mais même si c'est pas... Si ma question est mal tournée.
0: Non, elle est bien, oh là là.
1: Donc voilà, monsieur Mazur.
0: Oui, très bien, écoutez, c'est une très bonne réponse.
1: Bon, Mathieu.
2: Écoute, Gérard, je pense que tous les milliardaires sont un peu dictateurs dans leur tête. Hein.
1: Et parle un petit peu plus fort.
2: Parce qu'ils ont beaucoup d'argent.
1: Parle un petit peu plus fort.
2: Je disais que les milliardaires ont beaucoup d'argent et à partir de ce moment-là, ils sont pleins d'amis et ils essayent de tous les.
1: Ah non non non, alors là, je vais te dire une chose. Là, je crois que tu te trompes tout de suite. Là, je t'arrête tout de suite. C'est pas parce qu'un milliardaire est dictateur qu'il va se faire beaucoup d'amis.
2: Ouais,
1: au contraire. Non, mais attends, laisse-moi finir. Parce que là, je vais répondre tout de suite à la question avant que tu répondes. Je vais te répondre tout de suite. Il ne faut pas croire qu'un milliardaire a beaucoup d'argent, qu'il va se faire beaucoup d'amis. Parce qu'au contraire, ses amis vont lui piquer son pognon et après, il n'aura plus personne. Donc,
3: c'est pas des amis alors, Gégé.
1: D'accord.
4: Par exemple, si on prend Messier, par exemple.
1: Ouais, ben, c'est pareil. Lui, il avait des amis, mais malheureusement, t'as vu où qu'il est?
4: Il est où?
3: Hein? Il est où?
1: Maintenant, il est dehors.
4: Dehors où?
1: Bah, il s'est fait jeter d'une chaîne crispée. Donc voilà.
3: Gérard. Attends.
1: Non mais c'est quand tu veux, tu poses ta question.
3: Voilà, c'est que le micro était pas branché. On accueille un peu plus le débat. Ceausescu Xouy. Ça te plaît ou non parce...
4: en audience là c'est
1: je crois qu'au standard
3: je débute, c'est un privilège pour moi d'être là donc s'il te plaît quoi.
1: La semaine dernière il y a 15 jours le
3: hein.
1: C'est mes cheveux, c'est des antennes,
3: je te jure.
4: T'as ton portable?
3: Non, mais ouais, mais.
5: Ah, c'est pas l'heure, c'est les débats.
3: Non, normalement, il est éteint.
4: C'est ce débat là ou pas, on se l'attaque?
5: Allô. Putain, on y va là, première question, 1h12.
4: 1h15, on a fait 2 questions.
3: Allô, ouais.
1: Non, on en a fait 3.
4: Bah, 3.
5: Record.
4: On va faire 10.
3: Bon, ciao, Sexcouy qui est là.
6: Oui, bonsoir.
1: Bonsoir.
6: Bonsoir tout le monde, bonsoir à spécial Manu.
5: Ah, bonsoir.
6: C'est plaisir.
5: Je t'embrasse, ciao, Sexcouy.
7: Je veux bien un bisou.
6: Et à tout le monde aussi.
1: Mmh. Oh, non, t'as entendu la question?
6: Non, j'étais en grande conversation avec Laurent.
1: Non, mais dans ces cas-là, les questions...
6: Bah, il m'explique comment ça se passe. Ça, moi,
1: les milliardaires sont-ils tous des dictateurs?
6: Non,
1: point final à la ligne.
6: Pas du tout. C'est pas parce que t'as de l'argent que t'es un dictateur.
4: Bah voilà.
7: Ouais.
1: Bah voilà, donc c'est ce que je disais tout à l'heure.
6: Oh putain.
7: Hugo. Ouais. Ah bon, enfin, GG, c'est Che Guevaris, là, à l'antenne.
1: Ouais.
7: Tu disais tout à l'heure, ouais, quand on a de l'argent, les amis, tout ça, mais enfin, t'es quand même d'accord, parce que tu te plains tout le temps, t'as pas d'argent, donc t'as pas d'amis.
8: Ouais, et puis...
7: Donc ça marche dans l'autre sens, en fait, quand t'as pas d'argent.
1: Non, mais attends, parce que ce que tu veux dire, là, je vois très bien où tu veux en venir.
7: Ouais.
1: C'est pas parce que je viens à la radio que je vais me plaindre tout le temps, d'accord? Claire, net. Non, mais attends, laisse-moi finir.
7: En même temps, c'est possible, mais c'est pas ça que je disais, quoi.
6: Tu l'as jamais fait, ça.
7: C'est pas ton genre, tu manges pas ce pain-là, toi.
4: C'est pas ce qu'il a dit, Gérard.
5: Tu veux que je te résume ce qu'il a dit?
6: Il a dit quoi, ouais?
5: Il a dit, en gros, que tu dis un dictateur, il a pas forcément de l'argent et donc ça n'apporte pas des amis.
1: Mmh.
5: L'argent n'apporte pas les amis. Mmh. Mais toi qui n'as pas d'argent, tu n'as pas d'amis non plus.
1: Mmh.
5: Donc ça marche dans les deux sens.
1: Ah oui?
7: Ah oui, merci Manu.
8: Sauf qu'un milliardaire, bon, monsieur Manu. Potes, il a qu'à se les payer.
3: Talent.
7: Si t'avais le choix, Gégé, entre avoir de l'argent ou des amis, tu choisirais quoi, toi?
1: Moi, je préfère avoir de l'argent
7: ouais,
1: et avoir
7: clair.
1: Une nana pour moi.
8: Pour se la payer. Pour bien lui, bonne émission ce soir quand tu rentres après les débats.
1: Pour l'argent. Voilà.
7: Pour l'argent, c'est
0: ah, ouais, monsieur Gérard, pourrais-je poser une question, monsieur?
1: Oui, monsieur Mazur.
0: À votre avis, existe-t-il des dictatrices, monsieur Gérard?
1: Je pense.
6: Ouh.
0: Et justement, pourriez-vous nous indiquer, je ne sais pas, des noms, des adresses peut-être?
1: Non, mais alors moi, je peux vous dire une chose. Une dictatrice,
0: oui.
1: C'est une personne, c'est pareil. On revient à ce que Mathieu disait. Donc ça sera pareil.
7: Non, mais toi, c'était des dominatrices. Attends, c'est pas pareil.
1: Ouais, mais même, ça sera pareil. Parce que la personne... Si c'est une dictatrice qui va rencontrer un mec, le mec profitera de la dictatrice. Donc ça reviendra au même que si un dictateur a de l'argent et pas de copains. Donc on en revient strictement au même, monsieur Mazur.
5: Gérard, excuse-moi, qu'est-ce qu'il en coûte pour les dictaphones?
1: Ouh. Non, mais ça, ça n'a rien à
7: Attention.
1: Ça n'a rien à voir.
5: Je reviens. Bah, je reviens, attention.
1: Ça n'a rien à voir. Bon, contre, allez, allez.
7: Un nigiaphone, ça peut être utile, un nigiaphone, là, quand même.
1: Ouais, ta gueule.
9: Il y en a qui utilisent des mégaphones.
3: Au standard, on demande si c'est les dictées ont été inventées par les dictateurs.
1: Ouais, de toute manière, les questions comme ça, je m'en doutais. Alors, si on fait un débat sur les dictateurs,
10: on n'est pas là.
1: Je savais très bien qu'au standard, on allait me sortir. Est-ce que le dictateur fait un rapport avec le mec qui fait les dictées? Oui. Donc c'est pareil. Oh. Donc ça sert à rien.
3: Mais t'as pas répondu.
5: Et les Dick Rivers aussi.
1: Ouais, les Dick Rivers et puis bref. Enfin bref, passons.
7: Même quand les dictées, c'était pas ton truc, les dictées quand même.
1: Non, parce que moi.
7: Il y a des discos des dictateurs en discothèque, genre.
1: Alors là, j'en sais rien.
3: On avance là.
1: Les dictateurs doivent-ils ta gueule. À quoi est-ce qu'on les dictateurs, si oui, pourquoi? Valérie.
11: Moi, il y a des. Qu'est-ce qu'il y a? Quoi? Pourquoi? Qu'est-ce qui se passe?
10: À quoi est-ce qu'on les dictateurs ou pas?
1: Et con! Eh non, mais attends!
11: Internet, ça baisse là, il faut que tu reprennes le débat là. Il demande que tu reprennes le débat à fond.
3: Et au standard, ça sonne pas. Hein.
1: Ouais. Non, mais voilà. De toute manière, je pense qu'on va.
11: Mais non, on va pas arrêter, on continue, c'est bien.
3: Sur un téléphone.
11: Attends.
1: Bah non, mais. Ouais, mais attends. Ouais.
3: Non, mais attends.
11: Un dictateur peut-il prendre le pouvoir par un coup d'État, demande Kiss Cool.
1: Non, mais de toute manière, c'est une question. C'est la question que j'avais posée.
11: Non.
1: Un dictateur a-t-il le droit de faire de la politique?
11: C'est pas ça.
1: Non, allez, bah si, c'est la question que je pose.
3: On fait une question,
10: là. On y va, là?
1: Oui. Bah ça y est, la question, je viens de la poser.
10: Ah bah, répondez, les auditeurs, là.
7: Ah, c'était une bonne question, quand même. Mmh. Moi, je répondrais oui, mais non.
1: Monsieur fait. Mazur. Attendez, je voudrais bien savoir qui c'est qu'on a, là.
9: Bonsoir, monsieur Mazur.
0: Oui, bonsoir, c'est monsieur Mazur.
1: Attendez, oh! C'est moi qui parle. Ouais. Après, vous ouvrez vos gueules quand je vous dis bonsoir.
7: Ok.
1: Monsieur Mazur.
0: Oui, bonsoir, c'est monsieur Mazur.
1: Bonsoir. Mathieu.
12: Oui, bonsoir, c'est Mathieu.
1: Chaîne, je sais pas quoi, là.
12: Oui, bonsoir, c'est Che Guevara.
1: Et puis la nana, c'est qui?
9: Ciao, sexe-couille.
1: Quoi?
9: Ciao, sexe-couille.
3: Ciao, sexe-couille.
1: Voilà, c'est... Ouais, couille, j'ai marqué.
9: Oui, appelle-moi couille, voilà. Tu m'appelles ma couille, ça me fera plaisir.
1: Ouais, et puis quoi encore?
3: Ah,
1: site internet un peu.
10: Question là, très
11: sérieux.
1: Non, mais je veux savoir un peu.
11: Ça remonte un
1: chiffre.
11: Tout petit peu, mais ils veulent vraiment que tu rentres dans le débat.
1: C'est
11: là.
1: Quoi le chiffre?
11: Oh, mais m'engueule pas, on en est à 6452.
1: Ouais, bon, de toute manière,
11: tu vois, on a baissé depuis tout
10: c'est
11: à l'heure.
10: C'est pas mal,
11: plus,
10: mais peut mieux faire, hein, GG. Hein.
1: Non, mais je crois que.
11: Mais non, mais faut que tu te remettes dedans, allez.
1: Non, de toute manière, moi je vais te dire une chose ce soir. Le débat a été mal préparé, puis de toute manière, l'équipe est mauvaise.
10: Oh là, c'est sympa.
11: L'équipe est mauvaise. Merci, GG.
10: Ah bah, bravo.
11: On est là pour toi, on t'aide et tout. Et voilà comment on est remercié. Merci.
1: Non, mais même.
11: Eh ouais.
3: Ah, tu parlais de moi parce que je démute, c'est ça?
1: Le truc est mal fait, c'est tout.
3: Bah, il faut des essais, mais... Ouais, mais attends.
1: Non, mais même, là, c'est pas bon.
3: La semaine prochaine, on aura Esteban, tout ça.
1: Non, c'est pas la semaine prochaine, c'est dans 15 jours. C'est le 24, je sais même pas ce que c'est le 24. Un dictateur a-t-il le droit de faire de la politique? On m'a demandé à mes couilles, là.
9: Ma couille en fait, c'est son rôle. Il fait sa propre politique à lui, donc il n'y a pas beaucoup de discussions, mais c'est de la politique.
1: Mmh. D'accord. Oh, mais punaise, ouais. Eh, vous avez des réponses, mais vraiment cons, hein.
9: Ah bah écoute...
12: Ah, c'est la réponse, hein. Bah ouais, tu fais avec, hein.
9: Tu fais avec, franchement.
1: Ouais, vous faites les moyens avec les moyens du bord, et ouais, vous faites... ouais, d'accord.
12: Ouais,
1: si j'avais su, j'aurais fait un débat sur le 11 septembre, je crois que ça aurait été deux fois plus.
9: Ah, je crois que ça aurait été mieux.
1: Ouais.
0: Oui, alors justement, je réponds, monsieur Gérard, c'est monsieur Mazur à l'appareil.
1: Oui, monsieur Mazur.
0: Oui, je voulais vous demander, pensez-vous que monsieur Bin Laden, n'est-ce pas, soit un dictateur?
1: À mon avis, oui.
0: D'accord.
1: Bah oui, parce que qui a programmé les...
9: Fégas quand même.
12: Ouais, c'est
1: non mais attends, mais moi j'en ai rien à foutre de toute manière.
12: Non, mais c'est bon, on est le 12 septembre, c'est passé.
1: Mais même, question suivante. Faut se dire une chose.
10: Allez, hop.
13: T'aventures pas trop quand même. Hein.
10: Non, mais c'est pour ça que je le détourne, regarde. Question suivante, allez, hop, on y va.
1: T'es pressé de rentrer chez toi, toi?
10: Non, non, mais cette question, elle pue, hein, honnêtement. Donc,
1: non, non, mais moi, je vais y répondre.
10: Non, mais non, franchement, t'es sans pas obligé. Non, non, je te jure.
1: C'est la question.
10: On met un disque alors, ou un petit sondage. Mais c'est pas la peine d'y répondre, je pense qu'on est tous d'accord.
1: Non, non, mais
10: on va dans le studio, hop là, regarde. Hop là, allez, on enchaîne.
12: Alors, sondage.
3: Non, mais les quelques personnes qui sont au standard voudraient que tu continues, Gérard, s'il te plaît.
1: Alors, quel métier font les dictateurs, comme il y en a qui demandent des sondages? Alors, 34% qui interviennent des dictons, inventent des dictons, pardon.
3: Ouais.
1: 58% ont répondu à la question, mais je ne m'en souviens plus. Et les 12% ont tiré à te faire enculer.
10: Bah, et pourquoi c'est ça?
1: Non, mais
10: tu arrêtes
1: de faire enculer parce que je ne répondrai
10: pas.
1: C'est quoi,
10: dis?
1: À quoi peut-on reconnaître un dictateur physiquement? Alors, 70% des gens pensent que cela dépend des dictateurs.
10: Ouais.
1: Je vois pas du tout le rapport. Bah, 6% pensent que ça peut être variable. Ouais, à la rigueur. 10% pensent que l'anticyclone des Açores nous apporte du soleil avec beaucoup de fraîcheur, surtout sur le nord et pas de Calais. Alors là, je vois pas du tout le rapport.
10: Ouais.
1: Bref, enfin, dernier sondage.
10: Ouais.
1: Alors pourquoi les dictateurs sont-ils si méchants? Alors 23% des gens pensent répondre parce que en buvant de l'orangina rouge. Merci Manu.
10: De rien.
1: 59% pensent des gens n'en savent rien s'ils se branlent sur mes fesses. 36% répondent. 36% répondent la réponse B. C'est leur dernier mot, Jean-Pierre. Alors moi, je vais te dire une chose, que des sondages comme ça...
3: C'est de la merde.
11: GG.
3: J'en ai pris conscience.
1: J'en bats les couilles.
11: GG, Valérie te parle.
1: Oui.
11: Ça arrête pas de baisser sur Internet, ils disent que tu prennes pas le débat assez au sérieux et qu'il faudrait que tu te remettes vraiment dedans, là.
1: Non, mais de toute manière...
11: parce qu'ils ont envie que tu répondes franchement bien aux questions.
1: Mais moi, je réponds franchement aux questions, c'est tout.
11: Non, mais je te le dis, c'est tout, hein. Voilà.
1: Mais moi, je réponds franchement aux questions et c'est tout. Et de toute manière, on va pas tarder d'arrêter parce que je pense
11: j'ai
1: que...
11: J'ai une question Internet, là.
1: Non, mais on va...
11: J'ai une question Internet, GG.
13: Tu crois où, toi?
11: GG.
13: On va l'arrêter pas ici, hein.
1: Bah si.
13: Bah non, mais attends.
11: Est-ce qu'un dictateur est un parti politique?
1: Bah justement, question c'est la question. Linda.
11: C'est toujours la question, merde.
1: Mais même, c'est la question. Est-ce qu'un dictateur a-t-il le droit de faire de la politique?
11: A-t-il un parti politique précis?
1: Bah, pas forcément, non.
11: D'accord. Et pourquoi?
1: Bah, pourquoi? Bah, parce que ça dépend s'il est de droite ou de gauche. Ou RPR ou MRD ou des Verts. Voilà.
12: Et s'il est ambidextre?
1: Ok. Voilà.
12: Emmerdé.
14: Tu partiras, espèce de connard, espèce d'enculé, va te faire foutre. Va te faire chuter jusqu'au gland, va laisser ton merde. Va te faire péter le cul par tout le monde. Connard, tête de gland. Va te pendre.
12: C'est mieux.
14: Connard.
12: Va te pendre. Je crois qu'il y a quelqu'un qui vous insulte, monsieur Gérard.
10: Ah, c'est vieux ça.
13: Ça, c'est un truc répondeur qui est pour moi à la
10: trop vieux.
12: Va te faire péter l'anus.
1: Non mais ça, je me souviens très bien de ce petit branleur. Et ça, c'était dédié à Max. Tout au début qu'on était à Neuilly. Tu te souviens le petit branleur?
13: Mais ça me fait pas...
1: Moi non plus, ça me fait pas rire. Ouais,
12: nostalgie quand tu nous tiens. On peut le dédicacer.
13: Toi, ça
12: t'es
13: peut-être marré. Toi,
1: non, mais moi, ça me fait pas rire. Alors Manu, je vais te dire une chose.
10: Non, c'est pas moi.
13: Mais moi, je vais te faire rire.
10: Alors là, c'est pas moi.
1: Manu, je vais dire une chose. Que celui qui a été médecin, ta gueule, taisez-vous les auditeurs, vos gueules.
3: Non, mais c'est vrai parce que.
1: Vos gueules.
13: Moi, je vais me prendre un coup. Mais moi, personnellement, si tu prends une charge. J'ai envie de te moquer de moi, Gérard, ça te regarde.
1: Non.
13: Moi, je te respecte, je pense que tu m'as respecté.
1: Ta gueule, branleur. Non, alors là, je veux dire une chose, c'est terminé. En de bon entendeur, salut. Terminé.
13: Tu me fais insulter, ça te fait rire?
1: Non, terminé.
13: Bon, alors, respecte.
1: Moi, je veux dire une chose. J'arrête de travailler comme ça. Le débat ce soir est naze.
12: Genre, tu travailles.
1: Le débat est naze. Ce soir, on se fout de notre gueule. On se fout de la gueule du chef, on se fout de ma gueule. Donc ce soir, terminé, il n'y a plus de débat.
13: On va faire le débat. Si, on va faire le débat.
11: Tout le monde a envie de faire le débat.
13: Si tu fais le débat, j'aurais l'impression que tu te fous aussi de ma gueule.
1: Non, moi je me fous pas de ta gueule. Dans ces cas-là, on n'a pas à voir des trucs comme ça sur l'antenne.
13: C'est vrai, les mecs.
1: Ok.
13: Attends, mais moi je vais les reprendre en antenne. T'es très mal, mon pote.
1: Donc terminé, tu mets un disque.
10: Un disque. Allez.
12: Démocrate D, vive.
13: Attends.
10: Allez, un disque alors.
1: Les goulashs en
13: attends,
1: folie.
13: Attends, calme-toi, attends, parce que sur le net, on fait pas de points.
1: Non, on fera le point après.
11: Non, là, ils veulent vraiment du débat, donc on fait pas de points. Là, ça baisse, hein, GG. Hein.
1: Eh ben, tant pis, on termine.
11: Le débat.
10: Je sais pas si c'est bien de mettre un disque, hein, si ça baisse.
1: Je vais pas le savoir, on va mettre un disque. On va essayer de calmer un peu tout le monde. Et toi, Manu, je vais te dire une chose, que tu as arrêté tes jingles de merde.
10: Ben, j'ai pas balancé un son.
1: Non, mais le branleur de 12 ans est sur moi de terminer maintenant, j'en veux plus.
10: Mais je suis d'accord.
1: C'est clair, net et précis. C'est tout le temps que je passe l'œil.
10: Je suis d'accord, moi.
1: C'est tout le temps, je n'en veux plus.
10: D'accord.
1: Clair, net et précis.
10: Mais c'est pas moi, mais je suis d'accord avec toi.
3: Si je peux me permettre, Gérard,
10: permets-toi.
3: Il y a les auditeurs qui sont en ligne là, qui aimeraient bien répondre à tes questions et on aimerait que tu sois un peu plus sérieux dans le débat.
1: Non, hein, maintenant on va mettre un disque, tout le monde va se calmer et terminer. Moi je vais te dire une chose, que les jingles comme ça, avec ceux qui se foutent de ta gueule et ceux qui se foutent de ma gueule qui disent
10: c'est dégueulasse.
1: Et tout ça, non,
10: c'est
1: terminé.
10: Je suis d'accord.
1: Ok.
10: C'est
1: dégueulasse.
3: Non, ça se fait pas. Hein.
10: Ça se fait.
1: Alors,
10: pas de se
1: foutre. Il est 1h25, vous avez 5 minutes pour vous calmer. Si en 5 minutes c'est pas fait, j'arrête. Et maintenant, on va s'écouter les goulasses en folie. Je t'enfonce ma pine au chez. Et on se retrouve tout de suite.

0: Ouais.
1: Non mais
0: attends, hey, mais attends, viens voir,
1: viens au standard, tu vas voir. Les auditeurs là, sont très bien là.
0: Mais si, si,
1: va
0: au standard.
2: Viens nulle part.
0: Non mais viens nulle part, tu restes là dans le studio.
2: On n'a pas d'équipe.
0: Attends,
3: attends,
0: qu'est-ce
3: que tu viens?
4: Salut.
0: Mais d'habitude, attends, Manu,
1: à qui je vire?
0: Putain.
2: Mais non, mais ça, c'est les mêmes.
1: Mais non, ça, c'est pas les mêmes.
2: Bah, attends, mais... Attends, tu te fous de ma gueule, Jérémy, Lucien,
1: c'est ça,
2: Cyril.
1: Bon,
2: attends.
1: C'est
2: les mêmes, arrêtez.
0: Bah, arrêtez, mais c'est toi qui es mis tout ou quoi dans l'histoire, là?
1: Non.
0: Attends, mais t'es ouf ou quoi?
1: Ah, Gérard,
0: ouais. Thibaut, Sandy, Mathieu, regarde.
2: Ouais, Sandy, pourquoi Sandy?
0: Bah, y'a pas qu'une Sandy sur Terre, putain.
5: Y'a pas que ta grosse.
0: Alors, Mister Goulag et tout ça, ils veulent passer sur l'antenne, qu'est-ce que je fais, moi?
2: C'est quoi ce bordel? Pourquoi le bordel du gamin de 12 ans?
0: Mais c'est moi, c'est pour moi, bah ouais. Mais t'as bien fait.
2: Eh
0: bah prends ma défense au moins.
2: Bah alors c'est ce que j'ai fait. J'ai dit non,
1: mais...
2: c'est tout.
1: Bah ouais, mais reste avec.
5: T'as bien fait, mais maintenant.
1: Ils répondent correctement, les auditeurs qui sont en ligne, ils répondent à tes questions, c'est toi qui le prends.
2: C'est quoi ce bordel là?
1: Bah non, y'a pas de bordel.
6: Y'en a eu un peu, certes.
0: Gérard, moi je te dis une chose, Gérard, si tu craques avant une deux heures, les auditeurs ils vont avoir l'impression d'avoir gagné.
6: Ah ouais.
0: Il faut que.
1: Ouais,
0: c'est, t'as pas cédé, tu vas pas craquer, t'as la pression. Mais il y a.
6: Ah oui, ça t'as la pression.
0: Clair, faut tenir.
6: Mais non,
0: ça fait 5 ans que tu fais des débats tous les jeudis. Si tu craques maintenant, mais les mecs ils attendent que ça. Il y a 2-3 dictateurs, mais attends, mais les mecs on va les prendre à la baguette. T'inquiète pas, je les gère.
6: T'as vu l'équipe de choc là?
0: T'as quoi comme.
1: Il te reste combien de questions, Gérard?
0: Combien de questions?
2: Combien de questions? J'ai rien, dans les questions, j'en suis.
3: Je suis pas le truc.
0: Ah, c'est quoi, c'est le moment, Valérie? Franchement,
2: c'est...
0: Bon, alors, qu'est-ce qu'on fait, là? Combien de temps il reste sur le disque?
6: Il reste pas longtemps, il reste...
0: On y va, on y retourne.
6: On y retourne, là. On y retourne, GG? Allez, assieds-toi, mets ton casque. Allez, c'est reparti.
1: Allez, sérieux.
6: Allez, GG, putain, merde.
1: C'est toi le meilleur.
3: Le casque.
6: Ah. Ouais, on l'a déjà faite celle-là. C'est celle qu'on a faite là. C'est la question qu'on a faite. Allez, on y va, GG. C'est parti. Feu.
7: Le putois de Nanterre.
2: Punaise, j'en connais, il va s'en prendre une tout à l'heure, mais ça, là je crois que ça
6: va faire long secret.
7: Putois de Nanterre fait son débat sur Fun Radio.
2: Et déjà bonsoir, et ce jingle, il est interdit maintenant sur Fun, sur lors de mes débats.
6: C'est quoi?
0: C'est quoi? Et le jingle? Mais je savais pas moi.
6: Écoutez, c'est quoi?
7: Le putois de Nanterre.
0: Terminé. Je savais pas qu'il fallait pas le mettre celui-là, GG.
2: Terminé.
0: Je le remettrai plus.
2: Bah t'as intérêt parce que c'est simple. Je l'ai encore entendu, je l'entends encore une seule fois.
0: C'est bien celui-là.
7: Le putois de Nanterre.
0: Non mais voilà, c'était pour être sûr, là je l'ai dégagé, c'est bon. Il est parti le jingle.
2: Alors quel est le salaire d'un dictateur?
6: Bonsoir,
2: donc rebonsoir pour la suite et fin du débat.
0: Bonsoir.
2: Disons pour ce qui reste du débat, parce qu'il est à moitié saccagé. Donc on va terminer, je pense, à même pas 6000 sur le net.
0: Non mais ça va remonter là, on va se remettre dedans direct.
3: Bah là ça remonte, GG, hein. Mais il faut te remettre dedans parce que là ça remonte bien là. Hein.
2: Alors quel est le salaire d'un dictateur?
6: Merci.
0: Alors, de rien.
2: Texo.
1: Aïe. Elle s'appelle Ciao Sexcouille.
2: Ciao Sexcouille.
8: Bonsoir.
2: Mathieu.
9: Bonsoir.
2: Eh les mecs, quand vous appelez au standard,
9: oui.
2: Ça vous dérange de donner les fréquences?
9: Moi j'appelle de Paris, 100.9.
2: C'est qui?
9: C'est Mathieu.
2: Merci. Ciao Tchescouille.
8: 112.3.
2: Mazur, 101.9.
10: Monsieur Mazur, 101.9, Paris, bien sûr.
8: Bonsoir, Mazur.
2: Comment t'écris Monsieur Mazur, toi?
1: Monsieur Mazur, M-E-S-U-R-E.
10: Ah, oh, quel scandale, monsieur Gérard. Oh là là. Faites quelque chose, je vous en conjure.
1: Je suis désolé, Gérard.
10: Ça ne peut pas se passer comme ça, monsieur Gérard.
5: Je un Mazur, Zur, avec un Z.
2: Ouais, voilà. Avec un Z en plus.
10: Et bien ah, entendu. Bien entendu.
1: Non, mais je suis désolé, mais.
2: Chisberg-Varis.
1: Che Guevaris.
9: Che Guevaris, ouais, 118-8, Tiruanal. Tiruanal, 118-8.
5: On y va là peut-être, non?
6: Ouais, ce serait bien.
9: Ouais, on peut y aller.
2: Quel est le salaire d'un dictateur?
9: Ça, c'est facile, ça.
2: Moi,
9: c'est
2: infini. C'est Scouille.
8: C'est infini. C'est lui qui détermine son propre salaire, donc il prend tout. Hmm. Il laisse crever son peuple et il prend tout.
9: Bah ouais.
8: C'est triste, en fait.
9: En ce qu'il veut.
8: Quand on y pense.
2: Ouais, d'accord.
9: Ouais, c'est le tuer, là.
5: Oh, c'est l'Arsène, putain.
2: Ouais, non, mais là, je crois qu'il va falloir.
8: C'est pas agréable.
3: Non. Arrête de bouger ta tête, Gégé.
2: Mais non, mais même.
3: Si tu bouges trop ta tête.
2: Non, mais même. La semaine dernière, j'avais l'autre micro, il n'y avait pas de l'arsen.
3: Si, il y avait du l'arsen, parce que tu bouges ta tête.
2: Non, la semaine dernière,
1: il y avait du miel. La semaine dernière,
2: t'étais pas à l'arrière, alors ferme ta gueule.
1: C'était une question.
2: Ferme ta gueule, t'étais pas à l'arrière.
9: T'avais ton autre haleine la semaine dernière.
2: Ta gueule, toi.
1: Attends, il a bu un café. Hein,
9: bah justement, il avait l'autre la semaine dernière.
2: Non, manque de peau, il m'en refaut un café.
8: Non.
4: Ça va, t'es déjà assez excité comme ça, là.
2: Non, mais même, il m'en refaut un. Monsieur Mazur.
11: Écoutez, monsieur Gérard, je vous dirais que le salaire... D'abord, est-ce que nous parlons en euros ou en autre monnaie?
2: En euros.
11: Ah. Eh bien, n'est-ce pas, il y a un problème qui se pose si nous parlons en euros, car il n'y a pas beaucoup de dictateurs en Europe, vous le conviendrez.
8: Ah, est-ce qu'au Brésil?
9: Ah, c'est pas faux ce qu'il dit, là.
11: Il n'y a pas au Brésil, bien entendu.
2: Ouais, mais ça, au Brésil, c'est pas pareil.
9: Ah, c'est chaud.
8: Mais en Europe, ça.
2: C'est pas ce bordel, oh ah,
11: c'est merde. Mais ça, pourquoi n'est-ce pas pareil au Brésil, s'il vous plaît?
2: Ça, c'est Manu qui s'amuse avec.
1: C'est pas moi, Gérard.
2: C'est Manu, parce que
1: non,
2: je veux dire.
1: Mais attends,
2: ferme ta gueule, la semaine dernière, j'avais moins de la scène
3: regarde,
2: que ça.
3: Regarde, Gégé, ton volume, il est à fond, là. Il faut que tu baisses un
2: non,
3: peu,
2: il est
3: c'est
2: pas
3: pour
2: à
3: ça.
2: Fond. Ah, Là, maintenant, il est à fond. Maintenant, si tu veux que je baisse, je vais gueuler.
1: Non, mais on continue
3: je te demande pas de gueuler, je te demande de baisser. Voilà.
2: Non, attends, mais oh.
1: Non, mais vas-y, non.
2: Au standard, ça va.
1: Ouais, mais moi, je réponds à la question des auditeurs. C'est pourquoi tu veux pas continuer ton débat et pourquoi tu le prends pas au sérieux, c'est tout.
2: Non, mais alors, moi, je vais te dire une chose. Ouais. Pourquoi que cette semaine, vous faites un débat de merde? Mais non,
3: bah, c'est toi qui fais le débat, GG.
2: Hein
3: nous, on est là pour.
2: La semaine dernière, sur le premier débat de la saison qu'on a fait, 12 000. Et ça s'est très bien passé. T'étais là, ça s'est très bien passé. Il y avait Valérie.
1: Non, mais
2: attends, tu permets, c'est moi qui commande. C'est moi qui parle. C'est moi le chef le jeudi.
1: Non, mais
2: donc la semaine dernière, il y a 15 jours, le débat, il y avait toi, il y avait Valérie, il y avait Pedro à l'arrière, ça c'est nickel.
1: Non, mais...
2: Ça a été nickel.
1: Non, mais...
2: Cette semaine, c'est du bordel.
1: Non, mais d'accord.
12: Enfin, tu reprends le contrôle.
2: La semaine dernière, on a fait 12 000. Cette semaine, on est à combien? Même pas 7 000.
3: Bah ouais. 7 850, là, ça monte, tu vois.
2: Ouais.
3: Il faut se remettre dedans, là. Allez, GG.
2: Et à Cercy, la semaine dernière, j'avais pas loin de 11 000 déjà. Hein? On était presque à la 7e, là, on n'avance pas. Pourquoi? Parce que vous me foutez le bordel au standard.
1: T'arrêtes pas de m'engueuler.
2: Mais de toute manière, t'es tout seul, il n'y a personne. Et moi, je vais demander une chose. C'est que maintenant, je vais demander à ce qu'une fille soit avec toi au standard.
1: Non, mais je vais pas te concentrer, tu vois.
2: Je vais pas le savoir, c'est moi qui vais sélectionner.
1: Bah viens au standard.
2: Il me faut.
3: T'as raison.
2: Je lance l'appel. Il me faut une fille pour le jeudi soir.
1: Qui suce.
3: Une fille.
1: Ouais, qui suce, hein, sinon je vais me faire chier, moi.
3: Salope.
1: Non, mais. Ouais.
2: Merci Valérie de ta réponse. Dans ce cas-là, tu prends le standard.
3: Bah elle suce. Tu peux pas tout faire, hein, mon vieux.
2: Bah alors, tu prends le standard et on demandera à quelqu'un d'autre. Bon, attends, c'est pas toi qui commande, si c'est moi qui.
3: Bah merde, je me casse alors. Hein, c'était
2: attends,
3: pas content.
2: Hey, c'est moi qui commande le jeudi.
3: Ouais, d'accord, ok. C'est bon.
2: C'est tout. Si je veux quelqu'un d'autre sur le net, je prendrai quelqu'un d'autre.
1: On continue.
2: Parce que les questions sont sur le net sont à moitié nazes.
3: Peut-on devenir dictateur avec un kiss dans le cou?
2: Voilà, tu vois, une question merde. Une question merde à pas poser.
3: Mais ça, c'est parce qu'on n'est pas dans le débat.
2: Parce qu'une question merde à pas poser.
1: Excusez-moi, monsieur le patron, si je puis me permettre de vous importuner, pouvons-nous reprendre le cours de notre débat?
2: Donc, monsieur Mazur.
11: Oui, je vais vous poser la question, monsieur Gérard, à savoir l'euro. Connaissez-vous beaucoup de dictateurs en Europe, à part au Brésil, bien entendu?
2: Non.
11: Alors comment faire?
2: Ben justement, c'est là que je me pose la question. Quel est le salaire d'un dictateur? Ça, j'en sais rien.
11: Oui,
2: moi.
11: Mais définissons d'abord la monnaie, n'est-ce pas? Est-il payé en dollars, en copecs?
2: Là-bas, au Brésil, je pense que ça doit être toujours en euros.
8: Non, c'est le dollar brésilien là-bas.
9: C'est des roubles.
2: Ouais, mais je sais pas, parce que j'ai pas tous les...
11: Oui, je comprends bien, monsieur Gérard, mais le problème se pose. Nous ne savons pas s'il s'agit d'euros, de dollars ou de roubles.
2: Ouais, mais c'est là le problème, donc je peux pas vous répondre, monsieur Mazur.
11: Est-ce que à ce moment-là, nous pourrions conclure qu'il n'existe pas de dictature au Brésil?
2: Bah si, pourtant, il y en a,
9: oui,
2: hein.
9: C'est sûr, quand même, hein.
2: Il y en a là-bas. Hein.
11: Il y en a souvent, voulez-vous dire tous les jours de l'année, ou bien...
8: Ben avec les pygmées.
2: Non, non, mais même, il y en a régulièrement. Hein.
11: Mais sous quelle
2: non,
11: forme
2: non, mais c'est bon, monsieur Mazur, on va pas s'éterniser là-dessus. Mathieu. Alors
11: justement, puisque vous voulez insister.
2: Non, mais on va pas s'éterniser là-dessus, monsieur Mazur. Oui,
11: l'influence, n'est-ce pas, de la bossa nova.
2: Monsieur Mazur, j'ai dit qu'on s'éternise pas là-dessus.
11: Car c'est une vraie question que nous nous posons.
2: Merde.
11: Par le monde, que ce soit aux quatre coins du Japon, ou bien entendu aux trois points de la Pologne, monsieur Gérard, êtes-vous là?
9: On va mettre le jingle.
2: Monsieur Mazur!
11: Oui, alors justement, vous êtes revenu. Profitons-en pour approfondir un peu le débat, si vous le voulez bien.
13: T'as même pas de poil à ta table!
9: Voilà, t'as pas le jingle de Laserland, là? On va le calmer tout de suite, là, le Mazur.
14: Non, s'il vous plaît, un peu plus de sérieux.
2: Bonjour, Mathieu!
11: Et bienvenue!
3: Ça augmente, là, sur le net, hein.
9: Au Laserland.
2: Combien?
3: Là, on en est à 9800.
0: Ouais, ça monte.
2: Mathieu!
15: Ouais, Gérard, bah écoute, le salaire d'un dictateur, je sais pas, hein, c'est lui qui décide.
2: C'est-à-dire?
15: Bah, il se choisit son propre salaire, le maximum, le jackpot.
2: Mmh. Ouais, d'accord.
15: 15 000 euros net par mois, je pense.
2: Mmh. Bah, je veux dire, si avec 15 000 euros il arrive à s'en sortir, le mec, chapeau. Hein.
9: C'est un dictateur de merde.
3: Bah, c'est pas mal, hein, quand même.
2: Tiens, ça se couille. Tiens, ça se couille.
8: T'as déjà répondu, Gérard, c'est pas...
9: Ouais, il y a Che Guevara, hein.
8: Je croyais que tu parlais à Che Guevara, voilà.
2: Bah ouais, ben, il va répondre.
9: Ah bah écoute, moi je pense que bah, le dictateur, c'est le caïd, donc bah, en fait, il prend ce qu'il veut. Donc faut voir que, comme disait M. Mazur, au Brésil, il y a quand même des cartels, des trucs comme ça, et les mecs, ils prennent un maximum. Hein. Attention, ils prennent tout, hein.
15: C'est des choix.
9: Ah, ils prennent tout, ils laissent que dalle, hein.
15: Moi, oui, c'est tout, sans pitié.
9: Après, tu te démerdes avec les miettes, quoi.
2: Pour moi, les dictateurs est-il quel est le salaire d'un dictateur? Ben moi, je peux pas vous répondre parce que moi, je suis pas dictateur et puis.
9: Pas de salaire.
3: Pas de salaire.
2: Voilà. Puis ça va être manière même si j'avais un salaire, je vous donnerais pas mon chiffre à l'antenne.
9: Il dépense en vinasse, ouais.
3: Oh là là.
2: Parce que ça vous regarde pas. Ah si, je vais vous dire. Mon salaire, tous les jeudis est de 0,01 euro. Voilà.
9: Bah, ça va. C'est faux. T'as combien aussi?
14: C'est beaucoup pour ce que tu fais.
2: 0,01 euro.
3: C'est déjà ça.
15: Un an d'économie, tu pourras payer un
2: euro. Les dictateurs doivent-ils rester démocrates? On va demander à Tchao Tchescouille. Et puis je pense que ce sera la fin du.
14: Mais c'est quoi la poste, je veux dire?
9: 1h40, là, c'est pas fini.
8: Ça dépend ce que tu appelles démocrate. Est-ce que tu pourrais définir cette.
9: La démocratie.
15: Mais démocrate, c'est pas un groupe de rap, ça? Démocrate D.
9: Allô Gérard?
2: Non, j'ai demandé à Théo, ça se couille.
3: Oh, GG, ça monte sur le net là, ça monte. Hein. On en est à 11 500.
0: Bravo, GG. Je le savais ça, je le savais.
3: Tu veux une question internet?
14: Il y a une question aussi au standard.
3: Zarbis qui te demande, un dictateur travaille-t-il 35 heures?
0: Ah, très bonne question ça.
14: Pas mal.
2: Non.
3: Combien? Pourquoi?
2: Non, il travaille plus de 35 heures. Et pourquoi? Ben parce que c'est lui qui le veut bien.
0: Mais il est con alors. Parce que il pourrait pas bosser.
2: Ben non, mais il travaille plus de 35 heures. Donc
3: il pourrait bosser que 35 heures puisque c'est lui qui décide.
0: Il pourrait s'interdire de bosser.
3: Bah ouais.
2: Bah ouais, mais s'il s'arrête de bosser, il aura
0: s'interdire,
2: plus rien.
0: S'interdire, vu qu'il dictate.
2: Ouais, ben ok, ah. Ça y est.
0: Non, je sais pas. Je te demande. Non, c'est pas grave.
2: Mathieu?
15: Ouais. Tu peux répéter la question, s'il te plaît, Gérard?
2: Non, mais vous foutez de ma gueule ou quoi, là?
8: Les démocrates.
2: Les dictateurs doivent-ils rester démocrates?
8: Je te demandais justement de définir démocrate, parce que je sais pas trop si
15: on définit
8: ça de la même manière.
15: Je sais pas trop ce que ça veut dire, en plus.
2: Bon, un démocrate, tu sais pas ce que c'est?
8: Non.
2: Quelqu'un qui travaille dans une ambassade?
8: Ouais.
2: C'est un démocrate.
15: D'accord, tout c'est clair maintenant.
2: D'accord, voilà. Alors Mathieu.
15: Ça va être chaud de répondre à cette question.
9: Ouais.
15: Donc quelqu'un qui travaille où, tu m'as dit?
8: Dans une ambassade.
9: C'est la démocratie étrangère en fait.
15: D'accord, donc bah, je dirais que non, pas forcément, il ne doit pas être forcément démocrate. Hein, il peut travailler où il veut, le Lascar.
2: Monsieur Mazur.
11: Eh bien, écoutez, en effet, monsieur Gérard, il existe beaucoup de dictateurs démocrates et l'inverse, bien entendu.
2: Mmh. D'accord. Ouais.
9: Bah, écoute, c'est chaud en ce moment avec ce qui se passe dans les ambassades, là, pour les démocrates, je crois que...
2: Non, mais c'est bon, on va pas revenir sur ce qui vient... Non, mais
9: les démocrates se font discret, moi, je pense, à l'heure actuelle, parce que c'est un petit peu tendu comme profession, quoi. Donc, à la limite, dictateur, non, c'est plutôt le moment de faire profil bas, là, de la jouer cool, quoi, tu vois.
2: Mmh.
9: Donc au niveau de la démocratie étrangère, comme tu disais tout à l'heure, c'est un poste à risque hein, maintenant quand même. Hein.
2: Mmh.
9: Bah t'es d'accord avec moi ou tu fais juste bêtement?
2: Non, mais je suis d'accord avec toi.
9: Ok, d'accord, je te remercie.
2: Donc pour moi les dictateurs peuvent doivent-ils rester démocrates? Eh ben oui hein.
9: Oui, c'est entendu, ça va sans dire.
8: C'est la moindre des choses. Mmh.
16: Il y avait une question, beaucoup de gens au standard demandent si un dictateur se fait licencier de son travail, est-ce qu'il peut toucher le chômage? Et peut-être qu'on peut demander aux auditeurs.
2: À mon avis, je pense pas.
8: Bah, si,
16: bah, c'est une question aux auditeurs.
2: Moi, je pense pas. À mon avis, personnellement, je pense pas qu'il
16: puisse licencier.
11: Monsieur Gérard, c'est Monsieur Mazur. Vous avez dit tout à l'heure qu'un dictateur était payé. Il était donc salarié.
2: Oui, oui, mais d'accord. Mais est-ce qu'il a des fiches de paye? Voilà la question.
16: Pourquoi un dictateur d'ailleurs ne touche un salaire sans avoir de fiche de paye?
2: Parce que, comme Monsieur Mazur vient de le dire, c'est du travail au noir et je peux pas me permettre de laisser dire ça sur l'antenne. Voilà. Donc voilà, terminé.
16: Pas le droit. Un dictateur, donc, veut dire qu'un dictateur ne laisse pas de traces, même le pneu.
2: Voilà. Ben ça, on va pas revenir sur sur ce qui s'est passé.
16: Peut-être son slip.
2: Ouais, ouais, c'est ça, c'est bon. Pensez-vous que le dictateur pense au vendredi 13 là. Voilà la question. Ciao, c'est ce couille.
16: C'est débile.
8: Pourquoi j'ai pas compris, tout le monde a crié.
2: Pensez-vous que les dictateurs pensent au vendredi 13? Parce que moi, faut vous dire une chose, qu'à l'heure actuelle, on est vendredi 13.
8: Ouais.
2: Et comme les dictateurs ont beaucoup de pognon.
16: C'est un bon jour pour lui.
2: Non, mais moi, vendredi 13, j'en ai rien à foutre.
16: C'est pas mon galère tous les jours.
2: C'est pas mon chiffre porte-bonheur. Pourtant, si, c'est un chiffre porte-bonheur pour moi, mais pas cette année-là encore.
15: Ok, super.
16: Ça, c'est vendredi 13 toute l'année, toi.
2: Ouais, même. On verra. On verra ça tout à l'heure sur le chat funradio.fr.
15: Mais tes questions,
2: pensez-vous que les auditeurs.
15: Ouais, ok.
2: Ouais, d'accord.
16: Gérard, sans déconner, c'est un débat de merde.
17: La faute professionnelle.
2: Non, mais même, de toute manière, le débat, il était même pas préparé, puis j'aurais jamais dû proposer un débat comme ça, j'aurais préféré un. Ouais, mais.
16: Prochain débat.
2: Hein? Comment?
16: Quoi?
2: Non, j'ai mal entendu, là.
15: Je crois qu'il a dit que t'avais pas de poils à ta table.
2: Ouais, répète.
15: Je crois qu'il a dit que t'avais plus de poils à ta table.
16: J'ai pas entendu.
2: Répète, petit.
8: T'avais pas de poils à ta table.
16: Ouais, ça m'étonne.
15: Je crois que c'est ça, hein.
2: Pensez-vous que les dictateurs pensent au vendredi 13? Ciao, ça se couille.
8: Bah, je pense, oui, qu'ils peuvent y penser. Peut-être qu'ils veulent spéculer sur leur fortune et jouer ainsi aux loteries nationales pour s'en mettre encore plus dans les poches.
2: Bah, moi, je pense. Mathieu.
15: Bah, écoute, oui, ils doivent penser à ce jour merveilleux qu'est le vendredi 13. Un jour de chance et.
9: Bah, oui, hein.
15: Et voilà.
16: Réponse de merde.
15: Exact.
2: Ouais, une réponse de merde.
15: Question
2: internet, ta gueule.
3: Ouais, mais bon, non, mais non, c'est encore des questions. Je peux pas les poser.
2: Vas-y.
3: Bon. Y a-t-il des dictateurs sous le pont de l'Alma?
2: Non, ça, je répondrai pas.
3: Je t'ai dit que je pouvais pas les poser.
2: Non, mais vas-y.
3: Un dictateur peut-il voler au-dessus des plaques de verglas?
2: Non, ça je répondrai pas.
3: Y a-t-il un diplôme pour devenir dictateur?
2: Non.
3: Le diplôme du dictateur?
2: Non, ça n'existe pas.
17: Et moi j'ai une autre question aussi au standard qui est revenue plusieurs fois. Peut-on considérer Monsieur Paul, le chauffeur d'une certaine Mercedes, comme un dictateur?
2: Non, mais je viens de dire que je répondrai pas sur l'histoire du pont de l'Alma, donc c'est pas la peine de me poser la même question.
17: Bah, mais je vois pas le rapport de.
3: Un dictateur peut-il être patron d'une usine de coton-tige?
2: Non.
17: Je vais pas répondre.
2: Laurent, t'éteins ton portable, ça me fera plaisir.
3: Mais pas répondre.
17: Je peux pas répondre en direct.
2: Et on est combien sur le site internet avant qu'on termine?
3: On en est à 12 002. C'est bien. On a battu.
17: Tu vas bien? Ouais.
2: Oh
16: là là.
2: Oh Laurent.
17: Attends, bouge pas.
2: Oh, s'il te plaît, t'éteins ton portable. On travaille.
3: Oh là là.
2: On travaille. Non, mais on travaille.
16: Il s'est cru chez mamie.
2: Je pense qu'on va s'arrêter là. Je pense qu'on va s'arrêter là. Puis Laurent, la semaine, si tu veux téléphoner, tu sors dehors.
17: Non, c'est bon, j'ai raccroché.
16: J'ai des avertissements, j'en
17: ai raccroché.
2: De toute manière, ça fait déjà deux fois dans la soirée que ton portable sonne. Deux. D'accord.
17: C'est pas de ma faute.
3: Est-ce que le dictateur va jouer au jeu à gratter demain?
2: C'est qui pose cette question?
3: C'est Linda.
2: Ah non. Non, malheureusement.
3: Est-ce que le vendredi 13, est-ce qu'il va gratter le dictateur?
2: C'est Linda qui pose toujours la question. Non, malheureusement, je gratterai pas.
3: Oh putain, merde.
16: Oh, t'es un casse-couille.
2: Bon, tu peux prendre le standard?
17: Non, mais. Bon, non, mais je suis désolé, non, mais je raccroche. Je le coupe,
18: Coupe-le.
17: Non, mais je le coupe, ouais.
18: T'es cru dans une cabine téléphonique.
2: Non, bah, sinon, moi, j'ai.
17: Non, allez. Gérard, par contre, j'ai une question très sérieuse qui est revenue régulièrement.
2: C'est bon.
17: Parce que c'est.
3: Qu'est-ce que tu fais, GG? Arrête.
2: Voilà, moi, je vais faire pareil, c'est tout.
17: Il y a un reproche qu'on te fait d'ailleurs au standard. C'est pourquoi tu parles forcément des dictateurs hommes, parce qu'il existe des dictatrices femmes.
5: On l'a dit tout à l'heure.
17: Ah ouais, mais non, mais
3: des dictateuses.
17: Des dictateuses.
3: Ouais, ouais, excuse-moi, ouais.
2: Mais t'écoutes rien.
17: Je m'étais à l'école moi non plus. Et bah non, mais j'écoutais pas, je travaille, excuse-moi.
2: Ouais, tu travailles.
17: À la fois. Bah ouais, mais...
2: Non, mais tu travailles en faisant sonner ton portable, c'est pas pareil.
17: Non, mais c'est une amie, elle va venir d'ailleurs.
2: Ouais, non, mais je m'en fous, moi. Ah, moi, tes amis, tu
18: les carottes.
17: Elle s'appelle Lily.
2: Ouais, non, mais c'est ça. Fous-toi bien de ma gueule.
17: Non, je rigole, Gérard.
2: Fous-toi bien de ma gueule.
17: Je rigole.
2: Non, mais moi, je vais te dire.
18: C'était un peu déplacé ton intervention.
2: Fous-toi bien de ma gueule.
17: Ouais, je rigole.
2: Non, mais continue comme ça, tu m'intéresses. De manière déjà pour le 24, même pas la peine que je compte sur toi, t'es plus au standard.
17: Et pourquoi ?
2: Terminé.
5: Il y a des gens qui demandent si Yvan Lendon était un dictateur.
2: Non.
3: Non ?
18: C'est ton dernier mot ou...
2: Oui, c'est mon dernier mot. Donc, la question, tout le monde a répondu. Donc, dernière question.
18: Ah oui.
2: Jusqu'à quel âge peut-on devenir dictateur ? On va demander à Chêne...
18: Non, Che Guevaris.
19: Che Guevaris.
2: Che Guevaris. Pour finir.
19: Ouais, c'est le principe de la dictature, c'est que justement, il y a pas d'âge, en fait.
2: Mm-hmm.
19: Donc, en fait, quand tu commences ton job, on va dire, ton job de dictateur, c'est un job à vie, quoi, en fait.
2: Mm-hmm.
19: C'est un poste où tu te nommes toi-même à vie. Mm-hmm. Donc, en fait, tant que t'es pas crevé, c'est toi, et puis une fois que t'es crevé, il y a des fortes chances que ça soit ton fils, tu vois.
20: Mais elle est pourrie, cette question.
19: Mais en même temps, la question est bien pourrie, quoi. Ça,
20: ouais, c'est vrai, quoi. Faut le préciser, quand même.
19: Mais c'est à vie, quand même. Pour une question pourrie, c'est à vie.
2: Voilà. Bon, alors si vous êtes pas content.
19: Mais attends, je t'ai répondu.
2: De toute manière, c'est simple. Il est 1h48.
19: Mais il te reste encore 12 minutes.
2: Non, on va mettre deux disques. Et après, ça va être la conclusion.
3: On continue jusqu'à la fin.
5: On demande si Navratilova était une dictatrice dans les années 80.
19: Ouf.
2: Non.
18: C'est ton dernier mot ?
19: Attends, quand même.
21: Oui, eh bien, je dirais, je rejoins un peu l'avis général en disant que, effectivement, lorsque l'on est dictateur et que l'on a des enfants, les deux enfants le deviennent automatiquement par la suite, bien entendu.
3: Ouais, ah oui, mais...
2: Mathieu.
20: Bah écoute, je vais répondre la même chose. Hein.
2: Oh.
20: Ouais, c'est trop pourri.
2: Non mais vous avez pas autre chose à répondre que d'attendre que les gens répondent pour répondre, mais dire ouais mais réponse. C'est pareil.
5: Tout le monde doit avoir une réponse.
2: Ouais, Mathieu, ça se couche, c'est pareil.
22: Bon, oui, bah... non, pas du tout.
5: Bah, d'autres réponses.
22: En fait, c'est basé sur la fratrie, le dictatorisme.
19: Ouais.
22: Tout est basé sur la fratrie. Donc, après la fratrie, on passe à la descendance.
19: Ah, c'est vrai que ça peut être le frère aussi. Ouais. Si se nettoie, c'est donc ton frère, tu vois.
22: Voilà.
18: Ah, il se nettoie pas, là.
2: D'accord. dernière question.
22: Ouais.
3: Il y a une question internet, là.
2: Mmh.
3: José Bové est-il considéré comme un dictracteur?
2: Dictateur pour dictateur. Donc en fin de compte, c'est vrai qu'en fin de compte, lui, c'est un vrai dictateur parce qu'il a vraiment fait que des conneries. Et il continue d'en faire.
5: Il a fait de la prison pour ça.
3: Ouais.
19: Il a la même moustache que Staline, en fait, en plus.
2: Ouais, c'est ça, bon, ouais, c'est bon.
20: Et il a pété la gueule à Ronald McDonald aussi, hein.
2: Ouais, non, mais c'est bon, voilà.
19: Ah, quand même, hein.
2: Est-ce qu'on est dictateur, et si oui, pourquoi ?
5: Je dirais, il a la moustache à Lénine.
2: Voilà, je vois pas... C'est quoi la dernière question, là ?
3: Attends, laquelle ?
2: Là, parce que je comprends... Là, je sais pas ce que ça veut dire.
3: Est-ce qu'on est dictateur ?
2: Est-ce qu'on est dictateur ?
20: Fallait les
2: si oui, est-ce qu'on est dictateur? Si oui, pourquoi? Ça sera la dernière question.
20: Alors, super. Ouais. Et sinon, pourquoi ou pas?
22: Moi, j'ai plus d'infos.
2: Tiens, on se scouille.
22: Oui, est-ce qu'on est dictateur? Non, bah pas. Oui, en fait, oui, si on se base sur la fratrie, c'est ce que je te disais tout à l'heure quand on parlait de descendance.
2: Ah.
22: Allô?
2: Si oui, pourquoi?
22: Parce que justement, c'est un héritage que l'on a.
20: C'est trop chaud.
2: Tu penses qu'on va hériter? Tu penses que tu vas hériter d'un dictateur, toi?
22: Tu hérites du titre de ton père.
2: Oh ouais. Oh là là, n'importe quoi.
20: N'importe quoi.
2: Monsieur Mathieu.
20: Monsieur Mathieu, oui.
2: Mathieu.
20: Monsieur Mathieu.
2: Mathieu, pour terminer.
20: Je dirais que.
23: Va te faire péter le cul par tout le monde.
6: Connard.
20: Il a tout dit, le gamin, je crois.
2: Ouais. Non, mais c'est bien, c'est un gamin de 12 ans qui se permet d'insulter Max et...
21: Oui, c'est encore un dictateur.
2: Non, mais c'est vrai
0: qu'il le dit en entier, qu'il parle en entier.
2: Non, non, mais c'est vraiment un petit branleur.
0: Le gamin.
7: Ouais,
0: c'est
7: vraiment. Le son sur MD, enfin.
2: Non, non, mais c'est vraiment un petit branleur qu'on a eu à Neuilly.
0: Balance.
6: Écoute, écoute.
2: Putain, c'est pas possible. Pas possible.
6: Eh ben,
2: n'importe quoi, ce petit branleur.
0: Il y a un petit jeune qui m'avait insulté sur mon répondeur.
2: Oh, ouais, ouais. Non, mais je vous préviens que ça, des trucs comme ça.
0: J'en veux plus, moi.
2: J'en veux plus, et moi non plus. Donc, en de bon entendeur, salut.
0: T'en veux plus, toi non plus.
2: Ta gueule, allez, va te enculer, jeune branleur.
3: GG, il y a une question de canard sauvage qui demande quel serait ton programme électoral si t'étais dictateur.
2: Moi j'ai aucun.
21: Avoir du poil à la teub.
10: Ton prix. J'ai envie de câlin, j'ai envie de câlin.
21: Oh, c'est chaud ce soir.
2: Putain. Non, mais c'est vachement chaud. Et depuis minuit et demi, c'est comme ça.
6: Les deux abricots, ça ressemble à quoi?
0: C'est un gros,
6: c'est un gros,
0: tu rigoles, mais attends, mais là,
2: non,
0: c'est
2: moi, non, mais moi, ça me fait pour rien.
0: C'est la Bérésina, là.
21: C'est Bulldog Mystère.
3: N'importe quoi.
2: Non, mais moi, ça me fait pas rire du tout, donc...
3: Non, non plus, hein.
20: Question de monsieur Cousin.
10: T'étais dictateur du cul.
0: C'est arrêté de rigoler, putain.
21: Elle
0: fait quelque chose, que là, c'est le bordel, ma
20: question. Question de monsieur Cousin.
0: C'est apocalyptique là.
2: Ah Manu.
0: Mais c'est pas moi.
20: Manu.
0: Mais j'ai les mains dans les poches.
3: C'est pas lui, hein.
2: Non.
0: J'ai les mains dans les poches.
2: Non, c'est pas toi. Tu crois que je vois pas clair?
0: Bah oui.
20: Manu.
2: Hein?
0: Alors, non, mais c'est pas moi.
2: Prenez pas pour un con. Me prends pas pour un con parce que ce soir.
0: Tiens, regarde, c'est moi. J'ai pas bougé.
2: De manière, c'est simple, le débat est terminé.
0: Oh là là là là.
2: Il y a confusion là.
3: Ça y est.
2: Le débat.
21: Monsieur Gérard, vous faire la conclusion.
0: Gérard, c'est géré, mais n'importe
2: le débat,
0: comment.
2: Oh là là là. Le débat est clos.
0: J'ai peur d'avoir les courbes de main.
6: Courieux,
0: vois,
6: place,
0: c'est
6: dans la bassine, entre les
20: grossesses,
0: ding dong.
20: Ah, c'est connu,
0: ça, c'est d'un.
20: Ça même pas
6: de poil
20: à ta table.
6: Encore. Arrêtez. Avez-vous choqué la tête? À la mode, à la mode. Avez-vous choqué la tête? À la mode, j'ai fait non.
0: Gérard, c'est ton débat, c'est la honte.
3: GG.
6: Oh
2: là là, GG.
0: Ah, il est parti.
3: Donc,
0: là,
3: il est parti. Du studio.
20: C'est la fête alors.
0: Non, mais déjà, dès le début, ça commençait pas bien. Il était pas. S'il vous plaît. Vous pouvez appeler-le gentiment parce qu'il faut qu'il revienne quand même pour la conclusion.
20: Gentiment, les gars.
10: Alors, on a des croquettes.
20: Reviens, mon pote. Viens, Gérard, je vais tailler une nouvelle jambe.
3: Gentil.
0: Gérard.
20: Reviens.
0: On fait quoi, nous?
20: Attends,
0: je vais gauler son portable, je vais peut-être prendre des numéros.
20: Vas-y, balance, j'appelle tout de suite.
0: Attends, parce que si, par contre, s'il me voit, je suis décédé. Attends, mais le téléphone. Mais il y a un code PIN. Non, ouais.
20: Mais attends, mais ta main va fondre.
0: Oh là,
20: merde. Ce téléphone, ta main va fondre.
3: Le voilà.
0: Ah, applaudissez-le.
20: Ouais, bravo Gérard.
3: Encore.
0: Allez, GG.
20: Gérard,
0: faut être pro, hein.
2: Non, mais de toute manière, c'est la confusion du débat,
0: oui,
2: c'est
0: tout. Conclut, là.
3: Oh là là.
0: T'es perdant, là. Elle a cool, quoi.
2: Non, c'est la conclusion.
0: Bah, je sais, elle a cool.
2: Conclusion, Tchéo Sescouille.
10: Tchéo Sescouille. Écoute, un débat, ma foi, qui se termine bien. Une deuxième heure très bien tenue par toi. Et écoute, je suis contente.
20: Ok.
10: Voilà, pour une fois, ouais, je suis content.
2: Bah, la semaine prochaine, dans 15 jours, si tout se passe bien.
10: Ah, bah, si tu veux me rappeler, il n'y a pas de problème. Hein.
2: On verra. Mathieu.
0: Je te dirai après, alors.
10: Et un gros bisou à tout le monde.
2: Mathieu.
20: Ouais, Gérard, bah, moi aussi, je trouve que c'était un super bon débat, des super bonnes questions. Vraiment, le thème était excellent.
0: Ouais.
20: Faudrait que tu parles un peu plus souvent des choses sérieuses de la vie. Parce que je pense que t'es un peu la personne qui pourrait régler ce genre de problème. Ça veut un peu rien dire, ce que je viens de dire, mais bon.
0: Bah, faudrait qu'il aille pour les. C'est vrai que le conflit au Moyen-Orient, il pourrait peut-être faire quelque chose.
10: Ah,
20: ouais, c'est vrai.
4: Tchèque Varis,
19: alors bah écoute, moi j'étais impressionné par par ta prise de risque en fait au niveau du thème du débat.
20: C'est vrai.
19: Parce que c'était un débat qui était pas facile à maîtriser et en fait on a bien vu que tu l'as pas maîtrisé du tout. Sinon bah écoute, c'était un très bon débat. J'étais content du retour de mon pote Manu quand même. Ça fait plaisir.
18: Ah c'est gentil les gars.
19: Ah ouais, je suis une Et puis voilà, est-ce que tu peux donner le thème de dans 15 jours?
18: C'est ce que j'allais te demander tout à l'heure.
4: Non, pour l'instant, j'ai pas le thème, mais vous c'est le saurez.
19: Attends, un peu de teasing là quand même.
4: Non. Non, on peut pas avec ce qui s'est passé sur Nîmes, on fera pas les
18: Ferrias. Il y a pas de taureaux, ils sont noyés.
3: Qu'est-ce qui s'est passé sur Nîmes, GG?
4: Non, justement.
3: GG, qu'est-ce qui s'est passé sur Nîmes?
4: Non, mais on va laisser monsieur Mazur pour conclure. Ouais. Pas 3 heures.
21: Non, bien entendu, bonsoir, monsieur Mazur. Écoutez, monsieur Gérard, je ne dirais qu'une seule chose face à ce brillant débat, c'est que les dictateurs, quels qu'ils soient partout dans le monde, n'ont qu'à bien se tenir après les propos qui viennent d'être dits sur cette antenne.
4: D'accord. Merci, monsieur Mazur.
21: Je vous en prie, monsieur Gérard.
4: Bonne soirée
21: à vous, monsieur Gérard.
4: Donc, conclusion du débat pour moi. Alors, règlement de compte.
18: Ah, ok, Coral.
4: Très mauvaise équipe.
3: Merci.
18: On n'a rien fait, nous. Hein.
3: Merci, Gérard.
4: Merci,
18: Gérard.
3: Ok.
4: C'est moi qui commande pour l'instant.
3: Ouais,
4: très mauvaise équipe. Parce que Manu, déjà, une qui m'a laissé des insultes sur moi. Ça n'a pas arrêté. Donc, pour moi, c'est une très mauvaise. Un très mauvais débat. On a terminé à combien? Sur le site internet.
3: Excuse-moi, ça va, on a terminé à 13 800.
4: Bah alors, tu vois. Alors, mauvaise équipe.
18: Non mais même.
4: C'est pas parce que c'était mieux que la semaine dernière, mais question ambiance, nul. Les insultes sur Max, ça y a été gogo du début jusqu'à la fin. Sur moi, ça continue avec Christine qui envoie tout ça.
18: Standard, hein.
4: Je ne veux pas le savoir. Donc, la semaine prochaine, le débat. Du 24, c'est bien ça?
18: Ouais.
4: Donc, débat du 24.
18: Qu'est-ce que c'est?
4: Non, mais c'est, Laurent, tu mets à ton micro, s'il te plaît.
18: Ah, pardon.
4: Merci. Débat du 24, donc, ça sera pas les Ferrias, ça sera un débat sur les inondations qui s'est passé. Ah non, mais même.
3: Non. Les Ferrias.
18: Ouais, c'est trop jeune, c'est trop récent.
3: Les inondations, c'est pas trop le moment, GG. Hein.
4: Ah, mais même les Ferrias. Non, mais même. Sur Nîmes, il y en a pas.
7: Non, c'est la mer le 24, là.
4: Non!
7: Pourquoi? Non, mais juste le 24, parce que.
3: Qu'est-ce qui s'est passé à Nîmes, GG?
7: Il faut que j'apprenne quand même un peu, sinon ça sert à rien.
12: Attends,
7: quoi.
12: Je vais faire un débat sur quoi, là?
4: On verra. On verra, je t'appellerai dans la semaine et c'est tout.
7: Et je peux venir le 24 ou pas alors, moi?
4: Non!
3: Et moi?
7: Pourquoi?
3: Et moi, GG?
4: On verra.
3: Oh là là.
7: Et moi, pas du tout, c'est hors de question.
12: Non, toi,
7: mais pourquoi? Mais qu'est-ce
12: que faut donner le thème de débat, j'arrête.
7: C'est dégueulasse.
4: Bah, je sais pas, attends,
3: les
4: gens, qu'on avait.
3: Les Ferrias, c'était bien, les Ferrias.
12: Il y avait les Ferrias de Nîmes.
4: Mais même, elles n'ont pas lieu, étant donné les circonstances qui se passent là-bas. Donc, ça a été annulé.
12: Bah, des jours d'hommage, premièrement, puis on pourrait faire bon, les inondations, pas trop. Sinon, il y avait un débat, on devait faire sur la politique, mais là.
4: Non, mais là, sur la politique, c'est même pas la peine. Si c'est un débat comme on vient de faire ce soir, c'est même pas la peine.
12: Alors, on va être attaqué en justice, là, c'est clair.
4: Non, mais même, on verra.
12: Non, mais il faut donner le thème, là, on peut pas rester.
4: Bah, tu gardes.
12: Écoutez, comme dirait Gérard, tenez-vous-en sur vos gardes. Voilà.
4: Donc. Je t'appellerai dans le courant de la semaine pour te dire le thème du débat.
12: Surtout cette semaine, elle va passer vite, on est déjà vendredi.
4: Bah ouais, mais comme en fin de compte, c'est annulé pour.
12: Tu m'appelles sur mon portable que t'as pas, donc ça va être dur, mais bon.
4: Non, mais je t'appellerai dans le bureau, c'est tout.
12: Surtout, ouais, appelle-moi dimanche.
4: Voilà. Non, je t'appellerai lundi et je te dirai le thème du débat.
12: Tu peux donner un thème, là.
4: Non, bah tiens, on va faire un débat sur l'insécurité, puis voilà, tiens.
7: Oui. Voilà. Ah bah voilà, au moins, faire avancer les choses.
4: Voilà,
7: bah,
4: l'insécurité.
12: C'est Max qui parle, qu'on prenne comme témoin tous les auditeurs et tous ceux qui sont dans le studio, parce que ce débat de ce soir, alors qu'on en avait discuté ensemble, quand t'es arrivé énervé, t'as dit que la dictature, les dictateurs, ça ne t'intéressait pas. Donc quelque part, tu me l'as mis sur le dos et t'avais préparé quand même, faut le dire aux auditeurs, 4 questions. En une semaine, tu m'as fait 4 questions.
4: Non mais là,
12: je t'ai sauvé la mise avec Valérie, on en avait préparé. Si tu fais un débat là sur l'insécurité, nous on peut te faire venir des hommes.
4: Non mais même, de toute manière, le débat sur l'insécurité...
12: Pas avoir Sarkozy.
4: Non mais même, on verra, c'est tout. On verra, c'est tout.
12: Mais voilà. Et si j'ai un ministre, tu le fais venir...
4: Oh quand... Tu peux éteindre ton micro si ça te dérange.
23: Faire jouir quand même. Oh bah ça, c'est elle qui va te le dire. Hein.
12: Est-ce qu'il te fait jouir
24: Ah bah oui, quand même. Hein.
23: Oui, c'est-à-dire que tu gueules et tout, tu prends ton pied.
24: Enfin, je crie, non, enfin, je jouais, oui, mais je crie pas, enfin, ça...
1: Ça dépend comment il le fait. Hein.
11: D'accord, ok. Et des fois, il le fait vraiment bien, c'est vraiment un professionnel.
1: Si il le fait bien et puis que je suis en forme, c'est vrai que bon, bah, je peux jouer très fort. Hein.
11: Menteuse.
13: Là, ça s'appelle péter, ça.
1: Mais
4: tu te rappelles. Oh. Et toi, je t'ai pas demandé si y avait.
1: Toi,
4: l'espèce de bulldog là, et ta copine, tu l'as fait jouir.
13: Ça se trouve, ça va très bien.
11: Ça se trouve, il a raison, tu la sautes, puis d'un coup.
4: Non, allez.
11: Toi, t'as le prout.
4: Bon, allez.
11: Fais des héros et tout.
4: Allez. Fais ton truc. Sinon, je vais chercher la grenouille.
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4: Si je serais pas intelligent, je serais pas des débats, hein, Brouty.
14: Les débats de Gérard.
4: Non, c'est pas les débats de Gérard, malheureusement, c'est le débat de Max. Et Max,
13: il va arriver, mais comme t'étais là, j'en ai profité pour mettre un jingle de merde.
4: Un jingle de merde, va te faire foutre, espèce de petit con. Donc, pour ça, on va accueillir.
13: Un débat sur quoi déjà? Bonsoir, vous êtes sur Fun, enfin, tu sais, t'as pas perdu la main.
4: Si vous voulez nous appeler, c'est au 0803-08-5000. Donc, si on pouvait avoir l'internet Manu, ça serait bien.
13: Ouais, ça arrive. Hein, je vais tout faire en même temps et puis je vais me mettre un doigt aussi.
4: Tu peux te mettre un doigt bien profond.
13: C'est pas mal, ça, ouais.
4: Vous pouvez nous appeler au 0803-08-5000. Manu, toujours au standard.
13: Un gros doigt, ouais.
4: Fudlard qui est à l'aria, Max ne va pas tarder de venir me rejoindre pour le débat.
13: Chez lui, oui.
4: Donc pour ça on va accueillir Naomo
13: Kambo, je crois.
24: Voilà.
25: Oui, bonsoir Gérard, ça va tranquille?
4: Bonsoir, donc 101.9, hein?
25: Exactement.
4: Parce que on m'a pas marqué les fréquences.
13: Ah bah si c'est Paris, tu peux pas trop tromper.
4: Monsieur.
13: Hein.
4: MC Solar.
24: Soulard,
4: Dijon, ta fréquence, s'il te plaît.
25: Tout à fait, 109.3, bonsoir.
4: 109.3, bonsoir à toi.
25: Bonsoir.
4: Et Chamel, si je ne me trompe pas, c'est bien ça?
26: Chamel.
4: Ouais, Chamel, c'est bien ce que je viens de dire.
26: Oui, bonsoir Gérard.
4: Bonsoir à toi, donc ta fréquence de Nice?
26: Ma fréquence de Nice, c'est 97.2.
4: D'accord, donc c'est un débat sur la mode, donc
13: on peut peut-être demander, je sais pas, j'ai peut-être une idée là,
4: ouais.
13: On peut peut-être rappeler Bibi pour qu'elle participe.
4: Bah ouais, ouais.
26: Oh non.
13: Ça peut être
4: quoi
13: sympa.
4: Non, qui c'est qui dit non là?
13: Non mais, non mais on dit pas que c'est elle,
4: non,
13: on
4: mais
13: va
4: si
13: lui donner un pseudo, un mystère, un
4: non, mais on va...
13: épique mystère. Ou...
4: Non non mais on va bien voir. Donc... Ouais, c'est ça, t'as raison, toi.
13: Dirigeable mystère.
4: Foutez-vous bien de sa gueule et vous allez voir comment que ça va faire. Non, on peut pas l'avoir?
24: Non, on peut pas.
13: Mais comment si,
4: que
13: on
4: ça soit, je viens de l'avoir, arrête tes conneries, Manu.
24: Non, mais c'est sa messagerie, vous foutez pas de ma gueule.
25: T'appelles chez Henri.
13: Mais
25: bon.
13: c'est pas le.
4: Attends, toi tu fermes ta gueule avec Henri, d'accord? Parce que sinon tu vas gerber.
13: Non, mais elle a changé de numéro ou pas?
4: Non!
13: Donc c'est le bon, on a fait le bon tout à l'heure.
24: Voilà, bah je te le mets, vas-y.
25: C'est ludique, hein.
13: Allô? Allô?
4: Allô?
25: Ok, la meuf.
4: Tu lui fous la paix, d'accord?
26: Salut, vous êtes bien sur portable de Sandy.
4: Tiens, bon, Sandy, s'il te plaît, tu arrêtes avec ta messagerie, là, on essaye de te joindre, s'il te plaît, merci.
13: Ah ouais, quand même, merde.
4: Bon, alors, débat sur la mode, hein.
13: Saucisson de cheval mystère, si tu écoutes. Putain, foule en route.
4: C'est saucisson de cheval mystère, tu vas voir, tout à l'heure, t'as ma main dans ta gueule. Bon, donc, c'est un débat sur la mode. Je pense qu'il y a pas mal de défilés qui sont... Non, toujours pas, Manu? Bon, bah, c'est pas grave.
13: Ça va venir.
4: Oh, ouais. Si tu peux nous avoir quelqu'un d'autre...
24: Je cherche.
4: Donc, c'est un débat sur la mode. Donc, pour vous, qu'est-ce que...
13: Bouge.
4: Bon, Fildar, s'il te plaît, tu arrêtes
13: t'es
4: un petit
13: bon
4: peu.
13: En lumière, mon chou.
25: Vas-y, on dit ton sort, là. Vas-y, tu prends la lumière, vas-y.
13: Ouais, vas-y, sérieux, vas-y. Première question, vas-y.
4: Bon, pour vous, à votre avis, la mode, pour vous, qu'est-ce que ça représente déjà pour vous, les défilés de mode et tout ça? Pensez-vous qu'il n'y a pas trop d'arnaques? On va demander à Noamo, non mais Fildar, s'il te plaît.
13: Qu'est-ce que j'ai fait?
4: Tu t'amuses pas
13: à... Non mais tu sais qu'il y a Jean-Marc là qui règle le son en même temps. Donc,
4: ouais, non mais...
13: C'est pas moi ce soir. Hein.
4: Ah ouais, parce que là,
13: bah oui,
4: c'est vrai qu'à par un moment donné, j'ai plus rien.
13: Bah tu es au courant.
4: Pour vous, pensez-vous que c'est pas un truc d'arnaque? Je sais pas, moi, d'après ce qu'on entend dire, par exemple avec Laetitia Casta, tout ça.
25: Ouais.
4: Pour vous, qu'est-ce que vous en pensez?
25: Bah c'est carrément de l'arnaque. Quand tu vois qu'un slip kangourou, par exemple, c'est 1 million de francs.
4: Non, mais attends, ne commence pas à dire des conneries comme ça, je te demande.
25: Bah non, mais c'est pas des conneries, c'est vrai. Tu regardes le défilé de
26: Kevin Gland.
25: Par exemple.
4: Quoi?
25: Calvin Gland. Tu connais pas?
4: Non mais attendez, vous êtes sûr que vous êtes bien branché sur Fun Radio?
25: Ah ouais, à fond.
4: Ouais, mais je crois pas là.

0: soi-disant allait partir à Londres pour
1: à Londres.
0: À Londres.
2: À Londres.
0: Non, elle est pas en prison. Bon, Phil Dartard, s'il te plaît, mais tout à l'heure,
1: débat sur la mode.
0: Putain, mais tout à l'heure, je vais t'éclater le visage, tu vas voir.
1: Non, pas la
0: putain,
1: rondelle,
0: mais
1: merci.
0: Arrête, merde.
1: Putain, mais c'est un débat sur la mode.
0: Ouais,
1: je
0: mais
1: faire
0: merde,
1: des
0: arrête. Mais arrête un peu tes conneries aussi, ça commence à bien faire.
1: T'es magnifique, oh là là. Ouais. Allez, vas-y, vas-y. Les poils qui sortent du slip, c'est limite. Laetitia Casta est partie à Londres. Pourquoi, Gérard, s'il te plaît, réponds.
0: Mais non, mais c'est aux auditeurs aussi de
1: non, mais t'allais leur expliquer.
3: Pour payer moins d'impôts, et puis voilà, c'est bon.
0: Mais ouais, mais qu'est-ce que vous. Pour vous, qu'est-ce que vous en pensez? Est-ce que vous trouvez ça normal ou pas?
3: Bah, bien sûr, elle a bien raison.
4: Ouais, mais là, c'est un débat sur les impôts.
0: Mais non, mais de toute manière, après des défilés, elle gagne du fric,
1: du blé, ouais, ouais.
0: Comme tout le monde.
1: C'est clair.
0: Donc, je vois pas pourquoi qu'elle partirait comme ça.
5: À Londres.
0: Bah, t'as pas mal de personnes qui font des défilés de mode,
4: ouais,
0: qui partent pas comme ça à l'étranger, ailleurs.
1: Surtout qu'elle représente la fusée Ariane.
5: Ouais.
0: C'est pas la fusée Ariane, espèce de con.
1: C'est quoi?
0: Putain, mais hey, mais t'es vraiment vachement au courant de ce qui se passe, toi. C'est pas la fusée Ariane.
1: C'est quoi?
0: C'est la Marianne.
1: Ah oui, merde.
0: Putain mais il est complètement taubé, lui.
5: Ouais, GG.
0: Oui.
5: Tu penses que Laetitia Castel pourrait faire une bonne Marianne en Angleterre, toi?
0: Bah, moi, je peux...
5: Parce que si on la pique pour faire leur Marianne à eux, franchement, y a pas moyen.
0: Non, mais moi, je peux te dire une chose, que ce qui se passe à l'heure actuelle, bon, maintenant, ils en parlent plus, mais moi, je peux dire une chose, que là-dessus, c'est vraiment... Oui, Manu.
6: Ouais, pouce. On va accueillir... On va accueillir Ox Pabo, 25 ans de Paris.
7: Bonjour, c'est Ox Pabo.
4: Salut, Ox Pabo.
7: Salut.
4: Bonjour.
7: Salut.
0: On sent un œuf.
4: Pourquoi t'es pas beau?
7: Ben en fait, j'ai eu des petits problèmes d'acné quand j'étais jeune et j'ai des petits trous un peu partout sur le visage.
4: T'as des cratères sur la gueule?
7: Ah, exactement.
0: Bon, pour l'instant, on parle pas de ce que t'as sur la gueule.
5: On parle de ce que t'as sur le cul, c'est-à-dire...
0: Non plus. Pour l'instant, on entend... Bon, ça y est là, oh. Eh putain, quand c'est Max qui anime des débats, vous répondez quand même, hein.
1: Ouais, là, c'est un débat sérieux.
3: Ouais, sérieux.
1: Allez, bon, mec,
3: d'ailleurs, en étant sérieux, je suis allé à un défilé de boîte à caca ce week-end, c'était mortel.
7: Ouais, moi, c'est ça, je kiffe bien ça en plus.
3: Ouais, c'est bien sympa.
7: Ça, c'est un truc.
5: T'as pris des photos?
1: Donc, on en était à Gérard, on en était où? On en était à la petite qui s'était
0: barrée. On en était là-dessus, donc pour se dire une chose, qu'à l'heure actuelle, c'est pas parce que les gens se font du blé. Bon, tu me diras, tout le monde se fait du blé là-dessus. Mais, oh ta gueule, toi. Quand je t'appellerai pas de chambre, tu sortiras de sous le lit, d'accord? Non, mais c'est pas la peine de les couper, Fidlar.
1: Tu me dis, Gérard, tu me fais un signe quand tu veux.
0: Non, mais c'est pas la peine de les couper.
1: Il y a un Larsen, là, il y a un Larsen.
0: Il y en a...
8: Moussaillon, c'est les innocents.
5: Salut, Moussaillon.
0: Non, mais c'est bon, tu vas pas... Vous avez pas recommencé comme oui, hier avec cette histoire. Bonjour. Oh, vous fermez vos gueules, vous répondez correctement, sinon je vous gerbe.
9: Bonjour, c'est Joe Cocker.
7: Joe Cocker.
1: Vas-y, Gérard, je les ai coupés.
0: Oh là là là là là.
1: Vas-y,
0: là
1: je les ai
0: là
1: coupés. Vas-y, je les ai coupés.
0: Ça commence mal, Fildar. Hein,
1: vas-y,
0: là,
1: je les ai
0: coupés.
1: Vas-y.
0: Ouais, vas-y. Tu vas voir tout à l'heure, je vais t'en mettre une, moi. Donc, pour.
10: Bonjour, c'est Eddie Mitchell.
0: Merci, Fildar. Continue, tu m'intéresses.
1: Allez, c'est bon, sérieux.
0: Donc.
1: Donc, Laetitia Casta.
0: Bon, ouais.
1: Elle fait partie de la mode.
0: Bon, ça y est.
1: Elle est allée à l'ombre parce qu'elle avait trop de. Pognon.
0: Non, je sais pas, il y a une histoire là-dessus, on sait pas ce que c'est, de toute manière on le saura jamais.
4: Mais je peux répondre, GG?
0: Oui.
4: Parce qu'en fait, c'est pas la seule, hein. Tu sais, il y en a plein en fait qui habitent pas en France, en fait elles habitent aucune en France.
0: Ouais, mais ça, de toute manière, ça a toujours été comme ça, mais le problème qu'il y a... Mais de toute manière, vous pouvez tous réagir sur la question,
5: parce
0: hein.
5: Parce que moi, je sais que Yvette Horner, elle habite en Suisse, par exemple.
4: Ouais, par exemple.
0: Bon, attends, Yvette Horner, elle fait pas... Oh,
5: Cordy, elle est belge.
0: Bon, attends, c'est qui...
5: Bah quoi, j'apporte ma pierre au débat, quoi.
0: Non, non, mais attends, Annie Cordy et Yvette Horner ne font pas des défilés de mode, d'accord?
5: Attends, elle était jolie avant, Yvette Horner, elle était belle, quand même.
0: Oh là là là, putain, mais qui c'est qui m'a choisi ces câbles,
5: Manu? Elle est copine avec Gauthier, quand
0: même. Manu!
7: Elle copine s'il vous plaît. Avec Jean-Paul Gauthier.
5: Ouais, ouais, ouais.
0: C'est quoi, là?
6: C'est des gens qui se connaissent dans la mode.
0: Mais attends, ils s'y connaissent quoi, là? Ils parlent de musique alors qu'on parle de mode?
6: Mais non, parce qu'elle elle a quand même été habillée par...
0: Qui?
1: Jean-Paul Gaultier.
6: Ouais. Jean-Paul Gaultier.
0: Mais n'importe quoi.
1: Yvette Horner, elle a été...
0: Mais non,
1: Jean-Paul Gaultier.
0: Mais vous dites que des conneries, vous savez rien, bande de câbles.
1: Mais t'es taré ou quoi?
7: Jean-Paul Gaultier, la coiffure et tout va ensemble.
0: Attends, la coiffure, bien sûr.
1: Attends, quand elle avait ses trucs bleu, blanc, rouge, c'était...

0: Jean-Paul Gaultier.
1: Mais non.
0: Mais c'est qui alors?
1: Mais non, ça a jamais été. Bon, t'arrêtes avec
0: c'est
1: ça
0: pas
1: ou
0: moi,
1: je t'éclate.
0: J'étais comme ça.
1: Tu vois bien que
0: c'est un auditeur.
2: Bonjour.
0: Là, c'est moi,
2: Joe,
0: tu vois.
2: Cocker.
0: Il y a une différence de
1: ouais.
0: Son, non?
1: Ah ouais, ouais, ouais. Vous arrêtez avec ça.
3: Bonjour, c'est Joe Cocker.
4: Ah ouais, c'est pas du tout pareil.
0: Toi, c'est pas moi. Tu vois, j'ai su.
2: Bonjour, c'est Jean-Louis Aubert.
0: Tu vois, il l'a pas, Jean-Louis Aubert.
2: Bonjour, c'est Jean-Louis Aubert.
1: Bon, ça y est.
0: Enfin, bref.
1: Eh putain, mais vous êtes vraiment des enfoirés tous
0: c'est
1: les deux.
0: C'est pas
1: hein.
0: Moi. Je vous demande. Je les ai coupés.
1: Vous êtes vraiment des enfoirés. Quand c'est Max, vous foutez pas votre merde. Et quand c'est moi, vous foutez votre merde grave de chez grave. Hein.
0: Donc on en était où?
1: Donc on était en train de discuter de soi-disant l'histoire
0: de Lucien.
1: Bon, non.
0: D'Yvette Horner avec Jean-Paul Gaultier.
1: Ouais. Là, c'est qui voulait parler de ça, là?
5: C'est M6 Soulard. Moi, je sais que, comme disait Philou, il lui avait fait une robe bleu-blanc-rouge, qui était assortie à son accordéon.
1: Ouais.
5: Et c'est vrai qu'il y avait eu...
1: Parce que tu crois qu'il y a eu un accordéon bleu-blanc-rouge, toi?
5: Bah oui.
1: Non, mais n'importe quoi.
5: Une émission spéciale chez Pascal Sevran. Ben.
1: Ouais, bah attends, Pascal Sevran, on en a rien à foutre.
5: Bah oui, mais voilà, c'est tout.
1: On s'en fout. Bah, c'est tout ce que t'as à dire?
5: Bah tu me demandes, je te réponds, tu me demandes est-ce qu'il lui a fait une robe, je te dis oui.
1: Non, moi je te dis que non.
5: Et ben moi je te dis...
1: Aspo
6: M. Soulard a raison, il lui a même fait un appart, elle a tout son appart en bleu-blanc-rouge.
1: Mais bien sûr, bien sûr. Vous allez me faire avaler ça?
4: Il paraît même que sa chatte, elle est bleu-blanc-rouge.
1: Ouais, bien sûr. Elle a pas le cul bleu-blanc-rouge?
5: Il lui a fait le cul aussi.
1: Non mais vous êtes vraiment des nazes là.
7: Il paraît qu'il va se faire un kiss en bleu blanc rouge parce qu'on se fait à la mode en ce moment.
1: Ouais, bah alors attends, MC Solar ou Noamo Combo ou Aspo, prochain qui s'amuse à dire une connerie, je vais pas hésiter, je vais en prendre un au hasard et il va gerber.
8: Bah non.
1: Grave de chez grave. Ouais,
0: c'est pas moi.
1: Non,
0: si. Ça c'est pas moi. J'ai envie de câlin.
1: C'est toi.
0: Non.
1: Alors vous lui foutez la paix, d'accord? Et toi le premier
0: qui. Tu vois, c'est pas moi celui-là.
8: J'ai envie de câlin.
1: Ouais, ouais.
0: Non, mais Gérard, sérieux.
8: Tu arrêtes.
0: Balancez, j'ai envie de câlin là, vas-y.
8: J'ai envie de câlin.
1: Bon, alors Noamo, au revoir. Hop. Noamo Combo, tu lui dis au revoir Manu, s'il te plaît, tu reprends quelqu'un d'autre. Ouais. Merci.
4: C'est qui Noamo Combo?
1: Voilà, comme ça va plus vite. Donc, on a fini avec l'histoire de Laetitia Casta.
8: J'ai envie de câlin.
1: Putain, mais vous commencez à me les gonfler sérieusement.
6: C'est quel auditeur qui fait ça?
8: C'est pas grave, enchaîne.
5: Vas-y.
1: Hein, je commence à en avoir ras-le-bol.
4: Enchaîne. Allez, vas-y,
1: Gérard. Bon. Alors, pour ceux qui... Pensez-vous que... Ah, une question qui est bien. Pensez-vous que les nanas gagnent plus de fric que... Merci, Fielder.
0: C'est pas moi, putain, c'est... Jean-Marc, fais pas le con, non, c'est
9: ouais,
0: pas le soir.
9: Putain, là, c'est chaud.
0: Jean-Marc.
1: Oh, Jean-Marc.
0: Jean-Marc, putain.
9: On dirait qu'on nous a crevé le tympan avec des aiguilles
0: Jean-Marc
9: à tricoter.
1: Jean-Marc.
0: C'est bon. C'est bon, j'ai remis. Allez.
1: Non, c'est toi, là.
0: Non, mais regarde. Allez. Tu vois, là, t'entends?
1: Reviens.
0: Non, c'est bon.
1: Attends, c'est grave de chez grave là.
0: Jean-Marc qui fait des essais sons.
1: Attends, par un moment donné, t'as plus rien.
8: Non.
1: Mais attends, mais c'est lui
0: mais
1: qui
0: c'est
1: coupe
0: bon,
1: là.
0: Mais non, c'est
8: Jean-Marc
0: pas moi.
8: Fais des essais à côté.
0: Allez,
1: ouais,
0: vas-y.
1: Bon, pensez-vous que les.
8: Tu l'as dit à Jean-Marc?
1: Bah, j'arrive pas à le voir. Jean-Marc.
8: Il vient de gueuler. Jean-Marc.
4: Allez, Jean-Marc, fais pas le con.
1: Punaise,
4: Ah,
1: non,
4: mais
8: c'est pas
1: le con. Oh là là.
0: Allez, vas-y, t'as envie de te
1: bon. Manu, Fildar, tout à l'heure, je vais t'éclater.
9: Excusez-moi, cher ami Gérard.
1: Ouais.
9: À la place de Naomo Kambo, que t'as viré comme une de mer, on accueille Poussou Rabanne.
10: Bonsoir. Salut, Gérard.
5: Bonsoir.
1: Salut, Poussou.
10: Je fais mon comeback.
1: Quoi?
10: Ok, le mec.
9: C'est de l'anglais, c'est pas grave. Ça veut dire qu'il t'apprécie beaucoup.
0: Allez.
1: Bon, pensez-vous que les mannequins gagnent plus? Les mannequins.
10: Les maniaquins.
1: Oh là là, tu fermes ta gueule, toi, et puis c'est
10: s'il
1: tout.
10: S'il te plaît, tu restes tranquille un peu.
1: Oh, si t'es pas content, tu dégages.
10: Non, pas du tout.
1: Oh, vous allez vous... Bon, pensez-vous que les mannequins gagnent du pognon plus que d'autres?
10: Bah ouais.
1: Alors oui, qui?
10: Bah, Poussou Rabanne.
1: Ouais, alors vas-y.
10: Bah alors, bien sûr, qui gagne plus d'argent que les autres.
1: Non mais attends,
10: exemple,
1: explique.
10: Tu vas pas comparer le salaire d'un mannequin et le salaire d'un éboueur, ça n'a rien à voir.
1: Non mais attends, tu peux préciser. Oh là. Oh.
10: Pas de précise, c'est juste qu'il se fait plus de thunes quoi. Il y a rien à préciser, c'est tellement ridicule comme question.
6: C'est mathématique.
1: Ah ouais, c'est ridicule.
10: Non,
1: t'en as une de bien, une question.
6: J'ai envie de câlin.
1: Eh, vous me pêchez avec vos câlins tout à l'heure, vous allez vous faire enculer avec vos câlins.
6: Oui.
1: Eh putain, mais.
0: Je peux rien faire, Gérard. Arrêtez les auditeurs avec ça, merde.
6: J'ai envie de câlin.
9: Putain, donne-lui de l'affection un peu, mets-lui dans les fesses.
1: Bon, Chamel, dégage.
0: Essaye de l'appeler, justement.
1: Allez, hop,
0: Manu,
9: Chamel, j'ai viré Chamel.
0: Essaye d'appeler Sandy, justement, qu'on voit, c'est dans le.
1: Allez,
0: câlin.
1: Voilà. Chamel, on lui dit au revoir.
11: Sandy, les scories en Michelin.
1: Je sens que tout à l'heure, ça va encore déménager sec. Je viens d'en virer deux, mais je crois que ça va encore virer. MC Solar. MC Solar.
0: Soulard.
1: MC Soulard.
5: Oui.
1: Bon, tu réponds à la question.
5: Je pense qu'il y a quand même beaucoup d'argent qui... qui se promène dans ce milieu-là. Et je pense que l'argent est principalement monopolisé par les filles.
1: Mm-hmm.
5: Parce qu'il faut quand même savoir que les filles, ça gagne à peu près le double de ce que gagne un homme. Et c'est encore un bel exemple de la non-égalité des sexes.
1: Mmh. Non, mais par contre, moi, une question que je vais vous poser, Poussa, là. T'es toujours là ?
5: Ouais.
1: Apso ? Apo ? Ou Apso ?
0: Oxpabo.
5: Apolline.
0: Oxpabo.
1: Ouais, Oxpabo, là, t'es toujours là ?
12: Ouais.
1: Bon, une question que je vais vous poser, moi, je sais pas si vous allez répondre, même MC Soulard. Ouais. Qu'est-ce que vous pensez, vous Putain, mais c'est dingue, là, le double son que...
0: Je sais, mais j'y peux rien.
1: C'est grave de chier. Non, là, non, là, c'est là tu m'as tout coupé.
0: Et là,
5: ça résonne,
0: là.
1: Ah non, mais là, ça résonne grave.
0: Et là,
1: hein.
9: Là.
1: Ah non, mais...
0: Et là.
1: Mais non, mais arrête tes conneries.
0: Mais c'est pas moi.
13: C'est pas lui.
0: Il
13: y a un problème avec le son, fais écouter.
1: Voilà.
0: Ah
1: non, mais vas-y, parle. Ah non, mais c'est grave, là.
0: Vas-y. Mais non, mais ça marche bien.
1: Non, mais attends, moi...
12: Moi, j'entends comme des petits crapauds.
0: Qu'est-ce qui se passe? Non, là, ça se passe bien.
10: Ouais, c'est bon, le son, nickel, là.
13: Je comprends rien, là.
12: Ah là, non, là, c'est là.
10: Ah, c'est bizarre.
13: Bah, Jean-Marc, de lui.
0: Gueule, Jean-Marc.
1: Non, non, c'est lui, là. Mais c'est l'autre, là. Attends.
0: Y'a quoi, là? Ah, c'est bon, là. Ah,
1: mais bon non, j'ai plus rien, merde.
0: Et là? Ah, c'est bon, là.
12: Ouais, là, ça va mieux, là.
1: Oh là.
13: Ça, c'est un débat, là.
10: C'est nickel,
13: là. Un débat de merde, là.
5: J'enlève le THX.
0: Non, non, il y a pas mal de trucs, hein, On a avancé un peu dans le débat.
1: Ouais, je crois. Je crois pas qu'on aille avancer, parce que là, c'est grave.
9: C'est grave.
1: Oh, t'arrêtes un peu!
12: Oh, le Dolby, ça ressort bien, là.
5: Ouais.
1: Eh, putain, mais... Au standard, vous faites de la merde, et là vous foirez encore les débats.
13: Noémie, elle est là, Noémie, appelle Noémie.
1: Putain, mais toi tu vas dégager d'ici, toi, parce que tu m'énerves.
13: Appelle Noémie.
1: Bon, Noémie, tu viens au standard.
0: Il y a Olivier de la Pro, si tu veux.
1: Ta gueule, toi.
10: Mais Gérard, j'ai une jambe en plastoc à trop fourrier.
1: Allez, dégage, toi, au revoir.
0: Non, essaye d'appeler, on va essayer d'appeler.
9: Mais non, c'est sa messagerie encore.
0: Saucisson à l'ail mystère.
9: Mais oui, c'est sa messagerie.
1: Non, saucisson à l'ail mystère, elle t'emmerde.
13: Noémie, appelle Noémie.
9: Chibredin de mystère, là, ça sent.
1: Noémie!
0: Bandit panda mystère.
1: Ta gueule, toi!
10: Bandit panda.
0: Attends, va la chercher.
9: Bumbo.
13: Vas-y, cours! Vas-y, Steve!
0: L'homme va chercher Noémie.
13: Arrêtez, c'est le bordel, là!
9: Mais oui, c'est nul. Tu gères pas ton débat, GG. En plus, tu pues.
1: Noémie! Noémie! Tu es dans le bureau. T'essayes de m'appeler Sandy, s'il te plaît.
5: T'as compris.
1: Et tu te manges un peu. Ouais. Oh, toi, tu fermes ta gueule, tu fais ton boulot au standard.
9: Non, je la booste un peu parce qu'elle est lente.
1: Pour l'instant, tu fermes ta gueule. C'est pas toi qui commande. Alors, tu fais ton boulot et tu t'écrases.
13: Chaud. C'est chaud.
9: Ok.
0: Allez, hey,
1: mais t'es tombé, toi, ou quoi?
13: Gérard, l'audience chute.
1: Ouais, mais c'est de leur faute, là. C'est quoi, c'est de crabe, là?
0: Non, mais là, il essaie de gagner du temps parce qu'il a pas d'autres questions.
9: Mais oui, toi. Il est dans la merde.
1: Si. Une question que je vais poser aux auditeurs, pensez-vous.
9: Attends, avant ça, on accueille Estelle.
1: Bon, ouais, ta gueule.
9: Mais on accueille une auditrice. On accueille Estelle Olida.
14: Oui, bonsoir.
1: Estelle Olida. Bonsoir.
9: Bah oui.
1: Tu peux pas éviter de prendre une marque de saucisson, espèce d'andouille.
9: Excuse-moi, c'est son nom. Je t'appelle bien comme c'est pas l'oncle, c'est pas le petit-neveu, c'est ce que tu sais, c'est pas de ta faute.
1: Bande de caves.
0: Comme le fils de mon oncle.
14: Ouais. Voilà.
0: C'est ce que je cherchais. Gérard, fils de mon oncle, on va t'appeler.
1: T'appelles-vous
9: Il y en a qui l'appellent fils de...
1: Oh
5: Chaud.
15: Au niveau de la pluie, quand même, c'est chaud. Bon, on enchaîne. Ouais.
0: Un nombre de particules.
1: Bon, Estelle, t'appelles d'où?
16: J'appelle de Paris.
1: Ouais, 120 points. Eh, mais c'est bien, mais...
9: Ouais, Paris, tu vas dire que tout le monde vient de Paris, mais tu sais que le monde de mannequinat, c'est très très fermé.
1: Ouais, mais...
9: C'est très très ouvert de l'anus, c'est très très fermé.
1: Attendez,
0: c'est fashion.
1: On peut rien.
10: C'est vachement fashion, quoi.
1: Non.
12: Ouais, mais c'est surtout fashion.
1: Elle veut pas te parler, donc... Donc, la messagerie, ça m'étonnerait que ça soit le bon numéro que tu fais. Tu me le fais en direct.
9: Tu le fais en direct, tu passes sous la console, tu le dessins.
1: Non, non, mais tu fais le numéro, s'il te plaît, on va essayer de l'avoir.
9: Vas-y, donc, Naomi, fais.
1: Alors, pour vous, pensez-vous...
17: J'ai envie de câlin.
10: Allez, elle en veut, alors.
1: Putain, mais ça commence à m'énerver, cette histoire-là.
0: J'aime bien.
1: Bon, pensez-vous que... Pensez-vous que même les jeunes qui font des défilés de mode, c'est-à-dire femmes et hommes...
0: Tiens, justement, elle est bien ta question, mais j'avais juste un truc. À quel âge on peut commencer à faire mannequinat? Parce qu'il y a des filles, ils les prennent de plus en plus jeunes.
10: Ouais. Bah, très jeune, hein. Déjà pour les couches à caca, quand t'es tout petit, tu peux faire de la...
1: C'est qui vient de dire ça?
12: Qui c'est qui dit ça?
10: C'est Pousseau Rabanne.
1: Ouais, bah Pousseau Rabanne, au revoir.
10: Bah attends, non, j'ai rien dit.
1: Comme ça, tu diras voir les boîtes à caca. Allez, hop, tu vas aller voir les couches à caca dans ton lit. Au revoir, hop, bonne nuit.
0: Non, mais sérieux, Gérard, réponds la question.
1: Bonne nuit.
0: Réponds la question.
1: Non, déjà, faut bien se dire une chose. C'est qu'à l'heure actuelle, que ça soit sur la musique ou même sur la mode, à l'heure actuelle, les jeunes se font arnaquer. Et je me demande qui en profite derrière. Et c'est la question que je vais poser à Estelle, à Aspo, je sais pas quoi, et à MC Soulard. Donc si on pouvait les ravoir...
0: C'est quoi la question?
1: C'est de savoir si les jeunes ont le droit de se faire arnaquer qu'on presque 12 ou 14 ans.
0: Est-ce qu'ils ont le droit?
1: Parce qu'on peut se dire une chose... Il y a pas mal de jeunes qui sont piqués l'argent qu'ils gagnent quand ils font des trucs par les parents. Et ça, je trouve ça dégueulasse de la part des parents.
0: Dans la mode.
1: Mais que ça soit dans la mode, n'importe où.
0: D'accord. Donc Jordi, quoi.
1: Voilà.
0: On s'en fout, mais...
1: Ouais, mais on s'en fout peut-être. Mais c'est
0: un exemple probant, oui.
1: Oui.
16: Ouais, mais enfin, là,
9: oui, Gérard, je voulais accueillir un auditeur. À la place de Pousseau Rabanne, on accueille Jean Pousse Gauthier.
10: Oui, bonsoir.
1: Manu.
10: Bonsoir.
1: Attends, 5 minutes. Oui, Manu, un conseil que je te donne. Ne t'amuse pas.
9: Non, c'est pas le même. Je te le dis tout net, je vais raccrocher à la gueule à Pousseau, c'était un naze.
1: Et c'est comment là?
9: Jean Pousse Mystère. Jean Pousse Gauthier, pardon.
1: T'appelles d'où, Jean Pousse?
10: Ouais, j'appelle de Paname.
1: Bien sûr.
0: T'en pousses combien la fois?
1: 101.9, bien sûr. Ouais, c'est bien, on a rien que des gens de Paris.
9: Le milieu de la mode, c'est parisien, c'est fashion. C'est
0: fashion.
9: C'est in.
1: Donc alors pour vous la question, qu'est-ce que vous en pensez? Est-ce que vous trouvez ça normal que on a des jeunes qui sont arnaqués comme ça?
16: Ouais, mais ça c'est pas seulement dans le milieu de la mode, hein, c'est aussi dans le milieu du cinéma, de la chanson, c'est pas spécifique à la mode. Hein.
1: Mais si, mais même dans la mode, de toute manière, bientôt ça va arriver.
16: Oui, non, mais c'est pas vrai, parce que moi, tu vois, j'ai commencé, j'avais 13 ans, et tout l'argent que je gagnais, eh ben, c'était bloqué sur un compte jusqu'à mes 18. Hein.
1: Ouais, mais alors attends. D'accord, c'est Estelle, hein?
16: Non, bah oui.
1: Ouais, mais Jean Pousse, et puis qui c'est qu'on a? MC Soudar.
10: Ouais.
1: T'es toujours là?
10: Ah, bien sûr.
18: Ouais, on est là, ouais.
1: Et qui c'est que j'ai?
18: Obstabo.
1: Et j'ai qui?
0: Obstabo.
1: Obstabo, hein, c'est ça?
12: Ouais, exactement.
1: Obstabo. Donc, si vous voulez réagir là-dessus, mais moi, pour vous, qu'est-ce que vous en pensez? Parce que Estelle a dit qu'elle a un compte qui est bloqué. Mais moi, ce que j'arrive pas à comprendre, c'est que d'accord, les comptes sont bloqués, mais pourquoi que là, il y a une signature qui est faite, comme, comme on parle, comme Fildar a très bien parlé de l'histoire de Jordi.
0: C'est une dérogation, non?
1: Mais comment que ça se fait que les parents en profitent?
16: C'est pour le droit à l'image. Tu sais, toi, t'en parles quand il y a tes photos de cul sur Internet. Et en fait, pour les enfants, c'est pareil. C'est le droit à l'image. Donc, les parents doivent apposer leur signature. C'est normal.
1: Mais comment que ça se fait? Alors, une question que je vais te poser, Estelle, même Jean Pousse et MC, ouais. MC Soulard ou Stabo, si tu veux répondre. Mais comment que ça se fait que les parents de Jordi ont pu lui retirer tout cet argent? Comment qu'ils ont pu...
12: Bah c'est le contrat.
0: Mais il avait une dérogation. Mais non, il avait une dérogation.
16: C'est parce que c'était ses producteurs.
10: Voilà, c'est le contrat.
1: Non, mais il y a eu quelque chose.
10: Ouais, puis ce qu'il faut expliquer à Gérard, c'est que Jordi, il n'était pas majeur.
1: Ouais, non, ouais, mais d'accord.
10: Il faut qu'il le comprenne aussi.
12: C'était pas un nain, c'était un enfant. Hein.
1: Ouais. Ouais, non, mais même. Non, mais attends, il y a un truc.
5: Attends, GG, toi, t'auras des enfants, imaginons. Ok, imaginons que.
10: On imagine.
5: Imagine que tu sois encore fertile. Bon. T'as des enfants. Est-ce que toi, t'accepterais qu'ils fassent de la pub ou du cinoche ou de la chanson?
1: Non, mais attendez. Parce que là, moi, la question que je veux vous poser.
10: Ouais. J'en avais une, mais bon, elle est trop violente.
14: Ouais, moi aussi.
5: Ouais, mais j'ai pas osé non plus la faire.
14: Ouais,
5: mais
14: bon. Non plus.
1: Non, mais il y a une question. La question, c'est de savoir avec les. Parce que comment que ça se fait que les parents ont carrément subtilisé, carrément sur le compte sans la signature.
5: Parce que regarde, le gamin, il ne sait pas signer, donc c'est les parents qui doivent signer. Toi, c'est sûr, tu fais une croix, donc tu ne pourrais pas signer pour tes gamins, c'est sûr. Mais dans un cas normal, normalement, c'est les parents qui signent à la place des enfants.
1: Non, mais...
12: Je ne sais pas.
5: Tu vois ?
14: Elle fait des signatures, Odile !
10: Oh, putain, c'est chaud, ça.
1: Alors, celui... Alors,
10: ouais, j'ai entendu une voix de fille, hein. Je balance pas, mais bon.
14: Ah non, non,
1: bah celui qui vient.
0: Qu'est-ce qu'il y a?
1: Mais attends, René.
0: J'ai coupé parce que j'ai un problème.
1: Il y a un problème. Celui. Non oh, t'arrêtes un peu là parce que j'ai plus rien. Ouais, mais c'est quoi là, toi?
0: Mais t'as quoi? Qu'est-ce que t'as?
1: Putain, c'est dingue de travailler avec vous.
0: Qu'est-ce que t'as? T'as une double voix?
1: Ouais.
0: Et là?
1: Alors enfin, ça va être déjà un peu mieux.
0: Et là, c'est mieux?
1: Manu, t'éteins ton micro.
0: D'accord. Là, c'est mieux là?
1: Voilà, j'ai rien du tout.
0: Mais si, bah attends.
1: J'ai rien, moi.
0: Et là ?
1: Bon, déjà, je veux prévenir celui qui a parlé de Roselyne s'en va, donc on va...
0: Mais c'est qui ?
1: Hop, Ostabo, là. Tu lui dis au revoir carrément. Allez, hop, par terminé contre, pour lui.
9: Il y a une question sur Internet. Mmh. On me demande pourquoi l'e-book, c'est si cher, alors que tout le monde peut en avoir en se laissant pousser la barbe et que même ta femme, elle en a un.
1: Alors, déjà... Alors, Noémie, tu viens là pour... Tu viens là pour quoi faire ? Non, mais attends... Oh !
17: T'entends, là ?
0: T'entends ou pas ?
1: Eh mais
0: non parce que là il faut garder ce son là mais il faut augmenter ton volume de casque.
1: Mais ça y est moi je suis à fond.
0: T'es à fond là mais non regarde là t'es à fond là c'est bon là. Là t'entends là. Mais c'est Jean-Marc ça je veux rien faire. C'est Jean-Marc qui gère hein.
17: C'est moi le mec du son hein.
1: Mais là je suis à fond.
17: Mais tu changes de côté tu te mets là. Et là c'est bien là. C'est bien là.
1: Bah enfin.
17: Bah voilà.
1: Bon Noémie tu viens là pourquoi?
19: Bah pour vous aider.
1: Ah ouais, mais attends.
0: Ah, tu décroches alors, hein, tu fais pas ta vie.
1: Tu décroches là, il y a des lignes qui sonnent.
19: Je vois ça.
1: Là, allez, c'est pas la peine. C'est pas la peine d'essayer de poser des questions internet parce que c'est faux, hein. Il y a aucune question, hein, parce que pour l'instant, l'internet, vous êtes même pas capable de vous en servir.
17: Excuse-moi, enchaîne, tu fais chier là.
1: Ouais, bah on va. Fildar, s'il te plaît, tu remets du son, merci. Mais attends, mais là, je
0: comprends pas. Moi, j'ai un super son.
1: Moi, j'ai
9: le pire, c'est que moi aussi, donc...
1: Moi, j'ai presque rien. Bon, c'est
0: pas grave. Change de trou.
1: Mais non, tout à l'heure, je vais te changer de trou. Hey.
0: Mais il n'y a pas toujours des...
1: Oh, chaud là-bas. Chaud la braise, hein.
0: Oui, ma
1: ça
0: salope.
1: Suffit.
0: Il n'y a pas toujours des allusions sexes.
1: Quoi, ma salope? Attends, je suis pas ta salope, hein.
0: Allez, on y va, le débat, là.
1: Bon, donc, vous êtes bien sur Fun Radio, donc vous pouvez toujours nous appeler au 0803-08-5000. C'est Manu qui est au standard et Filda qui est à l'AREA. Donc, on récupère Estelle.
20: Bonsoir.
1: Rebonsoir. Jean Pousse.
21: Oui, bonsoir.
1: Rebonsoir. Et MC Soulard.
21: Et Jean Pousse Gauthier.
1: Ouais.
9: Jean Pousse Gauthier, ouais.
1: Ah ouais, Jean Pousse Gauthier, ouais.
9: Et on a Alfonso qui vient nous rejoindre.
1: Qui ?
9: Alfonso.
22: Bonsoir.
0: Oh là là, la radio, Alfonso.
22: Bonsoir.
1: La radio, s'il te plaît, le trave.
22: Allô.
1: Et la tentouse. La tentouse, tu baisses la radio, s'il te plaît, derrière toi. C'est la dernière fois que je te le dis, ou sinon tu dégages.
22: Ça y est, je l'ai coupé complètement.
1: Oui, et t'appelles d'où ?
22: J'appelle de Toulouse.
0: C'est quoi ce téléphone de merde ?
1: Ouais. T'appelles avec quoi comme téléphone ?
22: J'appelle avec un téléphone normal.
1: Ouais, ben. Et c'est qui parle derrière toi ? Tu peux lui dire qui se taise ?
22: Ah, tais-toi, Michel. C'est bon.
1: Oh, ouais, tentouze.
22: Ok, le mec. Ça y est.
1: T'appelles d'où, tu m'as dit ?
22: Toulouse.
1: Ta fréquence ?
22: 90.5.
5: Pas ma grande.
1: 90.5. Ok.
22: Ok.
1: Bon, alors la question, je la répète pas, donc on va pas s'éterniser trop dessus, hein.
21: C'est chaud, je m'en
20: souviens. Bah non, surtout que t'en as des nouvelles.
1: Bon, alors, qu'est-ce qu'on... Bon, alors, Estelle, toi, t'avais dit que... Toi, t'avais subi ce problème-là, hein.
20: Pas du tout.
1: Bah attends, c'est bien ce que t'as dit avant la pause.
20: Oui, non, mes parents n'ont jamais touché à mon argent. Moi, c'est resté sur un compte à moi.
1: Ah, d'accord.
20: Voilà.
1: Jean Pousse Gauthier.
21: Ouais, bah, moi, j'avais déjà répondu, je crois, tout à l'heure.
1: Non. Non, t'avais pas répondu.
21: Ouais, parce que j'ai pas très bien compris cette question, moi. Ça...
1: Bon, alors, si t'as pas compris la question...
21: Ouais, tu la répètes, gentiment. effectivement.
1: Non, non, je vais pas.
0: Putain, mais où...
1: Je vais pas te la répéter. Dans ces cas-là, tu vas aller dormir.
21: Mais non,
1: tu vas dormir. Tu vas dormir. Tu vas dormir.
21: Faire un débat normal.
1: Tu vas dormir. Tu vas.
20: Je sais que les parents ils abusent et qu'ils prennent le fric aux mannequins.
21: Ouais,
1: voilà, ça y est, t'as...
21: Si je t'avais même répondu, que Jordi, tout ça, mais c'est... si je t'avais répondu, je
1: non, non, non, non, non, non, non. Ce qu'on a parlé de Jordi, c'est avec Estelle et... Non, c'est moi et Estelle. C'est moi avec Estelle qui avons parlé de Jordi.
20: Jean-Vic Calin.
1: Bon, alors celui qui a... Ça commence à bien faire cette histoire, vous commencez à me les gonfler. Tu me vires, Jean Pousse Gauthier. Au revoir, ce coup-là. Terminé, au revoir. Au revoir.
0: Ça y est, j'écris pas.
1: Allez hop, je commence à avoir le bol.
0: Tu t'abîmes ta corde vocale.
1: MC Soulard.
2: Bah écoute, moi je pense que ouais, c'est de l'exploitation. Moi je sais qu'il y a aussi des gens qui exploitent les vieux, qui les obligent à faire des tournées accordéon, tout ça, et qui leur soutirent l'argent pareil. Hein.
1: Non mais attends.
2: Si, pareil.
1: Attends, tu parles d'accordéon alors qu'on te parle de défilé de mode.
2: Mais non, mais tu me parles des enfants, moi je te parle des vieux. Je te parle des vieux,
1: mais attends,
2: vieux
1: mais...
2: qui vont pas faire des défilés de mode parce qu'ils ont plus la ligne. Mais par exemple, il y a des exemples où comme Jordi, tu m'écoutes ?
1: Ouais.
2: Ouais. Donc je te disais, il y a des exemples où comme Jordi, ça s'est passé pareil.
1: Alors attends, dans ce cas-là, je vais te renvoyer.
2: Vas-y, renvoie.
1: Je te renvoie la balle dans ton camp. Mm-hmm. Est-ce que tu penses que celui qui vient de sortir un album, là, qui a 14 ans, qui joue de la guitare...
0: La grille.
1: Est-ce que tu crois que ça va...
0: Ça s'appelle comment ?
1: Je sais plus, j'ai pas son nom en tête. Est-ce que tu crois que ça va faire comme Jordi ?
2: Je sais pas, mais moi je crois, regarde, il y a des gamines, regarde Vanessa Paradis, elle a commencé, elle avait 14 ans, et puis oui. Voilà, ça s'est bien fini pour elle.
1: Oh non.
0: Elle a commencé dans un taxi en plus.
1: Ouais, non, mais attends.
3: Il y a un mec qui s'appelait Joe même.
1: Ouais, non, mais attendez là, on va pas se.
3: Mais si, pas 11 ans justement.
1: Non, mais par contre, tiens, je vais vous poser.
0: Non, mais par contre, Manu.
1: Manu.
7: Oui, on va accueillir Monsieur Mazur qui s'y connaît bien dans ce milieu-là.
0: Ah bah voilà, un mec du showbiz.
7: Voilà.
0: Un fashion du showbiz.
1: Ça m'a étonné.
23: Bonsoir, Monsieur Mazur.
24: Oui, allô, bonsoir.
0: Salut, fashion.
24: Ronaldo, c'est Monsieur Mazur.
23: Bonsoir, Monsieur Mazur.
1: 101.9.
24: Comment allez-vous, mes amis ?
23: Non, mais ça va bien.
24: Formidable. Il y a un monsieur un peu homosexuel à l'antenne.
23: Oui, non, mais pas du tout. Mais de toute façon, ce n'est pas grave. Vous avez passé une bonne journée ?
24: Absolument, bien sûr.
23: Bon, et le week-end était bien aussi ?
1: Monsieur Mazur.
24: Monsieur Ronaldo, je vous écoute. Comment allez-vous ?
1: Monsieur Mazur, ça vous
24: va bien ?
1: Monsieur Mazur.
24: Oui, Monsieur Ronaldo, je vous écoute.
1: Monsieur Mazur, vous fermez votre clapet.
24: Oui.
1: Hein ?
24: Oui.
1: Pour l'instant, vous écoutez les questions.
24: Absolument,
25: bonjour Moussaillon, c'est les innocents.
1: Fildar, tu arrêtes avec bonjour les Moussaillons, c'est les innocents, parce que tout à l'heure, je vais te faire un innocent. Ouais, d'accord.
25: Bonjour. Un innocent dans ta gueule,
26: Joe Cocker. Bonjour, c'est Joe Cocker.
0: J'ai envie de câlin, Joe Cocker.
1: Bon.
27: J'ai jamais vu Sandy décoré en Michelin.
7: Pas besoin de déco, c'est tous les jours Noël à la maison, hein, GG.
1: Et putain, mais... Et vous
0: bon,
1: avez...
0: ah non, allez, sérieux.
1: Enchaîner, ça
0: là,
1: commence,
0: la question, sérieux,
1: ça
0: sérieux.
1: Commence à bien faire, cette histoire. Vous allez arrêter avec ce bordel, parce que ça commence à me gonfler sérieusement.
0: Mais de toute façon, c'est naturel, elle va envie de câlin, bordel.
1: Bon, alors vous lui foutez la paix.
0: Mais oui, mais
1: vous
0: c'est
1: emmerde.
0: Pas grave.
1: Mais à vous emmerde.
0: Mais on l'insulte pas, c'est pas méchant.
1: D'accord, à vous emmerde, alors foutez-lui la paix.
20: J'ai envie de câlin.
23: Oh, la grosse, tais-toi un peu.
1: Alors, Alphonse...
0: Alfonso.
1: La grosse, ça t'emmerde. Alors moi, je vais te dire une chose. La grosse, ça t'emmerde et je te dis au revoir. Allez. Voilà.
7: Elle a bougé direct.
0: Bon, alors, la question, c'était, Gérard...
1: Donc,
0: tu l'as posée à Monsieur Mazur, je pense ou
1: Non, mais de toute manière, il nous reste Estelle, MC Soulard. Manu.
23: Yes.
0: MC Soulard, oui.
1: Il nous reste Estelle, MC Soulard et Monsieur Mazur, hein.
7: Ouais, exactement, t'as tout compris,
23: Monsieur Mazur.
1: Bon. Alors, on parlait du jeune de 14 ans, là, qui fait de la gratte. Donc, est-ce que vous pensez pas que ça va se terminer comme l'histoire de Jordi ?
20: Lady. Non.
2: C'est qui ? Attends, déjà, c'est qui le jeune de 14 ans qui fait de la gratte ?
1: Mais justement, j'ai pas
0: son... Mais il fait pas de la mode ?
24: Oui.
1: Ouais, mais même... Ans,
24: hein. Monsieur Gérard.
1: Si.
2: Attends,
1: si, celui... Ouais, celui...
2: Il a pas 14 ans, Gégé.
1: Non, celui... attends. Celui qui... non,
2: il
1: mais...
2: Il est jeune, avec la moustache.
1: Non. Ah celui bon. Celui qu'ils ont parlé, là, durant le week-end, il a 14 ans, donc c'est pareil, hein.
20: Mais c'est un mannequin ?
1: Il a fait des défilés de mode aussi, d'après ce qu'il a dit, hein. Il en a fait aussi. Et il y en a un autre qui a une émission de télé. C'est pareil, il a fait de la mode aussi. Hein.
0: Carreras, Olivier Carreras.
1: Non, non, non, c'est un jeune de 13 ans aussi.
0: Si, de l'AM6.
1: Non, non, mais c'est un jeune de 13. Donc, pour vous, qu'est-ce que vous en pensez, Monsieur Mazur, parce que...
24: Bon, bah, écoutez, moi je trouve que quand même relativement admirable, quoique un peu dangereux, qu'on puisse faire un jeûne pendant 14 ans, c'est clair.
1: Non, mais de faire des trucs comme ça, de vouloir profiter des jeunes de cet âge-là pour, pour leur prendre leur argent, est-ce que c'est normal ou pas?
24: Moi, oui. Non. Bah, écoutez, moi je considère ça tout à fait normal, après tout, bien sûr.
1: Mm-hmm.
24: Si vous voulez, l'argent est tellement rare de nos jours qu'il faut servir où il y en a, bien sûr.
1: Non, mais attendez, vous allez pas prendre de l'argent à un gamin de 14 ans, quand même.
24: Écoutez, monsieur Gérard, vous n'allez pas quand même vous me dire que à ce moment-là, il faudrait prendre de l'argent aux vieilles personnes.
1: Nous savons
24: comme vous aimez les personnes âgées.
4: Ah, c'est ce que je te disais tout à l'heure.
24: C'est clair. Alors écoutez, si on ne prend pas aux personnes âgées, avant qu'elles claquent, il faut bien se servir chez les jeunes.
1: Bah non, mais là, moi, je suis pas d'accord avec vous.
24: Ah, mais c'est votre droit.
1: Non, je suis pas d'accord.
24: Mais bien sûr.
1: Je suis pas d'accord parce que de toute manière, on va pas s'amuser à prendre de l'argent sur un gamin. Monsieur Mazur, s'il vous plaît. Monsieur Mazur, s'il vous plaît, pour l'instant, vous vous taisez.
24: Je vous en prie.
1: Je vais répondre quand même à Estelle. Bon, c'est vrai qu'il y a quand même l'histoire de la signature. Mais moi, ce que j'arrive pas à comprendre, c'est comment que ça se fait. Pourtant le gamin il est en âge de signer, donc je vois pas pourquoi qu'on lui prendrait de l'argent.
20: Moi, il est pas majeur, c'est
0: salut.
20: Tout.
1: Mais ouais, mais
20: tu t'éloignes du sujet, là, on parle pas de mode. Hein.
1: Ouais, mais même je suis pas d'accord, mais si, parce que de toute manière, même dans des trucs comme ça, de toute manière, il y a eu des problèmes d'argent là-dedans. Et dans partout, ouais, partout il
0: y a. Là récemment, tu sais, il y a eu l'affaire Elite là. Tu sais, avec les mannequins qui se droguaient,
1: ouais.
0: Et tout, là, la prostitution.
1: Ouais, ah, non, oui. Mais... Ouais,
0: tu
1: mais,
0: vois, ça mène
1: ouais,
0: à tout, hein. Tu peux y arriver.
1: Ouais, mais t'as ça, t'as l'histoire de la drogue, après t'as l'histoire de la prostitution. Maintenant, savoir...
0: Mais est-ce que tu penses qu'elles peuvent pas faire d'un seul coup, elles perdraient moins de temps.
1: Il y a un truc qu'il faut bien se dire, ouais. C'est de savoir si les photographes n'en profitent pas entre deux.
0: Ah bah, ils se rincent l'œil, hein.
20: C'est clair qu'ils se touchent, hein. Enfin, nous, ils nous touchent souvent, hein.
1: Ouais, mais toi, ça.
20: Et tout,
1: ouais, mais t'as quel âge, toi, Estelle?
20: Moi, j'ai 23 ans.
1: Et t'as fait ça à quel âge, à peu près?
20: Bah, j'ai commencé à 13 ans, je te dis tout à l'heure.
0: Et quoi, la prostitution ou le.
4: Ouais, les tous, c'était les à deux, quel âge?
20: Ça va ensemble, hein. C'est un peu de la prostitution qu'on fait, on se montre, on est des corps, quoi. On est
1: ouais, non, non, non, mais attends. Non, mais est-ce
0: c'est
1: que.
0: C'est vrai que.
1: Non, est-ce que. Faut bien se dire une chose là-dedans, c'est que c'est vrai que c'est un métier dangereux. D'accord.
20: Mais non, pas du tout, faut pas conduire vite.
1: Attendez, vous allez pas me dire que c'est un métier dangereux alors que...
24: Absolument, monsieur Gérard, vous avez raison, on peut se casser un talon en défilant. Vous avez complètement raison, c'est un métier fort.
1: Attends, Estelle. Estelle, tu vas pas me dire qu'en 10 ans, ça y est, t'as déjà oublié ce qui t'est arrivé.
20: Mais dis-moi ce qui m'est arrivé.
1: Mais attends, c'est toi-même qui dis qu'il y a 13 ans, t'as commencé à faire de la mode.
20: Oui,
1: attends.
20: Alors
4: non, faire la pute, c'est pas pareil.
20: Non, j'ai fait de la mode à 13 ans.
1: Ouais, hein. Et t'as eu l'autorisation des parents?
20: Mais évidemment.
0: Bah, bien sûr, il faut une signature.
4: Ah ouais.
0: Qu'est-ce que je voulais dire? Vas-y Manu, mais je voudrais...
9: Je voulais juste accueillir un auditeur, on accueille Lascar, bonsoir.
6: Salut, je m'appelle Thierry Lamule. Comme vous avez pu le constater, je suis un fantaisiste de talent.
9: Ah.
6: Si vous avez l'abeille, le bourdon...
4: Bonsoir Thierry.
1: D'accord. Je crois qu'on fera une petite réunion après, ouais. Après un encore.
9: Théo, je me casse moi. On accueille Lascar. Okay.
1: Ouais, bah Lascar, bonsoir, t'appelles d'où? De Paris.
6: Salut, ça va?
8: Bonsoir tout le monde.
1: Lascar, t'appelles d'où?
6: Salut, ça va?
8: J'appelle de Sandy, un peu de respect, s'il te plaît. Okay.
1: Oh, tu me parles correctement, d'accord, ou sinon
8: non,
1: tu dégages.
8: C'est bon, ouais.
1: T'appelles d'où?
8: J'appelle de Saint-Denis, je viens de te le dire.
4: Bonsoir.
1: La fréquence?
8: Oui, bonsoir, monsieur Lascar. 100.9, je t'entends.
0: Monsieur Lascar. Bonsoir, monsieur Lascar.
8: Franchement, reste tranquille.
1: C'est ça. Attends, tu parles à qui, là?
8: C'est bon, je parle pas à Watt, c'est bon, je me permettrai pas, Gérard.
1: Bon, allez, hop, bonne nuit. Allez, va cuver. Allez, hop, bonne nuit. Bonne nuit.
0: C'est l'hôpital qui se fout de la charité, en parlant d'hôpital.
1: Au revoir.
24: J'ai l'impression que monsieur Gérard vous a mis dans le vent, monsieur Lascar.
8: Ouais, c'est clair, franchement, putain, Gérard.
1: Non, mais Lascar, au revoir. Au revoir. Merci.
0: Tu vois,
8: enculé, va.
10: Pas de vérité à l'antenne, putain.
11: Non, pas si.
0: Donc, voilà. Manu, tu te magnes ou pas là?
7: Qu'est-ce que Manu,
9: je me magne de faire quoi?
0: De lui dire rien, putain.
1: Ouais. Manu, ça fait la deuxième fois que je te lui, je t'ai dit de lui dire au revoir.
9: Ouais.
1: Et là, me faire traiter d'enculé en direct, j'aime pas ça. D'accord?
9: Y'a que la vérité alors, qui
1: toi,
9: blesse.
1: T'es avec un gros con.
0: Oh!
1: Ok? Alors, me faire traiter d'enculé comme ça, non. Alors, oh, tu lui dis au revoir grave.
9: Ça y est, il est parti.
1: Et alors, c'est terminé, je veux plus entendre ça.
9: Au revoir grave.
1: C'est un avertissement que t'as.
9: Merde.
1: Le deuxième, tu prends la porte là.
9: Merde.
1: Ok?
9: Ouais.
1: Parce que après, c'est la réunion.
0: Oh putain.
1: Grave de chez
0: la Guadeloupe, c'est mieux.
1: Ouais. C'est pas la réunion de tout à l'heure que vous allez aller, c'est à Miami. Vous allez remplacer le chef à Miami.
0: Il va faire une teuf dans un Boeing.
1: Ouais, ouais. Allez voir à Miami si j'y suis. D'accord.
0: Non, bah ça m'étonnerait.
1: Bon,
0: Ouais, tu sais, sous les journaux, tu sais, sous les bancs. Avec une barbe.
1: Fildar.
0: Ouais.
1: Deux pour toi.
12: Bingo. Oh.
1: Bingo, deux pour toi.
9: Putain, faut que je me manie.
1: Le troisième, c'est dehors et on récupère le puceau là qui était là.
25: Bonjour Moussaillon, c'est les innocents.
0: Non.
1: Bon, Monsieur Mazur, Monsieur MC Soulard, ouais. Et Estelle, donc alors, pour vous...
11: Estelle Olida.
1: Ouais, si je veux, j'appellerai Estelle, d'accord.
0: T'es
1: parce
0: belle
1: que,
0: quand même.
1: Ouais. Bon, ça commence à bien faire, fil d'art.
0: Vas-y,
1: grave.
0: Vas-y.
1: Ok, parce que ça m'énerve, là.
10: Allez.
1: Bon, Ah ouais, pour toi, donc alors Estelle, donc le problème toi c'est que t'as fait de la mode à 13 ans,
11: oui.
1: Mais est-ce que t'as eu quand même une autorisation parce que, de manière
10: oui,
1: tu... Non, non, mais il y a quand même un problème qui se pose, c'est qu'en faisant des défilés de mode comme ça, normalement il te faut une autorisation des parents écrite.
11: Putain, mais ça fait 50 ouais. millions.
1: Eh hey, putain, on dit pas putain moi. Oh putain, on dit pas putain, on dit maman travaille.
0: Mais non, mais t'écoutes pas, ça fait 15 fois qu'elle le dit.
1: Bon, Estelle,
0: ça fait 15...
1: Dégage. Au revoir, au revoir, au revoir, au revoir.
9: Voilà, ça y est, elle est partie.
0: Ça fait 15 fois qu'elle te dit oui. Oh ouais. Oui, j'ai une autorisation, oui.
1: Non, non, mais attends, vu comment qu'elle me parle, vas-y, je suis pas... Je suis pas son petit chien, moi.
0: Bah non, mais attends, tu réponds
1: non,
0: n'importe quoi.
1: Je suis pas son petit chien. Allez, hop.
10: Tu lui parles de sa mère, c'est normal.
1: Non, non, c'est elle qui en a parlé, c'est pas moi. J'ai demandé si elle avait l'autorisation des parents, c'est tout.
9: Excusez-moi, on peut enchaîner? Je peux accueillir des gens ou pas? Je peux bosser un peu?
10: Vas-y, bosse.
9: Putain, c'est pas facile. Hein.
10: Ouais.
9: On accueille Antonio Bandrapa.
13: Salut, ça va?
9: Non,
13: salut.
9: Putain. Et on accueille aussi... C'est Al Pacino. Bon
13: salut, soir. Ça va?
14: Oui, c'est Al Pacino. Bonsoir Gérard.
1: Voilà. Manu!
9: Oh putain, un avertissement, je kiffe.
1: Manu!
10: Attention.
1: Ça fait 5 fois que je te dis de pas me reprendre les mêmes auditeurs. Tu m'as décroché aucune ligne.
9: Mais j'ai tout perdu.
1: Non.
10: J'ai galéré
1: au standard. Y'a aucune ligne. Y'a aucune ligne.
10: Excusez-moi, monsieur Gérard.
1: Y'a aucune ligne qui a été décrochée, je ne suis désolé.
10: Excusez-moi, monsieur Gérard, mais je suis monsieur Bandrapa et je ne suis jamais passé en.
1: Ouais, monsieur Quoi?
10: Bandrapa.
1: Bandrapa. Ouais, d'accord. Et t'appelles d'où?
10: J'appelle de Paris.
1: Bien sûr.
10: Mais c'est pas cher.
1: Et l'autre derrière?
10: Al Pacino. Puccino, pardon.
1: Al Puccino, t'appelles d'où?
10: J'appelle... Allez, Bordeaux. Hop là.
1: Ouais. Allez.
0: Allez, au pif.
10: J'appelle de Boston. Je suis sur le tournage de mon dernier film.
1: C'est ça, t'as raison. Fous-toi bien de ma gueule. Fous-toi bien de ma gueule, t'appelles de Paris. Allez, hop, 101.9 pour toi.
10: Pas du tout, je passe par
1: 101.9, vous êtes tous de Paris. Y'a aucun... Y'a personne de la...
0: Non, mais c'est fashion, c'est la mode, c'est Paname.
10: C'est fashion, c'est Paname, laisse tomber, c'est un truc de ouf.
1: Bah non mais attendez, à chaque fois c'est pareil, vous me mettez rien que des auditeurs de Paris.
10: C'est
9: parce qu'ils t'ont pas dit, mais t'es mec que sur Paris, on est en local.
1: Ouais c'est ça, t'as raison, espèce d'abruti. Ouais,
0: prends pas de risque.
1: Bon,
0: donc on revient un peu dans le débat maintenant qu'on a tout le monde là parce que...
1: Allez, bah ouais mais on a que des mecs, on a même pas une seule nana, alors c'est...
9: Bah je vais trouver.
0: Essaye d'appeler.
9: Non, j'ai déjà essayé, ça fait 20 fois que j'essaye.
1: Non mais attends, tu vas arrêter de mettre ton truc, tu vas mettre un peu l'internet là, qu'on essaye de savoir ce qui se passe.
9: Ah mais ouvre tes yeux. Il est là l'internet depuis tout à l'heure.
1: Ouais, alors, mais je veux savoir s'il y a des questions intéressantes.
9: Mais non, il y a rien.
0: Mais essaye d'appeler Véranda Mystère.
1: Fildar, s'il te plaît, t'arrêtes avec ça parce que ça m'énerve là.
0: C'est pas moi.
1: Grave de chez Grave, ça m'énerve.
0: Mais arrête de dire ça, tu te crois.
1: Non, non, mais ça m'énerve.
0: Ou quoi?
1: Non, mais ça m'énerve. Ça m'énerve là.
9: Tu vas débattre avec Difool ou quoi?
10: Parle comme ça au foyer ou quoi?
9: Tranquille.
1: Qui c'est qui vient de dire ça? Qui vient de dire ça? Alors, je veux savoir qui
0: c'est. Bon, la question là!
1: Non, je veux savoir qui c'est qui vient de parler du foyer.
10: Il fait traîner parce qu'il a trois pauvres questions, alors il fait traîner, c'est ça en fait.
1: C'est qui vient de dire ça?
10: C'est qui là?
5: Tu cartonnes.
1: Et putain, mais je... Mais je sens que je vais en saquer un tout à l'heure.
12: J'ai envie de câlin.
0: Mais sors-en un au pif, allez.
1: Allez hop, tu me sors.
9: Vas-y, dis-moi.
5: J'ai un truc de Bruno.
1: Tu me sors un Soulard. Allez, hop.
9: Soulard. Ah, ça faisait longtemps.
1: Hop.
9: T'as vu.
1: Terminé.
9: Ça y est.
1: Et tu me chopes une nana pour...
9: J'en ai une, justement.
1: C'est qui?
9: Agnès Q.
12: Oui, bonjour Gérard, c'est Agnès Q.
9: Salut.
15: Oui, bonjour Madame Q. Bonjour Madame Q.
12: Bonjour Monsieur Mazur, bonjour tout le monde.
0: Salut.
15: Bonsoir Madame Q.
12: Bonsoir.
1: T'appelles d'où?
15: Monsieur Mazur. Oui, bonsoir Monsieur.
1: Je vous laissez parler. Oh les câbles là. Bon, Monsieur Mazur.
15: Monsieur Gérard, je vous écoute.
1: On se tait, bande part, là.
15: Monsieur bandera pas, s'il vous plaît.
1: Ouais, oui. Bandera pas, là. Oui. Tu banderas si tu veux après.
15: Oh, c'est très drôle, on me l'a jamais fait, celle-là.
1: Al Puccino, vous calmez, elle appelle d'où, d'Agnès Q?
0: De son slip.
12: Elle appelle de Paris, capitale de la mode et du monde.
1: 101.9 comme
0: d'hab. C'est fashion, hein.
1: Putain,
12: fashion,
1: mais
12: c'est... Ouais, fashion.
1: Comment?
12: Ouais, je suis une fashion victime.
1: Quoi?
0: Laisse tomber. Bon, allez, vas-y. Bon, sors-en une. Essaye de trouver une question rapidement, là.
1: Bon, alors.
0: Tellement mauvais.
5: C'est clair. Le vieux gars, quoi.
1: Bah, le vieux gars à 10 balles, de toute manière, c'était.
0: Non, est-ce que. Tiens, moi j'en ai une question parce que je vais sortir de ta merde.
1: Vas-y. Bah, de toute manière, t'es là pour ça.
0: Bon, c'est un métier. On considère que la mode, enfin, être mannequin, c'est un métier.
12: Ouais.
0: Est-ce qu'il y a des cours, par exemple, tu sais, quand il faut marcher, tu sais, là, il faut bien marcher, il faut avoir une posture. Il faut avoir une certaine démarche. Est-ce qu'il y a, je sais pas, une façon de porter les vêtements mieux que...
15: Ah, très bonne question, monsieur. Très bonne question. Très bonne question.
0: Que Véranda Mystère, enfin,
5: c'est chaud.
1: Non, mais ils sont tombés, c'est pas grave.
15: Spirouli, quoi.
0: Bon, ouais, tu réponds à la question.
15: Je crois que monsieur Spirouli a...
1: Bon, monsieur Mazur. Monsieur Mazur.
15: Monsieur Gérard.
1: C'est la cinquième. Vous allez vous calmer, vous allez répondre correctement à cette question.
15: Mais j'allais répondre à la question qu'a posée monsieur Spirouli, qui est une question.
1: C'est pas monsieur Spirouli. Et puis toi, chaud là-bas.
0: Non, ce qu'on va faire.
1: Mais...
0: Non, j'ai une question.
1: Vous arrêtez avec chaud là.
0: Attends, je vais demander.
1: Oh là. Bon, allez, Mazur, tu me le dégages. Allez hop.
9: Gérard, c'est pas le problème.
15: Mais
0: Gérard,
1: punaise,
9: j'ai une question sur internet.
0: Attends, ce qu'on va demander, c'est à Capitaine Haddock de laisser déjà répondre Gérard. Gérard, tu réponds à la question.
1: La question est: est-ce qu'il faut suivre des cours pour faire de la mode? Clair, net, précis.
0: Voilà.
1: Monsieur Mazur, on lui dit au revoir.
15: Mais attendez, je
0: n'ai pas
1: répondu. Monsieur Mazur, au revoir.
9: Il a rien dit. Moi, j'ai une question.
1: Monsieur Mazur, au revoir.
15: Parce que monsieur Emmanuel au standard,
0: s'il vous plaît,
15: et monsieur Spirouli peuvent témoigner, je n'ai absolument rien fait.
9: Nous témoignons, je trouve. Je m'insurge, ils virent tout le monde.
0: Tu me coupes le mec qui a la radio là.
16: Oh là là.
0: Ah là là, c'est Alfonso là, le mec qui bande pas là.
1: Hé, hey, bande à part là.
9: Non, ça y est, je l'ai viré.
1: Bon, alors tu lui dis au revoir comme complètement parce qu'il m'énerve celui-là.
15: Ouais, d'accord. C'est clair.
1: Tu lui dis bonne nuit et terminé pour lui.
12: On est plus que deux alors.
0: Non, il y a Mazur.
12: Ah.
1: Mais non, j'ai dit au revoir à Mazur.
0: Il a rien fait, il voulait répondre.
9: C'était Antonio Bandrapa.
15: Je suis encore là, moi.
12: C'est Bandrapa, ouais.
1: Qui est encore là?
9: Puccino.
15: Al Puccino.
12: On est trois, ouais, c'est super.
1: Bon alors, Agnès.
12: Oui.
1: Ah, oh, ça y est. Attendez.
0: Attends un peu, laisse-le répondre parce que autrement, il va pas s'en sortir de là.
1: Alors vas-y.
9: Il faut bien qu'il y ait des gens pour qu'ils répondent.
0: Mais non, trois, ça suffit.
9: Mais non, il y a Joe Latouf.
1: Non, ouais. Allez hop, allez oh, putain, je viens de te voir, non, stop.
15: Oui, bonsoir, hop. Madame Latouf.
1: Tu m'éteins les auditeurs,
9: oui.
1: Manu, tu lui dis au revoir à Joe Latouf parce que tu viens de le changer sous un autre nom, hop, bonne nuit, terminé.
9: Mais tu te fous de ma gueule ou quoi?
1: Trois avertissements de
9: voir. Tu te fous de ma gueule?
1: Le puceau. Bingo. On appelle le puceau là, Man.
0: C'est qui puceau?
1: Evan, demande à Evan. Evan au standard.
9: Ah, allez, il va kiffer le vilain.
1: Evan au standard.
9: Bon bah Joe Latouf, tu raccroches et puis tu...
1: Non, tu lui dis au revoir.
9: Voilà, Joe Latouf, au revoir et puis viens au
1: Evan
9: standard.
1: Evan au standard, s'il te plaît, merci.
0: Evan, c'est ta chance, putain.
9: Vas-y, viens.
0: C'est ta chance de sortir du week-end, vas-y, viens.
1: Evan,
0: au standard de Gérard.
1: À la place de Manu.
9: Viens, puceau.
5: Oh, putain, c'est un honneur.
1: À la place de Manu.
5: Oh, vas-y, Manu.
1: À la place de Manu.
0: C'est bon, on va pouvoir faire une fin de
9: débat potable.
5: Ouais, je vais t'aider.
0: T'inquiète.
1: Tu me prends des gens quand même là, hein.
5: Non mais j'ai jamais fait ça.
16: Non, je le regarde, bah tu décroches.
5: Ah ok, c'est cool.
1: Tu décroches, t'appuies sur le petit bouton là qui.
0: Ouais, mais ça c'est pas ton problème, ça. Vas-y, toi, couche.
1: Bon, alors Monsieur Mazur qui nous reste, Al Puccino et Agnès Q.
5: Bonsoir, bonsoir Gérard, bonsoir tout le monde.
1: Bon alors pour vous, donc est-ce qu'il faut suivre
0: Tu demandes à qui là? Parce que pour vous.
5: Ouais, pour
1: On va demander aux trois, ils vont répondre tous les trois.
3: Okay, la quatrième, super. Juste avant.
20: En même temps.
7: Je viens de retrouver, là, t'es témoin, je viens de le rappeler, GG. Je te jure.
24: Un truc
7: sur ta
24: ouf.
7: Tête. On accueille Versachier.
24: Ah,
17: oui, et bon vous l'avez plus, le jeu de la touffe ?
24: Bonsoir.
17: Non.
20: Salut Versachier.
24: Bonsoir, c'est
17: Versachier.
0: Versachier, comme le couturier, c'est pas compliqué, hein, c'est haché.
1: Versachier, t'appelles d'où ?
24: J'appelle de Paris, bien évidemment, capitale de la mode.
0: Fashion.
1: Bon, et alors pour vous, est-ce que, donc pour vous, est-ce qu'il faut suivre. Est-ce qu'il faut avoir.
0: Suivi des cours.
1: Suivi des cours pour.
0: Alors, monsieur Mazur, allez, je vais le faire le débat.
1: Monsieur Mazur.
0: Monsieur Mazur, allez-y, mais répondez-moi.
24: Moi, je répondrai.
1: Non, mais.
0: C'est bon, tu peux sortir, Gérard, c'est mon débat, allez, dégage. Monsieur Mazur, oui. Oui, monsieur Mazur.
24: Monsieur Spirouli, vous mettez votre vie en danger tout de même.
3: Pour l'instant, tu fermes ta gueule, c'est pas ton débat.
24: Juste à live,
0: mais t'avances pas là, putain, gueule, tu roules c'est... à quoi toi ?
3: Monsieur Mazur.
24: Oui, monsieur Mazur.
1: Donc
24: Gérard,
1: pour vous.
24: Écoute, reprenez les rênes, s'il vous plaît.
1: Trois.
24: Bingo. Allô ?
1: Oui, je vous écoute, monsieur Mazur.
24: J'allais vous répondre effectivement par l'affirmative, il vaut mieux, n'est-ce pas ? Suivre quelques cours ou bien encore une école du type classe mannequin avec de ficelles gaulées comme enfin taillées dans l'amour, je voulais dire.
0: Et leur offrir des lecteurs DVD.
24: Ouais, bien entendu, de pouvoir défiler en bonne et due forme, n'est-ce pas ?
1: Bon, monsieur Mazur,
24: oui,
1: on va vous faire une chose. On va vous dire au revoir.
24: Pourquoi, monsieur Gérard ?
1: Parce qu'en bon uniforme, parce que là, vous répondez à côté de la question. Absolument, donc je vous dis au revoir. Non, Manu, monsieur s'il te
0: Gérard.
1: Plaît.
0: Non, c'est en bonne et due forme, c'est une expression. Gérard.
1: Tu monsieur dis
0: Gérard.
1: Au revoir à monsieur Mazur, monsieur c'est Gérard. Terminé.
24: Monsieur
1: terminé
24: Gérard.
1: Pour mais monsieur non, Mazur. Monsieur Mazur, terminé. Merci. Monsieur Mazur, terminé. Manu, s'il te plaît. Merci. Al Pacino.
24: Ouais, bah alors non, je pense pas que t'as pas besoin de prendre des cours. Hein. T'es beau gosse ou tu l'es pas. Hein. T'as un kiss dans le cou ou t'en as pas. Et puis tu peux faire de la mode, y'a pas de problème.
1: Non mais. Est-ce qu'il faut suivre des cours ?
24: Bah justement, c'est ce que je viens de te dire. T'écoutes un peu tes auditeurs.
1: Et attends, tu me parles sur un autre ton, espèce d'andouille.
24: Bah, je te parle comme je te parle.
1: Hé, hey, je vais te dire une chose, des kisses dans le cou, ils t'emmerdent, ok ? Alors, au revoir. Allez, bonne nuit.
0: Mais Gérard...
1: Al Pacino.
0: Hey,
1: Al Pacino.
0: Est-ce qu'il faut forcément être beau aussi pour faire de la mode ?
1: Al Pacino, au revoir, bande à part.
24: Salut.
0: Non, bande à part, ça fait longtemps qu'il est viré.
24: Je te fous un pouce, hein, aussi, avant de partir.
0: Donc j'étais en train.
1: Oh là !
20: Routine mon cul !
7: C'est qui que je vire, excuse-moi ?
0: Oh là là, c'est quoi c'est ce Poutine standard là ?
1: C'est quoi le bordel que vous me faites là tous les deux là ?
7: C'est Evan.
17: Je débute là.
1: C'est quoi là ce bordel ?
17: Bah je gère.
1: Ah non mais de manière.
0: Eh bah ayons le cul chaud et tu feras mieux de.
1: T'envoies, tu me donnes le disque, on va laisser les. Il nous reste.
17: Tu me fais un chèque, Gérard, à la fin.
1: Versachier là.
24: Ouais.
7: Pourquoi tu vas remettre un disque là ?
1: Ouais, on va remettre un disque.
7: Mais on a fini là.
0: Attends, on a fini, il est une heure.
7: Non, encore une question et c'est fini.
1: Bah, c'est celle-là, tant qu'ils n'auront pas répondu correctement.
0: Attends, il y a Jean-Jean derrière.
1: Quoi, il a le temps lui ?
0: Non, il n'a pas le temps. Attends, il prend une heure, attends, tu crois où ?
1: Dans ce cas-là.
0: T'es pas à la sécu ici, hein, tu fais pas ce que tu veux. Hein.
7: Et.
1: Non, mais. Mais attends, mais toi, tu t'écrases toi pour un instant, tu fais l'aria, tu vas t'écraser maintenant, on va demander. Mais Agnès Q ?
20: Oui.
1: Donc tu veux répondre vite fait à la question avant qu'on laisse la parole à...
3: À Jean-Jean.
1: À Jean-Jean, je sais pas quoi, là.
20: C'est comme tu veux, mais je veux bien te répondre.
1: Ouais, alors, vas-y.
20: Bah, en fait, ouais, il y a des écoles hein, pour faire un mannequin. Et tu peux faire des stages aussi.
1: Mm-hmm.
20: Moi, je fais un stage pour apprendre à me coiffer.
1: Mais t'as pas besoin d'apprendre à te coiffer pour faire défiler.
20: Si, les mannequins, ils apprennent à se coiffer, hein.
0: Faut faire des stages pour apprendre à se laver aussi, non ?
1: Non, je crois pas, là. Attends 5 minutes, Agnès Q, ouais.
20: T'es au stade anal.
1: Oh, c'est le... Comment ? Attends, j'ai mal entendu ce qu'elle a dit.
0: Au stade de rénal.
17: C'est-à-dire que t'en es au début.
20: Stade rénal, oui.
1: Ouais, je crois que...
7: Je peux accueillir mon genre, moi ? On accueille... Antoine.
1: Bah, de toute manière, c'est pour la fin, hein.
7: Ouais, c'est pour la fin, Antoine.
24: Allô ?
1: Antoine.
20: Allô ? Salut,
1: Antoine. Antoine, t'appelles d'où ?
24: J'appelle de Paris.
1: Ouais, 101.9, d'accord.
24: Et j'appelle pour la Mercedes SLK, là, j'ai entendu 4 conneries à la suite.
1: Ah. Non mais ouais,
24: j'ai entendu bon, bonne...
1: Manu Manu, tu lui dis au revoir. Il n'y a pas de Mercedes.
0: Qu'est-ce qu'il faut faire ?
1: Non,
0: il a entendu 4 conneries enchaînées, il a...
1: Non, non, il n'y a pas de Mercedes à gagner. Eh, il n'y a pas de Mercedes à gagner avec moi, allez hop.
0: Mais si,
1: il
0: n'y
1: a pas... Oh, tu me coupes.
0: La Mercedes du pot de l'Alma.
24: Mais en tout cas, t'es super sympa. Oh putain, je...
0: Oh là là, eh, donne-moi ton stylo d'ailleurs. C'est ça que je cherche.
1: Zob.
0: Bon, il a gagné la Mercedes, c'est ça ?
24: Ouais.
1: Non, non, il a rien gagné du tout. Il y a rien à mais gagner. Il y avait peut-être
2: attends,
1: une question.
2: Si me... Oh attends, si
1: tu lui dis au revoir à lui là.
25: Ouais, j'ai regardé
1: Antoine,
25: l'internet.
1: Antoine, attends, eh ben, attends. Va te faire couper les cheveux. Va te faire couper les cheveux. Va te faire la couée. Au revoir. Au revoir. Une question à internet.
25: Ouais, il y a le baron sur internet qui demande si tu serais prêt à aller défiler une plume dans le cul à la MJC de Ronny Soubois.
1: Non.
18: Bien la question.
0: Bien Puceau, t'as bien fait de venir.
25: Bah, je sais pas, c'est la première fois.
1: Non mais il y a une question que j'ai demandé à Puceau avant qu'on laisse l'antenne à Jean machin.
25: Jean.
1: À Jean. J'ai demandé au Puceau est-ce que depuis les dernières vacances que t'as faites avec Manu, est-ce que
25: on n'a pas pris de vacances ensemble.
1: Non mais. Est-ce qu'avec Manu ça s'est bien passé? Il t'a bien expliqué comment qu'il fallait faire?
25: Non, j'ai ramé.
1: Oh t'as ramé. Oh,
18: c'est que j'ai galéré à le former.
25: Tu me l'as dit toi-même, j'ai ramé. Tu m'as dit j'avais fait des blancs pour enlever.
1: C'est dommage. Eh ouais, c'est bon, tu peux refuser.
18: C'est bon le débat là.
1: Bon alors Agnès que.
0: Bah les conclusions parce que.
1: Agnès.
0: Je vais faire un débat après.
1: Agnès.
19: Oui.
1: Agnès. Conclusion.
19: Bah conclusion, ton débat, c'était grave de chez grave.
21: Ah ouais, là, vraiment.
22: Ouais, c'est clair, hein, c'est décevant comme
19: pourri,
22: mec. Hein.
19: Dans le genre pourri, je crois que c'est le pire que t'as fait. C'est encore pire quand tu prépares pas. Donc voilà,
1: ouais.
19: Quoi.
1: Bah dans ces cas-là,
19: avec ou sans cul, c'est une grosse merde. Donc bon,
1: alors toi, tu vas te faire foutre, espèce de pétasse.
18: Ça y est,
1: écris pas,
18: ça y est.
19: Jean-Vite Calin.
1: Oh putain, ça commence à me gonfler sérieusement, cette histoire-là.
22: Quel gros...
1: Vierge.
18: Hein
1: Versacier, là, je sais pas quoi, là.
22: Vierge. Bah écoute, débat sur la mode, ouais, pas mal. Le sujet était bien. L'animateur était un petit peu limite, quand même.
0: Ouais, c'était improvisé, en plus.
22: Ouais, moi...
1: C'était improvisé, hein.
22: Moi, je pense qu'à regarder ta dégaine, je pense que tu devrais inspirer les prochaines lignes pour, je sais pas moi, les costumes de bagnards ou des joueurs.
1: Ouais. Eh ben, dans ces cas-là, tu vas t'apprendre à te torcher le cul. Hop, au revoir. Au revoir. Au revoir. Bah, c'est tout, on n'a plus personne.
22: Bah, si, je suis encore là, mais bon.
1: Qui?
18: J'ai oublié de l'accueillir, c'est Poussoulis.
1: Qu'est-ce qu'il fait là, lui?
18: Bah, parce que c'était fini, alors je t'ai pas dit qu'il était là, mais voilà. Il va faire une petite conclusion.
1: Bon, il va faire sa conclusion.
0: Bah, putain, je vais te prendre en photo.
22: Dire que t'es un peu en salaud, Gérard. Quand tes potes t'aident à déménager, c'est pas la peine d'en faire toute une histoire. Voilà.
1: De quoi? Tu peux répéter ce que tu viens de dire?
22: J'ai compris le message.
1: Non, j'ai pas compris.
22: J'ai compris. De toute façon, j'ai rien d'autre à dire. J'ai même pas participé à ton débat, espèce d'enfoiré.
23: J'ai envie de câlin.
1: Bon,
18: qu'est-ce qui se passe?
1: Alors.
23: Jean-Vite
0: Calin. Bah Manu, tu coupes. Putain, mais c'est pas moi.
23: Jean-Vite Calin.
26: Bonjour Moussaillon, c'est les innocents.
23: Jean-Vite Calin.
0: Elle a envie de câlin.
1: Gildar.
0: Voilà, c'est bien Manu.
1: Ça y est.
0: Quand même.
1: Bon alors maintenant, ouais. On va faire la petite réunion. Le puceau là.
26: C'est bon, il est venu. Non, il est une heure, j'y vais moi.
1: Ah bah tu vas, bah casse-toi.
0: Ouais, toi, il y a Jean-Jean là qui veut faire la conclu.
27: Non mais qui fasse sa réunion.
1: Non mais là, on va discuter un petit peu. J'ai vaguement vu qu'apparemment vous êtes en train de vous foutre de ma gueule encore, comme d'habitude, hein, Fildar, Manu.
0: Manu, t'as pas une cassette, je vais enregistrer RFM, là.
18: Non, franchement, j'ai plus rien, là.
0: Ah,
1: bon, bah dans ce cas-là, vous êtes en train de vous foutre de ma gueule, vous continuez, lundi, vous avez foutu de la merde, vous avez même pas été capable d'épauler Max, mardi, ça a été de la catastrophe, mais grave de chez grave, vous avez pris une nana... Mais alors, une mythomane.
18: Mais on craint.
1: Non, mais vous avez pris une mythomane.
18: Justement, j'ai
1: elle savait même pas ce qu'elle disait.
18: Gérard,
1: hein,
18: on parle pas de la semaine parce que t'es pas là et tu connais rien.
1: Non, attends.
18: On parle de ton débat.
1: Non, mais moi je peux te dire une chose. Qu'à l'heure actuelle.
27: Attends, Gérard, ça sert à rien de s'énerver maintenant, attends deux secondes.
1: Parce que moi je vois.
27: Non, mais attends, je vais archiver.
1: Bon, tu te pognes le cul, toi, là-bas, là.
27: Je vais archiver la réunion pour que tout ce qui a été dit, je puisse me réécouter, les faire écouter au patron.
1: Encore?
27: Non, parce qu'après, il y a des choses qui se disent, et puis c'est bon.
1: Fildar, s'il te plaît, tu vas te manier...
27: J'attends, je cherche une pépite, c'est pas chier.
1: Non, mais tu vas te manier le cul, hein, parce que moi, je vais vous dire une chose. Moi, j'ai écouté depuis deux jours. Oui. Apparemment, vous avez foutu que de la merde, et vous continuez.
0: Où ça?
1: Lundi,
18: moi, je suis venu devant ta porte, foutre de la merde.
1: Lundi, ça a été de la catastrophe, l'émission. J'ai écouté, ça a été vraiment du bordel, à part le Ricky Larsen. Il n'y a que le Ricky Larsen qui fonctionne.
27: Ah bon?
1: Sinon, les auditeurs nazes.
0: Ouais.
1: Hier, j'ai vaguement écouté Vous avez personne à vous mettre sous la dent. Vous avez voulu m'appeler, mais comme j'étais trop fatigué suite à l'opération, vous.
0: On
1: vous
0: m'a dit que t'avais fait un concours de tequila frappé, moi.
1: Vous avez eu Sandy. Manu, t'as pas été capable de la passer en direct.
0: Par contre, elle aurait pu. Attends, elle nous a chauffé.
1: Elle aurait pu très bien donner de mes nouvelles. Donc, vous avez passé une nana, une mythomane, qui savait même pas ce qu'elle disait. Donc, si c'est pour, comme ça, ça sert à rien. Hier soir, j'ai pas tout le temps écouté parce que je suis venu entre deux. Et j'espère que ça va pas continuer, que dans les jours à venir, ou même dans les semaines à venir, et voir les autres débats, vous allez pas me les saccager, parce que si c'est pour saccager les débats, c'est pas la peine qu'on en fasse. Hein? Donc j'espère que ça va être pris en compte, que vous allez bien réfléchir à ce que je viens de dire, et cette histoire de j'ai envie de câlin, d'Henri et tout ça, je ne veux plus en entendre parler à l'antenne, ça me prend la tête. Ça casse la tête
0: mais
1: à Sandy.
0: Mais qu'est-ce qu'il y a eu?
1: Ça me prend la tête à Sandy.
0: C'est normal, prend les tripes. Hein, mais je comprends.
1: Nous, on commence à en avoir ras-le-bol. Bah, tu sérieusement.
0: Faut pas touser avec Henri. Tu restes tranquille chez toi. Tu couches.
4: Attends. Tu l'invites pas pour.
1: C'est lui qui appelle, soi-disant. Vous le laissez appeler, c'est tout.
0: Non, mais vous couchez ensemble, après vous assumez. Quoi.
1: Voilà. Attends, moi je.
0: Tu veux coucher avec Henri et Sandy? Bah, Henri et Sandy.
1: Sandy, elle est avec moi, c'est tout. Maintenant, vous lui foutez la paix à Sandy, vous l'appelez pour avoir des nouvelles et c'est tout. Maintenant, le reste, on veut plus en entendre parler. Si on entend encore parler d'Henri, c'est simple. À la fin du mois, il n'y aura pas de débat. C'est clair, net et précis.
0: C'est pas de notre faute.
1: Non, mais si, c'est
4: de votre faute. Faut que tu assumes ce que tu fais.
1: Déjà, le courrier. Oui. Ça commence à bien faire.
0: Il était sympa le courrier ce soir.
1: Non, pour l'instant, il y en a ras-le-bol de cette histoire. Hein? Christine, Henri, maintenant on a que ça. Alors là, ça commence à me gonfler. Sérieusement. Si j'entends parler de ça, encore une fois, je te jure que là, c'est terminé. Et Max, il va être au courant. De toute manière, pour l'instant, il n'y a rien qui est prévu entre moi et Max. Donc. Il n'y a pas de contrat, donc je peux très bien à la fin du mois rester chez moi.
4: Un truc à quatre avec Henri, toi,
1: ta
4: Max
1: gueule,
4: et
1: toi.
4: Sandy.
1: Toi, ta
4: c'est
1: gueule.
4: C'est chaud, ça.
1: Ok. Maintenant, vous lui foutez la paix à Sandy. Et Henri, vous le laissez faire ce qu'il veut. C'est son problème, c'est plus le mien.
0: Il fait ce qu'il veut, Henri. Mais bon, la pépette d'Henri, elle lui
1: dit. On n'en a rien à foutre.
0: Elle lui dit des petits.
1: On n'en a rien à foutre.
4: Non, elle a pêché des MST dans.
1: Maintenant, vous foutez. Avec ça, vous nous arrêtez de nous casser les couilles parce que ça commence à bien faire. Clair, net et précis. S'il n'a pas compris ce que je lui ai dit par téléphone, c'est qu'il comprend jamais, qu'il comprendra pas. Ok. Alors, en de bon entendeur, salut.
4: Tu lui as expliqué quoi par téléphone?
1: En de bon entendeur, salut. On va s'écouter les prostituées.
0: La réunion est terminée là.
4: Ça y est, c'est fini.
0: Donc, tu dis au revoir et puis tu t'annonces la suite.
1: Donc là, vous allez retrouver Jean-Jean pour jusqu'à 6h. Et à 6h, vous allez retrouver Bob Gwen et Martin pour la Mercedes.
0: Elle a été gagnée,
1: mais justement.
0: T'as flatienne.
1: Non, mais moi, j'ai pas de voiture. Donc,
0: c'est un brancard.
1: Donc, vendredi.
0: Il roule en ambulance.
1: Vendredi, il y a quoi?
0: Il y a sans aucun doute à 23h.
1: Non, mais les soirées. Les soirées, ils mixent où?
0: Il y a une soirée disco au chill out à.
1: Bon, ta gueule!
0: À l'Opus Café.
1: Ta gueule! On va s'écouter les prostituées à nous.
0: Non, Max est à Tours. Voilà, il est au scoop à côté de Tours demain soir. Ouais.
1: Bah attends, j'ai rien.
0: T'as rien, t'as rien, je sais, il te reste plus rien sur ton compte, mais je peux pas t'aider.
1: Ta gueule,
4: j'ai pas filé de la thune.
1: Mais rien.
0: Non, il est bon, au scoop, à côté de Tours, au scoop. Demain soir.
1: Et voilà, dimanche, il y a.
0: Oui, bah comme d'hab, éclectique, balade nocturne.
1: Ça sera la 71e émission.
0: Oui, 72e plutôt.
1: 72?
0: Et oui.
1: Et voilà, et nous on se retrouve dans le courant de la semaine si on voit que ça
0: se
1: passe.
0: Si tout va mal.
1: Si tout va mal, j'essaierai d'appeler pour passer parce que sinon.
0: Tu fais pas de rééducation pour ta jambe en fait?
1: Va te faire foutre. Et on va s'écouter les prostituées, c'est qui a marqué ça?
4: Anorexique.
1: Voilà, avec les.
4: Redis-le bien, merde.
1: Voilà, mais attends, mais tiens.
0: Allez!
4: Non, mais vas-y, Gérard, merde, fais ton truc.
1: Alors, on va s'écouter les prostituées anorexiques avec des scocs, je sais, ventre plat. Je sais pas ce que c'est, mais bref. Bon, pas du sang, c'est même pas ça.
6: Bah écoute, là, il y a marqué sur N. Ah non, c'est ton adresse personnelle, apparemment. Monsieur, peut-être ignorez-vous que nous organisons un grand concours, monsieur Gérard. Alors, il y a ton nom de famille, je le dirais bien. Le premier salon de printemps des routiers sodomisateurs d'Île-de-France. C'est la raison pour laquelle nous vous envoyons un carton d'invitation ainsi qu'une affiche où vous pourrez placer dans le lieu stratégique et subtil l'intéresser au grand nombre afin que nous nous rappelions le salon gratuit. Enfin bref. Donc ça, c'est le bulletin de l'entrée gratuite. On rappelle que dessus il y a marqué que c'est du 1er au 4 mai 99 et qu'il y a la fermeture des portes pour les visiteurs, ils le sauront une demi-heure avant grâce au générique du Big Bill.
8: C'est une entrée gratuite pour quoi?
6: Pour les fesses ou pour

0: Ah, plus que des coupons, c'est des invitations. Donc je tiens à dire à monsieur, le monsieur, la présidente de la Gigi World, que ça ne se passera pas comme ça. Gérard, je sais pas, moi, que t'as un mot à dire ou...
1: Bah moi, de toute manière, ça se passe pas comme ça. De toute manière, celui qui s'amuse à faire ça, de toute manière, qui
0: fasse
1: gaffe.
0: Maître Founias.
1: Ouais, mais qui fasse gaffe parce que ça a été mis dans Suren aussi quand même. Faut quand même bien le préciser que y a pas qu'ici que ça a été diffusé.
0: Donc voilà, donc on tenait à dire, faut que ça cesse, bien qu'il faut qu'il y ait des entrées, parce que si ce salon ne marche pas, il faut dire tout de suite qu'il n'y en aura pas un deuxième, et que le salon des routiers existe, mais les sodomisateurs de l'Île-de-France, c'est quand même très spécialisé.
2: Tu vas y aller ou pas, Gérard?
0: Non, ça va pas, non.
1: T'es charmé, toi.
0: Et tu boycottes un truc comme ça.
1: Bah, de toute manière, on va bien voir tout à l'heure quand tu vas nous accompagner si on voit des affiches.
0: Voilà. Non, mais ça commence à partir de lundi, les affiches, normalement, dans Paname. Donc, on en verra peut-être pas ce soir encore. Les mecs vont risquer de mettre les affiches à partir de ce soir. Le Fox GG 99, le mystère du pont enfin résolu, page 2. Les M&M's parmi nous sont faits. Il y a des sondages ainsi que du courrier. C'est un nouveau magazine. Alors là, je tenais à dire aux mecs que ça se passera pas comme ça, que je vais le garder. Donc, on a dit tout à l'heure, en début d'émission, que les M&M's c'était tout simplement les mammouths et les macaques. À qui il s'adresse, toi, pareil, Sandy, là, je crois qu'elle a compris, moi
3: je
0: aussi.
3: Je crois que oui, j'ai compris.
0: Il a pas voulu mettre de nom, hein, il a juste voulu mettre préciser Gérard C, mais bon, il a pas voulu dire qui c'était, mais j'ai peur que ce soit toi.
3: Mammouth, oui.
0: Hein, le mystère du pont de Suresnes résolu. Enfin, notre équipe de reportage de choc et de charme ont pu s'introduire bien profond dans la sombre affaire qui s'est passée donc au pont de l'Alma et ont découvert grâce à des caméras de surveillance les premiers hommes se livrant à une pénétration anale sur le pilier maudit à la minute du...
1: Ça te fait rire toi?
3: Bah ouais.
2: T'es con Manu.
1: Non, c'est pas
0: moi, je rigolais pas. Hein.
1: C'est pas à Manu que je m'adressais.
3: Non, c'est à moi.
0: Alors.
3: Quand t'entends les trucs comme ça, t'es obligé de rigoler parce que ça.
0: Bah ouais, parce que moi ça me fait rire, mais froid. Mais franchement, ça me fait froid dans l'homme parce que j'entends après avoir regardé donc et approfondi la cassette qui nous a été adressée, un portrait robot du pervers. Il s'agit d'un homme d'une quarantaine d'années, édenté, moustachu, aux cheveux gras, et un testicule dans le cou. Alors là,
2: il est remonté si haut.
3: C'est bien ta description.
2: Ah, c'est vrai,
0: Alors là. Là c'est grave.
2: C'est Monsieur Coutin.
3: Là ça craint, hein, franchement.
2: Bernard Coutin.
0: Moi ça me brûle les yeux.
3: Là faut que ça cesse, GG, hein. Faut que tu dises quelque chose parce que là.
1: De toute manière, t'as beau leur dire que ça cesse, ils arrêteront pas. Alors
3: c'est des bandes de petits branleurs.
0: Je vais le donner au commissaire de Bayard parce que en plus selon la cassette vidéo, il y aurait des témoignages du spécialiste qui apparemment il y aura un individu qui aurait retiré des morceaux du pilier du pare-choc enfoncé dans le rectum. Donc là, je vais dire le mec qui a fait ce document, tu vois.
2: On le garde. Ça va mal aller.
0: Quoi, dis donc, toi, t'as rien demandé, Sandy, Pauline.
1: Ça s'appellerait Potion que tu sortiras de sous le lit.
3: Ouais.
0: Oh au niveau des sondages, simplement.
1: Ce soir, t'as pas la parole en ce moment.
0: 98% des gens, enfin, il y a 0,0000% des gens qui veulent, le sirop de corps de l'homme de GG. Donc ça, c'est des sondages qui ont été donnés. Je lis pas le reste parce que c'est carrément, ça va trop loin. Mais,
2: Gérard, Fildar, tu mets ça pour Gérard.
4: Je vais me laisser pousser la moustache.
0: Non, mais, tu donnes ça au commissaire, du 8e.
2: Ouais.
0: À Paris. Enfin, tu pourras remercier ça, Gérard, ça te fera plaisir de la part de Magali.
2: La gaffe,
0: des coupures de presse, donc de ton idole, qui apparemment,
1: donne-les à Sandy. Allez à côté.
0: Voilà. Et enfin, dernier courrier également qui nous a été envoyé de la main de Fildar. Je n'étais pas au courant. Donc, un nouveau magazine viendrait de sortir. Le Sodomag, incroyable, 69 francs. Dans ce numéro, vous retrouverez le Sodomite et sa dame, un poster géant. Donc, hop. Allez.
1: Ça, c'est encore l'autre qui s'amuse à faire ça.
0: Exactement. Ouais. Pardon.
2: Ah. Ouais.
0: Merci. Un petit strike, ça fait de mal à personne. Et enfin, pour terminer, salut machin, je lirai pas le nom. C'est encore gueule d'amour, ton voisin préféré. C'est la dernière fois que je reviens. Arrête de gueuler sur les auditeurs, c'est grâce à eux que tu peux bouffer et te bourrer la gueule, salaud. Ferme un peu ta grande gueule.
2: Qui fait que c'est toi?
4: Non.
0: Ça c'est tapé à la machine, ça vient d'ici.
2: Ah.
0: Je viens de m'en apercevoir, regarde.
3: Attends, je vais regarder ça, je vais feuilleter. Alors,
2: je crois que ça sent le parfum de fille en plus.
0: Ouais, lis-le.
3: Ouais, c'est taper à la machine, exactement. Mm-hmm. Mais
0: ça,
3: ouais.
0: C'est taper à la machine de quelqu'un de fun.
3: Et ouais, il parle du bois de Boulogne.
0: Ouais, bah alors ça, c'est une nana d'ici.

0: Une blonde.
1: C'est pas marrant, ça. Ensuite, une rubrique mode sur quoi? Les tongs de l'été?
0: Ouais, bah alors là.
2: Ouais, ça c'est sûr.
1: Ah oui, c'est
0: ah, Pau! Hein? Ça serait pas toi par hasard?
1: Non, j'ai jamais su taper à la machine.
0: Ouais.
1: Donc
0: bon,
1: c'est pas moi.
0: Ouais, c'est ça.
1: Un guide.
0: On dit ça, mais bon.
1: Un guide spécial régime testé par le bulldog.
0: Ouais, bah alors ça, ça
1: alors me dit, ça, quand même, arrêtez de me traiter de bulldog parce que moi.
0: Non, c'est pas à Pau là, alors c'est pas à Pau du coup.
1: Comme ça,
0: non. Mais alors là, allez, hop.
1: Poubelle.
2: Allez, allez.
0: Ce mec, si je chope, je vais lui casser la gueule. C'est moi qui te le dis.
1: Voilà, et t'auras affaire à moi si tu continues. Voilà.
2: Putain!
0: De tenir le cahier des charges. Bonsoir et bienvenue au Gros Melon avec ce soir à polir.
1: Bonsoir.
0: Rigaud de Kersauzon.
3: Bonsoir.
0: Manu Perrault.
4: Bonsoir.
0: Vildar Castelli.
5: Bonsoir.
0: Gérard Hernandez.
6: Bonsoir.
0: Et Sandy Plume.
7: Bonsoir.
0: Alors, pour commencer, à moins que vous ayez une petite histoire, mon cher Castelli ou mon cher Kersauzon, car je sais que vous êtes friand de faire rire le public d'Arte Holch.
5: Vas-y, Rigaud.
0: Alors, Rigaud de Kersauzon.
3: Vous savez ce que fait
0: une femme. On va se noyer avec vous sur votre bateau.
3: Facile.
0: Allez-y, faites-vous
3: rire. Vous savez ce que fait une femme après l'amour dans le lit?
5: Ouais, comme toi, elle ronfle.
3: Non, elle gêne.
0: Alors là, vous êtes un peu misogyne, mon cher Rigaud de Kersauzon. On voit que vous avez vu que des hommes sur votre bateau. Ça ne vous fait rien d'entendre des choses pareilles, ma chère sans diplôme?
1: Non, ça va, c'est pas trop, c'est pas trop mal.
0: Très bien. Ouais. Question de monsieur Passe Devant. Qui a dit, je suis prêt à harceler mes producteurs et des hommes politiques, car je veux réussir. C'est un, il faut vous aider, c'est quelqu'un de contemporain, quelqu'un qui est encore vivant.
2: Un acteur?
0: Il l'est sans le savoir et sans le vouloir, mais oui, quelque part, c'est un acteur, oui.
1: Est-ce qu'il a fait du théâtre?
0: Non, mais il aurait pu.
5: C'est un homme politique?
0: Non plus.
5: Non. Un chanteur?
0: Il dit l'être, oui. Mais bon, c'est pas forcément on dit l'être. Permettez-moi ce petit mot. Oui, c'est un raté, oui.
5: Francis Lalanne?
0: Alors là, vous chauffez, car je sais que c'est un de ses idoles. Francis Lalanne, vous n'en êtes pas loin. Fildar Castelli, je pourrais presque vous l'accorder.
1: Gérard Lenormand,
0: non, on s'en éloigne un peu, ma chère Apo.
1: Francis Cabrel,
0: non, vous n'y êtes plus du tout, là. Faites vite,
2: Jean-Pierre
0: parce que là...
2: Coff.
0: Pardon?
2: Jean-Pierre Coff?
0: Bah non. Et là, faites vite, parce que la corne de gomme vient de retentir, ça va nous coûter 500 francs. Hein.
2: Johnny?
0: Non, bah alors là, vous êtes très loin, en tout cas, c'est un idole, faites vite.
1: Bernard Coutin?
0: Non plus.
5: Je crois qu'il s'appelle Jean-Pierre, mais je m'en rappelle plus.
0: Oui. Jean-Pierre Sauzet, bonne réponse de Gérard Hernandez. Merci, au revoir, à la prochaine fois.
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1: Eh bien, bonsoir à tous.
2: Bonsoir à tous.
1: Voilà.
2: Bonsoir.
1: Bonsoir à toute l'équipe, hein, Manu, Apolline, Rigaud, et puis tout ça, quoi.
3: Ah, bonsoir, je t'avais pas vu.
1: Donc nous allons accueillir Stéphane, 20 ans de Reims. Stéphanie, excuse-moi, non, je crois que c'était Stéphane.
10: Vous allez bien?
1: Oui, ça va, je te remercie.
10: Là, je suis émue, hein. Je vais essuyer mes pieds là avant d'entrer.
1: Il y a pas de problème.
2: La fréquence de Reims, s'il te plaît.
1: Alors la fréquence
10: 101.7.
1: Voilà, 101.7. Voilà.
10: Ouais, exact.
1: Je voulais le dire et puis en fin de compte, tu m'as.
10: T'es devancé.
1: Voilà.
10: Bon, j'ai un petit problème en fait, on va dire un gros problème. Hein.
1: Oui.
10: Gros. Voilà, les beaux jours, ils arrivent et on va dire. Je suis très grosse, quoi. Et si quelqu'un pourrait me donner
5: les régimes,
10: voilà.
5: Ça, c'est clair que les filles commencent à ne penser qu'à ça.
10: Ouais, surtout qu'on m'a dit que Sandy était très forte, hein, pour résoudre des.
2: Ah. Tu sais qui t'a sorti ça?
10: Non, très forte, hein, pour les conseils.
5: Pour trouver des conseils,
10: voilà.
5: Elle a dit.
10: Bien
5: très
10: sûr.
5: Forte pour trouver des solutions, apparemment.
1: Mais non,
5: moi
1: ce que je peux te conseiller, c'est si par exemple tu veux faire un régime, enfin je pense que c'est ce que tu veux faire, un régime.
10: Oui, c'est un petit peu le but de mon appel. Hein.
1: Mais tu penses perdre combien de kilos, hein? Énormément de kilos ou tu...
10: Énormément, j'ai honte de le dire.
1: Et tu pèses combien, si c'est pas trop indiscret?
10: C'est un petit peu indiscret.
1: Non mais tu peux le dire, tu sais, on est entre nous, moi je me moquerai pas de toi.
10: Personne. Ok, dis à personne. Hein. 103.
5: Ah la honte.
1: Combien?
5: 103.
10: 103.
5: SP?
1: Non mais tu sais 103 c'est pas énorme, hein,
10: non,
1: mais
10: c'est
1: bon,
10: pas énorme, je sais, mais bon.
1: Moi ce que je peux te conseiller, c'est déjà évite les sucreries. ça, déjà. Ah. Parce que si tu manges trop de sucreries, ça peut te faire mal aux dents et en plus, tu peux grossir. Mais moi, ce que je te conseille, c'est de ne pas manger de sucreries. Je sais pas si Gérard, t'es d'accord avec moi.
2: Bah, ça, c'est, mais il y a aussi la solution Weight Watcher.
10: Oui, ah, mais j'ai fait Weight Watcher. Hein.
1: Là, tu sais, les marques...
10: Attends, deux secondes, j'ai fait Weight Watcher et j'ai perdu 3000 francs.
1: Oui, voilà, ouais, c'est ouais, sûr bah, qu'avec des trucs comme ça, tu
2: non,
1: voilà,
2: mais
1: c'est de l'arnaque.
2: Tu évites les sucreries et tout ce qui est...
1: Tout ce qui est gras. Tu
2: bonbons.
1: Vois,
2: les bonbons par contre.
1: Bah les bonbons c'est de la sucrerie hein. Je veux dire, t'as bah ouais, les carambars, mais... t'as des bonbons quoi. Mais même le chocolat évite surtout hein. Mais tu peux faire c'est Slim Fast.
10: Ouais.
1: Ça c'est un repas si tu veux. Tu prends le repas à
10: et
1: n'importe quel moment.
10: Hein? Ça marche.
1: Oui, enfin ça marche. Moi, je sais pas, j'ai jamais essayé. J'ai jamais essayé de régime spécial. Tu vois, bon, comme je disais souvent à l'antenne, j'ai perdu 13 kilos, mais en rien faisant.
10: Ah oui, parce que
1: là, je sais pas comment j'ai fait, mais j'ai rien fait en marchant.
10: Est-ce que t'es amoureuse, Sandy, c'est ça?
1: Comment?
10: T'es amoureuse?
1: Oui, puis tu vois, des fois, quand t'es chez tes parents, parce que moi, avant, j'habitais chez mon père, j'étais un peu enfermée en moi-même, je sortais pas. Donc ça fait que je me retrouvais sur la sucrerie et je me retrouvais sur les trucs gras, quoi.
10: Non, mais je voulais dire, moi aussi, hein, je suis amoureuse.
1: Et donc voilà, mais donc moi, c'est pour ça que je te conseille de pas manger de trucs gras et pas de manger de sucrerie.
10: C'est vrai que conseil de
2: faire des grillades et manger que de la laitue.
1: Ouais, voilà, des crudités. Et ce que tu peux faire aussi, c'est...
2: Vas-y, tu verras quand tu veux.
1: T'achètes un truc pour faire de l'exercice ou même d'un vélo d'appartement.
10: Ça te muscle les jambes.
2: Ouais, mais ça, c'est avant de se coucher que toi, tu fais bien de la corde à sauter. Alors
1: Je fais de la corde à sauter. C'est pourquoi? C'est pour, si tu veux, c'est pour essayer de me muscler. Enfin, me muscler pas trop quand même. Hein. Je veux pas ressembler à quelqu'un qui est vachement musclé.
10: Non, mais la corde à sauter, j'ai déjà essayé. Je peux pas. Hein. Je me suis étouffée avec mes seins.
1: Hein?
10: Étouffée avec mes seins.
1: Mais tu fais du combien en soutien-gorge?
10: 103F.
1: 103F?
10: Ouais.
5: Ah ouais, c'est gros.
1: Ah, je savais pas que ça existait et que ça allait jusqu'à
10: 103,9. Hein. Ouais, bah, je l'ai fait
2: non,
10: sur mesure.
2: Non, non, non, 103F, ça existe pas.
10: Mais si, je l'ai fait sur mesure, je te dis.
2: Ah ouais, là, d'accord. Ouais.
1: Non, mais moi, c'est ce que je peux te conseiller, d'éviter les sucreries et puis faire un petit peu de sport, c'est ce que je peux te conseiller.
10: Bah ouais,
2: mais tu peux faire de la, faire des balades, hein, là.
10: Je fais déjà du sport, je fais du chant.
1: Mais tu peux,
2: ouais,
1: tu
2: non,
1: peux...
2: Mais non, mais de sortir, de marcher, ça aussi, ça... Elle est d'où, déjà?
1: Elle est de Reims.
2: Bah, à Reims, il y a des beaux trucs à visiter, quand même.
1: Ouais, tu peux faire du footing.
5: Tu crois franchement que de visiter, ça va la faire maigrir?
2: Bah, marche.
1: Mais
2: elle
1: non, mais... Ou alors, elle peut courir dans la rue, comme ça, elle court. Elle met son petit short et puis son...
10: Oh là,
1: son t-shirt,
5: il faut accepter son poids aussi.
1: Un petit footing.
2: Manière, faut se dire, on est comme on est, hein, dans la vie. Hein.
10: Ouais, bah c'est vrai.
1: Ouais, mais faut surtout éviter les sucreries, parce que moi, j'en ai mangé pendant un moment. Maintenant, j'ai arrêté parce que ça me donnait trop mal aux dents et puis c'était...
2: Non, c'est pour ça que quand je t'achète des Kinder, tu te bouffes tout le chocolat en 5 minutes.
1: Bah, un petit alors, peu de temps en temps, manger du chocolat, ça fait pas de mal, hein.
2: Ouais. Non mais sinon
1: là,
2: tu
1: c'est... en plus c'est bon pour la tête hein, pour l'énergie hein.
2: Tu t'achètes un truc à faire des grillades sans beurre et une bonne salade verte.
10: Je voulais aussi dire que bon, moi aussi je pensais que quand on était amoureuse on pouvait maigrir. Moi je suis avec un garçon hein, de mon âge. Il travaille hein, dans le show business. Et il dit à tout le monde qu'il m'aime et qu'il me trouve bien comme je suis, mais en plus, j'ai l'impression qu'il a honte de moi. Je sais pas, qu'est-ce que t'en penses, Gérard?
2: Non, personnellement, il dit à tout le monde ou il te dit qu'à
10: ouais,
2: toi?
10: Ouais, tout le monde, hein, il travaille dans le show business, je veux dire, c'est bien répandu dans toute la France. Hein.
2: Non, mais ça, bon, bah tu le laisses dire ce qu'il veut, hein, de toute manière.
1: De toute manière, s'il sort avec toi dans la rue, déjà, c'est une chose, c'est déjà qu'il a pas honte de toi. Parce que s'il voudrait pas sortir avec toi, tu vois, te donner la main, il te donne la main.
10: Ouais, bien sûr.
1: Ouais, bah déjà, il a pas honte.
10: Sinon, un petit truc, je voulais faire appel, parce que je sais qu'à Femme Radio, on est tous très solitaires. Et je voudrais lancer une ligne de vêtements hein, pour les femmes grosses.
1: Mmh. Ouais, ça c'est
10: bien. Je cherche des mannequins. Hein. Si Sandy, tu connais quelqu'un?
1: Non, personnellement, non. Moi, je connais personne.
10: Non.
1: Parce que moi, je suis bien comme je suis.
5: C'est
1: hein.
5: Clair, on
10: ah,
5: est
10: non,
5: d'accord.
10: Mais je
5: taille 40. Apolline, par exemple, aurait besoin, donc...
4: Ouais, ok, ouais, moi je veux bien, ouais.
1: Moi, de toute façon, je vais dire une chose, c'est que je suis pas grosse, parce que pour
10: non.
1: la bonne raison
10: non,
1: que
10: non,
1: je mets les pantalons de Gérard, donc Gérard il fait du 40 et moi je mets du 40, voilà.
5: Ah, c'est bien.
1: Donc si je mets du 40, c'est que je suis pas,
5: non.
1: je suis normale.
5: Moi je mets du 38.
1: Voilà. Voilà.
5: Mais toi t'es mince, c'est peut-être pour ça, t'es dégueulasse,
10: bah,
5: oui. Voilà, c'est tout. Bon bah merci en tout cas, comment elle s'appelle cette charmante demoiselle?
1: Voilà,
5: Stéphanie. Bah
1: ouais.
5: Écoute, très bien, on te souhaite une bonne fin de soirée.
10: Merci, je t'embrasse.
5: Merci.
1: Bonne soirée à toi.
5: Merci.
10: Et voilà.
5: Ok, bah tu quittes pas, on va te repasser le standard.
10: Ok.
5: Ah, si t'avais 20 ans. T'aurais bien bouffé les seins. Hein. Ah, c'est clair.
2: Et là, maintenant, on va accueillir Victor, 23 ans, de Royan, qu'on écoute Fun Radio sur 99. Bonsoir à toi, Victor.
6: Oui, bonsoir à toi, Gérard. Bonsoir, Sandy. Bonsoir, tout le monde.
5: Bonsoir.
6: Donc voilà, Gérard, moi, j'ai un conseil à te demander. En fait, je voudrais savoir comment je pourrais faire pour arrêter de fumer.
2: Eh ben, la solution qu'il y a, c'est que moi, personnellement, ça me dit pas trop d'arrêter de fumer, parce que j'aime bien fumer. Donc, sinon, t'as des...
1: Les petits trucs, là, aux réglisses, là, qu'il peut prendre pour arrêter de fumer.
6: Ah ouais, mais j'ai essayé le patch et les bâtons de réglisse, et ça marche pas.
1: Voilà, c'est les bâtons de réglisse, ouais.
2: Non, mais t'as des chewing-gums, pour ça.
6: Si ah, les chewing-gums?
2: Ouais, il y a des chewing-gums aussi qui servent à ça. Ou sinon, l'acupuncture, je pense pas que ça soit pour arrêter de fumer.
1: L'acupuncture, c'est les trucs que tu mets sur les bras et tout ça, là, avec les aiguilles, c'est ça?
6: Oui, voilà, c'est ça.
1: Non, je pense pas.
2: Mais sinon, t'as la nigarette.
6: La nigarette, c'est quoi
2: ouais,
6: ça?
2: C'est pas plutôt
1: la nigarette.
2: Non, c'est des chewing-gums, la nigarette.
1: Ah, je crois que c'était la nicotine. Non, je crois que la nicotine, ça se trouve dans les cigarettes, je crois.
2: Bah ouais, mais attends, il faut pas... Eh oh, faut arrêter la mochette, hein, le matin, toi.
1: Non, mais sinon, voilà, comme Gérard, il a dit, tu peux manger des chewing-gums, quoi. Voilà.
2: Ouais, ou sinon, essaye de voir autour de toi, d'éviter d'aller dans des coins trop fumeurs.
1: Mm-hmm.
2: Parce que
1: ouais,
2: là, c'est de manière maintenant, dans certains endroits, t'as pas le droit de fumer.
1: Dans les cafés surtout, hein.
2: Si, dans les cafés, t'as des coins fumeurs, donc évite les coins fumeurs, va dans des espaces non fumeurs.
6: Ouais.
2: Et bon, bah, si quelqu'un te demande est-ce que la fumée te gêne, tu dis oui surtout, et tu te gênes pas à lui dire.
6: Oui, mais je veux dire, bon, je suis pas tout le temps dans des endroits, je veux dire, quand je suis chez moi, j'ai toujours envie de m'allumer une cigarette.
2: Et bah, dans ce cas-là, tu te prends des cigarettes en chocolat, tu fais comme si tu avais envie de fumer, mais ça, si tu veux arrêter de fumer, faut avoir la volonté. Parce que si t'as pas la volonté de le faire, ça servira à rien.
6: Hein. Y a pas d'autre moyen que la volonté.
1: Voilà. Petit à petit, quoi.
2: Petit à petit, t'essayes de limiter le nombre de cigarettes.
5: Moi, j'y crois pas à ça.
2: Tu fumes combien de cigarettes
6: Je fume toujours, je fume 2 paquets par jour.
1: Oh, oula, c'est beaucoup.
6: Ouais, c'est beaucoup.
1: Mais je pense que tu dois fumer parce que t'es un peu crispé ou je sais pas, t'es un peu stressé dans la vie.
6: Non, parce que je fume, quoi, c'est comme ça.
2: Mais tu fais quoi
6: Le soir, je m'enchaîne les clubs, quoi.
2: Mais tu fais quoi comme boulot?
6: Je suis électricien.
2: Bon, mais dans ces cas-là...
1: Bah si, entre deux, il peut fumer une cigarette, hein. Entre deux qui fait, par exemple, il branche un fil et puis hop, ça repart.
6: Voilà, exactement.
2: Carrément, toi, tu lui mets carrément le courant, hop, il te met le courant, puis il fume sa clope, et si ça fonctionne pas, vas-y, attendez, je fume ma clope, hein, vous permettez.
1: Non, mais il arrête le courant d'abord pour pouvoir brancher des fils, sinon ça peut pas marcher.
6: Voilà, tout à fait.
1: Mm-hmm. Voilà, et entre deux, il fume une cigarette, quoi.
6: Voilà,
1: mais,
6: c'est tout à fait ça.
1: Moi, je te conseille, c'est de limiter les cigarettes, et puis sinon, manger du chewing-gum, comme on a dit. Hein.
2: Non, puis essaye d'avoir la volonté de le faire.
1: Ouais,
6: la
1: voilà.
2: Ouais, faut déjà que tu fasses une chose, tu commences déjà à réduire. Au lieu d'aller jusqu'à 2 paquets, essaye déjà à diminuer déjà la...
1: Un paquet.
5: Ouais, plutôt que d'aller dans l'autre sens qui serait d'augmenter, quoi.
2: Voilà, et vite. Ouais. Prendre l'ultra dice.
5: Ah, c'est bon ça! Ouais, c'est bien ça, Gérard, ouais.
2: Et sinon, je te dis, déjà diminue petit à petit. Essaye d'avoir la volonté de diminuer.
1: Mais sinon, tu peux prendre des tic-tac, et puis tu vois, entre deux, tu prends un tic-tac, et puis ça repart.
2: Non, c'est un
6: marche. C'est
1: ah oui, c'est quoi, je confonds avec les marches. Non, mais enfin, tu prends un tic-tac, et puis tu verras.
2: Non, mais pourquoi
1: ça
2: pas,
1: t'empêchera
2: mais pourquoi
1: de fumer.
2: Pas un nut.
5: Ah, il est pub là.
1: Mais un nut, ça fait grossir d'abord.
5: Bon, enfin, vous donnez pas encore des conseils tonitruants. Hein. Ouais. Je pense que la rubrique, là, ça devient de plus en plus compliqué de dimanche en dimanche. Hein.
1: Mais moi, comme je fume.
5: Par rapport
1: pas,
5: à l'époque, ça change.
1: C'est un peu délicat quand
5: bah
1: même.
5: Ouais, mais bon, quand
2: moi,
5: même.
2: Je fume, mais en fin de compte, moi, j'arrive quand même à diminuer parce que je veux pas dire que je vais arrêter complètement, mais j'essaye d'avoir la volonté de diminuer sur les paquets.
5: Voilà, bah donc, le premier conseil que te donnons, Gérard et Sandy, je pense que nous le partageons, c'est d'essayer d'avoir de la volonté et va dans le bon sens qui est de diminuer plutôt que d'augmenter. Hein.
6: Ouais, voilà.
5: D'accord.
6: Bon bah ouais,
2: mais sinon, si t'as vraiment pas le courage...
6: Ah ouais, parce que je l'ai vraiment pas, hein, je te
2: bah ouais, mais alors là,
5: ça sert à rien.
2: Ça sert à rien.
5: Continue alors, dans ces cas-là.
2: Bah non, mais si tu... Moi, attends, personnellement, moi, je diminue la cigarette quand même. Hein.
1: Voilà. Mais pour quelle raison tu diminues la cigarette?
2: Parce que plus t'auras envie d'en fumer... Plus t'auras le goût.
1: Mais c'est parce que t'es avec moi que tu diminues la cigarette ou...
2: Non, pas spécialement, parce que je suis avec toi, hein.
1: Donc voilà, enfin je sais pas si t'as une copine, essaye qu'elle te dise d'arrêter ou sinon, je sais pas moi. C'est un peu vague ton problème parce que moi
7: je vais couper là parce qu'on est obligé de faire très vite malheureusement, c'est que ça fait à peu près 5 minutes que vous êtes sur le problème, vous trouvez aucune solution, ce qui peut arriver de temps en temps.
11: Le débat va déjà porter sur les villes ou la campagne.
12: La différence.
11: Et après, ça sera les portables, parce que c'est demandé, il paraît que ça a été demandé depuis longtemps. Alors, on accueille pour ça Petit Suppot, 20 ans de Grenoble. Tu peux me donner la fréquence, s'il te plaît?
13: Oui, bonsoir Paris, bonsoir Christophe Coutan. C'est 93.4.
11: Je m'appelle pas Christophe Coutan, d'accord?
12: Non, il parle pas de toi.
13: De toute façon, ça va être Tourette ce soir, je vous le dis. Moi, j'ai trop attendu.
11: Eh ben, plus t'attends, plus c'est bon, d'accord? C'est comme si tu faisais l'amour.
13: C'est
11: ok.
13: C'est clair.
11: En de bon entendeur, tu commences pas. HLM, 22 ans Paris, on écoute Fun Radio sur 101.9.
14: Voilà.
11: Bonsoir à toi.
14: Bonsoir, Gégé.
11: La Miraude, 19 ans de Limoges. La Noiraude, 19 ans de Limoges. Tu peux me donner la fréquence, s'il te plaît?
14: Je la connais pas, en fait.
11: Voilà, c'est bien. Donc, si quelqu'un sur l'IRC ou le Minital pouvait me donner...
12: Attends, je vais regarder dans mes fiches.
11: La fréquence Fun Radio Limoges, merci. Meule de Fion. 21 ans de Brest.
15: Bonsoir.
11: Tu peux me donner la fréquence?
15: 102.7.
11: Ouais, 102.7, tu retireras tes mains du nez quand même.
15: Non, mais c'est ma voix naturelle, je parle comme ça.
11: Ouais.
15: Bonsoir aussi, hein, Fildar, Manu, Rigaud.
12: Bonsoir. Salut.
15: Apolline, elle est chaude aussi. Hein.
11: Ouais, pour l'instant, Apolline, elle devrait venir faire le standard avec Fildar, mais elle est pas là. Donc,
15: Je sais ce qu'elle fait,
12: C'est bien.
15: Moi, je sais ce qu'elle fait.
11: Bon, première question, êtes-vous pour ou contre la campagne en hiver? Donc, on va demander ça à la Noiraude. Qu'habite Limoges?
14: Moi je suis pour. En fait, tu dis qu'il faut être pour et donc je suis pour, quoi. C'est ça, quoi.
11: Mmh. Non, mais tu peux. Toi, t'arrêtes de. Meule de Fion, toi, tu commences à te calmer aussi parce que sinon. Bon, Fildar, tu commences à me les calmer là parce que ça va pas aller. Donc, tu peux préciser le pont de ta pensée?
14: Il est précis, quoi. Ça va jusqu'au fond, quoi.
11: Non, mais je te demande de préciser. Êtes-vous pour ou contre la campagne en hiver? Je te demande de préciser le fond de ta pensée sur ta réponse.
14: Mais ma pensée, elle va jusqu'au fond. Donc, moi, je pense à fond. Donc, je pense qu'au fond, la campagne en hiver,
11: Ok. Oh là. Il y a des larcènes, mais c'est pas grave. HLM.
16: Oui, moi, je suis complètement pour la campagne en hiver. Parce qu'en hiver, il fait froid. Et à la campagne, on a des petites maisons avec un feu de cheminée. Et on fait l'amour tout le temps pour se réchauffer.
11: Mm-hmm.
16: Donc, je suis complètement pour.
11: D'accord. Non, là, mais c'est. C'est quoi, là?
7: C'est peut-être le micro, là, rigoté de la semaine dernière.
11: Encore? Ouais. C'est encore le mien qui déconne?
3: C'est celui-là, là.
15: Il y a du larcène.
11: Voilà, attends, Meule de Fion, tu vas répondre maintenant.
15: Oui, alors, c'est vrai que la campagne est mise en hiver parce que c'est blanc. Les paysages sont blancs, tout est blanc, tout est maculé de blanc, c'est bon.
3: Tout est éjaculé de blanc, ouais.
11: Non, mais je te demande si t'es pour. Je te demande si t'es pour ou contre.
15: Non.
11: Ouais, d'accord.
15: Non, mais je suis pour, mais je comprends pas bien le sens de ta question.
7: Vraiment bien.
11: Êtes-vous pour ou contre la campagne en hiver, c'est-à-dire?
14: Moi, je suis pour.
11: Mais oui, mais ça y est, mais.
15: Moi aussi, je te dis que j'aime bien quand c'est blanc, quand il neige, toute la campagne elle est blanche.
14: Ta question elle est pourrie, Gégé.
15: Non, c'est pas pour dire ça.
11: Attends,
7: non, elle est bien. Non. Attendez les auditeurs.
11: Vous calmez là.
7: Je suis pas d'accord avec vous là. La question elle est bien. Il faudrait que Gérard, franchement, explique franchement.
11: Déjà, on va demander qui c'est qui reste qui a pas répondu. C'est Petit Suppot. Alors, vas-y toi pour finir. Après, moi, je dirai.
13: Ouais. Moi, je préfère la montagne ou la mer l'hiver. Sincèrement. Mais la campagne, non.
11: Ouais, mais tu peux préciser.
13: Ben, c'est-à-dire que quand tu vas sur les côtes du Cotentin, par exemple, ou en Bretagne en hiver, t'as pas tous ces touristes à la con là autour et. Non, c'est bien, c'est pas Tourette.
11: Brest, c'est pas la campagne, si.
13: Mais non, mais.
7: Mais pour toi, qu'est-ce qu'est la campagne?
11: Non, mais la campagne, c'est vrai que.
7: C'est quoi la campagne?
11: Faut bien préciser, c'est que t'as plusieurs endroits. On me laisse parler, merci. Je réponds à la question que Fildar me pose, d'accord? Donc, c'est pour préciser, la campagne, t'as différents coins. Par exemple, t'as vers chez toi. C'est un peu la campagne aussi.
17: Ouais.
11: Je dirais plus parce que j'ai quelqu'un qui habite là-bas, je citerai pas son nom. Vers du côté de Thierry, c'est carrément la campagne, la campagne complète. Pour que tu passes à peu près 20-30 bandes pour faire tes courses. Hein.
17: Ah ouais, carrément.
11: Ah ouais.
17: T'as pas de route, t'as rien, t'as pas de cabine.
11: Si, mais cabine téléphonique, non, faut mieux avoir le téléphone chez soi, tu vois.
17: Il y a du courant.
11: Ils ont l'eau au moins, l'eau courante.
17: Ouais, l'eau, le téléphone, la télé. Ils peuvent faire caca, tout ça. Mmh.